0: Jean Cocteau.
1: Gide.
2: Proust.
3: Qui a dit Proust?
2: Marcel Proust.
3: Mais pourquoi vous le dites comme ça, Bernard? Bernard Gérard.
2: Parce que je suce une pastille.
4: Ah bon?
2: Et j'ai failli dire Prout. Mais c'est Proust.
3: Et c'est Marcel Proust. Oh, bonne réponse de Gérard Junior.
5: J'irai bien refaire un tour du côté de chez Swan, revoir mon premier amour qui me donnait rendez-vous.
3: Parfait. Nous,
6: les chaînes. Ils sont bien les deux vieux du Muppet Show, là.
4: On a nos références.
3: Ah, bah oui, alors vous, quand on parle de Proust, vous chantez d'Ève.
4: Bah oui, qu'est-ce que vous voulez.
3: Mais c'est vrai que du côté de chez Swan, c'est de Marcel Proust et c'était de lui aussi cette citation pour une femme. Tout événement, même un deuil, se termine par un essayage. Qui a dit, et c'est pour Claire Petitjean, qui habite Mur sur Allier dans le Puy-de-Dôme, je préfère les vieux aux jeunes. En effet, on n'a jamais hérité d'un jeune.
7: Ah, ça, si on le pousse dans l'escalier...
6: C'est une michto?
3: Pardon.
6: C'est une michtonneuse?
3: Ah, non, non. T'as un habitué des grosses têtes qu'on aime bien.
6: Sim,
1: c'est l'amiral.
3: Olivier de Kersauzon, ah, oui. Bonne réponse de Valérie Mérès. Allez, on monte le niveau d'un cran maintenant avec des citations littéraires. Quoique Proust, c'était déjà littéraire. Mais là, ce sera plus difficile. C'est une citation d'ailleurs trouvée dans l'éditorial de Franz-Olivier Gisbert aujourd'hui, dans l'hebdomadaire Le Point, qui a dit « Ce sont les mots qu'ils n'ont pas dit qui font si lourd les morts dans leur cercueil. »
6: On dirait du Joule. Mais en imagé, quoi.
4: Ce sont les mots qu'ils n'ont pas dit.
3: Ce sont les mots qu'ils n'ont pas dit qui font si lourd les morts dans leur cercueil.
6: Mais c'est un dyslexique ou pas?
0: C'est une très ancienne tournure.
3: Alors qu'est-ce que vous avez compris, qu'on rigole?
4: Que ce sont les mots qu'ils n'ont pas dit qui les rendent si lourds dans les cercueils.
3: Oui, bah vous répétez la même chose.
4: Oui, mais ça y est, j'ai...
1: Alors, c'est parce que, en fait...
3: En fait, faut pas mourir avec ses secrets.
4: Oui, parce qu'on a des choses qui vous pèsent et finalement, les cercueils sont lourds.
6: Ah, c'est Nicolas Sarkozy, alors?
3: Non.
6: C'est pas que des secrets.
0: Vivant.
3: Ah, c'est pas vivant, non.
0: C'est du 20e siècle.
3: C'est un académicien français du 20e siècle.
4: Maurice Drugon.
0: Cocteau.
3: Mais on va dire plutôt la première moitié, même s'il est mort en 72.
6: Albert Cohen.
3: Ah non. Un romancier, essayiste, dramaturge.
6: Marc Lévy.
3: Non. Ah, j'avais dit que je montais le niveau. Hein,
1: Oui, ça y est, je sais.
6: Anouilh.
3: Oh, ça m'étonnerait.
6: Jean Anouilh.
1: Il était bordelais.
3: Ah non, pas du tout.
6: C'est pas Jean Lanouille.
3: Ah non, c'est pas Lanouille.
4: Pensez à Mauriac.
6: C'est un aventurier aussi,
0: Jean. Pensez à Paul Nizan.
3: Ah non.
6: Est-ce que c'est un aventurier?
4: Un dramaturgiste.
3: Dramaturgiste. Crachez votre pastille, Gérard.
4: Mais arrête de sucer pendant l'émission.
6: Crache ta valda depuis le temps que tu
1: l'as. Il a été remplacé par qui à l'académie?
3: Non, bon, ça, j'en sais rien.
1: Ah bah moi, c'est ça
4: qu'elle connaît.
3: Oh, bon, oui, tu parles.
6: Ah, donnez-lui juste pour
2: qu'on... Est-ce que ces pièces sont toujours jouées?
3: Oui, certaines, mais c'est plus rare.
4: Il a écrit des romans aussi, ou
3: par exemple,
4: du théâtre?
3: La ville dont le prince est un enfant.
6: Monterland.
3: Bonne réponse collective. Allez, plus difficile peut-être encore, mais c'est encore un dramaturge académicien français qu'il faudra trouver. Vous voyez, je vous donne les indications avant, qui a dit « La santé est un état précaire qui ne laisse présager rien de bon. »
6: Vous n'aviez pas le moral quand vous avez préparé l'émission.
4: T'as raison, parce qu'il y a des morts, des malades, oui, des cercueils, c'est bizarre.
3: Ça permet de rire de choses graves.
6: Oui, mais pourquoi on rire? On les mettrait tous le même jour.
3: C'est vrai qu'elle n'est pas très optimiste, cette citation, mais elle est drôle.
6: Marcel Achard?
3: Non, ce n'est pas Marcel Achard. La santé est un état précaire qui ne laisse présager rien de bon.
0: À mon avis, c'est du 20e siècle.
4: À mon avis, il a sorti les questions d'Halloween.
3: On est effectivement au 20e, là encore. Il est mort en 72. Bah tiens, la même année que Monterland.
6: Robert Lamoureux, Jules Romain.
3: Bonne réponse de Gérard Jugnot, l'auteur de Knock.
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1: Dans les 20 derniers mois, le cours de l'or a pris 50%. Si ça monte, par définition, c'est que les achats se multiplient. Achats qui viennent bien sûr des particuliers, mais il n'y a pas que ça. Depuis plusieurs années, ce sont les banques centrales qui achètent massivement. Et c'est le point clé, elles se débarrassent du dollar américain. C'est le symptôme du déclin des États-Unis et de la montée en puissance de ce qu'on appelait naguère le tiers-monde.
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2: Va nous permettre de parler à Christophe Cardot. Dans un instant, il sera en ligne, monsieur Cardot, et il est collectionneur, un collectionneur passionné, au point d'ailleurs qu'il a tatoué sur son bras, le haut de son bras, son épaule, on peut même dire, il a fait tatouer l'objet de sa collection. Mais qu'a-t-il de tatoué sur son épaule, monsieur Cardot, à qui on va parler dans un instant?
3: Johnny Hallyday.
2: Non.
4: J'espère qu'il collectionne pas les sextoys.
2: Non.
5: Un dé à coudre.
2: Non.
4: Un objet.
2: Alors un objet, oui et non. Mais on peut pas considérer que ce soit un objet. En tout cas, si on le regarde comme ça sur son épaule, sur son avant-bras, ça n'est pas un objet.
6: Mais c'est pas un être humain en tout cas. C'est pas un personnage. C'est pas.
5: Ah bah tu collectionnes pas les êtres humains.
7: Oui. Alors c'est. Mais les aventures.
2: Qu'est-ce qu'il y a, monsieur Buxley?
8: Je demande des. C'est quoi la question?
2: C'est quoi? Il me semblait pourtant que c'était très très simple.
5: Non, mais je pense que.
8: Sur l'épaule, c'est tatouage, c'est quoi?
2: Surtout pour un garçon aussi tatoué que vous.
8: Voilà.
2: Le monsieur qu'on a au téléphone dans un instant va vous faire de la concurrence, puisqu'il est tatoué lui aussi, et il est collectionneur. Et il a justement tatoué l'objet de sa passion sur son épaule. De quoi s'agit-il?
4: Ah, il est passionné de François Bayrou?
2: Non.
5: Quand vous dites que c'est pas un objet, ça veut dire que c'est un caillou, par exemple?
2: Non. Ah, je vais vous aider, ça tient de la marque. Puisqu'il est passionné par une marque.
7: Nike.
2: Non. Et comme il est passionné par cette marque, il a évidemment fait
8: tatouer le logo.
2: L'emblème de la
8: le
2: marque.
8: Le coq sportif.
2: L'emblème et même le nom de la marque, quelque part.
7: Ricard,
2: non.
5: C'est une marque française.
9: Est-ce que c'est une chaîne de magasins supermarché?
2: Une chaîne de magasins, non.
5: Est-ce que c'est une marque française?
2: Alors oui, c'est très français, madame.
4: C'est classe ou pas? C'est classe.
7: Michelin.
4: C'est une marque plutôt.
5: Les slips Éminence.
2: Oh, ouais, vous.
7: À la classe,
2: ouais. Vous tatouez vos slips.
7: Le coq gaulois.
2: Le coq gaulois.
5: C'est très français, ça.
2: Ouais. Le coq gaulois.
7: Il n'y a pas plus français.
4: Non. Est-ce que c'est vestimentaire? C'est quelque chose qu'on porte?
2: Alors, c'est quelque chose qu'on porte, non.
4: Ça se mange?
2: Ça se mange, oui.
4: Oui.
9: Le pâté,
4: Mars.
2: Oui.
4: Mars,
2: non.
7: Juste un bridou.
2: Il aurait tatoué sur son épaule.
5: Juste un saucisson.
7: Oui, c'est vrai, c'est un peu bizarre.
4: Le camembert.
2: Alors, le camembert, non, mais on se rapproche.
5: Moi, je pense à la vache qui rit.
2: La vache qui rit.
7: Oui. Réponse.
5: Wow.
8: Il a tatoué la vache qui rit sur son épaule.
2: Bonjour, monsieur Cardot.
5: C'est joli.
2: Et la vache
10: qui rit. Bonjour, les grosses têtes.
2: Sur l'épaule gauche ou l'épaule droite, la vache qui rit?
10: La droite.
2: Alors, elle n'est pas rouge, elle n'est pas en couleur comme le célèbre logo, parce que la vache qui rit, elle est rouge avec les cornes blanches, le museau blanc et évidemment les deux portions de vache qui rit dans les oreilles, enfin qui pendouillent aux oreilles. La vôtre, elle est, on va dire, en noir et blanc, non, de couleur de votre peau, elle est simplement dessinée. Le tatoueur n'a pas voulu faire la couleur rouge, c'est ça?
10: Oui, et pas que. En fait, c'était mon premier tatouage et j'avais un peu peur d'avoir mal.
2: Ah oui. On la reconnaît quand même, hein, j'ai la photo devant les yeux.
10: Oui. Ah oui, c'est tous les gens qui voient mon tatouage savent exactement ce que c'est. Oui, bon, après j'ai des commentaires positifs et des gens qui comprennent pas, oui.
2: Vous êtes d'un Montbéliard dans le Doubs.
4: Ah oui, l'accent magnifique.
10: Oui.
2: Ah bah oui, l'accent du Jura,
4: l'accent doubiste.
2: Voilà, parce que c'est
10: En Franche-Comté, oui, effectivement, oui. On a un accent qui se reconnaît facilement.
4: Oh, légèrement.
2: Oh, pas tant que ça.
4: Non, franchement, discret.
2: Dans le Doubs, on s'abstient. Et alors, faut savoir quand même que, évidemment, ça se limite pas seulement à un tatouage, évidemment. Vous êtes collectionneur de tout ce qui concerne la vache qui rit. C'est-à-dire que j'imagine.
10: Exactement.
2: Ah, alors allez-y, précisez-moi.
10: Moi, je me limite aux boîtes en carton.
2: Ah, pardon. Oh, pardon.
4: Ah oui.
2: Oh, la boulette.
4: Ah oui, non, ça, Laurent, là. Il y a un moment donné, faut être comme...
9: Parce qu'il y a des boîtes en carton.
2: Vous voulez dire qu'il y a d'autres amateurs de la vache qui rit qui collectionnent autre chose que les boîtes de la vache qui rit?
10: Oui, tout à fait. Vous avez des gens qui collectionnent tout.
2: Ah oui.
4: Ah, les produits dérivés?
2: Oui. Et donc, vous allez dans ces cas-là, dans des clubs échangistes. Enfin, échangistes.
4: Oh, la vache.
2: Quel lapsus. Où on fait des échanges entre collectionneurs.
4: Ah oui, la vache qui joue, le club échangiste.
2: Parce qu'il y en a qui, évidemment, ont des produits dérivés, des gadgets, des trucs comme ça, c'est ce que vous voulez dire?
10: Disons qu'il y a beaucoup

0: voitures qui m'intéressent pas, oui. Et c'est uniquement les boîtes, mais c'est plus de l'achat que de l'échange. Hein.
1: Ah, c'est-à-dire qu'en fait, on achète les produits de collection. Faut savoir que la vache qui rit, elle a 104 ans. Et d'ailleurs, j'ai une petite question subsidiaire. Ah. On verra si vous savez y répondre, vous aussi, Monsieur Cardo, et si mes grosses têtes peuvent vous aider, ou inversement. Quel a été le premier nom de la vache qui rit? Elle ne s'appelait pas la vache qui rit au départ.
2: La vache qui pleure?
1: Non. Comment ça s'appelait?
0: Non, fromage moderne.
1: Fromage moderne.
3: Bravo.
1: Bonne réponse de Christophe Cardo. Eh oui. Et oui, parce que c'était moderne comme fromage. Ouais. Il était présenté en portions. C'était ça, la modernité, évidemment, Monsieur Cardo.
2: Je croyais que c'était l'anneau.
0: Les premières boîtes, elles, c'était des boîtes métalliques et il n'y avait pas de portions. À partir de 1923, eh ben, vous avez c'était des boîtes avec des portions emballées dans de l'étain.
4: Ah. Vous... J'ai une question. Est-ce que vous êtes fait tatouer une languette dans le dos?
0: Non, pas encore.
1: Mais alors, les boîtes que vous avez de la vache qui rit, combien vous en avez d'abord de boîtes de la vache qui rit?
0: Bah, disons que moi, j'ai commencé de faire ça sérieusement en 2024. Oh, donc, j'en ai pas encore énormément.
1: Ah oui, non.
4: Mais qu'est-ce qui vous a emmené
1: trois,
4: à...
1: vous en avez trois.
4: Et comment vous avez commencé,
0: j'en ai beaucoup plus que ça. Mais disons que je cherche à la fois des boîtes anciennes et les boîtes qui sont produites actuellement, quoi.
1: Elles sont vides ou elles sont encore avec leurs portions?
5: Oh.
0: J'ai les deux.
5: Ah oui.
1: Est-ce que ça cocotte pas au bout d'un moment le fromage fondu?
0: Non, pas du tout. Ah. Là, j'ai reçu aujourd'hui des boîtes qui ont été éditées en édition limitée, qui datent de 2000. Et en fait, ça sent absolument rien.
2: Ah, c'est bien emballé.
1: Attendez un peu.
4: Pratique, ouais.
1: Vous les avez depuis 2024?
0: Non, je les ai reçus aujourd'hui. Je les ai achetés.
1: Oui. Alors, ce qu'on va faire, c'est quoi? Parce que autant profiter de l'antenne de RTL, Christophe Cardo, tous les auditeurs de RTL qui, évidemment, ont des objets. Alors, j'ai bien compris que les boîtes, mais que des boîtes de vaches qui rient chez eux. Bah, vous les envoient, Christophe. Comme ça, vous allez compléter votre collection.
0: Eh ben, il n'y a absolument aucun problème. Je serais ravi.
1: Grâce à tous les auditeurs de RTL, si vous avez de la vache qui rit chez vous, hop, vous envoyez tout ça à Christophe. Faut quand même que la boîte soit un peu ancienne, parce que si tout le monde vous envoie la même boîte qui vient d'acheter au supermarché,
4: oui, c'est pas très intéressant.
1: Ça, c'est pas intéressant, on est d'accord, Christophe.
0: Pas trop, non, mais je serais quand même ravi de recevoir ou même des témoignages des gens qui ont eu des expériences avec la vache qui rit, ça m'intéresse.
4: Ah ouais, d'accord, là, on l'a pas placé par loin, là.
1: Attendez, quel genre d'expérience, Christophe?
0: Moi, je sais, j'ai beaucoup de souvenirs de mon enfance, parce que chez mes grands-parents, il y avait de la vache qui rit.
1: Oui.
0: Et c'est mes premiers souvenirs de vache qui rit que j'ai mangé, donc, ouais, il y a des anecdotes.
4: Mais par exemple, les groupes de discussion, est-ce que vous le mangez plutôt par la pointe ou par l'arrière?
6: C'est
4: quoi?
6: Est-ce que vous mettez?
1: C'est génial, il y a des collectionneurs de tout en France, c'est pour ça que la France est un pays formidable. Christophe Cardo est collectionneur de vaches qui rient, il a même une vache qui rit sur l'épaule et on l'applaudit, bravo Christophe.
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1: Il s'agit des questions littéraires et évidemment on compte sur notre journaliste écrivain ici présent.
5: Je suis là.
1: Gaël Chakalov qui va certainement pouvoir me dire quel écrivain célèbre est intimement lié au domaine de Malagar puisque c'était la demeure familiale.
2: Ah, je l'ai su.
1: Demeure familiale d'ailleurs qui a donné son titre aussi. Un roman autobiographique écrit par celle qui a servi dans ce domaine, la famille de l'écrivain. Elle a écrit un roman qui s'appelait Mon Malagar, Lucienne Saint-Zel, alias Nénette. C'était son surnom, Nénette.
8: C'est Malagar, pas Malaga en Espagne. C'est
1: Malagar, avec un R à la fin. Mon Malagar.
5: Oui, ce domaine est où?
8: Malaga, c'est en Espagne.
5: Oui, c'est bon, c'est pas
8: c'est au sud, c'est près de Marbella.
9: Il y a Marbella.
8: Il y a un bon climat, c'est
1: là, c'est en Gironde, Malagar.
8: Ah oui. Ça n'a rien à voir.
4: Est-ce que l'écrivain a eu le prix Goncourt?
1: Alors l'écrivain n'a pas eu le Goncourt, non.
2: Est-ce que cet écrivain est mort au 19e siècle?
1: Alors il est mort, je vais vous donner la date très exactement, non, ouais. Il est mort au 20e. Il n'a pas eu le Goncourt, mais il a eu en revanche, et c'est quand même pas mal, le prix Nobel de littérature en 1952.
8: Ah quand même.
1: Et c'est son fils qui a commencé à raconter un peu le domaine de Malagar, et voyant ça, celle qui pendant des années a servi dans un deux pièces, sans électricité, sans eau, sans chauffage, au château de Malagar, au service de la famille, a raconté raconté elle aussi tout ça dans un livre qui a beaucoup fait parler à l'époque évidemment. Ah oui. Lucienne Saint-Zel, fille d'un ouvrier agricole qui a passé son enfance à Malaga dans le domaine de l'écrivain, enfin plutôt du père.
5: Après, il a déménagé après, hein, Céline. Voilà.
1: Ah, c'est Céline, pas Céline. Non, oui. non.
5: Drieux-la-Rochelle.
1: Ah, non.
2: Est-ce qu'il apportait une particule?
1: Ah non, il n'y a pas de particule là-dedans. Ah, oui. Non, en revanche, il écrivait régulièrement. Je vais vous aider un peu parce que je vois.
2: Dans le monde. Ça patine.
1: Oui, ça poutine même, on peut dire. Et non, il écrivait régulièrement dans un hebdomadaire célèbre.
4: Raymond Aron.
1: Raymond Aron, non.
2: Lorsqu'il est mort, est-ce qu'il était âgé?
8: C'est vrai, dit comme ça.
3: Non, lorsqu'il est mort, est-ce qu'il était vivant juste avant?
2: Excusez-moi, on peut mourir à 30 ans, on peut mourir à.
9: Effectivement, vous avez raison, madame.
8: C'est vrai, mais ça sonnait bizarre.
2: C'est une indication.
1: Comme il a déjà eu le prix Nobel de littérature en 1959, comme je vous le rappelle, on a rarement le prix Nobel de littérature à 20 ans, voyez-vous.
2: Bah, et à François Sagan?
1: Elle n'a jamais eu le prix Nobel de littérature.
2: Non. Ah non, le prix Nobel, non, je croyais le prix, effectivement, le prix Goncourt.
1: J'ai du boulot ici, j'ai du boulot. En tout cas, il était né, faites le calcul, en 1885.
2: Il était très vieux.
1: À Bordeaux, il était né, vous voyez.
5: Alors, il a écrit sur la bourgeoisie?
1: Ah oui, il a écrit sur la bourgeoisie, sur sa famille, des romans adaptés au cinéma français.
8: Ah bon? Il a un rapport avec Chabon Delmas?
2: Hervé Bazin?
1: Non.
2: S'il avait eu un prix Nobel.
8: Est-ce qu'il a un lien avec Chaban-Delmas?
1: Chaban-Delmas, non.
2: Alors Bordeaux, est-ce que c'est de la famille de Christophe Beaugrand?
1: Il avait aussi, je vous aide, je cherche des détails, hein. Il avait aussi des penchants, on va dire, homosexuels.
2: Encore un, allez.
8: Alors,
2: si vous pensez que ça réduit le champ des possibles.
8: Ah ouais.
5: Ils sont partout, vous n'êtes pas du tout.
8: Ah oui, non.
5: Vous êtes bien.
8: À part pour toi, hein, moi ça m'aide pas trop, là. Non, une autre question, Laurent, qui va bien nous aider, qui est un peu plus ras des pâquerettes. Ouais, est-ce que le nom... c'est un mot commun, un objet, vous voyez, comme genre,
1: non,
8: par exemple,
1: non.
8: Jean Montagne.
1: Non,
8: ou,
2: je crois que je l'ai,
5: Montaigne.
2: Il n'a pas écrit Madame Rosa?
1: Ah, Madame Rosa, pas du tout.
8: Non.
1: En tout cas, Monsieur Titoff, il a une rue à Marseille.
2: Ah, c'est Maurice Canebière.
1: Marcel Vélodrome.
2: Vous savez que je ne suis allé qu'une ou deux fois à Marseille.
8: Mais c'est vrai, je connais.
3: Ah ouais, donc elle était très à l'aise à Marseille. Elle rasait les murs.
5: À tous
3: les coins de rue, elle croyait qu'on allait se faire tirer dessus.
5: Est-ce que c'est Marcel Jouandeau?
1: Augustin Vieux-Port.
3: Ouais. Jean, moi j'ai une autre question. Est-ce que Gaël Tchakaloff a déjà lu un livre?
5: Oh, arrête.
4: C'est pas Henri quelque chose, Henri?
8: Henri Troyat.
2: Henri de Fursac.
1: Non. Eh ben écoutez, voilà, 300 euros qui s'en vont. Hein,
2: et c'est... peut-être 100 euros de plus.
1: Ah ben peut-être, on va voir, ça on va vérifier, mais enfin c'est pas gagné. Ah. Il faut demander à quelqu'un dans la salle. Ah, regardez, les mains, on se lève.
8: Énormément.
2: Il y a une dame devant, au premier rang.
8: Perso, j'ai jamais vu autant de mains levées, quoi. On dirait une boîte de nuit.
4: Bonjour madame, comment vous vous appelez?
10: Monsieur.
4: Ah pardon. Je suis désolé. Non mais, monsieur a un masque, je suis désolé. Je vous touche pour vérifier, mais excusez-moi. Oh merde, j'ai fait la boulette de ma vie. Monsieur, c'est pas grave, il y a plus de joueurs aujourd'hui. Et c'est votre femme qui est avec vous en plus. Non, c'est pas votre femme. Mais elle vous touche,
2: c'est son frère.
4: Comment vous appelez?
1: Ah, c'est deux jumeaux.
4: Monsieur, comment vous appelez?
11: Samuel.
4: Ah, et vous, madame, vous appelez comment?
5: Nathalie.
4: Alors, vous êtes quoi, frère et sœur? Vous êtes quoi? Amant?
5: Ami,
4: d'accord. Ah, ça existe l'amitié entre hommes et femmes. Alors, c'est quoi la réponse, monsieur?
11: François Mauriac.
4: François Mauriac.
1: Ah, oui, évidemment, François Mauriac.
4: Bravo, monsieur. Excusez-moi.
1: Bravo, monsieur.
2: Oh là là, la honte.
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1: Une citation pour Catherine Pavé, qui habite Tourcoing, qui a dit « J'ai dit à mon psychiatre que j'avais souvent l'impression d'être un chien. Il m'a ordonné de descendre de son canapé. »
2: Ah, c'est génial.
5: C'est mignon.
1: Non, c'est pas
5: Pierre. C'est américain.
1: C'est quelqu'un qui a fait une longue analyse, je dois dire.
4: Woody Allen.
2: Jérôme Miller.
1: Mais chez nous, en France.
2: Une longue analyse en France.
1: Une longue analyse et chez nous, en France. Enfin, il allait chez le psy, ça c'est sûr, moi je l'ai bien connu.
9: Ah bon, il est
4: Pierre Desproges.
1: Ah non.
9: Est-ce que c'est un humoriste, déjà?
1: Oui, c'est un présentateur. Non, mais là, on est en train de
5: Ah non, c'est Fogiel.
4: Jacques Martin.
1: Bonne réponse. Bonne réponse de Christophe Beaugrand. pour Stéphanie Marel, qui habite en Val, qui a dit « Les femmes sont plus chastes des oreilles que de tout le reste du corps. »
9: Sacha Guitry, Sacha Guitry, un tout petit peu misogyne, ça. Ouais.
1: Ah oui, mais c'est très vieux, pour tout vous dire.
9: Ah oui.
5: Ça fait 19e.
1: Oh, ça fait même avant.
9: 16e.
5: Ah oui,
1: un peu après.
9: 17.
1: Voilà.
10: Voilà. Je dirais Molière.
1: Molière, bonne
11: la réponse de Monsieur Titoff.
1: Comment vous avez fait pour deviner que c'était Molière?
5: Mais oui, c'est incroyable.
1: Vous avez joué du Molière déjà?
10: Évidemment, oui, oui.
1: Qu'est-ce que vous avez joué de Molière?
10: J'ai tout joué de Molière.
12: Les Misérables.
2: Roméo et Juliette.
10: La femme du boulanger, la fille du bugeatier.
9: Ah mais Molière avec l'accent de Marseille, ça doit être formidable.
1: Ça doit être quelque chose.
9: Et ma cassette, oh ma cassette.
10: Ah, oui, non, ça va, ça va.
9: Quoi?
10: Reste à l'accent belge, c'est beaucoup mieux.
9: Oh, bon, j'ai eu de grandes qualités, hein.
1: Oh, ça doit être drôle, les Belges qui jouent du Molière.
9: Oh, oui, c'est très
1: ça fait comment, alors?
9: Ma cassette. Alors, je n'ai plus le texte. Hein.
2: Bah oui.
9: Arpagon, là, dis donc.
10: Mais c'est difficile. Moi, j'ai appris à avoir l'accent neutre, mais le problème, c'est que parfois,
1: Ah bon, vous avez appris à avoir l'accent neutre?
10: Oui, parce que dans certains films, j'ai moins l'accent qu'au naturel.
1: Ah oui, oui.
10: J'ai appris, mais sauf que parfois, tu fais une sortie de route.
1: Ah oui,
10: le péché.

0: Quelle pièce de Molière ?
1: Eh bien, c'est Les femmes savantes.
0: Oh, oh, oh.
1: Voilà.
2: C'est Les femmes savantes de Marseille.
0: La bouche est bouclée, bravo Élie. Pour Céline Urbain, qui habite Blacé dans le Rhône, qui a dit un jour, j'ai coincé ma cravate dans un fax. Quelques minutes plus tard, je me suis retrouvé à Tokyo.
2: Ah, c'est génial. Oh. Ah,
3: c'est année 90.
0: Alors,
4: c'est américain.
0: Il est mort en 2006.
2: Ça peut pas être Molière.
4: Américain.
3: Robin Williams.
0: Non, c'est français.
4: Ah, c'est français.
0: Curieusement.
5: Un acteur.
3: Il n'est pas belge, plutôt.
0: C'est surréaliste, c'est français, il n'est pas belge.
4: Un humoriste.
0: Alors, il était humoriste. Le mot est fort, en tout cas acteur drôle, même s'il a fait du cabaret aussi.
2: Jean-Yann.
0: Pianiste.
3: Il avait un petit défaut de langue.
0: Absolument. Daripol, bonne réponse
3: collective
0: de Christophe Beaugrand.
4: Et Titoff.
0: Christophe Beaugrand qui l'a piqué effectivement à Titoff. Ah, j'aime bien celle-ci pour Roselyne Hainaut, qui habite Bressay dans la Manche, qui a dit « Je n'ai aucun préjugé sur quiconque. Je déteste tout le monde de manière uniforme. »
3: Ça, c'est bien. Pierre Bénichoux.
0: Non.
4: Un Français ?
0: Alors là, pour le coup, c'est américain.
4: Groucho Marx ?
0: Non. Quelqu'un qui est mort à 66 ans.
4: Il est mort jeune.
3: Robin Williams ?
0: Dont, on va dire, les initiales sont très fréquentes dans différents lieux particuliers.
4: W.C. Fields.
0: Bonne réponse de Christophe Beaugrand.
3: Ah oui, t'as une rapidité à retrouver les choses. Ah ben,
0: quand on dit WC, évidemment.
4: Oui, il est Vespasienne, c'est mon truc.
0: Ah, il est habitué à fréquenter ces lieux.
4: Mais arrêtez de dire ça. Ces lieux, c'est quoi? Des lieux de toilettes?
0: Ces lieux d'aisance, voyez-vous.
4: Voilà. Et pourquoi? Alors, pour vous, les toilettes, c'est un lieu érotique?
0: Pas du tout. Alors là, vraiment.
3: Alors, non, vraiment pas.
0: Ah non, vraiment pas. Ça m'est arrivé, comme tout le monde.
4: De quoi faire?
3: Ah non.
4: Que ça vous est arrivé de quoi faire?
5: Bah, pas comme tout le monde.
4: De faire ses besoins. Vous avez fait l'amour dans des toilettes?
0: Oui, bien sûr.
3: Bon, moi, pas, ça me dégoûte.
0: Parfois, on n'a pas le choix, voyez-vous.
4: Ah bah,
5: on a toujours le choix, pardon. C'est quoi?
3: Autant tu peux pisser dehors, mais ça, tu peux pas le faire.
4: Remarquez, moi, j'ai...
0: Oui, puis au restaurant, ça arrive au restaurant.
4: Dans les toilettes du restaurant?
0: Bah oui.
3: Mais non, mais ça veut dire que si vous êtes deux à table, tout à coup, la table reste vide à bon moment.
4: Mais attends, c'est quand ils sont à plusieurs, c'est... Parfois, quand il fait des dîners de potes, il s'en va 5 minutes et hop. Ceci dit, moi, je l'ai fait dans les toilettes de TF1 une fois.
0: Ah bah, vous voyez.
4: Il y a très longtemps.
0: Et à mon avis, ça doit être avec le même.
4: Pardon, mais à mon avis, une Miss France, elle a dû faire des trucs.
3: Mais bien sûr.
5: Non, mais pas dans les toilettes, pardon. Mais
0: avouez
5: alors, un pied sur la cuvette et puis l'autre sur le porte-papier, là.
0: Ah, mais attendez, vous pouvez mimer encore, ça m'excite. Ça me rappelle des bons souvenirs.
4: Ah non, mais il faut choisir les toilettes handicapées. Il y a des poignées pour s'accrocher, c'est formidable.
3: Alors voilà. Et puis c'est plus large.
0: Alors voilà, déjà, effectivement.
4: Ah, vous avez voyé, hein.
0: Et vous, Ariel, je suis sûr que ça vous est arrivé aussi, avouez.
1: Ben, je dois avouer, et dans l'avion, et dans le train, et dans le restaurant. Non, mais quand on l'est.
0: Quel voyageur, ce BHL.
1: C'est vrai
3: qu'il voyage.
1: Elle est actrice.
0: Pardon.
1: Non, mais c'est vrai.
0: Et vous, Caroline, je suis surpris. Alors,
3: honnêtement, je vous dis
0: chose comme vous êtes.
4: Comme vous êtes.
3: Mais j'aime bien mon petit confort.
0: Ah oui.
3: Alors, jamais dans les toilettes, non, parce que je suis très fragile de la narine.
5: Moi, j'ai déjà pas posé mon sac. Alors, imagine.
0: C'est pas dans le nez que je vous l'aurais mise.
2: Moi, c'était dans les toilettes d'un cinéma, mais j'avais pas vu qu'il y avait des caméras. Donc, les gars nous ont vus entrer et ils ont toqué à la porte. J'ai eu la honte de ma vie.
0: Ah oui, moi, j'ai vu le
2: la
0: film.
2: La honte de ma vie.
4: Ah oui, ouais. Pardon, mais
0: c'était votre meilleur.
2: Je vous remercie. Jamais plus j'irai au cinéma à Boulogne.
1: Mais en tout cas, dans les trains, c'est extraordinaire.
0: Ah oui, expliquez.
4: Parce que ça bouge.
1: Ben, c'est merveilleux.
0: Ah oui.
5: Avec l'odeur de la pastille bleue, la désinfectante.
4: Et surtout, t'imagines, en train, au moment de l'orgasme,
6: le train en provenance de...
5: Vous n'avez pas besoin de l'ambiance, de l'odeur.
1: Non, mais la passion, ça vous prend partout. Voilà.
3: Non, non.
1: Ah, si.
4: Ah non, mais là, je peux comprendre. À un moment donné, il peut y avoir un truc qui s'impose.
1: Mais bien sûr.
4: Voilà, exactement.
3: Ah ben moi, ça s'impose dans un 5 étoiles en sortant, je peux te dire. Mais pas dans
0: les toilettes. Vous savez combien ça va vous coûter?
4: Alors que pour Ariel, ce sera moins cher. Ce sera
3: simplement
4: 1 euro pour les toilettes publiques.
0: Alors que Christophe et moi, on n'est pas regardants.
3: Il faut s'adapter, hein. Non, ce qui peut être suspect, c'est si tu fais ça dans les toilettes, mais de chez toi.
0: Quand on est tout seul.

0: C'est des fleurs qui vous sont offertes par le conseil scientifique parce qu'elles sont défraîchies, elles aussi.
1: Ah non,
2: elles sont aussi tellement belles. Il y a des hortensias et des pivoines, c'est
3: oh,
2: tout
3: c'est
2: ce que
3: beau.
2: J'aime.
0: Ah bah écoutez, formidable.
3: Oh,
0: c'est les mêmes qu'on offre régulièrement. Hein. Oui. On les met au réfrigérateur à chaque fois.
3: Elles sont recyclées.
0: Voilà. C'est celles qu'on avait offertes à Bernard Mabille il y a 40 ans pour ses 50 ans. Oh. J'ai une question pour Agathe Fougère, épouse Pilée. Elle a tenu à le signaler. Alors je le dis.
4: Ah, j'ai déjà bu une infusion de fougère.
0: Ah
4: enfin,
0: oui.
4: Oui, parce qu'on m'avait dit ah ouais, ça défonce un peu, mais en fait non.
0: Ah, parce que vous droguez.
4: Non, mais c'est vraiment.
0: Je
4: j'étais.
0: Le disais aussi.
2: Ah,
0: non,
2: mais
4: j'étais ado et on m'a dit ah ramasse de la fougère, fais une infus, tu vas voir, ça fait bizarre.
2: Ils sont bien foutus de la gueule.
5: Ça fait rien du tout.
6: Si ça fait bizarre, ça donne la chiasse.
4: Ouais, je crois on peut un peu s'intoxiquer, mais ça fait rien du tout.
3: Tu risques d'aller aux toilettes toutes les heures.
4: C'est comme les pots de banane séchés. Voilà, je tenais à vous dire.
3: Alors, Madame Fougère, qu'est-ce qu'elle nous veut?
4: Oui, pardon.
2: Il était pilé.
0: Merci de revenir à la question, Monsieur Semoun.
4: C'est sympa de parler
3: des
4: fougères.
3: Dès qu'il y a un mot de plante. Hein,
0: Agathe Fougère, épouse pilée, elle habite Trelas, dans le Maine-et-Loire. Et la question concerne, elle espère un chèque RTL, voilà ce qu'elle veut. Et la question qu'on lui a associée, eh bien, concerne Jean Paulhan. Peut-être ça vous dit quelque chose, il fut académicien français, résistant aussi, évidemment. Grand prix, d'ailleurs, de littérature de la Académie française.
4: Légion d'honneur.
0: Et surtout directeur de la NRF, la nouvelle revue française. Mais on lui doit surtout à Jean Paulhan, à l'époque où il travaillait chez Gallimard, on lui doit un titre très célèbre. Lequel ?
7: Histoire d'eau.
0: Oui. Histoire d'eau, non. Alors c'est vrai, vous avez raison, parce qu'il a été l'époux de celle...
6: De la reine.
0: Voilà, de celle à qui on doit Histoire d'eau, vous avez raison, mais ce n'est pas ça.
4: Ah, là, on doit trouver le titre.
3: Est-ce qu'il a trouvé un titre pour quelqu'un?
0: Exactement.
3: Ah, par exemple, pour Proust, il aurait trouvé À la recherche du temps perdu.
0: Alors, il n'a pas trouvé un titre pour quelqu'un. C'est un peu plus compliqué.
3: Il a aidé quelqu'un à améliorer le titre.
6: Ah, il aurait pu, par exemple, inventer des choses comme les dictionnaires amoureux.
0: Non.
2: Il a édité un livre dont personne ne voulait.
0: Non.
4: Il est l'auteur d'une chanson un peu connue.
0: Non, et oui, en même temps, d'ailleurs, chère Valérie, parce que c'est vrai que le livre dont il est question, c'est pas un livre que on voulait au départ, mais ça a été un énorme succès.
7: Le pont de la rivière Kouaï.
0: Non, et c'est Jean Paulhan qui en a trouvé le titre.
2: C'est pas un livre de Kessel?
0: Un livre de Kessel,
3: qui est sorti chez Gallimard, forcément.
0: Alors, un livre qui est sorti chez Gallimard à l'époque, oui.
4: Est-ce que ce livre, Laurent, a-t-il été adapté au cinéma?
0: Alors, est-ce que ce livre a-t-il été adapté au cinéma, je suis obligé de vous répondre oui et pas qu'un peu.
2: Pagnol, alors c'est du Pagnol?
0: C'est pas du Pagnol.
7: L'amant.
2: Roger
7: Martin. Dangereuses.
0: Alors quand je dis pas qu'un peu, c'est pas qu'il y a eu plusieurs adaptations. Je crois même qu'il n'y en a eu qu'une seule. Mais c'est un tel succès.
6: Ah oui, le Corneau, la grande vadrouille.
7: Le gendarme à Saint-Tropez.
0: Non.
3: Est-ce qu'on peut connaître la date de parution de ce bouquin?
0: Ah, la date de parution du livre, c'est, je crois, autour...
6: 1951.
0: Oh non, c'est même avant ça, puisque l'adaptation cinématographique date de 1939.
7: Oh là là.
2: Est-ce que c'était un roman policier?
7: C'est tous les gars du monde?
0: Non.
4: Le cuirassé Potemkin?
0: Non.
6: Le troisième homme?
0: Alors, pardon, c'est le livre qui date de 1939.
7: Ouais.
0: Et le film est sorti chez nous qu'en 1950. Il y a eu la guerre entre deux.
7: Alors, puis il y a eu surtout l'invention du cinéma.
0: Oui.
2: C'est
0: le cinéma a été inventé depuis longtemps.
2: C'était un écrivain?
0: Car le film est en couleur.
2: C'était un écrivain?
0: Comment ça, c'était
2: C'était le livre d'un auteur femme ou homme?
0: Ah, c'était une femme qui avait écrit le livre.
3: Ah, autant n'importe le vent.
0: Autant n'importe le vent. Bonne réponse d'Élise Semoun.
2: Margaret Mitchell.
0: Eh oui, parce qu'il fallait quand même trouver un titre français. Comment traduire Gone with the Wind? Gone with the Wind, ça ne veut pas dire autant n'importe le vent.
7: Moi, je dirais autant n'importe le vent.
0: Bah non.
4: Porté croyez-moi, par le vent.
0: Croyez-moi, ils ont réfléchi à un petit moment, parce que Gone with the Wind, ça veut dire parti avec le vent, emporté par le vent. C'est pas si simple. Simple que ça. À la merci du vent, vent contraire, évanoui dans le vent. C'est dans l'Express, d'ailleurs, qu'on nous donne tous les différents titres qui ont été, à un moment donné, suggérés. En aller au vent, soufflé par le vent, après le vent. Et c'est Jean Paulhan qui, finalement, a trouvé ce magnifique titre.
6: Qui ne lui a pas rapporté un sou. Puisque
0: il a fait ça gentiment pour M. Gallimard.
6: Voilà.
0: Autant on emporte le vent.
4: D'ailleurs, on ne comprend pas trop ce que ça veut dire, quoi.
0: Oui, mais c'est joli.
4: C'est de la poésie.
3: Poétique.
4: Je ne suis pas poétique.
0: Et d'ailleurs, la preuve que c'est poétique, c'est qu'il ne l'a pas inventé. Cette mais expression.
7: Ah, il l'a volé.
6: Oui, François Villon.
2: Ah, deuxième question.
0: François Villon, bonne réponse.
2: Bravo.
0: De François Rollin.
4: Il a été cash, le professeur
2: Rollin.
4: C'est
2: des trucs de François.
0: Effectivement, c'est en fait un vers célèbre de François Villon. Ça s'appelle Balade en vieil langage François. C'est peut-être pas pour rien d'ailleurs.
7: Il l'avait piqué à qui, Villon?
0: Ah, je sais pas, mais en tout cas, c'est assez joli d'imaginer que chaque strophe de ce poème signé François Villon se termine effectivement par « Autant en emporte ». D'ailleurs, c'est pas « en emporte le vent », mais puisque c'est du vieux François, « Autant en emporte l'ivance ». À l'époque, c'est ainsi qu'on écrivait et qu'on parlait François pour dire français. Je serais incapable d'ailleurs de vous lire le poème tellement il est en vieux François.
7: Oh, si, faites-le, faites-le.
0: « Car on soit lycéen apostol, d'aube vestuse. »
7: Non, ne le faites plus.
2: Essayons Verlan.
0: Mais c'est vrai que c'est pas facile à lire, le vieux François.
6: Non, mais on le lit toujours traduit.
0: Effectivement. Et donc,
6: ça le fait traduire.
0: Chaque strophe de ce célèbre poème de François Villon se termine par « Autant en emporte le vent » et c'est comme ça que M. Pollan a eu l'idée de traduire « Gone with the Wind » par ce vers de François Villon. Excellente réponse de M. Semoun, puis de M. Rollin.
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0: Ah, une question culturelle pour Anthony Guérin qui habite l'île Jourdain dans le Gers. On est dans la mythologie grecque, je sais que ça.
8: Ah,
0: Paul Elkarat maîtrise.
8: Je ne maîtrise pas.
0: Alors, par exemple, la déesse Athéna a inventé l'holos. Mais qu'est-ce que l'holos?
9: L'holos?
8: Oui, c'est le reflet, puisque c'est ce qui a donné le mot hologramme. J'imagine.
9: C'est l'eau pour les chiens, il y a le nonos, c'est l'holos.
8: Et holos, H-O-L-O-S?
0: L'A-U-L-O-S. La déesse Athéna a inventé l'holos. On faisait même des concours d'holos. Mais qu'est-ce que l'holos?
9: Est-ce que c'est une note spéciale avec des bagarres?
0: Des bagarres, non.
9: Un instrument de musique?
0: Un instrument de musique, oui.
9: Oui. Wow. Donc des concours de chant?
0: Alors, c'était pas des concours.
9: Des concours de...
10: Ah, c'est pour les sirènes, pour
9: non,
10: les sirènes.
9: Des concerts, quoi.
0: L'holos, c'est un instrument de musique.
8: C'est une harpe!
0: Alors, pas une harpe.
9: Une lyre.
0: Pas une lyre.
9: Une flûte.
0: Ah ouais. C'est une flûte, l'holos.
8: Et la flûte à l'holos.
9: Ils organisaient des concours de l'holos?
0: Oui, et d'ailleurs, dans la mythologie, on raconte qu'il y a eu un concours qui a opposé Apollon à quelqu'un qui s'appelait Marcias.
9: Enrico Marcias. Et c'était la Grèce à un incroyable talent.
11: C'est un satyre qui a perdu le concours.
7: Alors vraiment, je suis très content d'être dans l'Iliade. Ça me fait tellement plaisir. Qu'on parle de moi déjà à cette époque, vraiment. C'est un grand honneur, Laurent Ruquier.
0: D'être dans l'Iliade et Walt Disney.
7: Ouais, l'Iliade. Vraiment, merci.
0: Marcias. Qu'est-ce qu'il fait, Marcias?
11: C'est un satyre.
0: Alors, il ramasse l'holos qu'a jeté Athéna, la flûte, si vous préférez. Il ramasse la flûte et il commence à en jouer avec une telle grâce que tout le monde est captivé. Et on déclare qu'il a plus de talent à la flûte qu'Apollon lui-même.
11: Ouais,
0: si bien qu'on va faire un concours et on va finir par déclarer Apollon vainqueur, sauf une personne. Quelqu'un qui avait tranché en faveur de Marcias.
11: Je sais. Et on va lui faire pousser des oreilles d'âne.
0: Et c'est qui?
11: Ah oui. Midas.
0: Le roi Midas. Oh, bonne réponse de Paul Elkarat.
11: Il faut savoir que Marcias, à la fin, pour son impertinence, sera écorché vif par Apollon.
0: Exactement.
8: Bah, c'est mérité.
0: Les muses ont déclaré Apollon vainqueur, même si c'est Marcias qui jouait mieux.
12: C'était le patron.
0: Parce que c'était le patron. Donc, on va punir Marcias.
8: Ça vous dit beaucoup sur quand vous nous demandez est-ce que je chante bien? Et quand vous dites oui.
12: Oui, et quand vous demandez est-ce que j'ai un bon accent anglais?
8: Oui, merveilleux, patron.
0: Je suis assez lucide là-dessus, voyez-vous.
8: C'est vrai.
0: J'ai pas vraiment besoin de vous demander votre avis là-dessus. Franchement, on rencontre tout ça.
11: Après, si Laurent s'éloigne, je le remets, il n'y a pas de problème.
0: Quoi donc?
11: Par exemple, vous vous mentez à vous-même, moi je sais vous dire que c'est pas vrai.
0: Ah, ça c'est vrai.
11: Parce que je suis très honnête.
0: Si vous êtes le plus honnête ici.
11: Voilà, exactement.
0: Parce que vous pouvez pas faire autrement.

0: enregistrement en même temps.
1: Oui, exactement. Voilà,
2: c'est parce que c'est énervant au passage. Hein,
0: parce que le petit, c'est normal, le petit n'a pas de filtre. Donc
3: oui,
0: on est sûr qu'il vous dit la vérité, lui. C'est ça
1: c'est
0: qui
1: pour
0: est
1: ça
0: bien.
1: Que je me suis fait écorcher tout à l'heure.
0: C'est pour ça que je le garde, parce que tous les autres sont des gros menteurs.
4: Oh non.
0: Il serait capable de vous faire croire qu'on est le 2 janvier.
3: Ah, ils sont assez ignobles pour ça.
0: Alors donc, je raconte, j'en reviens à Martias donc. Hein.
5: Qu'est-ce oui, qu'il... alors pas de problème, parlez de moi, vraiment ça me fait trop plaisir.
0: Effectivement, on déclare vainqueur Apollon pour faire plaisir à Apollon, alors que c'est Martias qui joue mieux de la flûte, de l'olas. Et Apollon va donc faire écorcher vif Martias, clouer sa peau à un pin, l'arbre de la déesse. Et il y a effectivement des représentations où on voit Martias, les mains en l'air, attaché, c'est terrible, oui. tout nu d'ailleurs, un petit kiki.
1: Oui, mais il y a une sculpture qui montre ça.
0: Oui, au Louvre, on peut la voir au Louvre. Martias.
3: Il y a le sexe d'Enrico Martias au Louvre.
1: Martias écorché. Martias écorché.
3: La pique a écouté que d'une oreille.
0: Et alors, et oui, ils ont mis un audiophone en longtemps. Ah, que sont jolies les filles de mon pays. La la la la la la la la la.
2: Allez, Paul, dis-lui qu'il chante mal.
1: Oui, oui, d'accord. Ok.
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0: Pas trop intimidé entre Madame Bachelot et Monsieur Claudel.
8: Oh, que nenni, je tâche de survivre, mais l'ambiance est fort guillerette, donc très joviale.
9: Voilà. Tu veux venir du côté des tuches? Coucou, Monsieur Pop.
0: Ça vous plaît, guillerette, Monsieur Rami comme...
10: Il n'a pas compris.
0: L'ambiance, vous la trouvez guillerette, vous aussi?
10: Tout le monde sait courir au ralenti. Courir au ralenti, c'est marcher. Viens par ici, mon petit. Ah. Ici, c'est les tuches.
0: Vous faites l'accent des tuches.
10: Bah alors, j'aime beaucoup les tuches.
0: Ah oui.
10: Mais Guillaume, c'est vrai que j'ai pas compris.
4: Monsieur Ruquier, moi, je me sens un peu entre deux mondes.
0: Mais est-ce que, monsieur Pau, vous pouvez expliquer l'adjectif Guillaume et son féminin Guillaurette à monsieur Rami?
8: Oh, ben, en d'autres termes, un peu moins cérémonieux, je dirais.
10: Cérémonieux?
8: C'est peut-être ça, chacal.
0: Voilà. Non, mais rajoutez pas un mot qui comprend pas dans le... À la question. La question qui vient est une question contemporaine, là, vraiment à la portée de tout le monde. Ouais. Monsieur Rami, vous connaissez.
10: Non, mais aujourd'hui, il faut dire monsieur le Belge, parce qu'il n'a aucune bonne réponse. Moi, j'ai Coluche.
0: Ah oui, c'est vrai que vous avez eu Coluche
9: c'est
0: devant
9: vrai,
0: lui.
9: C'est vrai,
0: tout
9: vrai.
0: À l'heure. Mais là, je vais vous parler de Johnny Depp. Ça, tout le monde connaît oui. Johnny Depp.
9: Absolument.
0: Et Johnny Depp a eu pendant longtemps, d'ailleurs, il a toujours un tatouage, mais un tatouage qu'il a modifié. En effet, il était fou amoureux et il s'était fait tatouer sur le bras le nom d'une de ses femmes, compagne, maîtresse, pas Vanessa Paradis.
4: Non, c'était Kate Moss.
0: Non, c'était pas Kate Moss.
4: Amber Heard.
0: Non plus.
4: Non, c'est l'actrice américaine qui est revenue en force avec la série qui cartonne chez les ados, et c'est Winona Ryder.
0: Bravo, mais ça n'était pas la question.
9: Et Jocelyne à côté aujourd'hui.
0: Mais vous avez raison, c'est un bon départ, oui. Chère Caroline, puisqu'il avait effectivement fait tatouer sur son bras le nom de son amoureux. Winona, comment vous dites Winona?
4: Il avait
0: tatoué effectivement Winona Forever.
8: Bien joué dans le dernier Beetlejuice qui est sorti au cinéma d'ailleurs.
0: Exactement, monsieur Poff, bravo. Mais
4: je crois qu'on fait une bonne
10: équipe.
4: C'est
10: pas la question non plus.
0: Mais il a fait modifier ce tatouage après leur séparation, évidemment. Quelles sont les deux lettres qu'il a enlevées sur son tatouage pour que son tatouage ait une autre signification?
9: Ah, ben, il a enlevé oui, le W et le I pour faire Nona, la nonne, parce qu'il est religieux.
0: Non.
8: Moi, j'aurais dit que c'était le N-A, comme ça, ça fait Winno, qui est presque wine, l'alcool, est charmant.
0: Et c'est une bonne réponse que monsieur Pas.
10: Alors là, je tombe des nues.
0: Effectivement, il a enlevé le na de Winona, ça donne Wino Forever, ce qui veut dire ivrogne pour toujours.
4: Il a tenu parole.
10: C'est surtout qu'il la déteste. T'imagines?
9: Oui. Mais il a tenu parole quand même.
0: Et effectivement, aujourd'hui, il a tatoué ivrogne pour toujours, Wino Forever, au lieu de...

0: Oui, Nona, c'est votre première bonne réponse.
1: Ouais, écoutez, Pop. Voilà.
2: À suivre.
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0: Qu'est-ce que vous allez faire pour Pâques, vous, alors, Chantal?
4: Eh bien, moi, on me fait une rose à mon nom, si vous voulez.
0: C'est-à-dire?
4: Chantal là-dessous.
5: Mais ils font des roses fanées?
4: La rose Chantal. La rose Chantal là-dessous.
0: Avec des vieilles tiges.
4: Oh, je n'écoute pas ce que vous dites. Elle pique, justement. Elle est très,
6: ah oui,
4: très,
6: ça y est,
4: très
6: elle est épine. Hein.
4: Très drue, ouais. très droite.
0: Mais je pensais que vous l'aviez déjà, votre rose.
4: Oui, mais alors, c'est la fête de la rose à Bellegarde et on me
0: fait. C'est où ça, Bellegarde, d'abord?
4: C'est dans le Loiret.
0: Dans le Loiret.
4: Très connu, la fête de la rose. Il y a toutes sortes de roses.
0: Vous allez aller à Bellegarde ce week-end?
4: Dimanche. Je vous invite là-bas à Bellegarde pour fêter ma rose.
5: Et ouais. C'est quand le chrysanthème?
4: Qu'est-ce que ça Ça te fait rire, Julie?
5: Ah oui, vraiment?
4: Alors,
5: ouais.
4: Je suis pas très avant moi, en plus. Et hier, je suis allé voir Jérémy Ferrari, c'est fantastique.
0: Ah oui, oui.
4: Ah,
0: c'est j'y vais ce soir.
4: Ah, c'est très bon. Et alors, il y avait dans les coulisses, après, quand j'attendais pour le voir, Valérie Trier-Weller.
0: Ah oui?
4: Et donc, j'étais avec mon mari.
0: Oui.
4: Et donc, elle ne connaît pas mon mari. Oui. Et puis, j'ai eu un trou de mémoire, je sais pas, je ne me souvenais plus de son nom.
5: À ton mari?
4: Et pour être bien élevé, j'ai dit, je te présente Julie Gaillet, mon mari.
5: C'est pas vrai.
6: Non, sérieux?
0: Bon, bah, je crois qu'il est temps qu'on démarre. On a trois blondes aujourd'hui, à faire avec.
6: Ah, hein. Ouais. On en souffre.
0: Oh bah vous, alors dites donc.
5: Ouais. Oh, t'as été blonde, hein, Stevie.
6: Oui, bah je sais.
5: N'oublie pas.
6: Tu sais comment reconnaître une blonde intelligente? C'est une brune décolorée, quand même. Hein.
5: Ah, ça c'est pas faux, pour moi.
0: Ah, vous êtes décolorée depuis combien d'années, Julie?
5: Ouh là là.
0: C'était combien d'années avant ou après Julien Lepers?
5: Oh, mais là, c'est... Oh. Oh.
0: Elle a eu Julien le père.
4: C'est vrai, Julien le père.
5: Ah oui, Julien et Julie.
6: On en
5: bien.
6: A combien dans la liste là?
5: Ah mais elle s'est tapée toutes les 7 jours. Hein.
0: C'est qu'elle a
7: mais
0: eu aussi.
7: T'as votre... couché avec Julien le père?
4: Et alors?
7: Mais c'est pas possible.
6: Mais c'était pour le plaisir.
7: Non mais attends.
5: Exactement.
0: Quand je pense c'était dans moi... une partouze, il s'en est fait 5 à la suite.
7: Non mais attends, c'est un truc de ouf. Moi on me fait passer pour une info alors que j'ai eu 2 mecs dans ma vie. L'autre elle s'en est tapée 4492.
0: Vous avez eu 2 mecs dans votre 93. Vie la nuit dernière.
7: Non, mais... Et l'autre elle mine de rien, elle s'est tapée tout le monde.
5: Mais non, puis de toute façon...
0: Je peux passer à une première citation.
7: On verra.
0: Est-ce que je peux passer à une première citation?
7: Yes, oui. Ça dépend.
0: Le professeur Rollin s'impatiente et monsieur Gazan aussi souhaite répondre à des questions. Eux, voyez-vous.
7: Oh, oui, bah oui. Oh.
0: Pour monsieur Guérin de Sèvres, dans les Deux-Sèvres justement, qui a dit « Si Moïse avait été un politicien, il n'aurait pas eu les 10 commandements mais les 10 suggestions ».
5: Guy Bedos.
0: Ah, pas Guy Bedos.
5: C'est vivant?
0: Ah oui, un grand classique.
5: Coluche?
0: Pas Coluche.
5: Jacques Martin.
0: Alors, il n'est pas vivant.
4: Jean-Yann.
0: Qui a dit Jean-Yann?
4: Moi.
0: Eh ben, c'est une première bonne réponse.
5: Eh ben voilà, Chantal.
0: Oui, il n'y a pas de quoi non plus.
6: C'est bien.
0: Il n'y a pas de quoi non plus en faire un plat, hein, Chantal.
4: Ah si, pour une fois que j'en ai une, attendez, non.
0: Baptiste Biaison habite Bourbourg, dans le Nord. Il espère un chèque RTL. La deuxième citation est plus difficile, celle-là, qui a dit « Avec ceux que nous aimons, nous avons cessé de parler et ce n'est pas du silence.
5: Oh. » Ouh là là.
7: Ah, c'est un écrivain, ça.
0: Ah oui, un écrivain.
6: Un français.
5: C'est pas tout jeune, hein.
0: C'est assez joli, quand même. Oui, joli, c'est pas tout jeune.
7: C'est 19e.
0: C'est quand même du 20e siècle. Ah,
4: Jean d'Ormesson.
0: Jean d'Ormesson, non. « Avec ceux que nous aimons, nous avons cessé de parler et ce n'est pas pour autant du silence.
7: Oh. » Est-ce que c'est un romancier qui a été plasticien aussi?
0: Non, plasticien, non. Non, mais son nom irait bien avec notre amie Julie, pour vous aider un peu.
5: Alors, s'il y a du Leclerc dans, le, dans
0: alors,
5: l'air,
0: Julie,
5: non?
0: Julie Pietri?
5: Julien quelque chose?
0: Non, mais j'essaie de vous trouver des astuces.
6: Gérard?
4: Julien Gracq?
0: Ah, ben oui, oui, oui, bien sûr. Oui.
7: il a eu des prix?
0: C'est pour vous, normalement, ce genre
7: est-ce
0: de questions, que,
7: oui,
0: monsieur.
7: Est-ce qu'il a eu des prix? Bah oui, bah, attendez.
0: Monsieur Rollin, c'est pas à vous que je m'adressais, ce tarot-là.
6: Ah, le bestier cruel.
7: Non, mais... Pardon, je me
6: de notre côté, c'est pas nous, c'est pas toi le cerveau ni moi, c'est François de notre côté.
5: Vous avez entendu ce que j'ai dit, Laurent?
0: Vous
5: ou
0: avez
5: pas
0: dit quoi?
5: Saint-Jean-Fers pour le Pers.
0: Ah non, rien à voir avec
5: Laurent. Bah, vous disiez qu'il y avait un indice.
4: Oh, il t'habite le Pers.
0: Il n'y a pas que Julien Le Pers dans votre vie quand même.
5: Ah non, ah non, ah non, non. Julien Topalov.
0: Non, mais pensez à son mari actuel.
4: À qui et quel mari?
5: Gérard de Nerval. Ah, Gérard de Nerval.
0: Vous voulez des titres d'œuvres?
5: Oui.
0: Alors allons-y. Fureur et mystère, La parole en archipel, Le marteau 100 mètres.
4: Ça me dit rien.
0: Voilà, vous les avez, les œuvres.
2: René Char.

0: Elle est connue.
1: René Char. Bonne réponse.
2: Quel rapport? Mais c'est avec Céline Dion qui a un rapport, René Charles.
1: Pardon?
2: C'est avec Céline Dion qui a un rapport, René Charles.
3: Non mais vous
2: pas
3: pourriez...
2: avec moi.
3: Non mais moi il fallait
1: et
3: dire.
1: Et les Charles Leclerc, vous en faites quoi?
2: Ah oui.
3: Non mais attendez Laurent.
1: Ils sont vraiment cons. Hein.
3: Non mais.
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7: J'ai découvert sur les réseaux sociaux comme
1: eh ben oui,
7: comme
1: Madame Douillet va se présenter au concours Miss France, puisque maintenant, il n'y a plus de limite d'âge. Vous auriez le droit, vous, de vous représenter?
7: Non, on n'a pas le droit de se représenter.
1: Ah.
7: Mais il n'y a plus de limite d'âge, donc elle a toutes ses chances.
8: Mais comment
7: elle
8: est
7: très
8: belle.
7: Se présente pas dans l'Est. C'est pas en Rhône-Alpes, non? Où est-ce qu'elle se présente?
9: Elle se présente et ceux qui ne voteront pas pour elle recevront la visite de son mari.
8: Mais elle est comment? Elle est jolie quand
7: elle
8: même?
7: Est très
9: oui,
7: jolie.
8: Ah oui, c'était Rio avec les cheveux longs.
1: Elle est
8: moyenne quand même.
1: Non mais elle est candidate d'abord au titre de Miss Châtillon.
7: Ouais, c'est ça, Châtillon.
1: Pays de Dombes, ouais. C'est sa région.
8: On va commencer par un canton. Ouais.
1: Et puis après, elle peut devenir Miss Rhône-Alpes. Et puis si elle gagne le titre de Miss Rhône-Alpes, elle pourra devenir peut-être Miss France.
7: Imaginez, je suis la dernière Rhône-Alpine. Ça serait, elle prendrait le relais.
1: Ah, vous rendez compte un peu le bouleversement mondial.
7: Ah là là, le bouleversement.
8: Et on nous fait chier avec l'Ukraine.
9: Et ça pourrait être vous en plus. Parce qu'il y a beaucoup la rumeur en ce moment, vous allez revenir donc à la tête des Miss France.
7: Non, mais il y a beaucoup de rumeurs.
9: Mais apparemment, mais vous laissez courir le bruit, vous laissez courir le bruit comme
7: ça. Ah, pas du tout, je laisse rien courir.
9: Alors, si vous êtes de nouveau présidente, est-ce qu'il y a un d'entre nous qui peut être membre du jury?
7: Je suis présidente d'honneur.
9: Ah oui, c'est.
8: Mais laisse tomber, c'est derrière toi tout ça. Maintenant, t'es chez Sephora, t'as une belle carrière. C'est derrière toi, Sylvie, t'as plus rien à prouver.
9: Je crois que tu es faite pour ça, vraiment, pour chaperonner tout ça. Pour non, mais vraiment, je pense que tu vas être nommée.
1: Mais de quoi je me mêle?
9: Mais non, mais c'est vrai, son nom revient très régulièrement là en ce moment.
1: Parce que
9: c'est un peu la crise.
1: Vous êtes dans les
9: il y a une crise des institutions.
7: Il est dans les statistiques.
9: Il y a le départ, ça a été un peu mouvementé encore.
8: Ah, t'es
9: je pense que t'es la femme de la situation. Oh. Non, mais c'est vrai, Laurent, hein, ça changerait ta vie parce que là, t'as pas trop de boulot en ce moment. Non, mais ça permet. Non,
8: non,
1: il a un sens du compliment.
9: Mais c'est pas du tout.
7: Ouais, mais alors tu sais, regarde, le fait de pas avoir de boulot en ce moment, comment je fais remonter les statistiques mensuelles?
9: Mais non, mais quand tu reviens juste de vacances, c'est pour ça que tu travailles énormément. C'est une entrepreneuse, hein, vraiment. Hein.
1: Ah oui.
7: Ouais, ne te rattrape pas au branlis pourri.
9: En fait, quand j'essaye d'être méchant, ça marche pas. En fait, donc il faut que je reste gentil et tout. En fait, j'ai juste balancé ça comme ça pour essayer d'être drôle et je suis pas drôle quand je suis méchant. Donc je laisse ça à Toen. On peut passer parce que je suis pas bon du tout là depuis 30 secondes.
7: Il est gêné.
9: Non, mais je suis gêné.
8: Ah, ça commence à être drôle.
9: J'ai voulu faire l'intéressant pour une fois et ça a pas marché. J'ai envie. Laurent, c'est très gênant.
8: Oh, il va faire un AVC, vas-y.
9: Il y a 2 millions d'auditeurs qui écoutent ce gros bide là, alors s'il vous plaît, Laurent.
8: Oh, t'es
9: non,
8: pas un gros bide.
9: Parce que moi, je prends des rafales de tout le monde. Et moi, vraiment, en plus, j'adore. Sylvie, c'est très bien que je t'adore.
7: Non, mais je suis hyper blessée.
9: Et là, je veux juste dire une petite blague un peu vachère.
1: Oh, c'est pas gentil ce que vous avez fait. Hein.
8: T'es vraiment une salope. Parce qu'en plus, je sais que tu le penses, au fond.
1: Même Stomy.
8: Si.
1: Stomy, vous trouvez qu'il n'a pas été aimable, vous êtes d'accord?
9: Ah non.
10: Moi, je savais pas qu'il pouvait être méchant comme ça.
9: Non, c'était
10: la beauté.
9: J'ai appris un truc extraordinaire ce matin, mais vraiment, et je suis très fier d'être avec toi, Stomy, parce que Stomy est né dans le même lit qu'une des plus immenses stars internationales. Et c'est pas des conneries. Stomy est né dans le même lit, au même endroit, qu'une des plus grandes stars internationales que le monde ait connue et que la chanson n'ait jamais connue. Je vous laisse. C'est une question, c'est parce que je prends le relais de Laurent. Alors, qui est cet homme? J'accueille vos questions. Allez, on pose des questions.
1: Ça tombe bien, je suis encore en jet lag. Je me laisse faire. Moi, je me laisse porter.
7: J'ai pas compris. C'est un chanteur, mais que le monde de la chanson n'a jamais connu.
9: Non, que c'est vraiment une superstar de la chanson et il est né dans le même lit, au même endroit.
8: Mais comment ça, dans le même
7: maternité, quoi?
8: La même maternité.
9: La même maternité.
8: Ah, Herbert Léonard.
1: Césaria Evora.
9: Non, pas du tout.
7: T'es né où, Stomy?
10: Clinique Marie-Louise, rue des Martyrs.
9: Posez-moi des questions. Est-ce que c'est un homme? Est-ce que c'est une femme? Est-ce que c'est
7: un homme?
11: C'est un chanteur.
9: Angoune. Oui, c'est un chanteur.
11: Un chanteur, donc.
9: Allez, on continue les questions.
8: Qu'est-ce qu'il est?

0: toujours vivant.
1: Il est... Non, il est mort.
2: Ah. Moi, je le laisse animer, ça fait un concurrent de moi à la fin.
3: Est-ce qu'il chantait pour le plaisir?
1: Non, il ne chantait pas pour le plaisir, mais il donnait beaucoup de plaisir. Et je crois qu'il y a eu au moins une chanson où il y avait plaisir dans le titre.
0: Francky Vincent?
1: Non, il est beaucoup plus star que ça.
2: Grouillo Ecclésias?
1: Non, c'est...
3: Il est français?
1: Il n'est pas né en France.
2: Henri Salvador?
1: Mais non, il n'est pas né en France.
3: Comment il peut ne pas être né en France?
1: Il est francophone.
2: Jacques Brel?
1: Non, mais on est...
4: Johnny Hallyday?
1: Oui, bonne réponse de Christophe Barbier. Il est né... Rue des Martyrs, clinique Marie-Louise. Exactement. Dans la chambre, tu te rends compte un peu, c'est dommage que t'aies pas eu son talent, mais c'est franchement... Non, attends, je vais t'embrasser. J'ai plus de ventre, je suis en train de devenir un autre homme, quoi. J'envoie des tas.
5: Ah, c'est bien, c'est bien.
1: Toen, c'est toi le prochain sur la liste, et toi. C'est très bien que je t'appelle.
5: Un bisou. En tout cas, ça...
4: C'était un bon gros, c'est devenu un maigre méchant.
5: Ça me permet de rendre hommage à ma maman. Marie-José Oliveira Picotero qui m'a mis au monde, voilà.
2: Ben oui, c'est pour ça que je pensais à Césaria Evora, moi, évidemment, à cause du Cap Vert. Écoutez, franchement, monsieur Rio.
1: Je ne crois pas qu'on apprend des choses avec
3: moi. Et moi, j'ai pas le droit à un bisou, tu dis que je glande rien, mais j'ai pas de bisou.
1: C'est vrai, je peux venir te faire un bisou. Oui.
2: Il a besoin du consentement, vous savez.
0: Ouais, sur la joue, hein.
3: Tu sais, j'ai plus
1: de ça
3: à faire.
1: Je suis la star de l'émission aujourd'hui.
0: Merci, bravo.
1: Écoutez, Stormy, sa chanson « Je suis né à Paname ». Je suis né à Paris. C'est magnifique. Non, « Je suis né à Pigalle ». Je suis né à Pigalle.
3: On y est presque.
1: C'est sa plus belle chanson et c'est une chanson exceptionnelle, très poétique.
5: Et il y a ma maman qui chante dans ce titre-là.
1: Bien sûr, je suis né à Pigalle.
5: Voilà.
1: Vas-y, vas-y.
5: Et dedans, elle fait « Ognefitch, Elikboneche ». C'est-à-dire « Ah, mon fils, c'est ici que tu es né ».
0: C'est du Cap-Verdien.
5: Voilà. Ouais.
1: Mais j'adore. Je crois que vous êtes très mélancolique et parfois la nuit, vous allez avec votre voiture et vous passez devant la clinique Marie-Louise. Et demain, je suis en repos.
0: Yoann, il y a la météo. Lance la météo.
1: Non, mais c'est vrai. Parce que t'es quelqu'un vraiment, j'ai envie de t'embrasser.
2: Faut vraiment que j'aie le jet lag pour le laisser faire.
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7: Roselyne, on pourrait vous appeler Blancheline aujourd'hui.
2: Oh. Ah oui.
8: J'ai essayé de faire quelques effets de toilette.
2: Elle est en bonne femme de neige.
8: Mais non.
4: Elle a un tailleur virginal.
8: Je suis en infirmière.
4: Cochonne. Ah, oui. Ah non, mais si tu me dis infirmière, moi je pense à cochonne.
9: Mais Gérard a fait des effets de toilette aussi. Je suis passé après lui au petit coin.
0: Mais Roselyne, on l'a souvent appelée la pharmacienne.
8: Oh. Oh. Non, mais écoutez, c'est un très beau tailleur.
0: Oui, mais tu aurais payé
8: assez cher,
0: d'ailleurs,
8: parce qu'il faut emballer la vieille viande dans du beau papier.
2: Pour David Amar, qui habite Royan, Charente-Maritime, qui a dit, bah tiens, ça tombe bien, qui a dit, si Dieu existe, c'est son problème.
4: Ah, c'est français, ça?
2: C'est français.
4: Jean-Yann?
2: Non, c'est quelqu'un qui vit encore.
0: Ah. Prévost?
2: Pas Prévost.
9: Pierre Sauzon?
2: Olivier de Pierre Sauzon, bonne réponse de Philippe Gueluc, c'est Olivier de Pierre Sauzon. Pour Déborah Legros, qui habite Argenteuil, qui a dit « Quand les oiseaux font la grève du zèle, non seulement ils tombent par terre, mais ils commettent surtout une grosse faute de français.
9: » Ah, joli. C'est drôle.
3: Attends, je la réfléchis.
5: Alors, est-ce que ça pourrait être un Gueluc
10: zèle?
2: C'est Philippe Gueluc. La réponse. Vous avez dit « C'est drôle, hein ?»
9: Ah oui, je voulais pas donner le nom de l'auteur, mais je trouvais ça infiniment drôle.
3: Ah, mais c'est parce qu'il y a un dessin avec, alors.
9: Mais oui.
3: C'est pour ça que je l'ai pas compris.
9: Mais le dessin n'est pas...
2: C'est dans l'album Les 40 ans du chat.
9: Voilà, le chat des 40 musiques qui sort aujourd'hui.
2: Et bien, dans cet album, j'en ai trouvé une autre qui était très drôle, je la donne tout de suite. Deux pour le prix de zéro, vous voyez, c'est pas mal. C'est bien Marco Polo qui a ramené les pâtes de Chine, mais elles devaient être froides en arrivant. Voilà. Bon anniversaire au chat dont le nouvel album sort aujourd'hui. Pour Gilles Furian, qui habite dans les Landes, qui a dit « Le golf consiste à mettre une balle de 4 cm de diamètre sur une boule de 40 000 km de tour et frapper la petite, pas la grande. »
3: C'est un mathématicien?
2: Non,
8: c'est un Américain. Il est c'est britannique.
2: Un britannique,
9: c'est...
2: Churchill. Bonne réponse de Sébastien Toen. Une autre citation pour Brigitte Fonck, qui habite Brôle-Châtel, en Haute-Marne, qui a dit « Choisissez un travail que vous aimez et vous n'aurez pas à travailler un seul jour de votre vie. »
9: Ah oui. Oh, Brigitte Fonck.
2: Pardon ?
9: Brigitte Fonck.
0: Ah non, Pénélope Fillon.
2: Non, pas...
0: Ah ben, elle l'a pensé. Ah, elle l'a pensé, au moins.
4: Est-ce que c'est français ?
2: Ah, c'est une phrase qui nous convient tous.
4: Oh, oui, oui. Alors, on a de la chance, oui.
2: C'est un peu notre cas, on est chanceux.
10: C'est français ?
2: Ce n'est pas français du tout.
4: Américain. Ah,
3: américain.
2: Américain, non pêche.
0: Européen. C'est chinois.
2: Et c'est chinois.
0: C'est Lao Tzu.
9: Confucius.
0: Confucius.
2: Confucius. Bonne réponse de Philippe Gueluc. C'est Confucius. Attention, plus compliqué, la citation suivante pour Monsieur Verdun, qui habite Marseille, qui a dit « L'éducation peut tout, elle fait même danser les ours ».
4: Ah, alors là, je pense que c'est joli, ça.
3: Oh là, c'est un philosophe,
0: ça. Oui. Ça, c'est Nicolas Hulot, non ?
4: Alors,
0: non,
4: Gabriel Attal ?
2: Ce n'est pas Gabriel Attal.
9: C'est un écrivain russe.
2: Alors, non, non, non.
4: Français ?
2: Non, ce n'est pas un Français.
3: Allemand ?
2: C'est, évidemment, là, on peut entendre sous le terme éducation, le dressage.
4: Oui, bien
2: mais
4: sûr.
2: Mais ce qui est valable pour les ours peut être valable pour les enfants, après
9: oui,
2: tout.
9: Oui, bien entendu.
2: L'éducation peut tout, elle fait même danser les ours.
10: Donc, c'est une femme ?
2: Non, c'est un homme.
10: C'est un homme
9: péruvien.
2: Non, non, non.
9: Péruvien n'est pas beaucoup, mais...
4: Oui, péruvien,
10: oui. Un spécialiste de l'éducation.
2: Alors, il était philosophe, mathématicien, scientifique, diplomate, juriste...
4: Allemand.
2: Historien, bibliothécaire...
10: Voilà. Leibniz.
0: Et coiffeur aussi.
4: Et Heidegger.
2: Et il était allemand, oui, monsieur.
4: Ah. Kant. Leibniz,
2: Kant.
4: Non.
2: Kant, non. Comment vous dites ?
4: Leibniz. L-E-I-B-N-I-Z.
2: Leibniz, bonne réponse de Christophe Beaumont.
10: Je l'ai dit trois minutes avant.
2: Si vous l'avez dit il y a trois minutes, c'était sur le golf et c'est pas lui du tout qui a dit ça.
10: Je l'ai dit avant Christophe. J'en appelle au témoignage.
2: Il y a des faux témoins ici, regardez.
4: Oh. Non, mais on est à égalité, c'est pas grave.
0: Non, mais il n'y a pas l'arbitre.
2: La VAR, vous voulez la VAR ?
10: Oui.
2: Elle l'a dit, on me confirme que vous l'avez dit.
4: Alors, bravo Roselyne. Alors.
2: Bravo Roselyne. C'est bien une politique, elle a soudoyé les gars de la régie.
10: Oh.
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2: Il paraît qu'il est chez le patron, Olivier.
4: Oui, dès qu'à l'heure qu'on parle, il a racheté la chaîne.
2: Il est chez Monsieur de Taverneau. Alors, dis donc, peut-être qu'il est en train de demander une augmentation.
3: Ça doit être ça.
4: Ou de nous faire licencier.
9: En même temps, c'est une de ses plus belles absences, je trouve.
2: Alors, quand il va arriver, on va lui demander comment ça s'est passé.
4: C'est forcément pour des sous qui.
2: Pensez.
4: Bon, oui, qu'est-ce que vous voulez que
2: peut-être une émission
4: vous
2: sur
4: la mer. Qu'ils échangent sur la mer avec Monsieur Taverneau.
9: Vous savez, il y a quand même deux choses qui intéressent Olivier dans la vie. Bon, il y a l'argent. Et puis ensuite, il y a quand même l'argent.
3: Ah, il est comme ça.
2: Comme vous. Et vous, les amours, mais... alors, monsieur Janssen.
4: Écoutez, ça va. Je suis encore dans un jeu de séduction. Donc, j'ai dit pour une fois, fais autrement que d'habitude. Dis, ne fais pas ta traînée. Voilà. Ah. Parce que d'habitude, je suis vite au lit, tout ça. Je mets ma chemise de nuit à pompons transparentes.
9: Là, c'était juste fellation en sanitaire.
4: Non, encore dans la séduction.
9: Oui, c'est bien ce que je dis.
4: Je lui fais des poèmes en vers, tout ça.
9: Des poèmes à l'envers.
4: Des poèmes ch'ti.
3: Ah ouais.
4: Qu'est-ce que c'est comme poème ? Dis, vas-y, gamin, qu'est-ce que t'es bio ? Reviens à la maison, faire un câlin à maman.
3: C'est romain.
9: Je sais pas de qui c'est, mais je peux garantir que t'es pas du Baudelaire.
4: Ouais, mais franchement, il vaut mieux baiser direct. Hein,
2: Chantal, vous pouvez traduire, Chantal ?
3: Bah oui, viens voir ma mère, quoi, c'est ça.
2: Ah oui.
4: Mais t'es en couple, là ? Je peux pas dire ça. C'est un statut couple. On dit pas je suis en couple. Ça vient naturellement.
9: Ouais, non, il est pas en couple. Hein, il est libre.
2: Situation compliquée comme on mettait avant.
4: Exactement.
2: Sur Facebook, ça existe toujours ce truc là.
4: En couple, mais c'est compliqué.
2: Mais c'est compliqué. Pour Géraldine Redon, qui a dit si les riches avaient le moindre sens de la solidarité, il n'y aurait plus de pauvres, mais il y aurait plus de riches non plus.
9: C'est vrai. Un écrivain.
2: Oui, oui.
9: 20e siècle.
2: Alors du 20e, on va dire plutôt à cheval. Donc il avait, j'aurais pas imaginé, il a quasi vécu 100 ans. Hein. Il est né en 1856 et il est mort en 1950.
4: Ah bah, c'est
9: 94
4: ans.
2: Prix Nobel de littérature.
3: Écrivez les pièces.
4: Français.
2: Ah non, pas français. Non,
9: américain.
2: Ah, oui, américain. Pas américain non plus.
4: Ah oui, il est russe.
2: Alors anglais, on va dire oui.
4: Britannique quoi.
9: Bernard Shaw.
2: Georges Bernard Shaw, bonne réponse de Monsieur Moix. pour Alain Thiel, qui habite Paris 20e, qui a dit « Je connais un homme qui est mort d'avoir fait un trou à son pantalon. Il faut dire qu'il était scaphandrier.
12: Ah. » Ça, c'était un de nos comiques habituels.
2: Alors ça, c'est un grand classique, c'est vrai. Et curieusement, ça n'est pas un comique qui a dit ça. Mais c'est vrai qu'on la connaît, cette phrase. C'est une phrase assez classique de l'humour français. Mais on ignore qui fut celui qui a prononcé la première fois cette ce joli trait d'humour.
12: Est-ce un écrivain français ?
2: Un écrivain, non.
13: Un acteur ?
2: Un acteur, non plus.
3: Un humoriste ?
2: Un humoriste, non.
12: Un philosophe ?
3: Un dramaturge ?
2: Un philosophe, non. Non, c'est une catégorie, on va dire, artistique, qu'on cite rarement dans les citations, vous voyez.
12: Un chansonnier, par exemple.
2: Un chansonnier, on en a des chansonniers.
12: Un chanteur.
2: Un chanteur, non plus.
13: Un imitateur.
3: Non. Il ne fait pas de scène, en fait.
2: Ah non, il ne fait pas de scène.
3: Il est dans les coulisses.
12: Un souffleur.
2: Il était souvent dans le public pour assister
13: à, metteur en scène.
2: À des spectacles, mais...
12: Un critique.
2: Un critique, non.
13: Metteur en scène, non.
2: Non.
3: Un maquilleur.
2: Et il s'est servi beaucoup de ça pour son art.
13: Ah, je sais, c'est un photographe.
12: Un peintre.
2: Un peintre.
13: Ah, bah c'est l'autre, là.
12: Un peintre du...
2: L'autre.
3: Toulouse-Lautrec.
2: Et c'est Toulouse-Lautrec. Excellente réponse de Chantal là-dessous. Eh oui. Et Maline Chantal. Elle a trouvé Toulouse-Lautrec parce que j'ai dit qu'il était souvent dans le public, voilà. Et il a peint tellement les artistes qui sont sur scène.
3: Les danseuses, etc.
2: Bravo Chantal, oui. Vous avez un superbe... Franchement, je crois même que c'est votre meilleure réponse en 15 ans.
13: C'est incroyable.
3: je pense aussi.
2: Un acteur maintenant. Je le dis d'avance parce que vous allez comprendre par la citation qu'il s'agit d'un acteur. Et c'est une citation pour Monsieur Laurent Goulac qui habite le Longeron dans le Maine-et-Loire. Qui a dit « Je n'ai pas vu le film dans lequel j'ai tourné. Et selon tout ce qu'on m'en a dit, il est vraiment nul. Mais j'ai vu la maison qu'il m'a permis d'acheter et selon tout ce qu'on dit, elle est superbe. »
13: Michel Galabru ?
2: Non.
12: Robert Mitchum ?
2: Non, mais ce n'est pas un Français, effectivement.
12: Un Américain ?
2: Ah, je peux vous dire de quel film il s'agit. Oui. Il s'agit des Dents de la Mer 4.
13: Oh là là.
12: C'est terrible.
3: C'est un Américain.
2: Non, d'ailleurs, vous avez raison de poser la question. Évidemment, il a tourné pour Hollywood, les Dents de la Mer. C'est un film hollywoodien et surtout le 4, mais il est britannique au départ.
12: Britannique.
13: Oui, oui.
12: Aïe.
13: Mais il a fait sa carrière essentiellement aux États-Unis.
12: Michael Caine.
2: Oh, bon, excellente réponse de Yann Moix. Ah, une jolie citation pour Nadine Ziliox, qui habite Vège, en Mayenne, qui a dit « Placez votre main sur un poil une minute, et ça va vous sembler durer une heure. Asseyez-vous auprès d'une jolie fille une heure, et ça va vous sembler durer une minute. »
12: Albert Einstein.
2: C'est cela, la relativité.
12: Albert Einstein.
2: Et c'est Einstein lui-même. Bravo Yann. Alors, il fait un grand retour. Hein.
13: Ah, oui,
2: je pense qu'ils l'ont laissé partir à Europe 1.
13: Comment
3: moi, j'aimais bien quand il faisait la nuit à Europe 1.
2: Ah, vous l'écoutiez ?
12: Eh bien, je préfère le faire le jour à RTL.
2: Ah, vous écoutiez ?
3: Ah oui, la nuit dans la soirée.
2: Traître, mais je vais le dire à la direction.
3: Ouais, je m'en fous. Mais c'est vrai que c'était...
12: C'est-à-dire, j'ai pas été viré, personne m'a jamais appelé pour me dire quoi que ce soit. Hein.
3: Ah oui,
2: c'est vrai.
12: Ah, ça se trouve, j'y retournerai, ils s'apercevraient de rien.
13: Ils t'ont pas retenu. Ah oui, t'allais la nuit comme ça.
14: Tu donnais des conseils de vie aux gens, tout ça.
3: Il y avait des gens qui... malheureux, pas bien dans leur vie, je trouve des émissions vachement
12: bien. Pendant deux
3: bien,
12: mois, j'ai fait ça, puis ensuite, j'ai passé les disques que j'aimais bien.
13: Il y avait des gens qui écoutaient, tout ça.
2: On m'a dit que parfois, vous les engueuliez, les gens. C'est vrai ou pas?
12: Je supporte pas les gens qui vont mal, Laurent. Ils ont un ego hypertrophié, ne pensent qu'à eux, regardent que leur nombril. Je veux dire, quelqu'un qui a un panari, si vous avez un cancer, il vous parlera de son panari. Hein.
13: C'est pas faux, mais ça peut mal tourner, un panache.
2: Mesdames et messieurs, ça nous fait plaisir, car je vois arriver au loin, telle une sorte de vigie que je suis pour cette émission, certains crieraient « Terre !» et moi je vais crier « Mère !» car voici Olivier de Kersauzon est arrivé. Alléluia. Alors il paraît, Olivier, que vous étiez chez le patron. D'abord, comment il va, notre patron, monsieur ?
15: Il va bien.
2: Oui, oui.
15: Il va bien.
2: Il vous a dit oui ou pas, alors ?
15: Ça va pas tarder à dire oui. S'il veut rester patron de cette boîte.
2: Parce qu'il les lâche pas facilement, il a cette réputation. Hein.
15: Il a plus une tête à les ramasser qu'à les lâcher, mais je pense qu'il est quand même doué de qualités intellectuelles certaines, ce qui laisse un espoir au projet que j'ai. C'est bien marré en attendant.
2: Ah, tant mieux.
15: Bon, on continue votre émission merdique, là.
2: Vous ne lui avez pas dit ça, vous avez dit du bien de moi, c'est ça qui compte.
15: Je l'ai dit, monsieur le directeur, je m'excuse. Monsieur Ruquier, c'est un bonheur total. C'est l'Enrico Macias de la comique. C'est un garçon qui est tellement gentil, par moment, on le prendrait presque pour une fille. Tellement qu'il est gentil comme garçon.
2: Vous avez demandé un petit rallonge pour moi aussi, alors ?
15: Si tu veux la rallonge, je vais les voir pour parler, moi. Tu l'auras, crois-moi. Tu peux pas dire de toi ce que moi, je suis capable de dire.
2: Eh oui.
15: Tu peux pas dire que t'as un vrai talent, qu'il n'y a pas un mec qui peut te suivre aujourd'hui, que cette émission, elle n'existe que grâce à toi. Moi, je peux dire, parce que je sais que c'est vrai, parce que ça va faire 42 ans que je traîne dans ce studio. 42 ans.
2: Alors on a bien.
15: Et j'espère qu'on va m'en tirer ici.
2: Pour Claire Fleury, voici une première question. Ah, une question intéressante. Et si vous avez lu assez récemment le journal L'Obs, vous pourrez y répondre. Ou si vous êtes au courant des livres qui sortent. Et là, j'ai confiance à Monsieur Moix, c'est évidemment pour m'aider à ce que vous trouviez la réponse. Enfin, vous aidez vous-même d'ailleurs. C'est un livre d'Yves Pagès qui vient de sortir. 240 pages quand même. 240 pages consacrées à une histoire illustrée du... Mais du quoi, justement? Et c'est ça que je vous demande. Alors, vous allez me dire, c'est trop vaste comme question, mais ce qui est intéressant, c'est que ça part de Charlie Chaplin jusqu'à, peut-être, Jean-Phi Janssen. Mais c'est l'histoire de quoi?
12: De l'humour?
2: De l'humour, non.
12: Du musical.
2: C'est gentil pour Monsieur Janssen, en tout cas.
12: C'est pas crédible. Vraiment, vivement.
2: De Chaplin à Janssen.
15: Ah bah là, je vais
13: dire. C'est un sacré grand écart, quand même.
12: Une histoire illustrée des cas sociaux devenus célèbres.
2: Non. L'histoire illustrée du... En fait, ce qui est intéressant à travers ce titre de livre, c'est qu'on peut pas s'attendre à ce qu'un livre sorte sur ce sujet. Et pourtant, il y a beaucoup à raconter, que ce soit évidemment à l'écrit, mais même en photo, on voit évidemment l'utilité à travers les siècles, à travers les décennies de ce dont on parle ce livre pendant 240 pages.
3: La magie?
2: Non.
13: Ah non, ça marche pas tous les coups.
2: Je pourrais d'ailleurs être en photo moi aussi dans ce livre.
13: Ah oui? Et moi? Ah ouais. Et moi?
2: Non, vous non.
13: Ah bon?
12: De la dérision.
2: De la dérision. Non, non, non, c'est quelque chose de concret. Hein.
13: De l'homosexualité dans le showbiz.
2: Ah, enfin, Chaplin n'était pas homosexuel.
13: Ah bah,
2: et moi non plus.
13: Mais non. Mais alors, mais vous êtes n'importe quoi, je pourrais y être alors moi aussi.
2: Enfin, Janssen, toujours tout ramener à vous.
13: Alors, non,
16: enfin, non, voyons, monsieur, j'essaye de faire avancer.
2: Non, je vous dis que c'était concret. Là, vous êtes en train de me donner des notions, des choses abstraites.
13: C'est sur un objet.
12: Ce qui nous perd, c'est la relation entre Chaplin et Jean-Phi Janssen.
2: Oui, mais ça difficile. Pourrait être n'importe qui d'autre.
13: Ah bah bravo.
2: Il y a des photos de films avec Monsieur Chaplin. Il y a des photos, on va dire, de sportifs contemporains. Il y a des photos de gens dans les supermarchés. Et pourtant, ça ne parle que d'une chose.
16: C'est sur des vêtements.
2: Des vêtements, non.
13: Ah, des lunettes.
2: Des lunettes, non.
3: Du strabisme.
2: Non, c'est étonnant parce que c'est d'ailleurs dans les pages technologie qu'on trouve cet article sur ce livre. Il y a 2-3 pages sur ce livre avec des photos.
13: C'est un objet. C'est bien histoire.
2: Oui, alors, oui, objet, oui, au sens large du mot objet, mais ça ne tient pas dans la main, voyez-vous.
13: D'accord. Et en fait, ça a un nom différent dans chaque pays ou ça
2: est... Oh, bah, c'est traduit, oui, en allemand, on ne le dit pas de la même façon qu'en anglais.
3: Mais autrement, on le dit en allemand.
13: C'est pas comme radio, par exemple.
2: Ah non, c'est pas radio, ouais, radio, non, non. Vous avez compris la question, Chantal?
3: Bah, vous dites que c'est pas un objet, c'est un objet.
2: Oui.
3: J'avais pensé à la moustache.
17: Oui, mais oui.
2: La moustache n'est pas un objet, mais Chantal.
3: Ça pourrait être, parce que quelquefois, on se met une fausse moustache.
2: Ah, une fausse moustache. Ah, ah oui, oui.
13: Ah,
2: mais non, ce n'est pas la moustache.
13: Le téléphone.
2: Le téléphone, non.
15: Ça roule?
2: Ça roule.
15: Voiture?
2: Voiture, non.
13: Le caddie?
15: Vélo.
12: Le chariot?
15: Patin à roulette?
2: Non. Patin à roulette, non.
12: Ah, ça aurait pu Charlot, effectivement.
2: Qu'est-ce qui roule?
15: La bosse.
13: Un ballon,
2: non.
15: La bosse?
2: À la bosse.
15: Rouler sa bosse.
2: Ah non, non.
13: Une bille?
2: Une bille, non.
17: C'est volumineux, votre truc.
16: C'est gros et ça roule.
2: Bah, il y en a toutes les tailles, évidemment.
15: Du rouleau compresseur?
2: Ah, on se rapproche.
12: Du bulldozer?
2: Non, mais ce n'est pas le rouleau compresseur. Le tracteur, non.
16: Le bicel?
13: Ça fait du bruit quand ça roule?
12: J'ai pas entendu ce mot-là.
2: C'est plus ou moins bruyant, mais aujourd'hui, c'est plus silencieux.
3: Vous en avez
13: l'aspirateur.
2: Que du temps de Chaplin.
13: L'aspirateur,
2: non.
12: On va trouver.
2: Bah, il serait temps.
3: Vous en avez un? Vous en avez un?
2: Oui, j'en ai un.
15: Un billard?
13: Un baby-foot?
2: Non, c'est
16: pas pour les animaux?
17: Votre chien?
2: Mon chien, mais mon chien n'est pas un objet, madame. Ah,
16: oui. La pétanque,
2: non plus.
12: Tout le monde en a chez soi?
2: Ah non.
13: Oh là là. Ça c'est dit. Oh non.
2: 300 euros, tant mieux pour Claire Fleury. C'est le premier chèque RTL du jour. Est-ce que quelqu'un dans le public a une idée? Non, regardez, il n'y a pas une main qui
17: et
2: se lève.
17: Et même pas mon mari, alors on aurait pu gagner 100 balles.
2: Peut-être qu'il a les mains occupées. Eh bien, c'est tout simple. C'était le tapis roulant.

0: Eh oui, ça peut pas plus rouler que comme vous m'avez posé la question, non, monsieur de Kersauzon, mais un tapis roulant. Parce que ça va des temps modernes avec le tapis roulant qui sert à la chaîne. Vous vous souvenez de Charlot en train de, évidemment, d'être exploité. Qu'est-ce quoi alors là? Quoi alors là?
1: Ah, parce que vous, vous avez un tapis roulant.
0: Oui, sportif celui-là, vous voyez.
1: Ah, oui,
2: un tapis qui court.
0: Et il y a aussi le tapis roulant.
3: Oh là là. Oh le truc de chochotte de mes couilles là. Oui, j'en ai un sportif et tout. Bon, attends. Mais tu te fous de notre gueule et tout. C'est pas un tapis roulant. C'est pas un tapis roulant, ça roule, c'est pas un tapis. Non, bah merde, ça va pas, je suis pas d'accord.
0: Bah si.
2: Ouais, non, alors, dans un supermarché, un tapis roulant.
3: Monsieur le président, il dit des conneries, il est pas bien, faut le virer.
0: Le tapis roulant a des utilités très très différentes, effectivement.
3: Ouais.
0: On peut voir un tapis roulant à la caisse du supermarché.
4: À l'aéroport.
0: Un tapis roulant à l'aéroport, un tapis roulant à la sortie.
4: Un tapis roulant chez Laurent Riquet.
0: Voilà, pour les sportifs.
3: Dans les abattoirs, il y a des tapis roulants.
5: On peut se faire rouler quand on achète un tapis.
0: Et voilà, mais en tout cas, c'est un sujet, avouez-le, original.
3: Ouais, tout à fait original.
2: Et qui va acheter un bouquin là-dessus?
1: Non, mais...
4: 200.
0: Ça... Ça, je dois avouer, c'est pas faux.
4: En plus, vous avez dit 250 pages.
0: Ah oui.
4: Il y a 250 pages de tapis.
0: 240, n'exagérez rien.
4: Ah ouais, non, évidemment.
0: Mais non, mais écoutez, des salles de sport aux entrepôts d'Amazon, en passant par les couloirs des aéroports.
4: Non, s'il vous plaît, ne racontez pas la fin.
2: Ah oui.
4: Je vous dis pas.
3: Ah ouais, t'as raison.
0: Des salles de sport aux entrepôts d'Amazon, en passant par les couloirs des aéroports, il est partout.
2: Moi, demain, je vais faire un bouquin sur les poignées de porte.
0: Non, mais non, parce que oui, raconter l'histoire du tapis roulant, c'est raconter l'histoire de notre monde, de notre société, telle qu'elle a évolué depuis le travail à la chaîne, jusqu'à, effectivement, le tapis sportif.
4: Bien sûr.
0: Qui, aujourd'hui, n'a plus du tout la même utilité que ce qu'on trouvait à l'usine.
3: Moi, je veux savoir. Sur la lunette de chiottes.
4: Moi, je veux savoir à quel moment l'auteur a eu l'idée.
0: Alors, il y a même un premier titre, ça s'appelle Les chaînes sans fin, histoire illustrée du tapis roulant.
3: C'est beau.
0: C'est 20 euros.
3: Ça donne envie de pleurer.
2: Là, en plus.
0: 20 euros aux éditions de La Découverte. Eh bien, n'en dégoûtez pas les autres. Voilà.
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1: Mon chéri d'amour que j'aime.
0: À qui vous parlez là?
9: À moi.
10: Non, je crois que c'était à moi.
1: Oui, Franck, oui. Mais...
0: Vous préférez Jérémy Ferrari?
1: Il n'y a pas, c'est pas une préférence, j'adore cet homme.
0: Ah oui.
1: Oui, je l'adore.
9: Mais alors que ça n'est pas du tout réciproque, c'est fou.
1: Mais oui, c'est en plus, c'est ça. Non, mais j'aime tout ce qu'il est. J'aime son intelligence, j'aime son humour, j'aime
11: son physique.
1: Ça pourrait être mon fils.
9: Oui.
0: Son petit-fils, même.
9: Il y a beaucoup de différences avec ma mère, mais oui.
1: Ta mère est plus jeune que moi.
9: Ma mère est un peu plus jeune que toi, je crois. T'as quel âge?
1: Je vais avoir 61.
9: Ah oui, elle est beaucoup plus jeune que toi. Ah oui, ma mère, elle a 58 ans. Ah oui, non, c'est pas...
1: Beaucoup plus jeune.
9: Non, elle a dit... Oui, mais ressenti beaucoup plus jeune.
1: Je retire tout ce que je viens de dire, je l'aime pas du tout.
9: Le ressenti est beaucoup plus jeune.
0: Il suffit de parler. Non, mais tout le monde est content d'être ici. Dari Boudboul a l'air en forme. Mais où est notre coco,
1: Coco n'est pas là.
0: J'ai piqué la réplique de Jérémy Ferrari.
9: Parce que je lui ai demandé avant l'émission, elle m'a dit redis-le pendant l'émission.
1: Il n'y a pas de noix de coco parce que.
0: Coco, précisons-le pour les auditeurs.
9: Oui, sa fille.
3: Parce que c'est pas clair.
9: Oui, c'est son jardinier.
1: C'est ma fille, noix de coco. Noix de coco, elle est dans la voiture, dans le parking, avec sa maman et sa petite nièce.
9: Ah, mais ça valait le coup de la poser pendant l'émission, la question. C'est intéressant comme réponse.
1: Mais parce que les chiens peuvent rentrer que par le parking. Il faut les rentrer en cachette.
0: Oui.
1: Et comme je suis ressortie, vous allez tout savoir, pour aller boire un verre avec mon fils, je et Isabelle. Du coup, tu n'es pas obligé de faire
12: Non, mais attends, si.
1: Enfin, Isabelle, elle boit un Carvitel, donc évidemment, c'est tristounet.
9: Boire un verre à jeun avec Dari Boudboul, là, c'est compliqué. Bah, alors, attends, t'invites Adine, tu vas manger chez Yohann Rinou, tu vas boire des verres avec Dari Boudboul, qu'est-ce que tu
12: fais? Ma vie est un enfer.
1: Pardon.
9: Mais

0: Je suis seule, très seule.
1: Ah, mais du coup, on est rentré par la porte.
2: Pardon ?
1: On est rentré du coup par la porte.
3: C'est original, rentré par la porte. Ça, c'est bien.
1: Ah ouais.
3: C'est pas con, on n'y pense jamais à ce truc-là.
1: Non, mais quand on rentre par la porte, non, on ne peut pas rentrer
0: sinon,
1: avec
0: elle
1: le chien.
0: Elle rentre par le garage pour pouvoir remonter ses chiens.
1: Voilà. Elle a tout
0: passer,
1: compris, Isabelle.
4: Oui, mais du coup, ils sont où, les chiens, là ?
0: Les gardes ne te laissent pas passer.
1: Dans le garage.
3: Mais vous avez laissé les chiens dans le garage pendant 2h30.
1: Mais pourquoi tu ne les rejoins pas ?
4: Tu passes par le garage. Tu passes par le garage pour ne.
3: Mais c'est ça la prochaine fois. Faites monter les chiens et restez-vous dans le garage.
1: Oui. Ça, alors, ça n'a chiche, pas la prochaine fois. Eh ben alors attends, chiche, la prochaine fois, je viens avec les trois.
3: Mais non, ah non, mais non. La première citation est pour vous, ça tombe bien, Dari Boudboul, et pour Véronique Gontier, qui habite Chenny-Ménil dans les Vosges, qui a dit « Si vous avez perdu au tiercé, vengez-vous, mangez du cheval. »
4: Pierre Dac. Pierre Doris.
3: Pierre Dac, bonne réponse de Jean Benguigui. C'est Pierre Dac.
1: Plus pour, personne mange de cheval, hein, d'ailleurs.
3: Pour Pierre Marpinard, qui habite, elle va commenter tout ce qu'on dit.
0: Ouais, oui. Ah, mais non, mais raison, parce que plus ça, personne mange de cheval. Hein. Oui, mais les boucheries chevalines, oh merde.
3: Les gens n'arrivaient pas à prononcer.
5: Non, ouais. Pour c'est toi, c'est plus facile de manger du poney que du cheval.
1: Ouais.
5: Disons.
3: Pour Monsieur Marpinard, qui habite Clairoy dans l'Oise, qui a dit cette femme vient de fêter le 10e anniversaire de ses 39 ans.
1: Oh.
3: Oui. Voilà. Je me la suis mis dans la poche.
1: Qu'est-ce qu'elle est alerte ?
3: Je suis tranquille pour 2h30. Ensuite, une question pour Mohamed Boisa, qui habite Marseille, qui a dit « L'agréable dans les cadeaux, quand on donne de l'argent qu'on reçoit pour Noël, c'est qu'au moins l'argent, c'est facile à changer. »
4: Ah, c'est français ?
3: Français, non, c'est américain.
0: C'est assez nouveau, parce que le de changer les cadeaux, là, c'est un phénomène relativement nouveau avec eBay.
3: C'est vrai. C'est vrai. Voilà,
6: donc... Alors, c'est Steven Wright ?
3: Non.
4: C'est Jimmy Kim Kardashian. Kimmel.
3: Non, c'est pas Kim Kardashian.
0: Mais
3: c'est une femme.
6: Ah non, c'est d'accord, ok. Je sais. Le nom ne revient pas complètement.
4: Ah, bah, génial.
6: Mais...
4: Oprah Winfrey
6: oh, ouais, je pensais à elle.
4: Ouais, mais c'est trop tard.
6: On n'a qu'un seul cerveau pour deux.
4: Oh non, je t'assure que non.
3: Oui, mais il est par là.
0: Marie-Higgins Clark.
3: Ah non.
6: Elle est morte.
4: C'est Michelle Obama.
3: Ah non.
0: Sharon Stone.
3: Dans ces cas-là, je l'ai vu sur scène dans une comédie musicale à Broadway. J'ai eu cette chance.
6: Bette Davis.
3: Non, pas
1: Bette.
6: Bette Midler.
3: Bette Midler, bonne réponse. De Caroline Diamant, qui n'a pas de cerveau, mais au moins une mémoire. Alors.
6: Oui, parce que Franck Ferrand, excuse-moi, mais Bette Davis n'est pas très
4: bien. J'ai confondu.
3: Il n'a pas pu voir Bette Davis, il n'est pas.
4: Non, quand même.
3: Une citation pour Thibaut Roux, qui habite Puisserguier dans l'Hérault, qui a dit un jour, avec des amis, il se trouvait par hasard dans une toute petite gare, la gare SNCF de Dozul-Puteau, qui a dit. Au chef de gare de cette toute petite gare, je tiens à vous féliciter. Vous avez là une ravissante petite gare. Vous auriez ça, rue Saint-Lazare à Paris, vous auriez un monde fou.
4: Excellent.
3: Alphonse Allais. Avouez que c'est drôle. Alphonse Allais. Bonne réponse de Jean Benguigui. Pour Marina Flamand, qui habite Bayeux, dans le Calvados, évidemment, Bayeux, qui a dit « C'est merveilleux, la vieillesse, dommage que ça finisse si mal. »
6: C'est pas français, ça.
3: Ah si, ça c'est très
6: français.
3: Quand je dis très français, ça veut dire académicien français.
0: Ah, Dutour.
3: Et même prix Nobel de littérature.
6: François Mauriac,
3: bonne réponse de Jean Benguigui. Qu'est-ce que j'ai d'autre en magasin? Hein, j'aime bien celle-ci.
1: Non, je sais que ça s'écrit pas.
3: Ah, qu'est-ce qu'il y a? Qu'est-ce qu'elle a?
4: Je sais pas, elle note des trucs sur un petit carnet.
1: Je vais noter Bette Midler.
4: Mais pourquoi faire?
1: Parce que je fais des fiches, moi, comme Paul.
6: Note que Bette.
1: Mais je suis...
0: Non,
1: je crois que je l'ai mal écrit.
0: Midler, parce que Bette, ça te reviendra.
3: Une citation pour Céline Charconat, qui habite Saumur, dans le Maine-et-Loire, qui a dit « L'homme, la femme, le sexe, qu'est-ce que c'est? Un bouchon et une bouteille. »
5: Quelle horreur!
4: L'homme, le sexe, quoi ?
3: L'homme, la femme, le sexe entre eux, qu'est-ce que c'est ? Un bouchon et une bouteille.
0: Attendez, c'est quoi le bouchon ? C'est quoi la bouteille ?
1: Oh, bah, tu peux t'expliquer ?
4: Oh, bah, quand même, vraiment... ça fait vraiment longtemps, alors. Oui.
3: Ben oui, il y a un bouchon, d'ailleurs.
0: Non, il y a bouchon parce qu'il y a embouteillage.
4: Oh, enfin, là, bah oui.
3: Eh ben, il va falloir le trouver, le cochon, tire-bouchon.
0: C'est quoi, c'est du bigard, ça?
3: Ah
0: c'est
3: non, pas du tout.
0: Eh ben, c'est pas très malin, moi.
3: Eh ben, c'est un romancier.
4: C'est pas très élégant.
3: C'est pas très élégant, c'est traduit, pour tout vous dire.
6: L'américain.
4: Russe.
6: Non, c'est traduit de Oscar Wilde.
3: Pas du tout, mais c'est effectivement.
4: Churchill.
3: C'est amusant.

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1: Une question pour monsieur Maximilien Brouchou qui habite l'homme dans
2: le... C'est un surnom, c'est pas possible, c'est un pseudo.
1: Pourquoi?
2: Non, Brouchou. Maximilien Brouchou, on dirait un nom de magicien au 18e siècle.
3: Brouchou.
2: Ou un ventriloque.
1: Brouchou, il s'appelle.
2: Mouchou.
1: Brouchou.
2: Brouchou, Maximilien.
1: Oui, Brouchou. Eh ben, ses parents lui ont donné un joli prénom au moins, vous voyez.
2: Ouais, ça doit être des scientologues ou des témoins de Jéhovah.
4: Et il habite l'homme.
1: De on va marquer Max Brouchou, c'est moins bien déjà, parce que j'imagine que tout le monde l'appelle Max, oui. Maximilien.
2: Ou alors Emilien, on l'appelle.
1: Monsieur Brouchou, en tout cas, espère un chèque RTL. Et ma question porte sur 0,75 centimes d'euros de différence. Mais de quoi s'agit-il ?
2: Est-ce que c'est le carburant ?
4: Est-ce qu'il est question de pouvoir d'achat ?
1: Non.
5: Est-ce que c'est la même chose mais dans une différente matière ?
1: C'est vrai, il est question de comparer deux choses.
5: D'accord.
4: Est-ce que c'est un objet ?
1: Et la différence entre les deux, c'est 0,75 centimes.
5: Est-ce que ce sont deux versions différentes de la même chose?
1: Alors, deux versions différentes de la même chose, on peut quasi dire ça, oui.
6: Est-ce
1: ça
6: que c'est genre bio, bio, un légume bio, un légume pas bio?
1: Un légume bio, non.
7: Dans ce sont les sacs avec une l'électricité.
1: L'électricité, non.
4: Ça a le même usage, en tout cas, ces deux objets.
1: Le même usage, oui. 0,75 centimes de différence
4: entre
1: les deux.
4: Est-ce que c'est quelque chose qu'on achète?
1: Et vous m'avez demandé si, au fond, les deux avaient le même usage.
4: Oui, le même usage.
1: Je vous ai répondu oui. Et peut-être que quand je vous donnerai la réponse, vous me direz « Ah non !» Je connais madame Leclerc.
4: Elle est chiante un peu.
1: Son esprit tatillon, ouais, ou monsieur vrai. Moix, peut-être. Ouais. Ils vont me dire, ah, mais non, c'est pas le même usage.
2: Ah, c'est un concombre.
1: Un concombre.
6: Des capotes.
2: Le du concombre, non.
6: Des capotes, nerveux.
5: Une application sur iPhone.
1: C'est... Non, non, non.
4: Est-ce que c'est quelque chose qu'on a, à votre avis, qu'on a déjà acheté autour de cette
1: Alors,
4: table?
1: Alors, attention, pour obtenir 0,75 centimes de différence, ouais, il a fallu que je fasse des divisions, hein, parce que le prix des deux choses que j'ai comparées, évidemment, est bien plus élevé que 0,75.
4: C'est au poids alors que vous l'avez fait ?
1: Pas au poids.
6: Au nombre ?
1: Au nombre, au
2: c'est
1: nombre
2: pas
1: de
2: le prix
1: poids.
2: Du miles ?
6: Bah, je sais pas, un paquet de pâtes ? Un paquet
1: non,
6: de nouilles ?
1: Non.
4: Ou un paquet
2: mais
4: de cigarettes ?
2: C'est pas un truc qui est un peu imagé, c'est pas genre le prix du miles quand on prend
1: le
2: l'avion ?
1: Le prix du miles, non.
6: Et là, vous avez divisé par beaucoup, beaucoup, beaucoup ?
1: Ah, j'ai divisé, je vais vous dire.
4: Ah, bah
1: j'ai
4: voilà.
1: divisé pour l'un par 2044 et pour l'autre par 2836.
2: Ah, c'est l'indemnité de Castex ?
1: Non.
4: Mais alors, c'est quelque chose qu'on achète en grande quantité quand on en achète, alors ?
1: Ah non, non, non.
5: Ah, c'est un nombre de jours, ça ?
1: De jours, non. Et alors, ce qui est fou, en plus, c'est que j'ai vu M. Moix lire l'article tout à l'heure.
2: Mais non.
1: Et je me suis dit, il va pouvoir répondre facilement.
5: Ah oui.
1: Sauf que moi, j'ai fait le calcul, pas lui.
4: Est-ce que c'est le nombre de plumes dans un coussin ou un oreiller,
1: pas
4: par exemple
6: Le nombre de pages dans un dictionnaire
5: J'ai lu juste un
6: Pardon,
5: truc sur le
6: nombre
5: Larousse.
6: De pages dans un dictionnaire entre le Larousse et le Robert.
1: Excellente réponse de Florian Gazan.
4: Ah oui.
1: Eh oui.
4: Ramené à la page, vous êtes vicieux.
1: Il y a le petit Larousse et donc le
2: Florian
1: petit Robert qui sortent en même temps, comme chaque année, évidemment. Ouais. Le millésime 2023 du petit Larousse et du petit Robert.
4: Y a-t-il même le même nombre de mots à l'intérieur?
1: Alors, de mots, je ne sais pas, mais en tout cas, de pages.
4: Ça peut être écrit plus petit.
1: Il y en a 2044 dans le petit Larousse illustré. Plus de pages dans le petit Robert, mais pas tant que ça, au fond. Hein, 2836.
4: Oh bah quand même.
1: Quand même près de 800 pages en plus. Et le petit Robert coûte plus cher, 66,90 € pour le petit Robert, 32,95 € pour le petit Larousse. J'ai donc fait un calcul pour savoir par page quel dictionnaire coûtait le plus cher. Eh bien, écoutez, sachez qu'il y en a un qui coûte 1,60 centimes par page, et ça, c'est le petit Larousse, et l'autre qui coûte 2,35 centimes par page, c'est le petit Robert.
4: Alors, le Robert est beaucoup plus cher. Hein.
7: Donc, le Robert, c'est plus cher.
1: Ah oui, le Robert est plus cher, d'où la différence de
7: 0,75 centimes
1: entre les
4: Mais
1: deux.
4: Est-ce qu'il est bien, est-ce qu'il est mieux, le Robert?
1: Alors, justement, à vous de me répondre maintenant, est-ce que c'est le même usage, le petit Larousse ou le petit Robert?
7: Est-ce qu'il y a les noms propres dans les deux?
2: Ouais, c'est ça.
1: Ah bah, dans le petit Larousse illustré, il y a les noms propres.
7: Oui, et pas dans le Robert?
1: Et dans le petit Robert, non, parce que je crois qu'il faut acheter le Robert des noms propres pour avoir le...
2: Voilà. C'est marrant, moi j'ai vu sur les petits Robert de Christina depuis tout à l'heure.
1: C'est un hommage à vos petits Robert, qui sont magnifiques, qui n'ont pas été refaits en plus.
2: Contrairement à... Hein, ça va, Julie?
4: Non, Julie.
2: Elle a fait qu'elle était à la radio en plus.
7: Pardon,
2: c'est con, t'es à la radio.
1: Julie, c'est pas les petits Robert, Julie Larousse, évidemment.
7: Ah oui, bravo.
4: Non, Julie, elle les a pas fait refaire.
5: Non, ça tient
4: ça. Aucun chirurgien fait ça. Ça n'existe pas.
7: Allez, parlez vite d'autre chose.
6: Non, mais c'est incroyable.
2: Là, par contre, sa perruque, c'est elle.
1: Ils ont appelé les mecs du chantier de Notre-Dame pour essayer.
6: Ils vont lui installer une flèche, d'ailleurs.
2: Oh non.
1: C'est la première cathédrale où les saints seront à l'extérieur.
2: Vous rigolez, vous ferez comment à son âge? 93 ans, elle a la vieille. Ah, je vous souhaite d'être comme elle à 93
4: ans. T'as quel âge en vrai? On peut te le demander ou pas?
7: Je ne vous dis pas mon âge, je vous donne ma date de naissance et vous ferez le calcul.

0: 1846.
1: Non, avant.
2: 1800.
1: Non.
3: Le 11 juillet 1945.
1: Ah, quand même.
0: Respect.
1: Ah. Bravo.
3: Restez assis.
1: Ouais. Donc tu vas bientôt avoir...
4: Oh là là.
5: Moi je le sais parce que le jour où elle m'a appelé, je peux raconter l'histoire Julie.
3: C'était quoi ?
5: Le jour où elle m'a appelé il y a quelques années donc pour me dire est-ce que tu viens pour mes 70 ans ? Je lui ai dit mais pourquoi tu me préviens aussi longtemps à l'avance ?
1: Oh c'est beau.
3: Ah. Mignon.
1: Et, parce que tu aurais pu dire mais pourquoi tu m'as pas prévenu ? C'était il y a 2 ans. Mais alors Christina, comment tu peux l'habiller alors ?
6: Ah là là, là. Magnifique ma chérie.
4: Un fichu, un caddie non ? À cet âge-là, elles font quoi les
7: femmes ? Tu as encore le corps en B. Corps en B, il faut faire un plan bas et serrer en haut le B. C'est important, la bouteille Perrier Orangina.
5: Ça veut dire que le 11 juillet prochain, vous aurez vos 77 ans.
3: Ouais.
5: Et de 7 à 77 ans...
3: Je dirais mon dernier Tintin.
5: Ben voilà, c'est ça. Ou c'est plutôt pour votre mari que ça va être Tintin après.
1: Il a quel âge lui alors ?
3: Il est incroyable, il a 6 ans de moins que moi, il m'aime toujours, c'est quand même...
1: Ah là là, en plus elle est cougar !
7: Ah ouais,
5: c'est... Espèce d'Annie Ernaux !
7: Voilà, exactement.
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5: Une question culturelle juste avant 17h pour monsieur Artier, Claude Artier, qui habite Neufchâteau, c'est dans les Vosges. Dans la nuit du 1er au 2 novembre 1975, qu'aurait fait Pinot la grenouille ?
11: Pinot la grenouille ?
5: Oui.
4: T'as copain de René la branlette ?
5: Pas du tout.
3: Pinot la grenouille.
12: Dans la nuit du 1800 ?
5: Pas 1800, non, n'exagérons rien. 1960. Du 1er au 2 novembre 1975, cette nuit-là, qu'aurait fait Pinot la grenouille.
3: Alors, c'est un personnage de roman ?
5: Ah non, pas du tout.
12: Il a fait un hold-up, un casse. Vraiment.
5: Un casse, non, il n'a pas fait de casse.
1: Est-ce que c'est un fait divers ?
5: Un fait divers, oui, bien sûr, c'est un fait divers. Mais
11: il a tué quelqu'un.
5: Ah, il a tué quelqu'un.
4: En voiture.
5: En voiture, non.
1: Il a tué Georges le Crapaud.
3: En France ?
5: Ce n'est pas en France.
3: À New York ?
5: À New York, non.
11: Pinot la grenouille, c'est le nom qu'on lui donnait, c'est le nom de la, que la presse lui donnait, j'imagine.
5: Ah, absolument. C'était son petit nom de métier.
4: C'était un mafioso.
5: Il s'appelait Giuseppe Pellosi.
1: Ah,
0: donc c'est en Italie.
5: Et c'est en Italie.
4: Il a tué un juge.
11: Est-ce qu'il a tué le parrain de la mafia ?
5: Il n'a pas tué le parrain de la mafia.
11: Il a tué un juge. Ah, c'est pas le juge, là ?
5: Il n'a pas tué un juge non plus.
12: Il faisait un métier pas catholique, Pinot la grenouille.
5: On va dire qu'il était... ça, je peux pas vous dire le contraire. C'était un jeune prostitué de 17 ans. Donc,
4: Il a tué Pasolini. Pasolini.
5: Et il a tué Pasolini. Bonne réponse collective, Pier Paolo Pasolini, effectivement, écrivain, réalisateur, poète, journaliste, scénariste, dialoguiste. On lui doit des films comme Théorème ou Salo ou Les 120 journées de Sodome. Et il a été tué sur une plage. Alors, on sait pas trop si Pinot la grenouille était tout seul ou s'il était toute une bande avec lui.
11: Avec
5: pardon.
11: Sur une plage?
5: Oui, sur une plage.
3: C'était dans un endroit assez glauque. Ouais. Hein,
5: pourquoi ça vous surprend une plage?
11: Parce que c'est Pinot la grenouille, ça doit être dans une mare.
5: Ah oui, j'avais pas pensé à ça.
11: Regardez comme il rigole, Christophe Barbier, sur cette vague. Sur cette vague nulle. J'en ai fait une nulle, il est mort de rire.
12: Pinot la grenouille, il aimait bien prendre le thé, mais le thé tard, tu vois. Parce que.
0: D'ailleurs, il avait de jolies cuisses, la grenouille.
5: Alors, on a dit que c'était un complot, on n'a jamais vraiment su les raisons finales.
0: On
5: a dit qu'il avait des complices, ou que lui a servi de bouc émissaire, en quelque sorte. En tout cas, c'est lui qui est allé en tôle, Pinot la grenouille, puisque c'est lui qui effectivement a été accusé de l'assassinat dans la nuit du 1er au 2 novembre 1975.
0: Pareil, le peintre Caravage, une mauvaise rencontre, et il s'est fait uriner.
5: Et voilà.
3: Ouais, quoi,
0: faut pas traîner sur les plages en Italie.
5: Eh oui. Qu'est-ce qu'il y a, Isabelle ?
12: C'était des endroits un peu glauques de rencontres.
13: Bah oui, Pasolini, oui.
1: Mais c'est comme John Lennon, il a été assassiné. Hein.
13: Toute la vie de Pasolini.
5: Ah, c'est pour dire ça que vous vous réveillez, vous, alors.

0: Non, mais enfin, écoutez.
1: Mais c'est comme Caravage, mais c'est pas la question. À ce moment-là, je veux dire, tous les morts, c'est glauque, les morts.
0: Ah non, mais le Caravage, c'est une rixe. Il y a une vraie rixe. C'est une querelle, vous voyez, pour le Caravage.
1: Ah oui, le querelle.
0: Tandis que John Lennon.
2: C'est pas l'amour du rixe, hein. C'est pas le.
0: Tandis que John Lennon, c'est le pauvre, il rentre chez lui. Il y a un fan qui l'attend et qui lui tire dessus. Ça n'a rien à voir avec ce pauvre Caravage.
1: J'essaye d'apporter des précisions à la question. Pino la grenouille. Peut-être qu'il était de Charente, hein, que ça s'appelait Pino la grenouille.
3: Ah oui,
4: parce qu'il il vit toujours.
1: Libre de droit, Jérémy.
4: Il a été libéré.
0: Pourquoi vous demandez ça, hein?
4: Bah, je sais pas s'il vit toujours. S'il a été libéré.
5: Ah oui, ça fait 50 ans, il a été libéré.
0: Quoi, tu... ouais. Ah oui, il a même été, je vais vous dire, en libération conditionnelle dès 1983. Alors, vous voyez. Mais il a été rearrêté un an plus tard pour vol. Mais là, aujourd'hui, à l'heure qu'il est, je peux pas vous dire si Pignon la grenouille est toujours vivant ou pas. Je sais pas, non, là, franchement. Puis à son âge, il doit plus vraiment.
2: Ouais. Il est plutôt dans la mare au canard.
1: Il doit vraiment piner, oui.
0: Il doit plus vraiment exercer. J'en sais rien, moi, Bernard. Vous me posez de ces
6: questions.
0: C'est
6: bizarre que ça t'intéresse à ce point.
4: Bah ouais, si.
2: C'est curieux. Pose-toi des questions sur toi-même.
0: Mais Bernard, vous connaissez cette histoire quand même de Pino la grenouille.
4: Bah absolument, oui.
0: Mais oui.
4: Je connaissais pas son nom.
0: C'est un peu chiant dans les films de Pasolini.
3: Ah ouais.
5: C'est quoi les grands films de Pasolini?
4: C'est pas mal.
5: Sur ma journée de Sodome, c'est pas mal. Le théorème, c'est respecté.
4: Ah oui, c'est bien.
0: Bah voilà, on vient de vous les dire.
5: Théorème, il entre dans une famille, il séduit le père, la mère, le fils, la fille, tout le monde, si je me souviens bien.
1: Le petit
5: rude, Pasolini.
0: Ah oui, c'est tout le monde, toute la famille.
5: Toute la famille.
1: Et les 100 jours de Sodome, c'est comment que c'est?
2: Ça dure 100 jours.
1: C'est long.
2: C'est long.
5: C'était aussi sur la République de Salo, non? La République de Salo, c'est là où Mussolini s'était réfugié. Je sais pas s'il a pas fait un film là-dessus aussi.
0: Je vous les conseille pas, monsieur.
6: Non, mais ça a pas.
2: Mais franchement, moi, ça m'a.
6: J'irai les voir quand Christophe Barbier les aura mis en musique, parce que c'est le genre de truc qu'il va mettre en comédie musicale, ça.
2: Non, il va mettre le beau-frère de.
6: Oui. Le cousin de Pino la grenouille.
2: Voilà.
0: Avec Bernard Mabie dans le rôle de Pino la grenouille. Il est quand même mort jeune, hein. Il a été tué jeune, Pasolini. Il avait 53 ans seulement.
2: Ah, c'est oui.
0: Donc, ouais, c'est quand même plutôt.
6: Jean-Philippe.
2: Oui, c'est jeune, hein, Jean-Philippe.
1: C'est jeune, oui, c'est jeune. Hein.
0: Bah, c'est pas vieux, 5 ans.
1: Ah bah non, il était nubile.
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0: On peut le dire, vous nous avez traité de tous les noms avant l'émission, monsieur de Kersau.
9: Non, pas du tout, j'ai fait une description précise.
0: Sauf moi, parce que je vous paye, mais les autres. Vous allez dire du bien, j'espère, pendant cette émission.
9: Ça va être une première.
0: Je vais être content de retrouver monsieur Titoff.
9: Ah bah ouais, magnifique, en proxénète rural, délicieux.
0: Monsieur Beaugrand, il y a longtemps que vous n'aviez pas vu monsieur Beaugrand, il vous manquait, je suis sûr.
9: Je suis sûr. Énormément.
10: Non mais moi, ce marin bourru, il m'excite toujours autant.
0: C'est vrai.
9: Marin bourré.
0: Florian Gazan.
9: Là, toute la finesse de Gazan. T'as intérêt à bosser à l'équipe, parce qu'un mec qui bosse à l'équipe, c'est un mec qui peut pas bosser dans un grand journal et qui a pas les couilles pour faire du sport.
0: Vraiment. Vous voyez,
6: fallait pas le pousser, hein.
11: Ça fait plaisir de le retrouver.
6: Il a pas changé.
0: Qu'est-ce qu'on vous disait, hein?
9: L'autre à chaud, je travaille une équipe.
0: Laurent, il y a un truc là. Notre sixième grosse tête qui était en retard arrive. Je suis ravi, monsieur de Kersauzon.
11: Ah oui, alors là, c'est la rencontre au sommet.
9: Ça fait plaisir.
0: Monsieur de Kersauzon, je me disais que vous ne pouviez pas être le seul noble dans cette émission. Et parce qu'on n'avait qu'une grosse tête à particules, c'était Olivier de Kersauzon. Alors je vous présente Madame Ziz Dupanier.
2: Bonjour.
0: Arrivé en retard le jour où il y a Olivier de Kersauzon.
5: C'est suicidaire.
12: Je suis désolé, figurez-vous que j'ai pris un taxi qui est à la retraite cette année. J'ai dit, menez-moi vite à RTL, il m'a mené rue Bayard.
0: Oh, le couillon, alors.
12: Je vous jure.
0: On est content de vous revoir.
11: T'as pas vu Péroni?
0: Péroni, il est toujours au bistrot en face. Je voulais vous présenter, en tout cas, monsieur de Kersauzon.
12: Oh, un rêve pour moi.
5: Il est dans la brouille.
9: On terminé le rêve, on se réveille. Bonjour, bonne émission.
12: J'étais contente parce que la dernière fois que je suis venu au niveau testostérone entre Beaugrand et Jean-Philippe Janssen, il n'y avait pas grand-chose. Ah ben là, il y en a trop, là. Ah, là, il y a de l'homme, hein.
0: Vous voyez comme elle a le sens du compliment, monsieur de Kersauzon.
3: Oui, c'est très gentil ce qu'elle vient de me dire, ça me fait plaisir. Elle est contagieuse.
12: Je serai votre sirène, amiral. Allez. Moitié femme, moitié ton.
13: N'empêche, je pense que sur une traversée en solitaire, pour une escale, ça peut être pas mal.
3: Bah, une sirène.
14: Ouais, ou pour un bateau pneumatique.
3: Une sirène avec une queue.
12: Au niveau des bouées, c'est ce qu'il faut maintenant. Hein,
13: C'est vrai que c'est pas bien.
0: Vous ignorez peut-être, monsieur de Kersauzon, que Ziz Dupanier est en plus chanteuse.
13: Ah oui.
9: Ça va bien, comme la musique me fait chier aussi.
0: Comment ça, il sait accueillir les gens.
9: Non, c'est sympa. Non, attends. Je dois dire que des moments d'accent de ce pays complètement enchanteur, de cette ville que j'adore, ça donne quand même des moments de bonheur et je vous en remercie.
12: Oh.
9: Bon, maintenant tu fermes ta gueule.
12: T'as quand même été trop vieille.
0: Ce serait dommage que vous ne connaissiez pas les chansons de Ziz Dupanier.
3: C'est standard.
0: Je vais vous offrir son album.
9: Ouais, t'as raison.
0: Elle va vous chanter J'aime tes rouleaux de printemps, par exemple.

0: avez vendu beaucoup, Madame Dupanier, depuis juin dernier?
1: Écoutez, à part ma voisine et mon oncle, je crois que... Non, je les vends bien à la fin du spectacle.
2: Ouais, quand les gens sont ivres.
0: Bon, il est peut-être temps quand même de commencer par une citation. Vous savez, on est là pour ça, pour la culture, avant tout.
2: Bien sûr.
3: Et la grande musique aussi, quand même.
0: Et la grande musique, pour Paul Lautoré, qui habite Plomelin, c'est dans le Finistère, qui a dit: parmi tous les astrologues, tarotologues, numérologues et autres machinologues, les cancérologues restent les plus capables de prévoir l'avenir.
4: Pierre Desproges.
0: Pierre Desproges, excellente réponse de Caroline Diamant. Une citation maintenant pour Estelle Croix, qui habite Toulouse, qui a dit: Hitler ne buvait jamais de vin blanc, ça rendait méchant.
2: Woody Allen?
0: Non.
5: Jean-Yann?
0: Non.
5: Groucho Marx.
3: Est-ce que c'est français?
0: C'est français, monsieur.
4: Popek?
2: C'est mort?
0: Popek, non.
5: Coluche?
0: Jacques Martin, non.
2: Jean-Yann?
0: On se rapproche tout doucement.
2: Jean-Yann?
0: Non plus.
5: Jean-Yann, Jacques Martin, non. Sim, non.
0: Oui, Jacques Martin.
5: Carlos?
0: Jean-Yann, Olivier de Kersauzon.
5: Non. Non, on a dit Sim, Carlos.
0: Le quatrième qui nous manque depuis plus d'un an maintenant.
2: Pierre Bénichou.
0: Pierre Bénichou. Bonne réponse.
5: Évidemment.
0: Bonne réponse.
4: Vous le mettiez dans ces quatre mousquetaires.
0: Ah bah oui, mais quand même, Pierre Bénichou a eu des formules absolument incroyables, dont celle-là: Hitler ne buvait jamais de vin blanc, ça rendait méchant. C'est une excellente réponse de Florian Gazan.
6: Bravo.
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0: Toute la presse parle de la perle rare que cherche Monsieur Macron. Il y a quelques semaines même, on avait évoqué une autre expression, c'était le mouton à cinq pattes. En fait, on cherche quelqu'un qui n'existe pas quelque part, cette perle rare, ce mouton à cinq pattes. Il y a d'ailleurs une autre expression synonyme qui, elle aussi, est animalière. Laquelle? Quelle est l'expression synonyme du mouton à cinq pattes, de la perle rare?
5: Le dahu.
0: Le dahu, ça, je suis pas sûr que Monsieur Macron cherche le dahu.
9: La poule qui a des dents?
0: Les poules qui ont des dents.
9: Non.
0: Ça, c'est plutôt quand les poules auront des dents.
9: Ouais, je sais.
4: Est-ce que ça a un rapport avec...
9: au moment où je le disais.
4: Est-ce que ça a un rapport avec la mer, Laurent?
0: La mer, non, c'est un animal.
2: Il y a l'oiseau rare. Mais
0: alors, l'oiseau rare, c'est aussi une expression.
5: Ah, je sais, c'est quoi.
4: Mais le phénix.
0: Mais c'est plus précis. Et c'est justement, vous avez raison.
2: C'est un oiseau.
0: Un oiseau rare.
9: Un pélican.
0: Un pélican, non.
5: Un toucan.
3: L'astrogoth.
0: C'est quoi ça, l'astrogoth?
2: C'est une salle de
9: conférence. Il doit faire.
4: C'est un mélange entre un astronome.
2: C'est la dernière boîte. C'est bon,
3: Laurent, tu peux pas dire non, c'est pas ça, juste pro, tu
5: vas
9: parce que c'est ce qu'on trouve au Cap Vert.
2: C'est le merle blanc.
0: Le merle blanc.
5: Ah,
0: bonne réponse. Voilà. De Christophe Barbier, c'est le merle blanc. Et donc, le merle blanc, c'est peut-être monsieur Thierry Baudet, dont on parle depuis hier, qu'on connaissait pas avant-hier, hein, il faut bien
5: encore
0: dire.
5: Encore un animal.
2: Pas du tout, encore un animal, d'ailleurs.
0: Il n'y a pas de chance, monsieur Baudet, d'ailleurs, parce que je pense que depuis l'école, il n'a pas entendu un jeu de mots, une connerie sur
9: Adada
0: son nom.
9: Sur mon Baudet.
0: Ouais. Il était tranquille, et là, alors, ça y est, ça va partir.
9: Ah ouais.
0: On va le traiter de bourriquet, de bourricot, de...
2: Ah bah, c'est surtout depuis hier, haro sur le Baudet. Parce qu'est-ce qu'il en prend,
9: hein. Ah oui, ça c'est
0: et
9: vrai.
0: Voilà.
2: Estimer les mules, voilà.
0: Voilà, on va avoir le droit à, vraiment à toutes les conneries du genre. Le pauvre était peinard avec son nom de famille, tranquille, au C... Comment ça s'appelle, le CESE?
2: Le CESE. Le Conseil CESE. Économique, Social et Environnemental.
0: Ça sert à quelque chose, ça, le CESE?
2: Ça sert à débattre. Il y a 175 membres, 52 syndicalistes, 52 patrons, et puis les cultes, les associations, la société
9: c'était
2: civile.
9: C'est très drôle ce qu'il
2: vient. Et on parle. Mais c'est eux qui ont fait les conventions, vous vous souvenez de la convention
9: citoyenne? Non, non, c'est bon, merci.
0: Qu'est-ce qui était très drôle?
9: Il parlait de CESE, alors il dit c'est pour s'asseoir. Voilà. C'est pas moi. Hein.
5: J'ai été soutenu par Isabelle.
0: Une CESE pour s'asseoir. Ouais.
9: C'est drôle, ça me fait rire. Voilà.
10: Il y a quelque chose qui me turlupine.
0: Allez-y.
9: Turlupine, il y a
4: ça m'intéresse.
10: Depuis 30 secondes, je suis à l'ouest à cause des bracelets de Crêteville.
9: Ouais.
10: Ah oui, explique-nous ce concept, c'est quoi?
5: J'ai rangé ce matin avant de partir.
9: C'est ta fille.
5: Ma fille a laissé traîner ça, donc je l'ai mis autour de mon poignet.
10: Ah, c'est trop mignon. Depuis tout à l'heure, je suis comme pourquoi il a ça autour. Voilà.
9: Bah si, ça c'est des. On reconnaît les hommes qui ont des enfants, ils ont toujours des trucs pourris comme ça. C'est vrai.
0: C'est vrai que c'est un bracelet de Smarties qu'elle a dû vous offrir.
5: Oui, c'est ça. Oui.
0: Pour la fête des pères, j'imagine.
5: Ah non, il traînait par terre.
4: Non, il l'a ramassé, il l'a mis sur lui.
9: Il s'est dit, ça va me porter
4: pour amener sa petite fille avec lui.
0: Oh, c'est mignon.
4: Parce qu'il avait peur, il avait super peur.
2: Ah, le porte-bonheur.
4: 3 ans et demi.
9: J'en
5: ai deux, j'ai un grand modèle aussi, j'ai 6 ans.
0: Ah, oui, quand
4: un
0: même.
4: Grand après, modèle. Waouh.
0: Vous avez beaucoup donné alors.
5: Deux filles, ouais, ouais.
9: Oh, deux fois.
5: Ça va. Filles, bah, attends, ça 6 va. Ans dans le Nord-Pas-de-Calais, elle peut être déjà maman.
0: Hein. Alors, moi, je vous propose Isabelle, vous risquez plus rien.
11: Que d'élégance.
0: Enfin, pardon Isabelle, pardon. Pardon, ça m'a échappé. Oh, ça m'a échappé.
11: Je vous emmerde.
0: Oh,
11: ça m'a échappé.
0: Je suis désolé, ma.
11: Oui, oui, oui.
4: Ah, bah, c'est sûr que c'est pas lui qui risque de se mettre enceinte.
0: Non, mais ah, bah, ça, détrompez-vous, on sait jamais.
4: Ah, bon
0: ah, oui. Ah, bah, tiens, bah,
4: oh, mais alors, ça, c'est le scoop de la journée. Alors, ah, bah. Depuis le temps que j'attends mon tour, ah, bah. Avec le patron, waouh
11: wow. Yes, à la queue, comme tout le monde.
4: Ah, bah. Ça, y a pas de problème.
0: C'est d'ailleurs dégueulasse parce que c'est effectivement pourquoi un triste avantage qu'ont les hommes par rapport aux femmes.
4: C'est-à-dire c'est que,
0: bah, on peut même très tardivement donner effectivement bah, oui. Naissance.
4: Ça, j'ai pas dit ça pour ça.
0: Naissance à un enfant, oui, mais ça n'empêche pas, justement, je peux quand même encore le faire, voyez-vous. C'est le triste privilège qu'ont les hommes par rapport
2: oui,
0: aux femmes.
2: Mais c'est, oui, mais c'est la rançon pour les femmes d'avoir l'immense privilège de porter des enfants.
11: Oh, alors, oui. Donc il faut oh là payer là. Pour ça.
2: Non.
11: Non, non, je m'assure. Non, je ne laisserai pas passer ça.
4: En plus,
11: c'est parce qu'on peut créer. Allez, vous êtes bien niqués, après vous ne pouvez plus baiser.
4: Voilà.
11: Vous ne pouvez plus créer, plutôt.
4: Oui.
11: Mais c'est monstrueux comme pensée. Et je me demandais pourquoi vous étiez autant critiqué, monsieur Barbier. Et je commence à comprendre. Oh, mais genre, mais vous rendez compte de ce que... Non, mais d'abord...
0: Monsieur Barbier, c'est honteux ce que vous avez dit.
11: Mais alors,
5: honteux, ce compliment.
11: On a le privilège de donner la vie, puis alors sans aucune souffrance, hein, parce que vous avez tellement souffert pour mettre une goutte de sperme. Enfin bon, allez.
12: Excuse-moi, mais parfois,
11: on
12: oui.
11: On hurle de douleur, les jambes écartées. On n'a plus de chatte, elle est plus reconnaissable. Après, le mec, il veut plus baiser avec nous. Et allez, c'est pour ça qu'ils ont des maîtresses tout de suite après. Et alors donc, voilà, ça nous apprend
5: c'est
11: bien
5: fait pour
11: vous.
5: C'est une expérience personnelle
11: non, ou... franchement, c'est odieux ce que vous venez de dire.
2: Ah ben, j'ai bien fait de venir.
0: Oui, mais venez pas trop vite. Allez, une autre question. En tout cas, tout ça est parti de Monsieur Baudet, dont on aura la confirmation aujourd'hui. On n'a plus l'air d'y croire, hein, monsieur.
2: Bah, sa cote a baissé depuis hier.
4: Christophe, il verrait qui, alors?
0: Ah oui, vous verriez ouais. Qui, vous?
11: Cazeneuve?
0: Ah oui, ça, c'est ouais. Une bonne question. Bah, ça, oui. Vous verriez qui vous?
2: Qui? Êtes-vous candidat?
0: Oh, ah,
2: vous imaginez un gouvernement de grosses têtes?
4: Ah, ça serait génial.
2: Ça serait une bonne solution.
4: Ah oui, ça serait
2: essayé.
4: Ah,
2: ouais.
5: Voilà, Belgique a vécu 2 ans sans voilà.
2: Voilà.
5: Non mais sans gouvernement,
4: c'est marrant parce que et François Hollande, il a des chances. Hein.
11: Bon, il a pas du tout.
2: François Hollande, premier ministre
11: comment
2: de Macron,
11: qu'il
2: ça
11: soit premier
2: formidable.
11: Ministre.
2: Qu'est-ce qu'on rigolerait?
11: Pourquoi? Non, bah non, réfléchis, attends la tête, c'est pas que pour porter les cheveux, réfléchis un peu.
0: Bon, bah, je crois que là, on a bien fait le tour. Ouais. Chanc.
12: On est vraiment sur de la bonne analyse politique. Oh, mais ouais. Moi, serre-moi un picon
4: et
12: quand
4: sur,
12: même. Hein.
4: Et sur des belles énergies.
0: Chacun, on a pris pour bien ce
4: bruit. Oui,
0: on se retrouve après la pub.
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0: Une question pour Christian Gouèche qui habite Troyes dans l'Aube. Ah.

0: pas.
1: Qui en octobre 1967, avant de mourir, aurait dit « Ne tirez pas, j'ai plus de valeur pour vous vivant que mort ».
2: Belmondo dans Le Professionnel.
1: Non, enfin,
3: un homme politique.
1: On est en octobre 1967.
4: Donc c'est pas Kennedy.
1: Ce n'est pas Kennedy.
2: Non. Un français?
1: Un français, non. Alors ben dit politique, je suis obligé de vous répondre oui.
2: C'est pas Reagan?
1: Non, c'est pas Reagan.
2: C'est un américain.
0: C'est pas le révérend père
5: Martin Luther King.
1: Martin Luther King.
5: C'est moi.
1: Eh ben c'est pas ça.
5: J'ai cru.
3: Il est mort en fuite.
1: C'est bien d'avoir des nouveaux, je pourrais faire mes vieux coups.
3: Il est mort en fuite, Luther King.
5: Mesrine.
2: Vous avez dit Reagan parce que je pensais à Reagan acteur moi. C'est dans un film qu'on a dit ça?
1: Ce n'est pas dans un film, c'est dans la vraie vie. Et avant d'être fusillé, car il sera effectivement fusillé, il a dit « Ne tirez pas, j'ai plus de valeur pour vous, vivant que mort. »
2: C'est pas Pierre Goldman?
1: Non, ce n'est pas Pierre Goldman.
4: C'est un ancien dictateur?
1: Un ancien dictateur, non. Non
0: plus. C'est en Amérique?
1: En Amérique, qu'est-ce que vous appelez
3: l'Amérique du Sud?
5: Aux États-Unis?
1: En Amérique du Sud.
4: En Amérique.
2: C'est pas le Che Guevara? Le Che Guevara,
1: bonne réponse de monsieur Cohen, c'est le Che.
2: Ernesto.
1: C'est le Che, justement, en octobre 67.
2: C'est un peu le Gérard Larcher de l'époque.
1: Qui était là-bas?
3: Régis Debray,
2: le français.
1: Alors, Régis Debray, c'est vrai, mais quelqu'un d'autre aussi, dont on parle beaucoup dans la presse ces jours-ci.
3: Pierre Goldman.
1: Ah oui. Bonne réponse de Yann Moix, c'est oui, le demi-frère.
2: C'est là qu'il a créé les enfoirés.
1: Le demi-frère de Jean-Jacques Goldman était effectivement, c'est raconté aujourd'hui dans Libé, était là-bas au moment où le Che s'est fait tuer. Et c'est vrai qu'il a été lui-même abattu. On ne sait pas trop par qui, on n'a jamais vraiment su.
2: Ah bah c'est les secrets portugais, c'est sûr.
1: Alors qu'effectivement, il venait d'être libéré, d'être sorti de prison.
3: Il a été abattu par un groupuscule intitulé Honneur de la police en septembre 79. Beaucoup ont cru que c'était Giscard qui l'avait fait assassiner, mais on sait aujourd'hui que c'est un règlement de compte de flics douteux, de barbouzes, qui n'ont pas supporté qu'il soit innocenté en 76, alors qu'il est vraiment considéré par eux comme coupable.
1: Il y avait un papier ce week-end dans le magazine M du Monde sur Pierre Goldman, absolument incroyable, avec des photos surtout de l'enterrement, et on voit Simone Signoret, Yves Montand, Jean-Paul Sartre. Il paraît qu'il a même dû être exfiltré, Jean-Paul Sartre, du cortège.
4: Est-ce qu'on voit Pierre Bénichoux?
1: Alors, Pierre, il devait y être,
4: oui,
1: Pierre.
4: Oui, normalement. Il a sûrement chanté la trompette. Ça a été très mal vu par l'entourage.
1: Mais Sartre était en très mauvais état et il a eu un malaise. Il a fait un malaise au cimetière pendant l'enterrement de Pierre Goldman. Et on l'a exfiltré vers une station de taxi. Et d'ailleurs, le cortège avançait très, très lentement. Il y a quelqu'un qui a plaisanté en disant « C'est Sartre devant qui freine tout le monde. » Puisqu'on parle cinéma, c'est demain que le film sur Pierre Goldman sort.
2: Il y a... Vous l'avez vu, patron?
1: Non, je ne l'ai pas vu encore. Mais je voudrais, j'aurais pu le voir avant.
5: Oui, même pour les stars.
2: Chez BFM, ils ont tous les films en avance.
1: Je vois tous vos films en avance.
2: Ah, c'est bien ça le problème.
1: Aïe.
0: C'est mieux de les voir en avant, toi, tu les ferais pas.
5: C'est gentil.
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1: Pouvez-vous me dire de quoi se nourrit une bondrée essentiellement? C'est une buse, une bondrée, un peu comme vous, vous voyez.
4: D'autres buses.
1: Non, pas d'autres buses.
5: De calabres.
4: Apivore, d'abeilles.
5: Je sais pas,
4: pardon.
5: C'est
4: la bondrée apivore, elle se nourrit d'abeilles.
1: Elle se nourrit d'abeilles. Bonne réponse de Laurent Baffi.
5: Et pardon, mais c'est quoi une buse?
1: Oui. Alors une buse,
4: c'est un rapace. Une triple buse, c'est Rio.
5: D'accord. Donc c'est la femme du faucon.
1: Et elle est insectivore, alors que lui c'est un vrai con. Insectivore qui mange effectivement des insectes et essentiellement des abeilles et des guêpes d'ailleurs. La bondrée,
4: apivore,
1: ça vient du breton bondras, qu'on appelle effectivement la bondrée apivore, c'est assez rare, mais elle mange, elle est immunisée en fait, contre
5: les piqûres, je m'imagine.
1: Voilà, contre les piqûres, le venin, et elle peut donc manger ce qu'elle veut, comme abeilles, comme guêpes et autres insectes qui parfois nous font peur, nous. Puisqu'on est dans le domaine animalier, voici une question pour Vivien Fauvel qui habite Tournefeuille dans la Haute-Garonne. Comment appelle-t-on la personne chargée de soigner et de conduire un éléphant?
4: Le cornac.
1: Un cornac, bonne réponse.

0: de Madame Bachelot. Alors j'aimerais maintenant vous parler du théâtre de Guignol. C'est un peu ici, vous allez me dire, le théâtre de Guignol. Mais il y en a un sur les Champs-Élysées qui a des soucis de restauration. On devait le rouvrir et puis le projet est tombé à l'eau. Il y a un professionnel qui était chargé par la mairie du 8e de faire revivre ce théâtre de Guignol. Vous voyez où il est sur les Champs-Élysées à Paris?
1: Aux Tuileries,
2: en bas,
1: non?
2: En bas.
0: Bon, il y en a un peu partout en province. Hein,
1: oui,
0: aussi,
1: je vois.
3: Il est dans le jardin des Tuileries.
0: Des théâtres de... Non, je vous parle de celui des Champs-Élysées.
4: À côté de chez Michel Drucker, où il enregistrait son émission.
0: Oui, alors c'est pas chez Michel Drucker, ça c'est... Non.
4: Je pensais qu'il vivait là.
0: Vous parlez du studio Gabriel.
4: Exactement, vous me lisez bien, patron.
0: Non, ça c'est pas chez lui, c'est son cimetière, mais c'est pas sa maison. On l'adore, Michel.
4: On l'adore, il est trop mignon.
5: Oh, il est parti trop tôt.
1: Mais il n'est pas vieux, hein.
0: C'est quoi
1: la question?
0: Merci, Rosine. De temps en temps, j'aime bien quand vous remettez l'église au milieu du village. C'est quoi la question? La question est toute bête, c'est comment on appelle justement ce petit théâtre? Je parle de l'objet qui entoure évidemment la scène des marionnettes, derrière laquelle se cachent les marionnettistes.
6: Donc c'est une...
0: Ah non, un.
1: Un rideau.
0: Un rideau, non.
1: C'est comme un carrousel pour un...
6: Pour un manège.
1: Pour un manège.
5: Est-ce qu'il y a une finisseuse de phrase dans la salle?
0: Non, dans le jardin des Champs-Élysées, dans le carré Marigny, il y en a un qui est à l'abandon. C'est effectivement le petit théâtre de Guignol, mais ça a un nom. Je parle de l'objet, évidemment, derrière lequel se cachent les marionnettistes. Et ça inclut la scène, le rideau. Et
1: la partie basse ou la partie haute
0: tout,
1: aussi
0: tout. C'est l'ensemble, on appelle
1: mais
0: ça.
1: Mais c'est un nom très connu.
0: Ah ben c'est oui.
1: Un champollion.
0: Ah non, un champollion.
5: Ça désigne également un autre chose que
0: non,
5: ça.
0: Non, c'est un élément de décor du théâtre de marionnettes qui sert de cadre à l'espace scénique.
5: Un chambranle.
0: Non, un chambranle. Non. Ça date du Moyen Âge. Hein, c'était. Alors je vais pas vous dire d'où la racine du mot.
4: C'est un mot vraiment de théâtre. C'est vraiment.
0: C'est un mot du théâtre. C'est un mot qu'on connaît. Je pensais que la réponse d'ailleurs allait tomber bien.
1: Allait fuser.
0: Bien plus rapidement que ça.
5: Bah oui, il nous manquerait une ministre de la culture. Là.
1: Ah ouais, oui, on a ta gueule. Elle lui en veut, Roselyne.
5: Oui, si on avait ça.
4: Ça pour faire des bouffes avec Rachida Dati, il y a du monde. Hein.
1: Ça
4: pour aller brosser le poil.
1: Essayez de trouver aussi, vous, les gens de théâtre.
4: Mais tu vois bien qu'ils comptent pas sur moi.
1: Parce que pour faire le guignol, t'es quand même au point, là.
6: Un arlequin.
0: Un arlequin. Non, moi, j'en ai. Alors, plus ça m'émeut parce que mon papa, moi, m'en avait fabriqué un.
1: Ah bon?
0: De ses propres.
5: Du papier toilette, c'est mignon.
0: Non, en contreplaqué, qu'il avait avec des peintures dessus. Puis à Noël, j'avais eu des marionnettes et je pouvais aller dans mon bac. Ça s'appelle
4: là,
0: comment?
4: Je vais faire un bon Béatrice, ça va bien finir.
1: Donc c'est un nom.
0: J'avais la grand-mère, j'avais le petit chaperon rouge, j'avais le loup-garou, j'avais le cuisinier avec sa toque blanche et le clown.
4: Et vous faisiez un petit peu tout seul
0: la pièce. Et c'est là que j'ai fait mes premières pièces de théâtre avec les marionnettes.
4: Oui.
0: Imaginez le hasard, c'est qu'il y en a une. Elle crie comme ça.
4: C'est vrai, c'est vrai. Est-ce que c'est vrai?
0: Mais non.
4: Bah, ça aurait été beau. Moi, j'ai envie d'y croire. Parce que je sais que vous avez un traumatisme lié à l'enfance très important que vous avez toujours pas réglé.
0: Quel traumatisme j'aurais
4: eu? Mais oui, parce que j'ai appris un truc hier soir très important sur votre vie. Vous en avez parlé déjà publiquement.
0: Ah bon?
4: C'est que quand vous étiez adolescent, vous vouliez absolument aller dans un parc d'attractions parce que vous pensiez qu'au Havre, il y avait un immense parc d'attractions. Mais en fait, la publicité à la radio disait au Havre. Et donc, vous pensiez que c'était au Havre. Et donc, vous disiez à votre maman et votre papa, maman, vous m'emmenez au parc Walali au Havre et en fait Walapé. Vous avez confondu entre Havre.
5: Dites oui, je vous en supplie.
4: Vous trouvez pas
5: oui,
4: ça,
5: je vous donne 1000 euros si vous dites oui.
4: Et on passe à autre chose parce qu'il y a la ville du Havre.
6: Oui, cette anecdote nous la connaissons. En revanche, on s'est pas dit qu'il était malade psychiatriquement. Mais en ce qui te concerne, je pense que quelques séances.
0: Écoutez, je souhaite à tous les traumatisés de l'être autant que moi.
1: Bon, alors on en revient à ce truc.
0: Oui, alors que j'étais en train de vous raconter.
4: C'était trop beau.
1: C'était intéressant.
0: Le bel objet que mon papa avait.
1: Alors justement, j'en viens à l'objet de
0: ses mains d'ouvrier.
4: Alors Laurent,
0: j'ai l'impression d'être Bernard Lavilliers là. Oui. De ses mains d'ouvrier.
4: Quand il partait le matin à 6h sur les champs d'Aval.
0: Quand il partait le matin avec son pardessus râpé.
6: Mais en fait, vous faisiez des spectacles que pour vous-même.
0: Ah bah non, je faisais suer la famille.
6: Bah c'est ça.
0: Les copains et copines. Et...
5: Est-ce que le mot désigne, Laurent, la structure de l'objet?
0: Oui, c'est la structure.
5: Est-ce qu'on retrouve ça

0: dans les constructions, dans les églises.
1: Ça a d'autres définitions, bien sûr.
2: Est-ce que ça a donné le nom à un théâtre?
1: Un théâtre, non, pas que je sache.
2: Le Rocambole?
1: Le Rocambole, non.
3: Est-ce que chez le roi Merlin, on peut en commander?
1: Ah non, mais vous pouvez fabriquer avec du contreplaqué, autrement, ça s'achète dans les magasins.
4: Bien sûr, on n'a rien d'autre à faire.
1: C'est vrai que c'est sympa d'avoir des marionnettes qu'on offre aux enfants, mais les enfants, ils aiment bien avoir en plus des marionnettes.
3: Bien sûr, le théâtre.
1: Le petit théâtre pour faire les marionnettes dedans, vous voyez. Moi, j'avais le petit rideau, ma mère avait... Alors, c'est ma mère qui avait cousu les rideaux rouges.
3: C'est mignon.
0: On dirait du Zola.
5: Excusez-moi, mais c'est un DIY. C'est un do-it-yourself.
1: Exactement. Écoutez, on fait avec ce qu'on a.
3: C'est mignon.
6: Et vous aviez une clémentine pour Noël aussi, en général.
3: Ouais. Et ils n'avaient pas de chauffage.
6: Il y avait juste un petit chocolat et une clémentine.
3: Mais pour se laver, un bloc de glace.
0: Le jour où vous avez demandé un bol de soupe en plus.
6: Est-ce que les toilettes étaient séparées des parties communes ou c'était au bout du couloir?
3: Il faisait froid chez vous, hein, vous n'aviez pas de chaussures.
2: Les Misérables, là.
7: Et quand vous laviez dans votre bassine, oh là là.
5: Et Cosette, elle était sympa, dites-nous.
3: Deux sacs plastiques Leader Price pour Noël et il était content.
6: À quel âge vous avez vu la mer pour la première fois?
5: Il est au Havre.
1: La jalousie de ces classes supérieures, le mépris que vous avez.
6: Mais non, au contraire, vous devriez être fier de cette chanson.
1: Je vois bien que vous vous moquez de moi.
2: Non,
6: c'est le drame de votre vie d'ailleurs, parce que vous n'acceptez pas votre condition de bourgeois, c'est ça votre problème. Vous
5: n'avez
6: jamais mis cette chemise là. Mais non, mais c'est votre drame.
7: Attends, écoute, parle-nous de Nathalie, c'est plus drôle. Hein.
5: Excuse-moi.
7: Et des chaussettes de ton ex,
5: c'est pas peur, parce qu'on met pas.
1: L'autre là-bas, c'est Mireille Dugras. Bon, dites mon théâtre de Guignol.
2: Si on en revenait à la question, là.
1: Il reste 30 secondes.
5: Quelle est l'autre définition?
1: On va donner 300 euros. Ah bah non, ça je vous la donnerai pas.
5: C'est parce qu'on trouverait tout de suite.
0: Mais c'est un mot d'architecture.
1: Ah, c'est un mot d'architecture, ça vient évidemment d'un terme...
2: Ça vient du grec?
1: Ah bah ça vient, oui, bien sûr.
6: Oui, Nikos.
0: Nikos.
1: J'en sais rien, moi.
5: Est-ce que ça vient du théâtre antique?
1: Oui, antique.
0: Du théâtre antique, là.
5: Andréos, Andréas. Andros, les confusables.
3: Fétas à la kiss.
5: Vous cherchez quoi?
0: Le numéro de Rachida Dati.
5: Il veut quelqu'un qui réponde aux questions.
1: Non mais écoutez, Polichinelle, Pinocchio, Guignol,
0: le tiroir,
1: Niafron, on les fait jouer dans quoi enfin?
5: Dans un petit théâtre de marionnettes.
1: Est-ce que quelqu'un a la réponse dans le public? Ah bah regardez, il y a un enfant dans la salle.
7: Ah ouais, mais il peut pas avoir 200 euros, ça va être bloqué.
1: Ses parents sont là, le papa récupérera l'argent.
6: Comment tu t'appelles?
8: Yaël.
6: Alors Yaël, tu as 14 ans, c'est ça?
8: Oui.
6: Alors la réponse.
8: Un castelet?
1: Et bien sûr, un castelet! Alors, écoutez.
7: Alors là, c'est très vexant.
1: Alors là, j'en connais des humiliations.
3: Alors, hein. Là, c'est dur. Hein.
5: Non, mais je n'ai jamais entendu le mot.
0: Yaël, le nombre de barrettes de shit que tu vas pouvoir t'acheter.
1: Un castelet, c'est la bonne réponse.
2: Jamais entendu ce.
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1: Je ne connaissais pas la traduction du mot Trump. Laissez-moi poser la question avant de répondre, parce que je vois Monsieur Barbier et Mme O'Crène déjà là, en train de sortir leurs ergots, prêts à répondre. Mais si vous regardez dans un dictionnaire français-anglais ce que veut dire le mot Trump, il y a deux sens au mot Trump.
3: Ah oui.
1: Un sens, on va dire plutôt favorable, et un sens péjoratif. Que veut dire le mot Trump en français?
2: Trump?
1: Non, pas du tout.
3: Si on regarde sa gueule, c'est vraiment péjoratif, hein, de toute façon.
1: Vous lancez dans l'analyse politique, vous, maintenant.
3: Non, je... Bah non, quand on voit...
1: Tout ça parce qu'il veut plus que deux sexes, alors que vous en voulez 10.
10: Est-ce que ça veut dire duper, induire quelqu'un en erreur?
1: Alors, tout Trump, effectivement, vous avez raison, monsieur Barbier, tout Trump veut dire falsifier.
10: Falsifier, ça c'est le sens négatif.
1: Ça c'est le verbe.
10: C'est le vrai sens du terme.
1: Voilà, tout Trump veut dire falsifier.
10: Un escroc. Surtout s'agissant du personnage en question.
1: Mais... Trump.
7: Magicien aussi.
1: The Trump. Ou E Trump. Le mot Trump.
10: Une trompe?
1: Non, pas du tout.
2: Tout Trump son biscuit.
1: Bon? Alors, il y a. Ah, je suis surpris que vous n'ayez jamais regardé.
10: Ah oui, absolument.
1: La traduction du mot Trump.
7: Je suis surprise et déçue.
1: Alors, parce que quand vous allez savoir, c'est assez marrant, hein, parce qu'il y a deux sens à Trump. Un sens plutôt agréable et un sens un peu péjoratif.
10: La supériorité.
1: Pardon.
10: La supériorité.
1: La supériorité, non.
4: Est-ce que vous pouvez donner des synonymes?
7: Des synonymes de ce mot.
10: Ou l'exemple de quelqu'un qui serait un Trump.
7: Est-ce qu'il y en a un Trump ici?
1: Je souhaite à personne. Je vais vous dire, en tout cas, c'est un sujet qui, ces derniers temps, m'a beaucoup intéressé. Là, je parle de l'aspect péjoratif du mot Trump.
8: Est-ce qu'on peut dire un menteur, quelque chose.
1: Dans les deux cas, c'est masculin.
10: C'est un harceleur.
8: Dans les deux cas.
1: On va donner 300 balles.
10: Un harceleur, c'est un violeur.
1: Ah non, pas du tout.
7: Usurpateur.
1: Non.
10: Un fraudeur.
7: C'est un truc-enteur.
1: Ah non, c'est pas un truc-enteur.
8: Un masque.
4: Et vous pouvez pas donner des synonymes?
1: Comment ça?
4: Du mot qu'on cherche,
1: ça serait trop facile.
10: Pourquoi ça vous a beaucoup préoccupé ces derniers temps?
1: J'ai pas dit préoccupé, j'ai dit occupé.
10: Occupé.
7: Occupé. Un chat? Un chien?
10: Lors d'un voyage?
7: Non.
10: La trahison, le traître.
1: Non plus.
7: Le coiffeur?
1: Le coiffeur, non. Non, mais on va donner 300 balles. Qu'il y ait une prof d'anglais dans la salle, peut-être on va donner seulement 300 balles. 400 si quelqu'un a la réponse. Mais le mot Trump a deux significations en français. Est-ce que quelqu'un a les deux significations? Personne ne parle couramment.
7: Pour une fois, j'ai le micro.
1: D'ailleurs, je suis un peu surpris parce que même au Crène, je pensais...
8: Oui, j'attendais la vanne.
1: Je pensais que vous parliez couramment anglais.
8: Mais c'est le cas.
1: Vous qui me reprenez régulièrement sur mon accent.
8: Ah, mais je vais continuer.
1: Et ben vous savez pas ce que veut dire Trump.
8: Mais c'est un mot qu'on emploie souvent.
7: Alors... Non, c'est fini. quand il y a la cloche, voilà. Ding, ding, ding, ding.
1: Alors. On va dire le sens favorable de Trump, c'est quand vous jouez aux cartes Trump, c'est un atout. C'est l'atout. C'est plutôt agréable, c'est un atout aux cartes. Et le sens péjoratif, vous n'allez pas en revenir, mais Trump, ça veut dire P, un P.
4: Trump, pourquoi
10: ça vous a beaucoup occupé ça?
1: Je viens d'écrire une pièce de théâtre sur le pétomane. Et donc, effectivement, je me suis intéressé beaucoup au P.
8: Et elle est déjà traduite.
1: Mais enfin, c'est quand même fou de s'appeler P, vous voyez. Prout, si vous préférez.
8: Mais c'est très curieux que les journalistes
7: n'en parlent pas.
8: Américains, et il y en a quand même beaucoup sur les deux côtes qui haïssent Trump, il faut bien le dire, ne l'aient pas relevé.
3: Ils sont à la prison de Rikers.
1: Et j'ai des tas d'exemples. Hein. Trump, à tout, I didn't have a Trump so hard to pay a club. Là, c'est évidemment quand on joue aux cartes qu'on peut employer cette phrase. Je n'avais pas d'atout, alors j'ai joué un trèfle. Ou alors, effectivement, dans le sens Trump qui veut dire paix, the dog let out a massive Trump, ce qui veut dire que le chien
3: a lâché une caisse.
1: Le chien a lâché une caisse. Ce qui arrive souvent aux chiens, d'ailleurs.
3: À tout,
8: c'est pas un mot qu'on emploie toutes les quatre matins, mais Trump, quand on joue aux cartes...
1: Et pas seulement quand on joue aux cartes, quand on veut rester faire partie des grosses têtes, et c'est ce que je vous souhaite, chère Ariane Massenet, il vaut mieux avoir quelques atouts, n'est-ce pas?
8: Oui. Quelques Trump, absolument. Méfiez-vous que je ne confonde pas avec l'autre mot.
1: Ah non, ça on a déjà Chantal là-dessous.
8: Ah bon? Ah bon? Elle a des petits problèmes?
1: Oh, c'est une lâcheuse.
8: Ah bon? Ah, je vais plus la regarder de la même façon.
1: En tout cas, Trump veut bien dire ou atout quand on joue aux cartes, ou paix, prout, quand on a une flatulence. Ça paraît incroyable, mais c'est vrai. Oui. Voilà le double sens du mot en français.
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1: Lucie est au téléphone. Bonjour Lucie.
12: Bonjour, c'est là... sympa de m'appeler.
1: Ah bah c'est sympa, bah c'est vous qui nous avez laissé un message sur lesgrossetêtes.fr.
12: Mais oui, il y a 3 jours et puis paf, vous m'appelez.
1: Ah bah voici comme ça, 3 jours, bah paf, je mets 3 jours à réagir. Je me dis à cette bonne Lucie qui attend là, il faut l'appeler Lucie, d'autant que je crois vous avez une tendresse particulière pour Bernard Mabie, c'est bien ça?
12: Oh, mais oui, gentil, mais il est touchant Bernard.
1: Ouais, ouais. Oui, vous dites j'ai une petite tendresse pour Marcela Yacoub.

0: Florian Gazan et Bernard Mabille, ce qui me fait réaliser que j'aime visiblement les handicapés de la vie de couple.
1: Bon, en fait, je
2: au revoir,
1: dis ça, mais...
2: Lucie, au revoir, Lucie.
1: J'ai bien compris, il a déjà bien œuvré, Bernard. Ah,
3: bien œuvré.
1: Pour le réarmement démographique, comme dit l'autre.
0: Ah, bah oui, c'est vrai. Combien d'enfants vous avez eu?
2: 6.
0: 6 enfants, bah oui.
1: Et des,
0: petits...
1: oui, oui.
0: Et des petits-enfants, vous en êtes où?
2: 5.
0: 5 petits, oh. Les arrière-petits-enfants.
2: Non, non, pas encore.
0: Pas encore.
3: Et tout ça en copiant les textes de René Labranlet.
2: Bah, c'est ce qui m'inspire.
4: Bah hein. Oui, et en mangeant des raclettes.
0: Et vous, Lucie, faites quoi dans la vie alors?
1: Eh bien alors figurez-vous, j'ai entendu qu'il y a monsieur Barbier, ben oui. Je fais le même boulot que sa femme et j'ai chanté avec elle il y a pas si longtemps.
0: C'est pas vrai.
5: Ah, formidable.
0: Ça, ben oui. Ça alors.
5: C'était dans quel
1: ma collègue.
5: C'était dans quel opéra?
1: Alors, on a chanté dans Colomba qui était une création de Jean-Claude Petit à l'opéra de Marseille. Mais vous ne connaissiez pas à l'époque.
5: Non, non, non, je l'ai rencontré après, mais elle m'a parlé de Colomba et de Jean-Claude Petit. Parce
0: voilà.
5: Que
0: et de Lucie.
5: Et de Lucie. Mais les créations,
1: bien.
5: Les créations pour des artistes lyriques, c'est toujours un événement, parce qu'on joue beaucoup d'opéras
1: oui.
5: Anciens.
1: Ah, mais,
0: Lucie,
1: vous
0: n'avez pas
1: nous chanter fort.
0: Vous chantez un petit air, là, rien que pour
1: oh,
0: nous.
1: Non, je ne suis pas Liane Folie, ça va pas à la zone.
4: Je ne sais pas, je ne sais pas.
2: Et je reste planté là.
1: Ça y est, c'est
0: parti. On adore Liane Folie. Ah oui. Oh bah oui, on n'est pas une vacherie près, même avec les amis, tu sais comment on est, Lucie. Et vous allez chanter quoi prochainement, alors, Lucie?
1: Eh bien, écoutez, je vais chanter du Bach, du Brahms et du Rossini. Donc,
0: ah, très
1: bon,
0: bien,
1: voilà.
0: vous avancez dans l'alphabet, c'est parfait. Bon, on vous remercie, on vous embrasse très fort.
5: À bientôt, Lucie.
1: Merci.
0: Paulette, maintenant.
4: Ah oui.
0: Bonjour Paulette.
6: Paulette.
0: Ah, ou peut-être ce n'est pas Paulette, mais c'est quelqu'un qui appelle pour sa mamie Paulette, je comprends mieux. C'est bien ça? Allô? Ou alors c'est bien
1: allô
0: Paulette? Ah non, alors c'est
3: ah
0: bien
3: ouais,
0: Paulette.
3: C'est Paulette,
0: oui.
3: C'est
4: Paulette.
0: Paulette? Allô, Paulette? C'est les grosses têtes à l'appareil. Laurent Ruquier. Oui.
1: Ah bon?
0: Oui, ah bah, ah bah oui, ah bon.
1: Eh bah bonjour.
0: Eh bah bonjour.
4: Bonjour, bonjour Paulette.
0: J'ai reçu un message qui me dit « Soyez chouette, offrez une montre RTL à Mamie Paulette, 91 ans. »
1: Oui, alors?
0: Bah alors la question c'est, est-ce que c'est vous Mamie Paulette?
1: Je suis Mamie Paulette, alors soyez chouette.
0: Eh ben je vous offre une montre RTL. Voilà. C'est mignon, alors, oui.
1: Alors j'ai gagné?
0: Ah bah oui,
1: oui. Et qu'est-ce que j'ai gagné?
0: Une montre RTL.
1: Eh ben c'est très bien.
0: Eh ben voilà, comme aurait dit Guy Bedos à une époque, bonne fête Paulette. On vous envoie la montre
1: oui,
0: RTL. On vous embrasse.
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0: Il s'appelait Jacques Nicolaou et Jacques Nicolaou, on lui doit d'avoir dessiné des personnages qui évidemment ont marqué notre enfance. Quels sont les personnages?
2: Placide et Museau.
0: Placide et Museau, excellente réponse de Sébastien Thoer.
2: Bien. Bravo. Ta gueule, ta gueule.
0: Thoen. Alors attention, pire. Il n'a pas été le premier à dessiner Placide et Museau.
2: Je vous en prie, c'est un plaisir.
0: C'est Arnal, le premier dessinateur.
3: Oui, Arnal.
0: Dessinateur de Pif, d'ailleurs aussi, qui a dessiné d'abord Placide et Museau. Puis lui, il a effectivement repris le duo. Et c'est lui qui les a dessinés le plus longtemps dans le journal de Pif, dans Pif Gadget, dans Dimanche Fillette.
2: Ça, je ah, c'était ça. Bien.
3: Dimanche
2: ah
3: ouais. Fillette.
0: Oui, dans Les Rois du Rire.
2: Oui, c'était un magazine catholique.
0: Et surtout dans Placide et Museau Poche. Moi, j'achetais Placide
2: ah,
0: et Museau.
2: Moi aussi. Oui. Les petits bleus, là, les petits bleus.
0: Voilà,
2: en carré,
0: Placide
2: là.
0: Et Museau ouais, Poche. Puis il y avait. Quand on feuilletait vite, il y avait une
9: comme un dessin animé.
0: Ça faisait comme un dessin
2: oui,
0: animé.
2: C'était bah chouette, ouais,
4: bien, oui. Et Arthur et Zoé aussi.
0: Ah bah alors oui, ça c'est autre chose. Mais est-ce que vous savez quand même, Liane,
4: oui.
0: Qui sont les personnages de Placide et Museau? Qui est Placide bah, et qui
2: ah
0: est
2: bah,
0: Museau?
2: Ah, bah, Gérard Larcher et non. Le petit Sarkozy.
4: Placide et Museau.
0: Quel genre de personnes? Sont des animaux alors? Quel genre d'animaux?
2: Mais non, il y a dessus une souris.
9: Ah, une souris,
2: une grosse souris. Non, c'est un panda.
0: Non,
9: un mulot.
0: Un chat. Non, non, non. Ah bah voyez, c'est pas
3: Placide.
4: Non, un ours. Nounours.
0: Alors, effectivement,
4: oui, Museau. C'est Placide.
0: Museau. Alors, Placide, c'est un ours brun.
4: Un ours brun.
0: Et
4: ouais.
0: Museau.
9: Un ours blanc. C'est pas un tapir.
0: Pardon.
9: Un tapir, un fourmilier.
3: C'est une sorte de renard.
6: Un singe.
3: Comme un petit renard.
0: C'est un renard. Non, voilà. Un ours brun et un renard roux. Voilà ce que sont Placide et Museau. Mais pour ceux qui ne connaîtraient pas.
3: Il s'appelle comment ce monsieur alors?
0: Alors le monsieur Jacques
5: Nicolaou.
0: Jacques Nicolaou. C'est lui qui a dessiné pendant des années Placide et Museau. Et là, regardez, j'ai ça me rappelle mon enfant. Placide et Museau poche.
2: Ah bah là, en plus, c'est marrant. Il fait quoi, Museau, là?
0: Ah ben vous avez
2: comme par hasard.
9: Il fait quoi?
2: Il y a une bande dessinée sur 25 000 ou l'autre Museau. C'est ce qu'a choisi Laurent.
0: Mais pas du tout, pas du tout.
2: Mais pas du tout quoi?
0: Museau, il est sur des patins à roulettes.
2: Ouais, bien sûr. Et l'autre, il a plus de slip.
0: Et Placide, il fait du sport, mais c'est vrai que c'est
2: oui,
0: bizarre.
2: Oui, oui, mais ils sont derrière quand même.
0: C'est bizarre comment il le porte, ça.
2: Ah oui, c'est quand même très bizarre.
9: Oui, bon, c'est Placide.
0: Je reconnais.
5: C'est bien choisi, Laurent.
0: Et puis, il y a le petit chien derrière.
5: Oui, derrière encore.
0: Qui s'appelle Mecton. Et il y a le professeur Gros Talent aussi.
5: Ah, Gros Rolin.
0: Qui est un inventeur qui porte des lunettes comme tous les inventeurs et qui, évidemment, apporte des inventions à Placide et Museau. Ça sortait tous les trois mois. 1,50 francs que ça coûtait.
9: Oh,
0: c'est
9: une belle
0: époque. Moi, je me souviens, j'avais 2,50 francs de prêt. Ouais.
5: Ah, c'est super.
0: Le prêt, on nous disait le prêt. Je sais pas si on disait ça chez vous, le prêt.
3: L'argent en poche, quoi.
0: Moi, on disait le prêt. Mon père, il me disait, tiens, c'était ça, je t'aurai ton prêt.
6: Si c'est un prêt, vous le rendiez après?
0: Oui, je l'ai rendu, bien après, alors.
2: mais c'est ça, et c'était quelle année, Laurent?
0: Les années 70.
2: Voilà, et qui était au pouvoir? C'était la gauche? Sûrement pas. Est-ce qu'on était malheureux? Sûrement pas.
6: C'était Giscard?
2: Eh ben, c'était Giscard. Moi, je vote encore Giscard, moi, de toute façon.
0: Mais pas du tout, c'est les années plutôt Pompidou, ça, vous voyez.
2: Je l'adore, lui. Il devient quoi?
0: Placide et Museau, poche, on avait Pifou, poche aussi.
6: Ah, Pifou.
0: Ah, Pifou, glop, glop ou pas glop, glop?
6: Glop, glop, j'adore ça. Pas glop, c'est glop ou pas glop. Et je parle encore avec mon frère comme ça à nos âges.
0: Ah oui?
6: Ouais. Parce que quand il a un truc, il me dit, rappelle-moi, parce qu'il est à l'étranger, il me dit toujours, pas glop, rappelle-moi, ou glop, glop, rappelle-moi. Il me dit, on parle, on glop, pas glop.
2: La BD, plus du slip et gros hibou utilisé?
0: Plus du slip.
2: Avec le petit chien, attrape-fion.
0: Mais c'est quoi ça?
2: Ça vous dit rien?
0: C'est quoi ça?
2: Bah, c'était avec Placide et Museau, je crois.
0: Non, pas du tout.
2: Ah bon?
0: Vous venez d'inventer les
2: noms. Pas du tout,
6: mais tu vois.
2: Attrape-fion, le petit chien qui y a partout. Fistouille, le petit chat aussi.
9: Fistouille.
2: Mais ça vous dit rien, cette BD?
9: Non.
2: C'est bizarre.
5: Qu'est-ce qu'il est lourdin que celui-là.
0: Merci, Paul. Vous avez raison.
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0: Ah bah tiens, monsieur Stummybugs, vous allez pouvoir briller encore, parce c'est, voilà, pour le coup, là, une question contemporaine.
2: Qui est le chanteur de l'Amérique?
0: Non. Ah bah, vous allez voir, vous allez comprendre que c'est une question à portée de tout le monde, mais...
9: Les éphémérides ou pas?
0: Non, pas encore. Je sais pas si vous connaissez Jeremy Allen White. Ça vous dit quelque chose, monsieur Toen?
2: Ah, ça me dit quelque chose, ouais.
0: C'est l'acteur à la mode en ce moment. On l'a vu dans la série The Bear,
2: exactement.
0: Voilà. Ah, vous dites The Bear, vous?
2: The Beer.
0: The Beer, je crois, B-E-A-R.
2: Non, The Beer, c'est la bière. The Bear, c'est l'ours. Non, mais se croit. Attendez, ne parlez pas d'anglais, patron. Ne parlez pas de langue anglaise,
0: vous. B-E-A-R, c'est The Bear.
5: C'est The Bear.
0: Bon, en tout cas, il s'appelle Jeremy Allen White.
2: Yeah, vous l'avez bien dit.
0: Oui, je l'ai bien dit. C'est une des stars de ce feuilleton, cette série.
2: Ça cartonne, des prix.
0: Et il a effectivement eu des prix, Emmy Awards et compagnie.
2: Histoire de la musique.
0: Voilà, consécration pour ce. Alors, en plus, il y a les pubs pour les slips.
2: Parce qu'il est pas mal quand même. Hein.
0: Je sais pas s'il est pas mal, justement, on dit il est pas très beau gosse, mais il a du charme.
2: Ouais, c'est un peu comme Bellamy.
0: Voilà.
2: ou l'inverse, je sais plus. Bon,
0: la troisième saison de The Bear est disponible sur Disney et c'est vrai que il a été connu aussi à cause de la publicité pour Calvin Klein. Voilà.
2: Klein. Parce que vous confondez avec Gérard Klein, l'instit.
0: Alors, il faudrait savoir.
2: Là, on parle de string. Hein.
0: Mais c'est, alors on appelle ça des hommes rongeurs, des redent men.
6: Ah oui,
2: c'est ils font
6: ça.
2: Ils font viril.
6: Non, c'est parce qu'ils n'ont pas de menton.
0: Pouf. Oui, mais dans le slip, ça se voit pas.
2: Ah ouais, c'est vrai, ouais.
0: Parce qu'effectivement, il a posé, et c'est ce qui a fait le buzz, en boxeur pour la pub Calvin Klein ou Klein, comme vous voulez.
2: Klein,
0: c'est ce qui aussi l'a fait connaître. Ouais. Alors qu'il n'est pas spécialement, on va dire, mannequin, vous voyez.
2: Mais il est massif, il est dans l'air du temps.
0: On nous dit, et j'ai vu ça justement dans la presse magazine, on nous dit qu'il fait partie de ces acteurs à la beauté atypique, vous voyez, éloigné des standards habituels, un peu comme Adam Driver, un peu comme Timothée Chalamet, et Jeremy Allen White fait partie de ces rodent men, on appelle ça les hommes rongeurs. Et d'ailleurs, il va jouer un rôle important bientôt au cinéma, un film qui sortira l'année prochaine. Qui va-t-il incarner à l'écran?
2: Pierre Niney. C'est un autre rongeur, mais d'autres trucs.
0: Il va incarner à l'écran, ce sera un biopic, une légende.
2: De la musique?
0: Une légende américaine, oui, de la musique. Qui, Jeremy Allen White, va-t-il jouer au cinéma?
2: Alors, quelqu'un...
12: John Lennon?
0: John Lennon, non.
12: Bob Dylan?
2: Non, c'est Chalamet qui va jouer Bob Dylan.
0: Et d'ailleurs, il va jouer quelqu'un qui vit encore.
5: Hein. Ah ouais?
2: Alors, est-ce qu'on peut avoir un indice sur le genre musical au moins?
0: Oh bah c'est le chef, c'est le taulier, vous voyez.
2: Bruce Springsteen. Bruce Springsteen.
0: Bruce Springsteen. Bonne réponse. Excellente réponse de Monsieur Toen. Jeremy Allen White va incarner Bruce Springsteen.
2: De son vivant, c'est bizarre.
0: Oui, de son vivant. Un biopic consacré effectivement à la légende du rock'n'roll, au boss, comme on l'appelle.
2: Et puis personne joue Alain Chamfort, tout le monde s'en fout. Qui pour moi est le vrai boss, mais bon.
0: Non, mais Bruce Springsteen vit.
2: Mais c'est bizarre qu'il accepte Bruce Springsteen. Ça fait un peu. On le fait quand la personne
0: est
2: morte.
0: Il est né en 49, il n'est pas tout jeune non plus.
9: Je sais pas si.
2: Vous aussi.
9: Bah, tu donnes pas ton autorisation, ils ont le droit de faire un film sur toi.
12: Elton John aussi, il a eu un biopic. Hein,
0: il est vivant. Vrai, eh ben oui, bravo Valérie.
13: Mais Bruce Springsteen a même donné un concert la semaine dernière à Londres. Et ça coûtait 3000 euros la place.
0: C'est pas vrai, ouais. Ariel. Ah, dites donc, mais comment vous savez, ça vous avait pris 10 places d'un coup?
13: Non, non, mais j'ai un ami qui m'a dit qu'il n'y allait pas.
0: Il y a toujours un ami qui dans ces cas-là.
13: Exactement.
14: Et il devait jouer à Marseille.
13: Non, mais c'est incroyable.
14: Il devait jouer à Marseille, enfin, chanter à Marseille, et il a annulé parce qu'il a
2: il est constamment en tournée.
14: Refroidissement.
2: Il est constamment en tournée.
12: Mais est-ce qu'il porte toujours des jeans un peu serrés?
2: Non, ça c'est Johnny.
12: Parce que t'as l'air de savoir, Ariel. Parce que moi, ce qui me fascinait chez Bruce Springsteen,
13: c'est les fesses.
12: Non, c'était devant. C'était dingue, on aurait dit. Et alors, le bruit a couru à une époque qui mettait des trucs...
13: Des chaussettes.
12: Voilà.
2: Et qui portait à gauche.
12: À droite.
14: On l'a tous fait, ça.
2: Ah, mais toi, t'es con, tu le fais alors que t'es assis. Lui, au moins, il est debout sur scène. Ça a l'intérêt. Toi, tu le fais, t'es assis au gros stade.
0: Non, lui, c'est terrible, il l'a fait, mais il s'est trompé. Il a mis les chaussettes derrière. Monsieur Boxy, montrez que vous êtes une vedette internationale plutôt que de chanter du Joe Dassin, ce qui est bien. Mais quand même, vous êtes, vous voyez, plus rap, rock. Chantez-nous du Bruce Springsteen, vous voyez, plutôt que.
15: In the USA.
0: Là on y est, vous voyez, Born in USA.
2: Il y en a une autre. On ne connaît pas d'autres quand on n'est pas fan, c'est bizarre.
0: C'est vrai que moi, je connais pas.
2: Non, mais quand on n'est pas fan de ce mec-là, on n'en connaît qu'une.
9: Il avait fait une reprise.
0: Il y a quand même les rues de Philadelphie.
2: Voilà, ah, c'est là, génial.

0: voilà, Bruce Springsteen.
1: Non, mais pour l'imaginer en train de un petit peu danser là-dessus.
0: Avec sa chaussette devant, ouais. Ah ouais.
1: Non, franchement, c'est un
2: peu. C'est beaucoup mieux, oui, effectivement.
3: Ouais, il a fait plein de tubes. Quand il chante la pola douce fort, que la boule joue la pêchouda. Alors, c'est l'ambada, ça.
0: L'équivalent, on va dire, de Bruce Springsteen chez nous, monsieur Twain. Je me tourne vers vous parce qu'il y a longtemps que vous ne nous l'avez pas fait. L'équivalent chez nous, c'est Eddie Mitchell.
4: Oui. C'est moi qui est comme je t'en suis. Ma coulée au jukebox.
0: Avec les chaussettes noires devant, bien sûr.
5: Bravo.
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0: Ah, c'est vrai, il n'en peut plus de Jean-Philippe. Hein. Il est là sur tous les sites pornographiques.
8: Oh, oui. Il les a plus.
9: Oui, hein. Bah, ça devient compliqué, c'est vrai. Mais ceci dit, à force de plus faire, bah, ma libido, elle a chuté d'un coup.
0: Ah, c'est vrai.
9: Oui.
0: C'est un nouveau copain à vous, ça, un libido. Non, parce qu'on a connu, Mustapha Bido.
9: Oui, mais
0: un libido, je ne le connaissais pas. Un libido, il a gagné beaucoup d'argent.
9: Vas-y, viens, un libido.
10: Non, mais est-ce que c'est vrai cette théorie que moins on le fait, moins on a envie, plus on le fait, plus
9: alors,
10: on a envie.
9: Alors, je ne sais pas si c'est généralisé comme vous le dites.
10: Oui.
9: Mais en tout cas, moi, oui, ça m'a...
0: Si moins on le fait, moins on en a envie, regardez le pape.
2: Ah oui. Quoique, moi, ceci dit, hier soir, j'ai fini YouPorn, ça y est, j'ai tout fait.
0: Non, bah, tout le monde regarde des films, des séries, et essaie de s'occuper, évidemment. Ah, hein, oui. C'est chacun son tour, ou écoute de la

0: De Palmas qui était sur la route toute la sainte journée.
1: Ah bah oui, il n'a pas le droit, ça c'est non. Vrai. Valérie Mérès.
2: Alors c'est un tweet de Marie Sauvion. Quand on retournera au bureau, est-ce que nos employeurs tiendront compte du fait que maintenant on fait un vrai repas toutes les 4 heures?
1: C'est pas faux, ça c'est qu'on mange de plus en plus, vous voulez le dire.
3: Moi je mange aussi de plus en plus.
1: Ah c'est vrai, mais ça se voit.
3: Mais surtout,
1: j'ai failli vous prendre pour Caroline Diamant quand vous êtes arrivée.
3: Non, mais surtout, je suis très contente parce que bon, ça y est, je sais faire.
1: Je progresse
3: et j'ai découvert une merveille qui s'appelle la crème fleurette.
4: Alors, c'est génial.
3: Je mets de la crème fleurette partout et du coup, je deviens très cordon bleu parce que n'importe quoi, des espèces de courgettes bouillies. Crème fleurette, ça devient génial. Des navets mal cuits, triste mine, crème fleurette, fantastique.
1: Vous allez en mettre dans vos films?
5: Sur mon visage.
3: Non, mais je me dis, mais quelle merveille, comment est-ce que j'ai pu vivre sans savoir que la crème fleurette existait?
0: C'est une renaissance pour
3: Mais oui, parce que je connaissais la crème épaisse, enfin tout ça, mais oui, crème fleurette.
1: Écoutez, votre vie sexuelle ne nous pas,
5: merci Jackie et Ariel.
1: Autre chose sur les réseaux, Florian Gazan.
5: Oui, alors maudit confinement, j'ai mis une annonce homme cherche femme, j'ai reçu 400 messages me disant viens chercher la mienne.
1: Jérémy Ferrari.
6: Oui, j'ai retrouvé un tweet de Philippe Bridet qui nous dit média, tout le monde espère que l'émission de Jérôme Salomon ne sera pas reconduite à la rentrée.
1: C'est vrai que tous les soirs, mais alors, c'est rigolo parce que ce Jérôme Salomon qu'on voit tous les soirs entre 19h et 20h à peu près, responsable de la santé au niveau national. Au début, il avait eu, bon, c'est un peu normal, une tête d'enterrement. Puis on sent qu'il s'est pris au jeu. Maintenant, oui. C'est tout juste, il rigole pas en annonçant les morts.
0: Il est de meilleure humeur.
4: Oui,
0: chaque jour.
4: Il a pris goût, tu vois qu'il est, il a une aisance, et puis il dit, bon alors, les chiffres du jour.
0: Non, puis c'est toujours pareil. Hein.
1: Oui, oh, mais il y a 3 morts en moins. Ouais,
4: mais c'est un peu ça, tu vois. Ça s'est stabilisé, on est dans le négatif. Ouais, voilà. Il y a une dame qui fait le langage des signes. Elle a une grosse fleur dans les cheveux tout le temps. T'as jamais vu? Tu vois que ça, la fleur.
1: Ah, ça doit être si bête. Ndiaye, vous confondez avec la porte-parole du gouvernement, Monsieur Janssen. Faites attention. Ah, vous avez trouvé quelque chose, vous, d'ailleurs?
4: Oui. S'il vous plaît, arrêtez avec vos blagues sur le Covid-19. Une ou deux, c'est drôle. Mais bon, au bout d'une quarantaine, ça devient lourd.
1: Ah oui. Je viens de la comprendre. Au bout d'une quarantaine. Oui. Vous avez une blague en anglais, je crois.
3: Oui, Ariel. Alors c'est une blague qui vous explique la politique mondiale.
1: Faut dire qu'on a entendu Madame Bill Gates sur RTL ce matin, interviewée par Alba Ventura, et c'est pour ça qu'on a eu l'idée de retrouver cette blague.
3: C'est ça. Alors c'est en effet sur Bill Gates, autour de Bill Gates. Alors I told my son you will marry the girl I choose. He said no. Alors ça veut dire j'ai dit à mon fils tu vas épouser la fille que j'ai choisi. Et il m'a dit non. I told him, she's Bill Gates' daughter. Je lui ai dit, elle est la fille de Bill Gates. Alors il a dit, OK. I called Bill Gates and I said, I want your daughter to marry my son. J'ai appelé Bill Gates et je lui ai dit, j'aimerais que votre fille épouse mon fils. And Bill Gates said no. Bill Gates a dit non. Et alors, I told Bill Gates, my son is the CEO of World Bank. Bill Gates say, OK. J'ai dit à Bill Gates, mais mon fils est le directeur de la Banque mondiale. Alors, il a dit, OK. Elle est compliquée, mais vous allez voir la chose. Appelé le président de la Banque mondiale et je lui ai dit, ask my son to be the CEO. Et je lui ai demandé, faites en sorte que mon fils devienne le directeur. Et il a dit, non. Alors, I told him, my son is Bill Gates' son-in-law. He said, OK. Alors, je lui ai dit, mais mon fils est le gendre de Bill Gates. Et il a dit, OK, voilà. How is politics work? Comment est-ce que ça marche en politique?
5: OK, tu l'attends en allemand pour voir si elle est drôle?
1: La prochaine fois, j'engage Nelson Montfort.
3: Non, mais l'état, c'est compliqué. C'est en fait, oui, comme dans...
1: Non, on l'a compris.
5: Allez, pas de mystère.
1: Il y en avait une du même genre, d'ailleurs. C'est l'histoire de Rockefeller, qui a 18 ans. Il est tout jeune, Rockefeller. Il a 18 ans, à peine majeur. Il est fauché à cette époque-là.

0: se balade dans la rue et il trouve une pomme, un fruit, tout sale par terre. Qu'est-ce qu'il fait? Il nettoie la pomme et il vend la pomme à un passant pour 50 cents. Bon, et avec ses 50 cents, qu'est-ce qu'il fait? Il achète deux pommes à 25 cents. Et il nettoie les deux pommes et il revend chaque pomme 15, pardon, 1 dollar.
1: 50 cents.
0: Non, 1 dollar carrément.
1: Ah oui.
0: 1 dollar à un passant. Vous voyez déjà, et la fortune commence. Avec 100 dollars en poche, il achète 4 pommes. Il nettoie les 4 pommes qu'il revend. Il revend 2 dollars cette fois, évidemment. Hein. Et à 19 ans, il hérite de sa grand-mère.
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0: Une question pour Thierry Defour qui habite Villers-les-Nancy en Meurthe-et-Moselle. Dans quel cas prend-on une rincette ?
3: Pour se rincer les doigts ?
0: Ah non,
4: ça, c'est quand il
1: ça
4: pleut.
1: Ça se boit.
0: Ça se boit une rincette, oui.
1: Entre deux plats. C'est un alcool entre deux plats.
5: C'est pour faire digérer.
0: Ah, vous pensez au trou normand.
1: Ouais, voilà. Voilà, mais appelé autrement dans une autre région.
0: Alors effectivement, ça se rapproche, mais c'est plus précis.
3: Alors,
0: est-ce
3: que c'est est-ce que c'est la différence pour passer du poisson à la viande ?
0: Non, alors
6: non, j'ai une idée.
0: Ah.
7: Waouh.
6: C'est pour se rincer la bouche entre deux vins.
0: Pas du tout. Et vous avalez, vous, ce que... Enfin, je veux dire, vous, quand vous rincez la bouche, vous avalez après. Alors,
6: oui, oui.
0: Je viens de dire que ça se buvait. Alors,
7: c'est pas à base d'alcool.
0: Alors, c'est à base d'alcool, mais oui. Ce n'est pas entre deux plats, justement.
1: Non, à la fin du repas.
0: Alors, mais précisément.
1: Avant le café.
0: Alors,
6: la digestion.
3: Avant la poire.
0: Pas avant le café.
7: Dans le verre de café chaud. Dans la tasse. Une fois qu'on a bu le café, dans la tasse à café, on met un petit peu d'alcool.
0: Et ça s'appelle la rincette. Ah, oui. Bonne réponse de Philippe Claudel.
4: Ah, mon grand-père faisait ça.
5: Non, moi, mon grand-père, il faisait chabreau.
7: Ah, chabreau, c'est autre chose. Oui, dans la soupe.
0: C'était pour rôter.
5: Et alors, j'ai pas besoin. Et alors, je peux pas parler de moi.
6: Il faisait chabreau.
0: C'était pour vous. C'était pour vous tester sur votre prononciation, c'est tout.
5: Le chabreau, c'est mettre du vin rouge dans la fin de ta soupe.
0: Alors que là, la rincette, c'est une petite dose d'eau de vie qu'on verse dans la tasse à café qu'on vient de vider. La seconde dose, c'est le pouce café. Mais la rincette, c'est juste après avoir bu le café dans la tasse encore chaude, monsieur Claudel, spécialiste de la Mirabelle.
7: Exactement, j'allais vous le dire, avec la Mirabelle, c'est très très bon.
0: Vous m'avez apporté une bonne bouteille de Mirabelle.
7: Production personnelle.
0: Que je vais peut-être prendre pour la grippe, c'est bien.
7: Ah, c'est bien, oui.
3: Vous avez la grippe ?
0: Ah bah oui, je vais prendre une petite Mirabelle. Alors,
3: mais pourquoi vous parlez de la rincette ? Ça revient à la mode ou alors c'est...
0: Mais pourquoi
4: il n'y a pas de raison.
3: Non, mais vous pourriez dire, c'est en ce moment, ça revient, je ne sais pas.
0: Dans ces cas-là, je vous le dis, mais là, c'est...
4: Là, c'est une
3: question. Je découvre l'émission, moi.
4: C'est une question décorrélée de toute actualité.
3: D'accord.
1: Est-ce que récemment, Laurent, on vous a proposé une petite rincette?
3: Ouais, mais c'était dans un sous-sol avec trois personnes.
0: Hein, c'est vous qui me rincez, vous voyez que je vous dise.
6: Ça, je peux comprendre.
0: Ah non, mais vraiment, Toed, alors. Mais qu'est-ce que vous préférez, d'ailleurs, comme petit alcool à la fin du repas, vous, Caroline?
8: Rien. Non, moi, je bois pas d'alcool.
0: Jamais. Même pas un petit limoncello, une chose comme ça.
8: Ah non, je déteste
4: ça. Une manzana, une manzana.
6: À la limite, quand c'est vraiment, je veux faire chic, et genre, la meuf qui sort, je prends un Cosmopolitan, comme dans Sex and the City.
7: Oh.
1: Démodé. Ouais. Même pas ce que c'est.
7: T'as pas le sexe, mais t'as le Cosmopolitan.
6: Okay. T'en sais rien, peut-être plus de sexe que toi, t'es marié.
7: Justement.
0: Valérie, vous, qu'est-ce que vous prenez?
1: Alors, vous savez que moi, je m'appelle Trier Veller, et donc c'est aussi l'eau de vie de Lorraine, donc de Mirabelle.
0: Ah, Mirabelle aussi. Isabelle, ouais. Qu'est-ce que vous prenez comme rincette?
5: Comme rincette, j'aime bien la Marie Brizard avec de la glace pilée.
0: Ah, parfait, Marie Brizard.
6: Facile.
0: Pour vous, monsieur Beaugrand?
8: Moi, je prends pas ce genre de truc, là. Champagne, moi, tout
3: le temps. Ouais, puis cocaïne, c'est tout.
8: Quelle horreur.
0: Et vous, Toen, alors?
3: Moi, j'aime bien le véritable, vous savez, le Jet 27 ou 31, là, la menthe.
0: Ah oui, oui,
3: voilà,
0: oui.
3: Qui est pas bon, parce que c'est très industriel. Mais le véritable Jet est français, en fait. Ça s'appelle la menthe pastille et ça vient d'Angers.
0: Ah oui.
3: C'est un pharmacien qui a créé ça. Et j'ai un pote d'Angers qui nous en ramène tout l'été. Et on se défonce la gueule avec des collégiennes et tout. Pardon. Je peux pas tout raconter non plus. Non, mais la menthe pastille, c'est très très bon. Si vous aimez genre le Jet, mais c'est beaucoup mieux. C'est le vrai, vrai truc.
0: Bah, je crois qu'on a bien fait le tour de la rincette.
4: Et avec modération, hein, je le rappelle quand même.
0: Évidemment, et on se retrouve sans modération après les infos de 17h.
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0: Ah, une question d'actualité à la portée de tout le monde.
12: Grâce à Dieu.
0: Qui a sorti son journal intime en 2017
12: Loana
0: et dans l'actualité aujourd'hui, écrit même la polémique.
3: Écrit même la polémique, c'est quoi? C'est le nom de son dernier ouvrage.
12: Non, elle crée la polémique.
0: Qui crée la polémique à son corps défendant, bien sûr, actuellement, et a sorti son journal intime en 2017.
13: Une femme?
0: Une femme, oui.
13: Française?
0: Oui. Française, alors française, oui.
7: C'est pas du tout lié au sport?
0: Alors, lié au sport...
7: Un petit peu.
0: Indirectement, j'ai envie de dire.
13: Actrice?
3: Ah, c'est
0: non.
3: Pas Zaya?
0: Non. Zaya, non.
7: Ah oui, c'est une sportive?
0: Non, pas du tout.
13: Mais c'est une dame qui est très âgée maintenant, qui parle sa jeunesse.
0: Oh non, elle est née en 95, donc vous voyez.
12: Oui, c'est pas Anne Frank, quoi.
0: Non, c'est pas Anne Frank.
7: Donc c'est une artiste alors.
0: Une artiste. Une artiste, oui.
3: Alizée, non.
13: Une chanteuse, oui.
7: Est-ce que son livre a eu un énorme succès, ce journal intime?
0: Qui a parlé de livre?
13: C'est un journal intime.
7: Ah oui, c'est Virginie Despentes. Non.
13: C'est un journal intime, mais un journal dit, pas écrit.
12: Audio.
0: Non plus.
7: Donc c'est un film.
12: On peut pas l'acheter à la Fnac?
0: Si.
13: Alors c'est un livre.
7: Non, c'est un film.
3: C'est un disque.
0: C'est un disque.
3: Bah voilà.
13: Ah bah alors c'est audio.
12: Bah c'est le nom de son album, Journal Intime. C'est Ophélie Winter.
0: C'était son premier album qui s'appelait Journal Intime.
7: Olivia Ruiz,
0: non.
12: Elle vient d'un télécrochet?
0: Ah non.
7: Et là, Laurent, elle est en plein cœur d'une polémique.
0: Ah oui, ça commence.
3: Ah, Miss Tinguette?
0: Non. Ça commence.
3: Arletty?
0: Ça commence à prendre la polémique.
13: Parce qu'elle parle avec quelqu'un.
0: Ah non, elle parle avec personne.
13: Non, c'est le titre de son album, quoi, Journal Intime.
0: C'était le titre de son premier album.
13: Mais ça crée la polémique à cause de son contenu, à cause de ce qu'elle raconte.
0: Ah, ce n'est pas son premier album qui crée la polémique.
13: C'est le deuxième.
0: Non plus.
12: Je sais qui c'est.
0: Allez-y.
12: C'est Aya Nakamura.
0: Bonne réponse de Mella Bédia.
12: C'est son premier album. T'étais pas très connu.
7: Je crois que Macron veut qu'elle chante du Édith Piaf aux Jeux Olympiques, c'est ça, non?
0: Exactement.
3: Enfin, l'inverse est impossible.
7: Et elle a répondu, c'est qui?
0: Faut voir.
3: Ah oui.
0: Est-ce qu'on est capable? Tiens, on va écouter le tube d'Aya Nakamura juste un peu. On voit si on peut la chanter façon.

0: public sait qu'Ayana Kamura est une star internationale aujourd'hui, il faut quand même dire les choses. Et effectivement, certains pensent que ce n'est pas un bon choix que de choisir Ayana Kamura pour ouvrir...
1: Moi, j'aurais mis Sylvie Vartan. Qui chante du Ayana Kamura.
0: Alors, et en tout cas, le premier album d'Ayana Kamura s'appelait « D'où mon piège ». S'appelait effectivement « Journal intime ah ». Ouais. Elle en a sorti d'autres depuis. Moi, je ne sais pas si c'est bien ou pas bien.
1: Le pourquoi ce serait pas bien.
2: Pourquoi ce serait pas bien, ouais.
3: Mais pourquoi il doit décider qu'il doit chanter quoi, lui, enfin...
4: Oui, bah, c'est parce qu'il est président de la République. Oh.
0: Elle a raison. Elle a raison.
4: Enfin, je dis ça. Je dis ça, je dis rien.
0: Tu penses à moi, mais je alors... pense à faire de l'argent. Je suis pas ta daronne. Je suis pas ta tata. Jean Katchana, baby. Oh, Jadja. Je suis pas ta tata. Vous voyez que piaf. Piaf peut chanter.
1: Eh ben ça y est. Franchement, on peut dire adieu à Marc-Antoine Lebret.
0: Je ne suis pas ta daronne. Je te ferai pas la morale. Tu parles sur moi. Hier, crache encore hier. Tu voulais m'avoir. Tu savais pas comment faire.
1: Tais-toi, c'est idiot. C'est idiot.
0: Il y a du piaf là-dedans. Il y a du piaf.
1: Donc, et elle va le faire ou pas, alors, où ça craint?
0: Ah bon, c'est pareil, vous savez ce que c'est, les polémiques, les machins.

0: Ah, elle veut pas, elle s'exprime.
1: Et certains disent qu'Emmanuel Macron fait n'importe quoi, que c'est pas une bonne idée. Monsieur Barbier, on veut votre avis.
2: D'abord, en effet, pourquoi c'est au président de la République de choisir la chanteuse?
3: Oh, mais tu
2: Laissons le comité d'organisation des jeux faire ça. Il a pas à s'en mêler. Ensuite, soit on fait du la France éternelle et on fait venir un chanteur un peu comme on l'a fait pour la Coupe du Monde de rugby, etc. Et on s'endort. Soit on veut faire vraiment la jeunesse et on prend la vedette populaire du moment, même si elle sera oubliée dans quelques années. Le mélange des deux, avoir du Piaf et du Ayana Kamara,
0: ça semble
3: un peu cliché. Tu vois, comme lui, comme Emmanuel Macron, la Tour Eiffel et tout ça. Tu vois, la France, c'est quelque chose comme ça pour touristes.
2: Voilà, il y a un peu touriste.
0: Ou alors on reforme pas les Forbans, mais les Trois Cafés Gourmands.
1: On met les Trois Cafés Gourmands.
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1: Par exemple, si vous allez dimanche au pavillon Baétard, vous pouvez applaudir quelqu'un de 79 ans.
6: Ah, Yvette Horner.
7: Enrico, dans un cercueil.
1: Quelqu'un de 79 ans qui est né à Saïgon.
8: C'est un homme ou une femme?
1: Une femme. Au pavillon Baltard dimanche.
8: C'est de la variété.
6: Dany,
8: non. Est-ce que c'est de la variété?
1: De la variété, on peut dire.
8: C'est pas du rock.
1: Ah, c'est pas du rock.
7: Elle a été une grande chanteuse.
1: Elle a jamais été une grande chanteuse.
8: Isabelle
6: Aubray. Petite chanteuse.
1: Elle a été une chanteuse.
7: Régine.
1: Que vous connaissez bien, Bernard.
6: Dalida.
1: Non.
8: Il y a des tubes.
6: Je ne connais que Dalida.
8: Est-ce qu'il y a des gros tubes?
1: Vous pouvez chanter au moins 10 tubes, vous, Bob.
8: 10 tubes?
6: Chantal Goya.
1: Eh oui, c'est Chantal Goya.
8: Évidemment. Eh oui, bien sûr.
1: Un lapin.
8: Ah bah oui, que vous entendez. Vous voulez lequel?
7: Le lapin.
1: Elle a 79 ans, Chantal. Bah oui,
7: je pensais qu'elle faisait beaucoup plus.
8: Non, mais
7: elle est là depuis tellement longtemps.
8: Oui, elle est bien pour son âge.
1: Non, mais ce qui est fou, c'est que t'as le mec de Genesis qui est assis.
7: Oui, elle est debout. Elle est Jean-Jacques debout.
1: Elle, c'est même Madame debout.
8: Mais oui. mais Jean-Jacques est assis.
7: Est-ce que vous voulez que je vous lise le texto que je vous ai envoyé il y a deux jours?
1: Monsieur Riou, si jamais vous continuez, je dis ce que vous allez faire bientôt sur TF1.
7: Oh le salaud!
8: Vas-y, balance!
7: Mais non, je vais faire la roue de la fortune! Mais oui!
3: La roue de la fortune!
7: Mais vite, tiens, je vais tourner la roue! Je vais remplacer Philippe Risoli, ça va être énorme et tout! Le million!
8: Non, mais c'est pas la même émission, ça, c'est le millionnaire! Tu dis n'importe quoi!
6: Il va être vachette dans Interville!
8: Je sais pas dans quoi il pourra rentrer, mais c'est pas gagné!
7: Ah, Guilux! Ah, Simone! Allez, Simone, qui est en tête, Vic faisant ça, ou Nîmes? Allez, maintenant, Lyon, Citron, je ne vois rien, mes lunettes sont cassées! La vachette Marguerite m'a perturbé! Et Yann Moix maintenant qui essaye de faire. Vous savez quand il y a le truc à la fin, il fallait qu'il monte là.
8: Détends-toi.
7: Et là, Yann Moix qui monte. Yann Moix qui monte encore, allez.
9: Arrête, faut être un degré de désespoir pour en arriver là.
7: Vous allez bien, le public, on s'amuse énormément.
1: Ouais. Mais le pire, Yann, vous voulez que je vous confie un truc? Le pire, c'est que les gens l'aiment bien. Autrement, je le garderais pas qui est avec moi.
7: Il paraît dans le public aujourd'hui. En fait, j'ai fait un truc énorme avant l'émission. Ouais. J'ai piqué le listing des invités. Et il paraît, il y a une gentille demoiselle qui est adorable et qui s'appelle Romane Bouquet et qui est au dernier rang, apparemment. Romane, est-ce que vous pouvez lever la main?
8: Mais tu veux draguer?
7: Ah, elle est là, elle a levé la main.
6: Que devient cela?
1: Regardez les noms des gens dans le public.
8: Parce qu'il a très envie de baiser, en fait. C'est pour ça.
7: Et Romane est avec son copain. C'est vous le copain, monsieur?
8: Pardon, mais Romain et son fiancé, est-ce que vous pourriez vous dévouer tous les deux pour le calmer d'une manière ou d'une autre?
1: Le public vient ici anonymement.
8: Ah oui, enfin, elle a rien demandé, madame Bouquet.
7: Il y a Simone aussi au troisième rang. Il y a Simone Grenier. Allez, Simone.
8: Mais arrête, enfin.
7: Il y a Anaïs aussi. Il est steward ou quoi? Allez, Anaïs, levez la main, celle qui s'appelle Anaïs. Ouais,
1: mais il a les noms des gens.
8: Mais laisse-la tranquille.
7: Attendez, je vais interviewer Anaïs.
8: Mais non.
7: Bonjour Anaïs, comment vous allez?
10: Bonjour Yoann, très bien.
7: C'est votre première fois aux grosses têtes?
10: Non, troisième fois.
7: Vous venez d'où, madame?
10: À côté de Dunkerque.
7: Ah, c'est super, bah, je vais vous alerter. Ah, c'est votre copain à côté? Oh, oui. Comment vous vous appelez, monsieur?
11: Je m'appelle François.
7: Ah, François, c'est super, vous êtes heureux, vous allez vous marier, vous allez faire des enfants.
8: Mais laisse.
7: Non, ils vont pas se marier.
11: Les enfants, c'est déjà fait.
7: Oh, c'est génial, bah, il vous reste le mariage, alors c'est beau. Bon, allez, je retourne à mon place, je suis quand même payé pour faire une émission. Allez, à tout à l'heure. Bonjour madame, comment vous vous appelez?
10: Catherine.
7: Catherine, c'est super, monsieur.
6: Philippe, c'est terrible d'être né avant terme.
7: C'est vrai, en plus.
11: plus.
1: Laurent, qu'est-ce que je me souviens plus, vous l'avez croisé, vous, Pierre Bénichou, ou pas?
7: Et, alors, c'est la vérité, c'est la vérité. En fait, je devais faire une émission avec lui, et je crois que vous l'avez annulé la veille, en disant, il y a le Covid, il vaut mieux que vous restiez à la maison. Et je devais faire une émission juste avant.
9: En tout cas, quoi, il est mort.
6: Il est mort heureux.
7: Mais je devais, j'avais préparé l'émission et tout, j'avais préparé des choses.
1: Il a préféré pas voir ça, Pierre.
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1: Si vous vous moquez de moi, monsieur Janssen.
9: Non, mais c'est un beau discours.
3: Et de Martin, le
9: quand
3: tortille.
9: Il a dit mélange sucré ou salé, les gens ont chialé.
13: Jus de tomate. Du sel de céleri avec votre jus de tomate.
14: Céleri, céleri, pas de céleri. Il faut toujours l'erreur, les gens.
9: Mais c'est pas céleri, c'est céleri.
3: Céleri.
13: Bah non. Le légume, c'est le
14: sel. Sur les avions, c'est du céleri.
3: Attendez. Non, c'est du sel au céleri.
1: Attendez, faites-nous le. Moi, je fais le client. Ouais. Voilà, vous arrivez avec votre petit plateau. Ouais. Je suis là. Je suis
13: en évidemment première,
3: une
13: en fois première.
3: En première, parce que sinon, il n'y a pas de sel de céleri du tout.
1: Alors en première, non, mais en business.
9: En business,
1: peut-être.
9: Oui.
14: Bonjour, monsieur. Qui est-ce que
1: vous boitez? Je dormais et m'emmerde.
9: Je suis en train de regarder un film.
14: Qu'est-ce qui vous ferait plaisir, monsieur?
1: Je prendrais bien un petit jus de tomate.
14: Bien sûr, monsieur.
1: Il n'y a que dans l'avion qu'on prend des jus de tomate.
13: Ouais.
9: Non, non, parfois.
14: Vous voulez du sel au céleri également?
1: Pardon?
14: Quoi? Vous voulez du sel au céleri?
13: Je comprends rien.
1: Je comprends pas.
13: On est sur Air France.
9: Du céleri et vous voulez des chips de betterave?
14: Vous voulez des caca vous voulez des amandes?
13: Ben vous dites du céleri rémoulade, pas du céleri rémoulade.
9: Ben si, céleri.
13: Céleri. Il y a un E. C'est céleri.
3: Il y en a même deux.
15: Non, il n'y a pas d'accent sur le deuxième E.
13: Oui, ben ça fait de l'animation.
1: Une question culturelle pour Muriel Baucher qui habite Bain-sur-Oust en Ille-et-Vilaine. Dans quelle œuvre célèbre oublie-t-on toujours le roi des souris dans le titre?
13: Hein?
1: C'est-à-dire, on connaît cette œuvre sous un titre, un titre qui...
3: Donc c'est La Fontaine.
1: Non, ce n'est
9: Orwell,
1: pas La Fontaine. Orwell, non. Non, on connaît le titre de cette œuvre, mais on ne le connaît pas complètement. D'accord. Parce qu'on oublie toujours la partie et le roi des souris.
14: Ben, Ratatouille.
9: Mickey.
3: Alibaba.
9: Mickey.
1: Alibaba et le roi des souris. Mickey, le roi des souris.
15: Est-ce
1: non.
15: que c'est destiné aux enfants comme...
1: Alors, au départ, c'était un conte. Je peux même vous dire un conte d'Hoffmann. Et puis, c'est devenu, évidemment, une œuvre qui a été adaptée dans tous les genres depuis.
9: Casse-noisette.
1: Et c'est Casse-noisette. Ah ouais. Bonne réponse de Florian Gazan. Eh oui. L'œuvre de départ signée Hoffmann, les contes d'Hoffmann, c'est Casse-Noisette et le roi des souris. Le conte a été traduit en français, adapté ensuite par Alexandre Dumas lui-même. Et puis évidemment, il y a eu une adaptation pour que cela devienne un ballet. Et le ballet n'a pas gardé l'aspect roi des souris. Casse-Noisette de Tchaïkovski n'a pas été effectivement utilisé avec son titre entier. On a oublié le roi des souris, on a gardé seulement Casse-Noisette. Mais au départ, c'est bien Casse-Noisette et le roi des souris.
9: Yoann Rioux, l'audio, il a dansé, il a fait Casse-Noix et le roi des casse-couilles.
1: Ah ben voilà, il y a une question pour Madame Ockrent.
9: Puisque
1: ça concerne les années Mitterrand, vous triomphiez à la télévision, au journal de 20h, cher Christine.
14: Une icône.
3: Ça commence mal. Pas une icône, une icône.
9: Une icône.
14: Oh.
1: Et vous vous rappelez sûrement...
9: Pas une icône.
1: Quel ouvrage.
9: Cône.
1: Et vous vous... Oh et merde. Voici la question.
9: Tu dis pas, c'est une sale cône.
1: Non, mais il dit bien...
9: Céleri.
1: Céleri, alors. La question pour Monsieur Blin de Plumelin dans le Morbihan concerne le livre ouvert que tient François Mitterrand dans les mains dans toutes les photos qui étaient accrochées dans toutes les mairies de France. Photos qui existent encore d'ailleurs dans certaines mairies puisque certains maires gardent toutes les photos officielles de tous les présidents depuis des années.
9: Ah, c'est le Martine à la plage.
14: C'est du Victor Hugo.
9: Le socialisme pour les nuls.
1: Non. Et effectivement, il avait un livre ouvert et la question était de savoir...
3: C'est Léon Blum.
1: À Léon Blum, non, non.
15: Un livre politique?
1: Alors, un livre politique, non, non, non.
14: Non, c'est un grand auteur, un grand auteur.
1: Un grand auteur.
15: Chateaubriand.
1: Chateaubriand,
15: Victor Hugo.
6: Jules Verne.
13: C'est un lui.
1: Jules Verne, non.
14: Un lui.
1: Ça, c'est François Hollande.
13: Ah oui. Il y en a eu d'autres,
15: hein. C'est le livre de Gabriel Garcia Marquez.
1: Ah non, non, non, non.
14: Maupassant.
1: Un auteur français, tout de même.
14: Balzac.
6: Mauriac.
1: Maupassant, non.
14: La Peste.
1: Balzac. Alors, non seulement je veux l'auteur, mais je veux évidemment remarquer, on n'en connaît pas 10 000 de ses œuvres, mais je veux le nom du livre. Montesquieu, non, on se rapproche, mais ce n'est
15: Guy
1: pas...
15: Guy de Maupassant.
1: Non.
15: Montaigne.
1: Montaigne, c'est donc...
15: Les essais
1: de Montaigne. Bonne réponse de Christine O'Krent et Laurent Baffi. Qu'est-ce que vous choisiriez, vous, par exemple, monsieur Janssen? Admettons, hein, c'est vraiment...
9: Des livres à colorier, surtout, lui.
1: Oui. C'est vraiment une supposition.
14: Oui, bien sûr, oui. Si j'étais président, oui.
1: Vous êtes président de la République.
14: Non, mais je suis première dame, moi.
6: Et je fais les deux en même temps.
1: On vous demande la photo officielle. Alors, évidemment, c'est mieux d'avoir un livre dans la main. Quel livre vous prenez?
14: Je sais pas, j'aurais surtout une belle robe, mais... alors, le livre, je prendrai le Horla.
1: Quoi?
14: Le Horloge.
1: Ah, Maupassant.
14: Oui, oui, parce que j'aime bien ce livre et puis il va vite à lire. Surtout.
1: Ah, très bien, c'est le seul qui vous est revenu à la tête.
6: Moi, je pensais que tu aurais le catalogue Ikea.
1: Julie, vous prenez quoi comme livre?
15: Le dictionnaire.
1: Le dictionnaire. Ah, c'est pas mal, ça.
9: De
1: ah,
9: qui, oui. De qui?
14: Julie le gros
15: Robert. Larousse.
1: Non,
15: Larousse.
1: De Laurent Baffy.
15: Ah, de Laurent Baffy.
1: Le Tico de Baffy. Ça aurait de la gueule. Hein.
9: Une amie.
1: Monsieur Titoff, vous prenez quoi, hein, Marcel Pagnol?
13: Non, non, sans hésiter, l'équipe.
1: Madame O'Krent, vous auriez pu être présidente.
11: Oui, d'ailleurs, je n'ai pas dit mon dernier mot, donc Yourcenar.
1: Ah, un livre de Yourcenar, c'est pas mal.
11: Les mémoires d'Adrien.
1: Mémoire d'Adrien, de Marguerite Yourcenar, très bien. Et vous, monsieur Baffy, alors?
16: Toute l'œuvre de Marcel Pagnol, que j'adore, que j'idolâtre.
1: Oh, ben, vous pensez qu'il allait dire une grosse connerie? C'est-à-dire qu'il croit vraiment qu'il va être président de la République?
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1: Une question pour Alexandre Mogi qui habite Bordeaux. Je vais vous faire écouter maintenant un extrait de la... Je vais parler comme sur France Musique. Un extrait de la symphonie numéro 4 en si bémol de Beethoven. Oui.
16: C'est fini? C'est-à-dire, c'est court.
1: Ceci est un extrait de la symphonie numéro 4 en si bémol de Beethoven. Pour quelle raison? Voici la question pour mes grosses têtes. Vous écoutez bien France Culture.
16: Vous imitez quel animateur, là?
1: Pour quelle raison ce morceau de Beethoven, extrait de la symphonie numéro 4 en si bémol? Pour quelle raison cet extrait va être, plutôt ce morceau va être joué 19 fois à Besançon ces jours prochains?
16: Ah. Pour célébrer Victor Hugo?
1: Non.
16: Est-ce que
1: on va jouer, est-ce vous que l'aurez compris, on va jouer 19 fois ce morceau de Beethoven à Besançon.
16: Pour le rugby?
1: Non.
16: Est-ce que c'est en rapport avec le nombre d'enfants qu'avait Beethoven?
1: Non.
14: Besançon.
16: Est-ce que c'est la journée des sourds?
1: Non.
14: Bon,
16: est-ce que c'est la journée des pom-pom-pom? Est-ce que c'est en l'honneur de 19 personnes différentes?
1: Alors en l'honneur, non, mais oui, c'est à
14: c'est
1: cause...
14: Pour célébrer, c'est un hommage de c'est à la mémoire. Une célébration.
16: 19 non. Personnes qui sont
9: un mariage.
1: C'est à cause de 19 personnes différentes, ah. Oui.
9: Qui se connaissent? Des hommages, hein, des hommages.
1: Non, est-ce pas d'hommages.
16: Elles se connaissent, ces personnes?
1: Elles se connaissent là, en tout cas, elles vont se rencontrer à Besançon,
16: elles sont
1: mais
16: vivantes,
1: elles ne se connaissent
9: elles
1: pas forcément.
9: Elles auraient pu se rencontrer à Pau, par exemple.
14: Oui, ça serait oui, pas des...
16: Pourquoi Besançon?
1: Parce que ça se passe à Besançon.
16: Oui,
1: dans le Doubs.
9: Ce sont des personnes particulièrement méritantes.
14: Oui.
1: Alors ça, on le saura après, mais en tout cas, on va...
9: C'est une épreuve sportive. C'est une épreuve sportive.
1: Ce n'est pas une épreuve sportive.
9: C'est un concours. D'échecs, un tournoi.
16: Un concours.
1: Un concours, oui.
9: De pâtisserie.
16: Pâtisserie.
9: De mathématiques.
14: Non. Gastronomie. La cuisine.
1: Non.
14: La musique.
9: Un oui. Concours d'exécution musicale.
14: La musique.
9: Ah, oui. Ah, de violoniste. De mélomane. De concertiste.
16: De
9: pianiste.
16: De chef d'orchestre.
1: Concours de chef d'orchestre.
16: Bien sûr.
1: Eh oui.
14: Bah oui.
1: Réfléchissez un peu.
14: Oui.
1: 19 candidats pour un concours de chef d'orchestre.
19: Oui. En plus, il m'en a parlé.
1: Pendant une semaine, venus du monde entier, ils vont manier la baguette à Besançon.
9: Sauf le candidat japonais qui viendra avec une fourchette.
1: Croyez pas
19: non,
1: ça.
19: Non, mais Rachel, elle connaissait la réponse. Hein.
1: Les Japonais sont plus nombreux que les Français. Il n'y a que deux Français dans le concours. Une majorité de Japonais qui se sont inscrits. L'Asie est très représentée.

0: 9 artistes sur 20. Je sais pas pourquoi j'ai dit 19 d'ailleurs.
1: Les nazis sont mélomanes.
0: Il y en a déjà un qui a joué en fait, voilà. Et c'est ça qui est intéressant, c'est qu'ils jouent tous le même morceau.
2: Ça doit être
0: chouette
2: pour le public.
3: Désavantage les quelques derniers parce que le jury va en avoir ras le cul de ce morceau à la fin du concours.
4: Ils vont dire c'était pas bon, c'était très mauvais.
2: Mais c'est long en plus, non,
0: ça dure. Ce qui est étonnant, c'est une spectatrice qui dit ça, c'est que voilà, elle s'appelle Nathalie, elle est interrogée par Philippe Sauter, correspondant du Parisien à Besançon. Eh bien, qu'est-ce qu'elle dit, cette dame? Elle dit, ce qui est étonnant, c'est que même moi, qui n'y connais pas grand-chose, je parviens à entendre des différences évidentes selon le chef qui dirige le même morceau.
5: Mais bien sûr, évidemment.
3: Est-ce que dans les deux chefs français, il y a une personne qui a parti intimement liée avec quelqu'un dans cette émission?
5: Oui, bien sûr.
3: Non?
5: Non, pas du tout. Bah pourquoi il n'y a pas de favoritisme? Non, après, moi, j'ai une question. L'orchestre, ça sera toujours le même?
3: Non, c'est une fois de l'accordéon. Une fois...
5: Non,
3: une fois un orchestre.
5: Non, elle demande si la composition est de donner des mêmes
0: musiciens. Si on veut que ce soit juste, évidemment, ce sont les mêmes musiciens.
1: Il y a des sensibilités différentes. Et le chef qui a Parkinson, c'est pas du tout le même résultat.
5: C'est la différence de la conduction des musiciens, en fait.
2: Mais ils peuvent pas changer le rythme, la mélodie, etc.
0: Vous voulez dire la conduite des musiciens, non? On dit conduction.
2: Oui, quand ils brûlent, c'est conduction.
3: Oui, chez les folles, oui. Bah, on le dit, on va le dire maintenant.
5: Je vais vous dire, j'ai eu un doute.
0: Jean Le Poulain n'aurait jamais dit ça.
3: Moi, j'aurais dit le conductage, mais bon.
5: Non.
1: Il n'y a plus de conducteurs dans les orchestres maintenant.
5: Est-ce qu'on peut vérifier? Moi, je pense que c'est la direction.
1: On va dire,
5: la direction. Mais qu'est-ce que ça veut dire, conducteur? Regarde voir.
3: Tu as pas tort. Transmission de la chaleur, de l'électricité.
2: C'est pour faire les œufs, mais c'est pas
5: Est-ce qu'il y a un autre sens?
0: Non, on dit direction.
5: Voilà.
3: Direction d'orientation.
5: Je suis vraiment désolée. Aujourd'hui,
2: tu sais qu'il cherche quelqu'un à RATP pour pas conduire les bus.
5: Oui. Non, c'est vrai, t'as raison.
0: La conduction direction, est thermique, absolument. C'est un mode de transfert thermique provoqué par une différence de température entre deux régions d'un même milieu ou entre deux milieux en contact.
5: En tout cas, on dit pas conduite.
0: Claude François, qui était un très bon
2: conducteur.
0: Conducteur.
3: Ah bah oui, la conduction, ça
5: marche
3: très bien. Ouais.
0: Meilleur conducteur que Sacha Distel, en tout cas.
3: Il a eu le prix Nobel, lui. Bah d'ailleurs, son fils, Yann François, dont on a parlé, est conducteur de bus.
0: Au Kursaal de Besançon, dans le Doubs, en tout cas, on va pouvoir assister effectivement à ce concours incroyable entre différents maestros.
2: Mais c'est quoi le titre? Il gagne quoi? J'ai pas compris.
0: Ah bah, meilleur chef d'orchestre.
2: Ben oui, de quoi? De Besançon?
0: Non, pas non. De Besançon.
2: Ça du monde, d'Europe, de quoi?
0: C'est le concours international de jeunes chefs d'orchestre. C'est la 58e édition de ce concours qui a été créé en 1951. C'est organisé tous les deux ans et donc voilà pourquoi ils vont se succéder, les 19 ou 20 chefs d'orchestre, et jouer tous le même morceau pour qu'on puisse comparer leur conduction.
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0: Une question pour Damien Malfait, qui habite Plumelin dans le...
2: Malfait, le beau.
0: Monsieur Malfait habite à Plumelin dans le Morbihan. Et la question concerne Jeanne d'Arc. Qu'est-ce qu'on peut désormais faire avec Jeanne d'Arc?
2: L'éteindre.
8: Non, mais...
0: Non, pas l'éteindre.
8: Il y a une application. Une application qui permet de l'interviewer, de discuter avec elle. L'intelligence artificielle répond à sa place.
0: On peut parler avec Jeanne d'Arc. Wow. Bonne réponse de Christophe Barbier.
2: À quel moment on peut parler avec elle?
8: C'est assez normal qu'une fille qui ait entendu des voix fasse entendre la sienne maintenant.
0: Absolument.
8: Quand même, hein.
0: C'est tout nouveau, ça vient de sortir avec l'intelligence artificielle. On vous donne une sorte de magnète, voyez-vous, et il y a un QR code derrière. Mmh. Et grâce à ce QR code, vous pouvez poser. Mais c'est parce que on pourrait croire que c'est enregistré à l'avance, qu'on connaît, qu'on sait ce qu'elle va dire.
2: Elle parle en direct?
0: Non.
1: Non, c'est de l'intelligence artificielle.
0: Non, mais vous pouvez lui poser toutes les questions que vous voulez. Et en fait, comme elle, je sais pas, c'est une sorte de mix entre ChatGPT elle va vous répondre quoi que vous lui demandiez.
8: Elle répond parce que l'intelligence artificielle va puiser dans la mémoire du procès, notamment, et elle répond
9: question de sa vie.
8: C'est ce qui permet de vérifier.
1: Ça intéresse, à part Jean-Marie Le Pen.
8: Ça permet de vérifier que Jeanne d'Arc n'est plus celle qu'on croyait.
0: Oh!
8: Mais
1: pas mal.
9: C'est beau, hein, sa femme, elle l'aime, elle applaudit encore à cette connerie. Il vous fait encore rire, madame?
10: Toujours.
2: Ah, c'est la petite chauve qui est là-bas, là?
11: Non, elle est belle.
2: La petite chauve. Qui a envie de parler avec Jeanne d'Arc?
0: Bah, plein de gens ont envie de parler avec Jeanne d'Arc. Et puis, c'est vrai que vous pouvez lui demander toutes les questions et vous répondra. Est-ce que tu es la sœur de Mireille? Ah, bah non, Mireille, c'était pas ma sœur. Voilà. Des tas de trucs.
11: Non, mais on lui pose des questions sur sa vie à elle.
0: T'as pas trop chaud? Non, ça va. Ça s'est arrangé. Est-ce que tu connais Marine Le Pen? Oui.
9: Oui, je l'aime beaucoup.
0: Voilà. Est-ce que t'as le sentiment d'être récupéré? Oh, bah tout le monde essaie de me récupérer. Ouais, des tas de trucs, quoi.
9: Est-ce que tu connais Christophe Barbier?
8: Quel a été ton dernier mot sur le bûcher? Je veux descendre. Et le bourreau m'a répondu, tu vas en avoir.
0: C'est une sainte, je vous le rappelle.
2: J'ai écouté un podcast sur Jeanne d'Arc de Laurent Deutsch sur RTL.
9: Bah dis donc, t'as du temps à perdre.
2: Et je sais que les derniers mots de Jeanne d'Arc ont été Jésus, Jésus, Jésus.
9: C'est vrai?
2: Écoutez, moi je fais.
11: C'était pas en espagnol.
9: Elle était espagnole.
0: On a tout fait sur les derniers mots de Jeanne d'Arc et les grosses têtes les ont souvent rappelées. Monsieur Barbier a rappelé effectivement, je ne suis plus celle. Qu'est-ce que vous avez dit d'autre?
8: Je veux descendre.
0: Voilà, je veux descendre.
2: Il y a eu aussi, pourvu qu'il pleuve.
0: Voilà, pourvu qu'il pleuve. Ça c'était Jean-Yann. Ça c'est de Jean-Yann. Pourvu qu'il pleuve.
2: Qui me l'a volé, hein.
0: Mais bon, non, oui. Il y en a eu plein, vous m'avez pas cru, vous m'aurez cuite. Ah bon, il oui.
2: Mais moi je fais confiance à RTL, j'écoute les podcasts, je me dis ça va me servir aux grosses têtes, j'arrive ici, je dis Jésus, Jésus, Jésus, on me dit non, c'est pas ça.
0: Et si, c'est la vraie phrase.
2: Ah, c'est la vraie phrase.
0: Jésus, enfin la vraie phrase.
2: Oui, on sait pas.
0: Elle bégayait, Jésus, Jésus, Jésus.
2: Et avec le crépitement du sapin, de toute façon, on n'entend pas bien.
11: Je pense qu'on va tous avoir du courrier, en fait.
0: Mais en tout cas, on peut
9: elle est morte récemment, Jeanne d'Arc, Laurent.
0: 1431,
9: ah,
0: si
9: oui,
0: vous voulez savoir.
9: Ah oui, c'est sa date, quand même. Ouais.
0: Je connais la date par cœur, parce que Jeanne d'Arc, en Normandie, c'est important. C'est là où elle a été brûlée.
2: Rouen. Bah, c'est les mêmes dates que Fustel de Coulanges. Hein.
8: Philippe de Villiers a acheté l'anneau de Jeanne d'Arc, qui était la propriété des Anglais, il y a quelques années. Oui, elle avait une bague, un anneau.
9: Ah oui.
11: Il a fondu.
8: Non, parce qu'elle l'a enlevé avant de mourir. Et les Anglais l'ont
2: emporté. Elle l'a donné à Gollum.
8: Les Anglais l'ont emporté en trophée et Philippe de Villiers l'a racheté il y a quelques années. On n'est pas tout à fait sûr de l'authenticité.
9: C'est un gros mais lui, déconneur, ce Philippe de Villiers.
0: C'est pour exposer au Puy du Fou, j'imagine.
8: Il est exposé, sans doute.
0: Ben voilà.
8: Mais le prochain truc, c'est de réhabiliter l'évêque Cochon, qui est une sinistre mémoire parce qu'il a fait brûler Jeanne d'Arc, mais qui avant avait été un magistrat impeccable pendant la guerre de Cent Ans, qui avait notamment un peu aidé à libérer Paris de la révolte des Cabochiens en 1413.
2: C'est un beau combat dans lequel tu vas te lancer.
12: Non, mais si on prend la même logique, il faut réhabiliter Pétain parce qu'avant le Vichy, il était très
9: bien.
2: Montez une association tous les deux.
12: Tu vois ce que je veux dire?
0: Ouais. On a l'impression d'être au bistrot. Tu vois ce que je veux dire, Marcel?
12: Tu vois ce que je veux dire.
0: À Marcel, pour Armand Guimbous, qui habite Amiens, dans la Somme, une question sur un ingénieur autrichien qui s'appelait Gaston. Son nom est resté à la postérité grâce à une arme. Laquelle? Comment s'appelait
2: Gaston?
0: Cet autrichien prénommé Gaston.
8: C'est une arme à feu?
0: Une arme à feu, oui.
2: En quelle année, Laurent?
12: Gaston Winchester?
0: Winchester, non.
2: Ah, c'est pas Colt?
0: Ce n'est
12: c'est
0: pas
12: Samuel
0: Colt.
12: Colt.
0: Mais c'est vrai que Colt, c'était quelqu'un qui a laissé son nom au fameux Colt.
9: Comme Smith & Wesson.
2: Colt avait une phrase que j'aime beaucoup, il dit « Dieu a fait des grands et des petits, je les ai rendus égaux.
0: » Grâce à une arme.
8: Est-ce que c'était Gaston Glock?
9: Il va être bien ton spectacle.
8: Gaston Glock.
0: Gaston Glock, bonne réponse de Christophe Barbier. Eh oui, un Glock. Alors un Glock, on a l'impression que c'est un peu en plastique hein, comme arme.
8: Ouais, je pense que quand on est face à un Glock, ça fait pas du tout arme en plastique.
0: Ah, c'est vrai.
11: Si, mais c'est moins lourd que les autres, c'est vachement bien.
2: Je crois que c'est l'arme
11: de... Oui, j'adore tirer.
0: Ça s'écrit.
2: Non, c'est sympa.
11: Mais sauf quand tu cours.
0: Comment ça, vous adorez tirer?
11: J'adore tirer.
0: Ah, où est-ce que vous tirez? Dans un club de tir?
11: Oui.
2: Mais moi aussi, on pourrait se croiser quand on va tirer.
11: J'adore. Moi, avec la gendarmerie.
0: Mais vous tirez sur qui? C'est des photos de qui? D'Alessandra
11: Sublet? Sur des cibles. Ah, non, je l'adore. Sur des cibles.
0: Des cibles.
11: Ouais.
2: Mais étonnamment, c'est un truc qui détend beaucoup parce que vous êtes très concentré.
11: C'est ça.
2: Comme vous êtes dans des endroits insonorisés, comme ça, coupé du monde, il n'y a pas de réseau et tout. Et que c'est vraiment ça. Moi, ça me détend beaucoup.
0: Ça appuie sur la détente, c'est sûr.
11: Non, mais t'es obligé de tirer avec le souffle.
13: D'ailleurs, on dit détendu.
11: Retenir ton souffle, c'est tout un... Donc c'est vrai que t'es hyper concentré, ça fait un bien fou.
0: Glock, ça s'écrit G-L-O-C-K et non pas G2L au cul, évidemment. Mais en tout cas, c'était bien Gaston Glock. Bravo, Christophe Barbier.
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0: Vous, vous frisez surtout de ridicule de temps en temps, Romain.
16: Pourquoi, pourquoi vous dites ça? Oh,
17: la balle.
16: D'ailleurs, je comprends pas pourquoi est-ce qu'on m'a mis avec les intellos du côté des gens qui ont des bonnes réponses.
17: Parce que t'as progressé.
16: J'ai progressé.
17: Mais oui.
16: Je pense que t'as pas écouté les dernières émissions. Hein, parce que là, c'est...
0: Alors, ce que je ne comprends pas, monsieur Dodwick, c'est que vous êtes censé être le Benjamin de l'émission, le plus jeune, le genou, le gamin des grosses têtes.
17: C'est un petit peu exagéré,
0: et,
17: mais oui.
0: Et vous arrivez avec un sweatshirt Joe Dassin.
16: C'est pas la classe, ça? Bim! Mais je vais vous dire.
0: C'est quoi ce sweatshirt Joe Dassin? C'est louche.
16: Mais non, mais c'est juste que j'ai de la nostalgie, vous voyez. Moi, je suis né en 1998. Moi, j'ai une vraie nostalgie de toute la période de Joe Dassin, Serge
17: Gainsbourg. Parce que tu l'as pas connu.
16: Mais moi, je suis jaloux de vous, parce que vous avez connu les années 80. Et vous avez connu la belle époque, je sais pas, celle où on pouvait fumer à la télé, celle où on pouvait fumer
17: dans les avions.
16: Dans les avions. Absolument. Nous, on n'a plus le droit de fumer dehors.
11: Vous pouvez baiser dans les avions. Oui.
16: T'as baisé dans les
18: ça
16: avions?
18: Ça sent le vécu.
17: Mais on peut encore, hein, c'est juste que tu arrives plus. Hein.
16: Mais quelle belle époque, les années 80.
19: L'amour libre.
0: Mme Bachelot, attention, je vais vous gronder. Hein. Si à peine deux minutes après que l'émission ait commencé, vous êtes déjà sur votre téléphone
18: je
0: portable...
18: Je le range. Je commandais mon taxi.
0: Ah, parce qu'elle a un rendez-vous important. On ne peut pas dire avec qui.
19: Mais... Ah si, si, si, avec qui, Roselyne? Avec qui, Roselyne?
18: Mais
19: avec...
18: non, avec...
16: Adil Rami.
18: Avec un ex.
11: Ah bon? T'es ah, oui, avec oui, le oui,
16: Nicolas Sarkozy.
11: Il est vieille, c'est connu.
16: C'est dans les vieux pots qu'on fait les meilleures soupes.
0: Mais pourquoi vous voyez encore le président alors?
18: Je l'ai même vu hier soir.
0: Ah, ah bah, là là.
11: Alors, comment il va? J'espère faire un troisième.
18: Bah, on a des amis communs.
17: Mais voilà. Lequel Chirac?
0: C'est à l'Élysée que vous allez alors, Roselyne?
18: Non.
0: Ah, vous avez rendez-vous avec le président ailleurs qu'à l'Élysée?
18: Mais oui.
0: Mais où ça?
16: Dans son boudoir.
18: Mais au Collège de France.
0: Au Collège de France. Ah bah oui, c'est normal, il retourne au collège. Hein.
18: Oui, c'est ça.
0: Qu'est-ce que vous avez fait au Collège de France?
18: Mais je vous en dirai que j'ai l'habitude de suivre les leçons du Collège de France. C'est pour ça que je trouve quelques réponses aux grosses têtes.
0: Bah, j'ai en tout cas choisi la première citation pour vous, Roselyne.
18: Mon Dieu.
0: À destination de monsieur Isaac Charby, qui habite Saverne, qui a dit « Les femmes mûres font mieux l'amour ».
18: Salaud.
19: Ah oui, c'est pour ça que c'est pour Roselyne.
0: Les femmes mûres font mieux l'amour parce qu'elles pensent toujours qu'elles le font pour la dernière fois.
18: C'est chouette.
16: Emmanuel Macron.
18: Mais il y a cette...
16: Merci.
18: Il y a cette phrase dans James Bond, d'ailleurs.
0: Et alors, donc
16: Ian Fleming.
0: Ian Fleming, bonne réponse. La deuxième citation est aussi pour Roselyne, d'ailleurs, à destination d'Inès Idrich, qui habite Mâcon, qui a dit « L'amour, c'est comme l'opéra, on s'y ennuie, mais on y retourne.
11: Oh. »
16: C'est mignon.
11: Ah, c'est une femme.
0: Non, c'est un grand écrivain qui a dit ça.
16: Victor Hugo.
0: Non, un des écrivains préférés de Philippe Bouvard, d'ailleurs.
16: Balzac.
0: Non. Qui, d'ailleurs, a utilisé le nom de mon prédécesseur dans une de ses œuvres les plus célèbres.
16: Ah bon. Bouvard et Pécuchet.
18: Flaubert.
0: Gustave Flaubert. Bonne réponse de Philippe Claudel. Je vous ai donné un gros indice, faut dire, hein, avec,
16: oui, très gros,
0: avec
16: très gros,
0: Bouvard et Pécuchet. Pour Virginie Réniger, qui habite Beaumont-Hague. Enfin, j'ai donné un gros indice, on va dire, à quelques-uns d'entre vous, parce que...
19: Oh. C'est vrai que ça n'a pas beaucoup aidé Az.
17: J'étais pas loin, j'étais à deux lycées près de le trouver.
0: Alors là, tout le monde le connaît, et c'est pour Virginie Réniger, qui habite dans la Manche, qui a dit « On a souvent besoin d'un plus petit que soi pour lui casser la gueule. »
16: Ah, j'aime bien. Carla Bruni.
0: Non. C'est bien. Il est en forme, Dominique.
16: Ouais, il est bien. C'est l'esprit de Joe Dassin qui est avec moi.
18: Alors, c'est mort?
0: Ah non, c'est quelqu'un qui vit encore.
18: C'est français?
0: Qui d'ailleurs est devenu octogénaire en juillet dernier.
19: Patrick Bruel.
0: Qu'est-ce que je dis? Octogénaire, nonagénaire.
17: Nonagénaire, 55 ans?
11: Pierre Richard?
0: Non, il est de... C'est vrai, donc j'avais pas fait le calcul. Il a eu 90 ans en juillet dernier. Jusque-là, je disais qu'il avait 80 ans et plus, qu'il était octogénaire, mais ça fait 10 ans que je fais l'émission, donc voilà. C'est logique.
17: C'est un Américain ?
0: On voit pas le temps passer. Non, c'est un Français.
18: Un Français nonagénaire.
0: Né en 1934, donc, puisque vous avez fait le calcul.
17: Un comédien ?
18: Acteur? Et c'est un comics?
0: Acteur, non, il a joué une fois ou deux au cinéma, mais enfin, c'était pas un acteur.
17: Chanteur.
0: Chanteur, oui.
20: Michel Sardou?
0: Michel Sardou
17: n'est pas mort.
0: Michel Sardou est en exclusivité sur CNews.
17: Je sais. Joe Dassin.
0: Mais non.
17: Léo Ferré.
0: Mais non.
18: Nino Polnareff.
0: Polnareff. C'est quelqu'un qu'on cite souvent en plus aux grosses têtes.
17: Michel Polnareff.
0: Il a publié plein de bouquins d'ailleurs.
17: Ah, il écrit.
20: Antoine.
0: Il a même fait une chanson sur Bernard Pivot, pour tout vous dire.
17: Pierre Perret.
0: Ah. Bonne réponse de Philippe Claudel. C'est Pierre Perret.
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0: Avant de passer à la prochaine question, je ne sais pas si vous avez remarqué, mais Monsieur Rioux s'est calmé, ça y est. Hein.
23: Ah là là, oui.
17: Deux questions, c'est bon. Deux questions.
18: Laurent, mais arrêtez de le réveiller. On savourait. Mon mal de tête était en train de tourner.
17: Vous remarquez tout.
18: Mon cœur avait repris son rythme.
0: Depuis qu'on l'a jeté dans le public, il n'y en a plus.
23: Allez, là je vais me rattraper. Oh non, mais vous l'avez réveillé.
18: Non, mais ce n'était pas un appel à reparler.
23: Parce qu'en fait, la phrase la plus terrible aux grosses têtes, c'est quand Laurent Ruquier, il dit, mais vous avez entendu la voix de Johan Rioux depuis... Il est là, Johan Rioux. Et ça m'est arrivé deux fois. Une fois à Strasbourg, c'était horrible.
0: Et ça sent le 1500.
23: Il y avait 2500 personnes dans le public. J'avais pas dit un mot pendant 2h30. C'était un truc de dingue. J'étais bloqué. Je t'assure, il y a rien qui venait. J'avais aucune inspiration. C'était horrible.
24: Alors, il y a des trucs...
23: 2h30 sans dire un mot. T'imagines un peu?
18: Oh, le paradis.
0: Il y a deux déplacements prévus bientôt.
23: Ah oui.
0: Peut-être avec les grosses têtes.
18: C'est... Oh oui.
23: C'est où?
0: C'est à confirmer. On espère Versailles bientôt.
18: On va loin. Là, hein.
25: On part la veille, hein.
18: Ah ouais.
23: Et le deuxième endroit,
24: On ira chez Valérie Pécresse.
0: Et peut-être pour la toute fin de saison, la dernière émission, en plein air dans les arènes de Carcassonne.
18: Oh, ça c'est génial.
23: Je m'inscris, Laurent.
25: Non, moi j'adore, c'est Caroline à Marseille, c'est quelque chose.
0: Ah oui, pourquoi?
25: Ah bah, toutes les 5 minutes, elle croit qu'on va se faire tirer dessus toutes les 5 minutes. Mais c'est vrai ou pas, Caroline?
18: Je fais comme dans les films américains de mafieux. C'est-à-dire, je m'assois toujours dos au mur et voilà, face à l'entrée. Oui,
23: elle a une façon de...
18: Les mecs rentrés, s'ils sont armés.
24: Mais elle fait ça dans la rue aussi, dos au mur. Elle se frotte comme ça, c'est très étonnant.
23: Eh bien si on dort ensemble, je dormirai à côté de la porte. Je te protège d'un attentat, je te propose de... Franchement, on fait ça.
18: Tu veux que je te dise? Je préfère crever.
0: Alors la question, je vous ai promis une question pour Monsieur Tuvier de Grand-Quevilly.
23: Je suis heureux.
0: Alors, manquait plus que ça.
18: Ah, il aime qu'on lui parle.
23: C'est vrai.
24: Ça l'excite.
23: Mais Laurent, pourquoi on pose des questions? On est bien entre nous là, sans déconner. J'adore quand on raconte notre petite vie. En fait, il nous arrive rien, mais on raconte tellement bien, on a l'impression qu'on est des super-héros.
24: Mais qu'est-ce qu'il dit?
0: C'est ce qu'il raconte.
25: C'est un mec qui est resté 40 ans sans avoir d'amis, quoi.
24: Oui, c'est ça. Il découvre parler à quelqu'un, ce que ça fait.
23: Ah, je suis heureux depuis 3 ans, c'est dingue. Ça a changé ma vie, le patron.
24: Mais avant, t'étais malheureux?
23: Non, j'étais super heureux. Ah oui, bon. Moi, j'ai décidé d'être heureux un jour. Je me suis levé un matin.
25: Parce que tu nous as pas dit tout à l'heure. Mais... Ça fait combien de temps que t'as pas fait l'amour?
23: 2019, Deauville. Dans une baignoire.
24: Tu m'avais raconté, elle est morte noyée.
23: En écoutant Jean-Jacques Goldman sur YouTube.
18: Mais non!
23: Elle est partie l'après-midi.
25: Tu pars. C'était Jean-Jacques Goldman. Je baise seul!
23: Elle m'a laissé mettre trop lourd, mais elle est partie.
18: C'est bizarre.
25: Elle est partie toute seule.
0: Et c'est bizarre parce que généralement une loutre elle reste. Hein.
24: Mais non, mais le pauvre, c'est pas qu'elle est partie, c'est qu'il l'a noyée.
25: Comment ça?
24: Il était dessus dans la baignoire.
18: Et pourtant, c'était pas la mer à boire.
23: Je vais pas le dire.
0: Si.
23: Je suis pas Sébastien, j'arrive pas à lui lancer. J'arrive pas à lui lancer ces mots-là.
18: Le mec, il a pas de filtre, tout à coup, il fait ça sucré. Bah non, ça je vais pas.
0: Mais vas-y, on sait que t'es un bon.
23: Mais non, mais c'est l'après-midi, il y a beaucoup de gens qui nous écoutent.
20: Et alors, vas-y.
24: Mais c'était tarifé ou c'était.
23: On peut couper le micro.
20: Vas-y.
24: Mais qu'est-ce que t'as envie de dire? Vas-y, dis-le.
23: Non, mais confie-toi. Parce que je sais pas si je peux le dire, si c'est
20: juste.
25: Pardon, parce que moi j'ai raté un passage. C'était une dame avec un zizi ou une dame? Jacob.
23: Non, c'est une expression par rapport. Non.
24: Elle était d'accord.
23: C'est une sensation que j'adore par rapport au. Est-ce que je peux le dire dans ton oreille,
1: oui.
23: Sébastien?
1: Non.
3: Non, tout pas.
1: Alors, dans mon oreille.
24: Attends, dans l'oreille du monsieur là.
4: Je veux bien que tu le dises, mais pas que tu le fasses.
24: Vas-y, va l'écouter.
23: Non mais je vais le dire.
4: Vas-y.
23: Non mais merde. Alors, ce
24: attends,
23: qui...
24: non, il arrive, non, il amène
23: si
24: son oreille.
23: Si vous êtes chez vous, si vous êtes chez vous.
4: Non,
23: vas-y, j'adore l'odeur du sperme.
4: Ça a l'odeur du Carolin.
23: Oui. Et puis il faut bien les têtes.
0: Ah mais oui. Mais j'en ai même connu. J'ai connu Cacaron. Et là là.
4: Mais non, mais c'est l'odeur d'ammoniaque. Mais
0: oui. Là où j'ai honte.
24: J'ai envie d'être chez moi.
0: J'ai honte parce que tout à l'heure vous nous avez présenté une dame, sa maman et sa grand-mère.
1: Ouais.
0: Et
1: ouais.
4: La qui grand-mère... pensait venir à un truc politique, une émission politique.
0: Et la grand-mère Jeanne, c'est celle qui rigole le plus à vos conneries. Alors là, je me dis.
25: Elle se marre bien, ouais.
0: Ah, oui. La Jeanne, elle est morte de rire, puis la petite fille, mais elle a honte.
24: Ah non, mais elle se marre aussi.
1: Mais pourquoi
23: et la fille et la maman, mais vous êtes non, mais... exactement, mais c'est un truc de dingue, vous êtes pareil, c'est beau, franchement. Mais c'est dingue, c'est une gémellité quasiment.
24: Alors c'est beau, beau quand les deux sont belles, parce que sinon.
23: Bah elles sont magnifiques. Bah,
0: les trois.
24: Mais c'est parce qu'elles sont belles, mais, mais sinon, quand elle ressemble à ta mère et qu'elle est moche.
23: C'est... Non. Vous n'êtes pas moche.
4: Non,
23: mais
4: Jeanne,
23: vous...
4: t'inquiète pas, tu vas te taper, Johan. C'est cadeau. Il n'y a pas de souci, c'est cadeau.
24: Non, jamais.
4: Pour le reste, c'est mal exprimé.
24: Vous n'êtes pas moche.
4: Toutes les trois très belles, il n'y a pas de problème.
24: Non, mais il veut que de la tendresse.
4: Ah, c'est vrai.
24: Ça, vous faites et la tendresse.
1: Est-ce que tu as prévu bientôt de réitérer donc,
23: pas parce du
1: que...
23: tout, mais en fait, en ce moment, j'ai rien, j'ai aucun crush, j'ai rien. Ah, ouais, personne me drague, je raconte.
25: 2019,
23: personne.
25: En 2000 quoi
1: 2022, 2022 ouais.
25: Non, mais t'as raison, prends ton temps.
24: Non, mais.
25: Donc quand tu as beaucoup d'émotions comme ça, il faut retomber tranquillement.
23: Si, il y a une dame qui m'a écrit cette nuit, mais elle m'a dit
4: ah, Léa Salamé,
23: comme je suis misogyne et cruelle, et ben je ne vais pas vers vous, mais sinon je vous épouserai.
25: Comme c'est je vrai, suis misogyne.
23: C'est une dame qui m'a écrit ça cette nuit. Ah, il y a plein de femmes qui m'écrivent.
0: Une dame misogyne.
23: Oui, parce que je crois qu'elle aurait dû dire misandre.
4: Mais alors par rapport à ta chambre, à la clinique, elle était quelle chambre elle?
23: Ouais, mais je disais, est-ce que je peux dire un petit truc, Laurent?
4: Ouais, dis-le-moi à l'oreille très fort.
0: Je crois que là au point où on en est.
4: Non mais non, il va le dire, hey, Sébastien.
24: Mais qu'est-ce qu'il fait? Il est parti en courant.
4: Reviens.
25: Il est fou.
24: Et il est parti en courant.
4: Redis-moi à l'oreille.
23: Attends,
24: Prends un micro. Prends un micro.
4: Là, tu peux dire là.
23: T'es actif ou passif?
24: Mais à qui tu poses la question?
23: À Toen.
24: Mais Toen, il est hétérosexuel?
23: C'est vrai. Oh le
4: regard, il est hétéro.
0: Pour Pascal Tuvier, qui habite Grand-Quevilly, en Seine-Maritime, pouvez-vous me dire quel duo de choc on va pouvoir revoir ce soir?
24: Gilles Boulot et Léa Salamé.
0: Non. Alors que déjà, près de 7 millions de téléspectateurs les avaient regardés lors d'une première diffusion.
23: Ah, c'est pas Isabelle Adjani et Madame la fameuse inspectrice.
1: Capitaine Marlowe.
23: Capitaine Marlowe et,
0: Capitaine Marlowe face à Isabelle Adjani. Eh oui. Moi, je savais pas. Et je ne savais pas qu'Isabelle Adjani avait joué dans Capitaine Marlowe. Et ce soir, on rediffuse cet épisode
4: ça
0: où effectivement,
4: bien,
0: Corinne Maziero, c'est le nom de l'actrice, Capitaine Marlowe.
4: C'est l'épisode sur la taxidermie, non?
0: Non, Corinne Maziero est face à Isabelle Adjani. C'est évidemment José Dayan qui a réussi à convaincre, j'imagine, Isabelle Adjani jouer dans ce téléfilm. C'est incroyable quand même.
24: Bah, écoutez, faudrait peut-être que je regarde. Je n'ai jamais vu un épisode de
23: c'est
24: Capitaine
23: génial.
24: Marlowe.
23: C'est génial.
4: C'est exceptionnel.
0: C'est sur France 2, c'est forcément. Très bien,
1: oui.
24: Ça. Ah oui, alors ça doit être génial.
4: Non, mais alors, autant,
24: moi, rien, moi.
4: C'était autant le parrain, ça m'a saoulé, mais alors Capitaine Marlowe, c'est du génie. Hein.
25: Oui, il était une fois en Amérique, pareil. Oh, c'est long.
0: Elle est sexy et tout. Enfin, bon.
25: Bah, ouais.
23: Mais ils prennent beaucoup de guests. Si Laurent, on vous appelle, vous y allez ou pas?
0: Non, je suis pas acteur, moi, voyez-vous, monsieur.
23: Oui, mais il y avait Christophe de Chavannes qui l'a fait.
0: Oui, justement.
4: C'est vrai que... Mais c'est vrai qu'elle est quand même pas très sexy. Quand on la voit, la Capitaine Marlowe, on a quand même envie de prendre la contre-allée, quand même. C'est sûr.
24: Non, mais pardon, mais
23: c'est génial.
4: C'est pas ce qu'on lui demande.
24: Navarro, il était pas sexy. Il y a pas de raison
1: qu'une
24: femme soit plus sexy
1: qu'un homme. Roger Hanin.
25: Ouais. Ah bon?
3: Ah, il était super, Roger.
4: Ah ouais.
25: Non, mais le gorille. Mais arrêtez d'être méchant avec Corinne Mazero.
4: Non, mais faut pas être méchant, parce que Corinne Mazero, c'est un peu un punk à chien qui a avalé une gilet jaune quand même. Donc. Et ça veut pas dire que c'est vilain. Mais c'est quand même un délire. D'accord, tu vois.
5: Moi, je ne suis pas dans cette émission, j'aimerais que mon nom soit rayé. Du...
0: Ouais. Bon, en tout cas, c'est pas demain qu'on va tourner dans Capitaine Marlowe, ça c'est sûr.
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2: Je voudrais que vous me retrouviez le nom de cette femme qui fut une grande écrivaine, journaliste, qui s'est rendue à Sarajevo dès 1992 et a même, par solidarité avec les habitants de cette ville assiégée, décidé de mettre en scène avec des acteurs bosniaques, en attendant Godot, la pièce de Samuel Beckett. De quelle grande journaliste s'agit-il ? Essayiste, wow. Romancière, militante, née à New York, mais qui effectivement s'était rendue à Sarajevo à cette époque.
3: Elle est encore en vie ?
2: Alors, elle est morte à New York en 2004.
4: Marguerite Yourcenar ?
2: Marguerite Yourcenar, non.
5: Elle n'est pas française.
2: Elle n'est pas française.
3: Elle est américaine, du coup.
2: Mais elle est passée par la France. Elle s'était d'ailleurs installée chez nous à une époque. Oui, elle est américaine au départ, bien sûr. Mais elle a, on va dire, connu sa première aventure homosexuelle à Paris, où elle a pu vivre son... Quoi ? Oh là là, vous... Ah bah, et ta sœur.
3: Oui, oui. Ah bah oui, bah c'est peut-être sa sœur.
2: C'est à Paris qu'elle est tombée amoureuse d'une dramaturge cubaine-américaine.
6: C'est pas Susan Sontag?
2: Comment vous dites?
6: Susan Sontag.
2: C'est une excellente réponse de Marcela Yacoub.
3: Susan Sontag.
7: Susan Sontag.
2: Susan Sontag, et ça, il n'y a qu'une intello qui pouvait trouver ce nom, romancière, essayiste, militante américaine, Susan Sontag, c'est bien elle qui avait monté En attendant Godot en Yougoslavie. Bravo Marcella. Une question peinture, parce que je vois bien que Monsieur Obalk est en train...
3: pouvoir briller.
2: est en train de s'énerver. Et c'est une question qui concerne le peintre Géricault. Alors évidemment, tout le monde s'attend à une question sur le radeau de la Méduse, mais Géricault, ça n'est pas que le radeau de la Méduse. Vous êtes d'accord, Monsieur Obalk?
8: Tout à fait. C'est un très bon peintre. On confond souvent avec Delacroix, alors que Delacroix, c'est un mélange de Géricault et de Rubens.
2: Alors, il a peint beaucoup Géricault, de chevaux, hein, Géricault aussi. Plein de chevaux. Mais ma question porte plutôt sur les dernières toiles de sa vie. Ces dernières années, en décembre 1821, Géricault est revenu à Paris après être tombé malade en Angleterre. Et il était dans un sale état et il a commencé à peindre une série de toiles, 10 toiles que j'ai là devant les yeux. Une série qui représente quoi ?
8: Des femmes malades de la tête.
2: C'est-à-dire ?
4: Des folles.
3: Des folles.
8: Des folles.
3: Des femmes en
8: hôpital psychiatrique. Il y en a une qui est une monomaniaque du vol ou du jeu ou un truc comme ça.
2: Alors, c'est pas seulement des femmes, hein, d'ailleurs. C'est des hommes et des femmes. Ouais. Mais effectivement, des monomanes.
8: Des monomanes.
2: On les appelle des monomanes parce qu'en effet, avec son ami médecin-chef de la Salpêtrière, qui faisait des études psychiatriques, il a commencé à peindre les malades mentaux de la pitié Salpêtrière.
4: Ouais. C'est là où j'allais.
3: Peut-être sur l'étoile.
2: Ah ben non, elle est pas sur l'étoile quand même, mais effectivement, c'est une série de monomanes, comme on les appelle, la monomane de l'envie, le monomane du vol, la monomane du jeu, le monomane du commandement militaire, le monomane du vol d'enfants, différents malades mentaux peints par Géricault.
6: Juste, excusez-moi, avant que vous faisiez les gongs, juste je voulais préciser que ça veut dire monomanie, parce que c'est des gens qui ne sont pas complètement fou, c'est juste un petit peu fou.
2: Ils ont une obsession. Monomane, oui, veut dire avoir une obsession.
4: De mono. Mono. Un seul.
2: Non, mais elle a raison. La monomanie, c'est être monomaniaque, c'est avoir une obsession. Et donc là, vous avez la monomaniaque de l'envie, l'obsédé du vol, l'obsédé du jeu, l'obsédé du commandement militaire et l'obsédé du vol d'enfants. Ils sont monomaniaques et c'est bien les dernières toiles.
3: Après, c'est rare d'avoir tout ça en même temps. Hein. Ça donne quelqu'un de compliqué quand même. Hein.
2: Il a peint 10 toiles, mais il n'en reste que 5. Les autres ont disparu. C'est en tout cas une belle et bonne réponse d'Hector Obalk.
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10: Et on voit jamais l'orchestre qui joue. Ça fait 40 ans que je suis là, j'ai jamais vu l'orchestre.
11: Ils sont tout petits dans une boîte.
10: Il y a quand même une apologie.

0: La canebière. Ah,
1: oh, la
0: il
1: vache.
0: Il est pas mal, le petit, là. Et, je l'ai, et là, la vieille pute, je l'aime bien. Elle est sympa,
2: mais en fait, pas ou pas.
0: Pardon.
3: Elle est pas vieille.
1: Elle est pas vieille.
4: Ah non, mais c'est de vous dont il parlait. Caroline.
1: C'est drôle.
4: Vous avez vu comme je vous défends, Madame Dupanier.
5: Merci beaucoup.
4: Vous pouvez compter sur moi.
5: Je sais, ça se voit dans votre regard que vous avez le béguin, comme on disait à mon époque.
4: N'exagérons rien non plus.
6: Ça me rappelle une chanson.
4: J'ai peut-être le béguin, mais j'y tremperai pas mon sucre.
5: Ce n'est qu'un béguin, rien qu'un petit béguin, juste une amourette.
4: Vous êtes toujours là, Monsieur Borot ?
7: Oui.
4: Ah, bonjour, Monsieur Borot.
7: Bonjour à toute l'équipe. Ça fait plaisir d'être accueilli par Ziz et Titoff.
4: Vous les connaissez évidemment, puisque vous êtes dans les Bouches du Rhône, tout est parti de là, de Bouc-Bel-Air. Qu'est-ce que vous faites à Bouc-Bel-Air, Monsieur Borot ?
7: Ben, je suis prof de maths.
4: Professeur de mathématiques. Et vous allez avoir un esprit de déduction forcément formidable pour tenter d'éliminer au fur et à mesure 5 grosses têtes et n'en garder qu'une, celle qui vous aura dit la vérité sur son parcours. On commence par Mme Ziz Dupanier.
5: Alors, mon cher Eric, mon nom de scène Dupanier fait référence à ma carrière de basketteur aux États-Unis que j'ai eue avant de me lancer dans le spectacle et la chanson.
4: C'est plausible. Florian Gazan.
8: Oui, alors c'est moi qui héberge Lionel Messi à la maison, le temps qu'il se trouve un petit appartement. Hein.
4: Olivier de Kersauzon.
9: En 78. C'est vachement crédible. J'ai tourné dans le clip des Village People.
8: C'était
9: In the Navy.
0: In the Navy.
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4: Maintenant que vous me le dites, je crois que je vous reconnais. Oui, oui.
5: C'est il y a laissé des plumes, Laurent, non ?
0: Je me rappelle, on y était ensemble.
4: Caroline Diamant.
8: C'est la chanson du pédalo.
4: Caroline.
10: J'ai passé un nouveau test de QI. Eh bien, je vous annonce que je n'ai pas 130, mais 190. Le vétérinaire qui m'a fait passer le test m'a dit que c'était exceptionnel.
4: Christophe Beaugrand, maintenant.
11: 5 ans avant l'apparition de la pandémie dans le pays, j'ai présenté l'émission « La France passe le test ».
4: Et on termine par Titoff.
12: Alors, l'Olympique de Marseille m'a appelé pour que je devienne le nutritionniste du PSG.
4: Ben voilà, voyez.
8: C'est vrai que Dimitri Payet fait mince à côté de toi.
4: Ça me paraît assez simple. Hein. Dites donc, vous moquez pas du poids de Dimitri Payet.
8: Il est très bien, il est très bien.
4: Parce que j'ai vu le poids de Neymar sur le terrain. Il a pas mangé que des haricots pendant l'été.
8: De toute façon, Neymar, tant qu'il a la barbe, il est bouffi. Quand il va maigrir, il va se raser.
4: Ah, c'est ça alors.
11: Ah, il planque le double menton avec la barbe. Ça,
12: Puis là, les boîtes de nuit ont réouvert.
4: Bon, pendant ce temps-là, Eric, en tout cas, réfléchit et je pense qu'il a forcément le nom de la grosse tête qui lui a dit la vérité.
7: Oui, j'aimerais beaucoup aller voir Titoff et Ziz en spectacle, mais je pencherai plutôt pour Christophe Beaugrand aujourd'hui.
4: Alors, est-ce que Christophe Beaugrand a bien animé une émission qui s'appelait « La France passe le test » il y a 5 ans ?
11: Eh bien oui, je confirme. C'était avec Carole Rousseau et justement, c'était un test de QI en direct.
4: Avec Carole Rousseau ?
11: Avec Carole
8: Rousseau. C'est pour ça qu'ils vous ont pris.
11: Et on a fait un autre sur la culture générale et ça, voilà, il y en a eu 2.
4: Eh ben voilà, bravo Eric.
8: Bravo, Eric.
4: On vous embrasse, bravo encore.
3: Bravo Eric. Salut.
0: Bravo!
12: Bravo!
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4: Il s'agit maintenant de retrouver le nom d'un homme d'État et homme de lettres français. Comte d'Empire, Napoléon disait de lui, il joint le travail du bœuf au courage du lion.
6: Le maréchal Ferrand.
4: Non.
0: Bon, ça, c'est une question pour Franck Ferrand.
15: Il joint le travail du quoi ? Du bœuf ?
4: Il joint le travail du bœuf au courage du lion.
15: C'est pas le père Forat, ça ?
4: C'est Napoléon Ier qui a dit ça, alors qu'il était à Sainte-Hélène quand il a fait l'éloge.
5: C'est un éloge, ça.
4: De ce comte d'Empire.
3: Ah bah oui, un lion et un bœuf, la force du bœuf.
0: C'était pas Daru.
3: Les jolis cheveux
4: comment
3: du
4: vous
3: lion.
4: Dites
0: Daru.
4: Pierre Daru. Bonne réponse de Franck Ferrand.
3: Je sais où est la rue.
14: Daru, Daru.
3: Daru, Daru.
11: C'est où?
3: Elle est près de chez toi.
4: C'est effectivement Daru. Qui était Pierre Daru, monsieur Ferrand?
16: Il a joué un rôle très important dans toutes les commandes de l'Empire. Il était le grand organisateur de la maison impériale.
3: Il avait une force de lion.
17: Il avait une force de bœuf avec un cœur de lion.
3: Un cœur de lion.
4: Ah,

0: Mme Labbé habite Douai dans le Nord. Il s'agit de retrouver maintenant.
1: Ah non,
0: le...
1: Douai dans le nez.
2: C'est bien. Voire pire. Tu vois que tu peux briller, Isabelle.
0: Mme Labbé de Douai, en tout cas, espère 300 euros. Et je vais vous demander sous quel nom connaît-on mieux ce célèbre colonel qui, au départ, s'appelait Rémy Ranguin quand il est né à Saint-Mandé. Mais de quel célèbre colonel s'agit-il?
3: Colonel Réel.
0: Colonel
3: Réel.
0: Bonne réponse de Monsieur Haas.
4: Bravo.
3: Ça, c'est de la culture et de l'histoire de France.
2: Ouais, bravo.
0: Expliquez qui est le colonel Réel.
3: Un chanteur qui est totalement disparu aujourd'hui.
5: Un artiste majuscule.
3: Mais qui est vivant. Il chantait « Toutes les nuits, je pense à toi. 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Si près de moi, je nous vois tous les deux. »
2: Oh, c'est beau.
0: Vous voyez que je fais des questions pour vous, monsieur Haas.
3: En fait, non, je vous dis la vérité, j'allais le sortir en blague pour colonel par rapport au colonel, parce que je pensais que c'était un vrai truc d'histoire, et en fait, c'était vraiment le gars.
2: C'est ça, bravo.
1: Ah oui, moi, je croyais que tu faisais une vanne.
3: Moi, je voulais faire une vanne, mais en fait, c'est vraiment le gars.
5: Continue à faire des vannes, ça peut marcher de temps en temps.
0: Et oui, c'est le vrai colonel Réel qui a chanté Toi et moi aussi.

0: fait.
1: C'était Émilie son plus grand succès.
2: Ouais.
3: Pour Karina Thor, la question suivante, elle a porté tout le monde aussi. Hein. Madame Thor habite à Hardricourt, dans les Yvelines.
4: Qu'est-ce qu'on... Michel.
2: Ouais, on connaît que Michel, nous.
3: Qu'est-ce qu'on fait qu'un...
2: Emmène-moi danser ce soir.
5: Elle m'a cherché.
3: Ah oui. Qu'est-ce qu'on fait 15 fois par jour?
4: L'amour.
3: Ah, en moyenne.
2: Ah, on pète.
3: Bonne réponse de Christophe Baudouin.
5: C'est pour nous, ça.
4: Tu te rends compte que c'est ta première bonne réponse?
2: Non, c'est pas vrai.
3: Si, effectivement, les êtres humains pètent à peu près 15 fois par jour.
6: Ce qui est en comptant les nuits.
2: Oui, parce qu'on se rend pas compte, la nuit, il paraît qu'on pète beaucoup.
7: Merci Laurent de faire des questions
1: jour,
7: pour moi.
1: C'est par jour, c'est par nuit.
2: Non, mais par jour, c'est-à-dire pour les 24 heures.
1: Par jour ou par nuit?
2: Non, pour les 24 heures.
1: Parce que par nuit, ça peut monter à 45, attention.
2: Ça dépend ce que tu as mangé.
3: N'ayez pas honte de péter, en tout cas. Sachez que chacun le fait en moyenne une quinzaine de fois par jour.
2: Pendant l'émission?
3: Homme comme femme. Ce qui représente un volume de 0,25 litres de gaz à 2 litres de gaz au quotidien, à peu près.
2: Ah, quand même.
4: 2 litres?
3: Et oui, oui.
4: Ah, et vous croyez que les écolos veulent nous interdire?
6: Vive le métro aux heures de pointe.
3: Bah, on sait que les pets de vaches sont évidemment.
4: Pourquoi vous me regardez? Je suis encore comptabilisé dans les humains. Hein.
2: Les pets de Caroline sont-ils très dangereux pour la planète?
3: Vous me posez une question, je vous réponds, moi. Oh et merde.
2: C'est le cas de le dire.
3: Il faut éviter de manger des chewing-gums. Ça fait péter.
2: Oh, les choux aussi.
3: Il faut éviter de parler en mangeant, car ça fait entrer des gaz discrètement dans le ventre qui finissent par causer des ballonnements. Vous voyez, c'est pas conseillé de parler en mangeant.
4: Nickel. Il y a les dîners où on parle pas. Alors,
2: oui, mais on pète pas.
1: Alors, est-ce que je peux poser une question? Parce que j'ai appris quelque chose. Je vais demander à Franck Ferrand, parce qu'il connaît l'histoire de France. Est-ce que c'est vrai que dans la bienséance, c'est moins grave de péter à table que de roter à table? Péter à table, c'est accepté, roter, c'est vraiment mal vu.
7: Et voici la réponse de Franck Ferrand.
8: Alors la réponse, je la confie au père de Sacha Guitry, c'est pour faire plaisir à Isabelle, à Lucien Guitry. On disait qu'il avait fait beaucoup de voyages en voiture. Alors à l'époque, c'était des diligences, hein, avec Réjeanne, la grande comédienne. Et il dit, oh, elle avait une haleine atroce.
2: Non, Régine,
8: et en plus, elle rotait, c'était atroce. Et les gens disent, mais vous avez ouvert la fenêtre? Non, j'ai pété pour changer l'air.
2: On ne s'attendait pas à ça comme chute.
1: Wow. Bonne réponse.
2: On n'attendait pas cette chute. C'est vrai.
4: Bravo. T'as bien fait de demander.
1: Elle est bonne la chute.
2: Alors là.
1: Je suis désolé, j'ai compris.
2: Mais il paraît qu'il ne faut pas se retenir.
3: Il y a eu la fameuse histoire entre Jacques Chirac et la reine d'Angleterre.
4: Ah bon?
3: Ah bah oui, à un moment donné, Jacques Chirac lâche un P et il dit à la reine d'Angleterre, je préférerais que ça reste entre nous. Et elle lui répond, moi je préférerais que ça se dissipe.
2: Vous croyez que c'est vraiment vrai passé?
1: C'est
2: ça?
3: Mais non, enfin voyons.
4: moi je suis crédule.
2: Mais quelqu'un a déjà pété pendant l'émission ou pas?
3: Bah oui.
2: Ah bon?
3: Chantal Latsou est notre spécialiste.
2: Elle pète pendant l'émission?
3: Ah bah bien sûr, c'est bien connu.
2: C'est vrai?
3: Bah oui, enfin voyons.
9: Eh oui, je me suis lâché.
3: Non, mais ce que j'adore, parce qu'elle se penche un petit peu à droite, un petit peu à gauche.
2: C'est vrai?
4: Mais moi, je pensais qu'elle bougeait.
2: Elle bouge encore.
3: C'était pour ça. Il n'y a que pour ça. 15 en tout cas, c'est...
2: Oui, c'est une belle moyenne.
3: Le mieux, c'est de compter.

0: La prochaine fois, comme ça, à partir de demain matin, vous comptez.
1: Pourquoi mais Caroline?
0: Par exemple, là, moi, je viens de faire un rototo. Bah, c'est le premier du jour. Et bah, comptez, et puis comme ça, on se donne rendez-vous demain et on compare.
2: Si vous voulez.
3: Oui. Moi, je vais vous dire, j'ai réussi à être marié pendant 20 ans, plus de 20 ans. Je n'ai jamais entendu mon mari péter.
2: Non.
3: Jamais je n'ai pété devant lui.
1: Non. C'est pas possible.
0: Mais si, non, mais c'est un mariage qui a pété.
3: Mais je préfère.
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0: Vous savez peut-être, Christine Bravo, que la spécialité de notre ami Az, ce sont les fromages.
1: Eh oui, ça se voit pas, hein.
0: Et donc, je vais poser une question sur un fromage qu'il faut identifier. Monsieur Az, je compte sur vous, mais tout le monde connaît cette marque déposée, parce que c'est une marque déposée au début des années 90, en Saône-et-Loire, une marque qui regroupe 5 fermes caprines du département.
5: Parce qu'il s'agit
0: effectivement d'un mini crottin de chèvre d'environ 4 cm de diamètre et de hauteur. C'est un des plus petits fromages en France.
6: Ah, je sais.
0: Allez-y.
6: Le cabécou.
0: Non.
5: Un chabignol ou un truc comme ça.
6: Non, c'est un crottin. Pas de chabignol, c'est encore plus
2: un bouchon.
6: Petit.
2: Un bouchon.
0: Non.
1: Ouais, j'ai des lacunes en fromage de chèvre, en fait.
3: Tu fais du fromage de quoi,
1: non,
3: toi?
1: Non, mais je suis plus les fromages...
3: De quoi?
1: Bah, je sais pas, les trucs connus, quoi, l'Ardameur et tout.
3: J'arrête tes conneries.
0: La vache qui rit, Babybel.
1: Non, mais le Morbier, les trucs comme ça, tu vois, pas les trucs crottins de chèvre et tout.
6: En fait, c'est la taille du fromage, c'est plus petit qu'un cabécou.
3: Oui.
0: Un mini crottin d'environ 4 cm. On l'appelle d'ailleurs parfois aussi le cabrion ou le chèvreton du Mâconnais, mais il a un nom plus officiel puisque c'est une marque déposée.
3: On lui met une paille dans le fion, là.
0: Quand il est jeune, sa croûte est blanche et elle évolue vers le gris bleuté tout au long
1: Je vois très bien c'est quel fromage.
0: Maturation.
5: Est-ce que le nom c'est lié à...
3: Je vois très bien c'est quel fromage.
1: Non, mais je le vois, je te jure, je l'ai en face de moi dans le rire.
0: Apprenez-lui à parler français.
6: Parce qu'avec la paille,
3: je vois très bien c'est quel fromage.
2: Non, mais il n'y a pas de paille.
3: Alors écoute, tu sais quoi?
1: Mais je vois très bien quel fromage.
3: De quel fromage il s'agit?
1: Voilà, mais vous avez compris, on voit très bien de quel fromage il s'agit.
5: Est-ce que c'est le nom d'une région ou d'un
0: non,
5: coin?
0: Non, c'est pas le nom d'une région, c'est un nom qu'on n'oublie pas quand on le connaît, vous voyez.
3: Et c'est le bouchon de cul.
0: Le quoi?
3: C'est le bouchon de cul ou le trou du cul ou un truc. On y est.
0: On se rapproche.
3: C'est le cul.
5: La levrette.
3: Il y a cul. Non. Il y a le mot cul dedans.
0: Pas tout à fait, non. Mais on se rapproche.
3: Si,
6: trou du cul.
5: Le cou.
0: C'est un petit fromage au lait cru de chèvre, à pâte molle et à croûte fleurie, originaire du Mâconnais et du Haut-Beaujolais.
1: Eh oui, je vois très bien de quel fromage il s'agit.
0: Peut-être, mais moi, je vois pas c'est quel d'entre vous qui va gagner.
5: C'est un joli nom, c'est un petit jeu, ou c'est rigolo?
0: Ah, c'est rigolo. C'est plutôt amusant.
3: C'est
0: parce qu'il est tout petit qu'on l'a évidemment baptisé et nommé ainsi et que c'est devenu une marque déposée. Un mini crottin de 4 cm sur 4 de haut et de diamètre.
5: Le rikiki.
0: Non.
6: 4 sur 4. On peut pas le mettre d'un coup dans sa bouche. C'est quand même assez gros.
0: Ça ne me regarde pas.
6: Non, mais je veux dire, c'est pas un petit truc qu'on met à l'apéro. Vous voyez, c'est pas ce qu'on... tu mets pas 4 sur 4 dans ta bouche, Christine.
2: Mais t'as pas vécu, toi.
3: Si moi je mets pas 4 sur 4 dans ma bouche.
5: Nagascu.
0: Alors, ça dégage quand même une odeur de chèvre très marquée, hein, autant vous dire.
2: C'est un pu du cul.
0: Non.
5: Est-ce que vous l'aimez, Laurent, ce
2: fromage? Mais il y a un peu un truc gaulois.
0: Il a une saveur poivrée typique lorsqu'il est sec.
1: Non, mais c'est dans
0: l'emballage. Et il a un goût à caractère caprin prononcé. Vous voyez, je peux pas vous dire
5: mieux. Est-ce qu'on peut dire qu'il y a la célèbre cul, quelque chose?
0: Et comme il est tout petit, il devient sec au-delà de 2 mois et il s'affine rapidement.
2: Voilà. Comme moi.
5: Voilà. C'est un petit mot ou c'est un long mot?
0: Je me demande d'ailleurs si c'est pas une chanson aussi. J'ai un doute si c'est pas le titre d'une chanson.
5: Le zizi.
0: Ah non.
3: Est-ce que c'est un mot grossier?
0: Monsieur Bellamy, si vous avez un zizi de 4 cm de hauteur sur 4 cm de diamètre...
5: Qui vous l'a dit?
6: Le pélargon.
3: C'est,
6: Bah, c'est un fromage
7: le
6: de chèvre,
7: le pet. Oui.
1: Mais non, mais c'est le rond, là, avec l'emballage comme ça, là.
7: Il n'y a pas le petit.
6: Az, celui-là, c'est la pyramide de Valençay. Ça, c'est le Valençay, le fromage de chèvre qui fait comme ça.
1: Le petit rond avec l'emballage comme ça.
6: Voilà. Et ben, ça, c'est le Valençay. C'est pas du tout dans le Mâconnais, c'est pas chez moi. Et l'autre avec une paille dans le cul, c'est le Saint-Maur de Touraine.
7: C'est pas le petit fion.
0: Non.
5: Est-ce que c'est un petit peu vulgaire, c'est un tout petit peu.
0: Ah non, ça n'est pas.
2: C'est gaulois quand même.
0: C'est même pas gaulois. Ça peut vraiment, si vraiment on veut aller au bout des choses, faire penser à des choses sexuelles, mais
5: le tourniquet,
2: le gland.
0: Ah non.
2: Le gland.
7: Pourquoi vous avez dit que j'étais pas loin avec le trou du cul?
0: Bah non.
1: Parce que je pense qu'il y a huc.
7: Le cru.
1: Huc.
7: Le trou du cru.
0: Non, pas avec le trou, mais avec le cul. J'ai dit oui, pas si loin.
7: Avec le trou, mais avec le cul.
1: Huc. Huc.
7: Alors la raie.
0: Non.
6: Et est-ce que ça se mange plutôt sec, dur ou mou? Est-ce que c'est meilleur dur ou mou?
0: Si vous attendez de moi, ça va plutôt être dur.
7: Le
0: gratte-cul, c'est comme Johan Rioux.
7: On a que ça à foutre.
0: Le gratte-cul. Le gratte-cul, non.
7: Le rince.
0: Non.
6: Le gratte-cul, c'est une confiture.
0: Oui. On va donner 300 euros.
7: Mais quelqu'un sait.
0: Laurence Calou, qui habite à Marcolin dans l'Isère, touche un chèque RTL. Regardez, il y a un monsieur qui lève la main au premier rang, un deuxième. Ah. Si vous voulez bien y aller, Johan Rioux, pour 100 euros dans la salle. Une dame là-bas au milieu aussi.
8: Bonjour monsieur, comment vous vous appelez?
9: Alors Pierre, bonjour.
8: Alors Pierre, c'est quoi votre réponse?
9: Alors moi je pense au bouton de culotte.
0: Exact, c'est le bouton de culotte.
6: Mais bien sûr,
7: on est très loin du trou. Alors là,
6: mais oui, le bouton de culotte.
0: Ah, elle, on m'a dit le cul. La culotte, c'est pas loin du cul. Excusez-moi. Ou alors vous la mettez sur la tête et ça ne nous regarde pas.
7: Ah oui, c'est la culotte.
6: Mais oui, le.
5: Vous avez déjà goûté le culotte.
0: Pardon.
5: Vous avez déjà goûté.
0: Non, je n'ai jamais goûté le bouton de culotte, mais on me confirme qu'il y a bien une chanson à propos du bouton de culotte.
7: C'est la...

0: ça vous change de Jew là, là ça...
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2: Est-ce que Richard est resté simple au contact de ces grandes stars?
3: Oh, la question
2: là, Richard, sans Sharon Stone, tu n'existerais pas.
3: Ah non, non, il restait tout
2: c'est
3: simple,
2: Sharon
3: Richard,
2: Stone, non, qui t'a un petit peu mis.
4: Non, non, le... j'étais très pote avec Sharon Stone, mais c'est pas elle qui m'a mis.
3: Ah bon, vous êtes, je savais pas ça, moi.
2: Il a couché avec. Ça a été une de ses premières clientes.
3: Mais comment vous savez tout ça?
2: J'ai regardé le Wikipédia à 5h53.
0: Qu'est-ce que vous avez fait avec Sharon Stone?
5: D'après vous.
0: Mais pourquoi vous nous racontez pas ces trucs-là?
4: Vous ne posez pas de questions.
0: Eh ben moi, je vous en parle. Alors,
4: il y en a que pour les autres.
0: Alors, qu'est-ce que vous avez fait avec Sharon Stone?
4: Avec Sharon, non, Sharon Stone, elle m'a repéré à la base parce que on a fait le festival de Cannes ensemble.
0: Ouais.
4: Je la connaissais pas. J'avais mis donc mes premières sculptures sur des tables, voilà, qui étaient là sur un dîner.
5: Oui, au Courtepaille.
4: Et ensuite, oui, au Courtepaille, voilà, exactement. Et ensuite, elle était très, voilà, elle était très séduite par mon charme. Elle a aimé mes sculptures. D'accord. Et donc voilà, et donc elle en a acheté, on a fait la promotion, puis on est resté potes pendant des années.
6: Ça t'a coûté $1 million?
4: Ça m'a coûté $3 million, pas d'ailleurs.
0: Vous lui avez fait un pic à glace en résine?
4: Oui, c'est pas mal.
2: Qu'est-ce que vous lui avez offert, Richard? Ou qu'est-ce qu'elle a payé pour vous avoir?
4: Qu'est-ce qu'elle a payé pour m'avoir?
3: C'est pas une pute!
4: Elle a payé très cher pour m'avoir.
2: Vous imaginez passer de Sharon Stone à Yohan Ryu. La décadence totale.
5: Mais il t'a rien offert. Hein.
2: Ta vie est un échec. C'est bien, tu évolues bien. C'est franchement...
0: Je voulais pas dire, monsieur Rolaski, mais j'ai l'impression qu'Yohan Ryu se fout de votre gueule.
4: Oui, absolument.
2: Non, pas du tout. Non, parce que je sais que vous êtes un immense artiste. Apparemment, c'est un matin, vous êtes levé et vous avez changé de vie, non? Vous n'étiez pas dans le management avant.
5: Non,
2: qu'est-ce qui vous a amené à l'art?
0: J'ai entendu des interviews depuis Jacques Chancel. M'aider comme ça. Ah
5: ouais. Mais c'est pas ça. Il était gardien de zoo.
2: Non, mais Richard, sérieux.
5: Et il voyait des singes, il s'est fait peigner en rose.
2: Je crois que vous étiez dans le management, c'est ça, non?
4: Et oui, absolument. Oui. J'ai fait une espèce de burn-out et un jour, j'ai voulu me revenir à ce que je voulais faire vraiment.
2: Vous avez souffert.
4: Oui, j'ai un peu souffert, effectivement. Et après.
0: De toute façon, dans ce métier, il n'y a pas de promo, il n'y a pas d'interview si on n'a pas souffert. Si tous les dimanches soirs, moi, je regarde 7 à 8. Si t'as pas souffert, t'as pas de promo.
5: Et Frédéric Lopez, c'est pas ça, lui?
0: C'est vrai, faut avoir souffert.
5: Mais oui, quand vous faites le dimanche
0: soir. Carina, vous n'avez pas assez souffert.
7: Non, j'ai pas assez souffert.
3: Pourtant, quand tu en fais ta gueule, hein.
7: Ou peut-être. Allez.
6: Non, mais Johan, tu regardes les notices biographiques avant de venir à l'émission?
2: En fait, ça m'intéresse énormément. Et Richard, c'est la première fois que nous faisons quelque chose ensemble. Et franchement, j'ai
4: une tombée. Nous faisons quelque chose ensemble.
2: Non, franchement, je t'écoute régulièrement en grosse tête et je vous trouve très très bon. Vraiment, je vous trouve très très bon parce que vous avez su faire votre place. Mais il faudrait que vous pouviez encore progresser sur un domaine.
5: Oui, effectivement.

0: La sculpture.
1: Oui, docteur.
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0: Tout était des bêtises, même si ça partait à chaque fois de vraies informations. Il y avait forcément plus de monde à l'Assemblée nationale qu'à l'enterrement de Jean-Marie Le Pen qui s'est fait, vous le savez, en toute intimité. Mais le dry January, bah, ça dure. Hein. Il y a des gens quand même qui continuent à résister, à ne pas toucher une goutte d'alcool jusqu'à la fin du mois. Mais c'est pas François Bayrou forcément qui va les faire reboire. L'histoire du faux Brad Pitt, ça existe aussi.
5: Oui.
0: Mais je suis pas sûr que la dame ait confondu François Bayrou avec Richard Gere quand même. Mais la dame va mal. Hein. Ils ont retiré TF1, même retiré.
1: Retiré, ouais, le retiré.
6: Mais comment il est sympa avec elle, il la présente comme une gourdasse.
0: C'était difficile de la présenter autrement.
7: Non, parce que moi j'ai étudié la situation.
0: Ouais.
8: Des femmes entrées là.
9: Ça sent le vécu.
7: Déjà, ça m'a touchée parce qu'elle s'appelle Anne.
0: Oui, bien sûr.
7: C'est une belle femme. Et sur Légende, c'est une chaîne YouTube, ils ont creusé. Et en fait, ça a duré super longtemps l'arnaque. Elle n'est pas idiote. En fait,
6: elle est juste un peu faible.
7: Non, elle connaissait pas du tout les réseaux sociaux. Elle les a découverts. Elle a commencé à parler avec la mère de Brad Pitt.
0: Et mais voilà. Après.
7: Oui, mais non.
0: Attends, elle habite au Bénin, la mère de Brad Pitt.
6: Non, c'est
0: une vraie info.
7: Non, mais je veux dire que ça a été hyper bien fait. Ça a été progressif. Elle a parlé avec l'agent de Brad Pitt. C'était super bien organisé. Ils ont fait des vidéos en intelligence artificielle où on montrait une chaîne américaine.
6: Ça, c'était mal fait.
0: Ça, c'est sûr que l'intelligence était artificielle.
10: Anne, j'en vois pas 800 000 euros, même à part quelqu'un de ta famille.
7: Mais ça s'est fait progressivement. Au début, elle a donné 600 000 euros.
10: C'est pas possible.
6: Et Anne, elle a les moyens quand même, parce que tout le monde ne peut pas donner 800 000 euros.
7: Parce qu'elle venait de divorcer, elle avait une prestation compensatoire.
0: Moi, pour Brad Pitt, je donne bien 800 000.
1: Oui, pour
0: le vrai,
1: pas le faux.
9: Moi, j'ai vu le vrai, il est magnifique.
0: Ah, ça y est.
6: Moi aussi.
0: Lui aussi, il s'est fait baiser.
9: Il a donné le départ des 24 heures du Mans. Il a donné le départ des 24 heures
0: et
9: du Mans.
0: Et vous avez cru que c'était le vrai, vous. Vous avez cru que le Mans, la ville du Mans, avait fait venir le vrai faux.
8: Il m'avait bien maquillé.
9: Tout le monde a sa photo avec Brad Pitt, sauf moi.
0: Qu'est-ce que vous dites?
8: Il m'avait bien maquillé, grimé sur le...
10: Si c'était pas le Rotenberg, en fait. Moi, j'ai une plainte de Brad Pitt. Moi, il a porté plainte contre moi, Brad Pitt.
0: Ah bon, pourquoi?
10: Parce qu'on a fait une caméra cachée avec Action Discrète sur Canal+, 25 euros par mois. Non, c'est vrai, il y a 10 ans, et on s'est accroché dans sa maison, là, en Provence, au château de Miraval, en se faisant passer pour bref. Et comme il y avait une violation de propriété privée qu'on l'a diffusée, il a porté plainte. Moi, j'avais une plainte de Brad Pitt. Pas, ou d'un béninois.
0: Enfin,
10: on ne saura jamais, mais...
0: Je comprends, en tout cas.
7: En tout cas, ils ont retrouvé le mec, et actuellement, il se fait passer pour Keanu Reeves.
0: Avec un meilleur accent, j'espère.
7: C'est un spécialiste.
6: Ça s'appelle du phishing.
0: Mais
7: fait.
0: Oui,
7: mais c'est très.
8: Non, mais c'est bien fait maintenant. Moi-même, j'ai failli être piégé. J'ai failli coucher avec le prince d'Arabie Saoudite. Alors, tu vois.
0: Ah, mais oui, c'est vrai.
9: Ta princesse.
0: Mais oui.
8: Ah, moi, je vous voyais déjà chez Rabat.
9: Tu devais acheter la tenue pour le père pour son anniversaire.
0: Racontez-nous comment ça s'est terminé.
8: Eh ben, ce mec. Bah, comment ça s'est terminé? Quand il m'a demandé de l'argent, j'ai bien vu que c'était pas pour ma beauté.
7: Il a demandé combien?
8: Des petites sommes au début. Hein.
6: Mais comment tu peux dire que t'as failli coucher alors que tu l'as jamais rencontré?
8: Parce qu'il m'a envoyé sa photo et j'ai dit, je doute, j'aimerais qu'on fasse une visio. On a fait une visio, j'ai fait une visio avec quelqu'un, mais déjà sûrement que je me suis fait avoir par l'intelligence artificielle, c'était sa tête. J'ai dit, si, je suis en train de parler avec le prince d'Arabie Saoudite.
0: C'est vrai?
8: Et après, je me suis étonné, pourquoi qu'il s'intéresse à moi, le prince d'Arabie Saoudite? Et après, j'ai dit, c'est vrai.
1: C'est normal qu'il s'intéresse à toi.
9: toi.
8: Bah pour lui, je suis français, je suis blond, je suis Catherine Deneuve pour lui, tu vois.
7: Catherine Deneuve maintenant.
10: Bah attends, le prince d'Arabie Saoudite.
8: Ah oui.
10: Du coup, t'étais triste ou pas en sortant?
8: Il s'appelait
10: T'étais triste ou pas?
0: C'est peut-être ça, Sarkozy, c'était un faux Kadhafi.
10: Bah oui.
6: Donc, bon, tu t'es vue princesse, quoi.
8: Oui, donc je peux comprendre cette mécanique.
0: Donc, la solidarité des connes.
10: T'inquiète pas, et Jean-Philippe, on ira à Beauval, on enculera un chameau.
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0: Qui, hélas, n'a pas été défendu par sa vieille Betsy entre février et mars 1836 et en est même mort.
5: Qui n'a pas
6: sa vieille Betsy, c'était un animal. Hein.
0: La vieille Betsy n'était pas un animal.
11: Est-ce que c'est une personne humaine vivante ou
0: qui est mort, je vais poser la question différemment si vous voulez, qui est mort malgré sa vieille Betsy en février-mars 1836.
11: Est-ce que c'est le nom de son fusil, par exemple, sa
0: Betsy? Exact.
9: Oh là, c'est malin.
0: Bravo, monsieur Beaugrand.
6: C'est sa femme, moi.
10: C'est quelle date?
6: Mais c'est un vrai personnage ou c'est un personnage de film ou de dessin animé?
0: C'est un vrai personnage, madame.
11: Américain.
0: Puisque je viens de vous donner les dates. Alors, c'est comment c'était à cette époque-là, on n'a pas les dates.
5: Ouais. Ah, mais attendez,
9: c'est un cow-boy.
5: Non, c'est pas, il n'a pas eu un problème avec Fort Alamo.
0: Oui.
5: Davy Crockett.
0: Et c'est Davy Crockett. Bonne réponse.
5: Elle s'est enrayée parce qu'il n'a pas pu tirer, il s'est fait tuer en retour.
9: Moi, je ne savais pas que c'était un vrai personnage, Davy Crockett.
6: Bah oui, moi non plus, c'est pour ça que je posais la question, parce que je savais bien que Davy Crockett, il y avait eu ce problème-là.
8: Davy Crockett, l'homme qui n'a pas peur.
9: Voilà, c'est ça.
6: J'étais sûr qu'il n'avait pas existé, moi, Davy Crockett. Bah, j'ai le déguisement, j'ai tout, moi.
0: Comment ça va, le déguisement?
9: Oh, tu gardes tes soirées pour toi, Dari.
10: Moi aussi, j'avais la panoplie.
6: Oui, avec la
10: queue de renard.
6: Bah oui, on avait tous les deux la queue.
0: Bah oui, Davy Crockett a existé.
9: Ah, bien sûr.
6: Gérard l'a toujours.
9: Il l'a pas derrière la tête, en principe.
6: Les
9: enfants. On essaie d'élever un peu l'émission, s'il
0: justement,
9: vous plaît.
0: Justement,
6: une panoplie.
12: La tête de qui?
0: En tout cas, Davy Crockett s'est vu confier la garde de la palissade sud du fort à
5: J'ai cru que vous alliez dire autre chose.
0: Et la légende a retenu qu'il serait mort en effectuant une sortie. Il a été fait prisonnier par le général mexicain Manuel Fernandez Castrillon, qui l'a exécuté avec une douzaine d'hommes. Bon, d'autres disent tout simplement qu'il a fait partie des morts lors de l'assaut final et que son fusil, la vieille Betsy, n'a pas servi ce jour-là. Il l'avait appelé Betsy en hommage à sa sœur, Davy Crockett.
9: Qui était vieille.
0: Comment ça?
9: Non, sa sœur, pour vieille Betsy, je ne sais pas.
5: Mais c'est drôle, ça, dimanche.
8: La vieille sœur.
5: Peut-être tu devrais faire humoriste. Hein.
9: Parfois, je me fais charrier par Paul Elkarat.
8: Mais qu'il est méchant.
9: C'est le bout du monde.
0: En tout cas, on a tous aimé regarder Davy Crockett.
6: Ah oui.
10: C'est un feuilleton de télé, Davy Crockett.
9: Oui.
5: Écoute, Gérard.
9: Quand tu le chantes, ça donne envie de regarder.
10: J'avais la palette. J'avais même la corne où on soufflait.
8: Oh là là là là.
6: Moi, je pensais que c'était comme Zorro qui n'avait pas existé.
8: Mais Zorro est.
5: Et Zorro n'a pas existé. C'est issu d'un roman de Johnston McCulley.
8: On m'a dit qu'Albator n'avait pas existé.
10: Quoi?
8: Et Goldorak non plus.
9: Et Tintin.
5: Ah, Tintin est issu d'une personnalité connue qui s'appelait Pâle Hulde.
8: Je pense que la dame va nous rappeler en disant qu'il dit n'importe quoi.
5: Non, je t'assure que c'est vrai.
0: Pour Gauthier Chandron, qui habite Perrières dans le Calvados, la question suivante concerne justement des héros de bande dessinée. On les avait appelés les héros les plus cons de la BD. Et ils s'appelaient Grabadu et Gabalyouchou. Mais qui est l'auteur de cette bande dessinée?
5: Tiffé Tondu?
0: Mais non,
5: je viens de
0: vous donner leur nom, monsieur Elkarat. Soyez pas aussi con que Boublil.
5: C'est pas être aussi con.
9: Ça
5: aurait pu être leur vrai prénom.
9: C'est une balle perdue.
0: Grabadu et Gabalyouchou sont les noms des deux personnages de bande dessinée qu'on a appelés à l'époque les héros les plus cons de la BD.
5: C'est Peyo.
0: Ça sortait dans Vaillant dans les années 60. Et je vous demande le nom du dessinateur, créateur de Grabadu et Gabalyouchou.
8: Bon, il est connu pour une autre bande dessinée beaucoup plus célèbre.
6: C'est pas Hergé. C'est à quelle époque?
0: Ce n'est pas Hergé.
9: Uderzo.
0: Fortin. Franquin. Uderzo non plus.
6: Chef.
12: Celui qui a écrit Bécassine.
0: Non, non.
12: Celui qui a écrit Pim Pam Poum.
0: Non.
11: Est-ce que si jamais on donne le nom du personnage, l'autre personnage célèbre qu'il a créé, tout de suite son nom à lui va apparaître.
0: Il y a des chances, oui.
12: Ah, celui qui a les trois pieds nickelés là.
0: Ah, les trois pieds nickelés.
5: Non, c'est Forton.
0: Ribouledingue, Filochard. Et non.
11: Est-ce que c'est une bande dessinée qui a encore du succès aujourd'hui?
0: Il en a fait plusieurs qui ont eu du succès.
12: Il y avait pas Zig et Puce.
0: Ah oui, mais c'est pas lui.
11: Il y a pas les tuniques bleues.
0: Non.
12: Il a été dessiné dans Fluide Glacial.
0: Non, c'était...
8: Il est mort.
0: Alors écoutez, il est mort en 2011.
11: Ah oui. Et il continue à faire des bandes dessinées.
0: Bah non.
11: Non mais.
8: Bah non. C'est mort.
11: Dans les années 2000, il continue à faire des bandes dessinées.
0: Ah bah oui, bien sûr. Ce qu'on dessine, c'est jusqu'à la
12: plutôt
0: fin.
12: Plutôt pour enfants ou des bandes dessinées adultes.
9: Ça c'est.
11: Est-ce qu'il faisait Natacha, hôtesse de l'air?
0: Non plus.
12: Oh, c'était bien ça.
11: Est-ce qu'il a le personnage célèbre qu'il a créé, c'est un héros ou c'est plusieurs?
0: Ah, il y a tous les genres. Hein,
12: les pics. Raon, c'est lui qui faisait Raon.
0: Ah non, il faisait pas Raon.
8: C'est pas lui
0: non.
8: qui a fait Bob Flappy.
0: Ah, je peux vous
11: Bob
0: aider.
11: Bob Flappy.
8: C'est quoi cette BD d'avant du Moyen Âge? C'est pas que lui, Bob Flappy.
0: Bob Flappy.
8: C'est incomplet.
9: Bob Flappy.
8: J'adorais Bob Flappy. J'adorais, c'est comme
0: la jeunesse de Gérard Jugnot. J'imagine le petit Gérard en train de dire Bob Flappy.
8: Mais c'était dans les années 60.
9: Ah oui.
0: Alors c'est lui aussi qui a créé et dessiné Totoche, si ça peut vous aider.
9: Ah, Totoche.
12: Pif, non?
0: Pif, non. Non.
9: Totoche.
0: Mais il y a deux héros.
9: Parce que moi, une Totoche, c'est autre chose. Donc c'est quoi Totoche?
12: Quoi pour toi, une Totoche?
9: Bah, une Totoche, c'est là où les garçons ils s'amusent.
8: Une Tocha.
0: Oui, oh, voilà. Merde. Ça n'a rien à voir avec tout ça. Il faut faire très attention à ce que je dis. Pardon.
5: C'est Edika.
0: Pardon, Isabelle Mergot. Il est né à Stockholm, puisqu'une fois qu'on est né à Stockholm, on y est éternellement. Mais comme il est mort, bon ben voilà, je me permets de dire qu'il était né à Stockholm, mais il est mort à Pont-l'Abbé d'Arnoux.
11: Est-ce qu'il avait un nom qui sonnait suédois?
0: Non, mais c'est un nom de dessinateur connu, parce que on lui doit deux grands, et particulièrement un grand héros de
11: Ricochet
0: de bande dessinée.
9: Gaston Lagaffe.
0: D'ailleurs, qui perdure aujourd'hui encore.
12: Qui a été adapté en dessin animé ou pas?
0: Et même en film, oui.
8: Il n'a pas été assassiné avec...
0: Ah non, il n'a pas été assassiné.
12: C'est plus Pacabus, pour les Pacabus. Petites filles ou pour Pacabus. Les petits garçons?
0: Oh, il a travaillé pour Pif Gadget, pour Vaillant.
11: Ah, voilà. Pif Gadget.
8: Était communiste.
11: C'est pas lui qui a fait Raon, donc.
0: Non, mais par exemple, Corinne et Jeannot, ça vous dit quelque chose?
9: Ah oui. Corinne et Jeannot, c'est mes voisins du 4e.
0: Bah, c'est lui aussi qui a dessiné Corinne et Jeannot, vous voyez. Okay. Mais c'est pas ce qu'il a fait de plus connu encore. Les héros les plus cons de la BD, Grabadu et Gabaliouchtou, on est parti de là, vous voyez. Mais le plus connu, évidemment, c'est une série qui a été adaptée en bande dessinée,
12: la famille Fenouillard,
0: en dessin animé, en film.
9: Bécassine.
0: Peut-être même d'ailleurs Boublil, ce couillon, il a dû jouer dans le film, tiens.
11: Ah, c'est récent alors.
9: Il est tellement con, il s'en souvient même plus.
11: C'est pas le petit Nicolas ou genre de truc.
0: Je pense qu'il est peut-être le seul qui jouait pas dedans, mais enfin bon, il y avait à peu près...
8: Astérix.
0: Non, il y avait à peu près tout le gratin humoristique français là-dedans.
11: Is no good. Et c'est Tabary.
0: Ah. Jean Tabary, oh, ouais. Is no good. Bonne réponse de Christophe Beaugrand, on y est arrivé.
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0: 117 milliards, voilà un nombre important.
9: Arrêtez avec votre salaire.
12: C'est indécent.
0: Voilà un nombre important qu'on trouve dans la presse ces jours-ci. Mais pour quelle raison et à quoi correspond ce nombre 117 milliards?
9: C'est un chiffre d'affaires.
12: La dette publique.
8: Je sais. Elle a dit le déficit de la France.
0: Non, monsieur le maire nous a laissé une belle ardoise, mais pas celle-là tout de même.
9: Est-ce que c'est le salaire de quelqu'un, la fortune de quelqu'un?
0: Oh non, rendez-vous compte, 117 milliards.
15: Est-ce qu'il faut payer pour marcher sur la Lune?
0: Ah non.
8: Est-ce que ça a un rapport avec Elon Musk ou avec des milliardaires du monde?
15: Jeff Bezos.
12: Est-ce que c'est quelque chose que quelqu'un a ou c'est quelque chose qui coûte ça?
8: Ah!
0: Ni l'un ni l'autre.
8: J'ai compris, Laurent. C'est pas de l'argent.
0: C'est pas de l'argent.
12: Ce sont des animaux.
9: C'est le nombre d'êtres humains qu'il y a eu sur Terre depuis la création de l'homme.
12: Oui, c'est ça.
0: Expliquez.
9: Depuis l'arrivée de l'homme, on estime qu'il y a eu 117 milliards d'êtres humains sur Terre.
0: Ouais. Excellente réponse de Laurent Baffie.
12: Ah! Ouais.
0: Eh oui. J'ai pris ma pascaline, j'ai calculé combien d'êtres humains on pouvait être sur Terre depuis le début, c'est pas moi qui l'ai fait, je vous rassure. Et effectivement, si on fait ce petit calcul pour estimer le nombre de personnes qui sont nées dans le monde depuis le début de notre histoire...
9: C'était un mardi, le premier.
0: Eh bien,
10: alors, c'est quoi le début de notre
0: histoire? Nous aurions été 117 milliards d'humains depuis l'apparition des Homo sapiens, on va dire vers 190 000 ans avant Jésus-Christ, voyez.
10: Et okay, c'était pour situer à quand vous parliez?
0: Ah ben voilà, je pars avant Jésus-Christ, toujours.
12: J'ai une blague sur ça, d'ailleurs.
0: Allez-y.
12: C'est un petit garçon qui vient voir son papa, il dit « Papa, d'où on vient, en fait ?» Et le père lui dit « Écoute, nous, les êtres humains, on vient d'Adam et Ève. » Voilà, Adam et Ève ont eu des enfants, et puis après, il y a eu plein d'autres êtres humains. Et le petit garçon, il court, il va voir sa mère, il dit « Maman, d'où on vient ?» Sa mère, elle dit « Bah, on descend... » Des singes. On était des singes avant et puis maintenant on est devenus des êtres humains. Et le petit garçon, il va voir son père. Il dit, mais papa, pourquoi tu m'as dit qu'on vient de Adam et Ève alors que maman, elle dit qu'on vient des singes? Et lui, il a dit, je t'ai parlé de ma famille, pas de la famille de ta mère.
0: Elle est jolie.
16: Mais ça me paraît pas énorme comme chiffre.
0: Non.
16: On est combien de milliards là sur Terre?
0: 8 milliards. On est 8 milliards.
16: On est 117 milliards.
0: On était 6 milliards en l'an 2000.
16: C'est pas énorme.
0: On était 2 milliards. Pendant les deux guerres mondiales, 1 milliard seulement en 1900, vous voyez, et il faut additionner...
10: En 1900 ?
0: Oui, 1 milliard.
12: Est-ce qu'il compte les sans-papiers avec ça ?
0: Et alors, ce qui est intéressant, c'est combien de pourcentages de personnes sont vivantes
16: depuis 117 milliards d'années ?
0: Oui, exactement. Et ben, on n'est que 6,8% de vivants par rapport à toutes les personnes qui sont nées.
9: Et puis, l'homme, l'espèce humaine a pu s'éteindre parce qu'à un moment donné, il n'y avait plus qu'une poignée d'hommes.
0: Oui.
9: On estime peut-être entre, je sais pas, 20 et 30 000 et ça a failli mal finir.
12: Comment tu sais tout ça, Laurent Baffy? Moi, je suis étonné de cette culture.
0: Et encore, je n'ai pas, pour l'instant, atteint les questions zoologiques qui ne vont pas tarder, car j'en ai préparé des tas pour faire plaisir à Monsieur Baffy.
12: Les zoologiques, c'est ceux qui font des trucs avec les animaux?
0: Non,
16: zoophilique.
12: Ah, pardon.
0: Mais je vous emmène d'abord à la grande exposition internationale de Paris en 1937. En effet, cette année-là, à l'exposition universelle, une marque célèbre est récompensée. Quelle marque célèbre fut récompensée? Une marque qu'on doit à Monsieur Étienne Valton. Une marque qui a été inventée par Monsieur Valton en 1918 et qui fut récompensée, c'est assez fou, à l'exposition internationale de Paris en 1937.
16: Est-ce une voiture?
7: Une voiture, oui, j'allais dire.
0: Une voiture, non.
15: C'est de l'électroménager?
0: Du tout.
9: C'est un vêtement?
0: Un vêtement, oui.
10: Ah. Est-il français, Monsieur Valton?
0: Monsieur Valton est français.
16: Est-ce que c'est des chaussures?
0: Des chaussures, non.
16: Est-ce que c'est l'anorak, le
7: caouet?
16: Vous savez, le caouet qu'on met.
0: Le caouet, il est arrivé après, le caouet.
12: Caroline, quand tu prends ces terres-là, est-ce qu'il est français? J'ai peur de retourner dans mon pays d'origine. Tu fais peur quand tu fais ça. Qui est tellement belle.
16: Le blue jean.
0: Le quoi?
16: Le jean, c'est américain.
10: Non,
9: est-ce que c'est plutôt un manteau?
0: Un manteau, non, mais non, c'est vestimentaire, c'est vrai. Mais généralement, c'est une marque qu'on ne voit pas comme ça du premier coup d'œil.
16: Ah oui, c'est le slip vêtement. Kangourou.
0: Alors,
16: kangourou,
9: Dim.
7: Ah non, c'est le
16: slip pour homme ou
7: non? Non, c'est le caleçon.
0: Le caleçon, non.
16: Je suis proche du slip ou pas?
0: Vous êtes dans la culotte.
10: T'as toujours été proche du slip.
7: Ah, c'est la culotte. Et c'est Playtex.
0: Ah non, pas Playtex.
16: C'est pour les hommes.
7: C'est une marque.
16: C'est pour les hommes.
0: Alors, c'est pour. Alors, je crois qu'aujourd'hui, c'est plus les femmes et les enfants qui utilisent cette marque.
10: Petit bateau.
0: La réponse.
9: Ben oui, petit bateau, les femmes et les enfants d'abord.
0: Oui, exactement.
12: Mais ça coûtait cher, ça, petit bateau.
0: Ah, mais ça existe toujours.
12: Quand on était petit. Un jour, j'avais une culotte petit bateau, je l'ai gardée. Tellement ça coûtait cher, je l'ai gardée très longtemps.
0: Mais et vous, après, vous pouvez vous habiller enfant en plus, Boudère.
12: Et en plus, vous savez, quand j'ai habillé enfant, j'aime bien m'habiller enfant, parce que je rentre et je dis, donnez-moi la plus grande taille.
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20: Je suis au loto ce soir d'ailleurs.
0: C'est pas vrai.
20: Ne jouez pas parce que je fais toujours perdre.
0: Comment ça vous faites toujours perdre?
20: Ah ben, il y a eu des statistiques, je suis celui qui fait toujours perdre dans les présentateurs du loto. On est 5 ou 6.
0: Avant? Et alors, parce que vous gardez les boules pour vous.
10: Et le rapido, ça te dit pas?
20: Je n'ai pas le droit de toucher aux boules. Il y a 5 bons numéros.
21: Alors,
20: et
21: 2 étoiles.
20: Et complémentaire. Voilà.
16: Ah ben, non mais il faut demander, ah ben, il faut demander la permission de les toucher.
20: Non, alors oui, alors dans l'absolu, il faut toujours demander la permission de toucher les boules. Mais non, je peux toucher les boules de répétition.
0: C'est quoi les boules de répétition?
20: Eh bien, pour la répétition, il y a toujours une répétition pour voir si le matériel
16: c'est
20: fonctionne.
16: C'est tellement difficile.
20: Si la grosse.
0: Elle a raison, Christine.

0: 3 heures de répète.
1: Oh là là. Elle est fourbe, hein, Claire Chazal. Non, alors...
2: Du coup, t'as une doublure. C'est hyper
1: compliqué. Il y a une... Non, pour vérifier que les machines fonctionnent bien, mais ils n'utilisent pas les vraies boules. Ce sont des boules de répétition.
3: Ah oui.
1: Et après, le mec arrive avec une valise scellée, etc., avec un huissier de justice.
0: Vous nous en direz tant. Pour Thierry Bailly, une question culinaire. Et c'est monsieur Bailly qui habite Villers-les-Nancy. En Meurthe-et-Moselle, qui espère
2: c'est
0: un chèque.
2: C'est joli pour là-bas. Hein.
0: Oui, qui espère un chèque RTL. Et c'est évidemment à monsieur Herbelez que j'adresse cette question, mais tout le monde peut jouer, car vous savez certainement ce que sont que des brochettes de mauviettes.
2: Bah, c'est l'Eurovision.
0: Non.
3: Eh ben, c'est des peureux. C'est des gens qui sont peureux, non?
0: Ah non, non, ça se mange.
1: Est-ce que c'est de la viande?
4: C'est un dessert?
0: Alors, je me demande si c'est encore autorisé.
3: C'est des oiseaux.
2: Les ortolans.
3: Mais oui, c'est des oiseaux.
0: Alors lesquels?
1: Les ortolans.
5: Des grives.
0: On en a longtemps fait du pâté.
1: C'est un petit oiseau.
0: Ah oui, comestible.
1: Ah bah j'espère, oui. C'est la moindre des choses quand même.
3: C'est une pie.
0: D'ailleurs, on appelle ça aussi pour les petites escalopes recouvertes de lamelles de jambon fumé que l'on cuit au beurre et qu'on sert très chaud avec des olives vertes.
1: Oula.
0: Et un peu de jus de citron.
1: C'est compliqué.
0: Ah oui, mais ça.
3: Un mésange?
0: Non, des mésanges.
1: Mais alors des petits.
3: Du moineau.
1: C'est un oiseau. Ça doit être des toutes petites escalopes. C'est un petit oiseau.
0: Ah oui, oui, ouais. Oui.
2: Des haras. Petites.
0: Et après, c'est vrai qu'on a traité de mauviettes ceux qui étaient peu courageux ou qui avaient une résistance physique.
4: Ça vient de là?
1: Le couillement.
3: Les colibris.
0: Colibris, non.
1: C'est le tourterelle.
0: Ah non, c'est un oiseau très connu.
3: Ah, le pigeon.
0: Une hirondelle, non.
3: Pigeon non plus.
0: C'est même une chanson très connue.
1: Une chanson avec un oiseau.
2: Un petit oiseau.
1: Comme un enfant aux yeux de lumière.
3: Mais non.
6: Et c'est pas tourterelle.
0: Ce n'est pas la tourterelle.
5: C'est l'hirondelle.
0: Non, une chanson très connue. Et effectivement, c'est...
1: Alouette.
0: Bonne réponse de Christophe Beaugrand. La mauviette, c'est une alouette. Ça se fait toujours ça, l'alouette? Non, c'est interdit.
4: Non. D'ailleurs, je pense que la raison pour laquelle je connais pas, c'est que c'est pas un produit qu'on retrouve dans nos cuisines. On la trouve dans des cuisines d'autres un peu de façon.
1: Ah, des cuisines malhonnêtes.
4: Ouais.
0: Alouette, brochette de mauviette, pâté d'alouette, pâté de mauviette.
4: Et pourquoi mauviette alors?
0: Eh ben, parce que c'est le nom de l'alouette commune, l'alouette grasse, en fait, mauviette. Et donc, on faisait à l'époque des brochettes de mauviette plus que des brochettes d'alouette.
4: Et le mot faiblard vient de là?
0: Alors,
4: de cette mauviette?
0: Après, effectivement, péjorativement, on a appelé les personnes fragiles ou peureuses. Des mauviettes. Mais est-ce que ça vient de l'oiseau?
5: Et l'oiseau, il a quel cri? Il ulule?
1: Non, ça c'est une chouette.
3: Non, ça c'est
1: la chouette ulule.
3: Chouette ulule.
1: Mais je sais pas ce que fait l'alouette.
5: En espagnol.
3: Non, l'alouette.
1: Il ulule.
2: Elle ulule.
1: Il ulule.
2: Elle ulule.
1: En espagnol, c'est ulule.
0: Le lait hibou, la chouette ulule.
1: Et l'alouette, on ne sait pas.
5: On ne sait pas, mais elle doit avoir un petit cri quand même.
0: Bien sûr.
4: Ah oui, elle est
3: meilleure.
0: Monsieur Herbelaz, faites quoi comme petit oiseau alors, vous?
4: Le verdier.
0: C'est quoi le verdier?
4: C'est un petit oiseau, hyper beau.
0: Et ça vous en faites alors?
4: Non, pas du tout, j'aime bien la regarder voler.
0: Alors quel est le volatile que vous cuisinez le mieux?
4: Non, en vrai, en ce moment, à la carte, j'ai des volailles jaunes des Landes. C'est magnifique,
0: ça. C'est quoi, ça?
4: Bah, c'est des volailles qui sont nourries au maïs. C'est des volailles landaises. Et c'est juste exceptionnel. Quand on voit une petite volaille en supermarché, normalement,
5: jaune,
4: fait 800 grammes. Là, c'est des très, très belles volailles. La peau, elle est jaune. C'est absolument...
2: Ils les ont chez Picard ou pas?
4: Tu sais quoi que tu peux en trouver?
2: Bah ouais, oui. C'est pour ça que je te dis ça. Je vois le menu de Picard.
4: C'est peut-être possible.
5: Juan, j'espère que les petits oiseaux seront vivement interdits. À part le poulet, parce que c'est ce que mange l'être humain le plus, 600 millions de tonnes de poulet.
1: Ah, oui, sont
5: consommés par mois.
0: Ouais. Oui, par
5: les humains.
1: Où est-ce que tu les mets?
0: Si c'est par vous, ça se voit pas. Hein.
5: Non, mais c'est vrai, le volatile qui est à la tête de toute la chaîne, c'est le poulet.
2: Elle était plus drôle au JO. Hein.
0: Ah, si vous voyez ma poule.
5: Ah bah oui.
0: Albert Vimet.
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0: Une question pour Cédric Colasanti, qui habite Falampin, c'est dans le Nord.
2: Oh, c'est vilain là-bas.
0: Je ne sais pas si vous vous souvenez, mais l'autre jour, Franck Ferrand nous a expliqué qu'on devrait appeler la Seine, non pas la Seine, mais Lyon.
4: Exact.
0: Parce que Lyon serait en fait un affluent plus gros et avec un plus haut débit que la Seine. D'ailleurs, on devrait faire la même chose, paraît-il, pour le Mississippi, qu'on devrait appeler le Missouri. Mais il y a un autre cas. Quel est le fleuve qu'on devrait appeler la Kama?
9: Le Tigre.
0: Ça, en

0: En France?
1: En Europe, en tout cas.
2: Le Danube?
1: La Kama, le Danube, non.
3: La vodka?
4: La Volga.
3: La Volga.
5: La vodka.
1: Il en rate pas une. Hein.
6: Allez, bon.
1: Et c'est effectivement la Volga et pas la
3: Volga.
1: Vodka. Bonne réponse de Stevie.
5: La vodka.
1: Aïe.
3: Oh là là, on vous aide pas.
1: Ah non, on part de loin, hein, croyez-moi. Oh le plus grand fleuve d'Europe, la Volga, qu'on devrait appeler, paraît-il, la Kama. Parce que, effectivement, la Kama aurait un débit. En fait, la Kama existait avant la Volga. Et le débit de la Kama, comme pour la Seine et Lyon, en fait. Voilà. Hein, je vais pas rentrer dans les détails géographiques. Mais il y a comme ça des fleuves qui portent injustement leur nom, voyez-vous.
5: D'accord. Injustement.
1: Une question pour Tatiana Druyère, qui habite Reims. Dans la Marne. Pouvez-vous me dire comment on dit pain et vin en breton?
3: Pain et vin en breton.
5: Brège.
3: Ah, mais c'est pas le groupe de l'Eurovision?
2: Mais
1: ah
2: oui.
1: Non, pas du tout.
6: Petchevetch. Petchevetch.
1: Non, non, non.
2: Pambagna.
1: Non, non, non.
3: Tipiak.
1: Non, non.
5: Pirate.
2: Non, ça, c'est du pakistanais, ça.
5: Pirate. Pourquoi vous voulez le savoir?
1: Parce qu'il y a un moyen mémotechnique, et c'est quelque chose que vous allez apprendre, pour savoir comment on dit pain et vin en breton.
3: Ah, pour ça.
1: Boursin, non, non, non. Ça date de la guerre de 1870, hein, car les soldats bretons pendant la guerre de 1870 réclamaient du pain et du vin parce qu'ils étaient affamés et assoiffés. Et comme ils parlaient en breton, on ne les comprenait pas. Et donc, évidemment, de là, évidemment...
2: Ah, c'est pas une histoire d'armes?
1: D'armes, non.
6: Ils avaient des baïonnettes, déjà, comme armes.
1: Et alors?
6: Ben non, mais je précisais ça. L'arme la plus utilisée était la baïonnette.
2: Mais c'était des prénoms bretons. Du coup, c'est des prénoms bretons?
1: Non, pas du tout.
3: Est-ce que c'est qu'on l'utilise pour autre chose, nous? On le connaît
1: Oui, puisque je viens de vous dire, je rappelle l'histoire,
3: oui.
1: Que pendant la guerre de 1870, les soldats bretons, quand ils réclamaient du pain et du vin, on ne les comprenait pas.
5: Ils disaient crêpes et cidre, non?
2: Ça aurait pu passer, ça aurait pu passer.
5: Ben oui.
1: Mais j'ai une équipe de branquignoles ici.
6: Genre un truc comme Alès Braise.
1: Pardon.
6: Alès Braise.
1: Pas du tout. Vous devriez plutôt vous attarder sur le fait que je vous précise, que
5: mais
1: je
5: oui,
1: souligne.
5: 1870.
1: Et voire même que. Non, pas ça du tout. Sur le fait que je surligne qu'on ne les comprenait pas quand ils réclamaient du pain et du vin.
6: Ah, ok, un mot bizarre, genre
5: alors,
6: un gros
5: glio. Alors, quand on n'arrive pas à comprendre quelqu'un, par exemple en baragouine ou.
1: Et alors
6: Gouin.
5: Et bah Barra.
3: Bavin.
5: Baragouin.
1: Alors.
5: Le pain c'est Barra et le vin c'est Gouin.
1: Excellente réponse de Christine, bravo.
5: Oh la vache, t'es tordu, hein.
1: Le verbe baragouiner vient en fait des deux mots bretons.
5: Je suis génial.
1: Barra qui veut dire pain. Et Gouin qui veut dire vin, parce que pendant la guerre...
5: Gouin, ça veut dire vin.
1: Mais oui.
7: Ah bah, je vois pas d'alcool, moi.
1: Pendant la guerre de 1870, les soldats bretons, effectivement, revendiquaient de pouvoir manger et de boire. Ils voulaient du vin et du pain. Ils faisaient barra, Gouin, barra, Gouin. Et on a dit qu'ils baragouinaient.
2: D'accord.
5: Et alors, quand tu...
7: C'est dingue, ça.
5: Je veux des Gouin, je veux des Gouin.
2: Et comment on appelle un baragouin, alors?
1: Oh non, écoutez...
7: Eh ben, la foufoune électrique.
2: Voilà.
1: Non mais c'est quand même pas mal d'apprendre ça.
3: Non, mais
5: c'est génial.
6: Merci beaucoup.
2: Mais
6: Laurent.
2: Du coup, alors attends, c'est les Français qui leur disaient vous baragouiner.
1: Vous voyez, avec ce genre de petites infos, Monsieur Esteban, vous pourrez aller en emmerder d'autres dans d'autres émissions.
6: Alors je vais vous en sortir une autre bouquin. Eh bien, le saviez-vous, ça vient de bourg. Bourg qui voulait dire peuplier.
1: Alors voyez, c'est moins intéressant par exemple.
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1: Question concernant Rod Stewart, puisque le chanteur fait partie. Qu'est-ce qu'il y a, vous là?
5: I am sailing.
10: Non, je suis en train de penser à Jean-Marie Le Pen.
1: Ah
10: oh,
1: oui?
10: Putain, mais arrêtez.
1: Ouais.
10: Avec
1: pourquoi?
10: Parce que moi, je me suis embrouillé avec lui dans un avion.
1: Ah oui, vous nous aviez raconté.
10: Ouais,
1: qu'est-ce qui vous avait fait, Jean-Marie Le Pen?
2: Il a refusé tes amants?
10: Non, en fin de compte, moi, j'étais dans l'avion avec lui, et bon, c'était à l'époque, c'était le grand méchant loup et tout ça.
2: Ah, noir!
10: Et je me suis dit, et tout le monde était super sympa avec lui. Monsieur Le Pen, ça va, il signe des autographes, les hôtesses, vous voulez du champagne? Et moi j'étais comme ça, j'étais en train de devenir fou, j'étais comme ça pendant 30 minutes. Après, moi, je crie, tête de veau! Je commence à crier comme ça dans l'avion et après je lui envoie du pain sur la tête, tout ça. Les gardes du corps, ils sont arrivés, on s'est embrouillés, moi et mes potes. Dès qu'on est arrivé à Strasbourg, les flics sont arrivés, m'ont monoté, m'ont amené au commissariat. Monsieur Le Pen a porté plainte. Et voilà, bon, on a été au tribunal, j'avais pris mon avocat, tout ça, j'ai plaidé, tout ça, j'ai fait une grande plaidoirie, j'ai pris quand même 1000 francs d'amende.
1: Tu m'étonnes.
10: Et après, il y a quelques années, j'ai regretté. Je me suis dit, il était déjà vieux, j'aurais pas dû faire ça. Et j'avais fait mes excuses chez Mouloud. Et je me suis dit, heureusement que j'ai fait mes excuses avant qu'il soit mort.
1: Oh, bah c'est joli ce que vous dites, vous voyez.
10: Voilà. Donc, je suis en train de penser à lui comme ça.
1: Ah, bah c'est bien. Voilà,
0: franchement, d'accord. Un beau message de prévention.
1: Bon, je peux revenir à Rod Stewart, bien alors.
5: Bah, alors, lui, I am sailing.
1: Il a 80 ans aujourd'hui, Rod
10: mais
1: Stewart.
10: Mais non, j'ai pas vu ça dans mes éphémérides. Pourtant, j'adore ce chanteur.
1: Eh ben, si, il est né le 10 janvier 1945.
7: Pour le travail. Hein.
1: Ça aurait rien donné que vous l'ayez vu, puisque la question, je vous demande pas son nom, vu que je vous
10: j'adore,
1: le donne. Vous voyez, Rod Stewart. Mais la question, la voilà. Pour quelle raison peut-on voir régulièrement, quand il vient à Paris, Rod Stewart, rue de Douai, dans le 9e arrondissement ?
2: Il y a des magasins de musique ?
1: Non.
0: Dans ton restaurant préféré ?
1: Non plus.
4: Il a habité là il y a longtemps ?
10: Il y a un magasin de guitare là-bas ?
1: Non plus. Mais
5: parce que son grand tube, I am sailing, I am sailing.
10: C'est pas ça son grand
5: si.
10: Tube ? C'est un
7: Baby J.
1: Si c'est vraiment ça, l'un ou l'autre, de toute façon, je m'étonne qu'il ait pu en faire des grands tubes. Ces tubes, il y en a plein.
0: C'est par rapport à un magasin,
1: il y a,
0: un
1: y a,
0: shop.
1: Il y a celui-là comme tube déjà. Tiens, par exemple.
10: Ouais. Et c'est pas celui-là le plus gros.
1: Il y a celui-là aussi, si vous voulez.
10: Voilà, c'est ça. C'est ça que chantait.
0: Ouais,
2: ça, c'est bien. C'est pas Gilles Dreux, hein. Ça, c'est sûr.
1: Et puis celui de Ariel maintenant.
5: Mais oui.
2: C'est une chanson pour Kersozo, ça. I
0: am sailing. Il a raison, Stéphanie. C'est pas lui qui a fait grand. Non.
1: Ça fait trois tubes. Bon, peu importe.
5: Celle-là est tellement belle. On a envie de pleurer.
0: Est-ce que c'est lié à un magasin, un shop, un café ?
1: Alors, c'est lié à plusieurs magasins. Alors, vous avez raison. Vers la rue de Douai, il y a beaucoup de
2: magasins de musique.
1: De magasins de musique. Mais pas seulement. Il y a une autre.
10: Il y a un hôtel de fou là-bas.
1: Ah oui, ça, non, je sais pas. Écoutez, je vais pas me mêler de la vie.
2: Il y a un super dealer aussi.
1: Non.
0: Il y a sa maîtresse. Qui habite là-bas.
1: Pardon.
10: J'ai dit ça tout à l'heure.
1: Sa maîtresse, non.
7: C'est un rapport avec Rimbaud.
1: Je me mêlerai pas à ce point.
4: C'est un magasin.
1: Alors, il y a plusieurs magasins.
4: Mais c'est à cause d'un magasin qui va là-bas.
1: Ces magasins, ou grâce.
2: Ah, des perruques.
1: Non. Rod Stewart va rue de Douai.
10: Il y a un magasin de bottes.
1: De bottes.
4: De farce et attrape.
1: De farce et attrape, non plus.
0: Des friperies.
1: Friperies, non plus.
2: Des déambulateurs.
1: Déambulateurs.
0: Oui, ils font des frites.
1: Non.
10: Des chemises à dentelle.
2: Des pacemakers.
1: Chemises à dentelle.
2: Des dentiers.
1: Non, c'est pas parce qu'il a 80 ans qu'il va rue de Douai, il y va depuis des années rue de Douai, vous voyez.
5: Parce qu'il y a de la lingerie fine.
10: Alors, je dis pas un club échangiste.
1: Non, pas du tout.
0: C'est pas là-bas le club échangiste.
1: Qu'est-ce qu'il y a?
0: C'est pas là-bas les chandelles.
7: Oh là là.
1: Parce que vous connaissez les chandelles, vous.
0: Bah, comment vous connaissez, vous?
1: Je vais vous dire pourquoi je connais les chandelles, c'est parce que je connais Thierry Ardisson qui a souvent parlé des chandelles.
0: C'est vrai, je crois que j'ai déjà vu là-bas. Ouais.
1: Il a même voulu m'y emmener une fois, mais je lui ai dit que j'étais pas échangeable.
0: Est-ce qu'il y a une salle de sport là-bas?
1: Pardon?
0: Une salle de sport.
1: Une salle de sport, non.
5: Un fromager.
1: Bien sûr.
7: Oui. Il se tape un petit roquefort.
4: C'est quelque chose qui se mange?
10: Un truc de massage.
1: Ça ne se mange pas.
2: Il y a un Euroto?
1: Et c'est vrai que ça fait partie de ses passions.
2: Carglass?
1: Non, à Rod Stewart.
4: Les motos?
1: Pardon?
4: Motos?
1: Les motos, non. Et donc, quand il vient à Paris, évidemment...
7: C'est des objets?
2: La pêche à la ligne?
1: La pêche à la ligne.
7: Ce sont des objets?
1: Ce sont des objets.
7: Plusieurs?
0: Donc, c'est français?
1: C'est français.
7: Plusieurs objets?
1: Il y a sûrement des boutiques comme ça aussi en Angleterre, mais là, évidemment...
4: C'est une brocante?
1: Une brocante, non.
7: Des livres?
1: Je dois dire, d'ailleurs, que j'ai été moi-même surpris en passant rue de Douai il n'y a pas longtemps, en voyant ces boutiques, parce que je me suis dit, mais comment ces boutiques peuvent-elles encore fonctionner, marcher, avoir des clients?
2: C'est pas les jeux de rôle?
10: Des statues, des horloges.
1: Et aujourd'hui, alors en tombant sur tout le CV de Rod Stewart pour préparer cette émission, puisque je savais que c'était son anniversaire, je m'aperçois que c'est une de ses passions.
2: Les affiches de cinéma.
1: Les affiches de cinéma, non plus.
7: Est-ce que ça se collectionne?
10: Il y a une voyante là-bas.
1: Ah oui, ça fait une voyante, ça c'est pas bête.
7: Est-ce que
1: alors,
7: ça se collectionne?
1: Ah mais non, il n'y a pas de voyante.
2: Ah, les massages thaïlandais?
1: Alors ça fait.
10: J'ai dit déjà le massage.
1: Mais c'est pas ça.
7: Mais arrêtez de dire n'importe quoi.
10: Non, c'est trop.
7: Est-ce que ça se collectionne?
1: Oui, c'est une forme de collection.
4: Des pins?
1: Des pins, non. Mais c'est plus qu'une collection.
2: Les cartes Pokémon?
1: Ça va plus loin qu'une collection, c'est une passion. Hein.
2: Ah, les petits trains.
1: Les petits voilà. trains.
0: Oh là
1: bonne
0: là
1: réponse. Là là là là. Excellente réponse de Sébastien Thoen.
10: Il est content, celui-là.
1: Le modélisme
2: mais
1: ferroviaire.
2: Mais oui, j'adorais ça, oh, moi.
1: C'est incroyable. Mais oui, encore des tas de boutiques de modélisme ferroviaire dans Paris. Et particulièrement, je ne sais pas pourquoi, j'imagine, parce que c'est au-dessus de la gare Saint-Lazare. Mais rue de Douai, vous avez au minimum deux boutiques. Il y en a d'autres, d'ailleurs, dans les rues adjacentes.
2: Il y a plein de gens connus qui aiment bien les petits trains comme ça. Ben, Jean-Marie Le Pen, il aime bien les petits trains.
1: Et Rod Stewart, en tout cas, effectivement, il est passionné de modélisme ferroviaire.
2: Il y a plein de boutiques dans Paris comme ça. Parce que même à Bastille, il y en a.
1: Mais comment ils
2: Parce que les gens, ils sont fans et qu'il y a une vraie passion et qu'après, c'est leur passion. Ils sont dévoués. Ils vont tous les trois mois ou tous les deux mois dans les magasins.
1: Un client tous les trois mois,
2: mais
1: ça
2: non,
1: suffit
2: pas.
1: Mais
2: non, c'est pas vrai. Bah non, il y aurait pas autant de boutiques sinon.
1: Mais c'est ça que je comprends pas. Comment ça peut vivre une boutique de modélisme?
2: Je suis comme vous. Moi, je collectionne les plug anal. Il y en a beaucoup. Il y a une boutique de plug anal. Ah, Anne.
1: Vous avez un petit train?
4: Non, j'ai ni train ni plug anal, moi.
1: Non, mais un plug anal dans
2: ça peut faire les deux, hein. Ça qui est bien, c'est que ça peut faire les deux.
10: N'importe quoi.
1: Eh ben, écoutez, franchement, quand on pense que le gars qui a chanté Dancing I'm Sexy fait du modélisme ferroviaire.
2: Ah, il a, c'est vrai, ça dit quelque chose maintenant. Je savais.
1: Ça quand même, faut quand même bien dire, ça vous casse un mythe.
2: Bien sûr.
1: À 80 ans, vous avez une collection, vous, Monsieur Ramy.
11: Je dois avoir plus de 300-400 maillots des mecs contre qui j'ai joué.
1: Eh ben, voyez, ça c'est bien.
2: Ah, t'en as pas un pour moi.
11: Ta gueule. Et donc.
2: mais qui t'as joué contre qui? T'étais sur le banc, toi.
11: Portugais.
2: T'as les maillots d'arbitre, toi.
11: Eh, hey, c'est pour là que le pistolet. Mais tu sais même pas combien de matchs j'ai fait titulaire.
2: Vas-y.
11: Bah, je sais pas, je te demande.
12: 500 à peu près.
11: Ouais, plus de 500. Ouais.
2: Non, ça a été une super carrière.
11: Donc, du coup, ouais, donc j'ai plus de. Ouais, je dois avoir plus de 400 maillots.
1: Et vous, Anne Romanov, vous avez une collection de quelque chose?
4: Pas du tout.
1: Jamais vous avez entamé une collection?
4: Non.
1: Non.
4: Quand j'étais petit, j'ai collectionné des timbres. Hein, moi.
11: Ah, bah oui. Ah,
1: ouais.
11: Et depuis votre célibat, vous n'avez pas collectionné les hommes? Vous avez dit que vous avez eu des aventures.
4: Ouais.
11: C'est vrai?
4: Bah oui.
2: Ouais.
11: Du coup, c'était quoi?
2: Alors, c'est un bon coup, Gérard Larcher? Parce que tout le monde dit que c'est un super coup.
10: Moi, j'avais une collection, moi.
1: Ah, qu'est-ce que vous aviez comme collection?
10: J'avais une collection de culottes.
1: De culottes?
4: Oh non.
1: Ça, alors, mais de culottes féminines ou de culottes
2: d'hommes? Non, de mecs.
10: Non, culottes de...
5: Mais celles qu'il a laissées à Los Angeles.
10: Non, culottes de mes chéries avant.
1: Ça alors.
10: Et une fois, j'avais bu et tout ça, et j'avais dit à une de mes ex, regarde, ça c'est la culotte d'un tel, un tel, un tel, un tel, un tel.
1: Une telle,
10: une telle. Une telle, une telle, une telle.
1: Ou alors vous étiez chez moi.
10: Et qu'est-ce qu'elle a fait?
1: Ouais.
10: Un jour, je me suis embrouillé avec elle.
1: Ouais.
10: Et le lendemain, elle m'a dit, tu sais quoi, tes culottes, je les ai toutes brûlées.
1: C'est pas vrai.
10: Elle m'avait brûlé toutes.
2: Qu'est-ce qu'elles sont méchantes. Alors toi, t'étais un romantique en lui montrant ça. C'est vrai, hein.
1: Et vous, Ariel, vous avez une collection?
5: Ah, moi, je suis très collectionneuse.
1: Qu'est-ce que vous collectionnez?
2: Les Kurdes.
5: Non, j'ai commencé, ma première collection, c'était une petite collection de souris.
1: Oh. Ah.
5: Oui. J'avais des petites souris vivantes aussi.
2: C'est vrai?
5: Ouais, j'adore les souris.
2: Non, c'est des rats, tu vas sur les quais, tu les prends.
5: Mais j'aime bien les rats aussi, hein, bien mais bon.
11: Des souris?
5: Mais, oui, des souris. J'ai une très grande collection de mini-souris.
1: Et vous, monsieur Toen, qu'est-ce que vous collectionnez?
2: Moi, je collectionne les fous rires du public.
1: Ouais!
2: Excellent!
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1: Alessandro Moreschi fut le dernier à cause du pape Léon XIII. Le dernier quoi?
15: Toucheur de des parties du pape.
1: Alors écoutez monsieur, faites ce que vous voulez.
15: Il y a eu quelqu'un encore, qui touchait à cause d'une papesse qui s'était fait passer pour un homme.
1: Oui, mais alors là, on est en 1902, il y a bien longtemps qu'il n'y avait plus de papesse à la place du pape.
15: On est en 1902.
1: Et Alessandro Moreschi, lui, d'ailleurs, il est mort dans l'indifférence en 1922. Voilà, un peu de retour de gloire grâce aux grosses têtes aujourd'hui qui va lui arriver à cet Alessandro Moreschi qui fut le dernier quoi à cause du pape.
15: Est-ce que c'était lié à la religion?
1: Alors oui, c'était lié à la religion.
15: Et lui-même était au Vatican?
1: Et c'est le pape Léon XIII qui prit une décision qui fait qu'il y a eu personne qui a succédé à Alessandro Moreschi.
15: C'était le dernier des Templiers?
16: Ok, j'ai une idée. Je pense que c'est le dernier qui était sanctifié et qu'un pape a désanctifié.
1: Pas du tout.
11: Non.
5: Le dernier des Mohicans.
10: C'est pas le dernier qui donne l'hostie.
1: Non plus. Non.
16: Mais c'est le dernier. C'est le dernier.
6: Ils ont une activité.
16: C'est un mec bien, Alessandro Moreschi.
1: Oh oui.
7: Il avait une fonction.
1: Tout ce qu'il y a de bien.
7: C'était la nounou du pape.
1: La nounou du pape.
7: Super nani.
15: Non mais
5: c'est pas la repasseuse. Oui, comme la gouvernante, sauf que c'était un homme.
6: Alors non, mais est-ce qu'il se trouve que c'était le dernier ou est-ce que le

0: réponse de François Rollin, aidé par Stevie. Mais oui, le dernier vrai castrat, parce qu'il y en a eu d'autres après, évidemment. Mais le pape Léon XIII, lui, a fini par interdire en 1902 l'utilisation de castrat, c'est-à-dire d'enfants à qui on avait coupé les parties pour qu'ils puissent avoir cette voix cristalline. C'est quelque chose qui était quand même terrible.
1: Mais alors qu'est-ce que vous appelez un vrai castrat, Laurent?
0: Quelqu'un à qui on avait coupé les couilles.
1: Et donc il a décidé qu'on ne mutilerait plus les enfants.
0: Exactement.
2: Voilà. Il les mutile différemment.
3: C'est un bon pape, ce Léon.
0: Léon XIII, effectivement, a mis officiellement fin à cette pratique mutilante. Hein.
1: On peut appeler ça comme ça.
0: La castration des jeunes enfants pour chanter dans les églises. Et Alessandro Moreschi, lui, est mort effectivement en 1922. Il a été le dernier des célèbres castrats à qui, effectivement, on avait fait subir cette opération. Opération incertaine, hein, quand même, parce qu'il y a parfois des problèmes médicaux qui suivent ce genre d'opération. Mais en tout cas, en tant que castrat, il a fait une carrière et il a même été un des rares à cette époque-là à pouvoir enregistrer, on a, je crois, un enregistrement du dernier castrat Alessandro Moreschi.
1: Mais non, c'est Ariel Dombal.
0: Non, non, non.

0: Il a mal quand même.
1: Il souffre.
2: C'est émouvant en même temps.
0: Ouais. Il a quel âge là ?
2: Alors là, je sais pas, parce que j'étais pas là le jour de l'enregistrement.
0: Non, mais je veux dire, il n'est plus... Non, mais il n'est plus enfant.
3: Là, il a 55 ans, là.
0: Non, ah bah, il est adulte. Parce que...
2: Ah ben, bah, écoutez, il est mort en 1922. Il a quand même vécu de 1858 à 1922. Ça fait 40-62. Donc, à mon avis, effectivement,
0: oui,
2: il a une cinquantaine d'années, voilà, peut-être.
0: D'accord. Mais, oui, donc c'est impressionnant.
2: Très impressionnant.
0: Ouais, ouais, c'est très impressionnant.
2: Essayez d'avoir une voix aiguë, Caroline.
0: Mais moi, je suis incapable.
2: Juste
0: même si vous me remettez les couilles, ça va. Il n'y a rien à faire.
4: C'est un castron.
3: Ouais, ça... Vous êtes sûr de mes fidèles castrats, toi, non?
2: C'est pas vous la chanteuse de Micheline Camion, là?
0: Isabelle Camion.
3: Isabelle Camion.
0: Elle avait pris comme pseudo Isabelle Camion, et elle a
4: avec
0: sorti
4: son
0: un album,
4: en
0: même temps que Pauline Esther, et c'est Pauline Esther qui a fait un carton.
2: Et vous, Stevie, vous avez un peu une voix quand vous chantez? C'est bien, mon petit Stevie.
3: C'est pourtant, c'est des grosses boules.
0: Ave Maria. Mais vous avez tous la voix aiguë, c'est dingue.
5: Non,
3: mais
5: là,
3: ça, c'est
5: il
3: Tchernobyl.
5: C'est pas la voix aiguë qu'il a, là. Ça s'appelle pas la voix aiguë. Ça ne s'appelle pas la voix aiguë, ça s'appelle une voix de tête. C'est pas du tout pareil.
0: Non, mais moi, j'ai pas de voix de tête.
2: Mais essayez. Essayez.
0: Ave Maria.
3: Allez, contracto.
2: Le retour d'Yvan Rebroff.
0: Non, j'ai...
6: À suivre.
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2: Je vais vous raconter une histoire. À vous de me dire à quoi elle correspond, cette histoire. Philippe Veuly se réveille un matin dans une maison de santé en pleine possession de ses moyens, mais sans aucun souvenir des circonstances qui l'ont conduit à être interné dans cette maison de santé. En compagnie de son gardien, il fait le tour du propriétaire, il rencontre les autres pensionnaires de l'établissement et il tombait éperdument amoureux d'une jolie malade du bâtiment d'en face. Tout semble bien se passer jusqu'au moment où il commence à souffrir de troubles psychologiques et d'hallucinations. Komoun, un habitant de la planète Koukra, est venu chercher refuge dans le corps d'un terrien pour échapper aux dures conditions de la vie de son astre.
4: Vous avez pris de la drogue ?
2: Non, je vous raconte l'histoire.
4: Alors, d'accord.
2: Et Philippe Veuly va donc devoir désormais partager son corps avec lui, avec Komoun, ou Kmoun, je ne sais pas comment prononcer, de la planète Toukra. Or, ce dernier personnage, cynique, dévergondé, voire même lubrique, est capable de prendre possession de la volonté de son hôte et de lui faire dire tout le contraire et tout ce qu'il veut. Quelle est cette histoire que je viens de vous raconter ?
8: La guerre des étoiles.
2: Bon,

0: Avec Philippe Velly, bien sûr.
1: Alors, c'est Les Misérables, non?
2: Les Misérables.
0: Bon, c'est un livre.
2: C'est un livre.
3: De science-fiction.
2: Un livre de science-fiction.
3: Ah bon?
2: On va dire oui, plusieurs.
0: C'est, la,
2: oui,
0: c'est la soupe aux choux.
2: Ah non, c'est pas la soupe aux choux.
3: Américain.
2: Non.
3: Américain.
2: Américain. Non, non, non.
3: C'est pas du Jules Verne.
2: Ah non, c'est du roman
3: c'est français.
4: Est-ce que c'est de la littérature pour enfants?
2: Pas du tout.
3: Mais pardon, l'auteur est mort, Laurent.
2: Ah, l'auteur est mort.
3: Barjavel.
2: Barjavel.
0: Pardon, on connaît le titre de ce livre, mais manifestement, on ne connaît pas l'histoire, puisque ça nous rappelle. Alors, on ne la connaît pas, cette
2: écoutez,
0: histoire.
2: Je vous accorderai une bonne réponse. Soit si c'est vous curieux. Me donnez le nom de l'auteur, soit si vous me donnez le titre du livre, parce que je dois reconnaître que c'est une question assez difficile.
0: Mais le titre est très connu.
2: Ah, je n'ai pas dit ça.
0: Ah non, d'accord.
4: Ce n'est pas Harry Potter.
0: Non, c'est
3: donc, Laurent, vous nous donnez, pour nous résumer, vous nous racontez une histoire sans queue ni tête à propos d'un livre dont personne ne connaît le titre et dont on ignore le nom de l'auteur.
1: C'est compliqué, hein, ça.
2: Oui,
3: d'accord, mesdames et messieurs, le pognon va arriver.
2: Oui, mais ce livre a son importance, monsieur Gueluc. Ah.
0: C'est-à-dire.
5: C'est de là qu'on a tiré Dune ?
2: Ah, pas du tout.
0: Non. Est-ce que ce livre a inspiré autre chose ?
2: Non, pas spécialement. D'ailleurs, on dit même que ce livre aurait pu être inspiré du récit de Maupassant, le
3: Horla.
2: Le Horla, exactement.
0: Ah, il y avait un extraterrestre dans Maupassant ?
2: Voilà.
3: Il y a une présence.
1: Il y a une présence.
3: Mais l'auteur est très connu.
4: Est-ce que Pierre Boulle fait partie de la littérature fantastique ?
1: Non, c'est pas Boulle.
2: Vous me proposez Pierre Boulle, je vous entends, oui. Monsieur Berléand.
1: Oui, c'est pas ça.
2: Mais ce n'est pas Boulle.
1: Non, c'est pas Boulle.
4: Littérature fantastique.
2: Un peu forcément. Vous voyez, parce que.
4: Alors, est-ce qu'il s'agirait de Tolkien?
2: Non, on voit bien que le héros a quelques troubles psychiatriques dus à une présence manifestement que lui seul voit.
0: Est-ce qu'il est mort depuis longtemps, ce monsieur qui a écrit le livre?
2: Ah, celui qui a écrit le livre, il est mort. Il est mort en 1918.
3: Il a écrit un autre livre très connu, lui.
2: Non, je crois vraiment que c'est son livre le plus connu.
1: Est-ce que c'est difficile?
3: C'est un des deux Rony.
2: Non, mais c'est vrai que monsieur Claudel, je dois avouer que si je pose cette question aujourd'hui, c'est parce que je savais que votre présence nous aiderait forcément.
1: Est-ce qu'il a eu le Goncourt, le monsieur a eu le Goncourt?
2: Le monsieur a eu le Goncourt.
3: Jean-Antoine Nau.
2: Pardon?
3: Jean-Antoine Nau.
2: Et c'est?
3: C'est le premier Goncourt.
2: Bonne réponse de Philippe Claudel.
3: Merci François.
0: Bravo.
3: Je confesse ne pas l'avoir lu.
0: Et comment s'appelle ce livre alors?
2: Force Ennemie.
3: Ouais, Force Ennemie.
2: Oh, c'est le premier prix Goncourt qui fut décerné. Effectivement, Force Ennemie a obtenu le prix Goncourt en 1903, l'année du premier Goncourt. Ouais. Comme évidemment Philippe Claudel fait partie aujourd'hui de l'Académie Goncourt, je me suis permis de raconter cette histoire.
3: Quand même vous l'avez résumé avec une histoire assez culottée. Quoi. Enfin, c'est quand même un roman d'anticipation.
0: C'est curieux.
3: Pas fréquent à l'époque. Ouais.
2: Et effectivement, moi, je ne connaissais pas bien non plus cet auteur, Jean-Antoine Nau. D'ailleurs, c'était un pseudonyme. Hein. Il s'appelait en fait Eugène Léon Édouard Torquet.
3: Ah, c'est moins bien.
1: On comprend.
2: Breton. Mais c'est qu'il était né à San Francisco quand même, cet écrivain.
3: Ah non, je savais pas.
1: Ah, c'est Breton de San Francisco.
0: Il a rajouté John.
2: Il était né en Californie. Voilà pourquoi il s'est fait appeler Jean-Antoine Nau. Même si effectivement sa famille était de Honfleur et du Havre.
1: C'est un cousin lointain.
2: C'est peut-être un cousin, monsieur Nau. Alors, John Antoine Nau ou Eugène Léon Édouard Torquet, qui fut en tout cas le premier prix Goncourt de l'histoire. Bravo à François Berléand et Philippe Claudel. Oh, une question toute bête maintenant. Si vous achetez des vitelottes, pour quelles raisons sont-elles particulièrement recherchées?
0: Parce qu'elles sont des pommes de terre roses ou rouges.
2: Vous remplacez Juan Arbelès parfaitement aujourd'hui. Parce que c'était une question que j'avais préparée pour lui.
0: C'est pas dur, ça.
2: Et des vitelottes.
4: Non, il paraît qu'il y a 18 espèces de pommes de terre différentes.
0: Espèces de patates.
3: 19 avec toi.
0: Espèces de patates.
3: Je pense qu'il y en a un peu plus, Ariel, même.
4: Non, mais c'est vrai, 18 espèces de pommes de terre.
1: Même plus que ça.
3: Beaucoup plus.
0: Il y a des chips vitelottes.
3: As-tu jamais épluché une pomme de terre de ta vie, Ariel?
4: Non, pas encore.
0: Mais c'est un projet.
4: Oui, c'est un projet.
0: C'est un projet de vie. Bah, par exemple, voilà, le grand projet 2025 d'Ariel, c'est d'éplucher une pomme de terre.
2: Elle attendait d'apprendre parce qu'elle estimait que c'était plus sûr.
3: Bravo. Mais fais attention, Ariel, quand tu éplucheras des pommes de terre, veille à ce qu'elles n'aient pas de germes. Parce que sinon, on dit qu'il faut enlever les yeux avant de les éplucher.
4: Mais qu'alors?
3: Mais oui, mais...
0: Non, mais c'est pas... non,

0: N'enlève pas tes yeux, sinon tu trouves plus tes pommes de terre non plus.
1: Non, mais vous, vous les épluchez avec quoi? Le petit truc à...
2: Ah non,
1: à,
2: un économe,
3: avec
2: ça s'appelle.
3: Un économe.
1: Avec l'économe.
4: Il
1: n'y
4: en a pas d'économe à la maison.
5: Mais... Ah non, mais la vitelotte, c'est ravissant.
4: Ouais, c'est très joli. C'est, ah, c'est vous bien. Connaissiez, vous, les vitelottes?
5: Ah, ben très bien, oui, oui. Oui,
6: oh, moi aussi, je connais.
1: Alors, elle est rose.
0: Elle est rose-violette.
6: Oui. Rose-violette, elle est violette. Pour, à l'intérieur.
5: Quand on fait des chips de vitelotte, c'est très joli.
4: Oui, c'est vrai. Autrefois appelée négresse ou truffe de Chine.
0: Ah non, on fait plus. Ah, ça, on peut plus.
6: Là,
0: on peut plus.
6: Mais on peut dire truffe de Chine. On peut dire truffe de Chine.
0: Ah oui, mais rose, déjà, on dit elle est rose, ça peut aussi.
4: Elle a une peau et une chair violette. Voilà.
6: Attention, par rapport à tous les gens violet aussi, il faut faire attention.
0: Mais quand... Mais Laurent, quand elle est cuite, et pardon à tous les alcooliques qui nous écoutent.
4: La couleur se conserve à la cuisson.
0: Oui. Ah, c'est ça.
5: Mais oui, c'est ça, pour l'intérêt. Ça.
1: Donc c'est un peu couleur betterave.
2: Oui, un peu. Voilà.
6: Justement, c'est un croisement de pommes de terre et de betterave.
1: Ah oui.
6: C'est
1: pour ça qu'elle est... Ah, voilà.
6: C'est pour ça.
5: Mais ah, que... c'est parce qu'elles ont poussé dans le même champ. Donc
7: on
5: le violet.
7: On a fait coucher une pomme de terre avec une betterave.
2: Je crois qu'il dit n'importe quoi.
0: Mais est-ce que... Est-ce que la couleur
6: violette... J'ai dit n'importe quoi,
2: mais... Ah, il dit n'importe quoi.
6: Oui, bien sûr.
2: Oui, mais il a l'air tellement sûr.
4: En tout cas, c'est une belle réponse collective.
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4: Une question zoologique, parce que Monsieur Baffy s'impatiente, oui. Évidemment. Ah bah oui. Quel animal souffre de priapisme? C'est une question pour Anthony Gorgi, qui habite Levallois-Perret.
5: L'être humain.
4: Ah non. Il faut rappeler, évidemment, ce qu'est le priapisme.
10: Il
0: y a une érection permanente.
5: Permanente.
4: Une érection
7: c'est
4: permanente.
7: Et le lion?
4: Le lion, non.
7: Le protèle?
4: Non plus.
10: Le gorille?
4: La hyène?
10: Le gorille?
4: Le gorille, non.
7: C'est des mammifères obligatoires.
4: Ce ne sont pas des mammifères.
1: Ils vivent dans la mer?
0: Est-ce que c'est un poisson?
4: Ils vivent pas dans la mer.
7: Un oiseau?
4: Un oiseau, non.
5: C'est
4: un
5: les moustiques? La mouche?
4: On se rapproche, monsieur.
0: Un reptile?
4: Alors, on
7: se rapproche. Une salamandre?
4: Salamandre,
7: une grenouille, un crapaud. Ah,
4: bah, plus gros.
10: Un lézard.
4: Plus gros.
5: Une iguane.
7: Une iguane.
4: Plus gros.
5: Ah, un crocodile.
7: Un crocodile.
4: Et oui,
5: un alligator.
4: Un alligator. Bonne réponse de Karina Marimont. Qui enfin a trouvé sa spécialité.
5: Ah, voilà. L'érection non, permanente. Faites-moi.
4: Non, parce qu'il faut savoir que tout à l'heure, pendant les pubs, Mademoiselle Marimont nous dit, moi, je suis emmerdé, je n'ai pas de spécialité. Lui, là, c'est la musique. L'autre, c'est les conneries. Là-bas, c'est la peinture. Mergo, c'est Sacha Guitry. Marcella Yacoub, c'est, on n'a pas encore trouvé, mais on trouvera. La littérature, on va dire.
10: Ma fille, c'est l'érection.
4: Et vous, Karina Marimont, vous avez trouvé enfin, c'est le priapisme, l'érection permanente.
0: Cochonne.
4: Vous ne saviez pas
7: non,
4: que l'alligator avait une érection permanente? Eh ben oui, l'alligator a une érection
1: Il en fait quoi?
4: Oh ben il en fait quoi? Il fait ce qu'il peut avec. C'est pas marrant, vous savez, moi j'en sais quelque chose.
5: Mais ça s'adopte un alligator, ça m'intéresse moi.
10: Non mais c'est vrai que c'est pas marrant.
4: Ah.
10: Les gens font toujours la remarque en croyant se moquer des grands dieux grecs qu'on voit dans les sculptures. Ils disent tiens, pourquoi il a une petite bite? Alors que c'est un type super beau. Enfin vous voyez, tous les dieux grecs qu'on voit dans les sculptures, dans les musées, tout ça, ils ont tous une petite bite. Pourquoi? Parce que c'est plus viril. Pourquoi c'est plus viril? Parce que la bite t'empêche de maîtriser ton propre corps. Tu es soumis à ta bite. Alors que quand elle est toute petite, ça veut dire que ton corps et ton esprit dominent le monde.
7: Et t'as bien dans la main.
4: Vous dites ça parce que ça vous arrange bien.
5: Oui, c'est ça. Ça veut dire c'est le genre d'excuse.
4: En tout cas, les alligators ont effectivement constamment leur pénis en érection.
5: Mais en fait, ils ne peuvent pas pénétrer une alligator féminine.
4: Non, mais en fait, ce qui se passe, c'est que le pénis est toujours en érection. Il jaillit de l'intérieur du corps quand il en a besoin.
5: Il ne s'accouple pas avec
7: non, les non, fémines. Il envoie sa bite en chronopost, ça lui renvoie.
5: Non, il ne fait comme pas un œuf.
4: Il voit une femelle. Qu'est-ce qu'il fait l'alligator? D'abord, il l'accoste. Après... Après, il dit quel est votre prénom, Eddie?

0: crocodile. Aïe, crocodile, et boum. Pour Gabriela Lopez, qui habite dans l'Aude, pouvez-vous me dire quel animal piaule, du verbe piauler, bien sûr.
1: La poule. Non, la souris.
2: C'est un oiseau?
0: Alors, ce n'est pas un oiseau qui piaule.
2: C'est un mammifère?
0: Un mammifère, oui, oui.
2: Il y en a en France?
0: Ah, en France, je suis pas certain.
1: Alors, le kangourou?
2: C'est la famille des singes?
0: Des singes, non, pas du tout.
3: C'est l'autruche?
0: L'autruche, non.
4: C'est pas un zèbre?
0: Un zèbre, non.
2: Ça se mange?
0: Ça ne se mange? Oh, bah, tout se mange, mais non, on m'a jamais
1: présenté. La girafe?
0: La girafe, non.
2: Et on a en Afrique?
0: En Afrique, oui, bien sûr.
4: L'hippopotame.
0: L'hippopotame, non.
1: Le rhinocéros.
2: Plus gros qu'un chien.
0: Il y en a en Afrique, il y en a aussi en Inde, il y en a, on va dire, dans le sud de l'Europe.
3: Et les tigres.
0: Il y en a des dorés, il y en a un flanc rayé, il y en a des striés, il y en
5: un
0: a...
5: Un pan.
0: Pardon.
5: Pan.
0: Un pan, non.
2: Un mammifère, non. Un chacal.
0: Un chacal. Bonne réponse. Ouais. De Laurent Baffy. Le chacal piaule. Une question pour Marilyn Quintin qui habite dans le Val d'Oise. Peut-être connaissez-vous l'échelle de Mohs. Et j'aimerais d'ailleurs que vous me disiez à quoi correspond le 1. Je vais vous aider parce que c'est une échelle de minéralogiste. Mohs, Friedrich Mohs, était un minéralogiste et il a établi une échelle. On appelle ça l'échelle de Mohs, les 10 minéraux. Alors, j'aimerais que vous me donniez le numéro 1 de l'échelle.
2: Le diamant.
0: Et le 10e échelon. Alors non, c'est dans l'autre sens, mais bravo. Le plus dur, c'est le diamant. C'est la moitié de la réponse.
2: Et l'or?
0: Non. Mais
1: le
0: quel...
1: premier, le tout premier, c'est le gravier.
0: Alors, pas le gravier.
2: Le plus mou, vous voulez dire.
5: Le fer blanc.
0: Effectivement, vous avez le diamant, c'est
2: la craie.
0: Plus dur. Vous avez le
5: cuivre.
0: Entre-temps, vous avez le topaz.
4: Le calcaire.
0: Le quartz. Le calcaire.
5: Là, c'est le silex.
0: Non, c'est encore plus, mais encore plus friable que ça.
5: La pierre de lave.
0: Non.
2: La pierre-ponce.
0: Et d'ailleurs, on regrette tous cette époque.
5: L'éponge.
3: Les chewing-gum.
0: On a tous aimé ça, évidemment.
1: Ah, on a tous aimé ça.
0: Ah oui, oui, oui.
5: Le malabar.
0: C'est le 1 sur l'échelle de Mohs. Ce minéral est
1: l'éponge.
0: En dureté, hein. C'est la dureté qu'on mesure, hein.
1: Oui.
0: Donc c'est le plus mou, si vous voulez.
1: L'éponge.
0: Le plus friable. Dit... Oui, vous m'avez dit l'éponge.
5: Mais j'ai dit l'éponge.
0: Mais oui, il a dit l'éponge.
1: Ah,
2: c'est
1: bon,
2: pas un minéral.
1: Ah, bon,
2: c'est un animal.
1: La boue.
0: La boue, non. La boue, non.
2: La boue. Et nous, on a aimé ça.
0: Ah, on
3: c'est,
0: a...
3: c'est encore plus mou que la moue.
0: On est tous passés par là.
2: On est tous passés par là.
0: Le coton. Non, le coton n'est pas un minéral.
1: Je sais. Bah oui, mais j'aimais ça, moi, quand j'étais petit. Voilà. Ah, je cherche ce que j'aimais.
0: Mais vous n'êtes pas loin. Pensez à votre maman qui est là.
3: Le placenta.
0: Le placenta, non, quand même pas.
4: La pierre ponce.
0: La pierre ponce. Oh, bah oui, c'est mou, la pierre ponce.
4: Mais non.
3: Le talc.
0: Comment?
3: Le talc.
0: Le talc. Excellente réponse de Carina Marimont.
5: Alors là. Ah oui, le talc, c'est un minéral.
0: Oui. Le talc, c'est un minéral, c'est le premier des minéraux dans l'échelle de Mohs. Vous avez le talc, ensuite le gypse, ensuite le calcite.
5: La poudre de talc, peut-être.
0: Oui, friable, sous l'ongle, le talc.
4: Pierre, ouais.
0: Et après, vous avez le quartz, le topaz, le corindon, et ça se termine par le diamant. Voici de 1 à 10 les minéraux de l'échelle de Mohs. Et on a tous aimé être talqués, vous voyez.
5: Bien sûr.
3: Mais on aime encore.
5: Bien sûr.
1: On se rappelle pas, moi, tu me rappelles pas.
0: Quand, moi, je me rappelle.
2: Oui, mais vous, c'était il y a 2 jours.
0: Vraiment, vous êtes bon du talc au talc.
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0: Ah non, mais alors là, faut qu'on explique à nos auditeurs.
5: Oh non.
0: Faut qu'on explique.
5: Je demande juste un verre d'eau. J'ai demandé juste ça, Laurent, je vous assure.
3: J'ai
5: elle s'est fracassée contre le plexi, là.
3: Il est tellement propre et tellement transparent.
5: Mais il est tellement clair.
7: Oh, Julie, quel palmarès.
5: Expliquez aux auditeurs.
0: Je ne sais pas si nos auditeurs ont bien compris, mais Monsieur Reichmann avait un peu soif, voyez-vous.
5: De l'eau.
0: Il réclame de l'eau. Julie Leclerc répond, j'ai pas touché à mon verre, je vais te donner le mien. Et elle tend le verre d'eau à travers le plexiglas.
5: Oui, ça marche pas du tout.
3: Ah, oui. Mais franchement, il est tellement transparent. Et bien entendu,
8: protestante, ça l'a rendu aveugle. Oui.
0: Il n'y a que ça de transparent dans la maison.
5: Est-ce que tu veux mon petit bidon?
3: Mais c'est quoi?
5: C'est de l'eau.
3: Mais non.
5: Si.
8: Oui, c'est de l'eau en forme de brique de lait.
3: Mais oui, moi je veux ça.
5: Je te l'offre.
1: Tu veux quel jour on est?
5: Fais attention.
3: Quel jour on est? On est mercredi.
0: Ah.
3: 9 février.
0: Quelle année?
3: 2022.
0: Bon, ça va. Voici une question pour Thérèse Coxham qui habite Aulnay-sous-Bois.
5: Ah, Thérèse.
0: Peut-être avez-vous vu sur les réseaux sociaux
9: un film qui faisait son retour grâce à la rencontre entre Monsieur Macron et Monsieur Poutine autour de cette table incroyable.
3: Oh, table.
5: L'ovale.
3: Table, mais...
5: Elle est énorme.
9: Bah, je sais pas combien de mètres elle faisait cette table.
8: Ça, ça a bien mis la distance. Hein,
9: ouais, Poutine d'un côté, Macron de l'autre. Une table improbable comme on n'en a jamais vu tellement.
3: Jamais vu.
9: Elle était longue. Ouais. Elle était longue comme ma table.
8: Oui, on se serait cru chez vous.
5: En
8: oui.
5: forme de ballon de rugby.
9: Mais incroyable. Donc, des gens se sont amusés à montrer l'image d'un film où on voyait une aussi longue table et au bout de la table, il y avait le comte Enguerrand de Montignac et de l'autre Félicien Mézeray. Mais de quel film s'agit-il ?
7: Scarface ?
9: Non.
7: Un film français ?
9: Oui, le comte Enguerrand de Montignac.
7: Oui, c'est
3: le français, souper,
7: évidemment.
3: Le souper !
9: Et Félicien Mézeray, ce sont des noms français. Alors, c'est évidemment les noms des personnages que je vous ai donnés.
8: C'est pas Vatel ?
9: Pardon ?
8: Vatel.
9: Vatel,
3: c'est pas
9: non.
3: Le souper.
7: C'est un film tiré de Simenon, d'un roman de Simenon ?
9: Non.
3: C'est Les Visiteurs, non ?
9: Ah, Les Visiteurs, non.
7: Les Tuches ?
9: Les Tuches, non. Non, un film que tout le monde connaît, un vieux film qui date de 1968, mais qui repasse.
7: La Folie des Grandeurs.
9: La Folie des Grandeurs, non. Ah, mais c'est vrai qu'il y a deux funesses.
3: La vie de château.
9: Il y a deux funesses au bout de la table.
5: La Grande Vadrouille.
9: La Grande Vadrouille.
7: Le grand restaurant.
9: Le Grand Restaurant.
7: La Zizanie. Non.
9: Si vous trouviez qui est à l'autre bout de la table, vous sauriez parce qu'ils ont tourné très peu de films ensemble.
3: Coluche, Bourville,
9: non. Le comte Enguerrand de Montignac.
3: C'est Jean Gabin.
7: Gabin, c'est le tatoué.
9: Bonne réponse de Fabrice. Aidé par Valérie Mérès.
8: Oui.
9: Vous êtes tatoué, monsieur Janssen.
8: Ah non, je n'ai jamais cédé à cette tentation. Non.
9: Ça, alors c'est bizarre.
8: Oui, c'est vrai, tous les PD sont tatoués sauf moi. Non, parce que ça a fait
9: de même. Il n'y a pas que les PD, les chiens aussi.
8: Non, figurez-vous que j'ai longtemps hésité. Et puis, je me posais des questions parce que j'étais pas sûr de pouvoir. Et puis après, en vieillissant, je me dis non, c'est ridicule.
9: Le seul tatoué ici, c'est peut-être monsieur Toed. Non, vous n'êtes pas
7: alors,
9: tatoué, Toed.
7: Non, pas du tout, moi, et ça me fait peur. Ah. Vraiment. Non, j'avais le visage de Zemmour sur une couille, mais je l'ai enlevé. J'avais sur une couille Zemmour et l'autre couille Frédéric François. Bah, je les aime bien.
5: Mais quel est le rapport?
7: Je les aime bien les deux, moi.
5: Ah ouais.
3: Il faut
7: tout
3: pas
7: monde
3: chercher
7: les
3: insulte, de rapport.
7: Moi, je les aime bien, moi.
9: Valérie, je m'en souviens maintenant. Valérie, elle est tatouée,
10: moi,
9: ça y est.
10: J'ai un petit tatouage sur le coin de la fesse.
8: Oui.
10: Mais avec les yo-yos que j'ai fait, maintenant, ça ressemble plus à rien.
8: C'est une sardine et c'est devenu un dauphin.
5: C'était quoi la base?
10: C'était le prénom de mon amoureux à l'époque de
3: Bonsaï. Faut jamais faire ça, ma pauvre fille.
10: Oh non, tu changes
3: d'amoureux alors.
10: Et donc du coup, après j'ai dit, comme c'est en chinois, j'ai pu dire que c'était mon prénom à moi.
5: Il s'appelait comment?
10: Il s'appelait Eric à l'époque.
5: Et maintenant, il s'appelle Jean-François.
7: Christine Bravo qui a un souci aussi, elle avait fait tatouer Tom Cruise sur sa fesse il y a 30 ans, maintenant c'est Pierre Ménès le tatouage.
5: C'est super moche.
7: Non mais les jeunes générations le font beaucoup.
3: Oui, ma fille beaucoup, a des tatouages.
8: Ouais, il y a une mode des tatouages.
9: Monsieur Reichmann, peut-être, non?
5: Oui, sur le nez.
7: Voilà.
5: J'ai essayé de l'enlever.
7: C'est quel vignoble que t'as mis?
5: C'est un gros cruche. C'est un médoc.
7: Et Laurent, vous êtes tatoué, vous, Laurent?
9: Non, je suis pas vous, non.
7: Non.
5: Rien du tout. Est-ce que vous êtes percé, Laurent?
9: Non plus.
7: Ni percé, ni tatoué, rien.
5: Même pas un petit trou quelque part.
9: Non.
5: Pourquoi Jean-Philippe Janssen répond à la place de...
8: Parce que je le connais quand même, je sais bien qu'il n'est pas percé ni tatoué.
5: D'accord. Bizarre.
8: Ce n'est pas dans son tempérament, vous comprenez?
5: D'accord.
8: Ah oui, c'est vrai, c'est ça.
7: Non, mais trouvez
9: quoi je me mêle, vous.
10: C'est vrai, on passe des vacances ensemble, on le saurait.
8: On voit bien qu'il n'y a pas de trou.
9: on passe des vacances parfois ensemble. Enfin, je suis jamais nu devant vous, Valérie.
3: Jamais.
7: Oui, mais dans un backroom, on peut pas mentir.
10: Sur un malentendu.
9: D'accord. Sur un malentendu, alors.
7: Moi, pour un CDI, je le fais, Laurent.
5: Non. Non.
7: Ah si.
5: Mais non.
7: Mais si.
10: Mais comment il me renie quand je pense que quand j'avais 25 ans, il était fou de moi.
9: J'ai une question musicale.
5: L'autre, il change de thème.
9: Je suis toujours fou de vous, chère Valérie.
5: Elle va se faire tatouer Laurent en chinois.
7: Il est super. Il est complètement fou. Il t'a filé une pièce pour te dire comme il est fou.
9: Ne l'angoissez pas, elle est déjà morte de trouille.
7: Elle va être super, Valérie, c'est génial sur scène, ça va être super.
9: Mais bien
7: le
9: sûr,
7: problème, c'est l'autre. Plaza,
9: c'est
7: évidemment.
9: C'est pas vrai, je suis allé aux répétitions. Je vais vous dire,
10: il est fort.
9: Ils sont bluffants, tous les trois. Je voudrais vous y voir de jouer pareil, tiens.
5: Ouais, j'aimerais bien faire une pièce avec toi.
7: Ah ouais?
5: Ouais.
7: Ah ouais.
5: Ça irait très très vite.
7: Mais je sais pas comment on va faire, non? On va boire un café, on se marie, puis après on fait une pièce.
5: D'accord, on commence comme ça.
7: Non, mais avec plaisir, j'en ai grave.
5: Ça t'embête pas.
7: Mais Laurent, il veut me faire bosser, il m'a dit. Hein, patron ?
9: On va réfléchir.
5: Depuis la blague de Pierre Ménès, il a un doute.
9: On va réfléchir.
7: Mais je vais faire les 12 coups de midi d'abord. Je peux ou pas ?
5: Les 12 coups, ça va faire plaisir à Jean-Phi.
9: Oh. Vous me donnez le temps de la pub et je réfléchis, d'accord ?
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3: C'est le 8e Mission Impossible qui sort sur les écrans avec Tom Cruise. Il a présenté le film à Cannes. Il a pris un J'ai regardé là de près, il a pris, ça fait plaisir à voir que même les, que
4: il
3: même
4: a pris
3: les stars.
4: Un peu de
3: non, mais il a pris un petit coup. Alors, c'est pas Bayrou encore, hein, mais quand même, il a pris un petit coup de vieux.
5: Eh, il a quel âge?
3: Ah ben, il a mon âge. Il a exactement mon âge.
5: Oui, mais vous ne faites pas de jeune.
3: On sait
5: vous
3: êtes mieux. On s'est toujours ressemblé.
6: Vous êtes impossible.
3: Oh merci. Comment c'était la musique de Mission Impossible?
6: Non, mais faut commencer avec la basse, toi.
3: Qu'est-ce que vous dites, vous?
6: Commencer avec la basse.
3: Ah ben, allez-y.
5: On peut faire ça avec la musique de la soupe aux choux.
3: En tout cas, dans
6: c'est quoi la musique de la soupe aux choux déjà?
3: Ah ben, c'était une musique très connue aussi, la musique de la soupe aux choux. Mais
7: on fait un remake.
3: On n'a pas les instruments avant pour ne pour le faire. Alors, restons sur Mission Impossible puisque c'était le but de ma question. Le film sort aujourd'hui, c'est le 8e épisode. En fonction de la presse, on dit que c'est plus ou moins bien. Le Monde a trouvé que c'était très très bien. Le journal Le Monde fait.
6: Oh bah alors, faut se méfier.
3: Un très bon papier à ne pas manquer, d'après le journal Le Monde. En revanche, dans Télérama, le petit bonhomme est grimaçant. Faites-vous votre idée vous-même, puisque ça sort aujourd'hui, Mission Impossible, avec quand même, il est encore pas mal, hein, Tom Cruise. Mais c'est vrai que là, on sent quand même la pré-retraite approcher. Qu'est-ce qu'il y a, Gérard? Il en est au bronzé 10 et il rigole. Il y a eu 8 Missions Impossibles. Et ma question, la voici. Quels sont les 3 ou 4 Français qui ont joué dans les différents Missions Impossibles?
8: Alors Jean Reno.
3: Jean Reno, oui.
5: Marion Cotillard.
3: Marion Cotillard, non.
7: Carole Bouquet?
3: Carole Bouquet, non. Ça c'est James Bond.
6: Sophie Marceau aussi, c'est James Bond.
3: Sophie Marceau aussi.
7: On confond les deux maintenant.
9: Alors, c'est des acteurs ou des actrices?
3: Alors, vous m'avez dit Jean Reno. J'ai envie de vous dire que le reste, ce sont effectivement des actrices.
8: Emmanuel Béart.
3: Emmanuel Béart, ça en fait deux. Bravo, Florian. Allez, un troisième pour la route. Une troisième.
6: Il y a une asiatique là dans le dernier.
3: Pardon.
10: Isabelle Huppert?
3: Isabelle Huppert, ah non.
5: Cécile de France.
3: Ah, Cécile de France non plus.
6: Dans le dernier, il y a une asiatique française.
3: Ah, dans le dernier, il y a effectivement,
8: mais c'est Clémentief.
5: Ah, c'est Régine.
7: Régine. Non, c'est impossible.
3: La chanteuse Régine.
5: Oui.
3: Je crois que vous confondez les Ripoux et Mission Impossible.
5: Ah merde, toujours. Je me trompe toujours.
8: Ça se ressemble, là, pourtant.
6: J'arrive pas à donner des bonnes réponses parce que ils ont tous un micro. Moi, j'ai le micro collé à ma bouche. Je peux pas.
5: Mais ça, c'est ce qu'on donne aux gens qui sont un micro gobelet pour parler dans le micro.
3: Une blonde. Alors, il y a une blonde.
6: Je le sais en plus.
3: Ouais, ouais, une blonde. Et ça.
6: Ah, je sais qui.
3: Allez-y.
6: La fille Seydoux.
3: Léa Seydoux.
6: Voilà. Fallait que j'enlève le casque. Fallait que j'enlève ce putain de casque. Je ne veux plus ce casque, mes potes. Je veux plus le micro collé à ma bouche comme ça.
10: Le casque de Pierre Bénichou.
6: Je ne veux plus. On m'a tiré Dilux, je sais pas.
10: C'était le masque de Claude, après c'était le masque de Pierre Bénichou.
6: On dirait que je suis à Interville ou je ne sais pas quoi, je suis dans une montagne.
3: Mais c'est parce que vous bougez trop. Vous êtes très, comment dire.
6: Vous avez vu le public? Dès que j'ai enlevé ce micro collé à la bouche, je trouvais la bonne réponse.
8: Ouais, mais c'est le casque pour les personnes âgées, mon pote.
3: Mais non, c'est pas ça votre problème, Stomy, c'est que vous êtes très expressif, vous bougez beaucoup, et pour bouger, il faut avoir un casque attaché, parce qu'autrement, vous voyez là, on m'entend plus, hop, et là non plus.
6: Et vous faites
3: ça tout le temps, parce que vous savez pas rester planté.
6: C'est vrai.
7: Le micro désagité.
3: Voilà. Cher Stomy, pardon de vous le rappeler, mais vous vous exprimez beaucoup par votre corps.
6: Waouh!
8: Surtout d'ailleurs.
3: Il y a d'ailleurs une autre française, hein, vous m'avez dit Emmanuel Béart, vous m'avez dit Léa Seydoux, vous m'avez dit aussi Jean Reno. Alors, c'est pas tout à fait une Française, mais on va dire qu'elle a été naturalisée française, une Britannique au départ naturalisée française.
10: Charlotte Rampling?
3: Ah non, elle est chez nous depuis quelques années maintenant déjà, mais c'est vrai qu'elle n'est pas vraiment française.
7: Puisque la claque?
3: Oh, pouf. Elle vit toujours Pétula.
10: Ah bah oui, d'hôtel en hôtel.
3: Comment ça d'hôtel en hôtel?
10: Elle vit que dans des palaces.
3: Mais comment vous savez ça, vous ?

0: Ah bah, nous l'a dit.
1: Ah mais comment ça, elle vous l'a dit à vous? Mais il y a 20 ans qu'elle vous a dit ça, mon pauvre ami.
0: Ben oui.
1: L'autre, il se rappelle ses débuts dans On a tout essayé, c'était il y a 23 ans. Et on déduit qu'elle vit d'hôtel en hôtel.
0: Ah bah, c'est elle qui a dit.
1: Alors que ça fait 15 ans qu'elle n'a pas quitté son EHPAD.
2: Oh elle vit d'EHPAD en EHPAD, voilà.
1: En plus, c'est pas vrai parce
0: qu'elle joue au théâtre.
1: Bien sûr,
0: oui, je pense.
1: Elle était sur scène encore l'année dernière dans Mary Poppins, Petula Clark. Pas dans le rôle de Mary Poppins. Ouais.
2: Non, elle avait le parapluie.
1: Non, dans le rôle de la dame aux oiseaux. Je suis allé la voir. Je suis un fan, grand fan de Petula Clark. Et on l'embrasse si elle nous écoute depuis la Suisse, parce qu'à mon avis, elle est en Suisse, mais elle n'est pas de palace en palace, comme vous dites,
0: ah,
1: Stevie.
0: Bah, c'est
1: Stevie,
0: pas...
1: on lui dit un truc il y a 25 ans.
0: Et ah, bah, bah, c'est, ancré,
3: c'est pour ça qu'on l'aime. Hein.
1: Ah, oui.
3: Ouais. Ce côté naïf, enfant.
0: Ah, bah, oui.
4: Jan Manson.
1: Quoi, Jan Manson?
3: Il cherche une actrice. Non,
4: on est passé de Jan Manson.
2: Ce serait pas Christine Scott Thomas?
1: Et c'est Christine Scott Thomas,
4: ah,
1: bien
4: voilà
1: sûr.
4: C'est grâce à moi encore. Non, c'est moi qui l'ai acquis, qui l'ai conduit sur la bonne réponse.
2: C'est vrai, j'avoue que moi, quand on me dit Jan Manson, ouais, je pense à Christine Scott Thomas.
1: Pour Kevin Gucci, c'est celui qui avait été abandonné à la naissance. En tout cas, il habite Paris 14e, il espère 300 euros, Kevin Gucci. Ma question, ah, j'aurais pas dû la poser aujourd'hui, cette question, parce qu'il y a Florian Gazan, il va savoir répondre. C'est dans le Figaro aujourd'hui qu'on lit qu'ils sont de plus en plus légers et que même parfois, certains footballeurs préfèrent s'en passer. De quoi s'agit-il ?
3: Oh, les protèges tibia.
1: Bonne réponse de Roselyne Bachelot.
4: Ministre des Sports, voilà. Vous voyez ? Elle mérite.
5: Moi, j'avais failli dire la conjugaison.
1: Non, c'est les protèges qui viennent. C'est vrai que les footballeurs se passent très bien de la conjugaison aussi parfois. Mais ils délaissent, paraît-il, les gros protèges tibia pour des protèges tibia plus légers. J'ai pas bien compris pourquoi, monsieur Gazan.
2: Bah, d'abord, c'est gênant, c'est entravant, ça pèse sur le tibia. C'est pas très agréable à porter, les protèges tibia. Et maintenant, ils font des plus petits qui protègent juste une partie du tibia. Et c'est, voilà, on les sent moins, en fait.
6: Pour les contrôles.
1: Comment ça, pour les contrôles?
6: Quand le ballon est là, arrive pour pouvoir contrôler le ballon avec son tibia ou son pied. Quand t'as des trop gros protèges tibia, le ballon, il part, tu peux pas vraiment le contrôler.
1: Alors, l'acteur qui a joué dans 3-0, là, quand
6: voilà
1: même.
5: C'est pareil avec les coquilles.
6: Oh.
5: Quand le ballon arrive, tu peux pas contrôler. Si vraiment, il y a des grosses couilles, on est un peu entravé.
2: Bah, surtout, tu peux confondre tes couilles avec le ballon, quoi.
5: C'est ça.
2: Et t'as peine.
3: J'aime bien la comparaison.
6: Bien, Constance.
1: Constance,
6: bien.
1: Votre productrice, va encore vous dire que vous faites une fixette.
5: Mais puisque je vous dis que je trouve que c'est vivant, la zézette.
6: Elle est bien Constance, hein.
3: Elle chante, il y a quelque chose qui se passe, hein.
6: Elle est habillée en Laura Ingalls et elle envoie du hardcore.
5: Ah ouais. Bah oui, je suis habillée comme ça, mais j'ai pas de culotte. Hein.
1: Elle sait y faire. Hein, quand même. En tout cas, les protèges tibia, effectivement, on a même vu un joueur, paraît-il, qui s'appelle Michael Hollis, qui joue au Bayern Munich, qui aurait retiré, envoyé les discrètement. Il n'a pas fait trop devant la caméra, mais il aurait envoyé les protèges tibia sur le bord du terrain pour jouer sans. En
2: bah
1: fait.
2: Après, ils sont pas obligés de jouer avec. Hein, c'est pas une obligation.
1: Ah, c'est
2: ils
1: pas
2: font,
1: réglementaire.
2: Ils font ce qu'ils veulent, là-bas. Hein.
3: Non.
5: On parle quand même beaucoup moins souvent de curling. Hein.
1: Que de football, vous voulez dire?
5: Oui.
0: Ah ben,
5: oui.
0: J'adore.
1: Vous aimez le curling?
0: J'adore les curlings. Ah, c'est bien, plein d'huile de palme.
1: Médaille d'or du curly. Qu'est-ce qu'il y a, Stevie?
0: Oh, rien.
7: Il n'y a pas d'huile de palme.
0: Il n'y a pas d'huile de palme. Oh, ouais. Ah, c'est bien.
5: Il y a un débat sur les curly, quoi.
7: C'est plutôt bien noté chez Yuka.
2: T'as le Nutri-Score, c'est quoi? On est sur du B ou du C?
7: C'est un peu grand.
1: Parce que vous faites attention à tout ça, vous, monsieur Boulet.
0: Ah oui, je regarde les étiquettes.
1: Ah ouais?
0: À moi, huile de palme, je bannis. Ah bah oui, c'est libre. Mais non, mais ça, je peux pas. L'huile de palme, non.
1: Ah, mais les curlis, s'il y en a pas, il y en a pas.
0: Mais il y en a plein d'industriels qui l'enlèvent, l'huile de palme. Parce que maintenant, même les chips, maintenant, la majorité, c'est de l'huile de tournesol. Ils ont abandonné l'huile de palme. Mais c'est bien.
3: C'est vachement intéressant.
0: C'est hyper intéressant pour tes petits-enfants, Roselyne.
7: Absolument.
3: Oui, mais ce qui est dangereux dans l'huile de palme.
0: Faut voir un peu plus loin que sa génération.
3: Ce qui est dangereux dans l'huile de palme, c'est pas l'huile de palme en elle-même, c'est
0: non.
3: La déforestation.
0: Exactement. Parce qu'on rase des forêts primaires pour faire ça, quand même. Ouais.
7: Et j'ai toujours pas monté.
1: Si on peut apporter à monsieur Junior son thé, il a réclamé un thé, effectivement, il y a 20 minutes déjà.
0: Il va éjaculer en poudre, le pauvre.
6: Et un café
1: c'est
6: pour mission moi,
1: impossible.
2: Ça, pardon, Gérard, mais c'est vraiment un truc de vieux de dire c'est mon feuilleton et mon thé.
1: Oui, il veut son thé, et si vous pouviez apporter des curlis pour tremper, ça lui ferait plaisir.

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2: C'est vrai, Ariel, que vous êtes un peu Pénélope pour Bernard-Henri Lévy. Vous êtes là, j'imagine, à coudre la nuit pendant qu'il est à l'étranger en attendant qu'il revienne.
3: Voilà, Pénélope qui tricote et qui détricote sagement avec le cœur battant. Eh ben oui, c'est moi.
4: Le cœur battant, plus pour longtemps. Hein.
2: Elle va nous faire pleurer. Vous avez vu comment elle l'a dit ? Oh là là !
3: Ben oui.
4: Mais moi, j'avais entendu une émission, Ariel, où vous disiez que quand Bernard-Henri Lévy n'était pas là, vous regardiez la télé jusque très très tard dans la nuit.
3: Ah oui, ça c'est une vérité. Je ne l'éteins pas. Et même quand il y avait que du caviar sur l'écran,
4: vous avez des vidéos,
3: regardais tout.
4: Les riches ont vraiment des programmes incroyables.
2: Elle regarde Téléfauchon.
4: Ça nous viendrait pas à l'esprit, nous, de regarder du caviar pendant deux heures.
2: Nous, chez nous, c'est de la neige, vous voyez.
3: De la neige, d'accord.
2: Mais attendez, bon. comment il y a du caviar sur un écran?
5: Mais j'ai cru qu'il y avait vraiment du caviar.
4: Mais c'est la vidéo de surveillance de la cave, hein, c'est tout.
3: Non, mais en plus, je n'ai goûté le caviar qu'une fois, le vrai.
2: Et on ne vous croit pas.
5: Oui, sinon, c'est du pain tiède et de l'eau, quoi.
4: Mais c'est quoi?
2: Allez,
4: le faux caviar?
2: Allez, c'est de faire pauvre, maintenant.
3: Non, mais dans le caviar, ce qui est bon, c'est le blinis avec la crème.
4: Ah, vous voyez, en fait, elle a su rester tellement simple. Vous voyez les pauvres?
6: Ça, c'est démagogique. Ça, n'achetez que les blinis, en fait.
2: Non. Mais qu'est-ce que vous appelez du caviar sur votre télé, quand même, qu'on
3: comprenne? Non, mais enfin, les petits trucs noirs et blancs, comme ça, qui restent et qui scintillent. Tu sais, quand il n'y a plus rien. Bon, non. Mais le fait est que maintenant, avant, à un moment donné, il y avait la mire.
2: Oui.
3: Et
2: oui,
3: j'aimais bien la mire. C'était un truc un peu hallucinatoire.
4: Donc en fait, ça, quand tu regardes la télé, c'est soit la mire, soit la mire.
3: Oui,
2: c'est
3: ça.
2: Un scoop, Ariel utilise mire.
3: Voilà, tout ça pour en arriver là. Exactement. Non, mais maintenant, comme il y a tellement de chaînes, etc., on peut regarder la télé toute la nuit avec des images.
2: Alors, par exemple, cette nuit, puisque BH est encore parti en Israël, après l'Ukraine.
3: Où est-ce que je suis allée cette nuit? Oui, je suis allée White Lotus.
4: Ah, la série.
3: Oui.
4: La série sur Netflix.
3: Voilà, entre elles. J'ai trouvé ça assez rigolo, tout de même, toutes ces petites prostituées.
6: Oui, c'est très drôle, ça, les petites prostituées.
3: Non, mais... ouais.
6: Quand on en voit, on rit beaucoup, ouais.
2: Mais c'est quoi, ça? Je connais pas White Lotus.
3: Ah, mais c'est très mal pensant, c'est incroyable, même, que ça passe. Mais oui, tout est tellement censuré, maintenant. Mais là...
2: Là, il y a des petites prostituées.
3: Oui.
4: C'est une série sur des gens très, très riches.
2: Ah oui.
4: Il y a plein d'épisodes différents. C'est une série sur des gens très très riches qui se retrouvent dans un endroit un peu paradisiaque.
3: Oui.
4: Et il y a effectivement toujours des problèmes, et c'est souvent des problèmes sexuels. Donc c'est le mari qui va aller voir des petites prostituées, comme le dit très bien Ariel.
2: Les petites, ça veut dire par l'âge ou par la taille?
3: Alors, les deux.
7: Les deux.
2: Comment ça, les deux? Des naines mineures?
3: Non, mais c'est très politiquement incorrect, vraiment.
2: Ah oui, je vois.
3: Alors,
2: oui.
3: On voit les deux fameuses petites naines prostituées qui regardent.
4: Mais c'est pas
3: tout
4: des
3: ça.
4: Naines. C'est pas des naines, j'ai vu la série. Non. C'est pas des naines.
5: Mais non.
3: Non, mais
4: non, c'est pas des naines.
5: Mais je pense qu'il faut.
8: Écoute, si Ariel dit que ce sont des naines, ce sont des naines.
3: Non, mais alors, elle voit des vieux libidineux qui arrivent comme ça.
2: Ah, quand même.
3: Très friqués, et puis elles se disent lequel elle met. Oh non, celui-là, il est un peu moins. Ah non, mais celui-là, il a quelque chose quand même. Enfin, c'est très hot, quoi.
2: Bon.
3: C'est interdit à moins de 12 ans.
7: Mais tu regardes quand même.
2: Vous avez hésité, donc.
3: Non,
2: mais
3: voilà.
4: On dirait une série sur des, mecs de 95 ans.
6: Parce que dès qu'on fume une cigarette, c'est interdit au moins de 12 ans. Hein, donc.
3: Oui,
4: non, mais la série est un petit peu sexuelle. Bon, enfin, c'est pas des vieux qui couchent avec des prostituées naines.
3: Mais avoue qu'il y en a. Il y a
4: pas de prostituées.
2: Je crois qu'elle confond, elle a regardé Fort Boyard.
4: Oui, elle a vu le père Poirot avec Passepartout.
6: Passepartout.
4: Partir dans une catacombe.
2: Une première citation. Ah, il est temps de passer à autre chose pour Aurélie Schindler, qui habite Courdemanche, c'est dans l'Eure, qui a dit: être fidèle quand on n'a pas de proposition, c'est comme être honnête quand on ne fait pas de politique, on n'a aucun mérite.
4: C'est Coluche, non?
2: Non.
6: C'est récent, ça.
2: Ah, c'est récent, et c'est une humoriste qui a dit ça.
5: C'est Anne Roumanoff,
6: Foresti.
2: Qui a dit Anne Roumanoff?
5: Moi.
2: Eh bien, c'est une bonne réponse de Vincent Debienne. C'est Anne Roumanoff. Une citation plus misogyne, celle-là, je vous préviens d'avance, mais elle est très ancienne. Cela justifie le propos. Hein. On avait à cette époque, évidemment, pas de scrupules à dire ce genre de phrase pour Émilie Attier, qui habite Jeuf.

0: Meurthe-et-Moselle, qui avait dit « Verser une pension alimentaire, c'est comme donner du foin à un cheval mort.
1: Oh »
2: Jules Renard.
1: Oh, ça, c'est très cynique. Est-ce que ça, ce ne serait pas Pierre Desproges?
0: Non, ce n'est pas Desproges.
3: C'est ancien, c'est plus ancien.
4: C'est Doris.
0: C'est plus ancien, ce n'est pas français, pour tout vous dire.
4: Ah, ah, c'est pas français.
1: Bernard Shaw.
0: Ouais. Bernard Shaw, non.
4: C'est pas un politique, Churchill?
0: Non, non.
3: Groucho Marx,
0: évidemment. Bonne réponse de Philippe Claudel. Pour Stéphane Castillo, qui habite Cheverny dans le Loir-et-Cher, qui a dit « J'ai fini par m'apercevoir que je n'étais plus le seul à partager la fidélité de mon épouse.
4: » c'est récent, ça?
1: Ah oui.
0: C'est pas récent, non.
5: Guitry?
0: Guitry, non. Non, mais Guitry, c'est un dramaturge.
3: Français.
0: Dramaturge français.
5: Fédo?
0: Du 19e. Fédo, non.
3: Courteline.
4: Labisse.
0: Ben oui, monsieur Daudier. Vous jouez à Labiche en ce moment. C'est Eugène Labiche.
4: C'est reparti.
0: Qu'est-ce qui est reparti?
4: C'est reparti. À chaque fois qu'il y a Vincent De Dienne, on fait toute l'émission autour de lui à chaque fois.
6: Ah, ça y est.
4: Vous avez déjà commencé en présentant les gens, vous n'aviez jamais fait ça avant. Alors Vincent, j'imagine que vous connaissez tout le monde.
6: Alors que Ariel, je connais personne. Dombal.
4: C'est incroyable, on fait tout le temps ça. On fait tout le temps ça.
1: Non, mais
4: la dernière
1: jaloux.
4: Fois, on a commencé l'émission à 11h parce que Monsieur De Dienne n'était pas libre avant. Est-ce qu'on va faire une pause dans l'émission cet après-midi qui puisse passer au Carrefour City?
0: Ça me fait plaisir que vous soyez jaloux. Voyez, je le prends comme une déclaration d'amour de votre part.
4: Il y en a une.
0: Eh bien oui, parce que ça me fait plaisir, ça me touche que vous déchirassiez pour moi l'un et l'autre. Oh.
1: Mais c'est tellement joli de s'appeler Eugène. Plus personne s'appelle Eugène.
3: Vous pouvez changer de prénom, Ariel.
1: Non, mais c'est vrai. Qui s'appelle Eugène? Il n'y en a plus.
4: Non.
0: Il y a Eugène. Ah, oui. Il y a eu Eugène Sue.
7: Eugène de la Croix.
0: Eugène de la Croix.
3: Eugène O'Neill.
1: Oui, mais ça se.
7: En plus, ça veut dire bien né.
1: Oui. Ah oui, générique, génital, oui, génital.
7: Du grec.
1: Oui.
7: Ah oui.
0: Et puis ça nous permet de rappeler la chanson qui a longtemps été un hymne ici aux Grosses Têtes, chez Gégène.
6: Ah bon? À Joinville-le-Pont?
0: Exactement.
6: À Joinville.

0: d'accord. Donc en fait, vous et Vincent, vous répétez carrément des numéros avant l'émission. Quoi.
1: Pas quand même, non.
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1: Samedi soir prochain, oui. C'est la finale de la Ligue des Champions. Oui. Le Paris Saint-Germain contre Milan.
4: Ah bon France.
1: Ah oui, oui. Ah, oui, oui.
5: Et Laurent, c'est important parce que notre nouvel invité, notre nouveau chroniqueur, il est né à Milan et c'est un énorme supporter de l'Inter.
4: Ah, ça, ah oui, depuis jusqu'au bout des ongles.
1: Ah donc vous allez être pour les Italiens.
4: Non, je suis pour l'Inter. Je suis vraiment pour l'Inter. Si les autres clubs italiens pouvaient perdre, c'est parfait, mais l'Inter, il doit gagner.
1: Oui, mais samedi soir.
4: Ah oui, samedi soir, c'est l'Inter.
1: Donc c'est donc vous allez être pour les Italiens.
4: Oui, pour l'Inter, disons.
5: Il a peur de se faire virer aussi.
6: Mais vous avez le droit, vous avez le droit d'être pour les Italiens.
1: Mais comment on appelle ça en mathématiques? Parce qu'en fait, vous voulez pas dire les Italiens, mais quand même, c'est inclusif. L'Inter Milan sont des Italiens, vous voyez.
4: Oui, non, c'est parce qu'il y a une espèce de petite compétition. Si ça avait été un autre club italien, on aurait guigné sous cap si jamais il se plantait, évidemment.
1: On aurait quoi?
4: On aurait rigolé sous cap.
1: Guigné, vous avez dit guigné?
4: Guigné, j'ai dit oui.
1: Vous avez dit guigné?
4: Guigné, j'ai dit guigné.
7: C'est belge?
8: Bah non, c'est français, guigné.
7: On n'imaginait pas cette tête en supporter de l'Inter de Milan. Il va y avoir que des mecs comme ça dans la tribune, en costume et tout.
1: Alors évidemment, on revient dans la presse aujourd'hui sur les finales perdues et gagnées parfois par l'Olympique de Marseille. Quand même, les Marseillais qui nous écoutent seraient vexés si je ne parlais pas de la finale de 1993. Mais on revient aussi évidemment dans la presse ce matin sur celle qui a été perdue en 1976.
5: Bien sûr, les poteaux.
1: Par les Stéphanois.
8: Les Stéphanois.
1: Et alors ma question, c'était contre le Bayern de Munich, ça tout le monde s'en souvient. D'ailleurs, on ne doit pas dire Bayern de Munich.
5: Non, on dit Bayern de Munich. Bayern comme Munich. Real Madrid.
1: C'est d'ailleurs à Munich qu'a lieu la finale.
5: Mais c'est pas dans le même stade qu'en 93, c'est dans le nouveau stade.
1: Ah très bien, vous dire que quand Marseille a gagné la Ligue des Champions, c'était à Munich.
5: Exactement.
1: Oh, ça fait quand même beaucoup de choses communes, tout ça.
5: Mais oui.
1: Parce que c'était aussi contre Milan, mais pas le même Milan.
5: Exactement. C'est une sorte de destin, là, qui, on va voir si ça va se vérifier samedi.
1: Et en revanche, en 76, quand les Stéphanois perdent contre le Bayern Munich, ben justement, c'est ma question. Où a lieu la finale?
5: C'était à Glasgow, à Hampden Park. Glasgow.
1: Où ça?
5: À Glasgow, à Hampden Park.
1: Excellente réponse.
8: Il s'applaudit.
5: Et d'ailleurs, c'est génial, Laurent, tout le monde dit les poteaux carrés, sauf que c'était pas des poteaux. L'équipe de Saint-Etienne avait tiré deux fois sur la barre transversale. Donc, on dit les poteaux, alors que c'était la barre transversale.
1: Mais alors, quand même, le Parisien nous rappelle, et là, c'est quand même, évidemment, un problème que je tiens à soumettre au professeur Butchella, puisqu'il a écrit dans le Parisien, c'est une équation mathématique qui a passionné les Français. Est-ce qu'un ballon repoussé par un poteau carré serait allé au fond si celui-ci avait été cylindrique, comme dans tous les autres stade du monde, à part le stade de Glasgow, ce 12 mai 1976. Vous avez 2 heures pour répondre.
4: Ça dépend de l'angle d'incidence.
1: Hein. Ah, comment?
4: Ça dépend de l'angle d'incidence de la balle sur le poteau.
1: C'est-à-dire?
4: C'est-à-dire que en fonction de comment la balle vient frapper le poteau, elle peut rentrer dans le goal. C'est la réflexion, si vous voulez, la balle réfléchit pour rentrer dans le goal. Oui. Mais si elle arrive pile poil droit sur le poteau, qu'il soit carré, rond ou rectangulaire, elle reviendra vers vous.
8: La balle réfléchit.
6: De toute façon, ça dépend du pied qu'il a lancé.
8: À 100%. C'était un gaucher. C'était Battenay.
1: Dominique Battenay, effectivement, oui. Qui a joué ensuite au Paris Saint-Germain. D'ailleurs, ouais, très grand joueur, Dominique Battenay. Oui. Mais donc, vous ne répondez pas vraiment à ma question, professeur.
4: Vous voulez me dire, est-ce que si ça avait été rond, elle aurait pu rentrer?
5: Exactement.
4: Oui, elle avait plus de probabilité de rentrer que si elle est carrée. Ça, c'est certain.
5: Oui. Ouais.
4: Mais je suis pas certain qu'il y a des poteaux carrés dans ce pays, non?
5: Un jour, Laurent, je peux me permettre d'aller un petit peu plus loin.
8: Bien sûr,
5: vous avez posé une question extraordinaire de sport. Dans une piscine, vous avez posé la question, est-ce qu'il vaut mieux être petit ou grand pour nager vite?
7: Ah, bah, grand.
5: Et vous avez répondu à la question assez récemment sur votre Instagram. Parce que moi, je suis petit, mais est-ce que je peux aller plus vite qu'un grand?
8: Bien sûr.
4: Oui.
8: Il ne sait pas nager. Un grand qui ne sait pas nager.
4: Oui.
8: Toi, tu sais nager, tu iras plus vite.
7: Ou un grand qui n'aurait pas de jambes, par exemple.
4: Un demi-grand.
5: Alors, monsieur Butchella, votre réponse.
4: La réponse, c'est que en fait, si vous voulez, le grand va avoir avoir une plus grande force de traîner, donc il va le ralentir, mais à la fin, la puissance des bras qui sont plus grands et des jambes, mais surtout la puissance des bras va l'emporter. Donc quelque part, il perd d'un côté, il gagne de l'autre, mais à la fin, d'après mes petits calculs, le grand gagne sur le petit.
7: Vous comprenez ce que vous racontez ou pas?
1: Parce que moi, j'essaie de résumer. Donc les petits nagent mieux que les grands?
7: Non.
4: Mais non, les petits, entre guillemets, pénètrent sans doute plus facilement. Ils sont moins freinés par l'eau.
6: Ah, c'est connu.
7: C'est ce qu'on me dit.
4: Oui.
6: Ça va mieux.
4: Que les petits pénètrent plus facilement. Oui, ça c'est...
6: Mais
4: au-delà de la science physique, je dirais.
8: Eh oui.
5: Et vous avez répondu à une question extraordinaire aussi, c'est génial. Ça, Laurent, il faut retenir ce que
8: on n'a pas fini de parler.
5: Il faut retenir ce que vous avez dit. Et ce que je vais dire, c'est qu'en fait, quand on a envie de faire pipi, il faut absolument aller faire pipi parce qu'on perd de sa concentration. Par exemple, imaginons, là, j'ai envie de faire pipi. J'ai une question à répondre. Il vaut mieux que j'aille faire pipi.
4: Tout de
5: suite.
4: Parce
5: que si je ne fais pas pipi, c'est comme si j'avais 24 heures sans dormir.
7: Mais t'as pas envie de faire pipi, là?
9: Moi, j'ai envie, en tout cas.
5: Non, mais c'est comme si on avait 0,5 g d'alcool.
4: Exactement.
5: Et donc vous avez raison, c'est fou. Et pourquoi, c'est quoi?
8: Mais quel rapport avec la nage?
5: Aucun.
9: Et pourquoi parler avec tant d'excitation?
1: Répondez-lui quand même, professeur.
4: Oui, mais c'est tout à fait juste. On a pu montrer que quand vous avez une envie pressante, eh bien, vos facultés cognitives sont diminuées. En faisant passer à des batteries de tests cognitifs à des personnes à qui on avait fait boire de l'eau dans la demi-heure qui précède et des personnes qui n'avaient pas bu d'eau, on avait constaté que les résultats étaient statistiquement moins bons.
9: Mais moi, j'ai tout le temps envie de faire pipi aux grosses têtes. C'est peut-être ça.
1: L'important, c'est de partir pisser. C'est terminé vos questions.
5: Non, j'en ai d'autres, mais comme l'émission dure 2 heures, j'ai le temps.
1: C'est ça. Bah, allez, pisser, revenez. Ah, ce week-end, qui s'est moqué d'Anne Hidalgo sur scène?
8: Moi.
5: Chantal Goya qui l'a vanné de manière incroyable au Palais des Congrès. C'est une histoire de dingue. C'est Chantal Goya qui l'a vanné.
1: Bonne réponse de Yoann Rioux. Eh oui. Je pense qu'il lui a pris à Chantal Goya entre deux chansons sur Pandi Panda, Pinocchio, le lapin, etc. D'un seul coup, il y avait les pieds nickelés, alors elle s'est moquée des pieds nickelés, et puis, enfin pas des pieds nickelés, d'Anne Hidalgo, en disant que les pieds nickelés avaient volé la ceinture d'Anne Hidalgo pleine de diamants, mais que elle pourrait aller à Tahiti avec sa ceinture, mais que dans 2 ans, elle serait plus là.
5: C'est étonnant. Ouais.
1: Elle avait bu ou...
8: Ouais. Enfin, quand on est parisien en même temps, bon...
1: Oui, tout le monde se moque d'Anne Hidalgo, même Chantal Goya.
8: Voilà, c'est pour ça que c'est très particulier.
6: Bah, elle a peut-être disjoncté à un moment parce qu'elle était mal garée. Avant le spectacle, elle s'est mal garée, donc elle était énervée, elle arrivait en retard.
1: Je suis pas sûr qu'elle conduise encore, elle a 82 ans quand même, Chantal.
5: Oui, mais elle est extraordinaire, il y avait un monde fou, encore 3500 personnes. Hein. C'est quoi, sa 535e Palais des Congrès?
8: Et il
5: y
8: avait un monde. C'est ça, toi.
5: Puis on est tous des enfants de Chantal Goya, moi quand j'étais petit.
1: Vous, pas moi.
5: Un lapin, un matin. Allez, monsieur Bouchela, après moi.
4: Il y a un chasseur.
9: Monsieur Bouchela.
7: Je crois que
9: c'est l'envers. Le pauvre. Il a déjà perdu sa place à la fac aujourd'hui.
5: Je suis sûr que vos étudiants vous adorent, non?
4: Oui, je m'entends bien avec eux. Ça, c'est vrai.
5: Mais est-ce que vous mettez que des bonnes notes? Non, je vous vois mal mettre une mauvaise note.
4: Ben, moi, je suis un hypersensible. Donc, j'ai du mal avec le concept de l'évaluation. Mais je trouve qu'en vérité, c'est pas moi qui devrais évaluer. Je trouve que moi, je devrais enseigner quelque chose à mes étudiants et c'est quelqu'un d'autre qui devrait évaluer ce que j'ai fait. Parce qu'en fait, il s'évalue lui-même. Et donc, en fait, je trouve ce système est en fait pervers et quelque part malhonnête. Mais à la fin de l'histoire, j'essaie de réaliser des évaluations formatives. Si l'étudiant fait le minimum syndical, ça passe. Mais s'il n'a pas envie de travailler, je ne peux pas travailler à sa place.
1: Comme moi ici, pareil. Je vous regarde, j'ai l'impression, c'est marrant, parce que regardez Yoann Rioux et le professeur Yann.
5: On est pareil,
1: on a l'impression de 2 siens qu'on aurait séparé.
7: Ça se voit qu'il y en a qu'un qui a gardé le cerveau.
1: Il y en a un qui a pris les kilos, l'autre le cerveau.
5: J'adore.
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1: Une question à la portée de tous pour Inès Laoury. Est-ce que vous pourriez rire sans faire la cochonne, Christine?
12: Non,
1: Bravo.
12: C'est ma féminité.
5: Carrière là-dessus, Laurent, respectez-la.
12: C'est ma féminité. Je vous jure qu'il y a des moments où je suis très féminine.
1: Ah oui, quand?
12: Ah ben, c'est
1: pas quand je vous ai vu descendre de votre moto, là.
12: Bah non,
1: je vous ai vu arriver descendant de moto. Vous savez, j'ai reconnu vos bottes blanches. Et alors, elle descend de sa moto. J'étais à la fenêtre, pour tout vous dire. sortir du studio. J'avais terminé mes questions, j'avais 5 minutes d'avance et j'ai vu débarquer Christine Bravo descendre d'une moto. Déjà, j'étais surpris qu'elle conduise toute seule sa moto. Ça, alors là, j'imaginais pas qu'on vous laissait conduire un deux roues dans Paris. Ça, alors là, moi, je dis alerte à la population. Et alors, quand vous êtes descendu de votre moto, c'est bizarre, quand vous descendez de la moto, vous continuez à marcher comme si vous aviez la moto entre les jambes.
13: Ça s'appelle l'arthrose, monsieur.
1: Non, mais c'est vrai. J'ai, comme les gens qui font du cheval, vous voyez.
7: Ça fait mal aux couilles.
1: J'avais jamais vu que vous aviez... En plus, vous gardez le casque. On aurait cru, Armstrong, celui qui a marché sur la Lune.
14: Ah, merde.
15: Pour pas qu'on lui demande des selfies.
14: Mais ce serait... Oui, c'était pas un grand pas pour l'humanité.
1: Non.
12: Vous m'avez dit, avec votre tendresse habituelle, cache ton ventre.
1: Ben oui, parce qu'après ça, c'est vrai que quand vous avez quand vous avez enlevé votre casque, forcément ça fait un mouvement de baron, vous voyez, avec les bras. Et comme elle achète des t-shirts trop courts,
15: des crop tops,
1: il y a en plus le bide qui dépasse. Non, écoutez, franchement,
13: mais Laurent, elle a confondre ses seins et ses genoux, c'est pas cool.
12: Mais je suis désolé.
13: Ah, c'est pas cool.
12: J'ai des moments de féminité.
1: Mais cette... quand?
12: Eh ben cette nuit, quand j'ai mon mec.
1: Une question culinaire.
15: Ah, les Muppets chauds, là.
1: Pour Jean-Philippe Verin, qui habite Savigny en Sancerre.
13: Omelette.
1: On va prendre le blanc de l'œuf, justement. Mmh. Une demi-cuillère à café de beurre. Mmh. 60 grammes de sucre.
13: Meringue.
1: 60 grammes de coco.
13: Et de là, coco, c'est-à-dire
1: De coco.
13: Mais genre coco, non, ou Nicolas Benoist.
1: De la poudre de noix de coco.
15: Et on fait un congolais, qui s'appelle plus le congolais d'ailleurs.
1: Excellente réponse
15: de Esteban. Merci Esteban. Seigneur, vos phrases quand il s'agit de m'honorer, moi.
1: Effectivement, mais le mot congolais vient du Congo, depuis, hein, il faut dire.
13: Oui. Ah bon?
1: On appelle ça aussi un rocher coco, si vous voulez.
12: Ah, vous rajoutez du chocolat, non?
1: Le rocher coco, c'est aux Antilles. Alors que le congolais, c'est en Afrique.
13: Et on ne peut plus, c'est comme la tête de nègre. C'est comme la couille de papou. C'est l'ancien nom de la religieuse au chocolat.
1: C'est quoi la couille de papou?
13: C'était la religieuse au chocolat, la boule au-dessus, là.
1: Ah bon?
13: C'est François qui me l'a dit.
15: Un faux ou un tuc? Ah, c'est bah, comme
13: on peut
15: le...
13: plus par rapport au papou.
7: On peut dire comme la
13: petite boule au-dessus de la religieuse. Il y a une petite.
7: On peut dire une religieuse, ça perd, tout le monde s'en fout.
15: Et c'est comme le gland, ça n'existe plus trop.
13: Bah oui, par respect pour la bite.
15: Et je tiens à dire d'ailleurs que la tropézienne ne s'appelait pas la tropézienne, c'était un gâteau polonais et en fait c'est Brigitte Bardot qui

0: Goûter ça et café, waouh, c'est exceptionnel pendant, je sais plus quel film.
1: Quel siècle? Elle a repris avec elle.
2: C'est flou, votre histoire.
0: Non, c'est elle qui a dit, voilà, ça c'est la tropézienne parce qu'elle faisait un film à Saint-Tropez, donc c'est, là, quand elle a 17 ans,
3: et
0: là.
3: C'était fourré par Mouloudji.
0: Ouais.
2: Madame Ockrent, je vous vois regarder Esteban avec.
4: Avec intérêt.
2: Avec.
1: Bah, c'est comme la première fois au Jardin des Plantes, t'hallucines. Hein.
0: Ah, mais c'est lequel, ce film-là, son plus connu? Et Dieu crée à la femme, voilà.
4: Voilà. Bravo.
0: Et ben, c'est là qu'elle a dit, la tropézienne.
2: Vous n'aviez jamais fait l'émission avec Esteban?
4: Ah, non, c'est une découverte. Je trouve que.
0: Déjà, elle trouve
4: non,
0: que.
4: Il chante
0: que...
4: très bien. Voilà.
3: On apprend plein de trucs, hein.
2: Ah oui, grâce à lui, on apprend des tas de trucs qu'on ignorait et qu'on aurait dû continuer à ignorer.
4: Bah non, pas du tout.
0: D'ailleurs, c'est comme
2: je
0: la pavlova.
2: Vous êtes en train de charmer Christine.
4: Mais tout à fait.
0: Et avec ça encore plus, c'est comme la pavlova. On croit que c'est un dessert polonais. En fait, pas du tout. C'est un dessert qui nous vient d'Australie ou de Nouvelle-Zélande. On s'en dispute la paternité.
5: Et tu sais, Gérard Jugnot, ça fait très longtemps que j'ai pas vu un mec mâcher du chewing-gum en ouvrant grand la bouche.
2: C'est sa façon de travailler pour Hollywood.
0: Ah, j'ai pas compris.
2: Je vous l'expliquerai pas dans la pub.
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2: Alors, pour Monsieur de Gabriel, qui espère 300 euros, comment appelle-t-on un puissant tourbillon qui se forme dans une étendue d'eau, qui peut être créé d'ailleurs par un courant de marée ou par un courant de fleuve?
1: Alors, Malmström.
2: Comment?
1: Malmström.
2: Réponse déduétiste.
1: Oh là là.
2: Diamant et Ferrand. Bravo! Ouais. Un maelstrom.
1: Ah, ouais. C'est pour ça d'ailleurs Laurent l'expression.
10: Moi j'aurais dit Peter et Sloan.
2: ça aurait rimé avec maelstrom.
10: Voilà.
2: Comment vous l'écrivez d'ailleurs?
1: M-A-E-L-S-T-R-O-M.
11: Tréma.
2: Non, il n'y a pas de tréma.
10: Ah, il n'y a pas de tréma.
2: Non, il n'y a pas de tréma.
11: Ah, si,
2: les deux s'écrivent.
1: Attendez, on est en grosse tête ou j'ai motus? Combien de lettres?
11: Si on ne met pas le tréma, on va dire maelstrom alors que c'est un maelstrom.
2: Oui,
10: mais ça dépend.
2: Les deux se disent.
11: Sinon, on est obligé de mettre un E derrière le O.
2: Non. Non,
1: il est chiant, le bac plus 2, là.
2: Moi, j'ai les deux. J'ai les deux acceptations. On dit comme ça, acceptation.
11: Acception.
2: Acception, il me semblait bien.
1: Comme il vous reprend, patron, la honte.
2: Non, justement, non, parce que...
1: Oh, le stagiaire qui reprend le patron. C'est quoi, cette boîte?
2: Justement pas, parce que j'ai
11: posé la question.
2: J'étais à peu près certain qu'on ne disait pas acceptation, que c'est une erreur qu'on commet régulièrement et qu'on doit dire acception. Merci, monsieur Ferrand.
5: Je vous l'aurais dit, moi.
2: Pardon.
5: Moi aussi, je vous l'aurais dit.
2: Non, vous dites...
5: L'acception.
2: Vous n'êtes pas accepté.
5: On dit c'est l'acceptation qui confirme la règle.
2: Pour Thomas Panot, la question suivante. Monsieur Panot habite ici, les Moulineaux. Dans quel cas utilise-t-on une tête de loup?
10: Ah, bah c'est pour les araignées.
5: C'est un balai pour retirer les toiles d'araignée au plafond dans la grande maison.
2: Eh bien, tout le monde sait ça.
3: Bonne
2: réponse collective.
3: J'ai jamais entendu ça, Laurent.
1: Jamais.
3: Moi, je prends mon balai.
1: Non.
3: Je prends mon balai, puis je tords le bras.
5: C'est pas pareil.
10: Johan, toi, t'as une araignée au plafond, mais elle est cachée.
11: Alors, tu vois, ce qui est bien, c'est qu'il y a un ustensile exprès qui a été inventé qui s'appelle la tête de loup. C'est quand même mieux que de se dresser sur la
3: tête. Donc, si tu as Bricorama cet après-midi, je vais trouver. Alors,
1: mais c'est une. Mais demande une tête de con, c'est. On sait jamais, ils peuvent te faire un bruit.
3: Oh, le salaud. Non, mais je suis content, donc je vais aller. Alors, je vous raconterai la prochaine fois, je vais aller acheter, ouais. C'est cher un petit peu.
5: Non, non, alors achète. Tu veux, mais nous raconte pas.
2: Ça doit être bas de plancher chez vous, plutôt haut de plancher ou.
10: Bas de plafond.
2: C'est pareil. Et parce que franchement, si vous arrivez à toucher le plafond avec vos petits bras, comment vous faites?
3: Et puis mon appartement, là, en ce moment, je vous assure, il est tellement en bordel.
2: Parce que j'ai remarqué, vous avez des petits bras. Hein.
3: Ouais, mais
10: Oui, mais il a un grand escabeau.
3: Mais est-ce que vous faites de. Moi, j'ai un problème. Parfois, je peux rester 3 mois sans faire de.

0: Sur-mer, dans le Finistère, c'est par chez vous.
1: C'est pas chez moi.
0: Alors là, c'est pas compliqué, hein, parce que vous allez vite répondre à cette question, évidemment. Il y a très peu de noms masculins qui se terminent par être E, de T, E. Pouvez-vous me donner les cinq noms masculins qui se terminent par être E, de T, E?
2: Un pipette.
0: Non.
3: Est-ce qu'il y a un domaine, il y en a un au moins par rapport au sport?
0: On va dire que si j'en ai 3 sur 5, je vous accorde la bonne réponse.
4: Un kékette.
0: Vous voyez, hein, c'est pas si simple.
4: Non, c'est pas si simple.
0: Et pourtant, c'est des mots très connus.
2: Il y a un légume, non?
0: Non, il n'y a pas de légume.
2: Il y a un fruit très, très connu.
5: Est-ce qu'il y a des ustensiles de cuisine?
0: Non, il n'y a pas d'ustensiles de cuisine.
5: Est-ce que ça peut être un animal, Laurent?
0: Il n'y a pas d'animaux là-dedans.
2: Ah oui, non. Il y a un végétal?
0: Non plus.
4: Oui, quelque chose de. C'est dans l'espace, non?
0: Dans l'espace.
3: Est-ce que c'est un domaine médical?
4: Nous sommes d'accord.
3: Au domaine médical, peut-être?
0: Éventuellement, il y a un mot qui peut toucher au domaine médical. Éventuellement.
4: C'est vague, hein. Oh là là.
2: C'est vague, on galère, là.
3: Est-ce qu'on utilise ces mots à tous les jours?
4: Est-ce que c'est sur le corps?
0: Ah, il y en a un, oui, ça c'est sûr.
4: Ah, bah voyez, on a
6: l'homoplète.
0: Non.
4: Un pépette.
2: Un omelette.
0: Mais non, réfléchissez, enfin.
6: Un luette.
4: Un piment d'Espelette.
2: C'est masculin, la raison.
0: Non, mais c'est le piment qui est masculin, c'est pas l'Espelette, vous voyez.
4: Ah bon? Et on dit une Espelette?
0: Oui, on dit une Espelette.
4: Ah là là, vraiment.
2: Il a dans l'oreille, il carate pour bien répondre, là. Une oreillette?
4: Non, une luette. Sur le corps.
0: On va donner 300 euros. Rares sont les mots masculins qui se terminent par E de TE. Il y en a 5. Je vous en demandais 3 sur 5. Pour l'instant, je n'en ai aucun.
4: Oui, bah.
3: Par exemple, Laurent, l'expression, est-ce que ça peut compter l'expression compter fleurette? Qui n'a pas vraiment.
0: Bah non, c'est une fleurette et pas un fleurette.
2: Les journalistes en plus.
5: Mais sur le corps, ça veut dire que c'est
0: sur la
5: peau.
0: C'est pas sur le corps, lié au corps.
5: Ah, lié au corps. Alors c'est à l'intérieur.
4: C'est pas, plutôt. C'est en organe. C'est dedans.
0: On peut pas faire plus même qu'à l'intérieur.
5: Ah ouais.
3: Les vis.
4: La colonnette.
5: Le nombrilette.
0: Mais ils sont cons. Hein.
4: Plus que dedans, ben bah oui.
5: Ah, un squelette.
0: Ah oui, quand même. Ça en fait un.
4: Alléluia. Il en manque plus que deux. C'est dans le même genre.
0: Un squelette, c'est quand même facile à trouver.
4: Oui, pas chez moi.
0: C'est vrai qu'il faut, il faut des explorateurs chez vous.
4: Il faut des rayons X.
0: Alors un squelette, ça en fait
6: un. Œuf meurette.
0: Un œuf non. C'est l'œuf qui est du masculin, mais pas meurette.
4: Il est en meurette.
0: Oui. On va donner 300 euros.
4: L'autre, c'est météorologique. Non, il n'y a pas un météorologique.
0: Non, il n'y a rien de météorologique là-dedans. Non.
5: Esperluette. Ah non, il n'y a pas de thé.
0: Et ben voilà.
4: Escarpolette.
0: Non plus. 300 euros pour Monsieur Bourrin. Est-ce que quelqu'un a d'autres réponses dans la salle? Non. Alors je vais vous donner.
2: Qu'est-ce qu'ils sont bêtes?
0: Je vais vous donner les mots en être. E, de, T, E.
6: On va faire O.
0: Un squelette.
4: Ouais.
0: Un magnétocassette.
4: C'est la cassette.
5: Ah,
4: hein.
5: C'est attiré.
4: Moi je m'assure.
2: Mais moi aussi. C'est nous prendre pour des cons. Moi je quitte l'émission.
0: Un quartet.
2: Ah oui.
5: Ah mais il y a pas.
2: Mais c'est
0: quartet. C'est E de T E un quartet.
4: Ah ouais.
0: Et un quintet aussi. Un quintet c'est T E de T E.
6: C'est un mot étranger.
0: Quoi?
6: C'est un mot étranger.
0: Oh bah ouais.
4: Là vous avez essayé nous.
2: Ah oui, le quartet on le voit toujours sur les pochettes de disques.
0: Et le cinquième était plus compliqué. Let, c'est un laiton en fait.
4: Ouais mais.
0: Un let, L E de T E.
6: C'était pas si simple que ça.
5: Moi je suis étonné sur le quintet. Je pensais que ça se terminait en E T.
0: Eh bien non, c'est E de T E. Vous confirmez, Franck
6: Ferrand? Oui, c'est vrai.
2: Ah bah oui.
5: C'est agréable.
0: Un quintet.
2: Il confirme quoi? Il savait pas. Génial.
0: Un quintet et un squelette. Ces trois-là, au moins, vous auriez pu les trouver.
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0: Une question à destination de Jean-Philippe Abba, qui habite, tiens, encore dans les Bouches-du-Rhône, décidément à Marseille.
3: On les attire ou quoi?
0: Eh ben oui, monsieur Abba espère un chèque de 300 euros. Et la question porte sur un article que vous avez peut-être lu cette semaine dans le Figaro. On nous annonçait la nouvelle présidente, enfin la nomination d'une nouvelle présidente d'un syndicat, un syndicat majoritaire, une profession assez rare. Il y a à peu près que 1000 personnes qui participent, on va dire, qui font ce métier chez nous en France. Et il y a que 4 écoles qui enseignent ce métier sur notre territoire. Ce syndicat dont Madame

0: Madame Quenet, c'est son nom, Madame Quenet, nous, maintenant présidente, ce syndicat s'appelle... Ça va vous aider parce que les initiales, évidemment, de chaque lettre devraient vous donner une indication. Le SNARP. Ah. Madame Quenet est désormais présidente du SNARP.
1: Syndicat alors, national
2: des arts et des réfections du patrimoine.
0: Pas du tout.
2: Bah, c'était pas mal.
3: Des métiers de bouche?
0: Un métier de bouche, non.
4: Alors, le syndicat...
1: Des artisans de roupettes poilues.
0: Non plus.
3: Le syndicat national des arrondisseurs de rondelles de poulet.
0: Non.
3: Alors, artistique.
0: Autant vous dire que le SNARP, effectivement, vous avez raison, c'est syndicat national pour les deux premières lettres, mais ARP, les mots choisis par le syndicat ne correspondent pas...
1: Au métier.
3: Au métier.
0: Ça correspond au métier, mais c'est...
2: Ah bah oui, c'est pour ça qu'ils sont pas nombreux à le faire.
0: Mais ouais. C'est pas le mot le plus courant utilisé pour désigner ce métier.
1: Ah, c'est un synonyme.
3: Ah, d'accord.
0: Ouais, c'est,
3: ah.
0: Un peu comme si vous disiez, par exemple, le syndicat des hommes et des femmes de ménage, ce serait le syndicat des techniciens de surface.
3: D'accord.
0: Vous voyez, c'est pas facile à retrouver.
3: C'est un moment intéressant. Hein. Oui,
1: alors, Laurent, est-ce que ce sont trois mots, les ARP, ou...
0: Alors,
1: ce sont trois mots différents.
0: ARP, c'est trois mots différents.
2: Laurent, est-ce que c'est artistique?
0: Oui, voilà. Il vaudrait mieux essayer de trouver le métier plutôt que...
2: C'est ce
0: que j'essaie, en fait, de vous dire. C'est que plutôt que de chercher ce qui se cache derrière chaque lettre.
5: Trouvons le métier.
0: Trouvez le métier directement.
3: Okay. C'est un métier manuel.
2: Je reprends ma question. Est-ce que c'est artistique?
0: Pas du tout.
3: C'est manuel? C'est manuel?
0: Manuel, non.
3: Est-ce que c'est bien P, c'est pour police?
0: Pardon?
3: P, c'est pour police?
0: P, ce n'est pas pour police, mais...
1: Protection.
0: Mais on se rapproche.
2: Ah, ok.
3: Pour poulet?
2: Facile.
1: Est-ce que c'est bien payé?
2: T'as un rapport avec le bâtiment?
0: Avec le bâtiment?
2: Non.
0: Tout n'a pas rapport avec le bâtiment.
5: Est-ce que c'est un métier utile?
0: Alors, utile, c'est un métier, on va dire, un peu mythique, un peu légendaire,
5: druide.
0: Non, avec des clichés autour de ce
1: mec. Des cartomanciennes.
2: Oui, ok, alors c'est facile. C'est le mec qui met les fers à chevaux.
0: Pardon.
1: Non, les fers à cheval.
2: Oui, alors il met des fers à cheval.
3: Les fers à cheval.
2: Les
3: petits.
0: C'est un mec qui a un fer et il a quatre chevaux.
3: Et il se démerde avec.
2: Vous m'avez comprise.
0: Mais oui.
1: Est-ce que c'est l'astrologie?
0: Non. C'est un métier très réglementé, contrairement à ce qu'on pourrait croire.
3: Mais on fait appel souvent à ces gens?
0: Alors écoutez, vous nous direz tout à l'heure, Mme Dupanier, si vous avez déjà fait appel à ce corps de métier.
1: À votre avis, autour de la table, ça nous est arrivé ou pas?
0: Caroline, c'est possible.
2: J'ai tout fait.
0: Monsieur Gazan, je sais pas s'il a fait appel à ce métier, mais il aurait peut-être dû le faire.
5: Ah bon.
1: C'est pour les conseillers conjugaux.
3: Les conseillers conjugaux.
0: Alors,
1: c'est les agences matrimoniales.
3: Ah, c'est les détectives privés.
0: Les détectives privés. Bonne réponse.
1: Bravo.
0: De Florian Gazan.
3: Attendez.
2: Excusez-moi Laurent, mais doué comme je suis, si j'avais envie d'un détective privé, croyez-moi que je ferais l'enquête moi-même.
0: Ah c'est vrai?
2: Ah, attendez-moi qui adore les thrillers.
5: Si tu pistes ton mari et que tu te caches derrière un journal, tu vois, il va te reconnaître.
3: Il faut un très grand journal.
2: Mais t'as des amis dans la vie, vous êtes con.
1: Non, à mon avis, ça pourrait être une bonne détective.
2: De toute façon, ça me serait venu à l'idée de pister mon mari.
0: Ah, il va pas envoyer ses copines pour pister son mari, puisque ses copines étaient avec son mari.
1: Ça, elles l'ont vu de près.
5: Alors, non, rien à signaler.
1: Rien.
5: Il va bien, il est très calme en ce moment.
1: Il est plutôt en forme.
5: Écoute, j'ai passé l'après-midi avec lui, vraiment.
0: C'est le dernier truc qu'il faut faire, demander à un ami de pister.
5: Tu m'étonnes.
1: Ça dépend des amis.
0: Donc tu peux pas suivre ma femme.
2: Moi, toutes mes amies, quand elles me présentent leur mec, ils sont asexués pour moi. Je vois des petits nounours.
3: Mais c'est réciproque, je te rassure.
0: Détective privé ou agent de recherche privé, voilà ce que ça voulait dire.
2: Ça, mais Laurent, quand vous dites qu'il y a une école, ils vous apprennent à acheter un impair, c'est quoi le...
0: À suivre quelqu'un,
1: à vous déguiser,
0: à se déguiser,
1: à faire des filatures,
0: à se camoufler,
5: à prendre une photo.
3: Si ça se trouve, Zizi du Panier, c'est un détective privé.
1: Pourquoi il veut absolument que je sois déguisé, moi?
6: Elle est discrète en tout cas.
0: T'as raison, c'est peut-être Taverneau qui nous suit.
3: Je vais pas reprendre deux fois de la boisson.
6: C'est assez peu probable.
1: Il n'y a pas plus naturel que moi et de suite il fait croire des choses.
0: Non, pas du tout. Non, mais est-ce que vous avez déjà fait appel à un détective privé?
1: Non, jamais. Pourquoi faire? Moi, j'ai rien à... Ben non, mon mari, vous savez, je vois en lui clair. Il est tellement bête en plus.
0: Et t'as un mari?
1: Pas besoin de dépenser du pognon.
0: Mais t'as un mari?
1: Oui.
0: Il faut savoir passer inaperçu dans quelque endroit que ce soit.
1: Ah, c'est pour moi alors.
0: Dans un restaurant 4 étoiles, comme dans un petit bistrot de banlieue parisienne.
5: Ah là là.
0: Il faut savoir évidemment se fondre dans l'environnement. Il faut savoir aussi prendre en filature quelqu'un et tout ça dans un cadre juridique.
1: Oui, mais faire ça.
5: Ils ont le droit, il y a des ustensiles qu'ils

0: Ils ont le droit de tout utiliser. Il y a une réglementation.
1: Tu penses à quoi?
2: Là, ils s'inquiètent. Ils s'inquiètent.
3: Non, mais ils écoutent. Non, mais dis merde.
2: Non, mais c'est pas ça.
3: En fait, qu'est-ce que j'ai fait comme connerie? Là, tu t'embarques sur une mauvaise voie.
4: Non, parce que ça fait quelques semaines qu'il y a un camion devant chez moi, là. Et il y a une petite camionnette. Je commence à me poser un peu les questions. Bon, je dirais rien à mon reprocher. Tu me connais, Laurent. Et qu'est-ce que je voulais dire?
1: C'est le seul follower qu'il ne faut pas accepter comme ami. Non, mais franchement.
3: Non, Laurent. Non, ce que je veux dire, c'est que par exemple, maintenant, il y a des kits de détectives amateurs. Tu peux acheter, ça c'est dégueulasse.
5: Pour espionner un téléphone, par exemple.
3: Tu peux mettre des mouchards, des trucs comme ça. Est-ce qu'ils ont le droit de faire des écoutes?
1: Bon, en tout cas, il y a des écoles de détectives privées. Quatre écoles habilitées pour devenir agent de recherche. Il y a à peu près 1000 détectives privées en France. Et c'est Madame Quenet qui est désormais la présidente du syndicat majoritaire.
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1: La valise, 1069 euros et deux choses dans la valise. On vous la confie, chère Anne. Un numéro de 1 à 20 pour commencer.
8: 15.
1: Le 15. Alors, retenez bien. Vous allez appeler quelqu'un qui s'appelle Christine. Christine Bibot. Bon, le prénom suffira. Et Christine habite à Lunel. Lunel, c'est dans l'Hérault. Alors, évidemment, à chaque fois, j'explique à nos invités, mais vous connaissez bien le principe. Quelqu'un décroche, vous présentez, vous expliquez où vous êtes. Et la question qu'il faudra retenir, au bout d'un moment, c'est quel est le contenu de la valise RTL. Ça sonne déjà. Je vous laisse faire, Anne Roumanoff.
9: Je le sens. Ta promo en même temps.
8: Non, je la sens pas, cette Christine.
1: Ouais. Christine Bibot.
9: Oula.
8: Déjà, elle répond pas.
1: C'est la sœur de Justin Bieber.
10: Allô?
8: Allô, Christine?
10: Oui?
8: C'est Anne Roumanoff.
10: Oui?
1: Elle est pas plus surprise que ça.
8: Je vous appelle, je suis aux grosses têtes à RTL.
10: C'est une blague?
8: Bah non!
9: Non, c'est Madonna, on t'aurait pas dit Romanoff. Hein. À la rigueur, Beyoncé, on t'aurait dit.
10: Non, parce que j'y crois pas, hein!
9: Il y a aussi là-dessous, quand
1: même! Vous écoutez RTL?
8: Vous écoutez RTL ou vous écoutez une autre radio?
10: Depuis que je suis née!
8: Depuis que vous êtes née!
10: Je suis vieille!
5: Ça nous rajeunit pas.
8: Vous avez
5: pas.
8: Quel âge?
10: 63.
8: Et vous faites quoi? Vous faites rien?
10: Non, je fais plus rien. Mais enfin, j'arrête pas de bosser. Mais bon, je fais plus rien. Voilà.
9: Tu sais que c'est Philippe Bouvard qui présente toujours les grosses têtes.
11: Bonne réponse de Sébastien Thoen.
1: Donc, Christine, Anne Roumanoff a une question fatidique à vous poser. C'est parti.
10: Qui y a-t-il
8: dans la grosse tête?
10: Mais qui y a-t-il? Donc, dans ma tête, à moi, il n'y a rien.
8: Qui y a-t-il dans la valise, Christine?
10: Alors, moi, j'ai 1069, c'est coquin.
1: Oui.
10: J'ai deux places pour la pièce de Christina Reali, un tramway nommé Désir au Bouffe Parisien.
1: Oui.
3: Pas obligé d'y aller.
10: Et j'ai la réédition de l'album bleu des Beatles.
1: Ah oui, un triple vinyle, 38 titres
10: triple
1: des Beatles.
10: Vinyle, oui.
1: Et ce week-end, qu'est-ce que Vincent Perrault a ajouté?
10: J'ai rien.
9: Mais si, la cagoule,
8: c'est pas juste parce qu'elle écoute à peu près, quoi.
1: Oui. Mais ce qui est bien, en revanche, c'est que Vincent Perrault, ce week-end, n'a rien ajouté.
10: J'avais bien, vous êtes un blagueur.
8: Mais j'ai pas compris. Elle a gagné 0,69, c'est
1: non,
8: quoi?
1: Non, 1069 euros.
10: Non, 0,69.
9: Oui. Tu veux dire qu'elle aura droit à aucun 69 dans
1: 1069 euros, deux places pour Christina Reali au Bouffe Parisien et l'album des Beatles, album bleu, triple vinyle, 38 titres. Bravo! Alors franchement, c'est bien, Christine.
10: J'écoute depuis que je suis née. Mes parents m'ont mis RTL dans les oreilles depuis le début. Hein.
1: Et c'est la première fois que vous connaissez, que vous gagnez la valise RTL?
10: Oui.
1: Jamais vous n'avez rien gagné avec RTL?
10: Jamais, ni montre, ni bouquin.
9: C'est vraiment des salauds.
5: On l'a dit, ça n'arrive jamais.
1: En 60 ans, en 63 ans, vous n'avez rien gagné.
8: Et vous faisiez quoi comme métier avant?
10: Oh, de tout. J'ai beaucoup déménagé, j'ai fait un peu de tout. Mon métier premier, c'est secrétaire.
9: D'accord. Vous avez vendu du poisson aussi, non?
10: Oui, aussi, oui.
9: Ah, vous êtes très à l'aise quand vous parlez, c'est pour ça.
1: En 63 ans, elle n'a jamais rien gagné.
8: Est-ce que vous avez un mec?
10: Oui, malheureusement.
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1: Il y a un biopic qui va sortir sur Enzo Ferrari. La vie d'Enzo Ferrari, réalisée par Michael Mann. C'est un grand réalisateur.
3: Ah bah oui, c'est Hit.
1: Voilà, Hit, génial, avec évidemment...
3: Ah ouais, puis la 7e

0: Et De Niro.
1: Al Pacino et Robert De Niro, Deux flics à Miami. Et alors justement, ma question est toute bête. Ce film de Michael Mann, consacré à Enzo Ferrari, un biopic. Mais qui joue Enzo Ferrari?
2: Est-ce que c'est un Français?
1: Là encore, un acteur contemporain, monsieur Haz.
3: Est-ce que c'est américain?
4: Un américain.
1: Un américain, oui, oui.
2: D'accord.
5: Du coup, il a quel âge?
2: C'est Chalamet, cette fois?
1: Pardon?
2: Timothée Chalamet?
1: Timothée Chalamet, non.
6: C'est un Américain?
1: Américain.
5: Il est jeune?
1: Il est né en 83, alors ça lui fait 40 ans.
6: Oh, il a 40 ans.
1: Il va avoir 40 ans parce qu'il est né en novembre.
5: Il est très très célèbre.
1: Ah oui, il est très
2: Orlando
1: célèbre.
2: Bloom.
1: Ah, Orlando Bloom, non.
5: Alors, un acteur...
1: Il tourne beaucoup.
6: Ans,
1: hein.
6: Il va avoir 40 ans.
1: Oui, il va avoir 40 ans.
5: Il joue dans...
3: Ryan Gosling?
1: Ryan Gosling, non.
5: Un peu plus vieux.
2: Il est passé dans Les Mystères de l'amour? Moi, je ne connais que comme acteur.
1: Non, mais je peux vous dire qu'il n'a pas toujours été acteur. Avant d'être acteur...
6: Ah, c'est pas celui qui jouait dans La Famille Stevens?
1: Comment qu'est-ce ça? Que vous appelez
5: personne à la réponse.
2: Il répond une question par une autre réponse.
1: Comment vous dites?
6: Shia LaBeouf.
1: Ah non, non, non, non. Il a d'ailleurs déjà obtenu un Oscar du meilleur acteur. Hein.
2: Ah, c'est un black?
1: Pas, ah non.
5: Pour jouer qui va jouer Enzo Ferrari, ouais.
7: C'est audacieux, c'est un peu woke, quoi. Mais
6: alors.
3: Et qu'est-ce qu'on peut poser comme question?
1: Ah ben bah oui, ça. Qu'est-ce qu'on peut
2: c'est
1: poser
2: quoi son
1: comme
2: nom
1: question?
6: Il a eu un Oscar pour quel film?
1: Je vais vous aider. Il a été nommé, pardon, aux Oscars.
8: Ah
1: il
8: non,
1: a
8: pas
6: quel film?
2: C'est le bordel.
5: Vous perdez.
1: Ah bah oui, bah enfin bon, c'est pareil.
2: Non non, c'est pas pareil.
1: Il a même été.
2: Moi j'étais nommé aux Oscars, je l'ai pas eu, je m'en rappelle.
1: Il a même été nommé deux fois aux Oscars.
5: Il les a pas eu les deux fois?
8: Alors pour quel film?
1: Il a même été nommé au César du meilleur acteur.
5: Bah, il rate tout, quoi.
1: Ah oui.
6: Mais il a fait dire qu'il a tourné dans un film français.
5: Bah oui, César.
6: Ou pour, le,
5: oui.
6: Ou pour le meilleur.
1: Oui.
2: C'est pas le fils de Clint Eastwood?
1: Non. Son nom, je vais vous dire, son nom était prédestiné pour jouer le rôle d'Enzo Ferrari.
5: Turbo.
1: Non.
5: Ah, on est reparti sur les marques de voitures, la vache. Allez, c'est reparti.
1: Non, c'est pas une marque de voiture.
3: Speedy Gonzalez.
2: Ah, José Vidange.
1: J'adore quand je fais ça parce que ça donne des trucs.
2: Bah oui.
6: Ah, mais après, c'est bon.
5: Thierry Carbuche.
6: Mais c'était pour quel film qu'il a été nommé aux Oscars, si vous voulez.
1: Ah, vous voulez que je vous dise ça?
6: Est-ce qu'il a une tête d'Italien, le gars?
1: Non, mais il a joué dans un film important pour les Italiens.
6: Al Pacino?
1: Non, non, non, non, non.
2: Pourquoi c'est un film important pour les Italiens?
1: Ah, parce que le nombre de festivals dans lesquels il est nommé, alors c'est absolument hallucinant.
2: Mais il gagne jamais. C'est un peu le Alain Juppé du cinéma.
1: Ah, c'est vrai.
6: Mais vous voulez rien nous dire parce que vous lisez tout seul, là?
1: Non, je suis en train de chercher le film pour lequel, parce que je voudrais pas.
8: Il a été nommé aux Oscars.
1: Je voudrais pas vous. Parce qu'après, vous allez me dire, ah, mais non, mais c'est pas celui-là, je vous connais.
6: Est-ce qu'il a un nom avec une consonance française ou italienne?
1: Non, pas du tout.
6: Ah, c'est vraiment très américain.
1: Ah oui, oui, c'est américain.
6: Pourquoi il a été nommé au César?
1: Parce qu'il était dans un film français.
5: Mais du coup, ça devait être un grand rôle en...
1: Ah bah oui. Non, c'était meilleur acteur pour un second rôle.
3: Ah bah voilà.
5: Ah, mais
2: ah oui.
1: Pour les Césars, hein, pas pour les Oscars.
5: Ça veut dire qu'il parle français?
1: Ah, il a peut-être été doublé.
8: Il baragouine.
6: Oui. Aston Kutcher?
1: En 2022. Oh, Aston Kutcher, il tourne plus depuis je sais pas combien de temps.
2: Oh si, il tourne encore. Oh. En rond.
7: Il a été doublé pour une Ferrari, c'est
1: en,
7: pas bon signe.
1: En 2022, il était dans... Ah, je vais vous dire, allez, je vais vous aider. Il a été nommé pour les Césars pour le film Annette.
2: Ah, ah! C'est le mec qui était dans Star Wars!
1: Exact! Oh,
2: le bras là, qui est vilain, mais tout le monde dit qu'il est beau, c'est Danny Love!
7: Bien sûr!
2: Si, si, Adam Driver!
1: Adam Driver! Voilà. Bon!
8: Ouais.
3: Je t'ai aidé, hein!
8: Ah oui!
3: Je dis le prénom!
2: Ah, il est vilain, on a l'impression qu'il est. C'est une crème fouettée, il est fondu! Et les meufs, elles font, ah, il est trop beau! Alors lui, Pierre Ninet!
1: Adam Driver, effectivement, qui a joué dans Star Wars, il a été aussi nommé pour.
2: Ah, c'est un super acteur!
1: Pour Black Huntsman aussi.
2: Ah oui?
1: Et Annette au César, et effectivement, ah, voilà. Il a un nom. Alors, quand je vous ai dit, franchement.
5: Ouais, Driver!
2: Ah oui, ça vient de là!
1: Bah oui,
2: ah,
1: Driver, chauffeur!
8: Pour la formule.
2: Conducteur!
1: Je pouvais pas mieux vous donner.
2: Ah ouais, non, c'était
6: le meilleur indice.
1: Comme indication, c'était le meilleur indice.
2: Vous devriez présenter l'émission, c'est incroyable.
1: Je crois, monsieur Haas, que je vais repartir sur des questions sur Louis XIV et Louis XV, parce que vous voyez.
2: Ah, j'ai trouvé, monsieur.
6: Non, mais parce que c'est des personnalités qui n'ont pas encore marqué leur époque.
2: Non, oh, bah,
3: non, quand même.
6: C'est pour ça que je ne les connais pas.
2: C'est un acteur majeur, quand même. Il est fort.
8: À propos d'acteur majeur, qu'est-ce qu'il est devenu, Schumacher?
6: Mais c'est pas du tout à propos d'acteur majeur.
5: On savait qu'on la perdait. À un moment donné, on savait qu'elle finirait par devenir folle complètement.
2: Est-ce que quelqu'un peut faire le 15?
1: Vous parlez du gardien de l'équipe d'Allemagne ou du pilote de Formule 1?
8: Non, du pilote de Formule 1, puisque nous sommes dans la Formule 1 et qu'il était un super champion, et puis il a eu un accident, et puis on n'en entend plus parler.
6: Bah là, il repasse son permis en conduite accompagnée.
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1: Qu'est-ce que vous pensez d'ailleurs de l'accent ridicule de Christophe Beaugrand quand il imite les Belges, professeur?
9: Ah bah non, moi ça me fait rire. Mais je suis bon public.
7: Je suis bon public.
10: Ça n'est pas un accent, c'est la réalité. Ce n'est pas une imitation.
11: Personnellement, moi j'ai à droite et à gauche la même chose.
9: Alors je suis un peu plus intelligent, moi, évidemment.
1: Si vous parlez de vos nibards, je vous confirme.
9: Ah non, c'est en haut et en bas.
11: Oh, dis donc. Ils sont au même niveau. Dis donc, je vais te les mettre dans la tête.
9: Ah bah j'ai rien dit, moi.
8: Non mais attends, comme s'il était spécialiste en nichon.
9: C'est vrai, j'en ai peu vu, hein.
1: Vous êtes content d'être à côté de Caroline Diamant,
9: oui, franchement. Oui, franchement.
11: Écoutez, c'est un homme bien élevé, c'est évident qu'il va vous répondre.
7: Ah, je pense qu'un physicien a des choses à dire.
1: Est-ce que vous pouvez montrer votre cartable à Caroline Diamant? Parce que voilà, je crois que ça vaut votre sac à main, Caroline.
7: Regarde, il y a une règle qui dépasse.
12: Il y a une règle de 30 cm.
11: Moi aussi.
7: Mais c'est pas une règle, toi.
11: Mais regardez, c'est... Oula! Ça fait un
7: anneau! Attends, mais donne-le-moi, on va ouvrir, voir s'il y a dedans.
1: Qu'est-ce qu'il y a dans votre cartable, professeur?
11: Ah, mais c'est très, très.
1: Il y a un membre découpé.
7: Alors, on va ouvrir.
1: Ce qu'il y a dans le sac du professeur.
6: Autre option.
11: Non, alors, ça se trouve, il a un slip
7: d'or. Comment ça se trouve?
9: Oui, j'ai un chose.
7: Alors?
9: Oui, voilà, ça, c'est parce que j'ai froid dans le train.
6: Des sous-vêtements.
1: Voilà. On fouille pas dans le sac de
11: professeur. Mais ça ne fait pas, moi, je ne fais pas.
1: Monsieur Beaugrand.
9: C'est pour nettoyer mes lunettes. Comme ça, on saura tout. Je suis pas à 5h du matin, j'ai le droit de prendre mes bazars avec quand même.
1: De prendre quoi, vous dites?
9: Mes bazars.
1: Ah, vous prenez des bazars.
7: Avec ça, on peut prendre beaucoup de bazars. Je confirme.
1: Écoutez, on compte sur vous, professeur, pour monter un peu le niveau, si ce n'est culturel, en tout cas.
9: Merci.
1: Évidemment, physique, mathématiques, chimie aussi. Vous faites chimie aussi?
9: Je fais un peu de chimie quand même.
1: Et vous connaissez monsieur Orlinski et ses sculptures?
9: Oui, ben je l'ai
1: La résine, c'est quelque chose qui...
9: Ah, ça, c'est quelque chose qui parle beaucoup aux physiciens chimistes, hein, parce que c'est quelque chose d'impressionnant comme structure
1: ça
9: carbonée.
1: Ça coûte cher, parce que au prix où il est vendu, je voudrais savoir.
9: À mon avis, ça n'a rien à voir avec le prix d'achat des matériaux bruts. Hein.
1: Non, c'est... Faut multiplier par combien à peu près?
9: J'ai pas fait les calculs, mais je préférais pas les faire.
8: Est-ce que vous diriez que c'est convexe?
9: Convexe?
1: Ici, il y a personne convexe.
9: Ah non, faut pas être susceptible.
12: Les gars, vous laissez un mot.
8: J'adore, il a rien compris à ce que je dis.
1: Non, mais vous-même. Bon, écoutez, on essaiera, cher professeur, d'utiliser vos compétences pendant l'émission. Mais on va commencer par une citation très simple sur le tennis de table, d'ailleurs, puisque les frères Lebrun continuent à triompher, à défendre nos couleurs françaises, qui a dit « Le tennis et le ping-pong, c'est pareil, sauf qu'au tennis, les joueurs sont debout sur la table. »
11: Coluche !
1: Coluche ! Bonne réponse de Caroline Diamant. Pour Valentin Michelet, qui habite Lausanne, qui a dit « Sur mes murs, j'ai mis des photos des pièces de l'étage du dessus, comme ça, j'ai pas besoin de monter.
11: » Pierre Légaré ?
1: Non.
7: Français ?
11: Raymond DeVos ?
1: Ce n'est pas français.
11: Eh bien, c'est George Burns. Stephen Wright.
1: Stephen Wright. Bonne réponse de Caroline Diamant.
7: Elle est déchaînée.
6: Ouais,
1: qui apprend bien fort. Ses leçons.
6: Bravo, commence très fort.
1: Je sens que le professeur Michela va adorer la citation suivante. Peut-être même il pourra nous l'expliquer. C'est pour Michel Laurin, qui habite Torrey-sur-Ouche, qui a dit « La vérité, c'est qu'il y a une quantité incroyable de gouttes qui ne font pas déborder le vase. »
8: C'est un fleuriste ?
1: Non.
7: C'est un
6: français ?
1: Un français.
7: C'est poète.
11: Boris Vian, je dirais.
1: Alors, un français né à l'étranger, d'ailleurs.
11: Albert Cohen ?
1: Non.
11: Ok, alors je pense à Peter Ustinov.
1: Si je vous dis qu'il est né à Vilnius, ça peut...
6: Romain Gary.
1: Romain Gary, bonne réponse de Philippe Claudel. Alors, est-ce que vous pouvez quand même nous expliquer cette histoire de goutte d'eau qui fait déborder le vase et le fait que Romain Gary dit il y a quand même une quantité incroyable de gouttes qui ne font pas déborder le vase avant celle qui le fait déborder?
9: Oui, mais c'est magnifique parce qu'en fait, c'est quelque part, c'est le contresens. Parce que bien sûr, pour faire déborder le vase, il faut le remplir d'un nombre incroyable de gouttes. Et ce n'est que la goutte ultime qui le fera déborder. C'est un peu comme quand on va en soirée et qu'on rentre en mal de tête le lendemain. On dit c'est le dernier verre. Oui, c'est le dernier. Mais s'il n'y avait pas eu l'avant-dernier, le dernier aurait été l'avant-dernier et on n'aurait pas eu mal de tête. Vous voyez ce que je dis?
6: Enfin,
9: oui.
6: Relis-tu encore une fois.
1: Attendez, je suis en train de l'avoir le mal de tête.
7: Oh, c'est quand même facile.
1: Mais alors, ça s'appelle comment cette loi-là?
9: Ben, c'est une sorte de paradoxe Zeno, de Zeno sur les gouttes d'eau, quoi. Où on joue un peu sur une sorte de...
0: De
9: paradoxe sur les infinis, quoi, quelque part. C'était la dernière goutte qui fait déborder le vase, mais la dernière goutte, elle n'est pas importante en tant que place dans un ordre, mais là, en tant qu'importante en tant que...
6: Putain, j'ai bien fait de venir, moi.
7: Non, mais il a raison. Si la dernière goutte avait été la première, elle n'aurait pas fait déborder le vase. Ah ben voilà.
1: La dernière goutte, c'est pour le slip, n'est-ce pas?
2: C'est ce qu'on dit, oui.
6: Oh non, oh non.
2: Laurent, vous devriez avoir honte.
13: Oui, oui, oui.
0: En fait,
2: voilà, professeur. Voilà,
9: mais c'est pour ça que j'en ai pris un de rechange. Et
12: il est dans la salle.
1: À joie de vous habituer aux grosses têtes. Allez, pour Christelle Segon, qui habite Jex dans l'Ain, qui a dit « Rien n'est impossible pour celui qui n'a pas à le faire lui-même ».
14: Ah oui, c'est joli ça. C'est français, français?
1: Alors, c'est français. C'est quelqu'un qui vit encore, qu'on cite très rarement. La seule fois où on l'avait cité ici même, bah d'ailleurs, c'était pour la même citation, il y a bien...
14: Ah mince.
1: Ah bah oui, il y a bien...
14: On l'a oublié, du coup.
1: Ah oui, parce qu'il y a au moins 6 ou 7 ans de
14: ah
1: ça.
14: Ah oui, d'accord. Oui.
2: Bon, on le cite rarement s'il n'a qu'une citation.
1: Oui, oui, oui. Mais il a fait pourtant des spectacles seul en scène à ses débuts, assez nombreux, mais depuis fait surtout carrière au cinéma et au théâtre.
14: Est-ce qu'il est drôle?
1: Ah bah
14: il joue dans des comédies aujourd'hui.
1: Il est plutôt drôle, poétique.
12: Écrivain.
1: Pardon.
12: Écrivain.
1: Ah écrivain non.
0: Michel Bouchard.
2: Il aurait quel âge?
1: Enfin écrivain non, il était l'auteur de ses spectacles à ses débuts tout de même.
2: Non mais là il a quel âge?
1: Il est né en 42 dans le Puy-de-Dôme.
14: Ah, il est vieux quand même.
2: Moi je pense à Patrick Chenet.
1: Non, il a joué dans Le Fabuleux Destin d'Amélie Poulain.
0: Oui, bah, Rufus.
1: C'est Rufus. Bonne réponse de Valérie Mérès, c'est Rufus.
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1: Oh, voilà une question amusante pour Monsieur Tavernier qui habite Montbrison. Quel est le premier personnage Disney à péter?
7: Mickey!
0: Pan!
1: Non, parce que, évidemment, Disney.
0: Bah si,
1: évidemment,
0: Peter Pan.
1: Non, Peter Pan. Pété Pan, non. C'est pas Pété Pan. Ah,
7: bah, Pinocchio avec son nez.
1: Pinocchio, oh, toi, bah, je comprends comment vous embrassez.
0: Ah bon, bonjour l'anatomie.
1: Mais non, effectivement, pensez bien que ce genre de choses, c'est quand même assez rare.
0: Oh!
1: Allez-y.
2: Shrek.
1: Shrek, non, non, c'est pas
6: un nain. Un nain, peut-être, un des 7 nains.
1: Ah, un nain, c'est pas bête. Un nain aurait pu prouter dans Blanche-Neige et les 7 nains. Oui. Mais non, c'est trop tôt. C'est Blanche-Neige et les 7 nains, c'est avant les années 1950. Il y avait quand même des codes au cinéma et encore plus chez Disney pour pas choquer quand même les spectateurs.
2: Donc, c'est pas La Belle au Bois Dormant.
1: Il y avait personne qui rotait ou qui pétait. Ah.
2: Le Prince Charmant dans La Belle au Bois Dormant?
0: Oh, bah, non, c'est récent.
7: Moi, je dirais une fois.
1: Non, alors écoutez, franchement, vous imaginez La Belle au Bois Dormant qui ronfle.
0: C'est plus
1: il arrive, il pète, il la réveille.
0: Dans le Roi Lion. Le Roi Lion.
1: Alors,
0: le faco de chair. Le faco de chair.
1: Qui s'appelle?
0: Ah bah je sais.
2: Simba.
1: Comment?
0: Non.
2: Simba.
0: Non.
1: Non.
0: Mais il s'appelle le faco de chair, mais c'est lui, hein.
1: C'est lui. Vous avez quasi la réponse, mais au moins donnez-moi le nom du personnage.
2: Zumba.
1: Comment?
2: Zumba. Pumba.
1: Pumba. Bonne réponse d'Isabelle Mergaux et Caroline Diamant. Eh oui. Il a fallu attendre le Roi Lion pour voir un personnage.
2: C'était pas grave, hein. Moi, j'ai entendu très tranquillement, j'étais pas inquiète.
1: Non, mais c'est assez
2: simple. Non, mais je regardais pas ma honte en me disant, ah, vivement, qu'il y a un personnage qui pète dans un Disney.
1: Qu'est-ce que vous faites, vous qui êtes quand même la reine de l'élégance, Christina? Si ça, vous êtes à une soirée, c'est très chic, c'est très mondain, et vous êtes là en beauté comme aujourd'hui, je vous ai jamais vu aussi belle,
0: ah
1: chère
0: bon
1: Christina.
0: Ah bah merci,
1: mais c'est pas de chance, il y avait des flageolets à midi à la cantine, et là, paf, au dîner, vous lâchez, mais vraiment, mais un petit truc discret là. Qu'est-ce que vous faites alors? Qu'est-ce qu'on doit faire dans ces cas-là?
0: Bah, chérie, il vaut mieux pas lâcher, je sais pas, va aux toilettes. Dès que t'as mal au ventre, tu vas aux toilettes, tu fais tes besoins aux toilettes, tu te mouches aux toilettes,
7: oui,
0: tu vas aux toilettes.
7: Mais tu as tort, Christina, parce que j'ai lu une enquête très sérieuse, et aujourd'hui, vous pouvez retrouver dans la presse, quand
0: faut
7: un
0: pas se retenir.
7: Non, ouais, quand un couple vraiment s'aime vraiment.
1: Oh ben,
7: quand
1: il attend encore. Ouais, non.
7: Je vous assure, je peux vous retrouver sur Google.
0: Quand un couple s'aime vraiment quoi?
7: Oui, il y a des études. Eh bien, quand on accepte de péter face à côté de l'autre.
13: contre,
0: oh,
13: bien,
0: ah, non, pas moi, chérie.
13: Eh bien, je t'assure que ça, ah, c'est, moi, c'est, la, c'est le signe de très bonne santé
0: mais
13: du
0: tu
13: couple.
0: Tu pètes dans quel sens? Dans le sens des aiguilles du nez? C'est quoi?
1: C'est ta meilleure. Et le pire, c'est qu'il veut nous inviter à son mariage. Je me vois bien dans l'église, le prêtre en train de dire, je vous demande, Nathalie et Pumba, d'avancer. Non, franchement.
13: Mais je vais vous...
1: Non, mais
0: Christi... Ça casse le glam, excuse-moi.
18: Ah ouais. Bah oui, ça casse,
0: ça casse
18: le glam.
0: L'amour, ça casse tout. Si. Moi, je suis pour l'amour mystérieux.
1: Là, je vous parlais pas en amour, chère Christina. Je parlais, vous êtes en société, vous êtes coincée à table, vous pouvez pas sortir de table. Et vous sentez, vous sentez bien. Vous sentez bien.
19: Moi, je sais ce que je fais. Je me retourne
0: dans le voisin. J'ai fait des semblants que c'était pas moi, hein, je sais pas.
1: Ah, ben voilà, Olivia. Voyez.
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1: Je vais vous demander comment on appelle cette couverture de lit. L'hiver approche, hein, il va faire froid, donc il est temps évidemment de changer. Comment on appelle ça d'ailleurs? L'ensemble des draps, la couette.
19: Ah bon?
1: Comment ça?
18: Moi, moi je garde toute l'année.
19: Moi aussi.
21: Ah
18: toute
21: bon, l'année. T'as pas une couette d'hiver, une couette d'été?
18: Ah non, les crades.
21: Ah moi j'aime bien tes draps.
1: Vous changez jamais vos draps.
18: Mais je change les draps toutes les semaines. Ouais. Mais je ne change pas la couette qui est à l'intérieur.
1: Ah, si, y a, enfin, il y a des draps d'été.
18: Ah, moi, j'ai besoin de quelque chose de lourd sur moi.
1: Ah, ben votre mari aussi, manifestement.
19: Mais moi, je suis comme toi, je ne change pas des dredons.
18: Vous
22: êtes sale, vous êtes sale, vous en rendez pas.
19: On n'est pas sale, on change de, je change pas de couette, j'ai pas une couette d'été.
22: On change la housse de la couette.
21: Une couette d'été, une couette d'hiver.
19: Ben oui, d'accord, mais j'ai pas la place, moi, de mettre des gens, j'arrive pas.
21: J'ai cru que t'allais me dire, j'ai pas les moyens.
19: Non,
18: moi, j'aime bien garder le.
19: Moi aussi, puis quand j'ai chaud l'été, je dors sur ma couette.
18: Ah ben non, moi, je mets la clim. Moi, j'adore mettre la clim. J'aime bien avoir froid tout le temps. Donc, en hiver, la fenêtre ouverte. En été, la clim allumée.
19: Ah bah moi aussi, en hiver, la fenêtre ouverte. Mais la clim en été, non, je me mets sur...
21: Ami violeur, si vous écoutez.
1: Il y a deux femmes nues sur leur couette.
21: Il y a deux femmes nues.
1: La fenêtre ouverte.
21: La fenêtre ouverte. À quel étage?
22: Ils vont être déçus en rentrant. Ouais. Caroline Diamant allongée à poil sur
21: bonjour,
22: la couette.
21: Bonjour, ouais, j'ai écouté RTL. Il y a Simone qui m'a donné ce plan. Mais alors, excusez-moi, je me suis trompé.
22: Alors, c'est quoi la question?
1: Bah oui, on me laisse même pas le temps de poser la question.
21: Posez la question.
1: Comment appelle-t-on une couverture doublée, remplie d'une bourrure en laine ou coton, puis piquée, qu'on étend sur un lit? Elle se distingue justement de la couverture d'été par le fait qu'elle se compose d'au moins deux épaisseurs de tissu renfermant un rembourrage.
21: Une
13: courte pointe.
1: Comment vous dites?
13: Une courte pointe.
1: Une courte pointe. Bonne réponse de Madame Bachelot.
19: Oh mais ça, c'était nos grands-mères qui avaient ça.
21: C'est incroyable.
1: Ben non, on a une courte pointe. Hein.
18: Oui, une courte
1: l'hiver,
18: courte
1: on est un peu mieux sous la courte pointe.
19: Une courte pointe.
1: Pendant que les autres sont encore sous leur drap d'été, là, à se cailler.
23: Moi, quand je suis déprimée, j'ai un pyjama en polaire licorne rose.
1: Vous nous faites rêver.
18: Alors, pour le mari docteur, pour le prochain grand amour.
21: Ne dis jamais ça.
18: Voilà. Oh, mais il y a des gars comme ça.
19: Tu dis que tu as une musette en soi.
23: Écoute, ah non, mais pour. Oui, mais quand je suis toute seule. La licorne.
18: Oui, mais il faut toujours se préparer à ne plus être toute seule.
19: Oh oui, enfin, quand arrive 11h du soir, il n'y a toujours personne. Tu peux être sûr que ça va être tout ça.
18: Moi, non. Les vrais bourrés, ils arrivent à 4h30.
19: Et toi, tu te dis vite, ma nuisette. Moi, ça m'est jamais arrivé. 11h du soir, c'est mort. Hein.
1: On ne sait jamais.
22: On ne sait jamais
1: un voisin pour un dégât d'eau.
18: Ils sont très beaux, mes voisins.
1: Ah oui, oui. Vous avez des nouveaux voisins?
18: Non, mais je croise des hommes. Vraiment des belles personnes.
1: Ah bah c'est bien de leur dire sur l'antenne de RTL, ils vous écoutent.
18: Non, ils sont mariés, je les vois avec leurs enfants, mais ils sont bel hommes.
23: Pourquoi vous dites alors, Rosine, ça vous arrête pas, un homme marié?
24: Oh bah certainement pas.
22: Bah non.
23: Bon
24: bah évidemment que
22: bah
24: non.
22: À son âge. Pardon.
21: Rosine, vous avez été la maîtresse d'un homme marié déjà dans votre vie.
22: Le maréchal.
24: Oui, c'est très pas si déjà on se réduit qu'au célibataire, à mon âge, on va pas rencontrer grand monde.
22: Oui.
24: Hein.
21: Bah si, il y a les veufs.
22: Bah ouais. C'est vrai.
24: Bah oui, mais à mon âge, on rencontre surtout des veuves.
21: Bah oui, c'est ça.
1: Non, mais regardez, ça intéresse Anne d'un
23: seul
1: coup.
23: Non, mais moi, alors, j'ai jamais touché aux hommes mariés.
1: Ah oui?
18: Ah, bah t'as tant que...
23: Non. Ah non, vraiment.
21: Bah,
23: non,
21: mais t'as la raison.
1: Même pas le sien.
18: Non, mais t'as tort, parce que comme t'es connue, si t'as envie d'être discrète, eux aussi, ils ont envie d'être discrets. Donc, au contraire, c'est très pratique.
19: Et puis, mais parfois...
18: Il paraît.
19: Parfois.
1: C'est une copine qui me l'a dit.
24: C'est génial ça. Écoute Caroline, le fait de se concentrer sur les hommes mariés, t'as pas de chaussettes à laver et qu'est-ce qu'on mange ce soir? Non, c'est quand même nettement mieux.
18: Ah bah moi, ils savent qu'ils mangent pas, hein, je veux dire.

0: Je ne sais pas cuisiner.
1: Mais vous, alors, vous cherchez qui exactement? Si on peut vous aider, Anne. Parce que ça me rend triste de vous savoir
2: toute
1: seule. Moi,
2: je sais, je la connais bien. Ah. Elle cherche un mec de 50 balais environ, un peu mal rasé, un peu aventurier, qui porte beau, quoi. Ouais. Sorte de mec...
1: qui pourrait lui chanter ce soir, tu vas prendre.
3: Non, non, non, mais j'ai pas 50 ans.
2: C'est à peu près ça.
3: Non, c'est une description de la housse, quoi.
2: Non, non. Je sais pas, le dernier ou l'avant-dernier, je sais plus, il ressemblait à ça. Tu m'avais montré une photo. C'est un beau gosse.
3: Ah ouais?
4: Il est pas resté.
2: Allô, t'es là?
3: Ah, voilà.
5: Mais il y a des gens qui écoutent, on n'est pas tous les deux là. Bien,
1: ouais. Parce que vous racontez vos petites histoires,
2: bah
1: tous
2: oui,
1: les deux.
2: Bah oui,
1: ah, ça, c'est bien, mignon, j'aime
2: si
1: bien
2: vous
1: ça.
2: Vous la connaissez depuis 30 ans, moi aussi je la connais depuis 30
1: oui,
2: ans.
1: Oui, oui, mais moi je la rencontre.
2: Ensemble.
1: Je la rencontre, elle ne me raconte pas tout. D'abord, elle ne me raconte pas tout parce qu'elle a peur qu'après je le raconte à la
2: oui,
1: radio.
2: C'est ça,
4: bah oui. Elle a pas tort.
2: C'est-à-dire ce que je suis en train de faire, je suis salaud. Excuse-moi.
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3: 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Hein.
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1: C'est à l'Institut Aquitain de la main à Pessac que cette greffe a eu lieu. On a greffé un de ses orteils à la place de son doigt à ce monsieur quadragénaire qui avait perdu son pouce dans un accident de travail. Alors c'est assez compliqué, hein. C'est une prouesse chirurgicale.
3: Bah oui,
4: On se doute que c'est pas collé avec de la colle forte, hein.
1: Les chirurgiens de l'Institut Aquitain de la main de Pessac ont dû réaliser ça. Alors ça s'est fait en plusieurs fois. Je vous explique un peu comment ça s'est passé.
4: Il faut d'abord couper le pied.
1: Quoi?
4: Il y a d'abord deux opérations.
10: Il l'avait perdu.
1: C'est risqué, c'est technique, hein, parce que le squelette du gros orteil est laissé en place parce qu'il est indispensable évidemment pour la stabilité du pied.
3: Pour faire
1: les
3: squats,
1: donc comment on fait? Alors, il prélève le squelette du deuxième orteil gauche du pied du patient. Deuxième orteil gauche.
4: Il y a deux orteils gauches.
1: Le deuxième
4: orteil du pied gauche.
1: Le deuxième
3: orteil gauche, je suppose qu'il y en a un premier.
4: Pour une fois, Jean-Pierre a raison.
3: Il a raison.
10: Mais, il a pas
1: non. Mais non, tous les doigts sont des orteils.
4: C'est des doigts de pied.
1: Non.
10: C'est pareil.
3: Ah, Jean-Pierre, il est fort.
10: C'est pareil.
1: Dans votre famille, à votre voix de canard, je sais bien que vous avez les pieds palmés.
4: Oui, oui.
1: Mais les cinq doigts des pieds, c'est tous des orteils.
4: Mais tu savais pas?
1: Mais oui.
4: Mais
3: j'apprends ici toujours en même temps.
4: Ah non, mais faut vraiment donner le nord de la France à un autre pays.
3: Mais moi, pas nous. Je vous vois arriver.
4: On vous le rend. On donne aux Belges.
1: Ça ferait ton sur ton. Alors, donc, cinq orteils. Il y a le gros orteil. Donc, justement, il ne faut pas toucher au gros orteil pour l'équilibre du pied. Donc, ils ont pris le deuxième orteil.
10: Le voisin à côté.
1: Voilà. Ainsi que la peau et l'ongle du gros orteil.
3: Moi, j'ai une question. Oui. C'était pas plus simple de prendre un doigt sur un mort et d'y mettre?
1: Oui, mais il fallait le retirer de votre...
3: Allez, je retourne sur France Inter.
1: C'est pas possible.
10: C'est pratique après quand tu serres la main. Il y a comme une odeur.
11: Attends, moi j'ai une autre question. La médecine, c'est pointu quand même, l'anatomie.
1: Oui.
11: Pourquoi ils n'ont pas appelé ça le majeur, l'orniculaire, le truc
3: Pourquoi ils n'ont pas appelé le résulteur?
1: Stomy, je peux vous présenter mon index? On le surnomme le funiculaire.
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1: Croyez-moi, j'en ai fait des soirées. Mais la soirée la plus mémorable de toutes les vacances que j'ai pu faire, c'est une soirée où Monsieur Gazan, d'ailleurs, il m'a même offert un micro karaoké.
2: Avec un peu d'écho pour faire l'animateur de karaoké, bien sûr, évidemment.
3: C'est très important.
2: Ce soir, le karaoké avec les meilleurs tubes, les plus grands tubes, Céline Dion, Herbert Léonard, Jean-Jacques Goldman, ils seront tous là pour les interpréter. Les paroles s'affichent chez votre écran, c'est parti. On va commencer avec celui qu'on appelle la diva du Havre, Laurent Ruquier, pour vous ce soir.
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2: Bravo, Laurent Ruquier. Formidable. Tout de suite, pour votre plus grand plaisir, imaginez, on a cloné Marilyn Monroe et Jean-Claude Godin, Ziz du panier.
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2: Bravo, Ziz du panier, formidable, on encourage, on l'applaudit. À ses côtés, tout de suite, la spécialiste du cheval, Bilto, tire ses magazines, elle est là, elle n'est pas montée comme un âne, mais elle a monté les chevaux, Larry Boutoul!
5: 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Tagada, tagada, je connais plus les paroles!
2: Formidable, merci Larry! Extraordinaire! Avec celui qui aurait pu être à la bourboule, vu sa forme, mais il est d'un guingan! Yoann et you! Il entend le loup, le rat à la branlette.
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2: Allez, avec moi.
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2: Est-ce qu'on pourrait débrancher Yoann Riou, s'il vous plaît, débrancher son micro, merci beaucoup.
1: Bravo à Florian Gazan, en tout cas.
0: À suivre.
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1: Ah bah j'aimerais vous parler de Brahim Asloum et Caroline Roux et pourquoi pas Frédéric Dard aussi. Ces trois personnalités, bon il y en a deux qui vivent encore, mais ces trois personnalités ont un point commun qu'on lit et qu'on retrouve dans la presse beaucoup aujourd'hui. Lequel ?
9: En rapport avec le Vendée Globe ?
1: Le Vendée Globe, non.
9: Est-ce que c'est physique ? Par exemple, ils sont tous gauchers ?
1: Ah
9: ou...
1: non, mais non, c'est pas physique.
10: Est-ce
1: mais...
10: que
11: ils ont tous fait
10: les...
11: de la boxe ?
1: Ils n'ont pas fait. Mais Caroline, vous voyez, qui c'est Caroline Roux quand même ?
11: Oui,
9: non, la journaliste.
11: C'est dans l'air.
1: La journaliste politique
11: bien
1: qui,
11: sûr,
1: qui
11: oui,
1: anime
11: oui,
1: C'est
11: oui,
1: dans
11: oui,
1: l'air.
11: Bien, bien sûr, je vois très bien qui c'est.
1: Et vous pensez qu'elle fait de la boxe alors ?
11: Bah, et pourquoi pas ?
9: Avec des politiques. Ils ont tous fait quelque chose identique ?
1: Non, ils doivent être plutôt, enfin pas Frédéric Dard parce qu'il est mort, mais ils sont plutôt joyeux aujourd'hui, vous voyez.
9: Ah,
10: bah,
9: ah.
10: Est mort.
9: C'est leur anniversaire,
10: ont,
9: non ?
10: Ils ont pu passer la journée la plus déprimante de l'année où les gens se suicident, qui est le 15 janvier.
1: Qu'est-ce que vous racontez ?
10: Mais oui, oui.
9: Alors, on est le 16.
10: C'est
1: alors, nous aussi, à ce moment-là.
10: Bah, oui, mais oui,
1: parce
10: nous
1: que
10: aussi.
1: Je voudrais vous signaler que nous sommes vivants, Ariel.
9: Félicitations non, mais... à tous d'être encore en vie. Bravo.
1: Ce que vous êtes en train de nous dire, c'est que hier, c'était une journée à suicide.
10: Oui, oui, alors... oui. Les gens sont...
11: Mais c'est vrai.
1: Les gens sont... Je me suis baladé moi, autour de la Tour Eiffel. Alors, j'en ai pris sur la gueule des gens qui tombaient.
11: Ça pleuvait.
1: Oh là là là là.
10: Non, mais c'est vrai, les
1: dans
10: gens
1: mon
10: sont...
1: immeuble, trois pendus.
10: Ils sont très déprimés. Les jours sont courts. Ils sont ruinés à cause de Noël. Et les vœux qu'ils ont faits le premier, enfin, le soir du 31, on est déjà le 15 et ils ne se sont pas exaucés. Donc,
3: il paraît que... Où est-ce qu'on va, Ariel, là? C'est pas possible, Ariel,
10: calme. Non, mais c'est très scientifique, c'est un...
9: Ah bah oui, c'est très scientifique.
3: Non, mais là, on est sur Frédéric Dard.
9: C'est révolutionnaire, même. Michel Simès, c'est quoi tes sources, exactement?
10: Non, c'est un mathématicien anglais qui s'appelle Skrill Anal, quelque chose comme ça.
1: Skrill Anal.
9: Il a une petite carrière dans le X, avant. Mais il a gardé
3: son... Ou dans le Hot.

0: puis c'est lui qui a étudié tous ces facteurs.
1: Est-ce qu'ils ont fait quelque chose? Chacun la même chose.
2: Ah, vous revenez à la question.
3: Oui, de ce côté-ci, on joue.
2: Nous, de notre côté, on se marre.
4: On revient à la question. C'est qu'ils ont tous fait une chose identique.
2: Ils n'ont pas tous fait une chose. Eux, ils n'ont rien fait.
1: Ils ont subi.
2: Ils ont un point commun. Et ce point commun est un nom qui revient dans la presse, un mot qui revient dans la presse beaucoup aujourd'hui.
1: Ça vient de leurs origines ?
2: Alors, oui, absolument. Ils sont tous nés au même endroit.
3: Au Proche-Orient ?
2: Ils sont
5: à Gaza.
1: Au Middle East ?
2: Oh non, pas à Gaza.
1: À Beyrouth ?
3: Ah, Bourgoin-Joyeux.
2: Ils sont berjaliens. Bonne réponse d'Alex Vizorek.
3: Eh oui, parce que Bourgoin-Joyeux a battu Lyon hier.
2: Exactement.
3: 2-2 pénalty. Lyon s'est fait défoncer par la Nationale 3. Je sais pas si vous vous rendez compte de l'humiliation. Moi, je suis lyonnais. L'Olympique lyonnais.
2: On
1: dirait pas que t'es lyonnais.
5: T'as l'air content.
3: Ouais, c'est ça.
0: C'est où Bourgoin machin?
5: À côté de Lyon.
3: Bourgoin-Joyeux, c'est à côté de Lyon. C'est la petite province à côté de Lyon, quoi. Se faire dégommer par Bourgoin-Joyeux quand t'es Lyon, c'est comme se faire remplacer par Rachida Dati quand tu es Roselyne Bachelot. C'est une humiliation, c'est terrible.
2: Et inversement.
4: Mais tu n'es jamais allé en vacances à Bourgoin-Joyeux.
0: Mais
4: quelle surprise. Tu sais que c'est vraiment l'endroit où il faut aller. Il y a rien de plus chic.
0: Il y a la Rosette de Lyon.
1: Oui,
2: Non, mais c'est joli, Bourgoin-Joyeux.
4: Moi, je connais que la Rosette de la Légion d'honneur.
2: La région lyonnaise est de toute façon magnifique. Mais vous vivez toujours là-bas?
3: Ah oui, moi, je vis là-bas, je vis à Lyon.
2: Mais comment vous faites pour vos allers-retours et tout? Vous me direz que vous venez pas souvent.
3: Je sais pas si vous connaissez le concept du train.
0: Oui.
3: Ça a dû vous faire peur la première fois qu'il est parti. Ça a dû vous faire quelque chose. Mais en gros, c'est un truc sur des rails qui tient entre les deux villes. Et en fait, quand on monte dans un train, ça nous permet d'aller de l'autre côté.
2: C'est pas vrai.
3: Je vous jure, monsieur Riquet.
0: Est-ce qu'il y a toujours le restaurant Les Trois Gros?
5: C'est ça. C'est à Rouen.
1: C'est pas du tout à Lyon.
5: C'est pas grave.
1: Bonne intervention.
5: Pas très loin de Lyon, mais de l'autre côté.
1: D'autres restaurants, il y a aussi Bocuse.
2: Non, franchement, en revanche, si vous montez sur
1: Bocuse,
2: je vous jure que si vous montez sur la butte, vous voyez les pyramides.
3: La région lyonnaise est une ville. C'est une ville absolument magnifique. C'est vrai. Moi, j'ai
0: bien sûr.
2: On salue les berjaliens et les berjaliennes, qui évidemment sont particulièrement. Qu'est-ce que vous dites, François?
5: Non, j'ai dit berjaliens.
2: Ça me semblait bien que vous imitiez De Gaulle. Vous préparez un rôle? Vive Bourgoin-Joyeux libre! On va les voir au prochain tour de la Coupe de France.
1: Exactement.
2: Puisqu'ils se sont qualifiés contre Lyon. Et effectivement, en consultant ce matin la liste des natifs de Bourgoin-Joyeux, il y avait Frédéric Dard parmi les noms de ceux qui sont nés là-bas. Caroline Roux, la présentatrice et journaliste politique. Guy Savoie aussi a passé son enfance à Bourgoin-Joyeux.
0: Est-ce que c'est au bord du Rhône ou au bord de la Saône? Voilà. Parce qu'il y a le Rhône et la Saône.
6: Je vois très bien.
0: Lyon est au milieu.
2: Bah, aucun des deux. Hein.
5: Aucun des deux, en fait.
0: Non, mais je vous apprends quelque chose.
2: Ah oui, oui, oui.
1: C'est pour ça que les gens écoutent.
2: Vous devriez être journaliste, ça m'intéresse, Ariel.
5: Mais alors, je voudrais dire quand même qu'il y avait avant une très bonne équipe de rugby à Bourgoin.
2: Absolument.
5: Absolument.
2: C'était aussi une équipe de rugby célèbre, vous avez raison, Bourgoin-Joyeux. Ça s'écrit J-A-2-L-I-E-U. Bravo, en tout cas, effectivement, aux berjaliens et aux berjaliennes.
1: Et le titre de l'équipe aujourd'hui, c'était Bourgoin-Joyeux.
2: Effectivement, mais après le 15 janvier, parce qu'avant, ils étaient suicidaires.
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3: Il s'appelle Mergo, a eu la même lundi. La même gerbe.
1: C'est toujours éternel.
2: C'est toujours le même bouquet, c'est celui d'Ariel Dombal qu'on a refilé à Isabelle Mergo.
0: Il est absolument sublime. Je posterai une photo sur les réseaux sociaux.
2: Sur votre compte Instagram.
0: Sur Instagram.
2: Les dessous de la scène. Comment ça s'appelle? Les jupons de la scène.
0: Les dessous.
6: Il est

0: Gros le bouquet, il faudrait pas qu'il fasse couler la péniche.
1: Qu'est-ce que vous dites?
0: Si est gros le bouquet, il faudrait pas qu'il fasse couler la péniche.
2: Ah, elle saura où le mettre dans l'eau, au moins.
3: Vous savez, ce qui est extrêmement émouvant dans ce bouquet, bon, outre le fait qu'on sait que c'est la saison des pivoines. Ah oui, c'est le dernier, oui. C'est la saison des pivoines. C'est qu'ils ont mis des petites marguerites. Vous savez, les toutes petites. Et ça, ça évoque la jeunesse, la fraîcheur.
2: Et bien sûr.
4: Ah bah,
2: et
4: donc, bah, oui. Il y a marqué quoi sur le ruban?
3: À ma regretter. Je vous signale que c'est un bouquet qui vient de chez La Chaume, on s'est pas foutu de moi.
0: Ah non, ah non.
2: Dites, je peux revenir à mes questions?
1: Oui,
2: parce que
1: on aimerait.
2: Votre anniversaire, c'est une chose, Christine Bravo, mais il y a la culture aussi cette émission. Oui. Et pour Alexis Martin, qui habite Bresse-Vallonne dans l'Ain, j'aimerais que vous me disiez pour quelle raison l'enseignante Christa McAuliffe restera toujours dans la mémoire des Américains.
3: Oh, bah ça, je le sais, alors vraiment.
0: Elle est pas montée sur la lune.
3: Elle est cinglée, celle-là. Elle a tué sa rivale, elle a voulu assassiner sa rivale. C'est une astronaute qui avait fait des études de dingue. Elle était à un niveau dingue. Elle tombe amoureuse d'un mec qui est aussi astronaute.
2: Ouais.
3: Il la trompe.
2: Ouais.
3: Elle le tue.
2: C'est pas ça du tout.
3: Alors, c'est celle qui est morte dans Challenger.
2: C'est celle qui... Bon, voyez, vous souvenez bien de la dernière question.
0: C'est ce que j'allais dire. C'est la dernière question avant votre engueulade.
4: Avant ton décès.
3: C'était la dernière question.
2: C'est la question sur laquelle elle avait triché.
4: Mais oui, vous
3: j'ai jamais triché.
4: Si t'as regardé ton portable.
0: Elle avait sorti son portable.
3: T'as triché, madame, encore.
2: C'est la question. Je l'ai ressorti. Je l'avais gardé pendant 3 ans, cette question.
4: Et nous, on avait gardé la réponse.
2: Et cette fois, parce qu'elle l'a fait sans téléphone, on peut dire bonne réponse de Christine Bravo.
3: Jamais j'ai regardé cette question sur mon téléphone, puisque je le savais qu'elle était morte. Oh, t'es un pourri.
2: Laurent,
3: t'es pervers.
5: C'est émouvant d'assister au tournage de Moi moche et méchant.
2: C'est le 3. Allez, une question d'actualité cette fois pour Liliane Ganet qui habite Bron dans le Rhône. On parle beaucoup de l'orthodromie dans la presse en ce moment. Mais qu'est-ce que l'orthodromie?
3: C'est les dents, ça.
2: Rien à voir avec les dents.
5: Ortho, c'est droit en grec.
2: Alors, c'est vrai, vous avez raison.
4: Pourquoi on va beaucoup les voir en ce moment? On rattrape le temps perdu, on va beaucoup les voir.
2: Quoi donc?
4: Ce sont des robots, Laurent. Les orthodromes?
2: Ah non, il y a pas.
5: Ce sont des robots qui surveillent?
2: Pas du tout.
1: C'est un lien avec les drones, non?
2: Pardon.
4: C'est un lien avec l'orthophonie?
2: Pas du tout.
5: C'est médical?
2: Ce n'est pas médical. Il y a à peu près, je vais vous dire, à peu près au moins un article par jour sur l'orthodromie, sauf qu'on emploie le mot courant, alors que ça, c'est le mot savant.
0: L'orthodromie.
5: Est-ce que ça concerne le Covid? La Covid-19.
2: Alors, ça concerne effectivement, on va dire, les conséquences de l'épidémie, oui.
4: C'est la distanciation? C'est le nom savant de la distanciation sociale?
2: Alors, non, mais il y a un rapport.
5: Avec les mesures barrières?
2: Les mesures barrières, non, mais il y a
3: un rapport. C'est un rapport avec les chats?
2: Avec les chats, non.
4: Avec les masques?
2: Avec les masques, non. La signalétique, non.
5: Avec les projections de miasmes?
2: Les projections de miasmes.
4: Quelque chose qu'on ne peut plus faire?
1: Non, mais c'est un rapport avec la distanciation. Alors,
2: non, pas la distanciation.
4: Ne plus faire la bise?
2: Non, pas ne plus faire la bise.
5: C'est un rapport avec les parcs publics?
2: Non.
3: Quelque chose qu'on peut plus faire, Laurent.
2: Alors, c'est vrai que c'est lié à une interdiction, oui.
4: C'est un rapport avec le contact?
2: Le contact, non.
1: Avec les parcs et jardins?
2: Pas du tout. Quel est le nom le plus courant qu'on utilise pour parler d'orthodromie?
5: C'est pas médical.
4: La sodromie?
2: La sodromie, non.
5: Est-ce que c'est... On parle de ça dans les bureaux?
2: Alors, on en parle... Ah, ben, tout le monde en parle de l'orthodromie en ce moment. Ça, je vous garantis, c'est quelque chose.
5: Vous en parlez, vous, Laurent?
2: Ah, oui, parce que ça embête certains, effectivement.
1: C'est les 4 mètres carrés dans les...
2: C'est pas les 4 mètres carrés.
4: C'est vraiment dérangeant,
3: c'est,
4: ou pas?
3: C'est sur les bateaux?
2: Non, c'est pas sur les bateaux.
0: C'est quand... pas pouvoir rester
4: statique. C'est pour les piétons?
2: L'orthodromie, quand on en parle, c'est pas lié au fait de marcher à pied, non.
0: Ah oui?
5: Alors, est-ce qu'on marche ailleurs qu'à pied, d'une autre façon qu'à pied?
2: Non, mais je veux dire...
4: Est-ce que c'est ce qu'on appelle la zone d'intimité?
2: Du
4: la
2: tout.
4: Chatte.
2: Non.
1: Ça se passe dans la maison?
2: Non, pas du tout.
1: À l'extérieur?
0: Dans la rue?
2: Alors, c'est plutôt à l'extérieur, oui.
5: On n'a pas le droit d'être statique.
2: Qu'est-ce que ça veut dire que l'orthodromie?
5: De bouger tout le temps. Être en mouvement tout le temps.
2: Vous avez pourtant dit quelque chose d'intéressant.
5: C'est droit.
2: Voilà.
5: Droit.
2: Alors,
5: marcher droit.
2: Alors.
5: Il faut marcher
1: on
5: droit.
1: On est
5: droit
1: d'alcool.
2: Alors, qu'est-ce que ça veut dire l'orthodromie?
5: Ça veut dire qu'il ne faut pas zigzaguer.
2: Oui, alors qu'est-ce que c'est l'orthodromie?
1: C'est bien se comporter.
5: C'est la course.
1: C'est respecter les règles.
5: C'est la marche.
4: La marche danser.
0: Le fait de s'éviter de se croiser.
5: C'est que droit.
4: Marche tout droit. Cette fille-là.
2: Alors justement, qu'est-ce que c'est que l'orthodromie? On en parle.
5: C'est mettre un pied devant l'autre.
2: Non. Généralement, quand on parle d'orthodromie, c'est bon, ça, on peut marcher. Mais là, en l'occurrence, en ce moment, quand on en parle, c'est pas pour marcher.
3: On peut pas se mettre les uns sur les autres.
2: Non, bah ça.
4: Bah, on peut plus on faire peut la queue s'arrêter. Les uns derrière les autres. On peut plus faire on la queue dans les magasins.
2: Quelle est l'expression plus courue, plus courante qu'on connaît tous, qui signifie
3: à la queue leu leu.
2: L'orthodromie, non, en langage scientifique.
5: La station debout.
2: Non.
1: Regarde ton portable, Christine.
2: Ah, salope. Elle a pas envie qu'elle revienne. Bon, l'orthodromie.
5: C'est un comportement humain, Laurent.
2: Non, c'est pas un comportement humain, mais c'est quelque chose qui fait partie des mesures. On n'arrête pas de dire.
0: Ça n'a rien à voir avec faire des provisions.
1: C'est se moucher dans son coude.
2: Se moucher dans son coude. Non.
3: On est obligé de bouger, voilà.
2: Non, pas du tout.
3: Bah
2: non.
3: Si. Non. Si, on est obligé de bouger.
2: Non.
3: On n'a pas le droit de faire
5: avec la droiture.
0: Le masque. Non. C'est un rapport avec le masque.
5: C'est un comportement sur le déplacement. D'une façon rectiligne.
4: C'est lié au déplacement.
2: C'est lié au déplacement, ça oui.
3: On n'a pas le droit de tirer.
4: On n'a plus le droit de...
2: L'orthodromie, vous étiez tout près pourtant, Laurent Baffy, hein, vous avez dit c'est tout droit. Bah oui, alors qu'est-ce qu'on désigne quand
4: on vol
2: dit...
4: d'oiseau.
2: À vol d'oiseau,
5: oh, merde.
2: C'est trop tard.
5: Ah,
2: et oui, ça veut dire à vol d'oiseau.
5: Et oui, parce que dromie, c'est voler. Et oui,
2: c'est les fameux 100 km à vol d'oiseau. L'orthodromie désigne le chemin le plus court entre deux points d'une surface. Sur une sphère, ce sera le plus petit des deux arcs du grand cercle joignant les deux points. Les navigateurs... les vrais connaissent ce terme.
3: oui, mais pourquoi tu me souffles pas, toi?
2: Parce qu'il veut... remplace le téléphone, votre mec. La distance à vol d'oiseau, c'est ça qu'on appelle l'orthodromie dont tout le monde parle en ce moment à propos des 100 km. 300 euros Bravo. Qui s'en vont.
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2: Une question littéraire, profitons de la présence de Philippe Claudel, c'est à destination de Madame Le Hénaff, qui habite Gap, Juliette Le Hénaff. Baudelaire a dédicacé ses Fleurs du Mal à un poète impeccable, je cite Baudelaire lui-même, c'est la dédicace hein, au début des Fleurs du Mal, au poète impeccable, à mon très cher et très vénéré maître et ami, je dédie ses fleurs maladives.
5: Théophile Gautier.
2: À Théophile Gautier, bonne réponse. De Monsieur Claudel, ça c'est de la culture, vous voyez ça. Alors là, il y a rien à dire. C'est la classe. C'est pas bout de boule qui dit que Nadal a une carrière en dents de scie.
5: Elle a raison quelque part. Il a prouvé quoi dans le tennis, Nadal?
2: Pour Agnès Cellier qui habite Tourdrin dans l'Aisne, quelle œuvre célèbre se termine par ces mots? Il me reste à m'asseoir au bord de ma fosse, après quoi je descendrai hardiment le crucifix à la main dans l'éternité.
5: Martine à la plage?
2: Non.
3: Cesbron?
2: Non, non, pas une œuvre de Cesbron.
4: C'est de Maupassant?
2: De Maupassant, non. Non, non, non.
4: C'est du 20e siècle?
2: Non, c'est du 19e.
4: Baudelaire. Ah non, mais je tente des choses comme ça.
5: C'est Victor Hugo.
3: La Martine.
4: Chateaubriand.
2: Pardon.
4: Les Mémoires d'Outre-Tombe.
2: Les Mémoires d'Outre-Tombe de Chateaubriand. Bonne réponse de Philippe Claudel. Je l'ai jamais lu, moi.
3: Arriver au bout.
2: Alors, ça vaut le coup vraiment de lire les Mémoires d'Outre-Tombe.
8: Très honnêtement, moi, j'en ai lu des larges extraits, mais je ne l'ai encore pas lu en entier.
2: C'est pas vrai. Bon, si vous l'avez pas lu, alors je vais pas commencer tout de suite. Alors, vous l'avez lu, vous, Dodwick? C'est marrant les rires d'adolescents.
3: C'est comme les Mémoires de Saint-Simon, on les lit jamais.
2: Oh, toi. Pour Amir Sicardini, qui habite Montfort-sur-Meux, en Ille-et-Vilaine.
4: Arrête, on va avoir des problèmes.
2: Non, écoutez, j'ai pas engagé un bruiteur ici, monsieur Beaugrand.
4: J'adore les vaches.
2: Oui, j'ai bien. Oui, mais elles vous le rendent pas. Voilà. Vous connaissez évidemment l'actrice Cécile de France.
0: Qui est belge d'ailleurs. C'est vrai.
3: C'est reparti.
0: C'est une grande belge, dis donc.
2: Eh ben, elle va jouer Marie Boursin bientôt. Plutôt Maria Boursin.
0: Boursin?
2: Oui.
0: Comme le fromage?
2: Oui, comme le fromage. Ah, ouais. Elle va jouer Maria Boursin à l'écran, là, tout prochainement. Mais qui est Maria Boursin?
0: Eh ben, la créatrice du fromage?
2: Pas du tout.
5: Une résistante?
2: Ah, une résistante, non.
5: Est-ce que c'est artiste?
2: Une artiste, oui.
0: Elle a fait quelque chose de formidable.
3: Une peintre?
2: Une peintre, oui.
3: Ah, bah voilà, je
9: l'épouse d'un autre de Bonnard.
2: Pardon.
5: La femme de Bonnard.
2: Et c'est la femme de Bonnard, Marthe Bonnard. Bonne réponse de Philippe Claudel.
0: Ça va faire bizarre, la femme de Bonnard avec l'accent belge, quand même.
2: Bah oui, mais Cécile de France n'a pas l'accent.
0: Je sais.
2: Et le film s'appelle Bonnard, Pierre et Marthe. Ça sort la semaine prochaine, le 10 janvier. Et c'est vrai que Marthe Bonnard, son nom de jeune fille, c'était Maria Boursin.
5: Bonnard disait du pain, du vin et du boursin. C'est Bonnard.
8: Et personne ne me demande si je connais Bonnard.

0: Ouais, accompagné, non?
1: Après, c'est un peu après.
2: Voilà. On le refait. Christine, qui était Bonnard?
3: Bon, alors est-ce que quelqu'un autour de la table peut dire qui était Bonnard?
4: Oui, c'était le mari de Maria Boursin. Une autre question pour Gauthier Pousse. Monsieur Pousse habite Albi. Je voudrais vous parler d'un livre qui sort chez Albin Michel qui s'appelle « Tout le monde en regarde ou presque ». C'est une sexologue qui s'appelle Thérèse Argaud.
3: Ah, je la connais.
4: Qui s'en prend à la pornographie trop présente sur les réseaux sociaux, sur Internet. Et c'est vrai qu'il y a du porno partout et évidemment ça donne aux jeunes une idée du sexe et de l'amour qui n'est pas fidèle à la réalité parce que
5: ça dépend des films.
4: Comment ça dépend des films?
5: Ça dépend des films. Tous les films porno ne sont pas violents, vous voyez, dans le rapport.
6: Ceux dans lesquels tu joues
5: sexuel.
4: Non, mais enfin, c'est rarement dans la vie comme dans un film porno, monsieur Beaugrand.
2: Vous parlez pour vous, Laurent.
5: Évidemment, c'est rarement quand il y a un livreur qui sonne à la porte qu'il va trousser la dame comme ça sur la machine à laver. Mais
4: voilà,
5: ça peut arriver.
4: C'est ce qu'elle dit, Madame Argaud, Thérèse Argaud.
5: Oui, mais c'est le fantasme.
4: Et en plus, elle dit que la pornographie est une drogue dure qui ne dit pas son nom.
5: Ah oui.
4: Et d'ailleurs, le titre de son livre est assez explicite. Hein. Tout le monde en regarde ou presque.
0: Pas moi.
2: Oh. Non, toi, t'en tournes.
5: Et moi, je suis pas sûr que Christine O'Krent regarde du porno. Tu vois.
4: Non, mais écoutez,
5: je pense pas.
0: Eh ben voilà, nous, on est des gens normaux.
7: Non, en revanche, je sais qui est Bonnard.
2: Et le porno, c'est Bonnard.
4: Là, Christine va passer son tour sur la question qui vient parce que je vais vous demander le nom d'une célèbre actrice porno, assez célèbre tout de même, parce qu'on la voit d'ailleurs souvent invitée pour parler de ce problème de la pornographie chez les jeunes, des conséquences que cela a. On l'a même vu il n'y a pas si longtemps dans un talk show animé par Léa Salamé le samedi soir. Vous voyez quelle époque. Mais alors, ce qui est plus étonnant, c'est qu'on l'a vu à la fois dans le clip de la chanteuse belge Angèle,
5: oui.
4: Balance ton quoi. Vous voyez, et là, il y avait quand même un côté évidemment féministe. Et faites attention, un oui, c'est un oui, un non, c'est un non. Et en même temps, on l'a vu aussi faire du scooter avec Gérard Depardieu dans l'émission Paris Dernière. Quel est le nom de cette actrice porno?
5: Alors, j'ai un trou.
2: Pardon. Non,
5: parce que je vois qui c'est. Elle est brune, elle est très jolie.
4: Elle est brune, elle est très jolie.
5: Oui, je sais plus comment elle s'appelle. Elle se bat
7: uniquement
5: contre...
7: un prénom, non?
4: Non, elle a un prénom. Alors, elle a un prénom cinématographique. Enfin, elle a un prénom et un nom qui sont tous les deux des références cinématographiques.
2: Mais est-ce qu'il y a un jeu de mots?
4: Pas un jeu de mots, mais elle a choisi un prénom et un nom qui sont les deux des références au cinéma.
2: Lady Chat.
4: Non.
5: Et elle
4: non.
5: se bat contre
6: Marlène ou Greta.
4: Non, des, non, non.
6: Un prénom connu comme
4: Linda.
6: Actrice.
4: Non. Non, non, un titre de film.
2: Fiona Dutroux.
4: Non.
5: Un titre, comment vous dites? Pardon.
4: Un prénom de, qui est un titre de film. Titre
5: Emmanuel.
4: Non.
0: Sissi.
4: Non, non.
2: Sissi.
4: Non.
2: Ah, Sissi.
4: Ah non, mais alors là, on aura tout entendu.
0: Bah pourquoi?
4: Nadal a une carrière en dancey. Et en une actrice porno qui s'appelle Sissi. Alors là, écoutez.
6: Pourquoi pas?
0: Mais pourquoi pas?
4: Non, écoutez. Alors, elle a joué dans Madame et sa soubrette.
5: Ah oui.
2: Son nom est un titre de film?
4: Dans Les Françaises kiffent les blagues.
5: Les Françaises kiffent les blagues?
4: Oui, dans...
6: Blanche fesse et les sept mains.
4: Non, dans Pascal le grand frère Pineur 3.
6: Ça, c'est très bien.
5: Pascal le grand frère Pineur.
2: J'ai vu le 2 c'est et génial. Le 3 est mieux.
5: C'est génial, Pascal le grand frère Pineur.
4: Ah bah oui, c'est le titre.
5: Ça, j'adore.
4: Bonne et cochonne aussi.
5: Ah oui, bah ça...
4: Bon, voilà, je vous donne un peu de la filmographie.
5: Oui, oui.
4: Mais c'est une actrice engagée. Vous voyez.
2: Ah bah oui, moins elle, que le mec, mais quand même.
5: Elle se bat notamment contre l'accessibilité sur Internet pour les plus jeunes.
4: Voilà.
5: Je l'ai interviewé pour ça.
2: Son nom
4: est... Ah, vous l'avez interviewé?
5: Mais oui.
6: Katsuni.
4: Pardon?
6: Katsuni.
4: Non,
5: mais je n'arrive plus à...
4: Elle a le prénom d'un titre de film célèbre.
0: À Katsudoro.
2: Mash?
4: Non.
6: Son prénom, c'était un titre d'une française, Laurent.
4: Son prénom est un
2: ouais,
4: prénom...
2: Ouais, pas les dents de la mer, connard.
4: Son prénom est un prénom...
6: Je t'aime, Laurent.
4: Non,
5: alors, aidez-nous sur le prénom.
4: Son nom de famille est le nom d'une autre grande actrice qui, elle, ne fait pas du porno. Bon.
5: Catherine Deneuve?
4: Non. Et son prénom, c'est le prénom d'un film de Besson. Écoutez, là, franchement...
2: Oh. Ah, Nikita.
4: Alors,
2: Nikita Bellucci.
5: Nikita Bellucci, oui.
4: Nikita Bellucci, voyez que vous la connaissez.
5: Ah, oui, Nikita Bellucci.
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3: Qu'est-ce que vous allez faire, Chantal, là-dessous, à la fête à Neuneu, alors?
4: Oh, je suis ravi, je suis la marraine de la fête à Neuneu.
3: Et le parrain, c'est Elise Moon, je vois. Moon, vous êtes en couple avec Elise Moon, maintenant.
4: Pas encore, mais j'ai pas tellement l'attention, si tu veux. Non, c'est pour l'association Coucou Nous.
3: Il vous plaît pas, Elise Moon.
4: C'est pas mon style d'homme.
3: Vous êtes antisémite?
4: Oui.
3: Elle dit oui, en plus.
5: Bah oui. Franchement, qui ne l'est pas, à part Mélenchon?
3: Donc, qu'est-ce que vous allez faire à la fête à Neuneu, alors?
4: Eh bien, je suis marraine et... je suis marraine, en fait.
3: Bah, très bien, voilà, oui.
6: Je pense qu'elle ne sait pas encore ce qu'elle va faire là-bas.
7: Non, je vais faire le manège.
3: Vous allez faire les attractions,
4: Mais peut-être la femme la plus drôle du monde dans une cage. Ah. Non.
5: Ah, la femme à barbe, la femme à barbe.
4: J'ai très peur des gros manèges.
3: À moins que vous soyez figurante dans le château hanté.
4: C'est gentil.
6: C'est pas gentil,
4: ouais. Pourquoi pas?
5: Avec son balai.
4: J'avais fait ça à la foire de Lille, je me souviens. J'avais fait le train fantôme. Chercher du boulot, m'a dit, si tu veux, tu fais peur aux gens, tu les chatouilles quand le petit train passe dans le train fantôme.
3: Ah, c'est un vrai travail, ça.
5: Oui. Qu'est-ce que tu gagnes dans ce cas-là? Il y a un peu de sous? C'est quoi, ils te payent en pomme d'amour?
4: Rien du tout. Et donc, alors,
3: Viens du tout, vous avez répondu très vite, là.
4: Non, attendez, c'est une association, Coucou Nous Voilou, pour les enfants à l'hôpital, pour aiguiller l'hôpital.
3: Ah oui, on les connaît, les associations.
5: Va à l'hôpital, va pas la fête à Neuneu, non?
3: Coucou Nous Voilou.
4: Coucou Nous Voilou. Et donc,
3: ça sent l'escroquerie, ça.
4: Laissez-moi parler. Donc, alors, je chatouillais les gens qui passaient dans le train. Et un jour, il y a un farceur, il m'a emmené avec lui dans le train, si vous voulez. Donc j'avais été démasqué.
6: J'ai pas compris l'anecdote l'histoire.
5: Est...
6: J'ai pas compris.
5: Il est bien ce manège.
4: Il n'y a pas vraiment de chute, mais ça change pas.
3: Non, en revanche, dans les attractions, parfois il y en a des chutes, dis-donc.
4: Ah oui, ouais, non, mais c'est dangereux.
3: Accrochez-vous, quand même.
4: J'avais fait le tapis volant. Vous connaissez le tapis volant?
3: Ah oui, oui, oui.
4: C'est un tapis qui bouge comme ça, d'un côté et de l'autre. Et j'avais laissé mon sac par terre.
3: Ah oui.
4: Mon sac s'est vidé. Et toutes mes affaires s'en allaient à droite, à gauche, etc. C'était terriblement déstabilisant.
3: Une bonne marraine, donc, voilà. Pour et la alors, fête.
4: Il paraît que vous allez venir.
3: Oh, dites... Non, je vais pas, parce que...
6: Qu'est-ce que vous avez à faire ce jour-là, Laurent Ruquier?
3: Ça m'intéresse pas.
4: Oh, les gens sont contents.
3: Ah oui, oui, bon, on verra.
4: Oh,
3: verra.
4: J'aimerais tellement vous venir avec moi.
3: C'est où?
4: Pelouse de la Muette.
3: À la Muette.
4: Métro, la Muette.
3: Eh bien, continuez comme ça.
5: Mais attends, mais...
4: Non, c'est bien la fête.
5: C'est pas très sympa parce que c'est Pelouse de la Mouette, c'est Bois de Boulogne. Elles vont aller où les putes s'il y a la fête?
4: Non, mais elles sont de l'autre côté.
5: Ah oui, c'est pareil, c'est ce qu'on m'a dit.
3: Ça tombe bien, on peut faire d'une pierre deux couilles. Alors, je voulais dire à Jonathan, parce qu'on ne s'est pas revu depuis mon retour de Chine. Je sais que je bassine un peu tout le monde avec mon voyage en Chine. Mais ça m'a tellement marqué. Et c'est vrai que Joyce est une spécialiste de ce grand pays et elle parle couramment. Et alors, évidemment, dès que je suis arrivé là-bas, qu'est-ce que j'ai fait? La première chose que j'ai fait,
7: Vous avez chanté Ça ira.
3: Alors, pas seulement ça, mais c'est que j'ai montré des vidéos de vous en demandant à tous les Chinois s'ils vous connaissaient.
7: Et alors?
3: Il y a un guide qui vous connaissait, pas tous, hein, mais il y a un guide sur trois qui vous connaissait. C'est déjà pas mal. Sur 1,4 milliard. Un guide sur trois qui vous connaissait. Et alors, mieux que ça, c'est que même ceux qui vous connaissaient pas, je leur faisais écouter les chansons.
7: Vous étiez mon attaché de presse en
3: ouais,
7: Chine.
3: En mandarin. Et ils disaient, elles chantent très très bien notre langue.
7: Oh, c'est
3: ça m'a fait plaisir. J'étais touché. Je disais, je la connais.
5: Mais c'est-à-dire, quand t'es là-bas, tu chantes en chinois ou en mandarin? Tu chantes pas en français?
7: Oui, en fait, j'ai fait l'équivalent de la Star Academy chinoise. Ouais. C'était de fin février à fin juin.
5: Star Academing.
7: Voilà.
3: Non, donnez-nous un petit exemple de chinois pour tout le monde, pour montrer au public que je n'invente pas ce que je dis.

0: C'est chouette, hein, quand même. Et vous, Orlinski, vous êtes connu là-bas comme artiste?
1: En Chine, très très très connu. Ben, 1,4 milliard. Moi, c'est des signes qui sont d'argent, donc forcément.
0: Non, mais on trouve vos œuvres dans les
1: beaucoup de copies.
0: Dans les galeries.
1: On trouve beaucoup de copies.
2: C'est pas leur genre.
1: T'en trouves partout. T'en trouves.

0: Non, non, il y a beaucoup de copies. Bah, si, si, on a en Asie un vrai marché, mais un gros marché de la copie, un marché de l'original.
1: Parce qu'il y a tout un quartier à Pékin qui est justement un quartier de galeries d'art.
0: Ouais.
1: Et franchement, c'est chouette, hein, je vous jure.
0: Ouais, c'est super.
1: Ah oui, oui.
2: Vous êtes allé quand en Chine, vous l'avez pas dit?
3: Mais cet été.
1: J'y suis allé pour la dernière braderie.
4: Alors, j'ai une blague sur les Chinois. Vous savez pourquoi les Chinois ils sont toujours joyeux dès le plus jeune âge? Parce qu'en Chine, on rit quand on est.
5: Allez bien,
1: allez, une première citation, et ce sera cette citation pour Georges Domerge, qui habite Poublaz-Lanec. Vous aurez compris que c'est en Bretagne. Qui a dit, maintenant, sur les bouteilles de vin, ils écrivent, attention, l'alcool est dangereux pour les femmes enceintes. Entre nous, si l'alcool n'existait pas, il y aurait beaucoup moins de femmes qui seraient enceintes.
3: Coluche.
1: Non, pas Coluche.
2: C'est récent, c'est...
1: Ah oui, c'est une copine à nous, d'ailleurs.
6: Ah, Foresti.
1: Qui vient de temps
6: Michel
1: en temps.
6: Bernier.
4: Bah, Christine
6: Michel
4: Bravo,
6: Bernier.
1: Pas Michel Bernier.
3: Isabelle Mergault?
1: Pas Isabelle Mergault.
2: Charlotte de Turckheim.
1: Charlotte de Turckheim, bonne réponse de Chantal là-dessus. Pour Ludivine Moniaud, qui habite Saint-Apollinaire, qui a dit « Un consultant, c'est quelqu'un qui connaît 129 positions du Kama Sutra, mais qui ne connaît aucune femme. » C'est pas mal. Hein.
6: C'est pas mal. C'est
3: un vrai théoricien.
1: Alors, ce n'est pas Coluche. C'est quelqu'un, évidemment, qui a dit ça à propos des consultants sportifs.
4: En un mot, consultant.
1: Consultant de football, évidemment.
4: Ah oui, d'accord.
6: Thierry Roland.
1: Pas Thierry Roland.
2: Il est mort, il est vivant?
1: Alors, il est toujours vivant.
6: C'est un commentateur?
1: Alors, je crois qu'il a jamais commenté. Ou alors, peut-être une fois, mais c'est pas sa spécialité.
2: C'est un journaliste.
1: Il est plutôt silencieux.
3: Il consulte.
6: Ah, Adil Rami.
1: Et il dit des phrases comme ça de temps
6: en
1: temps.
6: Ah, c'est...
1: Mais effectivement, c'est un ancien footballeur.
6: Mais oui, il est entraîneur maintenant.
1: Alors non, je crois qu'il n'est... Non, il est comédien maintenant.
4: Mais il est connu ou pas?
6: Leboeuf, Leboeuf.
2: Non, il est marié avec la comédienne qui est au français.
1: Absolument.
4: Michel voilà. Telizarazu.
2: Mais non, un brun assez sexuel. Enfin, sexy, je veux dire.
5: Elle a très faim, Laurent.
1: Moi, je vais pas à la fête à Deneuve. Je veux pas envie qu'elle touche au mien.
3: C'est vrai. La fête où, Neneu?
1: Il a été fâché avec l'équipe de France de football pendant longtemps.
6: Louis Cantona.
2: Cantona.
1: Ah oui. Qui a dit Eric Cantona? C'est Richard Orlinski. Bonne réponse de Richard Orlinski. Mais oui, bien sûr, c'est Eric Cantona. Une autre citation.
2: Là, j'ai gagné, non?
1: Non, c'est pas vous qui avez gagné.
2: C'est Richard. Enfin, j'ai mis sur la piste.
1: D'accord, mais enfin.
0: Ouais, c'est pas mal d'avoir mis sur la piste.
1: On va pas récompenser tous les Alzheimer le même jour. Pour Virginie Flore, qui habite Nantes, qui a dit « Maintenant que je suis vieux, quand je parcours un cimetière, j'ai l'impression de visiter des appartements. »
5: C'est pas drôle. C'est ancien.
3: C'est récent?
1: C'est pas tout récent. C'est quelqu'un qui est mort en 1957 et qui fut d'ailleurs un des rares politiques académiques. Il n'y en a pas eu tant que ça.
5: Ah. C'est vrai, ça manque aujourd'hui.
6: Édouard Herriot.
1: Et c'est Édouard Herriot. Oh. Excellente réponse de Franck Ferrand.
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1: Oui, monsieur Reichmann, vous ne connaissez peut-être pas Sébastien Thoen.
9: J'en ai beaucoup entendu parler.
1: Et vous allez comprendre combien vous vous portiez bien jusque-là.
4: Ça va, Jean-Luc?
9: Je vais très,
4: tu
9: très
4: sais
9: bien.
4: Qu'ici, d'habitude, on a le Christian Quesada, mais légal, Paul Elkarat.
9: Ah oui, oui, j'ai eu quand même pas mal de candidats.
4: Tu te rappelles de Paul?
9: Mais comment?
1: Ah bah,
9: et là, 153 émissions à mes côtés, c'est énorme.
1: Autrement, on l'aurait évidemment installé avec vous pendant
9: avec
1: une
9: plaisir.
1: Émission. On vous auriez fait les retrouvailles ici sur RTL, mais Paul est
4: décédé.
9: Non, le pauvre. Mais non, il est bien vivant.
4: Oui, mais il s'est pas fait vacciner, ce con.
9: Non, mais non.
4: Je suis aux côtés du mec qui faisait interview, ça fait plaisir, ça, Fabrice?
10: Oui, absolument.
4: N'hésite pas pour le sonotone. Hein.
10: Non.
4: Mets-le un peu plus haut. Hein.
10: Mais je suis en train de régler le son, mais...
4: On est en famille.
10: Je capte un mot sur trois, mais je...
4: Bah comme moi.
10: Je reconstitue les phrases.
4: Voilà.
10: Ça débrouille.
2: Ça fait mal. Un jour, ils vont déraper.
4: C'est prévu, moi, il faut que je buzz. Moi, je suis en fin de carrière, je suis aux grosses têtes. Donc, En tout cas...
9: En plus, c'est ma première.
4: Ça fait plaisir
9: bien.
4: Aujourd'hui. Que des jeunes et des hétéros. C'est rare. C'est assez rare pour le souligner.
9: Ouais, c'est vrai, ouais, c'est vrai.
1: Enfin, Fabrice, c'était hétérosexuel.
10: Oui.
1: Jean-Luc Reichmann.
4: Et Jean-Fille aussi, c'est son mec qui me l'a dit. On peut le croire, c'est son mec.
1: Jean-Luc Reichmann, je connais son épouse.
9: Je vous remercie.
1: Voilà.
9: Merci beaucoup.
1: Alors, excusez-moi, mais enfin, Valérie Mérès est hétérosexuelle.
4: Bon, avec Noël Robin, tu rigoles ou quoi?
9: Il est extraordinaire.
4: Enchaînez, Ruquier, là, on se fait chier. Là. Les gens sont

0: En train de zapper sur les chansons, c'est.
1: Qu'est-ce que vous prenez au petit déjeuner, Sébastien?
0: J'ai tourné Tardisson ce matin. Alors, je me suis levé très tôt. Bon, là, c'est 15h35.
1: Ouais.
0: Mais je me suis levé très tôt. J'ai tourné Tardisson. On a tourné l'Hôtel du Temps. Enfin, là.
2: Ah, ça y est, ça va enfin sortir cette émission.
0: Wow, 2025. Non, parce que on a tourné il y a un an. C'est pas encore diffusé, mais on a tourné. Là, ça va être diffusé
2: ça
0: dans deux mois.
2: Ce sera une émission posthume de Thierry Ardisson.
0: Voilà.
2: En tout cas, monsieur Reichmann, bienvenue.
1: C'est gentil, merci.
2: C'est votre première ici. Monsieur Fabrice vient de temps en temps nous voir, mais il connaît pas parfaitement le principe de l'émission.
3: Oui.
2: Vous savez, cher Fabrice, qu'on commence toujours par...
3: Est-ce que je sais, moi, je...
4: Les citations.
3: Une chanson,
1: il est venu con.
4: Les citations.
2: Les citations, Fabrice, enfin.
3: Une citation. Une citation. Oui.
2: On va commencer tout de suite par une citation pour Catherine
3: oui,
2: Pave.
3: Elle est de qui, la citation?
2: Bah non, ça, j'ai.
5: C'est ce qu'il faut trouver, hein, Fabrice.
2: Je vais pas
3: oui,
2: faire.
3: Cru
2: ah bah
3: comprendre.
2: Tiens, elle est là, la Leclerc.
0: Non, mais il faut bien répondre, il y a un dentier à gagner quand même. Hein.
3: Ah oui.
1: Non, mais ça va très.
0: Non, mais
1: très
0: je vous le dis, même pour le public, hein.
2: Mais il y a du respect pour monsieur Fabrice.
3: Oui, d'abord.
0: J'ai grandi en le regardant, moi.
2: Ah oui.
0: Je lui ai dit la classe, oh, là, avec Pompon, avec tout le monde, avec monsieur, avec Blaise, avec tout ça, avec Bigard, le pauvre depuis, bon, bref. C'est moi la classe, déjà, Bigard, depuis 2-3 ans, là. Pour moi la classe.
1: Fabrice, je suis pantois devant vous. Je suis tellement heureux. Je travaille encore avec Fifi. Vous travailliez à l'époque avec Fifi.
2: Ah, le petit muet, là.
1: Non, il n'est pas muet.
3: Non, si. Quand on faisait une émission à l'ouverture de Canal Plus, il avait un rôle muet dans une émission qui s'appelait Tout s'achète.
0: Ah, celui qui a le MeToo avec Denisot.
2: Je peux placer ma première citation.
1: Attention, il va la placer devant tout le monde.
2: Pour Catherine Pave, qui habite Tourcoing dans le Nord. Qui
0: oh, c'est joli Tourcoing.
6: Ah oui, c'est bien Tourcoing.
0: Non, mais c'est vrai, on nous fait chier avec l'île Maurice, mais c'est vrai que.
2: Qu'est-ce que vous avez contre Tourcoing, monsieur Toël?
0: Laurent Ruquier, il y a de la cocaïne dans les pains au chocolat. Et je viens d'en manger deux.
4: Quoi qu'on mange, hein.
0: Donc forcément, je pars en vrille. Voilà.
2: Monsieur Jean-Philippe, défendez Tourcoing, votre région.
6: C'est un beau coin, c'est Tourcoing.
2: À Tourcoing, quoi, tout le monde a une voix de canard.
6: Moi, j'ai commencé ma vie active à Tourcoing. Je travaillais dans un magasin de vêtements, ça marchait bien.
2: Comment ça s'appelait?
6: Ça s'appelait Hexagone H Couture.
1: Hexagone.
6: Et on vendait des vêtements féminins haut de gamme. Alors j'avais toutes les riches belges et les riches tourquenoises et
5: tourquenoises.
6: Oui, j'ai tous les.
2: Il y a des riches à Tourcoing.
6: Oui.
2: Ça alors.
6: Oui, c'est un site industriel. Donc,
1: ah oui, il y a encore des gens
0: qui. Non, mais Tourcoing, c'est pas top. C'est Roubaix qui est joli. Mais faut aimer les barbes, c'est tout.
5: Oh là là là là.
2: Bon, je peux placer ma citation.
6: Oui, oui, oui.
1: Attention, il va la placer.
2: Pour madame Pave de Tourcoing.
0: C'est joli, Tourcoing. On nous fait chier avec les Maldives, mais c'est vraiment joli.
2: Les Maldives, ça va disparaître un jour.
5: Ouais, hein, vite y aller.
6: Oui, la mer, elle va monter.
0: Mais non.
1: Alors que Tourcoing va rester.
6: Oui, non.
2: Qui a dit « Mon meilleur ami est parti avec ma femme et franchement, il me manque terriblement.
3: Coluche. »
0: Coluche. Jacques Martin.
2: Non.
1: Pierre Desproges.
2: Non, pas Pierre Desproges.
0: Pierre Doris,
2: bonne réponse de Sébastien Thoen. Une citation pour Alice Grandperrin qui habite Carpiquet dans le Calvados.
1: Carpiquet, c'est où ça?
2: Dans le Calvados.
1: Carpiquet.
0: Elle est vilain là-bas.
2: Pour Madame Grandperrin de Carpiquet, donc, qui a dit « Sous le capitalisme, les gens ont plus de voitures. Sous le communisme, ils ont plus de parking. »
5: Karl Marx.
2: Non.
0: Mélenchon.
2: Non. mais c'est un politique.
1: François Hollande.
2: Non. Un politique qu'on cite régulièrement.
0: Ah, un banlieusard.
3: Churchill.
2: Winston Churchill. Ah. Bonne réponse.
5: Fabrice.
2: De monsieur Fabrice. Une citation pour Benjamin Montriou qui habite Bordeaux en Gironde.
1: Montriou, il y a toujours des noms quand même.
2: Ah oui, monsieur
1: Montriou.
2: Montriou fait partie de nos auditeurs qui a dit « J'ai toujours rêvé d'un ordinateur qui soit aussi facile à utiliser qu'un téléphone. Mon rêve s'est réalisé, je ne sais plus comment utiliser mon téléphone.
0: » C'est quelqu'un
3: un contemporain, ça.
2: Un contemporain.
0: Mais c'est pas un comique, c'est pas très drôle comme phrase.
2: Vous devriez pas dire ça parce qu'on nous dit souvent que vous êtes un de ses héritiers.
0: Pierre Bénichoux.
2: Bonne réponse. Bonne réponse de Sébastien Thoen.
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2: Si vous avez lu le Figaro, vous serez...
0: Normal.
2: Qu'est-ce que vous dites?
0: Mais évidemment qu'on l'a
10: lu. Ah oui, on se lève à 6h du matin tous les jours après la presse.
0: Moi, je m'endors avec Valeurs Actuelles et je me réveille avec le Figaro. Et parfois, il y a un petit Coran au milieu pour rigoler. Ça va les Français?
2: Alors la question,
0: on dort, donc, c'est pas possible.
2: Que j'ai retrouvé dans le Figaro, je vais vous donner des pays et des chiffres. À vous de me dire à quoi ça correspond. 5 en Suisse, 6 en Allemagne, 12 en Irlande, au Portugal ou en Italie, et 8 chez nous en France.
5: Ok, des jours de congé?
2: Précisément.
5: Ah bah je sais pas.
2: C'est pas des jours justement.
5: Ah c'est pas des jours. Ah, des heures.
0: Des semaines.
2: Des semaines, mais alors quoi?
0: Congé paternité. Ah.
2: Mais non, non.
0: Maternité.
2: Non plus.
0: Yel.
2: Non. Vous êtes tout prêts.
5: Les vacances scolaires.
2: Alors lesquelles?
5: Les
11: grandes vacances.
5: Pas des vacances
12: d'hiver.
0: D'été.
5: Attends,
0: d'été.
5: Ah, je suis en panique.
0: Quand t'as pas de texte, c'est dans la merde l'autre.
5: Bah oui.
0: Ah, y a pas un souffleur et un grand remetteur en scène comme Laurent Ruquier dans la merde.
12: Oh, elle est con la Joconde. Hein.
2: Mais vous l'avez dit,
5: les congés scolaires.
2: Non.
0: Oh. Les vacances d'été.
2: Les vacances d'été. Hey,
5: réponse
2: de Sébastien Thoen.
5: Non, bonne réponse de Sébastien Thoen. Mais tout donné.
0: Voilà, c'est tout.
2: Non, mais il faut être précis, chère Karina, pardon.
5: Oh, ouais.
0: Mais effectivement. Oui.
12: Oh, c'est quand même elle, c'est la Joconde qui a trouvé.
5: Oui, quand même.
0: Oh, enlève cette bite sur ton épaule.
12: La sororité.
0: Et tu répondras bien.
2: Oui, il s'agit des vacances d'été, puisqu'Elisabeth Borne, effectivement, a mis ce sujet sur la table. Elle trouve que les vacances d'été sont trop longues. C'est 8 semaines chez nous en France.
12: Ça fait 2 mois.
2: Oui, à peu près, oui.
0: Bonne réponse, Chantal, là-dessus.
2: On peut rien vous cacher, Chantal.
11: Non mais c'est énorme, sérieusement, c'est énorme pour ceux qui ont des enfants. 8 semaines, s'en occuper en 8 semaines, je le sais, j'en ai 4.
2: Ah oui.
11: C'est un enfer absolu. Alors on a trouvé un rythme. Quand on est en vacances avec eux, on les lève à 11h et on les couche à 4h. Et entre temps, ils font une sieste, tu vois, comme ça on a...
5: Non mais pour les parents divorcés, c'est bien 8 semaines. Faut pas enlever ça. Bah parce que ça fait un mois chacun.
2: Ah oui, chacun un mois. Mais on n'est pas les
0: fonctionnaires, ils ont plus encore.
2: Vous l'avez noté, on n'est pas les plus grandes vacances d'été d'Europe,
12: oui, hein,
2: puisque ils ont 12 semaines au Portugal, en Italie.
12: C'est normal.
2: Mais
12: ça se voit. Ouais,
13: quand on lance un chantier, tout fait en douille. Mais il y a toujours les problèmes parce que ça fouille. Alors tu mets un peu de crépier, un peu d'enduit, ça met une semaine à fondre.
2: Après,
13: tu fais un trou.
2: En revanche,
13: après, c'est 3 semaines. Les résultats, t'es en septembre, t'as lancé la véranda en juin.
2: En revanche, les petits Suisses n'ont que 5 semaines.
0: C'est normal, avec toute la thune qu'ils ont.
2: Et 6 pour les Allemands. Mais attention, là, on parle que des grandes vacances d'été. Nous, c'est vrai qu'on est recordmen de vacances parce qu'il faut dire qu'on a beaucoup de vacances tout le reste de l'année aussi par rapport aux autres
0: pays. Et les autres, ils ont combien, genre? Hiver, ils ont combien? Parce qu'on en a 15 jours l'hiver, 15 jours à Pâques.
2: Au total, finalement, c'est vrai qu'on est un des pays champions d'Europe en termes de vacances, mais pas sur les grandes vacances d'été, sur l'ensemble des vacances sur l'année. Voilà ce qu'il faut savoir.
0: On bosse tellement aussi.
2: Un article du Figaro de Caroline Beyer aujourd'hui. Madame Borne, évidemment, met en colère les professeurs.
12: Elle met en colère tout le monde. Hein.
2: Ah oui, vous trouvez?
12: Tout le temps, bah oui.
0: Oh non, c'est pas vrai.
12: Bah depuis qu'elle est dans l'ancien gouvernement avec ses 49.3, elle agace. Moi,
0: elle
12: m'agace.
0: Arrête, elle est sympa.
12: Peu importe ce qu'elle dit, mais elle m'agace.
5: On va lui dire.
12: Je suis pas concerné par les vacances scolaires, je m'en fous. Mais rien qu'elle l'ait dit, elle est...
0: Elle est super dans Gazon Maudit, tu l'as vu?
5: Ça va tout changer.
0: Ah non, c'est Balasco, je la confonds, moi, à chaque fois. Moi.
5: Ça va tout changer pour elle.
2: Mais pourquoi vous vous énervez contre Madame Borne?
12: Ah, je ne sais pas, c'est devenu physique, elle me fait... J'ai le poil qui s'érisse quand je la vois.
0: Pourtant, elle devrait te plaire, on sent là un mec.
6: Non, mais elle plaît beaucoup à ma sœur.
14: Elle est mignonne.
0: Non, mais elle est super. Elle est... Moi, j'ai fait une émission avec elle, l'émission de votre ex, là, Léa Salamé.
2: Oui, oui. Et alors,
0: mais Elisabeth Borne, ouais,
2: vous étiez moins téméraire face à elle. Ici, on en dit des conneries face sur Mme Borne, mais face à elle dans l'émission, que dalle. Hein,
0: je pense à mon avenir. Ouais. Je pense à mon avenir.
2: Ouais.
6: Petite bête.
2: On la ramène. Ah, on la ramène moins.
0: Oh, si, j'étais là, après ton
2: jeu. Enfin, vous lui avez pas dit des horreurs comme vous venez de les dire, vous voyez.
0: Ah bon, mais si, en coulisses.
2: Ah oui, oui, tu parles. Vous lui avez pas dit dans l'émission, Léa Salamé. Vous lui avez pas dit à Mme Borne, alors tu ressembles à un mec.
0: J'ai mis la main.

0: sur le genou.
1: Alors t'as joué dans le gazon maudit, alors et ceci et cela.
0: Hein? Mais parce que c'est ici qu'on s'amuse en fait. Voilà, les autres émissions on se fait chier.
1: Courageux mais pas téméraire. Hein,
2: en plus elle a une vraie vie sexuelle, je l'ai croisée déjà.
0: Oh, attention, la petite carabosse, qu'est-ce qu'elle a?
2: Main dans la main avec un garçon.
1: Ah oui.
2: À Saint-Tropez, sur la place des Lys, où j'avais organisé une pétanque tous les étés.
1: Qu'est-ce que vous faites à Saint-Tropez?
2: Parce que c'est mon endroit préféré.
1: Ah oui, et vous organisez une pétanque à Saint-Tropez?
2: Oui, je suis toujours la présidente de la pétanque de Saint-Tropez.
0: Ah, tu m'inviteras?
3: On avait déjà fait une
2: pétanque. Oui, si vous voulez.
0: Avec plaisir.
2: Ah, c'est quand?
3: On a fait une pétanque.
2: Et elle était spectatrice, et voilà, elle était avec un garçon, main dans la main.
3: Et on l'a pris pour le cochonner.
1: Mais attendez, expliquez-moi. Alors, vous invitez des people chaque année?
2: Ah, mais j'avais pas invité Elisabeth.
4: Non, ils sont là.
2: Spontanément derrière la barrière, si vous voulez.
1: Ah, oui.
2: On n'a pas eu le droit de rentrer.
1: et vous jouez alors?
2: Oui, cette année, j'ai très très bien joué.
1: Ah, oui, vous êtes.
2: Je ne savais pas jouer, mais on m'a mis deux trapéziens très forts.
1: Ouais.
2: Qui m'ont fait gagner, si vous voulez.
1: Mais alors, attendez, vous tirez, vous pointez, qu'est-ce que vous faites quand
2: je
1: vous.
2: Je tire, je pointe, je casse les jeux moment, et puis je mets ma boule. Il faut mettre sa boule le plus près du cochonnet.
1: Oui, ça c'est massif, ouais.
2: Ah, bon, remarquez, on ne savait pas.
1: C'est déjà un progrès, elle a compris le jeu, dis-donc.
2: Mais je ne sais pas les points, je ne sais pas compter les points, si vous voulez. On compte pour moi.
1: Ah oui, ah oui.
2: Mais là, j'étais très
0: appuyé. Déjà, au bowling,
2: en fait, j'arrive en deuxième.
1: Mais comment vous êtes retrouvée présidente du concours de pétanque de Saint-Tropez?
2: Parce que je suis très people, moi, qu'est-ce que vous voulez que je vous dise? Je suis extrêmement connu, moi, tout le monde m'arrête.
1: Ah oui, ah oui.
4: Ouais, dans une véranda.
2: Forcément, bien sûr. Et puis non, puis c'est pour des associations,
3: ouais.
2: Vous voyez.
1: Ouais.
0: Ah oui. Genre, quelle sauce?
3: Pour les enfants.
0: Les amis de Kadhafi, truc comme ça?
2: Non. C'était Soleil d'enfance,
3: oui,
2: voilà.
3: C'est ça.
1: Pour Soleil d'enfance.
2: Voilà.
0: D'accord.
2: Soleil d'enfance qui offre des minibus pour les handicapés. Donc c'était Artus et moi qui offrions le minibus.
0: Ah oui, j'ai vu, il y en avait une, Émile Louis.
2: Oui, tais-toi.
1: Ah oui, non, vous faites de belles choses l'été.
2: Et Artus joue très bien aussi à la pétanque.
1: Ben oui, ben, vous allez nous faire
2: rire. On s'en fout complètement, j'ai gagné pour gagner.
1: Merci en tout cas pour toutes ces précisions,
2: voilà.
1: Cher Chantal.
2: Ça, c'est ma vie privée, c'est pas la peine d'en parler, vous pouvez couper si vous voulez.
0: Non. C'est passionnant.
4: C'est intéressant.
1: Déjà, j'imaginais même pas que vous alliez à Saint-Tropez. Je sais pas, c'est pas votre genre, vous voyez.
2: Si, mais ça fait depuis l'âge de 12 ans que je vais à Saint-Tropez.
1: Depuis l'âge de 12 ans?
2: Mais oui. Oui.
1: Ah, mais vous avez connu Saint-Tropez avant même que la ville existe.
2: Exactement. J'adore Saint-Tropez.
4: Avant Brigitte Bardot.
2: Eh bien sûr.
0: Ah, c'est génial. Et t'as fait Christina, raconte-nous tes vacances au Cap d'Agde. Bien
1: sûr. En fait, il y a Brigitte Bardot et Chantal Latsou à Saint-Tropez.
2: Voilà.
1: Ah oui, les gens viennent voir les deux pour voir. Voilà. Plus ça va, plus d'ailleurs les deux se ressemblent.
2: Ben, j'aimerais bien, parce qu'elle est encore très belle.
1: Ben, je suis d'accord.
0: Elle est sublime. Elle est avec sa fausse barbe, là, ça lui va bien. C'est pour te faire plaisir, Chantal.
2: Non, chacun a des lieux de préférence.
4: Oui,
2: c'est pas. C'est la Bretagne ou alors c'est quoi? C'est pas la...
1: Moi, c'est, écoutez, c'est bien simple. Mes lieux de préférence, c'est je me renseigne où vont les grosses têtes en vacances et je vais ailleurs.
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1: On parle beaucoup du Nynorsk dans la presse. Mais qu'est-ce que le Nynorsk?
7: La punaise de lit?
1: Non, pas du tout.
8: C'est une langue. C'est une langue.
1: Alors, vous êtes obsédé, vous aussi, par les punaises de lit?
3: Non, c'est très angoissant.
1: Non, mais c'est vrai, on peut pas ouvrir un journal sans tomber sur une punaise. Qu'est-ce qu'on en a à battre des punaises?
3: Parce que, je vous souhaite d'en avoir chez vous. Vous allez voir ce que c'est. C'est un enfer.
7: Qu'est-ce que ça provoque comme effet?
3: Alors, la journée, rien, parce que ces petites merdes, elles dorment. Mais dès le soir venu, elles le sentent.
7: Oui,
3: et là, elles ont besoin de sang, elles se nourrissent de sang, c'est des bêtes vampires. Donc, en général, elles se mettent là où on couche, dans ton lit. Et
1: plaignez-vous.
3: Et là, t'es piqué. Tu n'arrives pas à dormir, t'es angoissé parce que ça, tu les vois pas, parce que c'est grand comme un pépin de pomme. Et puis, il y en a partout. Et ça coûte super cher pour
7: mais c'est pas des moustiques.
3: Et une fois, écoute, j'en avais dans mon lit. Donc, j'en pouvais plus.
7: Mais quelle différence avec les moustiques?
3: Ben, un moustique, ça vole, une punaise, non. Voilà. Et j'en avais dans mon lit. Je change parce que j'étais piqué de partout, j'étais angoissé. Je vais dans mon canapé. Écoute-moi bien, je les voyais faire comme des fourmis, faire une colonne comme ça de mon lit jusqu'au canapé pour me piquer, les salopes. Ah non, c'est très très... Je ne veux pas revivre ça, ni moi ni ma chatte.
1: Non. Mais écoutez, franchement, de là à faire une psychose autour des punaises.
8: 11% des foyers sont infectés. C'est beaucoup quand même, un foyer sur 10.
1: Ah, vous aussi, alors vous y mettez alors sur les punaises.
8: Non, mais bon, c'est vrai que quand tu regardes 11%, c'est beaucoup. Ça veut dire un foyer sur 10. C'est-à-dire là, il y a forcément des gens dans le public qui sont venus avec une punaise de lit dans la poche.
3: Retirez vos culottes.
8: En plus, ça vit dans les fauteuils comme ça, un peu avec la pousse et tout là.
7: Non mais pourquoi
1: des fauteuils qui n'ont pas été nettoyés depuis Philippe Bouvard.
8: Apparemment, Philippe Bouvard est une ancienne punaise de lit.
7: Est-ce que c'est lié la punaise? Est-ce que c'est parce que les gens ne font pas les ménages?
3: Non, c'est pas
1: ça n'a rien à voir avec l'hygiène. Rien à voir avec l'hygiène.
7: Alors,
1: c'est comme ça. Voilà, il y a
3: bon vacances.
1: Voilà.
9: Ça me rappelle le mec qui bouffe une pute à 10 euros et il voit des trucs qui sautent dans les poils. Elle dit à la pute, dis donc, ce serait pas des morpions, ça? Et la pute, elle dit, bah pour 10 euros, tu voulais pas des gambas, quoi.
1: Ah oui. Oui. C'était pour en arriver là.
7: Ouais. Ouais, ouais.
8: Et 11% des foyers sont infectés. Non,
1: et tout ça, c'est de votre faute, madame Kahn. Voilà,
10: pardon, je n'aurais pas du tout dû prononcer ce mot.
1: Mon inorsque n'a rien à voir avec les punaises.
4: Est-ce qu'il fait partie de l'espèce animale?
1: C'est pas un animal.
8: C'est une langue.
1: C'est une langue, le ninorsque.
8: Ah. Langue.
1: Bravo,
4: alors,
1: monsieur.
4: Oui, c'est une langue danoise.
1: Pas danoise.
7: C'est pas une langue qu'on parle dans la banlieue d'Ukraine?
1: Non, c'est pas une
8: langue. Comme le morse.
1: Ce n'est pas le morse.
7: C'est européen comme langue.
1: C'est européen.
8: Ninorsk.
1: Le Ninorsk.
8: Ça vient de Norvège.
4: Ah oui, c'est ça. Et le prix Nobel de littérature vient de Norvège et il parle en Ninorsk.
1: Il écrit en Ninorsk. Bonne réponse d'Ariel Dombal.
4: Oui, oui.
1: Aidé par Az.
4: Oui.
1: Eh oui, le prix Nobel de littérature est norvégien, il s'appelle John...
9: Il va pas en vendre beaucoup, là.
1: Mais vous avez raison, John Foss, d'abord on nous dit, bon, alors, le prix Nobel de littérature, attention, hein, il est traduit dans le monde quand même, heureusement qu'il est traduit, parce qu'effectivement, on nous dit, il écrit en norvégien, puis après, on regarde les articles, mais attention, il écrit pas en norvégien, parlé par tous les Norvégiens,
4: non.
1: Il écrit en ninorsk, qui est parlé seulement par 10% des Norvégiens.
7: Ah bah, oui. Plus de lit aussi, c'est ça. C'est les 10%.
1: Non mais vous rendez compte un peu. Il écrit en inorx, John Foss, le prix Nobel de littérature. Ça me permet de vous poser une petite question subsidiaire pour Madame Salès d'Astbéon dans les Pyrénées-Atlantiques. J'ai regardé un peu la liste de tous les prix Nobel de littérature depuis 1901. C'est d'ailleurs un Français qui obtient le premier prix Nobel de littérature. Je vais pas vous interroger là-dessus aujourd'hui parce que ce serait trop dur. C'est Sully Prudhomme. Personne ne l'aurait retrouvé. Donc...
8: Ah, j'allais dire.
1: Oui. La dernière, ça c'est plus facile, vous le savez.
4: C'est Mogano.
1: Mais non.
4: Annie
1: Ernaux a obtenu donc le prix Nobel de littérature en 2022. Certes, c'est Mogano avant elle qu'il a eu en 2014. Je vous donne les prix à Nobel français. Qui l'a refusé en 1964? Un Français l'a refusé.
4: Eh bien, c'est ça.
7: Sartre.
4: Oui.
1: Jean-Paul Sartre, ça c'est très bien.
9: Pourquoi il l'a refusé?
7: Oh, ben, Parce qu'il était chic. Est-ce que tu comprends ça?
9: Ben non, c'est un peu que ce n'est pas dans mon dictionnaire, chic. Excuse-moi.
1: Et puis alors, je vais vous demander qui a obtenu le prix Nobel de littérature. On est chez les Français, attention. Il y en a eu deux Français dans les années 50.
4: Alors, il y a eu Camus.
1: Albert Camus en 1957.
9: Bravo, Ariel.
1: Mais pas de chance, ma question porte sur celui qu'il a obtenu en 1952.
3: Est-ce que son nom de famille, ça commence par un V?
1: Pas du tout.
8: Proust.
1: Proust,
7: est-ce
1: non.
7: Que ça commence mais Proust par était mort F. en 1922.
8: Ouais, son fils, c'était son fils qui écrivait.
7: Alors.
4: Mais 57 Camus, je rappelle.
1: Oui, ça on a compris, Ariel. Voilà.
4: Je le rappelle en passant.
8: C'est quelqu'un d'amusant. Pourquoi vous avez choisi cette personne-là? C'est quelqu'un d'amusant?
1: Ah non, c'est pas amusant du tout. Non, c'est rare que les prix Nobel de littérature soient amusants.
8: Non, mais c'est juste ce que je veux dire. C'est surprenant.
1: Ah non, je l'ai pris parce qu'effectivement, c'est celui peut-être le plus difficile à retrouver parce que Camus.
4: Gide,
1: je l'ai dit.
8: Jean-Jacques Rousseau.
1: Non.
7: Non, mais là, tu l'as dit exprès pour que j'étais fouette avec ma langue.
8: Alors, je l'ai pas du tout dit pour ça.
1: Non, alors je vais vous donner quelques titres écrits par ce grand écrivain français qui fut d'ailleurs aussi académicien.
7: Monterland, non.
1: Il a écrit Thérèse d'Esquerou, Le nœud de vipère, le baiser aux lépreux.
4: Vipère au point?
7: François Mauriac.
1: François Mauriac, bonne réponse de Marcella Yacoub. Bravo Marcella. Ouais.
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1: Ah, une question pour Madame Roche, Marie.

0: Roche, qui habite Reims. C'est dans Libération que j'ai trouvé cet acronyme. PAC, PAC. Mais qu'est-ce que ça veut dire? On en parle de plus en plus des
1: prêts
0: PAC.
1: Prêts à consommer. Oui, oui.
0: Prêts à consommer, non.
2: Non, c'est les nouveaux moteurs à chaleur.
3: Pompes à chaleur.
0: Les pompes à chaleur. Oui. Bonne réponse alors là. Ouais.
4: Après, c'est comment? Après, c'est comme ça que Bernard surnomme Ariel. Hein. Mais comment vous savez ça, Ariel?
0: Je m'attendais à tout, mais pas à une réponse. Réponse de la part d'Ariel Dombal sur les pompes à chaleur.
2: Non, mais on s'interroge sur ce que ces pompes-là. Franchement.
5: Est-ce que vous savez ce que c'est
4: Pompes à chaleur.
0: C'est des hogs. Pour Ariel, les pompes à chaleur, c'est des hogs.
2: Non, parce qu'on dit halte aux énergies fossiles. Donc, il faut trouver des nouvelles solutions.
0: C'est pour remplacer les chaudières au gaz ou chaudières au fuel. Effectivement, qu'on préconise les PAC, les PAC, pompes à chaleur, PAC. Oui. Vous avez une chaudière à la maison, Ariel?
2: Écoutez, je ne sais pas.
4: Je ne sais pas, quand je rentre chez moi, il fait bon, donc sans doute qu'il y en a une.
0: Je ne sais pas si vous êtes au gaz, à l'électricité, au fuel. Est-ce que de temps en temps, vous allez acheter du charbon? Ou est-ce que...
4: Il y a des panneaux solaires?
0: Revenez avec la bouteille de propane buite à gaz?
2: Non, je sais que c'est la ville qui ouvre les robinets, quoi.
0: Ah, la ville ouvre les robinets.
2: Oui.
0: C'est Anne Hidalgo.
4: Elle vient ouvrir.
0: Elle passe trois fois par semaine.
2: Non, mais en tout cas, si on a trop froid, c'est pas vous qui commandez le chauffage de l'immeuble. Il y a une certaine date.
0: C'est ce qu'on appelle un chauffage collectif.
4: Collectif.
2: Voilà, exactement.
0: Ariel.
4: Donc, il y a des gens qui habitent dans le même immeuble que toi.
0: Vous avez des voisins.
4: Quelle honte.
2: J'ai des voisins merveilleux. Mais c'est vrai que je devrais aller faire un tour du côté de la chaudière.
1: On dirait le titre d'une pièce de théâtre.
0: Mais vous savez où elle se trouve, la chaudière?
2: Elle doit être dans les bas-fonds, quelque part.
0: Les bas-fonds.
5: Il y a des gens.
0: Généralement, il y a une buanderie, quelque part. Ouais, ou une cave.
4: La cave, derrière la chambre du chauffeur.
2: Non, mais la cave, j'y vais. Ah, et d'ailleurs, j'ai...
0: Vous allez à la cave.
2: Mais j'ai
4: c'est là qu'il y a la cellule avec les objets.
0: Elle va, bah, évidemment, elle va à la cave pour sécher le linge. Étendre son linge.
2: Non, mais j'ai interdit les pièges Lucifer contre les souris.
0: Ah.
2: Ma dernière visite à la cave, c'est pour enlever ces horribles pièges.
0: Vous avez supprimé les tapettes.
2: Exactement.
5: Ce ne sont pas les tapettes, ce sont des...
2: Ça s'appelle Lucifer. Vous voyez le truc avec un ressort et paf, ça attrape la petite souris.
0: C'est donc à cause de vous qu'il y a de plus en plus de rats dans Paris.
2: Ah, peut-être.
0: Une question pour Virginie Flore, qui habite à Nantes, en Loire-Atlantique. Question historique. Si vous avez lu Le Parisien ce week-end, vous saurez répondre, puisque Le Parisien nous rappelait qu'il y avait déjà eu un pape qui était venu à Marseille, mais c'était quand même il y a très longtemps, en 1533. Clément VII, effectivement, a marié le fils, futur Henri II, donc le fils de François Ier, avec Catherine de Médicis, dans la cité phocéenne. Ça a duré donc assez longtemps, d'ailleurs, les festivités. C'est ce que nous racontait Sébastien Ramnoux dans le Parisien. Non, il n'y avait pas encore le stade Vélodrome en 1533. Mais justement, comme il y avait mauvais temps sur la Méditerranée, eh bien, toute la délégation papale s'était vue empêchée de reprendre la mer. Et ça a duré comme ça pendant des jours et des jours et des semaines et des semaines. On s'est échangé des cadeaux, évidemment, à l'époque, dont le célèbre lion offert par François Ier à Clément VII, un lion qui avait été, on va dire, français pendant un temps, puisque c'est un lion qui avait été ramené par un pirate, célèbre pirate ottoman, dont je vais vous demander le nom. Quel est le nom de
5: Sinbad?
0: Non, pas Sinbad.
4: L'autre.
5: Barbe Rouge?
0: Comment vous dites?
4: Barberousse.
0: Bonne réponse de Gérard Jugnot. Il est fort, ce Gérard Jugnot, Bon, il a d'abord dit Barbe Rouge dans un premier temps.
4: Il tâtonne toujours un peu.
5: J'ai joué Barbe Rouge dans Astérix.
0: Eh ben voilà. Était venu marier sa cousine à Marseille en 1533 et il avait reçu effectivement en cadeau de François Ier un lion, le lion de Barbe Rouge. C'est comme ça.
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2: Tu as failli arriver en retard.
3: Vous étiez arrivé en retard.
4: Je suis arrivé en retard et désolé.
2: Et vous étiez en colère, hein, Karine.
3: Ah, ça ne se fait pas. Alors,
2: elle sait les mater, les footballeurs, croyez-moi.
3: Quand j'ai eu une vie avec un footballeur, il y a très longtemps, eh bien, quand il arrivait en retard aux entraînements, on leur prenait 10 000 euros par jour.
5: Mais combien il gagnait alors?
3: Bah, beaucoup.
4: Mais moi, je pensais qu'on commençait plus tard.
3: Mais depuis quand?
2: C'est
3: ça
2: toujours
3: fait
2: 15h30. 15h30 tous les jours.
4: Ouais.
2: Hein?
4: Non, mais là, je crois que je suis en avance. Hein.
2: C'est pas faux.
6: Moi, j'ai la haine contre Adil Rami.
2: Pourquoi?
6: Parce qu'il s'apprête à faire la nouvelle saison de Danse avec les Stars. C'est terrible parce que je me fais remplacer par Adil Rami. Ça fait un peu la haine.
4: Si je suis pas mieux que toi, je suis dans la merde.
6: Ouais, j'avoue.
4: Ah non, mais t'as fait un beau parcours, toi.
6: Moi, j'ai fait un beau parcours. Ouais, je suis allé jusqu'en demi-finale. Si tu vas pas jusqu'en finale, franchement, c'est la honte.
2: C'est chouette les dialogues d'intellectuels. Ouais, ouais.
6: Non, mais c'est terrible, Laurent. Vous rendez compte, me faire remplacer par un arabe comme ça? C'est ça que vous avez ressenti quand Léa Salamé vous a remplacé?
2: Ah, il est en forme, le petit. Le petit est en forme. Bon, en tout cas, vous êtes contente de retrouver un footballeur, Karine.
3: Je suis surtout contente de retrouver Adil.
4: On se connaît, hein.
3: Bah oui.
4: Mais moi, je suis pas un footballeur. Hein. Moi, je suis un artiste. Moi, je sais tout faire.
2: Mais vous vous connaissez depuis longtemps, je veux dire.
3: Depuis les grosses têtes.
4: Grâce à vous.
2: Oui, d'accord, oui, mais
3: ah oui, c'est tout. Ah oui, non.
2: Il s'est rien passé de plus.
3: Non, c'est pas vu en dehors de l'émission.
4: Je m'en souviens plus.
3: Bah, c'est donc il s'est rien passé.
6: Ils avaient un rendez-vous, mais il est arrivé en retard.
3: Moi, tu t'en souviendrais. Comme on dit, je n'ai pas la langue dans ma poche.
2: Je n'ai pas, chère Aria.
6: Elle est où, du coup, ta langue, Karine?
2: Karine, tu arrêtes.
4: Enchantée, en tout cas, Ariane.
3: Enchantée.
2: Vous ne connaissiez pas Ariane Massenet?
3: Non.
2: Je vous la présente alors.
4: Ouais. Allez-y, j'attends que ça.
2: Alors Ariane, comment je pourrais vous présenter Ariane? Animatrice, présentatrice, journaliste, auteur.
7: Voilà.
2: Elle fait un peu de théâtre aussi de temps en temps.
7: Absolument, voilà, un peu tout ça.
2: Un peu tout ça,
7: et
2: voilà.
7: Ça y est, ça vous revient pas. Non.
4: Qu'est-ce qui doit me revenir?
8: C'est une artiste comme toi.
3: Parce qu'elle a fait longtemps de la télévision.
4: En tant que présentatrice?
7: Oui.
2: On ne peut pas plaire à tout le monde, ça vous dit quelque chose peut-être ça? On ne peut pas plaire à tout le monde.
3: Avec Marc-Olivier Pogiel. Vous
7: êtes peut-être trop jeune, quel âge vous avez, mon cher?
4: 39.
7: Ah oui, alors là, quand même, il faut... Oui.
6: Moi, quand j'étais petit, je regardais Ariane dans Le Grand Journal. Et un truc qui était bizarre, c'est vu que j'étais assez jeune, c'est pas pour vous donner un coup de vieux, mais
7: oui,
6: c'est
7: vrai
6: que...
7: ta gueule.
6: Non, mais c'est vrai que j'avais 7-8 ans quand je regardais Le Grand Journal, et dans ma tête, pour moi, Ariane, c'était... J'avais entendu Marianne. Et pour moi, c'était la Marianne dont on me parlait à l'école. Et je ne comprenais pas pourquoi vous étiez habillée dans Le Grand Journal et à poil dans le hall de ma mairie.
2: C'est mieux que l'inverse.
7: Quoique.
2: Une première citation, tiens, pour Alain Nivois, qui habite Savoyeux, en Haute-Saône, qui a dit « Qu'est-ce qui rentre sec et dur et qui ressort mou et mouillé ?» Le chewing-gum, faut pas toujours avoir l'esprit mal placé.
3: Donc, qui est-ce qui a dit ça?
8: Ah, qui a dit ça?
6: Ah, bah oui,
4: j'ai cru qu'il fallait dire chewing-gum.
8: Ah, bah, c'est Coluche.
2: Bah oui, c'est Coluche. Bonne réponse de Valérie Mérès.
6: Oui, tu l'as connue, toi.
2: Ah, bah oui, elle l'a connue.
7: Bah, ouais.
2: Elle a tourné avec Coluche dans Banzai.
6: Eh ben oui, bien sûr.
4: Bon, elle a couché avec lui.
6: Elle a couché avec Coluche ou pas?
8: Mais non, j'ai pas couché avec lui.
4: Si, t'as couché avec
8: Coluche. Mais non, toi, tu fantasmes. Tu crois que t'as couché avec moi? Tu crois que j'ai couché avec Coluche? Je t'ai dit que je me faisais que des beaux gosses.
2: Vous auriez aimé à l'époque avoir une petite aventure avec Valérie, François, c'est
4: j'en
2: ça?
4: J'en ai eu une, mais elle s'en souvient pas. On était à l'école ensemble.
8: Mais oui ou non alors? Mais non! Il aurait bien aimé, mais non! Je m'étais tapé, il s'arrête trop par contre!
2: Ah bah celui-là, je l'avais pas dans votre collection, dites donc! Hein.
8: Ah bah, entre 18 et 28, j'ai fait beaucoup dans l'acteur!
2: Et le chanteur aussi!
8: Et enfin
2: hein.
8: Voilà, j'ai mélangé!
6: Attends.
8: Je faisais dans les artistes!
6: T'as couché avec Nils Erstub, ça y est, je connais enfin mon père!
2: Jean-Jacques Goldman aussi.
8: Oh non, mais ça non. Mais
6: puisque oui ou non? Puisque Valérie alors, oui, est bonne.
2: Non. C'est à l'époque où vous faisiez le resto du cul, c'est ça?
8: Je l'ai pas fait.
3: Mais je comprends.
2: Quoi, qu'est-ce qu'il y a?
3: Ben moi je comprends, il est irrésistible, Jean-Jacques Goldman.
2: Ah bon, on est d'accord, bien sûr. Et Valérie est irrésistible aussi.
8: Oh là là! Là, ce week-end.
4: À l'époque.
6: Oh là.
8: Parce que grâce à une copine qui n'est pas du tout dans ce métier et tout,

0: J'ai regardé Les secrets professionnels du docteur Hufflepuff.
1: Oui, de Thierry Hermite.
2: Un vieux film, ouais.
0: Moi-même, je me suis fait rire, tellement j'étais drôle et belle.
1: Mais je confirme.
0: Ah non, mais c'était hallucinant, parce que j'ai jamais pensé ça, et là...
2: Mais du coup, alors, qu'est-ce qui s'est passé?
0: Ben rien, enfin, je sais que j'étais bonne et belle.
1: Si vous l'aviez su, vous en auriez profité encore plus.
0: Beaucoup plus.
1: Pour François Mauger, qui habite Compiègne, qui a dit « Qui s'endort avec le cul qui lui démange, se réveille avec le doigt qui pue. »
2: C'est Coluche aussi, non?
1: Non, c'est plus vieux que ça.
0: Rabelais.
1: Bonne réponse de Valérie Mérès.
3: C'est Rabelais qui a dit ça.
1: Vous voyez?
0: Ah oui, parce que.
1: Et
0: Rabelais...
1: en plus, elle n'est pas trop con quand même.
4: Attendez, c'est Rabelais qui a dit ça?
1: Bah oui, François Rabelais, oui, bah c'est son style.
4: Bah oui. Non, mais attendez, après, maintenant, il y a des lycées qui portent son nom, ça veut dire que j'ai toutes mes chances.
1: Oui, mais c'est vrai que Rabelais, on sait, c'était quand même quelque chose plutôt argotique, avec une verve.
2: Oui, voilà. C'est donc... le bien manger, le bien vivre.
1: Voilà, voilà.
0: Bien manger, je sais pas
5: si. Si, mais... si, je connais très bien, j'ai mangé avec lui un jour.
1: Qu'est-ce que vous dites?
5: Elle m'a demandé si je le connaissais, je dis oui, je l'ai déjà rencontré.
1: Rabelais. Oui.
0: T'es un peu endormi aujourd'hui, toi.
5: Non, je suis arrivé en retard, là. Vous êtes parti vite dans le cul, en plus.
4: Ah bah. Et tu la connais, celle-là? Homme qui pète plus haut que son cul, un peu de merde derrière les oreilles. Oh. Ça, c'est Rimbaud, ça.
1: Ah, je connaissais pas, non. Ah bah tiens, puisqu'on parlait d'âge, chère Valérie, voici une jolie citation pour Mireille Goumard, qui habite Épinac, qui a dit « Le drame de notre époque, c'est que la plupart des gens ne respectent l'âge que lorsqu'il est en bouteille. »
2: C'était un poivreau notoire?
1: Ah oui, oui, oui.
2: Un comédien?
1: Alors, pas comédien.
2: Chanteur?
1: Non, écrivain. On lui doit, entre autres, Le Singe en hiver.
0: Oh. Ah, c'est pas Blondin,
1: Antoine Blondin. Antoine Blondin, encore une bonne réponse de Valérie Mérès. Ah,
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1: Ah, une question pour Pascal Morin qui habite Angers, question d'actualité. Alors là, portez tout le monde, Ziz, vraiment vous pouvez trouver.
7: C'est vrai, même moi.
1: Et oui, oui, ça concerne la petite fille de Johnny, Emma Smet.
7: Oui. Ah oui.
1: Pour quelle raison les Parisiens mettent beaucoup d'espérance en Emma Smet?
8: Elle va se marier avec Mbappé.
1: Excellente réponse.
7: Exactement.
1: De Paul Elkarat. Kylian Mbappé est avec Emma Smet d'après la presse People. Et évidemment, les supporters parisiens sont heureux parce qu'ils se disent, si sa fiancée est à Paris, il va pas s'en aller.
7: Il n'ira pas à Madrid.
1: À Madrid, voilà. Oui. C'est quand même un beau couple, vous imaginez
7: c'est
1: un
7: sublime,
1: peu.
7: C'est sublime.
1: Kylian Mbappé.
7: C'est un peu les nouveaux Marais Fred.
1: La petite fille de Johnny, le champion du monde.
7: Eh oui.
1: C'est chouette. Vous saviez pas, Ziz du panier?
7: Pas du tout, mais je trouve quand même que les gens sont... ils pensent vraiment qu'il va rester à Paris, alors qu'en vérité, ce qui va le motiver pour aller à Madrid, c'est que le pognon, quoi.
1: Non, non, s'il est amoureux, si
7: non,
1: ça...
7: Oui. Et
1: ça
7: alors, il serait super à Madrid.
1: Si sa fiancée... Mais non, elle pourra pas le suivre parce qu'elle joue au théâtre.
7: Ah. Mais elle est pas mannequin, elle.
1: Elle joue dans...
7: Mais Valérie aussi, elle va quand même à La Rochelle.
1: Elle joue dans Le Jeu de la Vérité avec, comment il s'appelle, le fils de votre ami Lelouch.
7: Ah, l'ami des stars, Philippe Lelouch.
2: Philippe Lelouch.
1: Et voilà, mais c'est pas Philippe Lelouch qui joue, c'est
0: ah,
1: son...
0: Ah, c'est les fils, c'est les enfants
1: c'est les
0: qui
1: enfants
0: jouent
1: qui
7: Claude
1: jouent.
7: Claude Lelouch.
9: Oh là là, on Lucas. S'en sort plus avec les dynasties, là.
1: Ah oui.
9: Il est temps que la Starac revienne et qu'il y ait de la nouveauté.
7: Ça, mais c'est dingue. Hein. C'est comme dans le BTP, c'est Piston et compagnie dans ce métier. Hein.
1: C'est-à-dire pourquoi dans,
7: bah dans le BTP,
1: BTP
7: hein, et entre eux, ils se refilent les boîtes.
1: Oh,
7: et Louis Dacosta, il a filé sa boîte à Georges Dacosta. Et bah là, au théâtre, c'est Lelouch, il file la pièce à son fils.
9: Tu es bien placé pour le savoir dans ce métier. Avant, pour passer à la télé, il fallait coucher avec Ardisson. Maintenant, il faut mourir alors.
2: Ça, c'est vrai.
1: Elle a, elle, 24 ans, il a 23 ans, ils sont jeunes et beaux.
7: Ils vont se marier?
1: Ah, bah, je sais pas s'ils vont se marier. Paul Elkarat a l'air au courant, il nous dit qu'ils vont se marier, mais.
10: Non, mais j'ai dit marier, mais.
1: Oui, pour vous, c'est pareil, coucher, marié, un clin d'œil.
3: J'ai jamais dit ça.
1: Vous en êtes où dans vos amours, vous, Paul?
3: Non, alors Mbappé... Non, je sais pas.
8: Alors, cette infirmière, elle en pense quoi?
1: Avec Alessandra Sublet, vous en êtes où?
3: Non, ça, c'est pas moi, c'est Tocure, hein, ça. Faut arrêter, hein.
8: C'est vrai, il y a moyen qu'elle Sublet?
3: Mais laisse-moi...
8: T'as, elle m'excite, son côté un peu pharmacienne lubrique, là.
1: Non, c'est très bien, moi, je trouvais qu'elle jouait bien la comédie, Alessandra Sublet, en plus.
8: C'est vrai?
1: Pourriez faire ça, tiens,
10: pour... Elle joue bien, non, je veux plus rien foutre.
1: Vous voulez plus que je vous parle, vous, alors?
10: Si, vous pouvez me parler.
1: Ah?
10: Je suis pas obligé de vous répondre.
3: Mais elle est en sevrage, elle était là tranquille.
1: Ça, c'est drôle, je dois dire. Mais... Oui, vous êtes drôle sur votre téléphone.
10: Non, mais j'ai pas besoin de mon téléphone pour être drôle, et j'ai pas besoin de vous pour être drôle, et j'ai besoin de personne.
1: Ça, c'est une chanson.
8: On l'a aimé, Christine.
11: Je n'ai besoin de personne en Harley Davidson. Dun, dun, dun.
1: Je pensais pas à celle-là.
2: Pardon ?
1: Je pensais pas à celle-là.
11: Besoin de personne pour faire rigoler.
8: Oh, elle fait encore jouer. Elle fait encore jouer Darmanin. Arrête.
1: Kylian Mbappé, Emma Smet, ils officialisent enfin. Enfin, attention, ils n'ont pas officialisé. C'est parce qu'ils sont allés au parc Astérix ensemble. Ouais. Quand même. Et quand il la sort, il la sort. Quel parc vous préférez, Paul ?
3: Ben, ça fait longtemps que j'y suis pas allé, parce que comme j'ai vécu la moitié de mon temps en Outre-mer, je vais pas aller au parc.
8: Ah bon, Louvre ? T'aimes pas le Louvre ?
1: On va vous emmener au parc. Hein,
8: ah oui,
1: vous,
8: le Louvre !
1: Vous voulez pas l'emmener au parc ?
8: Mais ah oui, bien sûr.
3: Ouais.
8: Vous connaissez le 2 plus 2 ?
3: Oui. Ouais, on ira faire ça, ouais.
1: C'est quoi le 2 plus 2, monsieur ?
8: C'est un super club échangiste.
3: C'est un club échangiste.
8: Montparnasse.
1: Vous connaissez ça, vous, Liane Folly ?
10: Mais ben, je connais, oui. Oh !
8: Le 2 plus 2, c'est historique, c'est un club.
1: Vous êtes déjà allé, vous, Christine, dans un club échangiste ?
10: Ouais.
8: Elle y a été avec Yannick Noaille, pareil.
3: Ah, c'est ambiance tous les soirs.
1: Je sens que je vous ai fâché, Christine.
10: Non, vous m'avez pas fâché.
1: Je vous ai cassé votre cou auprès de votre mec, c'est ça, en fait.
10: Oh non.
1: Non, parce qu'il y a faux.
10: Je vais vous dire que lui, il a pas besoin de vous pour m'aimer ou moi m'aimer.
1: Pour m'aimer, qu'est-ce que vous voulez dire pour m'aimer?
10: Mec, pour m'aimer.
8: Il t'appelle m'aimer. Il t'appelle m'aimer. C'est sublime, mais c'est horrible en même temps. Parce que... Non, mais c'est horrible.
1: Non, parce qu'hier, vous nous disiez...
10: C'est un vrai homme, lui.
1: Ouais, mais vous nous disiez, votre vrai homme, là, comme vous dites, qu'il était évidemment très excité quand il entendait que vous répondiez aux questions littéraires. Donc, vous voulez que je vous dise, par rapport à la dernière fois,
10: ouais,
1: je vous pardonne. Vous savez pourquoi...
10: Vous savez pourquoi quoi?
1: Je vous pardonne, parce que là, je sais pourquoi vous trichez. C'est pour... impressionner votre amoureux.
10: Incroyable. Vous avez dit... il a pas besoin de ça.
1: Vous nous avez dit hier que dès qu'il vous entendait répondre à une question littéraire, il était encore plus excité qu'avant.
10: Je n'ai pas dit ça.
1: Donc je comprends qu'aujourd'hui vous m'en vouliez, parce que ayant évidemment, il faut le dire, découvert la supercherie, d'un seul coup ce soir vous n'allez pas y avoir le droit, quoi.
3: Et tu verras, on s'habitue, Christine.
8: Non, mais ce qui est dégueulasse, c'est qu'on croit qu'on traite les personnes âgées très mal que dans les EHPAD, et ben c'est pas vrai.
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10: Mon chéri d'amour que j'aime.
1: À qui vous parlez là?
4: À moi.
13: Non, je crois que c'était à moi.
10: Oui, Franck, oui. Mais...
1: Vous préférez Jérémy Ferrari?
10: C'est pas une préférence, j'adore cet homme.
1: Ah oui.
10: Oui, je l'adore.
4: Mais alors que ça n'est pas du tout réciproque, c'est fou.
10: Mais oui, c'est en plus, c'est ça. Non, mais j'aime tout ce qu'il est. Intelligence, j'aime son humour, j'aime
2: son physique.
10: Mais ça pourrait être mon fils.
4: Oui.
1: Son petit-fils même.
4: Il y a beaucoup de différences avec ma mère, mais oui.
10: Ta mère est plus jeune que moi.
4: Ma mère est un peu plus jeune que toi, je crois. T'as quel âge?
10: Je vais avoir 61.
4: Ah oui, elle est beaucoup plus jeune que toi. Ah oui, ma mère, elle a 58 ans.
13: Ah oui, non, c'est pas...
10: Beaucoup
13: c'est, non,
10: plus
13: oui.
10: jeune. Hein.
13: Non, non, elle a dit. Oui, mais ressenti
10: je
13: beaucoup plus jeune.
10: Je retire tout ce que je viens de dire. Je l'aime pas du tout.
13: Le ressenti est beaucoup plus jeune.
1: Il suffisait de parler. Non, mais tout le monde est content d'être ici. Dari Boudboul a l'air en forme. Mais où est notre coco, votre
11: chien? Eh ben, notre coco n'est pas là.
1: J'ai piqué la réplique de Jérémy Ferrari.
13: Parce que je lui ai demandé avant l'émission, elle m'a dit redis-le pendant l'émission.
11: Il n'y a pas de noix de coco parce que.
1: Noix de coco, précisons-le pour les auditeurs.
13: Oui, sa fille.
14: Parce que c'est pas clair.
13: Oui, c'est son jardinier.
11: C'est ma fille, noix de coco. Noix de coco, elle est dans la voiture, dans le parking, avec.

0: sa maman et sa petite nièce.
1: Ah ben ça valait le coup de la poser pendant l'émission, la question, c'est intéressant comme réponse.
0: Mais parce que les chiens peuvent rentrer que par le parking, il faut les rentrer en cachette.
2: Oui, oui.
0: Et comme je suis ressortie, vous allez tout savoir, pour aller boire un verre avec mon fils, je et Isabelle. Du coup, tu es pas obligé de faire
3: Non, mais attends, si.
0: Enfin, Isabelle, elle boit un Carvitel, donc évidemment, c'est tristounet.
1: Boire un verre à jeun avec Dari Boudboul, là, c'est compliqué. Bah, alors, attends, t'invites Adine, tu vas manger chez Johan Rinou, tu vas boire des verres avec Dari Boudboul, qu'est-ce qui se passe?
3: Ma vie est un enfer. je suis seule, très seule.
0: Ah, oui. Du coup, on est rentré par la porte.
4: Pardon?
0: On est rentré, du coup, par la porte.
2: C'est original,
0: rentrer
2: par la porte. Ça, c'est bien.
0: Ah ouais.
2: C'est pas con, on n'y pense jamais à ce truc-là.
0: Non, mais quand on rentre par la porte, non, on peut pas rentrer avec le chien.
3: Elle rentre par le garage pour pouvoir remonter ses chiens.
0: Voilà. Elle a tout compris, Isabelle.
1: Oui, mais
3: sinon,
1: du coup,
3: les gardes
1: chiens,
3: ne te laissent pas passer.
0: Dans le garage.
2: Mais vous allez laisser les chiens dans le garage pendant 2h30?
5: Mais pourquoi tu ne les rejoins pas?
1: Tu passes par le garage. tu passes par le garage pour ne...
2: Mais c'est ça, la prochaine fois, faites monter les chiens et restez-vous dans le garage.
0: Chiche, la prochaine fois, je viens avec les trois.
2: Non. La première citation est pour vous, ça tombe bien, Dari Boudboul, et pour Véronique Gontier, qui habite Chenny-Ménil dans les Vosges, qui a dit « Si vous avez perdu au tiercé, vengez-vous, mangez du cheval. »
1: Pierre Dac,
2: bonne réponse de Jean Benguigui, c'est Pierre Dac.
0: Personne mange de cheval, d'ailleurs.
2: Pour Pierre Marpinard, qui habite, elle va commenter tout ce qu'on dit.
3: Personne mange de cheval. Les boucheries chevalines, oh merde.
2: Les gens n'arrivaient pas à prononcer.
5: C'est plus facile de manger du poney que du cheval.
2: Ouais.
5: Disons.
2: Pour Monsieur Marpinard, qui habite Clairoy dans l'Oise, qui a dit cette femme vient de fêter le 10e anniversaire de ses 39 ans.
0: Oh.
2: Oui. Voilà. Je me la suis mis dans la poche.
0: Qu'est-ce qu'elle est alerte ?
2: Je suis tranquille pour 2h30. Ensuite, une question pour Mohamed Boisa, qui habite Marseille, qui a dit « L'agréable dans les cadeaux, quand on donne de l'argent qu'on reçoit pour Noël, c'est qu'au moins l'argent, c'est facile à changer. »
1: Ah, c'est français ?
2: Français, non, c'est américain.
3: C'est assez nouveau parce que le de changer les cadeaux, là, c'est un phénomène relativement nouveau avec eBay.
2: C'est vrai.
0: Voilà, donc... Alors, c'est Steven Wright.
2: Non.
1: C'est Jimmy Kim Kardashian. Kardashian.
2: Non, c'est pas Kim Kardashian.
3: Mais Hélène.
2: C'est une femme.
0: Alors, c'est d'accord, ok.
3: Je sais.
0: Le nom ne revient pas complètement.
1: Mais Oprah Winfrey.
0: Je pensais à elle.
5: Ouais, mais c'est trop tard.
0: On n'a qu'un seul cerveau pour deux.
1: Non, c'est sûr que non.
2: Oui, mais il est par là.
3: Marie Higgins Clark.
1: Elle
0: est morte.
1: C'est Michelle Obama.
2: Stone. Dans ces cas-là, je l'ai vu sur scène dans une comédie musicale à Broadway. J'ai eu cette chance.
1: Bette Davis.
2: Non, pas Bette.
0: Bette Midler.
2: Bette Midler. Bonne réponse. De Caroline Diamant, qui n'a pas de cerveau, mais a au moins une mémoire. Alors.
0: Oui, parce que Franck Ferrand, excuse-moi, mais Bette Davis n'est pas très
1: jeune. J'ai confondu.
5: Il n'a pas pu voir Bette Davis, il n'est pas.
1: Non,
5: pas
1: quand même.
2: Vieux. Une citation pour Thibaut Roux, qui habite Puisserguier dans l'Hérault, qui a dit un jour, avec des amis, il se trouvait par hasard dans une toute petite gare, la gare SNCF de Dozul-Puteaux, qui a dit. Au chef de gare de cette toute petite gare, je tiens à vous féliciter. Vous avez là une ravissante petite gare. Vous auriez ça, rue Saint-Lazare à Paris, vous auriez un monde fou.
1: Excellent.
5: Alphonse Allais.
2: Avouez que c'est drôle.
5: Alphonse Allais.
2: Bonne réponse de Jean Benguigui. Pour Marina Flamand, qui habite Bayeux, dans le Calvados, évidemment, Bayeux, qui a dit « C'est merveilleux, la vieillesse, dommage que ça finisse si mal. »
0: C'est pas français, ça.
2: Ah si, ça c'est très
0: français. Oui,
2: quand je dis très français, ça veut dire académicien français.
3: Ah, du tour.
2: Et même prix Nobel de littérature.
5: François Mauriac,
2: bonne réponse de Jean Benguigui. Qu'est-ce que j'ai d'autre en magasin? J'aime bien celle-ci.
0: Non, je sais que ça s'écrit pas.
2: Ah, qu'est-ce qu'il y a? Qu'est-ce qu'elle a?
1: Je sais pas, elle note des trucs sur un petit carnet.
0: Je vais noter Bette Midler.
1: Mais pourquoi faire?
0: Parce que je fais des fiches, moi, comme Paul.
5: Note que Bette.
0: Mais je suis.
5: Non,
0: je crois que je l'ai mal écrit.
3: Midler, parce que Bette, ça te reviendra.
2: Une citation pour Céline Charconat, qui habite Saumur, dans le Maine-et-Loire, qui a dit l'homme, la femme, le sexe, qu'est-ce que c'est? Un bouchon et une bouteille.
5: Quelle horreur!
1: L'homme, le sexe, quoi ?
2: L'homme, la femme, le sexe entre eux, qu'est-ce que c'est ? Un bouchon et une bouteille.
3: Attendez, c'est quoi le bouchon ? C'est quoi la bouteille ?
0: Oh, bah, oh, je sais pas t'expliquer.

0: pas l'image.
1: Alors moi j'ai l'image.
0: La bouteille, t'as vu ce que c'est? Ah, c'est une bouteille de quoi? C'est un Geronimo, c'est quoi comme bouteille?
2: Un Geronimo.
3: Geronimo, non.
2: Un Geronimo.
3: Oh la vache.
2: Un Geronimo, c'est un Indien.
4: Ah, excusez-moi, mais c'est rare que sur les trois femmes, ce soit moi la plus intelligente.
5: À suivre.
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2: Vous-même, vous n'avez pas pensé à une candidature, même du panier, parce que voilà qui serait original, vous voyez.
7: Oui. C'est vrai, c'est
8: le
7: vrai.
8: Le parquet animaliste.
7: Je suis ouverte à toute proposition. Hein,
2: Une candidate un peu différente.
9: Bien sûr.
7: Différente.
9: Faire le bonheur de Marseille, ça ferait bien.
7: Bah, vous savez, je pense que je ne ferai pas plus de conneries que ce qu'ils sont en train de faire à Marseille depuis que les nouveaux sont
2: regardez,
7: arrivés.
2: Regardez, à Marseille, hein. Ils ont voté pour une femme et finalement, c'est un homme à la mairie. Donc, oui. Pourquoi pas vous?
8: C'est le bon cursus.
10: Au moins, on n'aurait pas été surpris. Là.
2: Une question maintenant pour Martine Vazé qui habite Moyenneville.
7: C'est à côté de Grandville. Oui.
2: C'est dans le Pas-de-Calais. Qu'est-ce que les Zonéens et les Zonéennes ont vu arriver cette semaine? Pour dire la vérité, ça fait un moment qu'ils savaient, mais ça s'est concrétisé cette semaine. Ça fait quand même 180 000 mètres carrés ce qu'ont vu les Zonéens et les Zonéennes.
7: Vous faites la liaison là. Ça commence pas par un Z ou un
2: S. Non, ça commence par un A, évidemment.
4: Ok, les Zonéens sont les habitants.
7: Les habitants de.
2: De. A-U-N-E-E-N ou A-U-N-E-E-N-N-E.
10: Ouais. Momomotus.
8: Je vais tirer la boule noire.
2: C'est en Lorraine.
10: On s'en fout, on n'ira jamais, non.
7: Alors, et la boule noire, ça fait. Oh.
8: Parle pas comme ça de Caroline. Hein.
2: Comme vous savez pas manifestement ce que sont les Zonéens et les Zonéennes, ce sont les habitants d'Ogny. Et Ogny, oui. C'est
7: Ogny soit qui m'a dit.
2: Ogny, c'est un petit village lorrain. Et les habitants de ce village, en périphérie de Metz, ont vu évidemment débarquer chez eux.
10: Les Allemands.
2: Non, ce qui devrait quand même vous aider, c'est la surface.
4: Bah, 180 000 mètres. Ah, l'astéroïde.
2: Action. Non.
8: C'est beaucoup, hein.
2: 180 000 mètres carrés, c'est pas rien, voyez-vous.
10: On peut revenir sur ce qu'a dit Caroline, parce que ça serait passé sur BFM. Un astéroïde, elle a dit.
7: On aurait entendu parler.
10: Je pense qu'on en aurait un petit peu parlé.
7: Non, mais c'est pas quelque chose. C'est pas quelque chose qui va
10: se faire. Ils auraient parlé des lacons et tout, mais sur BFM, ils en auraient parlé quand même.
2: Je crois qu'elle veut avoir un prix chez Paco Rabanne.
7: Non, mais c'est pas quelque chose qui va s'écraser sur la ville. C'est quelque chose qui est installé.
4: Ah, c'est dans le ciel.
7: C'est un terrain de sport.
2: Ça fait des pages entières dans la presse cette semaine. Hein.
4: 180 000 mètres carrés.
7: Après, là-bas, ils n'ont pas grand-chose aussi. Hein, donc,
2: Alors, il y en a quelques qui sont pour, hein, autant vous dire, puis d'autres qui sont contre.
4: Est-ce qu'il y en a ailleurs qu'à
8: Ogny? C'est un solaire.
2: Un solaire, non.
10: Est-ce que c'est une potion? Peut-être qu'ils ont fait l'aéroport de Nantes, mais là-bas.
7: Est-ce que...
2: Non, monsieur.
7: Est-ce que c'est une usine? C'est une route.
8: C'est une usine?
2: Alors, oui, on peut... Alors, usine, ça dépend ce que vous appelez.
7: C'est un entrepôt Amazon, le plus grand.
2: L'entrepôt Amazon. Bonne réponse de Christophe Beaugrand.
10: Ouais, moi, part, ça.
8: Ils seront vite livrés. Hein.
2: 24 mètres de haut, 180 000 mètres carrés de surface, sur 4 niveaux, un parking de 1200 places pour ceux qui y travaillent.
7: Ah, aussi, ça va faire bosser du monde.
2: Mais aussi, évidemment, pour les camions qui vont transporter les colis un peu partout dans la région. Et puis quand même, il y a la surpuissance économique de M. Bezos, dont on parlait tout à l'heure, qui fait que les gens ne sont pas très bien payés quand on travaille chez Amazon.
10: Et puis c'est tellement bien d'aller au magasin, de discuter avec les gens et tout
2: ça. Ils sont pas très bien traités. Et ils ne payent pas d'impôts.
4: C'est horrible, je suis d'accord. Ah, c'est atroce. Néanmoins, moi qui suis très insomniaque, à 3h du mat, quand je me rappelle que j'ai besoin d'un truc que je commande et que je le reçois le lendemain à midi, c'est proche de l'orgasme.
7: Oui, mais c'est tout ce qui te reste.
8: Allez donc, mais tu fais livrer un sextoy.
7: La pauvre, elle a vraiment une vie à chier. Elle, c'est soudain, elle se dit à 2h du mat, j'ai oublié mes éponges. Et hop.
2: Et alors, j'ai bien le droit de me faire du bien, ma zone.
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2: On est en juillet 1912 et Rodin, le grand Rodin, est en train de sculpter une petite figurine recroquevillée sur elle-même, prête à bondir dans un sursaut d'énergie. D'ailleurs, il dit, Rodin, je le cite, imaginez quelqu'un qui aurait attiré et rassemblé toute sa pesanteur dans son cœur.

0: et qui, prenant appui sur ce centre, se soulèverait pour se distribuer en mouvement. Non, qui aussitôt les aurait repris de toutes parts.
1: La petite danseuse de
0: Mais
1: Rodin.
0: À qui était-il en train de sculpter quand il a fait cette déclaration?
2: C'est facile, c'est le Mannequin Piece.
0: Ah, pas du tout.
3: C'est la vague, la sculpture, c'est vague, non?
0: Non, non,
4: Camille
0: non.
4: Claudel.
0: Ah, Camille Claudel.
5: Ah, c'est pas un singe? Ah non,
1: c'est une danseuse.
0: Pas une danseuse.
1: C'est une actrice, ouais.
0: C'est pas une actrice.
5: C'est une dompteuse, c'est du cirque.
0: Ah non, non, non, mais vous étiez tout près, mais c'est pas une danseuse.
2: Recroquevillée sur elle.
5: Ah, c'est une chanteuse.
0: Non.
3: C'est un danseur.
0: C'est un danseur.
4: Le penseur.
0: Le penseur, c'est pas un danseur.
3: Le danseur de Rodin.
4: Ouais, mais c'est le seul truc que j'ai trouvé.
5: Il a dit Nijinsky.
2: Est-ce que c'est Nijinsky? Pas François Allu non plus.
0: Vous dites
3: Nijinsky.
0: C'est Nijinsky, bien sûr.
2: Ouais, ouais, Nijinsky.
3: Il y a le penseur de Rodin et le danseur de Rodin.
0: Il est le danseur étoile des ballets russes, Vaslav Nijinsky, et il a été sculpté par Rodin, Nijinsky. Ah là là là. Vous voulez voir la sculpture?
2: Ah ouais,
0: c'est
2: ouais.
0: Assez joli, hein, d'ailleurs. Hein.
2: Ah, ça, sur un buffet à l'entrée, c'est somptueux.
0: Ah, bah, je peux vous en vendre un pour 370€ TTC.
5: C'est vrai?
0: Un petit modèle, oui.
2: Ah, bah, je pensais que ce serait beaucoup plus cher.
0: Ah, c'est des copies, hein, évidemment.
5: Ah, mais c'est bien fait.
0: Ah, oui.
6: C'est dans le domaine public, sans doute, maintenant, Rodin.
0: Ah, bah, voilà, c'est ça.
6: Les reproductions.
7: C'est dans le domaine public, sans doute, Rodin.
8: Bah, c'est en vendant ces reproductions que le musée Rodin assure son,
5: moi j'ai un fauteuil en
8: son financement.
0: Un fauteuil en Rodin, je veux dire.
5: Roselyne, quand il y a une bonne blague, tu la fermes.
8: Un fauteuil en Rodin.
0: On vous a sculpté déjà, monsieur Allu?
9: Jamais, mais on m'a proposé une fois.
0: Ah ben pourquoi vous avez dit non alors?
9: Parce que je crois que c'était très égocentrique d'avoir son buste.
0: Oh bah non, écoutez-moi.
9: C'est pas mon délire.
0: Monsieur Guillaume,
9: je préfère les cravaches.
2: Ah bah ouais.
0: On nous a jamais proposé, on aurait aimé nous.
2: Ah bah moi, sculptez-moi ce que vous voulez. Hein. Ah ouais, vous avez
5: refusé.
9: Ouais, ouais.
2: Ah bah non, faut pas refuser ça. Ça peut être. C'est peut-être une fois dans sa vie. Hein.
5: Bien sûr, c'est intéressant.
9: Mais quel est l'intérêt?
2: Bah, je vous pose la question.
0: Vous n'avez pas été sculpté, vous avez été peint peut-être.
2: Il est bien sculpté.
9: Ah, c'est gentil, merci.
2: Ouais, c'est gentil.
5: Hey, la soirée commence. T'as le seul qui était pas pédé dans l'édition, il va virer de bord. Il s'est dit, je vais être bien tout seul, hétéro, non, t'inquiète.
0: Alors,
5: pas.
0: Je vais vous dire, monsieur, arrêtez avec ça, monsieur Twain.
5: Pourquoi?
0: Il n'y a personne d'homosexuel ici, je veux dire.
5: Ah bon? Enfin, et Bachelot?
0: Ah non, moi,
5: elle est pire, elle est pharmacienne.
8: Attends, mais je gratte pas la guitare, moi.
0: Mais non, mais vous voyez des PD partout.
5: Mais pas du tout, où ça? Où c'est les PD dans cette émission? Je l'avais jamais vu, moi.
0: Monsieur Barbier n'est pas.
5: Il est pas PD, Barbier?
0: Non.
5: Et on a du Hamel, il fait comment avec la Hamel?
0: Monsieur, comment il s'appelle là-bas? Guillaume, il est pas au bout.
5: Il devrait être PD.
2: Non, Guillaume, il réfléchit.
5: Monsieur, non, il veut faire carrière, il se pose la question.
0: Monsieur Allu n'est pas homosexuel.
5: Il est danseur, il est pas pédé. Il est coiffeur, il est pas pédé aussi. Il est attaché de presse, il est pas pédé.
4: Oh, tu te calmes maintenant.
5: Attendez, mais j'en ai marre de ces clichés. On n'est pas les pédés.
4: Faut laisser la place aux autres aussi, Sébastien. Regarde le bordel qu'il y a sur ta table. Va dans ta chambre.
5: Ça m'excite, tous ces hétéros.
0: Vous peut-être, Toen.
5: Moi, je vais vous dire franchement, plus ça va, plus je me dis quitte à se faire en... autant que ce soit avec une bite. Me disait d'ailleurs Sarkozy il y a 3 semaines. Il s'est fait avoir, Sarkozy. Qu'est-ce qui se passe avec Sarkozy, monsieur Barbier? Il va aller en prison ou pas alors? Il a rien fait. C'est l'autre, le bédouin là, qui est venu avec sa vache sacrée là. Ouais, j'ai même pas soin à moi d'analyser la situation. C'est l'autre, comment il s'appelle, la Kadhafi là?
2: Et n'empêche, ouais, avec sa fille qui se lance sur TikTok là, incroyable ça.
5: La fille de qui?
2: J'ai Julia Sarkozy qui a dit reposez en paix, cher Kadhafi.
5: Ah, il porte une marque de bijoux, non, les colliers?
2: Les potins que j'ai n'intéressent que moi. Allez, dès qu'on parle de Sarkozy, la Bachelot sort du buisson.
0: Le buisson?
5: Mais pour
0: pourquoi vous dites pas oui comme tout le monde et que vous dites oui? Le monsieur tout à l'heure il a dit la cuisine, vous dites le buisson. C'est curieux.
2: François Alu a de belles couesses.
9: Avec beaucoup de quen.
2: Ben parce que les UI chez nous on dit oué.
0: Ah oui.
2: Ben oui, oui.
0: Ah oui.
5: Et vous dites couille, c'est couille alors.
2: Ben on dit couille, couille.
4: Est-ce que je peux juste prendre la parole?
2: Attention, là la folle.
4: Dans le fond, tu as peur de moi parce que tu me désires. Alors, tout à l'heure, Sandrine qui a téléphoné voulait pas qu'on parle de politique, elle veut qu'on rie. Et moi, j'ai envie de dire que le rire, c'est avant tout une catharsis et il faut s'en servir. Pour Mario et Marco Luracci, c'est quand même bizarre de changer juste une lettre pour un enfant. Et Sébastien, il y a vraiment le bordel sur ta table, ça m'agresse. Voilà, pardon.
5: Ouais. Alors attends, tout ça c'est dans le spectacle ou pas?
4: Non. C'est cadeau.
5: Parce qu'on a failli offrir deux places dans la valise. Donc si on peut se rattraper et mettre deux places pour aller avec.
0: Je tiens à dire qu'elle a un peu raison la petite à propos de votre bureau qui est alors vraiment.
5: J'ai plein de cadeaux parce que j'ai plein de fans, enfin des gens de ma famille dans le public. Donc il y a Catherine qui m'a ramené mes chouquettes, mes petits pains au chocolat.
0: Enfin, c'est dégueulasse.
5: J'ai mon téléphone, j'ai mon petit plug anal de chez Morandini.
0: Et c'est quoi cette boule là rouge?
5: Mais c'est pas le micro pour aller voir les gens. Ah bah, alors, vous êtes gonflé, vous me donnez le micro pour aller voir les gens qui vont gagner 100 balles, comme des crevards, pour répondre à la question, là, sur une poterie. C'est pour ça que je suis là, moi.
10: Tu sais où tu peux te la mettre, là.
0: Pour François Tillet.
2: Demain, il faut vraiment qu'on se base lors des réunions préparatoires sur un fil conducteur, Laurent. Et qu'on s'y tienne un maximum, d'accord?
0: Si seulement il y avait des réunions de préparation, ça saurait, hein, je vais vous dire. Je vous emmène à Biote, puisque à Biote, il y a un musée national consacré à quel peintre?
2: Biote.
3: Delacroix?
0: Delacroix, non.
5: D'Acosta.
0: Voilà une question qu'on
5: connaît. Salvador Dali.
0: Ah, Salvador Dali. Voilà. Non.
2: Vermeer.
0: Non.
5: C'est un peintre du 20e.
0: Ah, c'est un peintre du 20e siècle.
5: Milo.
0: Oui. Puisque c'est quelques mois avant sa mort, en 1955, qu'il y a un malhomme à Saint-André.
2: Max Ernst?
0: Non, au pied du village de Biote. Et il a acheté un petit chalet, le fameux chalet de Biote.
5: Le chalet. Qu'est-ce qu'il est drôle, le patron?
2: Je l'ai même pas, moi.
3: Comment ça? Il y avait du bruit, Biote. C'est les fameux bruits de Biote.
0: À ne pas confondre avec le ballet de Chiotte.
5: Si on fait les contrepétries à midi et demi, qu'est-ce qui va se passer là, voilà.
2: Est-ce que c'est un peintre français?
0: Et le chalet de Biote est devenu un musée national consacré à ce peintre.
2: Moi j'appelle ma mère, j'ai pas compris la blague.
3: Peintre français.
0: Il était... Un peintre français, oui monsieur.
2: Ah,
5: Monet.
4: Matisse.
0: Né à Argentan, mort à Gif-sur-Yvette. Un cubiste.
3: Léger, Fernand Léger.
0: Fernand Léger, oui. Bonne réponse.
10: Et il faut aller voir l'exposition Tous légers au musée du Luxembourg.
0: Absolument, c'est au musée du Luxembourg. Alors, maintenant, vous me dites que c'est au musée du Luxembourg. Mais ce matin, que se passe-t-il? Voilà, Tipa, que je feuillette Télérama. Je vois deux pages consacrées à Fernand Léger. Effectivement, à propos de l'exposition. Et je me dis, ah bah tiens, c'est l'expo que Roselyne est allée voir. Parce que la semaine dernière, elle m'a dit, oh j'ai vu, elle m'a même envoyé d'ailleurs une photo d'une toile de Fernand Léger où on voit la Joconde, parce qu'il a lui aussi utilisé la Joconde. Et à un moment donné, elle me dit, ah, je suis allée voir Fernand Léger au Luxembourg. C'est formidable. Mais moi, je pensais qu'elle était allée au Luxembourg.
3: Mais le musée du Luxembourg de Paris.
5: Non, ça, c'est pour l'argent.
9: Voilà, fallait dire de Paris.
2: Fallait dire de Paris.
0: Non, mais alors là, pour le coup.
2: Mais oui.
5: Mais non, c'est au Sénat.
0: Mais oui, mais enfin, vous me le dites maintenant.
10: Mais c'est non, au musée du Luxembourg.
0: Bah oui, mais si c'est au musée du Luxembourg, au jardin du Luxembourg, vous me le dites. Mais vous me dites pas, je suis allée voir une expo au Luxembourg. Moi, j'étais persuadé que vous étiez allée au Luxembourg.
5: Ah, bah ouais, mais non, elle n'a pas que ça à faire, Roselyne.
2: Note à moi-même, ne jamais devenir vieux. Voilà.
0: Allez, hop. C'est pour elle ou c'est pour... C'est pour elle ou c'est pour moi que vous dites ça?
2: Joker, monsieur Ruquier.
0: En tout cas, effectivement, il y a une expo Fernand Léger au musée du Luxembourg.
2: De Paris.
0: C'est jusqu'au 20 juillet.
5: Est-ce que c'est pas lui? Est-ce que c'est pas lui qui peignait des clowns? Et au Petit Palais, il y a plein de...
0: Absolument, le cirque Medrano.
5: Incroyable. Au Petit Palais, c'est gratuit l'entrée, c'est magnifique comme endroit, il y a plein de Fernand Léger, très joli.
2: Bravo. Madame Bachelot, quand vous allez au musée, vous allez avant les heures d'ouverture?
10: Oui.
2: Je me disais bien que vous ne vous mélangez pas avec les gueux.
10: J'étais avec Martine Aubry.
2: Martine Aubry, ouais. Un jeu entre copines du même âge.
5: Ah oui. Et qui a commencé à picoler en premier alors?
2: Ah, c'est marrant ça, ouais.
3: Deux poids lourds de la politique chez Léger.
10: Oh, deux poids lourds, ça va.
0: Oh, c'est joli.
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0: Alors c'est un grand jour aujourd'hui pour notre ami Ariel Dombal. Son film sort aujourd'hui. C'est combien de mois, d'années de travail, un film pareil?
13: C'est 15 jours. Non, c'est 4 ans de travail.
0: 4 ans de travail.
13: On ne se rend pas compte.
5: Et de maquillage.
13: Et le maquillage aussi.
0: Oh, vous allez être surpris parce que vous n'avez pas vu le film, mais Ariel est très très... C'est une mangeuse d'hommes dans ce film. Elle est très coquine, elle est très...
5: Ah ouais.
0: Je peux dire que vous vous caressez à un moment donné, Ariel.
13: Oh, c'est pas exactement ça.
0: Comment vous appelez ça,
13: alors? Je ne sais pas comment vous avez vu, mais non, je pleure sur une lettre d'amour.
0: Oui,
13: alors, mais alors, dis donc.
3: C'est vraiment des larmes?
13: Elle se tartine le feuillet.
0: Qu'est-ce qu'elle
14: l'expression
0: dit?
14: Oh, l'expression des années 20.
0: J'ai pas entendu. Qu'est-ce qu'elle a dit?
14: Elle se tartine le feuillet. Oh, non,
13: j'ai même pas compris. Et quel est l'homme alors en face de toi?
0: Ah, il y en a plusieurs.
13: Ah, il y en a beaucoup.
0: Il y en a un qui est très très amoureux. Elle passe d'homme. D'abord, elle a besoin d'argent. Elle est un peu ruinée dans ce film, la princesse.
13: Je suis ruinée dès Cathy à l'aurore du crépuscule. Et je cherche l'amour. Et j'y ai beaucoup.
0: Voilà. Pardonnez-moi, mais vous n'êtes pas du tout dès Cathy. Je vous ai vu dans le film. Vous êtes notre princesse la plus belle.
13: Elle a un très bon chef-op. Exactement, c'est vrai que j'ai eu la chance d'avoir un très grand chef-op.
14: Bah, c'est le créateur d'Avatar.
13: J'étais caressée de lumière.
14: On dirait qu'elle a 22 ans dans le film. C'est incroyable.
5: Mais c'est vraiment chaud, genre on te voit à l'horizontale?
13: Non, pas du tout. Mais on ne me voit pas à l'horizontale.
14: Oh.
13: Je me roule par terre. Oh, bah, bon.
14: Nuance.
0: C'est vrai que c'est pas pareil. Bien, ben j'ai une première citation et ce sera pour David Doucet qui habite Villers-sur-Mer dans le Calvados, qui a dit « Un homme est plus fort quand il avoue sa faiblesse ».
13: Oh, c'est vrai, c'est vrai.
0: Avouez que c'est joli.
14: C'est pas moderne.
0: Ce n'est pas moderne.
13: Est-ce que c'est 19e siècle?
0: Alors, effectivement, on est en plein 19e. C'est quelqu'un qui est né en 1799 et qui est mort en 1850.
13: Montaigne.
3: Est-ce que c'est pas Balzac?
0: Non, c'est Honoré de Balzac. Ben, oui. Mais bonne réponse!
13: Et
0: de Christophe Barbier.
3: L'auteur de La Princesse de Cadignan, on l'a pas encore dit depuis le début.
0: On n'avait pas encore cité Balzac, voilà pourquoi j'ai commencé par cette citation.
5: Il est fort,
0: voilà.
5: Stéphane Bern.
13: Il va pas commencer à donner toutes les réponses.
0: Parce que le film d'Ariel Dombal, c'est effectivement adapté d'une nouvelle d'Honoré de Balzac. Et c'est bien Balzac qui a dit cette très jolie phrase. Un homme est bien plus fort quand il avoue sa faiblesse. Une autre citation d'actualité pour Mathieu Truquet, qui habite dans l'Indre-et-Loire, qui a dit « Quand on va au cinéma, on lève la tête. Quand on regarde la télévision, on la baisse. »
13: Jean-Luc Godard.
0: Excellente réponse, Ariel Dombal. C'est vrai, ouais. Et vous savez pourquoi j'ai choisi une citation de Jean-Luc Godard aujourd'hui?
14: Parce qu'il est mort il y a un an aujourd'hui. Oui.
0: Exactement. Pile il y a un an, Jean-Luc Godard
13: Décidé de mourir.
0: Comment ça, a décidé de mourir?
14: Ah, il est allé en Suisse.
13: Parce qu'il est allé en Suisse et
14: il est déçu.
13: Non, mais il ne voulait pas.
0: Il avait de la Suisse dans les idées.
13: Non, mais il ne voulait pas rater sa mort. Et donc, donc, il fallait la décider.
5: Et, et c'est Jean-Luc Godard qui disait « Quand on va au cinéma X, on lève la queue. » C'est Barbier qui me l'a raconté tout à l'heure.
0: Non, franchement. Une autre citation pour Mathilde Castambla. Je pense que Monsieur Barbier aura peut-être la réponse plus rapidement que les autres. Et pour l'instant, je dois dire qu'il brille, il faut le dire, Monsieur Barbier. Oui. Pour Mathilde Castin, qui habite Aix-en-Provence. Vous connaissez tous, évidemment, cette phrase. « Qui veut aller loin ménage sa monture. » Mais qui en est l'auteur et dans quelle œuvre?
13: Alors, c'est ou Montaigne ou peut-être... La Fontaine,
14: c'est Montaigne.
13: La Fontaine.
14: Alexandre Dumas, non?
0: Ou Montaigne, ou La Fontaine.
13: C'est Montaigne. Oui, c'est Montaigne.
0: Eh bien, c'est ni l'un ni l'autre. Ah, bah,
14: alors, c'est un auteur dramaturge. Est-ce que c'est pas
0: un dramaturge? Un dramaturge.
14: Malière. Alexandre Dumas?
0: Non.
14: Courteline?
15: Shakespeare?
0: Shakespeare, non.
14: Racine?
0: Racine, c'est Jean Racine, mais dans quelle pièce?
14: Les plaideurs.
0: Dans Les plaideurs, on y est arrivé.
14: Joli.
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0: Quelle fut la première vedette à se produire sur la scène de l'Olympia?
16: Oh, Maurice Chevalier?
0: Non, pas Maurice Chevalier.
16: Est-ce que c'est un chanteur,
13: femme,
16: un acteur ou quelque chose d'autre?
0: C'est une femme.
16: Joséphine Baker?
0: Joséphine Baker, non.
16: La Goulue?
0: La Goulue, bonne réponse de Laurent Baffy. Eh oui.
13: savais pas qu'elle avait un spectacle, la Goulée.
0: Ah ben, c'était une danseuse de French Cancan.
15: Elle était tout le premier rang.
0: Elle avait quitté le Moulin Rouge et elle dansait effectivement à l'Olympia quand l'Olympia a été inaugurée le 11 avril 1893, puisque c'est le même patron du Moulin Rouge qui a créé l'Olympia. Vous rendez compte, à la fin du 19e siècle, oui. 1893.
15: Et Toulouse-Lautrec dans la salle.
0: Ah, sûrement. Et la Goulue, en tout cas, dansait le cancan. C'était la vedette du programme. La Goulue à l'Olympia. Vous avez fait l'Olympia, Chantal?
13: Oui.
0: Combien de fois?
13: L'Olympia, plusieurs fois. C'est très beau comme ça. C'est magnifique.
14: Et la Goulue était sympa ou pas?
13: Oui, elle était dans les coulisses. Elle regardait mon spectacle.
15: Moi aussi, je l'ai fait l'Olympia, Laurent, si vous avez des
0: questions. C'est pas vrai.
15: Oui, avec
14: moi aussi, je l'ai fait.
13: On t'a pas demandé à toi.
15: Mais je sais pas, j'essaie d'agrémenter voilà. Un peu.
13: C'est à moi qu'on pose la question.
4: Mais c'est toi, c'est quoi?
13: J'ai adoré faire l'Olympia.
15: Moi, ma spécialité, c'est la cuisine au beurre.
4: Non, mais pourquoi tu as fait les... C'est quoi que tu as fait?
15: Je faisais des one-man shows avec des chansons dedans.
0: Il chantait à l'Olympia.
15: Oui, des one-man.
0: Il a fait chanteur, Max Boublil.
13: Mais je me souviens, qu'est-ce que tu chantais?
15: Oh, ce soir, tu vas prendre... Oui, tu vas prendre comme si je sortais de prison après 10 ans de réclusion. Oh, tu vas prendre. Oui, tu vas prendre. J'espère que t'es véhiculé parce que tu pourras plus marcher. Oh, tu vas prendre. Ça, c'était pour toi, Marcella, uniquement
4: non, mais là,
15: pour toi.
4: Écoute.
0: Je sens que ça lui plaît, hein.
4: Ça me plaît, mais tu chantes faux.
15: Non, pas du tout. Alors, je chante pas faux du tout. Amenez-moi une guitare, on va voir si je chante faux. Faux.
4: Parce que les paroles sont magnifiques.
15: Elle est agaçante, non?
14: C'est un programme, c'est un programme.
15: Mais qu'est-ce que je vais lui faire à Marcella?
4: C'est magnifique, c'est hyper, hyper romantique, en fait.
0: Pour Maryse Latester, qui habite en Gironde, si vous allez à Haute-Rive, ce sera pour voir quoi?
15: Une statue. Le palais idéal du facteur cheval.
0: Pour voir le palais du facteur cheval, bonne réponse de Franck Ferrand. Vous l'avez déjà vu en vrai? Je parle pas du facteur, hein, je parle du palais, évidemment.
15: Ah non, le facteur, je risque pas de le voir, mais le palais, soyons très honnêtes, c'est un petit peu décevant.
0: Ah oui, ah oui.
15: Mais c'est quand même...
0: Conseillez pas d'aller jusqu'à Haute-Rive, alors.
15: Bon,
0: pas pour ça, en tout cas.
15: C'est une curiosité, puis le paysage autour est somptueux.
4: Mais pourquoi s'appelle les palais cheval?
0: Parce qu'il s'appelait comme ça, c'était son nom, Monsieur Cheval, le facteur cheval. Il était facteur, et il avait...
4: Il s'est construit un palais?
15: Il est tombé sur une pierre.
14: Voilà, c'est ça.
0: Et racontez, Monsieur Ferrand.
4: Il y a un palais des cartes.
15: C'est ce que dit Laurent, il a trébuché sur une pierre qu'il a trouvée très belle. Et après sa tournée, le soir, il est venu chercher cette pierre. Il s'est dit, qu'est-ce que je pourrais en faire? Et il s'est mis, à mesure qu'il faisait des tournées, tous les matins, il ramassait des pierres étonnantes, des racines, des choses étranges. Et il s'est mis à faire cette espèce de construction un peu bizarre, totalement fantaisiste.
14: Des bouts d'assiettes.
13: Un peu la maison de Dame Tartine.
15: Mais c'est vrai que c'est un petit peu mal vieilli, parce que ça n'a pas été conçu par un...
0: Voilà. Je voudrais juste m'arrêter sur la précision de Madame Latsou, parce que
13: vous intéresse,
0: déjà qu'on ne sait pas, vraiment, pour ceux qui connaissent pas le palais du facteur cheval, on ne sait pas bien. Moi, je connais, parce que j'ai déjà vu, il y a même eu un film formidable avec Jacques Gamblin dans le rôle du facteur cheval. Donc moi, je le vois, le palais. Mais pour ceux qui ne connaîtraient pas le palais, je ne suis pas certain, cher Chantal, que votre petite précision ait donné grand-chose. Parce que, est-ce que vous croyez qu'on connaît mieux la maison de Dame Tartine que le palais du facteur cheval?
15: Mais quand Franck a dit ça a mal vieilli, il parlait de Chantal.
13: La maison de Dame Tartine, c'est une maison qui est faite de briques et de broc avec des gâteaux.
0: Mais c'est quoi la maison de Dame Tartine?
13: Je sais pas.
0: Quoi?
13: Ça, c'est un truc qui m'habite depuis ma jeunesse, Dame Tartine, mais je ne la connais pas personnellement. Voilà.
0: Donc vous dites un truc sans savoir ce que c'est.
13: Oui, mais ça, je trouve ça intéressant. Les gens vont aller voir, vous savez, c'est ça aussi la radio.
0: Parce qu'en plus, vous n'allez pas prendre ce que c'est que la radio.
13: Les gens vont,
0: vous n'allez pas aller voir le type qui dit que je dis 2 euros, vous.
13: Les gens vont se documenter sur Dame Tartine et toi, tu m'as dit que tu connaissais
15: Dame Tartine. Oh bah, par cœur.
13: Ben voilà, tu vois.
0: Non, mais moi, je connais Dame Tartine.
15: Ah.
0: Parce que j'ai vu la bande dessinée quand j'étais gamin. J'avais Dame Tartine, c'est une sorcière qui se balade sur un balai dans le ciel. C'est ça, Dame Tartine.
13: Elle a une maison bizarre.
0: Mais je me souviens pas de la maison de Dame Tartine.
13: Vous n'avez pas tilté sur la maison.
0: Mais c'est pas ça, c'est que vous me surprenez en voulant aider nos auditeurs à identifier le facteur du palais cheval en disant, oh, ça ressemble à la maison de Dame Tartine.
15: Que personne ne connaît.
13: Mais moi, faut me suivre, si vous voulez.
0: Oui.
13: Rien n'est jamais fini.
0: Ah non, ça,
15: ça on a vu. Hein. C'est quoi le but, Laurent?
0: Enfin, Chantal, merci pour...
13: J'aime bien donner des précisions aux gens, parce qu'après, ils sont perdus. Mais ce garçon qui est tombé sur une pierre, moi, je comprends très bien.
15: Ouais.
13: Je suis tombé place de la République jeudi soir.
0: C'est pas vrai.
15: Non.
13: Si, parce que figurez-vous qu'il n'y a plus de station
0: c'était
13: de taxi.
0: C'était pas mardi soir, plutôt.
13: C'était jeudi soir.
0: Très bien.
13: Je connais ma vie.
0: D'accord.
13: C'est... Pourquoi vous voulez vous immiscer dans ma vie?
17: Mais voilà. C'était une manif pour quoi que tu faisais?
13: Je faisais pas de manif.
17: Contre la mort.
13: Je sortais de l'Alhambra. Je sortais de l'Alhambra et j'avais un dîner d'anniversaire après. On m'attendait pour souffler les bougies. Je suis extrêmement attendu dans les dîners. Bon. Et donc, avec Michel, on s'est retrouvé place de la République. Pas
0: non.
13: De station de taxi.
0: Sans rire. Non.
13: Rire, ouais, vraiment sans rire. Et... J'en trouve un, mais très loin devant le De Jazé.
0: Oui.
13: Je cours, parce que j'aime bien courir.
0: Oui.
13: Je cours.
17: Et que tu cours bien.

0: Et il y a deux marches pour aller sur la chaussée.
1: Oui.
0: J'attends, je traverse. Donc j'espère
1: qu'il y a une chute.
2: Bah non, bah oui.
0: Je glisse sur une canette de bière écrasée sur la deuxième marche. Je glisse et je fais un vol plané comme ça. On m'a vu, Michel va me partir.
2: Mais non.
0: Comme ça.
2: Par-dessus
0: je suis
2: le
0: déjeuner. Sur
3: le taxi.
0: Non, presque, mais sur le chaussée.
2: Sur le quoi? Sur le chaussée.
1: Manifestement, il y a encore des dents sur place.
0: Sur la chaussée.
4: Elle se tenait, on aurait dit Tom Tartine.
1: La suite après la pub.
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1: Qu'est-ce qu'est devenu François Bayrou hier ?
3: Un suspect.
4: C'est une blague ou c'est
3: un témoin. Il est passé le témoin, un suspect.
4: C'est une blague ou ça s'est vraiment passé hier? Il passait quelque chose.
1: Hier, lundi, si vous avez lu la presse, monsieur Rioux, puisque vous semblez avoir révisé. Oui. Sauf que comme vous avez révisé tout sur le pape, évidemment, François Bayrou, ça vous a échappé.
3: Il a gagné un poste à l'Assemblée nationale.
1: Pardon.
5: C'est le premier ministre qui règne sans pape.
6: Non, justement, ça n'a pas d'Europe, ça n'a pas de lien avec le pape.
3: Non, il est devenu chef du groupe Modem. Il y a pas de l'Assemblée nationale.
1: Qu'est-ce que François Bayrou est devenu hier lundi?
4: Ah, c'est pas la foire de l'Andouille ou la foire de... Non, mais... Non, mais... Souvent, là où il habite près de Pau, il y a des...
3: Mais c'était avant
4: foires.
3: Déjà, c'était avant
4: il y a
3: déjà.
4: Des... Non, mais c'est vrai, il n'y a pas eu un festival pas loin de chez lui
1: non,
4: à Pau.
1: Non, non.
3: Ah, il est devenu une femme.
1: Non. Qu'est-ce que François Bayrou est devenu hier lundi?
4: Donc il a été intronisé quelque chose.
1: Il n'a pas été intronisé.
7: L'homme de l'année.
1: L'homme de l'année non plus.
7: Un autre fonctionnaire.
1: Il est un peu tôt pour élire l'homme de l'année au mois d'avril quand même, Marcella, vous voyez.
4: Est-ce que c'est lié au sport?
1: Au sport? Non, bah, vous voyez bien que non.
6: Est-ce que c'est lié à son poste de ministre?
1: Oui, ça, de premier ministre. Vous voulez dire même.
3: Le Premier ministre qui reste aussi longtemps, depuis longtemps, là?
1: C'est-à-dire.
3: Il reste, c'est le seul Premier ministre qui reste en fonction plus de 6 mois.
1: Ah, oh bah non, ça quand même, il y en a qui en duraient plus.
3: À part Rocard, il y a qui?
1: Mais quand même, on finit par se rapprocher.
4: Ah. Est-ce que c'est positif pour lui?
1: Bah, pas tant que ça, non. Non.
5: Alors, le Premier ministre qui est resté le plus longtemps en exercice sous une majorité relative, c'est ça?
8: Vous pouvez répéter ce que vous voulez dire.
5: Le Premier ministre qui est resté le plus longtemps en exercice sous une majorité relative.
1: Pas du tout.
4: Est-ce que c'est politique?
5: Les coups.
1: Politique, tout est politique à partir du moment où ça concerne le Premier ministre.
7: Est-ce que c'est lié à son âge?
1: Oui.
7: Il est octogénaire, non?
1: Non, il n'est pas octogénaire.
4: Ah, c'est le Premier ministre le plus âgé en fonction de l'histoire de la 5e République.
1: Et il est devenu ça hier, lundi, parce que pour l'instant, le record était effectivement tenu par M. Michel Barnier. Mais depuis lundi, 73 ans, 10 mois et 27 jours, ça y est, le record de Michel Barnier vient d'être battu par François Bayrou. Il est le plus vieux Premier ministre qui ait jamais existé chez nous en France. Bonne réponse de Yoann Rioux. Qu'est-ce que vous disiez, mademoiselle Ferrier?
7: Et Julie Ferrier, parce que c'est quand même moi qui ai donné la piste de l'âge.
9: Mais il a quel âge, alors?
1: Alors écoutez, mademoiselle Ferrier.
3: La dernière qui a dit ça, c'est Joey Jonathan, et puis la mermure. Attention, Julie, ça c'est une erreur de débutante.
7: J'ai donné la piste de l'âge.
1: Joey s'est tournée.
7: Je l'ai un peu vieilli, c'est vrai.
1: Joey s'est en tournée actuellement en Chine et elle reviendra dès que possible.
3: C'est un camouflet, elle est agent secret.
1: Mais mademoiselle Ferrier, on va pas quand même la noter, ceux qui ont dit que nani nani. On n'est pas là pour noter les aiguilleurs de bonnes réponses.
7: Tout à l'heure, vous l'avez fait avec Jean-Phi.
5: Mais dis donc.
3: Elle va nous manquer, Julie. En tout cas, on t'aura aimé, Julie, parce que moi, je me rappelle. T'es venu 3-4 fois, mais à chaque fois, t'as marqué de ton saut, vraiment, l'émission. Il n'y en a pas deux, des comme toi. Depuis Dari Boudboul, j'avais jamais vu autant de talent. Et ça, on t'aura aimé, Julie, tu sais. Et ça, ce métier, il n'est pas fait de CDI, il est fait justement de moments de fulgurance. Sinon, on serait agent immobilier ou autre chose. On est artiste pour être comme ça, pour être des météorites. De la discipline pour passer puis disparaître dans l'indifférence.
1: Mais c'est vrai que vous voyez pas bien, je dois dire, pardon, mademoiselle Ferrier, mais vous voyez pas bien la différence entre une bonne réponse
3: et un début.
1: Et une question que vous avez posée, comme c'est le principe dans les grosses têtes de poser des questions pour essayer de s'approcher de la réponse.
7: Oui, mais alors du coup, la réponse a été juste derrière. Donc c'est pour ça que je pensais que ça pouvait jouer. Mais c'est pas la première fois que ça m'arrive et c'était la dernière fois.
1: Non, mais on vous aime beaucoup, mademoiselle Ferrier.
3: Oui, par contre, tu passeras la compta.
7: Moi aussi, je vous aime beaucoup.
1: On sent bien un besoin de bonnes réponses qui...
5: Qui ne viennent pas.
1: Elle vient à peu près tous les combien, Julie Ferrier, monsieur, vous qui tenez les comptes?
4: Tous les 3 semaines, tu viens environ. Non, mais t'es beaucoup prise par ton métier aussi, donc c'est normal.
7: Pas du tout.
4: Je vous le dis et je le répète pour chers auditeurs, ils adorent savoir un petit peu les coulisses. Si on ne reçoit pas un texto entre le mardi et le jeudi d'Anthony Bloch, votre collaborateur, ça veut dire qu'on passe notre tour. Et là, j'ai eu un petit moment de creux là pendant 2-3 semaines où vous m'avez pas appelé et ma mère s'inquiétait, m'a dit: ah, Yoann, Laurent ne te paiera plus le loyer avec les grosses têtes. Et c'est terrible.
3: Mais non, mais c'est terrible.

0: grâce aux grosses têtes, mon loyer.
1: Il n'y a plus rien pour amener. Il essaie de jouer avec les sentiments. Ma mère, elle m'a appelé. Ma mère, elle chique.
2: Et puis le médecin qui m'a donné mes tests de VIH, m'a dit pas ça.
1: Comment tu vas payer le traitement?
2: C'est honteux, Johan.
3: Vous êtes un de ceux qui venaient le plus souvent. J'imagine que vous tenez encore vos statistiques, monsieur Rioux.
0: Ouais, je suis pas mal cette année. Merci de votre confiance.
2: Alors que l'émission, c'est les grosses têtes et pas les gros ventres. Comme quoi, ça veut rien dire, tu vois.
0: Mais c'est une fierté, vraiment. C'est vrai, c'est une fierté. Et puis Julie, tu vois, il faut que tu comprennes un truc, c'est pas grave. C'est rater une émission avec Laurent, c'est pas grave. Rater une deuxième dans la foulée, c'est pas. Non, c'est pas du tout
2: non,
0: par
2: c'est
0: rapport
2: pas
0: à
2: grave,
0: toi.
2: Je te jure.
0: Rater une deuxième dans la foulée, mais en revanche, si tu rates une troisième émission d'affilée, là, Laurent, il te met sur la couche.
2: Et attends,
0: j'ai 6 ans d'expérience.
2: C'est combien de aujourd'hui?
0: Mais Laurent, je vous connais par cœur. Et d'ailleurs, vous êtes extraordinaire parce que vous vous en foutez des noms et des statuts. Pour vous, c'est la prestation sur le terrain qui compte. Et franchement, moi, je suis un nobody. Moi, j'aurais dû disparaître depuis
1: la. Mais t'es le plus connu. En 6 mois, t'es devenu le mec le plus connu de France. Attends, tu rigoles ou quoi?
0: Est-ce que j'ai
1: t'as pas raté une seule émission, t'as fait danser avec les stars.
2: Mais ouais.
1: Les trucs, un fourboyard, Koh-Lanta, enfin c'est un truc de fou quoi.
0: Vous avez changé ma vie,
2: c'est parce que t'es pas cher. Et ton contrat avec Comme J'aime, c'est grâce à Laurent.
0: Non mais ce qui est fou Laurent, je sais pas pourquoi vous avez vu ce que personne n'avait vu en 37 ans auparavant. Non mais c'est ça qui est fou.
4: Moi non plus, je sais
2: pas.
0: Personne me calculait jusqu'à 38 ans et puis vous êtes arrivé dans ma vie, vous avez tout chaviré, tout basculé, tout bousculé.
1: Mais tu lui donnes une petite commission d'ailleurs.
5: Mais c'est vrai, tout à l'heure il est arrivé, il a dit j'ai 47 ans, j'ai jamais été aussi heureux qu'aujourd'hui.
0: C'est vrai. Bah oui, parce que j'ai la confiance. C'est important d'avoir la confiance des
1: gens. Et t'imagines un peu quand il va coucher avec une femme.
3: vous lui parlez avant l'émission, Julie?
5: Ah, bien sûr, je lui parle. Oui. Moi, je l'aime bien, ce gars-là.
3: Qu'est-ce que vous lui trouvez de bien?
2: Coucher, debout. Allez, genoux, allez, les croquettes. Moi aussi, je lui parle. Johan, couchez, Johan. Couchez.
5: Non, mais ce que je fais la prochaine fois, c'est que quand on m'appelle pour venir, je demanderai s'il y a Toen.
3: Ah oui, pourquoi?
5: Mais parce que c'est hyper dur d'en placer une, quoi.
2: Mais c'est mon émission aussi.
5: Mais même. Ouais, voilà, c'est ça.
2: Attends, moi j'en ai qu'une. J'ai une émission tous les 10 ans, laisse-la-moi.
5: Je vous félicite parce que vous arrivez quand même à bien gérer le timing, comme on dit, chez nous. C'est-à-dire arriver à. Bon, il le fait aussi assez bien, mais honnêtement. Honnêtement, je pense que ça doit pas être simple pour vous.
3: Merci, Julie. Elle vient de gagner 10 points. Voilà. Bonne réponse de Julie Ferrier.
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3: À l'occasion et à l'attention surtout de Madame Lampe, Sabine Lampe, qui habite. Pourquoi ça vous fait rire?
7: Parce que les lumières, philosophe, c'est la lumière.
3: Alors, Madame Lampe, elle habite Aix-en-Provence, Madame Lampe.
7: Est-ce qu'elle est posée?
3: Écoutez.
7: Bah oui, mais bon.
0: Oh, c'est rigolo, Laurent.
3: Ah oui, c'est son mari qui s'en fout plein la lampe. Enfin,
4: bon. Voilà.
3: Alors, écoutez, qui, en tout cas, est connu, évidemment, pour avoir répondu à Alexandre le Grand, ôte-toi de mon
4: Diogène.
3: Soleil. Pardon.
4: Diogène,
3: bonne réponse.
7: Bravo, Vincent.
8: Ôte-toi de mon soleil, c'est ça.
3: Vous pouvez expliquer un peu cette phrase, ôte-toi de mon soleil.
4: Alexandre le Grand, immense empereur, vient voir par sa réputation incroyable Diogène, le sage qui était un peu fou, mais
3: Diogène de Sinope, pour être précis,
4: exactement.
8: Il vit dans un tonneau.
4: Et il lui dit, oui, qui vit dans une jarre en fait, mais on dit un tonneau. Et en fait, Alexandre lui dit, écoute, je t'admire, j'étais moi-même élève d'Aristote, hein, Alexandre le Grand, élève d'Aristote. Dis-moi ce que tu veux, j'accomplis tous tes désirs. Et Diogène répond, ôte-toi de mon soleil. Tu me fais de l'ombre, dégage. Voilà.
8: C'est pas sympa.
4: Et on connaît pas la réponse d'Alexandre, mais elle est formidable. À l'école d'Aristote, je peux voir ton orgueil à travers tes haillons.
3: Waouh! Si en plus on a un complément d'information.
7: Ah oui, non mais on a élevé le niveau là.
3: Ah là, vous ne faites pas preuve d'impéritie, monsieur.
4: Ça, je connaissais pas ce mot d'ailleurs.
3: Monsieur Cespedes.
8: Les gens vont zapper. Hein.
3: Restons justement avec une personnalité star de la philosophie qui pourtant a préféré une épée à un long discours lors d'un voyage en bateau aux Pays-Bas. On est en 1620. Qui a sorti son épée pour se défendre plutôt qu'un long discours?
4: Spinoza?
3: Ah, Spinoza, non.
4: Ah, alors Descartes ou Spinoza?
3: Pardon?
4: Descartes,
3: excellente réponse, c'est Descartes, René Descartes. Comme quoi, on a beau être philosophe, parfois une arme, c'est plus utile que le vocabulaire.
4: Ah oui, complètement, oui.
3: Il paraît qu'il voulait le dépouiller, il était sur un bateau, les mariniers se sont dit, tiens, ni vu ni connu, on peut assommer notre passager, en l'occurrence, c'était le philosophe René Descartes, on va le jeter à l'eau, on va se partager ses affaires, mais avant qu'ils mettent à exécution leur plan, Descartes leur a fait face, il a compris évidemment ce qu'il attendait, qu'est-ce qu'il a fait plutôt que...
9: De dire je pense donc je suis.
3: Voilà, il a sorti une épée, parfois il vaut mieux quand même être plus direct, hein, c'est mieux qu'un long discours, et grâce à son épée, il a effectivement fait démonstration de force, et il n'a ainsi pas été dépouillé sur ce fameux bateau. Maintenant, j'aimerais que vous retrouviez, ce sera deux questions littéraires à suivre pour Francine Lambert, qui habite Abbeville, que vous me retrouviez cette œuvre publiée en 1762, œuvre à la fin de laquelle le héros principal se marie avec Sophie. De qui s'agit-il ?
5: Je comprends rien. Vous pouvez reposer la question parce que je comprends rien.
3: C'est pourtant
5: tout.
3: Pas très compliqué. Alors,
5: c'est un livre.
3: Il doit y en avoir un bouquin. Dans ce bouquin, il y a un héros. Oui. Le bouquin a été publié en 1762. Et à la fin du livre, eh ben, Vlatipok, le héros, il se marie avec Sophie.
5: D'accord.
3: T'as pigé.
5: Donc, ok.
8: Mais c'est pas une histoire d'amour.
9: Alors Voltaire.
3: Est-ce que c'est pas Voltaire.
9: Pas la comtesse de Ségur, la les comtesse... malheurs de Sophie.
3: Ah, les malheurs de Sophie. Heureusement, elle se marie à la fin.
8: Ce n'est pas une histoire d'amour.
3: Ce n'est pas une histoire d'amour. Non.
8: C'est juste à la fin qu'il y a une histoire d'amour.
5: C'est un philosophe des Lumières.
3: C'est un philosophe des Lumières, très connu évidemment.
4: Ah, Diderot.
3: Diderot, non. Et je vous demande l'œuvre, hein, le titre de l'œuvre, le nom du philosophe si on peut aussi, mais c'est surtout l'œuvre. Et à la fin de cette œuvre, effectivement, le personnage principal se marie avec Sophie.
5: Rousseau.
0: Montesquieu.
3: Pardon.
0: Montesquieu,
3: non.
5: Rousseau.
3: Alors, Rousseau, mais quoi de Rousseau?
9: Les Confessions.
3: Non.
5: Oui.
3: Qui se marie avec Sophie?
5: Les Rêveries d'un promeneur solitaire.
3: Ah non plus, non. Mais c'est bien essayé, ça montre que vous en avez...
4: Émile?
3: Pardon.
4: Émile?
3: Expliquez.
4: Il éduque Émile, enfin lui qui a abandonné ses enfants à l'hospice. Il donne un grand cours d'éducation et son élève s'appelle Émile et il se marie avec Sophie.
3: Et le livre s'appelle Émile ou de l'éducation. Excellente réponse.
1: C'est chaud.
3: De Vincent Cespedes.
5: Ah oui, et c'est moi qui ai trouvé l'auteur quand même.
3: C'est vrai, vous avez trouvé Rousseau, mais enfin vous
5: non,
3: pensez
5: mais
3: que c'est...
5: Dire. Ouais.
4: On partage.
3: Vous m'avez dit Rousseau, mais vous parliez du mec qui a fait le code de la route, alors. C'est pas la même chose.
8: Il a abandonné ses enfants, Rousseau.
4: Ah oui, cinq.
3: Cinq enfants qu'il a abandonnés.
8: Ça, c'est pas bon,
1: mais pourquoi?
3: Et malgré ça, il a fait...
4: Pour pouvoir disserter, parfois, pour philosopher, faut...
8: Ah, vous avez abandonné vos enfants aussi.
5: Et vous avez des enfants, Vincent, ou pas?
4: Trois, oui.
8: Ils avaient abandonné où?
4: À moitié.
3: Non mais lui, il a quand même carrément fait un traité d'éducation, parce que c'est ça, hein, Émile ou de l'éducation, c'est comment éduquer ses enfants. Oui. Quand on a abandonné les siens, faut quand même être gonflé.
4: Mais parfois, penser, c'est compenser.
3: Oh.
4: Ah bah
8: ah oui, c'est vrai.
5: Là.
3: Ça, c'est une phrase qu'on dit en début de semaine.
5: C'est ça.
3: Une autre question littéraire pour Jocelyne Bassager qui habite Valence. Et là, alors là, vraiment, c'est à la portée de tous puisque je vais vous demander le nom du plus célèbre roman écrit par James Fenimore Cooper.
8: Il est connu sous un autre nom.
3: Non, c'est son nom d'écrivain, James Fenimore Cooper. Mais c'est vrai qu'on le connaît essentiellement pour un roman, même si je peux vous donner les noms des romans qui ont précédé ou suivi son roman principal. Mais c'est celui-là que je vous demande.
5: Et
3: je
5: peux même allez-y vous dire... sur les noms précédents.
3: Bien sûr, je peux même vous les donner en langue originale. Parce
8: non,
3: que
8: non, en français. C'est
3: je sais que vous aimez bien mon anglais ou mon américain. The Deerslayer, ça c'est le livre précédent. Et The Pathfinder. Ça, c'est le livre suivant.
8: Pathfinder.
3: Pathfinder, si vous préférez.
5: Est-ce qu'on peut avoir le pitch du livre dont vous parlez?
3: Ah non, ça, vous n'aurez pas le pitch.
0: Vraiment le 20e siècle, ça a marqué la littérature du 20e siècle.
3: Ah, c'est un livre très très connu qui a été adapté évidemment au cinéma en plus.
8: Vous avez est-ce que vous avez les titres en français?
3: Ah, bien sûr. Alors, le livre précédent s'appelait Le Tueur de Daims, c'est The Deerslayer, et The Pathfinder, en France, a été traduit sous le nom Le Lac Ontario.
5: Bon, c'est le Chien des Baskerville.
8: Des thrillers,
3: le Chien des Baskerville, non. Ça, c'est, c'est Sherlock Holmes, le chien de
4: Est-ce qu'il y a le mot Lady dans le titre?
3: C'est Conan Doyle. Non, il n'y a pas Lady dans le titre.
8: Est-ce que l'auteur est encore vivant?
3: L'auteur, non.
9: Mais non.
3: Je vous parle d'un livre qui a été publié en 1826.
8: Ah oui, d'accord, pardon.
0: Donc, il y a eu des films célèbres liés à ce livre?
10: ça a été, après, ça a été adapté au cinéma.
3: Ah, ça a été adapté au cinéma. C'est même devenu une expression, d'ailleurs, ce titre de livre, écrit par... alors, c'est vrai que l'auteur, on le connaît moins que le nom de son livre. Voilà pourquoi ma question est piège. James Fenimore Cooper.
8: On a tous vu le film à
7: votre avis. C'est une héroïne.
3: Ah non,
7: c'est
3: non,
7: une
3: non.
7: femme, l'héroïne.
3: Ah, non, non.
8: Est-ce qu'on a tous vu le film? Il est passé tout le temps à la télé. C'est un film culte.
3: Oui, mais c'est plus que le film. C'est une expression qui est restée dans la vie publique.
7: Et qu'on l'utilise pour dire quoi?
3: Ah, bah, par exemple.

0: exemple, j'ai bien envie de dire que peut-être Monsieur Cespedes dans cette émission pourrait être celui qui correspond le mieux au titre de ce livre.
1: Ah oui, oui.
2: Le dîner de con.
0: Mais non. Non.
1: Donc on emploie cette expression philosophe. Dans la vie courante.
3: La première fois,
1: on emploie cette expression dans la vie courante.
0: Oui, un peu. On peut
2: Est-ce que ça veut dire qu'il y a une seule personne intelligente dans une assemblée de gens débiles?
0: Oui, c'est un
2: ah,
0: peu
2: voilà,
0: ça.
2: Ah voilà, je sentais bien.
4: Le dernier des Mohicans. Ah,
0: oui. Qui a dit ça?
4: Moi.
0: Et c'est le dernier des Mohicans. Bonne réponse.
4: Bravo, Michel.
0: De Michel Bernier.
1: Magnifique.
0: Et oui, le dernier des Mohicans. Tout le monde connaît ce titre, le titre de ce roman, c'est le dernier des Mohicans. Et on connaît moins l'auteur, James Fenimore Cooper, dernier des Mohicans, qui nous emmène évidemment dans l'Amérique du Nord pendant la guerre de la conquête, des affrontements entre Français et Anglais, en toile de fond évidemment de réserves indiennes, puisque les Mohicans c'était évidemment des Indiens à l'époque. Le dernier.
4: Comme les Sioux, quoi.
0: Oui, ça c'est une précision très importante.
4: Non, mais on peut pas tellement citer de tribus
0: si,
4: indiennes.
0: Ah bah si, je peux vous en citer 10 000.
4: Les Sioux,
0: je peux vous dire ça commence mal. Et puis aussi, comme on est au bout de cette séquence, il est temps de tourner la page. Et là, vous avez tous les Indiens d'un coup.
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7: 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Si ça monte, par définition, c'est que les achats se multiplient. 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Depuis plusieurs années, ce sont les banques centrales qui achètent massivement. Et c'est le point clé, elles se débarrassent du dollar américain. C'est le symptôme du déclin des États-Unis et de la montée en puissance de ce qu'on appelait naguère le tiers-monde.
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0: Dans la famille, c'est le fils de Germaine qui a été choisi pour jouer son oncle. Mais dans quelle famille?
1: Oh, wow. La famille Lantier?
0: Non.
1: Attendez. La famille Coupeau?
0: Alors pourquoi la famille Lantier? Expliquez-moi.
1: Germaine, vous avez dit?
0: Oui, Germaine.
1: Ah, j'ai entendu Gervais.
0: Dans la famille.
2: Le fils de Germaine.
0: C'est le fils de Germaine qui a été choisi pour jouer son oncle. De quelle famille s'agit-il?
2: C'est une famille de comédiens?
0: Bah, de comédiens, non.
2: Donc le fils est devenu comédien et il a joué son oncle qui était célèbre.
0: Oui, voilà, absolument, le fils de Germaine.
2: Ok. Donc Germaine, c'était la sœur du monsieur?
0: Non.
2: Ou la belle-sœur?
4: Ah, c'est pas dans la famille Patrick Devers, ça?
0: Dans la famille Patrick Devers, expliquez. Alors Germaine Devers.
2: Ça. À mon avis, c'est pas ça,
4: mais parce que je sais que ça, la mère des
0: Dieu
4: enfants...
0: sait que j'aime pas me moquer de vous, Michel.
4: Je sais. Mais non, mais je.
2: C'est tentant.
4: Mais parce que Madame Devers, si vous, elle avait.
0: Morin, je crois, il s'appelle
2: Mado Morin.
4: Voilà, Mado Morin. Voilà, cherchez
0: Télé. Morin, c'est les Morin.
4: Mais pas du tout, c'est absolument pas ça.
0: Rien à voir.
4: Rien à voir.
2: Alors, est-ce que ce sont des gens qui sont encore vivants, là, tous ces gens dont on parle?
0: Alors,
1: l'oncle, il est mort.
0: L'oncle est mort.
2: Et le fils, là, il est vivant encore?
0: Ah, bah oui, puisqu'il joue l'oncle.
2: Là. Il joue l'oncle en ce moment, là.
0: Le fils de Germaine.
2: Non, c'est nouveau, ça. C'est-à-dire qu'il le fait maintenant.
0: Oui,
2: maintenant.
8: C'est dans un film. C'est
0: dans un film, oui.
1: Bah oui, bah oui. Forcément.
2: C'est un biopic.
0: Un biopic, oui.
2: Et son oncle, il est mort quand?
0: Ah bah non, mais je vais pas trop vous en dire.
2: C'est français?
0: L'autre, il croit que je vais lui donner la date.
2: Est-ce que c'est français?
0: Je l'ai pas vu venir.
2: Oh, ça va. Il est mort depuis longtemps, au moins, l'oncle?
0: Ah, il y a un petit moment quand même.
8: C'est pas le biopic sur Aznavour?
0: Alors, donc, qui était Germaine Aznavour?
2: La femme de Charles. Et le fils de Germaine, c'était Raïm. Parce que c'était Germaine Raïm.
1: Non, ça colle pas.
0: Ah, ça colle.
1: Non, mais ça colle pas.
0: Je suis bien content de ma question.
2: Est-ce que ce sont des Français?
0: Non.
4: Jackson alors. Germaine Jackson.
0: Ah, oui. Bonne réponse.
1: Bravo.
4: Oui. Je me suis rattrapé.
0: De Michel Bernier.
2: Oui. Germaine.
0: Germaine.
4: Eh oui.
1: Germaine. Vous l'avez mal prononcé.
0: Si vous avez dit Germaine, c'était moins drôle.
1: Oui, ah ouais, trouvé. En plus, je le connais, il aime pas du tout qu'on l'appelle Germaine.
0: C'est Germaine Jackson.
1: Germaine.
2: Germaine. Et de ma gueule pour tout le monde.
0: Qui a un fils qui s'appelle Jafar.
2: Jafar. Oui, comme le méchant.
1: Dans Aladdin.
2: Dans Aladdin.
4: Prince Ali, oui, c'est bien lui. Ali Ababa. Jafar, je suis coincé.
2: Oui, Jafar. C'est curieux, Jafar.
1: Tu fais beaucoup de voix, dis donc.
0: Un film qui sera réalisé par Antoine Fuqua.
2: Antoine Fuqua.
1: Comme les dragées. Lui, c'est le fils de Gérard Fuqua.
2: Voilà, c'est formidable.
8: Germaine Fuqua.

0: À mon avis, ça s'appelle vraiment Germaine.
1: À mon avis, ça va être un film à chier.
2: Bah, c'est un très Germaine grand... Fuka.
1: C'est un... On peut pas s'appeler Germaine Fuka.
3: Voilà, joli nom.
2: Antoine Fuka.
3: C'est un très grand réalisateur, Antoine Fuka.
1: Il a fait quoi d'autre?
3: On en a déjà parlé plein de fois.
1: Qu'est-ce
3: ici.
1: Qu'est-ce qu'il a fait, Antoine Fuka?
3: Alors, tiens, il a fait Equalizer. Equalizer 2.
4: Ah, j'adore.
3: Equalizer 3.
4: Ah oui.
5: Avec Denzel.
3: The Guilty. Il a fait.
6: The Guilty.
3: Oui, Guilty, si vous voulez.
5: Sacha Guilty.
1: Germaine.
3: Le Gueuleton. Le King Arthur. Shooter, tireur d'élite.
6: Bien, ça.
3: La
6: ça,
3: chute de la Maison Blanche.
5: Avec Gérard Butler.
3: Voyez,
5: avec Gérard Butler.
3: Les sept mercenaires, la nouvelle version.
6: Oh, okay. Seven mercenaries.
1: Et maintenant, il fait.
5: C'est nul.
3: Mais ça existe même plus, les dragées fucas. Ça existe.
6: Ça, je ne sais pas.
5: Ça existe.
3: C'est pour aller aux toilettes. Hein, c'est
5: si, je crois que c'est quand on est constipé.
6: Je pars beaucoup en vacances, ça existe.
3: Ah, mais vous. Vous devez le connaître, vous, Miss France, Jean-Pierre Fuka.
6: Oh, c'est nul.
5: C'est nul.
1: C'est votre dernier mot, Miss France.
3: On va passer.
6: Oh, j'avais même pas compris.
3: J'avais pas envie de passer une sacrée soirée.
1: Alors, avec une dragée Fuka.
3: On a appris depuis que c'était sa dernière.
1: Mais c'est vraiment.
4: Non.
1: Il a démenti.
4: C'est
1: vrai. Il a dit que ça n'était pas vrai.
3: Ah bon?
1: Ce sont des bruits de couloir. Il dit
6: tant
1: que c'est
6: mieux,
1: pas
6: j'adore.
1: Vrai.
5: Cette année, ça fait 30 ans.
1: Il a dit, j'y suis, j'irai.
6: Et pas un cheveu blanc. C'est incroyable. Il a pas vieilli. Non, mais c'est vrai.
4: C'est un très bel homme.
5: Il a les mêmes cheveux que mon papy.
6: Il s'appelle une perruque. Il a une couleur d'un guépard.
3: J'aime bien parce qu'on est passé de Michael Jackson au grand-père de...
4: Et ensuite...
5: En plus, ils sont de la même année, ils sont de 47
3: ans. Non mais c'est intéressant, ça.
2: On a bien fait de venir.
1: Moi, j'attends avec impatience le biopic de Paul Elkarat.
5: Ah, eh ben, il devait y en avoir un.
2: Non.
5: Il devait y en avoir un, oui.
3: C'est pas vrai, on a failli vous jouer au cinéma.
5: Ouais. Mais au cinéma, non, à la télé, oui.
1: Pardon, mais t'as 24 ans.
3: Mais qui aurait joué votre rôle?
5: On sait pas, mais il y avait Hubert Besson sur le rôle.
1: Besson?
5: Ouais.
1: Luc Besson?
5: Hubert.
3: Ah, non.
6: C'est le neveu qui apparaît ici. Pour ceux...
1: C'est Jean-Pierre Fuka.
6: Il a un magasin.
3: Dieu sait, comme Bénichou avait dit pour Boublil, Dieu sait qu'on en connaît des Bessons, mais c'est le seul qu'on ne connaît pas.
5: Non, mais quand
1: c'est
5: même,
1: c'est le créateur
5: désolé,
1: de Plus belle la vie.
5: Un peu les séries françaises, il est connu, Hubert Besson, c'est lui qui est derrière
1: il a créé Plus belle la vie,
5: voilà, par exemple, mais il a d'autres choses.
3: Ah ouais. Vous pourriez faire une magnifique Joséphine Baker.
4: Oui, tout le monde me dit ça.
3: Mais oui.
1: Plus que Joséphine Ange Gardien. Non, moi, parce qu'on dirait qu'il y a au moins 3 Mimimati là-dedans.
3: Ah, mais c'est vrai.
4: Oui, non, tout le monde me dit
5: la
4: ça.
5: La poitrine est...
3: Ah oui, on avait déjà dit ça.
2: Non, mais Paul.
6: Paul, il a le droit.
3: Paul, baisse les yeux.
2: Mais Paul, enfin.
3: Qu'est-ce qu'il a dit?
2: Il a dit la poitrine, non.
3: Parce que toi, t'as connu Joséphine Baker.
5: Bah oui, non, oui, parce que...
3: Elle avait une grosse poitrine.
5: Non, justement.
3: Ah, elle a trop de sang.
5: Un peu plus, je trouve.
3: C'est quand même la première fois que Paul Elkarat dit à une femme, elle a trop de nibar.
5: Non, mais pour un rôle, je veux dire que Joséphine...
3: Donc, qu'est-ce que ça doit être?
5: Mais Joséphine Baker, en 1925, elle avait 19 ans, elle était seins nus à la revue Nègre. Elle avait pas beaucoup de poitrine, alors qu'elle en a un peu plus. Je trouve que c'est pas très...
1: Alors, moi, je sais pas ce que vous en pensez.
3: Bah, Michel Bernier s'est foutu pour le rôle. Voilà, faut que j'aille me faire bronzer. Hein.
1: Les bananes, ça va.
5: Non, Michel
1: les
5: Bernier, bananes, elle pourrait faire Mae West.
3: J'ai deux amours, Angélique et Michel. J'ai deux amours.
1: Mon Dieu, qu'elles sont belles.
3: Et voilà.
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3: Question littéraire très difficile, mais aujourd'hui il y a du niveau, hein, alors je me lance. Pour Didier Aguado qui habite Perpignan, c'est dans les Pyrénées-Orientales. Pouvez-vous retrouver pour moi le nom de celui qui a écrit ce roman d'inspiration picaresque, l'histoire de Gilles Blas de Santillane?
5: René Alain Lesage.
3: René Lesage. Bonne réponse. Alors là, bravo, vous connaissiez l'histoire de Gilles Blas de Santillane, monsieur Ferrand?
6: Très vaguement.
3: Très vaguement.
5: Ça veut dire non. Mais j'ai un problème, j'inverse toujours les prénoms.
3: Oh, c'est pas très grave, Stevie le fait aussi.
5: Oui. Ah bah super, Pascal Blaise. Super, on me compare à Stevie.
3: Allez, moi j'avoue que je ne connaissais même pas l'histoire de Gilles Blas de Santillane. Excellente réponse de notre ami Paul Elkarat. Alors, trouverez-vous maintenant le nom de ce roman historique, paru en 1862. Je vous demande le titre du roman, pas, enfin, le nom.
8: Le nombre de pages.
3: Le nom de l'auteur, éventuellement.
9: Oh,
3: le nom.
9: Misérable.
3: Le nombre de pages, j'ai pas besoin, mais je vais vous donner l'histoire que raconte ce roman, paru en 1862. Ce roman a pour sujet la guerre des mercenaires, au IIIe siècle avant Jésus-Christ.
8: Oh là là là là.
3: Mercenaires, guerre qui oppose la ville de Carthage.
9: Ah, Salambo.
3: Salambo, excellente réponse.
10: Victor Hugo.
3: Non, c'est Flaubert.
10: C'est Flaubert.
11: Ah, Flaubert.
10: C'est Flaubert.
11: Oh, merde.
9: Salambo, la pâtisserie.
8: Mais oui, c'est marrant, c'est un gâteau, Salambo.
11: Moi, j'ai jamais réussi à lire.
8: Dans certaines boulangeries,
11: hein.
8: Le dessert, là, le chou à la crème,
9: le gland.
8: Qu'on appelle parfois aussi dans certaines boulangeries, c'est comme chocolatine, pain au chocolat, on sait pas trop.
9: Le gland.
8: Le gland.
9: Le gland,
3: ou la petite souris. Moi, j'appelais ça une petite souris.
9: Oui, parce qu'il mettait une oreille. Une oreille, une queue, oui.
3: Ma maman voulait pas que je dise le gland, déjà.
10: Ouais, c'est ça. Ah ben
9: elle,
10: voilà.
9: Elle fasse tenter des choses.
10: Voilà pourquoi.
3: Ah, elle voulait que je bouffe des petites souris.
9: Oui,
3: Monsieur Toen. On était dans la littérature, Monsieur Toen.
8: Mais non, mais on parle de gland.
9: Voilà.
3: Et c'est un roman non pas de Victor Hugo, Madame.
10: Oui,
3: Bravo.
10: Oui, ma langue.
3: Mais de Gustave Flaubert. Et la première phrase, Monsieur Ferrand, alors.
12: C'était à Mégara, faubourg de Carthage, dans les jardins d'Amilcar.
3: Oh. On a, alors là on a du niveau aujourd'hui. Ah, hein.
8: J'aimerais bien qu'on vérifie quand même.
9: On vérifie.
3: Pour Virginie Astruc, je tente le coup de trois. Elle habite d'Arès, dans le Rhône, Madame Astruc. Elle espère un chèque RTL, mais aujourd'hui, ça ne va pas être facile. Trouverez-vous le nom de l'auteur de ces quelques vers ? L'aurore sur le front du jour sème l'azur, l'or et l'ivoire, et le soleil, lassé de boire, commence son oblique tour. Ses chevaux, sortir de l'onde, de flamme et de clarté couverts, la bouche et les naseaux ouverts, ronflent. La lumière du monde.
12: Albert Samin ?
9: Apollinaire ?
3: Ah non, non.
8: C'est pas Clavier dans les bronzés ?
10: Pardon ?
8: Clavier dans les bronzés ?
9: Ouais.
8: Ah non, c'est Azur.
9: C'est Saint-John Perse.
12: L'Autréamont.
3: Ah, L'Autréamont, non.
11: 19e ?
3: Alors non, on est avant le 19e.
11: 18.
9: Là. 18.
3: Alors on est à cheval entre le 16e et le 17e.
10: 16e. C'est Théophile de Vio.
3: Théophile de Vio.
12: Bravo.
3: Excellent.
8: Oh, là,
9: vache.
8: Putain.
3: Alors là,
11: ouais.
3: Alors là.
9: Il est déjà sorti deux fois, ce point.
3: D'où vous nous tenez, Théophile de Vio ?
10: Eh ben, je le connais parce que c'est un poète exceptionnel.
12: C'est le plus grand baroque.
10: Mais évidemment.
12: Ça répond.
10: Et que.
12: Incroyable.
10: J'allais le dire.
8: Si on m'avait dit que la présentatrice du Keno allait répondre.
9: À chaque fois, c'est moi qui le sors.
8: Je n'y aurais pas cru.
9: Oh là là.
8: Non, mais bravo, Christine.
3: Elle n'a jamais présenté le Keno, Christine.
8: Ça ne saurait tardé.
12: L'ombre de cette fleur vermeille et celle de ces joncs flottants paraissent être là-dedans les songes de l'eau qui sommeille.
10: Voilà. Et au fil de dur, mais attention, il est. C'est pas un inconnu. C'est pas du tout.
9: Il a tout pompé sur Vianney, hein.
3: Alors attention.
8: Ou les trois cafés gourmands.
3: Ouais. Une partie de quatre. Quatrième question littéraire.
9: À la suite.
3: Ça brille, hein, aujourd'hui. Je vous demande, attention, le nom du roman et l'auteur de ce roman qui se situe entre deux surprises parties. Lors de la première surprise partie, le major tombe amoureux de Zizani. Dans la seconde partie, le major se fiance avec Zizani. Et entre les deux parties, le major déploie toute une stratégie pour obtenir l'autorisation de l'oncle et tuteur de Zizani.
12: Les carnets du major Thompson ?
3: Non. Dans ce roman apparaît aussi le personnage d'Antioche Tambre-Tambre.
10: Qui ?
3: Antioche Tambre-Tambre, bras droit du major.
12: C'est Tom Sharp, non ?
3: Non.
8: Attendez, c'est une surprise partie.
11: On est dans l'anglo-saxon ?
3: Alors, c'est un roman publié en 1946.
10: Oh là là.
8: Donc, c'est pas la boum de Claude Pinoteau, c'est une surprise partie.
9: Avec Vic.
12: C'est un roman humoristique ?
3: La boum de Claude Pinoteau.
9: Ben oui.
8: C'est un livre, à la base, c'est un livre.
9: Bien sûr.
8: Hyper bien.
3: 50 nuances de Denise Gray.
8: Oh ! Hyper bien.
9: Poupette. Ah, poupette.
3: Non, là, il s'agit d'un romancier.
12: C'est un roman humoristique ?
3: Ah oui.
10: C'est pas Boris Vian.
3: C'est Boris Vian qui a écrit ça. Déjà, on a l'auteur. Bravo.
10: Et ça s'appelle Zizani et le Major, ou le Major et Zizani.
3: Non.
8: Monsieur Ferrand, vous pouvez...
3: Il y a une partie, vous qui êtes avec un navigateur, chère Christine Bravo.
8: T'es avec Carsozon ? Ça y est, il a réussi. Depuis le temps qu'il te plotte dans les loges. Attends, tu dis pas non, toi.
9: La route
8: hein,
9: du
8: Florian.
9: Ouais, bien sûr.
8: Parle de toi, hein, pas Christian.
9: Ah ouais, t'inquiète pas.
8: Il est gentil, Boris Vian.
3: La dernière partie, c'est quelque chose que les marins connaissent, vous voyez.

0: Le rhum ?
1: Non, non, non.
2: Le trésor ?
3: Les tempêtes.
1: Qu'on trouve dans la mer.
0: Les étoiles de mer, les sirènes.
1: Non, ça représente dans l'esprit de Boris Vian, ce qui surnage. Dans
4: les migrants ?
0: L'écume.
1: Non. Ce qui surnage dans le monde adulte, vous voyez.
3: Ce qui surnage dans le monde adulte.
1: Alors, si vous enlevez aussi une lettre, ça peut être le type...
4: Ah, c'est le plancton.
1: Le plancton, bravo.
4: Alors Zersuquin et le plancton.
1: Oh, je vais vous l'accorder.
5: Parce qu'elle va faire un AVC, sinon.
4: Zersuquin.
5: Donnez-lui, Laurent, parce que
1: elle a trouvé Vian, ouais. Elle a trouvé le plancton. Et c'est Vercoquin et le plancton.
5: Ah, oui.
1: Mais j'accorde la réponse à Christine, bravo.
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1: Clément Michel, qui habite en Ille-et-Vilaine, très facile, hein, puisque la question concerne Raphaël Nadal. Hein. Ça y est, on sait que sa carrière de champion est terminée.
5: Et de bodybuilder.
1: Et il a mis fin à sa compétition. Aujourd'hui, il y a une interview dans Le Parisien, c'est assez intéressant. C'est quelqu'un qui rend hommage à la carrière de Nadal. C'est celui qui l'a fourni en raquettes. 1250 raquettes. Et justement, moi, je connaissais pas la marque de la raquette de Nadal. Quelle est la marque de la raquette de Nadal? Nadal qu'il a utilisé toute sa carrière.
0: Babola.
1: Il a appris à l'école. Babola. Bonne réponse de Paul Elkarat. C'est Babola. Vous saviez ça, Jean-Philippe, vous ?
7: Non, je ne savais pas que c'était Babola. Ah non.
3: On ne sait pas Babola.
0: Moi, ma deuxième raquette, c'était une Babola, moi.
1: Ah oui.
5: Ah, super.
1: Parce que vous jouez au tennis, vous, avec deux raquettes.
0: Je suis tennisman depuis très longtemps, moi.
5: Génial.
7: Ah, ouais, vous jouez une Babola.
0: J'étais niveau 30.
5: C'est vrai ?
0: Non, mais moi, j'ai fait plein de sports, moi, dans ma vie.
1: Ah oui ?
0: J'ai eu ceinture verte judo.
1: Ah oui ?
0: Mais oui, mais vous ne me posez jamais de questions.
7: Fais-moi une prise.
0: Et je fais de la course à pied, j'ai fait du foot un peu aussi.
3: On pourrait courir tous les deux.
0: Oui, quand tu veux.
3: Bah super.
7: Ah oui, c'est.
5: Voilà. Et voilà.
3: On va courir à Saint-Dizier.
1: Voilà.
0: À Saint-Dizier.
1: Oh, regardez.
4: Oh, ouais.
1: On va retrouver les mouchoirs au bord de son lit aussi.
0: Les chaussettes.
3: Bah non, il en aura pas besoin.
5: C'est bien d'avoir une cougar dans l'émission.
3: Bah, ça va, Léo, cougar.
5: C'est toujours bien d'avoir une cougar.
3: Ouais, non,
5: dans toutes les émissions, il y a une cougar.
3: On dit pas MILF ?
5: Ah oui, mais.
3: Moi, je suis MILF, je suis pas cougar encore.
5: Ah, t'es MILF ?
3: Bah, oh, oui.
5: C'est un Paul, il va délirer.
0: C'est encore mieux. Attends, j'écoute.
1: Ah, mais je crois que notre polo est chaud en ce moment.
7: Ah oui,
1: il m'a envoyé un petit message hier, je ne vous en dis pas plus.
5: Ah bah si !
0: Non, mais c'était pour rigoler.
1: Ah, il attend avec impatience.
0: Non, j'ai rien dit.
1: Notre invité du jour.
7: Ah,
1: il m'a dit, elle est jeune, demande-lui si elle est célibataire.
0: Non, j'ai pas dit ça.
5: Oh, le mytho ! Le mytho !
0: Non, j'ai dit ça dans deux messages différents, c'était pas la même formulation.
1: Oh bah oui, mais enfin quand même, ça voulait
7: dire.
1: Regardez, il est tout rouge.
0: On dirait ma mère qui trafique les mots.
1: Il aime la jeune chanteuse qu'on va recevoir aujourd'hui. Et moi, ça me fait plaisir de voir que quand même.
5: Ah, qui ça ?
1: Il est émoustillé.
5: Catherine Lara.
1: Mais non, pas Catherine Lara.
0: Ah bah avec Catherine, on a passé des nuits magiques.
1: Cadeau. Ah, il fait tout, Apollo. Hein.
0: C'est non, mais si je réponds un truc, que ça soit l'un ou l'autre, ça
1: pardon
0: va. Non, mais si je réponds oui, non, après, ça va...
5: Soit je vais
0: être pris pour un obsédé, soit elle va être offusquée, donc je vais pas rien.
4: Oh
5: non,
0: mais je vais rien.
5: Il faut bien te présenter, par exemple, Paul, tu vas être classe. Toujours le baise-main dans la levrette.
0: Je l'ai déjà entendu, celle-là.
5: Si

0: Voilà, il faut ça. Pour parapluie. Attends. Tu sais.
1: Il faut ça, il fait le lama.
0: Et pour Ariel Dombas, il faut quoi les jours?
2: Ils me prennent un coton-tige. Justine est au téléphone. Bonjour Justine, on était en train d'essayer de traduire en langage des signes les noms des uns et des autres. Bonjour Justine.
3: Bonjour.
2: Oh, voilà, enfin une voix douce féminine. Vous savez que ça me fait du bien. Hein. Vous habitez Saint-Just-Saint-Rambert, vous avez 28 ans, vous êtes dans la Loire, Justine.
3: Oui, c'est ça.
0: Vous savez nager, on sortait.
2: Donc, quand je dis qu'elle est dans la Loire, pas dans le fleuve, le département. J'entends des bruits derrière vous, il y a des enfants autour.
0: Ah bah ouais.
3: Oui, j'ai ma petite fille qui est juste à côté.
2: Votre petite fille, vous voulez dire votre fille?
3: Oui, ma fille. Oui,
0: elle est petite.
2: Parce que vous avez 28
3: ans. Elle a 8 mois.
2: Elle a 8 mois quand même. Et c'est vous qui allez chanter, pas elle, hein. Prévenez-la.
3: Oui.
2: Car vous allez tenter, évidemment, de piéger mes grosses têtes. Vous avez choisi une chanson dont on ne retrouvera peut-être pas l'interprète. La petite a commencé à faire les chœurs. 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Justine, à vous de chanter.
3: J'ai marché autour du lac et je n'ai rien trouvé. 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Mais qu'est-ce que j'attendais? J'attendais
2: Ariel semble
3: de
2: trouver. Ah non, vous réclamez un thé.
0: Pardon.
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4: C'est une chanteuse?
2: Une chanteuse, oui.
0: Une chanteuse.
4: Encore en vie?
2: Encore en vie.
3: Depuis l'enfance dorée, depuis la maladie.
4: Chanteuse de variété ou à texte?
2: Plutôt à texte.
4: Plutôt à texte.
0: Anaïs,
2: non.
4: Natacha Saint-Pierre.
0: Mademoiselle L.
2: Dis donc, vous l'aimez bien, elle. Hein.
4: La Grande Sophie.
2: La Grande Sophie, non.
4: C'est ce genre de chanteuse.
2: Un peu,
4: d'accord. Olivia Ruiz.
2: Olivia Ruiz, non.
0: Zazie, écoutez.
2: Un peu moins rock que la Grande Sophie, quand même.
4: D'accord. Popisante.
3: J'adorais m'appeler Fontaine de.
5: C'est Louane.
2: Louane, non. Ah, elle est maman, Louane. Vous avez vu ça?
5: Ouais. Quelle bonne nouvelle.
2: Elle a une petite Isabelle.
0: Charmant prénom.
4: Elle a sorti un album il y a moins de 2-3 ans, cette personne.
2: Ah ben la chanson, la date de 2006, vous voyez, elle est pas vieille.
4: D'accord.
0: On a dit Zaz. Hein.
3: Pour un nom, pour un peut-être.
2: Ce n'est pas Zaz.
4: Elle est aussi actrice.
2: Actrice. Et ça lui est peut-être arrivé, mais alors de façon épisodique.
4: Elle fait partie des Enfoirés.
0: Adèle.
2: Non. Ah, non.
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2: Charlotte Gainsbourg, non.
0: Je la connais, vous
5: voyez. Aya Nakamura.
2: Aya Nakamura, non, enfin, on
4: connaît bien le genre.
2: On reconnaîtrait la chanson.
5: Brigitte Fontaine.
2: Plus jeune que Brigitte Fontaine.
0: Très jeune.
2: Oh, très jeune. La quarantaine.
4: C'est un prénom? C'est directement un prénom?
0: Action Natacha Saint-Pierre?
2: Non, on l'a dit déjà.
0: Oui.
5: L'âme.
2: L'âme, non.
0: Axel Red.
2: Non plus.
3: L'âme dans l'eau. Je voulais une sœur, un écho de douceur, un sanglot.
2: Elle chante bien,
5: elle chante pas mal.
2: Notre Justine.
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0: Elle suit la musique.
4: Rose,
2: non.
3: Ah,
0: c'est un prénom?
6: Ah, celle qui a été la fiancée du fils de François Hollande. Attends.
5: Zazie.
2: Jonathan, non, ce n'est pas Joyce Jonathan.
5: C'est pas Zazie.
2: Ce n'est pas Zazie.
3: J'ai marché autour du lac et je n'ai rien trouvé.
5: Elle nous a eu.
4: Elle est longue, la chanson.
5: Cette chanson a terminé.
2: Elle va finir par tomber dedans, hein.
3: J'ai marché autour du lac.
2: Oui, bah arrêtez-vous à un moment donné.
4: Ça y est, j'ai fait le tour. Hein. Vous avez gagné.
2: On a le droit qu'à une heure. Bravo, Justine.
5: Bravo, Justine.
2: Ah là là. Ah oui, c'est une chanteuse, moi, que j'aime bien, mais une chanteuse que tout le monde ne connaît pas forcément, même si elle a déjà fait pas mal d'albums et qu'elle a ses vrais adeptes. Mais c'est vrai que c'est pas une chanteuse dite de variété, mais qui a beaucoup d'humour tout de même. Et peut-être vous allez la reconnaître en l'entendant.
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2: C'est Jeanne Chéral.
5: Chéral.
2: C'est gagné pour vous, Justine. Bravo.
5: Bravo, Justine.
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2: Une question pour Marie Salik qui habite Carvin dans le Pas-de-Calais.

0: sur son peloton d'exécution, plutôt en face de son peloton d'exécution, plutôt sur son poteau attaché, quoi qu'il n'était peut-être pas attaché à un poteau, mais face au soldat.
1: Oh, c'est compliqué, votre
2: plus vous précisez, moi c'est précis.
3: Vous connaissez votre question ou pas?
0: Si, mais j'essaie d'être précis parce que je vous connais. Après, vous allez évidemment corriger, me reprendre.
3: Non, jamais. Ferrand va peut-être vous reprendre. Nous, un peloton d'exécution, on va vous écouter calmement.
0: Qui, face au soldat de son peloton d'exécution, a crié « Soldat, visé au cœur
4: ah. » Maréchal Ney.
5: Monsieur de Charette.
0: Non, c'est pas Monsieur de Charette.
4: Maréchal Ney.
0: Le Maréchal Ney. Bonne réponse de Jean Bendigier. Eh oui, le maréchal Ney, maréchal d'Empire, qui fut exécuté. On est attaché à un poteau dans ces cas-là ou pas?
6: Alors, il n'était pas attaché. Et dans son cas, on ne sait même pas s'il a été exécuté. Ah. Parce que vous savez qu'il y a des gens qui prétendent que le maréchal Ney a été... exfiltré et qu'on a fait un semblant d'exécution.
3: Oui, il paraît qu'ils vivent très heureux avec Dupont de Ligonnès.
4: Oui, mais ça, tu
0: il
4: sais.
0: Il paraît c'est... en tout cas qu'on lui a, il a refusé qu'on lui bande les yeux. Oui. Il aurait dit, ignorez-vous que depuis 25 ans, j'ai l'habitude de regarder en face les boulets et les balles, parce qu'évidemment, il a été un grand maréchal d'Empire. Puis après, il s'est adressé aux soldats encore en disant, camarade, tirez sur moi et visez juste. Et la phrase qu'on lui prête, c'est, soldat, visez droit au cœur. Bon, ça semble plus romanesque que véridique.
6: En tout cas, c'est un mot historique, c'est vrai, oui.
7: Tu dis qu'il n'a pas été fusillé?
3: Léon dit, je ne peux plus.
0: Ah oui, oui.
3: On dit que...
7: Ah oui, mais pourquoi pas.
6: Non, mais alors, là, je ne vais pas me lancer dans un grand débat, mais j'avais fait une émission entière, il y a des arguments,
3: si,
6: évidemment.
3: Paris, elle,
6: ce n'est pas simplement une idée en l'air, bien sûr.
3: Ah, mais il aurait fait quoi?
4: Bah, il est sur le boulevard, il y a un boulevard à Paris.
3: Remarquez, ça peut être rigolo l'histoire racontée par Dari Boudboul.
0: Pourquoi on surnommait le Rougeau, paraît-il?
3: Alors, à mon avis, il avait une bonne
6: idée. Hein. Il avait promis à Louis XVIII qu'il allait ramener l'usurpateur, donc Napoléon, dans une cage de fer. Moyennant quoi, quand il l'a croisé en chemin, il s'est immédiatement rangé sous ses ordres.
0: Ah, mais non, mais il était rouquin, je viens de me rendre compte. Oui. Voilà pourquoi on l'appelait Rougeau. Le lion rouge, le Rougeau, le rouquin, crâne de tomate.
4: C'est joli aussi.
0: On l'a appelé.
2: Il était très respecté.
0: À l'époque, il n'y avait pas de problème de harcèlement.
4: Ah non, mais t'imagines aujourd'hui ça, il serait en procès et tout.
3: Tant qu'il n'a pas été fusillé pour cette raison, c'est pas
0: crâne de tomate, en tout cas, a eu bien du courage face aux soldats. Si c'était vraiment lui, allez savoir. Bon, enfin, il n'y a pas 36 000 rouquins. Vous pensez que c'était un roux de secours qui a été mis.
2: Elle est bien celle-là, Laurent. Elle est bien aussi celle-là. Je trouve que le rire n'a pas été à la hauteur de la
0: parce que pour le coup. Non, mais c'était pas bien parce que le jeu de mots est raté. Voilà. Parce qu'il n'avait pas trouvé de roue de secours. Ça aurait été mieux. Voilà. Mais un roue de secours, ça marche pas. C'est voilà. Une roue. Vous voyez, c'est tout un art.
2: Ah oui, non, mais vous êtes vraiment à un level de... Oui, là, on est tous battus.
6: Non, c'est un cours, en fait.
0: Il n'y avait pas de roue de secours.
7: Non,
0: là,
7: mais
0: ça aurait
7: mais
0: marché.
7: À l'époque, ce qui était dégueulasse, vous ne pouvez pas porter de chapeau parce qu'on marchait sur les chapeaux de roue.
2: Non, non, mais là, vous ne pouvez pas rire à ça. C'était pas... Non, non, là, c'était pas bien.
3: Si. Elle l'a réussi.
2: Oh elle non, elle l'a née.
3: Si, laisse-lui ça.
2: 15 minutes d'introduction.
7: Elle n'en met pas une 15 minutes d'introduction, si, c'est bien.
0: Vous savez comment il était rouquin, parce qu'on a... On a...
4: Roulement de tambour.
2: Attendez.
4: Envoie le tambour.
2: Attendez, il s'élance.
3: Le rouquin, le petit quinquin, le petit roux.
0: Vous savez comment on est sûr que c'était lui, monsieur?
7: Ah non.
0: On a pris le dentier de sa maman. Non, mais c'est vrai, on a fait des tests.
7: ADN.
0: ADN.
3: Oh mon dieu.
7: Attention.
2: Celui-là, il vient de loin.
7: Roulement de tambour.
2: Celui-là, il vient de loin.
7: Tambour.
2: Il vient de loin. Voilà. À mon avis, ça va finir sur roupette.
0: Non, pas du tout. Non.
3: Alors, c'est un poil roux à mon
0: c'est
3: avis.
0: C'est grâce aux dents de la mer qu'on voit les attaques de rouquins.
4: Ah oui. Faut vous lever là.
3: Bravo. On l'avait pas vu. On peut arrêter. Là.
7: Les attaques de rouquins. Oula.
4: Mais quel...
3: on va avoir l'association des roux.
4: Ah oui.
0: Pour Sophie Babel qui habite Juvinas.
3: Elle parle toutes les roux. Elle parle toutes les
4: roux. Elle est formidable.
0: Oui. Alors.
3: Non, c'est le Babybel.
7: Non oui. C'est le petit Babel, le Babybel.
0: Oui, bien sûr.
3: Ah oui.
2: Quelle émission.
0: Elle espère un chèque RTL là-bas dans sa tour. Et on va tout faire aujourd'hui. Aujourd'hui, on se marche.
2: À chaque fois que moi je tente, je prends un bide.
6: On fera le prix après.
0: Comment appelle-t-on la petite spatule? Là, c'est pour les médecins ou ceux qui ont un médecin dans leur famille.
3: Ferrari. Spatulette.
0: Ils sauront répondre à cette question. Comment appelle-t-on la petite spatule avec laquelle on appuie sur la langue?
3: C'est dégueulasse.
0: Pour examiner la bouche et la gorge.
2: Un bâton d'esquimau.
7: Un spéculum.
3: Mais non.

0: tu mets dans le
1: spéculum,
0: si ton médecin te met un spéculum dans la bouche,
2: un spéculum, d'accord, mais avec un sucre.
3: Ça se termine par « et ».
2: Non, ça se termine pas par « et ».
4: Parce que moi, j'ai beaucoup de médecins dans la famille.
2: Et comment ils appellent ça, alors?
4: Mais il y en a un qui est cardiologue, donc il ne fait pas beaucoup
5: ouvrir la bouche. Ils n'appellent rien, ils disent « ouvrez la bouche ».
2: Oui.
5: Tirez la langue, ils disent « ouvrez la langue ».
2: Mais vous voyez,
4: ils disent pas « j'arrive, je vais utiliser ma... » On voit bien qu'il a un truc en bois dans la main.
2: Alors en bois ou en métal, parfois, d'ailleurs.
5: Mais même ça va très bien avec une cuillère.
6: Est-ce qu'il y a un lien avec le mot « langue » ?
2: Oui, il y a un lien avec le mot « langue ».
6: C'est une
7: plus ça les médecins, parce que quand tu ouvres la bouche, quand tu tires la langue et que tu fais
2: comment vous dites
6: un tire-langue,
2: c'est tout bête car vous n'êtes pas loin de la bonne réponse.
4: Un abaisse-langue.
2: Un abaisse-langue. Oh, bonne réponse.
7: Un abaisse-langue.
4: Ben oui, oui.
2: C'était une question piège, parce qu'il n'y a pas de mots précis, en fait.
4: Ben oui, parce que 12 ans d'études de médecine pour appeler une petite spatule un abaisse-langue.
1: Mais comment tu veux l'appeler?
2: Oui, mais parfois, c'est vrai qu'on aurait pu trouver un mot
7: mais
2: de vocabulaire.
7: Mais ils le font plus, hein.
2: Qu'est-ce que, comment ça, ils le font
7: mais non,
2: plus.
7: Ils vous disent ouvrir la bouche, tirer la langue et faites
5: non.
7: Un.
5: Mais non.
7: Parce que
5: non.
7: Sinon, vous tirez au cœur.
6: Mais qu'est-ce qu'elle raconte hein? De quoi?
2: Ce qui me fait plaisir, vous voyez, je vous dis, c'est que, bon, nous, elle ne nous est pas indispensable, mais elle a l'air tellement de s'amuser ici. Ouais,
4: elle est joyeuse, mais non, mais elle est joyeuse.
2: Je peux pas la priver de
6: mais
2: ça.
6: Non, vous voyez, vrai.
5: C'est vrai.
7: Mais non, mais c'est bien. Vous amusez pas en écoutant
5: la ravie de la crèche.
7: Drôle.
2: Moi, je suis content de vous voir heureuse.
7: Mais moi, j'adore.
2: On peut vous en mettre plein la gueule. On peut. Enfin,
7: je m'amuse.
2: Voilà, elle est là, elle rigole.
7: Mais, oui.
5: Elle comprend pas.
1: Non, mais elle est mazo, elle est mazo.
7: Elle dit ça, lui.
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2: Question dont la réponse est dans l'hebdomadaire Le Point, à propos, vous savez, du roman Le Mage du Kremlin qui a été un gros succès en librairie il y a maintenant un ou deux ans déjà et d'ailleurs qui a eu une adaptation je me souviens qu'on avait eu effectivement l'acteur au téléphone au théâtre et ça y est, maintenant on nous parle de l'adaptation au cinéma c'est Olivier Assayas qui va réaliser ce film avec un scénario d'Emmanuel Carrère Le Mage du Kremlin mais qui va jouer Vladimir Poutine?
6: C'est un anglais, mais je vais jamais revenir sur son nom. J'aide parce que je.
11: Oui. C'est un anglais connu.
6: C'est un anglais.
2: Très connu.
6: Qui est sorti avec Sienna Miller, c'est ça, non?
11: Il a joué dans quoi?
2: Je ne surveille pas ses sorties, même si je devrais, parce que.
6: Il a joué dans James Bond.
2: Je le trouve très sexy, je dois dire.
6: Il a une cinquantaine d'années.
2: Pardon.
6: Non.
2: Qui va jouer Vladimir Poutine? C'est étonnant, d'ailleurs.
6: Oui.
3: Daniel Craig.
2: Daniel Craig. Alors, franchement, je trouve que c'est lui qui aurait dû jouer. C'est lui qui ressemble le plus à Poutine, Daniel Craig. Et puis bon, vous savez, ils prennent Cadmerade, on ne sait pas pourquoi.
4: Ah bah vous l'avez dit.
2: C'est pas Cadmerade.
11: Donc un acteur britannique qui vient du théâtre à la base.
2: Alors qui vient théâtre, du cinéma.
5: Ah alors c'est Hugh Grant.
2: Hugh Grant.
6: Un peu plus jeune.
2: Alors Hugh Grant dans le rôle de Poutine, là vraiment.
4: Là faut le faire.
11: Tom Cruise
2: non plus.
11: Non, américain.
3: Il n'est pas anglais.
2: C'est une star.
6: Oui, oui, c'est chouette.
2: Enfin,
6: mais je ne reviens pas sur son nom, je vois sa gueule. Mais je ne reviens pas sur son nom.
2: C'est marrant comment vous dites je ne reviens pas sur son nom.
6: C'est du belge peut-être ça.
2: Oui, parce que chez nous on dit son nom ne me revient pas.
6: Ah, oui. On a tendance à mettre dans l'ordre qui nous vient. Non, mais les Belges ils sont tarés. Vous avez vu ce qui s'est passé en Belgique il n'y a pas si longtemps? Ils ont envoyé de la thune pour faire réparer un pont. Ils ont réparé un pont qui n'avait pas besoin d'être réparé à 10 mètres du pont qui avait besoin d'être réparé.
2: Mais où on avait eu la municipalité ici. Si vous écoutiez l'émission Roman Doduic.
6: Mais moi, j'ai pas la radio, j'ai 25 ans. Qu'est-ce que je veux
11: la TSF.
6: Allez, c'est un nom court en plus.
5: Moi, j'ai une idée, allez-y. Mais je ne suis pas sûr qu'il ne soit pas mort.
2: Alors. Allez-y.
5: Alors, c'est John Gielgud.
4: Parce qu'il a l'âge du rôle.
5: Non, mais c'est plus jeune.
11: C'est pas Jason Statham.
5: Gielgud, non, mais c'est un immense acteur shakespearien.
4: Statham.
2: Jason Statham dans le rôle de Poutine.
11: Je sais pas, il paraît que c'est tellement.
4: Moi, j'ai joué avec
2: lui. Alors,
11: en plus. Oui, c'est

0: Je sais, j'ai...
1: Tu as joué avec lui ?
2: Faites la cuisine dans le transporteur, faites pas les cascades.
3: Ouais.
2: Hein.
3: Non, si, je fais une marche arrière. Mon
0: Il est très sympa d'ailleurs.
4: Bon, c'est un acteur qu'on a vu récemment.
2: Ah, mais on le voit tout le temps, c'est un grand acteur. C'est un acteur hollywoodien. Il est né à Londres, mais c'est un acteur hollywoodien.
4: Il a joué dans les Marvel.
3: C'est pas Hopkins.
4: Anthony
3: Hopkins.
4: Beaucoup plus jeune.
2: Non.
4: Il a joué dans les Marvel.
2: Il a une cinquantaine d'années aujourd'hui. Non, il fait pas les Marvel.
1: Mais c'est par là.
0: C'est par là, ouais, c'est par là.
2: Ah, si, si, il joue dans Captain Marvel.
0: Ah! Ça m'aide pas.
2: Mais il joue pas Captain Marvel, il joue un commandant dans Captain Marvel.
0: Non, Jude Law, non, il a dit non.
2: Comment vous avez
0: Jude
2: dit?
0: Jude Law, j'ai dit.
2: Jude Law! Oui. Bonne réponse!
0: Ça fait un quart d'heure que je l'ai dit, Laurent.
2: Il dit, c'est court! Ouais, il était sexy, Jude Law. Alors que Poutine, je trouve pas particulièrement sexy.
3: Non, mais il a beaucoup d'argent.
2: Il a beaucoup d'argent, c'est
1: moi,
2: vrai.
1: Quand moi, il m'est arrivé quelque chose quand j'ai rencontré Poutine. Chirac m'avait envoyé négocier avec lui la signature du protocole de Kyoto. J'ai eu une sensation physique que des glaçons coulaient dans mes veines. C'était absolument incroyable.
2: Ah oui.
5: Il vous a hypnotisé.
1: Non, mais on a l'impression de tourner dans un James Bond et qu'il y a quelqu'un qui vous dit c'est lui le méchant.
5: Ah oui.
1: C'est exactement ça.
4: J'ai eu cette
1: ça.
4: Même sensation quand j'ai rencontré Isabelle Mergo.
2: Moi, je veux qu'on fasse la scène. Alors, qui fait le russe le mieux ici?
6: Je vais faire le russe.
2: Très bien.
4: Ah oui, c'est bien.
2: Alors, attention. Voici le nouveau film, Le Mage du Kremlin, avec Roman Dodwick dans le rôle de Vladimir Poutine. On va lui mettre une perruque blonde, on va le faire grossir un tout petit peu. Et il y a une scène où, effectivement, on voit Poutine recevoir Roselyne Bachelot dans son bureau là-bas au Kremlin. Alors, allons-y.
6: Bonjour. Madame
1: bonjour,
6: Bachelot.
1: Bonjour, monsieur le président.
6: J'aime beaucoup ce que vous faites.
1: Ah, pas moi.
6: Attention.
0: Pas dit ça.
6: Attention à ce que vous dites. Il y a sniper sur votre tête. On a Rachida Dati en otage. On peut faire pareil pour vous. Bravo pour tout ce que vous avez fait. Sarkozy comme ça.
1: Ouais.
6: Vaccin comme ça.
1: François Hollande comme ça.
6: Vous êtes la bienvenue. Vous voulez pas être ministre santé chez nous?
1: Monsieur le Président, je viens vous demander de signer le protocole de Kyoto contre le réchauffement climatique.
6: Je signe rien. Moi, pas signé.
1: Bah, tu sais que c'est exactement ce qu'il m'a dit.
4: J'ai raté mon texte.
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2: Une question pour Carla Moulineau qui habite qui habite Malakoff.
8: Oh, j'ai Malakoff.
0: Oh. Ah, encore une idée de week-end.
9: Qu'est-ce qui fait bien
8: Malakoff.
0: C'est peut-être un peu loin pour Julie, Malakoff.
2: Carla Moulineau espère elle aussi un chèque RTL. Dans quel cas précise-t-on qu'on a choisi celle ou celui qui est zinzolin?
0: Zinzolin.
2: C'est un adjectif? Alors, c'est un adjectif, zinzolin, oui.
8: On dit zinzoline au féminin.
2: En gros, la question, c'est évidemment, qu'est-ce que veut dire le mot zinzolin?
0: Alors, le zinzolin, c'est un tissu.
2: On peut qualifier un tissu de zinzolin.
1: C'est bien un motif.
2: Mais alors, dans quel cas?
9: C'est pas pour une fête, genre le carnaval, le Dunkerque?
2: Non, mais vous avez raison, un tissu.
0: Oui, c'est un tissu, elle peut être zinzolin.
2: Mais pas seulement les tissus, plusieurs choses.
0: C'est une couleur, c'est la couleur.
9: Est-ce qu'un visage?
2: C'est une couleur.
0: C'est ta colorie.
2: Mais quelle couleur?
0: Verdâtre.
8: Le blanc.
2: Verdâtre, est-ce non.
0: Que c'est pas un peu rouge, coque de bruyère,
1: un peu
0: voyez,
1: violacé,
0: comme ocre.
1: Par exemple, Christine Bravo a le teint zinzolin.
2: Oui, ou un gland peut être zinzolin.
0: Ah, oui. On vit dans le slip du patron, on est content.
1: Mais Laurent,
0: mais ça va pas.
1: On est content.
0: Il y a
1: peut-être des enfants dans le public.
9: Et on s'est pas levé depuis 2 heures.
8: Mais on a pas envie de savoir.
1: Et pourquoi vous parlez de la couleur de votre gland, Laurent? Mais ça va pas.
0: On aura le scrotum à 18h.
1: Non mais.
0: Alors que le
1: parti comme c'est.
9: Alors c'est le clito qui est rouge. Pas pour tout le monde.
1: Ah non mais vous êtes.
2: C'est pas rouge, c'est violacé.
1: Violacé.
2: Mauve.
1: Vous avez
9: pété les plombs.
2: Monsieur Logérias était en train de me montrer son sexe.
0: Mais oui. Je savais pas dire le mot exact, c'est pour ça que je préfère vous montrer.
2: Alors voilà, donc j'ai bien obligé de dire ce qui est.
1: Violacé.
0: On dit zinzolin ou glandu.
1: Ça a l'air de dégoûter Caroline.
2: Violet, rougeâtre. Et c'est zinzolin ou gingolin d'ailleurs. On peut dire aussi.
1: Gingolin, ça c'est quand c'est Dominique Besnier qui en parle. Moi c'est le gland zinzolin. Ça il est tout violacé, ça c'est sûr.
9: C'est pas joli comme mot violacé.
2: C'est pour, vous voyez,
0: c'est plus joli.
2: Par exemple, comment il s'appelle notre ami
0: Prince.
2: Prince aurait pu chanter Zinzolin règne.
0: Zinzolin.

0: Zinzolin Ray.
1: C'était mieux d'ailleurs que
2: la,
1: ça.
2: La couleur Zinzolin de Spielberg, très bien.
3: Voilà. C'est mignon Zinzolin.
4: Alors évidemment, ça suffit.
1: Mais Laurent.
2: Eh ben oui. Eh ben voilà.
4: Non. Ça se vous fatiguez. Ça s'utilise moins qu'avant, évidemment.
5: Ah bah,
4: ça
5: s'utilise pas du tout. Ah bah t'as des souvenirs quand même.
4: C'est un peu vieilli. C'est. Mais en littérature, on utilise encore parfois la couleur Zinzolin.
5: Ah ouais, parce que dans les.
4: Et c'est vrai que des vêtements du vernis à ongles peut être Zinzolin. Ah,
5: écoutez, vous savez comme je suis fan de vernis à ongles.
4: Oui. Hein,
5: j'ai jamais entendu. Est-ce que vous pouvez me mettre un petit Zinzolin
4: ah bah
5: sur
4: si.
5: Les.
4: Ah bah si.
3: Si, un petit vernis couleur gland.
5: Oui, c'est sympa.
1: Ah ouais.
2: Mettez-moi donc un vernis gland.
1: Allez, c'est pour une petite soirée.
5: Ça se verra pas.
2: Ah oui, comme en plus elle a les mains poilues, ça fait cool, c'est bien.
1: Ça fait beaucoup.
2: Ça fait une belle soirée, quoi.
5: Vous êtes bêtes. Ah. Ils sont bêtes.
4: C'était une question, franchement, de français, de
2: elle
4: vocabulaire.
2: Oui, tout à fait.
4: Et qui permet quand même d'utiliser des mots un peu nouveaux plutôt que de dire mauve, violet, rougeâtre.
3: On dit Zinzolin.
4: Ben voilà.
3: Voilà.
4: Zinzolin, vous pourrez dire Zinzolin.
5: Maintenant, moi, je trouve qu'il y a trop de mots pour dire rouge.
4: Maintenant,
5: finalement.
4: Je vous emmène dans la tribu pygmée des Haka en Afrique centrale. Et particulièrement, la question porte sur les hommes. Mmh. Et c'est pour Madame Sonia Huche qui habite Nointel dans l'Oise. Quelle particularité étonnante ont les hommes, enfin plutôt, qu'est-ce qu'ils font d'étonnant les hommes de la tribu pygmée des Haka en Afrique centrale?
1: Est-ce que c'est lié à leur truc Zinzolin?
5: Ils se mettent Zinzolin et tu fais bien.
1: Est-ce que c'est lié au truc Zinzolin qu'ils ont sous le pagne?
4: Que peu d'autres hommes font dans le monde.
6: Est-ce
4: que
6: c'est de la vaisselle?
4: Est-ce que c'est de la souplesse? Pas la vaisselle, mais voyez, il y a.
1: Ils portent les enfants.
4: Alors, ils portent les enfants.
2: Ils nourrissent les enfants.
3: Ils allaitent les enfants.
6: Ils s'accouchent.
2: Ils les allaitent.
4: Ils donnent le sein aux enfants. Bonne réponse.
5: Pardonnez-moi.
4: De Florian Gazan.
1: Mais il y a de lait, on a du lait.
5: Alors, techniquement, normalement, quand on donne le sein, c'est pour donner du lait.
4: Oui, eh bien, ils peuvent donner du lait aussi.
1: Bien sûr. Ah bon. Et les hommes s'appellent Anso, Virginie, Nathalie.
2: Oui. Ce sont des
1: gueules. Le truc, c'est qu'en fait, c'est pas le même.
7: Non, mais pardon, Laurent, vous pouvez avoir du lait, vous sentir alors, dessus
4: alors, ça dépend des circonstances.
1: Comme si tu ne savais pas.
6: Oh, c'est des pygmées, hein, ils sont tout petits.
7: Donc, tout est proche. On pense qu'on tient sur le.
4: Non, et puis en fait, vous moquez pas des Haka, il y en a peut-être qui nous écoutent.
5: Oui.
4: Les hommes pourraient allaiter. Le seul problème, effectivement, c'est que il y a un processus pour allaiter, pour produire du lait. C'est évidemment très très rare, mais ça arrive et ça peut arriver
1: chez les Haka.
4: Effectivement.
1: Ah, c'est génétique alors.
4: La création du lait a été constatée chez ces hommes qui donnent quotidiennement le sein aux nourrissons, parce que en effet. Les hommes comme les femmes ont cette possibilité de créer du lait paternel. En effet, on a les appareils d'organes nécessaires à la création du lait, les tétines, les glandes mammaires, l'hypophyse. Mais il suffit effectivement d'activer.
5: Alors, je crois qu'effectivement, j'allais dire, en fait, il faut. Alors, je vais pas faire de gestes.
1: Si, vas-y. Vas-y, c'est filmé.
5: Mais je crois qu'effectivement, une glande mammaire, ça s'active. Et qu'à force de.
4: Absolument.
2: Mais regarde, Bernard Mabille fait de l'isio 4.
6: Mais alors, attends, ça s'active. Active peut-être en prenant certains aliments?
4: Non. Alors, je vous explique.
5: En aspirant.
4: De façon purement physiologique, l'homme est au même titre que la femme, doté d'un dispositif nourricier, des tétines, des glandes mammaires et une hypophyse. Ça, je vous l'ai dit.
1: D'accord.
4: La production de lait est déclenchée par une hormone appelée la prolactine.
5: Oui.
4: Les hommes seraient donc en théorie capables de produire du lait.
7: Ça veut dire qu'ils pourraient aspirer les tétines de votre mari toute la soirée pendant plusieurs années pour qu'il y ait du lait qui sorte.
4: Le problème, c'est que le mâle secrète également une quantité importante de dopamine, une hormone dite de plaisir qui stoppe la production de prolactine. Mais
7: il faut pas prendre du plaisir quand on vous tète le sein.
4: Et c'est à cause de la dopamine qu'on voit quasiment jamais de lait sortir des tétons masculins. Mais autrement, nous produirions nous aussi de la prolactine.
1: Ah ouais.
4: Et les papas Haka, eux, parviennent cependant à déclencher eux-mêmes. Oui, les papas Haka.
2: On dirait une chanson de Tromae. On dirait le dernier tube de Haka. Papa, donne-moi du lait.
1: Mais en fait, Laurent, donc pendant que les pères, là, chez les AK, donnent le lait, quoi, les femmes, elles sont au bistrot, elles font les baby-foot.
6: Évidemment.
1: Non, mais c'est ça.
2: Et bois du Riga, tu me déclopes.
1: Quelle chance elles ont.
4: Bon, où en était-on? Alors. C'est une bonne réponse, en tout cas.
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4: Pour Patrick Duval, qui habite Mer-sur-Indre, dans l'Indre, une question culinaire. On profite de la présence trop rare de Juan Arbelaise. Oui. Et je vais vous demander ce qu'on appelle les huîtres de prairie. Qu'est-ce que sont les huîtres des prairies?
11: Alors, c'est peut-être des huîtres d'eau douce.
4: Non, pas
7: est-ce que ce sont des huîtres quand même?
4: Non, justement.
12: Ah, justement.
4: Non.
12: Pas des huîtres.
1: Ce sont des pas des oreilles.
11: Est-ce que ce sont des fleurs?
12: C'est, peut-être c'est une feuille qui a un goût d'huître, ça s'appelle la estive.
4: Non,
7: une
4: non,
7: feuille qui a un goût
1: d'huître. Est-ce que c'est une fève?
4: Une fève.
1: C'est une herbe. Une herbe ?
4: Non plus.
7: Est-ce que c'est un insecte ?
4: Non plus. Les huîtres.
11: Une plante.
4: Non.
1: C'est un gâteau. C'est un gâteau.
12: C'est un animal.
4: Ce n'est pas un gâteau. Ça vient de l'animal, les huîtres de prairie.
11: Ah.
4: Oui.
11: Ah, ça
7: c'est un
11: vient.
7: Morceau d'animal.
4: C'est un morceau d'animal.
12: Donc c'est de l'agneau présalé ?
4: Ce n'est pas de l'agneau
7: est-ce
4: présalé.
7: Est-ce que c'est un animal qui a des poils ?
4: Oui, oui.
1: Ah,
4: oui.
1: C'est pas des poils des selles de sanglier ?
4: On appelle ça aussi huître des rocheuses ou huître.
7: C'est de la morve d'un animal.
4: Ou huître des montagnes.
7: C'est de la morve d'ours.
4: Non, non, non, non, non.
11: Ah, c'est du miel.
4: Du miel, non. Si vous voyez à la carte, ou au menu d'un...
11: Ah, ça y est, je sais ce que c'est. C'est les clams.
4: Non, non. Non.
7: Est-ce que ce sont les couilles d'un animal?
11: Non, attends.
7: Ce sont les couilles d'un animal.
1: Oui, bien sûr.
4: Les testicules de taureau. Bonne réponse du spécialiste.
1: Bah oui, c'est moi, qui trouve ça.
12: Là, tu parlais culinaire, mais il fallait parler à Beaugrand, là, pour le coup.
4: Huîtres de prairie. Mais non, mais parce que dans la plupart des restaurants, effectivement, on utilise des euphémismes ou des synonymes ou des allusions, mais on n'ose pas, évidemment, écrire sur la carte.
1: Imaginez s'il le présente, bonjour, couilles de taureau sur son lit de fenouil.
7: Mais non, mais comment on dit les oreilles et
12: ça,
7: la queue,
12: tu peux pas oui, mais ça ressemble quand même plus à des œufs que qu'à des huîtres.
4: On appelle ça des animels aussi.
12: Oui.
4: Animels, ou effectivement, huîtres des rocheuses, ou huîtres des montagnes, ou encore huîtres des prairies. Et si vous voyez ça, eh bien, sachez-le, ce ne sont pas des huîtres, ce sont bien des testicules.
7: Est-ce que c'est bon?
11: Oui, moi j'ai goûté déjà.
7: Ah, oui, c'est
1: un prince du rocher.
7: Tu l'as cherché. Tu l'as cherché.
1: Ah, t'as le bon Jordan d'air.
11: Non, mais c'est vrai.
1: C'est
11: vraiment
1: bon.
11: On était à Nîmes.
7: Et c'est bon?
11: Ah bah oui, c'est très bon, c'est délicieux.
4: C'est alors, on les fait frits.
11: C'est fin.
4: On les fait frits, évidemment, les testicules, après avoir été dépouillés, enrobés de farine, de poivre, de sel, parfois pilés à plat. C'est servi en entrée, généralement.
12: Ouais.
4: Vous en faites déjà?
12: Bah après, c'est un produit qui est très bon et en général, ça a goût de ce qu'on on y rajoute. Donc, oui. En vrai.
11: Comme les cuisses de grenouille, un peu.
12: Ouais, c'est un peu dans la texture un peu différente.
1: C'est-à-dire qu'elles n'ont pas un goût de couille.
11: Non, mais non, si tu veux, il faut que tu les...
1: C'est dommage parce que c'est vraiment agréable.
12: Ouais.
4: C'est ce qu'on appelle le cinquième quartier. Vous saviez ça qu'on appelait ça le cinquième quartier?
12: Non, je visite pas ces quartiers-là.
4: Non, mais c'est comme ça qu'on appelle les abats, effectivement, le cinquième quartier.
11: Ouais. Ah ben j'ai dit abats, moi.
4: C'est-à-dire les parties comestibles secondaires des animaux.
12: Ouais.
4: Effectivement, animaux de boucherie. Tiens d'ailleurs, comment appelle-t-on la moelle épinière? Parce que c'est pareil, on met pas moelle épinière, c'est pas joli, vous voyez. Les intestins, on appelle ça la fraise, par exemple.
12: Ouais.
4: Le poumon, on appelle ça le mou, voyez-vous.
7: Ah oui.
4: Les reins, on appelle ça les rognons, mais pas les reins.
7: C'est vrai.
4: Les testicules, voilà, je viens de vous le dire. Animal, le cœur.
12: Il y a la glande salivale, on appelle le riz.
7: Et les rideaux.
4: Exactement. Le cœur, la rate, le foie, les poumons, on appelle ça fraissure aussi.
1: D'accord. Et la teub? Parce que tant qu'on y est, allez-y.
4: Et alors, je vous demande comment on appelle la moelle épinière.
11: Est-ce que ça après, l'or, quelque
4: non,
11: chose comme
4: non,
11: ça.
4: Non, non, non. C'est aussi une chanson, d'ailleurs.
11: Ah,
4: tiens.
1: Ah bon?
4: Ah. La moelle épinière.
1: La bamba?
11: La moelle épinière. Non.
1: La lambada?
4: Ça se mange, la moelle épinière.
12: Ouais, ça se mange. Bah oui, oui.
7: Alors, mais c'est dans un autre samoual.
11: Bah, oui,
12: on l'a dans toutes les cartes, mais on l'appelle au samoual pour le coup.
4: Ah non, non.
12: Nous, on appelle une bite
1: de samoual,
12: le samoual.
4: Non, non, il y a un nom pour ça, je vous jure.
11: On va le trouver.
4: Dans la terminologie tripière, on appelle effectivement
11: les méninges.
4: La moelle épinière, des animaux d'élevage uniquement, hein, c'est-à-dire le bœuf, le cochon,
7: pas
4: le mouton.
7: Sauvage.
11: Le cortex?
4: Non, non, non, on appelle ça les...
1: Et c'est une chanson.
4: Oui, c'est aussi une chanson.
7: Et dans la chanson, on sait que ça désigne un truc qui se mange?

0: Ah non, non, non.
1: Ah bon,
0: non,
1: d'accord.
0: Non, non, non.
1: C'est une expression.
0: C'est un peu ce qui est arrivé d'ailleurs entre Liane Folly et le prince Albert.
2: Une histoire de cul. Une histoire de cul.
3: Oh la vache. Une idée. Il monte à ce moment-là dans la voiture, il met RTL. Non. Et genre, il entend ça.
0: Il écoute RMC.
3: Il va il va m'appeler tout de suite.
0: Il écoute Radio Monte Carlo.
1: Oh, sûrement. Des aventurières.
4: Ah, sur la fidélité.
0: Une aventure. Non. Une.
2: Ah, une amourette.
1: Une épopée.
0: Une amourette. Bonne réponse. Bonne réponse de Sébastien Thoen, une amourette.
4: Je l'ai jamais vu pour le coup. J'adore l'eau samoille, c'est quelque chose que je prends, mais systématiquement dans un restaurant. J'ai jamais vu ce nom, les amourettes. Et je vais le faire dans mes cartes.
0: C'est joli, amourette.
4: Grâce à ouais, c'est info incroyable.
0: Amourette, oui. C'est la moelle épinière et c'est une chanson évidemment pour une amourette qui de Lenny Escudero.
4: Si on vous propose une amourette à l'ail, méfiez-vous, on ne sait jamais ce que c'est.
5: J'ai perdu la tête et puis me voilà pour une amourette qui se pose.
0: Comme ça, vous saurez, une amourette, c'est la moelle épinière, une animelle, ce sont les animaux, ce sont les testicules.
6: Mais maintenant, les fameuses huîtres des prairies.
0: Oh, occupez-vous de vos rognons.
6: Non, mais ça,
1: elle est restée là-dessus.
6: Non, oui, parce que ça se boit.
1: Oui.
6: C'est de la taurine, c'est dans tous
1: non,
6: les.
1: Non, tu confonds là.
6: Ah, bah la taurine, c'est oui, ça.
1: C'est
6: dans le Red Bull, il y a de la taurine.
1: Oui, c'est de la taurine. Mais la taurine, ouais. C'est pas ce qu'il y a dans les coucougnades des taureaux.
6: Je crois que oui.
1: Ah bon?
6: Oui. Non. C'est pour ça que ça s'appelle Red Bull.
0: Bravo Christine. Elle s'y met aussi. Elle est pas possible aujourd'hui.
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0: Une autre question culturelle, mais pas de peinture cette fois. Là, Isabelle, vous allez être contente. On va parler de Manon Desources, une future comédie musicale tirée de l'œuvre de Marcel Pagnol. Dans Le Parisien, aujourd'hui, on nous présentait la jeune fille de 23 ans, Maëling Nguyen, qui va être la nouvelle Manon. Après, on s'en souvient, évidemment, Emmanuel Béart. Mais il y en a eu d'autres avant, parce que Pagnol lui-même avait, on le sait, tourné Manon Desources et Jean de Florette. Mais justement, au départ, Manon Desources et Jean de Florette n'étaient pas des livres en soi. C'était deux parties d'un seul et même roman. Comment s'appelle le roman dans lequel on trouvait les deux parties intitulées Jean de Florette et Manon Desources?
9: Ah, c'est pas le château de ma mère, évidemment.
0: Ah, non.
9: Ni le livre de mon père.
0: Ah, non.
10: Non. Un livre qui réunissait les deux.
0: Oui, c'est la question. Oui, c'est la question.
9: C'était pas
4: un roman très connu de Pagnol.
0: Pardon.
4: C'est un roman très connu de Pagnol.
0: Oui.
9: Oui.
11: Bah, évidemment.
9: Oui.
0: Quand on sait pas que le docteur Gachet peignait, on ne donne pas de leçon à monsieur Rioux, Hector.
2: À la gloire de mon père, peut-être.
9: Non.
11: Non.
6: Le temps des secrets.
0: Pardon.
6: Le temps des secrets.
0: Non, non, non.
6: Ah, si.
0: Non, mais.
6: moi, je vais faire comme Hector. Si, c'est ça. Si. Bon, allez, question suivante.
2: Est-ce qu'il y a une adaptation?
6: N'applaudissez pas, c'est mon métier.
0: C'est Jacqueline, la femme de Marcel Pagnol, qui a été la première à jouer Manon Desources.
6: Ah, ouais, elle était mauvaise. Oh, putain. Heureusement qu'elle était. Non, c'est vrai.
4: Il n'y avait pas de Depardieu.
0: En 1952, non, mais je vous parle de la première version.
6: Oui, mais Marcel... Je l'ai vue, elle n'était pas bonne.
0: Jacqueline Pagnol.
6: Ah, non.
0: Ah, ouais.
6: Ça se voit qu'elle couche avec l'auteur. Hein, parce que franchement.
0: C'était du covoiturage.
4: En Pagnol.
9: Est-ce que c'était pas un truc référence à son pays?
0: Non, mais c'est...
9: Oh, mon pays.
0: Non, mais franchement, si on connaît l'histoire de Jean de Florette et de Manon Desources...
9: C'est l'eau.
0: Ah oui,
9: l'eau. Oui, c'est l'eau.
0: L'eau.
9: L'eau vive.
0: Non, ça commence par l'eau. L'eau vive, ça c'est...
9: On peut donc considérer que j'ai la moitié d'une bonne réponse déjà.
0: L'eau vive, c'est le père d'Emmanuel Béart, l'eau vive.
9: Donc l'eau...
4: C'est un adjectif après l'eau.
9: L'eau retrouvée.
0: Non, pas l'eau retrouvée.
4: L'eau perdue.
9: L'eau de source.
0: C'est pas l'eau de source.
6: L'eau des,
0: oui.
6: Ouais, mais
9: l'eau des.
12: L'eau des montagnes.
0: Des montagnes, non, mais on se rapproche.
4: L'eau des collines.
0: L'eau des collines. Bonne réponse. De Johan Rioux.
11: Oh. C'est plutôt Madame Marchand qui a presque tout trouvé, hein, parce qu'après c'est facile.
9: Merci.
11: Donc il dit montagne, colline. Il est super aidé, alors que Madame Marchand, personne ne l'aide. Hein. Elle c'est toute seule,
9: elle est obligée de trouver.
11: Mais c'est parce que je suis noire. Mais c'est
9: ça. Mais on ne nous a jamais aidé.
11: Vous savez, on n'était même pas aperçu.
0: Je suis d'accord.
11: Non, je vais aux toilettes.
0: Monsieur Oval, vous n'êtes pas obligé d'annoncer. Remarquez, moi, je fais toujours ça aussi.
9: Au
0: cas où il m'arriverait quelque chose dans les toilettes, j'annonce toujours.
9: Non, j'y vais.
0: Ça les a surpris à BFM au départ. Je dis toujours, tiens, je

0: lycée. Bah, merci pour l'information. Bah oui, bah, j'aime le dire.
1: Ouais. Pendant l'émission?
0: Non.
2: Alors, avant.
0: Bah non. Bah, monsieur, bonsoir, je vais pisser. Non.
3: Ce serait tellement
4: drôle. Au milieu
3: drôle,
4: des attentats.
0: Non, justement, avant 20h, vous voyez, je prends mes précautions.
4: C'est vrai.
0: Et donc, avant 20h, qu'est-ce que je fais? Bah, je dis à tout le monde, bon, bah, je vais pisser. Au cas où, je sais pas.
3: Ah oui, on cherche.
0: Parfois, les portes se bloquent aussi.
3: Ah oui, oui.
0: Et vous êtes enfermé à l'intérieur et personne vous cherche.
3: Excusez-moi, pourquoi vous ne prenez pas votre portable?
1: Parce que parfois, ça passe pas dans les toilettes.
3: Ah bon?
4: À RTL, ça passe pas.
0: Alors, le portable, c'est pas propre dans les toilettes parce que ça ramasse tous les.
1: Ça dépend ce que vous en faites. Vous nettoyez pas la.
3: Où non, mais vous pensez à des trucs.
1: Vous nettoyez pas la cuvette.
2: Il
1: n'y
2: a
1: avec
2: pas des particules de caca en suspension dans les toilettes non plus.
1: Ah oui, on passe
3: peut-être à BFM.
1: Non, mais enfin, n'importe quoi.
4: Est-ce que par contre, Laurent, est-ce qu'une fois ça vous est arrivé pendant une émission en direct d'avoir une envie pressante?
1: Oh, ça y est.
0: Jamais, jamais. Et pas en vous regardant, en tout cas.
3: Ah, il y a résultat.
2: Dès le retour.
0: Vous aurez que déjà de retour.
2: Non, c'est pas moi, c'est au bas.
4: Vous avez un petit pipi.
5: Franchement, je suis allé dans les toilettes, j'ai entendu ce que vous disiez. C'est dégueulasse.
2: Rien de mal sur
5: vous. Et vous avez profité du fait que je suis pas là pour faire baisser le niveau.
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0: Et ma question concerne Zeus, justement.
2: Ça fallait le dire tout de suite.
0: Ah bah oui, parce que Zeus, il a eu évidemment de nombreuses femmes et de nombreux enfants.
7: Hein. Oui, oui, oui.
0: Alors d'abord, il a eu comme femme légitime Zeus Métis, avec qui ils ont eu Athéna. Ensuite, il a eu Thémis, avec qui il a
5: Roussos,
0: eu...
5: Thémis Roussos. Non,
0: trois enfants, parmi lesquels Astrée. Et puis il a eu Héra. Alors là, encore plus d'enfants avec Héra, parmi lesquels... Héphaïstos, par exemple.
7: Non.
0: Ensuite, il a eu Leto, et ils ont eu Apollon et Artémis ensemble.
5: Mais il n'arrêtait pas de baiser, le mec.
0: Ah, oui.
2: C'est vraiment le DSK des dieux, ce mec. Hein.
0: Ah bah, c'est Zeus, c'est Jupiter. Lui, il n'en a eu qu'une, c'est Brigitte.
2: Mais, non, mais attendez, Zeus, c'est pas le mec aussi, des fois, il se transformait en vache pour aller niquer je sais pas qui, là?
0: Non.
5: Ah non, non, non, non, non.
0: Ah non, non. Là, vous confondez avec l'abbé Pierre.
2: Ah oui, ça doit être ça.
5: Il est mort quand Zeus.
0: Pour les Grecs, c'est Zeus. Pour les Romains, c'est Jupiter.
2: Voilà.
0: Mais c'est le même.
5: Et pour nous, c'est Macron.
0: Alors, j'en suis à la cinquième femme, je crois, à peu près.
2: Oui,
0: la cinquième, c'est Maïa.
2: Hermès. Dites-vous, on n'a toujours pas la question. Hein.
0: Avec qui ils ont eu Hermès? Non, mais je fais toute la famille.
1: Oui, parce que c'est intéressant. Un peu de culture, ne nuit pas quand même.
0: Oui. La sixième, vous connaissez la sixième, monsieur? C'est Alcmène.
9: Ah, bah, ils ont eu Héraclès.
0: Et ils ont eu Héraclès. Parfait. Après, il a eu Sémélée.
9: Sémélée et Dionysos.
0: Ils ont eu Dionysos. Très bien. Après, la huitième, il a eu Danaé.
9: Danaé, c'est Persée.
0: Ah, oh, mais c'est tous les enfants.
9: Sous la forme d'une pluie d'or en prison.
1: Toutes ses pensions alimentaires.
5: T'imagines.
9: Sous la forme d'une pluie d'or.
0: Neuvième femme.
1: On dirait la nécro des Dix Barclay.
0: Neuvième femme. Mnémosyne.
9: Mnémosyne, ils ont eu les neuf muses.
1: Oh, bravo. Il y a un médicament.
0: Dixième femme, Déméter.
9: Déméter, ils ont eu Perséphone.
0: Bravo.
7: Ah, c'est pas un truc de ramasse-poubelle.
9: Et Déméter qui est aussi sa sœur. Hein,
0: sans rire.
7: Hein, bah, c'est sa sœur et son frère.
0: C'est la famille tuyau de poil.
5: Il se tapait sa sœur.
9: Héra aussi, c'est sa sœur d'ailleurs, mais il se marie avec sa sœur.
0: La onzième femme, c'est Léda.
9: Léda, ils ont eu Hélène.
0: Et Pollux.
9: Et Pollux.
0: Bravo.
1: Ah, j'aimais bien, moi, ce dessin animé.
0: Douzième femme, Perséphone.
9: Perséphone.
0: Qui était donc sa fille, j'imagine.
7: Il était du Nord, Zeus.
0: Après, il a eu comme maîtresse Sélénée.
5: Parce que ça lui suffisait
9: Sélénée,
5: pas.
9: Sélénée, déesse de la Lune.
0: Après, il a eu Callisto.
9: Arcas, Callisto.
0: Alors, Europe, voilà. Avec Callisto, ils ont eu Arcas, c'est vrai. Avec Europe, il a eu...
9: Minos.
0: Minos, bravo. Minos,
9: roi de Crète.
0: Radamante et Sarpédon.
9: Oui.
1: Ah, c'est des beaux prénoms.
9: Et dont Radamante et Minos seront les juges des enfers.
0: Mais bien sûr.
9: Ah, sauf père.
0: 16e.

0: femme.
1: Non, mais,
0: oh. Non,
1: mais vous vous rendez compte de Noël?
2: Ah non, mais oh. Il était
1: le
2: sur les genoux,
1: ça devait être.
0: Sosième femme, Eurynomée, avec qui il a eu Charite. 17e.
3: Non, les Carites, elles sont trois.
4: Ah oui, ah, c'est quand
3: trois.
4: Ils ont mal
3: les Carites, c'est trois divinités. Ah,
4: voilà. Moi, j'ai deux
3: trois
4: Carites.
3: Trois filles.
0: Les Carites dentaires. Alors, oui.
2: Et là, là, il se fait livrer du Viagra et il remet ça.
0: La 17e s'appelle Lolo, avec qui il a eu.
2: Lolo.
0: Lolo, il a eu Epaphos avec
1: le fleuve.
3: Ouais. Ah oui, Epaphos, oui, je vois.
0: 10e femme, Pluto, il s'est même fait le chien, vous voyez. Et avec Pluto, c'est qui l'a eu avec Pluto?
5: Dago.
0: Avec Pluto, ils ont eu Tantal.
5: Ah, ah Tantal,
2: supplice.
5: Tantal là-dessus.
3: Mais oui, Tantal, exact.
0: C'est le même supplice. Quand t'as bien... Et enfin, ça y est.
5: Ah, mais non.
0: On y arrive. Voilà ma question. Ah,
3: qui, qui va peut-être durer une seconde.
1: Ça fait 17 minutes.
5: Ça fait combien l'enfant?
0: La 19e femme, la 19e maîtresse, c'est Électra.
4: Ouais, donc.
0: Pouvez-vous me citer un des enfants que Zeus a eu avec sa dernière maîtresse, Électra?
1: Cette question était tellement longue, j'ai eu l'impression d'attendre un premier ministre.
3: Leur fils, il fut roi de quoi?
0: Alors, leur fils, je ne les connais pas bien, les enfants. Hein, je vais pas...
3: Mais le plus connu.
0: Mais alors, je vais vous dire que la plus connue, c'est un peu le symbole de notre émission, voyez-vous.
3: Harmonie?
0: Harmonie! Ah. Bonne réponse de Paul Elkarat. Avec Electre, ils ont eu Dardanos et Matelon, Lazion et Harmonie.
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0: Ah, une question pour Yann Levert, à laquelle Yann Moix devrait répondre oui. Facilement. Paris 19e, pas Yann Moix, Yann Levert. Non. La question concerne un lipogramme. De quoi s'agit-il?
4: Un hippogramme?
0: Non, un lipogramme.
7: C'est le fait d'utiliser une lettre, de faire commencer un poème par la même lettre.
0: Non, ah, non, ça c'est
4: un hippopotame.
0: Non.
7: Alors c'est le fait de mettre un certain nombre de mots dans un vers.
0: Non.
8: C'est le fait de commencer une phrase et de la terminer avec la même lettre.
0: Non.
4: Alors c'est peut-être le fait de commencer tous les mots par
0: non,
4: la même lettre.
0: Non, vous étiez tout prêt au départ, monsieur. Et je suis sûr que vous allez pouvoir me citer.
7: Par exemple,
0: le lipogramme le plus célèbre.
7: On enlève une lettre, par exemple la disparition de Georges Perec, c'est un lipogramme en E.
0: Voilà, parce qu'on n'a jamais utilisé la lettre E, c'est enlever une lettre de tout ce qu'on a pu écrire. La lettre E, effectivement, disparaît de ce livre qui s'appelle La Disparition. Il y a d'ailleurs pas de...
8: Alors là, ça me... Ou le U.
0: Pas de dans le titre. C'est Georges Perec qui a écrit La Disparition et c'est un lipogramme. Ah. Bonne réponse de Yann Moix.
4: Ah, mais oui!
0: Pourquoi?
4: Ben oui, parce que l'hyposuction, tu enlèves quelque chose.
8: Non, mais c'est pas l'hypo que t'as pas compris, c'est grave.
9: Ben oui, non, mais elle a raison, l'hypographe.
0: Et crois-moi qu'elle a compris succion, en revanche. Pour Fernand Jeance, qui habite Fontenay-les-Bris dans l'Essonne. C'est dans les tweets Savoir du Monde que je trouve parfois des questions. J'aime les citer quand même, c'est bien toujours de citer ses sources. Et dans Savoir du Monde, on nous a donné une phrase en tchèque. Une phrase qui signifie « enfonce ton doigt dans ta gorge ». Pourquoi cette phrase « enfonce ton doigt dans ta gorge » est-elle célèbre en tchéquie?
8: Parce que ça désigne une personne?
0: Non.
4: Est-ce que c'est un... Est-ce que ça fait...
9: Mais...
3: Est-ce que ça n'est
5: pas un rapport avec... Est-ce qu'on pourrait pas dire que...
0: vous seriez pas en train de faire un hippogramme?
9: Oui, non mais sauf que toi t'as enlevé toutes les lettres.
4: Attendez. Est-ce que c'est... Est-ce que quand on prend les initiales en tchèque, ça donne quelque chose en tchèque?
8: Non, non, parce que ça a marqué le début de la censure dans ce pays. Avant, la phrase s'appelait « prends ton doigt dans ton cul ».
0: Non, non, ça marche encore aujourd'hui. Et c'est vrai que c'est pas la seule phrase en tchéquie, mais évidemment, moi, je vous donne la traduction « enfonce ton doigt dans ta gorge ». C'est valable aussi, il faut le dire, pour une morie pleine de taches se mouilla dans la brume.
8: C'est des pangramme?
0: Non. Et c'est valable aussi pour une taupe à péter à travers une motte de gazon ayant premièrement avalé une poignée de grains.
4: Est-ce que c'est des codes pour la guerre?
9: C'est vraiment
4: est-ce que ce sont des codes pour la guerre?
0: Je suis moins sûr des suivants. Non, évidemment, il faut connaître...
4: C'est pour ne pas oublier quelque chose.
0: Il faut connaître, évidemment, la langue tchèque.
4: Mmh. Ah, ok.
0: C'est ce qu'on appelle un vire-langue, vous voyez.
4: Oui, oui. Ok, j'ai une idée.
0: Ah, allons-y.
4: Ouais, alors peut-être que c'est pour se souvenir, par exemple, en tchèque, de toutes les planètes.
0: Non, non, non, on est tout près de la question et de la réponse précédente, pour tout vous dire.
7: Ah, eh bien, ouais. toutes les lettres sont employées.
8: Ah, non. Il n'y a pas de voyelle. Il n'y a pas de voyelle.
0: Il n'y a pas de voyelle dans cette phrase. Bonne réponse de Stevie.
4: Attendez, excusez-moi, hein, je voudrais pas, vraiment, je voudrais pas vous reprendre, patron, mais dans enfonce, il n'y a pas de E.
0: Mais ça, c'est en français.
9: Ben, elle a rien compris.
8: Moi, quand j'étais en vacances, c'était quoi ce pays? En Slovénie.
0: Oui.
8: Et ben, pour dire bourdon, parce que je demandais comment ça se dit ça en slovène.
9: Ah ouais,
8: et ben,
9: ouais.
8: Le mec, il n'y avait pas de voyelle dedans.
0: Vous êtes sûr que c'était pas gland plutôt?
8: Non. Non, il y avait des bourdons. Je dis, comment on dit? Et il n'y a pas de voyelle. Nous, en voyelle, on peut pas prononcer.
0: Enfonce ton doigt dans ta gorge, ça te dit.
7: Ah ouais, c'est normal, parce que c'est comme ça qu'on parle quand on a le doigt dans la gorge.
0: STRC, PRST, SKRZ, KRK, pour traduire en langue française, enfin avec les lettres françaises.
7: Vous voulez pas qu'on fasse un Scrabble?
0: Mais c'est vrai aussi pour la traduction en tchèque d'une morie pleine de taches se mouilla dans la brume. Voilà des mots qui en tchèque n'ont aucune voyelle. Bonne réponse collective.
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0: C'est un autre footballeur dont je vais vous demander de retrouver le nom. Un footballeur qui a joué Jacques la Crevette.
4: Dans
0: le monde de Nemo, et j'imagine que vous avez tous vu évidemment ce Disney. Vous êtes fan de dessins animés, vous m'avez dit.
9: Il y a Nemo, il y a Dory.
0: Et oui, alors Dory, c'est la suite. Hein.
9: C'est
0: le poisson chirurgien, Dory, hein, on est d'accord.
9: C'est le poisson bleu.
0: Oui, c'est ça, voilà. D'accord. Bon, alors. Il faisait la voix française de Jacques Lacrevette, le footballeur.
12: Lama. Crevette, Lama.
9: Ginola?
0: Pardon?
9: David Ginola.
0: David Ginola, c'est une bonne réponse! Dadil Rami. Vous n'avez pas reconnu sa voix quand vous avez regardé Nemo? Vous l'avez regardé peut-être en VO, non? Non?
9: Non.
0: Non.
9: Version originale, j'ai capté, mais non.
0: Non, vous l'avez regardé en français.
9: Version française. Mais sur le moment, Ginola, c'est pas non plus une voix qu'on repère. Cantona, oui. C'est une voix charismatique.
0: Vous aussi, on pourrait vous donner.
9: Ah ouais, carrément. Mais le problème, c'est que je sais pas lire. On fait comment?
0: Bon, vous faites pas plus idiot que vous n'avez.
9: Bien sûr, je rigole, je joue.
0: Vous êtes très très bien. Et franchement, vous avez une voix. Alors, franchement, pour les dessins animés, vous seriez formidable.
9: Le premier que j'aimerais bien faire, c'est Gros Minet. C'est plus facile pour moi.
4: Moi, je suis Titi. Je vous vois bien vous courir après l'un l'autre.
0: Allez-y, dites, j'ai cru voir un Gros Minet. Et vous voulez faire Sylvestre alors?
9: Il me ressemble. Après, j'ai une voix peut-être trop grave.
4: T'as le petit cheveu.
9: J'ai un petit cheveu sur la langue.
4: Dis, j'ai vu un titi.
9: J'ai vu un titi. Enfin, mais ça sert à rien, il n'y a pas de S dans mon titi.
0: Il a raison. Dites, j'ai vu un oui, titi.
4: Par contre, est-ce qu'il y a un Z?
9: Non.
4: Ça y est, c'est en train de monter.
9: J'ai cherché le Z dans titi, j'ai pas trouvé. Je sais pas ce que tu me racontes, là.
4: Je te dirai après, chérie, quand on sera à la maison.
0: Une question littéraire, maintenant, pour Roland Salier, qui habite Comines, dans le Nord. Quel célèbre écrivain, membre de l'Académie Goncourt, a écrit « Les oiseaux s'envolent et les fleurs tombent ».
9: Ah oui, et pas le contraire.
0: Oui. Les oiseaux s'envolent et les fleurs tombent. C'est joli comme titre.
4: Hein. Oui, c'est très très beau. C'est un peu triste.
13: Est-ce que c'est pas le même auteur qui avait écrit « Crépuscule des dieux », c'est un des premiers académiciens, c'est ancien ça, non?
0: Oui, il a écrit Le Crépuscule des dieux.
13: Alors c'est Elémir Bourges.
0: Elémir Bourges. Bonne réponse, Philippe Claudel. Bon, Alors il faut
14: un peu oublié aujourd'hui.
0: Oui, sauf quand on vous envoie un texto par erreur.
14: Ah oui, ça peut servir. Ça a raconté, Laurent.
0: Parce que ce matin, qu'est-ce qui se passe? Oui. À l'Académie Goncourt, il y a combien de jurés? Vous êtes 10, hein, c'est
14: 10,
0: ça?
14: Oui, oui.
0: À 10 membres de l'Académie Goncourt. Bon, et quand Monsieur Claudel est là, j'aime bien essayer de le piéger avec des questions, c'est normal, sur l'Académie Goncourt. Et contrairement à l'Académie française où les académiciens qui sont 40 sont numérotés par fauteuil, fauteuil de 1 à 40, à l'Académie Goncourt, les 10 académiciens Goncourt, au moins on apprend ça en même temps que j'en parle, ce sont des couverts, des assiettes si vous préférez. Hein.
14: Des couverts,
0: voilà, couverts. Alors on dit couvert numéro 1, couvert numéro 2, jusqu'au couvert numéro 10. Et vous avez quel couvert d'ailleurs, monsieur?
14: Le 9e.
0: Le 9e. Ah. Et ce matin, je me suis dit, tiens, je vais chercher quels ont été les académiciens Goncourt qui ont eu le 9e couvert avant Philippe Claudel pour poser une question sur un de ceux-là. Alors je regarde sur Wikipédia, je fais une photo capture d'écran et j'envoie à Anthony pour qu'il me sorte après les Wikipédia de chaque académicien Goncourt qui avait le couvert numéro 9. Et mais sauf que comme je pense tellement à Philippe à ce moment-là, c'est à lui que j'ai envoyé la liste.
14: Et moi je me suis dit, oh, il va y avoir une question sur le 9e couvert.
0: Je suis con, merde, alors. Oh, faire attention, c'est quand même dangereux, hein, ces histoires de SMS. Hein.
15: Mais il faut envoyer via WhatsApp, comme ça vous pouvez enlever si vous regrettez.
16: Oui, supprimer pour tous.
17: Oui, c'est vrai pour tous.
16: Mais là, il ne regrettait pas, je crois.
0: En tout cas, celui qui ne regrette pas, c'est Philippe Claudel, à qui ça a offert une bonne réponse.
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0: Une question pour madame ou monsieur Yelda Karabulut qui habite Alfortville.
20: Yelda Karabulut ?
0: Oui, c'est son nom. Ah, écoutez,
20: quel but ?
15: Non, pas quel
0: on
15: but.
0: On ne se moque pas des patronymes.
20: Non, non,
0: est-ce
20: non.
0: que je m'appelle Beaugrand, moi ? Non,
20: non, bon, alors. Comme son nom l'indique.
0: Bah, franchement. Gazan, vous croyez que c'est mieux, Gazan ?
21: Mais bon. C'est un pseudo.
0: Bon, voilà. Alors voilà.
16: C'est un pseudo ?
21: Oui.
16: C'est un pseudo,
21: ouais.
16: Ah, mais pourquoi t'as choisi un truc aussi moche alors ?
21: Ben bon, il s'appelait Hitler, en fait, c'est facile.
0: Yelda Karabulut.
20: Oui, madame Karabulut.
21: Ouais.
20: Comment vous avez cette quelle origine, Karabulut? Oh, Yelda, c'est féminin.
0: Monsieur,
20: non,
0: oui. Yelda, ça peut très bien être un monsieur.
16: Non, Yelda, je pense que c'est
21: une femme. Yelda, c'est madame, Yelda.
16: On lui souhaite, parce qu'alors, pour le coup, Yelda Karabulut, en tant que monsieur.
0: Ah oui, elle va avoir un problème
20: d'identité. C'est de l'Est. Non, monsieur et madame Karabulut ont une fille, Yelda.
0: Non, mais attendez, quand j'entends même Dupanier dire elle va avoir un problème d'identité. Vous foutez de moi, vous, là-bas.
16: Pourquoi?
21: Madame Karabulut.
16: Le prénom, c'est important, hein. On sait de suite à qui on a affaire, comme ça.
0: Alors, en tout cas, monsieur et madame Karabulut habite Alfortville.
21: On dira un nom de Pokémon.
0: Et la question, on se moque pas du patronyme de nos auditeurs.
20: En plus, Karabulut, c'est rigolo.
21: Mais oui, c'est
20: on
21: Pokémon.
20: Aime bien, c'est sympathique.
0: Oui, c'est, voilà.
20: On dirait un nom de magicien. On imagine une magicienne.
0: Alors, en tout cas,
20: fait des potions, Yelda.
15: C'est super joli, Yelda, comme
20: Yelda, oui.
0: Je ne répéterai pas son nom.
20: Non, mais en fait, on voudrait l'origine.
15: Vous voulez dire Karabulut?
21: Karabulut.
0: Bah, l'origine, c'est Alfortville, dans le Val-de-Marne.
20: Karabulut.
21: Karabulut.
20: Qu'est-ce qu'elle fait dans la ville, Laurent? Cette Yelda Karabulut. Est-ce que vous avez davantage d'informations?
0: J'en sais rien.
21: C'est madame Karabulut.
0: Non, mais écoutez, l'essentiel, c'est la question que je vais poser. Qui concerne d'ailleurs un milliardaire, un autre, pas Bezos, celui-là, Elon Musk, vous savez, qui lui, justement.
16: Oui,
0: a commencé.
21: Dont la mère était une Karabulut. Madame Musk était appelée Janine Karabulut. On a bien connu, elle était dans ses étoiles. Au Moulin Rouge.
0: Ben justement,
21: elle est partie en Amérique faire la pub.
0: Justement, justement, monsieur Musk, il veut voir les étoiles.
21: Oui.
0: Pas monsieur Musk, là.
21: Oui, oui, monsieur
0: Musk. Elon Musk.
16: Musk.
0: Il a commencé à faire assembler une fusée au Texas. Elle s'appelle Starship, d'ailleurs.
20: Starship.
0: La plus grande fusée jamais construite.
21: Oui.
0: Mais avant de s'appeler Starship, elle avait un autre nom.
20: Karabulut.
0: Non. Il l'avait baptisé de trois lettres. BFR. BFR, si vous préférez. Mais que voulaient dire ces trois lettres BFR?
16: Alors, à mon avis, Starship Trooper. C'est un film avec David Bowie. Donc, le B, c'est pour Bowie.
0: Non, pas du tout.
21: Big Fucking Rocket?
0: Comment vous savez ça?
21: J'ai dit au hasard.
0: Big Fucking Rocket! Bonne réponse de Florian Gazan.
2: Il ferait bien, d'engager une détective parce qu'il a une chasse sur le cocu, lui.
20: Hein. Tu viens de faire perdre Madame Carabulut.
2: Bah oui,
20: c'est dégueulasse.
2: Oh, pauvre Yelda.
16: Dans deux minutes, il va nous faire croire que sa meuf appelle sa bite comme ça.
0: Big fucking rocket.
2: Oui. J'avoue que ça m'est arrivé.
20: Ça m'étonnerait.
0: Oh, l'élégance de cette Caroline.

0: Ça, c'est vrai.
1: Depuis quelques mois sur Amazon.
2: Non, je ne viens pas de Marseille.
1: Même Ziz du panier fait moins camionneur.
3: Ah oui, c'est clair.
4: Mais Ziz, elle est pas vulgaire. Elle a l'air vulgaire, mais elle est pas vulgaire.
3: Ah, moi, je la trouve... mais c'est pas parce que je suis comme ça à l'extérieur que je suis comme ça à l'intérieur.
2: C'est moi, toujours ce que je dis.
1: Moi, je vous trouve très, très chic. Très élégante.
5: Et toi.
1: Même panier. Et je vais vous dire, même, je suis assez surpris parce que j'ai l'impression que monsieur de Kersozo, qui s'adresse pas trop à vous,
3: non, est timide. Il a l'œil qui frise quand il me regarde.
1: Troublé, hein. Il est troublé. Il est intimidé.
3: On pourrait se refaire un remake du Titanic, beaucoup plus court. Pas besoin des icebergs, on se met à l'avant du bateau tous les deux, il coule de suite.
6: Ah, mais je comprends qu'il soit.
1: Alors là, vous avez commis une erreur. Jamais ne parler de bateau qui coule, monsieur Kersozo. Jamais malheureux.
6: Ça ne coule jamais un bateau avec Olivier.
1: Et vous, vous êtes ému aussi de voir pour la première fois Olivier de Kersozo.
3: Ah oui, vraiment. Moi, ça m'a fait quelque chose. D'ailleurs, aujourd'hui, je me suis pomponné toute la journée. Ouais. Je suis allé au coiffeur. Je me suis fait faire l'épilation. Tout vraiment impeccable. Je suis arrivé à Paris toute la journée. Puis alors là, j'étais en retard aussi parce que je me suis fait faire l'oignon cet après-midi.
6: Ah bah se faire le maillot pour un mariage.
3: Mais non, mais c'était terrible. Je me suis trouvé un docteur formidable dans le 18e. Alors écoute, il te fait l'oignon, Caro. Oh, si un jour tu as envie, je te donne l'adresse.
2: C'est l'oignon.
3: Il te lime une demi-heure, tu sais. L'oignon, c'est pour se chausser, tu sais, au niveau. Karine Le Marchand, elle vient de se faire opérer de l'oignon.
4: Oh, c'est au niveau du pied.
1: À force.
4: C'est
1: au niveau
6: Jean-Philippe Janssen aussi.
3: Ah non, mais vous croyez que je parlais de quoi, là?
1: L'oignon, c'est le pied.
3: L'oignon, c'est sur le pied.
4: Sur le pied, quand il y a des callosités au niveau du pied.
3: Voilà. Et alors là, je suis toute neuve. Alors que j'ai dit, je vais voir Olivier, je vais être impeccable. Sur mon 51, en plus. Ouais. Et si je pouvais lui faire un bisou, j'ai mis le tricot, regarde.
4: Ah, alors le bisou.
1: Non, mais vous avez dû en connaître des marins, quand même, à Marseille.
3: Non.
1: Il n'y a pas de marins à Marseille. Marseille.
3: C'est la mer Méditerranée, Laurent. Vous savez, on fait vite le tour.
7: Il
3: n'y
7: a plus de marins à Marseille.
1: Il n'y a plus de marins à Marseille.
7: Même le port a été supprimé.
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1: Pour votre grand retour parmi nous, et je suis ravi que vous veniez me voir, cher Juan Arbelez, j'ai fait évidemment des présentations culinaires.
10: Bah c'est délicieux, mais j'ai envie de dire.
1: Mais je suis pas certain qu'on ait des grands chefs et des grandes cuisinières.
4: Je suis maître queue.
11: Tu eres Juan, eres de Bogotá.
10: Sí, ese soy yo.
11: Sí. Pero haces enchiladas, pollo frito,
10: todo lo que necesites, todo.
11: Todo lo de América
3: Bienvenue
11: Latina.
3: Bienvenue sur Radio Latina. Ah, ben...
1: Voilà, plein de langues.
12: Pourquoi on a lui et Etchebest, c'était trop cher, c'est ça?
1: Etchebest, on a peur de se faire engueuler si on invite Etchebest, tandis que Juan, il est charmant.
3: Oh oui,
1: vous
3: oui,
1: en charmant. Êtes à combien de restaurants, Juan?
10: 14.
1: Waouh! 14, wow
3: 14.
10: Ouais.
11: C'est presque comme Hippopotalamus.
12: Et tu connais Buffalo Grippin? C'est un super resto aussi.
1: Il y aura des questions culinaires, mais on va commencer par une première citation. Plutôt à destination, je le dois dire, de Christine O'Krent. En tout cas, c'est elle qui a une chance de trouver le nom de l'auteur de cette citation, qui a dit « Un congrès, ce sera pour Madame Delaire, qui habite Dinard, un congrès, c'est une assemblée qui se réunit dans le but de décider de la date du prochain congrès. »
4: Ah, c'est un politique.
1: Ah, c'est un politique.
11: C'est américain.
13: Contemporain.
1: C'est un français, alors contemporain, ça dépend.
4: Il est mort.
1: Ce que vous appelez contemporain.
2: Ah, c'est pas Chirac, pas c'est pas Jacques Chirac.
1: Il est mort, et il est mort avant le 21e siècle, puisqu'il est mort en 88.
4: Il a été ministre, ce monsieur?
1: Il était biterrois, il était né à Béziers.
4: Est-ce qu'il a été ministre?
1: Ministre, oui, oui, ah oui, bien sûr. Et même président de l'Assemblée nationale.
2: Oula.
13: Aha. Président de l'Assemblée.
1: Il avait un gros cheveu sur la langue et il a été académicien français.
13: Edgar Faure.
1: Edgar Faure. Bonne réponse de Christine O'Krent. Pour Véronique Folle, qui habite Carcassonne, qui a dit « Je suis trop timide pour exprimer ouvertement mes pulsions sexuelles, autrement qu'au téléphone et à des gens que je connais pas.
11: » Sacha Guitry !
1: Non. C'est pour rendre hommage, évidemment, à Michel Blanc, dont la voix est reconnaissable dans « Le Père Noël est une ordure », puisque c'est lui qui dit... Il ne joue pas.
4: Non, le Père Noël, il joue le pervers au téléphone.
1: Il faut le rappeler à tous les journalistes qui à chaque fois citent Le Père Noël est une ordure. Il ne joue pas dans Le Père Noël est une ordure, Michel Blanc, mais on l'entend dire Thérèse.
3: Je t'encule, voilà. Thérèse. Je te prends, je te retourne contre le mur, je te défonce, Thérèse.
13: C'est ça, là mon grand devient
2: oui, oui,
13: viril.
2: C'est ça.
1: et même presque viril.
3: Il y a un monsieur très mal poli qui a téléphoné, il voulait enculer Thérèse.
1: Et d'ailleurs, celui qui a dit cette phrase, je la répète, je suis trop

0: plutôt amusantes, comme celle-ci, par exemple. Si les Romains avaient dû d'abord apprendre le latin, ils n'auraient jamais eu le temps de conquérir le monde.
1: Jean Cocteau ?
0: Jean Cocteau, non.
2: Il est français, en tout cas.
0: Un français, oui, oui. On lui doit plein de chansons célèbres.
3: Ah bon, les...
4: Ah, Antoine ?
0: Et plein d'opérettes célèbres.
2: Est-ce que Régine a chanté des chansons de ce monsieur ?
0: Il a d'ailleurs, ça peut peut-être aider Christine Ockrent. Il a été secrétaire de Georges Clémenceau. Il a travaillé au ministère de l'Intérieur. Il a été directeur du Théâtre des Bouffes parisiens, président de la SACEM.
4: Henri Guénaud ?
0: Non, non, non.
5: Mais je dois le connaître.
0: Et on lui doit des chansons comme Mon homme.
4: Ah, c'est un hétéro ?
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1: C'est mon homme.
4: Voilà. Je sais pas qui est Liane Folly, qui est Beaugrand. Et les deux, ils ont la même voix, quasi ont la même tête.
2: Eh ben, la plus mal coiffée, c'était.
0: On lui doit Ramona.
3: Mais arrêtez avec ça.
0: Vous connaissez
4: sublime. Et ils sont sublimes, tes rajouts.
0: C'est Herbelas qui a préparé un bon rajout pour.
2: Ah, il a bien mijoté là.
6: Ah ouais. La meilleure recette.
0: Ah bon, dites alors.
1: Henri Crolla. Bon,
0: non. Alors, mon homme, dans la vie, faut pas s'en faire.
5: Dans la vie, faut pas s'en faire.
4: Mais il a pas chanté, il a écrit ça, c'est pareil.
0: Il a écrit tout ça. C'est une gamine charmante, Valentine.
4: Oh, on a tous le nom.
5: Ah, j'adore. Cool.
3: Mais ça, c'est du temps.
5: La veille des tout petits petons. Valentine, Valentine.
0: Ah, si vous connaissez ma poule.
5: La veille des tout petits tétons que ma tante
4: a. Je suis à côté, moi, je suis à côté. Imaginez.
1: Est-ce que ce ne serait pas Pierre Perret?
0: Non.
3: Qui est mort Pierre Perret, il est mort il y a 130 ans.
1: Ça va lui faire plaisir.
0: Il vit encore, Pierre Perret.
4: Ah non, moi, je vais dans l'interview, il vit plus.
0: Et ça sort... À chaque fois, je la fais, mais je l'aime bien. Et ça sort Inès, vous embrasse.
3: Inespéré.
4: Qu'est-ce qu'il est drôle, l'animateur.
0: Félicie aussi, c'est lui qui a écrit.
5: Félicie aussi. J'ai pris un homard sans tomate, il avait du poil aux pattes. Félicie aussi.
6: C'est là, même moi, je la connais.
2: Est-ce qu'il a laissé son nom à quelque chose?
0: Il a laissé son nom à des tas d'opérettes, je vous ai dit.
4: Mais non, mais genre à une rue, une mosquée, non?
0: Fifi. Ta bouche, par exemple, ça a même été adapté au cinéma par Alain Resnais, Ta bouche.
1: Oui. Un baiser, pas sur la bouche.
4: Attends, c'est Beaugrand là ou c'est qui?
1: Un baiser,
6: c'est pas moi.
1: Jamais farouche.
0: C'est celle des JO.
4: C'est la même des JO.
1: Que Paris soit une belle avec tous ses athlètes. Tout rappelle comme un présent d'une pluie de médailles d'or.
4: Ah oui,
0: je sais pas si vous avez entendu le gong, mais il vous reste 30 secondes. J'avais prédit
3: Jacques quelque chose.
0: Non.
2: Robert.
0: J'avais prédit effectivement.
2: On va trouver des vieux
3: Michel.
2: Prénoms.
3: Michel.
0: 300 euros. Bah
2: Gustave.
0: Voilà, on va les donner les 300 euros à nos
3: Robert.
0: Producteurs.
2: Jean-Claude.
4: Et le mec qui fait les kebabs là, tu sais pas?
6: Là, comme ça.
4: Putain, mais alors franchement,
3: dis donc,
4: tu sers à quoi, quoi.
6: Rien.
5: Il fait des enchiladas là.
4: Excuse-moi de te dire ça, t'es le bienvenu, je t'adore, mais.
6: C'est pour qu'Ariel puisse pratiquer son espagnol que je fais là.
4: Ah, oui. Olé.
1: No, pero tal vez Cuco Sánchez. ¿Conoces a Cuco Sánchez?
6: Sí, claro que sí.
1: Es una maravilla.
5: Claro que sí.
0: Et ben voilà, 300 pesetas qui s'en vont.
3: Il y a quelqu'un qui sait.
0: Et.
2: Bah, c'est toujours le même.
1: Mais oui.
0: Une seule personne dans la salle lève la main et c'est notre habitué, Serge.
1: Oui, Serge.
4: C'est pas n'importe lequel, il va se présenter à nouveau.
2: Il gagne un peu.
4: Salut Serge, depuis combien de temps tu viens?
7: Depuis très très longtemps. Alors c'est Albert Wilmetz.
0: Bonne réponse, vous gagnez Serge 100 euros.
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0: Gérard Jugnot, vous avez sûrement joué avec Gérard Depardieu. Ça vous donne une chance de plus pour trouver la réponse à la question qui va venir maintenant pour Nadine Ziliox, qui habite Vège, en Mayenne. C'est Le Point, l'hebdomadaire Le Point, qui consacre plusieurs pages, sous la plume de François-Guillaume Laurin, plusieurs pages à cette vente aux enchères des œuvres collections appartenant à Gérard Depardieu, les 26 et 27 septembre à Drouot. Gérard Depardieu met en vente ses œuvres d'art pour ne plus en être prisonnier, dit-il. Alors, il y a des œuvres d'art magnifiques, hein. Je vois là, par exemple, une sculpture signée Auguste Rodin, un bronze, estimé à 60-80 000 euros quand même. Vous avez différentes sculptures et œuvres d'art qui sont un peu moins chères, hein. Tout de même, je vous rassure, là, il y a un dessin d'Eugène Leroy, 400-600 euros. Un arbre de vie, 10 000-15 000 euros quand même.
4: Ah, oui.
0: Une statue signée Germaine Richier.

0: Attention, ça monte, Germaine.
1: Ça monte, Germaine.
0: Ah oui, Germaine Richier, ça monte.
2: Pompidou,
3: pour marier la ah oui, mais c'est pas plus cher que Rodin, rassure-moi.
0: C'est estimé quand même à 500-800 000 euros.
1: Germaine.
0: Vous voyez, oui, c'est plus cher.
1: Je ne les attache pas avec des merguez.
4: Ça ne veut rien dire, mais c'est rigolo.
0: Vous savez même pas qui c'est, Germaine Richier.
1: Ben si, je sais qui c'est quand même, Laurent.
5: Ah oui, la femme de Louis XI.
0: Mais non, mais Germaine Richier, non, il suffit que le bronze soit unique, alors que Rodin, c'est peut-être
4: des. Il en a fait trop. Ouais.
5: Voilà. Rodin, il a fait de l'impression.
1: C'est pas le même bronze.
3: Voilà. Oui, quand on en coule beaucoup.
5: On coule beaucoup.
0: Pardon.
1: Oh, Caroline, tu me déçois.
0: Quand
1: moi, je te mets
0: en coule beaucoup. C'est ce que vous avez dit.
6: Oui, non. Elle a dit.
5: Si, si, tu as
3: mais
5: dit.
3: Mais Valérie, t'as la voix de plus en plus grave.
0: Ah là là, Gérard Depardieu disait à propos de ses œuvres, rien d'intellectuel, rien de spéculatif. C'est quelque chose que j'achetais qui me touchait, une forme, une couleur. Toujours est-il qu'il les vend, toutes ses œuvres, et je ne vous ai pas donné tous les noms des artistes. J'en ai gardé un pour faire une question, évidemment. Une encre de Chine, sans titre, qui date de 1947, estimée 15 à 20 000 euros, cette encre de Chine, signée d'un artiste, alors attention, un artiste peintre français, photographe, architecte, mais d'origine allemande. Un des plus grands représentants de l'art abstrait. De qui s'agit-il ? Et là, je me tourne évidemment vers Monsieur Vizorek.
4: Que c'est une bonne question.
0: Parce que ce sont des questions d'art. Il fait que Monsieur Vizorek a longtemps fait sa spécialité de faire des one-man shows liés,
1: sur l'art.
0: Liés à l'art.
1: C'est-à-dire que s'il ne répond pas à cette question, c'est la honte.
4: C'est fini. Les gens peuvent revendre leur place.
0: Tandis que vous, si je pose une question sur le cul, vous trouvez Boublil.
1: Oh non, arrêtez, ne me mettez pas, c'est réducteur. Plus, c'est un spectacle très politique en ce moment. Non, c'est pas vrai.
3: Non,
5: on l'attend, oui.
0: Un peintre français, photographe, architecte.
1: Karl Lagerfeld.
0: D'origine allemande. Il est mort chez nous en France, à Antibes. Hein, c'est pour ça qu'on considère qu'il est devenu français. Il était né en Allemagne, mais il est mort en 1989 à Antibes. Il y a d'ailleurs une villa à Antibes qui est devenue aujourd'hui une fondation qui porte son nom.
3: Ah,
0: fondation reconnue d'utilité publique.
3: Strasbourg.
1: C'est Klein, c'est Klein.
0: Classé, non, ce n'est pas Klein. Classé architecture contemporaine remarquable. La villa en question à Antibes.
1: Je te jure, je sais.
0: Comment s'appelle cet Allemand, français-allemand, franco-allemand?
5: Mazarine.
6: Ah, c'était un copain de Klimt.
4: Harpe.
0: Harpe, non, pas Yann Harpe, non.
1: Non.
3: Moi, je pense à Léonore Fini.
0: Harpe, c'était plutôt un sculpteur. J'ai tout dit sauf sculpteur dans ce que je vous ai dit.
4: J'ai tenté.
0: Ah, monsieur Vizorek, oui, je m'y connais un petit peu.
5: C'est là qu'on voit qu'il n'a pas écrit ton spectacle.
3: Est-ce que son prénom sonne très allemand comme Horst?
0: Alors, je vais vous dire.
5: Rolf.
3: Comme Ulrich.
5: Comme Adolf.
0: Je vais même vous dire, le prénom et le nom, il n'y a pas plus allemand.
1: Ah, bah c'est Adolf Hitler. Il n'a pas fait un peu de peinture, il a fait un peu.
0: Non, mais son nom de famille, à l'époque d'Hitler, c'est un nom, c'est un des rares mots allemands que les Français ont retenu.
1: Ah, Bosch.
7: Jawohl.
1: Goebbels.
0: Non.
3: Ah, Himmler. Ausweis.
1: Ausweis.
5: Braun.
6: Papier-Hornbitter.
3: Ausweis.
1: Hartung. Hartung.
0: Hans Hartung, bonne réponse de Max Boublil.
1: Pardon?
3: Ah non, c'est honteux de trouver comme ça.
1: Il n'y a pas de honte, l'essentiel c'est d'y arriver.
0: Hans Hartung.
3: C'est un joli nom, hein.
0: Vous ne connaissiez pas Hans Hartung?
4: Vraiment de nom, mais j'aurais pas pu, je ne reconnaîtrais pas une demi-œuvre.
0: En tout cas, voilà, j'ai dit Arcurial, pardon, c'est chez Drouot, pour ceux que ça intéresse.
1: C'est dans le 9e.
0: Et voilà.
1: Mec est premier
0: maintenant
1: degré.
0: Tu connais toutes les réponses, lui alors.
3: Non, mais lui.
1: Monsieur premier
0: collection
1: degré.
0: Gérard de Pardieu, vente les 26 et 27 septembre chez Drouot. Voilà.
1: Il est trop riche au lieu de Drouot. Monsieur premier degré.
0: Tiens, un Fernand Léger aussi, portrait d'Arthur Rimbaud.
5: Tu connais?
1: Ah, je connais Fernand Reynaud. Si, bien sûr, Léger. Qui ne connaît pas Léger? Qui ne connaît pas n'est pas Léger. Qui ne connaît pas n'est pas Léger.
3: On dirait un enfant.
4: Je rappelle que c'est lui qui a trouvé la réponse. Hein.
1: Ouais.
3: Quand le cours est trop long.
0: Mais quel âge vous avez, Boublil?
1: Ben, ça.
3: T'as 12 ans.
1: Malheureusement, 44.
0: Comment vous faites avec vos enfants? C'est vrai que vous êtes un vieil ado à tarder.
1: Mais ouais, surtout que ma fille, elle est très. Genre, elle est dans un collège de prestige, elle est très forte à l'école et tout. Je suis très étonné. Mais la directrice, quand elle a fait l'entretien d'embauche, elle parlait que à ma fille et elle me regardait. mais avec dégoût. Et de temps en temps, elle s'adressait à ma fille. Et toi, c'est formidable, tu lis Les Misérables. Et elle me regardait avec dégoût.
0: Tu lis Les Misérables.
1: Elle lit Les Misérables à 9 ans.
5: Les Misérables, moi, c'est de qui Les Misérables?
1: Bah, c'est l'autre, là, Luc Plamondon.
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0: Vous êtes invité à l'Élysée?
8: Non, je n'ai pas encore été invité, mais j'espère que le président écoute l'émission.
0: Parce que quand il y a un dîner comme ça avec l'avenue du Roi, on invite tous les Belges célèbres de Paris, j'imagine, Rosine. C'est comme
9: alors
0: ça
9: moi,
0: ça...
9: j'ai été invité, mais pour la réception au Centre Pompidou avec le Roi des Belges.
0: Là, ces jours-ci, là?
9: Oui.
0: Quand c'est?
9: Je crois que c'est ce soir.
0: Ah ben, vous pouvez y aller. Allez, faites-nous plaisir, emmenez Christophe qu'on rigole.
9: Je vais pas y aller, j'ai mieux à faire.
0: Ah bon?
8: Ben parce qu'elle elle fait de la télé le soir.
9: Bah oui, je suis sur RTL pour On refait le monde.
8: Ah, de la radio, pardon.
9: Donc j'ai renoncé au Roi des Belges pour RTL.
8: C'est bien. Elle aime la thune, hein, quand même.
0: Mais vous, Ariel, vous y allez au dîner
8: elle
0: des
8: est pas
0: Belges?
8: Belge.
6: Non, non, maman.
5: Elle est gaulée comme une frite. Hein.
0: Elle est très belge.
8: Ah oui, c'est la plus belge. Ah, oui.
6: J'adore l'idée de gauler comme une frite. C'est comment, à votre avis, la frite?
0: Ça dépend de l'Afrique du Sud ou de l'Afrique du Nord.
6: C'est plutôt craquant.
8: C'est tout mince.
6: Ma marraine est belge.
0: Ah bon?
6: Oui,
0: ah,
6: oui, oui.
1: Elle est toujours vivante.
0: C'est qui votre marraine?
8: Annie Cordy. C'est pour ça qu'elle s'est lancée dans la chanson. Hein.
0: C'est qui votre marraine?
6: Eh bien, ma marraine est une merveilleuse, élégante, délicieuse dame qui s'appelle...
1: J'ai l'impression qu'elle ne se rappelle plus du prénom.
8: Elle a oublié.
0: Ça se sent, elle a oublié.
5: On est dans le maître du jeu.
6: Qui s'appelle Mimi Solvay. Et alors, ce qui est très chic, c'est que le pape faisait partie d'un de ses ouvriers dans les usines Solvay.
8: En Belgique?
6: Voilà, en Belgique.
10: Une usine de quoi?
8: De frites.
5: De frites. Chez Léonidas.
9: Solvay, c'est une puissance chimique.
6: Oui, oui, et c'est le grand Nobel de chimie aussi. Solvay.
5: On ne comprend rien, c'est les énigmes de la mère Fouras.
8: J'avoue, là, c'est très étrange. Hein,
0: moi, de toute façon, j'ai quitté depuis un moment. Une première citation pour Jérémy Corniaud. Monsieur Corniaud habite Molette, dans les Yvelines, qui a dit « La différence entre un optimiste et un pessimiste tient au fait que le pessimiste est habituellement mieux informé. »
8: Ah, c'est français, ça.
1: Surant.
0: Ça, c'est français. C'est pas surant, mais bravo, ça pourrait l'être.
6: Ça pourrait être. De l'inconvénient d'être né.
0: Mais c'est quelqu'un qui vit encore, qui
8: romancier.
0: Journaliste, écrivain, romancier, chroniqueur littéraire, qui signe dans le Figaro Magazine toutes les semaines.
1: Donc... Frédéric Becbédé.
0: Joli retour de Monsieur Titoff.
1: Bravo.
8: Alors là, si Titoff se met à lire le Figaro, là, ouais. C'est qu'il a pris un coup de vieux.
5: Ou alors il est allé chez le médecin.
1: Non mais, je connais tous les auteurs pessimistes.
8: C'est vrai.
0: Pour Florian Schiappetta, qui habite Feuquières, dans l'Oise, qui a dit un homme qui dit... Quoi? Qu'est-ce qu'il y a?
8: Non, Feuquières, voilà. C'est un joli...
0: C'est Schiappetta qui vous a...
8: Bah les deux, Schiappetta et Feuquières.
5: Ça fait beaucoup. Hein.
8: Et souvent, ça arrive quand le...
0: Enfin, c'est-à-dire que Schiappetta, c'est deux passés simples qui vont pas ensemble.
5: Non, c'est où là où
1: c'est mal conjugué.
5: C'est pas fromage et dessert.
0: Effectivement.
5: Hein,
8: et parfois, c'est après...
0: Pardon, madame.
5: Je suis dit un peu pétillé.
1: Après, c'est où Schiappetta?
9: C'est comme bouffer épicé, c'est la même chose.
0: On a compris, oui. Alors, qui a dit un homme qui dit des obscénités à une femme, c'est du harcèlement sexuel. Une femme qui dit des obscénités à un homme, c'est 4 euros la minute.
8: C'est génial.
6: Pierre Bénichoux.
1: Jacques Martin.
0: Pas Jacques Martin.
8: Jean-Yann.
0: Jean-Yann, ah, évidemment. Ah. Bonne réponse de Christophe Beaugrand. Ah. Une citation qui a un lien avec les actualités présidentielles américaines pour Madame Tassou, qui habite Le Pertre en Ille-et-Vilaine, qui a dit « La moitié des Américains n'a jamais lu un journal. La moitié n'a jamais voté pour la présidentielle. Hélas, ce n'est pas la même moitié.
9: »
8: C'est drôle. C'est américain.
0: Oui, c'est américain.
8: Woody Allen.
0: Et c'est un, non pas Woody Allen.
1: Jerry Seinfeld.
0: Mais un présentateur télé.
5: Jimmy Fallon.
8: Letterman.
0: Non.
8: Jay Leno.
0: Ouais. Bonne réponse de Christophe Beaugrand. Ah, pour Jean-Jacques de Trèze, qui habite la Tesse-Morin dans l'Hérault, qui a dit « Après avoir fait une grosse connerie, le chat grimpe dans l'arbre, tandis que le fonctionnaire grimpe dans la hiérarchie. »
10: Oh, oh là là,
5: Philippe Peluc.
0: Alors c'est quelqu'un, c'est peut-être le truc ça le plus être. Drôle qu'il ait dit, hein, je sais pas qui.
5: Parce qu'il n'est pas humoriste.
0: Je sais pas qui l'a piqué. Et...
5: Ah, c'est quelqu'un qui pique des blagues.
0: Non, non, non, non, pas du tout. C'est quelqu'un qui n'était pas humoriste au départ. Ah bon, c'était à la fin non plus d'ailleurs.
6: Mais... C'est un homme politique. Olivier.
0: Mais c'est son anniversaire aujourd'hui, je voulais lui faire un petit clin d'œil, s'il nous écoute encore, même s'il est un peu aigri aujourd'hui.
5: Ah, Jean-Jacques Perroni.
0: Non, non.
10: C'est un journaliste.
0: Un journaliste.
10: Bruno Mazur.
0: Bruno Mazur. Ah, oui. C'est marrant, journaliste aigri.
10: Direct.
0: C'est vrai. C'est bien Bruno Mazur. Bonne réponse de Karina Marimont. Ah, ça c'est plus difficile pour Françoise Brossard qui habite à Strasbourg, qui a dit « Mes parents me détestaient tellement que je suis doublé sur les films de famille.
10: » Que c'est drôle.
8: C'est pas français ça.
0: Non, c'est pas français.
8: Américain.
0: C'est américain. Effectivement, il est né à Washington, il vit encore. Mm-hmm. Acteur, réalisateur, producteur, roi du stand-up pour ceux qui en font.
1: Eddie Murphy.
0: Pas Eddie Murphy.
5: Dave Chappelle.
10: Jerry Lewis.
5: Dave Chappelle.
0: Non, non, non, non, non. Et c'est vrai que il a un nom fait de deux consonnes, en quelque sorte.
8: Comment
0: Oui.
11: Ah oui, comme DJ, oui.
0: Voilà, comme DJ, bravo.
6: Ah, ah oui, CK. Ah.
10: Louis CK.
0: Louis CK, excellente réponse de Karina Marimont. Bravo. Louis CK.
6: Joli. Ah oui.
0: Pour Noémie Bailly, qui habite Saint-Hilaire-de-Riez, qui a dit « Un requiem est une musique composée pour quelqu'un qui ne peut pas l'entendre.
6: Ah, » oh. C'est peut-être Pierre Desproges.
0: Non, non.
8: C'est très beau.
0: Et ça, c'est vivant.
5: Ah, et c'est français?
0: C'est français, vivant, un habitué de l'émission d'ailleurs.
1: Ah ouais, Jérémy Ferrari?
0: Non, c'est le même qui a écrit et donné cette définition de la prostate, organe masculin qui, passé un certain âge, nous fait pisser en morse.
8: Ah ouais. Laurent Baffy.
0: C'est Laurent Baffy, bonne réponse de Christophe Beaugrand.
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1: Mais peut-être la femme la plus drôle du monde dans une cage,
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3: ah, la, oui, femme à barbe, la femme à barbe.
1: J'ai très peur des gros manèges.
0: À moins que vous soyez figurante dans le château hanté.
3: Avec son balai.
0: C'est où?
1: Pelouse de la Muette.
0: À la Muette.
1: Métro,
0: elle,
1: la Muette.
0: Elle va continuer comme ça.
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0: Vous vouliez dire quoi à propos des arêtes de poisson, Caroline?
6: Alors, il y a un poisson que j'adore, qui est le maquereau fumé.
7: Non, ça, c'est ton...
0: Ah non,
7: ça, c'est ton boulot.
0: Un ancien patron.
7: Oui, pour une morue, c'est...
6: C'est mon poisson préféré.
0: Le maquereau fumé.
6: Le maquereau fumé.
3: Il y en a plein chez Johan.
7: Oui. Parce qu'il est pas cher.
6: On n'en trouve pas souvent, mais j'adore ça.
0: Et
6: sauf qu'il y a des millions d'arêtes.
0: Ah oui.
6: Donc, les rares fois où j'en trouve et que j'en achète, je mange toujours avec une tranche de pain de mie.
0: Ah oui.
6: Au cas où j'aurais oublié d'enlever une arête, parce que forcément elles ont la même couleur que
0: Ah oui, alors
6: terre.
0: Ça c'est une légende aussi. Moi, si ma mère elle me disait ça, tiens, avale du pain, parce que le pain va faire passer l'arête.
6: Eh ben, le pain peut permettre que l'arête vienne se planter dedans.
7: Oui, mais ta fille deviendrait peintre. Alors tu pourrais mourir pour que ta fille devienne peintre quand même.
8: Ah, c'est
7: égoïste.
8: Riz, c'est du riz.
0: Qu'est-ce que vous dites, vous?
8: C'est le riz.
0: Ah, le riz.
8: Le riz, ça marche.
6: Ah oui, mais faut le faire cuire.
7: Mais j'attends de mourir, 10 minutes à attendre que l'iris se cuit.
6: Ouais, faut
3: Comment
6: faire bouillir l'eau.
3: Comment on peut s'étouffer avec une arête?
7: Ah bah,
6: attends,
7: ça se met de travers.
6: C'est dramatique.
3: Mais ça laisse passer l'air.
6: Ma sœur, ma jeune sœur, elle a eu un date avec un homme.
3: Un macro?
6: Non, avec un homme. Et figure-toi que...
0: Et il a commencé, elle lui a dit arrête.
6: Il a cuisiné divinement, le pauvre. Et il s'est étouffé sur son arête. Et elle m'a appelé. Bon, paix à son âme, entre-temps, il est mort.
0: Pendant la conversation téléphonique.
6: Non, mais elle m'a appelé, elle me dit on est aux urgences. Et elle me dit, parce qu'il n'arrivait pas à enlever l'arête. Et tu sais... un rendez-vous galant, t'as envie d'être bien, et le pauvre chou, il est obligé de se foutre pratiquement la main dans la bouche à faire des...
7: Mais est-ce qu'ils ont fini ensemble? Ils ont fini
6: atroce.
7: On en rit, mais c'est horrible.
6: On en rit, mais c'est horrible. Mais elle m'a dit, il faut que je me défoule, pardon, parce que j'ai eu très peur. Et forcément, elle a eu peur. Elle l'a accompagnée aux urgences, et donc elle
0: m'a appelé. Un premier date.
7: Et ils sont restés ensemble après?
6: Non.
0: Non, ça a fini en plus. Je vous emmène au golf pour Stéphane Doué. Ah, vous aimez bien le golf?
9: Ah bah, j'ai vécu 4 jours extraordinaires parce qu'il y a eu l'un des plus grands exploits de l'histoire, même non pas du golf, du sport, avec ce Nord-Irlandais Rory McIlroy qui a été le 6e ce week-end, qui est devenu le 6e golfeur de l'histoire à remporter les 4 principaux tournois qu'il y a chaque année. Ça faisait 10 ans qu'il attendait de gagner ce 4e tournoi.
6: Respire.
9: Il y a eu des émotions incroyables. Au début, il était en difficulté. Après, il est revenu. Ça a été une des plus. J'ai pleuré.
6: Mais oui, mais respire quand même. Du coup, j'ai le cœur.
9: J'ai envie de mettre au golf.
7: Tu veux pas qu'on t'achète de la ponctuation?
10: Mais c'est vrai que je parle toujours très vite, c'est vrai.
9: Caroline, j'ai envie de jouer au golf désormais. Vraiment, ce gars.
3: J'ai eu peur. Parce que c'est pas du tout un sport pour toi,
9: ce Nord-Irlandais.
0: Peut-être que vous pourriez commencer par le mini-golf.
6: J'étais très bonne au
3: mini-golf. Non, mais le golf, le problème, c'est que moi, j'ai essayé de suivre des amis qui jouaient. Tu peux pas parler.
0: On y va tout de suite.
9: Mais c'est tellement dur.
3: Non, mais c'est dingue.
0: Je me demandais où vous en venez un jour.
3: Non, mais on peut même
0: J'hésitais
3: pas
0: entre... quelqu'un. J'hésitais entre le golf et la bibliothèque municipale.
9: Il y a un truc qui est très dur au golf, c'est le putt. Quand t'es vraiment à 3-4 mètres.
3: Ah bah là tu respires putt, même pas. Tu parles pas, mais en temps.
9: Et McIlroy, il peut faire des trucs de 350 mètres et parfois à 1 ou 2 mètres du.
0: Alors
9: coup.
0: Vous connaissez le Master d'Augusta?
9: C'était vendredi. Samedi, dimanche. Ouais. Voilà, et je sais tout sur ce truc.
0: Alors, si vous savez tout, vous allez pouvoir répondre à la question pour Monsieur Doué de Frontignan.
9: Allez-y, Laurent.
0: Parce que c'était la première fois que cela arrivait dans un tournoi, et surtout dans ce tournoi-là, depuis la création du tournoi en 1934. C'est la première fois qu'il participait à un
6: Philippe Croizon.
9: Vous pouvez répéter, Laurent, j'ai pas
8: compris. C'est quoi, d'abord, il a pas compris la question.
0: Vous non plus, j'ai la plus.
9: C'est la première fois
8: qu'il a la question était pour lui.
3: La mauvaise de Stomy, il n'a pas compris la question.
8: La question était pour lui.
9: Oui, mais je suis trop excité. C'est-à-dire que c'est la première fois qu'il s'est passé quelque chose.
0: La question, elle est pour tout le monde.

0: Okay,
1: voyez-vous.
0: D'accord.
1: Et c'était la première fois depuis la création de ce tournoi, depuis 1934, donc, qu'un 1-1 y participait. Un 1-1, quoi?
2: Un transgenre?
1: Un transgenre, non.
3: Ah, peut-être un représentant d'un pays qui n'avait jamais eu accès au
1: golf. Non, je peux même vous donner sa nationalité.
4: Un Kudjat?
0: Un OQTF.
1: Ça va peut-être aider monsieur Rioux. Alors, ni un Kudjat, ni un OQTF. Il est argentin, celui dont on parle.
2: Un footballeur.
5: Ah non. Oui, évidemment, c'est le caddie. C'est le caddie. Bonne réponse de Johan Rioux. C'est celui qui aide le champion. Le caddie, c'est celui qui est à côté. Imaginez.
3: Explique ce que c'est le caddie.
5: Bah, le caddie, c'est celui qui porte le sac. C'est celui qui porte la petite.
1: Ouais.
5: Le petit,
1: bah, la petite, et ce serait la première fois qu'il y aurait eu un caddie cette année. Qu'est-ce que vous
5: racontez? Non, mais ça pourrait être la première fois qu'il y a un caddie argentin que le caddie.
3: Ah, bah oui,
1: non,
3: il y a
1: un caddie. Non,
3: c'est pas étonnant. La peine de poser une question.
2: Il est caddie ou il nous a mis.
0: Tu m'as déçu, là.
5: Il y avait un trou argentin. Je sais pas, il y. Alors attendez.
1: C'est un joueur, un golfeur.
4: Ah, c'est la première fois qu'on joue à cheval.
1: Non.
2: Ça s'appelle du polo, ça.
5: Ah, quelqu'un, et c'est vraiment pas une blague, mais quelqu'un, peut-être un golfeur qui avait qu'un seul bras.
1: Non, non, ah, non, non, non, non, non.
0: Un golfeur avec une chaise roulante.
1: Non plus.
5: Un golfeur amateur.
3: Est-ce que ça se
2: une
3: voit
2: une tête couronnée?
1: Une tête couronnée. Non, il
3: est. Est-ce que ça se voit quand on voit la personne?
1: Non, ça, c'est parce que c'est.
3: On le sait.
1: On le sait. Il avait été absent pendant.
4: Aveugle.
1: Il avait été absent pendant quelques années.
0: Avec un peacemaker.
1: Non, non, il a. Vous appelez ça un peacemaker?
0: Un pacemaker, ok.
1: Oui, bah, non. Lui, il est argentin et il a 53 ans aujourd'hui. On l'est pas revu depuis quelques années. Et pour cause.
3: Ah,
1: allez-y.
3: C'est la première fois qu'un champion d'un autre sport remporte.
1: Ah non, non, non.
5: Lui, il n'a rien remporté. Est-ce qu'il est très fort,
2: Laurent? Bien essayé, Caroline.
5: Est-ce que c'est un bon golfeur ou c'est plutôt un inconnu?
1: Ah, il était plutôt
0: un aveugle. C'est la première fois qu'un aveugle gagne.
2: On l'a déjà dit.
0: On l'a déjà dit quand
1: même. C'est le labrador qui pousse la balle.
2: Et il a.
5: Quelqu'un qui.
2: Il a été greffé?
1: Non.
5: Est-ce que c'est rigolo ou c'est plutôt dramatique?
1: C'est
2: un clown.
1: Non.
5: Bonjour, les petits golfeurs. Donc, c'est un vrai golfeur. Il est argentin.
4: Ça a rapport avec la raison pour laquelle il s'est arrêté pendant 3 ans. Ouais.
1: Oui, il s'est arrêté pendant plus de 3 ans.
2: Ah bah pour apprendre le golf?
1: Non.
5: C'est quelqu'un qui...
1: Il est absent depuis 2019. El Pato l'appelle, le canard, nommé ainsi pour sa démarche palmée.
2: Est-ce qu'il pouvait jouer au golf pendant ces 3 ans ou pas?
1: Non.
3: Est-ce qu'il est parti parce qu'il est allé en tôle?
5: Oui. Oui, il s'appelle Angel Cabrera et c'est quelqu'un qui a été qui est en procès, je crois. Il est accusé donc de violence conjugale.
1: Et c'est donc la première fois.
5: Hein. Ah oui, qu'un repris de justice.
1: Qu'un repris de justice participe à un tournoi de golf. Ah mais oui,
5: j'ai vu un papier en plus.
2: Oui, c'est un fils de pute.
1: Au Masters d'Augusta, c'était dans le Figaro. Vous aviez lu l'article.
5: Voilà, c'est ça.
1: Et ben alors pourquoi vous répondez pas plus tôt,
5: Laurent? Je suis trop heureux là. Je suis dans l'ambiance, dans le move et tout, et donc je pense pas à la connaissance. Ah,
1: vous êtes dans le move.
5: Est-ce que j'ai quelque chose de groove ou pas en moi?
0: T'es groovy.
5: Ah putain, c'est énorme. J'avais dit ça que j'étais groovy. Je vais dire ça à Nathalie. Tu sors avec un groovy. Est-ce que j'ai le rythme?
3: C'est marrant parce que groovy, je pense que c'est pas ce qu'elle pense.
2: T'as le rythme dans le sang, mais t'as une mauvaise circulation.
1: Tu l'as dit bouffi, oui, mais groovy. Non. En tout cas, effectivement, c'est la première fois qu'un repris de justice. Pourquoi je vous pose cette question? C'est parce que ça m'a interrogé. Je me suis demandé si Tiger Woods, il n'avait pas été condamné, Tiger Woods.
5: Bah, il était un peu bourré, il avait été pris avec sa voiture, il avait été arrêté.
1: Et peut-être il n'avait pas été en prison alors.
5: Non, ouais, mais ça a été. Mais bon, et Tiger Woods, qui est un des plus grands joueurs de l'histoire,
1: mais c'est pas ça ma question.
5: Ah oui, c'est vrai.
3: On sait qui est Tiger Woods.
1: Alors lui, il est comme les politiques. Il ne connaît pas la réponse, alors il dit autre chose, vous voyez. Ma question, c'est est-ce que, effectivement, puisqu'on nous dit que c'est la première fois qu'un repris de justice participe à ce tournoi, est-ce que ma question est...
0: Il a gagné le tournoi ou pas?
1: Non, il n'a pas gagné, mais est-ce que c'est pas une erreur ce qu'on nous raconte? Parce qu'il me semblait que Tiger Woods...
5: Oui, mais il y a condamnation.
2: Il n'a pas fait de prison.
5: Il n'a pas fait de prison. Et c'est quelqu'un, en plus, quand même, qui a eu des... Il est addict au sexe. Il a eu plein de femmes. Il a eu plein de maîtresses et tout.
1: Oui, quel rapport?
2: Aucun. Ah, il a eu plus de...
4: Non, mais il n'a jamais été condamné.
5: Il n'a jamais été condamné.
1: Est-ce que vous jouez au golf, vous, Stomy?
0: Non, pas encore, mais je vais m'y mettre.
1: Ah, vous allez C'est un truc de vieux, ça, en fait.
0: Non, c'est
5: extraordinaire.
1: Après 40 ou 50 ans, là, quand un peu d'argent, moi, tout
0: voilà,
1: le monde,
0: ouais.
1: Ceux qui en font me disent toujours « Ah non, mais faut pas croire
2: !» Ouais. Ça, c'est démocratisé.
5: Non, mais c'est une balade de 4-5 heures quand même dans des endroits absolument extraordinaires pour reprendre la respiration, pour prendre du recul sur la vie.
2: Bah, justement, puis, respire.
5: Et ça apprend la patience, parce qu'en fait, au golf, tu perds tout le temps. Et même McIlroy, qui est un héros absolu, qui a gagné ce week-end.
1: Un héros, hein.

0: Aéro, il a perdu.
1: Au long bec, en mangeant un long fou.
0: Il a passé son temps à perdre, en fait, ces dernières années. Et c'est un sport vraiment où tu deviens fou, où tu perds les pédales, tu peux réussir les plus grands coups et réussir et rater un putt à un centimètre. Et vraiment, ça apprend la vie, en fait.
2: Donc, mais
0: vraiment,
2: ça reste quand même un sport de vieux. Pour mes 40 ans, on m'a offert un sac, il est toujours à la cave, ça fait 10 ans qu'il y est, 15 ans.
0: Mais tu serais formidable, toi, en plus.
2: Certainement pas. Plutôt mourir que de jouer au golf.
0: Mais attends, mais c'est, tu rencontres un tout petit trou et le balancer à 400 mètres, c'est pas évident, hein. Tu rencontres,
3: non, tu balances pas le petit trou à 400 mètres.
4: Déjà, vous, à 30 cm, vous n'y arrivez pas.
1: Pardon pour Nathalie qui doit nous écouter, je suis désolé.
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1: Je vous demande le nom de l'auteur du pont de la rivière Kouaï.
7: Oh, trop facile.
1: Ah, il est mort il y a 30 ans, hein, déjà.
8: C'était un livre avant d'être un film, donc.
1: Ah oui, ça c'était un livre avant d'être un film.
7: Jack London.
1: Et il est mort le 31 janvier. Demain, on célébrera les 30 ans de sa disparition, puisqu'il est mort le 31 janvier 1994.
7: Vous avez dit Jack London.
1: Jack London, non.
8: Dites donc, Laurent, il devait être très âgé.
1: Ah bah, il est mort, il avait 81 ans. Il l'a écrit en 1966, bah, le pont de la rivière Kouaï.
9: Est britannique.
1: Non, il est français, c'est un
2: français. Et lui, c'est Pierre Boulle.
1: Pardon.
2: Pierre Boulle.
1: Bonne réponse de Florian Gazan. Ah, heureusement que Florian est là.
10: Ouais, c'est vrai.
1: Eh oui, Pierre Boulle, voilà, je comprends pourquoi finalement Madame Mergaud vous admire. C'est pour votre culture, votre savoir, Florian.
9: Je peux faire ma dombale ?
1: Oui.
8: Le pont de la rivière Kouaï, il est en Thaïlande.
1: Oui, mais le pont de la rivière Kouaï, c'est bien un livre au départ, écrit par Pierre Boulle, l'auteur aussi, vous avez raison, de La planète des singes. On oublie. On retient plus souvent d'ailleurs La planète des singes et on oublie que c'est aussi un auteur français, effectivement, Pierre Boulle, qui a écrit Le pont de la rivière Kouaï.
8: Ça s'écrit Boulle comme Boulle ?
2: Avec deux L.
1: Avec deux L.
8: D'accord.
1: On parle beaucoup de la perche dans les journaux aujourd'hui. Pour quelle raison ? C'est une question pour Michel Rodin qui habite Morestel.
10: La perche de rivière ?
1: La perche de poisson, non.
8: Alors la perche, c'est pas la rivière qui coule dans le perche.
1: Non,
10: pas du tout. Le saut à la perche.
1: Le saut à la perche, non.
8: Est-ce que c'est une perche de film qui dépassait dans un plan ?
1: On parle beaucoup de la perche dans les journaux. Pour quelle raison ?
10: En deux mots. Est-ce que c'est géographique ?
1: En un seul mot, la perche.
10: Est-ce que c'est géographique ?
2: Alors, c'est une ville,
9: un nom de famille.
8: C'est une maladie.
1: C'est un nom de famille.
9: Et c'était pas un joueur, c'est sportif ?
1: Et c'est sportif, mais c'est pas un joueur.
8: Ben oui, c'est le gardien de but de l'équipe.
10: L'entraîneur de l'équipe de handball.
1: Pas du tout.
11: Mais il n'y a pas de gardien de but dans le handball.
2: Ben si.
10: Bah si, quand même.
9: Si, quand même.
2: Non.
9: C'est en fait les gens y passent.
2: La cage, elle est vide.
9: La journée porte ouverte.
8: En tout cas, les mecs qui couchent avec toi, ils n'aiment pas les femmes intelligentes.
1: Ben bien sûr qu'il y a même deux gardiens de but par match. Oui.
11: C'est le truc où on met dans le panier.
2: Non, ça c'est le basketball. Est-ce que gardien de but au basket, il faut être...
1: De toute façon, c'est pas du hand. Voilà.
8: Alors, est-ce que ça nous aiderait de trouver le nom, le prénom de Monsieur Laperche ?
1: Oh, je peux vous le donner, c'est Tom. Tom Laperche.
8: Est-ce que alors, ça, c'est plus précis.
9: Un sport collectif.
1: Un sport collectif, non.
11: Du
1: non,
11: ski, c'est
1: ça,
11: du ski.
1: Ça peut arriver.
8: Oui,
1: mais
11: c'est du ski.
1: En l'occurrence, là, non.
8: C'est du ski. C'est évident que Tom Laperche est un joueur de tennis.
1: Oui.
9: Ah, c'est pas lui au tire-fesse qui donne la perche ?
1: Non, pas du tout.
11: Et non, il fait du ski ?
1: Il fait du ski, non, pas du tout.
11: Il fait de la voiture.
1: Non, il fait pas de la voiture,
10: Est-ce qu'il pratique un sport avec une balle ?
1: Non.
10: Est-ce qu'il est sur Terre ?
1: Non, il n'est pas sur Terre.
8: Il vient d'être...
11: Il n'est pas sur Terre.
1: Enfin, là, maintenant, il est sur Terre.
10: Ouais.
8: Est-ce que c'est de... mais
10: sur l'eau ?
8: Mais qu'on est idiot. Mais oui. Il a gagné la route du Rhum.
1: Alors, on se rapproche.
8: Mais oui, forcément.
10: S'il
8: n'est pas sur Terre, c'est qu'il est sur mer.
10: Et s'il est
8: sur mer, il est navigateur. Donc, il participe à une course.
1: Oui.
8: Et voilà.
10: Alors, qu'est-ce qu'il y a comme
8: la Transat Jacques Vabre.
1: C'est pas la Transat Jacques Vabre.
8: Alors, c'est le tour du monde dans le sens inverse des vents contraires.
1: Non, ça c'est Maud Fontenoy.
8: Ouais.
11: Le Vendée Globe.
1: Non, mais écoutez, je vais vous accorder la bonne réponse.
8: Merci.
1: Qu'est-ce qui lui est arrivé à Monsieur Laperche?
8: Eh ben, il a dématé. Il a dématé.
1: C'est le premier à renoncer, évidemment.
10: Oh.
1: C'est le nouveau Tour du Monde
10: Toujours passé pour des coups.
1: Toujours dominé par Charles Caudrelier. C'est le leader actuellement. Il y a Thomas Coville, il y en a d'autres. Il y a le Armel Lecléache qui sont dans cette course. Et le premier à avoir abandonné, on l'a appris dans les journaux ce matin, mais c'est hier que l'information est tombée. Il faisait escale à Cape Town, donc en Afrique du Sud. Et à cause d'une avarie, il ne repartira pas. Il a

0: décidé de renoncer avec son trimaran, renoncer au tour du monde. Et c'était bien Tom Laperche, ce navigateur, qui a renoncé. Je pensais quand même que vous suiviez cette course autour du monde. On va quand même dire bonne réponse collective. Puisque vous avez parlé handball, tiens, comme ça, on va en finir avec le sport aujourd'hui. Une question pour Patrick Ramdel. Et là, j'espère quand même que Florian Gazan va répondre illico presto, parce qu'il mérite tout de même qu'on retienne son nom. Alors, je ne vous parle pas du gardien de but. Hein.
1: Ah bah non.
2: Oui, parce qu'il
1: bah,
2: y en a pas. Attention, il y en a.
1: Dans les matchs d'Isabelle, il n'y a pas de gardien.
3: Non, et il n'y a pas de ballon non plus.
2: Non, non, je confondais avec le baseball.
0: On a eu...
1: Il y a un gardien de baseball.
3: Oh, le bazar.
2: Oh là là.
4: C'est vrai qu'il n'y a pas de gardien de but.
2: Non, avec le panier là, qui a pas de trou, qui a pas de fond.
1: Pas de
5: basket, basketball.
0: Le panier qui a pas de fond, c'est le vôtre.
2: Ouais, c'est sûr. Ouais.
3: Oh la vache.
0: Non, sachez qu'il y a eu un grand gardien en plus en hand qui s'appelait Thierry Omeyer, qui a été un des joueurs les plus récompensés avec l'équipe de hand, juste derrière d'ailleurs Nicolas Karabatic, qui lui vient de battre justement le record du nombre de trophées gagnés avec une équipe de handball, un palmarès insensé puisqu'effectivement il a 11 titres en bleu Karabatic, 3 titres olympiques, 4 titres mondiaux et désormais 4 titres européens. Il est juste devant deux autres Français, Michael Guigou et Thierry Omeyer. Et donc ma question, parce que quand même on parle des joueurs, on parle des gardiens grâce à Isabelle, et j'aimerais quand même qu'on ait retenu dans tout ça le nom du sélectionneur de l'équipe de handball.
3: Ah, Guillaume Gilles.
0: Guillaume Gilles, bonne réponse de Florian Gazan.
6: À suivre.
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0: sportif, puisque la France ne vit que pour la prochaine finale, enfin surtout les Parisiens, un peu moins les Marseillais qui vont regarder, mais en espérant que le PSG perde contre les Milanais samedi soir prochain. C'est la finale de la Ligue des Champions, vous le savez quand même, c'est important. Le PSG avait déjà échoué une fois, hein, on nous le rappelle dans la presse, échoué contre le Bayern Munich, c'était en 2020. D'autres clubs, hein, d'ailleurs, ont souvent perdu la finale de la Ligue des Champions. Et ma question est toute bête, quel est le club qui a perdu le plus de finales de Ligue des Champions?
1: Club français?
2: Je crois que c'est l'Inter Milan.
0: Pas du tout.
2: L'AC Milan.
3: Un club français, pardon.
0: Alors, l'AC Milan, ils ont perdu 4 fois la Ligue des Champions.
3: Non, le Barça.
0: Le Barça, alors le Barça, ils ont perdu 3 fois, mais ils en ont gagné tellement. Ouais. Et d'ailleurs, c'est pas parce que ce club détient le record de finales perdues qu'il n'en a pas pour autant gagné.
3: Le Real.
0: Puisqu'il l'a gagné 2 fois.
2: Mais Manchester United.
0: Mais il en a perdu 4. Comment vous dites?
2: Manchester United.
0: Comment vous savez ça?
2: Mais incroyable. Parce que j'ai été marié 25 ans, j'écoutais la télé de temps en temps.
4: Elle subissait.
2: Même. Je subissais.
0: Mais pas en faisant la vaisselle, puisque vous ne faisiez pas la vaisselle.
2: Merci pour votre vision si moderne du couple.
3: De la femme.
0: Laurent. Non, mais écoutez, je suis désolé. Je vois mes parents à l'époque où mon père regardait ça.
3: Ah, attendez, elle a pas l'âge de votre père.
2: Merci de penser que j'aurais pu accoucher de vous, mais il m'aurait fallu.
0: Attendez, vous êtes en train de m'accuser de développer un cliché alors que c'est vous-même qui le développez en nous racontant que vous entendiez de loin votre mari en train de regarder la télé.
2: J'entendais le loin pas parce que j'étais dans une autre pièce, j'entendais le loin parce que ça ne m'intéressait pas et que je lisais. Donc
0: je lisais.
4: À mon avis, c'était le catalogue des Trois Suisses.
5: Mais vous êtes, vous vous rendez compte.
3: La blanche porte. Et
0: alors, qu'est-ce que vous lisiez pendant que votre mari regardait?
2: Vas-y. Mais non, mais j'ai lu pendant toute ma vie au moins un livre par semaine.
0: C'est pas vrai.
2: Mais oui.
4: Alors, c'est la Nabila. C'est la Nabila de l'équipe.
0: Pas chaque fois. Même. Et vous nous dites ça maintenant.
4: On s'en est pas rendu compte.
2: Mais non, mais c'est pas de ma faute si vous pensez que je suis grosse, con et que j'ai tous les défauts de la terre.
0: Non, juste.
2: Quand c'est pas ma bêtise, c'est mon physique. Quand c'est pas mon physique, c'est mon cul. Quand c'est pas mon cul, c'est mes seins. Quand c'est pas mes seins, c'est pas de cerveau. Si c'est pas de cerveau, c'est la cuisine.
4: Oui, mais.
2: Si c'est pas la cuisine, je n'ai rien à vos yeux.
5: Ceci étant,
4: tout notre univers est né du vide quantique, hein. Donc,
3: faites attention à ce que vous allez dire, professeur.
0: Qu'est-ce que vous voulez dire?
3: Vous marquez sur les deux, là.
4: La fluctuation du vide quantique a engendré notre univers, donc en fait le rien c'est pas rien.
6: C'est pas comme ça que vous allez la pécho. Hein. Ah,
2: vous voulez dire que je
5: c'est le pire.
2: Vous voulez dire que j'ai créé le monde.
4: Et donc s'il y a des gens qui vous disent que vous êtes rien, ben en fait vous êtes potentiellement un univers.
3: Personne ne t'a traité de trou noir encore.
0: Et en plus vous pouvez l'avoir pour 3 fois rien.
5: Caroline, je suis solidaire.
2: Ne sois pas solidaire. Tu vas prendre sinon. C'est pas le bon
3: endroit. Elle avait la bonne réponse, Caroline.
4: Voilà.
2: Est-ce que c'était Manchester United?
0: Pas du tout.
3: Incroyable. Aïe.
0: Ah non.
3: C'est un club français, patron.
7: Italien?
0: Un club français, non. Italien, oui.
7: La Juve.
0: Et c'est la Juventus de Turin. Bonne réponse.
7: Tout ça grâce à Caroline, merci.
0: De Richard Orlinski, les Bianconeri, hein, c'est ainsi qu'on les appelle.
4: Les Bianconeri?
0: Les Bianconeri, noir et blanc, parce qu'ils ont un maillot noir et blanc, la Juventus.
7: Et Platini a joué donc à la Juve.
0: Exactement.
7: Oui, le club qui a excellé.
0: Et la
7: l'AS Nancy Lorraine.
0: Et la Juventus a quand même perdu 7 fois la Ligue des Champions sur les 9 finales que ce club a pu disputer. Voilà, ça arrive au meilleur, j'ai envie de dire. Donc, rien n'est fait pour samedi prochain.
4: Vous me confirmez?
7: Ah si, c'est fait.
4: C'est samedi soir, là?
0: Oui. Samedi soir.
4: Bien, alors, je tiens à vous annoncer, que pour ceux qui n'aiment pas le foot, que je présente le grand bêtisier sur TF1. Je dis au cas où, s'il y a 2-3 personnes qui ont envie de regarder.
0: Ah bah voyez, Caroline, ça va vous faire une occupation.
4: C'est gentil, Caroline.
5: Oh là là, mais on n'est pas désespéré à ce point.
4: Mais non, mais bon, ça va être difficile, on aura une concurrence rude.
0: Et je rappelle que le professeur, lui, est pour l'Inter Milan.
4: Ah, ça, moi, je suis
7: mais ça, c'est raté.
2: Ah bah moi, je suis pour l'Inter Milan, normal, puisqu'il est italien, le professeur.
7: Ah oui, mais Paris
2: est belge.
7: Paris est
2: et moi, j'ai juste envie de vous emmerder.
0: Allez, une question pour Nicolas Cerdan qui habite Nice, monsieur Cerdan, dans les Alpes-Maritimes. Dans quelle œuvre célèbre retrouve-t-on Lumignon et Mangefeu?
4: Eugénie Grandet.

0: Eugénie Grandet, non. Lumignon et Mangefeu.
1: C'est un grand classique de la littérature
0: très
1: française.
0: Grand classique.
2: C'est pas Victor Hugo, Les Misérables.
0: De la littérature française, non.
2: Ah, donc c'est traduit.
1: Cette œuvre est anglaise.
0: Pas du tout.
2: Américaine.
0: Américaine, non.
3: Italienne.
0: Italienne.
2: Pinocchio.
1: Pinocchio.
0: Et c'est dans Pinocchio. Eh oui. L'œuvre de Carlo Collodi, hein, parce que c'est pas Walt Disney qui a inventé Pinocchio, c'est bien ce grand journaliste et écrivain italien Carlo Collodi qui a inventé les personnages de Geppetto, le menuisier, Pinocchio évidemment la marionnette, mais surtout le montreur de marionnettes qui s'appelle Mangefeu et le copain de Pinocchio avec qui ils vont partir au pays des jouets, c'est Lumignon. Vous aviez oublié ça, Philippe Claudel?
4: Ça m'est revenu quand tout le monde a donné la bonne réponse.
0: Pinocchio est en tout cas à l'affiche de la Comédie Française et c'est au Studio Théâtre Sophie Bricker qui adapte le récit de Carlo Collodi avec, alors ça c'est une première, ça me surprend parce que dans l'article d'Anthony Palou, qui n'est pas le plus progressiste des journalistes du Figaro, Anthony Palou.
1: Ah, il y a des journalistes progressistes au Figaro?
0: Il y en a plus ou moins.
1: Lui plutôt moins.
0: Et là, il fait tout un papier là-dessus, sans que ça le surprenne. Pinocchio est joué par une jeune femme, voyez-vous.
1: Ah, c'est oui, un oui. Pinocchio trans?
0: Non,
2: non, gender fluid.
0: Mais voyez, c'est quand même pas une évidence que Pinocchio soit joué par une femme.
2: Oui, pourquoi elle s'appelle pas Pinocchia?
5: Pinocchia.
0: J'ai eu peur.
5: Oui, Pinocchio. On attendait pire. On attendait pire.
1: Pinocchio, c'est très bien.
2: Mais vous voyez le mal partout.
5: On attendait pire.
2: De toute façon.
0: Qu'est-ce qu'il y a, Caroline?
2: Non, je n'ai rien à dire.
0: C'est sur Pinocchio, c'est ça?
2: Non, je m'exprime avec mes vrais amis quand je suis chez moi.
0: On nous a longtemps dit quand on était enfant, évidemment, que si on mentait, notre nez allait
1: s'allonger.
0: Alors que quand on mange, généralement, c'est pas notre nez qui s'allonge. Mais
2: en fait, la vérité est là, c'est que le reste ne s'allonge quand même que très peu.
0: Comment ça?
5: Et de moins en moins.
2: Excusez-moi.
1: C'est pour ça qu'on ment de plus en plus.
2: Moi, je vais vous dire, j'ai la solution au fait que le monde aille bien demain.
0: Ah oui?
2: Oui.
3: Oh,
2: il faudrait que tous les hommes est un sexe de la même taille. Au millimètre près.
3: Ouais. C'est vrai.
2: Et tous les problèmes du monde seraient résolus.
1: Il n'y aurait plus de bagarre de kiki.
2: Il n'y aurait plus rien.
1: Eh bien, j'aimerais bien demander son avis au professeur.
5: Oui.
2: C'est un gros de mon domaine de compétence.
5: Mais non, mais vous avez votre
2: déjà
5: règle.
2: Très élevé, la compétence que. Mais non, là, je sais. On
5: sortez
2: pas dire.
5: La règle de votre sac. Oui,
1: en plus, l'avantage, c'est qu'elle fait 30 cm.
5: Ça devrait être assez. C'est ça pourquoi?
0: Caroline Diamant est en train de prendre des mesures.
6: Alors, oh non, c'est plus.
2: 7 cm.
5: Comme les singes.
2: On est sûr du 7 cm chez Beaugrand.
0: Je ne pensais pas que votre règle allait servir à ça.
2: Mais moi non plus, mais je l'aurais dit.
1: Ah, il la nettoie.
2: Je l'aurais nettoyé ou je l'aurais gardé comme ça.
5: Mais Caroline, moi j'avais entendu un truc, c'était qu'en réalité, c'était pas la taille qui comptait, c'était
1: le goût.
5: Non,
1: mais ça, c'est.
5: C'est
1: le goût.
0: Moi j'étais sur Pinocchio, je reste sur Pinocchio.
1: Ah oui, c'est vrai.
0: Parce que l'histoire de ce charpentier qui invente. Tiens, ça me fait penser à Joseph et Jésus-Christ, j'y pense. Tiens.
1: Ah oui, mais Jésus n'a pas le nez qui s'allonge.
0: Non, mais. Et quand même, il y a...
2: Il a menti.
3: Et Dieu sait, s'il a menti.
2: Ouais. Je marche sur l'eau, le paddle, tout ça.
3: J'ai 12 copains, on fait jamais rien.
2: Je me fais accuser de... Ça va, c'est parce que vous avez un nouveau pape jeune que vous allez m'embêter.
0: Alors, vous moquez de notre religion, Madame Diamant.
2: Ah non, pas du tout. Je vous taquine.
5: Blasphème.
1: Ah, on s'amuse moins à se moquer du Coran.
0: Allez, chiche.
1: Allez, vas-y.
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0: Voilà, là, pendant la pub, Stevie nous fait
1: une
5: soufflante,
0: une crise nerveuse.
2: Mais il a raison, moi c'est comme si on me débinait Napoléon.
5: Poutine Ross.
1: Stevie, détends-toi.
8: Faire partie de la famille royale, tout le monde pense que c'est génial. Non, c'est que des contrariétés, c'est le devoir avant tout.
0: Mais bien sûr.
8: La Meghan Markle, elle est tellement con qu'avant d'épouser le prince, elle a même pas regardé quel était le protocole britannique. Elle a l'épouse d'une famille, elle va même pas sur internet se renseigner comment vit cette famille. C'est quand même la dernière des connes, arrête. Franchement.
1: Détends-toi, Stevie.

0: Il avait peut-être pas de réseau.
1: Il est très énervé, Stéphane Bern. Hein.
2: Non, mais Seth Mégane m'emmerde. Donc, point, je veux dire. C'est... Pardon.
0: Elle a l'air charmante en
2: plus. Non. Elle est tout sauf charmante.
0: Qu'est-ce qu'elle a pas fait de bien alors?
2: Mais tout, je veux dire, elle arrive dans une famille qui est quand même la famille la plus connue du monde. Donc il y a des articles sur Internet. Oui. On sait comment ces gens-là vivent depuis des siècles. C'est quand même pas arrivé depuis 20 ans. Ça fait quand même des siècles. Depuis la nuit des temps. Depuis 1800 ans que la famille britannique est comme
0: ça. Comment j'ai remis la manivelle.
2: Mais ça me tue. Et l'autre, elle est trop conne pour aller voir. Comment on se renseigne, comment vit cette famille, les papiers, les articles. Elle qui est friande de tout ce qui brille. Elle a quand même lu des articles sur sa future belle famille. Eh ben, pensez-vous. Oh bah non. Oh putain, Diana. Mais non. Oh, mais arrêtez avec celle-là. Parce que je peux pas la voir.
3: On a compris, oui.
2: Bravo. Elle va me provoquer un saignement de nez.
1: Hey, voilà. Stevie,
4: future reine d'Angleterre, c'est ça,
1: Stevie, il faut que t'arrêtes les rillettes. Hein.
2: Mais ce qui me tue, c'est la bêtise des gens, en fait. C'est ça que je supporte pas.
0: Non, mais enfin,
2: elle est quand même d'une bêtise insensée.
5: Et pourquoi il est tombé amoureux d'elle?
6: Mais justement.
2: Personne ne sait pourquoi. Et puis elle a maltraité le personnel aussi de Kensington.
0: Ah voilà,
3: c'est pas bien. Là, il paraît.
2: Elle a été odieuse.
5: Enfin, le personnel.
2: La famille royale britannique travaille avec, généralement, ceux qui travaillent autour de la famille royale britannique, c'est de génération en génération. Les parents travaillent avec les parents et ainsi de suite.
3: Alors, tu es bonne de génération.
2: C'est pour ça qu'on dit c'est très conservateur.
3: Et tu habites
2: donc,
3: là-bas.
2: Ils arrivent dans une maison qui est rodée. Donc c'est pas elle qui va mal, c'est pas la famille royale qui va mal parler au personnel, puisqu'ils connaissent déjà les parents et les grands-parents.
1: Mais bien sûr.
3: On a dit qu'il y a eu du
2: racisme. Ce que je vous dis, c'est vrai, hein, vous pouvez me prendre ou pas me prendre. Mais il y a un respect mutuel vis-à-vis des servants
0: et
2: des
0: dirigeants.
3: Il y a eu du racisme,
0: parce
3: on a
0: qu'elle
3: dit ça.
0: N'était pas blanche.
3: Rappelle-toi. Voilà.
0: Ça, quand même, il faut que vous le voyez, ça,
4: c'est
0: monsieur.
4: C'est une métisse.
3: Là, on a dit que ça avait posé problème.
4: Et voilà.
2: Oui, mais en attendant, qui a mal parlé au personnel? Parce que toute l'histoire vient de là, c'est quand même elle et pas l'inverse.
4: Et le personnel pouvait pas aller. Le personnel pouvait pas aller sur Internet pour savoir qui était Meghan Markle.
0: Une question pour monsieur Guercher qui habite Marseille. Question qui va nous permettre de quitter la famille royale.
1: Oh non.
0: Et la famille Bravo qui n'a rien à voir.
5: Qu'est-ce qu'elle a?
0: Non, on va parler du Panthéon. On a évoqué il y a quelques semaines, évidemment, l'entrée de Joséphine Baker au Panthéon. Mais est-ce que vous vous rappelez qui est la première personnalité à être entrée au Panthéon au 21e siècle?
5: Marie Curie.
1: Simone Veil.
2: En 2001, c'était l'année du Loft.
0: Donc, au 21e
3: siècle. C'est pas l'ancienne résistante,
1: l'homme de bouche. Maurice Genevoix.
2: Ah non, Lucie Aubrac.
0: Ah non, Maurice.
2: Isabelle Aubray.
4: Enfin, Isabelle Aubray.
3: Elle est encore vivante.
4: Mais elle est rentrée pour faire des photos.
2: Je crois
3: qu'elle est vivante. Hein.
4: Elle est rentrée faire des photos et elle est ressortie.
0: Isabelle Aubray, qu'on embrasse, vit encore. Et vous m'avez dit Maurice Genevoix, c'est le dernier là à être entré en 2020.
3: Est-ce que c'est une résistante?
0: L'avant-dernier.
7: Et moi j'ai dit Marie Curie.
0: Avant Joséphine Baker. Marie Curie. Ah non, Marie Curie, c'était en 95. Donc c'était encore au 20e siècle.
1: C'est un auteur.
0: Oui.
3: C'est pas Johnny, hein.
0: C'est pas Johnny, non. En 2001, il n'y a pas eu d'entrée au Panthéon. Mais en 2002, la première personnalité à être entrée au Panthéon au 21e siècle.
2: À Guy Mauquet,
0: non.
4: C'est un homme, oui.
1: Un homme.
4: Écrivain.
1: Mais mort en 2002 ou?
0: Ah non, bah non. Très rare qu'on rentre au Panthéon directement.
3: Oui. Hein. Ils l'ont déterré, donc.
0: À part si vous visitez l'endroit, évidemment.
1: Mauriac,
0: non.
4: Il est mort au 19e siècle?
0: Mort au 19e, oui.
3: Il écrivait du théâtre aussi.
0: En fait, il est rentré, je vais même vous aider un peu. Ouais. Il est rentré au Panthéon pour le bicentenaire de sa naissance.
4: Victor Hugo,
0: non.
4: Rimbaud, non.
0: Zola, non.
4: Ça va.
5: Est-ce que c'est une figure littéraire ou politique?
0: Ah, figure littéraire, grand romancier français, bien sûr.
4: Barbet
7: d'Aurevilly.
0: Flaubert, Stendhal, non.
5: Mais non, ils sont pas là.
0: Et c'est vrai qu'on n'imagine pas qu'il ait fallu attendre 2002 pour qu'il entrât au Panthéon.
5: Mais on en a Baudelaire,
4: Chateaubriand.
0: Baudelaire, on en a beaucoup parlé. Chateaubriand, ça fait trois fois qu'on le dit.
4: Diderot.
0: Mais non.
5: Bon, arrêtez de dire des noms. Essayez de situer.
1: Bravo.
6: C'est plus vieux.
5: Est-ce que.
2: Bon, t'as déjà dit.
5: Qu'il a fait une saga.
0: Ah mais oui, plusieurs.
4: Yannick Noah.
5: Proust,
0: non.
5: Non. Est-ce qu'il a fait une...
4: Alexandre Dumas.
0: Bonne réponse de Florian Gavant. Eh oui.
1: Ah bah ouais.
0: Curieusement, celui qui est entré au Panthéon au XXIe siècle, le premier du XXIe siècle, c'est Alexandre Dumas pour le bicentenaire de sa naissance. Et oui, l'auteur des Trois Mousquetaires, de la Reine Margot, du Comte de Monte Cristo, et je vous en passe, est au Panthéon depuis peu, depuis 2002. C'était à l'occasion du bicentenaire de sa naissance. Bonne réponse collective, mais conclue par Florian Gazan.
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0: Ah, c'est facile à retenir, ça. Bah,
9: 5 septembre, 4 décembre.
0: C'est un record.
10: Même une Miss France, ça reste plus longtemps.
0: Hein. Ah bah,
10: c'est vrai. Hein.
0: Il n'avait pas vraiment un côté Miss France, hein, Michel Barnier, pour tout
10: non,
0: vous dire.
10: Non, mais on dit que les Miss France, c'est pas très utile, mais d'un côté.
0: Oui, on dit donc, alors, la dernière, là, on l'a à peine vue. Ils ne l'ont pas sortie de l'année.
10: On l'a moins vue.
0: Je crois
10: peut-être.
0: Que depuis qu'elle a été élue, ils l'ont rangée. Ils la ressortent là pour l'élection à la fin du mois de décembre. Ah bah, non, franchement. moi, je me souviens qu'à votre époque, quand même, où à l'époque de Mme de Fontenay, on nous les sortait, on nous les baladait, on nous les montrait. Là, maintenant, c'est fini, on les range une fois qu'elles sont élues.
10: Moi, j'avais appris ça de Geneviève, on aimait venir vous voir avec les Miss France.
0: Ah voilà, voilà.
11: Donc, pourquoi on la voit pas, l'autre? Elle est moche?
10: Non, non, elle est jolie, elle est jolie, mais...
9: On l'appelle Miss France.
12: Mais j'ai l'impression qu'elles sont moins charismatiques que dans les années 90.
11: Mais non.
10: Non, c'est que t'as vieilli. C'est que t'as vieilli.
11: Non, tu as
12: ouais, je vois des
11: problème.
12: Bébés, en fin de compte.
11: Hé, Stomy, oh, oui. Un peu la Miss France, mais écoute.
12: Vas-y, je
11: t'écoute. Non, c'est le contraire. C'est parce que justement, on les voit moins. Qu'est-ce que il y a pas de charisme. Une Miss France qu'on ne voit pas, elle a pas de charisme puisque on ne la voit pas. Mais si on la sort partout,
9: oui, mais
11: là,
9: il y a le mystère. Qu'est-ce que tu fais du mystère?
11: Non, c'est Miss France, pas mystère.
10: Oui, mais il faut savoir parce qu'à une époque, vous nous en vouliez. À chaque fois, on nous reprochait. Ah là là, vous sortez toujours la Miss.
11: Non,
10: avec la Miss, c'est
0: ah,
10: si, un petit requier, un petit peu.
0: Non,
11: oui,
0: non,
11: pour
0: non.
11: Blaguer.
13: Il y avait quand même eu quelques séquences bien ridicules. Quand même.
10: Non mais ce qu'on aime, faut être honnête, ce qu'on aime chez les Miss, c'est les scandales. On aime parler des Miss, on aime. Je me souviens chez vous,
0: elles sont trop sages
10: avec Laurie Tillman qui était tombée de sa chaise.
0: Ah ben
10: vous
0: oui.
10: Souvenez
11: voilà. Le scandale.
10: Bah ouais, c'était le scandale. Elle était en jupe et tout, on avait vu sa culotte.
0: Et celle qui n'avait pas mis de culotte, je me souviens.
10: Qui ça?
0: Mme de Fontenay. Oh. Elle oubliait sur la fin.
9: Toi, t'es présentable, t'es bonne.
10: Ça va?
9: Ouais. Ouais.
10: J'ai passé le casting.
9: T'as le cerveau qui marche à peu près. Mais ouais. C'est ce qu'ils m'ont dit. Quand t'es passé, ils m'ont parlé de toi. Ils m'ont dit, mais non, bon,
10: je non, mais je suis contente de vous retrouver, amiral, parce que je sais qu'aujourd'hui,
11: ah,
10: on va bien
11: vois
10: rire. Ah oui.
9: Oh,
10: ah bah si. Ah bah, je sais pas, un amiral, ça se vous voit.
11: Ah bon?
10: Ah, c'est comme Geneviève de Fontenay, j'ai jamais côtoyé. Ouais.
11: Et moi, tu me tutoies.
9: Je te remercie de me mettre dans la catégorie de la vieille pute. Comment elle me parle?
0: Ça, c'est vrai.
12: Un jour, moi, j'étais avec une Miss. J'étais avec une Miss un soir.
0: Votre cote baisse?
12: Ah, non.
0: Moi, je vous ai vu avec trois parfois.
12: Avec une Miss un soir à minuit. À minuit 30, Madame de Fontenay appelle sur le portable de la Miss. Qu'est-ce que tu fais avec Stomy Pugsy à Lyon? Quitte-le tout de suite!
10: Ah ben,
12: elle avait des indiques.
0: Et elle venait remplacer la Miss. Votre femme, elle a été Miss, non? Elle n'a pas été Miss, votre femme, en Polynésie?
9: Non, ma femme, non.
10: Elle aurait pu, hein.
0: Ouais, mais elle est jolie, elle est très
10: elle est jolie.
0: Jolie,
9: hein. Elle manque plus qu'elle soit moche et tout. Rigole, tu vois.
0: Et vous, monsieur Bellamy, vous avez connu des Miss?
9: Non, parce que moi, je suis comme Marcel Proust. Enfin, bon, pas... ok, on voit le genre. Qui disait... Laissons les belles femmes aux hommes sans imagination.
0: C'est Oscar Wilde qui disait ça.
9: Non, c'est non, Marcel Proust.
11: Il nous fait une Ariel Dombal.
0: Alors là, vous voulez qu'on vérifie?
9: Je veux bien qu'on vérifie.
0: Moi, je dis c'est Oscar Wilde.
9: Et moi, je dis c'est Marcel Proust. On parie combien, patron?
0: C'est la guerre des Miss. On parie la première citation pour Serge Delfos, qui habite Saint-Privat-la-Montagne, en Moselle, qui a dit « Si la conversation de quelqu'un vous ennuie, mangez une biscotte, vous n'entendrez plus rien.
9: Bah, » Donnez-moi une biscotte.
0: Pierre Dac, non.
11: Francis Blanche.
0: Jean-Yann. Non. Une grosse tête, mais pas Jean-Yann.
11: Anne De Vos.
9: Jacques Martin.
0: Pas Jacques Martin. Sim. Qui a dit Sim?
9: Sim, moi.
0: Et c'est Sim. Bonne réponse d'Olivier Bellamy. Voici une autre citation pour Madame Dupuis, qui habite Vinay dans la Marne, qui a dit « Si vous voulez que votre femme écoute ce que vous dites, dites-le à une autre femme.
11: »
0: Oui. Et alors, j'ai gardé une citation très, très difficile, parce qu'il faut quand même que Paul Elkarat brille.
14: Oui, c'est le reste.
0: Et c'est Flore Sorlo qui nous a envoyé d'ailleurs cette citation. Elle m'a demandé de ne pas la poser un jour où Paul Elkarat serait là. Mais le service comptabilité m'a dit non, il faut qu'il soit là, parce qu'autrement, personne ne pourra trouver qui a dit. Et donc, j'y vais pour Flore Sorlo, qui a dit « La vie n'a pas besoin d'être simple du moment qu'elle n'est pas vide. » Et c'est une brillante physicienne considérée comme la plus grande oubliée des prix Nobel.
4: Lise Meitner.
0: Excellente réponse de Paul Elkarat.
12: Bravo.
0: Et sans les dates.
12: Bravo, hein. Bravo, Paul.
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0: Oh yeah! Florent est au téléphone depuis Lannemezan. Bonjour Florent!
16: Oui, bonjour Laurent, bonjour les grosses têtes.
10: Bonjour Florent!
0: Ah, petit accent des Pyrénées que j'entends, c'est ça Florent?
16: Ah oui, tout à fait, oui.
0: Que faites-vous dans la vie?
16: Écoutez, je suis sans emploi actuellement, mais je m'occupe de, également de location d'appartements sur Bagnères de Bigorre. Est-ce que je peux donner mon site pour la location d'appartements?
0: Bien sûr, allez-y, oui!
16: Bah écoutez, mon site c'est séjourbigourdan.fr.
0: Ah bah voilà. Très bien, bah voilà, ça y est, je l'ai noté. Florent, il faut maintenant écouter les grosses têtes pour savoir laquelle de mes 6 grosses têtes vous dit la vérité. 5 vont vous mentir. Commençons par monsieur Jean-Jacques Perroni.
17: Alors, conseil du ministère de l'Agriculture, si vous voulez trouver un bon melon, c'est facile, il dirige l'Institut Hospitalo-Universitaire de Marseille.
0: Bernard Mabille.
18: Alors, Pierre-Jean Chalençon, viré de France 2 parce qu'il avait fait une photo avec Dieudonné. Eh bien, il s'est fait bien avoir. C'est Lynn Renault qui s'était déguisée.
0: Ah non ! Philippe Manœuvre.
19: Alors, Florent, voici la vérité vraie. Drame. Un patient atteint du coronavirus est décédé parce que ses proches, venus le voir à l'hôpital, ont débranché son respirateur pour mettre la clim.
0: Valérie Mérès.
20: Hier, une Anglaise a mis au monde un bébé de plus de 5 kilos. Oh. La maman a décidé de l'appeler Bonard Mabey.
18: Non, je m'en vais. Vous pouvez vous foutre de ma gueule tant que vous voulez, mais pas dans les questions et tout. Alors,
0: non, pas à l'international.
18: Bonard Mabey.
20: Mais justement, tu te rends compte.
21: C'est hyper classe.
0: Michel Bernier.
21: Alors, nouveaux locaux du PS. Au vu de leurs résultats aux dernières élections, Olivier Faure a décidé de louer plus petit. C'est Stéphane Plaza qui leur a trouvé une studette de 25 mètres carrés.
0: Franz-Olivier Gisbert, pour terminer.
22: Le Louvre sera l'un des derniers musées à ouvrir, normalement le 6 juillet. La direction attendait que la Vénus de Milo puisse se laver les mains. C'est vachement
16: alors,
22: dur.
16: Bon, écoutez, je pense que je vais éliminer Jean-Jacques Perroni.
0: Ouais, le melon de Marseille.
16: Ouais. Bernard Mabille également.
0: Vous éliminez Pierre-Jean Chalençon.
22: Ouais.
16: Je vais éliminer Armel.
0: Il n'y a pas Armel aujourd'hui.
21: Non, il y a Michel.
16: Ah, pardon.
20: C'est soit Michel, soit Valérie que vous avez pris pour Armel. Oui.
16: Ah, excusez-moi, c'est Valérie.
0: À moins que ce soit Bernard.
18: Ah non, c'est pas.
16: Oh. J'ai pas bien entendu Valérie du coup, mais.
18: Bon, c'était nul.
16: C'est pour ça alors.
0: Vous voulez réentendre Valérie? On peut.
20: Je peux faire une deuxième fois, je fais une deuxième prise. Alors, hier, une Anglaise a mis au monde un bébé de plus de 5 kilos. La maman a décidé de l'appeler Bernard Mabey.
0: Elle le fait bien, en plus.
21: Très bon accent.
16: Bon, donc je confirme que je l'élimine.
20: D'accord. Ah bon?
16: Il doit me rester Gisbert, je pense.
0: Gilbert.
16: François-Olivier, bon, je vais plutôt garder la bonne. Je pense que c'est Philippe Manœuvre avec le patient qui meurt parce que ses proches ont débranché.
0: Ça se passe en Inde.
20: Ah, c'est pas chez nous.
0: Ah, ah non, c'est pas chez nous quand même. Oh, ça aurait pu se passer chez nous. Hein. Je vois pas pourquoi les Indiens seraient plus cons que nous. Hein. Les proches d'un homme hospitalisé à cause du coronavirus ont débranché son respirateur pour mettre la climatisation. Et il avait, si je vous jure que c'est vrai, il avait 40 ans. Il a été admis le 13 juin dernier dans l'hôpital Marubi. Je vous donne tous les détails.
20: Oui,
0: hein.
20: Oui.
0: Bah, dans le nord de l'Inde.
22: Voilà.
0: Donc les proches

0: Du patient ont emmené un climatisateur à l'hôpital parce qu'il faisait plus de 41 degrés. Et comme ils ne savaient pas où le brancher, qu'est-ce qu'ils ont fait? Ils ont débranché le respirateur.
1: Bah oui.
0: Ils ne trouvaient pas de prise, il faut les comprendre.
2: En même temps, ils sont gonflés dans les hôpitaux de ne pas mettre plusieurs prises.
1: Ah oui, ça c'est vrai.
2: Ah oui, ils branchent les portables. Bah oui.
3: Ils vont être poursuivis pour ce New Delhi.
1: Quelle star.
0: Vous pouvez du torse. Hey, vous pouvez du torse bombé. Et Bernard, quel cutin.
4: Ah, c'est quand même notre vache sacrée.
0: Bon bah écoutez, en tout cas pour vous, Florent.

0: Alors Laurent Lafitte, en tout cas, c'est un événement, et c'est jusque fin avril. Ma question est toute bête, hein, c'est une question d'ordre culturel. On va voir si vous connaissez si bien Cyrano de Bergerac. Quel est le dernier mot de la pièce d'Edmond Rostand ?
1: Mon fin. Panache.
0: Pardon ?
1: Mon panache.
0: Mon panache. Oh, wow. Excellent, ouais, très bon.
2: Alors c'est là, pas bravo. Mon panaché, t'es sûr?
0: Non, non, c'est ouais. Mon panaché. Ah, vous savez exactement comment ça se termine alors, monsieur
3: oui,
0: Ferrand?
3: Il est en train de...
4: Le pauvre, il est en train de mourir. Il est dans le cloître avec Roxane, évidemment. Et il se bat contre tous ses ennemis, contre la vanité, contre, enfin, etc.
0: Et il dit, mais il est quelque chose que j'emporte. Et ce soir, quand j'entrerai chez Dieu, mon salut balayera largement le seuil bleu. Quelque chose que sans un pli, sans une tâche, j'emporte malgré vous. Et c'est
4: et là, elle pose la question.
0: Elle lui dit, c'est... Et il répond, mon panache.
2: Oh là, c'est beau.
0: Ah oui, c'est beau.
2: Bravo, bravo.
0: Bravo, monsieur Ferrand.
5: C'est ce qu'a dit Renaud aussi avant de mourir. Hein. Mon panache.
0: Non, mon panache.
2: Ouais, panache.
0: Monsieur Amar habite Villers-les-Nancy en Meurthe-et-Moselle. Dans quel cas est-il conseillé de mâcher un chewing-gum?
2: Quand on pue de la gueule.
3: Je sais.
2: Quand on joue au...
3: Quand on joue au poker pour masquer ses traits et ne pas donner d'indication.
6: C'est dans l'avion dans l'avion quand on décolle.
0: Non, plus.
6: Ah bon.
3: Je vous le dis, au poker, on nous dit de mâcher du chewing-gum.
2: Oui.
3: Comme ça, on bouge le visage.
2: Oui, il y a plusieurs cœurs.
3: On ne peut pas lire des tics.
2: Ah, c'est pour le bluff.
3: Ou des indications pour bluffer.
2: Quand l'avion il descend pour se déboucher les oreilles, non.
0: Il y a plusieurs cas, effectivement.
5: Ben, une fellation.
0: Moi, je vous demande un cas précis qui fonctionne pour tout le monde, vous voyez.
6: Alors, est-ce que ça nous sert?
2: Et les conseillers d'en mâcher, c'est
0: pas
2: ça?
0: Pas seulement pour ceux qui jouent au poker et pas seulement pour ceux qui voyagent en avion.
2: Ah, pour avoir des gaz?
0: Non, non.
2: Non, mais c'est pour colmater?
0: Non, pour colmater, non.
2: Pour faire travailler l'estomac?
3: Est-ce que c'est pour le sortir de la bouche et en faire quelque chose
0: non,
3: après?
0: Non, du tout. Non, non, il faut mâcher un chewing-gum et cela vous sera utile. Pourquoi?
6: Mais est-ce que ça peut aider en quelque chose?
0: Ah ben oui, c'est ce que je suis en train de vous dire.
3: En cas de hockey.
0: Non, mais on se rapproche un peu.
2: Ah, en cas d'éternuement.
0: Non plus.
6: Quand on veut, excusez-moi, c'est pas du tout vulgaire, mais quand on veut roter pour éviter de
0: non,
6: roter.
0: Non, non, non.
2: C'est
0: non,
2: bien,
0: non,
2: c'est sur l'anatomie. Enfin, ça agit sur le corps. C'est un truc. C'est pas.
3: C'est pour.
6: Oh, mais... Ah, quand on a envie de faire pipi, quand on a envie de faire pipi.
3: C'est pour soi ou c'est pour un voisin?
2: Ah non, là,
0: c'est pour soi-même.
5: Ah, c'est pas avant un lavement?
0: Non.
5: Si, comme ça, on est détendu, on mâche. Et quand tu nous mets la poire, on est bien.
4: Ça permet d'éradiquer un problème de santé. Ou un...
0: Alors un problème de santé, non, on n'ira pas jusque là.
4: Un désagrément.
3: Ça y est, c'est évident.
2: C'est évident.
3: On aurait dû penser.
0: C'est le troisième roulement de tambour sur la même question.
3: Voilà,
0: hein.
3: Oui, mais je peux battre des records. Je suis sûr que le fait de mâcher à temps régulier permet de réguler les battements cardiaques.
0: Non.
6: J'ai trouvé Laurent, peut-être. C'est pas quand on, c'est pour s'habituer. Tiens, quand on sait qu'on va faire l'amour, tiens, en mâchant.
3: Non mais
6: bah, on saute, ça imite le sautement.
0: Faites pas de gestes.
2: Non, ça va aller.
6: Alors, est-ce que c'est
0: vous essayerez chez ça, vous et des tas d'auditrices et d'auditeurs qui nous écoutent, c'est leur principe en tant qu'auditeurs et d'auditrices, eh bien, certainement diront, ah bah tiens, je vais essayer la prochaine fois.
4: Pour déboucher le nez?
0: Non, pas pour déboucher.
6: Ah, pour ne plus bailler, pour ne pas bailler.
0: Ne pas bailler, non.
6: Pour ne pas éternuer.
0: Non plus.
2: Et ne plus avoir de reflux gastrique.
0: Non plus,
4: c'est un lien avec l'abdomen ou avec la tête?
0: Plus la tête.
3: C'est
2: pour dégager
3: les sinus. C'est un rapport avec les migraines?
0: Les migraines, non.
5: C'est contre les otites?
0: Les otites, non.
2: Ah, c'est pour défroisser la
4: yeux.
2: Peau.
3: Ah, ok, ok.
4: Ah,
0: avec les yeux. Avec les yeux, oui.
6: On ne peut pas pleurer.
5: Pour
6: mieux pleurer, pour faciliter le pleur.
3: On ne peut pas cligner des yeux quand on mâche un chewing-gum.
0: Non, là, vous commencez à brûler.
2: C'est pour dégager le canal lacrymal.
5: Non, c'est pour le nez, pour pas que le nez coule.
0: Mais non, non.
2: Alors, on est sur les
6: yeux. Parce que parfois, tu as des sécheresses.
3: Ah, c'est pour coller les paupières.
0: Non plus, mais non.
6: Le matin, quand on a plein de glaire dans les yeux.
5: Ah oui.
3: Mais arrêtez de se
5: coller. Ça s'appelle la goutte. Ça s'appelle la goutte, ça descend.
0: Déjà qu'on vous voit à 15h30. Laissez-nous tranquille avec comment vous êtes le matin.
3: Je suis d'accord.
2: Déjà qu'il fait pas le ménage chez lui.
0: Surtout, on est en train de perdre 300 balles à cause de vous.
2: Alors, est-ce que ça on voit plus clair quand on...
0: Mais non.
2: Ça pleure.
3: Ça retire les larmes.
2: Ça sèche les
3: yeux. Ça permet de cligner des yeux et du coup, si on a quelque chose dans l'œil, ça part.
0: Mais non. Parce que ça fait peur. Enfin là, vous êtes en train de brûler. Vous ne donnez pas la
5: réponse. Ça permet de pas loucher.
0: Pardon.
4: Avec les paupières.
0: Avec les paupières. Non, pas directement les paupières.
1: Ah, ça fait cligner des yeux.
0: Non.

0: C'est sur une douleur, c'est un lien avec une douleur.
1: On donne 300 euros à Monsieur Hamard. Et regardez les mains qui se lèvent dans le public. Jean-Philippe Janssen, c'est à vous d'y aller. Là, vous n'avez pas été malin. Hein. Là, on perd vraiment bêtement 300 balles. Hein.
2: Bonjour, comment vous appelez-vous?
3: Bonjour, je m'appelle Louison.
2: Et Louison, quelle est, d'après vous, la réponse?
3: C'est lorsqu'on épluche un oignon, on pleure pas?
1: Évidemment, c'est pour éviter de pleurer quand on épluche les oignons. Il suffit de mâcher un chewing-gum.
2: Je savais qu'il fallait faire couler de l'eau.
1: Ouais. Eh oui, souvent quand on épluche un oignon, on a envie de pleurer. Eh bien, si vous mâchez un chewing-gum,
4: ça dépend.
1: Quoi?
4: Ça dépend.
1: Comment ça,
4: non,
1: ça dépend?
4: Non, parce que moi, quand j'épluche mes oignons,
1: oui, bon, on sait lesquels.
4: Il faut faire couler de l'eau. De l'eau froide, bon, c'est pas bon pour la planète, mais ça empêche de pleurer.
1: Eh bien, là, vous mâchez un chewing-gum.
5: Mais ça empêche de bander aussi.
1: Si vous mâchez un chewing-gum, vous ne pleurerez plus en épluchant vos oignons.
6: Ah, c'est drôle, ça.
5: Mais ça piquera quand même.
1: Pardon?
5: Est-ce que ça piquera quand même?
1: Oh, j'en sais rien, j'épluche pas les oignons, mais écoutez, essayez chez vous et vous nous direz, ouais. Voilà.
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1: Et alors, donc, vous avez donné des cours aux Miss, vous, après?
11: On n'a plus trop besoin de leur donner des cours. Je ne sais pas si vous voyez ce qui se passe dans les cours de collège ou de lycée, mais les jeunes femmes, en fait, elles expliquent qu'aujourd'hui, une fellation, c'est pas coucher, que ça les dérange pas.
12: Ça, c'est vrai.
11: Hein? Oui, mais bon. C'est vrai.
12: C'est
13: encore plus fort que coucher, je trouve.
12: C'est pas coucher.
11: On est plus dans l'intimité, quand même.
12: Tu peux faire ça n'importe où.
13: Littéralement, c'est vrai. Moi, j'en fais pas comme ça tout de suite. Non, mais c'est un acte.
1: C'est pas à vous d'en faire.
13: Mais c'est pas ce qu'on fait avec le.
11: Il s'est trahi.
13: Il s'est trahi.
11: Je le savais. Je me disais bien.
13: Excusez-moi. J'aime pas le cuni, je vous le dis tout de suite.
11: Et depuis que tu la vois, t'as.
1: Pas le cuni. Le cuni.
13: Non, mais.
12: Il aime pas le cuni. Mais laisse-le.
1: Le cuni n'a rien à voir là-dedans.
13: Je me suis toujours dit que sa Nathalie, c'était un Bernard.
12: Ah, ça, c'est sûr.
1: Ah, vous pensez aussi, Isabelle? Il assume pas, en fait.
14: En plus, on va aller voir un concert dans quelques jours.
1: Quoi?
14: On va aller voir un concert, notre premier concert tous les deux. Oh là là. Mais je lui ai dit, on n'arrive pas main dans la main, parce qu'il faut, si on est reconnu, mais on va aller voir un concert.
1: Si on est reconnu.
14: Ça y est, c'est dans deux semaines. Merde. J'ai très peur. J'ai déjà réservé la
12: nuit. Tu crois qu'il va y avoir des paparazzi partout?
1: Johan Rioux et Nathalie à la une de Voici. L'autre, il y croit, lui.
14: Et donc, c'est beau, elle sait pas encore, mais j'ai réservé la nuit d'hôtel déjà.
12: Oh bah ça y est, elle le sait maintenant.
1: Et quel concert vous allez voir?
13: Les Chippendales.
14: Mais ça va être émouvant parce que ça va être le premier concert et c'est important vraiment les premières fois. Et pas du tout, je parle pas de sexe là, mais de vivre des premières fois. Nos premières vacances ensemble, nos premiers week-ends ensemble. Là, on est allé en Écosse et donc là, c'est notre premier concert.
1: Mais
14: et ça va être touchant.
1: Un concert de qui?
14: Je peux pas, Laurent.
1: Oh bah si, allez.
14: Allez,
1: Nathalie, ferme tes oreilles.
11: Mais après, tous les fans vont venir.
14: Non, mais c'est. Je peux pas.
1: Un chanteur, une chanteuse, un groupe.
14: Une chanteuse.
11: Mais attends, elle est française, elle est française.
1: Une chanteuse française, oui, elle demande.
13: Julie Bataille, justement.
14: Mais en tout
13: pas
14: cas,
13: besoin d'éducation sexuelle.
12: C'est Chantal Goya.
1: Non, mais c'est qui la chanteuse que vous allez voir?
11: La chanteuse.
1: Écoutez, c'est bien simple, vous revenez pas si vous ne donnez pas le nom.
14: Non, j'ai déjà eu ma date pour la semaine prochaine, mais
1: je l'annule. Si vous ne donnez pas le nom de la chanteuse, j'annule. Bon, mais au moins, où c'est? C'est pour savoir si c'est une grande chanteuse.
14: Laurent, je vous donne beaucoup de moi-même.
1: Non, mais c'est une grande chanteuse ou une petite chanteuse?
12: C'est au point virgule.
14: C'est une chanteuse émergente.
1: Émergente?
14: Ouais, c'est-à-dire qu'elle n'est pas encore une superstar, c'est pas encore une star, c'est pas encore une vedette, mais elle est très connue pour sa sensibilité.
1: Ah oui.
14: Oh, mais j'aime pas être la star de l'émission, allez, on passe à autre chose.
1: Oh l'autre!
11: Attends, il est beaucoup plus
1: De toute façon, on continuera pas tant qu'on n'aura pas le nom de cette chanteuse.
12: Je suis d'accord.
1: Vous êtes d'accord?
12: Ouais, je suis d'accord.
1: Le public veut aussi le nom de la chanteuse.
14: Est-ce qu'Olivier, selon vous, il faut que je me confie ou pas? Est-ce qu'il faut tout dire ou pas, en grosse tête?
13: Non, oui, tu fais ce que ton patron te dit, sinon tu reviens pas. Oh, et qu'on en finisse.
1: Il a raison.

0: quoi, quel est l'intérêt de garder secret le nom de la chanteuse?
1: Parce que c'est important de garder un tout petit peu de soi.
2: Mais donne-nous la salle au moins.
0: La salle.
3: C'est pas vrai tout ça.
1: C'est le Grand Ouest.
0: Au Grand Ouest?
1: C'est le Grand Ouest.
3: Ah oui, c'est pas à Paris, quoi.
1: Ah non, c'est pas à Paris, bah non. C'est pas à Paris du tout.
0: Oh la vache.
1: On s'en fout alors, allez, continuons. Mais Laurent, vous avez vu, je transpire, j'ai les lunettes qui buent, qui boivent, moi, je ne fais rien, moi.
0: Ah non, bah alors, si c'est pas à Paris, vous pouvez nous donner le nom de la chanteuse, il n'y a personne qui va aller. Alors.
3: Mais dis-lui que tu veux lui faire une surprise. Essaye de t'en sortir, quand même.
1: J'ai jamais été aussi mal en 6 ans de grosse tête, je transpire sous les aisselles et tout.
4: Enfin, ce type-là raconte tout de sa vie jusqu'à l'indécence et un détail insignifiant.
2: C'est sûr.
4: On passe un quart d'heure pour le savoir.
0: Mais il a raison, mes amis.
2: On touche pas à la chanteuse.
0: Le nom de la chanteuse, on n'y a pas le droit. C'est totalement débile.
1: Je peux pas me donner totalement à vous.
2: Oh, voilà.
0: On ne continuera pas. T'es d'accord, Marie?
3: Je suis parfaitement d'accord. On veut savoir. Non. Même si c'est dans une crêperie à Concarneau, tu nous dis.
0: Julie, demandez-lui, vous allez l'obtenir.
3: Le ridicule ne tue pas. Vas-y, mon gros bébé.
0: Alors.
1: J'arrête pas de me toucher et tout, parce que quand je suis.
2: Allez, dis un nom, je te fais une gâterie.
1: Ah ouais! Lara Fabian, j'y vais!
0: Lara Fabian!
2: Il l'a dit, Lara Fabian!
3: Tu nous as dit qu'elle était émergente.
2: Lara Fabian.
0: Lara Fabian, une chanteuse émergente.
3: Mais qu'est-ce qu'il fait?
1: Ce sera dit et répété.
3: C'est
1: ordinaire. Non, bon, allez, c'est Oshi, c'est formidable.
2: Oh!
0: Elle n'est pas émergente, Oshi.
1: Elle n'est pas encore, c'est une
0: vedette aujourd'hui.
1: Ah non, mais je l'aime d'amour.
0: Elle en est à son troisième ou quatrième tube, Oshi. Enfin, voyons.
2: Oshi derrière l'église.
1: Donc c'est magnifique, quoi. Je suis très heureux.
3: Et bon, on va y aller, Oshi.
1: Parce qu'elle a fait le temps.
0: Et Laurent, d'ailleurs, Oshi, c'est une nom de famille, son prénom c'est Félicie.
1: Oshi. Mais Laurent, pourquoi je dis oui à tout ce que vous me demandez? C'est
0: parce que vous êtes payé pour ça, connard.
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0: Ah, une question pour Chantal Lambert. Question musicale qui nous permettra d'ailleurs d'écouter ce morceau musical que tout le monde connaît,
6: qui fut
0: joué pour la première fois à Paris lors de l'exposition universelle de 1877.
6: Ah, la Lambada.
0: Non. Ce fut un triomphe majeur international, puisque c'était l'exposition universelle, tous les pays du monde étaient là. Plus de 20 rappels, et ensuite on a vendu plus d'un million de partitions dans le monde.
6: Mais non.
2: Est-ce que c'est un chant de Noël?
0: Un chant de Noël? Non.
6: C'est pas le canon de Pachelbel?
0: Non, mais c'est vrai que pendant les fêtes de fin d'année, on entend souvent ce célèbre air.
6: C'est pas Vive le Vent?
0: Vive le Vent, non.
6: Maréchal, nous voilà?
0: Ah non.
6: Ça a été composé. Moi, je le chante tous les mois.
3: C'est une composition.
6: Donc, il y a bien un moment au mois de décembre où je le chante.
0: Ça fait comment, Maréchal, nous voilà?
6: Maréchal, nous voilà. Devant toi, le sauveur de la France. François, on l'a enchanté ensemble hier. Oui, il fait genre, il découvre l'autre.
0: C'est pas Marion Maréchal, nous voilà.
6: Marion Maréchal, nous voilà, évidemment. Devant toi, la sauveur.
7: Mais c'est une chanson.
6: C'est une composition. Composée par un grand musicien connu.
0: Alors, il y a des paroles qui ont été mises sur cette air.
7: C'est le Beau Danube Bleu.
0: C'est le Beau Danube Bleu. Bonne réponse de François Berléand. On l'a, le Beau Danube Bleu, on l'a.
8: Moi je l'ai vu, le Beau Danube, il est pas bleu du tout, il est pourri.
6: Il est pas bleu, il est pas beau.
8: Non, il est
2: mais c'est vrai que c'est tellement beau, mais c'est du Strauss.
0: Ah bien sûr, oui. C'est du Strauss.
2: Mais il y a père et fils.
0: Ah oui, mais c'est le fils, Johann Strauss-Fils, qui a composé le Beau Danube Bleu.
2: C'est
0: que vous pouvez peut-être nous interpréter avec la voix, cher Ariel.

0: Le ticket 22 du vestiaire est demandé.
1: Continuez, Ariel.
2: Non, mais moi, je trouve que c'est une musique qui vous emporte. Ah, ben, les vagues.
3: Alors, qui a posé des paroles sur cette musique?
4: Alors,
3: ça m'intéresse.
4: Alors, il y a des paroles qui n'étaient pas très appréciées.
3: Ah bon?
4: Danube, si bleu, si beau et si bleu, vous tourbillonnez calmement à travers la vallée et les prairies. Notre Vienne vous salue, votre ruban d'argent lie le pays à la terre et les cœurs heureux battent sur votre belle plage. Mais les paroles n'étaient pas très appréciées.
3: Et donc, qui les avait écrites?
4: On a très vite abandonné. Ah, vous voulez vraiment le nom du
5: titre? Certains Rommel.
3: Non.
4: Alors, c'était pas Strauss, en tout cas, qui a écrit les paroles, mais je peux vous le retrouver, le gars.
5: Non, mais la musique, hein, même sans paroles.
4: L'auteur, poète et parodiste Joseph Weil, un ami d'enfance de Strauss, qui a écrit les premières versions des paroles sur un thème un peu satirique et ironique, mais qui a été pris à la légère, et qui, bon, à la maison d'Autriche, on n'a pas aimé. Vous voyez ce que je veux dire? Donc, on a très vite supprimé les paroles de cette air qui reste mieux comme ça, vous voyez. Pa, pa, pa, pa, pa, pa, pa.
5: Ah, vous le vendez bien.
2: Oui.
4: Non, Ariel le fait mieux. Vous pouvez me le refaire encore une fois, Ariel?
2: Non, je vais vous faire les quatre, les derniers ligues de Strauss, le quatrième ligue de Strauss.
6: Non.

0: On va mettre des paroles là-dessus. Hein.
1: Non, mais c'est le quatrième livre de Strauss.
2: Allez, François. François, tu nous fais les quatre autres.
1: Non, mais d'après Strauss, il y a...

0: plaisir fou. Tout y gardez-moi, puisque je suis à vous. Ah ouais. Oui. Oh.
1: Mais pardon, pardon Ariel. Parce que je suis en train de vérifier, ça n'a aucun rapport avec Strauss.
0: Non, ah non. Aucun.
2: Allez Gérard, tu nous chantes du Beyoncé?
1: Non, parce que je la connais tellement, mon arrière.
3: Maintenant, vous vérifiez tout, maintenant.
1: Je suis allé vérifier, c'est Franz Léa.
0: Oui, mais enfin, c'est
4: une
0: valse.
4: Elle a passé un magasin.
0: Voilà, c'est une valse, c'est une valse.
1: Ah, d'accord, enfin bon, si c'est une valse, alors pourquoi pas du François Feldman, tant qu'on y est.
5: Eh ben oui.
1: Ah, vous voyez, les valses...
3: Les valses de Dienne.
5: Les valses de Dienne.
6: Oui, maintenant, que devienne, les valses de Dienne.
3: Ils sont Bibi Boulet, elle est François Berléand.
1: Que devient Vincent de Dienne? C'est vrai qu'on pourrait faire
5: oui.
1: Une très jolie parodie, vous avez raison.
5: Ah ouais. Oh, que devienne. Les valses de Vienne, dis-moi, qu'est-ce qu'elles deviennent?
1: On peut quitter Vienne, puisqu'on parle des rivières et du beau Danube bleu. Ça me fait penser à la Maritza. Peut-être que Sylvie Vartan pourrait chanter le beau Danube bleu. Ou...
7: Bonsoir, bonjour, au revoir. J'arrive de Los Angeles. Ariel, tu es magnifiquement habillée. Je te dis, j'adore tes bottes tout à l'heure. J'adore. Et je suis très heureuse d'être là avec ces messieurs si cultivés.
2: Tu sous-entends qu'elle est un peu chiante?
7: Pas du tout, pas du tout. Qu'est-ce que vous vouliez que je chante quoi?
1: Oh, bah, ce que vous voulez, moi, ici, on est là pour s'amuser. Hein.
7: Oui, et bah, une chanson qu'on aime bien de Sylvie Vincent va choisir.
3: Le zizi.
7: En tout, vous saurez tout sur le zizi. Le gras, le faux, le là, le beau, le dur, le mou, qu'un grand coup. Le grand touffu, le petit joufflu, le grand ridé, le montpelé. Tout, vous saurez tout, Laurent Ruquier.
1: Ben voilà, il n'y a qu'à demander.
8: À suivre.
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3: Alors là, vraiment une question à la portée de tout le monde, puisqu'il s'agit du préfet Poubelle. Vous connaissez tous préfet Poubelle, c'est à lui qu'on doit les objets du même nom. Okay. Mais on lui doit beaucoup de choses, justement.
4: Ah. Ben, on lui doit
3: et particulièrement vous, les femmes.
4: Ah, la série Poubelle la vie.

0: que nous sommes.
1: Oh, je suis excité.
2: C'est pas le but.
0: Avec un sourire, vous le prouvez.
2: Faites votre version, vous, Ryu, qu'on rigole un peu. Ryu Ecclésias.
1: Nous, les hommes, si chaud bouillant, prêt à vous accueillir, vous, la junte féminine.
3: La junte.
1: On est prêt.
2: La junte féminine.
1: On dit la junte, non?
2: Non, la junte.
1: Excusez-moi, je suis dit la junte aussi.
3: Ils nous ont compris.
1: Mais depuis toujours, j'ai cru que j'étais la junte féminine.
3: Mais non, mais je suis
2: la junte.
4: Non, la junte féminine, c'est quand elles sont mal épilées que c'est l'Amazonie.
2: Ça, c'est la jungle. Ouais. Voilà, mon préfet poubelle. Je oui. pose ma question alors. Pour monsieur Laravine de Clermont-Ferrand. Les femmes, vous, les femmes, vous devez beaucoup au préfet poubelle.
3: J'ai une idée. Elle est peut-être pas mauvaise. C'est peut-être le premier qui a eu l'idée de différencier les toilettes pour femmes et les toilettes pour hommes.
2: Non, mais il a donné un droit aux femmes. Lequel? C'est un arrêté préfectoral de monsieur Poubelle qui date du 31 juillet 1885. Oh. Et je trouve ça injuste, effectivement, qu'on ait gardé en mémoire monsieur Poubelle uniquement pour les poubelles. Ça, c'est par facilité de mémoire, évidemment, parce que il s'appelait Poubelle. Alors, c'est facile de retenir qu'il a instauré les poubelles. Et pourtant, il a fait quelque chose de plus important pour les femmes. Oh. À partir du 31 juillet 85.
5: Okay. Elles avaient le droit d'aller toutes seules dans un bar, dans un café, au restaurant.
0: Est-ce que ça a un rapport avec la maternité, avec les enfants?
2: Ça ne concerne pas toutes les femmes, mais celles qui veulent, en tout cas, peuvent, grâce à lui, faire quoi?
3: Faire des études de médecine.
2: Mieux que ça.
1: Pouvoir être médecin.
2: Faire médecin ou chirurgien. Il n'y avait pas de femme médecin ou de femme chirurgien avant le préfet Poubelle. Bonne réponse du couple, Caroline Diamant.
1: Surtout Caroline.
2: Et Johan Rioux. C'est important quand même.
4: C'est très important.
2: En effet, il a mis fin, le préfet Poubelle, à l'interdiction faite aux femmes d'exercer la médecine. C'est pas que vous ne pouvez pas tout à fait vous dire
3: oui,
2: pour les études. C'est parce qu'elles peuvent toujours faire des études, mais ne pas exercer après, c'est un problème. Elles n'avaient pas le droit, avant le préfet Poubelle, de devenir médecin ou chirurgien, chirurgienne si vous préférez. Tout ça, c'est grâce au fameux préfet.
1: Mais la vie est injuste, parce que pourquoi alors on devrait le reconnaître surtout pour ça? Pourquoi dans la vie on n'est jamais reconnu pour ce qu'on fait de mieux? Parce que ce gars-là, il devrait avoir des hôpitaux à son nom.
5: Parce que c'est quand même très utile, les poubelles.
2: Alors, des hôpitaux à son nom, c'est embêtant. Parce que l'hôpital poubelle...
1: Ouais, moi, ça fait pas très envie.
2: Je suis pas sûr d'avoir envie d'y aller. Mais réfléchissez avant de parler.
4: Mais oui.
2: Pourquoi il n'a pas des hôpitaux à son nom? À la limite, le cimetière poubelle.
4: Ouais, et encore.
2: Et l'hôpital poubelle. Il a d'ailleurs aussi été, on l'oublie souvent, ambassadeur au Vatican. Enfin, on l'oublie souvent,
1: oui,
2: on l'a jamais
1: c'est
2: su.
1: Un génisme,
3: ah, oui,
1: c'est un génie, ce garçon.
2: Pardon.
1: C'est un génie, ce garçon.
2: Ah, bah, le préfet Poubelle vaut mieux que le nom qu'il désigne. En tout cas, bravo, c'est une belle réponse. Vous y êtes arrivé grâce à Poubelle, grâce à Gégène, Eugène son prénom. Ah. Les femmes sont désormais médecins ou chirurgiens.
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2: On va vous trouver une chanson de Georgette Lemaire.
7: Non, c'est bon, merci.
2: Non, parce que c'est vrai que les plus jeunes qui nous écoutent doivent se demander...
1: C'est quoi son tube?
2: Qui était Georgette Lemaire? Madame.
1: C'est brillant.
2: Même que vous pouvez me trouver Thierry Leluron qui imitait Georgette Lemaire et Mireille Mathieu qui se tirait la bourre au fameux jeu de la chance. C'était le concours télécrochet dominical de l'époque. Et c'est vrai que Mireille Mathieu avait gagné contre Georgette Lemaire. Bon,
7: voilà. Par contre, Mireille Mathieu, je connais.
2: Et la pauvre Georgette Lemaire a

0: fini ruiné très très vite.
1: Ah oui.
0: Et au point que François Mitterrand, ça je me souviens, ça avait fait un scandale, l'avait nommé au Conseil économique et social pour qu'elle ait un petit salaire. oui, je vous jure.
1: C'est vrai. Non, mais elle était belle, Georgette Lemaire.
0: Non, mais elle était belle, madame. elle chantait comme ça, vous voyez. Elle était belle, madame.
2: Oui. Elle est toujours vivante.
0: Elle est toujours vivante.
2: Donc, non, parce qu'on dit elle était, mais.
1: Bah, elle était belle à l'époque.
2: Oui, mais on peut. Elle était toujours.
3: J'espère qu'elle n'écoute pas les grosses têtes.
2: Ben, il faut l'inviter.
0: Elle écoute peut-être, mais elle comprend pas.
2: Que vous êtes mauvais.
1: Non, mais
2: on vous embrasse, Georgette. On vous embrasse.
1: Vous casser la figure.
0: Non, mais écoutez, je l'ai invité, moi, Georgette Lemaire. J'ai beaucoup de respect pour.
4: Ça allait.
2: Heureusement.
4: Laurent, si vous en aviez pas.
1: Mais il y a des limites.
0: Mais vous me connaissez. Je suis prêt à dire les pires conneries. Regardez Isabelle que j'aime. Je dis les pires conneries sur elle. Bon, bah, Georgette Lemaire, c'est pareil. J'ai beaucoup de respect pour cette chanteuse.
4: Moi, j'aime bien comparer à Georgette Lemaire.
0: Oh merde!
4: Oui,
0: on a trouvé du Georgette Lemaire. C'est parti, écoutez, monsieur Haas, Georgette Lemaire.

0: Très bien. Et maintenant, vous allez écouter Thierry Lohuron qui imitait Georgette Lemaire. Et je crois que dans cette chanson, elle répond à Mireille Mathieu. Écoutez.
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0: eu un tube aussi, Georgette Lemaire. Ça me revient maintenant. Si vous le trouvez, monsieur Renucci, je crois que son gros tube, c'était Les Millionnaires du Dimanche.
1: Ah oui.
0: Ça passait régulièrement dans Stop ou encore le dimanche matin sur RTL. Vous vous souvenez de ça, monsieur Ferrand?
1: Oui, très bien.
0: Les Millionnaires du Dimanche.
2: Les Millionnaires du Dimanche.
3: Ah, c'était en duo avec Philippe Risoli, non?
0: Ah, des millions d'amoureux, je me suis trompé. C'est pas les millionnaires du dimanche.
4: C'est vous, les millionnaires du dimanche.
0: Les millionnaires du dimanche, c'est Enrico Macias.

0: écoutez toujours Fun Radio.
1: Il y a du trémolo. Hein.
0: Des millions d'amoureux. J'ai confondu deux chansons. Des millions d'amoureux et les millionnaires du dimanche. Et vous aussi, Ferrand.
2: Oui, hein. Mais celle-là, je la connais pas.
0: Ah oui, mais les millionnaires
3: du... Ah ouais, mais moi, je veux bien écouter Enrico Macias, alors, avec les millionnaires du dimanche.
0: Ça, vous pouvez chanter, Enrico.
4: Enrico, j'adore.

0: sur la planche. Le millionnaire de mise à planche.
1: Quand je ressors mes vieilleries comme ça, j'ai l'impression d'être Pascal Praud. Oui.
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1: Pour Salomé Tiquet, qui habite Villejuif, une question sur quelqu'un qui lors de son moment de passer de l'autre côté, comme on dit, il a eu ses derniers mots. J'aime bien souvent vous interroger sur les fameux mots de la fin, vous voyez.
4: Oui.
1: Et lui, il a dit, vous savez, elle est venue, elle est très grosse et très noire, elle est toute noire.
4: On m'a dit ça hier.
1: Elle est affreuse, elle me fait peur, nul ne peut la toucher, elle est implacable, elle devient de plus en plus horrible. Maman!
5: C'est Maupassant ?
1: Ce n'est pas Maupassant.
6: C'est un écrivain, Laurent ?
1: Ce sont ses derniers mots, c'est un écrivain, oui.
6: Mm-hmm. Français ?
1: Ah, un écrivain français, mort à 51 ans.
6: Proust ?
1: Et c'est bien sûr Marcel Proust qui crie maman. Ça ne peut être que Marcel Proust. Bonne réponse de Yann Moix.
6: Je sais, Laurent, que vous êtes dans Proust en ce moment, d'ailleurs.
1: J'ai terminé le premier tome, mais là, j'ai peu de temps pour continuer, mais je continuerai dans mes vieux jours ou lors de mes prochaines vacances.
5: Vous l'aviez pas lu non plus?
1: Non, mais ça y est, là, j'ai commencé par...
5: La recherche?
1: Par du côté de chez... Oui, la recherche est du côté de chez Swann. Et c'est vrai que dès le premier tome, on comprend l'amour qu'il a pour sa maman, puisqu'il l'attend le soir dans le lit pour qu'elle vienne l'embrasser une dernière fois. Il se désespère quand elle ne monte pas à l'embrasser. C'est beau, je trouve.
4: Bah oui,
1: on a tous vécu un peu ça.
5: Oui, vous avec Raymond, peut-être.
4: Et s'il y avait un étage chez toi.
1: Alors non, c'est vrai que Raymond, elle venait pas nous embrasser dans le lit.
5: Elle n'était pas tactile.
6: Non. Elle n'était pas proustienne.
5: Elle était tactile, mais...
1: Raymond n'était pas proustienne.
5: Elle était tactile.
1: Elle était plus Frédéric Dard, tu vois.
5: Ah là, elle était, ouais.
1: Oui, mais il n'empêche que quand on est enfant, on voit Bonne nuit les petits, tout ça, les enfants qui se font border, la maman qui vient, la maman qui vient dire bonne nuit, qui vient raconter une histoire. Mon papa me racontait des histoires, même pas le soir, le matin.
5: Parce qu'il était fatigué le soir.
1: Quand je me réveillais, il me racontait toujours les trois petits cochons. Moi, j'avais les trois petits cochons
5: le matin.
1: Ouais, le dimanche matin, parce que les autres matins ils travaillaient, mais le dimanche matin, j'allais dans le lit et il me racontait les trois petits cochons.
5: Et dans le lit de tes parents?
1: Oui, dans le lit de mon père, de ma mère. Mais
7: intellectuellement, ça t'a formé. Hein,
5: pas... Non, mais...
1: On va dire que ça m'a habitué.
5: Mais on voit que...
1: Il faisait bien, il faisait... Et le grand méchant loup souffle sur la maison.
5: Oh, mais voilà. Tout.
1: Moi, je voulais qu'ils me redisent à chaque fois la même histoire. On adore quand on est gamin, on adore la même histoire, mais plein de fois tout le temps.
4: Bien sûr.
5: Mais peut-être qu'il en connaissait pas d'autres aussi.
4: Mais c'est toujours agréable quand t'as ton papa au réveil qui te souffle dessus, comme ça, c'est toujours un plaisir. Avec la laine
1: Roger, il pouvait pas du bec.
5: Comment il a fait, Roger, pour supporter Raymond?
1: Demandez à votre mari.
5: Mais t'es gentil, Roger.
1: Non, mais c'est vrai que c'est beau quand même. Moi, je trouve que, franchement, j'ai adoré déjà ce premier tome et j'ai hâte de lire. C'est sur vos conseils et un cadeau que vous m'avez fait.
6: Je savais que vous alliez aimer. J'ai toujours su.
1: Monsieur Moix m'a offert carrément l'intégralité de la recherche du temps perdu.
5: Sauf
1: qu'il faut couper les pages au fur et à mesure.
4: Il faut couper les pages?
1: Mais parce que les pages sont encore reliées.
4: Elles sont collées.
1: Où est-ce que vous avez acheté ça?
6: Parce que c'est en plus, c'est comme l'édition originale. Laurent, si vous le voulez en poche, j'y vais, vous l'achetez.
1: Non, mais j'étais très fier. J'étais là avec mon coupe-papier, page par page. Il y a quelque chose de...
5: Comme ça, on sait qu'il a lu.
1: Non, mais c'est vrai que c'est un geste formidable de pouvoir...
4: D'ouvrir un livre,
1: Non. Et de découper les pages.
4: Ah oui, mais
1: masticoter.
6: Masticoter.
5: Et vous avez un coupe-papier?
1: J'ai acheté un coupe-papier exprès.
5: C'est beau.
6: Au Japon.
4: Moi, j'adore masticoter aussi quand je lis.
8: Ah oui, moi, je masticote. On masticote beaucoup, moi.
4: J'adore ça, mais bon, je lis pas Proust, quoi. On masticoter.
1: En tout cas, Marcel Proust aurait prononcé ces quelques phrases au moment de mourir. Vous avez vos mots de la fin, vous, Jean-Philippe?
8: Je sais pas, je pense pas à la mort. Moi, j'ai pas peur de la mort, mais j'y pense pas.
6: Vous connaissez les derniers mots d'Oscar Wilde? Il était sur son lit de mort, donc à l'hôtel des Beaux-Arts, et il a dit: ce papier peint est hideux, l'un de nous doit disparaître.
1: C'est en tout cas une excellente réponse de Yann Moix.
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1: Ah, quelle belle

0: type quand même. Vous connaissez pas Monsieur Boxeau,
1: hein, si, bah, je me suis tombé sur ses interviews sur le média Légende, j'ai adoré.
0: Ah oui.
1: En plus, moi je suis hypochondriaque, donc dès que je croise un médecin, je prends son numéro, il est mort. Mais toutes les questions qui sont possibles et inimaginables.
0: D'ailleurs, c'est drôle parce qu'hier, il y a eu Amanda Lear dans une interview, Amanda Lear qui a dit le prochain mec qui me verra à poil, ce sera mon médecin légiste.
2: Ah. Mais je suis là. Il y a une ouverture.
0: Donc vous nous direz.
2: C'est une ouverture.
0: Vous nous direz le mystère.
2: Je vous raconterai, je vous raconterai. Il y a des mystères, effectivement.
0: Parce que c'est vous qui voyez ces choses-là, au fond.
2: Ah, oui, oui, tout à fait.
0: Ah, oui, oui.
2: Pas que ça, on voit plein de choses. Hein. En médecine légale, c'est très, très étonnant.
0: Mais Amanda Lear, par exemple.
2: Ah, je serais curieux d'aller vérifier certaines choses dont vous parliez tout à l'heure. Voilà.
0: Et vous êtes un peu jalouse, hein, même Bachelot, du succès de monsieur.
3: Oh, très jalouse, mais.
1: Elle a dit pareil qu'Amanda Lear, Rosine.
2: Mais arrête, j'ai lu votre livre.
3: Je me suis fait gronder la semaine dernière par Laurent parce que je parlais pas assez près du micro. Et il m'a donné un conseil juste avant de rentrer. Il m'a dit, vous n'avez qu'à vous imaginer que c'est une bite.
4: Oh non!
0: Oh non! Non, non! La preuve que. La preuve que ça marche, hein.
3: Bah oui.
0: Là, d'un seul coup, on vous entend beaucoup mieux.
3: Hein.
0: On reconnaît la professionnelle. Vous êtes choqué, monsieur Dodienne, par madame Bachelot.
2: Je suis épouvanté par ce que j'entends.
0: Et vous connaissez monsieur Boxeau ou pas?
2: Non, mais j'ai plein de questions à vous poser.
0: Ah oui, ah oui.
2: Ben là, j'en ai pas comme ça qui me viennent, maintenant. Mais...
0: Non, mais là, nous, on est en bonne santé, il n'y a rien à
2: tout. En tout cas, vous n'avez pas l'air d'être mort, vous avez l'air d'être bien.
0: Mais j'ai préparé quelques questions pour vous, et même la première citation, d'ailleurs, pour Sandrine Monnier, qui habite Saint-Aulde, qui a dit « La preuve que nous ne comprenons rien à la mort, c'est que nous mettons un oreiller dans les cercueils. »
5: Jean-Yann.
0: Non.
5: Coluche.
0: Coluche, non.
3: C'est vivant?
0: C'est vivant. C'est pas français.
1: Ah. C'est Seinfeld.
0: Et c'est Jerry Seinfeld. Oh. Bravo. Wow. De monsieur Haas.
2: Il y a des gens qui achètent leur cercueil et qui l'essaient avant. J'en connais qui ont acheté leur cercueil.
0: Alors, comment ça qu'ils essaient, vous voulez dire qu'ils vont dedans?
2: Oui, ils vont dedans. Je connais même un qui dort dedans à peu près tous les jours. Il a déjà dû changer plusieurs fois le coussin dont on parlait parce qu'il commençait à s'écraser.
0: Voilà. François Bayrou est en train de dormir dans son
2: cercueil. Oui, le problème, c'est qu'il ne le sait pas.
0: Pour monsieur Boussma, qui habite Boulogne-Billancourt, qui a dit « Si on est dans l'obligation de tuer un mime, faut-il fixer un silencieux sur son revolver ?»
3: C'est français?
0: C'est francophone.
4: C'est belge, donc.
0: Ce n'est pas belge.
3: C'est Légaré?
2: C'est pas Légaré.
0: C'est Pierre Légaré. Bonne réponse de Roselyne Bachelot. Ah, j'aime bien cette citation aussi pour Cyril Zouy. Alors, plus rien à voir avec la mort, mais quand même, on peut revenir sur le silencieux. Ça, vous avez déjà été confronté à ça, mais ça, vous ne pouvez pas savoir si...
2: Ils sont tous silencieux, moi, quand je les vois. Hein.
0: Non, je vous parle du revolver.
2: Ah, le revolver, oui, oui, oui, tout à fait. Oui, oui.
0: Ah ben non, il paraît que les morts ne sont pas si silencieux que ça.
2: Il y en c'est a... vrai qu'il y a parfois des dégagements de gaz qui sont non seulement malodorants, mais en plus qui font du bruit. Mais voilà, le bruit ne me gêne pas.
0: Ça pète un mort.
2: Ah oui, oui, oui.
6: C'est con parce que moi, je viens vraiment pas souvent et je tombe sur la bonne émission, là, ça.
0: Bon, il y en a qui le font de leur vivant, hein, notez bien.
2: Oui, oui, 14 fois par jour en moyenne, c'est ce qu'on a calculé.
0: Ah bon? Mais ouais. Comment vous savez ça?
2: Ah, c'est une statistique que j'ai vue sur un réseau français. Les Français, les Belges aussi, à mon avis, hein, pètent jusqu'à 14 fois par jour.
0: Non, les Belges pètent une fois. Alors voici l'autre citation qui n'a rien à voir avec tout ça. Pour Cyril Zouy, qui habite Chantonnay, qui a dit « Plutôt que d'acheter un marque-page à 1 $, pourquoi ne pas utiliser le billet directement comme marque-page ?»
5: Ah, c'est pas idiot.
1: C'est pas con, c'est pas con. C'est français?
0: Ce n'est pas français.
5: Américain?
6: Ah non, il y a un indice hein, dans la question.
1: Ah oui, d'accord.
0: C'est pas bien de souligner qu'il est un peu con.
2: Bah, quand c'est américain, c'est souvent Woody Allen.
0: Ah oui, mais là, c'est
5: Robin
0: pas
5: Woody Allen.
2: Eh ben,
0: non, c'est quelqu'un qu'on cite rarement.
1: C'est un humoriste?
0: Non, pas un humoriste.
4: Un politique?
0: Mais un américain très très célèbre.
1: Donald Trump?
0: Non.
3: C'est un homme politique américain?
0: Pas du tout homme politique.
6: C'est un écrivain?
0: Un écrivain, il est auteur, mais pas écrivain.
1: Il est auteur de films?
0: De films, oui.
1: Ah. Spielberg?
2: C'est Spielberg.
0: C'est Steven Spielberg.
3: Oh là là.
0: Bonne réponse.
3: Deux bonnes réponses pour
1: l'imbécile.
5: C'est suspect là.
0: Pour Dimitri Horry, qui habite Chaligny, en Meurthe-et-Moselle, qui, alors qu'il avait reçu une lettre de Jules Renard, lui répondit avec 3 mois de retard « Excuse-moi d'avoir tant tardé à te répondre, mais lorsque la lettre est arrivée, j'étais au fond du jardin.
3: » Tristan Bernard?
0: Non, c'est surréaliste, moi j'aime beaucoup ce genre de réponse.
3: Tristan Zara?
0: Non, non, mais...

0: on est évidemment dans cette lignée Jules Renard. Ça fait penser aussi à...
1: Bah, ça fait penser à plein de gens, Jules Renard.
0: Ah oui, oui.
1: Moi, ça me fait penser à un monde fou, Jules Renard.
2: Alphonse Allais.
0: Alphonse Allais, bonne réponse de Roselyne Bachelot. Pour Madame Portalier, qui habite en Vendée, qui a dit « La modestie, c'est espérer que les autres découvrent combien vous êtes formidable. »
3: Oscar Wilde.
2: Ah ouais, ça, oui, oui, moi,
4: Vincent c'est... Lindon.
0: Oscar Wilde. J'ai envie de vous accorder la bonne réponse. Non, c'est quelqu'un qui a pendant des années été grosse tête ici. C'était la caution culturelle, évidemment.
2: Jean Dutour.
0: Pardon.
2: Jean Dutour.
0: Jean Dutour. Oh, bonne réponse de Roselyne Bachelot.
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7: Ah non, moi, il y en a une qui est exceptionnelle, c'est l'ours, Michel.
2: Ah ouais,
7: c'est extraordinaire. Bon. Alors,
8: c'est l'histoire d'un type, il va à la chasse avec son petit fusil. Et il marche, et puis tout d'un coup, il voit un ours. Alors, il se planque derrière un arbre et il tire sur l'ours. Et l'ours, il tombe. Alors, il est très content parce qu'il a tué l'ours. C'est rare. Alors, il arrive près de l'ours, et puis et il lui dit « Je t'ai eu, toi hein. ». Et à ce moment-là, l'ours, il se lève, il prend le mec, il le retourne, il baisse son pantalon, et ça va vous plaire, il l'encule. Alors, ça serait dans une introduction, j'ai dit « Le sodomise », mais non, là, il l'encule. Aux grosses têtes, il l'encule.
3: Ah bon, ouais. On n'a pas peur.
8: Alors, le type, il est très, très vexé.
2: Mais c'est bizarre.
8: Il va dans le... Oui, parce qu'il n'est pas du tout homo. Il va dans un magasin de spécial fusil pour ours. Il achète un fusil pour ours. Il retourne dans la forêt. Comme un dingue, il cherche l'ours. Il trouve l'ours. Il tire. L'ours, il tombe. Il s'approche de l'ours. Il lui donne un coup de pied dans le ventre pour vérifier. Et il dit, je t'ai eu, toi. À ce moment-là, l'ours, il se lève. Il retourne le mec. Il baisse son pantalon. Et il l'encule. Le mec, il est très, très vexé. Là aussi, je peux la faire durer 2 jours. Il va dans un surplus militaire. Il vole un bazooka. Il revient dans la forêt, il fait... Ça se pourrait appeler l'ours. L'ours arrive très content. Le mec, il vise l'ours, il tire sur l'ours, il y a un petit cratère au fond, il y a l'oreille. Comme ça. Là, vous n'avez pas l'image, mais je tire la lampe. Il lui donne une grande claque, il donne une coupée dans le ventre, il soulève sa patte, il fait « Je t'ai eu, la scoula, connard, je t'ai eu ». À ce moment-là, l'ours, il se lève, prend le mec, il retourne, il met son pantalon. Et d'après vous, qu'est-ce qu'il fait? Il l'encule.
2: Mais il est où cet ours, me disait Christophe?
9: Alors, il a pris son permis de chasse, Christophe.
8: Alors, il est évidemment de plus en plus vexé. Il retourne à la caserne militaire, il vole un tank. Il roule dans la forêt, il fait... L'ours arrive, on m'a appelé. Il tire des obus. Il y a un cratère de 25 mètres au fond, il y a l'ours. Comme ça, il tape sur l'ours, il donne des claques. Il se met comme ça pour faire la photo avec le pied sur le ventre. À ce moment-là, l'ours, il se lève. Il prend le mec, il retourne. Ah, il baisse son pantalon, il fait, dis-moi, tu serais pas pédé, toi?
0: Vous la connaissiez pas? On s'en lasse pas.
3: Mais oui, il la raconte tellement bien.
0: Michel vient nous la raconter une fois par an, mais on l'adore. Oui,
8: oui. Non, moi, il y en a une que j'adore, vraiment, que j'adore. C'est le moineau qui est dans la forêt.
10: Mais il y a des animaux, on aime les bêtes.
8: Ça m'a rappelé ça. Parce que vous savez, les histoires, ça s'enchaîne.
0: Qu'est-ce qu'il ferait pas pour éviter les questions littéraires?
8: Et un moineau, il est dans la forêt, il est là, il se balade, c'est le bruit des ailes, hein, Et puis tout d'un coup, il voit un éléphant. Et il a un coup de foudre. Il fait à l'éléphant, j'ai un coup de foudre, je te veux, l'éléphant, il fait arrête de dire des conneries. Il fait, je veux te niquer, je te veux, l'éléphant, il fait, écoute, arrête, regarde-toi, regarde-moi, tout nous sépare, arrête. Non, je veux te niquer, je t'en supplie, je veux te niquer. Au bout d'un moment, l'éléphant, il fait, bon, écoute, si ça te fait plaisir, vas-y, l'autre, ouais, yes! Il se met derrière, il commence à niquer l'éléphant. Il est très content. L'éléphant, évidemment, il en a la faute, il sent rien. Au-dessus, dans un arbre, il y a un singe qui est en train de manger.

0: J'ai une noix de coco, juste après sa sieste. Et tout d'un coup, il regarde la scène, il fait ses dingues. Il y a un moineau qui nique un éléphant, j'avais jamais vu ça. Il meurt de rire. Il perd la noix de coco, elle tombe sur la tête de l'éléphant. L'éléphant, il fait aïe, et le moineau fait t'aimes ça, salope.
1: Ah ben celle-là, on la connaissait pas. Tu l'avais jamais raconté?
2: Ah non.
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0: Pardonnez-moi à l'avance pour cette question, Adil Rami, mais c'est ainsi. L'actualité veut qu'on parlait hier dans le Figaro du calendrier de Pamela Anderson à vendre près de 150 $, plus de 136 €, frais de port exclus. Calendrier de l'année 1996. Ah. Pour quelle raison parlait-on dans le Figaro hier de ce calendrier avec Pamela Anderson de l'année 96?
1: C'est pas l'année où elle a percé?
0: Non.
2: Est-ce que ce n'est pas le sommet avec le maillot rouge?
0: Du tout.
1: C'est pas l'année où elle s'est fait opérer dans son stade de football américain ou de baseball?
0: Non plus. Des dizaines d'exemplaires de ce calendrier 1996 sont en vente sur eBay actuellement.
2: Ah, est-ce que c'est l'année où elle a fait le Crazy Horse?
0: Non plus.
3: Est-ce qu'elle était nue?
0: Mais c'est vrai que l'année est importante.
4: D'hab. Elle a accompagné Adil lors son entrée en sixième?
0: Non.
3: Est-ce qu'elle était seule dans ce calendrier?
0: Elle est seule, d'ailleurs, je vais vous
3: elle
0: dire.
3: Elle fait tous les mois.
0: On nous parle du calendrier 1996 avec Pamela Anderson à vendre sur eBay. Mais il n'y a pas que le calendrier avec Pamela Anderson, il y a aussi d'autres...
4: Asseloff?
0: Personnalités qui sont sur ces calendriers à vendre 1996 et pour quelle raison?
4: Il y a qui dessus?
3: Est-ce que c'était avec une marque?
0: Non,
3: mais c'est Playboy.
2: L'année est très importante.
0: Oui, l'année est très importante.
2: Est-ce qu'il s'est passé quelque chose? Oui, alors c'est Playboy.
5: S'il s'est passé quelque chose cette année-là, spécialement?
0: Non, pas spécialement.
5: Non, c'est comment tombent les jours cette année-là?
0: Pardon.
5: Comment tombent les jours cette année-là?
0: Oui.
1: Comment quoi?
4: Oh, j'ai rien compris.
3: Comment tombent les jours?
6: C'était la dernière année bisextile.
0: Oh bah non. Entre 96 et 2024.
4: Monsieur Ruquier, parce que c'est la dernière année où il y a eu un 29 février.
0: Non, mais bah non, enfin, c'est tous les 4 ans, les années bisextiles.
4: Non, mais du 20e siècle.
3: Oh là là.
5: Les jours ont leur importance, comment ça tombe, c'est...
0: Ça, oui.
5: D'accord. Le premier
0: vous êtes tout près là, de la bonne réponse.
5: Ah, mais c'est j'y arrive, si on me laissait juste un petit peu...
1: Moi, d'avoir cette réponse, je m'en fous, je l'ai pécho, c'est tout.
3: Parce que le 1er janvier est un lundi.
5: Par exemple...
0: Oui.
6: C'était la première fois que le 1er janvier tombait un lundi?
0: Mais pourquoi ces calendriers sont-ils en vente actuellement?
3: Parce que c'est la même chose, on peut les regarder en même temps, ils ont la même composition que l'année 2024.
0: Ben voilà la bonne réponse! Bravo Karine Le Marchand! Effectivement, non seulement c'était une année bisextile,
5: mais
0: ça a bien aidé.
3: Oui,
0: mais ça ne suffit pas. Il se trouve qu'effectivement, cette année-là, ça démarrait le lundi 1er janvier, comme cette année, que tous les jours correspondent
3: cette année
0: 2024. C'est assez rare. Ah, oui. Il faut remonter jusqu'effectivement en 96. Voilà pourquoi les calendriers Pamela Anderson 1996 se vendent à nouveau cette année, parce qu'ils correspondent exactement à la même année que cette année 2024.
1: Et combien le prix?
0: Alors écoutez, vous pouvez en avoir pour 136 €.
1: Oh, parce que je suis en train de me dire si je vais pas vendre mes sextapes. Hein.
0: Ah, vous avez encore des sextapes?
1: Bah carrément.
0: Ah ouais?
3: Ah ouais, t'en fais beaucoup?
1: Bah ouais, j'aime bien.
3: Ah, mais alors comment tu fais? Est-ce que t'as une petite caméra sur pied? Comment tu fais? Est-ce que t'as un petit studio?
5: Non, c'est un copain
3: un
5: qui vient.
3: Un petit studio de cul.
5: Il a des assistants, il a un perchman, il a tout le monde, et il y a une script pour faire. Mais alors là,
0: mais vraiment, vous aimez bien être filmé quand vous faites l'amour?
1: Faut avoir confiance.
0: Bah oui, parce
3: non, mais faut aimer. Tu les re-regardes?
1: Ouais.
5: Tu les regardes, mais tu connais le film.
1: Tu me vois?
3: Et du coup, tu rentres le ventre.
5: Moi, je pourrais pas voir deux films.
1: J'ai pas de ventre.
3: Oui, non, mais est-ce que tu te laisses complètement aller, sachant que t'es filmé?
1: Ouais, ouais.
3: Ah oui?
1: Normal.
3: Ah ouais?
6: Non, mais c'est pour garder des souvenirs. C'est comme tu vas à la plage, je prends une photo de la plage. Garde un souvenir, des fois t'oublies.
0: Ariel, vous avez des sextapes, vous?
6: En noir et blanc.
2: Non.
6: Il faut aller les faire développer, en fait, le problème.
2: Non, mais votre partenaire était d'accord.
1: Non, c'est même elle qui m'a incité, bien sûr.
0: Ah oui?
2: Ah oui.
1: Bien sûr.
3: Et quand tu regardes, c'est en couple, et ça te re-excite de voir ce que t'as fait.
1: Ouais, j'aime bien.
6: En couple ou entre potes, hein.
3: Mais du coup, quand vous quittez, elle récupère ses sextapes?
1: Non, j'ai tout.
3: Oh.
1: Non, après, il faut avoir confiance, hein.
0: Ah bah oui. Mais nous, on veut bien passer à la maison pour venir voir.
3: Ah non, moi, j'ai pas envie de voir.
6: Il y a une projo, il y a une avant-première.
5: On comprend bien les paroles ou c'est sous-titré?
1: Il n'y a pas de paroles, juste tu entends tout le temps dans l'oreille.
3: Donc les filles, il faut qu'elles sachent.

0: quand elle couche avec toi qu'il va
1: non, non, non, non,
2: ah,
1: non, non, non, non,
2: je pourrais pas vous maquiller avant.
3: Vous aimeriez passer une nuit avec Isabelle Mergault à Lille?
2: Non, une nuit, c'est énorme. Non. C'est pourquoi vous me demandez pas à moi?
3: Bah parce que oui, c'est vrai. Parce que vous, je sais que vous feriez bien une nuit avec Adil.
2: Non, non, non.
3: Non,
2: non, non.
0: Pourquoi
2: je déteste les caméras.
4: Ouais. Non, mais surtout toi, il va falloir mettre les sous-titres parce que.
1: Oh là là.
3: C'est beau, deux défauts de prononciation qui se rencontrent. Mais vous avez comme ça des vidéos pour toutes les filles que vous avez rencontrées.
5: Non, non, non, pas non. Tout.
0: Les filles sérieuses. Après,
5: quand je le sens, je demande.
3: Les filles sérieuses.
5: Ouais, ouais, ouais.
0: Non, mais avec qui, c'est pas juste 10 minutes,
5: oui.
0: Tu vois.
5: Oui, oui, oui, oui, oui.
1: Oh, le rire.
4: Mais quoi, mais genre, il y a que lui, vous êtes jamais filmé, vous?
0: Jamais.
4: Bah, arrête.
2: Mais, ah,
4: bah,
2: jamais. Ah, putain, jamais.
3: Parce que, ah, jamais. Vous êtes filmé, vous aussi.
4: Non, moi, je me suis filmé, mais il y avait personne, en fait.
3: Ariel aussi, vous avez dû le faire, hein, Ariel.
6: Ah non, non, moi, vraiment, ça ne me viendrait pas à l'idée de faire ça.
0: Moi non plus.
6: On est dans un moment d'extase absolue, hors du temps, hors du monde.
0: C'est horrible. C'est horrible.
6: On va pas se dire, tiens, si on a lu.
0: Bah ouais, puis on n'est pas toujours beau.
2: Faut rentrer son ventre.
0: Bah ouais, c'est ça.
4: Mais vous avez jamais envoyé genre une photo à un mec ou un truc comme ça?
2: Jamais.
4: Vous êtes jamais chopé avec un mec par message, rien?
0: Bah si, mais pas avec des photos.
2: Si, mais pas des photos.
4: Bah avec quoi?
2: Avec des mots. Avec des mots.
0: Excuse-nous d'utiliser la langue française.
4: J'ai jamais bandé sur une phrase, moi.
6: Non, mais
3: C'est pas bête.
0: Mais dis-moi,
1: c'est
0: après...
1: Mal pour ça.
5: Attends, et Paul, qu'est-ce qu'il en pense de tout ça, Paul?
0: Mais il a jamais,
1: non, mais
0: jamais
1: question suivante.
3: Vous êtes choquée, Isabelle?
2: Hein?
3: Vous êtes choquée, Isabelle?
2: Non, je suis pas choquée, c'est quelque chose qui m'échappe, hein, c'est tout. Je sais pas, c'est comme si tu filmais ton repas. C'est bien, ça va me donner faim quand je vais le regarder encore. Bah, je sais pas, il y a un truc. C'est pas dans la disquette.
1: Isabelle, c'est ce que beaucoup font de nos jours, hein. Ils filment leur repas.
0: Pas nous.
3: Il prépare le terrain, le petit.
1: J'ai pas dit ça.
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3: C'est votre première fois avec Ariel Dombal, Sébastien Thoen.
8: On se croisait au Kurdistan, je crois.
6: Oui.
8: Un comédie club au Kurdistan, je crois, avec votre mari. C'est très drôle.
3: Sébastien, Ariel.
6: Mais je le connais mal. Je vois qu'il est en short avec des oiseaux.
8: Et il n'a rien en dessous.
6: Non, mais écoutez, moi j'arrive d'Occitanie, j'arrive. Eh bien, c'est un des plus grands départements de France. Hein.
5: Ouais.
6: Bon, l'Occitanie. Et donc,
9: c'est une région,
3: on va dire.
6: Voilà, une région.
9: Du coup, forcément, pour un département, c'est grand.
6: Ah oui, c'est une région qui regroupe
3: plusieurs départements. Ils se sont partagés la tâche entre Ariel et Bernard Henry. Lui est à Kaboul, elle à Kabour.
5: Mais t'étais où en Occitanie?
6: Non, mais je tournais un film en Occitanie et alors j'étais médusée par la beauté de la région. Mais hier, je suis revenue par le train, voilà, et je me suis rendu compte... Ah mais alors? Oh, des gens qui font comme s'ils ronflaient dans la salle. Ça alors,
3: c'est
6: on m'avait encore jamais fait ça.
8: Il reste combien de temps l'émission, Laurent?
3: Non mais Toen, maintenant, moi je vais ronfler quand vous ronflez parce que vous me le faites à chaque fois comme coup.
8: C'est vrai, c'est vrai. Dès que je parle pas, je ronfle.
3: Dès que vous ronflez, je ronflerai désormais.
8: C'est vrai, vous avez
6: c'est ça, c'est sa jalousie qui pointe.
10: Non mais, Ariel a pris le train, c'est ça qui est important.
9: Mais oui, moi j'aurais adoré voir Ariel prendre le train.
6: J'ai pris le train et c'était merveilleux. Et le contrôleur m'a dit, oh mademoiselle,
9: ah, oui.
6: vous voir, je suis transi, il m'a dit.
3: Transi,
6: c'était mignon.
5: Il y avait l'air conditionné.
9: Vous avez chanté?
3: Quand elle chante, ça débouche les transis. Je tiens aussi à m'excuser auprès du public, à me faire pardonner, mais je me suis taché juste avant l'émission.
10: Ouais.
3: Ariel a tenté de me détacher, mais
9: c'est pire.
11: Elle est restée accrochée.
3: Bon, en tout cas, merci à Ariel de m'avoir frotté le téton comme vous l'avez fait juste avant l'émission. Ça vient en forme.
9: C'est toujours un peu humide.
3: Allez, une première citation assez facile.
5: Parce
3: si vous voulez
5: si
3: bien.
5: On se tâche, elle frotte.
3: Elle pourra jamais frotter assez longtemps, Bernard. Pour Céline Moreau, qui habite Libye-Brevin, dans le Val-de-Marne. Alors, première citation, un grand classique, très facile.

0: qui a dit « Toto, cesse de tourner en rond, sinon je cloue l'autre pied ».
1: Pierre Doris.
0: Pierre Doris, bonne réponse. Bonne réponse de Bernard Mabille pour Amata So, qui habite en Belgique, qui a dit « Quand je sors du bistrot, je marche de travers. Faut que j'arrête les chips au crabe.
1: Péroni.
0: Non.
2: Jean-Yann.
0: Jean-Yann, non.
3: Gueluc.
2: Pierre Dac.
0: Gueluc. Gueluc, non.
4: Un alcoolique notoire.
0: Ah non, je ne dirais pas
1: Bukowski.
0: Ça.
5: D'abord, ah, Pierre Desproges.
0: Non, d'abord parce qu'il nous écoute peut-être.
2: Ah, il y a des alcooliques qui nous écoutent.
1: Il cuve en nous écoutant.
0: Et je crois qu'il ne boit plus depuis un moment.
2: Bigard. Ah,
0: non.
2: Est-ce qu'il est jeune,
1: monsieur? Oh, tous les alcools. Connu.
2: Dubos, oui, alors c'est ça.
5: Oui. C'est un acteur.
0: Il est vivant et il est né dans les années 50.
6: Ah, Jean-Louis Debré.
0: Non.
5: Mais il est humoriste, écrivain, acteur.
2: Ah oui, est-ce qu'il est humoriste à la base?
0: Alors, humoriste, il y a plusieurs, on va dire, plusieurs casquettes.
2: Philippe Bouvard.
0: Non.
2: Philippe Bouvard.
5: Gad Elmaleh.
1: Philippe Gueluc.
0: Il est venu de temps en temps aux grosses têtes aussi à une époque.
2: Avec vous ou avant?
0: Il est venu une fois ou deux avec moi et aussi avec Philippe avant.
1: Il n'est pas jeune alors.
0: Quand je sors du bistrot, je marche de travers.
5: Michel Bougenat.
0: Il faut que j'arrête les chips au crabe.
5: Michel Bougenat.
0: Non.
2: Est-ce qu'il fait de la scène, ce monsieur?
0: Ah oui, il fait de la scène. En ce moment, c'est même surtout ce qu'il fait.
1: Il fait des bouquins aussi.
0: Oui, beaucoup.
6: François Morel.
0: Non.
2: Pièce de théâtre ou plutôt one man show.
0: Il est né en 53, pour être très précis.
2: Tim Sit. Olivier Le Jeune.
0: Non.
1: Olivier de Kersauzon.
0: Non.
2: Alors attendez.
6: Olivier Giroud.
5: Scène.
2: Du cinéma aussi, non, pas trop.
0: Ah, il a fait un peu de cinéma, mais il a surtout fait son succès à la télévision, pour tout dire.
2: Ah, en tant qu'acteur ou humoriste dans des émissions?
0: Humoriste, animateur.
2: Patrick Sébastien.
0: Patrick Sébastien, bonne réponse de Christophe Beaugrand. Une citation pour Romain Gallo, qui habite Segré, c'est dans le Maine-et-Loire, qui a dit « Chez les pauvres, tu as froid. Chez les riches, tu te fais chier.
1: » Bah, Coluche. Macron.
0: Non, mais c'est
2: Jean-Yann.
0: Pas Coluche.
2: Pierre Dac.
1: Desproges.
0: Mais c'est quelqu'un qui fournissait de temps en temps Coluche.
1: Romain Bouteille.
0: Non.
1: Un dealer ou un...
6: ou qui fournissait, vous dites, excusez-moi.
0: Quelqu'un qu'on aimait bien, enfin, voyons.
2: Il est mort?
0: Oui, hélas.
6: Romain Bouteille.
0: Et il nous manque, évidemment.
2: Pierre Bénichoux.
0: Mais oui, Pierre Bénichoux. Bonne réponse de Christophe Beaugrand.
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0: Pour Ludovic Lotel, qui habite Champigny dans le Val-de-Marne, encore une question d'actualité, puisqu'on nous dit dans la presse ce matin que Vincent Garcia est le seul à savoir. Mais à savoir quoi?
9: Le Ballon d'Or. C'est le rédacteur en chef de France Football. Ce soir, il y a le Ballon d'Or. Et pour la première fois, on n'a pas annoncé au vainqueur qu'il avait gagné. Personne ne connaît le résultat. Vinicius est favori. Adil Rami est deuxième. Mais seul le sait, le rédacteur en chef.
0: Comme ici, alors.
4: Mais comment toi, Radhi, tu savais pas?
0: Radhi Rami.
10: Parce qu'il va trop vite, le monsieur là-bas avec l'écharpe rouge.
4: Mais toi, tu devrais répondre à peine l'autre termine les prononces.
10: Moi, j'écoutais pas. J'écoute après, moi.
0: Vincent Garcia. Écoute après. Qui c'est Vincent?
10: Bien sûr que je connais Vincent Garcia, mais on parle de Vinicius, mais aussi de Rodri, donc on sait pas.
0: On sait pas.
2: De Bellingham peut-être.
0: Puisque seul Vincent Garcia sait qui sera effectivement le ballon d'or de cette saison. D'habitude, on sait à l'avance. Vous avez une petite idée ou pas alors?
10: Au moins, on sait pas toujours à l'avance. Parfois, deux, trois fois, Lionel Messi a gagné le ballon d'or et il méritait pas non plus.
0: Oui. Vous avez été, vous, des fois dans les...
10: Hein? Non. Pas à ce niveau-là quand même. J'ai été très très haut, mais pas à ce niveau-là.
0: Les hot dogs peut-être.
10: Oui, c'est quoi ça?
4: Les hot dogs?
10: C'est du chocolat noir, non?
0: Ah non, pas côte d'or!
2: Les hot.
0: Les hot d'or! Les hot d'or!
10: C'est les trucs des films de boules?
0: Oui!
10: Ah, ben, ça me parle un peu plus, ouais.
11: Ça existe vraiment?
2: Les hot d'or, oui, ça existe.
4: Les hot dogs?
2: Ah, oui, les Oscars du cinéma porno?
12: C'est comme
10: les Oscars.
11: Et donc, ils reçoivent
10: la palme.
0: Ah, oui!
11: Et puis, ils font des speeches.
0: Absolument!
10: Oui, bien sûr!
2: Tu peux encore t'inscrire, hein!
0: Rocco Siffredi.

0: qui imite davantage mieux les sangliers qu'un être humain.
1: On est tous des sangliers.
2: Pour Franck Prost, qui habite Rennes, c'est en Bretagne, ça tout le monde le sait. Une question, oh ben, toute simple alors, cette question, puisque désormais, on va en trouver des enroulables. Jusque-là, on pouvait en trouver même si ce n'est pas la majorité des pliables. Bientôt, il y en aura des enroulables.
0: Ah, des téléphones portables.
2: Bonne réponse de Marcela Yacoub. Eh oui, les smartphones flexibles, des appareils à écran pliable. Alors, c'est vrai qu'on en voit un peu plus qu'avant. C'est sorti il y a déjà 5 ans, en 2019, hein, les smartphones pliables.
3: Les enroulables, on les met pas dans les poches, on les met carrément dans le slip.
4: Oui, mais non, il faut des télé enroulables aussi. C'est comme
2: C'est-à-dire qu'en fait, c'est mou, vous voyez. Vous allez pouvoir le mettre, par exemple, autour de
3: comme un bracelet.
2: Comme un bracelet. Il s'enroule, il est mou, le téléphone.
1: Mais qui fait ça?
2: Motorola.
1: Ah, ok. Parce que là, apparemment, il y a un nouveau Tesla qui va sortir. Il va mettre tout le monde d'accord.
2: Un nouveau quoi?
1: Tesla.
5: Mais ils font des téléphones, Tesla?
1: Des téléphones, ouais.
0: Ah, des voitures enroulables.
5: Autour des platanes, oui, on pourra les enrouler. Oui.
2: Moi, je suis tenté quand même par le téléphone pliable.
0: Oh, mais bien mais évidemment, tout le monde va avoir son enroulable, en fait.
2: Non, pas enroulable, un pliable. Alors, enroulable, j'en suis pas là encore, parce que c'est vrai que ça me paraît un peu mou.
4: Oui, mais vous qui êtes Apple, ils n'en font pas chez Apple.
2: Bah, ils vont finir par en faire.
4: Non, depuis que Steve Jobs n'est plus là, ils n'ont pas fait d'innovation transcendante. Hein.
2: Qu'est-ce que vous en savez, vous?
4: Bah, parce que je suis l'actualité, moi je suis Samsung, je sais, c'était...
2: Mais Samsung, vous oh, ils sont...
6: Attention.
2: Ils sont plus pardon. Moi, je suis en goût.
6: Représentant.
2: Moi, j'ai une engoune, elle est pliable aussi.
6: Elle rit jaune.
2: Elle est pliable, elle est...
6: Non, on va s'arrêter là.
5: Mais elle doit être très difficile à emballer.
6: Oh. Oui, elle n'est plus emballable.
4: Mais elle a déjà déroulé.
3: Du câble,
6: trop tard.
2: Elle va fermer son clapet.
6: C'est pour moi ou Valérie?
2: Ah non. Alors justement, puisqu'on parlait de flexibilité de ces téléphones enroulables, moumou en quelque sorte. Regardez l'enchaînement. Je vais vous demander qui a écrit cette nouvelle publiée en 1854.
6: Oh là là.
2: Nouvelle qui nous raconte l'histoire du chien Moumou. Pauvre chien qui va être tué parce qu'il aboyait trop.
4: Moumou.
2: Moumou, le chien Moumou.
6: C'est auteur français?
2: Un auteur français, non.
4: Ah non, parce que c'est japonais, Moumou.
2: Comment ça, c'est japonais, Moumou?
4: Le chien. Si, c'est japonais, c'est des syllabes. Moumou, c'est japonais.
6: Miu Miu, elle est pas japonaise.
2: Elle a raison.
1: Miu Miu, c'est un chat.
4: Miu Miu, c'est un chien.
2: Jamais pensé à vous appeler comme ça.
6: Non, surtout pas.
4: Mais moi, je dirais que je sais pas ça, consonance japonaise, sinon on aurait dit Mumu.
2: Moumou, M-O-U.
5: C'est pas dans l'actualité, non, ça n'a pas à voir avec l'actualité.
2: L'actualité, le mot serait fort, mais ça a quand même à voir avec quelqu'un qui aurait eu.
6: Quel âge?
2: Là, ça fait beaucoup à calculer parce qu'il était né le 28 octobre, certes. Mais 1818, alors.
4: Ah ouais, vous
2: faites les comptes.
5: Ah, c'est Ivan Tourguenieff.
4: C'est pas vrai.
5: Le russe.
3: Oh, mais alors lui aussi avec les dates, il dit un nom.
2: Oh là là. C'est le nouveau Paul Aïkarat.
1: Ah, hein. C'est dingue. Non, c'est l'ancien.
5: Vous êtes allé.
2: Bonne réponse de Christophe Barbier. Ivan Tourguenieff. Bravo Barbier.
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2: Une question pour Monsieur Leboeuf, qui habitait très en Charente-Maritime. Et la question concerne un grand écrivain qu'il s'agit d'identifier, un écrivain séducteur, qui en tout cas a connu plus de 300 femmes. Oh. Il n'en a jamais épousé une. Il aimait les emmener. En tout cas, c'est ce qu'il a fait pendant près de 8 ans. Il les aimait sur un canot, puisqu'il aimait canoter, comme on disait à l'époque. Je crois qu'on peut le dire encore aujourd'hui. Sur la Seine, il faisait du canotage, toujours donc en galante compagnie.
4: Tu foutais pas de leur gueule, en tout cas.
2: C'est-à-dire?
4: Je t'emmène en canot, sur le lac.
2: Vous aimeriez pas qu'on vous emmène canoter sur

0: À 7.
1: Bah, il faudrait qu'on m'amène dans l'Orient Express jusqu'à Venise, vous voyez. Non, mais si déjà.
0: Bah, en tout cas, pendant 8 ans, de 1872 à 1880, sa distraction préférée, c'était le canotage sur la Seine, toujours en galante compagnie, le dimanche, il faisait ça le dimanche, et pendant les vacances. Alors, il pouvait faire ça à Beson, à Argenteuil, à Sartrouville, à Château, à Bougival.
2: Enfin, dès qu'il y a
3: Guy de Maupassant.
0: Pardon.
3: Guy de Maupassant.
0: Et c'est Guy de Maupassant. Bonne réponse de Franck Ferrand, Guy de Maupassant, qui fait la une de Lire Magazine. On apprend tout sur ce grand romancier français, auteur de contes et de nouvelles que l'on connaît, mais on ne connaît pas forcément bien sa vie à Guy de Maupassant, et c'est vrai que là, on nous raconte vraiment tout le détail dans le magazine.
4: C'est lui, là, sur la photo?
0: Oui, c'est lui, dans le magazine.
4: Et lui, il tirait 300 meufs, lui.
0: Bah, peut-être vous devriez louer un canot, monsieur.
4: Ou une moustache,
0: Voilà, et il les emmenait, voilà, ainsi, canoter, en compagnie de certains de ses amis. Il les emmenait en promenade, sur sa yole, achetait en commun. Et alors, il avait appelé sa yole feuille de rose. Ça voulait.
1: Oh là là.
5: Ah oui, ça veut tout dire.
1: Il y avait quand même une connotation.
0: Ah oui, oui.
1: Il faisait l'amour dans ses canots.
0: Et non, mais il ne pensait qu'à ça, hein, quand même.
5: Non, mais pas dans ses canots, parce qu'on ne peut pas faire l'amour dans un canot.
0: Ah, vous avez essayé.
1: Bah, c'est grand commun, un canot.
5: Non. Et non, mais il les emmenait, ils accostaient, et puis là, ils se promenaient, ils pique-niquaient.
1: Enfin, oui, puis retroussaient les robes et les froufrous.
3: Ces nouvelles sont une merveille absolue, c'est l'occasion de le dire. S'il y a des gens qui nous écoutent et qui veulent passer un bon week-end, et vous prenez deux, trois nouvelles de Maupassant, c'est un rêve, un régal.
4: On va faire ça, on va faire
1: encore
4: ça.
1: Une phrase pour ne rien dire.
3: C'est un conseil que je donne.
1: Bon, oui, ces nouvelles étaient somptueuses, surtout le horloge.
0: Mais comme vous êtes jaloux, vous êtes jaloux.
1: Je suis pas jaloux, mais ça c'est de l'information qu'on ne t'a pas demandé.
3: C'est pas de l'information, c'est un conseil là que je donne aux gens.
5: Tout le monde connaît Guy de
4: Maupassant. Passer un bon week-end. Un livre de Guy de Maupassant et tu vas voir le funambule au Château d'Orsay.
1: Et tu vas voir As ce soir.
0: Ah bah As, soit vous allez le voir ce soir, après qu'on lui ait raconté tout ça, soit vous le voyez ce soir à l'Européen, soit dimanche...
3: Dans une barque.
0: Dans une barque sur la Seine, en essayant de ramener des meufs.
5: En chantant du Georgette Lemaire et du Enrico Macias, le millionnaire du dimanche.
0: Ça marche pas pour vous, monsieur?
4: Non, mais pas autant que Guy de Maupassant, quoi.
1: Oh, 300,
5: mais 300, mais 300 c'est toute sa vie. Bah,
0: c'est pas tant que ça.
4: Mais il est mort jeune.
0: Non, oui. On faisait le calcul au bureau.
1: Un par jour.
0: Tout à l'heure avec les copains. Et on était là, on comptait un peu combien. Moi, je pense, je sais pas si j'ai eu 300 conquêtes. Mais en tout cas, oui, c'est pas.
1: Oui, mais enfin, vous, dans le bureau, vous êtes tous des prostituées. Mais c'est bon, les gens normaux n'ont pas.
5: 300
4: dans une vie. Vous avez 300 conquêtes, vous?
1: Une vie, oh bah c'est rien.
5: Alors c'est rien.
0: Je pense que 300, c'est un gros week-end.
1: Ouais.
5: Non, dans toute une vie, 300, ça va. Hein. Tu commences à 15 ans, si ça va vite.
1: Ah oui, mais excuse-moi. Déjà, j'ai été en couple de 20 à 50 ans. Donc
5: ouais, mais j'ai jamais été petits. En couple.
1: Et t'as été toujours fidèle.
5: Moi,
1: non, mais pas 300 fois fidèle.
5: Moi, j'ai jamais été en couple, donc je cherchais. Oui, je cherchais. Okay. Et donc, voilà. Et ça...
1: Tu crois que ça vient à 12 de...
0: C'est devenu un chiffre.
1: Même quand il y en avait un qui était là.
0: Alors... Non, vous nous surprenez, monsieur As, parce qu'on sait quand même que dans le milieu du stand-up, de l'humour, vous êtes plutôt, pardon de vous faire ce compliment,
4: mais, moi, je suis pas un coureur de jupons.
0: Vous êtes plutôt beau gosse, quoi, vous voyez, donc franchement, ça devrait, mais...
1: Ah oui, tu dois être courtisé, non?
4: Ouais, mais moi, tu sais, moi j'aime bien, je prends mon temps, je suis à 298, je ne rappelle pas.
0: Je ne sais pas si vous avez remarqué, mais il y a monsieur Vizorek qui ne moufte pas.
3: Bah, j'attends la balle perdue, je me dis, il est du côté de As qui est loin de moi, passons à la question suivante.
0: Non, mais écoutez, en tout cas, Guy de Maupassant, 300 conquêtes, c'est pas quand même, c'est pas le bout du monde.
5: En plus, il avait tellement de talent.
4: Mais il est mort à quel âge?
0: Georges Simenon, c'était combien?
3: 1000.
0: Georges Simenon.
5: Bah alors là,
3: mais il y a beaucoup.
0: 1000.
3: Lui, 10 000, mais il y a beaucoup de prostituées, dit-il. 10 000, il dit Simenon.
1: Moi, je trouve ça pas séduisant. Un mec me dirait, tu sais, avant toi. Il y en a eu 10 000. Je lui dirais, bah, tu sais quoi? Tu vas t'arrêter là, mon grand.
5: Oui, non, mais il le disait pas.
1: Il n'y a pas moins sexy au monde.
5: Mais il le disait pas, mais il en avait besoin pour écrire comme Victor Hugo.
0: Le pire, c'est s'il dit, j'ai été de moins en moins ambitieux.
1: Bah, ce sera évident maintenant.
4: Vaut mieux être la première que la 10 000.
1: Avec toi, j'ai les 10 000. T'as

0: travaillé combien d'années Air France?
1: Oh, voilà, Air France, alors là, c'était la...
0: T'as travaillé combien d'années?
1: 20 ans.
0: Bah, 20 ans. Tu fais combien d'escales en 20 ans?
1: Oh, j'ai fait le...
2: Il a eu plus de becs que de maïs. En tout cas, Guy de Maupassant est à la une du magazine Lire, et c'est un, voilà, un numéro passionnant qui vous raconte tout sur la vie de ce grand romancier français.
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2: Petit Larousse illustré, le nouveau là qui vient de sortir, celui de 2026. Déjà, hein, je viens de le recevoir, on me l'a envoyé aujourd'hui. Merci d'ailleurs aux éditions Larousse de m'avoir envoyé le nouveau petit Larousse illustré avec des nouveaux mots à l'intérieur.
4: C'est
2: par
4: marrant.
2: Exemple, comment ça c'est marrant?
4: C'est marrant qu'il vous envoie, pourquoi il vous envoie à vous?
2: Bah pour que j'en parle. Bah,
4: voyez, vous m'envoie, moi, s'il me l'envoie, j'en parle aussi.
2: Ils se disent que moi je vais l'ouvrir.
5: Ah, comment il t'a poussé ?
2: Je ne fais pas que des jeux de mots.
6: D'ailleurs, ça c'est assez mignon sur la tournée, parce que quand Jérémy veut poster des trucs, pour être sûr, il fait relire les messages à Arnaud.
2: Ah oui.
6: Arnaud, il met ses lunettes, il corrige. Oui, très bien, très bien.
7: C'est vraiment le grand-père et son petit-fils. Ouais.
2: Alors, dans le nouveau Petit Larousse illustré, il y a un mot qui nous vient de Belgique. D'ailleurs, Monsieur Boxo va peut-être pouvoir répondre plus rapidement que les autres à cette question. C'est le mot sastruquer. Qu'est-ce que sastruquer en Belgique?
4: Ah bah, j'en sais rien du tout.
2: C'est alors...
5: sûr que c'est belge, ça?
4: C'est ah oui, sastruquer. Ah oui.
7: C'est se masturber.
8: Se masturber, ouais.
2: Ah non, ce n'est pas se masturber, sastruquer.
6: C'est un verbe, hein?
2: C'est S'apostrophe.
6: S'apostrophe, ouais.
2: Et plus loin, bah, astruquer.
7: Il devrait le prendre pour se masturber, parce que je trouve que ça marche bien.
2: Non.
8: Bah, il y a déjà sastiquer, hein.
7: Oui, mais sastiquer.
1: Arrête de t'astruquer. Arrête un peu de t'astruquer toute la journée,
8: c'est
1: enfin.
8: Très, très bon en accent.
6: Ouais. Jérémy, où il a dû beaucoup travailler pour le spectacle du trio, c'est sur l'accent du Sud.
2: Ah l'accent, oui,
6: ouais, on a
7: je suis pas bon en accent. J'ai jamais été bon en accent.
6: En accent, et c'était très mignon aussi. Cet homme qui remplit des salles partout en France, qui a fait deux merci. Il fait « Boubou, je suis nul en accent, tu peux m'entraîner, s'il te plaît ?» Et on s'entraînait à faire l'accent du
2: l'accent
6: Sud.
2: L'accent du Midi.
6: Non, mais il le fait mieux, là.
1: « Ah, je le fais mieux !»
7: Mais c'est pas ouf, quand même.
5: Mais c'est pas mal.
2: On croirait Titoff qui essaie de perdre le sien.
6: Il le tient bien, il le tient bien.
2: Bon, dites-là, mon astrucage.
8: Ouais, c'est quoi, alors?
6: Sastruquer.
2: Quand un Belge s'astruque. Et c'est dans le dictionnaire français, désormais. Hein.
7: C'est un verbe, du coup.
2: Le verbe s'astruquer.
7: Je m'astruque.
2: D'abord, on ne choisit pas de s'astruquer.
7: Est-ce que c'est agréable de s'astruquer?
2: C'est quelque chose qui vous arrive de s'astruquer.
7: C'est quand on se trompe?
2: Quand on se trompe, non.
7: C'est quand on tombe?
2: Ah oui, et d'ailleurs, peut-être qu'après, vous êtes astruqué, Monsieur Boxo arrivera, débarquera.
7: Ah,
2: ouais.
7: Ah oui, donc c'est ça, donc on meurt quand on s'astruque.
8: Ah, c'est tomber et se cogner la tête sur un truc et du coup on meurt.
6: C'est se faire mal.
2: S'astruquer.
8: Oui.
7: C'est une hydrocution?
2: Non, non, non. Alors on n'est pas obligé de mourir, hein. On meurt pas forcément.
6: C'est se faire mal, se blesser.
2: Mais quand même, on peut en mourir. Voilà.
7: S'étouffer,
2: avaler de travers, c'est s'astruquer en Belgique. J'en ai d'autres, des nouveaux mots dans le Petit Larousse illustré. Par exemple, pour Madame Beer de Choret, le glamping vient de...
7: Le glamping. Attendez, le glamping.
2: Non, le clamping, pardon.
7: C'est, oui, le glamping. Ah oui, parce que le glamping, je sais ce que c'est un camping. C'est un camping où il y a plein d'amis qui viennent.
8: C'est une catégorie.
7: Il y a des tentes et des glands.
8: C'est hyper sympa.
7: Alors, c'est Jean-Phi qui m'a fait découvrir le glamping.
2: Mais non, c'est bien glamping.
7: Ah, c'est le glamping.
2: Ah bon? J'avais un doute, mais c'est bien la lettre G. Ils font mal leur G chez Larousse.
7: Ah, ben ils vont être contents de vous avoir envoyé le dictionnaire.
2: Le glamping avec un G.
6: Voilà. Ça viendrait du verbe to
7: glander,
6: to glamp.
2: Alors, c'est un mot valise, hein, le glamping.
6: Glamp.
8: Et G-L-A-M?
2: Oui, G-L-A-M, P-I-N-G. Okay. Le glamping, ça vient de rentrer dans le Petit Larousse illustré.
8: C'est planter des glands pour qu'il y ait des chaînes qui poussent.
2: Non, non, non, non.
8: C'est un rapport avec la beauté?
2: Non, non, non.
7: C'est un rapport avec le fait de glander?
2: Non plus, non,
6: c'est
2: non.
6: C'est un
2: non,
6: verbe
2: non.
6: Irrégulier.
2: Comment vous dites?
6: Non, je réfléchis, je pense que c'est un verbe irrégulier, c'est de to glam, glam, glamp.
7: Glamper, glamper, glamper. Hein.
6: C'est pas de l'anglais?
2: C'est pas de l'anglais, non, non.
6: Ah, c'est pas de l'anglais! Ok.
8: C'est quand on oublie un tampon.
7: Oh, quel enfer!
6: Quel enfer!
8: Ouais, bah ça peut arriver.
7: Ah, mais qu'on l'oublie, mon enfin.
2: Vous étiez tout prêt au départ, en fait. Hein.
6: Ah, avec le camping?
2: Bien sûr!
6: Ah, alors,
8: ok, c'est un loisir.
7: Ah, c'est du camping dans les arbres.
2: Alors, du camping dans les arbres, non.
7: Sur l'eau.
2: Mais c'est du camping, oui.
8: C'est du camping dans les gens.
2: Non, non.
6: C'est du camping à l'hôtel?
2: Alors, pas à l'hôtel, mais vous vous rapprochez.
7: Sur le parking d'un hôtel?
2: Non, vous vous rapprochez.
6: Ah, c'est de planter sa tente, c'est faire du glamping, c'est faire du camping dans la maison, dans le salon, non? C'est pas ça?
2: Non, non, non, mais c'est quoi le glamping?

0: Ah, c'est faire du camping sans tente.
1: Ah non, non.
2: C'est marcher dans la rue, quoi.
1: Non, non. La première syllabe, puisque c'est un mot valise, à votre avis, ça, elle vient d'où le
3: glané?
1: Alors, mais non, le glamping.
2: Glamping. Glam, ben, oui, mais vous le prononcez comme si c'était anglais aussi.
1: C'est du camping.
2: Le glam.
4: Ah, glamour.
1: C'est le camping glamour. Wow. Exactement. Ah.
2: C'est quoi du camping glamour?
0: C'est pour ça que je vous demandais si ça avait rapport avec la beauté.
2: Mais c'est quoi du camping glamour?
1: C'est quoi du camping glamour? Bah, si vous aviez ouvert le petit Larousse illustré, vous le sauriez.
2: Non, mais qu'est-ce que c'est un camping glamour?
1: Le camping glamour rentre dans le dictionnaire. Le glamping, c'est du camping haut de gamme, alliant confort, originalité et respect de l'environnement.
2: Oh, bah, c'est plus
0: une
2: du camping,
0: chambre d'hôtel,
2: alors.
0: En fait.
1: Des yourtes, par exemple, vous voyez, des roulottes. Ah. À vos souhaits.
5: À tes souhaits, Bobo.
0: C'est vrai que c'est un vieux, maintenant.
5: Vous avez vu les bruits qu'il fait?
2: C'est discret, hein.
5: Non, mais c'est les gens du premier rang, là. Il a eu peur, le monsieur. Il a eu peur.
0: Il est parti pisser, ça a duré trois quarts d'heure.
5: C'est le nouveau Pierre Bénichou. Il manque plus qu'il ronve un peu dans le micro.
2: Ce que vous savez pas, c'est qu'en éternuant, il a fait un petit caca.
1: J'ai l'impression que la nouvelle pièce que je viens d'écrire vous ira à merveille.
2: Aïe, aïe, aïe.
5: Oh, boum, oh, pardon.
6: Non, mais pour rebondir sur le glamping, c'est quand même très désobligeant pour le vrai camping, parce que vous êtes en train de dire que le camping, c'est pour les beaufs, c'est sale, c'est pas respectueux de l'environnement.
1: Ce n'est pas moi qui l'ai dit.
0: C'est
5: le petit Larousse.
1: C'est le petit Larousse. Le glamping vient de rentrer, effectivement, dans le petit Larousse, comme l'urbex, d'ailleurs. Mais l'urbex, c'est dangereux. C'est une question pour Madame Barbera, pardon, Monsieur Barbera, Antoine, qui habite à Brive-la-Gaillarde, du côté de chez Patrick Sébastien.
7: Génial.
1: Et qu'est-ce que l'urbex, puisque je vous dis que c'est dangereux et que ça vient de rentrer?
2: C'est quelque chose qui se passe en ville.
5: C'est d'escalade d'immeuble, non?
1: Alors?
5: C'est quelque chose qui se passe en ville.
1: Oui.
5: Style escalade d'immeuble.
6: C'est sauter de
0: d'immeuble
6: en camping. Non, c'est aller découvrir des trucs abandonnés. Ce sont des trucs urbains abandonnés et c'est dangereux parce que c'est dangereux de visiter des choses qui tombent en ruine, etc.
1: Excellente réponse d'Arnaud de sa mère. L'urbex est une activité qui consiste à s'introduire dans des lieux abandonnés. C'est ce qu'a fait Maxence.
0: J'allais le dire. C'est tellement drôle.
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1: Qui, hélas, n'a pas été défendu par sa vieille Betsy entre février et mars 1836 et en est même mort.
0: Qui n'a pas été défendu. Sa vieille Betsy, c'est un animal. Hein.
1: La vieille Betsy n'était pas un animal.
2: Est-ce que c'est une personne humaine vivante ou
1: qui
2: pas
1: est mort, je vais poser la question différemment si vous voulez, qui est mort malgré sa vieille Betsy en février-mars 1836.
2: Est-ce que c'est le nom de son fusil, par exemple, sa
1: Betsy? Exact.
5: Oh là, c'est malin.
1: Bravo, monsieur Beaugrand.
12: C'est sa femme, moi.
5: C'est quelle date?
12: Mais c'est un vrai personnage ou c'est un personnage de film ou de dessin animé?
1: C'est un vrai personnage, madame.
2: Américain.
1: Puisque je viens de vous donner les dates. Alors, c'est comment c'était à cette époque-là? On n'a pas les dates.
7: Ouais. Ah, mais attendez.
5: C'est un cow-boy.
7: Non, c'est pas. Il n'a pas eu un problème avec Fort Alamo?
1: Oui.
7: Davy Crockett.
1: Et c'est Davy Crockett. Bonne réponse.
7: Elle s'est enrayée parce qu'il n'a pas pu tirer, il s'est fait tuer en retour.
6: Moi, je ne savais pas que c'était un vrai personnage, Davy Crockett.
12: Bah oui, moi non plus, c'est pour ça que je posais la question, parce que je savais bien que Davy Crockett, il y avait eu ce problème-là.
13: Davy Crockett,
12: l'homme qui n'a peur.
6: Voilà, c'est ça.
12: J'étais sûre qu'il n'avait pas existé, moi, Davy Crockett. Bah, j'ai le déguisement, j'ai tout, moi.
1: Comment ça va, le déguisement?
3: Ah, oh, tu gardes tes soirées pour toi, Dari.
13: Moi aussi, j'avais la panoplie.
12: Avec la queue de renard. Bah oui, on avait tous les deux la queue.
1: Bah voilà. Oui, David Croquette a existé. Bah,
3: bien sûr.
14: Il a... Gérard l'a toujours. Hein.
3: il l'a pas derrière la tête, en principe.
12: Qu'est-ce qu'on sait, les
3: enfants. On essaie d'élever un peu l'émission, s'il
1: justement,
3: vous plaît.
1: Justement,
12: une panoplie.
14: La tête de qui?
1: En tout cas, David Croquette s'est vu confier la garde de la palissade sud du fort à
3: J'ai cru que vous alliez dire autre chose.
1: Et la légende a retenu qu'il il serait mort en effectuant une sortie. Il a été fait prisonnier par le général mexicain Manuel Fernandez Castrillon, qui l'a exécuté avec une douzaine d'hommes. Bon, d'autres disent tout simplement qu'il a fait partie des morts lors de l'assaut final et que son fusil, la vieille Betsy, n'a pas servi ce jour-là. Il l'avait appelé Betsy en hommage à sa sœur, Davy Crockett.
3: Qui était vieille.
1: Comment ça?
3: Non, sa sœur, pour la vieille Betsy, je ne sais pas.
7: Ah oui, c'est drôle, ça, dimanche.
3: La vieille sœur.
7: Peut-être tu devrais faire humoriste.
3: Parfois, je me fais charrier par Paul Elkarat.
7: Il est méchant.
3: C'est le bout du monde.
1: En tout cas, on a tous aimé regarder Davy Crockett.
12: Ah oui.
13: C'est un feuilleton télé, Davy Crockett.
3: Oui.
7: Écoute, Gérard,
3: quand tu le chantes, ça donne envie de regarder.
13: J'avais la panoplie. J'avais même la corne où on soufflait.
3: Oh là là là là.
12: Moi, je pensais que c'était comme Zorro qui n'avait pas existé.
3: Mais Zorro est.
7: Et Zorro n'a pas existé. C'est issu d'un roman de Johnston McCulley.
3: On m'a dit qu'Albator n'avait pas existé.
7: Quoi?
3: Et Goldorak non plus.
13: Et Tintin.
7: Ah, Tintin est issu d'une personnalité connue qui s'appelait Pal Ulde.
3: Je pense que la dame va nous rappeler en disant qu'il dit n'importe quoi.
7: Non, je t'assure que c'est vrai.
1: Pour Gauthier Chandron, qui habite Perrières dans le Calvados, la question suivante concerne justement des héros de bande dessinée. On les avait appelés les héros les plus cons de la BD. Et ils s'appelaient Grabadu et Gabaliouchou. Mais qui est l'auteur de cette bande dessinée?
7: Tiffé Tondu?
1: Mais non,
7: je viens
1: de vous donner leur nom, monsieur Elkarat. Soyez pas aussi con que Boublil.
7: C'est pas être aussi con.
3: Ça, c'est gratuit.
7: Ça aurait pu être leur vrai prénom.
3: Ça aurait pu être le vrai prénom.
7: J'ai cru que ça allait être
13: super.
3: C'est une balle perdue.
1: Grabadu et Gabaliouchtou sont les noms des deux personnages de bande dessinée qu'on a appelés à l'époque les héros les plus cons de la BD.
7: Les Peyou.
1: Ça sortait dans Vaillant dans les années 60. Et je vous demande le nom du dessinateur créateur de Grabadu et Gabaliouchtou.
3: Bon, il est connu pour une autre bande dessinée plus célèbre.
14: C'est pas Hergé.
12: C'est à quelle époque?
1: Ce n'est pas
3: Uderzo.
13: Fortin.
1: Fortin.
3: Franquin.
1: Uderzo non plus.
12: Chef, celui qui a écrit Bécassine.
1: Non plus.
14: Celui qui a écrit Pim Pam Poum.
1: Non plus.
3: Est-ce que si jamais on donne le nom du personnage, l'autre personnage célèbre qu'il a créé, tout de suite son nom à lui va apparaître?
1: Il y a des chances, oui.
14: Ah, celui qui a les trois pieds nickelés, là?
1: Ah, les trois pieds nickelés.
7: Non, c'est Forton, justement.
1: Ribouledingue, Philochard, et non.
3: Est-ce que c'est une bande dessinée qui a encore du succès aujourd'hui?
1: Il y en a fait plusieurs qui ont eu du succès.
12: Il n'y avait pas Zig et Puce?
1: Ah oui, mais c'est pas lui.
3: Il n'y a pas les tuniques bleues?
1: Non plus.
14: Il a été dessiné dans Fluide Glacial?
1: Non, c'est...
13: Il est mort!
1: Alors écoutez, il est mort en 2011.
3: Ah oui. Et il continue à faire des bandes dessinées?
1: Bah non.
3: Non mais.
12: Bah non, c'est mort.
3: Dans les années 2000, il continue à faire des bandes dessinées?
1: Ah bah oui, bien sûr. Ce qu'on dessine, c'est jusqu'à la
12: plutôt
1: fin.
12: Plutôt pour enfants ou des bandes dessinées adultes?
3: Bon, ça c'est... Est-ce qu'il faisait Natacha, hôtesse de l'air?
1: Non plus.
14: Oh, c'était bien ça.
3: Est-ce qu'il a le personnage célèbre qu'il a créé, c'est un héros ou c'est plusieurs?
1: Ah, il y a tous les genres. Hein,
3: les pics.
14: Raon, c'est lui qui faisait Raon.
1: Ah non, il faisait pas Raon.
13: C'est pas lui qui a fait Bob Flappy?
1: Ah, je peux vous aider.
3: Bob Flappy.
13: C'est quoi cette BD d'avant du Moyen-Âge?
3: Bob Flappy.
13: C'est pas que lui, Bob Flappy.
1: Bob Flappy.
13: C'est incomplet.
3: Bob Flappy.
13: J'adore
3: Bob Flappy.
13: Ouais, c'est comme
1: la jeunesse de Gérard Jugnot. J'imagine le petit Gérard en train de dire Bob Flappy.
13: Mais c'était dans les années 60.
3: Ah oui.
1: Alors c'est lui aussi qui a créé et dessiné Totoche, si ça peut vous aider.
3: Ah, Totoche.
14: Et Pif, non?
1: Pif, non. Non.
3: Totoche.
1: Mais il y a deux héros.
3: Parce que moi, une Totoche, c'est autre chose. Donc c'est quoi Totoche?
14: C'est quoi pour toi une Totoche?
3: Bah, une Totoche, c'est là où les garçons ils s'amusent.
13: Une Tocha.
1: Oui, oh, ouais. Merde. Ça n'a rien à voir avec tout ça. Il faut faire très attention à ce que je dis. Pardon.
7: C'est Edika.
1: Pardon, Isabelle Mergo. Il est né à Stockholm, puisqu'une fois qu'on est né à Stockholm, on y est né éternellement. Mais comme il est mort, bon, bah voilà, je me permets de dire qu'il était né à Stockholm, mais il est mort à Pont-l'Abbé d'Arles. Darnoux.
3: Est-ce qu'il avait un nom qui sonnait suédois?
1: Non, mais c'est un nom de dessinateur connu parce que on lui doit deux grands, et particulièrement un grand héros de
3: Ricochet,
1: de bande dessinée,
2: Gaston Lagaffe,
1: d'ailleurs, qui perdure aujourd'hui encore.
12: Qui a été adapté en dessin animé ou pas?
1: Et même en film, oui.
15: Il n'a pas été assassiné avec.
1: Ah non, il n'a pas été assassiné.
12: C'est plus pour les petites filles ou pour les petits garçons?
1: Il a travaillé pour Pif Gadget, pour Vaillant.
3: Ah, voilà. Pif Gadget.
15: Était communiste.
3: C'est pas lui qui

0: Clermont-Ferrand. Donc.
1: Non, mais par exemple, Corinne et Jeannot, ça vous dit quelque chose?
2: Corinne et Jeannot, c'est mes voisins du 4e.
1: Bah, c'est lui aussi qui a dessiné Corinne et Jeannot, vous voyez. Oh, okay. Mais c'est pas ce qu'il a fait de plus connu encore. Les héros les plus cons de la BD, Grabadu et Gabaliouchtou, on est parti de là, vous voyez. Mais le plus connu, évidemment, c'est une série qui a été adaptée en bande dessinée,
3: La famille Fenouillard.
1: En dessin animé, en film.
2: Bécassine.
1: Peut-être même d'ailleurs Boublil, ce couillon, il a dû jouer dans le film, tiens.
0: Ah, c'est récent alors.
2: Il est tellement con, il s'en souvient même plus.
0: C'est pas le petit Nicolas ou genre de truc.
1: Je pense qu'il est peut-être le seul qui jouait pas dedans, mais enfin bon, il y avait à peu près.
2: Astérix.
1: Non, il y avait à peu près tout le gratin humoristique français là-dedans.
0: Is no good et c'est Tabary.
1: Ah. Jean Tabary, oh ouais. Is no good. Bonne réponse de Christophe Beaugrand. On y est arrivé.
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1: Il y a réellement eu un incendie, hein.
5: Oui.
1: Les pompiers sont arrivés, vous avez dû évacuer la salle.
5: J'étais en train de jouer en plein milieu de mon spectacle, il y a une alarme incendie qui se met en route, tic, et puis avec une jolie voiture.
1: Attendez, vous pouvez me refaire l'alarme incendie.
5: Tic.
1: Ah oui. Ils ont changé, les pompiers. Hein.
2: C'est plus
5: et
2: les
5: puis,
2: mêmes.
5: Une jolie voix de femme qui dit, veuillez quitter l'établissement de façon calme et ordonnée. Donc, et moi, je pensais que c'était une alarme intempestive qui s'était déclenchée.
1: Une alarme intempestive?
5: Oui, ouais. Des fois, dans les avions, ça arrive. Alors, je dis aux gens, restez, ça va s'arrêter. Alors qu'il fallait vraiment évacuer, en fait. Je faisais des démonstrations de sécurité aux gens, je dis restez.
2: Voilà. Mais ça, t'as l'habitude, hein.
5: Bah, oui, puis finalement, il a fallu sortir tout le monde, 3000 personnes sur le trottoir.
6: Alors, ils ont déterminé celui qui avait le feu au cul qui était responsable.
5: Bah, non, mais c'était une cuisine du restaurant en dessous qui s'était enflammée. Comme il y avait une conduite de gaz au-dessus, ils ont préféré évacuer, c'est normal.
6: Bah oui.
5: Et les pompiers sont arrivés, mais on était tous en habit de scène dehors. Moi, j'étais en habit de scène. La Joconde était en Joconde. Les liaisons dangereuses étaient en liaison dangereuse. Tout le monde sur le trottoir, ça faisait bizarre.
1: La Joconde sur le trottoir, elle rapporte. Hein.
6: Et c'est
1: elle a pas de jambes.
6: C'est pour ça que t'as les cheveux qui ont brûlé.
5: Oui, un petit peu, ça m'a raccourci. Bah oui, il a fallu sauver, mais finalement l'établissement n'a rien eu. Le feu a été maîtrisé assez vite par mes amis les pompiers. Et puis voilà. Alors après, moi je voulais emmener tout le monde.
1: Mes amis les pompiers.
3: Prétention. Et t'as fait une rencontre.
1: Il les connaît tous. Il connaît les calendriers par cœur.
5: Ils ont tous signé mon calendrier.
1: Mais tout a repris, bien sûr.
5: Et bien sûr, l'activité a repris dès le lendemain parce que le feu avait été maîtrisé et puis que les salles n'avaient pas été touchées.
1: Voyez. Il vaut mieux aller dans un endroit sécurisé comme Patrick Sébastien qui a choisi la Tour Eiffel.
6: Ouais, le théâtre de la Tour Eiffel.
1: Voilà, là au moins vous êtes sûr c'est bien gardé.
6: Ouais, ça c'est bien. Chez ma copine Christelle Chollet.
1: Vous allez faire quoi sur scène à la Tour Eiffel?
6: J'ai un spectacle qui s'appelle Hommage et dessert où je rends hommage à mes vieux potes, à Coluche, à Gainsbourg, à Nougaro, Tonton Flingueur, etc. Et je parle aussi d'actualité, je raconte des blagues, des conneries.
1: Ah, vous avez une blague, une nouvelle?
6: Une nouvelle. Ça se passe dans un EHPAD. Il y a une vieille qui est là, Madame Suzy, puis la directrice qui vient et qui dit, vous avez bien dormi, Madame Suzy? Ben, elle dit, bah oui. Ben, vous savez qu'il y a eu un problème cette nuit. Ben, quel problème? Ben, il y a une infirmière qui vous a vu sucer une... Madame Suzy. Ben, mais c'est normal, c'était celle de mon mari. Ben, d'accord, mais elle aurait dû être incinérée avec le reste. Je vous raconterai le Saint-Georges d'Or.
1: C'est quoi ça?
6: C'est un vin. Je vous la fais tout de suite.
1: Allez.
6: C'est un mec qui adore ce vin. Ça s'appelle du Saint-Georges d'Orc. C'est un vin du Languedoc. Il rentre dans un restaurant, il dit, est-ce que vous avez du Saint-Georges d'Orc? Et le patron, il dit, voilà. Et il goûte, il fait, non, ça s'en est pas. Le patron, il dit, je vais regarder l'étiquette. Non, ça n'est pas. Je connais très bien ce vin, ça n'est pas. Et le patron, il dit, bon, je vais vous dire la vérité. En fait, il m'en restait plus. J'ai pris l'étiquette. Mais le vin que j'ai mis dedans, les propriétés sont voisines. Le climat est identique, donc le goût est le même. Et le mec lui dit, vous êtes marié, monsieur? Oui. Ben, quand vous allez rentrer chez vous ce soir, votre femme, vous allez lui mettre un doigt devant, un doigt derrière. Vous allez voir que les propriétés sont voisines, le climat est identique, mais le goût, c'est pas le même.
1: Ah bah si, elle est bien aussi.
6: Voilà, celle-là aussi.
1: Moi, je trouve qu'on est bien dans l'ambiance, là. On peut y aller.
6: On va s'arrêter là.
3: Dans l'ambiance des vacances scolaires.
1: Pour Laetitia André, qui habite Charleville-sous-Bois, en Moselle, qui a dit, la grippe, ça dure 8 jours si on la soigne, et une semaine si on fait rien.
6: Ben, ma grand-mère me dit ça.
1: Pardon?
0: Raymond DeVos.
1: Raymond DeVos, bonne réponse.
6: C'est un vieux truc, ma grand-mère me disait ça. Toujours.
1: C'est Gérard Jugnot qui a trouvé la bonne réponse, c'était bien Raymond DeVos. Pour Sandrine Saunier, qui habite Brive-Charensac, en Haute-Loire, qui a dit, dans la vie, on peut rire de tout, sauf de moi.
6: C'est
7: quelqu'un de vivant?
1: Ah non, mais quelqu'un qu'on aimait beaucoup.
6: Jean-Yann.
1: Et qui n'aimait pas, c'est vrai. Qu'on...
6: Zitrone,
1: non.
7: Pierre Bénichoux,
1: bonne réponse de Caroline Diamant. On a hâte, d'ailleurs, le bouquin va sortir là au mois de mars. J'ai déjà feuilleté le livre consacré à Pierre Bénichou qu'un journaliste du Figaro a fait. C'est, alors vraiment, le livre est formidable, je dois dire. Il y a une anecdote géniale. C'est Pierre Bénichou, et c'est vrai qu'il nous l'avait raconté ici, j'avais oublié, il est en Chine et il va voir une rare synagogue qui se trouve en Chine. Il y a une synagogue. Bon, alors, évidemment, on le sait, hein, il est juif pied-noir d'Oran, Pierre Bénichou, et il se retrouve donc dans une synagogue en Chine avec uniquement des Chinois. Et là, il y a un Chinois qui vient voir Pierre. Il dit, vous êtes juif? Pierre dit, oui. Ça, alors, c'est marrant, vous n'avez pas la tête d'un juif.
6: Elle est jolie. Elle
1: est belle. Moi, je trouve que cette histoire, c'est la plus philosophique des histoires qu'on puisse raconter. Elle est géniale, non?
2: Elle est géniale.
1: Le livre n'est pas encore sorti, mais vous pourrez le trouver en librairie à partir du mois de mars. Tiens, bah, pas très loin de Pierre Bénichou, ici aux Grosses Têtes, quelqu'un qui a dit « La modestie chez un acteur, c'est comme la passion chez une prostituée.
6: » Bon, c'est pas Vincent Lindon.
7: Quelqu'un qui est venu au...
1: C'est pas Vincent Lindon.
8: Jean-Pierre Coff.
1: Jean-Pierre Coff.
7: C'est quelqu'un qui était aux Grosses Têtes.
1: Quelqu'un qui était aux Grosses Têtes.
6: Jean-Yves Sim. Acteur.
1: Alors, acteur très peu. Hein. Il a joué un peu, mais...
6: Martin
3: Sim.
1: Il aurait aimé, oui.
6: Martin.
1: Jacques Martin. Bonne réponse de Patrick Sébastien. Une citation cette fois pour Patrick Ansel, une citation littéraire. Monsieur Ansel habite dans les Landes, qui a dit « La foi soulève des montagnes, oui, mais des montagnes d'absurdité. »
6: Oh, c'est joli,
7: c'est beau ça.
1: Et pourtant, c'est quelqu'un qui l'avait, la foi, pour tout dire.
5: L'abbé Pierre.
1: Ah non.
2: L'abbé Pierre.
1: Je sais pas s'il a soulevé des montagnes.
6: Mort, bien sûr.
1: C'est mort, ça a été prix Nobel de littérature.
7: Camus.
1: Et ça a même écrit « Les caves du Vatican ».
3: Ah, mais c'est Gide.
1: André Gide, bonne réponse de Valérie Trierweiler. Allez, une dernière pour la route, vous êtes d'accord?
6: Oui.
1: Ah,
6: oui.
1: Bah,
6: oui,
1: ah mais vous. Attention, ça peut nous coûter 300 euros, parce qu'il faut de la mémoire pour se rappeler le nom de celui qui a dit « Pour qu'il y ait le moins de mécontents possible quand vous faites de l'humour, faut toujours taper sur les mêmes. »
6: Ah, c'est pas mal.
8: Jules Jouy.
6: Alors, est-ce que c'est un Français?
8: Raoul Ponchon.
1: C'est un Français, mort il y a une vingtaine d'années.
6: José Arthur.
1: Mais je suis pas sûr que vous allez y retrouver son nom.
8: Il y a 20 ans.
7: Un chansonnier.
1: Ça, à mon avis, ça peut nous coûter 300
6: euros. Et c'est un chansonnier.
7: Chansonnier.
1: Pas chansonnier.
8: Frédéric Dard.
1: Non.
7: C'est une femme.
1: C'est un homme.
5: Non. Pourquoi voilà. Vous dites qu'il faut de la mémoire? Parce qu'il a été cité, qu'il faudrait s'en souvenir.
1: On l'a cité, mais très rarement. Et
6: il était écrivain.
1: Il était alors plutôt producteur, dessinateur, créateur, en tout cas d'un grand dessin animé.
6: Topor?
1: Non, pas Topor, mais on se rapproche.
7: Chaval?
8: Porto?
1: Non. Si vous trouvez le dessin...
7: Ah, c'est les Shadok?
1: C'est le créateur des Shadok.
8: Le créateur des Shadok.
2: C'est pas mal.
1: Oui, mais vous voyez, c'est son nom.
6: C'est une de mes imitations préférées à l'époque.
1: Allez-y.
6: Les Shadok, à cette époque, avaient fait les grosses têtes.
1: Et oui, c'est dans les années 68, 69 hein, que sont
8: sortis. Oui, c'est Jacques. Jacques quelque chose.
1: Bravo.
8: Oui, c'est Jacques. Jacques faisant... Non,
6: Rouxel.
1: Jacques Rouxel. Ouais. Bonne réponse. Bonne réponse de Patrick Sébastien. Jacques Rouxel.
6: Rouxel. Ah, j'avoue.
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0: Je vous emmène sur une tombe sur laquelle il est écrit « Je prie les chers enfants qui peuvent tout faire de se joindre à moi pour construire la paix dans les hommes et dans le monde. »
1: Oh !
2: L'abbé Pierre ?
0: Non.
2: C'est un philosophe ?
0: Sur quelle tombe peut-on lire ?
3: Mandela ?
2: Sœur Emmanuel ?
0: Non.
4: Peut-être celle d'Abraham Lincoln.
0: Non, bah arrêtez-vous avec Abraham Lincoln.
4: Mais le 12 février, c'est son anniversaire.
3: Il n'y a pas de question, Ariel.
2: Baden Powell ?
0: Non, non.
5: Michel
0: non.
5: Drucker ?
2: C'est un Français ?
0: Michel est bien vivant et il va être demain décoré de commandeur de la Légion d'honneur.
2: Mais il reste encore de la place ?
0: Par le président Macron. Alors, voyez-vous un peu. Non, là, je parle de quelqu'un qui est mort d'une hémorragie cérébrale à l'âge de 81 ans, avant un voyage qui était prévu
3: Mère Teresa ?
0: En Afrique. Non. Comment vous dites ?
3: Mère Teresa ?
0: Non, mais c'est une femme, en tout cas, sur laquelle, de tombe, on peut lire « Je prie les chers enfants qui peuvent tout faire de se joindre à moi pour construire la paix dans les hommes et dans le monde. »
3: Mais elle était ecclésiastique ?
0: Non, elle n'était pas ecclésiastique.
2: Elle était scientifique ?
4: Est-ce qu'elle était prix Nobel ?
0: Prix Nobel, non.
2: Chantal Goya ?
0: Non.
2: Artiste ?
0: Artiste, non.
4: Écrivain ?
0: Écrivain, alors, elle a publié des livres, mais elle n'était pas écrivain.
4: Politique.
3: Ah, Françoise
2: Dolto ?
3: Dolto ! Ah oh non, c'est moi qui l'ai dit.
2: Est-ce qu'elle était médecin ?
0: Alors, qui l'a dit en premier ?
3: Moi, j'ai dit Françoise.
0: C'est pas elle.
2: Ouais. Oh. Est-ce que c'était une
0: scientifique ? C'est un vieux coup qui, au bout de 10 ans, marche encore.
3: Même 20 ans. Hein.
2: Est-ce que c'était une médecin ?
0: Pardon ?
2: Est-ce que c'était une médecin ?
0: Absolument.
3: Ah, Dr. Quinn ?
5: Ben oh non. Bah oui, bien sûr. Évidemment.
0: Vous n'étiez pas loin avec Françoise Dolto.
3: Ah, c'est une Françoise.
4: Non. Ah, François Chadernagor.
0: Ah non, non. C'est pas le prénom qui comptait, c'était évidemment le métier. Je prie les chers enfants qui peuvent tout faire de se joindre à moi pour construire la paix dans les hommes et dans le monde.
2: C'est une Française ?
5: Madame Montessori ?
0: Ce n'est pas une Française.
5: Madame Montessori ?
0: Maria Montessori. Bonne réponse de Florian Gazan.
3: Et un rapport avec le parc ?
0: Pardon.
3: Il y a un rapport avec le parc Montsouris.
0: Surtout avec la les pédagogie.
5: Écoles, c'est Montsouris, le parc.
0: Le parc, c'est pas.
3: Je sais pas, il n'y a pas un parc Montsouris à Paris.
0: Ben oui, si, mais là, c'est Montessori.
3: Pardon.
0: On voit bien que vous n'êtes pas allé à l'école Montessori. Hein. Montessori sont des écoles, on va dire, où la méthode pédagogique est une méthode pleine de bienveillance pour les enfants. C'est ça, monsieur Gazan.
5: Ouais. Bon, en gros, c'est faites ce que vous voulez. Nous, pendant ce temps-là, on lit un bouquin.
6: C'est l'éducation positive, en fait.
0: Voilà.
6: C'est-à-dire qu'on remplace, par exemple, on ne dit pas à un enfant « Tu n'as pas rangé ta chambre », on lui dit « Je vois qu'il y a encore des jouets sur le tapis ». On est quand même très loin de la torgnole.
0: Voilà, c'est ça. Alors justement, il y a une vague. On a pu lire ça dans Le Parisien hier, une tendance qui est une tendance anti-Montessori. On appelle ça la ghetto-sori, d'ailleurs. C'est un néologisme où les parents disent maintenant, nous, on en a marre. On a envie. C'est un peu dur, hein, d'ailleurs, de ce qu'on. Enfin, je sais pas si vous avez lu cet article.
5: Oui, tout à fait. On a envie de se révolter contre les adolescents, de les engueuler, voire de leur donner des gifles.
0: Enfin, là, ça va un peu loin, quand même. Il y a une maman qui dit, moi, je donne des chips à mon fils pour bouffer. Il se démerde.
6: C'est ma femme qui a écrit ça. c'est sur ma recommandation. Non, mais moi, je suis d'accord avec.
0: On en a marre d'être gentil. Ça nous donne vraiment l'impression d'être un légume. On peut pas lever la voix. Non, franchement, à nous de nous reprendre, disent certains parents. Bah halte oui. À la méthode Montessori.
6: Oui, je suis entièrement d'accord avec ça, moi. Je pense qu'on est allé trop loin. L'éducation positive, c'est bien, mais il y a un moment donné, il faut dire stop. Voilà.
1: Donc, non, mais il y a un juste milieu entre faire bouffer des chips et mettre des torgnoles.
4: Moi, je dois dire que j'adore les chips.
6: Ariel, viens chez moi, Ariel.
5: Là, ça clôt le débat. Qu'est-ce qu'on peut dire derrière ça ?
0: Vivez en coloc avec Titoff, vous allez être très heureuse.
1: C'est un argument massu, effectivement.
0: Ce ne serait pas l'anniversaire de Lincoln aujourd'hui.
1: Je mangerais bien Paris-Brest.
0: En tout cas, voilà, la ghetto-sori, c'est la dernière tendance. C'est l'inverse de la méthode Maria Montessori, cette italienne qui, d'ailleurs, est morte aux Pays-Bas. Elle était née dans les Marches. Alors, née dans les Marches, cher Stevie, c'est pas dans l'escalier.
3: Ah, ok, j'ai eu peur.
0: C'est une région italienne.
3: C'est vrai que c'était la petite fille dans le landau, là, en Ukraine.
5: Le cuirassé c'est Potemkin.
3: Voilà.
5: Oh là là. Ça... Il y a un bordel dans ta tête.
4: Ah oui.
5: C'est pas Montessori au niveau du rangement. Hein.
3: Bah, c'est une Italienne, mais qu'est-ce qu'elle fout aux Pays-Bas ?
0: Écoutez, on peut voyager dans la vie. Elle était médecin, pédagogue, et effectivement, elle est morte à Noordwijk-Zwanzee, aux Pays-Bas, mais elle était née dans les Marches, en Italie, la région des Marches, ouais. Et c'est bien sur sa

0: tombe qu'on peut lire quand même cette très jolie phrase. Je prie les chers enfants qui peuvent tout faire de se joindre à moi pour construire la paix dans les hommes et dans le monde. Je suis pas sûr pour l'instant qu'elle ait été beaucoup écoutée.
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0: Oui, peut-être nous raconter une petite histoire belge, monsieur.
3: Oh, Beauvoir. Vous voulez une histoire belge, alors du dos, si ça vous fait plaisir.
0: Nos amis de Belle RTL nous réclament.
3: Alors j'en ai une très courte, hein, ça va leur plaire, je pense. Alors c'est un Belge qui rencontre ses amis au café, et puis il leur dit « Ah ben dis donc, vous savez quoi les mecs, vous êtes tous cocus, hein, hier soir j'ai baisé ma femme.
0: » Vous en avez une, Yann?
4: Ah oui, on en a deux. Alors c'est un homme qui vraiment crée un crush sur une blonde magnifique,
3: Ziz,
4: hyper canon et tout, voilà, par exemple. Et donc il l'invite au restaurant. Alors il la courtise depuis déjà un mois, mais là il l'invite au restaurant, il veut lui faire plaisir. Alors c'est le grand soir, il réserve une table dans un super restaurant gastronomique. Et là, une chambre dans le palace, tout la totale. Et il investit toutes ses économies, le pauvre, pour cette soirée, parce qu'il veut vraiment la pécho. Et donc, enfin à table, et tout d'un coup, la femme, elle est là. « Oh, mais je goûterais bien du caviar, puis je prendrais du foie gras, puis je prendrais du homard. » Et puis, et là, mais elle prend tout ce qui lui fait plaisir, elle prend le plus grand champagne, enfin moi. Et lui, il est de plus en plus inquiet quand même pour l'addition. Et tout d'un coup, il lui dit « Bah, dis-t'en, mais tu manges toujours autant ?» Elle fait « Non, non, non, seulement quand j'ai mes règles. »
0: Vous en avez une, Ziz?
5: Oui, une devinette. Un peu voir, hein. Vous savez pourquoi les schtroumpfs rigolent tout le temps?
0: Non.
5: Non? Parce qu'ils ont l'herbe qui leur chatouille les couilles.
0: Julie, vous en avez une, Julie?
6: Ah, c'est une petite fille qui va voir sa maman et qui lui dit « Maman, comment ?» Elle voulait avoir des renseignements sur sa naissance, sur ses origines. « Maman, pourquoi je suis là? Comment je suis venue ici, chez vous, avec vous ?» Alors la maman lui dit « Mais c'est le bon Dieu qui t'a envoyé. » Et la petite fille qui dit « Mais toi aussi, maman, c'est le bon Dieu qui t'a envoyé ?»« Oui, bien sûr. Et grand-père, et grand-mère, et papa, tout le monde ?»« Oui, c'est le bon Dieu qui nous a envoyé. » Et la petite fille qui dit « Mais... tu es en train de me dire qu'il n'y a jamais eu de sexe dans la famille depuis 200 ans ?»
0: Vous avez une autre belge, monsieur Beaugrand ?
3: Oh, si vous aimez la Belgique, j'en ai une, hein, elle est horrible, hein. Bon alors. Alors c'est un belge là qui est comme ça, là, il est. Puis il voit dans son jardin, il voit une grenouille. Alors il attrape la grenouille et puis il se dit, tiens, je vais faire une expérience. Il lui dit, allez, saute. Puis la grenouille, elle saute. Alors là, il se dit, tiens, ben, je vais lui couper une patte pour voir. Il lui coupe une patte, il lui dit, saute. La grenouille, elle saute quand même. Alors il dit, tiens, dis donc, elle est forte cette grenouille, hein. Alors, je vais lui couper une deuxième patte, hein. Puis il lui dit, vas-y, saute. Elle saute, la grenouille. Bah, il lui reste deux pattes à la grenouille, quand même, hein. Sur les quatre, hein, donc, du coup. Il se dit, tiens, ben alors, je vais lui couper une troisième patte. Il lui dit, vas-y. Eh ben, elle saute encore. Et là, il reste une patte. Il dit, bon, tiens, je vais lui couper une quatrième patte. Il lui dit, saute, ben, elle saute plus. Eh ben, voilà, il en est arrivé à la conclusion que quand on coupe quatre pattes à une grenouille, elle devient sourde.
0: Oui, monsieur Tito. Oh,
7: comme Yazid du panier, j'en ai une petite blague marseillaise. C'est Dédé et Doumé, bon, et ils sont là, ils se retrouvent à l'heure de l'apéro, ils ont pas un rond, et Dédé, il a envie de boire l'apéro, il dit, putain, j'ai envie de faire la tournée des bars. Et l'autre, il fait, mais enfin, on a pas un rond, comment tu veux qu'on fasse? Il fait, écoute-moi, tu vois, j'ai une technique, tu vas voir, on va aller chez le charcutier, on va acheter une chipolata. Tu vois, je vais mettre la chipolata dans le pantalon comme ça. Oh. On va boire. Au moment de payer, je sors la chipolata, tu te baisses, tu mastiques un petit peu la chipolata. Là, le mec, il va nous insulter, on va se faire virer. On sort du bar, au pire, on se prend un coup de pied au cul et on n'aura pas payé. Fait, oh putain, Dédé, t'es un génie. Ils vont à la charcuterie, ils achètent la chipolata, ils vont au premier bar. Bon, ils sont un peu comme ça.
0: Sacré professeur Raoult. Il a toujours de ses méthodes.
7: Ils commencent à boire, ils font 3-4 tournées de pastis et tout ça, mais c'est le moment de payer. L'autre, il fait, bon, on y va. Alors Dédé, il sort la chipolata, l'autre, il se baisse, boum, boum, boum, il commence à stiquer la chipolata. Le patron, mais qu'est-ce que c'est, bande de cochons, sortez de mon bar. Bon, ils sortent du bar, l'autre, ils sont morts, il fait, putain, mais c'est incroyable, ton truc, ça marche super bien. Et là, ils enchaînent tous les bars, une dizaine de bars, et à chaque fois, ils sortent la chipolata, et chaque fois, ça marche. Et au moment donné, Doumé, il fait, bon, écoute, j'en peux plus, moi, là, ça fait une dizaine de bars qu'on fait, bon, on change. je donne-moi la chipolata. Il fait la chipolata, ça fait au moins 4 ou 5 bars que je l'ai perdu.
0: On l'a un peu vu venir, mais elle est drôle. Une dernière belge. C'est une Allez, une dernière.
3: Vous la voulez vraiment, celle-là?
0: Oui. Bon.
3: Alors, c'est un belge qui est dans le métro, il semble un peu préoccupé. Il se parle à lui-même, là, il est comme ça, il dit « Sagittaire, Sagittaire ». Ah oui, Sagittaire. Hein. Là, il y a le métro qui s'arrête, les portes s'ouvrent, il descend. Non, c'est pas Sagittaire. Hein. Alors, Bélier, peut-être Bélier, c'est ça. Hein. Alors, bah, il sort du métro, il marche une centaine de mètres. Non, non, c'est pas... Alors, peut-être Capri... Non, c'est Capricorne. Oh, Poisson, peut-être Poisson. Il reprend sa marche, il se parle toujours à lui-même. Oh non, c'est pas... Balance. Oh, je ne sais plus. Alors, voilà. Et puis, finalement, il va chez son docteur et lui dit « Excusez-moi, docteur, c'est quoi déjà la maladie dont vous m'aviez parlé ?»« Ah, cancer, c'est ça, hein ?»
0: Quelle horreur !
3: Oh, bah, c'est dans les moindres, ça, hein.
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0: Pour les Parisiens, plutôt évidemment, tout va bien, ils connaissent l'avenue Montaigne. Est-ce que tout le monde en région connaît cette célèbre avenue de Paris, qui est une des plus chics, hein,
5: quand même. Il y a beaucoup de magasins de luxe.
0: Voilà, de la capitale, on va dire, c'est un peu comme...
4: Oui, puis c'est ce qu'on appelle aussi le carré or pour l'immobilier.
0: Voilà.
4: C'est l'immobilier qui est le plus cher à Paris.
0: On va dire, c'est la remise d'Ariel Dombal, à peu près.
4: Voilà.
0: Oui, c'est ça. Mais en tout cas, avenue Montaigne, à une époque, il y avait un endroit assez incroyable où on pouvait voir Rigole Bosch, Rosalba, Céleste Mogador, Musquette, Frisette, Finette et Marionnette.
5: Oh, c'est des drag queens.
0: Comment s'appelait cet
5: endroit? Non, pas à l'époque, c'était des prostituées.
8: Ah, c'est pas du coup lié à un dessin animé alors?
0: Ah non,
5: c'était un bordel, c'était une boîte.
8: Alors, on dirait un peu les noms des filles du Crazy Horse.
0: Alors c'est vrai que ça ressemble à ça, sauf que c'est pas le Crazy Horse qui lui se trouve avenue Georges V.
8: Oui, c'est pas loin, mais c'est un endroit aussi prestigieux.
4: Il n'existe plus, Laurent.
0: Alors ces femmes qui dansaient dans cet endroit,
8: car c'était un cabaret.
0: C'est un endroit effectivement où ces femmes-là dansaient le cancan avec des culottes fendues qui faisaient perdre la tête au tout Paris.
8: Ouais.
0: Et elles s'appelaient Rigole Bosch, Rosalba, voilà. Céleste, Musquette, Frisette.
8: On dirait des vaches.
0: Oui, on se croirait dans le Gers.
5: Allez, Frisette.
0: Finette et Marionnette.
5: Il faut retourner au pré.
4: Et du coup, c'est quoi
6: qu'il faut trouver alors?
0: Eh ben, le nom du lieu.
8: Mais alors, il y a longtemps, Laurent, ça a disparu il y a quelques années ou il y a quelques décennies.
0: Alors, écoutez, ça a été fondé en 1831.
8: Ouais.
0: Et ça a fermé en 1875.
8: Ah oui.
0: Et ça a été démoli en 1882. C'était entre le 49 et le 53 de l'avenue Montaigne.
5: Bah c'est pas le 51.
0: Pardon.
5: C'est le 51. Alors.
8: Entre le 49 et le 53, c'est le 51. Il a raison.
0: Non mais
4: est-ce que
0: ça allait du 49?
5: Ah.
0: C'est comme Rioux. Au début, ça s'est allé sur trois numéros.
8: Il n'y en a plus que deux.
5: Voilà. Est-ce que ça s'appelait les Folies quelque chose?
0: Ah. Non, non,
4: non.
0: Mais non, c'est bizarre parce que je vous ai dit avenue Montaigne.
4: Oui.
0: Et je m'aperçois là que c'est ça. C'est actuel. Parce qu'en fait, avant, ça s'appelait la rue du Faubourg Saint-Honoré.
4: Ah,
0: et
4: c'est
0: l'actuelle avenue Montaigne.
4: Il n'y avait pas la Goulue là-dedans.
0: Il y avait dans la Goulue, c'était au Moulin Rouge. Souvenez-vous, vous y étiez.
4: Ouais.
8: Est-ce que c'était un endroit un peu malfamé ou pas du tout?
0: Ah non, c'était
4: un endroit gentil.
0: C'était un endroit gentil.
8: Un peu fripon.
0: C'est là où on dansait le cancan. Et c'est vrai
5: que...
4: Donc le nom...
0: Vous voulez pas, monsieur Rioux?
8: Oui, j'ai envie de danser.
0: Mesdames et messieurs, voici le French Concon.
4: Allez, vas-y.

0: papa.
1: Ah là, il essaye de prendre les gens pour danser.
0: Ne touchez pas.
1: Oh là là, là, jeune homme, attention. Allez, on accélère.
0: Aïe, aïe, aïe, pardon, hein, homme, parce qu'il a choisi.
2: Et il a choisi un super beau mec. En... Avec ça, on va croire que t'es une fiancée. Toi, tu vois.
3: Oui. Il y en a neuf qui ont dit non.
4: C'est vous, Nathalie du zoo de Beauval.
5: Bon, en tout cas, il a la cuisse agile. Hein, quand même.
0: Oui. Tout ça nous éloigne de 49, 51 alors, et 53 avenue Montaigne. Enfin, à l'époque, c'était pas avenue Montaigne, ça s'appelait encore rue du Faubourg Saint-Honoré.
2: Est-ce qu'il y a un restaurant qui a eu le même nom que cet endroit?
0: Non, mais il y a quelqu'un qu'on connaît bien ici aux Grosses Têtes qui porte le même nom. Voyez-vous.
6: Ah, c'est pas le bal quelque chose?
0: Oui, monsieur.
6: Le bal?
3: Ah. Du panier?
0: Du panier? Non.
6: Le bal? Est-ce que c'est le bal
0: Mabille?
6: Mabille. Mabille.

0: Le bal Mabille. Oh, bonne réponse.
1: Ah bah c'est sûr que... Alors, si toutes les danseuses avaient son gabarit, on comprend que ça est fermé quand même.
0: Le bal Mabille est cité dans de nombreux romans de la comédie humaine de Balzac. Ouais. On retrouve souvent des choses qui se passent là-bas au bal Mabille. Et c'est effectivement un lieu du 19e siècle qui se trouvait rue du Faubourg Saint-Honoré avec un professeur de danse qui s'appelait Mabille Père. D'où le nom du lieu, le bal Mabille. Mais c'est surtout les danseuses qui faisaient parler d'elles. Mmh. Évidemment avec leurs culottes fendues, vous imaginez un peu.
1: On adore.
0: Heureusement, Ryu n'avait pas ça. Mais
1: non, parce que le premier rang aurait
2: été fendu. C'est quoi une culotte
3: fendue?
1: Fendu avec un trou.
0: Pas fendu, fendu.
3: Fendu. Moi, je t'en prêterai, j'en ai des culottes fendues.
1: Je sais pas si on peut appeler ça comme ça.
0: On appelle ça comment d'ailleurs? Des jogs, je sais pas.
3: Des jogs straps.
0: Des jogs straps.
1: C'est-à-dire, grosso modo, c'est un slip qui est ouvert à l'arrière.
3: C'est normal, tout le monde a ça.
1: En Corse, peut-être.
2: Nathalie n'en porte pas, je peux
3: dire. Sinon,
0: je sais pas si on se prend la culotte. On se prend la gueule.
3: Oui, c'est un accessoire de mode. Bah, hein. Sinon, comment tu vas au cabinet?
1: Bah, oui, t'es... Bah, tu peux le retirer.
2: Bah, tu
1: Non, mais pardon, mais pour mettre ça, il faut quand même avoir un beau derrière. Hein.
3: Ah, oui, non, non. Mais ça
0: bah, oui, les ballons de la je peux vous dire que Musquette, Frisette, Finette, Marionnette, Rigole-Boche et Rosalba.
1: Ah, Rigole-Boche, surtout.
0: Elle, tout Paris venait les applaudir au fameux bal Mabille. Et en tout cas, c'est une très bonne réponse de Christophe Barbier. Bravo.
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0: Une question pour Delphine Barbe qui habite Blamont dans le Doubs. Il est mort le 24 mars 1940 et a eu droit à des funérailles nationales 6 jours plus tard, le 30 mars, au point même que son éloge funèbre fut prononcé par le ministre de l'Éducation nationale de l'époque à Notre-Dame de Paris en présence du président de la République, Albert Lebrun.
3: Wow. Oula,
0: de qui s'agit-il?
6: Monseigneur, c'est un évêque. Un cardinal.
0: J'ai jamais dit monseigneur. Qui vous a dit monseigneur?
6: Bah non, bah vous dites que Notre-Dame de Paris, ça aurait pu être un cardinal.
7: T'es vraiment un gros nul, hein, Bernard.
6: Ah oui. Et c'est pour ça qu'on m'aime.
7: Hein. Oui, parce que c'est pour ça qu'on
6: m'aime. Et j'entretiens le truc, hein, crois-moi. Hein.
8: Est-ce qu'il était âgé?
0: Si vous voulez le nom du monseigneur, comme vous dites, c'était le cardinal Verdier, mais ça ne va pas vous aider.
7: Qui est mort le 24 mars 1940?
8: Est-ce qu'il était âgé?
0: Alors, quand il est mort, je crois qu'il était plus tout jeune, je vais vous dire. Il avait, oh là là, dites donc, il a même pas loin de 100 ans.
8: Ah, ouais.
0: Parce qu'il était né en 1844 et il est mort en 1940.
6: Ce serait pas Foch ou un mec comme
0: Foch,
6: ça?
0: Foch, non.
6: Était-ce un artiste?
8: C'est un homme politique.
0: Un artiste, non.
6: Un militaire.
7: Un homme politique.
0: Un militaire, non.
6: Non. Ah, un savant, un grand savant.
0: Alors, un savant, je suis obligé de vous répondre.
6: Oui.
0: Oui, on est plus près du savant que.
6: Il avait donné son corps à la science.
0: Ah non.
9: Louis de Broglie.
0: Alors, Louis de Broglie.
9: J'aime bien le citer. Qu'est-ce que vous appelez un savant?
0: Ah, bah, moi, j'appelle rien un savant. Mais c'est monsieur Mabille qui m'a demandé si c'était un savant.
9: Bernard,
0: j'ai été obligé de lui répondre oui.
6: Ah, le professeur Raoult.
0: Non.
8: Est-ce qu'il a des rues à son nom dans Paris?
0: Ah oui, alors exact, il a une rue dans Paris. Ça,
8: il en a qu'une.
0: Je peux même
7: voir. Laquelle?
0: Ah bah, souvent, on a rarement plusieurs rues dans Paris.
8: Il était marié à quelqu'un qui était aussi une savante?
0: Ah non.
7: Ah, tu penses à Marie Curie?
6: Ah oui,
9: non, mais... l'arrondissement de la rue, ça c'est trop abusé de demander ça, par exemple.
0: Je peux vous donner.
9: Est-ce que ça se fait? Si ça se fait, donnons-le.
0: Si vous voulez, je vais essayer de vous retrouver ça.
7: Je pense pas que ça.
0: D'ailleurs, il a mieux qu'une rue, pour tout vous dire.
8: Il a un boulevard?
6: Il a une
9: place. Il est sur la place.
7: Il a un immeuble. Il a un métro.
6: Une place.
0: Et c'est d'ailleurs parce que, justement, il a une adresse à Paris que j'ai eu l'idée de cette question aujourd'hui.
6: Ah oui.
8: Il a le nom d'un
0: hôpital. Sinon, je ne vous aurais pas posé de questions le concernant.
6: Hôtel de ville.
8: Il a le nom d'un hôpital?
0: Un hôpital, non.
9: Quai des Orfèvres.
0: Est-ce
7: qu'il a laissé des choses dont on se sert maintenant?
0: Alors là, vous ne pouvez pas mieux poser comme question, monsieur Semoun.
6: C'est Calmette.
0: Ce n'est pas Calmette, mais
6: c'est
0: alors là,
6: Pasteur.
0: C'est une excellente question, ce que vous venez de dire. Je suis obligé de vous répondre oui et oui, alors, oui et trois fois oui.
7: Donc ce qu'on est en train de vivre.
0: Absolument. Oui, oui, oui, oui, oui.
8: Alors
0: oui.
8: C'est Zorro à cause du masque.
6: Il a inventé la glycérine, le savon, les masques, le pénicilline, le confinement.
0: Des obsèques nationales célébrées à Notre-Dame de Paris en la présence du président de la République Albert Lebrun.
6: Ah, alors il a inventé un truc médical.
0: Non, et effectivement, il est mort quand même. C'est assez fou quand même. Hein. Il est mort à 96 ans.
8: Son nom est sur un monument ou un monument porte son nom plutôt.
0: Alors un monument, oui.
9: Il a sa statue carrément.
0: Ah, oh, des statues aussi, sûrement.
9: Un musée porte son nom.
0: Un musée, oui.
6: Ah,
0: ouais.
6: Ah. C'est Rodin.
8: Pompidou.
6: Louvre. Conti.
0: Non.
8: Louis Braille.
0: Louis Braille. Non, lui, il est au Panthéon. Louis Braille.
9: Monsieur Branly.
0: Monsieur Branly, Édouard Branly. Ouais. Bonne réponse.
9: Oh. Bravo, Édouard. Oh.
0: Bonne réponse, d'Esteban. Le quai Branly, Édouard Branly.
6: À 100 ans, il était branlant.
9: J'avais une sorte d'anecdote qui me venait, mais sur le quai Branly, mais en fait, elle n'a jamais été vraiment vérifiée, mais je sais qu'il y a des endroits comme ça à Paris, c'est-à-dire des endroits où on va pour se branler et être maté. Et non, et je crois que le quai Branly était un de ces coins, et ensuite, ça a été déplacé vers les Batignolles dans le 17e.
6: Je crois, Esteban, que tu t'es trompé d'émission.
9: Non, et maintenant, c'est un coin dans le 16e où c'est des rues, et puis on se gare en voiture, et puis il y a des gens qui nous battent.
0: C'est près de l'ambassade de Russie.
9: Eh ben, il y a peut-être un lien.
6: Qu'est-ce qui se passe ?
0: Mais ça n'a rien à voir. Oh, bah, vous le savez très bien, Bernard.
8: Quand même.
0: Je vous ai vu la dernière fois, j'ai été obligé de fermer ma fenêtre.
8: On fait ça des carouages.
6: Près de l'ambassade de Russie, mais vous n'y êtes pas.
8: Mais si, c'est
0: juste. Moi, j'y suis pas, mais vous, oui. Et alors, vous êtes allé quai Branly, vous ?
9: Mais non, mais ça m'a toujours intrigué. Je me suis dit, bon, tiens, quand même, pour découvrir, je vais quand même y passer, quoi.
8: Ils ont dû être surpris en te voyant faire.
9: Je savais pas trop comment faire.
0: Oh, ça aurait fait plaisir en tout cas à Jacques Chirac, puisque faut rappeler quand même que le musée du quai Branly s'appelle Musée Branly Jacques Chirac. Et en tout cas, rappelons aussi, puisque vous m'avez posé la question tout à l'heure, monsieur Semoun, que grâce à monsieur Branly, on vit ce qu'on vit en ce moment, c'est-à-dire qu'on fait de la radio. C'est lui quand même a découvert le principe de la radioconduction et de la télémécanique. C'est un des précurseurs de la radio. Sans Branly, si j'ose dire.
6: Oui. On s'en branlerait.
0: Sans Branly, on pourrait pas vous parler en ce moment, quand même.
8: Fait des petits.
6: Ce qui me surprend un peu, c'est qu'il y a eu des funérailles nationales.
0: Eh ben oui.
6: Est-ce que vous connaissez la fréquence des funérailles nationales ? Il n'y en a pas beaucoup, quand même.
0: Ah non, il n'y en a pas beaucoup. Mais à l'époque, peut-être que ça se faisait plus souvent que maintenant. C'est vrai qu'aujourd'hui, on en fait
8: un peu
0: moins.
8: Oui, il n'y avait pas de série à la télé, pas de trucs comme ça.
0: Non, mais en plus, je crois qu'il a quand même, pendant la guerre, eu un rôle plutôt important qui fait que...
6: Ah non, mais je ne peux pas lui refuser ses funérailles nationales. Grâce à la radio, on a pu écouter De Gaulle.
0: Ah, ça, c'est vrai.
6: Attends, il est mort le 24 mars 40 et l'appel du 18 juin 40, c'est après.
0: Oui, mais c'est quand même grâce à son invention qu'on a entendu le général.
6: C'est
0: voyez-vous.
6: Bien vrai.
8: Oui, je me souviens, Bernard, on l'écoutait ensemble.
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0: Ah, une question pour Claire William, qui habite Pontivy, dans le Morbihan. Alors, c'est une page assez étonnante qu'on peut lire dans la presse aujourd'hui. La dame blonde s'en est allée, c'est le titre de cet article. La veuve s'est éteinte dimanche en Corse. Elle avait joué un rôle central dans la vie de son mari. Et elle s'appelait Jeannine, connue surtout, évidemment, pour son mari, dont elle était veuve. Je ne savais pas, d'ailleurs, qu'elle était encore vivante. Cette femme, il faut dire qu'elle a vu des tas de choses incroyables dans sa vie familiale avec son époux, puisque Jeannine, quand elle a épousé son mari, avait déjà eu deux enfants qui s'appelaient Annie et Alain. Bon, Jeannine ne pouvant plus tomber enceinte, son mari avait décidé dans le huis clos familial qu'Annie, qui venait tout juste d'avoir 18 ans, porterait l'enfant de la famille.
1: C'est compliqué.
0: Elle a donc eu un enfant de son beau-père.
9: Oui, ça se fait dans le Nord.
8: Et elle n'était pas jalouse, Jeannine ?
0: Eh ben non, Jeannine, elle a accepté. Non.
9: En Belgique aussi, le font facilement.
0: Leur fille... Leur fille Sophie est née en 1971. Ça a été une sorte de ménage, donc, à trois, on peut bien dire. Et puis, ce qu'il faut savoir, c'est que le cercle intime de cette famille pas ordinaire est allé jusqu'au fait qu'à un moment donné...
6: Sophie a épousé Alain.
0: Non, non, non. Le mari de Jeannine a aussi épousé...
1: Alain.
0: Non.
1: T'arrêtes tes conneries, toi.
0: Il s'est mis en ménage avec Dominique, l'épouse d'Alain, son beau-fils.
1: Oh là là.
0: Est-ce que vous me suivez, là?
1: Oui, oui, bien sûr.
0: C'est la famille. Donc, il a eu une fille avec sa belle-fille.
1: Ah, ok.
0: Et il a terminé sa vie avec la femme de son beau-fils.
1: Ouais.
0: Mais Jeannine, bon, bah...
1: Elle est open, Jeannine, hein. Elle est très open.
10: Jeannine, elle est bon esprit, on dit dans le métier.
1: Elle est open.
0: La preuve qu'elle a survécu à tout ça, c'est qu'elle vient simplement de nous quitter et que l'équipe lui consacre une page entière.
1: Jeannine
8: Longo.
6: C'est Anctil.
8: C'est Jeannine Anctil, oui.
0: Jeannine Anctil, bonne réponse. C'est incroyable.
10: C'est bon délire, hein, cette famille.
0: Mais c'est très bon délire. Absolument incroyable.
1: Ouais, je savais pas.
0: Je savais pas que c'était à ce point-là, quand même, cette histoire de famille.
8: Mais il n'y a pas de consanguinité, en fait.
0: Ben non, non, puisque ce sont ses beaux enfants.
6: Ouais. Juste un peu de promiscuité. Ouais.
0: Oui, c'est
8: ça. Mais ce qui était fou dans leur couple, c'est qu'elle le suivait absolument partout. Ouais. Même quand
10: elle
8: il s'entraînait,
10: jalouse.
8: Elle le suivait.
0: Bah, elle avait intérêt.
10: Parce qu'apparemment, si.
6: En voiture.
8: Non, mais ce que je veux dire, lui ne faisait rien, en fait, c'est dans l'autre sens. C'est-à-dire qu'il n'allait même pas s'entraîner si elle venait pas avec lui.
10: Ah ouais.
8: Donc c'est fou cette...
0: Et elle le suivait à bicyclette, ce qui était quand même assez formidable, parce qu'il allait vite.
6: Des fois, elle le dépassait.
8: Non, mais il avait besoin d'elle, c'est ce que je voulais dire.
10: Oui,
8: et en fait, je connaissais la réponse.
1: Mais c'est bien, c'est bien.
8: Mais non, parce que du coup, j'ai pas été assez vite. Quand Laurent a fini la question, c'est Gérard qui a dit la réponse.
1: Oui, mais Gérard...
8: Alors que je le savais.
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0: 56 mètres carrés à vendre au 17 quai Voltaire à Paris, vue imprenable sur la Seine et le Louvre, 5,3 millions d'euros.
1: J'ai fait une offre.
0: C'est la mise à prix, prix de départ. Hein, attention, ça risque de monter aux enchères.
2: Oui, c'est mon appartement.
0: Allez-y.
2: C'est mon appartement qu'on veut vendre maintenant, alors que je suis mort il y a quelques années maintenant, l'appartement de Karl Lagerfeld.
0: Excellente Bien réponse vu. De Christophe Beaugrand.
2: Il y a même l'emplacement où dort mes choupettes.
3: Mais c'est très bruyant et c'est à l'ombre.
0: Ah, comment vous savez ça, vous?
3: Parce que le quai Voltaire, c'est à l'ombre.
0: Monsieur Lagerfeld, pouvez-vous nous faire la visite de l'appartement?
2: Allez. Alors, c'est extrêmement simple. Il y a évidemment des murs qui sont absolument magnifiques en marbre de Carrare. On peut voir une vue absolument imprenable. Il y a également des grandes pièces pour mettre des vêtements très jolis. Et par contre, je refuse de vendre cet endroit à une grosse. Que ce soit clair. C'est un endroit pour les filles minces qui ressemble à des cintres.
0: Et comment elle s'appelle, votre chatte, là? Elle était où?
2: Choupette, dans... Choupette.
0: Il y avait une pièce pour Choupette.
2: Il y avait une petite pièce pour Choupette. Ah oui, c'est la seule petite chatte qui a accompagné ma fille.
0: Une petite pièce de 90 mètres carrés.
2: Oui, un petit truc absolument simple. D'ailleurs, elle a hérité de la moitié de ma fortune.
0: Mais en tout cas, l'appartement est aux enchères pour ceux que ça intéresserait. Hein, quand même 5,3 millions
1: prix
0: d'euros.
1: Prix de départ. Parce que là, c'est pas, ça va partir beaucoup plus haut.
0: Ah, vous croyez?
1: Ah, bien sûr. Moi, j'ai fait un peu d'immobilier quand j'étais plus jeune. Et
2: les appartements de stars, ça marche?
1: Non, mais ça va partir. Bien sûr, c'est ce qu'on appelle un bien exceptionnel.
0: J'y foutrais pas les pieds, parce que moi qui suis allergique aux chats, je suis sûr que ça...
2: Il reste des poils de Choupette?
0: Ah bah Choupette doit avoir laissé des poils partout.
1: C'est bien sûr.
4: Elle est morte, Choupette?
0: Je crois pas.
2: Non, elle est toujours vivante, Choupette.
4: Elle vit où, alors?
2: Elle vit avec la gouvernante de Karl Lagerfeld qui a récupéré...
3: Elle s'est installée à Miami.
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2: Question qui normalement devrait trouver réponse grâce à notre camarade Paul Alcarat. Je vais donner une date, mais comment? Attention, c'est pas une date ni de naissance ni de mort, mais de mariage, puisque c'est quelqu'un qui a épousé sa double cousine le 2 juin 1900.
3: Philippe de Villiers?
2: Non.
3: Christine Boutin.
4: De Bourbon.
2: Le 2 juin 1919. Qui a épousé sa double cousine le 2 juin?
4: Alors pardon, qu'est-ce que ça veut dire double cousine?
2: Alors voilà la bonne question.
3: C'est des siamois.
5: Elle était très grosse.
4: Elles étaient deux des siamoises?
6: Non,
7: cousine la part du père et la mère.
8: Les deux frères ont épousé les deux sœurs, ça a donné des doubles cousines. Non,
4: c'est
8: pas ça?
2: Sûrement.
4: Non. Je sais pas. Donc t'as pas la réponse. Vous avez pas la réponse.
2: Mais non, mais moi-même je me suis posé la question.
4: C'est quoi double cousine?
2: Qu'est-ce qu'une double cousine?
5: Vous avez pas trouvé?
4: Si, double whisky.
2: On a fait les recherches et effectivement une double cousine, c'est quand vous avez effectivement vos parents qui chacun de leur côté ont fricoté. Enfin, merde, c'est trop compliqué.
9: Ils étaient cousins. C'est ça?
2: Ah non, non, vos parents ne sont pas cousins.
4: Mais non, ils ne sont pas cousins.
8: C'est quand deux frères ont épousé deux sœurs.
3: En tout cas, une chose est sûre, c'est que c'est des gens du Nord. Ça nous donne un indice.
4: Il y a une histoire de consanguinité.
5: Est-ce que ce sont des Français?
2: Alors non, ce ne sont pas des Français.
4: Des Anglais?
2: Non, ce ne sont pas des Anglais.
4: Américains?
2: Américain, c'est quelqu'un qui est mort aux États-Unis, mais qui n'était pas. Enfin, il est devenu américain, mais il ne l'était pas au départ.
4: Ah, le mariage d'Hitchcock?
2: Hitchcock, non. Qui a épousé sa double cousine le 2 juin 1919.
9: C'était un artiste.
4: Ils avaient quel âge à l'époque?
9: Un artiste.
2: C'est un deuxième mariage. Hein. Il avait une première épouse qui s'appelait Mileva. Je vais vous aider.
4: C'est Albert Einstein.
2: Albert Einstein, bonne réponse de Paul Alcarat.
4: Comme prévu.
10: En fait, il a rencontré sa première épouse, Mileva, qui était serbe. Ils se sont rencontrés à Zurich pendant les études d'Einstein et c'est lui qui lui a inspiré la théorie de la relativité. Ils ont travaillé ensemble dans les années 1880.
2: C'est elle, vous voulez dire?
10: Oui, c'est elle, pardon, qui lui a inspiré la
2: théorie. Pardon, de vous reprendre et de vous corriger,
4: désolé,
2: mon petit Polo. Hein.
10: C'est très grave, monsieur Ruki.
9: Et qui t'a raconté ça? C'est pas vrai, excusez-moi. Mais Mileva ne lui a pas transmis la théorie de la relativité.
8: Elle lui a donné
4: l'idée. Elle lui a dit E égale MC2.
3: Bah ouais, sans elle, il était rien, il aurait été garagiste.
2: De toute façon, on s'en fout de la première épouse. Moi, je vous pose une question sur la deuxième, sa double cousine, qu'il a épousée le 2 juin 1919. Et en vous posant cette question, j'espérais que quelqu'un saurait m'expliquer ce qu'est une double cousine.
8: Bah, moi, je vous l'ai expliqué. Hein.
2: Ah oui, allez-y.
8: Bah oui, je vous ai dit, deux frères qui épousent deux sœurs. Du coup, vous êtes cousine aussi bien maternelle que paternelle.
2: Attendez, deux frères qui épousent deux sœurs.
3: Mais oui, ouais. Ouais.
8: Ils font chacun font des enfants de leur côté.
2: Ouais.
8: Et ben, les enfants qu'ils ont eus sont cousins doublement, du maternel et du paternel.
3: C'est ça, double cousine.
5: C'est très juste.
2: Mais pourquoi il a fait ça, Einstein? Parce que tout est relatif.
8: Moi, c'est ça que je voulais savoir qui m'intéresse dans la question. C'est comment il a réalisé qu'il aimait sa cousine plutôt que Mileva.
2: Sa double cousine. Vous auriez épousé votre double cousine. Vous avez fait cousin-cousine avec...
3: Oui, bah 8-9 ans, on joue à Ça va, ça vient ou au docteur.
9: Mais t'as couché avec...
5: Ah, moi, j'aurais bien épousé mon cousin.
2: Hein. Ah, c'est pas vrai.
5: David, il est très beau, d'ailleurs.
2: Salut, alors, dis donc.
5: Ah bah, je vous le montrerai.
2: Bah, présentez-le-moi, parce que c'est pas mon cousin à moi.
5: Ah ouais. Mais j'avoue, jeune, je me perds... Je sais pas, ça... Ouais. Mais en fait, on a... Non.
3: Mais non, mais il est beau garçon, surtout. Ouais, on a le même âge. Fais-toi plaisir, on s'en fout.
5: Quoi?
3: Marcella, le soir avec son chien, tout le monde s'en fout. Faites-vous plaisir, on n'a qu'une vie. Vous rendez pas compte, les Occidentaux, on n'a qu'une vie.
5: On peut trouver quelqu'un est beau sans avoir envie de faire l'amour avec, enfin.
3: Ah bon? Ça sert à quoi, alors?
8: Moi, avec mes cousines, construisais des maisons dans la forêt, puis après, on s'invitait à boire l'apéro et on buvait du vinaigre.
3: Ah, elles n'avaient pas envie, c'est bizarre.
9: Et tu jouais pas au docteur?
5: Ah, ça y est, l'autre cochonne qui se réveille.
3: D'ailleurs, tu joues au vétérinaire. Tu joues au vétérinaire avec Valérie.
5: De toute façon, quel que soit le sujet, Marcella.
8: Non, mais ça va pas, non, mais. Attendez, vous allez. Je relève ça, vous avez eu.
3: C'est ma meilleure blague. Redis-la, vas-y.
9: Je joue au vétérinaire.
8: Et l'autre, ça la fait rire.
5: C'est n'importe quoi.
8: Non, mais attends.
3: Non, j'ai sous-entendu qu'avec toi on joue pas au docteur, on joue au vétérinaire. C'était juste pour... C'était un écho, c'était un duchon lexical, c'était pas fondé.
8: Tu sais qu'il y a 30 ans, t'aurais bavé jusqu'à je sais pas quoi pour essayer...

0: essayer de me niquer.
1: Mais encore, mais encore maintenant, encore
2: mais
1: maintenant.
2: Oui, mais c'était au 20e
1: encore
2: siècle.
1: Maintenant, ah, oui. Encore maintenant.
0: Oh, Richard.
1: Ah, si, si, si, encore maintenant.
2: Mais arrête, pour un ticket resto, tu. Ah, on t'a vu en séminaire, on t'a vu en séminaire. C'est pas la dernière. Alors,
3: Richard, arrête. Il vous imagine déjà en résine.
4: Ça va lui coûter bonbon.
2: Et Marcella,
0: ah, bah, c'est vrai qu'il faut beaucoup de résine pour me faire briquer, c'est clair.
2: Arrête, t'es Marcella qui joue la féministe là, en séminaire, elle gratte à la porte d'Elysée Moon, arrête. Il est 3h du mat, t'es en slip devant la porte d'Elysée Moon, tu veux que je balance moi?
5: Elysée
2: respectez Moon. Les femmes, respectez les femmes.
5: Mais pourquoi Elysée Moon dans cette affaire, je comprends pas.
2: Le patron a compris.
3: En tout cas, Einstein a bien épousé sa double, sa double résine.
1: La double résine.
3: Sa double cousine en 1919.
6: À suivre.
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3: Une question pour Mehdi Benatia. J'en profite pendant que...
4: Ah, c'est le même nom de famille que Nabila.
3: Oui, peut-être.
4: Bah, je vous confirme.
3: Mehdi Benatia habite Reims.
4: Vous êtes fan de Nabila, vous.
3: Dans la Marne. Je m'en fous de Nabila. Je vais vous parler de Anne Boutiot. C'était son nom de jeune fille, Anne Boutiot. Oui, Anne Boutiot. Et puis, évidemment, pas de chance pour son nom de jeune fille. Elle a épousé un Victor, Totor, si vous préférez, Totor. Dont le nom, évidemment, va devenir le sien. Et c'est sous le nom de son mari que désormais tout le monde la connaît. Encore aujourd'hui, c'est une vraie vedette.
4: Anne Romanov.
3: Non. Anne Boutiot, qui est-elle?
4: Elle s'appelle toujours Anne, on est d'accord.
8: Hidalgo.
3: Ah, Hidalgo, non. Non,
8: elle
3: non.
8: Est morte. Vedette, ça, on peut pas lui enlever.
4: C'est une grande vedette.
3: Ah, ça pourrait être morte. Elle est morte. Elle est morte en 1931.
5: On la connaît sous le nom de Madame Machin ou on connaît Anne quelque chose?
3: Alors non, justement. Elle s'appelait, c'était son nom de jeune
4: Anne
3: fille.
4: Anne Boutiot, oui.
3: Anne Boutiot. Son nom de jeune fille, Boutiot, évidemment, n'est pas resté à la postérité puisqu'elle a pris le nom de son mari. Et pas de chance, son prénom non plus.
4: Ah, bon, d'accord.
5: Ah, c'est ça. Donc c'est Madame Ducon.
3: Exactement.
4: Ducon. Okay.
9: Alors enfin, ça nous aide pas du tout de connaître son prénom et son nom de jeune fille.
8: Pourquoi
9: en fait.
8: Tu crois qu'il nous le donne? Tu commences à le comprendre ou pas?
4: Il est vistard. Mais pardon, est-ce que c'est une artiste, cette dame?
3: Alors, artiste, dans ces cas-là, j'aime bien dire à sa façon, vous voyez.
4: Elle était écrivain?
3: Écrivain, non.
5: Elle était engagée.
3: En tout cas, elle est morte à 80 ans, en 1931.
4: Oui.
8: Qui est pas banal.
4: En 1851.
3: Pardon.
4: Elle était née en 1851, du
3: exactement.
4: Coup. Mais oui.
3: À Nevers, pour tout vous dire.
4: Nevers, Anne de Nevers, Nevers.
8: Elle s'appelle La Botte.
4: La Botte de Nevers. On va y aller, nous, peut-être. C'est pas fait, on va la laisser.
8: Je pense qu'on va passer de mer. Je pense qu'on va aller direct à l'apéro.
5: C'est une femme politique?
3: Une femme politique, non, Madame Boutboul.
4: Est-ce qu'elle a fait quelque chose d'admirable? Et c'est pour ça qu'on s'en rappelle aujourd'hui.
3: Un peu d'admirable, je ne sais pas, mais en tout
5: de
3: cas.
5: De remarquable.
3: C'est vrai que c'est quelque chose qu'aujourd'hui encore, là, en 2022, les gens parlent, font même un détour pour elle.
5: Elle a inventé quelque chose? Oui.
4: C'est la mère Poulard.
8: C'est la mère Poulard.
3: La mère Poulard. Bonne réponse d'Éric Legérias et de Caroline Diamant. Elle est d'ailleurs morte. Elle est d'ailleurs morte au Mont-Saint-Michel, hein, la mère Poulard.
4: Et la mère Boutiot.
8: Ah, dis donc, ça maintient en vie, dis donc, de battre des œufs.
3: Eh oui, 80 ans, la mère Poulard. Elle est morte effectivement âgée du nom de son mari, Victor Poulard. Et d'ailleurs, ils avaient d'abord comme première enseigne à la renommée de l'omelette soufflée. Et puis très vite, évidemment, la renommée de la mère Poulard a fait des envieux. Et c'était parce que faut savoir que ses enfants, Victor et Alphonse, parce que ils ont pris le même prénom pour un de leurs enfants, Victor l'aîné et Alphonse le jeune Poulard ont lancé leurs propres hôtels avec leur propre omelette pour faire
4: concurrence à la vieille.
3: Mais
4: c'est pas bien,
9: c'est moche.
3: Ah, c'est pas beau ça.
4: C'est très moche.
9: Ah, c'est Dallas.
3: C'était Dallas. C'était Poulard, mais Dallas.
4: Ouais. C'est... Poulard est dans l'univers impitoyable.
5: Alors, c'est plus dans la famille.
10: Non. Moi, je tiens à dire que ma
5: c'est
10: cousine.
5: C'est chinois maintenant, non?
10: Ma cousine.
4: Ça va être bien, je pense.
10: C'est la mannequin qui a servi pour représenter la mère Poulard sur les galettes Saint-Michel.
3: C'est la mère Poulard sur les galettes Saint-Michel.
10: Oui, c'est vrai.
3: Vous êtes sûr de ça?
10: Non, bah, je vérifierai.
4: Dites-lui oui.
3: Alors, il paraît que c'était une bonne mère de famille, mais que les enfants n'ont pas été très, très gentils avec elle.
8: Bah, elle travaillait tout le temps.
3: Et le curé du Mont-Saint-Michel, qui s'appelait Émile Couillard. Ah.
4: Le père Couillard.
9: Heureusement
4: le
9: qu'elle
4: fameux
9: s'est pas
4: père Couillard.
9: Heureusement qu'elle ne s'est pas mariée avec lui, parce que la mère Couillard, ça aurait peut-être moins bien marché.
8: Ouais, l'omelette de la mère Couillard.
9: Ouais, regarde, je vais battre mes œufs.
4: Ah, bien dit, bats les plus près. Oh, t'as fait un bien fou.
9: Ça se trouve, le père Couillard, il bat et les autres aussi. Hein.
3: Bon, oubliez le curé Couillard.
4: Bon.
3: Et revenons à l'omelette de la mère Poulard pour laquelle tous les grands noms de ce monde se sont précipités.

0: Et jusqu'au Mont-Saint-Michel.
1: C'est vrai, il y a des photos, quand tu vas dans le restaurant, des photos en noir et blanc.
0: Le roi des Belges, Léopold II.
1: Il y a Ronald Reagan.
0: Le roi des Belges, Léopold II, s'est installé à la terrasse pour déjeuner. Et au départ, il s'est vu refuser de se faire servir. Comme tout le monde, il a dû prendre son repas dans la salle à manger parce que la mère Poulard ne servait pas son omelette en terrasse.
2: Oh, c'est pas très gentil tout de même, hein, parce que Léopold aurait mérité.
3: Non, je ne sers pas en terrasse parce que ça les dégonfle, il fait trop froid.
0: En tout cas, à l'heure de la retraite, les époux Poulard ont fait construire une très belle maison sur les hauteurs du Mont-Saint-Michel et ils ont fêté leurs noces d'or.
4: C'est quand même... C'est beau, ça.
5: 50 ans,
4: c'est romantique.
1: Anne et Victor, donc.
5: On est bouleversés.
0: Ah bah oui, c'est joli, avoué quand même.
5: C'est une belle histoire.
0: Et Annette Poulard, parce qu'il l'appelait Annette.
1: C'est mignon. Anne.
4: Le père Couillard.
5: Les fleurs bleues. Hein,
0: non, pas le père Couillard.
1: Non, Couillard, c'était l'amant de Anne.
4: Mais non, c'était le curé.
1: Eh ben, ça n'empêche pas.
6: Ah bah ça jamais rien d'empêcher, c'est sûr.
0: Voilà pour la mère Poulard, je crois.
6: Ah bah oui.
0: On sait tout sur elle.
1: Oui, c'est dégueulasse, de toute façon.
0: Comment ça, c'est dégueulasse?
1: Vous y êtes allé?
0: Ah bah oui,
1: c'est
0: oui.
1: C'est pas bon. Hein.
0: Dites pas ça, écoutez, elle nous écoute peut-être.
1: Mais non, elle est morte en 1920.
0: Non, enfin, je veux dire, ceux qui ont pris la succession
1: intérêt.
0: De la mère Poulard.
5: Mais c'est des Chinois.
0: Ils ont pas.
1: C'est des Chinois? C'est pas possible.
7: Regardez la baguette.
0: Quand on arrive au Mont-Saint-Michel,
1: ça fait bizarre.
0: Et qu'on est accueilli par.
7: Mont-Saint-Michel,
0: c'est une omelette uniquement avec les blancs, hein, pas les jaunes.
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0: Adrien Snaïki, qui habite Bayonne, d'espérer lui aussi 300 euros. Là, je compte sur Franck Ferrand et tous ceux qui ont un peu de culture ici pour, évidemment, me dire quel est le nom de cette correspondance entre Usbek et Rika.
11: Oh, ah, c'est le...
4: C'est un train
11: les lettres persanes.
0: De
11: De Montesquieu.
0: Eh bien sûr, bonne réponse.
4: Alors,
11: c'est dit avec un dédain.
4: Il a intelligence de naturiste.
11: Les lettres de Montesquieu.
0: Ah non, mais alors là, écoutez, c'était assez facile. On apprend ça à l'école quand même.
11: Oui,
0: hein,
11: oui,
4: c'est vrai. Il faut y aller à l'école,
1: vêtements. C'est vrai.
0: Les lettres persanes de Montesquieu. Je peux même vous dire, moi, j'avais fait une rédaction. J'ai parfois raconté, mais tant pis, je vais raconter une nouvelle fois. Mon professeur de français, monsieur Lenné, nous avait fait lire les lettres persanes. Voilà pourquoi je me souviens évidemment des deux correspondants, puisque c'est un échange épistolaire, hein, entre ces deux Iraniens, persans, je sais pas comment on peut...
11: Ce sont des persans qui sont très étonnés de tout ce qu'ils voient en France.
0: Des embarras de Paris, d'ailleurs. Il y a des embouteillages à l'époque. C'est ça qui est fou. Et justement, mon professeur nous a dit, bah maintenant, faites une rédaction où vous allez vous aussi faire comme si vous écriviez un correspondant pour décrire les embouteillages dans une grande ville. Alors voilà. Et donc, j'avais fait un truc plutôt marrant. Alors, je n'étais pas Montesquieu. J'avais fait un truc plutôt rigolo. Et c'est ce qu'il avait... J'avais eu 10... Et vous savez ce qu'il m'avait mis, le prof, dans la marge, il m'avait dit, je ne vous ai pas demandé de faire l'œuvre d'un chansonnier du caveau de la République.
4: Incroyable! Ah, déjà à l'époque!
0: Incroyable! Et j'ai démarré au caveau de la République. C'était en troisième.
5: D'accord. C'était prémonitoire.
0: Prémonitoire. Et l'année d'après, même chose. Dissertation d'une prof de français, madame Durillon.
5: Durillon?
0: Oui, madame Durillon. Elle nous fait lire la BD Astérix. Elle nous dit, imaginez comment on doit faire un bon banquet, comme le banquet final des albums d'Astérix.
4: D'accord.
0: Et là, je m'amuse à faire une recette, alors mettez une louche de ceci, un truc, je fais ça sous forme de recette. Et pareil, 11. Oh. Et elle me met, je ne vous ai pas demandé de faire une émission d'Europe numéro 1.
5: C'est drôle.
0: C'est fou quand même.
4: Et depuis, vous faites quoi? Vous êtes dans le BTP?
0: Depuis, j'engage des chômeurs. Et un milliardaire. Comment on fait pour être milliardaire, Richard Orlinski?
12: Ben justement, j'allais vous retourner la question.
5: T'as tout de suite été connu.

0: début, il faisait des loutres, ça marchait pas du tout.
1: Au début, il faisait en travail manuel. Son prof lui disait, je vous ai pas demandé d'ouvrir une galerie à Los Angeles.
2: Pas mal.
1: Mais c'est ça, en plus, les profs.
3: Exactement.
1: C'est terrible.
4: Monsieur Guy Degrenne.
1: Vous étiez bon ou pas en dessin?
5: En art plastique.
3: Non, j'étais nul à peu près à tout. Non, j'étais bon au début.
5: À ce moment-là, déjà.
3: Ouais, mais là,
0: en science nat, t'étais bon dès qu'on parlait des animaux.
3: En dissection des grenouilles, oui. J'étais bon. Mais non, à l'âge de, jusqu'à, je sais pas, en sixième, cinquième, j'étais.
0: Tu l'as vu combien de fois, King Kong, le film?
3: Ah, j'adore ce film.
6: Bah, ça me... Mais tu faisais poterie comme.
3: Comment?
6: Comme occupation quand t'étais petit.
3: Je faisais de la poterie.
1: C'est pour ça qu'il a fait une petite statue pour les Jeux Olympiques, parce qu'il y a son hymne à chaque fois qu'il est, dès qu'on monte sur le podium. Allons enfants de la poterie.
2: Pas mal.
1: En tout cas, Rika et Usbek, c'est bien les lettres persanes. Et j'ai une autre question pour monsieur Ferrand. Ibri Ferrand, quand même, aussi.
0: Il n'y a pas que lui, ça va. Tous répondent.
1: Mme Romieux habite Campania, dans l'Ariège, et elle espère, elle aussi, 300 euros. Quelle célèbre bataille eut lieu le 25 février 1830?
2: Waterloo.
1: L'autre, il se prend pour Abba, lui, tout seul.
7: La prise d'Alger, non?
1: La prise d'Alger,
2: non, c'est pas la prise d'Alger, parce que ça n'existait pas à cette époque, Alger.
7: C'est la prise d'Alger, c'est début 1830.
1: Alors, 25 février 1830, précisément.
2: Voilà, même Stéphane Bern, il aurait répondu.
1: Monsieur Ferrand.
7: C'est en Espagne?
1: Ah non, c'est en France. Une célèbre bataille.
0: GMAP,
1: non. 25 février 1830.
6: Austerlitz. Alors, là, il y a l'arme blanche.
7: En février 1830, on est sous le règne de Charles X. La France est en paix, a priori. Donc pourquoi est-ce que... Mais c'est pas une bataille militaire.
2: C'est la bataille d'Hernani. C'est la bataille d'Hernani.
1: Et le premier à l'avoir dit, c'est Max Boublil.
2: Je peux en parler de la bataille d'Hernani?
1: C'est quoi la bataille d'Hernani?
2: C'est entre les romantiques et les classiques. C'était une bataille sur le théâtre.
1: Exactement.
0: Ouais, la bataille d'Armagny, sur les fringues, toi.
1: Et exactement, ça se passe à la Comédie Française.
2: À la Comédie Française.
1: On représente une pièce de Victor Hugo. C'est la générale.
2: Générale.
1: Voilà. Hugo a écrit une pièce qui s'appelle Hernani. Et la bataille d'Hernani, c'est entre ceux qui sont pour Victor Hugo et ceux qui sont contre. Ah, j'ai quand même réussi à piéger Monsieur Ferrand parce que, effectivement, cette bataille d'Hernani a eu lieu le 25 février 1830. Ce n'était évidemment pas une bataille militaire. Et quand on pose une question combat, c'est Max Boublil qui répond.
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1: À une question que j'ai trouvée dans Paris Match qui est sortie un peu plus tôt que d'habitude cette semaine, parce que c'est vrai qu'on est que mardi et Paris Match est déjà dans les kiosques. Vous savez pourquoi? Parce qu'avec le roi Charles III et le pape, il y avait une telle actualité que
0: ils vont sortir deux.
1: Qui avait qu'est-ce que vous dites?
0: Ils vont sortir deux, un sur le Charles III et un sur le pape.
1: Non, tout est dans le même journal.
3: Et il paraît que la photo centrale est formidable, c'est un gros plan de Charles avec les deux oreilles sur les deux pages.
1: Non, mais on nous raconte que lors de la visite du pape à Marseille, le groupement de sécurité de la présidence de la République, le GSPR, c'est l'acronyme, était sur les dents. Et certains gardes du corps du président étaient reconnaissables, ou plutôt méconnaissables. Pour quelle raison?
0: Ils étaient en curé?
1: Ils étaient habillés et déguisés en curé. Bonne réponse de Gérard Jugnot.
6: C'est bien ça.
1: Effectivement, les gardes du corps de Monsieur Macron, paraît-il, étaient, pour se fondre dans le paysage, déguisés en prêtres avec un pistolet sous la soutane.
0: C'est pas vrai.
3: Ah bah oui. Comme beaucoup de curés prêts à tirer un coup.
10: Quelle horreur. C'est limite quand même, non? C'est pas.
1: Comment ça, c'est limite?
10: Je trouve ça limite de se déguiser en curé alors que tu l'es pas. Tu peux te grimer, mettre une perruque, mais se déguiser en curé
0: mais
10: alors
0: curé,
10: que tu l'es
0: c'est
10: pas.
0: Facile. Non, mais surtout tu mets une là bas ou un drap de douche.
10: Non, mais sérieusement, ça me choque, mais bon.
3: Non, mais ce que dit Francesca est parfaitement vrai. C'est presque port illégal d'uniforme.
10: Bah, il me semble.
3: Bah oui.
10: Bah oui.
0: Mais non.
10: Alors, on se met en curé si on n'est pas
3: déguisé en curé.
0: Et les Pères Noël.
3: Mais non. Oui, stop. Non mais. T'as raison, Gérard, mais au mois de septembre, ça va pas passer.
0: Ouais, mais ce qui est bizarre, c'est qu'il soit déguisé en rabbin.
1: Paris Match a d'ailleurs titré « L'habit ne fait pas le moine ». Vous voyez, c'est
3: un joli
1: titre pour cette petite information, certes anecdotique, mais quand même amusante, d'imaginer effectivement qu'à Marseille, il y avait des curés qui, en fait, étaient des gardes du corps.
10: Non, mais avec on marche sur la tête.
0: Mais c'est ceux qui entouraient la papa mobile.
1: Peut- peut-être que le pape, c'est un garde du corps, en fait. Le gars déguisé en blanc, c'est le chef.
3: C'est Gérard Darmanin.
10: Non, mais c'est ça. Ce serait rigolo de savoir qui a eu l'idée, qui a dit, bon, les mecs, aujourd'hui, attention.
0: Mais c'est pour le protocole. Il faut peut-être qu'autour du pape, tu peux mettre que des gens.
6: Et en même temps, c'est sympa parce qu'il y a Fashion Week, les robes. Non, mais les robes pour les hommes.
1: Vous voulez dire le salon du prêtre à porter?
5: Mais autour de Charles III, il était déguisé en éléphant.
1: Non, c'était, c'était la vraie Camilla. Déguisé en éléphant.
3: Ou en écossais. Mais le pistolet dépassait sous la robe.
1: Non, mais c'est marrant comme info. Moi, vous savez, je suis là pour vous distraire. Pardon, Chantal.
6: Mais c'est sympa de voir des prêtres en robe, je trouve.
1: Ah oui, ah
6: quand
1: oui.
6: Quand je croise prêtres, un prêtre en soutane, j'ai souri.
10: Oui.
1: C'est la baie souris, oui. Ça vous donne pas une, ça vous donne pas une jouvence pour autant. Une question pour Michel Sgro qui habite Valence dans la Drôme. Question qui plaira.
11: Sgro, il s'appelle Sgro.
1: Sgro, S-G-R-O. Michel Le, c'est une dame.
10: Quatre lettres et puis ta zob.
1: Non, mais écoutez, franchement, mademoiselle Bergo, vous êtes obsédée par ce confinement.
12: Là, on sent que ça faisait longtemps, quoi.
1: Ma question concerne le parfumeur de la reine Catherine de Médicis. Je ne sais pas si vous connaissiez son nom, monsieur Ferrand.
10: Le nul. Médicis, hein.
1: René Bianchi, dit Bianco. Alors, on l'appelait Dobianc aussi, ou Maître René.
10: Tu changes trois lettres,
1: Il était italien, originaire de Florence, ou de Milan, on ne sait pas trop d'ailleurs, parce que ouais, c'est un personnage un peu bizarre, ce parfumeur qui avait acquis une réputation d'empoisonneur de la reine de son vivant. J'aurais d'ailleurs aimé, monsieur Ferrand, que vous m'expliquiez un peu, parce qu'il paraît que Alexandre Dumas, père, dans La Reine Margot, disait de ce parfumeur qu'il réunissait la double charge de parfumeur et d'empoisonneur de la reine-mère. Alors la reine-mère, c'est qui?
7: Oui, c'est bien Catherine de Médicis.
1: C'est Catherine de Médicis, bien. Hein, c'est bien ça.
7: C'est elle qui va pousser son fils Charles IX à faire la Saint-Barthélemy.
1: Et voilà.
6: Le massacre.
1: Et tout ça nous amène donc à la reine Margot.
3: Ah, Isabella Gianni.
6: Isabella Gianni.
1: Alors non, là,
3: je ne suis pas folle, vous savez.
1: Je vais vous parler évidemment du premier reine Margot tourné en 1954. Donc d'après le roman d'Alexandre Dumas sur un scénario d'Abel Gance, réalisé par Jean Dréville. Ah, oui. Et là c'est Jeanne Moreau qui jouait Marguerite de Valois.
13: C'est vrai, j'étais Marguerite de Valois. J'avais une robe magnifique.
1: Françoise.
13: On se rappelle quand j'étais jolie.
1: C'est Françoise Roset qui jouait Catherine de Médicis.
13: Vous
1: vous souvenez de ce film?
13: Oui, on adore le Roset. On a toujours beaucoup aimé.
1: Et c'est...
12: Avec des glaçons.
13: Avec des glaçons. Et on fait
12: Roset de Provence.
13: On fait péter une bouchon.
1: Et c'est Daniel Secaldi qui jouait Henri d'Anjou, voyez-vous.
13: Ah oui.
1: Et ma question est toute bête. Qui jouait
7: le parfumeur?
1: Le parfumeur.
7: Michel Etcheverry.
1: Le parfumeur, l'empoisonneur, René Bianchi.
3: C'est un Français
13: surnommé Bianco.
1: Dans La Reine Margot.
7: Jean Virelogeux.
1: De 1954.
7: Henri Virelogeux.
3: Il est mort,
10: monsieur. Jean Bouise.
1: Jean Bouise, non.
3: André Luguet. On invente des noms comme ça?
1: Non, c'est un comédien, un acteur très connu. André Luguet, non.
3: Georges Ploumier.
1: Non. Un acteur très connu qui jouait le rôle de l'empoisonneur. De
3: Gérard Premier.
1: Alors, La Reine Margot, 1954.
3: Gustave Ferzi.
1: C'est pas la version avec Isabella Gianni, c'est la version avec Jeanne Moreau.
3: Jacques Azou.
1: Françoise Roset.
10: Jean Gabin.
1: Et qui jouait l'empoisonneur?
10: Jean Gabin.
3: Il est mort.
1: Le mage qui tourne les pages et le parfumeur et empoisonneur.
3: Il doit être très vieux.
7: Il avait un air un peu inquiétant, j'imagine, comme ça.
10: De Funès. Ribourg.
1: Pardon.
10: De Funès.
1: Oui, de Funès. Bonne réponse. Isabelle, la reine Mergo.
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1: Ma question porte sur la réunion qui a eu lieu la semaine dernière. Vous savez, ça se passait, cette réunion, entre le président de la République et les différents partis. Ça se passait à l'école de la Légion d'honneur. Je ne savais même pas que ça existait, d'ailleurs.
11: À Saint-Denis.
1: C'est à Saint-Denis. Ouais, maison d'éducation de la Légion d'honneur, exactement, paraît-il, ça s'appelle. C'est une offre sociale créée par Napoléon Ier. Au départ, vous connaissez Madame Bachelot, ça vous
14: parle? Napoléon Ier? Oui.
1: L'école.
14: J'y suis même allé.
1: En tout cas, Jordan Bardella, le président du Rassemblement National, qui était invité comme tous les autres partis, était particulièrement ému de se rendre dans cet endroit. Pour quelle raison?
11: Parce que sa maman,
15: travaillait en tant que femme de ménage. Non.
14: Parce qu'il est corse ou d'origine, non, il est italien.
1: Il est italien, monsieur Bardella.
15: Il n'a jamais été en cours là-bas.
11: Non, c'est que les filles.
1: Il n'a jamais été en cours là-bas, mais
16: son père.
1: Mais,
15: ah, sa première fiencée et ou sa sœur peut-être.
1: Non.
16: Non. Son père. Quelqu'un de sa famille.
11: Quelqu'un de sa famille.
1: Non.
17: Ça a un rapport avec sa vie personnelle.
1: Absolument. Oui.
18: La première fois qu'il est dans le 93.
15: Non. Non, je crois qu'il y est né.
1: Non, en plus il connaît bien. Oui, il est né dans la banlieue. Il est né à Drancy en Seine-Saint-Denis.
15: Ouais, il est né là, ouais.
1: Monsieur Bardella.
16: C'est à cause de l'architecture de le...
1: Non, non, non. À un moment donné, on était tout près, mais vous m'avez demandé s'il était allé à l'école là.
18: Il a enseigné là-bas?
1: Il a pas enseigné, mais vous voyez, c'est bien de percer le...
15: Il bah, oui. y a un de ses parents qui a travaillé là-bas?
1: Non plus.
15: Quelqu'un de sa famille?
1: Non, non, non, non, non, ça le concerne lui directement.
15: Il avait loupé les examens pour y aller?
1: Et non.
15: Du coup, c'est la première fois
11: qu'il y allait. Mais non, mais c'est que les filles là-bas.
15: Ah, c'est que les filles, pardon. Oui. Ah,
1: oui. On brûle.
16: Il a réussi quelque chose là-bas.
15: Parce qu'il voudrait la Légion d'honneur.
14: Il a une fille qui est là.
15: Ah, il a passé son bac là.
1: Il a passé son bac là. Bonne réponse de Christophe Beaugrand. En effet.
15: Et oui, c'est des salles d'examen aussi.
1: Il a rendez-vous avec le président de la République dans un endroit où il a passé le bac
16: il
1: en 2012.
16: D'y arriver, il savait avant que c'était là qu'il avait passé
14: oui,
16: le bac.
14: Oui, mais c'est la rencontre avec
1: quel
14: le
1: rapport milieu. Bien sûr qu'il le savait
16: voilà,
1: avant.
16: Voilà, non, je veux dire, il a pas été d'un seul coup. Oh voilà, je veux dire,
1: bien sûr, j'ai jamais dit qu'il s'en était aperçu au dernier moment.
16: D'accord, on est d'accord, pas de polémique. Qui est ému de voir l'établissement où il a passé son bac?
14: Je me souviens même plus où c'était.
16: Main, là.
18: Moi, je suis
16: non, soyez avec moi, personne. Voilà.
15: Alors, regardez, Az a passé son bac déjà, c'est une information.
18: Moi, à chaque fois que je passe à côté de l'endroit où j'ai passé
1: le bac. Où est-ce que vous avez passé le bac?
18: À Vitry-sur-Seine.
1: Ah, bah, voyez, ouais. voilà.
17: Vous l'avez eu?
18: Bah, oui.
16: Ouais, mais parce que lui,
18: qu'est-ce
16: il est
18: qui vous
16: pour
18: moi. Bah, ce qui m'émeut, c'est que je l'ai eu.
1: En tout cas, voilà, c'était une petite question d'actualité.
18: Et fais... vous l'avez où, le bac, Laurent?
1: Pardon?
18: Vous l'avez où, votre bac?
1: Moi, au Havre, monsieur Az.
15: Et vous vous rappelez du lycée?
1: Non, je me souviens pas où... Je me souviens du lycée où j'étais, moi. Mais on passe pas le bac dans le lycée où on...
15: Pas forcément. Alors, dans un autre, généralement.
1: Je me souviens pas, en revanche, dans quel endroit j'étais quand j'ai...
18: Vous avez eu une mention?
1: Non, non, il n'y avait pas de mention parce que j'étais dans un bac G, monsieur.
15: Ah, vous passiez un bac G, un bac à bon marché, dans un lycée poubelle, ouverture habituelle, des horizons bouchés.
1: Ta gueule, Juliette Armanet.
15: Votre question était, faut-il désespérer?
1: Allez, une autre question, si vous le voulez bien. Ah ben, vous avez certainement vu dans le JDD cet excellent papier concernant le, on va dire...
15: Non, c'est excellent, le JDD.
17: Non, c'est un excellent journal, c'est ça, vous voulez dire. Hein.
15: Excellent.
1: Non, bah écoutez, franchement, j'ai cherché dans le JDD hier une page qui parlait pas de Nicolas Sarkozy, j'ai pas trouvé. Mais...
15: Si, peut-être dans les mots fléchés, non? Si, il y était aussi.
17: Il y avait plusieurs pages, quand même.
1: Ah non, c'est génial. Il y avait une page entière, Carla Bruni à Venise. La dernière page, Pascal Pro, j'adore Nicolas Sarkozy, une page entière. Une autre page où on disait que... Alors, c'est la page que j'ai devant les yeux, justement. Le Sarkozy Tour, l'ancien président est en tournée dans toute la France pour son dernier livre.
15: Enfin, dans toute la France, il prend des risques. Hein. Il est à La Baule, il est au Touquet, il est à Antibes, hein. Il prend des risques.
1: Vous exagérez, il était à Deauville vendredi.
15: Ah, oui.
1: Et en tout cas, au Touquet, il a rencontré quelqu'un qu'il n'avait pas vu depuis longtemps. Ça a fait une photo plutôt sympathique en bas de page de cet article signé Antonin André. Parce qu'effectivement, il ne l'avait pas revu depuis. Depuis
14: c'est, qu'il était. C'est Florence Cassez.
1: Florence Cassez, bonne réponse de Roselyne Bachelot. pouvez rappeler qui était Florence Cassez?
19: Elle était otage.
1: Au Mexique.
15: En fait, elle a été condamnée. Elle n'était pas vraiment otage. Elle était condamnée et emprisonnée. Elle a été condamnée à plus de 60 ans de prison.
1: Elle était en prison au Mexique. Et c'est vrai que Nicolas Sarkozy avait fait beaucoup pour qu'elle puisse enfin être libérée. C'était une fille du Nord. Et en tout cas, elle est venue faire signer son livre à Nicolas Sarkozy au Touquet la semaine dernière. Et ça donne une jolie photo où tous les deux sont contents de se retrouver. C'est sympa de faire les librairies et de signer, de retrouver des gens.
19: Oui, mais il m'est arrivé un peu la même chose que Nicolas Sarkozy lors d'un livre, le dernier. J'ai organisé la libération d'un otage qui était dans la prison d'Abu Ghraib à Bagdad. Je l'ai ramené à ses parents. Il s'appelle Jean-Luc Barrière. Je ne l'avais pas revu depuis la libération que j'avais négociée avec les autorités irakiennes. Et j'ai vu un monsieur qui venait devant moi et qui m'a dit « Je suis Jean-Luc Barrière ». C'était un grand moment d'émotion.
15: Et ça fait une vente de livres. C'est un exemplaire vendu. Comme
1: il a petit raison, Claudel, hein. C'est toujours ça de prix.
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1: Henri est au téléphone, il a laissé un message sur notre adresse mail, lesgrossetêtes@rtl.fr. J'aime la répéter de façon à ce que vous laissiez vous aussi vos doléances, réprimandes, critiques, quelques compliments de temps en temps font du bien aussi, mais ce n'est pas l'essentiel.
15: C'est moins marrant.
1: c'est moins marrant, ben ça dépend qui est concerné, c'est toujours pareil. Bonjour Henri.
23: Bonjour, bonjour Laurent, bonjour les grosses têtes et bonjour le public, évidemment.
1: Quel paillot. Ah, et Henri a noté une petite erreur que je reconnais avoir pu commettre récemment, parce que je suis allé vite en sortant cette phrase, je me souviens exactement dans quelles circonstances c'était, mais allez-y, je vous écoute Henri.
23: Oui, c'était la question, qu'il vaut mieux être le premier mari d'une veuve que le deuxième?
1: Oui.
23: Et donc, je me suis dit, ou bien Laurent s'est mélangé un tout petit peu les pédales, ou bien l'auteur de cette citation n'était pas très futé, parce que le premier mari d'une veuve étant carrément mort, évidemment, sa place n'est pas enviable.
1: Non, voilà, effectivement, voilà. La citation c'est, il vaut mieux être le deuxième mari d'une veuve que le premier. Voilà.
23: Il me semblait bien aussi.
1: Et c'est de Sacha Guitry. En fait, je sais exactement pourquoi je me suis planté quand j'ai donné cette citation que je connais par cœur depuis des années. C'est que c'est un jour où Isabelle Mergo se plaignait dans l'émission de ne pas avoir eu de citation de Sacha Guitry. Ah.
23: Et oui, donc, je m'en souviens.
1: Voilà. Oui. Et au dernier moment, j'ai sorti de mémoire la citation. Et comme je l'ai sorti de mémoire très rapidement, j'ai inversé les deux propositions. Mais vous avez absolument raison. Et évidemment, ça n'est drôle que si on ne se trompe pas dans l'ordre. Il vaut mieux être le deuxième mari d'une veuve que le premier. C'est bien de Sacha Guitry. Bravo d'avoir rectifié et de bien suivre. C'est aussi pour vérifier si les auditeurs sont attentifs.
23: Laurent, je vous suis depuis tellement longtemps que forcément.
15: Vous avez quand même appelé les grosses têtes pour dire que Laurent s'était trompé en disant qu'il s'était mélangé les pédales, qui est une expression qui n'existe pas du tout puisqu'on se mélange les pinceaux.
24: Oui, parce que moi j'étais pas là en plus.
23: Effectivement.
25: C'est perdre les pédales.
1: Oui, parce que je ne mélange aucune pédale. Sachez-le, je sais qui est qui. On vous remercie, Henri. Maggie, maintenant, est au téléphone. Ah, Maggie, rend la vie. Je sais plus comment c'était la chanson.
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1: En visant,
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15: Poème. J'adore Rosiva. Avec elle, sa bouche.
26: 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Maggie, la, la, la, la, la, la.
15: On est sous le charme.
1: On les découvre, les ex-intellos de France Inter. Ah, bravo, Vizorek.
15: J'adore Rosiva.
1: Il nous a fait croire pendant 10 ans qu'il regardait 7/7 d'Anne Sinclair. Alors qu'en fait, il regardait
15: devant Maggie.
1: Il regardait Maggie parce que c'était à la même heure, hein, je vous préviens.
0: C'est pas faux. Et oui. C'est pas faux.
1: Alors bonjour Maggie, en tout cas.
2: Bonjour Laurent, bonjour les grosses têtes, bonjour à tous. Bonjour. Je suis très, très, très heureuse de vous avoir.
1: Ah, c'est gentil. Alors, et particulièrement, voilà. Vous aimez nos ch'tis, je crois.
2: Ah, bah, j'appelle du Nord, bien évidemment. Oh. Donc, un gros bisou à Jean-Philippe.
24: Un bisou, tchotte.
2: Un petit gros bisou, mon tio. Ouais,
4: oh, mon tio.
2: Ouais, bilote, gros bisou aussi à qui. Mais ceci dit, je n'oublie pas Alex, parce que je suis sa compatriote.
0: C'est pas vrai.
1: Belge du Nord, c'est pléonasme, hein?
24: Non, non.
2: Léonaz, mais bon, je suis belge comme Alex, mais je trouve qu'Alex, il a perdu son accent.
0: Alors, j'ai travaillé. Ouais. J'ai travaillé. Vous voulez que je vous explique pourquoi?
1: À France Inter, ils sont obligés.
0: Non, c'est quand je suis arrivé au cours Florent, on m'a dit qu'avoir un accent dans sa langue, ça n'allait pas. C'est-à-dire que si j'avais un accent allemand, un accent italien, j'aurais pu jouer le Cid. Mais jouer le Cid avec un accent belge ou un accent québécois, c'est mort. Et donc, effectivement, j'ai travaillé. Donc, je ne dis plus 8, je ne dis plus mon radiateur à fouille.
24: Ah oui.
0: Je ne dis plus, je prends le wagon.
1: 90.
0: Je ne dis plus 90.
4: Et c'est difficile d'enlever son accent?
24: Non, moi, j'ai pas eu de mal à le perdre.
0: Mais, tu sais, Maggie, je peux le reprendre très facilement, hein, si tu veux.
24: Le Cid, nous partîmes ça ensemble. Bah, voilà.
2: Écoutez, moi, je fais du théâtre et de temps en temps, je dois prendre l'accent belge.
0: Mais dans quelle pièce tu as un rôle de belge?
2: On avait fait la chambre mandarine et alors, au lieu d'avoir un accent méridional, moi, j'ai pris un accent belge.
24: Il y a la comédie musicale aussi de La Frite Enchantée.
2: De La Frite Enchantée, bah oui, oui, oui, oui, oui.
1: Et c'est pour ça, parce que vous aimez le théâtre, j'imagine, que vous avez appelé votre chien Roméo.
2: Oui, bah, ça me plaisait bien. C'est un petit rescapé qui vient d'un chenil. Et voilà.
1: Je pensais que c'était pour Shakespeare, moi, vous voyez.
2: Oui. Pour Shakespeare aussi, puisqu'on me demande partout où est sa Juliette. Voilà.
1: Et il a déjà connu une Juliette Roméo ou pas?
2: Il en a connu certainement une.
1: Ah oui, mais avant vous, vous voulez dire.
2: Oui, avant moi.
0: Oh Laurent,
2: non.
8: Avant qu'il se fasse opérer.
1: Entendons-nous, avant vous, avant qu'il soit. Oh, et merde. On peut rien dire ici. On vous embrasse, Maggie. Daniel, pour terminer. Bonjour, Daniel.
9: Oui, bonjour, Laurent. Bonjour à tous.
4: Bonjour.
1: Alors, Daniel, qu'est-ce qu'il me dit, Daniel? J'écoute les grosses têtes depuis le début. Je regrette la disparition des vraies grosses têtes.
4: Ah.
1: Jean Dutour, Jacques Martin et Jean-Yann.
0: Nous aussi.
4: Qu'est-ce qu'on peut faire?
0: Est-ce que vous voulez l'explication de pourquoi ils viennent moins souvent?
9: Vous avez une espèce de poule qui glousse et qui coupe la parole de tous les autres.
1: Oui.
9: C'est assez insupportable.
4: C'est qui?
24: Moi, la poule.
1: Uniquement avec...
9: Heureusement, elle relève le niveau. C'est une petite grosse.
4: Johan Riou. Une petite grosse.
0: Mais on est plus sur un dindon, hein.
9: Alors, en fait, tout ça, ce n'était qu'un jeu. Le but de la manœuvre, vous l'avez bien compris, c'était d'avoir une montre à la RTL.
1: Vous savez quoi? On va vous envoyer deux montres RTL. Je vais vous dire pourquoi. Je vais vous envoyer une nouvelle et une ancienne pour que vous puissiez les comparer.
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1: Je suis en train d'apprendre pendant les pubs, j'ignorais, que vous avez chauffé Caroline Diamant quand vous êtes arrivée ici.
25: Alors, mais après 2-3 émissions...
0: Il a chauffé toutes les filles de l'émission.
25: Après 2-3 émissions, sans que j'ai envoyé un Instagram qui n'avait l'air de rien, évidemment, c'était « comment ça va ?» et tout, mais si t'avais joué le jeu, pourquoi pas.
8: Comment ça va, c'est bon pour...
25: Mais
24: dire bonjour... J'avais bien compris, c'est pour ça que j'ai répondu de manière...
25: Attends, je l'ai retrouvé. Très élégante et à la voix très vague.
1: Elle avait vite compris, hein.
25: Mais j'aime beaucoup.
0: Attends, pour toi, dire bonjour, c'est chauffé?
25: Non, mais parce que je voulais pas faire le relou, quoi. Mais...
0: Non, c'est pas le genre. Ah bah non.
24: Il a pas été relou. Honnêtement, il a été délicat. J'ai compris ce qu'il voulait, mais il a été délicat.
4: Mais vous vous souvenez pas la première émission?
8: C'est marrant, tous les deux.
4: Vous vous souvenez pas la première émission, Laurent, que j'ai fait avec lui?
0: Qu'est-ce qu'il a fait?
25: C'est vrai.
4: Première émission avec lui, il dit: ah, tu trouves pas que je ressemble à François Hollande?
3: je vous dis pas,
5: ça
3: je,
5: va
3: si ça on
5: va,
3: je vous dis pas ce que moi j'ai dit, mais je vais vous donner sa réponse.
6: Ah bah non, non, non, dis ce que t'as dit.
3: Ah non, ah non, on veut les deux, on veut les deux. Cher Yoann, tout d'abord,
6: dis ce que t'as envoyé.
3: D'abord, ce que vous avez envoyé. Dis ce que t'as envoyé. J'avais été contacté pour faire une émission où tu travaillais, et donc je te demandais des renseignements sur une émission d'amour, une émission de sexualité.
7: Ah, ça t'allait bien.
3: C'était génial. Cher Yoann, tout d'abord, nous pouvons nous tutoyer, please.
6: Ah, c'est elle qui l'a chauffé.
7: Oui, ah, c'est elle qui l'a chauffé.
6: Okay. Oh, voilà. Alors là, c'est toi qui as cherché. Hein.
7: Ah ouais, t'as couché avec n'importe qui. Hein.
6: Vas-y,
7: attends, fais-moi l'amour.
3: Quelques lignes après, c'est bien que vous vous rencontrez. Alors, c'est bien que vous vous rencontriez et tu verras, ce sont deux femmes très sympas. Bonne chance alors et bon week-end et peut-être à la rentrée à la télé, tu sais, avec le smiley d'amour. Bon. Et moi, je lui mets merci beaucoup, bon week-end. Et bon. Moi, le 17 juin 2019. Bonjour Caroline, j'espère que vous avez retrouvé un moral fort. T'as vu, on se vous voyait.
6: Hein.
3: J'espère que vous avez retrouvé un moral formidable avec une santé au top. Bientôt les vacances, vous allez pouvoir.
7: Vous n'avez pas le moral.
3: Parce que là, ses problèmes de dos, tu sais, là, c'est... Et puis un jour, je t'avais chopé après une émission, on t'avais un problème avec un mec. Il y avait un mec qui te faisait chier, ça n'allait pas. Et donc, mais c'est vrai, en plus, et je t'avais... Réponse le 17 juin 2019. Oh, merci, Yoann, tellement mignon ce message, mais je t'en supplie, dis-moi.
7: Tu l'as allumé.
3: J'ai l'impression d'être ta grand-mère, sinon.
7: Je t'en supplie, dis-moi, tu... Non, tu l'as allumé.
24: J'ai mis quoi? J'ai mis quoi? Je t'en supplie.
3: Oh, merci, Yoann, tellement mignon ce message, mais je t'en supplie, dis-moi, tu... J'ai l'impression d'être ta grand-mère, sinon. Et moi?
7: Je t'en supplie.
24: Ah oui, c'est ma façon.
7: Dis-moi tu.
3: Et moi, promis. Avant, c'était Madame Diamant, excusez-moi, puis comment allez-vous? Un jour, ce sera salut, ça va toi?
7: Et t'as pas réussi.
6: Oh, c'est la
3: il écrit bien, hein.
6: Là, c'est quand même Caroline qui a cherché. Hein.
3: Attendez.
7: Mais calme-toi.
3: Attendez. Et à un moment donné, il parle de sextoy. C'est vous, elle, ça? Ah, c'est vous, vous lui parlez de sextoy?
6: Mais qu'est-ce qu'il a dit?
3: Je te regarderai samedi prochain pour la première de Danse avec les Stars, dit Caroline. Oh. Ah non, vous le chauffez.
24: Vu la discrétion du mec, imaginez.
7: Ouais. Bah, il faut rien lui dire.
24: Imaginez qu'il m'ait plu.
5: Ouais.
24: Imaginez que j'ai envoyé des trucs que j'ai envoyés à des hommes qui m'ont plu.
3: Laurent, vous créez des rapports humains entre
7: mais
3: nous.
7: Mais bien sûr.
24: Il crée rien du tout. Il crée des rapports de politesse.
7: Oui. Si je puis me permettre, ce qu'elle t'a répondu, c'est vraiment de la politesse. C'est vraiment Laurent, comme que c'est un peu gênant. Quoi.
5: Moi, je dirais même de la pitié, non?
7: Ouais. Un peu de pitié. Il y a un peu de pitié.
24: Mais...
7: Merci beaucoup, dis-moi tu. C'est vraiment genre pour t'éloigner un peu.
3: Et là, j'ai envoyé un texto à Laurent il y a quelques jours pour l'inviter à déjeuner.
7: Ah.
3: Et il m'a dit on verra ça plus tard.
7: Attends.
3: Il va poser un lapin, Ruquier va poser un lapin.
7: Je vous explique.
3: J'allais au théâtre.
24: C'est pas faux. C'est pas faux.
3: J'allais. Oh le salaud. J'allais. En fait, comme je prends un peu confiance maintenant avec
7: Ah
3: l'âge,
7: non.
5: Non, mais non.
3: Donc j'envoie un texto à Laurent pour dire Laurent, je vais aller voir votre pièce et tout demain. Et là, Laurent qui me répond oui, Yoann, je serai présent. On se fait un bon dîner avec toute l'équipe et tout.
7: Oh.
3: Et un quart d'heure avant la pièce, il m'envoie un texto pour dire Yoann, je suis vraiment fatigué, j'ai fait 7 émissions des grosses têtes. Et donc je ne peux pas venir et donc j'étais un peu déçu parce que j'étais tout seul.
7: Ah,
3: hein. Et Laurent il m'a dit mais Yoann, on aura le temps de se faire un repas au printemps. Bah je vois le temps passe.
7: Gentil. Au printemps c'est vraiment pour te dégager gentiment.
24: C'est ton magasin de vie en ce moment.
3: Attendez.
24: Bah, vous l'avez dit vous-même, on est qu'en novembre.
3: Attendez. Laurent Ruquier.
7: Moi quand je dégage quelqu'un, je fais grave, on se fait ça très vite. Point. Ça veut dire jamais mon pote.
3: Ah oui, jeudi 17 mars 2022, 19h55.
7: Oh là là,
3: bonsoir Yoann, je renonce pour ce soir, je suis crevé.
6: Bon, enfin, écoutez, vous n'êtes pas.
7: Il ne faut pas lui envoyer
6: des messages. Et en plus, les messages n'ont aucun intérêt. Tu lis des messages sans aucun intérêt.
7: Je vérifie ce que je vais
6: dire des messages de ma mère.
7: Il est dément.
5: Bah, voilà.
3: Attends, on a le temps pour le restaurant, on fera ça au printemps.
6: Voilà, bon, bah voilà, on a le temps.
7: Oui, ça veut dire laisse-moi tranquille.
24: La semaine des 4 jeudis. À la prochaine,
6: pas du tout. Non, mais c'est vrai qu'on n'est pas obligé d'être en tête à tête non plus.
7: Ah. Avec qui ça vous gênerait le moins à cette table de faire un déjeuner en tête à tête?
6: Avec vous, Max.
7: Merci. Ben, j'aurais répondu la même chose, mon Laurent.
3: Merci, Max. Vous avez déjà dîné avec Valérie.
5: Mais pas en tête à tête.
6: Pas en tête à tête.
3: Vous étiez trois ou quatre.
7: En tête à tête.
6: Oui. Bah oui,
7: mais arrête d'espionner les gens.
24: Alors,
7: Mais qu'est-ce que ça peut te foutre?
24: Il t'aurait été utile au moment où t'étais avec François Hollande.
10: Alors je vois pas en quoi quand même.
24: Bah, comme détective.
11: Bah, j'aurais été le sosie, tu sais, on serait sortis ensemble dans la rue.
10: Non merci.
11: Laurent, on rigole bien.
10: Je sais bien que moi je préfère encore Bernard.
12: Ah bah oui. J'aime bien le encore. Moi, je suis le sosie de Jacques Chirac.
13: Non, de Bernadette.
12: À mon avis, au lit, ça dure mieux quand même.
1: Je sais pas si vous avez vu d'ailleurs, tiens, à propos des réseaux sociaux, puisqu'il vous parlait sur Instagram, ce qui veut dire quand même que vous ne lui aviez pas donné votre numéro, chère Caroline, puisque non, c'était sur Instagram.
24: Il ne m'aurait pas demandé.
1: Et
24: je ne l'aurais pas donné.
1: Et je ne sais pas si vous suivez. Je sais pas qui c'est, puis on ne sait jamais qui est l'auteur, si c'est la personne qui tweet le truc ou qui reprend un autre tweet. Bon, peu importe, mais en tout cas, m'arrivait recette Belgium. Je ne sais pas si vous avez vu ça, moi ça m'a beaucoup fait rire. C'est la comparaison entre les différents réseaux sociaux.
24: Ah oui.
1: Vous avez vu ça ?
10: Non.
1: Alors, Twitter, c'est « Je suis en train de faire caca ». Instagram, c'est « Regardez mon beau caca ». LinkedIn, c'est « Je suis coach en transit inter ». Pinterest, c'est « Comment chier des paillettes ». Et Facebook, c'est « Le caca, ça n'existe pas ». C'est le lobby des fabricants de PQ qui veut nous asservir.
24: C'est génial, j'avais dit.
13: Très bien, ça.
24: Génial.
12: C'est rigolo.
24: C'est tout à fait ça.
13: C'est exactement ça.
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1: Ah bah les gens ils se lèvent en avion même quand, même quand on leur demande pas.
13: Ah oui, surtout quand on leur demande pas.
1: Bah ça, à chaque fois vous deviez leur dire on reste assis.
17: Oui, il y a des turbulences, il faut rester assis, c'est pour votre sécurité, c'est pas pour vous embêter.
1: Non mais même
17: il y a une dame qui dit oui mais j'ai pipi, bah vous faites eh ben oui mais vous allez faire pipi au plafond sinon.
1: Non mais même à l'arrivée souvent les gens veulent se lever trop tôt.
17: Ils sont très pressés. Oui.
1: Ah, comment vous faisiez alors?
17: Ah bah mais tu faut gueuler, tu prends le micro, tu fais assis.
12: Oui mais non. Oui mais t'as pas encore vu au théâtre, c'est des standing ovations.
17: Non mais ils sont tous pressés de sortir, ils ont tous une correspondance, la famille, machin.
10: Bah oui.
17: Je comprends, mais on ne peut se lever qu'après le dernier virage et quand on arrive au point de stationnement, c'est tout.
13: Mais alors maintenant ils plongent la cabine dans le noir pour que les gens restent assis voire allongés maintenant. C'est-à-dire que on dans l'avion.
17: Qu'est-ce qu'il prend comme avion lui? Des avions allongés, ils vont pas.
13: Mais non, sur les longs courriers, ça fait 3-4 fois. Il fait beau, on est en plein jour et ils te collent dans le noir, comme ça ils se disent les gens vont pas circuler.
17: Non monsieur, c'est une interprétation. C'est pour que les gens soient apaisés,
13: voilà,
17: sereins,
13: ça, ouais.
17: Et on fait fermer les cachets parce qu'il y a des halos de lumière qui rentrent et qui empêchent les gens de dormir.
10: C'est vrai, c'est chiant.
17: On fait tout pour le bien-être, hein, désolé.
12: Moi je pense que si tout le monde restait assis, oui, on sortirait beaucoup plus vite.
1: Non mais je trouve que les gens sont plutôt respectueux, c'est rangé par rangé. Il y en a toujours un ou deux qui essaient hâte de se glisser devant vous, de la rangée d'après, ouais, à la rangée de devant, mais c'est de plus en plus rare.
17: Oui, hein. Maintenant ils se disciplinent les gens, ils font attention. Mais vous savez, ne serait-ce que le moment où on débarrassait les plateaux, quand les gens avaient mangé. Moi je sais que c'est désagréable d'avoir son plateau sur les genoux. Mais quand je débarrassais une rangée, ben, les trois rangées derrière, ils étaient déjà avec leur plateau comme
10: c'est
17: ça.
10: Vrai.
17: Et je leur disais, ma mère elle a pas fait d'amour avec une pieuvre.
1: Et faut voir en même temps. Bon, il est peut-être temps de décoller quand même pour nous aussi.
10: Ah, oui.
1: Avec une première citation. Tiens, une citation dont tout le monde connaît évidemment le sens et ça arrive qu'on l'entende. Mais on en a parfois oublié l'auteur. C'est pour Christine Garrigue qui habite en Haute-Garonne que je tente cette citation donc à 300 euros. À qui doit-on cette célèbre phrase? Puisque c'est mystère nous dépasse, feignons d'en être l'organisateur.
13: Ah, je crois que c'est Talleyrand.
1: Pas du tout.
17: Monsieur J, c'est tout, là.
13: Non, mais là où c'est horrible, c'est que je me rends compte que je l'ai souvent cité en disant « comme dit Talleyrand ».
10: Ah oui, mais les gens, ils n'osent pas te dire « mais c'est pas Talleyrand ». Alors, est-ce que c'est un homme d'église ou un homme de pouvoir?
1: Alors, homme d'église, non.
14: Et donc un décideur,
13: un écrivain,
1: un écrivain.
13: C'est Chateaubriand.
1: Chateaubriand.
12: Pascal.
1: Non, c'est après Chateaubriand, bien après Pascal. Ah, oui. C'est plus récent que
14: Victor
1: ça,
14: Hugo,
1: en fait, puisque ces mystères nous dépassent, feignons d'en être l'organisateur.
13: Paul Valéry.
1: Pas Paul Valéry.
13: C'est Anatole la même France.
1: Époque. Anatole France non plus.
10: C'est début du 20e.
1: Oh, il est mort en 1963.
14: Ah, oui.
13: Incroyable.
24: C'est pas l'autre là, comment ça s'appelle?
14: Il y a quelqu'un en 63 qui disait feignon.
10: Il est français?
24: C'est pas Jean-Paul Sartre.
1: Jean-Paul Sartre, non.
13: Un homme politique?
1: Un homme. Oh, quand normalement on dit mort en 63, ça devrait vous aider, hein?
24: Ah, Kennedy?
1: Non, non.
13: c'est bon.
1: C'est vrai.
12: C'est 62.
1: Non, mais 63, on parle de double mort souvent.
13: Ah, c'est Jean Cocteau.
1: Jean Cocteau. Ah. Bonne réponse de Franck Ferrand.
12: Ça pouvait pas être Edith Piaf.
1: Eh oui, puisqu'on sait que Piaf et Cocteau sont morts la même année et
13: même, jour.
1: Le même jour.
13: Le même jour, oui.
1: Enfin, pas tout à fait le même jour.
13: Non, hein, à 24 heures d'écart.
1: Pour dire la réalité, puisqu'on a triché sur la date du décès d'Edith Piaf. Mais en tout cas, c'est bien Jean Cocteau à qui on doit, j'espère moi-même ne pas me tromper, monsieur, monsieur Ferrand, mais j'ai mes sources là devant les yeux, qui est effectivement Cocteau qui aurait dit « Puisque ces mystères nous dépassent, feignons d'en être l'organisateur. » On lui doit aussi des phrases comme « Les miroirs feraient bien de réfléchir un peu. »

0: avant de renvoyer les images.
1: Moi, j'aimais bien aussi la superstition, c'est l'art de s'accorder avec les coïncidences.
0: Ah, ça c'est très très joli.
2: Moi, j'aimais bien aussi une de ces citations célèbres, un cul connu n'est jamais perdu.
3: C'est à quelle occasion qu'il a dit ça?
0: C'est de Cocteau, ça?
2: Je crois. Je
0: sais pas si c'est de Cocteau, mais on le dit souvent dans le Marais. Une autre citation pour Joël Givray. Mme Givray habite Bandol, qui a dit « On ne prête qu'aux riches et on a bien raison parce que les autres remboursent difficilement. »
2: C'est bien.
4: C'est pas Talleyrand?
0: Non, non.
4: C'est français?
0: Ah, c'est français.
2: Il était aux grosses têtes.
5: Jean-Yann,
0: ouais. Oh, il aurait pu être aux grosses têtes.
2: Ah, il était pas.
0: S'il fut vivant à cette
1: Alphonse
0: époque.
1: Ah.
0: C'est un des plus célèbres vers
1: Tristan Bernard.
0: Tristan Bernard, bonne réponse. J'allais dire un des plus célèbres verbicrucistes.
6: Ah oui.
0: Pour Noémie Bailly, qui habite Saint-Hilaire-de-Riez en Vendée, qui a dit à Hollywood, il suffit que vous alliez aux toilettes pour qu'on vous oublie.
2: Une femme?
0: Non, un homme.
6: Woody Allen.
0: Non, mais un homme toujours vivant.
4: Un réalisateur?
0: Alors, réalisateur. Oui, je crois qu'il a réalisé un ou deux films, mais c'est pas ce qu'il a fait de mieux. C'est surtout un acteur.
2: Un acteur. Drôle.
0: Oh, drôle.
2: Pas forcément.
0: Pas forcément. Non, il a joué dans...
6: Clint Eastwood.
0: Peu de films comiques, d'ailleurs.
1: Toujours vivant?
0: Quand j'y pense. Toujours vivant.
4: Kevin Costner.
0: Dans la fin de sa carrière, là, il a joué plus dans des comédies, mais au départ, c'était pas des comédies.
2: Ah, donc il est à la fin de sa carrière.
1: Schwarzenegger?
0: Schwarzenegger, non.
2: Et il faisait des westerns?
0: Des westerns, il a fait ce qu'on appelle un nouveau genre de western. C'est même son premier succès.
1: Eastwood?
0: Non, non, non, non. On va dire que ça a même marqué la fin des westerns américains.
5: Dustin Hoffman.
0: Bravo. Excellente réponse de Valérie Mérès.
2: 88 ans.
4: Ouais, il s'y vit que ça, Dustin
2: Hoffman. Nous aussi, on vieillit en fait.
6: Et c'était Macadam Cowboy.
0: Et c'était évidemment Macadam Cowboy qui marquait la fin de ce qu'étaient les westerns et ce qui devenait d'un seul coup un cowboy urbain, évidemment. Macadam Cowboy, c'est un des premiers grands succès de Dustin Hoffman qui, après, a tellement enchaîné les tubes. C'est Tootsie, c'était une comédie très réussie, mais c'est vrai qu'il a joué plutôt des rôles dramatiques, hein, que ce soit dans Rain Man, Kramer contre Kramer, Les Chiens de Paille, Papillon, Le Lauréat, Des Hommes d'Influence. Et c'est vrai que plus récemment, il était plutôt drôle, ça c'est dans les fameuses comédies avec Ben Stiller, là, où il joue le beau-père.
2: C'est Robert De Niro.
0: Les deux.
2: Oui, c'est vrai.
1: Absolument.
0: Pardon, mais il y a les deux. Quand vous voulez reprendre le chef, faites attention à ce que vous dites.
1: Dans le troisième.
0: Parce que, effectivement, il y a De Niro qui joue le beau-père de Ben Stiller. Mais le père de Ben Stiller.
4: Pardon.
0: Qui c'est XR? Qui c'est XR?
5: Je ne pensais pas à celui-là.
0: Qui c'est XR? Qui c'est qui avait raison?
5: C'est Laurent.
0: Et ben voilà.
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0: Et alors en plus, maintenant, Yoann Rioux se laisse pousser la barbe, comme vous, Jean Benguigui.
4: Moi non, j'ai juste une petite truc de deux jours à l'italienne, mais lui, c'est parce qu'il n'a pas d'hygiène. C'est pas
2: pareil. Non,
3: je suis allé chez le barbier pour la première fois.
4: Non, et alors
3: un peu.
0: Vous êtes allé chez le barbier?
3: Mais oui, c'est génial et tout, on prend soin de moi, la peau et tout, regardez, la belle ligne en haut, en bas et tout. Anne, est-ce que vous aimez un petit peu mon nouveau look?
8: Oui, on dirait un prof.
3: J'aimerais vous faire la leçon.
6: Oh, il attaque.
0: C'est la première fois que je vais réussir à la caser.
3: Ah, je serais d'accord à 1000%, je l'adore.
4: Ah bon?
0: Ben, elle est célibataire, hein, non plus.
8: Non, pas.
3: Pas vraiment.
0: Voilà. Bah, je vous ai connu maqué pendant des années.
8: Ouais.
0: Et alors là, depuis quelques années, maintenant que vous êtes divorcé, je vous savais toute seule et je me suis dit, faut que j'invite Anne Romanoff pour qu'elle rencontre Yoann Rioux.
4: Ça, c'est un cadeau.
8: Sans méchanceté, mais même sur une île déserte, plusieurs. Non, vraiment, c'est pas possible.
0: Enfin, Anne, vous qui avez été traumatisée par ça pendant des années avec un mec pareil, même plus besoin de faire de régime. De toute façon, il faut quand même dire, depuis qu'elle a quitté son mari, elle est épanouie. Moi, ça fait des années que je la vois de plus en plus épanouie, Anne Romanoff. plus épanouie et même plus jolie, je dois dire.
9: Oui. Oh, oui. Dis donc. Et là, elle est toute bronzée en plus.
4: Elle est bronzée, bronzée et rouge à la fois. C'est rare. Hein.
0: Non, ils sont quand même cons chez Bolloré. Il la vire quand elle commence à être belle.
9: Non, Laurent.
4: Non, tu peux faire concurrence à Laurence Ferrari, tu comprends. Voilà, c'est tout.
3: Et ses filles sont magnifiques. Ses filles sont d'une beauté.
0: Ah, voilà, il a pas fait avec la mère, il va essayer avec les filles.
2: Et tout, vous connaissez mes filles.
10: Oui, parce que je m'intéresse.
4: Ah bon. Non, je vais t'expliquer. Il a fait une fiche sur toi, il a fait une enquête. Il a tout sur toi et il va tout te ressortir.
10: Ah. Anne, je vous adore. Est-ce que je peux vous appeler Titane?
9: Non, mais c'est la Palme d'Or, Titane. C'est un film épouvantable. Non, mais
0: il manquerait plus qu'elle baise avec une bagnole. C'est ça le film.
10: Mais attendez.
0: Hein.
10: En plus, excusez-moi. Vous avez dit que vous étiez nul au lit, vous l'avez dit ça.
11: Ouais, mais on s'améliore. Hein.
3: Et puis j'ai vu une enquête du Parisien, en fait, il y a de plus en plus de femmes qui sont insatisfaites au lit et qui le déclarent maintenant en plus.
4: Elles ont peur de le dire. Complètement obsédé ce malheureux.
3: Mais non, mais c'est vrai. Dans le public, qui est satisfaite? Alors.
6: Ah bah, il y a plus une main qui lève.
0: Il y a trois garçons qui viennent de lever la main.
4: Et il y a les deux du premier rang qui sont intéressés par ton truc.
0: Vous allez bien, Ariel?
12: Mais oui, mais oui. Je me disais que Anne peut être satisfaite parce qu'on a le public le plus hype. Et ça, les grosses têtes, ça flirte à mort.
0: Ah oui. Voilà, au premier rang, vous avez tous les restes de Bénichou.
10: Non, mais c'est vrai que le public est assez beau.
12: Et voilà.
10: Et en short.
6: Pour notre plus grand bonheur.
10: Avec des belles jambes.
4: Bah, écoutez, monsieur, la prochaine fois, vous vous épilez quand même. Oh. Parce que les jambes croisées, poilues comme ça, c'est pas beau.
6: Oh, bah regarde ailleurs.
12: Non, mais elles sont pas poilues du tout, elles sont glabres.
4: Ah non.
12: Oh.
0: Vous avez raison, Ariel. Les jambes, non, mais les couilles quand même.
4: On est parti sur une émission culturelle.
0: Je crois que j'ai peut-être passé à la première citation.
6: Oui.
0: Pour Benoît Somme, qui habite Révin dans les Ardennes, qui a dit « En temps de paix, le kamikaze s'étiole. N'ayant nul porte-avions sur lequel s'abattre, il se sent inutile à la société et l'envie de se suicider l'étreint. Et croyez-moi, pour quelqu'un dont la raison de vivre est de mourir, l'idée de mort est invivable.
6: Oh là là.
4: C'est contemporain.
0: C'est signé quasiment.
4: Des proches.
0: Des proches, évidemment. Oui. Bonne réponse de Jean Benguigui. Pour Martine Vazé, qui habite Moyenneville, dans le Pas-de-Calais, qui a dit « Je suis assez méfiant, j'ai toujours une longueur de recul.
9: Ah. » Coluche.
0: Coluche, non, plus récent encore.
9: Plus récent.
0: Et bien, vivant.
6: Commandeur.
9: Un humoriste.
3: Gaspard Proust,
0: non.
9: Pierre Palmade.
0: Non, quelqu'un d'ailleurs qui va nous rejoindre bientôt, aussi aux grosses têtes, qui va faire son retour.

0: Ratno.
1: Mais non, parce que je l'ai connu, il était hétéro, Laurent. Mais
0: non.
2: Si.
0: Non.
3: Ah bah,
1: il faut le dire, faites votre coming out, vous avez été hétéro à un moment.
3: C'est pas que j'ai été hétéro, c'est que j'avais pas réalisé encore exactement.
4: Voilà.
3: Voilà. Vous voyez.
5: Mais c'est vrai que vous étiez avec.
3: Puis je vous ai vu.
5: Non mais Laurent,
3: entre
5: Laurent,
3: vous et Jacques Ramade, bon. Allez, encore une citation pour Nadine Duhamel qui habite Coudekerque-Branche, on en était là donc,
4: oui.
3: Qui a dit « Quand on est jeune, on est mal dans sa peau, mais on a mal nulle part. Quand on est vieux, on est bien dans sa peau, mais on a mal partout. »
5: Ah oui,
4: c'est joli.
0: Churchill, Churchill.
5: C'est vrai.
3: Churchill, non.
1: C'est 20e siècle.
3: Alors c'est français, c'est du 20e siècle.
5: Est-ce que c'est une chanteuse?
1: Sacha Guitry.
3: Une chanteuse, non, c'est pas Sacha.
4: C'est un garçon.
3: C'est un garçon.
4: Et Jules Renard.
3: Et c'est quelqu'un peut-être qui bat le record de participation aux Grosses Têtes.
0: Jean-Yann.
3: Non, pas Jean-Yann.
4: Jacques Martin. Jacques
3: non plus. Oh là, vous êtes vraiment.
4: Mais c'est un académicien.
3: Attendez, je.
1: Voilà.
0: Jean
1: Dormesson.
0: Jean Dutour. Jean Dutour.
4: Voilà.
3: Jean Dutour, évidemment. Jean Dutour. Bonne réponse de Yoann Rioux.
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3: Une question pour Sarah Franier, qui habite le syndicat, c'est dans les Vosges, le syndicat. Ça doit être le nom d'un village, c'est bizarre, hein, d'ailleurs, comme nom de village, le syndicat. Mais Mme Franier espère un chèque RTL. À propos de cette question, il y a 75 ans, mourait le peintre renommé Bernard Boutel de Montvel. Mais dans quelles circonstances ce peintre est-il décédé?
5: Il est mort en France.
3: Alors, il n'est pas mort en France et il ne s'est pas suicidé.
4: Il a fait une chute.
3: Ah, ça oui.
4: Ah oui,
7: il est tombé de 5 mètres au-dessus du cinéma.
0: Ah non, c'est l'avion où s'est tué aussi Marcel Cerdan et Ginette Neveu.
3: Excellente réponse de Christophe Barbier.
4: Ah oui.
3: Le vol Air France 009.
4: Oh mon Dieu.
3: Oui, monsieur Janssen.
4: Oh non.
3: Imaginez, vous auriez pu être steward sur ce vol.
4: Ah oui, et j'aurais eu 50 ans aujourd'hui.
0: Mais non, c'était il y a 75 ans.
3: Le Constellation, hein, c'était le nom de cet avion. Ginette Neveu était une célèbre violoniste de 30 ans. Son frère était à bord aussi, Jean Neveu, qui était pianiste. Il y avait ainsi quand même 37 passagers.
4: Et oui, on transporte beaucoup
3: parmi
4: d'artistes.
3: Parmi lesquels, effectivement, Marcel Cerdan. Et c'est après, évidemment, qu'on connaît la fameuse histoire, parce qu'elle l'attendait là-bas à New York,
4: oui.
3: La môme Piaf, qu'elle a repris la fameuse chanson de Céline Dion. L'hymne à l'amour.
4: Oui, oui.
3: Ah, je suis sûr que vous connaissez cette chanson quand même, monsieur Rami.
7: Si vous me la chantez.
3: Valérie va vous la chanter.
5: Ah, attendez alors, l'hymne à l'amour, ça commence par quoi?
4: Le ciel bleu.
5: Ah oui, le ciel bleu peut bien s'écrouler. Ah, et la terre peut bien
4: s'écrouler.
3: Et l'avion aussi.
5: Si tu m'aimes, je me fous.
3: Sucré ou salé?
5: Du monde entier.
3: Mais effectivement, Marcel Cerdan était à bord de cet avion, le boxeur, Marcel Cerdan.
7: Ah oui, je connais parce que je m'entraîne là-bas, à Levallois.
3: Ah ouais, fiancé d'Edith Piaf, vous voyez. Elle
7: ah bon, ça, je savais pas.
3: Ah bah oui, elle l'attendait à New York, il allait la rejoindre, vous voyez. Il a failli pas prendre l'avion au dernier moment. À votre avis, il mettait combien à cette époque-là pour faire Paris-New York?
4: Oh, il mettait des heures. Non, il mettait, je dirais.
3: Aujourd'hui, c'est combien? Aujourd'hui, Paris-New York.
4: 6 à 7 heures. Mais vous voulez savoir quoi? Je dirais qu'il mettait 11 heures à l'époque.
3: Il mettait 17 heures.
4: Ouf. Un rendez-vous.
5: Avec des arrêts.
0: Avec des escales, oui, pour faire la
4: place. Oh,
3: le vol durait 17 heures.
4: Ah, il devait être chiant, les hôtesses. Oh. 17 heures avec les passagers sur le dos, moi j'aurais pété un plomb. Hein.
3: Vous n'avez jamais fait de vol aussi
4: long? Si, le vol le plus long, c'est Santiago du Chili, c'est 17 heures.
3: Ah bah, vous voyez.
4: Eh bah, c'est très très long. Hein.
3: Ah oui.
4: Ah oui.
3: Alors, admettons, là, parce que moi j'aime bien. On fait les derniers moments du Constellation. Hein. Adil, il joue Marcel Cerdan. Hein, parce que c'est,
4: Ah oui, et moi je le sais.
5: Et moi je jouais du Piaf.
3: Ah, vous jouez.
5: Oui, mais elle n'est pas dans l'avion alors. Mais moi je l'attends.
3: Ouais, elle... Oui, mais elle l'attend, elle piaffe, elle.
5: Je l'attends.
3: Elle piaffe à New York.
5: Je l'attends.
3: Quand est-ce qu'il va arriver ce putain d'avion? D'où, voilà. D'où? C'est comme ça qu'est né le verbe. Elle piaffe. Putain, il n'arrivera jamais cet avion.
5: Jean-Phi fait le steward et moi je fais l'hôtesse de l'air.
4: Oui, voilà. C'est...
3: Alors voilà, parfait, comme dans Banzai, vous voyez, parce que Coluche aurait eu 80 ans aujourd'hui.
4: Ah oui.
3: Alors, Angoune.
5: Oui.

0: Angoune, vous faites Ginette Neveu, la violoniste.
1: Et moi, je peux changer de personnage ou pas?
0: Pourquoi? Vous voulez faire quoi?
1: Je pense que c'est plus facile pour moi de faire l'avion.
2: Oh bah c'est obligé de rentrer dedans.
0: Pourquoi vous voulez faire l'avion?
1: Ah, il y a quand même bruitage à faire.
0: Ok, alors vous faites l'avion. Monsieur Barbier, qui est viril quand il veut. Bah,
2: ah oui, oui, oui.
3: Il va faire Cerdan.
0: Il va faire Cerdan. Et justement, comme ça, Valérie va pouvoir chanter Allez, venez, Milour. Puisque c'est un boxeur, ça me paraît logique. Alors, allons-y. Alors, moi, je suis le narrateur.
2: Hein. Oui.
0: Donc, nous sommes le 28 octobre, puisque c'est un anniversaire aujourd'hui. Voilà pourquoi j'ai choisi cette question. 28 octobre 1949, il y a 75 ans. Les passagers montent à bord. Les passagers montent.
1: T'es dans un avion, hein.
2: T'es pas dans une tondeuse, hein.
1: Bah, je sais pas, ouais.
0: Et quand les passagers montent à bord, l'avion, il fait pas de bruit.
2: Non.
1: Ah, mais à l'époque, c'est pas là. Je peux pas savoir.
4: Ah, il chauffe les moteurs quand même. Allez,
1: c'est vrai. Oui, mais c'est ça, c'est 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
3: qu'il n'était pas en forme, le truc.
2: S'il a craché, c'est ce qu'on...
0: Alors, vous êtes le steward, dites bonjour à Ginette, bonjour à Marcel.
2: Bonjour, soyez les bienvenus à bord. C'est un honneur que de vous recevoir à bord de notre quoi, que nous allons pas.
0: Vous en faites beaucoup auprès de Monsieur Cerdan, parce que...
2: Ah, Monsieur Cerdan, mais je suis de ceux qui ont vu tous vos combats, sachez-le, j'admire votre carrière incroyable. Et puis, être aussi beau en étant bad boy, c'est terrible. Vous avez retrouvé Madame Piaf?
4: Oui, je vais à New York me battre et retrouver Madame Piaf.
5: Ah.
4: Je vais
5: réserver une place. Marcel, à quelle heure tu arrives?
4: Éteins ton chien, la communication passe mal, il dit. Mademoiselle, j'ai réservé une place en première. Où est-ce que je peux m'asseoir?
0: Bah voilà, on y est. Ça, c'est du vécu.
6: Mais monsieur.
2: Oui, qu'est-ce
6: que moi, j'ai mon violon. Il faut absolument que je change les strings de mon violon.
2: Mais alors...
4: Les cordes.
2: Oui, les cordes, mais...
0: Il veut changer son string.
2: Pas de problème, je vous passe le mien.
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0: Question littéraire pour Sébastien Pitot qui habite le Vigin en Haute-Vienne. En effet, vient de sortir un nouveau roman signé Luc Adrian. Alors, il paraît qu'il est assez drôle, même si c'est une biographie. Alors, on a fait une biographie amusante. C'est aux éditions Emmanuel. 310 pages consacrées au chevalier sans armure. C'est le titre de cette biographie. Mais qui est le chevalier sans armure que nous raconte Luc Adrian dans son nouveau roman ?
8: Ils étaient tous sans armure une fois qu'ils l'enlevaient.
0: Oui, d'accord. Bon, enfin, alors là, vraiment, alors écoutez.
8: Bah oui. Est-ce que c'était un homme d'église ?
0: Un homme d'église. C'est quelqu'un qui voulait être chevalier, qui était parti pour faire la guerre et qui a renoncé au dernier moment et qui est devenu effectivement un homme d'église.
5: Et on dit l'abbé, gnagnin ?
0: Non,
8: on dit Mazarin.
0: Mazarin, non.
8: On est dans les croisades, on est 13e siècle, 14e.
0: Ah non, on n'est pas dans les croisades.
8: On n'est pas cardinal.
0: Mais on est quand même au 13e siècle. Mais pas dans les croisades.
8: Sans armure,
1: 13e siècle.
5: Il est connu sur...
8: Oui, il est sanctifié.
0: Oh là là.
8: Saint François d'Assise,
0: bonne réponse. Il voulait être chevalier au départ, il était parti pour être chevalier, et puis finalement il a pris la robe plutôt effectivement que...
1: La robe de bure il a pris finalement.
0: Oui,
1: on le reconnaît d'ailleurs dans les tableaux parce que c'est le seul saint qui a la robe de bure.
8: Non saint mais Dominique, il a l'origine des ordres mendiants surtout, c'est lui qui est franciscain voilà. Et tout ça. C'est tout,
1: saint Dominique,
8: tous ceux qui ont renoncé aux richesses de l'Église.
1: Et d'ailleurs on prête l'histoire de saint François à saint Dominique, réciproquement c'est de vous dire combien la géographie, c'est-à-dire la vie des saints, c'est n'importe quoi à côté des évangiles qui elles sont sérieuses.
2: Effectivement.
8: Ah mais moi je me suis arrêté à Moïse quand il a ouvert la mer.
4: La robe de bure, c'est avec la cagoule, c'est ça, non?
1: C'est ça, et surtout les...
8: Tes soirées privées ne nous regardent pas.
5: Avec la cagoule et le fouet, oui, c'est ça, t'as raison.
1: À un moment.
8: C'est les claquettes surtout.
1: Dans la bouche. Il va voir
8: la corde et les claquettes.
1: Il y a deux histoires qui sont juste similaires, c'est trop drôle de se dire comment est-ce qu'ils sont mélangés les pinceaux. Il y a Saint François ou Saint Dominique qui va voir le pape et qui lui dit je voudrais créer l'ordre. L'ordre de, dans le cas de Saint Dominique, des Dominicains, dans le cas des Franciscains. Et le pape, il a autre chose à faire, il dit je vais réfléchir au problème, je vais dormir là-dessus. Oui, il dort là-dessus.
0: Avec un enfant de cœur.
1: Et dans sa tête, il y a son église qui s'écroule, et dans son rêve, il voit Saint-Dominique
3: qui retient l'église afin qu'elle tombe pas. C'est vous dire que c'est naïf, hein, comme histoire. Là-dessus, il se réveille, il va voir Saint-Dominique, il lui dit, OK, c'est bon.
5: C'est la chute.
3: C'est incroyable.
9: C'est incroyable. Qui s'est basé sur un rêve.
3: Le niveau de naïveté de l'histoire des saints, c'est autre chose que celle des évangiles.
8: Non, mais c'est l'imaginaire. C'est important quand même l'imaginaire. On sait très bien que ce sont des légendes, tout ça, les histoires de saints.
3: Oui.
0: Non.
3: Oui.
0: Surtout pour vous.
8: Alors que je les adore, en plus.
9: Je les adore.
0: Parce que le moins qu'on puisse dire, c'est vous n'avez pas dû en voir beaucoup.
8: Ça fait 5 ans maintenant.
9: Ça fait 5 ans.
8: Je suis content parce qu'enfin je vais pouvoir parler. Parce que j'ai pas dit un mot depuis 45 minutes.
2: Tu es frustré.
0: Ça fait 5 ans, vous n'avez pas vu de poitrine.
8: En fait, c'est extraordinaire, Laurent, parce que j'ai démarré aux Grosses Têtes vers le 22 ou 23 février 2019. Et en fait, ma dernière fois, c'était 10 jours avant. Depuis que je suis aux Grosses Têtes.
9: Mais ça t'a porté la poisse.
8: Personne ne me veut. À mon avis, il m'écoute trop.
9: C'est pas complètement de notre faute.
2: Je pense pas que les deux soient liés, tu sais.
5: Non, je pense pas qu'il y ait que ça.
8: Est-ce que Laurent...
9: Cela dit, t'es parti en vacances avec ta mère, vous avez partagé la chambre. T'as pas vu cet été?
8: Est-ce que Laurent, vous voulez me virer pour que je retrouve l'amour?
0: Ah, s'il y a que ça.
9: Allez, on voit ta main levée.
0: Oui. Les places sont de plus en plus chères ici.
8: Alors, monsieur Aubalc, c'est très important, vous êtes la 51e grosse tête de la saison. Et Caroline Gamon est en tête avec 8 participations. Alors, Philippe Gueluc est 2e, 7 participations. Toen, 3e, 7e, 7 participations. Mérès, 7. Alors, Isabelle, t'es pas mal, Isabelle. 6 participations pour l'instant avec Bernard Mabie, Beaugrand, El Karat. Et moi, je suis 5.
5: Pourquoi t'en as plus que moi?
8: Avec. Alors, moi, j'ai 5 comme Vizorek. Attends, j'arrive pas à me relire. Madame Bachelot, Monsieur Claudel, Az et Jean-Philippe Janssen, on a 5.
0: Vous faites les comptes, vous comptabilisez.
8: Mais regardez,
9: il a pas de vie.
8: Mais regardez,
9: c'est pour ça que tu touches pas.
8: Regardez,
9: de ça.
8: Tous les jours, je vais vous montrer
2: le mec depuis qu'il chope plus, il compte.
8: Comme les prisonniers, tu sais, je fais des petites des croix. Je fais des croix.
2: Il est cinglé, c'est un tueur en série, je te dis.
8: Depuis la rentrée. Alors, Yacoub, il y a 3 croix.
0: Je vais vous dire, il a alors là, j'en ai vu des écritures.
2: Cinglé.
0: Il a une vraie écriture de psychopathe. Vous êtes un peu surpris, monsieur Balk.
3: Mais dans la vie normale, vous commentez les matchs de foot, c'est ça?
8: Oui, je commente les matchs,
2: la vie normale.
8: Il commente les matchs, moi j'ai découvert Johan comme ça, il commente les matchs, mais on voit pas le match.
3: Ah,
8: on voit
3: génial,
8: Johan commenter le match.
3: Magnifique, c'est une
8: œuvre passionnante.
3: C'est une œuvre conceptuelle.
8: Non,
0: c'est ça.
9: C'est joliment dit.
8: Mais moi j'appelle ça un art majeur, parce que si je t'ai bien écouté tout à l'heure, il a pris un sacré risque pour faire ça.
0: Ah oui, il commente les matchs sans les images, oui. Qu'est-ce que vous vouliez nous dire?
3: Alors, pour être majeur, il faut 2 choses. Il faut d'abord le risque du ridicule. Et là, il l'a.
2: Ah, bah, il l'a.
8: Là, on est en. On est en avec des champions.
3: Et moi, je dis bravo s'il en a réchappé.
8: Mais monsieur Aubalc, il faut.
3: Attendez, c'est pas fini. Il faut un deuxième point.
8: Oh, allez-y. Allez-y, accouchez. Je vous adore, mais
5: il est extatique parce qu'on parle de.
3: C'est lui, le flirt avec le sublime. Et là, on en est loin.
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0: C'est vrai, je vous imagine sur le bateau d'Olivier, à la première chanson, vous tombez à l'eau, vous voyez.
10: Ah, mais je pourrais chanter sur ton bateau.
8: On le garde.
10: Liceo Santiano, 18400.
5: Attention, tu peux mourir dans 2 secondes, fais gaffe.
10: Non, mais j'adorerais être sur la proue de son bateau.
11: On le gardera pour la pêche au vif.
10: Et entonner. Oh mon bateau, tu es le plus beau des bateaux. Et ça peut marcher en faisant « Oh mon Kerso, il n'y a rien de plus beau, rien de plus beau que le beau Kerso.
5: Non, pas trop. Alors tu vois, à un moment j'aimais bien quand tu chantais, mais là c'est fini. Hein.
10: J'ai toujours rêvé de faire l'amour avec un marin bourru.
0: Alors il faudrait que le marin bourru soit vraiment bourré. Oh non, monsieur de Kersauzon, vous laissez pas faire par ce type infernal qui est beau grand.
11: Attends, c'est ma semaine de bienveillance.
0: Ah, c'est vrai.
12: Ah, c'est cool.
9: Ah, ça, c'est alors, pas vrai. Donc, on est bien tombé alors.
11: Ouais, bah, ça va pas durer. Hein. Je suis à la fin de la semaine. Elle se termine dans 10 minutes, ma semaine de bienveillance.
0: Non, bah, attendez, parce que la semaine dernière, vous m'avez, cher Olivier, Dieu sait que je prends les.
11: On dit pas cher Olivier, on dit très cher Olivier.
0: Très cher Olivier. Dieu sait que je prends des précautions quand je m'adresse à vous.
11: Fais attention.
0: Mais la semaine dernière, vous m'avez quelque peu agacé parfois en étant trop souvent sur votre téléphone portable. Mais vous aviez une excuse. Vous m'avez dit, j'ai un nouveau téléphone, je ne sais pas encore comment le faire fonctionner.
11: Ben, c'est exactement
9: ce que je sais toujours pas.
11: Je sais toujours pas.
0: Parce que là, je vous vois encore sur votre téléphone.
11: Mais oui, j'essaie de le mettre silencieux.
9: Non,
11: tu touches pas à mon téléphone.
12: Non, mais il découvre un smartphone, on dirait une poule devant un couteau, c'est génial.
11: Oh, mais j'assume. Hein.
12: Mmh. Là, on le voit, il scrolle.
11: Je dois avoir l'air aussi con devant mon téléphone que toi sur un bateau. Donc le problème, il est réglé. Je ne suis pas gêné du tout, tu vois.
0: Alors,
11: chier, ouais.
0: Attends. Alors, le temps que M. de Kersauzon règle son téléphone.
11: Ah, ben, l'état de l'émission va être fini. On va être à la valise.
0: Le temps qu'il le mette en mode bateau, hein, j'imagine.
9: Oui.
0: Voici une citation pour Catherine Delorme, qui habite Vic-sur-Mer, dans la Manche, qui a dit « L'alcool tue, mais combien sont nés grâce à lui ?»
9: Jean-Yann, c'est Coluche.
0: Coluche. Le troisième. Pierre Desproges, bonne réponse, c'est Pierre Desproges.
1: C'est très drôle.
0: Une citation pour Clément Destal, qui habite Gaillon dans l'Eure, qui a dit « Dites à quelqu'un qu'il y a 300 milliards d'étoiles dans l'univers et il vous croira. Dites-lui que la peinture n'est pas sèche et il aura besoin de toucher pour en
11: dessous. »
0: C'est
11: très vrai.
1: C'est très drôle.
9: Francis Blanche.
0: C'est pas Francis Blanche.
9: Pierre Dac.
0: C'est Pierre Dac. Bonne réponse de Valérie Mérès. Alors, plus difficile, la citation suivante pour Quentin Marnet, qui habite La Roche-sur-Yon, c'est en Vendée, qui a dit « Parfois, on cherche le bonheur comme on cherche ses lunettes quand on les a sur le nez. »
12: Ah, Jean Castex.
9: Laurent
11: Ruquier.
0: C'est joli, avoué, hein, non ?
9: C'est
13: un écrivain.
0: Alors, c'est un écrivain, dramaturge, essayiste, romancier, surtout.
9: Mort ?
0: Mort.
13: Français. 20e siècle, quand
0: même. Il fut président du jury du Festival de Cannes en 1957.
4: André Mauroy.
13: Il faut pas donner de date.
0: C'est pas la date de naissance et même pas celle de là. Bon, vous connaissez par cœur tous les présidents.
4: Non, mais je sais qu'il l'a été dans les années 50.
0: Bah oui, c'est André Mauroy. Voilà. Bravo.
12: Ça y est. Il a commencé sa lancée.
0: Une citation pour Déborah Salman, qui habite Vezin-sur-Loire, qui a dit « Je n'arrive pas à me rendre compte si c'est votre fils qui fait des progrès en violon ou si c'est nous qui nous habituons.
12: » Ça, c'est français ou pas?
9: Ça, c'est très
12: américain. Américain,
0: ce n'est pas français, Woody même, Allen, même si c'est quelqu'un qui est né sur le territoire français, sans pour autant être... Tout à fait sur le territoire français.
12: Il était dans les Dom-Tom ? En Algérie ?
0: Non.
12: Ou
9: en Alsace ?
0: Non.
9: En Afrique ?
12: Dans une ancienne colonie ?
9: En Afrique ?
0: Non. Il est né à Paris en plus.
12: Ah bon ?
13: Mais dans une ambassade. Bon.
0: Exactement.
4: Ah, bah c'est Somerset Maugham.
13: Maugham.
0: Somerset Maugham. Bonne réponse de Paul Elkarat et Philippe Claudel. Ah, j'aime bien celle-ci pour Grégory Turpin, qui habite Saint-Gilles, en Ille-et-Vilaine, qui a dit « Le mec qui a inventé le correcteur automatique est un gros canard. »
9: Ah, c'est mignon, ça.
12: Ça, c'est presque poétique.
9: Ça, c'est très mignon.
12: C'est assez récent, forcément.
0: Ça, c'est très récent, évidemment. C'est
4: Olivier de Benoît ?
0: Non.
9: Dans les grosses têtes ? Humoriste ?
0: On le cite rarement, on l'entend plutôt en fin d'émission, d'habitude.
4: Marc-Antoine Lebré ?
0: Non, à travers Marc-Antoine Lebré.
12: Alors.
9: François Hollande ?
4: Non. Bigard ?
0: C'est pas du Bigard.
4: De Grotte.
0: Bigard, son correcteur, aurait fait le contraire. Oui. Il aurait dit connard à la place de canard.
1: Connard.
14: Pour nettoyer mes toilettes, j'utilise du connard WC.
4: Franck Dubosc.
9: François Cluzet.
0: Non, plus jeune.
4: Paul Mirabel.
0: Paul Mirabel. Bonne réponse de Paul Alcarat.
12: Joli.
0: Pour Véronique Livio, qui habite le Perreux-sur-Marne, qui a dit « Je suis déçu par les connaissances en botanique de ma passagère qui, à bord de la voiture, criait « Freine » alors qu'on se dirigeait vers un platane.
9: » Elle est tordue, celle-là.
12: C'est drôle. Ça, c'est assez ancien, drôle. Quand même.
0: C'est plutôt ancien. C'est quelqu'un que M. de Kersauzon connaît bien, avec qui...
4: Sim.
0: C'est Sim. Bonne réponse de Paul Alcarat.
12: Il est déchaîné.
0: Baya Salvani, qui habite Saint-Clair, dans le Calvados, qui a dit « Avant, les parents avaient 3 ou 4 enfants. Maintenant, les enfants ont 3 ou 4 parents. »
5: C'est très drôle. C'est une femme.
12: C'est aussi c'est récent. Muriel Robin.
0: Elle vient ici de temps en temps.
12: Anne Roumanoff.
0: Anne Roumanoff. Bonne réponse de Paul Alcarat. Eh ben. Ah, j'aime bien celle-ci pour Didier Rotori, qui habite dans le Haut-Rhin, qui a dit « Lorsqu'un homme ouvre la portière d'une voiture pour sa femme, c'est soit une nouvelle voiture, soit une nouvelle femme.
12: » Elle est très bien, celle-là. C'est un Français ?
0: Non, ce n'est pas un Français.
5: Un Américain.
0: Alors, Américain, non. Il a failli mourir, centenaire, mais non, il est mort juste avant 100 ans, dites donc.
12: D'accord.
0: Ah, bah alors, Paul. Parce qu'il était né...
13: Non, pas de date.
12: Pas de date. Burns.
0: En 1921.
12: Est-ce que ce monsieur écrivait, voilà. Est-ce qu'il faisait de la scène aussi?
0: Et il est mort en 2021. Mais comme il est né en juin 1921.
12: Ah, c'est Philippe d'Édimbourg?
0: C'est-à-dire?
12: Ben, le mari d'Élisabeth. Il est mort juste avant 100 ans.
0: Philippe Mountbatten, Philippe de Grèce.
5: Ah.
0: Le prince consort.
12: Il a dit.
0: Le mari d'Élisabeth II. Bonne réponse de Paul Alcarat.
15: Bravo. 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
1: Vous êtes déjà allé au Bénin?
2: Ah oui, plein de fois. Moi, je connais plus l'Afrique que le reste du monde. Hein.
1: Vous devez être connu en Afrique, alors.
2: Ah oui, ils me connaissent bien. 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Hein.
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1: Il avait 62 ans quand il a fait le 1. Il en a 86 quand il fait le 2. De qui s'agit-il?
5: Ah, c'est Fabien Antonietti.
6: J'ai trouvé, je
5: camping.
6: Sais.
1: Allez-y.
6: C'est Gladiator?
1: Oui.
5: Ridley Scott.
6: Oh, machine. Bah, après, je sais pas. Ouais.
7: C'est bon, oui, c'est Ridley Scott.
1: Et bah, écoutez, vous avez fait la dernière passe, la passe directe. Comment on appelle ça, la dernière
8: passe? Passe décisive.
1: La passe décisive.
8: La passe
1: décisive. À Sébastien Thoen, car en effet, c'est Ridley Scott. Bravo!
6: J'y ai été à l'avant-première.
1: Ah, c'est pour ça que vous le savez. C'est bien alors le Gladiator 2?
6: Ah, magnifique. Franchement, magnifique. Quand on me demande si je préfère le 1 ou le 2, je trouve que c'est une question bête parce que sans le 1, il n'y a pas le 2. Et pour moi, c'est un film coupé en deux.
1: Sans le 2, il n'y a pas le 1.
6: Sans le 2, il n'y a pas le 1. il fallait juste tourner sa tête un petit peu, c'est pas grave.
8: C'est beau,
6: c'est un très beau film. Et il y a juste un moment donné, je ne vais pas spoiler, mais.
5: Ah, ils s'enculent?
6: Ils sont partis un peu trop loin dans le show.
1: Ah oui.
6: Un tout petit peu.
2: Ils sont bien habillés, les gladiateurs, si je me souviens.
6: Stylé. Classe.
1: Jean-Phi, vous aimez les gladiateurs?
2: Ah oui,
6: mais magnifique. Le script est extraordinaire, franchement.
1: Il a 86 ans, Ridley Scott. Vous rendez compte?
5: C'est un génie.
1: Quand même.
5: Génie.
3: Et il fait le gladiateur?
1: Non.
5: Il fait le tigre.
1: Il a réalisé, évidemment, le film à 24 ans d'intervalle, puisqu'effectivement, il n'avait que 62 ans quand il a réalisé le 1. Gladiator 1 date de 2000, il y a 24 ans déjà, vous rendez compte?
3: Ça donne de l'espoir.
1: 24 ans entre les deux films. Gladiator sort cette semaine, conseillé par Adil Rami.
6: Magnifique, avec Maximus dans le 1 qui est l'acteur principal, un vrai soldat, un guerrier. Et le deuxième, je sais pas, je vous pose la question, pour une fois que je sais une réponse. Comment s'appelle le nouveau Gladiator dans Gladiator 2?
8: Son prénom ou le nom de l'acteur?
6: Le prénom dans le film.
1: On n'a pas vu le film.
6: Ah ben, c'est comme ça. Moi aussi, j'ai pas lu le livre. Je me démerde tous les jours.
8: Optimus Prime.
1: Oui, mais ça n'a rien à voir, monsieur.
6: Ah non, vous n'avez pas vu le film, j'ai pas lu aucun livre. J'ai pas lu aucun livre, ok, c'est pas français, mais on s'en fout.
1: Oui, mais c'est un prénom qu'on connaît, c'est ça que vous voulez dire?
6: Je sais pas.
1: Ah ben...
5: C'est un prénom commun.
1: Oui, mais donc ça n'a rien à voir.
6: Je sais pas, j'ai envie de me sentir comme Laurent Ruquier, voilà.
1: Mais vous êtes mieux que moi. Moi, j'aurais rêvé être Adil Rami. Alors, je vous le dis d'avance, être un grand footballeur, avoir le physique d'Adil. Si vous me demandez de changer, moi, je change tout de suite. Hein.
2: Ah oui, on a Adil Rami.
1: Ah bah oui, franchement.
5: Et toi, Adil, tu changes
9: tout le monde.
5: Parce que c'est surtout vous, patron, on l'imagine, on comprend, mais toi, Adil, t'es changé ou
6: pas? Non, mais là, je suis bien, je vais profiter de ma jeunesse, pardon.
1: Mais vous avez raison, mais moi, j'en profite encore de votre jeunesse. Restons dans le cinéma, si vous voulez bien, parce que Cerise, elle aussi, va reprendre du travail.
5: De Groupama?
1: Non, c'est pas Cerise du Groupama.
6: C'est Cerise sur le gâteau?
1: Non plus, c'est une question pour Marcel Dessert, justement, qui habite Cannes. Cerise, elle a fait le 1 et elle fait le 2 aussi. Mais qu'est-ce qu'elle fait, Cerise? C'est un film, le 2 sortira le 27 novembre prochain, dans toutes les bonnes salles de cinéma.
6: Vaiana, 2.
1: Bonne réponse.
6: Et là, je crois qu'il faut clipper, garder, m'envoyer ça, faut l'envoyer à ma mère. Alors, j'ai des trois bonnes réponses.
1: Là, c'est votre jour. Hein.
5: Alors qu'il a arrêté l'acteur en série.
1: J'ai l'impression que je vous chuchote un peu quand même.
6: Mais vous savez ce qu'on est en train de dire là, le remake de Slumdog Millionnaire. Les réponses, je les connais pas. C'est juste que je vis ça cette semaine. J'ai été à l'avant-première de Gladiator, donc j'ai su. J'ai un ami qui vit à Azerbaïdjan et qui m'a invité à Bakou, donc j'ai dit ok, Bakou.
8: Azerbaïdjan.
6: Et là, j'ai reçu un message que vous savez tous, que vous connaissez, qui s'appelle Olivier, qui travaille chez Disney, et qui m'a invité à l'avant-première le 23 de Vaiana 2.
1: Effectivement. Et Cerise Calixte est le nom de l'actrice qui fait la voix française de Vaiana. Le 1 avait très bien marché, le 2 sort le 27 novembre prochain.
5: C'est sur les tongs?
1: Chez nous en France.
5: c'est sur les claquettes, là, Vaiana.
6: C'est
5: sur...
6: Mais non.
1: C'est sur la Polynésie. Mais... C'est Anthony Cavana qui fait la voix
6: magnifique
1: française.
6: Magnifique de Maui.
1: Voilà. Maëva Galanter qui fait aussi la voix de Sina. Et une actrice.
5: Et Michel Houellebecq qui fait.
1: Et une actrice qu'on aime bien qui s'appelle Christine Delaroche qui fait la

0: voix de la grand-mère aussi.
1: Oh, moi, je rêve.
2: Mais la grand-mère, elle est morte.
0: Ah bah non, elle est là encore dans
2: le... Parce que la grand-mère, elle se réincarne en Ré.
3: En Ré.
0: En Ré.
4: En Ré mental.
3: T'es sûr que c'est la grand-mère?
2: En Ré mental, ouais.
5: T'es sûr que c'est la grand-mère?
2: Mais attends, c'est bizarre, elle revient en vie, elle. Ok.
5: Ah bah oui, oui.
0: C'est quand même une grand-mère qui revient en Ré.
5: Moi, je veux le voir, du coup. Je voulais pas aller le voir, mais là, j'ai envie de le voir, moi.
2: Elle fait la voix d'une fesse.
4: C'est bon teasing.
0: Vaiana sortira fin novembre. C'est le Disney des fêtes de fin d'année, bien sûr.
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0: Je sais pas si vous avez mangé des crêpes pour la Chandeleur, Ariel, hier.
7: Non, mais aujourd'hui, 3 février, c'est la fête de la carotte. Alors,
4: ah, bah oui.
7: Alors,
0: vous êtes sûr de ça?
7: Oui, oui, c'est la fête de la carotte.
0: Pourtant, Dieu sait que j'ai étudié le 3 février pour préparer cette émission. Nulle part.
4: Mais vous, vous l'avez pas mise.
0: Et justement, j'ai l'œil exacerbé.
7: Ah, oui.
0: Je n'ai vu aucune carotte.
4: Mais cherchez bien, Laurent.
8: Elle les cache.
7: Non, mais crêpe à la carotte, ça ne se fait pas.
0: Non, non.
7: Ça n'est pas attirant.
0: Non, je vous confirme, non, non.
7: Et alors, Suzette, il y a sucre et rhum, non?
0: Alors, pour faire une crêpe Suzette, on va demander à Dari Boudboul, qui est notre cuisinière en chef. Allez-y, Dari.
9: C'est quand on fait des flammes.
0: Exactement.
7: Ah, des flammes.
4: Il y a de l'orange aussi dedans.
7: Et qu'est-ce qui fait flamber sinon le rhum?
4: Pas d'une carotte.
9: Bah tout, tu peux mettre de la suze. Suzette, c'est pas que de la suze?
0: Oui, bien sûr.
4: Bien sûr, bien sûr.
0: Laurent, vous ne jamais la contrarier, mesdames et messieurs.
9: Non, mais il faut un petit chalumeau, des petits chalumeaux de cuisine.
4: La crêpe bretonne de Jean-Marie Bigard.
0: Ah oui, bien sûr, on la connaît, la crêpe bretonne, allez-y.
4: Bah, c'est un type, il dit hier, je suis allé en Bretagne, je reviens de Bretagne, j'ai trouvé une fille, elle faisait des pipes bretonnes exceptionnelles. Il dit, c'est quoi? Il dit, ben, il y a 3 prix. Il y a 100 €, 150 et 500 €. Il dit, ben, te fais quoi pour 100 €? Ben, te prends le sexe, elle te l'enveloppe dans une crêpe. C'est magnifique. Et 150 €.
8: Alors, dans le Chandler, c'est cool, ça.
4: 150 €? Elle rajoute du Nutella. Et là, elle fait les contours, elle prend son temps, elle kiffe le Nutella et tout. Et il dit, mais elle fait quoi pour 500 €? Il dit, je sais pas. Quand je l'ai vu arriver avec le Grand Marnier et le briquet, je me suis barré.
0: Ah ben voilà, là on est dans le ton, vous voyez.
8: J'en ai une, moi, une bretonne.
0: Allez-y.
8: Vous savez comment on dit un 69 en breton?
0: Non.
8: Un fest-nose.
0: Assez joli aussi. Mme Bonelli habite en Gironde, qui a dit, pour être certain que personne n'imite ma signature, j'en change à chaque fois que je signe.
4: Groschomart.
0: Non, c'est pas Groschomart. Quelqu'un qui vit encore, cherchez pas dans les morts.
4: D'accord. Une grosse tête,
0: une grosse tête que vous aimez bien.
8: Philippe Gueluc?
0: C'est Philippe Gueluc. Bonne réponse de Florian Gazan. Pour Christiane Robineau, même Robineau habite Marseille, qui a dit « Le stationnement est devenu mission impossible à Paris. Le mieux, c'est encore d'acheter une voiture déjà garée. »
8: C'est pas Anne Hidalgo. Pas élimination, c'est pas Anne Hidalgo.
0: Non, c'est pas Anne Hidalgo.
4: Francis Blanche?
0: C'est pas Francis Blanche, c'est quelqu'un qui souvent...
9: C'est très récent.
0: ...a été ici aux grosses têtes.
4: Oh, bah c'est Jacques Martin.
0: Pas Jacques Martin, mais l'autre.
4: Jean-Yann.
0: Jean-Yann, bonne réponse. Une citation pour Sarah Aude, qui habite Saint-Romain-la-Motte, qui a dit...
4: Oula.
0: Ah oui.
8: M'aurait étonné que tu réagisses pas là.
0: Qui a dit, Zeus se faisait appeler Jupiter quand ses affaires l'appelaient à voyager en Italie.
4: Macron.
0: Avouez que c'est joli quand
7: même. Ah oui. Ouais.
0: Là, c'est très fin, attention.
7: Très fin.
0: C'est pas drôle, c'est fin.
8: Beaumarchais.
0: Beaumarchais, non.
8: C'est un Français. Est-ce que c'est de cette époque-là?
0: Alors, un Français d'origine italienne. Il est né à Paris, mais...
9: Casanova.
0: Comment vous dites?
9: Casanova.
0: Casanova, non.
8: Goldoni.
10: Mais il est né en quelle année?
8: Pizzapino?
0: Non. Il est né en 1923 et il est mort en 2014.
9: Ah, jeune!
10: Un écrivain?
0: Écrivain, dessinateur, journaliste.
8: François Cavana.
0: François Cavana, bonne réponse. Le historien Gazan. L'auteur des Rital. Ah, quelqu'un qu'on aime bien citer de temps en temps aux grosses têtes, mais il y a longtemps qu'on l'a pas fait, c'est pour Roland Dubois, qui habite Changé, en Mayenne, qui a dit « J'adore depuis plus de 20 ans pêcher la truite. Peut-être que du jour où j'en aurai attrapé une, ça me semblera moins amusant. »
4: Schubert?
0: Schubert, non.
8: Excellent.
0: Sim, non, mais un copain de Sim.
8: Pierre Doris.
0: Ils ont beaucoup joué ensemble, dans des navets, au théâtre.
8: Robert Lamoureux.
4: Robert Castel?
0: Non.
9: Michel Galabru?
0: Et de temps en temps, il est venu aux grosses têtes, mais très rarement.
8: Daricole,
0: bonne réponse de Florian Gazan. La citation suivante est un peu plus littéraire pour Laura Pétris, qui habite Séris en Seine-et-Marne, qui a dit « Le duc de Guise fut assassiné à 5 h du matin. Vraiment, c'est pas la peine de se lever aussitôt.
4: » Et c'est mort?
0: Alors,

0: Contemporain du Duc de Guise?
1: Alors, ah non, quand même plus contemporain de nous, et on va dire quelqu'un du XXe siècle.
2: Un historien?
1: Historien, non. D'ailleurs, qui était né au Havre, et ça peut vous être une indication, on n'est pas 10 000, non.
3: Laurent Ruquier?
1: Non, pas Laurent Ruquier.
4: Mais il est né en quelle année?
1: Alors, il est né au Havre en 1903, et il est mort en 1976.
2: Ah, donc c'est pas Alphonse Allais?
1: Ce n'est pas Alphonse
5: Allais. Un écrivain.
1: Alphonse Allais, c'était plutôt du côté de Ronfleur.
2: Bon, enfin, ça se touche.
1: Ah, oui, c'est de l'autre côté de l'eau, comme on dit.
5: Queneau.
1: Raymond Queneau. Bah, réponse de Bruno Solo, ça c'est excellent.
2: Zazie.
6: Qui a écrit toutes les paroles de Zazie.
2: Zazie, oui.
1: Raymond Queneau.
0: De littérature potentielle.
1: C'est l'auteur, effectivement, de Zazie dans le métro, mais aussi, on ne le répétera jamais assez, de ce formidable exercice qu'on fait parfois dans les écoles de théâtre.
3: La guerre des boutons.
1: Pas du tout.
5: Exercice de style.
2: Oui,
6: elle a une excuse, elle sort de chez le dermatologue.
5: Pas une dedans.
1: Et pourquoi la guerre des boutons?
3: Mais je ne sais pas, Zazie, tout ça, ça me semble époque.
1: Exercice de style. Oui, voilà l'exercice qu'on fait faire aux élèves parfois et qui est signé Raymond Queneau. Il faut jouer exactement la même scène avec à chaque fois des indications différentes. C'est Raymond Queneau qui en est l'auteur.
3: Qui a dit le style, c'est l'homme?
1: Mais dites, c'est moi Flaubert. Qui pose les questions ici.
5: Monsieur de Fursac. Alors,
2: non, moi, j'ai une Flaubert. Question à vous poser quand même.
1: Oui, Madame Boutboul.
2: Est-ce que c'est pas lui qui avait
1: pourquoi
2: écrit...
1: J'ai réuni trois folles en même temps.
4: Non, ah, mais là, je ne suis pas concernée.
5: Non, voilà. Qui n'est pas sorti de sa cellule encore. Hein. Marcella paraît c'est... normal ce soir, c'est pour dire.
2: Sérieusement, c'est pas lui qui avait écrit un poème où en lamelle sur le livre et on pouvait tourner toutes les feuilles.
0: C'était l'ouvrage de littérature potentielle, c'était Queneau et.
2: Eh ben Thérèse. Voilà, merci Bruno, heureusement que t'es là.
0: Tout à l'heure en même temps.
2: Hein. Bah, il écoute même pas ce que je dis, Laurent.
1: Ah non, bah, je suis pas payé pour écouter ce que vous dites.
2: Non, mais c'était lui le poème où on tourne toutes les feuilles.
6: Elle est moins conne à cheval, c'est marrant.
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1: Muriel Arnoux qui habite Thiers dans le Val-de-Marne, dans une corrida. Je ne sais pas si les uns et les autres, vous êtes déjà allés dans une corrida.
2: Non.
1: Certains sont pour, sont contre.
4: Contre.
1: C'est le sujet qu'il ne faut jamais aborder en société. Mais où se trouvent les places les plus chères dans une corrida?
6: Tout en haut. Bah, je dirais en haut alors.
0: Ouais. Non. Juste derrière l'arène, c'est-à-dire dans le Colréon, entre la piste et les premiers rangs.
1: Oui, mais ce n'est pas la réponse que j'attends. Il y a une réponse bien plus précise et une raison au fait que ce soit là les places les plus chères.
9: Dans la loge du Toréador.
1: Pardon.
9: Dans la loge du Toréador.
5: Moi, je rêve de faire l'Interville. Oh, j'ai envie de faire les vachettes. Pourquoi il y a plus? J'aimerais bien d'être Interville.
1: En tant que vachette ou en tant que...
5: En tant que commentateur,
4: Torillon.
5: J'aimerais trop ça.
4: C'est un endroit où on reçoit les sangs du taureau?
1: Non. Il y a une raison bien précise où, effectivement, dans l'arène, les places sont plus chères à un endroit qu'à l'autre.
5: Est-ce que c'est le plus près de la piste?
1: Et moi, qui d'ailleurs, une fois, j'y suis allé une fois, parce qu'il y a très longtemps, j'avais envie de voir ça au moins une fois, j'y retournerai jamais. Je comprends pourquoi ce sont les places.
5: Ah, j'ai trouvé. Est-ce que c'est pas les places qui sont les plus proches de la sortie?
0: À côté des toilettes, si on a envie de vomir à cause du sang.
5: Non, est-ce que c'est pas les places qui sont les plus proches de la sortie si jamais le taureau saute par-dessus?
1: Non,
0: bien juste derrière la barrière, donc dans le Colléon, mais à un endroit précis autour de la piste.
1: Oui, absolument.
0: Est-ce que c'est du côté de l'entrée ou pile en face sous la tribune présidentielle?
1: Ça dépend. Toutes les arènes n'ont pas les entrées au même endroit.
0: Oui.
1: Mais les places les plus chères sont toujours au même endroit.
0: Ah, quand la balustrade est plus grande qu'ailleurs?
1: Non.
0: À côté du banc où sont installés les assistants des
5: taureaux. C'est des places où il n'y a personne devant nous parce qu'on peut allonger nos jambes.
1: Non, vous êtes très loin et ça prouve.
4: C'est là où sortent les taureaux.
1: Non, vous êtes très très loin et ça prouve que vous n'y êtes jamais allé.
0: C'est sous la piste.
1: Parce que moi qui y suis allé, je peux vous dire que je comprends pourquoi effectivement c'est plus cher là qu'ailleurs.
9: Donc c'est par rapport à une incidence que peut avoir le taureau sur.
1: Non, ça n'a rien à voir avec le
0: taureau. C'est là où on a la meilleure vue
1: non sur
3: le spectacle. Est-ce que le toréador donne quelque chose? Il coupe pas le bout de queue?
1: Les oreilles et la queue.
3: Ouais, voilà. Il en fait pas cadeau après, c'est pas ça?
5: Est-ce que c'est la place du la place du gars qui lance le pop pop pop pop pop pop pop et c'est le premier et c'est le premier gars qui lance le relais.
1: Enrico Macias, c'est pas là à toutes les corridas. Marcella, vous n'êtes jamais allé à une corrida?
4: Mais je peux faire me couper la tête avant d'y aller.
1: Ah bah ça peut être
0: parce qu'on est à l'ombre.
1: On peut faire venir du monde.
0: C'est parce qu'on est à l'ombre peut-être. C'est parce qu'on est à l'ombre.
1: Parce qu'on

0: Londres, les places les plus chères sont à Londres, évidemment.
1: Ah, c'est fou bête.
2: C'est pas con. Ah, oui, c'est pas con.
0: Eh oui, bonne réponse, parce que c'est très long, évidemment.
3: C'est toujours l'après-midi. Donc.
0: C'est toujours l'après-midi.
4: Oui, bah on peut prendre une petite ombrelle.
0: Non, croyez-moi, quand vous êtes en plein soleil dans une arène, c'est terrible, parce que moi, j'avais pas les places, justement, les plus chères, et j'en ai bavé pendant tout l'après-midi. Non. Et dans le nord, des combats de coqs, vous?
5: Non. Par contre, moi, j'aime bien.
0: Il y a des combats de coqs dans le nord.
5: Ah oui, il y a des combats de coqs, mais quel est le rapport avec la corrida? Les places les plus chères, c'est là, il n'y a pas le soleil dans le poulet.
0: Bah, le rapport.
6: Comment, quel rapport? Mais c'est aussi les pauvres coqs.
5: Mais je ne vais pas.
6: Il s'est fait.
5: Je ne vais à aucun combat d'aucune sorte.
0: Voilà. Même dans, parce qu'à la ferme, il devait y avoir des coqs qui se battaient avec les poules.
5: Oui, mais ça, c'est,
4: c'est la vie courante.
5: La vie au poulailler, la vie au courant. Les couples, ils ont retangulé. Madame Poule, elle retangulé avec Monsieur Coq.
0: Alors, j'aurais voulu vous voir tout petit aller chercher les œufs à la ferme.
5: Ah, j'adorais ça.
0: Ah oui, j'adorais.
5: Parce qu'on est, à la ferme, on avait un propre poulailler. On avait le poulailler avec des canards, des poules, une chèvre. Ah. Et donc, j'allais ramasser les œufs le matin, je mets bien.
4: Et la chèvre, elle se souvient de toi?
5: Non, il y avait.
0: Oui, parce qu'il continue à ramasser les œufs aujourd'hui.
5: C'était bien, il y avait deux oies, elles étaient méchantes. Les oies.
0: Ah, il y avait des oies méchantes.
5: Ah, c'était ma frayeur quand j'arrivais dans le poulailler. Elle levait la tête comme ça. Elle mettait les ailes comme ça, elle court. Et après, mon père, il les avait pour Noël, on les avait tuées.
0: C'est là qu'on se dit quand même, la corrida, c'est plus viril.
5: Moi, ça m'avait impressionné, c'est mon père, il coupait la tête des canards quand on devait à manger.
0: Ah bah,
5: il lâchait le canard et ça continue à voler sans tête, le machin, ça court.
2: Ah,
5: sans
2: tête. Bah, nous, on a fait ça aussi à l'Aïd avec le mouton, c'est pareil. Ça continue à courir sans tête. Hein.
0: Chacun sa corrida, que je voulais vous dire.
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0: Ah, une question historique pour Robert Jugnot, qui habite Grange-sur-Aube, dans la Marne.
9: Le Vénard.
0: Comment ça, le Vénard?
9: Ah non, mais je sais pas.
0: Vous voulez être batelier dans la Marne, monsieur de Kersauzon?
9: Non, rien, je veux rien, putain, lâche-moi la grappe, putain de moine, c'est ton anniversaire, faites-la avec les autres bougies, tu me fous la paix, moi.
0: Mais non, justement, j'étais heureux d'être entouré d'amis, vous voyez. Mais
10: les autres quoi? Comment ils nous ont
9: fait? Tu peux pas savoir, je suis content de te voir.
0: Vous voyez?
9: Mais je commence à être lassé de t'entendre.
0: Vous êtes peut-être même mon plus vieil ami, ici, au fond, si je réalise avec Caroline Diamant, parce que Bernard, je ne le connais que depuis que je suis ici à RTL. Hélène in Paris, je la connais depuis 15 jours. Jean-Philippe Janssen depuis 5-6 ans.
10: Non, depuis décembre.
0: L'autre, je le connais toujours pas, là, c'est Moon.
10: Personne ne me connaît, moi.
0: Donc, oui, vous êtes mon plus vieil ami pour mon anniversaire. Mais... ça me fait plaisir de vous voir là. Je suis même limite ému en vous regardant, Olivier.
9: Mais tu peux. Regarde-moi, parce que tu vas pas me voir avant un certain temps, parce que l'invité mystère vient de m'appeler, là.
0: Vous reprenez l'avion, en plus, aujourd'hui, vous repartez. Là.
9: Oh non. Ah oui, je travaille, moi, je suis pas un riche oisif.
0: Oh. Vous pouvez appeler Air Tahiti, qu'il le soigne bien.
5: Ah, bah, je vais laisser des consignes.
9: Non, leur parle pas, s'il te plaît.
5: Je vais laisser des consignes.
9: Ah, yes, vous voyez, vous calmez.
5: Et pour être sûr qu'il est prêt,
9: j'ai besoin de temps pour rien.
5: Je vais dire que c'est mon petit ami. Je vais dire, mon petit ami reprend la vie aujourd'hui.
9: Je vais dire, attends, personne ne te croit.
5: Non, ouais. Il est milliardaire discret, mais il est CEO refoulé. Alors, fais attention à lui.
0: Dans ces cas-là, c'est quoi le service spécial quand vous appelez pour un camarade?
5: Oh, bah, c'est des petites attentions, vous savez. C'est le petit verre de champagne, elle arrive tout de suite. C'est on lui demande si ça va bien. On s'en occupe un peu plus que les autres. Quand il y a une turbulence, on tombe dessus pour être sur ses genoux. Voilà, et ça fait. C'est des petites attentions qui font plaisir aux gens.
9: Toujours comme ça.
0: Vous allez être bien en retour, Olivier.
5: J'ai demandé à Tahiti Nuit de faire bien attention à mon petit ami Olivier Kersauzon. Je vous remercie vivement de tout ce que vous pouvez faire pour lui.
10: Et puis ça dure 24 heures en plus.
5: Sachez qu'il adore qu'on le touche. Merci.
0: Pour une fois, Tahiti Nuit portera bien son nom. Bon, moi j'ai une question historique, disais-je.
9: Ben, remets-la dans ta culotte.
0: Pour monsieur Jugnot qui habite Grange-sur-Aube, elle nous emmène à Moscou, tiens.
5: C'est le temps.
0: On ne peut plus d'actualité, sauf qu'à l'époque, c'est nous.
9: Mais c'est peut-être la dernière émission de notre vie aujourd'hui. c'est vrai. Peut-être que là, on fait les cons, mais dès qu'on va
0: sortir, on va mourir. C'est comme ça tous les jours, vous savez. Mais à l'époque, c'est Napoléon qui, évidemment, envahissait Moscou, qui faisait son entrée à Moscou. Si bien que le gouverneur de Moscou avait, évidemment, fait incendier les places fortes avant que l'ennemi arrive. C'est ce qu'on fait quand il y a une invasion,
5: oui,
0: évidemment,
5: mais oui.
0: Pour que l'ennemi ne s'empare pas.

0: de certains points stratégiques, eh bien, voilà, on met le feu à plusieurs édifices publics, et c'est ce qu'avait fait le gouverneur de Russie de l'époque, qu'on connaît bien, d'ailleurs, le gouverneur de Russie de l'époque, parce que c'était le père de qui ?
1: De Tolstoï ?
0: Ah non, non,
2: de Mireille
0: non.
2: Mathieu.
1: Écrivain,
0: oh, de Mireille Mathieu, non. On est en 1812.
3: Hein. Depardieu.
0: Depardieu, non.
4: De Chagall ?
0: Non. C'est la guerre de 1812.
3: C'est le père d'un romancier.
0: Un père d'un romancier. Non, vous connaissez même son nom, hein, j'en suis sûr. Mais je vous demande même pas son nom, je vous demande le nom de
4: son fils.
0: De
4: son
0: pas
4: fils.
0: De son fils.
3: Ah, de son neveu.
0: Non.
4: Son pseudo.
1: De son père.
0: Non, mais je vous ai dit que c'était le père. Alors, c'est pas son fils.
5: De sa fille.
0: Ah, merci, dites donc.
3: C'est Dourakine ?
0: Non.
4: Elle était quoi ? Danseuse ?
0: Danseuse, non.
3: Écrivaine.
0: Écrivaine, oui.
3: Oui.
4: Ah, donc écrivaine russe. On n'en connaît pas beaucoup.
0: Ah, j'ai pas dit qu'elle était russe. Enfin.
4: Ah, c'est comment qu'elle s'appelle ? Douchka, non ?
0: Comment
1: mais
0: ça,
1: non,
0: Douchka ?
1: C'était la chanteuse.
3: Ivan et prof.
0: Non, mais il y a un niveau culturel ici.
5: Attendez, elle est française ?
1: Elle était d'origine
5: elle était française.
1: Russe.
0: Alors, d'origine russe, voilà. Mais française.
1: Et elle une comtesse écrit.
0: Une comtesse, oui.
6: Oui, je vois qui c'est.
0: Merci, monsieur.
3: La comtesse de Ségur.
0: Eh ben voilà, bonne réponse. Heureusement que vous êtes là, Bernard. Qui s'appelait
3: Chaliapine ou un nom comme
0: non.
3: Ça, non, Dourakine.
0: Non,
3: Dourakine.
0: Mais non.
3: Bah, qui... C'est un nom en pine.
0: Rostopchine.
3: Ah, bon, bah, voilà, c'est ce que
0: et
3: je
0: c'est son père, Fédor Rostopchine, qui voilà. Gouvernait Moscou à cette époque, en 1812, et qui a commencé à faire brûler certains édifices dans la capitale russe. Et effectivement, sa fille, elle, on la connaît plus sous le nom de la comtesse de Ségur. Vous le saviez, monsieur de Kersouvent, pourquoi vous
7: me non, faites... j'ai dit la comtesse, c'est tout. Bah. Oh. On va pas uniquement couper cette ambiance délicieuse en faisant apparaître son savoir. Il faut être un peu délicat, non?
0: C'est vrai que monsieur de Kersouvent, c'est bien de répondre quand vous avez les réponses, parce que ça permet d'économiser.
7: Mais j'ai beaucoup répondu, mais je ne vais pas répondre tout le temps. Tu sais, on est un groupe.
0: Oui.
7: Assez disparate.
4: Et il est pas là.
7: Dans lequel chacun doit avoir sa chance.
4: Ouais, mais. Voilà. Oui, voilà, merci beaucoup.
0: Bah oui, mais faut quand
7: même. Faut qu'il y ait sa chance.
4: Il n'est pas là pour combler toutes nos lacunes, vous savez.
7: Faut qu'après, quand il rentre dans l'eau, il se foute de lui. On va pas se foutre de toi, tu vas rentrer. Et bah, t'aurais des bonnes
4: réponses. Eh bah, tu vas faire bon vol sur Tahiti.
7: Non, Mireille, t'as pas tout dit. Il était tué, il t'a laissé pour lui.
4: Bon. Ah oui.
0: Vous parlez russe, madame.
5: Hélène in Paris, quelques mots.
0: Oui, bah, je connais votre nom. Elle me donne son nom à chaque fois, Hélène in Paris.
4: Mais c'est pas bête.
5: Mais j'ai peur que vous disiez Hélène in Paris.
0: Oui, Hélène in Paris.
5: Hélène in Paris. Oui, je sais. Dobridin.
0: Dobridin.
5: Dobridin.
4: Ah, c'est un médicament.
0: Et chanter en russe, vous êtes capable ?
5: Non.
0: Ah, c'est dommage, là.
5: Mais je vais apprendre,
4: Mais chante une chanson. Spasiba, spasiba, niet, niet,
5: niet, niet, niet, spasiba, bonjour, niet, niet, niet,
4: Katila.
0: Si jamais vous êtes qualifié pour représenter la France à l'Eurovision, ça se passera où, le concours ?
5: À Turin.
0: À Turin, en Italie. Ah ben oui, c'est les Italiens cocaïnés qu'on gagnait. Oui, c'est pas mal.
5: Oui, c'est pas mal, donc j'irai à Turin. Donc, Laurent, des cours en italien.
0: Non, ça, j'ai pas besoin d'apprendre l'italien. De toute façon, vous allez chanter en français.
5: Ah, évidemment, pour représenter la France, cocorico.
0: Avec quelques mots en anglais, quand même.
5: Quelques mots, bien sûr.
0: Le refrain, évidemment.
5: Non, ouais. Ah non, le refrain,
4: je l'ai... I love you dans
5: non.
4: Ta phrase.
5: Non, j'ai juste dit I love you.
0: Ah oui.
5: Voilà.
4: Ça veut dire quoi, I love you ?
5: I love you. I love you. Je t'aime.
4: Ah, moi, c'est bien.
7: Ah, ça veut dire je t'aime.
1: Je sais pas.
4: Ah, ça fait des années que je me trompe, alors.
7: On apprend ça. I love you, c'est la version mielleuse de Bon Appétit, en fait.
0: Non, mais je suis sûr, monsieur de Kersouvent, que quand vous verrez Hélène avec son orchestre...
7: Non, mais attends, mais sans orchestre, j'adore déjà.
0: Ses plumes.
7: Ah. Le féministe que je suis est parfaitement ému par cette jeune femme.
0: Sa voix.
7: Délicieuse, cette espèce de flèche vivante, argentine.
0: Moi, je crois que vous avez vos chances sur les 12, Hélène.
7: Bah, ouais, oui.
4: Ah oui, je suis sûr.
5: Bah, je suis un peu une outsider.
0: Comment ça? C'est qui les favoris alors?
5: Non, je suis un peu l'ovni de tous mes petits. Ils sont tous mignons, les candidats. Ce sont tous des jeunes qui ont beaucoup de talent.
0: Oui, mais justement.
5: J'ai
3: un petit côté mère poule.
0: Voilà, vous.
5: Non, pas mère poule, mais je suis un peu l'ovni, quoi. C'est celle qu'on n'attend pas.
3: C'est pourquoi une belle chanson, pas ça.
5: Mais non, je veux montrer que tout est possible à tout âge et que. Voilà.
0: Monsieur Kersouzon me réclame encore le refrain, si c'est possible.
7: Ah, oui, rien, putain, arrête de.
5: Ah, Olivier, oui ou non?
4: Oui, oui,
7: Olivier, ça fait énormément plaisir, voilà.
0: N'est-ce pas?
1: Ouais.
5: C'est une histoire d'amour entre nous, Paris mon éternel rendez-vous, I know je t'aime, I know I love you, à nos espoirs, nos rêves les plus fous.
0: C'est bien.
1: Ah, oui. Pas mal.
4: Ça va dans la tête, en tout cas.
3: Ça va donner le moral aux EHPAD.
4: Ah oui.
0: Caroline, vous voterez pour Hélène.
4: Alors moi, je ne vote pas au...
2: À l'Eurovision.
4: À l'Eurovision.
3: Mais par Siri, avec Siri, tu vas pouvoir voter.
4: Mais non, mais je ne vote pas d'une manière générale. Oh. Je soutiens le candidat une fois qu'il est décidé.
2: Décédé. Bah, c'est trop tard. C'est trop tard, Caroline, il faut avant.
4: Oui, c'est vrai, mais là, peut-être je ferai un effort pour...
2: Ah, merci.
4: Et après, merci, je n'ai pas vu les autres candidats.
0: Ah, c'est vrai qu'il faudrait...
4: C'est vrai que Barbara Pravi avait aussi une très belle chanson.
2: Ah, mais c'était magnifique.
4: Donc les jurés ont bien fait leur travail.
2: C'était vraiment très beau.
0: Ce qu'on va faire pour faire plaisir à Olivier de Kersauzon, c'est
7: qu'on va... Arrête de me mêler à tes conneries, là, putain.
0: C'est que d'ici au 5 mars, on va inviter les 11 autres.
4: Ouais.
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0: Ah, c'est le moment des questions musicales pour Monsieur Bellamy. Faut bien qu'il brille un peu, Olivier.
9: Ouais, musical, je pensais que c'était pour moi. J'étais content, c'est des questions musicales pour
10: Monsieur Bellamy. Non, mais c'est du 16e siècle, Bellamy.
0: On a dit musical,
7: On parle de grande musique, pardon.
10: Oui, on va trouver le nom d'un bard encore.
9: Bah, vous allez voir, je vais cartonner.
0: On parlait pas de chansons, on parlait de musique.
9: On y va.
0: Il y aura des chansons, il y aura de la musique. Mais là, on parle de grande musique. Vous voyez comment. Moi, j'aimais bien dire ça,
10: la harpe.
0: La grande musique.
7: Ariel, elle touche sa bille aussi.
0: Je vous demande comment on appelle une pièce de musique écrite pour une voix seule dans un opéra.
10: Un slam.
0: Non. Ou toute autre forme musicale italienne de l'époque baroque, accompagnée par une basse continue, ou encore un ensemble d'instruments jusqu'au grand orchestre.
11: Un solo.
7: Une cantate.
0: Non, une cantate, non.
7: Une aria. Une aria.
0: Bonne réponse d'Olivier Bellamy. Alors maintenant, un petit quiz musical pour Pascaline Barbier qui habite La Penne. Écoutez ce morceau.
7: Quel est le compositeur?
10: Je te vois en tutu, Bellamy, là.
0: Compositeur de cette symphonie.
10: Beethoven.
0: Non.
7: Bach.
10: Chopin.
0: Non.
10: Schopenhauer.
0: C'est une question pour David Chevignon qui habite Royan.
11: Non, c'est peut-être du Tchaïkovski.
0: Ah non plus, non.
9: Ah, Bellamy, tu trouves pas, hein?
7: Non, laissez-moi chercher, oh.
12: Il va le dire.
0: Écoutez un peu, c'est un compositeur français.
7: Ah.
10: Debussy.
11: André Rieu.
0: Non.
10: Aimable, c'est
12: Lederman.
10: Aimable.
9: Le Chevalier de Saint-Georges.
0: Non.
7: C'est pas César Franck.
0: Ah non, c'est pas César Franck.
12: Français.
7: Alors, je sais, Édouard Lalo. La symphonie espagnole.
0: Excellente réponse.
7: La symphonie espagnole d'Édouard Lalo.
0: Exact. C'est joli.
7: Parce qu'il y a le violon. C'est comme ça que j'ai...
10: Ouais, donc là, c'est l'instant Bellamy.
0: Ouais. Avouez qu'il est brillant, quand même.
10: Mais c'est normal, dès qu'on parle d'un joueur de harpe, il est là, l'autre.
0: Qui connaissait Édouard Lalo, ici?
7: Moi.
10: Bon, si, la symphonie.
7: Compositeur du Nord.
0: Schnorr, Édouard Lalo. Oui,
10: allez, on continue. Hip-hop.
0: Il est né à Lille.
10: Voilà.
0: Et ça s'appelle bien la symphonie espagnole. Non, mais autant, quand même, utiliser les compétences...
10: Bien sûr.
0: ...de notre bel ami.
10: Monsieur, il sert à quoi?
0: Et j'ai un deuxième quiz. Allons-y.
11: Handel.
7: Ça c'est non, c'est plus
11: le Winter Sepulchre. Le génie du froid.
7: L'air du froid de Purcell.
11: Et c'est dans King Arthur.
7: King Arthur de Purcell.
9: C'est Ariel qui a trouvé.
0: Ariel elle a pas dit Purcell. Non.
9: Si, elle a dit.
11: J'ai dit Purcell.
10: Moi,
11: j'ai dit King Arthur et en plus je l'ai chanté ce truc.
0: Ah, vous l'avez chanté.
11: C'est le génie du froid, oui.
7: Oui, c'est l'air du froid.
11: L'air du froid.
10: Les géants.
7: Allez, bonne réponse collective.
10: Les médailles.

0: que les notes, mais le rythme est bon.
1: Bravo Ariel.
2: Bravo Ariel.
3: Non mais juste. Et en plus, sans musique, non, c'est vraiment pas facile.
2: Ah bah oui, on a enlevé la musique exprès pour qu'on comprenne.
3: Bah oui, mais enfin, bon,
0: acapella, en
4: qu'est-ce qui chante bien, Bellamy?
2: C'était bien Henri Purcell et c'était bien Ariel Dombal qui a triomphé. On lui donne. Hein.
5: Ah oui, on lui donne.
2: Henri Purcell, il était britannique, c'est ça?
5: Oui.
2: Et il a fait d'autres choses que l'air du froid.
4: Dido est né.
5: Oui, il a fait, oui, il a fait des opéras
3: d'après. De la musique de cours.
4: Dido est né.
5: De cours des airs.
2: Bravo, il a fait Dido est né.
4: Oui, quand même.
5: Dido est né, absolument.
4: Dido est né, c'est exceptionnel.
2: Mais vous connaissez la musique, vous, Toen?
4: Mais grave. Ah là, j'ai tous les albums de la Compagnie Créole. Et d'Henri Purcell. Dido est né, c'est un disque de chevet. C'est
5: oui.
2: Puisque M. Stomy Bugsy semble s'ennuyer et qu'il veut, il veut des chansons sur la variété française, eh bien voilà une question pour Claude Mionvel, qui habite dans le Nord, lui aussi. J'aimerais savoir qui est mort chez Michel et Eliane, alors qu'il déjeunait avec ses enfants et des amis chez Michel et Eliane à Tahiti, à Papeete précisément.
4: Jacques Brel.
2: Le 20 août 1980. Jacques Brel.
6: Je sais, c'est qui, taisez-vous. Joe Dassin.
2: C'est Joe Dassin. Bonne réponse.
4: Oh là là, j'ai tout niqué dans cette émission, je m'en vais.
2: Non, revenez, monsieur Stomy Bugsy, parce que c'est vrai que c'est une excellente réponse. Joe Dassin était bien à Papeete.
3: Mais j'ai cru qu'il s'était jeté par la fenêtre.
2: C'est Mike ça, c'est Mike Brandt.
0: Pas Joe Dassin.
2: Ah, oui, il s'est jeté par la fenêtre sur les Champs-Élysées. C'est le bruit, d'ailleurs.
6: Des questions sur la musique, je vous avais dit.
2: C'est comme ça que la chanson est née, d'ailleurs. Il s'est jeté par la fenêtre sur les Champs-Élysées. Le bruit, ça fait pas la pop-pom. Non, écoutez, franchement, Ariel.
4: Bravo, Stomy, hein.
2: Suivez un peu.
5: C'est vrai que vous n'êtes pas très précise, Ariel.
2: Chez Michel et Eliane, à Papeete ce jour-là, et effectivement, on se souvient du 20 août 1980. Il avait seulement 41 ans, hein. Il a fait un infarctus dans le restaurant, Joe Dassin. Et
4: ça, c'est la salade de Pâques qui n'est pas passée. C'est sûrement pas la coke.
2: Pouvez-vous chanter du Joe Dassin, monsieur Bugsy?
1: Aux Champs-Élysées.
2: Oh. Alors, allez-y, on vous écoute,
1: Stomy. Aux Champs-Élysées, palam, palam, palam. Aux Champs-Élysées, palam, palam, palam. À minuit, sous la pluie, avec Stomy, jamais on s'ennuie.
2: Ah ouais, très bien. Il y a l'été indien, évidemment, l'été indien,
4: oh,
2: c'était chaud.
4: Yeah. Où tu voudras,
5: c'est Michel. Tu voudras.
2: Ah, c'est chouette. Hein.
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2: C'est un bel hommage qu'on lui rend.
1: Il y a aussi l'Amérique aussi. Hein.
2: Ah oui,
1: c'est beau ça.
2: Ah, l'Amérique.

0: Là, il y a Ariel Dombal qui se dit, on a quand même fait pour un mec qui est passé par le balcon. Hein. Il y a les petits pains au chocolat. Allez-y, on vous écoute, Valérie.
1: Tous les matins, il achetait ses petits pains au chocolat. Ya, ya, ya, ya. La boulangère lui souriait, mais il ne la voyait pas. Ya, ya, ya, ya. Il savait pas qu'elle était belle. Savait pas qu'elle était celle. Alors après, j'ai un trou. Alors
0: et après, la boulangerie est fermée.
1: Et dans la boulangerie, en fait, un soir, on les maria. Ya, ya, ya, ya.
0: C'est la version allemande.
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0: Vous êtes content de revenir, monsieur Esteban?
4: Oui, c'est ma troisième fois et je suis super en forme et j'espère décevoir tout le monde.
0: Non, parce que vous ne nous décevez déjà pas en termes de, je dois le dire, de tenue. Je ne sais pas si
5: vous
0: avez risqué, Caroline.
5: J'adore ce petit sweatshirt.
4: Panthère. Voilà, panthère. J'ai un sweat panthère. J'aime bien mettre de la couleur, au moins ça met quelques points de mon côté déjà.
0: Alors, oui, puis c'est génial qu'il n'y a pas de couleur, c'est du noir et blanc. Ouais, là,
6: oui,
0: vous
6: oui, oui. Oui, non, mais le bas, c'est de la couleur. C'est un rose poudré.
4: Et je montre mon t-shirt Mickey qui est hyper coloré.
7: Voilà. Ça ne laisse aucune ambiguïté quand même. Hein.
8: C'est de la radio,
7: c'est,
8: mais
7: c'est
8: bon.
7: C'est beau, c'est un assortiment gourmand que ça s'appelle. Hein. Tu sais, il y a deux sortes de panthères. Moi, je travaillais dans la fringue. Il y a panthère, la panthère, selon que tu l'accessoirises, c'est panthère chic ou panthère pute. Bah, toi, t'es entre les deux.
8: Chic ou pute.
0: Ce sont vos tenues de scène, c'est les tenues panthères.
4: Non, c'est mes tenues casual. Sur scène, je suis habillé d'une tenue Mondrian. C'est un peu des constars. C'est moi qui ai inventé le concept. C'est moitié combinaison, moitié costard.
7: Ah, c'est beau,
4: ça fait une constar.
0: Mmh. Ah oui.
4: Ouais, j'étais assez fier.
0: Je sens que ça plaît beaucoup à Ariel que vous allez pouvoir faire un jour des concerts communs underground.
6: Oui, peut-être. Et puis j'aime mieux le constar que le confinement. Ça, c'est certain. Hein. Ça fait plus briller.
0: Ah, vous en êtes où d'ailleurs, Ariel, dans votre confinement?
6: Alors non, je triche un petit peu car je suis allée. Il y avait dans la grille du parc une ouverture et donc j'ai triché et je suis allée et j'ai été éblouie par les lilas, l'herbe a évidemment poussé comme jamais et j'ai vu quelques petits ratons aussi que je n'avais jamais vu auparavant.
9: Des ratons, des laveurs ou pas?
6: C'est quoi, des ratons? Écoute, c'était des ratons parce que ça ressemblait.
4: Des gros rats.
5: Oui. Pourquoi tu sais pas que c'était des rats adultes de petite taille?
6: Non, parce qu'ils étaient beiges, plutôt mignons.
0: Vous avez vu Candy?
6: Candy.
0: Ah, c'est le nom d'un raton.
6: Ah, c'est le nom d'un raton. Et c'est aussi...
0: Le Candy raton.
4: Bravo. Allez, je l'applaudis, mais c'est pour lancer l'émission.
6: Non, mais il faut relancer.
0: Ah bah, ouvrir, je fais que ça.
6: Non, ouvrir les plages. Qui est allé à la plage?
0: Personne.
6: Parmi
0: personne.
6: Nous
0: personne.
6: Interdit.
0: Non, mais interdit.
6: Oui, mais non, mais ça, c'est pas possible. Les plages,
0: en
6: vraiment...
0: En plus, je vais vous dire, à Paris, c'est rare.
6: Ah non, il y a Paris plage qui va réouvrir.
5: Oui, bien sûr. Oui,
0: bien sûr.
5: Il y a bien
0: plage.
5: Une année où on est sûr que ça va réouvrir. Peut-être cette année.
9: Ah bah, c'est sûr. Ouais.
0: Elle est d'un optimisme, Ariel Dombal. Vraiment. Tiens, d'ailleurs, est-ce que vous avez trouvé quelque chose sur les réseaux sociaux,
6: oui,
0: Ariel?
6: Oui, alors j'ai trouvé une pensée philosophique. Plus que ça, un sujet de philo 2020. Il manque de masques ou bien il masque des manques. Vous avez 4 heures.
8: Oh, c'est très joli.
0: Ah oui, c'est beau.
6: Ah ouais, c'est joli.
0: Le musicien que vous êtes, monsieur Esteban, a trouvé quelque chose.
4: Oui, je vais citer un autre musicien qui est un poteau à moi. Enfin, pas vraiment pote, mais on s'est déjà bourré la quiche ensemble. Enfin bon, bref, c'est Joe Starr. Il dit, le plus triste de tout ça, c'est qu'on ne saura jamais si la France aurait fini dernière ou avant-dernière de l'Eurovision 2020.
0: C'est vrai, normalement, c'est le 16 mai hein, que c'était prévu l'Eurovision.
6: Dites-moi, bourré la quiche, c'est où la quiche?
4: Alors la quiche, c'est une sorte d'endroit un peu entre deux zones qui est une sorte d'état second.
6: Ah, c'est
4: enfin
6: ça.
4: Bon, bref, on était à un festival et puis il y avait un petit jacuzzi gonflable et puis...
7: Avec Joe Starr, t'as fait
4: oui, avec Joe Starr, j'étais dans un jacuzzi gonflable.
9: Mais vous aviez rempli le rhum?
4: Et ben, du coup, il me tendait sa bouteille
0: c'était
4: de rhum.
0: C'était avant ou après Kael?
4: C'est une bête. Bon, bref, il m'a tendu sa bouteille de rhum, je voulais faire pote avec lui, alors du coup j'en ai bu et j'ai complètement foiré mon concert. Et c'est un concert où on a commencé à 7000 et on a fini à 700. Et même le régisseur nous a dit, bon, allez, là c'est mort. Et il nous restait trois morceaux et il a dit, non, ben c'est bon.
7: T'étais bourré.
6: Et ouais, donc c'est perdu. Bourré la quiche.
4: Bourré la quiche,
5: ah, oui. Ouais, oui, c'est,
4: se mettre dans un état second.
5: Ça veut dire se bourrer la gueule.
4: Voilà. Oui, voilà. Ça, ouais, la quiche, la ouais. gueule.
6: Ah, mais ce n'est pas plus bas la quiche, c'est
4: non.
6: tout.
4: Ce non.
0: Arrive.
5: Mais attends, quand ton mari te dit fais-moi une quiche, tu lui fais quoi, quoi?
9: Elle lui fait la gueule. Elle lui fait la gueule.
7: Et c'est quoi, alors, la quiche de reine?
9: Tu me fais la quiche?
5: Parce que là, j'ai très peur.

0: gouvernement martèle que les vacances dépendront des efforts des Français, alors que c'est de leur fait au gouvernement s'il n'y a pas de masque, pas de test, ni de moyens pour l'hôpital. C'est un peu comme si un mec qui baise mal expliquait à sa meuf, si tu veux jouir, va falloir y mettre un peu du tien.
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0: Vous pourriez encore participer à une épreuve d'athlétisme, Rachel ?
3: Oui, mais pas au triple saut.
0: Ah, pas au triple
4: non,
0: saut.
4: Parce que c'est quand trop... même.
3: Non. Non, parce que c'est quand même...
0: Le triple saut, il est en face de vous.
3: Voilà. Alors, en parlant de saut, vous m'avez gâtée, hein, parce que je suis à côté pour la première fois d'Adil Rami. Je suis très honorée. Merci beaucoup.
5: C'est mieux d'être en face, peut-être.
0: Ah oui, j'ai décidé de lui présenter toutes les grosses têtes féminines, les unes après les autres.
5: Et il va choisir après.
6: Et moi, je suis jaloux, je commence à être jaloux parce que j'ai joué au foot aussi. Je suis très bon au foot. Mais oui.
7: T'as pas joué au foot, on t'a tapé dedans sur le ballon.
5: Et dis donc, ça te fait quoi d'être comme ça parmi que des femmes?
7: Comment?
5: Ça te fait quoi d'être parmi des femmes seulement?
7: Bah, c'est bien.
3: Ouais,
7: c'est...
0: Elle est comme tu vois. Elle est comme vous après un match, elle a des problèmes d'articulation.
5: T'es joueur de foot, non? T'es joueur de foot?
3: Oui.
7: Ouais, putain de temps, je l'ai été.
6: Ah bon. Champion alors... du monde, Rachel, il a été champion du monde.
3: Merci, bah on a rien à voir.
5: Je croyais qu'elle était journaliste, excuse-moi, je te connais pas.
0: Pardon?
5: Je croyais qu'elle était journaliste.
0: Qui?
5: La jeune femme là-bas?
6: Elle est journaliste.
3: Non, enfin, on parle pas de Rachel, on parle d'Adil.
5: Je parle des deux en même temps, de gros. Parce que c'est la première fois que je fais une émission avec eux deux. Au moins, ils sont beaux, eux.
3: Calme-toi, maman.
5: Il y a des boudins,
0: je dis. Qu'est-ce que vous dites?
5: Ils sont beaux, eux. C'est agréable à regarder. C'est pour ça que je me suis mis de ce côté.
0: C'est vrai qu'on a là un joli couple. Mais pardon, monsieur Rami était déjà en couple avec Liane Folly. Parce qu'il préfère les dames... Pardon, Liane.
3: Ah bon,
0: mais les dames un peu plus âgées, a-t-il
3: dit. Ah, c'est
0: vrai? Ouais, c'est ça.
5: Alors, dis donc, si un jour on est ensemble, tu me prêteras ton pull?
0: Mais pourquoi son pull?
5: Il a un beau pull.
0: Oui, mais enfin, écoutez...
7: Mais non, mais j'aimais bien les plus âgés quand j'avais 18 ans. J'en ai 38.
3: Voilà.
7: C'est compliqué maintenant.
5: Non, mais c'est bien âgé, ça a de l'expérience, de la conversation.
7: De la conversation, parce que j'en ai pas beaucoup, moi.
4: En même temps, c'est pas ce qu'on demande le plus.
6: Que si vous aimez pas.
0: Alors, je vous présente quand même Adil, effectivement, ouais. Rachel Kahn.
7: Enchantée.
3: Très honorée.
0: Qui a été athlète, c'est vrai, mais aussi conseillère à la culture pour la région Île-de-France, qui a failli devenir à nouveau au ministre. Enfin, à nouveau. Elle a raté une fois, elle vient de rater une deuxième fois.
3: Une troisième fois.
0: Mais elle a encore ses chances, parce qu'on ne sait pas combien de temps Mme Dati restera à la culture. On ne sait pas combien de temps Mme Oudéa Castéra restera au sport. Donc, elle se tient prête, Rachel.
3: Dans les starts.
0: Ah, vous êtes toujours postulable.
3: Ah bah oui, après, il faut demander au président de la République.
0: Et, vous, et vous, Chantal, vous êtes toujours postulable.
5: Oui.
0: Monsieur Rioux, la dernière fois qu'on a fait l'émission ensemble, c'était au Lido et vous étiez habillée en femme.
3: Ah oui.
0: Talon aiguille, barrézi. Oh. Qu'est-ce qu'a dit votre nouvelle fiancée, Nathalie, alors?
6: Elle est très, très, très, très fière de moi. Et tout. Oh. Ah, oui. Elle écoute tout. Elle écoute
0: Donc elle est lesbienne aussi, alors. Oh.
5: J'ai vu la vidéo.
3: Moi, j'ai raté un épisode. Il a une nouvelle fiancée.
5: Bah oui, moi aussi, je savais pas.
3: Bah oui,
5: t'as une fiancée.
6: Ouais, mais on a eu une réunion de crise samedi matin parce qu'elle avait écouté le podcast. Et maintenant, il faut plus parler de nous deux. Et donc.
3: Ah bah, tu parles, on va se gêner.
4: Ah, parce que tu la vois maintenant, là.
6: Je vous assure, je suis arrivé en repère à reportage parce que on a eu une petite réunion de crise samedi matin.
3: Une réunion de crise.
6: Pendant une heure.
5: Une réunion de crise au lit. J'étais au lit ou pas?
0: Une réunion de crise. En face à face
6: non,
0: ou
6: par téléphone.
3: Oh, elle était joliment guide, Nathalie.
0: Mais elle est toujours par téléphone, comment ça se fait? Pourquoi vous la voyez jamais
3: parce
0: en vrai?
3: Parce qu'elle est virtuelle, elle existe pas.
6: Bah non, mais parce qu'elle habite dans le sud-ouest et donc on est un peu loin.
5: Il est compliqué maintenant d'aller dans le sud-ouest.
3: Qu'est-ce qu'elle fait dans la vie, Nathalie?
6: Vous avez vraiment créé une situation de crise.
3: Qu'est-ce qu'elle fait dans la vie, Yohann?
6: J'ai failli divorcer avant même de me marier.
5: Avant même de la connaître.
3: Et qu'est-ce qu'elle fait dans la vie, Nathalie?
6: Mais je ne peux pas dévoiler. Laurent, vous promettez de ne plus me parler de ça.
0: Elle est où dans le sud-ouest?
3: À Carcassonne.
5: On va l'appeler.
6: Vous savez bien, Laurent, je peux tout faire pour vous, mais là, il faut que je préserve ma vie privée.

0: Alors écoutez, je vais enchaîner avec une première citation, comme ça on va oublier Nathalie. Une citation pour M. Doré, Amandine Doré, qui habite dans la Marne, qui a dit « Oh Seigneur, accordez-moi la patience !» Et tout de suite.
1: Jean-Yann
0: qui a dit ça. Eh ben c'est une bonne réponse que Chantal là-dessous, c'est Jean-Yann. Une citation pour Timothée Mio, qui habite Belleville-sur-Vie, en Vendée, qui a dit « La meilleure façon de prendre un autobus en marche, c'est d'attendre qu'il s'arrête.
2: » Francis Blanche.
0: Non, mais...
3: Pierre Dac.
0: Bonne réponse de Liane Follier et de Michel Bernier. Pour Michel Guizelin, qui habite Morestel, dans l'Isère, qui a dit « Arriver dans la surface et ne pas pouvoir tirer au but, c'est comme danser avec sa sœur. »
4: Ah oui, c'est pas Maradona.
0: C'est Diego Maradona. Bonne réponse de Johan Rioux. Une citation plus intellectuelle pour Charles Miraki, qui habite Ouassery, en Seine-et-Marne, écoutez bien, qui a dit « Beaucoup prétendent que je suis un menteur, mais eux aussi affabulent. Les plus grands mensonges me concernant, c'est de la bouche des autres que je les ai entendus. Je pourrais les démentir, mais comme je suis menteur, personne ne me croirait. » C'est joli.
4: Français.
0: Ce n'est pas français.
2: Woody Allen.
0: Ça a été traduit. Woody Allen, non, mais c'est quelqu'un qui faisait le même métier que Woody Allen.
2: Donc un réalisateur.
0: Un réalisateur.
3: Hitchcock.
0: Hitchcock, non.
3: Spielberg.
0: Toujours vivant. Orson Welles, non, vivant. Non, il est mort en. Il est mort il y a 30 ans, en 93.
3: Ah oui, il est américain. Bon, alors,
0: est-ce qu'il n'est pas américain.
3: Il est italien.
0: Il est italien.
4: Visconti.
2: Non. Dino Rizzi.
0: Non.
2: Fellini.
0: Fellini, vous dites
3: Federico.
0: Alors, c'est pas Federico.
3: C'est Federico.
0: Il n'y a pas de R.
3: Federico. Je croyais qu'il s'appelait
0: Federico Fellini. Bravo, Chantal. Federico Fellini.
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0: Comment appelle-t-on les habitants de la Lune ?
4: Les Luneaux.
12: Les Sélénites.
0: Les Sélénites, ah, oui. Bravo !
2: Mais il n'y a personne sur la Lune.
10: Il
2: n'y
10: a pas d'habitants.
4: Bah oui.
2: Il n'y a personne sur la Lune.
0: Non, mais c'est au cas où il y en aurait eu.
2: Ah. Mais c'est dans un livre. Franchement, donner un nom de personne qui n'est pas...
11: Comme les Martiens.
0: Oui, mais il y en aura peut-être un jour, Elon Musk ou d'autres rêvent d'aller vivre sur la Lune. Et un jour, il y aura peut-être des Sélénites. Et on a déjà prévu le mot, effectivement, qui désigne les habitants imaginaires pour l'instant de la Lune, mais qui peut-être un jour seront réels.
4: Quand on aura fait une colonie sur la Lune.
0: Voilà, voilà.
8: C'était le nom d'un café-théâtre, le Sélénite.
0: Eh ben, vous voyez, ben, les Sélénites sont bien les habitants imaginaires de la Lune. Une question pour Ségolène Ravon. Ah. Oui, Mme Ravon habite dans le Var. Et j'aimerais que vous me disiez comment on appelle l'insecte voisin de l'abeille à corps noir et aile bleutée.
4: Bourdon.
0: Non, appelé aussi parfois d'ailleurs abeille charpentière.
12: La mouche à merde. Non, c'est le xylocope.
0: Le xylocope. Bonne réponse de Paul Elkarat.
4: Ah oui, alors là.
0: Ah, vous connaissiez pas les xylocopes?
12: Ah, l'abeille charpentière, c'est l'autre nom.
0: Ils creusent leur nid dans le bois.
12: Dans le bois,
4: oui, xylo, c'est bois,
12: vous le nom.
4: En grec.
0: Vous qui êtes, je crois, un bon menuisier, monsieur.
12: Monsieur Boutbil.
4: Non, mais c'est vrai que quand t'achètes un appartement, ils font un.
2: Mais si tu construisais toi-même.
8: On a construit des théâtres, mais. Vous
0: bricolez. Mais le week-end, vous bricolez pas.
8: Ça m'arrive, mais.
0: Ah, bah, voyez.
4: Très mal. Ils poncent.
0: Ils pioncent,
4: par exemple, ils ont une lettre près.
0: Donc, vous ne saviez pas ce qu'était que les xylocopes quand on bricole. On sait ce que sont les xylocopes parce qu'effectivement.
8: C'est les petits trous.
0: On les trouve dans le bois, vous voyez.
2: Les petits trous.
8: Mais c'est des vers.
2: Ils abîment le bois.
0: Ah, bah, ils abîment le bois. Ils font leur nid dedans. Hein.
2: Comme les termites, alors.
0: Ah bah,
11: Et alors, quel rapport avec les abeilles? C'est parce qu'elles font du miel aussi?
0: Qu'est-ce que je lui dis?
2: Alors là, pour une fois, elle a pas tort parce que vous avez dit quelle est la voisine.

0: La voisine de l'abeille. Moi, je connais pas famille. Toutes les adresses des abeilles.
1: C'est un miel un petit peu c'est plus. C'est de la sueur, ce qu'on appelle.
2: Tiens, bon, on va rester dans le domaine animalier pour Bertrand Montel, qui habite Telgruc-sur-Mer. C'est dans le Finistère. Comment appelle-t-on un jeune poisson utilisé pour repeupler un étang?
3: Alors, on le connaît, on le connaît.
4: Ça l'avelin,
3: le mot qui le repeupler des étangs.
2: L'alvin,
3: c'est le bébé poisson.
0: Voilà, toutes les races. Oui. C'est des
2: l'alvin existe aussi, vous avez raison.
0: L'alvin triste, hein. Il y en a.
2: Car le mot qu'on cherche est un alvin.
3: Alors, Laurent, est-ce que le mot que l'on
0: cherche. Un gardon.
3: Est-ce que le mot que l'on cherche est utilisé pour désigner quelque chose qui n'a rien à voir avec les animaux et les poissons?
2: Alors, ça existe aussi un autre animal, et c'est vrai qu'on le connaît mieux sous le nom de cet autre animal que sous le nom du petit poisson qu'on met dans un
0: par
2: étang.
0: Par exemple, une panthère, quoi.
2: Voilà.
3: Que ça ouais, désigne c'est aussi
5: un agneau. Un agneau.
2: Non.
5: Est-ce que c'est pas une totoche?
4: Il est lourd, mais...
0: Est-ce que c'est le blanc d'amour?
2: Mais qu'est-ce qu'elle dit? Il est lourd, mais là, pour une fois, elle a été drôle.
5: Merci, vous pouvez enlever
6: le... Est-ce que c'est un animal poilu?
3: L'autre animal, est-ce que c'est un animal qui a des poils?
0: Une boule, mais il n'y a pas de poisson poilu.
1: Une paramécie?
2: Mais non. Elle dit, il n'y a pas de poisson poilu, elle a raison.
1: Oui, ben...
5: Si,
1: le barbu.
4: Le blanchon.
3: Et la bout de boule quand elle se baigne.
0: Voilà. Et l'arrêt, comment veux-tu la faire?
3: Il arrive qu'il y ait des... J'ai déjà vu des raies poilues.
0: Alors, est-ce que c'est pas un petit poisson qui s'appelle le blanc d'amour?
3: Mais non, on te parle d'un animal poilu.
0: Oui, mais le blanc d'amour, il se transforme.
6: Je serais d'avis qu'on cherche l'autre animal qui a le... Voilà. Alors, est-ce que c'est un animal qu'on trouve... Je vous parle de l'autre animal. Qu'on trouve dans la jungle.
2: Cet autre animal, on ne le trouve pas dans la jungle et je veux dire qu'il a été popularisé grâce à la télévision. Mais
1: Shadok.
2: Non, mais
0: un canard, un
1: ragondin.
2: Non, mais en tout cas, la première définition de ce mot, c'est bien du frottin, un petit poisson qu'on met dans un étang pour le repeupler.
3: Okay.
2: Et effectivement,
6: vous venez de le dire.
1: C'est frottin.
3: Du menu frottin.
2: Non, c'est un alvin, c'est un frottin, et c'est un autre mot que je cherche et que je vous demande de me donner.
0: Alors, est-ce que c'est un poisson herbivore ou insectivore?
6: Non.
1: Il n'y a pas d'insecte dans la mer.
3: Un poisson herbivore.
2: Qu'est-ce qu'elle raconte?
3: Un poisson herbivore.
1: Il n'y a pas d'insecte sous l'eau.
0: Si, mais surtout, oui, dans les étangs, quand tu veux faire une mare. Moi, j'ai une mare à grenouilles.
3: Oh.
0: Eh bien, dans une mare
2: et
0: à grenouilles...
2: Et vous avez de l'eau jusqu'où?
6: Non, mais cherchons l'autre animal qui a été popularisé...
4: De quelle famille, l'autre animal?
6: Qui a été popularisé à part la télé.
2: C'est pas moi de vous donner la famille de l'animal.
3: Ah, il n'a pas de poils, il a des plumes.
0: Est-ce qu'il vole, l'autre animal?
2: Tout ce que je peux vous dire, que le même mot désigne à la fois...
1: Calimero.
2: Ce petit poisson frottin qu'on met dans un étang pour le repeupler, et un autre animal, attention, quand il est jeune, on le désigne ainsi.
3: Est-ce que c'est un animal qu'on a chez soi? Est-ce que c'est un animal? Est-ce que c'est un animal qu'on a chez soi?
2: Alors, vous pouvez en avoir chez vous parce que effectivement, par extension, on a donné ce nom aussi à un objet.
3: Voilà. Un hérisson.
2: Un hérisson, non.
4: Une salamandre.
2: Et c'est d'ailleurs cet objet qui a popularisé ce mot à la télévision.
3: Tête de tigre,
1: Schmilblick.
2: Non, cet objet n'est pas un œuf et un œuf ne fait pas de politique.
6: Je sais plus ce qu'on cherche, un objet,
1: un animal.
0: Je suis perdu. Ménage.
1: Je suis perdu.
4: Et l'autre animal, vous...
2: Ah, je suis content, on va donner 300 euros.
5: Attendez, c'est un objet qui est en même temps un animal qui a été popularisé par la télé qui est poilu.
0: Et
3: qui est aussi un bébé poisson.
2: Au départ, la première définition, je vous l'ai donnée.
1: C'est un frottin.
2: C'est un frottin, petit poisson qu'on met dans un étang pour le repeupler, mais c'est vrai que c'est aussi dans l'élevage un jeune animal qui n'a rien à voir avec les poissons. Et ce jeune animal qui n'a rien à voir avec les poissons a été popularisé par la télévision. Au point que ça a donné son nom à un objet.
1: Un poussin.
2: Que vous pouvez avoir à la maison.
0: Il sert à quoi?
1: Un bec de canne.
2: Je vais vous le dire, tiens.
3: Est-ce que c'est un objet à la maison qui sert pour nettoyer, par exemple?
2: Pas du tout, non.
1: Un poussin.
5: Oh non.
2: 300 euros pour Monsieur Montel qui habite Telgruc-sur-Mer. Est-ce que quelqu'un aurait une idée dans le public? Je ne pensais pas qu'on allait perdre un chèque RTL avec le Nourin. Un Nourin.
1: Ah, Nourin, bah oui. Oh. Maître Capello.
2: Maître Capello, oh, souvenez-vous.
3: Ah, le cochon.
6: Dans les Gourin, jeux de... il disait.
2: Ah non, pas Gourin, non. Nourin disait, on va mettre 100 euros dans le Nourin.
1: On mettait les francs. Les
2: un Nourin, effectivement, est un petit porc. Un jeune porc après le sevrage. C'est devenu une tirelire en forme de cochon.
6: Ah!
2: Grâce à l'émission, effectivement, des jeux de 20 heures. Mais au départ, un Nourin, c'est un petit poisson qu'on met dans un étang pour le repeupler. Voilà.
7: Oh non, je connais pas.
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2: C'est Ding Ding. Qu'est-ce que vous dites, Rio?
10: Je vais gagner. J'ai tout lu ce matin.
2: Oh, ah ouais.
10: J'ai tout lu. Alors j'ai commencé par le Figaro parce que je suis abonné au Figaro, je suis abonné au Monde, je suis abonné à l'équipe évidemment, je suis abonné au Parisien et après j'ai acheté Libération, La Croix, Le Nouvel Obs et Paris Match.
6: Ah, moi, j'ai tout voulais réveiller mon cerveau, c'est rapide.
11: Ah, tu fais vraiment l'émission à perte alors.
10: 41 euros. 50 euros de taxi aller-retour. Voilà. Un jour restaurant japonais. 31,50 euros. Sashimi mixte ton saumon. Un Fanta. Après des nougats à la fin. Un décaféiné. Bah voilà. Ah, bah, paye va dans. Bah, j'ai
11: et plus 15 euros de pressing. Tu as eu ta chemise.
7: Oh oui, c'est bien.
2: Le jeu du ding-ding.
10: Oh, j'en ai marre des...
2: Un titre du Parisien. Et c'est à propos du président du Paris Saint-Germain qui déclare: certains ont profité. Maintenant, c'est
10: terminé. Fini.
2: Oui, bonne réponse de Johan Rioux. C'est terminé. Caroline Diamant, un titre du Figaro. Le torchon brûle après une accalmie de quelques mois. Les tensions sont à nouveau au plus haut. Le torchon brûle entre Athènes et...
6: Ankara.
2: Excellente réponse, Ankara. Florian Gazan, Yaël Braun-Pivet officialise sa candidature au...
10: Au perchoir.
2: Au perchoir, gagné aussi.
7: Oh.
2: À la une de l'Humanité, Valérie Mérès, à la BNF, Bibliothèque Nationale de France, je vous aide, une grève pour l'accès au...
6: Au livre.
2: Oui, mais... oui, mais c'est un autre mot que je cherche.
6: Ah, au bouquin.
2: Au boudin.
6: Au tome.
2: Vous savez, Rio.
10: Au savoir.
2: Au savoir. Vous êtes éliminé, Valérie Mérès. Il a vraiment tout lu, l'autre idiot, là-bas. C'est à vous, monsieur.
7: Oh, là, cette pression.
2: Monsieur, comment c'est votre nom déjà?
10: Janssen.
2: À la une de Libération, Opéra, pourquoi Aurélie Dupont a...
6: démissionné.
2: Oui, c'est gagné.
11: Oh là là, il y a du niveau, hein.
2: Sébastien Thoen.
12: Oui, patron.
2: Aujourd'hui, on peut lire dans toute la presse le top 3 des prénoms pour les filles, c'est Jade, Louise et...
12: Suzanne.
6: Emma.
12: Raymond.
2: Ah, non.
6: Emma.
2: Et
12: oh là là, ah bon, c'est
3: qui
12: ça.
3: Reste dans le top 3.
2: Gabriel, ouais. Léo et Raphaël chez les garçons.
12: C'est la honte, c'était un prénom tout le
2: monde. Il me reste Ryu. Il me reste. Levez la main ceux qui sont qualifiés encore. Ryu, Diamant. Gazan et Janssen. Attention, c'est parti. C'est la une du Canard Enchaîné.
10: Ah, c'est le seul que j'ai pas acheté.
11: Oh là là, 41 euros pour ça, quoi.
6: La loose.
10: Mais j'ai oublié.
11: T'aurais-tu monté à 45
10: euros? Non, mais je sais que c'est un truc, c'est sûr et certain, c'est un truc extraordinaire avec...
2: La une du Canard Enchaîné, oui. Elisabeth Borne déclare: je reste à Matignon et Macron à...
10: Mais il m'a niqué, putain. Je suis un débile, putain.
11: 41 euros
10: attends,
11: pour ça, quoi.
10: Redites-moi le début, Laurent, s'il vous plaît.
2: Et
10: je reste à l'Elysée et Macron.
2: Elisabeth Borne déclare à la une du Canard Enchaîné, c'est évidemment un jeu de mots: je reste à Matignon et Macron à...
10: Un jeu de mots avec l'Elysée. Je reste à Matignon et Macron reste, s'il vous plaît, Laurent, me faites pas ça.
11: Il est en panique.
10: Je donne ma vie depuis 3 ans, bordel. Je suis payé des copies d'aide merde. Oh. Je suis ridicule à chaque émission. Attendez, je reste et
6: non,
10: Macron reste.
6: Ridicule.
10: Et Macron reste, allez. Allez, et Macron reste, allez.
2: C'est perdu, c'était à l'Elysée.
6: Oh,
11: oh là là, Johan, 41 balles pour ça.
6: Oh là là, on va pas bouffer, on va
2: tous les journaux.
11: Ah, c'est dur.
2: Caroline Diamant, un dessin du Canard Enchaîné. Richard Ferrand, battu en Bretagne. Il déclare, d'après le dessin de Kiro: heureusement, j'ai une bonne...
6: mutuelle.
2: Gagné.
6: Oh là là.
11: Bravo.
2: Bravo. Florian Gazan, attention, c'est dans Le Parisien aujourd'hui.
13: Je suis pour Caro.
2: On s'en fout alors. Monsieur Gazan, Olivon, capitaine des Bleus au... Olivon, capitaine des Bleus au... C'est du rugby, hein.
11: Oui, oui, oui, au piquet.
2: Au Japon.
11: Ah oui, au Japon, la tournée au Japon.
2: Eh oui, la tournée au Japon, vous êtes éliminé, Gazan.
14: C'est pas une ville du Japon, piqué.
2: À vous, monsieur.

0: Monsieur Janssen.
1: Oui.
0: Guy Radeau, ex-capitaine du 15 de France, raccrochera les crampons à 36 ans à l'issue de la finale du top 14. Des adieux en grande
1: pompe.
0: Pompe. C'est pas du
2: temps et haut.
0: Caroline, la quatrième édition du Festival du Parisien aura lieu en septembre. C'est reparti pour Paris.
1: Pour Paris Cinéma.
0: Paris Paradis. Vous êtes éliminé, le gagnant est Jean-Philippe. Ouais,
1: j'ai gagné Ding Ding. C'est mon premier Ding Ding.
3: Bravo Jean-Philippe.
0: Grâce à Pompe.
1: Ah oui.
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0: Il paraît que François Hollande redevient populaire.
1: Oui.
0: Je n'en revenais pas moi-même.
10: J'ai dîné avec lui il n'y a pas longtemps chez Gérard Jugnot.
0: Et alors ?
10: C'était génial.
11: Il est drôle, hein ?
10: Oh, il est drôle. Pour un mec de gauche, il est drôle.
0: Mais Gérard Jugnot ou François Hollande ?
10: Les deux. Non, Jugnot, ça fait longtemps qu'il n'est plus de gauche. Alors, moins à gauche,
0: mais
10: moins à gauche
0: que Clavier. Mais... Vraiment, pour de vrai, vous avez.
10: Non, j'ai dîné avec lui, super.
0: Dîner avec François Hollande. Sympa.
12: Mais qu'est-ce que tu fais avec Jugnot ?
10: Ben, c'est Gérard qui fait bien. J'ai un dîner avec un ancien président. Alors, moi, j'ai que ça à foutre. C'était ça, ou faire un baby-foot avec les copains. Et j'étais chez lui, effectivement. Et il le disait lui-même, il sentait que dans la rue, on l'aimait plus qu'avant. Quand il était président, il recevait un peu des colibés. Là, dans la rue, il va à la supérette, il va tout ça, les gens lui disent bonjour.
12: Mais il vient dans ma rue, souvent, et il se met à parler avec les gens comme un clown. Enfin, il se met à dire bonjour, c'est pathétique.
10: Tu confonds pas avec Rio ?
12: Pathétique.
11: Non, mais il veut revenir en politique.
0: Vous voyez qu'il racole dans tous les quartiers, c'est ça ?
1: Il est en campagne.
0: Bon, en tout cas, s'il peut revenir, il reviendra, nous dit Le Figaro. C'est Richard Flurin et Pierre Le Pelletier qui font un article que peut-être vous avez lu, Christophe Barbier, aujourd'hui dans Le Figaro. L'ex-président se déploie sur le terrain. Ben, vous avez raison, vous voyez, Marcella. Il est devenu la troisième personnalité politique préférée des Français.
10: Ils sont vraiment débiles, les Français.
0: Ça me paraît tellement incroyable. Mais
10: Jean-Jacques Goldman est encore la personnalité préférée des Français. Il ne fait plus rien depuis 25 ans.
0: C'est bien. La différence entre Goldman et François Hollande, c'est que, vous l'avez dit, Goldman ne fait plus rien, alors que Hollande, lui, n'a jamais rien fait. Ça fait quand même grosse différence. François Hollande, en tout cas, se prend à rêver, nous dit Le Figaro. Et là va venir ma question, évidemment. Pourquoi il se prend à rêver ? Parce qu'il aura 72 ans au printemps 2027.
1: Ah ouais,
0: prochaine présidentielle.
10: Pas, hein. Pour les 50 ans des grosses têtes.
0: Voilà. 72, vous avez raison. Pour les 50 ans des grosses
10: têtes. Il viendra, l'émission.
0: J'avais pas pensé à ça. On sera en pleine présidentielle pour les 50 ans des grosses têtes.
10: On va tout fêter, les 50 ans des grosses têtes. La victoire de Bardella. On va être super.
0: Et mon départ.
11: Non.
0: Je vous disais donc que François Hollande aurait 72 ans en 2027. Et évidemment, les candidats aux différentes fonctions présidentielles à travers le monde, c'est vrai, ont maintenant comme avantage parfois d'avoir de l'expérience, une certaine forme de sagesse. Il est évoqué dans cet article du Figaro, évidemment, Joe Biden aux États-Unis, Lula, qui a été élu, plutôt même réélu au Brésil, Mario Draghi en Italie. Mais voilà ce qu'on nous dit ensuite. Et c'est même d'ailleurs François Hollande lui-même, paraît-il, qui prononce cette phrase, c'est un peu le mythe du vieux général romain qu'on va chercher en période de crise pour apaiser le pays. Mais quel est le nom de ce vieux général romain qu'on est allé chercher à une époque en période de crise ?
11: Cincinnatus.
0: Cincinnatus. Bonne réponse de Christophe Barbier.
10: Cousin d'Hibernatus.
0: Vous pouvez expliquer, mais Christophe.
11: Rome était dans une situation très très difficile. C'était la Rome très ancienne. Lui s'était retiré de la guerre et de ses exploits militaires. On est allé le chercher pour remettre de l'ordre. Il a remis de l'ordre. Et après, on lui a dit, faut rester. Il a dit non. Je retourne à ma charrue.
0: À la culture de mes terres. Voilà. Je crois d'ailleurs que Arnaud Montebourg avait utilisé aussi à cette époque, une époque, cette expression.
12: Non, et José Bové,
11: et d'ailleurs, il y est retourné, on n'en entend plus parler, de Montebourg.
10: Qu'est-ce qu'il devient, Montebourg?
11: Il fait du miel et des glaces.
12: Non.
11: Oh. Eh oui. Il a tout. On soutient le miel français et des glaces françaises.

0: Ah ouais,
1: c'est marrant parce que les
2: pour quelqu'un qui était complètement givré, les glaces, c'est normal.
0: Hein. Il est on fire aujourd'hui.
1: Les hommes d'un certain âge, eh ben, on dit qu'ils ont de l'expérience, alors que les femmes d'un certain âge, on dit qu'elles sont vieilles. Voilà.
0: Ouais. C'est vrai, on dit que c'est des vieilles marmites, c'est vrai.
1: Non, mais hein,
0: bon, c'est vrai, t'as raison.
1: Alors, parce que 72 ans, Hollande.
3: Mais c'est pas comme un étalon qu'on le veut. On le veut comme un persil. C'est pas ça qui. Tu vois,
1: tu comprends ce que je dis, toi, ou pas, non?
3: Je comprends très bien.
1: Non, mais
2: c'est vrai que les vieux hommes politiques, on dit ils reviennent, et les vieilles femmes politiques, elles sont sur le retour.
1: Voilà.
2: C'est pas du tout le même sens.
4: Bah non, ouais, c'est pas juste.
1: Non.
2: C'est très injuste.
1: Mais si, c'est comme ça.
2: Mais quand c'est la crise, il faut faire appel aux
4: jeunes.
2: Quand
4: Madame Bachelot a été nommée à la culture, personne n'a fait référence à son âge.
3: Bien sûr.
5: Normalement, quand il y a une situation de crise, moi, je ferais plutôt appel à quelqu'un de jeune qui, justement, n'a pas l'expérience du passé.
3: Non,
5: donc peut apporter, mais si, qui peut apporter son regard
3: neuf,
5: qui peut apporter sa vitalité.
3: Attends. Plus tu es jeune, plus tu es criminel.
5: Ah bon?
3: Mais
5: bon.
3: Oui, ça c'est l'histoire l'a montré toujours. Les plus grands criminels sont les jeunes.
6: Ah oui, demande à Cédric Jubilard.
5: Oui, mais si Hollande revient demain, il a déjà connu le pouvoir, il a plus faim, il a plus envie de.
3: Mais
5: faut
3: tu
5: avoir
3: vois,
5: envie, il faut avoir
6: mais
5: envie.
6: Mais c'est ton point. Vous les anciens.
4: Vous me fatiguez tellement, je me demande s'il n'est pas temps de faire revenir Philippe Bouvard.
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4: Question littéraire, cette fois pour Régine Page, qui habite Courbevoie dans les Hauts-de-Seine. Question qui concerne un livre de mémoires, des mémoires qui s'intitulaient « Mes souvenirs d'enfants paresseux ». Qui a écrit ce...
8: Sacha Guitry, non.
4: Sacha Guitry, non.
8: Voilà. C'est quelqu'un qui est encore vivant?
4: Non, ce n'est pas quelqu'un de vivant.
6: Ah, Titoff?
9: Français?
4: Titoff, non. Mes souvenirs d'enfants paresseux.
8: C'est un quelqu'un de travailleur.
4: Alors, un Français, oui, absolument.
8: Non, c'est un artiste?
4: Alors, oui, un artiste, bien sûr. Oui, oui, oui.
2: Un politique aussi?
4: Un politique, non.
9: Ah, c'est celui qui a écrit Poil de carotte.
4: Ah, Jules Renard, non.
9: Oui,
8: humoriste.
9: Renard.
4: Humoriste,
6: c'était,
4: non.
6: C'était évidemment ironique, il n'était pas paresseux.
9: Comédien?
4: Pardon?
9: Comédien?
4: Comédien, non. Non, non,
6: c'était ironique, il n'était pas paresseux. Quand il dit ça, voilà. Il est rêveur.
4: Il n'aimait pas ce pourquoi on le connaît au départ, et puis finalement il y a pris goût.
2: La musique, peut-être.
4: La musique, absolument.
2: C'est Ravel?
4: Et c'est Maurice Ravel, la bonne réponse! Excellente réponse de Christophe Barbier. Ah oui. Je vous en parle parce qu'il y a un album qui sort. Peut-être que Monsieur Bellamy saura me dire si ça vaut le coup de l'acheter. Un piano solo, Maurice Ravel, joué par Philippe Bianconi. C'est un bon pianiste.
8: Excellent. C'est l'intégrale. L'intégrale des œuvres de Maurice Ravel. En deux CD. Parce que comme il était tellement perfectionniste, chaque
6: note... Parce qu'il est décédé.
8: Voilà. Et
4: non, on n'est pas obligé de rire.
8: C'est un très bon pianiste. C'est un très bon pianiste, Philippe Bianconi. Ouais, ouais.
4: Est-ce que vous êtes capable de nous faire le boléro de Ravel, Chantal?
8: Non. Ça, c'est Mozart.
4: Elle avait une chanson de là.
9: Oui, oui.
4: C'est
9: ça?
4: C'est pas ça du tout,
9: le boléro.
1: Bien sûr que oui.
8: C'est beau quand tu fais les chœurs, Chantal. Hein. Mais est-ce que quand un pianiste reprend comme ça des grandes œuvres du classique, est-ce qu'il apporte quelque chose en plus qu'un autre pianiste? Parce que c'est compliqué de dire un mauvais pianiste, un bon pianiste, sinon ils font pas de fausses notes. J'imagine sinon on leur propose pas d'enregistrer un album. Donc qu'est-ce qui fait la différence?
10: Ce qui est absolument fascinant, c'est que le langage musical, ce sont des notes noires sur une feuille blanche. Et que chaque interprète apporte quelque chose. Parce que comme disait Karajan, l'essentiel, c'est ce qu'il y a entre les notes.
1: Exactement.
10: Et pourtant, ce sont les mêmes notes, les mêmes indications. Et vous prenez 10 interprétations différentes, vous aurez peut-être 10 œuvres différentes. C'est ça qui est extraordinaire.
8: Parce qu'ils doivent quand même respecter, j'imagine, le rythme, la mélodie, etc.
10: Oui, il y a pas mais on
4: vous
10: peut
4: êtes bien l'arranger. Sur Radio Classique, on va passer...
10: Mais non.
8: Écoute. Mais non, mais je trouve ça toujours intéressant.
6: Mais parlez-en en café, on s'en branche. Tout à l'heure, il demandait, il est bon, le pianiste? Bah oui, il a sorti un CD, bien sûr qu'il est bon.
10: Oh, c'est
4: mais beaucoup de gens qui écoutent du piano en CD, monsieur...
6: Oui. Chopin, quand tous les CD de Chopin,
4: et il y a le boléro sur les deux CD ou pas alors?
2: C'est à l'orchestre.
10: Là, c'est à l'orchestre, oui.
2: Le concerto pour la main gauche, c'est Ravel?
10: Oui, c'est Ravel.
6: C'est Jamel Debbouze. Oh. Ah, mais il faut bien des blagues aussi, merde. Tout à l'heure, il nous balance le truc, là. Le catalogue de Wolfgang, machin.
4: C'est ça, les grosses têtes, hein, culture et humour. Une question maintenant.
6: Bonjour, je suis là.
4: Une question pour Géraldine Maurice, qui habite Saint-Cyr-sur-Menton. C'est dans l'Ain, Saint-Cyr-sur-Menton.
6: Ah, il sait où sont les

0: Eh oui, bien sûr. Et ma question, concerne...
1: Elle est moins bien, mais dans le rythme, elle est bien.
2: Celle-là, elle est vieille. Hein.
1: Tu vois, elle est nulle, mais comme j'ai bien sorti mon mot. Une bonne blague.
0: C'est le boléro de Mozart, Chantal.
3: Et dites-vous bien, l'ami Audrey.
1: Audrey Bellamy, ouais.
0: Audrey Bellamy.
4: Tu as chanté...
3: Tu m'avais invité dans ton émission.
4: Oui, Bellamy, il a dit à tous les gens qu'il a croisé ici, tu te souviens quand je t'ai invité dans mon émission, une sur deux, c'était pas vrai.
3: Bah moi, c'était vrai.
0: Qu'est-ce que vous avez chanté alors?
3: J'avais chanté L'enfant et les sortilèges.
0: Allez-y.
3: De Ravel, non?
5: Mais oui.
4: Oui, vas-y.
3: Attends, comment c'était?
5: Mais si.
4: Sur un texte de Colette.
3: Sur un texte de Colette.
4: Oh, ça doit être bien.
5: Mais
3: ça.
5: Oui.
3: Et ça, c'est vrai, c'est un enfant qui était très méchant et qui cassait les objets.
4: Voilà.
3: Et les objets se rebellaient contre lui.
4: Oui, oui.
3: Ah, l'armoire normande et tout. Tu es méchant, tu es méchant. La, la, la, la, la. Tout, tout, tout.
4: Et où est-ce qu'on peut réécouter cette formidable émission?
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8: Éric Coquerel, l'un des responsables de la France Insoumise, a annoncé le dépôt d'une proposition de loi pour abroger la réforme des retraites et revenir à 62 ans. On sait que le RN veut faire la même chose. Dans le monde entier, les réformes des retraites se multiplient. C'est toute l'Europe qui se prépare au vieillissement avec des réformes. Toute l'Europe sauf le petit village gaulois.
9: Bon, va falloir qu'on y pense en tout cas. C'est le sous-texte de votre chronique. Merci beaucoup, François.
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0: Vous nous avez manqué, Bernard.
10: Ah bah vous aussi.
0: Ah ben bah non, mais ça fait un sacré vide quand vous n'êtes pas là.
10: Ah oui. C'est gentil ça ou pas? Oui.
0: C'est gentil parce que vous m'avez réellement manqué.
10: C'est un double tranchant. Moi aussi.
0: Mais qu'est-ce que vous foutiez? Où est-ce que vous étiez? En tournée. En thalasso?
10: Non, en tournée. Je répétais une pièce de théâtre et c'est vachement dur.
0: Ah oui.
10: Oh, je savais pas que c'était aussi difficile.
0: Vous allez jouer dans une pièce de théâtre.
10: Ça y est, on a démarré, ouais.
0: Ah ça, alors comment ça s'appelle?
10: Le cake aux olives. Vous avez raison de vous marrer, c'est très très drôle.
0: Non, il faut que ce soit alimentaire. Le cake aux olives.
10: Et ouais, c'est avec Philippe Chevalier.
0: Ouais. Ah oui,
4: Maurice ça... Chevalier plutôt, non?
0: Non, Philippe, c'est son père. Philippe Chevalier, vous, mais il y a des actrices aussi.
10: Non, on est tous les deux.
11: Tu fais le cake ou les olives?
10: Les olives.
0: Alors, ça doit être bien, mais c'est où alors?
10: Ben là, on est en province, puis après, on arrive à Paris.
0: Oh non, parlez pas de malheur. Vous êtes content d'être en tournée?
10: Ah, j'adore!
0: C'est vrai?
10: Ah, bah, j'adore, parce qu'en plus, je tourne avec mon spectacle à moi.
0: Et les gens vous parlent des grosses têtes?
10: Ah, beaucoup.
0: Qu'est-ce qu'ils vous disent alors?
10: Que je suis bon dans les grosses têtes. Et qu'il y a quelqu'un qui n'arrête pas de me taquiner. Non, bah, ils me disent que j'ai bon caractère.
0: Ah, bah, bien sûr que vous avez bon caractère. Ah, bah oui. Ça rebondit.
4: Le Saint-Bernard, même.
0: Ah, bah, ça tombe bien, justement, pour Mélanie Harel, qui habite d'Anne-Marie dans le Haut-Rhin. C'est pour vous, monsieur Mabille, cette citation.
12: Ah, c'est sur la nourriture?
0: C'est tout, on va dire, c'est tout l'inverse de Bernard. C'est quelqu'un qui a dit « J'étais si maigre quand j'étais enfant que chaque fois que j'allais à la plage, un chien m'enterrait dans le sable. »
4: Oh là là.
10: Oh, c'est Pierre Doris, ça, non?
0: Non, non, bah, il n'était pas maigre, Pierre Doris.
10: Non, mais ça a pu être lui.
11: Très maigre.
0: Sim. C'est Sim. Max Doublil, c'est Sim. Pour monsieur Vieux, Michel Vieux, qui habite Douai en Anjou, qui a dit, si la théorie de l'évolution était vraie, comment se fait-il que les mères de famille n'aient toujours que deux mains?
12: Ah, c'est joliment dit.
11: C'est une femme qui a dit ça?
0: C'est une femme.
11: Ah, d'accord.
10: Morte.
0: Morte,
11: non. Humoriste.
0: Humoriste vivant.
11: Ah, d'accord.
4: Charlotte de Turquie. Florence Foresti.
0: Florence Foresti. Bonne réponse. De Monsieur Bellamy. Ah ben, ça tombe bien, la prochaine est pour vous, Monsieur Bellamy. À l'attention de Grégory Romaric, qui a dit « Lorsque Beethoven devint sourd, son perroquet se dirigea vers le mime.
12: » C'est
11: un humoriste aussi.
0: Ce n'est pas un Français. Quelqu'un qu'on cite rarement. Mais
12: un Américain?
0: Un Américain, alors américano-britannique.
11: Woody Allen.
0: Non, il a fait partie d'une troupe célèbre.
10: Monty Python.
4: Terry Williams.
0: Comment vous dites?
11: Terry Gilliam.
0: Bonne réponse de Valérie Mérès.
11: Ah merde.
0: Ah oui, c'est le prochain sera pour vous, Bernard Mabille, je pense.
10: Bah, je me demande si j'ai bien fait de revenir, parce que
0: à l'attention de Martine Canès, qui habite en Hombourg, qui a dit « L'administration, c'est un problème pour chacune

0: De vos solutions.
1: Coluche.
0: Non, c'était avant Coluche.
1: Courteline.
2: C'est Francis Blanche.
0: Courteline, non.
2: Fédo.
0: Courte-Manche, non plus. Fédo, non.
3: Léon Campion.
0: Quelqu'un qui a un peu fait les grosses têtes, avec qui vous avez travaillé, Bernard Mabie, et moi aussi, d'ailleurs.
3: Jean Amadou.
0: Jean Amadou. Bonne réponse de Bernard Mabie. Pour Sylviane Dupin, qui habite en Charente-Maritime, qui a dit « L'homme sage doit connaître ses limites. Moi, c'est simple, j'arrête de boire dès que je peux plus lire l'étiquette.
3: » C'est un poivreau ?
2: C'est un poivreau.
0: Alors un poivreau, je n'irai pas jusque-là.
3: Borloo.
1: Borloo.
0: C'est quelqu'un qui a fait partie des grosses têtes pendant longtemps.
3: Christine Bravo.
0: Non.
3: Elle cochait toutes les cases.
0: Non, mais dans le bar d'à côté.
2: Jean-Jacques Perroni.
0: Jean-Jacques Perroni. Bonne réponse de Valérie Mérès. C'est Jean-Jacques Perroni. Allez, un dramaturge maintenant pour Claire William qui habite Pontivy, qui a dit « Tout est drôle dès l'instant que ça arrive aux autres
3: ». C'est vrai. Jean Anouilh.
0: Non, pas Jean Anouilh, mais on n'est pas loin.
3: Jean Amadou.
0: C'est de cette époque.
1: Ionesco.
0: Non, quelqu'un qui a écrit « La vie est belle », Jean de la Lune, patate.
3: Marcel Achard.
0: Marcel Achard. Bonne réponse de Bernard Mabille. Celle-ci est pas mal, tiens, pour Freddy Proutot, une dernière pour la route. Monsieur Proutot habite à Réguigny dans le Morbihan, qui a dit « J'ai un ami qui est moitié portugais, moitié juif. Il est concierge, mais l'immeuble lui appartient.
2: » Ça doit être Guy Bedos, quelque chose comme ça, non ?
3: Bipchit. Sébastien Thoen.
2: Ah, est-ce que c'est Michel Bougenard ?
0: C'est pas Michel Bougenard.
3: C'est récent ?
0: Alors, il est plus, j'ai envie de dire qu'il est plus portugais que juif.
3: Louis Rego.
0: Louis Rego. Bonne réponse de Bernard Mabille.
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0: C'est le jeu du ding-ding. Ah. Vous connaissez Monsieur Semoun ?
5: Absolument pas.
0: Ah ben voilà, ben, Monsieur
5: Palmade. C'est la première fois que j'entends une cloche.
3: C'est dur à comprendre.
0: Pas moi.
5: Pourtant, bah ouais.
0: Monsieur Palmade, pouvez expliquer le jeu du ding-ding à votre camarade Semoun ?
6: Eh bien, oui. il va nous dire des grands titres de journaux, des titres qui font des...
0: Merci Pierre.
6: Des gros titres de journaux.
5: Ouais.
6: Et le ding-ding va remplacer un mot.
0: Le dernier mot.
5: Il va falloir le trouver. Ah, c'est génial.
0: Le dernier mot de chaque titre trouvé dans la presse du jour. À moi de vous proposer ces titres, à vous de trouver le dernier mot et on saura qui parmi les six grosses têtes, justement, aura ce dernier mot. On va commencer par vous. Alors, Pierre, par vous, Monsieur Palmade. Ça m'amuse plus de commencer par vous avec le titre que j'ai devant les yeux. Vous êtes prêt, Pierre ?
6: Oui, à fond.
0: Attention, c'est un titre du Parisien ce matin. La folle journée de Léon...
6: De Bruxelles.
0: C'est bien essayé, Pierre.
2: Oui, mais je peux la récupérer, celle-là.
0: C'était...
2: Léon Bertrand.
0: Non, Marchand.
2: Léon Marchand.
0: Léon Marchand, vous auriez perdu aussi.
2: Mais oui.
0: C'est le tricolore, le fameux nageur qui s'est qualifié pour la finale du 200 mètres papillon en battant le record de France. Vous êtes éliminé. Madame Trierweiler, attention, c'est pour vous, c'est de la politique. Macron cherche la...
7: Majorité introuvable.
0: Non, un seul mot. Attention, c'est un titre du Parisien aujourd'hui.
7: La solution.
0: Pardon ?
7: La solution.
0: Alors, c'est presque la solution, mais c'est pas la solution. Macron cherche la...
5: La sortie.
7: Oui, la sortie.
5: Il aimerait bien.
0: Le 14 juillet, qu'est-ce qu'il y a ? Macron cherche la...
8: La victoire.
0: Non.
8: Le défilé. À se défiler. Le Macron cherche à se défiler.
0: Non. Mais on n'est pas loin du défilé. Macron cherche là.
7: À ce défilé, tu l'as
0: non
7: dit.
0: Non,
5: la martingale.
0: La parade.
5: Ah.
0: Il cherche la parade, Emmanuel Macron. Vous êtes éliminé, Valérie Trierweiler. Monsieur Benguigui, c'est dans Le Monde qu'on peut lire ce titre. Madame Brigitte Bourguignon, battue sur le fil, va devoir quitter le ministère de la...
3: De la santé.
0: De la santé. De la santé. Ah oui. Vous restez parmi nous. Attention, monsieur Semoun. Voici encore un autre titre du Parisien. La nouvelle Assemblée nationale est un peu moins...
5: Est un peu moins varié. Non, est un peu...
0: Est ça, a, au est contraire.
5: Un peu moins, oui, au contraire. Est un peu moins bleu. Est un peu moins bleu.
0: Bleu. Ah oui, elle est bleue. Oui, vous l'aviez demandé à point.
5: Non, mais est un peu moins ensemble, rassemblé.
0: Non, Christine.
5: Féminine.
0: Féminine. Oh, elle est moins féminine, la nouvelle assemblée.
8: Ah bon,
0: il y a moins de femmes que dans la précédente assemblée. Oh. C'était le titre qu'il fallait trouver. Vous êtes éliminé, monsieur Semoun. Oui. Christine O'Krent. Titre du Figaro. Gustavo Petro présidera la...
5: Colombie.
0: Oui.
5: Oh,
8: attendez, c'est son boulot.
5: Ah oui, bah, oui.
0: Monsieur Babi, trouverez-vous le dernier mot du titre suivant d'un Parisien. C'est la ministre de la Culture, même Rima Abdul-Malak, qui déclare... Exclusif dans le Parisien. J'ai très envie de me rendre au...
8: Au cabinet. Au Roger Ver, son chef de cabinet.
0: Non.
8: En Ukraine.
0: Non.
8: Au théâtre.
0: Non. La nouvelle ministre de la Culture déclare, j'ai très envie de me rendre au...
8: Au César.
0: Non plus.
8: Au Molière.
6: Au Châtelet.
0: Au Hellfest.
6: Hellfest.
0: Elle veut aller au Hellfest.
8: Chez les Metallica, là.
0: Exactement.
8: Ouais, elle a pas tort.
0: À l'occasion de la fête de la musique, la nouvelle ministre fait le point sur ses passions et elle dit, j'ai très envie de me rendre au Hellfest. Vous, par contre, vous pouvez aller au cabinet, Bernard. Il nous reste... Jean Benguigui en course, c'est bien ça ?
8: Oui.
0: Et Madame O'Krent. C'est le duel final. Jean Benguigui contre Christine O'Krent.
6: Quelle histoire.
0: Monsieur Benguigui, à Vitry-sur-Seine, un incendie mortel a eu lieu chez un homme qui accumulait les objets. D'où ce titre. Au secours, mon voisin a le syndrome de...
6: Diogène.
0: Diogène, excellente réponse de Jean Benguigui. Attention, c'est le titre de l'Humanité qu'il faut trouver maintenant, Christine O'Krent.
6: Ah, c'est pas ses idées, hein,
8: Oh, ben, elle le lit quand même.
0: Président de la République, recherche majorité.
5: Majorité.
0: T'as un adverbe derrière.
5: Ah. Oh, désespérément.
0: Désespérément. Excellente réponse de Christine O'Krent. C'est bien désespérément. Attention, monsieur Benguigui. Dans les coulisses de la vente, titre l'Équipe, Textor aura 66% du capital de...
6: L'Olympique Lyonnais.
0: Excellente réponse. De monsieur Benguigui.
8: Oh là là.
0: Attention, madame O'Krent. Titre du Parisien, les Français délaissent de plus en plus le...
5: Les Français délaissent de plus en plus le vote, oui. Le vote.
8: Les burettes, les burettes.
7: Les clochettes.
8: Les cloches.
0: Vous êtes toujours sur RTL. À la quatrième cloche, il sera 17h. Le cash, les Français délaissent de plus en plus le cash.
5: Le cash,
7: l'argent liquide.
0: L'argent liquide.
6: Ah, ils vont plus au distributeur.
0: Ah, exactement, ils délaissent de plus en plus le cash.
6: Crypto-monnaie.
0: Tout à l'heure, on avait le chèque au bord du terrain. Maintenant, on a le cash en dernier mot. Et le grand gagnant est
6: Jean Benguigui.
0: On se retrouve après les infos de 17h.
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0: Ah, vous voulez raconter une petite histoire?
11: Parce que moi, elle m'a fait rire, elle. Forcément, je vais faire un beat parce que vous allez m'arrêter.
0: Non.
12: Elle est son jour de bonté.
11: Je l'ai trouvée drôle. Ne me dites pas que vous la connaissez. Même si vous la connaissez, vous dites rien.
13: Hein. Non, mais t'as pas commencé encore.
11: Donc, c'est un homme qui va chez son médecin parce qu'il n'arrive pas à s'endormir le soir. Alors le médecin lui dit, écoutez, je ne vais pas vous donner des somnifères, mais j'ai un bon truc.
0: Est-ce que vous ne pourriez pas dire Gabriel Attal? Déjà, ça va être beaucoup plus drôle, parce qu'on sait que M. Attal, paraît-il, dort très peu.
11: Donc,
0: alors allez-y, recommencez avec le Premier ministre.
11: Le Premier ministre arrive chez son médecin. Docteur, docteur, je n'arrive
0: comment
11: pas à
0: m'endormir. Comment il s'appelle, le docteur? On peut savoir?
11: Le docteur Bachelot.
0: Très bien. Alors, c'est Gabriel Attal qui va voir Roselyne Bachelot. Déjà, tout de suite, c'est mieux.
11: C'est tout de suite mieux, vous avez raison.
0: Ah non.
11: Alors, maintenant, vous vous taisez, hein.
0: D'accord.
11: Attention, parce que je viens de cacher. Chaque soir, au lieu de prendre des somnifères, vous
0: non,
11: allez
0: mais là, il faut reprendre depuis le début. On a...

0: C'est un sketch à vous deux.
1: Bon, je recommence, on se tait.
2: Oui. Mais bien sûr.
1: Gabriel Attal a beaucoup de mal à s'endormir. Il va consulter Docteur Roselyne Bachelot.
2: Vous voyez, c'est beaucoup mieux, vous êtes d'accord.
3: On a dit qu'on parlait plus.
1: Et il demande à Docteur Roselyne Bachelot, donnez-moi des somnifères, je ne peux pas m'endormir. Docteur Roselyne Bachelot, qui est extrêmement proche de la nature, lui disait, très mauvais pour vous, les somnifères. Je vais donc vous prescrire autre chose. On va essayer les médecines naturelles. Tous les soirs, vous prenez un verre de lait et un bain bien chaud. Et vous revenez me voir dans une semaine. Une semaine s'écoule. Notre petit Gabriel revient chez le médecin. Docteur, ça va pas du tout. Écoutez, c'est pas possible, dit Roselyne. Est-ce que vous avez bien fait exactement ce que je vous ai dit? Ah bah oui, docteur. Pour le verre de lait, il n'y a pas de problème. Mais alors le bain, j'arrive pas à tout boire. Oui. Oh si, elle est drôle. Si, elle est drôle.
0: Elle est un peu absurde.
4: Oh non.
5: C'est-à-dire que il a fallu attendre tout ce temps-là, quoi.
1: Mais moi, non, je fais beaucoup ça, rire.
4: Je la sens pas, ton histoire.
1: Eh ben moi, non, je...
2: La fois, vous alliez voir Anatomie d'une chute.
3: Ouais, c'est ça, ouais.
4: Tous.
1: Alors, je voulais que je vous l'explique.
2: Non. Pour monsieur Laloy, qui habite Buzet-sur-Tarn, en Haute-Garonne. Une question qui concerne le festival de BD d'Angoulême. J'imagine que vous êtes allé là-bas quelques fois en tant que ministre de la Culture, Mme Bachelot. Donc, vous saurez répondre. C'est une question que je ressors à peu près tous les 2-3 ans à propos de la bande dessinée du festival. Comment on appelle la bulle ou le ballon dans lesquels sont inscrits les dialogues du
4: phylactère.
2: Les phylactères. Bonne réponse. Restons dans la BD avec une autre question pour monsieur Langlais qui habite Coudderc, comment on dit? Coudderc-Branche?
4: Ouais, parce que Coudderc,
2: c'est où ça? Coudderc-Branche?
3: C'est dans près de Dunkerque, tout ça, là.
2: Ah, ben, c'est vous le Nord, dites,
3: bah,
2: c'est
3: oui,
2: pas
3: c'est
2: moi.
3: Ça, c'est
2: ah, ben, alors, répondez-moi.
4: Je croyais que vous parliez de Roger.
5: C'est là-haut.
1: Et le Belge, il connaît pas non plus?
2: Coudderc-Branche, c'est dans le Nord, et ma question concerne un héros de bande dessinée, et ensuite de dessin animé, d'ailleurs, dont le meilleur ami s'appelle Toshiro, et je vais même vous donner le nom du papa, si vous voulez, le papa de... Alors, pas papa dessinateur, hein, le papa dans la BD, parce que il y a évidemment un créateur à ce dessinateur, mais le papa de ce héros s'appelle Gret Arlok. Le meilleur ami Toshiro, de qui s'agit-il?
3: Gret Arlok?
2: Oui, Gret Arlok. Ça, c'est le père. Vous avez dit?
3: Albator.
2: Et c'est Albator! Réponse de Roselyne Bachelot. Alors là, je suis surpris. Vous connaissez Albator, Roselyne?
1: Ministre!
3: Bah oui, elle fantastique.
4: D'abord, c'est non seulement une.
5: C'était quoi la chanson?
4: Une BD, mais c'est aussi un film.
2: Pardon.
4: C'est aussi un film d'animation.
2: Ah ben bien sûr, ça a été un film d'animation. Et d'ailleurs, il y a tout un article cette semaine sur Rintaro, qui est celui qui a porté à l'écran ce personnage Albator. Rintaro, qui a signé des films comme Le Roi Léo. Et Le Roi Léo, c'était en 1968. Bien avant Le Roi Lion. On dit que Le Roi Lion, c'est un peu un plagiat du Roi Léo, voyez-vous. Vous y allez cette année au Festival de Bande Dessinée, Roselyne?
6: Non, je n'y vais pas.
2: Non, là, maintenant, vous allez voir que ce que vous voulez, en fait.
6: Exactement.
2: C'est ça, l'avantage.
6: Mais j'aime bien la BD, j'aime beaucoup la BD. Mon héros absolu en BD, c'est Bilal.
2: Ah, très bien. Ouais.
6: Mon auteur préféré.
1: Moi, c'est Bécassine.
2: Oui, ça ne nous étonne pas. Chacun son domaine.
6: Cobry des rivières.
2: J'aurais hésité, vous voyez, entre Bécassine et Rentemplant, moi. Une question opéra pour faire plaisir à Madame Bachelot. Et cette question concerne quelqu'un sur qui il y aura un documentaire très bientôt, là, sur TV5 Monde. Retrouverez-vous le nom de cette cantatrice décédée, d'ailleurs, il n'y a pas si longtemps, quand même. Enfin, pas si longtemps, tout est relatif.
4: Hein. 2004
2: Non, elle est partie...
4: Je ne demande pas la date.
2: Elle est partie en 2020, cette cantatrice, dont le papa était professeur de musique au lycée Victor Schœlcher de Fort-de-France.
4: Christiane Hédapierre.
2: Christiane Hédapierre. Bonne réponse de Roselyne Bachelot. Et d'ailleurs, pardon, je viens de commettre une petite erreur avant que les auditeurs laissent un message sur...
4: Avant qu'ils m'assassinent.
5: Pour avoir une montre
2: oui. Oui, parce que c'est sa maman qui était professeure de musique au lycée Victor Schœlcher de Fort-de-France. Mmh. Son papa, lui, était journaliste au Courrier des Antilles. Et ça a été une des premières grandes cantatrices.

0: Noir de l'opéra Roselyne Bachelot.
1: Il y en a eu d'autres aux États-Unis, mais on se souvient de son rôle de l'ange dans l'opéra de Messiaen. Les ailes qu'on lui avait données étaient tellement lourdes qu'elle était obligée de les quitter à l'entracte.
0: Et il paraît qu'il y a un documentaire là, sur TV5 Monde.
1: Je l'ai connu.
0: Sur Mademoiselle Hedda Pierre. Oui, vous étiez en fonction d'ailleurs quand je crois. Et c'est vous qui avez fait le petit communiqué le jour de sa mort.
1: Voilà, exactement. C'est une femme remarquable. Voilà, donc, d'une modestie absolue et une très très grande artiste.
0: Et donc Christiane Hedda Pierre a le droit à tout un documentaire diffusé sur TV5 Monde. J'ai même un petit extrait où elle chante, si vous voulez, tiens.

0: ça, c'est le jour où elle s'était pris le pied dans la commode. Hein.
1: Non, ça, c'est la flûte enchantée.
0: C'est beau quand même.
2: Ah, ça sert de test chez Audicast.
0: Et ben voilà, hommage à Christiane et Dapierre.
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0: Une question pour Jérémy Michel, qui habite Uccle, en Belgique. Que doit-on depuis 1935 au député Émile Brachard ?
4: Oh là là, oh là.
5: Une loi ?
0: Une loi, la loi Brachard, vous avez raison.
6: Un truc qui améliore notre vie ?
7: Un organisme ?
0: Alors, quelque chose que vous avez peut-être, vous, monsieur Rioux, d'ailleurs. Et vous nous le direz tout à l'heure.
2: Les poupées gonflables ? Des porte-chaussettes.
6: Ah, la carte de presse, la carte de presse.
0: Attendez, c'est intéressant.
6: Ah, j'ai pas entendu.
7: Qu'est-ce qu'elle a dit ?
0: Vous vous dites la carte de presse, parce que vous avez une haute estime de vous. Tandis qu'Ariel Dombal, elle dit les porte-chaussettes.
6: Mais c'est quoi des porte-chaussettes ?
2: Non, mais vous, c'est des sortes de petits brassières pour chaussettes, pour pas qu'elles glissent.
6: Ah, voilà. D'accord.
4: Des chaussettes.
2: Des sortes de petites...
4: On avait ça, c'était avant l'invention de l'élastique.
5: Voilà. J'avais l'autre qui nous lève la jambe.
6: Je me suis fait une crampe.
5: Non, mais lève pas la jambe, chérie.
0: Oh, la Joséphine Becker de l'équipe.
5: Elle a morflé.
6: Excusez-moi au premier rang, je suis désolé.
0: Eh bien, en tout cas, la loi Brachard a effectivement créé la carte de presse en 1935. Oh. Bonne réponse de Johan Rioux. Vous avez une carte de presse.
6: Carte de presse, et pour les journalistes sportifs, il y a même une carte presse sport également.
0: Qui a une carte de presse, à part Monsieur Rioux ici, donc Julie Leclerc, non.
2: Non, hein. Non.
0: Vous avez votre carte...
2: Je ne suis qu'animatrice.
0: La carte Conforama, but...
2: Non, j'ai ma carte du centre Leclerc.
4: Elle est drôle ou pas?
6: Ça y est, t'es vraiment une grosse tête, c'est bon. Est-ce que Julie, vous avez eu les larmes aux yeux quand Laurent vous a appelé pour vous inviter ici?
0: Enfin, on se voit. Julie est une amie. On se voit régulièrement. Pas besoin de l'appeler, vous voyez ce que je veux dire.
2: Ah, c'était pas. Oh, Laurent Ruquier m'appelle. Non, c'était pas ça comme réaction. Mais souvent, il me disait, mais c'était pour rire.
0: Non, bah, quand bien, faut, pour expliquer à nos auditeurs,
2: allez-y.
0: On s'est jamais quitté avec Julie Leclerc depuis mon passage le matin dans la matinale.
2: D'Europe.
0: Et on est restés amis depuis toujours, au point qu'elle passe ses vacances avec nous. Je peux même vous dire que Stevie lui a coupé les cheveux.
5: Ah oui, l'été dernier. Ah non, c'était bien coupé, donc commence
2: une cata,
5: pas.
2: Une catastrophe. Je suis repassée derrière avec un rasoir pour tout effiler.
5: Oh non.
0: Je lui avais dit, rase-lui les cheveux, elle a couché avec un repas. Stevie vous a très bien coupé les cheveux.
2: Non, il a coupé trop court.
5: Non, Julie,
2: quoi.
5: Franchement, non. Mais pas trop court, ça te va très bien. Tu sais que les femmes mûres comme toi...
0: C'est vrai.
2: Bah oui,
5: c'est méchant parce que je l'aime, Julie, donc je peux me permettre de tout lui dire. Un carré plongeant, ça tirait très bien.
7: Mais t'es pas visagiste?
2: Bah non, alors moi, visagiste. Vu, hein,
5: moi je sais tout faire à partir
0: de
5: moment...
0: Il est paysagiste.
5: Je sais tout faire quand ça concerne la beauté.
4: Oh. Ah bon? Tu ferais mieux de t'occuper de toi, mec.
5: Tu es trop généreux.
0: Ben non, mais Julie, on l'a toujours connue comme ça, blonde, voilà, avec sa coupe de cheveux. On est obligé de la garder comme ça, parce que pour le jeu, c'est le jeu RTL, parce qu'on va relancer ce jeu où on va mettre la photo de Julie à l'arrière des voitures.
2: Les autocollants, ah oui, les Europe Stop, comment ça s'appelle?
0: Ça s'appelle RTL Stop maintenant.
2: RTL Stop.
0: Ah bah oui, on va faire des autocollants avec Julie, il faudra les coller à l'arrière de votre voiture.
5: Ça va être très sympa.
0: On va envoyer Johan Rioux en moto dans Paris.

0: Et on va faire les RTL stop.
1: Mais je suis sûr qu'il a pas de voiture, de moto, il sait rien faire.
2: Ah si, j'adore conduire.
1: Ah oui.
3: Non mais vous devriez vous mettre à la trottinette.
4: Mais il tiendrait pas dessus.
2: Et j'ai eu un scooter, mes premiers rendez-vous amoureux, c'était avec mon scooter et tout.
5: Ouais, ouais,
2: et je faisais 30 bornes pour aller voir des flammes. 30
1: des
2: bornes.
1: Des flammes.
2: Bah des femmes ou quoi, des,
4: ah oui,
2: des
4: non, flammes. Des flammes, vous dites.
2: Eh oui.
6: Il est malade ce mec. C'est à côté d'un fou.
5: Il est malade.
1: Non, il est pas malade, il est atypique.
2: C'est beau d'ailleurs, un de mes meilleurs souvenirs en radio, c'était avec Anne, la saison passée, et on a fait une formidable émission, et elle m'a fait une vraie interview et tout. Alors Johan, racontez-moi votre enfance, les douleurs de votre enfance, et vous étiez vraiment très psychologue, et c'était un très beau moment.
0: Qui vous confond avec Macha Béranger.
2: C'est vrai, c'était touchant, et elle avait bossé comme une folle et tout, parce que j'aime bien...
0: Parce qu'elle est travailleuse, oui. Qu'a demandé à son mari.
2: Et il est très vaillant, son ex-mari. Et donc, en fait, ce qui est génial, Laurent, moi et vous, Anne, c'est qu'on est des laborieux. Et donc, souvent à 3h du matin, ah, moi, je révise mes matchs. Vous révisez vos spectacles. Et Laurent, il est dans le nez dans son cuit, là, à chercher un truc qui a écrit en 1972 et tout. Donc, on se rapproche beaucoup tous les trois.
0: Mais écoutez, alors là, franchement...
2: Mais qu'est-ce qu'on passe nos nuits à travailler. C'est beau. On est des petites mains, on est des petits cerveaux. On y va, quoi. Bah oui, Laurent, c'est le travail qui vous a amené jusqu'ici.
5: Mais là, fais gaffe.
0: Faites-moi plaisir, les amis, quand je meurs. Je veux pas que ce soit lui qui fasse le discours.
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0: Question qui va quand même, je pense, faire beaucoup parler dans cette émission, et c'est pour Dominique Berthoud, qui habite Moncey-en-Belin, dans la Sarthe. En effet, quelle photo Bertrand Laforêt a faite en 1980, photo qui va beaucoup vous étonner, sur une plage de Cannes pendant le festival.
9: Moi, je le connais, ce photographe.
0: Bertrand Laforêt ?
9: Oui.
0: Ah oui ?
9: Est-ce que je serais pas sur cette photo?
0: Vous êtes sur cette photo.
4: Est-ce qu'il est tout nu?
0: Non.
5: Ah, c'est avec la Cicciolina?
0: Non. Pas loin.
5: Brigitte Bardot?
0: Non.
4: Il est avec une star.
5: Claire Chazal?
0: Ah bah, oui.
4: Une star du porno.
0: On est en 1980. Ils sont tous les deux sur la plage.
4: Et c'est un peu sexy?
1: C'est pas Gérard qui est sexy.
9: Bah non.
4: Voilà. Il avait la moustache à l'époque.
9: Et ce serait une actrice?
0: Ah oui, une actrice.
5: C'est pas Valérie Mérès?
0: Et c'est Valérie Mérès!
5: T'as raison, c'est Gérard qui est sexy, ouais.
0: Alors, parce que la photo vaut son pesant de cacahuètes.
1: Mais, c'est dans le film d'Houry.
4: Elle sort d'où cette photo? Qu'est-ce qui se passe?
5: C'était dans quel cadre? Un séminaire?
10: T'aurais pu te faire du blé.
4: Il faut nous la décrire, Gérard.
9: Mais là, parce qu'on tournait.
1: Oui,
9: on tournait à Cannes.
1: Le coup du parapluie.
9: Le coup du parapluie. J'avais une très jolie veste.
5: C'est sublime, Gérard.
0: Mais pourquoi vous avez ces cheveux, Valérie Mérès?
1: Parce que, en fait, pour le film, Gérard Houry avait voulu que je me teigne
5: en blonde.
0: Et vous appreniez le français dans un deuxième temps. Vous êtes mignons tous les deux.
4: Il y a un doute sur la veste.
1: Mignon.
4: La
1: Moi,
4: veste de
1: déteste,
4: Gérard, quand même.
9: Mais... je joue un impresario, l'impresario de Pierre Richard.
0: Et c'est là qu'on voit quand même que Cannes a beaucoup changé. À l'époque, vous aviez Gérard Jugnot et Valérie Mérès à Cannes. Aujourd'hui, c'est Jodie Foster et Nabila, vous voyez.
5: Il y a Nabila au Festival de Cannes.
4: Oui, elle est
9: créatrice de contenu.
4: Elle a fait la montée des marches.
0: Dieu sait que j'aime beaucoup Anne-Elisabeth Lemoine et l'émission C'est à vous. Mais je trouve que quand même, franchement, quand on reçoit Jodie Foster, on reçoit pas Nabila en même temps.
5: Pour contrebalancer.
0: Ah mais non, je trouve ça honteux.
5: Moi. Je trouve ça honteux, je trouve ça logique.
10: Elle a reçu les deux en même temps.
4: Et elles étaient assises à côté.
0: Mais enfin, franchement.
5: Et il y avait Bertrand Cantat à la météo. Non mais elle a plein de trucs à raconter sur sa vie quoi. Après vous savez bien patron, le Festival de Cannes maintenant c'est le festival des marques, des cosmétiques, beaucoup plus que du cinéma.
0: C'est pas ça que je vous dis, je n'ai aucun problème à ce qu'on reçoive Nabila éventuellement dans C'est à vous. Le problème pour moi, ça m'a choqué, c'est en même temps que Jodie Foster. C'est ça.
5: Et ils lui ont posé les mêmes questions.
4: Non mais ça donne l'impression de les mettre sur le même plan.
5: Ça c'est ouf, s'ils ont fait ça c'est ouf.
0: Non, ce qui est génial c'est que Jodie Foster parle mieux français que Nabila.
5: Mais c'est un casting d'émission, c'est comme les grosses têtes. On met un génie comme moi, puis on met Junio en face. Pour contrebalancer.
4: Alors, tu veux dire que Junio, c'est Nabila, et toi, tu es Jodie Foster?
5: Et inversement, oui, inversement.
0: Vous êtes contente de retrouver cette photo, Valérie Mérès, alors?
1: Oh, bah, ça me fait toujours, ça m'émeut

0: de Valérie dans une grotte de Lascaux. Hein.
1: C'est comme
2: de bas, Lascaux. En tout cas, c'est vrai que cette photo de Gérard, on va la distribuer, hein. On va la faire passer dans le public pour que vous puissiez la mettre chez vous. Mais
0: avec cette veste.
2: C'est vrai que c'est. Non, mais c'est mignon de vous retrouver tous les deux comme ça. Gérard, vous êtes presque ému même.
3: Hein. Ouais, c'est touchant.
2: Ouais. Ouais.
4: C'est peut-être l'année où j'y ai travaillé. C'était en quelle année?
2: Ah non, c'était pas le festival de Cannes.
0: C'est lâche.
3: Mais c'est lâche.
0: C'est lâche.
2: Oh, là, là, là, là. Je l'avais depuis un moment, puis je savais pas sur qui ça allait tomber.
1: Et comme par hasard.
5: Par contre, ce qui était fou, c'est qu'on a tourné pendant le festival de Cannes avec Gérard. On nous a fait monter les marches et tout. C'était l'ancien palais pour une scène. Alors qu'il y avait des tas de gens, les figurants, c'était les vraies personnes qui étaient là, quoi.
3: Ah. C'est la première fois que je et la dernière que j'ai monté les marches pour un film à moi.
2: Ah oui?
3: Oui.
2: Ils vous ont jamais invité à Cannes autrement officiellement?
3: Si, mais pas pour un de mes films.
2: Ah voilà, pas officiellement.
3: On a failli y aller pour Tandem.
0: Attends, t'as pas eu la palme pour Pino Simple Flic?
5: Alors que moi j'ai monté. Alors
1: est
5: que.
1: Con. Il est méchant en plus.
0: Alors mais que. Mais en plus j'adore ce film. Je me moque de toi, mais j'adore.
6: La mais palme la palme, elle est pas remise à un acteur, elle est remise à un film.
0: Alors un Pino Simple Flic.
5: Alors que moi j'ai monté les. Monter les marches pour un film qui a eu un prix.
0: Mais c'était au pas au festival, c'était au casino.
5: Pas du tout. Pas du tout, on a eu le grand prix.
1: De quel film?
5: Le sacrifice de Tarkovski.
0: Ah, mais non. Alors là, respect, alors là, bravo.
3: Mais Valérie, alors, elle a fait des tas de films à la télé.
2: Ah bah oui, elle a fait Les Bronzés font du Tarkovski.
5: Mais non, mais j'ai fait Le Grand Écart toute ma vie.
2: Oh là là.
1: Cette souplesse. Tu le fais encore?
0: D'accord.
6: Le grand écart de quoi?
5: Bah, le grand écart entre des films hyper intello et des comédies hyper pas intello.
0: D'accord. Bah, c'est bien, t'as économisé du temps sur ta séance de psy, là. Mmh.
2: En tout cas, j'en ai vu quand même des vedettes sur le sable et comme j'ai...
3: sur le sable.
2: Et comme Gérard et Valérie réunis sur cette photo, on va la mettre sur Twitter, cette photo. Ah, ah non, oui. Mais peut-être qu'il faut payer des droits à monsieur Bertrand Laforêt.
3: Ouais, je sais.
2: Il était sympa, le photographe, Valérie.
5: Je m'en souviens absolument pas de cette photo.
2: Gérard, lui, semble s'en souvenir.
3: Ouais, je connais son nom, mais je sais pas, je l'ai pas revu depuis longtemps.
2: Ah, bah, c'est ça.
0: Non, mais c'est intéressant. En plus, c'est rare de trouver des belles photos de gens échoués sur la plage.
3: Il y avait une
0: photo. Il y a une photo de Roselyne en baie de Somme, mais elle est pas très bien.
4: C'est pas des migrants, qu'est-ce que
2: c'est
4: tu
2: comme des migrants,
6: je t'emmerde.
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2: Madame Le Marchand nous a fait profiter de sa jolie culotte en plus en coulisses.
8: Ah,
2: elle a une culotte aujourd'hui.
8: Non, c'est...
2: Elle est habillée de plus en plus court. Et j'ai été obligé quand même de la prévenir parce que quand je suis arrivé, il faut que je vous explique. Hein. Il y a un petit salon, il y a un café, là les grosses têtes sont en train de discuter. Moi je suis arrivé, la plupart étaient là, à part évidemment Monsieur Titoff qui ne faillit jamais à sa réputation. Mais les autres étaient déjà là. Oui, vous avez loupé la culotte, vous. Et moi je m'installe et je vois évidemment que cette pauvre Karine, elle se rend pas compte que tout le monde voit sa culotte, les autres ne moustaient pas. Il fait vous dire, je vous jure, il y en a un, il prenait des photos.
9: Mais non. Laurent, c'est faux. Je cherchais un numéro de téléphone sur mon écran.
2: Et moi, bon ami que je suis, parce que je suis un ami pour Karine Lamarchand. J'ai dit, Karine, on voit ta culotte.
9: Donc vous êtes un ami,
2: c'est peut même vous dire, elle est noire, transparente en dentelle.
8: Mais c'était vrai.
9: Moi, c'est pas témoin la culotte, c'est
2: elle est très sexy d'ailleurs.
8: C'est surtout la transparence.
9: C'est pas que vous êtes un ami, c'est que ça ne vous intéresse pas, la culotte de Karine.
8: Bah si.
2: Si.
8: Quand même.
9: Et on était très contents du coup que Christine soit en survêtement.
2: C'est vrai que ce survêtement est surprenant quand même, il faut bien dire. Pourquoi vous venez en survêtement
8: parce que
2: bleu?
8: Je fais du sport. c'est la marque de vos chaussures.
2: Le coq, ah non, c'est Adidas.
8: Et ben moi, tu
2: Adidas, je voyais le coq sportif.
8: Et comment vous pouvez voir le coq sportif?
2: Parce que je vois une poule qui ne l'est pas.
9: De toute façon, Christine est arrivée énervée.
3: Mais ça existe encore, le coq sportif?
2: Oui, bah, c'est encore. Ouais.
8: Et nous, on est, Laurent et moi, on est très Adidas. Et parce que vous savez que...
10: Qu'est-ce qu'elle va, comment elle va
8: regardez, il y a tout... Et vous ferez gaffe, parce que là, moi, je vais repartir chez moi dans, bah, après-demain, là, mais vous ferez attention.
2: Il y a quand même des bonnes nouvelles en cette rentrée.
8: Il a toutes les couleurs de gazelle Adidas. Ah, vous allez voir.
2: J'ai une paire de chaussures Adidas,
8: non,
2: mais bon...
8: ça, c'est pas vrai.
2: Mais puisque je vous le dis, deuxième. C'est quand même ce que j'ai comme chaussures.
8: Non, vendredi, vous aviez une paire d'Adidas, c'est pas les mêmes.
2: Eh ben, des blanches, mais je les ai plus, mon cher. sortir des abouffés.

0: C'est vrai en plus.
1: Moi je veux savoir, Karine.
2: Oui.
1: La grosse maman de L'amour est dans le pré, là. La méchante qui fait des listes.
2: Oh,
1: qu'est-ce qu'elle devient?
2: Mais tu peux pas l'appeler comme ça. Je vois très bien ce que tu veux dire. Il y a une dame qui est ronde, qui est avec un agriculteur et qui commence une histoire d'amour potentielle avec un agriculteur, Patrice, qui est handicapé. C'est à elle que tu fais référence.
0: Ah oui, c'est le monsieur qui parle un peu difficilement,
2: ben
0: c'est
2: oui,
0: ça.
2: C'est ça. Ben oui, c'est ça. Il a deux prétendantes qui sont arrivées chez
0: lui. Je les ai vues, j'ai regardé.
2: Ils s'entendent pas très, très bien.
0: Moi, je pense que c'est pauvre gars. Dans un premier temps.
2: Ah, ça y est, ça va me retomber.
1: Ça y est.
0: Il voit débarquer Karine Le Marchand. Avec une jupe ras de la touffe. Deux jambes, un cul comme on n'a jamais vu. Et après, ce qu'on en offre.
3: La prétendante, elle casse le tracteur.
0: Deux dragons qui arrivent en camping-car. Non mais franchement.
3: Non mais moi j'ai vu des bouts. J'ai jamais vu l'émission entière. Je suis tombé sur des extraits cet été. C'est pas possible. Cet extrait là du monsieur là qui leur parle comme à des labradors, qui leur dit assis-toi et dit je sais que tu veux partir mais avant tu vas m'écouter. Il l'entraîne dans la cuisine. Il met une musique de Céline Dion sur une chaîne IFI de 1992 et il la fixe comme ça. Et elle ne sait plus où. Mais qui fait
1: mais
3: ça
1: j'ai
2: mais comment tu
1: ça.
2: Quittes quelqu'un toi? Vas-y raconte-nous.
3: Je fais un chèque.
0: Ce qui est génial aussi, c'est quand les dames arrivent. Je crois que c'est chez celui-là, d'ailleurs. Non, peut-être un autre. J'ai regardé, hein, là, elles arrivent. Alors là, il a deux chambres. Alors, elles ont le droit de choisir chacune leur chambre, les
1: aussi
0: deux dames.
1: Aussi moche l'une que l'autre.
0: Oh. Ah, mais non, mais hideuses.
1: Les chambres.
0: Hideuses. Et alors, elles arrivent chacune dans la chambre. Oh, comme c'est charmant.
4: J'ai adopté une autre façon de regarder l'émission. C'est-à-dire que je l'enregistre. Oui. Je la regarde jamais en direct. Ouais. Et puis, je me fais un montage. Et je ne garde que les séquences où Karine est seule à l'entrée.
0: Ah ben j'ai vu, vous avez essayé d'avoir un bonus tout à l'heure. Bon, il est peut-être temps de passer à une première citation quand même. Et ce sera pour Monsieur Vaissel, qui habite Crozet, dans l'Ain. Oh, une citation assez célèbre, mais fort juste au fond, puisqu'on parle souvent des régimes en cette rentrée. Crevez gros, crevez maigre, de toute façon, la différence, ce sera pour les porteurs du cercueil.
4: Fernand Renaud.
0: Non,
2: pas Jean-Yann,
0: mais...
4: Francis Blanche.
0: Francis Blanche. Ah ouais. Bonne réponse de Philippe Gueluc. Sur les régimes encore, j'en ai une autre de citation pour Paul Hubertali, qui habite Pluvaux, en Côte d'Or, qui a dit « J'ai fait un régime formidable. On mange ce qu'on veut, quand on veut, et autant qu'on veut. Ça fait pas perdre de poids, mais c'est très facile à suivre. »
3: C'est un humoriste.
2: C'est très drôle.
0: C'est une humoriste.
2: Ah, une humoriste. Femme. Donc une femme un peu
0: Non, une
3: Anne Romanoff.
0: Non, une grosse
3: Michel
0: tête.
3: Bernier.
0: Michel Bernier. Ah. Profitait de son absence pour la citer, c'est bien Michel. Une citation historique maintenant pour Charles Miraki, qui habite Ouasserie, en Seine-et-Marne, qui a dit, ça date, hein, autant vous dire, là on est vraiment dans l'histoire de France, qui a dit, quand je nomme quelqu'un, je fais un ingrat et sans mécontent.
2: Ah, c'est
3: je
2: beau.
3: Je fais un ingrat et
2: donc
3: sans
2: un roi.
0: Pas un nain.
2: Richelieu.
3: Ah oui, parce que d'ailleurs, sinon on est que sur les gros depuis trois citations.
2: Richelieu.
0: Un ingrat en un
3: en
0: seul
3: un
0: mot. Un ingrat, si vous préférez.
3: En ingrat, d'accord.
2: Un homme de pouvoir.
0: Un homme de
2: donc,
0: pouvoir.
2: Genre Richelieu.
0: Pas Richelieu.
4: Clémenceau.
0: Pas Clémenceau.
1: C'est bien avant.
5: Mazarin.
0: Mazarin, non.
1: C'est avant Clémenceau.
0: C'est avant Clémenceau.
3: France,
0: c'est un roi de France.
2: Ah bah Louis XIV.
0: Et c'est Louis XIV. Oh. Bonne réponse de la dame à la culotte.
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1: Moi, j'ai ma petite idée sur la guerre de 100 ans. Qu'est-ce si ça vous intéresse,
0: ah bah, bien
1: analyse.
0: Sûr. Allez-y.
1: Je pense que ça a duré 100 ans parce qu'à l'époque, il n'y avait pas de jumelles, pas de drones et tout. Et le temps qui se trouve, il se trouve.
5: De drones.
0: De drones.
1: T'as dit quoi?
0: Des drones.
7: Des drones.
1: Oui, parce
5: que c'est un département.
1: Non, là, oui.
7: T'as
1: bon,
7: pas des drones.
1: Ah, merde.
7: C'est comme l'animal, c'est pas
1: et
7: un
1: donc,
7: dronadaire.
1: Je pense qu'ils ne se. C'est, ils se sont pas bagarrés pendant 100 ans, ils se cherchaient.
0: Bien sûr, c'était un Colin Maillard qui a un peu traîné.
1: Non, mais je crois, c'est vrai, que c'est pour ça que ça a duré aussi longtemps. C'est ma petite analyse.
0: Mais bien sûr. Dès que vous avez comme ça une petite information historique, n'hésitez pas. Hein.
5: C'était une guerre entre qui et qui, la guerre de 100 ans?
0: Entre les Anglais et les Français.
8: Ouais, sûr, les Français étaient divisés, les Bourguignons étaient avec les Anglais, les Armagnacs avec le roi de France.
4: Non, les Bourguignons étaient avec le bœuf, il y connaît rien.
1: T'es pas d'accord avec moi qu'ils se trouvaient pas? C'est pour
8: en fait, ils se sont quand même beaucoup trouvés, parce que Crécy, la bataille de Poitiers 1346,
1: quand ils se trouvaient,
8: arrêtez de se foutre de la gueule.
1: Quand ils se trouvaient,
8: Azincourt 400.
1: 1915. Oui, quand ils se trouvaient.
9: Bah, ils avaient des cartes.
1: Ils cherchaient la plupart du temps. Ils se trouvaient pas. C'est pour ça que c'était.
9: Moi, je pense qu'il faut dire oui, qu'on passe à autre chose.
10: Voilà, ouais.
0: Ah oui, parce que là, vraiment, votre analyse, Dieu sait.
9: J'en ai entendu,
0: j'en ai entendu des trucs cons ici.
9: Non mais c'est vrai.
1: Vous croyez qu'ils se sont bagarrés comme ça pendant 100 ans? Non,
9: mais
1: ils sont réfugiés.
0: Alors ils faisaient des pauses. Il y avait la mi-temps pour les publicités déjà. Mais
1: eh ben, s'il y a un historien qui m'écoute, qui l'appelle et qui dise que j'ai raison.
8: Ils ont surtout pris la peste de 1348. Alors là, ils se sont arrêtés pendant 20 ans. Là.
9: Ah ben la peste de 1348, c'était elle.
0: La question concerne un acteur dont je vous demande de retrouver le nom. Acteur dont il serait évidemment difficile de vous donner le rôle le plus célèbre. Encore que, au théâtre, il a joué une femme. Ça, c'est assez rare dans la carrière d'un acteur. Il a joué Gladys dans Pas d'orchidée pour Miss Blandish, sur un texte de Frédéric Dard.
8: C'est Jean-Marie Prolier.
0: Oh là là là là.
10: Bravo.
0: Alors là, bravo, Christophe Barbier. Alors Jean-Marie Prolier,
9: c'est pas de l'à peu près. Hein.
0: Vous avez révisé les éphémérides du jour.
8: Toujours. Et puis le rôle le plus célèbre, c'est Saul Carlus.
0: Comment vous savez
9: ça?
0: Ah
9: mais oui,
8: c'est lui la pub.
9: Mais oui.
10: Ah mais oui, là je le connais parce que je connaissais pas dans La Dame aux Camélias, mais dans Saul Carlus, j'ai vu. Ouais.
0: Et oui, Saul Carlus avec Terra de Johnson, nouveau savon à l'huile de lin. Je lave sans rincer mes sols carrelés et ils retrouvent leur beauté satinée.
10: Ah bah oui.
0: C'est son meilleur texte à Jean-Marie Prolier. Et c'était dans une publicité, écoutez.
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13: César, quel sol carrelé? C'est Sol Carlus.
11: Non, c'est Terra de Johnson.
0: Ah ouais. Et vous vous souvenez de ça?
10: Ah oui, j'étais petit, je me souviens de cette pub.
0: Et ben voilà, Jean-Marie Prolier, il a fait aussi Norwich Union après comme publicité.
10: Ah oui, et il a fait des films sinon.
8: Je crois que c'est une pub signée Dino Risi. Hein.
0: Sûrement, en tout cas, c'est vrai que Jean-Marie Prolier a marqué la télévision des années 70-80. Oui. Il a fait quelques films quand même au cinéma avec Jean-Yann, on le voit dans Tout le monde, il est beau, Tout le monde, il est gentil. Ah oui,
8: Pierre Richard, La moutarde Montonnet.
0: Moi, il y en a vouloir des sous de Jean-Yann, Les Charlots en folie, La moutarde Montonnet, effectivement, La coccinelle à Monte Carlo, et même dans Banzai avec Valérie Mérès et Coluche, il joue le businessman du Concorde dans Banzai, Jean-Marie Prolier. Et je sais que Monsieur Baffy a écrit ça aussi avec Jean-Marie Bigard. On lui doit aussi tout un livre sur les ultima verba, les derniers mots, les mots de la fin. Il avait été collectionneur de mots de la fin. C'est quand le dernier mot qu'on prononce avant de mourir.
10: Avant de mourir, mais c'est dur. Il y en a qui sont usurpés parce que c'est dur à vérifier ce genre de. Il y en a qu'on idéalise.
0: Ah oui, évidemment.
1: C'est apocryphe.
0: Qu'est-ce que vous dites?
1: C'est apocryphe.
10: Non, c'est hypocrite, on dit.
9: Attends, excuse-moi, tu vas nous garder cette énergie d'huître jusqu'à la fin de l'émission ou...
1: L'énergie d'huître? Ouais, tais-toi la gambasse. Hein.
10: Elles sont mauvaises, hein.
9: Mais non, mais elle est là, répond comme ça.
10: Elle est vexée.
0: Qu'est-ce qui vous arrive, Isabelle?
1: Mais oui. Non, mais rien.
0: Elle a raison, Caroline, on vous sent boudeuse.
1: Mais oui. Pas du tout. Ah non, moi je suis
9: chiante.
1: Non.
10: Mais Laurent, on peut comprendre sa détresse, elle nous donne des infos historiques et on n'adhère pas.
9: Et nous, on fait comme si c'était pas important. Alors qu'on se posait la question, pour se trouver?
0: Si vraiment c'est
1: 100
0: ça...
1: 100 ans
0: imagine. Ah ça y est, c'était ça. Si vraiment... Alors écoutez, bon, franchement Isabelle, si vraiment ça vous... Ah, vous êtes d'accord tous. Si ça fait plaisir à Isabelle, c'est vrai que si ça a duré 100 ans, c'est parce qu'ils ont dû se chercher.
9: Mais oui,
0: mais oui, il n'y avait pas Waze, il n'y avait pas le GPS. Non. Alors ils étaient là, les Anglais, mais where are the French?
9: Il criait Where are the
1: French? Mais c'est évident!
9: Mais bien sûr! Mais n'énervez pas,
1: sinon je parle de Sim!
0: On est cons, il n'y a pas pensé plus tôt! Mais oui, bien sûr!
10: Alain Decaux a écrit Mais où qui sont ces cons? Un ouvrage qu'il faut autoriser. Ils ne pouvaient pas se chercher s'ils étaient anglais, qu'ils étaient en France, il y avait des Français partout!
1: Mais ils se cachaient dans le maquis, dans les.
10: Il y avait pas autant de.
1: Il n'y avait pas autant de construction, ils se cachaient dans les bois!
0: Mais oui, dis-le! Oui, Isabelle.
1: Je suis sûre qu'il y a un historien qui m'écoute quelque part. Et qui
10: s'est donné la mort.
1: Oh merde.
10: Si toi tu vas en Angleterre, tu trouves des Anglais.
1: Mais pourquoi t'es pas de mon côté, toi?
10: Oui. Ça c'est bien.
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3: Voici une question maintenant sur l'actualité, puisque c'est le retour de France Gall. Enfin, je parle du rugby.
4: Ah bon,
3: oui, du rugby.
4: Ah bon, d'accord, oui, pardon.
3: Puisque.
5: Résiste, prouve que tu existes.
3: Ça y est,
6: qu'est-ce qu'elle devient?
3: Le tournoi des Six Nations reprend.
5: Babaka.
3: C'est ce week-end et ça débute vendredi par France Gall. C'est pas ma faute, c'est le match. L'équipe de France va affronter.
5: Jouer du piano de
3: l'équipe galloise.
6: Mais comment t'arrives à trouver tout ça? On dit France Gall et tu chantes France Gall. C'est fou, hein. C'est tu vas faire de la scène?
3: Et ma question concerne le 15 du poireau, puisque c'est le surnom du Pays de Galles.
6: Ah bon?
3: Ben oui, les Français c'est le coq.
6: C'est pas le surnom de Rocco Siffredi.
3: Les Anglais c'est le 15 de la rose, les Écossais c'est le 15 du chardon, l'Irlande c'est le 15 du trèfle, le Pays de Galles c'est le poireau. Ah. Or, ils n'ont pas un poireau sur leur maillot.
4: Ah bon?
3: Non.
4: Ah.
6: Ils ont un furoncle.
3: On pourrait croire que c'est un poireau et ce n'est pas un poireau.
4: C'est autre chose.
6: Une asperge.
3: Ce n'est pas une asperge.
4: C'est un légume.
6: C'est un fruit.
3: Ce n'est pas un légume.
6: C'est long et fin.
3: Et effectivement,
4: une saucisse.
3: J'ai le maillot, je vois le maillot des Gallois que nous allons donc affronter vendredi pour le début du tournoi des Six Nations.
4: Oui.
3: Et effectivement, c'est pas un poireau qui porte sur leur
7: c'est
3: maillot.
7: C'est un phallus.
4: Ça y est, l'autre cochonne qui se réveille.
8: Oh là là. Marcella.
3: Elle dit pas grand chose, mais alors quand elle le dit.
6: Mais surtout qu'elle le pense en plus.
5: Est-ce que c'est un phallus qu'ils ont sur le maillot?
6: C'est un objet?
3: C'est pas un objet.
7: Est-ce que ça se mange?
3: C'est lié à un animal.
6: Ah, c'est un nain?
5: C'est la queue d'un animal.
3: Pas la queue.
5: La tête.
6: Les oreilles.
7: Les oreilles.
3: Pas la crotte.
6: Les yeux.
3: Alors, c'est pour ça qu'on pourrait croire que c'est un poireau.
5: Mais c'est la partie d'un animal qui ressemble à un poireau?
3: Oui.
5: Ah bah c'est bizarre quand même.
6: La nu?
3: Pardon.
6: C'est la nu?
3: Quoi, la nu?
5: L'anus.
3: Ah, l'anus.
6: Ça va pas, Gérard?
7: Un poireau, s'il est pris.
9: Les oreilles.
3: Les oreilles d'un poireau.
5: Alors, non, mais est-ce qu'il y a la barbe?
6: Est-ce
5: qu'il y a que le blanc du poireau ou il y a
6: la barbe?
5: Il y a les feuilles aussi.
3: Alors, c'est pas des feuilles, c'est quoi? Parce que c'est
6: la barbe.
3: Un animal.
5: Des poils.
6: Des poils.
3: Pas des poils.
7: Des cheveux.
5: Des
7: cheveux.
5: Des plumes. Des plumes.
3: Alors, des plumes.
5: C'est une queue d'oiseau.
3: Des plumes de quoi alors?
5: Des plumes de paon.
3: Pas de paon.
6: Des de cygnes,
8: de canards,
7: de
8: bécasses,
7: des canards,
5: des plumes de boules,
6: de ma tante.
3: Non,
6: mais c'est pas un animal mythique, c'est un vrai animal.
3: Oui, un vrai animal.
5: Est-ce que c'est un bel animal, c'est un bel oiseau?
3: C'est un bel oiseau. Oui.
6: C'est gros.
7: Une autruche.
3: Des plumes d'autruche. Bonne réponse de Valérie Mérès. Les Gallois ont effectivement des plumes d'autruche comme emblème, bien qu'on les appelle le 15 du poireau, et on croit que c'est un poireau qu'ils ont sur le maillot, et pas du tout, ce sont des plumes d'autruche. En fait, ils ont deux emblèmes, deux symboles, le duvet de l'autruche et le symbole des dragons, qu'on peut effectivement aussi appeler le 15 du poireau.
6: Et le symbole de l'équipe du Portugal, c'est quoi alors?
3: Voilà pour le pays de Galles. Je suis pas sûr qu'ils aient une grande équipe de rugby.
6: Il n'y a pas des plumes.
3: Je vérifie, mais non, ils seraient, non, les Portugais, je suis pas sûr.
6: C'est pas leur truc, le
5: ça doit être un artichaut.
3: Les Italiens sont dans le tournoi des...
6: Ah, ils sont bons, d'ailleurs.
3: Ah oui.
8: Eux, c'est pas un duvet, c'est une moustache.
3: Destination. Mais ils n'ont pas d'emblème, les Italiens, on les appelle les gladiateurs de Rome.
6: Ils sont humbles.
3: Les Italiens,
7: ouais.
3: Voyez-vous.
7: Bon, en tout cas, les meilleurs, c'est ceux de La Rochelle, hein.
3: Ah, il y a des rugbymen à La Rochelle.
7: Ah, bah oui, bien sûr.
5: Ils ont été champions de France.
7: Bah, le Stade Rochelet, c'est un des meilleurs
3: Mais là, on parle d'équipe nationale, on parle pas de club.
6: Il y a deux trucs à La Rochelle.
7: Oui, bah, il y a plein de Rochelais qui font partie du truc national, hein.
6: Il y a deux trucs à La Rochelle. Il y a des rugbyman et des socialistes.
7: Et moi.
6: Et Valérie Mérès.
3: Alors, il y a les Écossais aussi. Évidemment, avec leur kilt, ils seront nombreux à venir encourager, puisque je vous l'ai dit, l'Écosse, c'est le 15 du chardon, à encourager le 15 du chardon.
7: Pourvu qu'il n'y ait pas de vent.
3: Alors, c'est bien que vous disiez ça, Valérie, parce que ça me permet de poser la
6: D'ailleurs,
3: question.
6: D'ailleurs, quand tu pètes, ça se lève ou pas?
3: Non, mais justement,
8: vous pétez fort.
3: Si vous demandez à un Écossais ce qu'il porte sous leur kilt, qu'est-ce qu'ils vous répondent traditionnellement?
7: Le 5 de Chanel?
3: Non.
5: Est-ce que c'est une expression qui veut dire le sexe, qui désigne le sexe?
3: Ah non, non, non, non.
6: C'est pas la Tour Eiffel?
3: Non.
6: Une couche?
3: Et j'ai vérifié cette question qui avait déjà été posée à l'époque de Philippe Bouvard aux Grosses Têtes.
5: Ah, oui.
3: Et je me suis dit, mais est-ce que c'est vrai? Et effectivement, il y a même d'ailleurs un extrait d'émission où on voit un Écossais en kilt.
5: Ouais.
3: Et c'est Bernard Tapie dans une émission de Christine Bravo. Je crois que c'était Froufrou à l'époque.
5: Ouais.
3: Ou peut-être pas d'ailleurs, c'était peut-être Union Libre.
6: Ouais.
3: Et on voit Christine Bravo et Bernard Tapie qui sont là.
5: Il y a un soulève, éco- un, y a un

0: lèvent leur jupe.
1: En kilt, et Bernard Tapie demande à l'Écossais, il y a quoi sous votre kilt? Et l'Écossais répond, car c'est la phrase traditionnelle que répondent les Écossais.
2: Ça ne nous le garde pas, gros cochon.
1: Non.
3: My socks, mes chaussettes,
4: la couronne d'Angleterre.
1: Pire que ça.
5: My dick.
1: J'ai la traduction, évidemment.
2: Mais est-ce que c'est un gros mot?
1: Non, pas un gros mot, mais c'est pas gentil ce qu'il
2: répond. C'est un truc agressif, genre.
4: Ça te regarde pas?
2: Genre, va te faire foutre.
1: Non, mais pas loin.
0: Ah, j'ai.
4: Ma sœur.
0: Ta mère, ouais.
1: Non, mais c'est effectivement lié à la mère.
4: Ta mère en maillot de bain?
1: Non, non, non.
2: C'est par rapport à la mère de la personne qui pose la question.
3: Les couilles de ta mère.
1: Mais non.
2: Ah, ça y est, elle est réveillée.
4: Un poil de ta mère.
1: Qu'est-ce qu'elle peut avoir fait, la maman?
4: Bah, une pipe.
1: Alors
4: la bouche, la langue.
1: Qu'est-ce que vous laissez?
4: La salive. Bah, un billet, un billet.
1: Mais non.
2: Un billet.
4: Un billet.
3: Attendez, un billet. Mes lèvres.
1: Mais non, vous les laissez pas.
4: Le rouge à lèvres.
1: Le rouge à lèvres de ta mère.
2: D'accord.
4: Ah bah, c'est rigolo. Oh,
1: si vous demandez à un Écossais qu'est-ce qu'il y a sous ta jupe ou sous ton kilt, il vous répond your mother's lipstick.
2: Ah, c'est rigolo.
1: Le rouge à lèvres de ta mère.
0: Quelle belle culture.
2: Non, c'est pas très chic, mais
0: quelle belle tradition.
3: Ah, moi, je mets jamais de rouge à lèvres, alors j'y ai pas pensé.
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1: Une question pour Monsieur Bouton, Andreas Bouton, qui habite Aix-sur-Vienne. À la Saint-Norbert, on attend plus de 6 millions de personnes. Mais où ça?
7: C'est en Irlande.
0: C'est en France?
1: En France, non.
2: Est-ce que c'est lié à la climatologie, c'est-à-dire qu'un phénomène...
1: Pas du tout.
7: C'est en Europe?
1: C'est en Europe.
4: C'est la Saint-Norbert, le patron, ou c'est une ville qui s'appelle Saint-Norbert?
1: C'est pas bête, ça, Monsieur Junior, comme
4: mais
1: question.
4: Non, mais c'est quoi qui l'a posé?
1: Mais c'est bien le Saint-Patron, c'est le jour de la Saint-Norbert.
4: Est-ce que c'est une fête religieuse?
1: Une fête religieuse?
2: C'est lié au sport, à une activité, à une...
1: Le sport, non.
4: C'est une fête un peu rigolote, genre originale,
1: c'est en Europe? Pas vraiment rigolote.
4: C'est en Europe?
1: En Europe, oui.
7: Commémoration?
1: Commémoration.
3: En Espagne?
2: Ce ne seront pas 6 millions de personnes au même endroit, on sera connectés.
7: C'est une réunion Zoom, hein, oui.
8: Mais si c'est 6 millions répartis dans le monde, la question n'a aucun intérêt.
2: Tu peux pas avoir 6 millions de personnes dans le monde.
1: Mais non,
2: j'ai raison. Mais non, j'ai raison.
3: À Noël, t'as 6 millions de gens devant une dinde. Ah oui, bon, bah, c'est pas.
1: Ça s'appelle le concours Miss France.
3: Est-ce que c'est en Espagne?
1: En Espagne.
4: Est-ce que c'est vieux? Est-ce que c'est ancestral?
1: C'est funéraire?
4: Depuis longtemps?
1: Bah, c'est-à-dire que c'est
3: un
1: vrai.
3: Un carnaval.
1: Tous les 10 ans, ça a son importance, oui.
3: En Italie.
1: En Italie, non.
7: C'est lié à l'alcool.
8: Est-ce que on commémore un Norbert célèbre?
1: Ah non, pas du tout.
2: C'est pas lié au méridien de
8: connais pas.
2: Au méridien de Greenwich ou au méridien de Greenwich?
1: Ah oui.
2: Peut-être il y a un changement de latitude ou un changement de non, c'est pas.
8: Bah, quand tu bouges, il y a un changement de latitude.
2: C'est pas lié à l'équateur.
1: Vous avez déjà donné rendez-vous à Nathalie dans un méridien ou dans un Mercure?
2: Ah, vous êtes très très fort. Non, on n'est pas hôtel du tout.
1: Ah, vous n'êtes pas
4: Ah, tu la fourres dans la rue?
3: Mais vous êtes.
4: Ah, mais c'est chouette, t'as raison. Pourquoi pas un petit pas de porte?
2: Il a raison.
4: Une entrée de parking.
2: Elle m'a posé une question extraordinaire parce que.
4: Arrêtez, Laurent.
2: Elle m'a posé la question.
1: Et les juifs, alors ils font l'amour sous les portes cachères.
2: On l'a pas fait encore.
1: Non.
4: Mais... Toujours pas.
2: Oui.
3: Mais qu'est-ce que t'as... Mais... Il vous appelle au secours.
2: J'ai pas envie de donner aujourd'hui. Aujourd'hui,
8: j'ai pas envie de donner. Oh, mais... Ça va, Rothschild.
1: Dites-lui à elle, mais pas à nous.
2: Non, mais je suis très gênée.
3: Qu'est-ce qu'elle mange? Elle est végétarienne.
2: Parce que le problème, c'est que je ne sais pas ce que je dois dire ou pas dire. J'ai envie de lui envoyer un texto.
8: Moi, je vais simplifier la vie pour toi.
7: Il faut ton autorisation.
8: Attends, je vais te simplifier la vie, Johan. Tu préfères perdre ton boulot ou perdre ta meuf?
2: Ah, je préfère garder mon amour de ma vie.
8: Ah, d'accord.
2: Et personne n'applaudit dans le public. Non. Voilà le romantisme.
4: Eh ben alors, casse-toi.
1: Ça, c'est une bonne nouvelle.
2: Quand on s'est vu récemment, en fait, j'ai fait une mise au vert. Je me suis arrêté à l'hôtel parce que elle habite très très loin.
7: C'est quoi une mise
2: donc,
7: au vert?
2: Je peux pas faire la route. Je peux pas faire la route sans m'arrêter. Donc je me suis arrêté dans un petit hôtel. Et je vous assure, et j'avais la boule au ventre. Et je sais que c'est bon.
1: Et la gaule.
2: Parce que quand on
4: non mais
3: ah
4: oui.
3: J'ai non, la boule.
4: Bah, c'est lui la boule. Hein.
2: Non mais est-ce que ça vous arrive encore à vous d'avoir la boule au ventre, d'avoir le stress?
3: Ah oui, toi, quand tu parles, oui, je l'ai. Tu m'angoisses en fait.
7: Johan, vous faites des
3: rêves. Elle habite où? Elle est pas con. Elle habite très loin.
2: Elle habite très loin.
3: Elle a déménagé.
2: Ce qui est génial, c'est que je vous assure, en revanche, dès qu'on s'est vu, tout de suite, tout de suite, ça disparaît, ça y est, c'est.
4: Attends, mais c'est pas loin, Beauval.
5: Je comprends pas, c'est pas le zoo de Beauval, c'est à côté, non, c'est à 3 heures.
2: Elle m'a dit qu'elle était vraiment, elle t'a administré.
1: Oh, dis donc, on est en train de perdre 300
5: balles. Oh,
3: c'est pas honnête.
5: La vie amoureuse de Johan devrait être décomptée.
3: Quand vous parlez de vous, quand vous parlez de vous, de vos anecdotes, vous arrêtez le compteur.
1: Oui, mais là,
3: là vous, la faites, vous le faites parler et on n'arrête pas le compteur.
5: C'est injuste.
4: Moi, je m'en fous, c'est le pognon d'RTL.
1: C'est fini, et tant mieux pour les 300 euros qu'on va donner à monsieur Bouton, qui habite Aix-sur-Vienne, et sûrement 100 euros de plus dans la salle. Regardez.
5: Oh, il y a une dame, elle est motivée, madame.
1: Il y a une main qui se lève.
8: Avec une main levée aussi.
5: Attendez, je vais passer par là.
8: Avec
5: alors
8: autant
5: là,
8: d'énergie.
5: Attendez. Voilà, enlevez la prothèse. Poussez la canne. Dégagez le fauteuil. Enlevez la secrétaire médicale, le défibrillateur, on s'en fout. Bonjour madame, bienvenue, votre prénom, votre réponse d'après vous.
9: Je m'appelle Valérie et je pense que c'est pour le 6 juin 44.
1: Et bien sûr, le D-Day, 80e anniversaire du débarquement. Valérie, c'est le jour de la Saint-Norbert, c'était mon piège.
5: Merci.
1: Bravo madame, vous gagnez 100 euros.
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1: Pour Yann Poyot, qui habite Noisy-le-Grand, en Seine-Saint-Denis, quel est l'autre nom de cette terre célèbre? Où va la jeune hindoue?
11: C'est dans l'Acmé.
12: Juvénile.
2: L'ère des clochettes.
1: L'ère des clochettes. Bonne réponse de Franck Ferrand, qui a grillé la politesse. Monsieur. Vous connaissez l'ère des clochettes, Franck
2: Ferrand? Oui, mais je pourrais pas le compter.
12: Il les tient, il les tient. Lâche-les.
2: Prends tout de suite les devants.
11: Ah, c'est un vrai air de son
2: soprano coloratour.
1: C'est, on va dire, le tube de cet opéra.
11: Oui, il y a aussi... oui, c'est elle, c'est la déesse, qui est quand même un grand air baryton
1: et
11: ténor.
1: Et demain soir, sur Mezzo, qui est une chaîne consacrée à la musique classique et à l'opéra, sur Mezzo, demain soir, vous pourrez voir cet opéra de Léo Delibes, un opéra qui s'appelle L'Acmé, avec cet air célèbre. C'est Ariel?
12: Non, c'est un castor. C'est Ridou, c'est Ryu qui se vide.
1: Oh non, Ryu, non. Oh non, non.
3: Il manquait plus que le chant.
12: Quelqu'un, une serpillière?
1: On vient de massacrer l'air des clochettes. Ah, et aussi, tu m'as donné le plus doux rêve.
11: Ah oui, c'est l'air Denis Lacanta, oui.
1: Donc, il y a vraiment des tubes dans cet opéra.
11: Ah, il y en a plein de tubes.
2: Bien sûr,
1: Ah, bah quoi, oh, bien sûr.
2: Ah, non, mais c'est un des opéras qui a le plus de
11: d'air connu. L'air Denis Lacanta, mais c'est l'air de l'Acmé aussi.
1: C'est chouette, hein?
2: Ah oui.
1: C'est Rachida Dati quand elle apprend qu'elle va rester à la culture.
11: Non, moi j'avais un vieux sénateur qui, chaque fois que je rentrais dans la salle de commission, chantait un désert de l'Acmé. Oui, c'est elle, c'est la déesse plus charmante et plus belle. Et j'aimais bien ça.
1: Ouais. Ah oui, ouais. La déesse est plus cotée à l'Argus, hein, mais bon.
11: Oh, mais les voitures vintage, ça a son charme.
1: Mais oui, regardez le Premier ministre.
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1: Ah, je vois que vous avez des amis, hein, monsieur Toen, dans le public.
5: Ouais, mais c'est normal, il y a des gens qui ont du goût dans ce pays.
2: J'arrive pas à comprendre. On sait pas trop ce que vous faites. Vous êtes... J'ai l'impression que vous êtes un emploi fictif chez le Bolloré, quoi. Il y a un problème, c'est...
5: Mais même ici, un emploi fictif. Pourquoi ailleurs? J'accompagne Ariel, tu sais.
14: Je l'amène en fiacre.
9: Exactement.
14: C'est moi qui l'amène jusqu'au studio.
2: Mais je crois qu'Ariel a eu un petit problème avec une, avec comment dire, une mini jupe peut-être ces derniers jours. Non, tu n'as pas eu un petit problème avec une mini jupe?
15: C'est vrai qu'on m'a pas laissé entrer dans une église hier à la messe à 18h. À côté de la mutualité, l'église
2: Saint-Nicolas du Chardonnay.
15: Exactement.

0: qui est pourtant un endroit très très open.
1: Et qu'est-ce que vous alliez
0: fallait
1: faire
0: avec le cardinal Barbarin, t'es con aussi.
1: Qu'est-ce que vous alliez faire à l'église
2: Mais je suis catholique.
1: Oui, ça, d'accord. Oui.
2: Et puis j'entre toujours dans les églises. C'est un endroit où je me sens chez moi. Et j'aime ça. Et donc là, c'était étrange.
1: Ils vous ont pas après... laissé rentrer parce que vous aviez la jupe trop courte.
2: Oui, oui, incroyable.
0: Mais qui t'a empêché? C'est qui à l'entrée? Il y a un videur.
2: Il y avait trois personnes.
1: Mais pourquoi vous n'avez pas emprunté une robe à l'abbé Pierre?
2: Mais finalement, j'y suis quand même entrée. J'ai mis ma grande houppelande, mon grand manteau. Et voilà. Il y a quelqu'un qui m'a approchée comme ça, étrange. Peut-être un communiste facho. Et qui m'a dit...
0: Oula ! Attendez, c'est qui ça ? Communiste facho ?
1: Il y a vraiment toutes sortes d'unions aujourd'hui.
2: Il m'a dit, vous savez qui je suis. Et il est parti, hein, très bizarre. Enfin, oh, tout
0: Jean-Luc
2: ça, voilà.
0: Mélenchon, c'était Jean-Luc Mélenchon.
3: C'était le diable.
2: Ça n'a aucun intérêt, mais j'ai eu...
0: Mais voilà. Comment vous êtes au courant de ça? Comment tu lui parles de ça?
3: C'était lui le type pour la photo.
0: Ah, vous êtes parlé, c'est pas sorti dans la presse.
3: Moi, j'ai jamais de problème avec mes vêtements, c'est bizarre. J'aimerais bien essayer un jour une robe, d'essayer de changer un petit peu, de mettre une jupe et tout. Avec des talons aiguilles, avec des faux seins.
4: Non mais Johan, il y a déjà une boule à facettes.
0: Il y a une soirée chez Emmaüs, là, viens.
5: Emmaüs. Pourquoi des faux seins? Les tiens sont très bien.
1: Hein. J'ai peur. Pourquoi vous voulez être habillée en femme?
3: Parce que j'ai envie de savoir c'est
1: mais
3: quoi
1: le... Mais qu'est-ce que va dire votre fiancé? D'ailleurs, est-ce que vous êtes toujours fiancé?
3: C'est plus fort que jamais, c'est un truc de dingue.
1: Avec Nathalie,
3: oui,
1: toujours.
3: On s'est envoyé 16 textos l'un l'autre hier.
0: Mais quel pas genre beaucoup, de texto, hein.
3: Bah, comment ça va?
0: C'est vrai.
3: Tu révises ton match?
0: Tu révises ton bac?
3: Ça avance de fou.
1: Quel âge elle a d'ailleurs? Vous nous avez pas dit ça.
3: Elle est entre la trentaine et la quarantaine. Elle est à cheval entre deux os.
6: Tu n'as pas peur d'avoir un enfant?
3: Ah, je rêve d'avoir un enfant, c'est le rêve de
1: ça,
3: la
1: vie. Ça, je comprends en tout cas qu'après avoir fait l'amour avec vous, elle soit en quarantaine. Allez, je crois qu'il est temps de passer à une première citation, et ce sera une citation, ça tombe bien d'ailleurs, pour Madame Audra, qui habite la Primaube dans l'Aveyron, qui a dit « Si l'amour est aveugle, pourquoi la lingerie fine est-elle si populaire ?»
3: Jean-Yann.
2: Alors Woody Allen.
1: Non, mais c'est vrai que c'est américain.
3: Groucho Marx.
0: Ah, non. L'abbé Peter.
3: Mark Twain. Seinfeld.
1: L'abbé Peter, non.
3: Mark Twain,
1: non.
0: Sébastien Twain.
1: C'est plus récent.
2: Groucho Marx.
3: Non. Jerry Seinfeld.
1: Il vit encore.
6: Donald Trump.
1: Il est acteur, il a fait du cinéma.
3: Adam Sandler?
1: Non.
0: Ah, Peter Niney?
1: Il a été découvert dans les années 80 dans l'émission Saturday Night Live.
0: Ah, Peter Mundy?
1: Non.
2: Peut-être Will Smith?
1: Non, mais on n'est pas loin, on n'est pas loin.
3: Eddie Murphy,
1: bonne réponse de Paul Elkarat. Une autre citation, et cette fois ce sera plus littéraire, pour Jocelyn Bétard, qui habite Var-sur-Rosay, en Corrèze.
0: Bétard.
1: Qui a dit « La création fut le premier acte de sabotage. »
2: Ça c'est du Pierre Desproges.
1: Non.
3: Et Lamartine?
1: Non. Ah tiens, il y a longtemps qu'on n'a pas joué au jeu des dates avec Paul. Ah, on parle de quelqu'un qui est né en 1911 et mort en 1995.
0: Sioran.
1: Et c'est Émile Sioran. Bonne réponse.
0: Bravo Paul.
1: De Paul Elkarat. Plus difficile. Qui a inventé le couteau sans lame auquel manque le manche?
2: Ah, ça c'est un surréaliste.
1: Ah, et c'est vrai que c'est assez surréaliste, oui. Le couteau sans lame auquel manque le manche.
7: C'est un humoriste ou c'est un écrivain?
1: Ce n'est pas un humoriste.
7: C'est un écrivain?
1: C'est un philosophe, écrivain et physicien.
0: Ah, Kenji Girac?
3: C'est... Alfred Jarry?
1: Alfred Jarry, non.
7: Bachelard, Gaston Bachelard.
1: On est au 18e siècle.
0: Kenji Girac.
2: Un anglais.
1: Non, ce n'est pas un anglais.
0: Est-ce que c'est un portugais?
1: Il est mort à Göttingen en 1799.
0: C'est un portugais ou c'est pas un portugais?
7: C'est pas Goethe.
1: Goethe, non.
3: C'est un ami à Goethe.
1: Ah oui, c'est vrai que c'est un ami.
2: C'est un romantique allemand.
0: C'est Schopenhauer.
3: C'est Georg von Lichtenberg.
1: Bonne réponse de Paul Elkarat.
0: Incroyable.
1: Et là, c'est plus difficile. Il s'agit de retrouver un peintre, sculpteur, poète, à qui on doit cette jolie citation. La puce porte son pied droit derrière son oreille gauche, sa main gauche dans sa main droite, et saute sur son pied gauche par-dessus son oreille droite. Là, on est évidemment dans le surréalisme à donf. Hein,
3: c'est pas Jean Cocteau qui a dit.
2: Alors,
1: un des fondateurs du mouvement
6: André
1: Dada.
6: Bresson,
3: Tristan Tzara.
1: Tristan Tzara, non.
2: Benjamin Perret.
1: Non plus.
0: Ah, c'est pas Michou? Ah non, Michou, c'est le mouvement
3: Paul Tata. Delvaux.
0: Pardon.
8: Paul Delvaux.
1: Là, je vous parle du mouvement Dada, effectivement. Oui, voilà, oui. Co-fondateur du mouvement Dada à Zurich.
8: Oui, c'est, attends, Max Born.
1: Non.
0: Max Klein.
1: Il est d'ailleurs mort à Bâle en 1966.
7: C'est un Français?
1: Il est né à Strasbourg et il est mort à Bâle.
8: Pas de chance. Est-ce que c'est Victor Bronner?
1: C'est un Français.
7: Il était allemand quand Strasbourg était...
1: Exactement. Il a réintégré la nationalité française en 1918, mais il est né allemand en Alsace occupée.
8: Oh, Max Beckmann?
1: Non.
0: C'est un von quelque chose?
2: Ah non, ça peut être Apollinaire.
1: Ah bon, non.
0: Apollinaire.
2: Ah bah oui.
1: Ah bah non.
0: Ouais, Gérard Holtz aussi. Hein.
8: Je sais qui c'est.
0: C'est Gérard Holtz.
8: C'est Jean Harpe.
1: C'est Jean Harpe. Bonne réponse de Paul Elkarat. Non, il est né à Strasbourg. Et effectivement, Strasbourg était allemand à l'époque, et puis après, c'est passé français, mais c'est bien à Zurich qu'il a lancé le mouvement Dada, il est mort.
8: Ou Jan Harpe.
1: En Suisse, oui, on dit Jan
8: ou Jean.
1: Hans-Peter Wilhelm Harpe dit Jean ou Jan Harpe. C'est en tout cas une bonne réponse de Paul Elkarat. Bravo.
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1: Ah non, mais alors là, faut qu'on explique à nos auditeurs.
11: Oh non.
1: Faut qu'on explique.
11: Je demande juste un verre d'eau. J'ai demandé juste ça, Laurent, je vous assure. Elle s'est fracassée contre le plexi, là.
12: Il est tellement propre et tellement transparent.
11: Il est tellement clair.
0: Ah, Julie, quel palmarès.
11: Expliquez aux auditeurs.
1: Je ne sais pas si nos auditeurs ont bien compris, mais Monsieur Reichmann avait un peu soif, voyez-vous.
11: De l'eau.
1: Il réclame de l'eau. Julie Leclerc répond, j'ai pas touché à mon verre, je vais te donner le mien. Et elle tend le verre d'eau à travers le plexiglas.
11: Oui, ça marche pas du tout.
12: Mais franchement, il est tellement transparent. Et bien entretenu.
11: Oui, protestante,
13: ça l'a rendu aveugle. Oui.
1: Il n'y a que ça de transparent dans la maison.
11: Est-ce que tu veux mon petit bidon?
12: Mais c'est quoi?
11: C'est de l'eau.
12: Mais non.
11: Si.
13: Oui, c'est de l'eau en forme de brique de lait.
12: Mais oui, moi je veux ça.
11: Voilà, je te l'offre.
0: Julie, merci. Quel jour on est?
11: Fais attention.
12: Quel jour on est? On est mercredi.
0: Ah.
12: 9 février.
0: Quelle année?
12: 2022.
1: Voici une question pour Thérèse Coxham qui habite Aulnay-sous-Bois.
11: Ah, Thérèse.
1: Peut-être avez-vous vu sur les réseaux sociaux un film qui faisait son retour grâce à la rencontre entre Monsieur Macron et Monsieur Poutine autour de cette table incroyable.
11: L'ovale. Elle est énorme.
1: Je sais pas combien de mètres elle faisait cette table.
13: Ça a bien mis la distance,
1: Poutine d'un côté, Macron de l'autre. Une table improbable comme on n'en a jamais vu tellement.
12: Jamais vu.
1: Elle était longue. Elle était longue comme ma table.
13: Oui, on se serait cru chez vous.
11: En forme de ballon de rugby.
1: Mais incroyable. Donc, des gens se sont amusés à montrer l'image d'un film où on voyait une aussi longue table et au bout de la table, il y avait le comte Enguerrand de Montignac et de l'autre Félicien Mézeray. Mais de quel film s'agit-il ?
0: Scarface ?
1: Non.
14: Un film français ?
1: Oui, le comte Enguerrand de Montignac.
14: Oui, c'est
12: le français, souper,
14: évidemment.
12: Le souper !
1: Et Félicien Mézeray, ce sont des noms français. Alors, c'est évidemment les noms des personnages que je vous ai donnés.
0: C'est pas Vatel ?
1: Pardon ?
0: Vatel.
12: C'est pas non. Le souper.
14: C'est un film tiré de Simenon, d'un roman de Simenon ?
1: Non.
12: C'est Les Visiteurs, non ?
1: Ah, Les Visiteurs, non.
0: Les Tuches,
1: non. Non, un film que tout le monde connaît, un vieux film qui date de 1968, mais qui repasse.
0: La Folie des Grandeurs.
1: La Folie des Grandeurs, non. Ah. Mais c'est vrai qu'il y a deux funesses.
12: La vie de château.
1: Il y a deux funesses au bout de la table.
11: La Grande Vadrouille.
0: Le Grand Restaurant. La Zizanie. Non.
1: Si vous trouviez qui est à l'autre bout de la table, vous sauriez parce qu'ils ont tourné très peu de films ensemble.
12: Coluche, Bourville,
1: non. Le comte Enguerrand de Montignac.
12: Ah, c'est Jean Gabin.
1: Gabin, c'est le tatoué. Bonne réponse de Fabrice. Oh. Aidé par Valérie Mérès.
0: Oui.
1: Vous êtes tatoué, monsieur Janssen?
13: Ah non, je n'ai jamais cédé à cette tentation. Non.
1: Ça, alors c'est bizarre.
13: Oui, c'est vrai, tous les PD sont tatoués sauf moi.
1: Il n'y a pas que les PD, les chiens aussi.
13: Non, figurez-vous que j'ai longtemps hésité. Et puis, je me posais des questions parce que j'étais pas sûr de pouvoir. Et puis après, en vieillissant, je me dis non, c'est ridicule.
1: Le seul tatoué ici, c'est peut-être monsieur Toed. Non, vous n'êtes pas tatoué, Toed.
0: Alors moi, j'aime pas du tout, moi, et ça me fait peur. Non, j'avais le visage de Zemmour sur une couille, mais je l'ai enlevé. J'avais sur une couille Zemmour et l'autre couille Frédéric François. Bah, je les aime bien, je les aime bien.
1: Mais quel rapport?
11: Mais quel est le rapport?
0: Je les aime bien, les deux, moi.
11: Ah ouais.
12: Il faut tout pas le chercher de rapport.
0: Moi, je les aime bien, moi.
1: Valérie, je m'en souviens maintenant. Valérie, elle est tatouée.
15: Moi, j'ai un petit tatouage sur le coin de la fesse.
11: Oui.
15: Mais avec les yo-yos que j'ai fait, maintenant, ça ressemble plus à rien.
13: C'est une sardine et c'est devenu un dauphin.
11: C'était quoi? C'était quoi, la base?
15: C'était le prénom de mon amoureux à l'époque de
12: Faut jamais faire ça, ma pauvre fille.
11: Oh, oui.
12: Oh non, tu et changes d'amoureux, alors.
15: Et donc, du coup, ben non, après, j'ai dit, comme c'est en chinois, j'ai pu dire que c'était mon prénom à moi.
11: Il s'appelait comment?
15: Il s'appelait Eric à l'époque.
11: Et maintenant, il s'appelle Jean-François.
0: Christine Bravo qui a un souci aussi. Elle avait fait tatouer Tom Cruise sur sa fesse il y a 30 ans. Maintenant, c'est Pierre Ménès, le tatouage.
11: C'est super moche.
0: Non, mais les jeunes générations le font beaucoup.
12: Oui, ma fille, ah oui, ma fille beaucoup, a des tatouages.
13: Il y a une mode des tatouages.
1: Monsieur Reichmann, peut-être, non?
11: Oui, sur le nez.
0: Voilà.
11: J'ai essayé super de l'enlever. Bien. J'ai essayé de l'enlever.
0: C'est
11: ça
0: quel vignoble marqué. Que t'as mis?
11: C'est un gros cruche. C'est un médoc.
14: Et Laurent, vous êtes tatoué, vous, Laurent?
1: Non, je suis pas vous, non, non, non.
14: Non.
11: Rien du tout. Est-ce que vous êtes percé, Laurent?
1: Non plus, non plus.
0: Non,
1: ni percé, ni tatoué, rien.
11: Même
1: rien.
11: Pas un petit trou quelque part.
1: Rien de moderne.
2: Non.
11: Pourquoi Jean-Philippe Janssen répond à la place de...
13: Ah parce que je le connais quand même, je sais bien qu'il n'est pas percé ni tatoué.
11: D'accord. D'accord. Bizarre.
13: Ce n'est pas dans son tempérament, vous comprenez?
11: D'accord.
13: Ah oui, c'est vrai, c'est ça.
0: Non, mais troué
1: peut-être. Mais de quoi je me mêle, vous?
15: Bah c'est vrai, on passe des vacances ensemble, on le saurait.
13: On voit bien qu'il n'y a pas de trou.
1: Ah bah enfin, on passe des vacances parfois ensemble, enfin je suis jamais nu devant vous, Valérie. Jamais.
0: Oui, mais oui, mais dans un backroom, on peut pas mentir.
15: Sur un malentendu.
1: D'accord. Sur un malentendu, alors. Bon.
0: Moi, pour un CDI, je le fais, Laurent.
11: Non,
0: ah, ouais.
11: Non.
0: Ah, si.
11: Mais non.
0: Mais si.
15: Mais comment il me renie quand je pense que quand j'avais 25 ans, il était fou de moi?
1: J'ai une question musicale.
11: L'autre, il change de thème.
1: Je suis toujours fou de vous, chère Valérie.
11: Elle va se faire tatouer Laurent en chinois.
0: Ah, il est super. Il est complètement fou. Il t'a filé une pièce pour te dire comme il est fou.
1: L'angoisse est pas, elle est déjà morte de trouille.
0: Elle va être super, Valérie, ça est génial sur scène, ça va être super.
1: Mais bien
0: le
1: sûr,
0: problème, c'est l'autre. Plaza,
1: c'est
0: évidemment.
1: Pas vrai, je suis allé aux répétitions. Je vais
15: il
1: vous dire,
15: est fort.
1: Ils sont bluffants, tous les trois. Je voudrais vous y voir de jouer pareil, tiens.
11: Ouais, j'aimerais bien faire une pièce avec toi.
0: Ah ouais?
11: Ouais.
0: Ah ouais?
11: Ça irait très très vite.
0: Mais je sais pas comment on va qu'à faire, hein. On va boire un café, on se marie, puis après on fait une pièce.
11: D'accord, on commence comme ça.
0: Non, mais avec plaisir, j'en ai grave.
11: Ça t'embête pas?
0: Mais Laurent, il veut me faire bosser, il m'a dit. Hein, patron?
1: On va réfléchir.
11: Depuis la blague de Pierre Ménès, il a un doute.
1: On va réfléchir.
0: Je vais faire les 12 coups de midi d'abord. Je peux ou pas?
11: Les 12 coups, ça va faire plaisir à Jean-Phi.
1: Vous me donnez le temps de la pub et je réfléchis, d'accord?
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1: Qu'est-ce que la famille Granier a été la première à exploiter à partir de 1863?
0: Un minerai,
1: pas tout à fait.
18: C'est sous terre?
1: Pardon, je retarde un peu parce que on va dire que Napoléon III a favorisé la fortune de la famille Granier, mais ils ont commencé à exploiter ce qu'ils ont exploité dès 1841.
15: Ah ouais.
1: Je ne voudrais pas vous tromper dans les dates.
0: Les pavés.
15: Tout ce qui nous emmerde le dimanche, les vides Granier.
1: Non.
19: Est-ce que c'est de la pierre, un matériau de construction?
1: Non, alors... ça se passe à Vergès.
0: Perrier.
1: L'eau de Perrier. Bonne réponse. De Monsieur Mabille.
19: Oui. C'est vrai que Napoléon III aimait beaucoup les villes de cure, oui, puisqu'il a développé
18: son épouse, Biarritz,
19: Plombières, son épouse, Eugénie. Ouais.
11: Quand tu vois ce qu'il y a dans la Perrier aujourd'hui, c'est dramatique.
1: Ah oui, dites donc, vous vous rendez compte.
11: Des matières fécales, il paraît.
1: Ben, oui.
11: Ah. Imagine quand tu commandes un Perrier rondelle.
1: Mais c'est vrai qu'aujourd'hui, les autres Perrier ont un peu de soucis, faut bien dire.
11: Alors, ils ont changé la marque, ça s'appelle maintenant Maison Perrier.
1: Ah oui.
11: Ouais. Mais c'est la même... c'est l'eau du robinet. Toujours.
1: Vous allez en exagère. Cure, vous, régulièrement, Bernard?
11: Je vais en cure, c'est-à-dire... Non, je voulais dire chez les curés, je vais chez les curés.
1: Non, allez dans des...
11: Ah ben, je vais en thalasso, de
1: des stations
11: temps,
1: thermales.
11: Ah ben, oui,
15: donne pas l'endroit, parce que c'est pas une bonne pub. Hein.
11: Non, non, mais je vais de temps en temps, oui.
1: Oui, ah oui.
11: Mais des stations avec de l'eau de mer.
1: Ah, très bien. Voilà. Alors, où est-ce que vous allez? On peut avoir vos adresses?
11: Bah, Pléneuf, Saint-Malo. Je suis allé à Pornic l'autre jour. Magnifique à Pornic.
1: Ah, ah oui, ah oui.
11: Magnifique.
1: Vous êtes allé à Pornic dans un espoir que le
11: oui,
1: nom.
11: Oui, oui, oui. J'étais avec ma mère. Pornic ta mère. Oui, d'accord. Oh, c'est drôle. Mais

0: Non, vous êtes trop, trop gros.
1: Il y a une de ces villes d'eau qui est en train de créer un festival du Second Empire à cause de ça, d'ailleurs. C'est Bagnères de Luchon.
2: Très bien. On va se sortir.
3: Merci, merci.
2: Il faut que ce genre de discussion ait un terme.
0: Oh, bravo.
2: Oh, bah oui, quand même.
0: Bravo, bravo.
2: Il est temps de passer à une autre question pour Eva Debel, qui habite Saint-Brie-le-Vineux. Et c'est dans Lyon, cette fois. J'aimerais savoir dans quel cas on va, en janvier prochain, passer de B1 à B2.
3: C'est pour le permis de conduire ?
2: Pour le permis de conduire.
4: Non, c'est pour la nationalité, acquérir la nationalité française, c'est le niveau de langue qui est requis. B1, c'est la conversation banale, demander sa route, demander l'heure. B2, c'est déjà une conversation plus raffinée. Ah, ouais. Si vous voulez être naturalisé, il faudra passer le TCF, le test de connaissance français, B2 et non B1.
2: Excellente réponse de Christophe Barbier.
0: Il faudra qu'il parle français couramment.
4: Ah oui, c'est pas tellement couramment, parce qu'il faut déjà à B1 le parler couramment, c'est les sujets qu'on aborde. Par exemple, parler d'histoire avec Franck Ferrand, c'est plutôt B8.
5: Ah bah oui.
2: Avec Stevie, c'est bébête.
0: Ça va être formidable sur les
3: champs. C'est BBQ.
2: On a 300 000 mots dans la langue française et un francophone moyen, écoutez bien, n'en utilise que 3 000 à 5 000 régulièrement.
0: C'est déjà un gros francophone.
2: Hein. Ah, vous trouvez ?
0: Ah bah oui,
2: vous utilisez moins de 3 000 mots ?
0: Deux, trois mots.
2: Deux, trois mots.
0: À faim, j'ai faim.
2: Quand est-ce qu'on mange ? A pu faim. J'ai pété. Monsieur Ferrand, vous devez utiliser les 300 000 mots, peut-être que je vous connais.
1: Disons que j'essaie d'en connaître le plus possible, mais on en découvre toujours.
6: Oui, mais il faut rencontrer des gens qui connaissent aussi les mots que tu vas connaître. Et il y en a de moins en moins, donc ça sert à rien.
1: Sinon, ça s'appelle parler une langue morte.
2: C'est pour ça que j'ai fait venir Christophe Barbier, c'est pour qu'ils se comprennent aujourd'hui, les deux, vous voyez. Non, mais c'est vrai, vous êtes tout à fait l'un et l'autre avec un vocabulaire un peu plus châtié que...
6: Oh, bah ça va, moi aussi.
0: C'est quand même vachement désagréable, hein, franchement.
6: Mais c'est pas parce que j'ai pas la connaissance de Barbier et de Ferrand.
2: Ah, vous voyez.
5: Voilà.
2: Vous voyez, vous n'avez pas la fin de la phrase.
6: Il est content. Bonne réponse de Laurent Ruquier.
0: Mais dès qu'il nous humilie, il est content.
2: Ah bah, ça, c'est Bouvard qui m'a appris. Non mais Stevie, vous avez combien de mots de vocabulaire?
6: Mais on peut pas savoir combien de mots on a.
7: Moi, j'en utilise beaucoup.
2: Ah, oui,
7: ça peut être surprenant.
2: Ah oui, vraiment.
7: Oui.
2: Très surprenant. Oui, c'est vrai que vous avez des mots parfois que vous utilisez.
7: Mais j'adore lire le dictionnaire déjà. J'apprends souvent des mots comme ça au hasard.
6: Mais dis pas comment ça se termine.
7: Le dernier, c'était
6: Je l'ai pas fini.
7: Par exemple, là, Isabelle, t'as fait une alexithymie. C'est un déficit de verbalisation des émotions.
2: Ouf ! Oh !
0: Tu couches avec le gros Robert.
7: Ah mais moi j'adore lire le dictionnaire pour le coup.
2: Mais c'est pas vrai pour les photos, pour les...
7: Non, quand je suis aux toilettes, j'aime bien lire le dictionnaire. J'aime bien.
2: Allez, page rose alors. Puisque vous aimez lire le dictionnaire, voici une question pour Madame Chivre. Micheline Chivre, c'est pas pour vous ça, Isabelle. Madame Micheline Chivre habite Saint-Pantéon de l'Arche, c'est en Corrèze. Et la question concerne indirectement le président Macron, car j'ai voulu vérifier dans le Petit Larousse, illustré dans les pages des noms propres, évidemment. J'ai voulu vérifier où se trouvait le président Macron. Alors, Amir, il est toujours au centre, hein, le président Macron, puisque, effectivement, c'est
0: le roi.
2: Il
0: est souvent là, en tout cas.
2: C'est le roi du en même temps. Ben là, il est bien là. Et j'aimerais, regardez, je vous montre la colonne, vous pouvez pas lire de loin, mais on voit, c'est d'ailleurs le seul qui a sa photo, hein. Il a dû payer. Il a sa photo dans la colonne, et j'aimerais que vous me donniez au moins un, allez, même deux. Deux, c'est possible. Deux noms qui se trouvent dans la même colonne que celle d'Emmanuel Macron.
4: Des noms propres.
7: Macroéconomie.
2: C'est une petite question
4: de... Des noms propres.
2: De logique. Bah oui, des noms propres.
4: Alors, Macmillan. Ah oui.
0: McDonald.
4: Macmillan. Macmillan, qui était un premier ministre anglais.
2: McDonald, non.
4: Macmillan, il n'y est pas. Ouais. Macmillan, le premier ministre anglais.
6: On cherche le nom propre.
0: Au-dessous de Macron, il y a Brigitte.
2: Ou au-dessus.
4: Macmillan et McNamara, voilà. Un Anglais et un Américain.
2: Alors, Macmillan, pas de chance pour vous, monsieur.
4: Il est avant.
2: Barbier.
4: Et McNamara.
2: Il est dans la colonne d'avant. Comment vous dites?
4: McNamara.
2: Ah, il n'est pas dans le dictionnaire.
7: Alors, c'est un Mac.
0: Il y a des sportifs.
2: Non, il n'y a pas de sportifs.
0: Des

0: Claude et Othello. Oh, non,
1: mais il y a quand même un écrivain latin, ça c'est vrai, auteur d'un commentaire sur le songe de Scipion de Cicéron.
0: Ah bah oui, Platon.
1: Non, bah non.
2: C'est pas Macrin tout simplement.
1: Non, c'est pas Macrin, non. Et puis alors, vous avez avant, alors vraiment, deux vedettes, enfin une grosse vedette, et puis allez, je vais vous aider un peu, il y a aussi un auteur français qui s'appelait Pierre Dumarchais de son vrai nom.
2: Et, Pierre Macorlan.
1: Pardon.
2: Ah, Macorlan.
1: Oui. Macorlan, ça en fait un, bravo.
2: Et nous. Alors, vedette, c'est une vedette de cinéma.
1: Alors Macorlan est l'écrivain qui est en haut de la colonne, ouais. Voyez. Et
2: McQueen, alors, Anthony on McQueen, voit, on McQueen, voit où ça McQueen, Steve alors, McQueen.
1: Steve McQueen.
3: Ah
4: bah
3: bonne
4: oui.
3: Réponse.
4: Oh, McQueen. Bah, évidemment.
1: Vous voyez que c'était facile, hein, plus facile que vous ne pensiez. Oui, il est dans le dictionnaire.
0: Il n'y avait pas Mac Cabane au Canada.
4: Oh. En plus, je m'appelle Stevie grâce à McQueen.
1: C'est pas vrai.
4: Ah, mais si.
1: Grâce à Steve McQueen.
4: Oui, parce que quand il était jeune et qu'il a fait le film Le Mans, ouais. En fait, il passait dans le village de mon père qui était téloché et mon père lui faisait coucou tous les matins.
1: Oh, et c'est même drôle. Pas marqué dans le dictionnaire.
4: Eh ben, vous avez vu,
1: ils sont cons chez Larousse. Ah. Hein.
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1: Ah tiens, une question cinéma, puisque tout à l'heure, on parlait des livres qu'on pouvait éventuellement découvrir pendant le confinement, profiter d'élargir sa culture. Il y a des films aussi qui sont conseillés dans la presse. Alors, on vous parle évidemment du film de Steven Soderbergh, Contagion, hein, qui est lié à ce qu'on vit en ce moment. Il y a Le Hussard sur le toit, évidemment adapté du roman de Giono, réalisé par Jean-Paul Rapneau. Et parmi les films liés aux épidémies, on cite aussi un film, je ne vais pas vous dire de quel film il s'agit, hein, mais un film signé d'un réalisateur, et je vous demande le nom du réalisateur en question. Réalisateur mort très très jeune, d'ailleurs il avait 42 ans quand ce réalisateur est mort à la suite d'un accident de la route, sa voiture conduite par un chauffeur ayant percuté un poteau électrique sur la côte californienne. De quel grand réalisateur s'agit-il?
6: Ah oui.
2: Oula. C'est dans quelles années qu'il est mort?
1: Alors, si je vous dis l'année de sa mort, oui, alors je peux y aller quand même parce que c'est assez, assez lointain. Oui. Il est mort donc sur les routes de Santa Barbara en 1931.
2: Ah oui,
4: oh,
2: ah
4: oui. Oui. Oh là là, elle est un des frères Griffin ou je sais pas quoi. Griffin,
1: de qui vous parlez là.
4: Bah c'était l'un des les premiers producteurs, je crois, les studios Griffin.
3: Mm. Oui, Griffin.
2: David Selznick.
4: Bah, qui travaille avec Liliane Guiche.
2: La Guiche Lorraine.
4: C'est pas non.
2: La Guiche Lorraine, oui.
3: Bah, le problème c'est que ceux qu'on connaît.
1: Je pense qu'il y a une vie parallèle au Mans.
4: Ouais. Non, c'est Jeanne Moreau qui m'avait.
0: C'est qui vit
3: ah bah, ça doit être vrai. Je viens trotter aux courtes pailles.
4: Jeanne Moreau m'a fait connaître Liliane Guiche, qui était la première actrice.
0: Là, elle faisait des guiches
1: bon, là, il s'agit d'un réalisateur mort donc dans un accident de voiture en 1931 à Santa Barbara. Un des maîtres du cinéma, et la preuve, c'est vrai qu'on est quand même dans les débuts hein, des films à l'époque, même s'il en a réalisé plusieurs et des très célèbres, dont un justement. Hein, oh, peut-être je peux vous aider en vous
3: disant, Le Beach.
1: C'est un film muet, hein, évidemment, un oui. Film muet. Allemand.
2: Fritz Lang.
3: C'est pas Lubitsch.
1: Ah, ce n'est pas Lubitsch. Ce n'est pas Fritz Lang.
4: Le dictateur.
1: Un film d'épouvante, muet, allemand. C'est le nec plus ultra du cinéma expressionniste allemand.
2: Ah, mais c'est Nosferatu. C'est Nosferatu.
1: Oui, Nosferatu.
2: Nosferatu.
0: Nosferatu.
2: Max, c'est Max Schreck qui jouait Nosferatu.
1: Oui, mais le nom du réalisateur.
2: Ah oui, je le savais, je l'ai étudié à l'école.
1: Max Schreck, ça c'est vrai, acteur, qui venait de Munich.
2: Ah, c'est
3: Murnau.
1: Excellente réponse d'Ariel. Dombal, oui. C'est Murnau ou Murnau, si vous voulez
2: le
1: FW. Si vous voulez le prononcer effectivement en français ou à l'américaine, mais au départ c'est Friedrich Wilhelm Murnau, FW Murnau. Un réalisateur qui était effectivement d'origine allemande, mais qui ensuite est parti faire carrière aux États-Unis, qui est mort dans un accident de la route à Santa Barbara, effectivement à l'âge de 42 ans.
3: C'est le plus beau des Nosferatu.
2: Extraordinaire.
1: C'est vrai.
3: Ah, c'est sublime.
1: Vous le conseillez vraiment?
3: Ah oui.
1: Parce que c'est muet quand même.
3: Oui, mais c'est vraiment le style, c'est l'apogée de l'expressionnisme allemand. C'est vraiment.
2: L'acteur était incroyable.
1: Alors il a des griffes interminables, des crocs mortels, et il va être le symbole Dracule du mal, Nosferatu évidemment. C'est en Transylvanie, au temps où il y a la peste.
2: Hein, oui, il débarque avec des rats et il amène la peste.
1: Voilà pourquoi on conseille ce film en ce moment. Bon, je suis pas sûr que...
4: Moi, ça me dit rien.
6: Un
4: film muet allemand des années 30.
3: Ah non, non,
2: c'est pas vraiment du de Funès.
4: Je préfère le gendarme à Saint-Tropez. Si ça dure encore 3 mois de confinement et que vraiment on n'a pas le choix, on tente, mais...
1: Alors, mais essayez d'éduquer. Je vous apprends à lire Taureau, je vous apprends à regarder Murnau.
7: Oui, mais moi je regarde
4: alors, un mec qui fait des films, allemands muets d'épouvante et un autre qui regarde des écureuils niqués, c'est quand même insupportable.
2: Ça s'arrête.
7: Même des trucs on est très seuls.
2: Ça s'arrête.
1: Voyez, Ariel, je n'ai pas de chance. J'essaie d'élever les masses,
3: Non, mais c'est vrai qu'on ne peut pas passer à côté de Murnau.
7: Ni de la crème fleurie.
3: C'est tellement beau.
4: On peut essayer.
3: Voilà.
1: J'ai une autre question, on va revenir à des choses plus terre à terre, si vous le voulez bien. Où peut-on trouver régulièrement, quand on en a à la maison, évidemment, de la graine de rocouiller ?
2: De la graine de rocouiller ?
4: Dans son jardin ?
2: Dans son slip ?
1: C'est pas le slip de Laurent Rouquier.
3: La graine de Rouquier. Ah, de la graine de...
1: C'est pas Laurent Rouquier.
2: J'avais mal entendu.
4: Des graines de...
3: Des graines de Rouquier.
1: Oui.
4: C'est pour la cuisine.
1: Alors, on en trouve effectivement en cuisine, mais ça, en fait, la graine de Rouquier, on en trouve, c'est utilisé. Alors, le Rouquier, c'est un arbrisseau, au départ, qui pousse en Amérique depuis le sud des États-Unis jusqu'au Brésil. Mais c'est vrai que la graine de rocouiller a une particularité dont on se sert. Alors, en cuisine, non, parce que vous, quand vous achetez le produit, il y a déjà la graine de rocouiller dessus. Vous
7: voyez. Dans les cornichons, non ?
1: Dans les cornichons.
2: C'est pas alimentaire.
1: Attendez
2: alors.
1: Que je regarde, non.
4: Dans la moutarde ?
2: C'est pas alimentaire alors ?
3: Non.
2: Ah, la moutarde, c'est pas bête.
1: Hein. La moutarde, non.
2: Mais c'est alimentaire
3: c'est pas
2: ou pas ?
3: Alimentaire ?
1: Ah, bah si, c'est alimentaire.
2: Ah, d'accord. Ouais.
3: Mais on ne dit pas. On ne l'appelle pas rocouiller, c'est ça ?
1: Ah, mais non, mais c'est qu'une partie de ce que vous achetez, évidemment, chez votre épicier, vous voyez.
3: Ah oui.
1: Vous allez acheter quelque chose chez votre épicier.
3: Un fruit.
1: Et vous ne le savez pas, mais dessus, il y a de la graine de rocouiller.
4: Dans du piment, par exemple, un certain piment, non.
1: Un condiment, non.
3: Sur un légume, par exemple.
2: Sur le chapeau du burger.
3: Sur un fruit.
2: Le pain burger.
1: Le pain burger, non. Sur un fruit, non. Alors, ça peut vous arriver d'en trouver aussi sur... non, mais je vais pas tout vous dire.
7: Sur quoi ?
1: Il faut quand même que je laisse une chance...
3: Dans des céréales.
1: À Madame Nadine Cartron.
7: Dans la lessive.
1: Madame Cartron qui habite le Ezo dans le Morbihan.
4: Est-ce que la graine est grosse ou petite ?
1: Oh, c'est des petites graines.
4: Genre sésame.
1: Alors, on peut dire...
4: Sésame ou retour.
1: On peut dire rocouiller ou roucouiller, c'est comme vous
3: voulez. Est-ce qu'on en trouve dans le granola ?
1: Granola ?
4: Personne ne prononce ça.
1: Qu'est-ce que c'est que le granola ?
4: Tu manges ça, toi ?
3: Qu'est-ce que tu connais le granola ?
4: Les granola.
3: C'est le basse-lé. Bah,
2: est-ce qu'il y en a sur les pépaïtos ?
1: pour Pâques, je me suis fait un pot de Nutella.
2: Vous avez replongé ?
1: Ah, c'était trop bien.
4: Mais oui, c'est quelle horreur.
1: J'avais pas d'œuf de Pâques, il me restait un pot de Nutella que j'avais caché pour Pâques.
7: Vous avez fourré un œuf avec du Nutella ?
4: Il n'y a peut-être pas forcément un œuf.
2: C'est ton sur ton, quoi.
1: Non, j'ai fait des crêpes.
7: Ah.
1: Et j'ai...
3: Quelle merveille. Mais est-ce que c'était du Nutella allégé ?
1: Ah, ça n'existe pas. C'était pas allégé, c'était à moi.
3: C'était du Nutella.
1: C'était Laurent Rouquier.
4: Bon, alors notre
2: Laurent Rouquier, là, voilà.
7: C'est pas dans le boulgour ou le quinoa ?
1: Non.
2: On le trouve, c'est sur un produit manufacturé qu'on le trouve ou c'est naturel ?
1: Ah, produit manufacturé, oui.
4: Dans la sardine.
1: Mais alimentaire, vous voyez.
4: Sardine ?
1: Sardine,
2: salée
1: non.
2: Salée ou sucrée ?
1: Salée.
2: Salée, ah.
7: Ah, c'est salée.
3: Ah, dans les chips ?
1: Les chips, non. Bah, non, quand je dis salée, c'est en opposition à sucré, mais ça n'a pas le goût de sel quand vous le mangez.
4: Ouais,
7: oui,
4: oui,
7: mais c'est dans un produit
2: qui est déjà salé. C'est un petit peu apéritif ?
4: Mais c'est un assaisonnement ou c'est vraiment important dans le plat ?
3: Est-ce que ce serait un additif ?
1: Alors oui, c'est un additif.
3: Un additif.
1: Parce qu'en fait, ça a une fonction bien particulière.
3: Ah, voilà.
1: Qui n'est pas celle de pimenter, justement.
4: Qui est celle de saler.
2: De gonfler ?
1: Gonfler, non.
2: C'est de la levure, non ?
1: De la levure, non.
4: Mais c'est pas les chips triangles, là ?
2: Est-ce qu'on le rajoute au dernier moment sur un plat, par exemple ?
1: Mais non, vous rajoutez rien, vous l'achetez, c'est déjà dessus.
3: C'est une entrée ou c'est un plat principal ?
2: Est-ce que c'est fait pour gratiner ?
1: Alors, vous pouvez aller à l'apéritif. Bah, si je vous dis à quel moment, c'est trop facile.
2: Ah, est-ce que c'est de la chapelure ?
1: Chapelure, non.
3: Est-ce que c'est un émollient ?
2: Un émollient.
1: Pardon.
3: Est-ce que c'est un émollient ?
1: Un émollient ? Ouais. Non.
3: Oui.
1: Non.
3: Est-ce que c'est
7: du guano,
4: le chorizo ?
1: Je sais pas trop, mais je vais lui dire non.
2: Dans ces cas-là, on dit non.
4: Qu'est-ce que c'est un émollient ?
3: Non, mais vous dites un additif parce que quand on lit les étiquettes, il y a par exemple E450.
1: Alors oui, vous avez raison, c'est un colorant.
3: Un colorant.
2: Du curaçao.
1: Du curaçao, non.
6: Ah, c'est dans le guacamole, on en met.
1: Ah, dans le guacamole, non.
8: Ah, mais c'est un, donc c'est coloré.
1: Je peux même vous dire son code, hein, c'est du E160B.
3: Ah, vous voyez, j'ai presque deux.
4: Ah, c'est la cochenille, hein, non.
1: La cochenille,
4: non, c'est autre chose, bah non.
7: C'est la cochenille qui redémarre.
3: La grenadine.
1: De toute façon, je vous demande pas.

0: Ah, c'est la cire du Babybel.
1: Non, pas la cire du Babybel, vous voyez, hein, mais non, sur les fromages, non, des fromages plus naturels, oui, oui, que ça quand
2: on
1: même.
2: On en trouve sous les Louboutins aussi.
1: Le fromage de Hollande, en
3: oui,
1: fait.
3: Oui, ah, oui, c'est ça, les dames.
1: Tous les fromages de Hollande ont effectivement de la graine de roucouillé sur le dessus. C'est un des ingrédients utilisés dans.
4: Oh, mais moi j'ai trouvé, j'ai quand même dit additif et j'ai dit E407. Oui. Il s'agit de.
2: Mais c'est E160.
3: C'était E160.
1: Oui, mais, oui, mais il fallait me dire mimolette, il fallait me dire.
2: Il n'y a pas de red granola.
5: Et Laurent, c'est un E qui est mauvais pour la santé.
1: Ah, j'ai pas dit ça du tout.
3: Non,
1: c'est quand même d'origine, vous voyez, naturelle, la preuve, puisque c'est de la graine de roucouillé qui apporte surtout 300 euros à notre auditeur, auditrice même, Nadine.
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1: Une question historique pour faire plaisir à Christophe Barbier. Ah, vous faites A vous aussi,
8: ah oui, monsieur. Je vais enfin pouvoir briller.
1: Ah oui, je suis sûr.
3: Ah oui.
1: Remarquez, c'est une phrase que tout le monde connaît, donc vraiment...
8: Est-ce que c'est dans Fort Boyard ?
1: La réponse est à la portée de tout le monde. Non, alors là, on est un peu plus loin dans le temps pour tout vous dire. On est au XIVe siècle.
8: Voilà. Ah, bon.
1: Ah oui.
8: Donc c'est avant-guerre.
1: Dans les années 1320... Et je vais même vous dire le nom du roi en question, hein, c'est Philippe VI de Valois. Il va tenter d'affronter... Tiens, bah, ça vous concerne, monsieur... comment il s'appelle, lui, là-bas ?
8: Guillaume.
9: Enchanté, Laurent. Il est ravi de faire partie de l'équipe depuis un an et demi. Là, pour l'anecdote, j'ai croisé Adil Rami sur une émission. Et oui, il m'a dit, il faut absolument que je te dise un truc. J'ai dit, ah, ben, dis-moi. Il m'a dit, eh ben, je te vois bien aux grosses têtes. Et je lui ai dit que j'étais arrivé avant lui.
8: Incroyable.
1: Alors, ma question concernant Philippe VI de Valois et donc les années 1320, avant que monsieur le roi déclare la guerre aux Flamands révoltés.
8: C'est avant le roi d'Agobert. Hein.
1: C'est après. Philippe VI de Valois, c'est après. Et Philippe VI, qu'on appelait le fortuné ou le catholique, a affronté donc les Flamands. Et là, il a eu, cette année-là, une phrase célèbre. On est en 1328, précisément. Quelle phrase célèbre fut prononcée par Philippe VI de Valois en 1328?
8: À l'attaque.
1: Non, mais c'est, on n'est pas
2: si loin. Qui m'aime me suive.
1: Pardon.
2: Qui m'aime me suive.
1: Qui m'aime me suive. Bonne réponse de Christophe Barbier. Voilà, et c'est une phrase qu'on utilise encore. Bah
5: oui, il y avait ceux qui même prennent le train.
1: Ah oui, ça c'est Patrice Chéreau. Oh ouais. Mais effectivement...
9: Et il a gagné contre ces Flamands, on ne sait pas.
1: En tout cas, c'est une phrase qu'il prononce à Gaucher 5 de Châtillon. Je vous le dis pour votre information. Hein. Gaucher de Châtillon, qui quand même a 80 ans à cette époque-là, et qui dit au roi, quand il dit qu'il va avoir besoin de soldats pour affronter les Flamands, je le comprends, le pauvre Gaucher de Châtillon, qui a quand même 80 ans à ce moment-là. Lui dit « Qui a bon cœur trouve toujours bon temps pour la guerre ». Et c'est à ces mots que Philippe VI de Valois prend le vieil homme dans ses bras et s'écrit « Qui m'aime me suive ».
2: Il faut dire qu'à l'époque, on ne suivait pas le roi comme ça, il n'était pas le chef du pays. Les grands féodaux devaient être convaincus ou payés pour lever l'OST, O-S-T, c'est-à-dire le service militaire, voilà, on faisait campagne.
1: Il n'y avait pas d'armée.
2: Il n'y avait pas d'armée, donc soit on payait, soit on devait les entraîner par de telles phrases.
3: Non, c'est une jolie phrase qui est restée, hein. Moi je le dis, histoire avant d'aller me coucher, qui m'aime me suive.
1: Et alors il y a du monde
3: ça s'appelle la queue à la porte.
1: Non mais en tout cas, c'est une excellente réponse de Christophe Barbier, qui m'aime me suive. Bon, bah, ça aussi, tiens, ça va être pour monsieur Barbier. Et là, je pense qu'il y a que lui, hein, qui peut répondre. Pour Simon Pierrat, qui habite Mions, dans le Rhône, j'aimerais que vous me donniez l'auteur de Das Land der Schlechtens et Die Lustige Witwe.
5: Ah oui, d'accord.
8: C'est de l'espagnol.
1: Alors, c'est de l'allemand.
9: Donc, c'est de l'allemand, mais c'est une grande œuvre qui a été traduite en français.
1: Je vous donne deux œuvres qui, évidemment, ont été traduites en français. D'un côté,
9: ne me répondez pas avec ce petit ton-là, Laurent. J'essaye de participer à votre émission comme je peux.
1: Petit ton vous-même, hein. Das Land des Schlechtens et Die Lustige Witwe.
2: Alors, Das Land, le pays
3: le
2: de...
3: Pays.
2: Vous ne nous donnez pas les traductions, je suppose.
1: Oh bah non.
8: Ça serait pas non, donc, Das Land, c'est ce pays.
1: Voilà. Allez-y. Le pays, Das Land, le pays.
9: Das Land. Oui. Il parle un peu néerlandais.
2: C'est
9: donc
2: un romancier ou c'est un religieux?
1: Ah non, ni l'un ni l'autre.
8: Un philosophe.
1: Quel est l'auteur de ces deux œuvres que je vous donne effectivement en langue originale? Die Lustige Witwe et Das Land des Schlechtens.
2: Die Lustige Witwe, c'est pas la veuve joyeuse?
1: Oui.
2: C'est Offenbach.
1: Non, c'est pas Offenbach.
5: Jean Giraudoux.
2: Attendez, la veuve joyeuse.
0: Jean, je...
8: La Marcel Pagnol.
0: La veuve joyeuse. Non,
8: comment vous
0: Schubert.
8: Marcel Pagnol.
1: Marcel Pagnol, la veuve joyeuse.
2: Non, c'est un compositeur.
0: Schubert, la veuve joyeuse.

0: s'agit évidemment d'un compositeur autrichien d'origine hongroise.
1: Eh ben c'est
2: pas Schubert.
0: C'est pas Schubert.
3: Non, c'est pas Schubert.
4: Non, c'est la truite.
0: Et mais effectivement,
5: c'est la truite.
4: Non, mais oui, Schubert, c'est la truite.
0: Bien sûr, mais elle a raison, oui. Schubert, c'est la truite.
4: T'as raison.
0: Là, c'est Die lustige Witwe, ça, c'est la veuve joyeuse. Et l'autre, bah, je vais vous le traduire maintenant que vous avez trouvé la veuve joyeuse. L'autre, c'est le pays du sourire, Das Land des Lächelns.
6: Ah, la Chine.
0: Donc, qui est con?
7: Possible. C'est vrai que je savais pas que c'était particulièrement con.
4: Donc, il est aussi connu qu'Offenbach.
0: Ah oh bah quand même il est assez connu.
2: Bah, la veuve joyeuse.
6: Et Offenbach pour moi c'est un DJ.
7: Moi aussi.
2: C'est Strauss.
0: Ah Strauss. Ouais. Pas du tout. Ah. Pas du tout.
4: Ah non.
2: C'est pas Strauss. Ah, il m'a piégé. Alors attendez, la veuve joyeuse. Ah.
0: Je me marre ici, mais je me marre.
4: C'est pas Strauss.
0: C'est pas Strauss.
2: C'est pas Haydn.
0: Mais non, c'est pas Haydn.
4: Je vais dire une bêtise, mais je l'ai dit quand même, on sait jamais.
0: Ce serait pas la première, Valérie.
4: Mozart. Wagner.
0: Ah, Wagner.
6: Oh non,
2: c'est 19e ou c'est 20e?
0: Ah, et ta sœur. Ah non, on est effectivement fin 19e, début 20e.
6: Baden, Baden.
0: Non, il est mort. Il est mort en Autriche en 1948. Oh, il est mort dans des circonstances difficiles. Hein, parce qu'il souffrait de problèmes bilaires, rénaux, glandulaires et oculaires.
5: Et de faisait de la bile.
0: Et de pneumonie aussi. Alors,
6: il était très constipé.
0: Avec ses femmes, ils ont passé les derniers mois de la guerre à Bad Ischl. Ils sont allés en Suisse pour un séjour qui leur ferait du bien, vous voyez, à Zurich. Mais la femme est morte là-bas, la pauvre.
6: Oh là là.
0: Alors, il a décidé de rentrer, hein, de mettre fin au séjour de 2 ans en Suisse. Et puis, il est revenu triomphalement chez lui. Il a été nommé citoyen d'honneur, mais il est mort 1 an après son épouse. Vous voyez, ça, il n'a pas supporté.
2: C'est pas Meyerbeer.
0: Pardon.
2: Meyerbeer.
0: Oui, il n'a pas connu la veuve joyeuse, puisque sa femme est morte avant lui, pour le coup.
6: Oui.
0: Mais c'est lui qui a composé La veuve joyeuse et Le pays du sourire.
4: C'est archi connu, la veuve joyeuse.
0: La veuve joyeuse, c'est ça. Vous connaissiez ça, monsieur Barbier.
2: C'est comme Nana Mouskouri. Je l'ai sur le...
4: En effet, elle est joyeuse.
0: Et le pays du sourire, c'est ça, le pays du sourire.
5: Ah,
7: c'est gay.
6: On dirait It's a Small World à Disney.
0: Et c'est des opérettes très célèbres. Maintenant, effectivement, vous ne connaissez pas l'auteur de ces 2 opérettes. Si Madame Bachelot était là,
7: mais elle n'est pas là, Laurent. Faites avec ce que vous avez. Voilà.
0: Je veux bien faire avec.
2: C'est pas Meya qui est à Lévis.
0: Non,
2: c'est pas eux.
0: Je veux bien faire avec ce que j'ai, mais normalement, Monsieur Barbier.
2: Bah, bien sûr, bien sûr.
7: Mais il s'est mis à notre niveau, que voulez-vous.
4: Contemporain d'Offenbach.
0: Il s'arrache les cheveux, vous voyez.
2: C'est plus tardif qu'Offenbach, enfin, c'est plus récent.
4: C'est
2: plus près de chez nous, oui.
7: Il s'arrache les cheveux. Cela dit, j'ai une très bonne adresse pour les remettre, hein, monsieur.
0: Sa langue maternelle est le hongrois, vous voyez. Et là,
2: c'est pas Kodaly.
0: Ah, c'est pas. Mais je vous demande pas ce que c'est pas. Je vous demande ce que c'est.
2: Bien sûr. Platy pas qui gueule sur
5: Parquet. C'est pas Vivaldi.
0: Comment vous dites-vous?
5: Oui, ben je sais pas. On dit ce que c'est pas. C'est pas Vivaldi.
0: Vivaldi. Un bel Autrichien, Vivaldi.
5: T'es pas loin.
2: Ah là, je suis pas en forme.
0: Alors, il a fait des tas d'autres opérettes. J'aurais peut-être dû vous aider en vous donnant les titres.
7: Voilà, Laurent.
0: Dermann mit den drei Frauen.
4: Oh, oui,
5: le monsieur avec les trois femmes.
7: C'est ma sonnerie téléphone, tiens.
0: Siegenerliebe, Rosenstock und Edelweiss.
6: Oh là là, le Edelweiss.
4: Ah, Edelweiss.
7: Laurent.
0: Der Sterngucker.
7: Laurent continue à parler en allemand comme ça. On dirait le début d'un mauvais film porno.
0: Vaudilersche singt, Frühling, die Gelsenkirche.
7: Ah, da, Laurent, da.
0: Paganini, Clo-Clo.
7: Mein liebe, liebe petit garçon.
0: Ah bah écoutez, voilà, 300 euros qui s'en vont, tant mieux pour notre auditeur, puisque Simon Pierra va recevoir très vite un chèque RTL. Regardez, il y a une dame au premier rang, trois autres personnes derrière.
6: Ouais, il y a beaucoup de monde qui sert.
0: Bravo, bravo.
5: Bonjour madame, comment vous appelez-vous?
0: Quatre ou cinq auditeurs, bonjour Christine.
5: Marie-Christine, c'est ça. Et quelle est selon vous, Marie-Christine, la bonne réponse?
8: Je pense que c'est Franz Léard.
0: Et c'est Franz Léard. Bravo madame, Barbier s'en veut. Hein.
2: Je m'en veux d'autant plus que mon épouse m'a offert un autographe de Franz Léard.
0: Oh,
2: je suis impardonnable.
0: Oh là là,
2: je suis impardonnable.
4: Oh là là.
7: Eh ben voilà, il va pouvoir se taper ma mère.
2: C'est comme étonnant, ouf, je l'avais sous le bout de la langue.
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2: Alors on va répondre à Angie qui a laissé un message sur lesgrossetêtes@rtl.fr. Bonjour Angie.
3: Bonjour.
2: Alors Angie a fait un road trip en Normandie pendant l'été.
4: Et pourquoi ?
2: Peut-être qu'elle voulait découvrir ma ville natale.
4: Mais oui.
2: La ville d'Édouard Philippe, justement, allez savoir.
4: Ah, le Havre, c'est en Normandie ?
2: Oui.
4: j'apprends des trucs tous les jours. Je suis content de venir ici.
5: Tu connais que Deauville, j'imagine.
2: Bon, donc vous avez fait un road trip en Normandie. Alors, au Havre, précisément, Angie ?
3: Non, en fait, on était parti pour Étretat, et coincé dans les embouteillages, on en a eu marre, du coup, on est parti, et j'ai dit, est-ce que tu veux voir la ville la plus moche de France ?
6: C'était pas le Havre.
3: Et donc, on a été au Havre. comme il faisait un super beau soleil, un beau ciel bleu, coup, mon copain dit, en fait, c'est super joli ici.
5: Ben oui, mais là, c'est pas la ville qui est moche, c'est les gens.
2: Il est pas français, votre copain, c'est ça ?
3: Non, il est tchèque.
2: Tchèque ? Ah oui, alors forcément, par comparaison.
4: Ah oui, c'est bon.
5: Non mais le Havre, il y a une nouvelle dynamique là, patron, défendez votre ville. Genre, il y a les artistes qui s'installent, ils retapent des trucs, il y a les orphelinats, les écoles coraniques.
2: Non mais c'est une jolie ville.
7: C'est des trucs très modernes.
2: Quand on n'y a pas vécu et qu'on y passe 24 heures, on trouve ça très joli. Bien voilà. Bien.
8: Il faudrait d'ailleurs citer tout le nom de la ville, c'est le Havre de toute grâce.
2: Non, absolument.
8: C'est vrai ?
2: Ah, absolument.
5: Il y a un G ou un
8: seul coup, ça fait plus envie.
2: Œuvre de François 1er.
8: N'est-ce pas ?
2: Et oui, ah, oui, il faut quand même le rappeler. Bah écoutez, Angie, merci pour votre joli message. Et
5: vous juste raconter ça.
2: Mais moi, je vous remercie en tout cas de vendre ainsi la ville du Havre,
7: ouais,
2: qui a en plus un club de foot formidable. Thomas, maintenant, est au téléphone. Bonjour Thomas.
9: Bonjour Thomas. Non, je déconne. Bonjour les Grosses Têtes.
5: Oh, un hétéro qui a de l'humour.
9: Ça va, Sébastien?
5: Et toi, mon coquin?
9: Très bien, très bien.
2: Vous avez acheté le livre de Sébastien Thoen.
5: Ah, c'est lui.
7: Ah, c'est pour ça.
5: On l'a trouvé. Oh, je t'aime, je t'aime.
9: Impeccable. Si vous savez, comme il est très, très, très utile, un très bon cale-porte.
2: Et vous aimeriez récupérer un mug RTL pour votre petit...
7: Dédicacé par Sébastien.
2: Pour votre petit déjeuner, j'imagine.
9: Ou l'ôter les moules à la bouche, Joyce.
5: Voilà, pour faire un autre.
9: Et j'aimerais mériter ce mug. Et j'ai une petite blague grosse tête un peu intelligente, on va dire.
2: Allez-y, allez-y.
5: Ça va changer, ouais.
9: Pourquoi la farine ne fait pas de bruit quand elle tombe par terre ?
2: Pourquoi la farine ne fait pas de bruit quand elle tombe par terre ?
8: Et c'est mettre l'ambiance, en tout cas. Il y a une jovialité qui suit.
9: C'est intellectuel, c'est pas humour. Hein. Alors, je veux ma thèse, c'est la vérité.
2: Je vous écoute, alors, c'est quoi la réponse ?
9: Et bien, dans la farine, on a enlevé le son.
8: Le son et le son qu'on écoute.
5: D'accord.
7: Comme le son d'avoine, les flocons d'avoine.
8: Non, c'est bien.
9: Le son, c'est l'enveloppe de la particule de l'épine.
5: On l'a compris, monsieur Bigard.
2: J'ai pas compris avec le parterre.
8: C'est mais ça. Parce que ça
7: parce
8: fait pas de bruit quand ça
7: bouge
8: par terre, parce qu'on a enlevé le son. Il n'y a pas de son. Le son qu'on a.
6: Le son d'avoine.
8: Mais dis donc, Laurent Ruquier, vous n'allez pas faire le difficile avec les jeux de mots.
5: Ah ouais, pas vous, pas vous, franchement.
2: Justement, oui, je suis un peu plus difficile que ça, quand même, vous voyez. Non, mais c'est drôle, Je comprends que vous ayez acheté le livre de Sébastien Thoen.
5: Attendez.
2: Bruno, maintenant, bonjour Bruno.
10: Salut Laurent.
2: Alors Bruno.
10: Salut les Grosses Têtes.
2: Ah bah Bruno,
7: il est sur scène là.
2: Bruno, il est morceau. Et il aurait aimé venir nous voir le 13 septembre.
5: Ben viens devant, on te fera rentrer.
2: Ouais,
8: c'est manceau, il est morceau, c'est-à-dire qu'il a pas de membres.
2: Non, morceau, ça veut dire qu'il est. Il est dûment, comme
7: du
2: membre.
7: Ah,
2: comme Stevie, mais. Stevie sera pas au Mans. Vous serez avec nous, vous, Sébastien Thoen.
5: Absolument, j'ai posé un RTT pour venir.
2: Ah bah c'est bien.
8: Moi j'aimerais bien venir, je suis jamais en délocalisation.
5: Non, on veut les mecs drôles.
8: Non, c'est vrai, vous m'amenez jamais en délocalisation.
7: C'était sympa Angoulême.
2: C'était sympa Angoulême. On vous a proposé 18 fois. À chaque fois, vous dites non.
8: Alors. Non, c'est pas vrai. C'est parce que tu pouvais pas. Parce que j'étais
2: voilà,
8: en
2: vous
8: tournée.
2: Pouvez pas. C'est pareil.
8: Donc deux fois, vous m'avez proposé.
2: Deux fois, vous pouvez pas. Qu'est-ce que vous voulez que je dise ? C'est pas de ma faute.
7: Si, on aime bien les déplacements.
2: Pardon ?
7: On aime bien les déplacements.
2: Oui, mais on vous les propose. Vous nous dites non.
5: Bah oui, vous voulez
7: alors,
5: pas.
2: Alors on prend ce qui reste. Sébastien Thoen, Isabelle Mergault, Michel Bernier, Yoann Rioux, Liane Folie, Florian Gazan, ah non, un beau casting. Au Mans, 1300 places au Palais des Congrès et de la Culture. Et franchement, je
5: veux
2: dire...
5: Ça va être complet ?
2: C'est déjà complet, sur les 1300 qui ont réservé, il y en a bien quelques-uns qui, au dernier moment...
5: Oui, venez,
2: c'est toujours comme ça quand c'est gratuit. Au dernier moment, ils viennent pas. Donc, franchement, vous pouvez pointer, on vous fera un rentrer.
8: Moi, je vais venir dans le public, comme je suis jamais invité en déloc, je vais venir dans le public.
2: Bruno, au dernier moment, on vous fera rentrer, d'accord ?
5: Mais avec un peu de monnaie, quand même, pour qu'on fasse rentrer, tranquille.
11: Comme tu veux, Sébastien.
5: Moi, pour 10 balles,
11: je te fais rentrer. Acheter un bouquin, si tu me fais rentrer.
2: Ah oui, c'est vous dire le niveau de désespoir. On termine avec Sébastien maintenant. Bonjour Sébastien.
5: Bonjour.
11: Bonjour.
2: Ah, l'autre Sébastien.
5: Non, c'est moi.
2: Alors là, Sébastien, on va dire Sébastien, à mon avis, que vous devez avoir au minimum une quarantaine d'années, 50 ans.
11: 50.
2: Mais
7: pourquoi vous dites
8: le prénom?
7: Le prénom.
2: Non, parce qu'il m'écrit pour me dire « Laurent, je vous écoute depuis Ferme la fenêtre pour les moustiques
5: ». C'était
2: le premier titre de mon émission sur France Inter. « Ferme la fenêtre pour les moustiques », une émission estivale avant Rien à cirer.
5: Donc pourquoi vraiment, ce titre?
11: Avec Jacques Ramad.
2: Parce que c'est une émission d'été.
11: Et Pascal Brunner.
8: Estivale, ça veut dire été.
2: Alors, ne citez pas le nom des gens qui étaient avec moi pendant cette émission d'été.
7: Ils sont tous morts.
2: Parce qu'ils sont tous morts.
5: Mais non.
2: Frédéric Lebon est mort, non. Pascal Brunner est mort et Jacques Ramad est mort. Je suis le seul survivant et moi-même, je ne me sens pas très bien.
11: Si ça intéresse Bruno, j'ai des places pour jeudi prochain.
5: Hein? Ah, vous allez faire un troc? Faites un troc?
2: Ah ouais, Bruno, l'auditeur précédent cherchait un Bruno parmi nous.
8: Moi aussi.
2: L'auditeur précédent, lui. Ah, parce que vous avez déjà vos places pour Le Mans.
11: Ah bah oui, bah oui.
2: Ah, parce que vous êtes du Mans aussi, alors?
11: Pas comme Stevie. Mais comme les gens qui habitent au Mans.
2: Nos auditeurs sont drôles, on en est fiers.
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12: Vous avez une autre question?
2: Je vous emmène au Louvre maintenant.
12: C'est ça, par où? Il n'y a pas l'émission d'abord, c'est l'émission culturelle.
2: Et après, on dira que les grosses têtes pas une émission culturelle.
12: C'est vrai, c'est ce qui se dit. Hein. Je voulais te le dire.
2: Et bah pourtant, là, au Louvre, vous pouvez voir une célèbre raie. Quelle célèbre raie?
5: Une raie?
12: La raie duc.
2: Pardon.
5: Alors, moi, je ne
12: peux pas faire ça.
5: Je ne fais même pas de proposition.
12: Vous parlez d'un animal ou vous parlez d'une raie humaine?
7: On parle du poisson?
12: Je vous parle.
2: Je vous parle de la raie. La raie, c'est la plus célèbre raie du Louvre.
12: C'est une raie dans le coiffure, peut-être.
2: Non, le poisson.
12: Ah, le poisson.
5: Mais le poisson, bande de cons, c'est évident.
8: Bah, peut-être, ça aurait pu. Bah, avec Laurent.
5: Il va pas vous poser une question sur une raie du cul.
12: Alors, mais non, bah, raie du cul.
5: Mais pourquoi il y en a plein?
12: La raie sur le côté aussi.
8: Ah oui, par raie charme.
7: Alors,
5: elle est sur le radeau de la Méduse.
2: Ah, pas du tout, non.
5: Elle est sous le radeau de la Méduse.
2: C'est un des tableaux les plus célèbres de ce peintre. Et en fait,
5: il n'y a qu'une raie dessus.
2: Oui, il n'y a pas qu'une raie, mais comme poisson, oui, il n'y a qu'une raie.
5: Et des personnages. Beaucoup.
12: Alors, est-ce que c'est une raie cuite dans une assiette ou c'est une raie qui nage?
2: Ah non, elle est accrochée au mur, la raie.
5: Ah, parce qu'elle est très connue.
12: C'est pas terrible comme déco, hein.
8: Ah bah excusez-moi, mais c'est pas la raie du 50.
12: Moi, j'ai aucune raie accrochée au mur, hein, perso. Hein.
2: Il y a un chat qui
12: est accroché au mur aussi.
2: Non, qui est à côté de la raie, il y a un chat.
5: C'est un peintre de quelle époque?
2: Ah bah, c'est un des peintres français les plus célèbres du 18e siècle.
8: Ah, 18e siècle.
5: Chardin.
2: Et c'est Chardin.
7: Courbet.
2: Excellente réponse. Excellente réponse de Jean Benigni.
5: Non mais vraiment? Comment t'as dit?
7: Chardin?
5: Mais Jean et Chardin, tu connais Chaumat Cachine?
7: Jean du Chardin.
5: Tu connais Jean du Chardin?
12: Monsieur Singh, comme il est d'origine alsacienne, il chante du Chardin. Hein,
2: c'est Jean-Siméon Chardin, si vous préférez.
5: Oh là là.
2: Un spécialiste des natures mortes, des animaux. Il peignait des animaux vivants, mais c'était assez surprenant parce qu'il mettait beaucoup de temps à peindre un animal vivant.
12: Ouais. Et parce qu'il la raie était morte, donc il ne la peint plus vite.
2: Oui, la raie, une fois qu'elle n'est plus dans l'eau, c'est vrai qu'elle est souvent
12: accrochée au mur.
2: Mais en tout cas, Chardin est célèbre pour sa raie et pour son buffet.
12: Pardon, mais il n'y avait qu'une raie et un chat sur ce tableau?
2: Non. Qu'est-ce qu'il y a, Caroline?
5: Caroline est en pleine descente de je ne sais quoi.
8: Mais à mon avis, elle a bu le filtre d'amour, elle va pas tarder à nous draguer là.
2: Mais qu'est-ce qu'il y a, Caroline?
5: Elle se pisse de rire, ma fille.
7: Elle est célèbre pour sa raie.
5: Bonne phrase, c'est Jean-Éric Chardin est célèbre pour sa raie.
2: Ils sont...
5: Mais je vous jure que... Moi, après, je veux bien qu'on dise que j'ai des facilités à rire, que j'ai la déconne au bord de la bouche, oui.
2: Excusez-moi, mais Chardin, sa raie, c'est... Enfin, l'arrêt de Chardin...
5: L'arrêt de Chardin.
12: Tu habites en Rennes
13: Jardin.
12: Il y a des appartements en Rennes Jardin.
13: Moi j'ai un appartement
12: en Rennes Jardin, c'est très bien.
13: C'est beau, parce que la décoration en même temps.
2: C'est moins cher en Rennes Jardin.
12: C'est vrai, généralement.
2: C'est un des tableaux les plus
12: signes. Mais pardon, il y a quoi d'autre qu'une raie et un chat?
2: Ah ben il y a une toile, il y a une nappe, il y a
13: c'est une nature morte.
2: Ouais, c'est une nature.
13: Ok, à part Jean Benguigui dans Les Grosses Têtes, avec humilité et honnêteté, qui connaissait la Red Chardin?
12: Non,
13: moi je te dis, j'y habite.
7: Quel est le titre du tableau?
13: Et les autres grosses têtes, soyez honnêtes.
7: Quel est le titre du tableau?
13: Vous avez entendu parler de la Red?
2: La
13: Red Chardin.
2: La Red, je vous dis.
12: Ah, ça s'appelle la Red.
2: Ça s'appelle la Red. La Red de Chardin.
12: Oui.
2: Comme la Joconde de Léonard de Vinci.
12: Le radeau de la Méduse.
2: Non, de Géricault. Non.
13: Oh là là, c'est la trompette de Géricault.
12: La Vénus de Milo.
13: Voilà. Ah, moi, je suis désolé, j'aimerais bien briller en société après, mais je peux pas arriver en disant ce que vous connaissez la Red Chardin.
12: Mais si, c'est classe.
13: Mais non, mais il faut que ça vienne dans la conversation.
12: Oui, c'est pas
7: on
12: évident.
7: On va pas prendre en sérieux.
2: Aux États-Unis, c'est le lobby. La Red de Chardin, vous pouvez aller la voir au Louvre.
12: Elle y est tout le temps ou elle bouge des fois?
13: Non, non, non.
12: Elle est tout le temps là.
13: Non, non, elle est. Imagine, arrivée à dîner.
2: C'est le tableau le plus célèbre de Chardin. Qu'est-ce que vous voulez que je vous dise?
12: D'accord.
2: Et d'ailleurs, la preuve.
12: Mais Chardin n'est pas très célèbre.
2: Monsieur, ben si,
13: Chardin,
2: la preuve.
13: J'avais jamais entendu parler de Chardin.
2: Monsieur Benguigui, en tout cas.
12: Oh, mais ça, il est spécialiste
2: en. Une vraie grosse tête. Oui. Bravo, Jean. Grâce à vous, on a retrouvé Chardin.
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2: Qu'est-ce que vous disiez, monsieur Junior, Valérie Mérès?
18: Non, j'ai eu peur quand vous avez dit « i » que...
2: Que je dise quoi?
18: Idiote.
7: Non.
2: Ingénue.
7: Alors ça, c'est vraiment lamentable. Comme non, première réflexion.
2: On est toujours trahi par ses vieux amis, vous savez, Valérie.
7: Ah bah oui,
18: non, mais non, c'est pas ça, j'ai eu peur, Vous ne l'avez pas dit, vous avez eu...
2: Ingénue. Jamais je ne dirais que...
7: Laurent pense pas que je suis idiote, hein, sinon je serais pas là.
12: Non, elle aurait pu croire hystérique, en revanche.
7: Oui, ah bah non, c'est un
12: ça progresse.
18: Ou elle aurait pu comprendre aussi à genoux.
2: Pas à genoux. Ah, vous l'avez connue à genoux, vous?
18: Je sais pas.
12: Non, elle peut plus maintenant.
7: Ça, elle a jamais été à genoux, hein. Oui.
12: Et elle parle d'elle à la troisième personne maintenant.
13: C'est pour ça qu'elle a pas fait carrière. En tout cas, Gérard, je suis content parce que, excuse-moi, Valérie, j'ai eu très très peur cet été. Tous les étés, je vous raconte ou pas? Oui. J'entends rien, je vous raconte ou pas? Oui. Ça va, calmez-vous. Je dois voir Gérard tous les étés parce que dans le Var, moi j'ai une maison que j'ai achetée avec votre argent et l'argent de Vincent Bolloré.
12: Et les droits du livre.
7: Impressionnant.
13: Un château et Gérard aussi a un petit truc, un mobilhome, je sais pas, près d'un camping naturiste. Et cet été on s'est pas vu et je l'appelais, il répondait pas. Alors j'ai flippé, j'ai regardé. Alors j'ai appelé les EHPAD, j'ai appelé les cliniques vétérinaires, j'ai vu la nécro de Var Matin. Heureusement qu'il n'y était pas. J'ai eu peur, t'étais où Gérard cet été?
7: Eh ben il travaillait lui. Oui.
2: Elle vous défend bien, l'idiote. Pourriez dire un mot gentil à Mademoiselle Angoune, que alors, vous croisez, je crois, pour la première fois.
13: Alors oui, mais c'est marrant parce qu'elle ressemble à ma nounou qui est philippine. Merde. Si, sauf qu'elle, Angoune, elle a des papiers depuis le temps, t'as dû gratter, j'imagine. Eh ben, bienvenue à toi, en tout cas.
2: Elle a la nationalité française.
7: On n'a jamais fait ça.
12: Non, mais c'est
7: toujours
12: normal.
7: La première fois.
13: Non, mais il faut de la diversité, c'est normal. C'est comme dans l'émission, il faut des hétéros, parfois.
2: Tiens, à propos d'hétéros, monsieur.
12: Oui, je suis là, oui, bien sûr. Je ne vois pas pourquoi vous riez.
2: Monsieur Beaugrand, je sais que vous connaissez par cœur le tube de l'été.
12: Ah, mais j'ai passé la nuit, pardon. pas la nuit, l'été avec Ariel Dombal.
2: Mais oui, parce qu'elle
12: a sorti le tube olympique absolument extraordinaire.
2: Et vous connaissez par cœur la chanson déjà.
13: Paris!

0: Médor.
1: Ah oui,
2: ah
1: oui.
2: Ah mais c'est fabuleux.
3: Ça pourrait être un duo.
1: Attends, c'est pas.
2: Cette chanson est extraordinaire.
0: Mais alors, explique-moi, Ariel, quand tu chantes ça, oui. c'est une idée de toi ou c'est Paris qui te le demande?
2: Ah, non, bah personne n'a demandé
4: non,
2: ça.
4: Non, c'est un pari, mais personne ne lui demande.
3: Voilà, c'est un grand pari.
1: Et pour les Paralympiques, ils t'ont rien demandé.

0: Vous marrez pas, c'est avec nos impôts quand même. Vous marrez pas trop, non, parce moi, que c'est tout gratuit. Ça, c'est avec nos impôts.
1: Moi,
0: même.
1: Je donne tout gratuitement.
2: Mais ça rentre dans la tête, n'empêche.
1: Entre autres.
0: Ah ouais, comme toutes les chansons de merde.
1: Mais non, mais c'est formidable. Et alors, vous l'auriez vu dans son tuyau de douche, déguisé, quand elle a fait le concert à Paris. Elle avait une espèce de tunique qui ressemblait un peu à un tuyau inflexible.
3: Mais c'était les cercles olympiques.
1: Ah, j'avais pas reconnu.
0: Les hula hoops. Non, mais c'était sublime.
4: Alors, elle plaît, les hula hoops.
1: C'est vrai qu'Ariel avait un peu de mal à se translater de gauche à droite, ah bah, mais c'était formidable.
2: Ariel a fait du hula hoop avec son alliance. Allez, une première citation pour monsieur Da Silva qui habite.
0: Oh là là, ça, c'est un copain, ça. Ah, qu'est-ce que faire, on est la plombée ou la maçon?
2: Je crois qu'on est la dernière émission avec des blagues éculées. Comme...
0: Ouais, c'est vrai que c'est honteux. Hein.
2: Enfin, franchement.
0: Ouais, mais ça, c'est pour ça qu'on est là.
2: C'est aussi à cause de vous, monsieur Toen.
0: Comment il s'appelle?
2: Da Silva.
0: Oh là là là là là là.
1: Ça va finir à l'Arcom.
0: Ça doit être un boule d'or.
2: C'est une femme, Claudia Da Silva.
0: Oh là, bah là, ça fouille alors. Il faut faire un douvi là, parce que c'est là le trou qui fouille.
2: Non, écoutez, nos amis portugais ont été tranquilles pendant.
0: Vous avez des amis portugais, sérieux, vous?
2: Oui, oui.
0: Ah ouais,
5: moi, oui. Moi, oui.
2: J'adore le Portugal et ils le savent, bien mes sûr. Amis portugais.
0: Alors pourquoi ils viennent tous ici alors? Parce que c'est tellement génial. Pourquoi ils sont 25 millions dans le Val-de-Marne? Non, mais je suis fatigué aujourd'hui et je compte bien me taire.
2: Alors pour madame Da Silva qui habite.
0: Oh là
2: soit une fête.
0: Qu'est-ce qu'elle fasse, Da Silva?
2: Vous n'imaginiez pas avant de venir ici au Grosse Tête.
5: Absolument pas. La
2: difficulté que j'avais à animer cette émission.
5: Oui, je vous comprends mieux maintenant.
2: Ah, vous voyez un peu quand vous me croisez.
1: C'est un asile, en fait.
5: Vous avez toute ma sympathie.
2: Ah, merci. Et réciproquement.
0: Non, mais attends, là, on se marre pas trop, mais après, on va passer tes chansons. T'inquiète pas.
4: Christophe, tu peux pas faire un mix, chanter ça en portugais.
1: Ah, c'est dur, ça. Que Paris soit une fête. C'est compliqué.
0: Et ici, les moulinons. Il faut faire un petit douvi. Sinon, il y aura pas de crépi. Oh là là là. Bon, comment elle s'appelle, cette dame qui va gagner 300 euros?
1: Claudia Da Silva.
2: Pour même Da Silva.
0: Oh là là là.
1: Elle habite où?
0: Elle doit habiter Saint-Mandé, elle.
2: Montataire.
0: Montataire?
2: Oui, dans l'Oise.
0: D'accord.
2: Qui a dit partir, c'est mourir un peu, mais mourir, c'est partir beaucoup.
1: Ça, c'est rigolo.
3: Claudia.
1: Des proches.
2: Alors, c'est un des plus grands humoristes du début du siècle.
0: Ah, Nordel-Hollandais.
2: Et même.
1: Francis Blanche.
2: Enfin, du début du siècle précédent, d'ailleurs.
4: Alphonse Allais.
2: Et c'est Alphonse Allais. Bonne réponse. Bravo. Excellente réponse de Gérard Jugnot.
1: Bravo.
2: Pour Léa, même Baudouin maintenant habite, Léa Baudouin habite Bertry dans le Nord, qui a dit quand on a l'intention de se suicider en se jetant du haut d'un immeuble, on a intérêt à choisir le plus élevé possible de façon à avoir le temps de changer d'avis.
3: Alors, oui, ça pourrait être des proches.
2: Alors,
1: ça
2: non,
1: pourrait
2: non
1: pas
5: c'est
1: Woody Allen.
5: C'est Woody Allen.
2: Non, c'est quelqu'un que vous avez connu d'ailleurs, Valérie Mérès, parce que.
0: René Coty.
2: Non, pas ça. Mais regardez comme ça fait rire Gérard.
1: Parce qu'il l'a connu aussi.
4: Mais personne connaît René Coty.
0: Mais moi non plus.
4: Moi, je l'ai connu un peu parce que mon oncle s'appelait Coty.
2: Oui, alors, ah bon. Non, là, c'est quelqu'un avec qui elle n'a pas travaillé directement.
0: Mais
2: Valérie,
0: c'est Mike Brandt.
2: Mais elle le croisait dans l'émission de Michel Polak. Droit de réponse, vous voyez.
1: Cavana.
5: Ah, bah Cavana.
2: François Cavana. Ah, ouais. Bonne réponse de Christophe Beaugrand. Pour Thibault Leroy, une dernière citation. Monsieur Leroy habite la chapelle de Guinchet, en Saône-et-Loire, qui a dit « Le seul endroit où il n'y a aucun problème entre les Juifs et les Arabes, c'est l'hôpital américain de Neuilly.
0: » C'est vrai, cela dit, c'est vrai.
2: Ça doit être un territoire à part.
1: Oh, moi, je vois bien Tim Seed dire ça.
2: Non, et écoutez, je vais vous dire, je l'ai écrite à la main, cette citation, parce que je l'ai entendue hier soir, ça m'a tellement fait rire. Oui. J'étais devant mon téléviseur quand j'ai...
1: Donc, c'est quelqu'un qui a fait cette blague-là à la télé.
4: C'est actuel.
2: C'est quelqu'un qui vit encore très bien d'ailleurs.
0: Rachida Dati.
2: Pas Rachida Dati. Alors quelqu'un qui est très très drôle.
1: Boujna.
5: Un humoriste donc.
2: Humoriste, oui.
5: Qui a travaillé avec vous.
2: Qui a travaillé avec moi en plus, c'est vrai. J'en suis très fier.
5: Jérémy Michalak.
2: Hier soir, son spectacle était retransmis sur TMC.
1: Ah mais j'ai pas vu, merde.
5: Ah bah Florence Foresti.
2: Florence Foresti.
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2: Une question pour Guillaume Calque qui habite Paris 17e. Vous savez qu'en ce moment, Mathilde et Emmanuel Seigné jouent sur scène Simone Signoret et Marilyn Monroe dans un spectacle écrit par Eric Emmanuel Schmitt. Ça s'appelle Bungalow 21, si ma mémoire est bonne, ouais. Puisque dans le Bungalow 20, séjournaient dans cet hôtel hollywoodien Yves Montand et
3: qui
2: Simone...
3: Qui est le Beverly Hills.
2: Oui, j'allais le dire, Ariel. Séjournaient dans le Bungalow 21, Simone Signoret et Yves Montand, et dans le Bungalow 20, c'était, à moins que ce soit l'inverse, en tout cas, les deux bungalows étaient voisins, et c'est comme ça qu'Yves Montand est passé discrètement d'un bungalow à l'autre pour tromper Simone avec Marilyn. C'est toute l'histoire de la pièce.
7: En montant.
2: Pardon.
7: C'est l'étage au-dessus, en fait.
2: Mais le... ma question porte sur l'hôtel, dont le nom vient de vous être dévoilé par Ariel Dombal, mais pas de chance pour Ariel, ça n'était pas ça la question. Effectivement, oui. Cet hôtel, c'est le Beverly Hills Hotel, où il y a le Bungalow 20, le 21, où il y avait toutes les stars de Hollywood à l'époque qui séjournaient. Mais cet hôtel a été encore plus célèbre en 1976. Pour quelle raison ?
7: Il y a eu un meurtre dedans.
2: Non. Pour quelle raison ?
3: Est-ce que c'est quelqu'un qui s'y est caché, genre Al Capone ?
2: Non plus.
1: Il y a eu un événement.
2: Un événement, c'est pas le mot.
4: Une enquête judiciaire.
2: Non plus. L'hôtel a été encore plus célèbre en 1976 à travers le monde entier.
1: Et c'est pas la chanson des Eagles, là ?
8: Hôtel California.
2: Bonne réponse de Jean-Philippe Janssen.
4: Bravo, Jean-Philippe.
2: Mais oui. Comment vous avez trouvé ça?
1: Welcome to the Hotel California. Parce que je fais de la culture.
4: Magnifique chanson.
1: Oui, ah belle chanson. Les nuits entières, j'ai ramassé là-dessus, moi.
2: Effectivement, l'hôtel qu'on voit sur la pochette des Eagles, Hotel California. C'est le même hôtel dans lequel Marilyn Monroe, Yves Montand et Simone Signoret, on va dire, ont joué à un Fedo ou à la biche.
7: Je pensais que c'était un Ibis, moi.
2: Pardon?
7: Je pensais que c'était un Ibis sur la pochette.
2: Ah non, c'est pas un Ibis. Vous la connaissez tous.

0: Speak English.
1: Ils ont chanté et enregistré la chanson, puis après, il fallait trouver un hôtel pour mettre sur la pochette. Et là, ils ont cherché un hôtel à Hollywood, puis ils ont trouvé celui-là. C'est quelqu'un qui a dit aux Eagles, ben, on en a un, la carrière pas mal, on peut faire la photo, Sunset Boulevard. Et alors, ils ont carrément, enfin, le photographe a carrément pris une, comment ça s'appelle, une nacelle un peu bancale, d'ailleurs, de 18 mètres de haut en face de l'hôtel pour le prendre vu du dessus, vous voyez.
2: Oui, il n'y avait pas de drone à l'époque. Voilà.
1: Pardon.
2: Il n'y avait pas de drone à l'époque.
1: Il n'y avait pas de drone.
3: Ah, c'est vrai, il n'y avait pas de drone.
4: Non, mais
3: il y avait des punaises, mais il n'y avait pas de drone.
4: Mais...
2: Ah, je ne vous souhaite pas d'en avoir, les punaises.
4: Non, mais la signature de l'hôtel, c'est qu'il est vert et rose.
1: Ah, vous y êtes allé, vous, forcément.
2: Oh, bah oui.
4: Ah, bah oui. Oui, oui. Non, mais
1: quel bungalow vous étiez, alors?
4: Non, je n'étais pas dans un bungalow, j'étais dans une suite.
1: Oh, ouais, parfait.
0: Avec, non, Robert, non. Avec Robert De Niro, j'imagine.
4: Non, non, mais je tournais un film en voilà.
1: C'est quand vous avez tourné
4: The Lace? Non.
1: De flic à Miami?
4: Ah non, Miami, ce n'est pas en Californie.
1: Oui, ça, je le sais, merci, quand même.
4: Non,
1: en Floride, c'est pas écrit, voilà. Du con, ici.
4: Non, c'est quand j'ai tourné un film qui s'appelait The Boss's Wife, avec Christopher Plummer.
1: Ah oui, voilà. Ah, bien.
4: Alors, on était...
1: Ah,
4: oui,
0: bah, j'adore ton accent.
1: Ah bah, forcément, well, si elle avait dit...
0: Brian is in the chicken.
1: Chicken.
0: Ah, alors que moi, j'apprends l'anglais à mes enfants.
1: Alors que moi, j'aurais dit, j'ai été dans un hôtel avec Christopher Plummer. Ça aurait pas fait pareil.
2: Ah ouais.
1: Mais alors, je suis un peu déçu parce que moi j'étais persuadé que cette histoire donc qui se joue actuellement, je crois que c'est au théâtre de la Madeleine, hein, Bungalow 21, avec les sorceignés qui jouent effectivement Simone Signoret et Marilyn Monroe.
4: Oui.
1: J'étais persuadé que ces histoires de bungalow, c'était dans un hôtel à Los Angeles, à Hollywood, parce que Hollywood c'est Los Angeles, dans un hôtel qui s'appelait le Château Marmont.
4: Ah non.
1: Je pensais que c'était ça l'hôtel le plus chic de Los Angeles.
4: Le Château Marmont, c'est le plus décadent. Et c'est le plus rock'n'roll.
1: Ah bon?
4: Voilà.
2: Ben oui,
4: mais c'est un côté vieux château gothique, voilà, avec...
0: Avec un donjon, les gens attachés et tout.
1: Et des alligators dans les douves.
4: Des canapés poussiéreux, une très vieille moquette.
1: Des punaises, mais des punaises,
4: mais...
1: Donc, alors, attendez, que je comprenne, parce que j'ai envie d'y retourner un jour. J'y suis allé il y a à peu près maintenant 6 mois. Là, c'était au fête de fin d'année dernière à Los Angeles.
4: Oui.
1: Et j'étais ni dans l'un, ni dans l'autre, ni dans au Château Marmont, ni au Beverly... Comment vous dites
4: De Beverly Hills.
1: Beverly Hills.
4: Il faut que Beverly soit très contracté.
5: Et Beverly Hills.
1: Et lequel des deux était le mieux, alors?
4: Non, c'est tout de même... Le Beverly Hills, il y a une piscine incroyable.
2: Ah, oui.
4: Et puis, il y a les fameux bungalows. Et puis, autour de la
1: bungalow?
4: Piscine... les bungalows.
1: Bungalows. Parce que tu repars à cheval, c'est un bungalow.
4: Les fameux bungalows. Et puis, bon, la piscine est géniale. Et il y a des petites tentes tout au...
1: Ah, ça m'intéresse.
2: Ah bah oui, j'y étais, c'est vrai.
0: Et le soir, t'en prends une ou deux.
4: Voilà, non, mais les gens aiment beaucoup les petites tentes autour de la piscine, parce que c'est...
1: Ça, c'est au Beverly Hills.
4: Ça, c'est au Beverly Hills,
1: parce que moi, j'étais à Malibu, vous voyez.
4: Malibu. À Malibu, oui, non, ça ne se fait pas.
1: Ah bah, c'est quand même pas mal, on est sur la plage, tandis que...
4: Oui, mais c'est une plage impraticable.
1: Ah bah, voilà autre chose.
4: Maintenant, la mer est méchante, mauvaise.
2: C'est
4: comme
2: pas le meilleur côté.
1: Ah, ma mère a toujours été méchante, alors je suis habitué.
0: C'est la belle-mère qui est méchante, c'est pas la mère normalement.
4: Non, mais on peut pas nager, donc ça n'a pas beaucoup
1: d'intérêt.
4: Comment
1: ça, on peut pas nager?
4: Mais non,
1: parce qu'il fait froid, d'accord. Mais
5: vous avez bien vu la série avec les sauveteurs, à chaque fois qu'il y en a un qui se baigne après.
1: Mais j'étais là.
5: Alerte à Malibu.
1: Pile là, j'étais.
5: Voilà.
1: Et je cherchais, mais il y avait.
0: Arlette à Malibu.
1: Ah non, c'était chouette quand même. Donc faut plus que j'aille là. Alors.
4: Non.
1: Ah voilà.
4: Et il y a des vagues méchantes.
2: Ah oui. Méchantes.
4: Oui.
1: Oui, mais pour le surf, puisque je suis surfeur.
0: Sur la PlayStation, quoi.
1: Oui, c'est une plage qui est dans la chambre.
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1: Question qui concerne une nouvelle lettre, la lettre M, qui va être ajoutée derrière trois autres lettres. Lesquelles ?
9: SNCF, le train.
10: Alors, le TGV.
9: Le TGV.
1: TGV M. Eh oui, TGV M. La bonne réponse est de Marcela Yacoub, oh. Aidée par Richard Orlinski.
10: J'avais pas besoin d'aide.
9: D'ailleurs,
10: hein.
9: ils ont.
1: Qu'est-ce que vous dites, Marcel ?
10: J'avais pas besoin d'aide. J'avais lu les Parisiens.
1: TGVM, et c'est vrai que lui, bêtement, il a dit SNCF. Alors
9: oui, bah parce que je suis pas très intelligent. Donc moi, j'ai à côté d'un puits de science comme ça.
11: Marcela est brillante.
9: Elle est très brillante.
12: Ah ouais, un puissant fond.
1: Il devient drôle, Orlinski, hein, quand même.
9: Mais par contre, c'est intéressant. Vous avez vu que ce qui va, les trains, comment ils vont être, ça va être un truc incroyable.
1: Incroyable.
9: Et c'est super luxueux. Par contre, pour ceux qui vont en seconde classe, ils ont réduit extraordinairement les.
12: Ah, c'est bizarre, tiens.
9: Ouais, il y a plus du tout de place, quoi.
10: C'est-à-dire qu'il y a une différence des classes plus marquée, plus radicalisée.
11: Ah, oui, c'est vraiment... bien, ça. Pour les riches, vraiment, les riches se sentiront vraiment bien d'être riches.
12: Mais
11: il suffit pas que ce soit confortable, il faut que ce soit vraiment moins confortable pour les pauvres.
1: Il y a quelque chose que vous allez regretter, Christophe Beaugrand.
9: Le bar.
1: Ah, ben oui, parce que.
9: Le bar cathédrale.
11: Ah, il n'y a plus le barman.
9: Non, mais
11: le barista.
1: Il n'y a plus de barista.
11: C'est scandaleux. Non, c'est tous des trucs automatiques.
1: C'est-à-dire que encore du travail en moins pour les gays.
11: Non, mais en revanche,
1: écoutez.
12: Les baristas, c'est comme les curés, ils en sont tous.
1: Non, je sais pas si vous avez remarqué, à bord de tous les TGV, c'est comme ça.
12: Ou c'est les gays ou ils ont la tête de marché là.
1: Non, mais écoutez.
10: Quoi?
1: Vous entendez le barista qui vous fait. Alors, si vous avez envie de venir voir le beau barista,
9: La voix au parleur, elle est incroyable.
1: Incroyable.
9: Le beau parleur, c'est.
12: Et quand il propose le chocolat, il y a un chocolat et pas de café.
11: Non, la voix, c'est comme ça.
9: Et nous restons à votre disposition.
13: Bonjour, je suis Kevin, votre barista. Sachez qu'il reste des tartines que je vous beurrerai moi-même. Rendez-vous au wagon-bar, n'hésitez pas.
1: Alors le wagon-bar, maintenant, il fera deux étages.
9: Étages.
1: Mais il y aura, alors, je comprends pas. Il fait deux étages, mais il y a plus de barista.
9: Ouais,
1: il y a
11: deux étages, mais en revanche, il y a quand même quelqu'un qui surveillera.
1: Ah.
11: Pour aider les clients à appuyer correctement sur les boutons, visiblement, pour avoir des

0: sandwichs distribués dans une machine. Moi, je trouve ça très triste.
1: Franchement, c'est dommage.
2: Moi aussi,
1: c'est dommage.
2: Je trouve ça très triste.
3: Moi, non,
1: ça sert à rien.
3: Bien, parce que très souvent, il y a personne. Parce que souvent, il y a grève ou il y a des choses.
1: Mais non,
0: c'est
1: pas terrible.
0: Non, c'est parce que Kevin a trouvé un voyageur pour s'amuser dans les toilettes du wagon 12.
4: Ah bah, puisque vous parlez des toilettes, il y aura une ambiance bleu nuit dans les toilettes.
2: Alors jusque là, on va encourager à sauter dans le.
4: Alors que.
5: Ah, c'est vrai, t'as fait ça déjà?
4: Non, franchement, bleu merde, ça aurait été mieux, parce que bleu nuit.
5: Ça se procurera toujours le pipi.
6: Mais
5: hein.
6: Je vais vous dire, patron, ce qui est grave, c'est que la SNCF a une très mauvaise image depuis un moment. Parce qu'il n'y a plus de grève, mais c'est trop cher. Le TGV, c'est génial. Ouais, c'est la meilleure invention française. Avec la perche à selfie et Marcela Yacoub. Mais une chose est sûre, c'est que c'est très cher. Et là, c'est sûr que ce que nous dites, la première classe, elle va être plus classe. Tout ça, ça va devenir encore plus cher, le train. Donc là, ils ne vont pas très considérer que les Français.
4: Non, mais la seconde classe, il y aura plus de place pour les jambes. Mais c'est vrai que les fauteuils.
6: C'est pas pour les corps, par contre. Pas pour le reste du corps.
4: Les fauteuils.
2: J'espère que je vais pas
3: les
6: par contre, on saura pas où mettre nos têtes. Mais il y aura pas de place pour les faire.
0: On peut être grand, mais pas gros.
4: Alors, attendez, que je vous explique. Il y aura plus de place non plus au-dessus de vos têtes pour mettre la valise.
2: Il y a longtemps que c'est.
4: Ah, ça, c'est fini.
0: On met le blouson.
4: Mais en revanche, vous pourrez mettre la valise sous votre siège. Ça, il y aura de la place pour la mettre sous le siège.
0: D'accord.
7: Avec les jambes en même temps.
4: Alors, vos jambes partent sous la valise.
0: Et en revanche,
4: le fauteuil sera plus étroit, vous voyez.
3: Beaucoup plus étroit.
0: Ça veut dire qu'on va voir les coudes du voisin.
4: En fait, il y aura des rangées de 4 dans.
0: De chaque côté.
4: Non, pas de chaque côté.
0: Parce que ça fait beaucoup.
4: Mais parfois, il y en a.
7: Sardines, comme les sardines.
4: Non, mais dans les TGV, vous avez généralement 2 d'un côté et 1 de l'autre.
7: Ouais. Oui.
4: Tandis que là, il y aura 2 de chaque côté.
3: 2, ouais, 4.
4: Voilà. Donc, il faut réduire.
6: On va être plus serré, quoi.
4: Faut réduire la largeur.
3: Ouais, c'est ça,
4: Mais ce sera un petit bijou technologique.
6: Est-ce que ça ira plus vite?
4: Le TGV, il va vite déjà.
3: Non, ça dépend des voies, ça dépend pas des trains.
4: Mais en libre service, vous aurez 2 machines à café, un frigo avec boissons et plats.
6: Il y aura un pressing?
4: 2 caisses automatiques et chacun scannera ses articles.
0: Voilà,
6: c'est insupportable.
0: Comme un monoprix.
6: Le barista, c'est pas.
3: Et il y aura du vol, du coup.
6: C'était génial, le barista. C'était
0: mais oui,
6: c'est après un vrai petit resto, en fait. Ils sont gentils.
4: Qu'est-ce qui va devenir, Kevin?
0: Il était content.
8: Eh bien, Kevin va être bien dans la merde. Merci, la SNCF.
3: Il est au chômage.
6: Il va rester dans la cabine du conducteur. Et puis
4: encore des futurs humoristes qui vont venir.
0: Ah oui, ils vont être obligés de faire des comédies club maintenant.
6: Mais franchement, et c'est pas avec ça qu'ils perdaient de l'argent, c'est parce qu'il y avait un mec au bar ou une nana.
0: Non, mais alors le fait de mettre un étage quand même, il va falloir se baisser quand même, parce que c'est pas forcément.
4: Comment ça?
0: C'est sur 2 niveaux.
4: Oui.
0: Il va falloir arriver en rampant.
3: Non, comme dans tous les TGV, c'est 2 niveaux. Ça a changé.
6: Non, mais ce qui est terrible, c'est que s'il n'y a plus de barista, comment tu fais pour les plats chauds? Parce qu'à
3: un
6: moment, tu peux avoir un micro-ondes.
3: Non,
6: mais c'est dégueulasse, un
3: micro-ondes.
6: Non, c'est pas bien, ça va être dégueulasse.
3: Il y a toujours des micro-ondes.
6: Ah, il faut chier, la SNCF.
3: Je crois que les sandwichs, ils étaient réchauffés avec quoi?
6: Oui,
3: mais
6: moi, il y avait un œil.
3: Du but à gaz,
6: Tu le commandais, t'as
0: pas. Il faut se mobiliser pour sauver Kevin.
3: Sauvons Kevin.
4: Ça, c'est vrai. L'intérieur du TGV du futur, en tout cas, a été dévoilé par la SNCF. Faudra attendre le début de l'année prochaine pour voir ces nouvelles rames. Sans Kevin, c'est comme ça.
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4: Qu'est-ce que vous pourriez chanter pour Olivier de Kersauzon?
11: Non, je chante rien pour moi, je chante pour toi.
12: Je peux te chanter une de mes dernières chansons.
4: Ah oui.
11: Et même une des premières, ça me fait autant chier, donc vas-y.
4: C'est rare qu'on fait du live dans l'émission.
0: Oui.
11: En général, c'est plutôt de la conserve.
12: Bon, Olivier, je sais que tu détestes la musique. Il y a des moments durs à passer, mais finalement, ça reste moins que 20 heures de vol.
0: Ouais.
11: Oui, mais ça met 20 heures de vol, ça mène quelque part.
12: Mais là, ça t'amène
0: à tes sentiments, à l'émotion.
11: Bon, allez, vas-y,
12: ça t'amène à la
11: truc.
12: Suite de la journée.
11: Ferme ta gueule et fais ton truc. C'est sympa et tout, je t'en veux pas, c'est pas de ta faute.

0: C'est joli, avouez.
1: Bravo, Joyce.
2: Merci.
1: Alors, monsieur de Kersauzon.
3: C'est vachement bien, parce qu'avec le casque, en coupant le son, t'entends pas.
4: Ah non, mais là, c'est sûr, tu vas la tuer, Catherine Lara. Tu vas la tuer.
1: Il a été ému, notre Olivier. Moi, je l'ai vu. Quand il a dit Olivier, Polynésie et tout.
4: Il regardait son slip, la petite jolie chose.
5: Ah oui, il veut pas le dire, mais... hein.
3: Il entend que j'avais pas uriné sous moi.
2: Ah, pourtant, c'est le tournage.
6: À suivre.
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0: Ah tiens, une question cinéma pour faire plaisir à Gérard Jugnot, car il est incollable, je le sais, sur ce sujet. Et c'est pour Jason Sauvage aussi.
1: Qui était les Frères Lumière.
0: Qui habite Livry-Gargan. Et tiens, cette fois d'ailleurs, c'est dans un... Vous allez dire que je lis beaucoup le Figaro Magazine, mais c'est vrai, parce que c'est un bon hebdomadaire.
1: Tous les gens qui aiment la France.
0: Et c'est Stéphane Hoffmann qui m'apprend, à l'occasion d'ailleurs de la diffusion demain sur une chaîne cinéma d'un film d'Ernst Lubitsch, La Veuve Joyeuse. Eh bien, j'apprends que Lubitsch a fait tourner au minimum 4 fois cet acteur français. De quel acteur français s'agit-il ?
2: Charles Boyer.
0: Charles Boyer, non.
1: Fray, le père de Samy Fray.
0: Non plus.
2: Alors, Maurice Chevalier.
0: Pardon ?
2: Maurice Chevalier.
0: Maurice Chevalier, excellente réponse de Caroline Diamant.
1: Attendez. Maurice Chevalier, le
0: chanteur.
1: Le collègue de Las Palès.
0: Non, pas le collègue de Las Palès. C'est vrai que les plus jeunes ne connaissent sûrement pas Maurice Chevalier.
1: Vas-y,
0: mais moi, j'ignorais. Je savais que ça avait été une star internationale. Maurice Chevalier, chanteur. Non,
1: en Allemagne aussi, très
0: tard. Du début du XXe siècle. Mais au point d'avoir tourné autant de fois avec Lubitsch, ça, je l'ignorais. Effectivement, il a tourné The Love, Parade d'amour. Il a tourné Le Lieutenant Souriant, The Smiling Lieutenant. Oh, with you, une heure près de toi, et aussi La Veuve Joyeuse, Mary Widow. 4 films de Lubitsch, 8 parce qu'il a fait la version française, version américaine. Mais en tout cas, Maurice Chevalier a été une énorme vedette américaine.
3: Il était bon.
0: Alors, je sais pas s'il était bon, Gérard.
4: Il était pas mauvais, hein, t'es un bon acteur.
3: Il avait un très bon accent,
4: Maurice Chevalier.
0: Ça vous dit quelque chose, vous, monsieur Guillaume?
5: Pas du tout.
0: Maurice Chevalier?
5: Non.
0: Non, mais sérieusement.
5: Ah non, monsieur, pourquoi?
0: Si je vous passe une chanson, par exemple, celle-ci.
6: La bête de tout petit poton, Valentine.
0: Bah ça, c'est Maurice Chevalier.
5: Alors, ça me dit quelque chose.
2: Ils ont une autre là. Ah, ils sont sympas avec leurs bottes en cuir.
0: C'est vrai qu'on l'a un peu soupçonné.
1: Ah, bah ouais, pendant l'Allemagne, il a choisi son camp, lui, pendant la guerre.
0: Mais quand même, bah oui, mais il chantait dans la vie, faut pas s'en faire.
1: Bah oui. Non.

0: ça, ça.
1: Et alors, un de ces tubes est connu des plus jeunes, enfin, des plus jeunes. Non,
2: le mien,
1: non, à cause du pain d'épices.
3: Prosper, yop, la boum, c'est le chéri de Zélave. Prosper, yop, la boum, c'est le roi du macadam.
1: C'est quand même une époque, il faut bien dire.
4: Oui, alors moi, je le connais bien parce que le dessin animé que j'ai le plus montré à ma fille, c'est les Aristochats.
1: Exact.
4: Il fait une voix.
1: Il chante les Aristochats.
5: Quels

0: C'est incroyable quand même.
1: Il avait fait un film, une chanson avec le twist au canotier, je crois.
0: Exact, avec les chaussettes noires.
1: Avec les chaussettes noires.
0: Avec les chaussettes noires. Il a eu aussi un autre énorme tube qui s'appelait Ma Pomme.

0: C'est vraiment...
1: Il va être content, le mec du Figaro.
0: C'est l'époque des parents et des grands-parents, hein, franchement. Ouais,
2: ouais. Non, mais en plus, je vais vous dire, c'était facile de trouver. Il y a trois, je trouve, acteurs français qui ont réussi à Hollywood. Il y a lui... Charles Boyer et Louis Jourdan.
0: Exact. C'est...
3: Yves Montand aussi.
0: Yves Montand un peu aussi quand même, bien sûr. Yves Montand, il a raison.
2: Yves Montand, Isabelle. Il a fait un...
1: Hélène Rollès. Qui fait The Mystery of Love à Hollywood. Super série.
0: Yves Montand, c'est vrai qu'il a eu une carrière à Hollywood et peut-être qu'il aurait même pu reprendre la chanson de Maurice Chevalier en croisant Miller et Marilyn Monroe.

0: La Greta Garbo peut aller retirer son chapeau. Ils n'en ont pas à Liverpool.
1: Regardez, Gérard Jugnot revit, mesdames et messieurs.
2: Non, mais ce qui est bien, c'est que tout le monde nous fait chier avec l'accent. Là, il avait un accent de Ménilmontant en anglais. Good morning.
1: Ah, mais oui, évidemment. Mais en tout cas, il a tourné à 4 reprises avec un des grands.

0: grand réalisateur.
1: Ah ouais.
0: Alors certes allemand, vous avez raison de le rappeler aussi d'ailleurs, hein, parce que Lubitsch est quand même allemand au départ, mais naturalisé américain, Ernst Lubitsch, grand réalisateur qui a fait entre autres To Be or Not To Be, Jeu dangereux, c'était le titre original.
2: La soupe aux choux.
0: Lubitsch a fait tourner Maurice Chevalier, qui effectivement est un des Français qui fut une star internationale à cette époque.
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0: Une question pour Vincent Morizure, qui habite Pau dans les Pyrénées-Atlantiques. Je vous emmène à Corbière en Provence. Quand je dis je vous emmène, c'est parce que le président de la République fait une visite d'État aujourd'hui en Provence à la plus grande fête agricole en plein air d'Europe. Vous qui avez lu le Parisien, monsieur.
5: Exactement, il va rejoindre même Christophe Castaner, qui est le régional de l'État.
0: Oui, mais alors la question, la question c'est pas celle-là.
5: Merde, j'aurais dû.
0: À quoi va pouvoir jouer le président Macron s'il le souhaite?
6: Ouais, à la pétanque.
2: Non, un truc non. De bouse. Comptez
5: oui,
2: les bouses.
5: Les con... Non,
2: il faut parier
5: non,
2: sur...
5: à l'autobouse. C'est un l'autobouse.
0: Oui, le l'autobouse. Bonne réponse.
2: Non mais c'est génial. Je vous explique, il y a une vache en fait, donc qui dans un coin, et donc ils font des carrés et des rectangles, et il faut parier où la vache va lâcher la bouse et la personne qui gagne. Mais c'est un truc de dingue, le lâcher de bouse, c'est
0: il
2: quoi
0: va,
2: le...
0: Il va se marrer Macron. Ouais, hein.
1: Non mais fais un mec
0: quand, quand tu penses qu'il est sorti de chez Rothschild pour jouer au loto-bouse.
2: Je ne connaissais pas du tout ce truc.
5: Non mais ça c'est vraiment bien.
0: On en avait déjà parlé ici, c'était pas forcément là-bas à Corbière en Provence, parce que c'est un jeu qui a pris, si j'ose dire.
1: Ah oui.
0: D'être ça du succès, ce genre de truc, ça fonctionne.
5: Ah, c'est génial. C'est,
0: mais on avait parlé déjà il y a quelques années dans l'émission. On avait eu un organisateur de l'autobouze au téléphone, parce que c'est vrai que c'est assez surprenant. On quadrille un pré, hein,
6: oui,
0: avec des numéros et des grosses cases, hein, assez grosses, pour que quand même on soit à peu près sûr où la vache va mais compris Ariel.
5: Va caguer. Où la vache va caguer.
0: Voilà. Bon. Et on mise sur un numéro et on attend que la vache fasse ses besoins.
6: Voilà. Mais alors, ça consiste en, on parie dessus.
0: On choisit sa pari sur un numéro, voilà.
6: Et alors, qu'est-ce qu'on gagne? On gagne la bouse elle-même.
5: Ah, bah, il faut que t'aies les bons numéros. Non, mais il faut que t'aies les bons numéros. Parce que les vaches, elles peuvent faire caca sur la case 15, 17, 32, 53 et 47.
0: Et caca donc... complémentaire.
2: Et vous savez qui est le plus fort à ce jeu? Vous savez pas qui est le plus fort à ce jeu?
0: Non.
2: Bah, Jamel Debbouze. Oh, je suis fort.
0: J'ai honte, maman, j'ai honte. Le lotobouze, non, ah c'est oui. Pas facile d'être président de la République.
2: Non, c'est
0: la veille, tu fais un hommage à Jean-Paul Belmondo, t'as pas les bons noms de films. Le lendemain, t'es obligé d'aller faire un lotobouze avec Castaner. Non, franchement, dans la plus grande fête agricole. Ah non, moi, je vous dis, ah, j'imagine Zemmour au lotobouze.
5: Oh là là.
0: Non, c'est un dur métier, avouez, franchement.
7: Mais oui, se battent tous pour être président, c'est très difficile.
0: Bah ouais, bah ouais. Est-ce que vous croyez que Brigitte va venir avec lui au autobus?
1: Elle ne peut pas avec ses talons. elle se met un pied dedans.
0: Ah, vous savez, quand ils sont arrivés tous les deux, ils sont arrivés aux Invalides, Brigitte et Emmanuel Macron, ensemble, accrochés, comme un couple soudé qu'ils sont.
8: Accrochés, enfin, elle le prend par le bras.
0: Oui, elle le prend par le bras, oui. Mais par quoi vous voulez qu'elle le prenne, vous voulez?
1: C'est tout le monde, la question que tout le monde se pose.
0: Ils sont arrivés, ils étaient très soudés, très unis. C'est un couple amoureux, ça on le sait depuis toujours, oui. Et encore aujourd'hui. Et à un moment donné, quand même, on a vu qu'elle connaissait pas bien le protocole et lui était emmerdé parce qu'il savait pas comment lui dire. Maintenant, faut que tu me.
5: Faut que tu partes.
0: Vous n'avez pas vu ce moment? Ah, c'est un moment génial parce que, effectivement, il y a quelqu'un qui l'attrape par le paletot, la Brigitte.
5: Oh non.
0: Et lui.
1: Oui, parce que lui, il doit suivre l'ordonnance qui est devant lui.
0: Il doit être tout seul pour passer devant le général, voilà, devant le machin. Voilà.
1: Il y a quelqu'un devant lui qui lui montre le chemin.
0: Exactement. Et là, il faut écarter l'épouse.
1: Ah bah ouais.
0: Oh, c'est quand même pas simple ce métier.
6: Les bouses ?
5: Non.
0: Oh, Julie Leclerc, elle s'y met vite. Hein.
5: Ah ouais. Ah, c'est une fille de la campagne. Hein.
0: Vous faites des lotobouses là-bas chez vous dans le Poitou ?
8: Non, mais j'ai déjà joué au loto avec des invités. Enfin, autour d'une grande fête, j'organisais des lotos où il y avait
0: des lots. Lotos.
8: Des vrais lotos avec des lots.
0: Avec des gains et tout.
8: Énormément de cadeaux et tout.
0: Oui, j'ai fait ça à votre anniversaire.
8: Ah, mais vous y étiez.
0: Je m'en souviens.
1: Moi aussi, j'ai
0: gagné.
1: J'ai gagné.

0: des beaux cadeaux.
1: Moi, j'ai gagné un feu. J'ai gagné une noix.
2: C'était quoi comme cadeau ?
3: Alors, un porte-clés Europe 1. Une carte postale de Julie dédicacée.
0: Une bouteille de vin de Gérard Leclerc. Parce qu'il faut savoir que monsieur M. Leclerc, on n'a pas encore eu le droit à des bouteilles ici aux grosses têtes, hein, mais monsieur M. Leclerc fond du champagne rosé, voyez-vous.
4: Oh,
3: oh. Allez, oui.
0: Ah, faut peut-être non, pas le dire pour les impôts.
1: Non, mais
4: c'est pas du champagne, on n'a pas le droit à cette appellation, évidemment.
3: Mais un très bon miroir.
1: C'est un crément.
4: Non, non, c'est un, voilà, c'est un crément. Ou un
5: mousseux.
4: On dit méthode champenoise aussi.
0: Méthode champenoise.
1: Il est très bon.
4: La méthode.
0: Très bon. Ça dépend pour qui. Valérie Mérès, par exemple.
4: Mais enfin.
0: Elle déteste le vin de.
4: Ah bon?
0: Ah, vous n'étiez pas là ce jour-là?
1: Oh là là là là là.
3: Incident diplomatique.
4: Oh là là là là.
0: Valérie, pardon si tu m'écoutes, mais je suis obligé de raconter un soir où Valérie Mérès avait. Je crois que je ne l'ai jamais vue comme ça, notre Valérie. Ah elle ne boit pas beaucoup, c'est pas une.
3: Oui.
0: C'est pas Merco.
3: Les doses ne sont pas les mêmes.
0: Non, c'est vrai, très sobre.
1: Oui, oui, oui.
0: Et puis ce jour-là, je sais pas, il faisait chaud, je sais pas ce qu'il lui a pris.
1: Elle s'est bourrée la gueule.
0: Ouais, on peut dire ça. Et à un moment donné. Ah, mais je pensais que vous étiez là, Julie.
4: Oh, bon, je devais être là, mais j'ai fait.
0: Quelqu'un lui a proposé allez, encore un petit coup de champagne rosé avec la bouteille de Gérard Leclerc. Elle dit ah non, pas celui-là, il est dégueulasse.
4: Oh, mais c'est pas vrai. Moi, j'adore.
1: Moi j'aime beaucoup aussi ton
4: bah
1: vin.
4: Oui,
0: ah ben
4: bah
0: oui, nous aussi. Non,
6: mais y a, vous en faites combien de bouteilles, Julie?
0: Oh, deux, rien. Deux, il y en a deux.
1: Elle peut pas le dire.
0: Mais ça tombe sur nous, dis donc.
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0: Monsieur Fabrice voulait nous donner une petite citation sur les cocus.
8: Quand vous avez parlé de cocus tout à l'heure,
0: oui.
8: Ça m'a fait penser à ce qui est peut-être la plus belle citation de Guitry. Ce qui m'ennuie le plus lorsque je suis cocu, c'est que l'autre sait maintenant de quoi je me contentais.
0: C'est vache.
8: C'est d'une méchanceté.
9: C'est bien.
0: J'ai une question pour Madame Ledin, Jo Ledin, qui habite hier dans l'Essonne. Et Madame Ledin nous envoie régulièrement des questions. Et parce que d'habitude, je trouve les questions et je les associe à des auditeurs, mais elle m'en envoie. Alors j'en profite. Et
10: là, on c'est... a le droit, moi, je vais en envoyer.
0: Non, vous non. Non.
1: Non. Non. Bah, non. Quatre pattes dans tes bois, toi.
9: Copuler avec des cerfs.
0: Et la question concerne le Dépasus. Vous connaissez tous le Dépasus sans savoir qu'il s'appelle ainsi. Mais qu'est-ce qu'un Dépasus ?
1: Des cauchemars de ces questions.
3: C'est un animal.
5: Soirs, un moyen de transport.
1: Je fais des cauchemars de Laurent Ruquier. Je dis qu'est-ce qu'il va nous sortir.
0: Et je peux même vous dire, monsieur Bloxy, c'est grâce à vous qu'on pose cette question. Ah. Parce que vous devriez savoir ce qu'est un Dépasus. Et Mme Ledin, c'est en vous entendant qu'elle a eu l'idée de nous envoyer cette question.
1: C'est dans la prononciation.
0: Quoi?
1: C'est un défaut de prononciation.
0: Mais il n'y a pas de défaut de prononciation.
1: Oh bah, il parle pas bien non plus.
9: C'est quand même l'hôpital qui se fout de la charité.
1: J'ai pas de prononciation.
9: Merde, toi, on comprend un mot sur

0: Deuxième orteil.
1: Deux bonnes questions dans l'émission. Moi, j'ai pas un pacte avec moi-même.
0: Le deuxième orteil, voilà. Car vous vous interrogiez l'autre jour sur les noms, parce que vous avez fait une judicieuse remarque. Vous avez dit sur l'antenne de RTL, c'est bizarre, les doigts des mains ont tous un nom, et vous avez dit les doigts de pied n'ont pas tous un nom, à part le gros orteil. Mais en fait, les autres orteils ont aussi un nom. Chacun a un nom. Et Madame Jo Le Dain nous a envoyé effectivement le nom de tous les orteils, et le Dépasus est le deuxième.
2: Ah bah oui.
0: Alors vous avez l'hallux qui est effectivement le gros orteil, c'est le pouce, le pouce du pied, l'hallux.
2: Enfin, je vais pouvoir les nommer.
0: Le deuxième orteil. Oui, suce-moi le secondus. Le secondus, c'est le deuxième, qu'on peut appeler aussi le Dépasus. Le troisième orteil est le tertius ou le centrus. Centrus parce qu'il est au centre, évidemment, de tous vos doigts de pied.
2: Oui.
0: Et puis vous avez le quatrième qui est le cartus ou le préexterius.
2: Le cinquième dans l'anus.
0: Non, le cinquième est le quintus ou l'exterius.
2: Oh.
0: C'est le plus petit des orteils, le quintus ou l'exterius. Ah. Voilà, vous avez maintenant tous les noms de vos doigts de pied, monsieur.
2: Bah, bravo.
3: Mais vous savez qu'il existe beaucoup de fétichistes des pieds.
4: Oui.
3: Surtout chez les Miss France.
4: Ça, c'est la base.
3: Non, mais je suis étonnée. Est-ce que ça vous fait autant fantasmer que ça, nos orteils?
4: Je pensais que
3: vous fantasmiez sur nos poitrines.
4: Moi, c'est le plus important, c'est les pieds.
5: Mais les pieds sans chaussures ou les pieds avec chaussures?
0: Si ça vous fait plaisir.
4: De l'intelligence, tous les
0: pieds. Si ça vous fait plaisir, je suis allé chez la podologue hier.
4: Les pieds de femme, les pieds de femme.
6: Mais c'est un vieux ressort érotique qui est très répandu chez les soumis, déjà.
0: Ah oui.
6: Piétiner la tête par les pieds de femme, ça les rend fous.
5: Sur les chevaux, c'est ce qu'on fait. Un cheval rétif. Quand un cheval est un peu caractériel, pour s'en sortir, il faut le coucher et on met le pied sur sa joue. Et je peux vous assurer que le cheval le plus cinglé, vous faites ça, ça devient un mouton.
0: C'est ce que vous faites à votre mari, Sylvie, alors?
3: Non, mais si ça peut le calmer, je vais peut-être tenter.
0: Ah oui? Ah, parce qu'il est un peu trop en demande.
3: Il est sanguin, le
0: gars. Le gars, il a épousé une miss, c'est pas pour rien.
4: Il se fait plaisir, le con.
0: Il y en a, ils aiment les pieds, mais avec les chaussettes, en plus.
2: Moi, j'aime bien avec les chaussettes. Chaussettes blanches.
3: Non, mais il y en a qui adorent faire l'amour avec leurs chaussettes.
6: Ce ne sont pas des connaisseurs. Le vrai connaisseur, il aime le pied sur une chaussure à talons
2: hauts. Voilà, mais j'arrive pas à tirer dessus.
4: Voilà. Non, Ken avec les chaussettes, c'est vraiment le truc le plus naze du monde.
3: Non, mais c'est un tue-l'amour.
4: Ken avec les chaussettes.
3: C'est un tue-l'amour.
4: Si, c'est à la mode maintenant de Ken avec les chaussettes de tennis.
6: Ah, bah il y a le face-sitting aussi.
3: C'est quoi ça?
0: Je crois qu'on a réveillé Fabrice.
4: Le face-sitting, ah ouais.
3: Parle-nous-en, Fabrice. Il a sorti les bretelles.
6: Ben vous savez pourquoi j'ai enlevé ma veste? Parce qu'hier, lorsque j'ai enlevé ma veste dans l'émission, j'avais trop chaud. D'un seul coup, j'ai répondu à 4 questions de suite. C'est vrai ou c'est pas vrai?
0: C'est vrai, c'est vrai.
6: Alors.
0: Mais là, je vous attends toujours sur Robert Desnos.
6: Oui, ça va. Ne m'enfoncez pas, je peux avoir des lacunes.
0: Un R aussi, qu'on n'a pas vu venir.
6: Non.
0: Le H.
6: Et pourtant, je fais des mots croisés.
0: E-R-E. Et quant aux doigts de pied, aux orteils, eh bien, ça reste le domaine, la base, comme il dit. Voilà. De monsieur Tommy Bugsy.
4: Voilà, il faut dire que c'est une bonne réponse de Tommy Bugsy.
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0: C'est un ballon d'or dont on parle, page 9 du journal La Croix aujourd'hui. Pour quelle raison parle-t-on de ce ballon d'or?
8: Ah oui, c'est Georges Weah, qui est le président du Liberia, ancien ballon d'or 95, ancien joueur du Paris Saint-Germain, et c'est l'élection présidentielle au Liberia aujourd'hui pour un deuxième mandat.
0: Alors, bonne réponse de Yoann Rioux, bravo! C'est quand même rare, un ex-joueur du Paris Saint-Germain, qui est donc président de son pays, le Liberia.
8: Mais il paraît que ça n'a pas été terrible, ce mandat, ouais. Il a pas tout respecté.
9: C'était une femme, d'ailleurs. C'était une femme qui était présidente, qui était une très bonne présidente,
0: apparemment. Vous avez raison, absolument, monsieur Stevie.
9: Donc on a une analyse géopolitique du Liberia.
6: Non, mais
9: c'était étonnant de voir une sacrée femme d'État qui était la présidente du Liberia, qui tenait le pays.
5: T'as pas à être sur le cul, il est très
9: spécialisé Liberia.
5: Non,
9: mais c'est pointu, quand même, le Liberia.
5: Et c'est t'as pas à être sur le cul et avoir ce petit mépris.
9: Alex, c'était pas du mépris. Qui connaît le Liberia?
4: Non, mais moi je comprends, Madame Mérigo, elle défend.
3: Madame Mérigo?
0: Alors là, c'est pire que tout.
9: Madame Mérigo,
4: Non, mais elle défend son voisin.

0: parce qu'il est noir, non? Alors, j'ai même pas vu, vous êtes noir ou pas, j'ai pas compris.
1: Oh, je suis
0: parce
1: un peu de tout.
0: Ma voisine, soi-disant, elle est noire, je sais.
2: Et maintenant,
0: moi, je n'avais pas vu parce que je regarde jamais ce genre de truc. Et puis, à tout d'un coup, vous m'en parlez. Je me dis, tiens, pourquoi pas? Ça doit être pour ça qu'elle le défend, dis donc.
2: Je vous emmène à la piscine de Roubaix maintenant pour la question suivante. Question pour Ghislain Fondin qui habite la Seille-Condé, c'est dans le Cher. Il y a un Georges, un certain Georges, qui est exposé à la piscine de Roubaix. Mais de quel Georges s'agit-il?
3: De Niro,
2: non. Quel Georges peintre est exposé à la piscine de Roubaix?
0: Georges Rouault.
2: Non, 20e siècle.
4: Il n'y en a pas 36 des Georges.
0: Non, mais là, il s'est trompé, c'est 20e siècle, Georges Rouault.
4: Oui.
0: Il ne peut pas me reprendre en disant non, 20e siècle.
5: Non, on cherche un peintre du 20e.
2: Non, 20e, vous me demandez quel siècle, je vous dis 20e siècle.
5: On cherche un peintre du 20e siècle dont le prénom est Georges.
4: Mais c'est le Jean Pierre Coff de la Gouache.
0: Georges Braque.
4: C'est le Jean Pierre Coff de la Gouache.
0: Georges Braque.
2: Le Jean Pierre Coff de la Gouache.
4: Bah oui.
0: Georges Braque.
2: Georges Braque, non.
3: Et c'est français.
6: N'oubliez pas le poisson.
2: Il est français.
3: Clémenceau.
2: Ah mais non. Oh. C'est pas bête, notez bien, il était copain avec Claude Monet, si ma mémoire est bonne. Ça aurait pu.
3: Mais il peignait.
2: Il peignait pas si mal.
5: Est-ce que c'est pas
3: non,
5: un
3: mais il dessinait.
5: Est-ce que c'est pas un piège? Est-ce que ce serait pas un Giorgio, etc.?
2: Non, non, c'est un vrai Georges.
0: Copain de Monet, donc impressionniste.
2: Voilà.
0: Il y en a aucun qui s'appelle Georges, à ma femme, c'est pas grave.
2: Il est mort.
0: Pissarro, c'est Camille.
2: Il est mort en 2012.
0: Sera en 2012.
3: Vazzarelli.
2: Il est mort en 2012.
5: Ah, il est mort en 2012.
2: Et ça, sa première grande exposition.
4: Et vous le dites comme ça.
5: Ah, il n'est pas super connu, alors c'est sa première expo.
2: Quand même, son nom est très très connu parce que je n'ose pas vous le dire.
5: C'est un homonyme.
2: Son fils est c'est très connu.
0: C'est pas Caillebotte.
2: Caillebotte, non, c'est pas Caillebotte.
4: C'est un fils, mais son fils est connu en tant que peintre.
2: Non, son fils est autre chose. Son fils est plus connu que le père.
6: Un acteur.
5: Son fils est un
2: acteur.
4: Brasseur.
0: Jean-Paul Belmondo.
2: Mais non, Georges.
0: Georges, merde.
6: Ah, Georges.
3: Un acteur encore en vie qui fait des beaux
2: films.
3: Oui, films,
2: encore en vie. On a eu peur, mais il est encore en vie.
4: Ah, oui.
3: Arditi.
2: Georges Arditi. Bonne réponse.
5: Il n'a pas trouvé, Hector.
2: Bah, Hector.
0: Non, mais attends, mais si on descend tellement bas. Maintenant, on en est. Déjà, c'est des épingles sans aucun intérêt, puis après, ça devient des épingles qui sont paires d'acteurs. Non, mais je veux dire, où on va, quoi?
2: Non, écoutez,
0: le mec, parce qu'il s'appelle Georges. Montrez-moi sa croûte.
3: Mais attendez, Arditi va pas bien. S'il nous écoute,
2: vous faites pas tout pareil. Écoutez, il peint très bien, le père de Georges Arditi.
3: Alors, c'est une paire. Elle est belle, la croûte.
0: Non, c'est pas mal. Il y a un côté Balthus, c'est un peu symboliste. C'est une ambiance un peu surnaturelle dans une ambiance.
4: Enfin,
0: avec
4: il découvre,
0: des
4: personnes,
5: hein, il maîtrise le clair obscur, hein.
0: Non, mais c'est plus que ça.
4: Vous
0: non,
4: le
0: non, il y a quelque chose là. Il y a quelque chose.
5: C'est beau.
0: C'est mieux que le père. Le père, qu'est-ce qu'il fait déjà?
5: Non, c'est, mais c'est lui le père.
0: C'est l'acteur, non?
5: C'est le fils qui est acteur.
0: Oui. C'est, non, mais c'est, franchement, c'est même très bon,
5: bien.
0: Ça. Hein.
5: Oui, très bien.
0: C'est typiquement
4: un grand acteur.
0: Post-surréaliste, néo-symboliste. Vous voyez ce que je veux dire?
6: Vous ne connaissez pas?
0: Jamais entendu parler, mais maintenant je vais regarder. Non, gros. Parce qu'on est ouvert à tout, hein.
3: Ah, oh bah oui, on est bien ouvert, hein.
0: Y a que, vous savez quoi? Il y a que les gens qui s'y connaissent pas qui disent mais je savais.
6: Ah oui.
0: Non, moi je vous dis je savais
4: mais
0: pas.
4: Mais c'est une grosse imposture, Hector. Vous connaissez rien sur moi,
5: c'est magnifique.
0: Et j'aime bien apprendre tous les jours.
3: Ah, ça c'est beau.
2: Georges Arditi, effectivement, est exposé pour la première fois. C'est une belle exposition à la piscine de Roubaix. C'est bien le papa Laurent... de Pierre Arditi.
0: Mais c'est très. C'est pas mal, hein. C'est très bon.
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2: Alors voilà des questions pour mélomanes, pour ceux qui aiment la musique. Non, pas pétomane. Et là, je vais vous demander le nom et Madame Bachelot et Monsieur Bellamy seront forcément avantagés. Encore que, si vous connaissez la politique, vous pouvez répondre aussi parce que c'est quelqu'un qui fut à la fois Premier ministre et ministre des Affaires étrangères. Je vais même vous le faire écouter en train de jouer du piano. Mais de qui s'agit-il? Qui joue?
9: Je l'ai.
2: Allez-y.
9: Paderewski. Ah, le prénom...
2: Pavel. Non.
3: Sigmund.
2: C'est bien Ignace Paderewski.
9: Ouais, Ignace, voilà.
2: C'est quand même une très belle réponse.
4: Bon, oui, bravo.
2: Une très belle réponse d'Olivier Bellamy. Alors là,
9: je
2: bravo. bravo.
9: J'ai une petite anecdote.
2: Vous l'avez reconnu à quoi? Au toucher de piano?
9: Au toucher, naturellement.
1: Mais enfin, il a reconnu au fait que vous ayez dit qu'il était à la fois ministre et qu'il cherchait un ministre.
9: Tu n'es pas obligé de me dévaloriser tout le temps.
3: Mais pardon, c'est de quel pays?
9: Non, c'est parce qu'il joue du Chopin. Et c'était un Polonais et un très grand interprète de Frédéric Chopin. Certains disent qu'il prenait un peu trop de liberté. Je laisse à chacun le soin.
10: Mais t'avais une anecdote
9: par
10: alors.
9: Lui-même. Alors j'avais une petite anecdote, c'est Frédéric donc qui est devenu après la Première Guerre mondiale, je crois, il est devenu président même de Pologne, je crois.
2: Premier ministre, président
9: Premier
2: du Conseil.
9: Ministre, voilà.
2: En 1919.
9: Et donc Clémenceau lui a dit: alors monsieur Paderewski, vous étiez pianiste et vous êtes devenu homme politique, quelle dégringolade. C'est pas beau,
1: c'est
9: ça.
1: Ah, ça, c'est une belle anecdote.
9: Ah ouais. J'étais sûr que j'aurais dû me taire.
2: C'est pas souvent, effectivement, qu'un grand pianiste, compositeur, devienne homme d'État.
9: Voilà.
2: Et effectivement, c'est une belle réponse. Vous connaissiez, vous, Ignace Paderewski?
10: Oui, oui. Il y avait un grand accordéoniste qui est devenu président de la République.
2: Oh, jusqu'à...
11: Très content Valérie. Que vous rappeliez de moi. J'ai Roselyne. Je me la suis fait.
2: C'est vrai? On reste dans l'opéra, enfin plutôt dans la musique. Là, c'est de l'opéra dont je vais vous parler. Et j'aimerais que vous retrouviez le nom de cet opéra et le nom de son compositeur, d'ailleurs, c'est son œuvre la plus célèbre. Et on trouve dans cet opéra une jeune paysanne qui s'appelle Santuzza, un jeune paysan.
9: Oui, je l'ai.
10: Cavalleria Rusticana. Voilà.
2: Et le compositeur
9: Mascagni.
10: Mascagni, oui.
2: Pietro Mascagni, Chevalerie Campagnarde, Cavalleria Rusticana, bravo. Notre duo de mélomanes.
9: Ah, ça c'est magnifique.
2: Bellamy Bachelot, je vous fais écouter un extrait de cet opéra.
10: C'est l'intermezzo magnifique.
9: Ah ouais. Qu'on entend dans Le Parrain.
2: Exact, dans Le Parrain 3 de Francis Ford Coppola.
10: On passe à Palerme. Et où il joue Cavalleria Rusticana.
2: Oui, il y a un des personnages du Parrain qui joue en fait dans l'opéra. Ouais. Bravo Roselyne. On a dit la musique classique au cinéma. Bravo, bravo, bravo. Chevalerie Campagnarde. J'avoue que je ne connaissais pas cet opéra.
10: C'est qui ? Mais c'est toujours joué avec quelque chose d'autre. C'est un opéra très court.
2: Ah oui ? Ouais.
9: Avec Payas.
2: C'est
9: toujours joué avec Payas de Léon Cavallo. Et après, il y a Cavalleria Rusticana.
10: Oh là là.
3: Mais il chante jamais ?
10: Ah si, si.
3: Ah bon, parce que c'est censé être un opéra.
9: Si, mais c'est un intermezzo.
1: On ne peut pas mettre le refrain.
3: Moi, je ne reconnais pas, là.
9: C'est beau, ça, non? Tu ne trouves pas?
3: C'est pas une pub pour les souliers big aussi.
9: Oh.
10: Mais ça se vit dans des publicités.
2: Pietro Mascagni, en tout
9: Mascagni,
2: cas.
9: Ouais.
2: Eh bien, l'auteur de cet opéra en un acte, Cavalleria Rusticana, Chevalerie Campagnarde. Allez, une dernière question musicale, parce qu'après les autres
1: vont
2: s'ennuyer.
1: Ouais, parce qu'on existe. 36
3: ouais, on n'existe pas, nous.
1: T'as encore un Minitel?
3: C'est vrai qu'elle est moderne.
2: 36 elle a commencé comme ça. 3615 Hula, c'était elle. Et en tant qu'Hula, elle.
9: Oulala.
2: Elle a gardé le Minitel. Alors. Un opéra dont on peut dire que une des héroïnes de cet opéra s'habille en garçon, se fait appeler Zdenko au lieu de Zdenka, et l'opéra porte le nom de sa sœur. De quel opéra s'agit-il? Où on trouve Zdenko, habillée en garçon, alors que c'est une fille, elle s'appelle Zdenka en vrai. Elle écrit des lettres d'amour à Matteo, qu'elle signe du nom de sa sœur. Et sa sœur, c'est le titre de l'opéra en question.
9: Rien alors, coup, c'est hein. Pas la fiancée vendue?
2: Non, ce n'est pas la fiancée vendue.
1: C'est, dit que l'opéra...
9: C'est tchèque, hein?
2: Ah non, c'est pas tchèque du tout.
3: C'est
2: en
3: italien.
1: Fait,
3: italien.
1: Mais en une dans le but, quand même. C'est pas tchèque.
9: Qu'est-ce que t'as mangé?
2: C'est le dernier opéra d'un grand compositeur. Et effectivement...
1: Allemand?
2: Alors, allemand, oui. Alors, pareil, attention. Ah, hein, oulala.
1: Oulala.
2: Oulala.
1: Oui, parce que si c'est la Poznanie, il y a une époque où c'était polonais.
2: Non, mais là, c'est à Munich, donc c'est bien allemand.
9: Richard Strauss. Capriccio.
2: Non, mais non. C'est bien de Richard Strauss.
9: Zdenka.
10: Alors.
9: Si. Arabella.
2: Arabella. Bonne réponse.
10: Bravo.
2: Excellente réponse d'Olivier Bellamy.
9: Bravo. Mais c'est pas le dernier opéra.
1: Il connaît son métier, quoi.
9: Ce n'est pas le dernier opéra. C'est un des premiers, même. Hein. Parce que le dernier, c'est Capriccio.
2: C'est la dernière collaboration entre Strauss et Hoffmannsthal.
10: Ah oui, mais il a fait des choses après.
2: Oui, voilà.
10: Là.
2: Mais pas l'autre. L'autre est mort.
10: Ah bon, ça n'a rien dit.
2: D'une attaque d'apoplexie, cher Roselyne.

0: On m'a parlé de Gatel, mais voilà.
1: Richard Strauss, Arabella, en trois actes. Écoutez cette comédie lyrique. Oh, regardez, Bellamy est content, hein.
2: Oui, rouge.
3: Ah, je bois du petit lait.
2: Ça change.
4: Ouais, du gros rouge. C'est autre chose que Beaugrand.
1: Il vaut mieux un petit lait qu'un grand moche. En tout cas, bravo monsieur Bellamy. Vous êtes une vraie grosse tête mélomane.
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1: Le 24 février dernier, c'est ma question suivante pour Christophe Dupont, qui habite en Seine-et-Marne. Pendant qu'on était en train d'enregistrer au Dôme l'anniversaire, enfin mon anniversaire des 10 ans, je dois bien le dire, c'était une belle émission souvenir avec quasi toutes les grosses têtes réunies, en tout cas celles depuis 10 ans.
0: N'inquiétez pas, oui.
1: Fermait le dernier quoi le 24
3: février? Le dernier Macumba.
1: Oui, bonne réponse d'Alex Vizorek.
7: Mais pourquoi il y en avait plusieurs? Ah bah, il y en avait plusieurs?
1: Oui. Il y en avait jusqu'à une vingtaine, hein, 23 Macumba.
7: C'est quoi, c'est des boîtes de nuit?
1: Eh ben oui, Macumba. Le Macumba, c'était la même chaîne, en fait. 23 Macumba en France. Et le dernier a fermé la semaine dernière. Parce que c'est passé
7: de mode.
3: Les gens n'y dansent plus tous les soirs.
1: C'est une autre époque, hein. C'était une discothèque lilloise, le dernier Macumba, mais il y en a eu un peu partout en France.
0: C'était pas une chaîne, patron?
1: Ah, bah si, c'était.
0: C'est juste que les noms d'appeler ça Macumba, les gens appelaient ça Macumba.
1: Ah non, bah non, moi je croyais comme vous.
0: Il y avait une vraie marque, Macumba.
1: Absolument.
3: Comme McDo.
7: Comme Hippopotamus.
1: C'était.
0: Oui, mais attends, Flunch, il y a pas un drive. Il y a plusieurs Flunch.
3: Il y avait un drive, on pouvait prendre une danse au drive. Mais
1: non. Monsieur Toen, c'est une bonne remarque que vous faites parce que je suis comme vous, je pensais que les gens appelaient leur discothèque Macumba comme ça par.
0: Bah oui, parce que c'est une blague.
1: Par un plaisir peu. D'appeler Macumba. Bah non, c'était effectivement les mêmes propriétaires pour les 23 discothèques qui s'appelaient Macumba.
8: Il y avait
1: France.
8: Des Macumba au Pérou?
1: Et d'ailleurs, le slogan, c'était comme McDonald's, c'était venez comme vous êtes.
3: Ah bah ouais, voilà. Ouais.
9: Est-ce que le Macumba est arrivé après ou avant la chanson?
7: Macumba, Macumba, Macumba.
0: C'était pas sur une discothèque, c'était sur une femme qui t'appelait Macumba.
9: Après, au Macumba.
7: Ah ben c'est ce que je viens de dire.
9: Oui, mais non, mais c'est pas la femme.
3: Mais la chanson, c'est quoi?
0: Mais non, c'est une femme qui s'appelle Macumba.
3: La chanson, c'est Macumba, j'y danse tous les soirs.
9: Ouais.
3: Bah ça veut dire que s'il lui dit Macumba, j'y danse tous les soirs, il peut pas avoir fait la chanson avec le Macumba.
7: Bah oui, c'est con quoi.
9: Mais peut-être il a inventé.
3: Il est vraiment belge.
9: Là, je m'arrête. Le café Pushkin,
3: c'est comme le Big Mac,
9: a été créé après la chanson de Beko.
7: Mais Macumba, c'est une danse péruvienne.
0: Non. C'est comme quand on dit que tous les clubs échangistes s'appellent le parking des anges. Parce que tout le monde se mélange.
1: Non mais
0: c'est pas vrai.
1: Il a raison.
9: Merci.
1: Vizorek a raison. C'est comme le balcon de Roméo et Juliette à Vérone.
3: C'est comme les lacs du Connemara aussi. Ça n'existait pas. Ils les ont fait. Ils ont construit. Ils sont remplis avec des bouteilles d'eau.
1: Ça, c'est très drôle. Non, mais le balcon à Vérone de Roméo et Juliette. S'il n'y avait pas eu Shakespeare, il n'y aurait jamais eu de balcon. Il n'existait pas, ce balcon, vous voyez. Et donc, ils l'ont construit. Parfois, il arrive effectivement que la réalité suive la fiction.
3: Ouais, mais enfin, jusqu'à qu'un mec qui va entendre la chanson du Macumba pour se dire je vais ouvrir le Macumba, quand même pas, je pense pas.
7: Mais si.
3: Macumba, ça existait avant.
7: C'est comme De Vinci, le parking.
1: Macumba.
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1: Une question pour Marc Villiers, qui habite Alenia dans les Pyrénées-Orientales. Dans la presse, aujourd'hui, on reparle d'un film, de Robert Hossein, qui était sorti en 1967, et qui s'appelait, oui, parce que Robert Hossein n'a pas été que comédien, il fut très peu, mais tout de même, il le fut réalisateur pour le cinéma, il a surtout été metteur en scène pour le théâtre, bien sûr. D'ailleurs, il s'était adjoint...
11: Et très bel homme.
1: Pardon.
11: Et très bel homme.
12: Ah, ouais, le roi de Perrac.
0: Ouais, mais une toute petite bite, c'est dommage.
7: Oui,

0: raconte? Qui sommes-nous pour juger? Qui sommes-nous pour juger? Ça fait marrer, Bayou, toi? Bah, c'est ton ombril, t'as vu.
1: Alors, écoutez. Monsieur.
2: Oui, mais il s'en servait bien.
1: Monsieur Toen, j'ai connu Robert Hossein.
0: Oula, attention, attention, attention. Non, non, moi, j'ai dit une connerie, c'était pour rigoler. C'était une connerie, moi.
1: Oui, mais le pauvre n'est plus de ce monde. Je pense à Candice Patou, sa veuve qui nous écoute peut-être. Et franchement, bon, elle ne m'avait jamais dit qu'il avait eu.
0: Bah, tout le monde a un petit défaut, c'est
1: pas. Comment vous pouvez dire des choses pareilles sur un monsieur qui n'est plus
0: mais
1: là?
0: Mais c'est une rumeur, j'en sais rien.
1: Et qui, effectivement, a fait rêver toutes ces
0: mais
1: femmes.
0: Mais je sais même pas qui c'est.
1: D'Angélique, marquise des Anges, n'est-ce
0: ah
1: là pas?
0: Ah oui, Susu impératrice aussi.
1: Pardon?
0: Susu impératrice.
1: J'ai vu d'ailleurs qu'Angélique, comment elle s'appelle, Michel Mercier, avait été décorée ce week-end.
0: Ouais, ouais, comme un sapin.
1: Mais pas décoré comme un sapin. Même
3: c'est
1: si
3: qui Michel Mercier?
1: Même si ça commence
4: à... Actrice,
5: celle qui a joué Angélique Marquise des Anges, c'est l'actrice, non?
1: Oui, mais ah ouais, je vous jure qu'elle vit encore, Michel Mercier.
0: Pourquoi ça vous étonne? C'est fou, ça.
1: C'est pas...
3: Elle est vieille.
1: Mais moi, ça m'étonne pas, puisque je le sais, c'est vous que ça étonne.
0: Délève-nous, elle est vivante, alors tout est possible.
2: Et elle a été décorée.
1: Vous voulez que je vous dise, c'est moins sûr que Michel Mercier.
0: C'est vrai, c'est vrai.
2: Elle a été décorée de quoi?
1: Nice Matin, voilà. David Lisnard honore le parcours artistique de Michel Mercier. Vendredi 1er mars, David Lisnard, maire de Cannes, a honoré le parcours artistique
3: mais
1: de Michel
3: honoré
1: Mercier. Et lui a remis les insignes d'officier des ordres des arts et des lettres à l'hôtel de ville de Cannes. Par ailleurs, la comédienne a reçu les insignes de chevalier dans l'ordre de la Légion d'honneur, la plus haute distinction française.
3: Bah c'est super.
2: Mais ouais. Moi aussi, j'ai été honorée ce week-end par un mec.
5: En plus, tu vois.
6: C'est vrai.
2: Elle l'avait pas fait, c'est pas dans Nice Matin.
1: Oui, je l'avais vue, alors. Vous voyez qu'elle va bien.
0: Elle est sublime. On dirait Caroline Diamant qui a avalé de l'armabir. Mais on finira tous comme ça, autant en rire, c'est pas grave. Elle a une super carrière, elle est sublime, on en parle aux grosses têtes.
1: Et donc, elle est toujours vivante. Pardon,
0: bah voilà.
1: Michel.
0: Attendez,
1: Mercier.
0: Appelez-la quand même. Quelle heure il est là?
4: Mais pourquoi on la voit plus? Ça, je comprends pas. Mais pourquoi les grands acteurs et les grandes actrices, on ne les voit plus?
5: Parce qu'ils sont très moches.
2: Mais parce qu'ils supportent plus la couleur. On les a vus en noir et blanc. C'est comme le muet et le parlant. Mais oui.
1: D'ailleurs, vous, pourquoi vous tournez encore depuis que c'est parlant?
2: Mais j'ai jamais dit que j'étais une grande actrice. Moi, j'étais.
1: Alors écoutez-moi.
2: Alors là, moi, je sais tourner. J'ai beaucoup tourné à poil. Mais c'est tout. Ah, non, au théâtre, ça va. J'ai peur de personne. Mais au cinéma, j'aime pas ça. Preuve en est, c'est que je joue pas dans mes propres films.
0: T'es incroyable. T'as une carrière formidable. Dans Interville, t'étais dingue. Quand tu faisais la vachette, là.
4: Non, là, je rigole pas, parce que c'est une vraie actrice.
2: Mais écoutez, moi, je vous souhaite d'avoir mon âge et ma carrière.
3: Ah oui, bien sûr.
0: Alors, peut-être ta carrière, oui, ton âge, moins, mais...
7: Mais l'un est sûr d'arriver, l'autre, moins.
2: Ouais.
1: Oh, attends. Non. Je vous parlais donc de Robert Hossein.
0: Mais qu'est-ce qu'il a? Il est mort.
4: Laurent, est-ce que vous pouvez poser la question parce que j'ai la réponse? Mais ça fait 10 minutes que j'attends.
3: Comment ça se fait qu'il y ait une réponse en avant?
2: Mais comment tu sais la réponse? Mais parce qu'il a pas posé.
4: Mais parce qu'il parle, il va parler d'un film où il y a un personnage rigolo.
1: Allez, alors je vais vous faire plaisir.
4: Moi, je suis content.
0: Il est content, Robert. Il est content, Robert.
4: Je suis content de ma crotte. Allez, dépêchez-vous, Laurent.
3: Je suis content de ma crotte.
4: Parce que je me suis levé quand même à 7h pour avoir la bonne réponse. Allez-y, Laurent.
1: Vous avez dit quoi avant?
4: Je me suis levé à 7h pour avoir la
1: bonne réponse. Il a dit quoi?
3: Je suis content de ma crotte.
1: Ça veut dire quoi, cette expression?
4: En Bretagne, quand on est heureux d'un petit truc, on dit: ah, je suis content de ma crotte.
1: Ah bon?
4: Vous avez jamais entendu ça?
0: C'est vrai?
4: Mais vraiment,
0: je suis content. Alors, quand tu sors des chiottes, tu dis quoi, là? C'est ça qui est problématique.
4: Mais j'adore être chiottant.
1: Ça arrive, remarquez qu'on soit au sens premier du terme.
4: Très heureux.
1: Content de sa crotte.
0: Comme disait Talleyrand, il faut regarder. Talleyrand le disait, il faut regarder son excrément. Ça en dit beaucoup sur quelqu'un.
4: Marcella en Argentine, on dit pas ça. Sur nos contents.
5: Qui n'empêche que c'est toute ton expression très poétique. Ah. J'aime bien.
0: Mais c'est normal que tu fais des selfies avec tes crottes.
1: Elle fait des selfies.
5: Non, parce que.
2: Elle fait des selfies.
0: C'est un goût. goût, cette émission, c'est d'un goût.
1: Il y en a qui font fi de leur sel alors qu'elle fait des selfies.
2: Non, mais lui, il fait des selfions.
3: Vous savez, Laurent, je crois que je vais partir, moi. Là, j'étais en
4: Laurent,
3: réflexion.
4: Laurent, vous et... de la poser, cette question, bon sang.
2: Allez.
1: La question concerne donc ce film de Robert Hossein, sorti en 1967, dont on reparle dans la presse aujourd'hui, un film qui s'appelait « J'ai tué Raspoutine ». Pourquoi on en parle dans la presse aujourd'hui ? Parce que, parce que dans ce film, Patrick Balkany...
4: Ah, vous m'avez volé la réponse. Il a fait exprès de changer la question en cours de route. Mais je vous ai vu. Vous avez attendu 2 minutes pour essayer de trouver. Et vous m'avez
1: pas
4: eu.
1: Pas du tout, parce c'est que honteux, Patrick Balkany...
4: Ouais, mais j'ai lu le papier en entier, donc je saurai la réponse. Il était marié dans le film avec Ina von Fürstenberg et qui est mort récemment.
1: Patrick Balkany jouait le grand-duc Dimitri. Voici donc ma question à laquelle vous semblez avoir la réponse.
4: Vous êtes vraiment méchant avec moi.
1: Non, il y avait une actrice internationale dans ce film, à part Robert Hossein, à part Patrick Balkany, à part
0: Isabelle Mergot,
1: Sacha Briquet, Katia Tchenko. Il y avait aussi celle qui porte un nom célèbre à l'international. De qui s'agit-il ?
4: Vous êtes méchant, je vous aime plus. Je viendrai plus. Ben, c'est terminé, je viens plus. Je vais pas l'autre.
1: En Normandie, un proverbe qui dit « Faut jamais être fier de sa crotte trop tôt
5: ». Est-ce que c'est Sophia Loren ?
1: Sophia Loren, non.
2: Mais je sais pas ce qu'on
4: cherche. C'est pas une américaine, une américaine.
1: Une actrice au nom.
3: Ah, ouais, américaine.
1: Internationale.
5: Une italienne.
4: Miller.
1: Je crois même d'ailleurs qu'elle a fait les grosses têtes, cette actrice, à une époque.
2: Ah, merde.
1: Philippe Bouvard l'aimait beaucoup.
5: Elle est
1: beaucoup.
5: Morte. Elle est française, elle.
1: Elle est née, elle est née en Californie.
3: Dalida.
4: Wilson.
1: Non.
5: Ah oui.
1: Elle a 79 ans, là, aujourd'hui.
0: Corinne Tuesday.
5: Ah non. Oui.
0: Mais c'est une vedette internationale.
5: C'était l'une des épouses de Roger Vadim.
1: Mais elle a fait l'essentiel de sa carrière chez nous en France. Ah, elle est surtout la fille d'un acteur et réalisateur.
4: Ah, j'ai trouvé Chaplin. Oui,
3: non, c'est Chaplin.
1: Géraldine Chaplin. Oui. Bonne réponse de Johan Rioux.
4: Je vous ai eu. Na.
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1: C'est Nathalie qui se pose cette question. Et c'est vrai que mes camarades grosses têtes, parfois, se voient attribuer des histoires plus ou moins drôles. Mais c'est leur talent qui fait la différence. Parce que même une histoire connue, reconnue, entendue, d'un seul coup, ils vont en faire quelque chose d'extraordinaire grâce à leur interprétation, n'est-ce pas, Nathalie ?
8: Oui, j'espère.
1: Et vous êtes dans le Var, Nathalie, que faites-vous ?
8: Je suis manip radio à la Timone.
1: Très bien. Eh bien, chère Nathalie.
9: Elle en connaît un rayon.
1: À vous de deviner.
8: Oui, on va dire.
1: Devinez quelle grosse tête va être la plus drôle en racontant son histoire. Vous voulez qu'on enquête un peu ensemble, peut-être, Nathalie?
8: Ah oui, j'aimerais bien.
1: Isabelle, elle est drôle, votre histoire?
2: C'est une histoire belge.
1: Une histoire belge. Je crois qu'on a quelqu'un d'autre qui a une histoire belge.
10: Moi.
1: Ah, monsieur Janssen. Ouais,
10: belge classique et efficace.
1: Ah oui, vous savez bien prendre l'accent belge, vous, monsieur?
10: Bah, ma foi, je sais parler belgique.
1: Ah donc, ça peut être efficace. Dari Boudboul, enfin non, je ne me demande même pas de miser pas sur Dari Boudboul, Nathalie. Ou alors ce serait vraiment un miracle. Elle a toujours salopé toutes les histoires.
2: D'ailleurs, je vais la changer.
1: La vôtre, monsieur Bellamy.
11: Elle est coquine, limite et grillarde.
1: Ah oulala, mais vous aimez ça.
11: Ah.
1: Laurent Baffy.
9: Je pense qu'elle fait le job.
1: Elle fait le job. Quant à François Rollin.
12: Elle n'est pas hyper drôle, mais j'ai un petit bonus à vous offrir.
1: Ah, très bien. Alors, sur qui misez-vous, Nathalie?
8: Ah, moi, je verrais bien Olivier Bellamy. Hein.
1: Alors, vous avez tout donné sur Bellamy.
10: Eh bien, c'est perdu.
12: Alors, j'ai justement eu un cours avant de monsieur Laurent Ruquier qui m'a expliqué comment est-ce qu'il fallait raconter.
1: Oui, parce que vous n'aviez pas compris. Mais enfin, moi, je serais de vous quand même.
12: Alors, je vais essayer de ne pas trahir.
1: Moi, je ne suis pas sûr que fassiez le bon choix, Nathalie. Hein.
9: Changez, Nathalie.
8: Oh ben oui, pourquoi pas alors. Oui.
1: Moi je dirais où je... Moi, écoutez, si j'étais...
12: C'est agréable, mais elle me choisit. Ouais, vraiment. Comme humiliation.
1: Moi, je les connais, les histoires. Moi, j'hésiterais entre Jean-Phi et Baffy, pour tout vous dire. Voilà.
8: Ah, ben on va prendre Jean-Phi.
1: Eh ben ouais. Alors, commençons par Laurent Baffy.
9: C'est un type qui veut acheter une voiture dans la journée, donc il hésite entre deux voitures, et puis il hésite tellement que le vendeur lui dit, écoutez, celle-ci a une valeur ajoutée. C'est l'autoradio. C'est une nouvelle génération d'autoradio avec une commande vocale. Et il dit, mais comment ça marche? Eh bien, il dit, allez-y, choisissez un chanteur. Et le type dit Hallyday. Et l'autoradio répond Johnny ou David? Le type stupéfait, il dit bah Johnny. Et la radio joue Johnny Hallyday. Vendeur de, vous voyez, allez-y, faites un nouveau test, vous allez voir. Le type dit, Iglesias. La radio lui répond, Julio ou Enrique? Le mec sur le cul, il fait Julio. Et la radio passe un titre de Julio Iglesias. Le type lui dit, c'est la voiture qu'il me faut, j'adore ce gadget, c'est génial, je la prends, je pars avec, voilà le chèque. Et il roule, il est tout content, il joue avec sa bagnole et tout. À un moment donné, il se fait couper la route par un chauffard. Et il hurle, fils de pute! Le type, il dit, Francis Lalanne ou Joey Star?
1: Votre histoire, François.
13: Bon, alors, le nouveau Premier ministre, Michel Barnier, reçoit à Matignon un grand banquier. Tout le monde a peur de la conjoncture, dit le chef du gouvernement, mais c'est injustifié. Je vais vous faire une confidence actuellement. Si j'étais pas le Premier ministre, j'investirais en bourse. J'ai pas raison? Tout à fait raison, répond le grand banquier. Moi aussi, j'investirais en bourse si vous n'étiez pas le Premier ministre.
1: Ah bah si, elle est pas mal.
13: Oui, mais c'est un grand classique.
1: Vous l'avez pas survendu, c'est ça le problème, vous voyez. Vous y croyez pas à vos histoires, voilà.
13: Non, mais elle est pas à mourir de rire.
1: Ça tombe bien, Nathalie n'avait pas misé sur vous.
13: Ouais.
1: Et moi non plus. Isabelle.
2: Dans un avion, un passager belge fume.
1: Il n'y a rien de drôle pour l'instant, messieurs, dames.
13: Oh, j'aime bien, moi.
2: Dans un avion, il y a un passager belge qui fume. L'hôtesse lui fait remarquer aimablement, « Monsieur, c'est la zone non-fumeur, veuillez éteindre votre cigarette, s'il vous plaît. » Le passager éteint sa cigarette. Une demi-heure après, il appelle l'hôtesse, « Pardon, mademoiselle. Une fois, mais est-ce que nous sommes sortis de la zone non-fumeur ?»
7: Oh, elle est très drôle.
2: Merci, Olivier.
1: Ça vous est jamais arrivé, ça, à bord d'un avion, monsieur Janssen?
10: Non,
1: pas à ce point. Hein. Votre histoire belge, on la garde pour la fin, puisque Nathalie a misé sur vous, et on va écouter Dari Boudboul.
14: Alors, c'est un mari qui rentre de son travail et qui demande à sa femme, « Chérie, dis-moi ce que tu préfères. Honnêtement, tu préfères un homme très beau, très élégant, ou un homme brillant, intelligent ?»« Oh, dis-moi, mon chéri, ni l'un ni l'autre. » Tu sais très bien que je n'aime que toi. Oh. Et alors, en fait, au départ, il me l'avait fait avec une femme, alors je trouvais ça quand même moyen.
7: Dari, termine-la.
1: Je pense que Roland et Dari Boudboul, oui, sont dans le même club. Hein.
13: Et Barney,
12: je crains de devoir peut-être vous rejoindre.
1: Monsieur Bellamy, c'est à vous.
13: Bienvenue.
12: Alors, accompagnée de son époux, une jeune femme se rend chez le médecin. À l'issue de la consultation, le docteur prend le mari à part et dit « Cher monsieur, écoutez, je vous annonce que votre femme est enceinte. » Ben oui, c'est une bonne nouvelle, je suis très content pour vous. Malheureusement, il y a un petit problème, elle est atteinte au poumon. « Oh !» fait l'autre. « Vous me flattez, docteur. »
14: Bon, d'accord.
12: J'ai tout donné, là, hein. Ah non, vous m'avez fait exprès de me donner une mauvaise histoire pour que je me plante devant tout le monde. Ah, c'est ignoble. C'est ignoble comme procédé.
1: Et on termine.
2: Oh, et dire que tu nous l'as vendu comme un peu aigriarde.
12: Mais moi-même, je ne l'ai pas compris.
1: Nathalie, vous avez bien fait de pas miser sur Bellamy, hein. On écoute Jean-Philippe Janssen qui va tout donner pour
10: vous. Oui. Alors, c'est dans un restaurant, c'est par un beau jour d'été. Il y a un client belge qui rentre dans le restaurant, furax. À l'intérieur, il apostrophe le patron. Il dit, dites-moi, chef, là, je déjeune sur la terrasse avec ma femme. Et voilà qu'au beau milieu du repas, elle vient de recevoir en plein sur le front une grosse crotte de pigeon. Hein, ça en est dégoûtant, hein, une fois. Le patron, il dit, excusez-moi, je suis tout à fait confus. Écoutez, je vais vous donner une serviette en papier pour l'essuyer. Mais mon pauvre ami, c'est trop tard, il s'est envolé.
1: Et ben voilà.
7: Ah, ça, c'est une histoire, ben ouais.
1: Nathalie, vous l'avez gagné.
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3: Une question pour monsieur Montel, Bernard Montel qui habite...
4: Patrick
3: Montiel. Ni Bernard Montiel, ni Patrick Montel, mais Bertrand Montel, voilà.
4: Ils sont trois dans la famille. Il fait quoi lui? Il y en a un qui a rien qu'animateur.
3: Écoutez, il habite à Telgruc-sur-Mer, dans le Finistère. Et si vous allez à la Diane, c'est pour quelle raison?
4: Ah bah c'est
5: qu'on en a très envie.
6: Sur les toilettes, oui.
5: Qu'on en a envie.
3: Ah non, la Diane, c'est pas
5: on
3: les toilettes.
5: On va pas se retenir.
6: C'est la chasse.
3: Ah non.
7: C'est un lieu?
3: Ah, c'est un lieu, la Diane.
7: C'est l'église?
3: Une église, non.
6: C'est la vieille de chevaux?
3: Non.
5: C'est des toilettes?
3: Non. C'est un acronyme, hein. Et d'ailleurs, tout récemment, quelqu'un est allé à la Diane, ça fait la une
5: alors,
3: des journaux.
5: Alors, un acronyme. Ah. Alors, D pour...
8: Alors, est-ce que c'est la prison?
5: Attends, faut trouver les D-I-A-N-E.
3: C'est exactement.
6: C'est interdit.
5: D comme département?
3: Même, d'ailleurs, le I, D-I est...
4: Direction internationale?
3: Non, il n'y a pas d'international là-dedans.
4: Direction interne?
3: Non, mais franchement, je vous jure...
4: Direction unifugée?
3: Non.
9: Département?
3: Non plus.
6: Bah c'est quoi alors?
5: Doudou?
3: C'est bien, Isabelle, bien. Je peux même vous donner le D parce que...
7: Ah ouais.
5: Ouais, donnez-nous le D.
3: Ça ne vous donnera rien. Le D c'est, et le I, c'est division. Voyez.
5: Ah, la
3: division.
5: Alors, division.
4: C'est le truc de...
5: Annuel.
7: C'est quelque chose d'État qui est régi par l'État?
3: Ah oui, ça c'est l'État.
4: Le c'est la France?
5: Le A pour annuel.
3: Et d'ailleurs, il y a effectivement...
9: L'autoroute?
3: Pardon.
9: Les autoroutes?
3: Les autoroutes, non.
5: Il y a annuel.
3: Comment vous dites?
5: Annuel. Répondez une bonne fois pour toutes, parce que sinon, de toute façon, je le répéterai jusqu'à ce que vous me disiez oui ou merde.
8: Alors, est-ce que A pour armée?
3: Non. Il y a d'ailleurs un équivalent américain. Hein. On peut évidemment employer une expression américaine plus répandue, d'ailleurs, que la Diane. Mais la Diane, c'est quoi?
4: Attendez, alors, c'est en France, d'accord. C'est une division. Ah, c'est un service secret, France, c'est l'armée?
3: Alors, service secret, non.
4: C'est l'armée.
6: C'est policier?
3: C'est policier, oui.
6: Oui.
3: Dans quel cas?
6: Les douanes?
3: Alors, c'est pas les douanes, la Diane.
4: C'est la Brigade des Mœurs, le nouveau nom?
3: La Brigade des Mœurs, non.
6: C'est à Paris, la Diane?
3: Alors, la Diane, c'est à Paris.
4: Et sur les bœufs carottes, en fait?
3: Et j'imagine, non, ce ne sont pas les bœufs carottes. Et vous pouvez, évidemment, aller, j'imagine, en province aussi, voir la Diane, parce qu'il y a, j'imagine, plusieurs divisions en France.
5: Ça se voit.
3: Mais on y va dans un cas précis à la
4: changer de nom. Ah, c'est quoi, il y a une alerte attentat?
3: Non.
6: Changer de nom?
3: Changer de nom, non.
8: C'est des pelotons d'exécution?
3: Non.
9: Ça existe plus, Ariel.
5: Ariel.
9: Je veux encore buter des gens.
5: Ne sois pas nostalgique.
3: On va vous la donner, votre dernière cigarette, Ariel.
6: Laurent, alors, on est convoqué à la Diane ou on y va?
3: Alors, justement, non, on n'est pas convoqué, on y va parce qu'on a quelque chose à dire.
4: Ah, c'est pour balancer?
6: Dénoncer
4: un voisin. C'est les impôts?
3: Non, c'est pas pour les impôts.
8: Est-ce que si on va à la Diane, après on est puni?
3: Ah non, pas du tout. Non. Alors,
6: on est récompensé, oui.
3: Récompensé, on n'ira pas jusque-là, mais en tout cas, ça peut faire...
5: Ils diront merci.
7: Est-ce que ça se substitue au commissariat?
3: Alors, c'est de toute façon policier, on l'a dit, la Diane.
6: C'est des objets trouvés?
3: Non, pas du tout.
4: Objets perdus?
3: Non plus. Non, il y a un équivalent, évidemment, américain très, très...
5: Le KGB?
3: Comment vous dites?
5: Le KGB?
3: Ah oui, c'est américain, le KGB, oui.
9: Le KGB, elle voulait
7: par
9: dire.
7: Rapport à la nourriture?
4: Ah, le FBI, c'est
5: le
4: pas pour
5: CIA,
4: FBI.
5: Le CIA.
3: Non,
5: oui, je voulais dire FBI.
3: Ah non plus, non.
4: La SBA?
9: Un truc américain, oui, c'est de l'adoption.
5: Il y a une série française, il y a une série américaine.
3: Ah oui, c'est vrai qu'il y a une série.
5: NCIS.
3: Il y a une série qui s'appelle comme ça.
6: Ce sont les cas non résolus.
3: Bonne réponse de Bernard Mabille. Aux États-Unis, on appelle ça les cold cases. Et la Diane, ça veut dire division des affaires non élucidées. D-I-A-N-E. Affaires non élucidées. Vous allez à la Diane quand vous les témoignez parce que d'un seul coup, vous vous rappelez avoir vu quelque chose qui peut faire avancer une affaire.
6: J'ai vu l'abbé Pierre dans le bois de Boulogne. Hop, je file à la Diane.
3: C'est vrai, Bernard?
6: Oui.
3: Il dit oui, plus. Parce qu'il m'a rien dit.
4: Prenez son chien. Bon.
3: Voilà, vous savez ce que c'est que la Diane, comme ça, vous voyez.
8: Mais il paraît qu'il y a 80% des affaires non élucidées.
9: Selon Lacan.
8: Non, selon un préfet de police.
3: Pour Philippe Pinton, qui habite Donsnac, en Corrèze, j'enchaîne, hein, Ariel.

0: Oui, oui, mais penchez-vous sur la question.
1: Oui, oui, d'ailleurs, je me penche sur la prochaine question. Et là, je pense que le plus jeune d'entre nous, Jérémy Creudeville, je crois que c'est vous le plus jeune ici aujourd'hui, pourra sûrement répondre à ça, parce qu'on voit ça de plus en plus sur les réseaux sociaux, que ce soit TikTok, Instagram. Et moi, j'ignorais au départ ce que ça voulait dire. Il a fallu que je fasse une petite recherche. Alors, je me permets de vous poser la question. Tant pis si la réponse est rapide. Il s'agit des trois lettres POV qu'on voit régulièrement.
2: C'est Personal One View.
1: Comment
2: c'est
1: vous dites?
2: Personal One View. Ouais.
1: Personnel, non.
3: À une personne,
0: c'est en français ou en anglais que vous voulez savoir?
1: Alors moi, je le veux en français, personne. Évidemment, mais en anglais, c'est la même chose.
0: Photo.
1: Non. Non, mais vous l'avez la réponse, monsieur Creudeville.
2: Donc c'est pas le personal one view.
1: Oui, mais comment vous dites ça?
2: Eh bien, le point de vue personnel.
1: Le point de vue. Voilà, c'est point de vue, point of view. Oubliez personnel.
2: D'accord, j'oublie le personnel.
1: POV, ça veut dire point de vue, point of view.
2: C'est ça.
1: Voilà ce que ça veut dire.
0: Moi, je croyais que c'était une insulte, pauvre
2: merde.
0: Pauvre...
2: Non.
0: Oui.
1: Mais vous avez vu ça souvent, POV. Ouais.
0: Mais oui, je croyais que ça voulait dire pauvre. Moi, on m'a répondu un truc comme ça, on m'a dit. J'ai bloqué le mec, ma merde.
1: Oui, ça dépend.
2: Il voulait ton point de vue.
1: Ça dépend si vous avez écrit pauvre fille. Effectivement, là, c'est une insulte. Mais si c'est POV tout seul, ça veut dire POV. Juste.
4: Ça veut dire quoi alors?
1: Pourquoi point de vue, voilà mon point de vue expliqué, Creudeville.
2: C'est souvent ce que tu vois, toi, POV.
0: Ton point de vue, ton point de vue.
2: Je vois Sébastien Thoen.
1: Voilà, on aura au moins appris, c'est pour les plus anciens qui nous écoutent. Les jeunes le savaient. Ce que veut dire POV, point of view, c'est un point de vue personnel, si vous voulez.
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1: On est content de vous revoir, Christina. Pardon, hein, Christine O'Krent, mais la vedette aujourd'hui...
6: Ah non, mais j'ai compris que j'ai une rivale au prénom presque similaire, mais l'accent n'est pas le même.
1: C'est vrai. Mais les voix sont tout aussi identifiables pour vous comme pour elle.
7: Mais dans un style différent, quand
1: dans
7: même.
1: Un style... Ah, vous n'imitez pas Christine O'Krent, d'ailleurs.
7: Non.
1: Christophe Beaugrand.
7: J'ai peur qu'elle me tape. Non, mais là, je suis très bien entouré. Il y en a une qui est trop intelligente et l'autre pas assez. Ça fait une moyenne.
0: Non, mais c'est ça peut changer la différence. Un qui a la tête pleine d'informations et l'autre qui est vide comme moi.
7: Mais non.
0: C'est ça la différence.
4: Mais qu'est-ce que tu fais exactement, toi, sur la 6? C'est quoi? C'est le meilleur garagiste?
0: Chéri Google.
4: Mais c'est quoi ton émission? Moi, je regarde pas la télé, j'ai pas
0: Google. Vous allez voir combien de vues, combien de followers, combien de magnifique j'ai, chéri.
4: Et alors, l'accent portugais, c'est marketing.
0: Portugais, non, attention, mais voyez, là, on voit bien votre connaissance. Parce que je n'ai pas un accent en portugais, chérie. J'ai un accent d'où?
4: Du
8: Brésil.
4: Venezuela. Venezuela. Dans le Gers, tout le monde le sait.
7: C'est marketing.
1: Mais vous connaissez Christian, vous êtes heureux de rencontrer.
4: Oui, je l'ai vu sur Téléstar, là, une couverture, je crois. C'est la... Téléstar ou Télé Z. C'est avec le petit chien, là. Télépoche.
7: Télé Z.
9: Moi, j'ai essayé de googler Sébastien Thoen.
1: Ah oui, alors.
9: Et il m'a dit, voulez-vous dire Sébastien Cohen? Et c'était un dentiste. Et il était très mal noté.
4: J'ai vu les commentaires sur l'émission. Alors, c'est marrant, il y a souvent des trucs, les gens, ils aiment pas. Alors, moi, je le dis à tous les cas sociaux, là, qui m'aiment pas. Tous les fichés S, les gilets jaunes. En plus, on est pareil, donc franchement, c'est la famille, y a pas de soucis, j'ai pas de haine. Plus on vous m'insultez, plus ça m'encourage.
10: Ah oui, c'est un moteur.
4: Donc mettez que vous... au pire, vous pouvez mettre genre, t'es aussi drôle que Max Boublil. Là, si vous mettez ça, moralement, c'est horrible. Mais si vous mettez, on l'aime pas, il est chiant, il gueule et tout, mais c'est mon métier, donc oui, je vais continuer.
9: Est-ce que je me serais pas fait insulter, Laurent?
10: Et moi, je suis au milieu des deux, je vais faire la médiatrice.
9: Celui qui m'avait dit que j'avais l'humour des Chevaliers du Fiel.
4: Ah oui.
9: Et le physique de Claude Barzotti. Oui, pour un mec qui a l'humour de Laurent Baffy et la carrière de Stevie Boulet. Ça fait beaucoup.
4: Et le physique de Stevie Boulet.
1: Bon. Vous voyez, l'ambiance est bonne.
0: Au taquet, guys. Tout à l'heure, j'ai bien vu l'ambiance. Déjà au backstage.
1: Ah oui, au backstage.
0: Au backstage.
4: Mais non, mais on t'a dit la vérité avec Jean-Phi. Avec ce genre de posture, tu ne feras jamais carrière.
0: En plus, il me laisse
4: pas parler. Ta stratégie est nulle et je te trouve très agressive.
0: Non, mais c'est... Mais là, alors...
4: En plus, regarde-nous, avec Jean-Phi, on a près de 200 followers. Eh ben, on se la raconte pas, on la joue humble.
10: On est resté des fans.
4: On fait nos trucs, on est des artisans. Oui. Et mais on là, monte en puissance, alors que toi, c'est la fin.
10: Il vaut mieux commencer une carrière tardivement Voilà, comme Louis de Funès, il était connu à 50
4: ans. Jean Rochefort.
7: Chantal Latsou.
10: Nous, c'est après 40
4: Pierre
10: ans.
4: Pierre Ménès.
10: Et donc, ça se pérennise plus facilement, comprenez.
0: Mais personne ne vous a demandé quoi que ce soit derrière.
10: Écoute, Christina, maintenant...
4: Les Français nous aiment, que ça vous plaise ou non.
10: C'est Sébastien et moi qui lançons les tendances.
0: Oh là là, mais vous êtes ridicule, mec.
4: Alors,
0: mais...
4: ça, c'est une phrase, ça, c'est une phrase homophobe.
9: Laurent Ruquier, je peux dire quelque chose?
4: Oh non, oh
7: j'ai
4: non.
7: Bien sûr, monsieur Boublil.
9: Il dit oh non, l'autre.
4: Oh non, c'est pour l'audience. Non, c'est rien. Les gens sont en train de zapper déjà. Les gens sont en train de zapper. Laurent, enchaînez. Envoyez le chien.
0: Mais oui,
9: citation. Alors, ce que je voulais dire, c'est que j'ai fait une vanne sur Elie Semoun dans la dernière émission et j'ai vu que ça a été repris comme si je l'avais insulté. Mais c'était une vanne.
10: Tu l'as insulté.
4: Tu peux pas le blairer. Tu peux pas le blairer, Semoun.
9: J'aime beaucoup Elie Semoun. Je tiens à dire que voilà, Elie, je t'aime et je ne t'ai jamais insulté. Et tu resteras le plus grand des chanteurs dans mon cœur.
7: Non mais là c'est une vanne là.
1: Là c'est déjà pas crédible.
10: Là, c'est une vanne. Il est pas chanteur, il est jardinier.
0: Non, il fait du miel.
1: Je vais avoir du mal à placer une première citation.
7: Mais pourquoi? Pourquoi poser des questions, Laurent?
1: C'est vrai.
0: Bah
1: alors,
0: ouais.
6: Non, alors que le feu roulant, un tel festival d'esprit.
9: Oui, ça sert à rien.
6: Mérite de la place.
4: Poser des questions humaines, genre comment on va, pour qui on vote, oui. Pourquoi elle est là, l'autre. Enfin, non, mais ça, c'est des vraies questions, les citations, on s'en fout.
1: Elle est là, elle est là parce qu'elle nous a manqué et qu'on est heureux de retrouver Christina Cordula.
4: Allez, on la fout.
1: D'ailleurs, on a préparé une fête pour son arrivée à Christina, n'est-ce pas?

0: bien sensuel.
1: Oh là là, oh là là. Elle va te déshabiller si ça continue.
2: Ah non, moi je suis pas
3: fini. Je crois que d'un seul coup, vous avez beaucoup plu à Sébastien Thoen.
4: Ben, franchement, elle a 63 ans, mais elle est bonne. Ah mais sérieux, bravo.
5: Tu vois, chérie, à 63 ans, on est au taquet.
4: Bravo, franchement.
5: Quel est le problème d'avoir 63 ans?
4: Tu sais jongler aussi?
3: De toute façon, elle a même pas.
6: Non, mais t'as pas 63 ans.
3: Pas 63 ans.
4: Mais ramenez les clémentines, elle va jongler.
5: 63 ans,
4: ramenez les clémentines.
5: Et quel est le
4: ramenez les clémentines, elle va jongler. C'est bien, c'est comme l'otarie, là, au parc d'attractions.
5: Mais vous avez peur de femmes.
4: Attends, c'était un macro. J'étais lié à macro.
5: Vous avez peur des femmes. Je me suis approché de vous pour que vous dansiez avec moi. Vous avez comme ça.
4: Mais tu plaisantes, j'ai eu une érection, même.
5: Vous avez peur.
4: Mais je ne le montre pas,
5: vous
4: je suis humble.
5: Vous êtes misogyne.
3: Vous vouliez dire quoi déjà, Max Boublil?
6: Non, mais c'est elle, dit tout ce que j'ai à dire.
0: Qu'il aimait Elise et Moon.
3: Ah, vous avez dit ce que vous aviez à dire.
6: Sur Elise et Moon?
3: Oui,
6: c'est tout.
3: Ah bah dites-donc, on l'a même pas senti passer.
0: Ça lui arrive souvent, ça.
3: Une première citation pour Maxime Monet, qui habite Coudekerque, Branche, c'est dans le Nord, chez vous.
0: Oui, c'est dans le Nord.
3: Voilà. Qui a dit un narcissique, c'est quelqu'un... Bah tiens, ça c'est pour vous, monsieur.
6: C'est pour Toen.
5: Voilà, c'est pour vous. Voilà.
4: Qu'est-ce qu'elle a, Carole Rousseau, là?
3: Qui a dit un narcissique, c'est quelqu'un qui ne veut pas m'admirer.
6: Ça, c'est français, forcément.
3: Ah, c'est français.
0: C'est Pierre Jorian.
3: C'est joli, n'est-ce pas? C'est pas Jorian.
4: C'est Desproges.
3: Et c'est Pierre Desproges. Bonne réponse de Sébastien Thoen.
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3: Ah, ça, c'est intéressant, parce qu'on va profiter de la présence de monsieur Bellamy, célèbre pianiste qui avait épousé la fille de Franz Liszt.
8: Ah oui.
3: Et qui, en plus, s'est vu trompé, cocufié par Wagner.
8: Oui. Histoire terrible.
3: Cosima Liszt est reparti avec Wagner, qui était son meilleur ami.
8: Voilà. C'était Hans von Bülow, qui a deux titres de gloire. Il a créé la sonate de Franz Liszt, il était élève de Franz Liszt, et il a créé Tristan et Isolde. Il était à la fois pianiste et chef d'orchestre, donc il a dirigé...
3: Faites plus court, parce que la prochaine fois, d'accord, je laisse parler Ferrand. Bon.
8: Et alors, finalement... la question, c'était quoi?
0: Oui, c'est une histoire terrible.
3: Là, vous y avez répondu.
8: Oui. Hans. Ah non. Très, très important. Il a été cocufié par Wagner.
3: C'est ce que j'ai dit, oui. Voilà. J'ai raconté. Si c'est pour répéter la question...
8: Ben oui, mais si vous me posez des questions...
1: On va vous ramener au clayeul, monsieur Bellamy.
0: Ouais, mais il est tellement passionné, la c'est normal. On est passionné, on étale.
9: Non, mais il est sourd, pas passionné.
3: Franck Ferrand a failli le dire. Vous connaissez monsieur Bülow?
10: Je le connais. Surtout par sa mésaventure conjugale.
8: Wagner était un immense compositeur, mais c'était un sale type. Voilà. Il fallait que cette chose soit dite un jour.
1: Oui, mais l'amour, ça contrôle pas des fois. Ben, on fait cocu, c'est la conséquence, mais l'amour, quand t'attends dessus,
9: c'est pas un sale type parce qu'il a pris la femme de quelqu'un, en fait.
1: Bah oui, il a pas

0: Vas-y, hein.
1: Quand même.
2: Bah, on sort pas quand même avec le. Imagine, Olivier, on devient hyper amis. Oui. On devient hyper amis.
3: C'est une supposition.
4: Bah, Olivier va pas partir avec Nathalie.
1: Jusque là, je te suis.
2: Imagine pendant 2-3-4 ans, on se fréquente, on va au restaurant ensemble, on va en vacances ensemble. Bah, jamais je sortirai avec ta femme.
1: À ce moment-là,
2: jamais,
1: je te fuis.
2: Non mais jamais.
4: Vous coucherez ensemble.
2: Mais non, mais on couche pas avec le compagnon ou la compagne d'un ami quand même.
3: Bien sûr, ça c'est jamais fait.
5: Non mais qu'est-ce que t'es naïf, toi.
2: Non mais franchement, c'est.
3: Oh là là.
2: T'imagines, on t'offre le logis, il y a des week-ends ensemble, il y a des vacances ensemble, il y a une confiance.
5: Mais les cœurs, on ne les contrôle pas.
2: Bah non, mais ça bite, on peut la contrôler quand même. Franchement, il y a un cerveau qui
3: est au.
2: Pour moi, le cerveau est supérieur à l'engin sexuel. Attendez.
3: Qu'est-ce que vous dites?
2: Pour moi, le cerveau est beaucoup plus important que
5: le.
3: Mais de peu alors.
1: Non mais si vous voulez, ce qui est dégueulasse, c'est qu'en fait Hans von Bülow a servi la musique de Richard Wagner et pendant ce temps-là, l'autre il lui pique sa femme.
2: Bah bien.
5: Ah bah oui, mais
1: c'est un
5: non mais c'est quand même incroyable ces reproches. Enfin,
4: mais c'est fou ça.
5: Je comprends pas qu'il y ait des reproches.
4: Je suis d'accord avec toi.
2: Mais c'est vouloir. Mais après donc en fait il a été malheureux toute sa vie alors qu'ensuite il a été malheureux toute sa vie, il est devenu fou alors qu'il a justement il était extraordinaire avec Solitz, il était extraordinaire avec Cosima. Non mais franchement je comprends pas ça.
4: Moi
2: je vais pas voir.
4: C'était pas avec Wagner tu vois.
1: Cosima c'était une grosse salope. Pourquoi elle a laissé crever son père.
3: Ah bon?
1: Ah oui,
3: Liszt.
1: Liszt, oui.
3: Il était austère, Liszt.
1: À Bayreuth.
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3: C'est vrai qu'on est content de revoir notre académicien.
8: Ah oui.
3: Qui était confiné chez lui.
9: Raffiné en plus d'une élégance.
3: Ah oui.
9: Ah, les chaussures assorties à la veste, la petite chemise qui va bien. Je crois que j'ai dû distinguer un petit foulard quelque part. Ou une pochette peut-être.
3: Combien il y a eu de morts à l'académie alors?
8: J'aimerais bien que Christina dise la même chose. il y a eu un mort.
3: À part Jean-Loup Dabadie.
8: À part Jean-Loup Dabadie.
3: Aucun autre.
8: Non,
3: c'était un des plus jeunes Jean-Loup Dabadie.
8: Oui, mais c'est un des EHPAD de mieux protégé de France, et puis il y a beaucoup d'immortels quand même. Donc il y a eu un petit incident sexuel, mais qui remonte à 2 ans, donc...
3: Giscard
8: voilà, mon
3: qui a la main verte.
8: Il a la main verte et ça pousse. Et sinon, je crois
3: que vous preniez des nouvelles des uns et des autres.
8: Oui, par exemple, j'appelais René de Obaldia, qui est notre seigneur, il a 101 ans.
3: Ah oui.
8: Et alors il me disait, vous savez, chez moi, c'est grand, donc je peux faire du patin à roulettes et de la corde à sauter. Alors, je dis, c'est un très bon exercice pour les centenaires.
3: Ah, donc on devient vraiment gaga à la fin. Alors.
8: On fait du sport.
5: Et la marelle, en chambre. La marelle.
9: Est-ce que c'est comme au Vatican? Ça veut dire, est-ce qu'il y a des clans? Est-ce qu'il y a...
8: Bah, je sais pas. Il faudrait qu'il y ait des gens lucides déjà pour qu'on les compose. Oui, il y a des clans.
5: Ah bon, à ce point-là?
8: Non, il y a des clans, il y a des épiers. Par exemple, bon, je le dis, j'étais très ami avec Jean-Loup Dabadie et j'ai une chose qui me frappe beaucoup, c'est que le 9 février dernier, je suis allé dîner chez Véronique et Jean-Loup Dabadie et il y avait là Pierre Bénichoux et sa compagne. Et nous étions 6, donc ouais. Je suis le dernier des 3 hommes, si vous voulez.
5: Eh ben, tu peux taper les 2 gonzesses directes.
3: Valérie,
8: enfin, c'est honteux.
3: Remarquez, c'est vrai qu'il n'y a pas tant de femmes que ça à l'Académie française.
8: Il y en a 6.
3: 6 quand même. Et combien de fauteuils vides là?
8: 6.
3: 6 fauteuils vides.
8: Autant qu'aujourd'hui aux grosses têtes.
3: Ah bah non.
5: Les fauteuils sont remplis, chérie.
3: Les fauteuils sont remplis, les têtes sont vides, mais les fauteuils sont remplis.
8: Oui, mais c'est le chiffre 6.
3: Je compte sur vous d'ailleurs, monsieur Lambron, je compte sur vous pour répondre aux questions. D'ailleurs, à cette première citation que j'ai évidemment sélectionné pour vous faire plaisir et pour Monique Chéniaud qui habite Paris 9e, qui a dit « Il n'est pas déshonorant d'être académicien français, ce qui est déshonorant, c'est d'être candidat ».
8: Est-ce que c'est un académicien?
3: Alors, je crois qu'il n'a pas été élu, lui, à l'Académie française. Je crois même pas qu'il ait été candidat, d'ailleurs.
5: Il est mort?
3: Ah oui, ça, il est mort il y a un petit moment déjà.
5: Il n'était pas immortel?
3: Ah non.
8: 1900?
3: Très connu pour ses mots d'esprit.
8: Il est mort en
3: 1947. Un habitué des grosses têtes, auteur dramatique.
8: C'est pas Sacha Guitry.
3: Verbicruciste.
5: Qu'est-ce que ça veut dire verbicruciste?
3: Qui mange des crudités, Christina?
5: En faisant des mots croisés.
8: Ouais, des mots croisés.
5: Ah, c'est des mots croisés, ça?
3: Non.
5: Chérie, je vais t'expliquer que moi, je suis pas obligée de connaître tous les mots en français. Déjà, je me débrouille
3: pas mal.
5: Mais
3: c'est pas la peine de connaître tous les mots.
5: Bah, verbicruciste, je

0: connais pas, moi.
1: Un cruciverbiste.
2: Alors, je vais vous donner tous les mots. Cruciverbiste, c'est celui qui joue au mot croisé, qui remplit les cases. Et verbicruciste, c'est celui qui compose le jeu, celui qui trouve les définitions.
0: Voilà. Ah. Ah, d'accord.
2: Oh, elle a pas compris quand même. Hein. Un fils d'architecte né à Besançon.
3: Ah.
1: Henri Bernstein.
2: Non.
1: Édouard Bourdet.
2: Mais non.
1: Non.
2: Si je vous ai fait revenir, c'est pour trouver ce genre de citation.
3: Sacha Guitry.
2: Mais non.
0: Non.
2: Bobby la pointe. Oh, Bobby
4: la pointe. Alors attends. Oh,
3: Winnie l'ourson.
4: Oh, oui, oui.
2: Mais nos habitués, écoutez, on donne son nom tout le temps ici.
3: Viens.
2: Mais non.
0: Tristan Bernard.
2: Bonne réponse de Valérie Mérès.
0: Oh,
2: eh ben heureusement qu'elle est là, la Valérie.
3: Elle a sauvé le meuble.
2: Ah, ça sert 40 ans de grosse tête. Hein.
1: Elle a gagné son fauteuil.
2: Faut dire que vous avez l'air particulièrement en forme, Valérie. Vous avez repris des couleurs.
0: Ah mais oui, parce que voilà, j'ai eu un état post-traumatique dû à un breakdown post-confinement.
2: Mais on peut y avoir des mots que vous connaissez.
0: Et alors, je suis allée 3 semaines chez moi, à la Rochelle.
2: Elle a consulté un verbicruciste.
0: Oh là là. Et je vais mieux, je vais bien, quoi. Parce
2: ah oui.
0: que j'ai vu le soleil, j'ai vu la mer, j'ai fait du vélo.
2: Bref, vous avez repris l'air
0: voilà,
2: et repris des couleurs.
0: J'ai pris des couleurs sur
2: vous
0: les avant-bras.
2: Magnifique, comme dirait quelqu'un que je connaissais de son vivant. Alors, pour Fabrice Danjon, voici la citation suivante qui est d'actualité parce que ça y est, on peut refaire des barbecues. Qui a dit le barbecue, en gros, c'est un appareil qui te permet de manger des saucisses pratiquement crues, mais avec les doigts bien cuits.
1: Pierre Dac.
2: Pierre Dac, non.
3: Légaré.
2: Non.
0: Francis Blanche.
1: Jean-Yann.
2: Non, c'est encore pour Valérie Mérès, ça, d'ailleurs.
0: À Coluche.
2: Et c'est Coluche, un doublé de Valérie Mérès. Bravo Valérie. Ah, une belle citation, là encore, surtout avec tout ce qu'on vit en ce moment, pour Valentin Longchamp, qui habite dans les Côtes d'Armor, qui a dit « Une vie ne vaut rien, mais rien ne vaut une vie ».
1: Est-ce que c'est Malraux
2: Et c'est Malraux. Bonne réponse de Marc Lambron qui fait enfin son vrai retour.
0: Bienvenue. Se réveiller.
2: Ah, il était temps quand
1: On
2: même.
1: On m'a donné de l'eau à boire, ça me tonifie.
2: Et puisqu'on est avec des écrivains, voici un autre pour Jean-Michel Veillère qui habite Gourdon, qui a dit « Je me suis rarement perdu de vue. Je me suis beaucoup aimé, je me suis beaucoup détesté. » Enfin, nous avons vieilli ensemble.
3: Alain Delon ?
2: Oh non. Oh, c'est quelqu'un.
1: Un Français ?
2: Ah oui, un Français, écrivain, poète, philosophe.
1: Il est mort ?
2: Mort en 1945. Je me suis rarement perdu de vue.
1: Paul Valéry.
2: Et c'est Paul Valéry. Bonne réponse encore de Marc Lambron. Allez, une dernière citation pour l'académicien et pour Florent Marcoux, qui habite Biganos, en Gironde, qui a dit « Un écrivain ne tire aucun bénéfice de connaître d'autres langues que la sienne. Laissons ça aux portiers d'hôtel. Les langues étrangères, ça n'a jamais servi qu'à dire les mêmes conneries de 2 ou 3 façons différentes.
1: » Il est français ?
2: Alors, il était plus que français. Il était très, très, très, très, très patriote, voire...
0: Bah, ça se voit par sa citation.
2: Voire oui. Même nationaliste, Maurras. Voyez-vous.
3: Un Maurras, Charles
2: pas...
3: Oh non, ça y est, il faut moquer de moi.
2: Maurras, Charles.
1: Maurice Barrès.
2: Maurice Barrès, bonne réponse de Marc Lambron. Ouais.
5: À suivre...
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2: Lucie est au téléphone. Bonjour Lucie.
7: Bonjour, c'est là... sympa de m'appeler.
2: Ah bah c'est sympa, bah c'est vous qui nous avez laissé un message sur lesgrossetêtes@rtl.fr.
7: Mais oui, il y a 3 jours et puis paf, vous m'appelez.
2: Ah bah voici comme ça, 3 jours, bah paf, je mets 3 jours à réagir. Je me dis à cette bonne Lucie qui attend là, il faut l'appeler Lucie, d'autant que je crois que vous avez une tendresse particulière pour Bernard Mabie, c'est bien ça?
7: Oh, mais oui, gentil, mais il est touchant Bernard.
2: Ah, oui. Vous dites j'ai une petite tendresse pour Marcela Yakou, Florian Gazan et Bernard Mabille, ce qui me fait réaliser que j'aime visiblement les handicapés de la vie de couple.
7: Bon, en fait, je
8: au revoir,
7: dis ça, mais...
8: Lucie, au revoir, Lucie.
7: J'ai bien compris, il a déjà bien œuvré, Bernard.
1: Bien œuvré.
7: Pour le réarmement démographique, comme dit l'autre.
2: Ah, bah oui, c'est vrai. Combien d'enfants vous avez eu ?
8: 6.
2: 6 enfants, bah oui. Et des petits-enfants, vous en êtes où ?
8: 5.
2: 5 petits, oh, et arrière-petits-enfants.
8: Ouais, non, pas encore.
2: Et, pas
3: tout,
2: encore,
3: et tout ça en copiant les textes de René Labranlet.
8: Bah, c'est ce qui m'inspire.
0: Bah oui, et en mangeant des raclettes.

0: Et vous, Lucie, faites quoi dans la vie, alors?
1: Ben alors, figurez-vous, j'ai entendu qu'il y a Monsieur Barbier. Ben oui. Je fais le même boulot que sa femme et j'ai chanté avec elle il y a pas si longtemps.
0: C'est pas vrai.
2: Ah, formidable.
0: Ça alors.
2: C'était dans quel...
1: C'est ma collègue.
2: C'était dans quel opéra?
1: Alors, on a chanté dans Colomba, qui était une création de Jean-Claude Petit à l'Opéra de Marseille. Mais vous ne vous connaissiez pas à l'époque
2: non,
1: encore.
2: Non, je l'ai rencontré après, mais elle m'a parlé de Colomba et de Jean-Claude Petit. Parce
0: voilà.
2: Que
0: et de Lucie. Et de Lucie.
2: Mais les créations pour des artistes lyriques, c'est toujours un événement, parce qu'on joue beaucoup d'opéras anciens.
0: Lucie, vous n'avez pas nous chanter un petit air, là, rien que pour nous?
1: Non, je ne suis pas Liane Folly, ça va, je pas à la zone.
3: Je ne sais pas, je ne sais pas.
4: Et je reste planté là.
0: Ça y est, on adore Liane Folly. Ah oui. Oh bah oui, on n'est pas une vacherie près, même avec les amis. Tu sais comment on est.

0: Bah alors la question c'est, est-ce que c'est vous mamie Paulette?
1: Je suis mamie Paulette, alors soyez chouette.
0: Eh ben je vous offre une montre RTL. Voilà.
2: C'est mignon.
0: Alors, oui.
1: Alors j'ai gagné?
0: Ah bah oui, oui.
1: Et qu'est-ce que j'ai gagné?
0: Une montre RTL.
1: Eh ben c'est très bien.
0: Eh ben voilà, cool. Comme aurait dit Guy Bedos à une époque, bonne fête Paulette. On vous envoie la montre oui, RTL. On vous embrasse.
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0: Cette citation pour faire plaisir justement à monsieur Bellamy qui fréquente l'opéra.
6: Où j'ai eu peur.
7: Et les opérettes.
0: Pour Sophie Le Gaillard qui habite Saint-Martin-d'Hères.
7: La Gaillard, c'est féminin.
0: Qui a dit les ballerines sont toujours sur la pointe des pieds. Pourquoi est-ce qu'on n'en engage pas des plus grandes?
7: Sacha Guitry.
8: Ah non, c'est du Jean-Yann.
0: Non, non, c'est américain pour tout vous dire.
8: Woody Allen.
0: Non, après.
6: Robin Williams.
0: Robin Williams. Oh. Bonne réponse d'Olivier Bellamy. Vous voyez que c'était pour vous. Ah bah tiens, on va rester aux États-Unis pour cette citation suivante. À l'attention de Pascaline Mignard, qui habite Villers-Excel, en Haute-Saône, qui a dit « Pourquoi est-ce que le sirop de citron est fait avec des produits chimiques alors que le liquide pour laver la vaisselle est fait à base de vrai citron ?»
8: C'est bien. Ah,
6: c'est pas bête, ça.
7: Ça, c'est un cuistot, non?
0: Non, non, non. C'est un humoriste, c'est très drôle. Et c'est tellement vrai, en plus.
8: Alors peut-être Dave LaChapelle.
0: Ah, Dave LaChapelle, non, mais...
9: C'est un Américain?
0: Un Américain, toujours vivant, lui, est né à Brooklyn en 1900. Jerry Seinfeld, bonne réponse de Monsieur Toer.
7: Bah, je l'aime pas, lui. Oui.
0: Pour Thierry Schneider, qui habite Fête-Bretagne, en Loire-Atlantique, on revient avec une citation française.
7: Ah, enfin.
0: Qui a dit, quand je n'ai pas de petite copine, je me rase une jambe, comme ça, quand je dors, j'ai l'impression d'être avec une femme.
7: Ah, bah, c'est Patrick Bruel.
0: Non.
7: Mais il a toujours une petite copine, en même temps.
8: C'est Coluche.
0: Et c'est Coluche.
7: Ah, oui.
0: Bonne
7: ah, oui.
0: réponse de sa fiancée Désert, Valérie Mérès.
7: Tu te l'es tapé, Coluche, Valérie?
8: Non.
7: Bah pourquoi?
8: Parce que je me tape que des beaux, t'as aucun espoir.
7: Hé, dommage pour Bellamy.
6: C'est pour ça que les cyclistes se rasent les jambes.
0: Ah, il est toujours sur la citation. Ah, oui.
7: Lui, c'est l'émission, la culture...
6: Moi, j'ai l'esprit lent, excusez-moi.
0: Pour Hélène Mouix, qui habite Voiron, dans l'Isère, qui a dit « Hier, j'ai déjeuné avec un champion d'échecs, il a mis 20 minutes pour me passer le sel.
7: » Jean-Yann.
0: Pas Jean-Yann.
7: Jacques Martin.
0: Jacques Martin, ah. Bonne réponse de Sébastien Thoen.
7: Ah, je suis bon aujourd'hui. Je suis pas drôle, mais je suis bon.
0: Pour Mehdi Aziki, qui habite Pipriac, en Ille-et-Vilaine, qui a dit « Si la natation est bonne pour la ligne, pourquoi les baleines sont-elles si grosses ?»
7: De Kersozon ?
0: Non.
9: Thierry le Luron.
0: Ah non, c'est alors quelqu'un qui est mort, on n'est pas habitué à l'avoir dans nos citations, parce que, pour tout vous dire, ça n'est pas français, je vous aide un peu, mais c'est quelqu'un dont on a peu de citations, il faut bien dire.
8: Esther Williams.
0: Non, non, alors, c'est vrai qu'elle était nageuse, Esther Williams. C'est quelqu'un qu'on a peut-être vu nager, mais au cinéma, voyez-vous.
6: Ah. Johnny Weissmuller.
0: Johnny Weissmuller, non.
8: C'est un acteur américain?
0: Un acteur américain, absolument.
7: Qui est mort, hein,
0: oui, il est mort à Santa Barbara en 97.
8: Ah, c'est peut-être Jerry Lewis.
0: Jerry Lewis, non.
6: Robert Mitchum.
0: Et c'est Robert Mitchum.
6: Wow.
0: Encore une bonne réponse de Richard Orlinski.
7: Oh là là, là.
0: Votre famille doit être fière parce que vous trouvez beaucoup de bonnes réponses. On a remarqué ça, on vous avait pas invité pour ça, vous.
10: Oui, mais je raconte beaucoup de conneries aussi.
0: Oui, d'accord, mais enfin, c'est vrai que c'est...
7: Alors
0: c'est...
7: qu'en poterie, t'es à l'ouest. Mais dès qu'il y a une question ciné, t'es bon, hein.
0: Encore une citation pour Pauline Clavry qui habitait Lincourt, ce sera la dernière pour aujourd'hui avant qu'on passe évidemment aux questions d'actualité, qui a dit si Michel-Ange avait été hétéro, il aurait peint le plafond de la chapelle Sixtine en blanc et au rouleau.
8: Ah, c'est Jean-Yann. Woody Allen.
0: Pardon,
7: c'est Jean-Yann.
0: Eh ben oui, ça bah c'est oui. Jean-Yann.

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2: Une question pour Monsieur Demaison, je sais qu'il aime bien.
3: C'est juste pour lui.
2: Ah oui, oui.
3: On répond pas, nous.
2: Oui, c'est puisque pour moi. Ça concerne le vin, et là on va vérifier.
4: Oh là là.
5: Mon Dieu.
4: L'alcoolique.
2: Son spectacle s'appelle Divin. J'essaie de tester ses connaissances. Quelle différence y a-t-il entre un vin qui a une capsule rouge et un vin qui a une capsule verte?
6: C'est tiré de la vigne bio, le vert?
2: Non.
7: C'est
2: non.
7: Sulfite et sans sulfite?
2: Non.
3: Est-ce que c'est lié au cépage?
2: Non,
5: pas du tout. C'est une question de douane, non?
2: Non.
3: Est-ce que c'est lié à l'embouteillage?
7: J'ai plus de capsule rouge, mais une verte.
2: Non.
6: Est-ce que c'est lié au tonneau? À la matière du tonneau?
2: Ah non.
3: Est-ce que c'est lié à la qualité du vin?
2: Alors, la qualité du vin, non.
6: Est-ce que c'est lié à la couleur?
2: Vous pouvez très bien en avoir de très bons avec une capsule verte et de très bons avec une capsule rouge.
5: C'est les vins italiens qui sont...
2: Non.
7: Les degrés du vin.
6: Est-ce que c'est du vin blanc ou du vin rouge?
2: Je suis content si je vous apprends quelque chose.
5: Bah oui, vous m'apprenez.
6: Quand j'ai parlé du tonneau, vous avez eu un petit air de trouver que c'était pas bête.
2: Oh, bête, quand je vous écoute, je trouve toujours que c'est pas bête.
5: Qu'il est faux cul.
2: Je trouve pas que c'est intelligent, mais je trouve pas que ce soit bête.
7: Sur les vins jeunes, les vins primeurs.
6: Ceux qui sont en fût de chêne et ceux qui sont en fût en plastique. Non.
7: Les vins primeurs.
2: Non, mais monsieur de Maison, vous êtes producteur vous-même.
5: Mais oui, mais je dois dire.
6: Ah, c'est les bouchons. Alors, les bouchons en liège.
2: De quelle couleur est votre capsule, si pas
7: De quelle couleur est votre capsule? Écoutez, quand même.
3: Comme il y va. Vous êtes devant tout le monde comme ça.
6: Il y a une capsule bicolore.
5: Écoutez, ma capsule, elle colle au fond et puis c'est tout.
3: Mais Laurent, est-ce que c'est lié, par exemple, est-ce que c'est un vin de garde ou un vin qu'il faut consommer?
2: Non, rien à voir avec ça.
5: C'est une question de législation, d'information légale.
7: Gueule de bois assuré.
2: Non, c'est lié au producteur du vin, voyez.
5: S'il est propriétaire récoltant.
2: C'est-à-dire?
5: Oui. C'est-à-dire que s'il est propriétaire récoltant, c'est rouge, si c'est vert, c'est du négoce.
7: Manipulateur. Oui, c'est mis au château.
2: Alors, voilà. Je vais vous accorder la bonne
6: comme
2: réponse.
6: Comme le champagne.
2: Même si c'est le contraire, en fait.
5: Oui, c'est ça. Le vert, c'est le propriétaire récoltant. C'est-à-dire que ce sont ses propres vignes. Et le rouge, c'est du négoce et ce sont du raisin qu'il a acheté dans d'autres opérations.
2: Excellente réponse de François-Xavier de Maison.
5: Bravo.
2: Eh oui. Capsule verte, le producteur plante sa vigne, il la récolte et il la vinifie lui-même. Capsule rouge, le producteur a acheté le raisin à un viticulteur et il procède seulement à la vinification.
5: Voilà.
2: Alors, vous êtes capsule rouge ou capsule verte, vous?
5: Écoutez, ça dépend des jours. Non, j'ai des grandes cuvées, on est propriétaire récoltant. Et puis, on fait un peu de négoce sur les petites cuvées en agriculture biologique.
2: Donc, vous avez les deux capsules?
5: J'ai les deux capsules!
6: Et avec l'huile d'olive aussi, je crois qu'il y a des choses comme
8: Absolument,
6: ça.
8: Absolument, avec l'huile d'olive aussi.
9: Mais pour les massages. Moi j'aime bien le récoltant manipulant.
5: Ouais. Elle aime bien se faire manipuler.
10: Tu te fais masser à l'huile d'olive, toi?
5: Ouais, elle se fait masser à l'huile d'olive.
9: Je fais ce que je veux.
5: Après, sel, poivre, tu fais le four et tu te régales.
7: Elle se fait masser.
9: Retrouvez le four.
2: Je vous conseille pas le micro-ondes. Hein. En tout cas, c'était une bonne réponse de monsieur de Maison.
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2: Bonjour Franck. Premier message, c'est vous qui nous l'avez envoyé, Franck. Et il est adressé d'ailleurs ce message à Richard Orlinski, c'est bien ça?
12: Je voulais le remercier, monsieur Orlinski, pour l'exposition qu'il a fait dans la ville de Nancy en 2019.
2: Ah oui,
8: il était temps, oui.
2: Il y a 6 ans déjà.
8: Était temps de le remercier.
2: Oui. Vous avez fait une expo à Nancy.
12: J'ai eu l'occasion de le faire auparavant, donc je profite de votre antenne pour le remercier, en fait.
2: Ah bah c'est gentil. Qu'est-ce que vous aviez fait à Nancy, Richard?
13: Alors, on a fait une très belle exposition, effectivement, sur la place Stanislas. Il y avait des écoles, on a fait des visites aussi pour le pour le troisième âge, des visites pour les écoles, et ça avait beaucoup, beaucoup plu.
2: Quoi, j'ai rien dit?
13: Moi, je regarde madame Mabie quand j'ai le troisième âge.
14: C'est, bah, franchement, non, mais ça, honteux. Ça finit par reposer.
13: C'est lourd, hein,
2: j'ai rien dit.
13: Christophe, tout seul, moi, je parle de quelque chose de très important, une exposition qu'on a fait à Nancy. Et elle vous a plu, l'exposition, cher monsieur?
14: Mais ça ne se souvient pas.
12: Si, je me souviens, c'est pour ça que je me permets d'appeler, parce que moi,
2: bah
12: je
2: oui, couillon.
12: Et du coup, ça m'a fait permettre de découvrir l'art, et notamment monsieur Orlinski. Effectivement, il y en avait un peu partout dans la ville, c'était bien sympa.
2: Découvrir l'art, n'exagérons pas non plus.
13: Vas-y, il a raison.
9: Forme.
13: Non, vous avez raison, parce que beaucoup de gens disent ça. Ce qui est intéressant, c'est qu'il y a beaucoup de gens qui sont des primo-accédants à l'art, que j'ai, grâce à ces expositions, j'ai fait découvrir l'art. Effectivement, c'est rien d'extraordinaire. En tout cas, il y a plein de gens qui n'ont jamais été dans un musée, qui n'ont jamais une...
2: C'est de l'art populaire. C'est une façon de découvrir l'art, vous avez raison.
13: Et d'amener le spectateur gratuitement aux sculptures.
2: Comment vous avez dit, des primates découvreurs?
9: Des primos.
3: Des primo-accédants.
13: Il y avait des primates dans l'exposition, mais non, c'était des primo-accédants à l'art.
2: Et vous voulez pas une montre RTL, Franck? Qu'est-ce que vous réclamez à monsieur Orlinski?
12: Apparemment, les gens, ils reçoivent pas les montres RTL, donc si monsieur Orlinski veut bien m'envoyer une petite statuette de sa création, ça serait sympa.
2: Ah, une petite œuvre miniature.
13: Je vous enverrai un porte-clés, si vous voulez.
2: Et ben voilà.
13: En forme de Kong.
2: Un porte-clés Orlinski en forme de Kong, ça c'est bien, Franck. Leïla, maintenant. Bonjour, Leïla.
15: Bonjour, les côtés.
2: Ça résonne chez vous, Leïla.
15: Ah, ça résonne. Pourtant, je suis pas aux toilettes.
3: N'hésitez pas si vous avez besoin.
2: Merci de l'information.
15: Désolé.
3: Ça ne nous choquera pas.
2: Marquez, je préfère, parce que vous dites, je vous écoute depuis les années 90, vous seriez sacrément constipé.
3: Oui.
15: Ouais, non, tout va bien dans le niveau transit, vous inquiétez pas.
2: Vous dites que je suis comme un tonton de la famille.
15: Ah. Oui, vous êtes le tonton, on vous écoute depuis plus de 30 ans.
2: Oui, merci, oui. Vous
15: oui,
2: avez
15: depuis
2: raison.
15: Rennes à Cirée, ma mère vous écoute à la radio.
16: Même je vous entends, je vous écoutais au
3: temps
15: de
3: maman derrière.
16: Amadou et Maryse.
15: Oui, il y a la maman. Il y a
3: oh là là, elle est fan depuis longtemps.
14: Vous pouvez nous passer la grand-mère.
15: Non, la grand-mère, non, paix à son âme.
2: Ah non, mais c'est gentil, ça. Vous m'écoutiez déjà avec Jean-Amadou et Maryse, c'est gentil, ça. Et puis après, vous avez fait France Inter, Europe 1, et vous voilà sur RTL.
15: Oui, exactement. Et vous, c'est... Ma soeur Rami est là.
2: Ah, alors Adil, il va revenir bientôt. Là, il est absent depuis quelques semaines parce que c'est qu'il triomphe à la fois dans Les Traîtres. Il va nous faire un strike,
3: il
2: Adil Rami.
3: Ouais.
2: À la fois Les Traîtres et à la fois Danse avec les stars. Et bientôt, il fera Danse avec les Traîtres. Mais en tout cas, il risque de gagner les deux.
17: Ça, c'est pour son entrée au gouvernement.
2: Ah, c'est incroyable.
3: En tout cas, il est finaliste pour Danse avec les stars vendredi. Là.
2: Ah bah, et pour l'instant, ça se passe bien aussi dans Les Traîtres.
3: Il fait partie des trois finalistes.
2: Mais il reviendra tout de suite après. Hein, je l'ai de temps en temps.
15: On est derrière lui.
2: En message. Moi, pas encore, mais en tout cas...
3: Ça va arriver. Mais il espère.
13: Mais ça va arriver.
18: Moi, j'aimerais bien être devant, mais
2: en tout cas,
3: les deux.
18: Moi,
3: les...
18: je m'en fous, je vais bien sur le côté. Hein.
2: Leïla, on vous envoie en tout cas une montre RTL pour vous et une montre aussi pour votre maman. Et même une autre pour votre sœur. Élise, maintenant. Bonjour, Élise.
19: Bonjour à tous.
2: Bonjour. Je vous sens intimidée, Élise. N'ayez pas peur. Peut-être que vous écoutez avec votre sœur Charline et que vous n'osez pas encore. C'est elle qui vous a dit appelle-les, Charline.
3: Ah bon?
19: Oui, en fait, voilà, ma sœur va avoir 40 ans cette année.
2: Ah oui?
19: Et j'aurais aimé lui faire la surprise de venir vous voir.
2: Ah ouais, bah ça, c'est raté maintenant que vous le dites.
19: Oui, mais non, parce que de toute façon, elle est très en train dans les podcasts. Donc,
2: elle écoute. Bon, très bien, mais quand est-ce que vous voulez venir alors?
19: Eh ben, en fait, nous venons demain à Paris.
2: Ah, oui, ça c'est...
18: Pourquoi vous nous prévenez?
3: Alors, il faut vérifier.
2: Bah, pourquoi vous n'avez pas pris de place?
19: Bah, parce que j'ai surveillé tous les jours pendant un mois. Je surveillais l'ouverture des places et le jour J.
18: Ah, bon, on va dégager deux personnes pour demain.
3: Oh, on va bien virer, on virera deux vieilles.
19: Parce qu'il y a ma maman qui est avec nous.
2: On va vous trouver trois places pour demain. Oui. Oui.
3: Au pire, vous mettez par terre au premier rang.
2: Mais oui.
19: On va sur vos genoux, sinon.
2: Il y a toujours deux ou trois morts, hein, entre les réservations et le moment où
3: c'est
2: les
3: vrai,
2: gens viennent.
3: Ça arrive.
2: Hors antenne, on prend votre nom, Élise, et effectivement, de toute façon, il y a toujours des places au dernier moment. N'hésitez pas à venir au studio RTL à Neuilly-sur-Seine. Il y aura trois places qui se libéreront pour vous. C'est promis, Élise. Et on termine avec Nicolas. Bonjour, Nicolas.
20: Bonjour, monsieur Ruquier. Bonjour à toutes les grosses têtes et puis bonjour au public.
18: Salut, Nicolas.
2: Bonjour, Nicolas.
18: Bonjour, Nicolas.
17: Nicolas.
2: Alors, c'est rigolo ce que vous m'écrivez, Nicolas. Vous voulez le raconter vous-même ou vous voulez que je vous lise ?
20: Oui, oui, je peux raconter rapidement. Donc, j'ai rencontré une fille il y a plusieurs années et puis je me suis dit, je vais appliquer le principe femme qui rit à moitié dans ton lit. Ah. Et du coup, je lui ai fait découvrir les grosses têtes. Et bah, du coup, ça a bien marché puisqu'aujourd'hui, c'est ma femme et on attend notre premier enfant.
2: Wow !
20: Et donc, ça, c'est génial. Le problème, c'est que ça a un petit peu dérapé.
2: Ah oui.
20: Et maintenant, elle est devenue une aficionados des grosses têtes. Elle vous écoute systématiquement en podcast. Là, d'ailleurs, elle doit se bidonner sur son vélo en allant au boulot en me reconnaissant.
2: Ouais.
20: Et du coup, il suffit qu'elle ait un petit peu de retard dans vos émissions et je vous entends matin, midi et soir. Comme une prescription médicale.
3: Vous en avez marre, en fait.
2: Fallait pas lui dire d'écouter les grosses têtes. Hein.
18: Vous aurez peut-être pas un deuxième enfant. Hein.
3: C'est une sorte de virus, les grosses têtes, vous savez.
20: Bah, je pense que notre enfant, quand il va naître, bah, il vous prendra, Laurent, pour son papa, je pense.
2: Ah bah écoutez, c'est pas mal, c'est une façon pour moi d'avoir des enfants. Dites-moi, vous pourriez peut-être l'appeler Laurent pour me faire
3: ah, oui.
2: plaisir.
3: Très bien. Ou Valise, si c'est une fille.
2: Vous avez prévu quoi comme prénom ?
20: Ah bah pour le moment, on n'en est pas là encore.
2: Ah bah, faites-moi plaisir. Ce serait le premier petit Laurent, peut-être, parce qu'il n'y en a plus beaucoup de Laurent.
3: Ah non, non, c'est, hein. C'est un peu
18: vieux. Non, non, mais c'est peut-être une fille.
2: Ah,
18: c'est
2: bah
18: une
2: Laurence, fille. Vous l'appelez Laurence. Laurence.
18: Bonjour Laurence. C'est pas très moderne.
2: Oui, c'est ce que je disais, oui, oui. C'est pour ça que ça me ferait plaisir que le prénom revienne à la mode, voyez Nicolas.
20: Ouais. Ah oui, oui, bon, on va essayer, alors je vous promets rien.
2: C'est prévu pour quand ?
20: Le mi-septembre.
2: Mi-septembre.
3: Ah, vous avez le temps de réfléchir. Quoi.
2: Vous-même, vous nous écoutez quand même encore un tout petit peu, Nicolas.
20: Oui, bien sûr. Et puis surtout, dans la voiture, quand on fait des longs trajets, on essaye de se bagarrer un petit peu pour essayer de trouver les réponses. Et puis, généralement, quand il y en a un qui trouve la bonne réponse avant les grosses têtes, on dit « Bonne réponse, Amélie !»
2: Ah bah, c'est gentil.
18: Vous avez l'air sympa, votre couple. Ouais.
3: Vous vous ennuyez pas,
13: vous ennuyez pas, ouais.
2: C'est bien. Comme cadeau de mariage, on vous envoie l'almanach des grosses têtes et deux montres RTL qui devraient arriver avant le mariage, ou plutôt la naissance du mois de septembre.
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2: Ah, une question littérature, ça fait toujours plaisir quand on a un écrivain sous la main et pas la
22: littérature. C'est gentil, merci.
2: C'est vrai que... Où en est votre livre, d'ailleurs, vous en avez vendu...
22: On approche les 25 ventes. C'est...
2: Voilà un écrivain qu'on a surnommé le valet de chambre de l'histoire à cause des détails intimes qu'il a donnés sur certains de ses... personnage, et c'est un écrivain français, militaire aussi, qui, il faut le dire, date un peu, puisqu'il date de la deuxième moitié du XVIe siècle. De quel écrivain s'agit-il ?
3: Roger de Bussy-Rabutin ?
2: Non.
13: Agrippa
23: de Ronsard ?
2: Ronsard, non.
22: Bijard ?
3: Théophile de Viau ?
2: Non plus.
13: Guillaume du Bartas ?
2: Non.
3: Théodore de Bèze ?
2: Ça existe, ça ?
3: Ah oui, je peux. Oui, je vous promets.
13: B-E-Z-E.
3: Oui, mais...
22: C'est pas Moutarde ?
3: Vincent Voiture.
22: Le colonel, vous avez dit.
2: Non.
3: Vincent Voiture ?
2: Non.
23: Mibélé ?
3: Brantôme ?
2: Non. Comment vous dites ?
3: Brantôme !
2: Brantôme ! Excellente réponse de Paul Alcarat. C'est Brantôme.
22: Il est chiant, Alcarat, parce qu'il est comme Beaugrand, il parle tout le temps. Mais lui, à la fin, il a la bonne réponse.
2: Pour Thomas Penn, qui habite ici les Moulineaux, pouvez-vous me donner le nom de ce célèbre scientifique connu pour son chat
3: Schrödinger. Erwin.
24: Non, allez, s'il vous plaît.
3: Erwin,
24: c'est ça
3: Erwin Schrödinger.
22: Oh, j'aurais dit Gueluc, moi.
3: Erwin.
13: Non, mais il est très fort.
2: Philippe Claudel s'est fait griller de 2 secondes par Paul Alcarat. C'est énervant, hein, Philippe Claudel.
13: Non, mais il est très fort, je suis admiratif.
2: Pour Véronique Sarange, qui habite Carcassonne, je vais tenter encore une question littéraire, mais cette fois, je vais vous donner le nom d'un pays, un pays imaginaire. Et je vais vous demander qui a inventé, créé ce pays. Ce pays, c'est la Garabagne. Qui a créé, inventé la Garabagne ?
3: La Garabagne ?
23: Un Français.
2: Un Français ? Alors un Français...
3: Non.
2: Non. Il a été naturalisé français en 1955, mais ça va aider Christine Ockrent et peut-être même Monsieur
3: Guillaume. Un Belge.
2: Puisqu'il
3: un
2: est, Belge. Né, il est né à Namur.
3: Henri Michaud.
24: Il est né...
3: Henri Michaud.
24: Non, mais laisse-la moi au moins celle-là. C'est insupportable.
2: Ah oui, vous l'avez deviné, c'était bien Henri Michaud, à qui on doit voyage.
24: Ma mère va me tuer.
2: à qui on doit Voyage en grande Garabagne.
4: Ah, ouais.
2: C'est effectivement un de ses recueils de poésie publiés. La Garabagne étant un pays imaginaire, objet d'un récit d'Henri Michaud.
6: À chaque fois qu'on en parle d'Henri Michaud, j'aime bien préciser, je ne sais pas si c'est un peu psychopathique de ma part, mais
2: sûrement.
6: Oui. Mais j'aime bien préciser que sa femme est morte accidentellement dans un incendie, l'incendie de chez eux.
2: Ah oui.
6: Ouais. Mm-hmm. En 46, je crois que c'était au soir.
10: Moi aussi, j'aime bien préciser ça lors des repas de famille.
2: Alors, il est temps d'appeler les pompiers, peut-être. Une autre question pour Didier Chicha, qui...
22: Chicha. J'étais chez lui hier.
2: Oh là, non.
17: Ça sent bon, ça.
2: Monsieur Chicha habite Béchamp, Meurthe-et-Moselle, et...

0: Bon, si vous avez lu le supplément du magazine Le Monde, vous saurez répondre à cette question. C'était une page intéressante parce que le titre de cette page, c'était « Cas d'école ». Et on nous faisait remarquer dans cet article que souvent, à la rentrée scolaire, il y avait un prof ou une institutrice qui était mise en avant, à l'occasion d'ailleurs, la plupart du temps, de la sortie d'un de ses livres, d'un livre qui, on va dire, raconte l'univers scolaire de l'intérieur. Alors cette année, c'est une femme qui s'appelle Lisa Kamen-Hirsik, qui a même fait la une du Figaro Magazine il y a 8 jours pour expliquer ce que l'école était devenue. Il y a quelques années, il y avait une femme qui s'appelait Céline Alvarez qui s'était fait connaître grâce à un livre appelé « Les lois naturelles de l'enfant ». Et puis on remonte jusqu'en 1976 ainsi. Cette année-là, effectivement, il y a un écrivain, il est devenu écrivain, il est devenu romancier, mais au départ, il était professeur, et c'est grâce à un livre qui s'appelait « Je suis comme une truie qui doute » qu'il s'est fait connaître.
1: C'est la biographie de Christine Bravo.
0: Non. Monsieur Toen.
1: Je pose une question. Je suis... pas que vous qui posez des questions.
0: Je suis comme une truie qui doute.
1: Je vois, c'est parce qu'on voit tous la couve. On voit tous la couve. C'est... Christine avec ses lunettes comme ça, avec sa petite bouteille. Là.
0: Et puis ensuite, il... Et puis ensuite, il a publié « Anti-manuel de français à l'usage des classes du second degré ». Et c'est devenu un spécialiste de la langue française, une sorte d'historien, chroniqueur au Figaro littéraire aussi, ouf, qui nous a quittés en 2012. De qui s'agit-il? Quel prof s'est fait connaître cette année-là, en 1976, grâce à ce livre avec un titre « C'est vrai curieux ». Je suis comme une truie qui doute.
1: Ah. Il a fait un peu de médias.
0: Ah oui, oui, bah d'abord je vous ai dit, il était au Figaro littéraire.
1: Non, mais genre de la radio, de la télé.
0: Il a même fait acteur de temps en temps, il a écrit aussi des livres sur la chanson française.
2: Oh, j'ai peur.
0: Et même son livre, « Je suis comme une truie qui doute », a été adapté au cinéma par Bertrand Tavernier. Et c'est devenu ce fameux film qui s'appelait « Une semaine de vacances ». Ça vous dit quelque chose, ce film de Tavernier. Mais moi je connaissais le nom... sans savoir qu'il fut professeur au départ et qu'il s'était fait connaître à la rentrée scolaire 1976.
1: Paul, c'est à vous.
3: Il est mort en 2012.
1: Parce que les autres sont complètement à l'ouest.
0: Bon, monsieur Claudel le connaît sûrement, mais
1: oui,
0: ça va lui revenir.
1: Oui, il sait, il était
0: corrézien au départ. Hein. Il était né à Laglaigeol en Corrèze en 1935.
4: Ah, c'est pas...
0: Et il est mort à Lille en 2012.
4: C'est pas Jacques?
0: Il a présenté une émission sur France 3, vous me demandiez.
1: Ah, Interville?
0: Si on l'avait vu. Non, le magazine de l'imprévisible.
1: Voilà. Et c'était par rapport à les phénomènes paranormaux?
0: Ça s'appelait Aléa, le magazine de l'imprévisible.
2: Albert Jacquard?
0: Non, oh non. Oh. Ah, vous dites ça parce que c'est un anniversaire aujourd'hui pour le professeur Jacquard.
1: Ouais, c'est vrai. Ouais.
0: Il est mort il y a 10 ans.
2: Il y a 10 ans, ouais.
0: Jour pour jour. Je vois que vous avez révisé pour cette émission.
2: Ah, pas du tout, j'ai même pas vu qu'il était mort.
0: Mais vous avez les réponses dans le mauvais ordre.
5: Ah, Jacquard Albert?
0: C'est bien ça, monsieur. C'est bien, monsieur. Comment il s'appelle déjà? Guillaume.
2: Est-ce qu'il s'appelle,
5: Est-ce qu'il s'appelle
2: Christophe?
0: Non, mais je vous jure que vous le connaissez,
6: son
0: Philippe
6: prénom,
0: Claudel.
6: Son prénom, Laurent.
0: Claude, allez, je vous donne son prénom.
1: Claude Allègre.
0: Non.
6: Claude Duneton.
0: Claude Duneton. Bonne réponse de Philippe Claudel. Claude Duneton.
6: On n'a pas trouvé.
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0: Et la question porte sur Christian Demureau, Rob Hornby et Maxime Guyon, qui sont montés tous les trois sur le podium. Mais quel podium?
8: Ah, c'est un défilé, c'est la Fashion Week.
0: Non, pas
2: c'est du sport.
0: C'est du... Alors, du sport, oui.
2: C'est de l'équitation?
0: De l'équitation, pas tout à fait.
8: Du polo.
0: Mais oui, vous avez raison, c'est du cheval, en tout cas.
9: Ah, c'est ceux qui ont fait le Grand Prix qui s'est passé dimanche.
2: L'Arc de Triomphe.
0: C'est le trio gagnant de l'Arc de Triomphe. Bonne réponse. Bah oui, parce que ce sont les jockeys hein, qui montent sur le podium, ce ne sont pas les chevaux, c'est quand même rappelé. Et Christian Demureau, Rob Hornby, je ne sais pas comment on prononce, et Maxime Guyon sont bien les jockeys de Ace, Impact, Westover et Honesto, les trois chevaux qui ont gagné le Grand Prix de l'Arc de Triomphe. Vous y êtes allé? Vous
3: avez... Pas du tout.
0: Ah non, parce que vous aviez l'air bien au courant, Karine.
3: Bah parce que je suis allée courir autour du hippodrome. Non, pas avec les chevaux.
0: Belle Alzan, il y en a 11.
3: Je suis allée courir hier. Et c'était un bazar. Hein.
0: Ah oui?
3: Ah bah oui.
2: C'est peut-être en voyant Karine qu'ils ont couru plus vite d'ailleurs.

0: hein, les chevaux, hein, c'est pour ça. Hein.
1: Ça alors, je savais pas que vous couriez autour de,
2: si,
1: de l'hippodrome.
2: C'est très sympa. Il y a pas de voiture, donc c'est pas dangereux. Et comme il y a pas de voiture, il y a pas de prostituées non plus. Si tu fais du sport là où il y a pas de voiture,
1: enfin, vous courez pas la nuit tout de même.
2: Bah il y en a la jour.
3: Et puis les prostituées, ça t'empêche pas de courir.
2: Bah moi j'ai peur des clients.
3: Mais ils viennent pas pour toi.
2: Bah oui, mais on sait jamais sur un malentendu, moi je crois pas.
4: Enfin, elle court avec un
2: mais
4: sac
2: non, mais je te jure, j'ai peur.
1: Imagine le mec qui court après en disant c'est combien, c'est combien.
3: T'as vu une pute en train de courir en jogging?
2: Mais j'ai peur, attends, dans le bois, je te jure, il y a des gens bizarres, il y en a quatre et tout.
1: Pardon, mais monsieur Ferrari a raison. Le propre, si j'ose dire, d'une prostituée, c'est que normalement, elle ne bouge pas.
3: Bah oui, elle reste sur place. Vous voyez,
2: t'as des mecs bourrés, t'as des gens qui viennent des cités à quatre. Attends, c'est pas des gens forcément bien.
4: Il y a aussi des bons clients.
1: En tout cas, le Grand Prix de l'Arc de Triomphe a vu le triomphe, c'est qu'à le dire, du meilleur poulain français entraîné par Monsieur Rouget. Oublions.
5: Et sympa qu'il était favori, mais Onesto, le troisième, était à 55 contre 1.
1: Mais comment vous savez ça?
3: Mais oui,
5: c'est l'actualité.
1: Exactement. 55 contre 1, ça veut dire que vraiment c'était un gros outsider.
4: Exactement. Ouais.
1: Pour ne pas dire un tocard même.
5: Oui, oui, parce qu'il avait fait une première course où il avait déçu, sa cote s'était effondrée. Là, 55 contre 1, parier dessus, c'était valable. Et maintenant, il va aller aux États-Unis disputer des courses.
2: Vous avez quoi le dimanche? Vous faites quoi le dimanche?
5: Je lis la dimanche. Presse.
1: Le dimanche,
5: laquelle...
1: il court.
2: Ah, bah...
4: il court, après
1: il court autour de l'hippodrome dans l'autre sens. Une autre question pour monsieur Hockey, Pascal Hockey, qui habite Buzet-sur-Tarn, en Haute-Garonne. On nous parle dans la presse aujourd'hui comme d'un symbole du doudouk. Mais qu'est-ce que le doudouk?
3: Le doudouk?
1: Oui, le doudouk.
2: C'est un nom français?
1: Non, c'est pas français, ça c'est vrai.
3: C'est un objet pour les enfants?
1: Alors on peut dire doudouki aussi, ou dadouk, ou duduk si vous préférez.
6: Et donc on le connaît sous un autre nom en
3: ça
6: France?
3: Ça ressemble au nom des joueurs de rugby tout à l'heure encore.
6: Ouais.
1: Non, c'est pas des joueurs de rugby.
3: Bon, est-ce que ça a rapport avec l'enfance?
1: Alors on peut dire duduk, on peut dire doudouk, doudouki, doudoug ou dadouk.
4: C'est pas genre un fantôme, un truc comme ça dans les films d'horreur?
1: Pas du tout.
2: C'est un animal?
1: Un objet, oui.
3: Est-ce que c'est pas tout simplement un doudou pour les enfants?
1: Ah non, non, non, non.
2: Ça vient d'Asie.
1: Au sens large du terme, alors.
6: Attends, est-ce qu'on en a?
5: Turquie, l'Orient
1: Géographiquement, c'est plus précis que ça.
5: Ça vient de l'Arménie.
1: Expliquer.
5: C'est peut-être le symbole de l'Arménie.
1: Oui, mais quel symbole alors?
5: Quel est le symbole de l'Arménie? C'est un arbre?
1: Un arbre, non.
5: Non.
7: C'est un chapelet?
1: Un chapelet,
2: une
1: non.
2: Plante,
5: un instrument de musique.
1: Et c'est un instrument de musique arménien.
7: Ah oui.
1: Bonne réponse de Christophe Barbier.
4: Culture.
1: Et oui, c'est comme un hautbois, en fait, un hautbois cylindrique. On en joue dans tout le Caucase, mais c'est vrai que c'est devenu surtout un instrument de musique arménien, symbole de l'Arménie, le duduk, doudouk, doudouki, doudoug ou dadouk.
6: Parce que quand on en joue, ça fait doudouk, doudouk, doudouk, c'est ça?
3: C'est vrai?
1: Elle est mignonne, hein. Même quand elle dit quelque chose qui n'a pas d'intérêt.
2: Oui. C'est joli. Ben,
3: ça casse le rythme, mais c'est mignon.
1: C'est joli, hein. De quel instrument jouez-vous? Vous, Joyce?
6: De la guitare et du piano, mais vous le savez, Laurent, quand même.
1: Bah oui, mais enfin, je pensais que vous pouviez jouer du doudouk aussi, vous voyez.
6: Du doudouki.
1: Du doudouki.
3: Et pourquoi on parle de cet instrument?
1: Bah parce qu'on parle de l'Arménie, connard.
3: On parle du Haut-Karabakh. J'ai bien fait de poser la question, hein. On est bien reçu, hein.
4: Ah bah, on est bien reçu.
1: Une autre question, celle-ci, ce sera à mon avis pour Monsieur Barbier, puisqu'il s'agit d'un un anniversaire qu'il concerne, 90 ans. C'est pas lui qui a 90 ans, ouais. Christophe est bien plus jeune, bien sûr.
3: Ah
1: mais
3: bon,
1: c'est quelqu'un qui fête ses 90 ans aujourd'hui même, puisqu'il est né le 2 octobre 1933 à Paris. Et c'est un de nos plus grands chefs d'orchestre, dont je vous demande de retrouver le nom.
7: Casatsu?
1: Casatsu, non.
7: Pandereki?
1: Non plus. C'est une question culturelle, musicale, et c'est vrai que c'est un nom qu'on connaît quand on connaît un peu la musique classique.
4: C'est un japonais?
1: Comme Monsieur Barbier, qui en plus est venu, je crois, avec son épouse aujourd'hui.
5: Et oui, tout à fait, qui est chanteuse d'opéra, donc.
1: Voilà, je sais pas où elle est.
5: Peut-être qu'il a dirigé ma femme, si j'ose dire.
1: Ben voilà, lui.
5: Parce que moi, j'essaye de l'amener à la baguette, ça marche pas du tout.
7: Dagugno?
1: Elle va peut-être vous souffler, Mme Barbier, alors.
4: C'est Michel Plasson.
1: Pardon?
4: C'est Michel Plasson.
1: Elle a soufflé à Boublil. Alors ça, c'est incroyable quand même.
4: Bah parce que je m'intéresse à la musique classique, c'est
7: dire.
4: Ça. Quoi, j'ai le droit d'avoir plusieurs cordes à mon arc.
1: Eh bien, bonne réponse. Comment s'appelle votre épouse, monsieur?
5: Pauline Courtin.
2: Elle est jolie.
1: Eh bien, bonne réponse de Pauline Courtin.
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1: J'aimerais maintenant vous demander qui est mort pendant une célèbre bataille. Il faut que je la retrouve, la bataille, parce que j'ai perdu
12: son... Jeanne d'Arc.
1: Non.
12: Elle est morte après la bataille.
1: Pendant une bataille,
12: c'est Jeanne d'Arc. Je sais pas moi comment je peux savoir.
13: Bah oui, parce que à Disney, il y a Jeanne d'Arc mourir dans la guerre du barbecue.
12: Bah, Napoléon alors.
1: Mais non, mais Jeanne d'Arc, quand même, vous savez bien qu'elle est morte sur un bûcher de brûler, Jeanne d'Arc.
12: Ah bah ouais, ok. Alors Napoléon, je sais pas. Ah, il était sur un... Il était même pas sur un cheval, en plus, c'est faux. La photo du cheval, c'est même pas vrai.
1: Mais vous me citez que
12: il
1: des gens...
12: Il était sur un âne ou sur un mulet, c'est un mytho.
1: Mais non, mais vous me citez que des gens qui, justement, sont pas morts pendant une bataille.
12: Bon, alors, ils m'ont menti, alors. J'ai l'impression que c'était des guerriers qui sont morts en...
1: Mais non, Napoléon, c'est juste qu'il est pas mort dans son lit, là-bas.
12: Ah bah alors, Maximus.
1: Qui ça?
12: Maximus.
1: C'est qui ça, Maximus?
12: Le Gladiator 1. Ah, je sais pas, moi. Tu dois attendre la fin de la question alors.
1: On l'aime un autre.
6: On a envie de lui faire des bisous.
1: Oui, c'est vrai.
12: On sent grosse tête tout de suite.
1: Ouais. Non, le mien, il est mort pendant une célèbre bataille le 27 avril 1521. La bataille de Mactan ou Mactan, comme on dit à l'international. Mais en France, on dit Mactan. Qui est mort pendant la bataille de Mactan le 27 avril 1521
6: Il y en avait beaucoup, hein.
12: Wow. Oui.
1: Un soldat, non pas.
12: Un poète.
1: Un poète, non.
6: Il y avait Lucien Marchal.
1: Non.
10: Là aussi.
1: Qui vous dites?
6: Lucien Moi, je connais Marchal. Que ceux qui sont pas connus. Lucien Marchal, François Klein. Enfin, il y en a beaucoup, hein. C'est.
12: Dis des noms.
13: Merci de leur rendre hommage.
1: Je crois pas qu'il y avait des noms comme ça lors de la bataille de Mactan.
12: C'était pas un soldat de métier.
6: Ah, c'est quoi? C'est une bataille qui est pas française?
1: Elle n'est pas française.
6: Ah. Elle est vietnamienne. Ah. Oh, elle est asiatique.
1: Vous connaissez? Non,
12: Vietnam, je connais, moi, par contre.
1: Allez-y.
12: Alors, c'est Booba. Mais non.
1: Qu'est-ce que vous me racontez?
12: Bah, Booba dans Forrest Gump. Oh la C'est la guerre du Vietnam.
1: Vous allez trop au cinéma, vous. Allez trop au cinéma, vous.
13: T'as donné ton corps à la science.
6: Est-ce que c'est
13: le corps à un accident? Parce que moi, j'aimerais assister à la dissection, tu vois.
6: Non, donne ton cerveau à la science.
12: Mais lisez mon livre, il s'appelle Autopsie.
7: Est-ce que c'est un anglais?
1: Remarquez, je serais de vous, monsieur de Kersauzon, je ferais moins le fiero sur cette question.
6: Oui. Parce que vous en Bretagne.
7: C'est ça, breton.
13: Vous êtes Christophe Colomb.
1: Non, pas Christophe Colomb.
6: Allô, non, c'était lui l'autre.
12: Magellan.
1: Pardon?
12: C'est Magellan.
1: Magellan. Bonne réponse.
12: Tu me mets toujours sur la piste.
1: Oui.
6: Ouais, il s'est
13: marqué. C'est mon boulot.
12: Gueluc, qui fait les passes décisives.
13: Ouais.
12: Je mets le but.
1: Bonne réponse de monsieur Crédville. Magellan, à qui d'ailleurs, Olivier de Kersauzon rend un vibrant hommage dans son livre Avant que la mémoire s'efface. Vous dites quand même que ce qu'il a fait Magellan à son époque, donc au XVIe siècle, même s'il n'a pas vraiment réussi à aller jusqu'au bout de son tour du monde, puisqu'il est mort pendant cette fameuse bataille, hein. Il y avait sur la petite île de Mactan des autochtones qui, se sont battus. Lui, pensait gagner parce que ils étaient plus nombreux, mais il n'avait pas envisagé qu'il y avait des flèches empoisonnées en face de lui, et donc il en est mort, le pauvre Magellan. En même temps, il essayait de chasser des gens de leur île, hein, l'île de Mactan. Mais vous dites qu'à cette époque, fallait le faire de naviguer comme il a navigué.
13: Ah ouais, c'est incroyable. Ouais. C'est le plus beau parcours maritime qui ait jamais été fait. Hein.
1: Mieux que Christophe Colomb, Magellan.
13: Oui, parce que Christophe Colomb, il part des côtes espagnoles et je sais pas quoi, et il va vers les Antilles. Et en fait, on change pas vraiment de lumière entre avril au Portugal, la mer, les bleus ciels, ça, et pareil aux Antilles, parce que, comme Magellan, lui, il descend, et plus il va vers le sud, plus la mer est verte, plus elle devient noire, plus elle devient dure, plus les gens ont peur. Ça n'a rien à voir. Magellan, c'est très courageux.
1: Vous dites même quand il y a la nuit pendant plusieurs jours.
13: Ouais. Plus tu vas vers le sud, plus c'est la nuit absolue en hiver.
1: Voilà. Et donc, vous dites, à cette époque-là, eux, ils savaient pas ce que ça voulait dire.
13: Non, il y avait des hommes de Magellan qui croyaient encore que la mer était plate, tu vois. Donc, chacun pensait approcher de l'endroit où on va tomber pour toujours.
12: Elle est pas plate?
13: Non. Dans.
6: Dans. C'est pas une crêpe.
12: Bah, parfois il y a des vagues, mais elle est plate.
13: Non, mais elle est plate. Oui.
6: Non,
13: oui, oui.
6: La terre.
13: Non, elle est plate.
1: Elle est plus plate que ma Pamela Anderson.
13: Oui, ouais, non, elle est plate. Tout est plat. Tout est plat.
12: Ah, voilà.
9: Olivier, continue. Continue ton récit passionnant sur ton livre formidable qui vient de sortir.
13: Je suis tout à fait perturbé par ce qu'il dit, moi.
1: Vous

0: lirez le livre d'Olivier de Kersauzon à Lille.
1: Impossible, juste la couverture, ça ne m'intéresse pas.
2: Non mais, je te remercie, ça me rassure.
1: Hier, j'ai croisé Paul Alcarat. Il a voulu m'offrir son livre. Mais évidemment, je ne l'ai pas pris.
0: Bah non.
1: Je lui dis, mais comment tu veux que je le lise? Il me dit, bah, tu te renseigneras, tu feras des recherches. C'est incroyable, lui. Hein. Bah, j'ai lu quand même le truc derrière, là. Je sais pas comment ça s'appelle, le résumé, là.
3: La quatrième de couverture.
1: Ouais, ouais bah, la première phrase, il fallait que j'aille dans le dictionnaire. C'est bon. Je lui dis, au moins, mets-moi des astérix, ah, oui. Quelque chose. Non, même pas.
0: Il sera là la semaine prochaine, Paul. Ah, mais il a dû être déçu que vous preniez pas son livre, quand même.
1: Ouais, mais pourquoi faire?
0: Non, mais c'est vrai. Bah, pour le lire.
1: Non, mais je vais pas le lire.
4: Alors, il est passionnant.
0: Si vous voulez, moi, je peux vous donner des cours. Oui.
1: Non mais j'ai je sais lire. Mais le problème c'est que je sais lire. Mais je retiens pas ce que je lis. Et je suis dyslexique. Alors à chaque fois je dois revenir au bout de la phrase et je mets du temps à lire un livre.
5: Mais Isabelle aussi a failli être Miss Mexique à un moment. Non
1: mais il y a un nouveau truc maintenant. Ah je viens de comprendre enfoiré.
0: Vous avez dyslexique et Miss Mexique réunis dans la même émission.
6: Oh quelle horreur.
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0: Une question pour M. Grulon qui habite Chazé-Henri dans le Maine-et-Loire. Jeannine Grulon espère un chèque RTL. Et moi, je vous emmène en Italie, tiens, à Maranello, précisément. Oh. Est-ce que vous connaissez Maranello?
8: Ferrari.
0: Pardon?
8: Ferrari.
0: Quoi, Ferrari?
8: Bah, c'est là où sont fabriqués les Ferrari.
0: Excellente réponse.
4: Mais il n'y a même pas
0: François
4: une question.
8: Bah, c'est trop facile. Ah, c'est bizarre. Hein.
0: Ouais.
8: L'acteur milliardaire. Attends.
0: Il y a Berléand. Alors là, monsieur Toël, il y a Berléand. Il vient de vous imiter. Ah. Et il a très bien fait.
8: Non, mais moi, ce qui me fait marrer, c'est que dès qu'on lui demande à l'acteur milliardaire où est les Ferrari, on lui aurait dit, elle est fait où la 205? Il n'aurait pas su.
0: À Sochaux. Le journal L'Équipe consacre deux pages entières aujourd'hui à Maranello et à la fièvre rouge et au fameux, comment on dit, le cheval cabré, c'est
8: le
0: ça
8: cheval cabré, ah,
4: le cheval cabré.
0: Voilà.
8: Ah, Guillaume Canet.
9: Et pourquoi il y a la fièvre rouge?
8: La question, hein.
9: Parce qu'ils ont gagné des courses.
10: Il y a une question où on a déjà donné la réponse.
0: Pardon.
10: Il y a une question où on a déjà donné la réponse, je ne sais plus qu'on en est là.
0: Eh bien, la question, bien sûr, c'était qu'est-ce qui se passe à Maranello? Et monsieur Ferrari, monsieur Berléand a brillamment répondu.
10: D'accord.
0: Voilà, parce que monsieur Berland, lui, il connaît la Formule 1, il sait que cette année en F1,
8: l'hôtel aussi, hein.
0: Ferrari fait son grand retour.
8: Il y a les comédiens qui peuvent témoigner, hein.
0: Grâce à Charles Leclerc.
8: Absolument.
4: Ah, Charles Leclerc, encore un Leclerc qui arrive.
10: Ouais.
0: Non, mais il a rien à voir avec vous. D'abord, il est pas français, Charles Leclerc. Il est monégasque.
10: Ouais. Ah, bah, tiens,
4: bah
10: oui.
4: Oh, bah,
10: il est pas con.
8: Ah, non, mais lui, il est né là-bas. Il est né là-bas.
0: C'est un vrai monégasque.
8: Non. Mais ça existe des vrais monégasques.
10: Ah oui, il y a encore, oui.
8: C'est fou. Parce que c'est un rocher, c'est tout. Donc c'était quoi au début? Il était.
0: Oui, mais il y a.
4: Bah, t'es une moule.
0: Il y a 800 Russes.
8: Elle a raison.
0: Valérie. Si vous y mettez aussi.
4: Mais non, mais. Quand on est sur un rocher, on est une moule.
8: Ouais. Au mieux, une amande.
0: Non, mais
8: un bulot, peut-être.
0: Non, mais vous avez 800 Russes et 20 vrais monégasques à Monaco.
8: Oui, ouais, et aucune pute. Hein. faut arrêter les légendes urbaines, ça se passe rien du tout. Le prince Albert est quelqu'un de très bien.
0: Vous regardez la F1, vous, monsieur Janssen?
10: Non, le début et la fin.
0: Comment ça, le début et la fin?
10: Eh ben, je regarde le départ quand il est lancé et je regarde la fin quand ils arrivent.
8: Il a raison, parce que ça n'a aucun intérêt.
10: Parce qu'entre deux, ça n'a
8: pas. Ça ne bouge pas, entre les deux, c'est fini. Non, le côté genre, il se bagarre comme il y avait peut-être Alési et Sténa.
10: Mon père, il regardait ça toute l'après-midi, je comprends.
8: Le premier, il reste premier tout le temps.
10: Ils sont devant la télé, regarde ça, qu'est-ce qui se passe? Il se passe rien.
8: Il y a le ravitaillement.
10: Mais ça fait zut.
4: Ah, bah, c'est comme pour le tennis, hein.
10: Oh, oui.
8: Enfin, c'est plus excitant, les autotamponneuses, même.
10: Ah oui, ben.
8: Il se passe plus de trucs à l'autotamponneuse qu'en furmi.
0: Quelle ville vient de changer de nom? C'est la question suivante pour Jocelyne Sapin. Même Sapin habite dans le Cher, à Grasset.
10: Quelle ville vient de changer de nom
0: et qu'on doit désormais appeler cette ville la Grande Cité des Anges? C'est la traduction littérale. si on utilise la langue du pays. Non, bah Los Angeles, ça fait un moment que ça s'appelle Los Angeles. Là, en revanche,
8: c'est la cité des anges.
0: Là, effectivement, cette cité des anges.
8: C'est en Amérique du Sud ?
0: Ce n'est pas en Amérique du Sud.
4: En Australie ?
0: C'est une capitale en plus, mais une capitale qu'on ne doit plus appeler comme on l'appelait jusqu'à présent.
8: C'est là où ils tournent les anges de la télé-réalité ?
0: Ah non, c'est tout nouveau et il y a quand même à peu près, il faut le dire, dans cette capitale, 9 millions, plus de 9 millions.
8: Ah, c'est pas en Asie ?
0: Oui, c'est en Asie.
8: C'est pas genre Kuala Lumpour ?
0: Alors non, non.
4: Genre
0: Singapour ?
4: Singapour,
0: non.
8: Bangkok ?
0: Bangkok ! Bonne réponse !
4: C'est dommage de changer de nom.
3: Bangkok.
8: Arrêtez.
0: Alors, je peux pas vous prononcer exactement comment on doit prononcer et dire Bangkok. Bah,
8: comme
0: maintenant.
8: Dans la chanson, One Night in Bangkok.
3: Pourquoi qu'ils ont
8: baptisé ? C'est pas compliqué, faut avoir de la culture, c'est tout.
0: Voilà. Elle vient de changer de nom, là, en 2022. On ne doit plus désormais l'appeler Bangkok, mais officiellement, Kung Tepman Nakhon. Je dois mal prononcer.
8: Ils font chier avec leur langue.
0: Ce qui signifie en français la grande cité des anges, Kung Tepman Nakhos, en langue thaï.
3: C'est pas simple, quand même.
0: En langue thaï. Ça, vous y êtes allé à Bangkok.
3: Ah, plein de fois. J'ai compris que on dit merci à Kapunka. Oui, vous disiez camping-car.
0: Comment vous savez ça, vous aussi
4: Kapunka.
0: Vous êtes allé à Bangkok.
3: Oh, bah, évidemment, il va faire des massages. C'est le pays du sourire, hein, oui.
8: J'aime bien les ping-pong parties. Tu vois, quand elles mettent les boules de.
3: Ping-pong show, oui. Des bouches de canettes de bière aussi. C'est incroyable.
8: Non, mais les femmes sont formidables.
0: Ah, non, mais ça, c'est affreux. C'est le seul passage du spectacle de Jean-Philippe Janssen pendant lequel j'étais mal à l'aise.
8: C'était le seul parti, vous êtes sympa.
0: Parce qu'il raconte l'époque où il était ping-pong show. Alors, racontez-nous alors.
3: Je m'étais fait piéger. Je m'étais fait piéger parce que c'était l'équipage, il y avait des hétéros et que moi je voulais pas faire ma tapette. Hein. Il dit, tu es avec nous, on va au ping-pong show. Je dis, ouais, je vais avec vous. Et je suis rentré dans le truc, j'étais curieux, je voulais aller voir. Et j'ai vu ça, j'ai vu des filles, elles mettaient des balles de ping-pong dans leurs nénettes et elles les envoyaient à 20 mètres, paf, comme ça.
8: Mais c'est pas l'émission, hein. La France a un incroyable talent, ça.
3: Et Naïn, elle avalait un poisson avec sa nénette, elle s'est assise sur un verre où il y avait un poisson, elle aspirait le poisson.
8: C'est pas vrai.
3: Ah oui, un combattant. Et je peux dire que j'ai ressenti le poisson, il était plus combattant.
8: Nous, hein. Tu sais qu'on l'a fait pour les 50 ans d'Alessandra Sublime. On a déliré. Hein.
4: Ça, on peut
11: moi,
4: dire
11: je suis allé à Bangkok, j'ai pas
4: bien
11: vu,
4: musclé. Hein.
11: J'ai pas vu tout ça, moi, à Bangkok.
0: Vous êtes sûr de ce que vous racontez là, monsieur?
8: C'est vrai,
3: bien sûr. C'était à Soy Cowboy.
8: Mais c'est super connu.
3: C'est la rue où il y a tous les bars et tout ça.
0: C'est pour ça qu'ils ont changé de nom. Ils veulent pas qu'on les reconnaisse.
12: Mais il y a des yogis qui aspirent des litres avec leur verge.
3: Qu'est-ce qu'ils disent?
0: Vous racontez, monsieur?
3: Alors on est sur RTL.
8: Gérard, tes week-ends au Cap d'Agde, ça n'intéresse personne.
12: Ouais. C'est des yogis.
8: Ah, les yogis. Ah, les moines.
12: Oui.
8: D'accord.
12: Et le pétomane, il a découvert comme ça.
8: D'accord.
12: Il a vidé une bassine en prenant un bain.
3: Ah bon?
8: Mais non.
12: Il rejetait tout, il a payé une bougie à 1m20.
0: C'est chouette de voyager, hein.
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0: On passe du rap à la littérature pour Monsieur Marino, qui habite Bouligny dans la Meuse, puisqu'on a appris la disparition d'une romancière qui s'appelait Madeleine Chapsal. Alors bon, elle était âgée, hein, il faut bien dire les choses, puisque...
11: Pas tant que ça.
0: Ah bah quand même 98 ans. Vous appelez ça pas tant que ça?
15: C'est pas mal.
16: Ça me laisse quelques belles semaines, Isabelle.
11: Non, je croyais...
0: Ah non, 98 ans...
11: On peut pas dire qu'elle soit fauchée dans l'âge.
0: Ah non, voilà, comme vous dites.
17: Mais l'amiral de Gaulle est mort à 102 ans, donc 98...
0: Exactement, il l'a battu, l'amiral de Gaulle a battu
17: 200 ans, eux deux, là.
0: Mais d'ailleurs, elle a quand même fait des records, madame Madeleine Chapsal, que j'ai eu la chance il y a quelques années de recevoir en tant que romancière, donc c'est bien qu'on lui rende hommage. Dans les années 90, elle avait sorti 6 livres livres la même année. C'est un record. 6 romans en 1997.
3: Ah, je vais s'ennuyer.
0: 6 romans dans la même année pour Madeleine Chapsal, la romancière de l'amour, comme l'appelle évidemment Le Figaro aujourd'hui. Il faut dire qu'il y avait un trio amoureux au sein du magazine L'Express.
17: On en parlait encore de mon temps.
0: Vous pouvez

0: Giroud, Christophe Barbier.
1: Jean-Jacques Servan-Schreiber, par ailleurs marié, avait Madeleine Chapsal dans sa vie.
2: Oui.
1: Et puis Françoise Giroud était éperdument amoureuse de lui. Donc ça a été un trio et presque un quatuor amoureux qui a fait quand même pas mal de dégâts psychologiques. Mais la rédaction de l'Express ne parlait que de cela.
0: Alors c'est vrai qu'elle faisait des romans d'amour. Son plus gros succès, c'est parmi ses premiers romans, La Maison de Jade, qui d'ailleurs fut adapté au cinéma. Plus d'un million d'exemplaires vendus pour La Maison de Jade. Et puis c'est vrai qu'on s'est beaucoup moqué d'elle parce qu'après elle faisait tellement de romans d'amour avec le mot amour que ça en devenait un peu rigolo. C'est d'ailleurs ce que dit Mohamed Aïssaoui dans son papier hommage du Figaro aujourd'hui. Un amour pour trois, l'amour n'a pas de saison, adieu l'amour, la femme abandonnée, les amoureux, la maîtresse de mon mari, affaire de cœur, le charme de Dizon, le charme des amours.
3: Oh là là. Alors c'est quoi la question?
0: On croirait des...
4: Harlequin, c'est Harlequin.
0: On croirait des chansons de Frédéric François. Bon alors... non alors la question sur Madeleine Chapsal, la voici, elle va venir, Rosine. Il faut être patient, pour l'instant on est en train de rendre hommage à une romancière.
5: Très
0: vous
5: bien.
0: Permettez quand même.
5: Oui, vous rendra hommage aussi, on te rendra hommage aussi, hein, Roselyne, quand il faudra.
0: Et ouais.
5: Alors.
4: Dans 3-4 jours.
0: Et nous, on écrira nous-mêmes le communiqué.
6: Ben oui,
5: voilà.
0: Parce que c'est ça, quand on est ministre de la Culture, il y a un communiqué officiel.
3: Ah ben de toute façon, la nécrologie est déjà prête dans
5: mais
3: les
5: rédactions. Mais oui, mais attends, t'as pas fini ta vie, tu peux t'arriver
3: encore
5: plein de
3: trucs.
5: Ah ben
3: non, mais elle est prête à l'avance.
5: Oui, mais on ne sait pas ce que tu vas faire. Si tu fais une grosse connerie de main, il va falloir réécrire un peu.
3: Ça, il n'y a pas de risque, à part de venir aux grosses têtes.
5: Non, mais on sent...
0: Alors, Madeleine Chapsal, c'est vrai que d'ailleurs, vous avez raison de dire ça, parce que c'est justement l'objet de ma question, chère Isabelle Mergault. Je viens de vous dire, elle est morte à 98 ans. Mais qu'est-ce qu'elle a fait d'incroyable il y a 5 ans, Madeleine Chapsal?
5: Elle a fugué?
0: Fugué, non.
5: Il y a 5 ans.
4: Le Mont Blanc,
0: il y a 5 ans.
5: Ah, vous, alors, c'était proche de fugué. Elle a fui, elle a fui.
0: Non.
1: C'est pas quand elle s'est fait virer du prix féminin?
0: Non, ah non, elle s'est fait virer du prix féminin.
1: Plus ancien,
0: dans les années 2000.
3: Elle a participé à une émission de télé ou de radio incroyable?
0: Non.
4: Elle a fait l'amour?
0: Ah, ça. Peut-être.
4: À 98
0: ans. Sûrement, mais.
4: Avec quelqu'un?
1: Elle s'est remariée.
0: Elle s'est mariée à 93 ans.
4: Oh là là.
0: Bonne réponse de Christophe Barbier.
4: Avec un
5: il avait quel âge? 28.
0: Alors écoutez, elle s'est mariée avec un monsieur qui s'appelle Jean-Marc Vallée. Elle avait 93 ans, au Pouliguen. Elle a épousé effectivement ce monsieur.
1: C'était pas son médecin, son kiné?
6: Eh ben, ça me donne des idées.
5: Il est médecin
3: garde-malade.
4: Il est antiquaire, non?
3: Ou archéologue?
0: Non, écoutez, on est en train
5: de... Il avait
0: ici, il faut pas avoir d'amis.
7: C'est marié, vraiment en robe de mariée ou en pyjama?
0: Je suis en train de rendre hommage.
6: Isabelle, fauteuil roulant.
0: Je suis en train de rendre hommage à Madeleine Chapsal. Elle s'est mariée avec son optométriste.
7: C'est celui qui lui prend l'attention,
3: Mais non, c'est l'œil.
0: Effectivement, c'est l'œil.
1: Oui, il lui a rétabli la vue. Elle l'a vu, elle l'a trouvé beau, elle l'a épousé.
4: Il lui a tapé dans l'œil.
6: Il a remis sa rétine.
5: Il avait quel âge?
7: À ce âge-là, tu peux que être cougar. Hein.
0: C'est quand même génial de se marier à 93 ans.
5: Franchement, c'est beau.
3: Elle attendait que ses enfants soient morts.
0: Non mais c'est fou, vous vous rendez compte. Elle vient de nous quitter à 98 ans, elle s'est mariée il y a 5 ans seulement, à 93 ans. Et c'est pas vous me demandez, elle a fait l'amour. Bah sûrement, parce qu'il y a eu une nuit de noces.
1: Il y a une nuit d'os, surtout.
6: Il y a une nuit d'os.
7: Et alors, elle était vierge ou pas?
4: Oh la nuit de noces.
0: T'imagines la surprise pour le gars.
7: À 93 ans, c'est possible. Hein.
0: Il avait 77 ans le jour du mariage. C'est jeune, un petit jeune.
5: Il a bien hérité.
0: Un optométriste. C'est marrant, moi. C'est comme un opticien, en fait.
3: Non,
1: un taxidermiste aurait été plus inquiétant.
3: C'est une spécialisation paramédicale.
0: Oui.
3: Effectivement, non, c'est autre chose que...
5: C'est quoi? Vas-y.
6: Ça regarde dans l'œil, quand même.
3: C'est-à-dire, oui, tu regardes ce qu'il faut rectifier dans l'œil.
6: Il a tapé dans l'œil.
4: À 98 ans, tu
0: c'est lui qui lui fait la cuisine. Des lentilles, tous les jours. Hommage quand même à Madeleine Chapsal qui s'était mariée il y a 5 ans, rendez-vous compte.
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0: On tient un sujet, on va pas le lâcher.
5: Arrêtez Laurent maintenant.
0: C'est vos vendanges, on veut en savoir plus sur vos vendanges. C'est pour bientôt d'ailleurs les vendanges là, non?
5: Bah oui, on va les faire le premier week-end d'octobre.
0: Premier week-end d'octobre.
5: Mmh. Ouais. Alors il y a une grosse cuve et vous marchez dedans.

0: Elle écrase le raisin.
1: À moitié nu.
2: Non, Valérie Mérès sera pas invitée.
1: Non, Ariel, ça s'appelle un pressoir.
3: Un pressoir.
1: On a le pressoir à l'ancienne, on met le raisin dedans, on le foule au pied, oui.
3: On pied nu.
1: Les garçons entrent avec des bottes.
3: Et les bottes montent jusqu'où?
4: Toujours la mode.
1: On ne remplit pas la cuve jusqu'en haut, enfin ça se fait au fur et à mesure. Et le liquide s'écoule en même temps. Hein.
2: Mais on peut venir, on est invité au vendange.
1: Si vous voulez, oui, mais j'aurais pas assez de chambre pour tout le monde.
2: On se débrouille ici, vous savez.
0: Une toile de tente. Viendrait avec l'âge de compte et une copine.
1: Alors vous savez que le rosé, contrairement à ce que beaucoup pensent, on pense qu'on met un peu de vin blanc dans le rouge pour faire du rosé. Non.
3: Oui.
1: Le rosé, on le presse le jour même, le jour des vendanges. Comme ça, le raisin n'a pas le temps de macérer dans la peau qui donne sa couleur au vin rouge. Ah. Si vous le pressez le soir même, il sera juste rosé. Il aura pris un petit peu de la couleur de la peau du raisin.
3: Ah oui, oui.
1: Et pour faire du rouge, vous le laissez une semaine ou deux macérer dans la peau. Du coup, le liquide qui sort est rouge.
3: Voilà.
1: Donc le rosé, est-ce que vous avez compris?
3: Le rosé,
5: c'est du rouge.
3: Oui, oui. Et qu'est-ce que vous faites?
1: Le rosé, c'est du rouge
2: qu'on n'a pas laissé
1: traîné,
2: rougir.
1: Qu'on n'a pas laissé rougir. Bravo Laurent. Voilà. C'est exactement ça.
3: Et les petites peaux, elles vont où?
1: Oh, bon, les petites. Bon, on les jette.
5: Non, maintenant, on fait des produits de beauté avec du.
3: Oui,
1: avec la vinothérapie.
0: Vu le reste de pesticides sur les peaux de raisin, je suis pas sûr que
2: ce soit
1: très simple. L'acide!
6: Ici, on a surtout des vieilles peaux.
0: Pardon. Alors, vous m'avez tendu pieds dedans, hein.
6: Vous m'avez tendu.
2: Mais non, regardez la fraîcheur. Alors, vraiment, s'il y a quelqu'un sur qui l'âge
1: n'a
2: pas eu de prise, c'est bien Julie Leclerc. Voilà. On a l'impression qu'elle débute à la radio.
1: Bah oui, c'est le cas, ici à RTL.
4: Elle a gardé cette maladresse.
2: Non, mais c'est vrai. Non, mais donc, on va venir pour les vendanges, hein. Vous voulez avec moi, Ariel?
3: Mais oui, moi, je trouve
2: que c'est un raisin.
1: Ariel, pas dans cette tenue, hein. Ça sera pas possible.
3: Bon, bah non. Mais non, mais je veux bien marcher dans la cuve, moi, ça m'a.
4: T'en as envie, quoi.
3: Mais oui.
2: Ah, le pinard va sentir le patchouli.
1: Je suis Chanel Ariel, 5, oui.
2: Rosé au patchouli de chez Ariel.
1: Peut-être qu'elle va aimer Valérie Mérès, du coup.
2: T'sais. Ah, bah non, mais franchement, on y va au vendange, hein.
0: Ah, bah ouais, grave.
2: Oui, non, pas vous, Riou, pas vous.
5: Lui va faire un trou dans la cuve.
0: Non, il va boucher la cuve.
1: Non, non, mais il faut travailler. Hein. On fait à l'ancienne avec les ciseaux. On est à
0: côté. Ah, c'est pas des machines. Ah, ça, c'est bien.
1: Tu plaisantes. Chez les Leclerc, des machines. Non.
3: Et
1: les
3: couilles, mais alors,
1: et nous,
3: ça,
1: on prend nos cassettes quand elles sont pleines et on vide.
3: Voilà.
1: Quand Gérard passe dans le rang, on vide tout ce qu'on a ramassé.
2: Comme elle
1: est
2: amoureuse. Comme elle dit Gérard.
0: C'est plein d'amour.
6: 1981, c'est quand même dingue. C'est beau.
2: Comment tu connaissais leur date de mariage?
4: Je te dis.
1: Il a fait la connaissez. Pourquoi vous connaissez la date de notre mariage?
6: Ben c'est beau, c'est une année symbolique et tout. Donc
2: mais comment
6: beau.
2: Vous savez qu'ils se sont mariés en 80?
6: Mais parce que je veux, quand il y a une nouvelle recrue, je m'intéresse.
4: Voilà. C'est pour
2: ça. Ça va jusqu'à l'année de mariage.
6: Et puis elle a des jumeaux. Non, mais comme j'ai une sœur jumelle, et c'est magnifique. Elle a des jumeaux.
5: Ah, vous avez une sœur jumelle?
6: Et puis elle a un troisième.
5: J'aimerais la connaître. Elle vous ressemble pas, j'espère.
2: Non, non, elle a plus de barbe.
5: Oh, est-ce qu'elle est célibataire aussi?
6: Non, elle est mariée, tout bien. Non, la prochaine question. Qui a dit en 1900? Donc Julie, je vous adore et tout.
2: Donc vous avez aussi la date de mariage d'Anne Roumanoff.
6: Mais j'ai suivi son histoire et tout, c'est très très beau. Ça, vous avez eu un Pygmalion comme Lynn Renault, comme Annie Cordy. Non mais c'est vrai. Vous devez tout.
2: C'est la première fois qu'on compare Philippe Vaillant à Lynn Renault.
6: Vous commencez votre carrière et là il y a cet homme extraordinaire Philippe Vaillant qui vous accueille, qui vous fait confiance.
4: Qu'est-ce qu'il a travaillé,
6: qui vous... Et là vous serez à Bobino, ça qui est magnifique, le 28 septembre, 29 septembre, 30 septembre, 1er octobre, 3 octobre. Et j'y serai d'ailleurs.
2: Fait la promo aussi.
4: Il fait la promo.
6: Non, et le titre, il est parfait. Et le titre c'est « Tout va presque bien ». Avec un point d'exclamation. On y va Laurent et tout, on va s'amuser et tout.
2: Ah bah, on peut pas tout faire. Allez au vendange de l'autre là-bas.
6: Mais ça va être génial. Et c'est pas cher du tout les prix en plus. C'est franchement c'est agréable. Eh bien alors c'est vrai vous avez des nouveaux sketchs ou pas? C'est vrai. Ou c'est un
4: mais
6: petit peu.
4: Mais quel c'est pas.
1: Mais attends mais.
0: Mais prends un Xanax. Hein.
6: J'en ai pris pendant 20 ans.
5: Ah vous avez arrêté?
6: J'ai arrêté.
5: Mais j'aurais mais pas faut peut-être reprendre.
0: Bah, passe au CBD, ça va te calmer.
6: Bah, ça va. Et vous êtes stressé un petit peu, ça va être beau, ouais.
5: Ouais.
6: À chaque fois, vous vous remettez en jeu, c'est beau.
5: Ouais.
4: Hey, tu veux que je te dise, t'as des questions intéressantes. Hein.

0: Tu dois avoir ta carte de presse. Hein.
1: Aïe, aïe, aïe, aïe, aïe, aïe, aïe.
0: Quel plaît ce mec.
2: Oh, ne vous nommez personne, Guigui.
0: Non.
2: Soyez un peu aimable.
0: Moi, j'aime beaucoup. J'aime tout le monde ici, surtout.
3: Alors qu'on a passé des moments merveilleux chez Laurent et tout, à la table à manger.
0: C'est vrai, on parle.
3: Chez Laurent, normalement.
2: Oui, parce que j'ai une table à coucher. J'ai une collection de tables. J'ai une table d'accouchement, une table à langer, une table de gynécologie, une table de multiplication pour les cons. Franchement.
3: À côté du piano. Vous lisiez Libération et on a parlé de la vie pendant une heure. C'est vrai, c'était magnifique.
0: Je me souviens de tout.
3: Il y avait votre femme qui était là. Et
2: ah non, mais je l'invite plus, moi. C'est fini. D'ailleurs, cet été, je ne l'ai pas invité. Vous avez...
3: si, il faut que je vous raconte un truc énormissime. Un jour, on est...
2: Merde.
0: Faites le clair.
3: On est en plein... On est en plein... J'étais trop fier. On est en plein pendant les Jeux Olympiques. Donc moi, je regarde les Jeux Olympiques. Et là, j'ai un numéro masqué. Donc moi, je réponds jamais au numéro masqué. Et là, j'ai un message extraordinaire de Laurent Ruquier. Véridique, c'est la fois de ma vie que ça m'arrivait. Bonjour Johan, j'espère que vous allez bien. Je crois que j'ai gardé le message.
2: Mais pas obligé de prendre une voix de PD.
3: Bonjour Johan.
2: Non, non, je parle pas comme ça, non. Bonjour Johan.
3: Bonjour. J'espère que vous allez bien et tout. J'espère. Alors j'espère que vous allez bien. Et bien voilà.
0: Ça t'a ému.
3: Je venais prendre un petit peu de vos nouvelles. J'espère que vous passez de superbes vacances. J'espère que vous allez bien.
2: Je fais le boulot quoi.
3: Et donc là. Mais là c'était en plein pendant les Jeux Olympiques. Il y avait des médailles d'or françaises et compagnie. Et vous vous rendez compte, j'ai eu honte. Je n'ai rappelé Laurent que 2 à 3 semaines plus tard.
2: Ça c'est vrai. Alors.
3: Et ma mère me dit mais Johan il va te faire virer. Il va te virer.
2: Ah non,
3: c'est
2: moi
3: pas
2: j'ai
3: possible.
2: Cru. J'étais heureux. J'ai cru que vous étiez mort.
3: Et en fait, j'ai su pourquoi. Parce qu'il allait rendre visite à Claude Sarotte qui habite à quelques kilomètres de chez moi. Et je pense peut-être que vous vouliez m'inviter à cette soirée avec Claude Sarotte.
2: Ah non, pas du tout.
4: Ah ben Claude Sarotte, tu dois la fatiguer.
5: Et c'est Claude Sarotte et pas Sarotte.
3: Ah oui, c'est...
2: Quoique.
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2: Je vous le dis d'avance, Yoann Riou va s'adresser à vous d'ici 30 secondes et à vous dire
7: ah ben c'est tout à fait comme moi, moi aussi j'étais au téléphone, puis c'est au téléphone que j'ai démarré dans cette émission.
2: C'est vrai.
7: Et puis Laurent Ruquier m'a repéré au téléphone, il m'a dit votre vie elle va changer.
3: J'étais là en plus, j'étais là, j'ai écouté votre prestation, oui. Vous êtes extraordinaire monsieur, ça a été 9 minutes 30.
2: Qu'est-ce que je disais ?
3: 9 minutes 30 de bonheur monsieur. Et merci à votre maman de vous avoir fait naître le 11 décembre 1973 à Milan, à 5 ans. Vous avez rejoint la Belgique, vous vous rendez compte, docteur en mathématiques, docteur en physique, et vous adorez le vin aussi, vous avez découvert le vin à 14 ans, voyage scolaire en terminale.
4: Moi ballon. Aussi j'adore le vin, il n'y a pas besoin d'en faire.
3: Et vous êtes génial, et vous avez des statistiques extraordinaires, par exemple, je crois que vous avez répondu à la question, quand on répond au pif à une question, combien de chances on a de répondre bien à la question?
2: Paf.
3: Ça c'est une vraie question.
8: Ça c'est une vraie question, ouais. Ça dépend le nombre de réponses évidemment.
3: Ah oui, c'est vrai. Mais si on a 4 réponses possibles, si à QCM, ABCD, qu'est-ce qu'il faut répondre alors?
8: Bah, c'est une chance sur 4.
3: Ah, donc il n'y a pas plus.
9: Est-ce
3: alors
9: que vous pouvez lui transformer le cerveau?
2: Vous connaissez Yoann Riou, professeur?
8: Non.
3: Tu parles, je ne connais pas.
8: Non, ne connaissez pas.
2: De réputation,
8: pas.
2: Vous voulez dire?
8: Oui, je ne sais pas, vous avez dit, oui.
2: Ah bah, de réputation.
8: De réputation.
2: Il faut quand même expliquer que le professeur, hein, d'abord, pardon de vous dire ça, professeur, parce que j'avais vu une photo de vous, mais je ne pensais pas que vous faisiez professeur à ce point.
8: Ah ouais.
2: C'est-à-dire que vous avez vraiment une tête de professeur.
8: Je ne sais pas si c'est un compliment, mais.
4: C'est vrai que quand on dessinait des professeurs, on dessinait vraiment cette tête. J'ai l'impression que mon dessin de 8, quand j'avais 8 ans a pris forme là devant moi. C'est un truc de fou quoi.
9: Est-ce que c'est parce qu'on a le cerveau tellement plein que les cheveux en tombent?
2: Non, regardez Riou. Non, mais il faut préciser que le professeur s'est assis et qu'il a installé son cartable à côté de lui. Et qu'est-ce qu'il y a dans son cartable?
4: Une règle.
2: Une règle.
4: Ça faisait longtemps que j'avais pas vu une règle.
2: Valérie non plus.
9: Il a osé, il a osé.
4: C'est très drôle.
9: Je me serais pas permis.
4: Moi non plus, je ne serais pas.
2: Alors, pourquoi cette règle dans votre cartable?
8: Parce que je suis pas très très grand, et donc quand je dois montrer des choses au tableau, bah...

0: Bon, professeur, bienvenue aux grosses têtes.
1: Bah, merci pour votre accueil, pour l'invitation.
0: Voici une première citation pour Franck Carnot, qui habite en Gironde, qui a dit « Les technocrates, si on leur donnait le Sahara, dans 5 ans, il faudrait qu'ils achètent du sable ailleurs. »
2: Coluche.
0: Et c'est Coluche. Première bonne réponse de Yoann Rioux. Pour Jérémy Poincelet, qui habite dans le Nord, qui a dit « Je n'aime pas être chez moi, à tel point que lorsque je vais chez quelqu'un et qu'il me dit « Vous êtes ici, chez vous », je rentre chez moi.
3: Ah. » C'est un Américain ?
0: Non.
4: Des proches ?
0: Et il est né en tout cas en Belgique.
1: Raymond Devos ?
0: Raymond Devos, c'est votre première bonne réponse.
1: Belgique.
0: Et d'ailleurs, c'est un autre Belge que je vais citer maintenant pour Violaine Donadieu, qui habite Ramatuelle, qui a dit « Chaque fois qu'il y a un type qui meurt, c'est jamais le même.
3: » C'est drôle, ça. François Damiens ?
0: Non.
1: Jean-Claude Van Damme ?
0: Ah, ça pourrait être Jean-Claude Van Damme. Vous avez raison.
5: Adamo. C'est vrai, Adamo.
0: Que ça, c'est quelque chose qui, quand même, on va dire, est tout proche des probabilités et des statistiques. Ah, chaque fois qu'il y a un type qui meurt, c'est jamais le même, vous confirmez,
1: professeur. Ah oui, c'est une logique absurde.
0: Voilà. Alors, à qui doit-on...
6: Non, ça peut arriver, quelqu'un qui fait un truc de mort imminente et qui se réveille
1: et qui remeurt.
6: Ouais. Ouais, bah, je suis là pour tout ce qui est intellectuel, c'est moi, hein, vous aurez compris.
0: Qu'est-ce que vous dites, vous?
3: Je demande si c'est un humoriste.
0: Alors, humoriste, il avait de l'humour, mais c'était surtout un poète, écrivain, surréaliste belge.
6: Ah, André Breton.
0: Pas André Breton.
1: Alphonse Allais.
0: Non, belge d'expression française.
3: Verlaine.
0: Non, non, non, non.
6: Oh, Verlaine.
3: Tu dis Verlaine en français, ça va passer. Je me dis peut-être qu'il y a un frère là-bas.
6: André Gide.
0: Non, non, non, non.
6: Benoît Poelvaert.
3: Prépère.
4: Alors. Oh, non, Alex Vizorek.
0: Non, mais d'habitude.
5: Il est mort.
0: Il est mort en 1900.
3: Alex Vizorek.
0: 87, il est mort à Bruxelles. Un surréaliste belge d'expression française qu'on cite régulièrement ici, mais alors évidemment, comme j'ai pas forcément...
1: Non, Magritte. Maeterlinck.
5: On sait rien, vous pouvez faire des blagues aussi. Ah oui, Maeterlinck, c'est vrai, Maeterlinck. Oui, ah,
0: Maurice
5: oui.
0: Maeterlinck, c'est pas bête.
6: Ouais, merci, Laurent.
0: Qui a dit Maeterlinck?
6: C'est moi.
0: Comment ça se fait, ça?
6: Bah, parce que j'ai beaucoup de culture,
5: tout simplement.
6: Oui, oui. Belge. Voilà, Maeterlinck.
0: Bravo, c'est pas bête.
6: Ouais, ouais, c'était pas moi qui l'avais dit. Ça s'appelle mentir.
7: C'est le professeur, c'est vous qui avez
6: dit. Non, c'est...
1: Je l'avais glissé, oui.
6: Il osait rien dire.
3: C'est un journaliste?
0: Un journaliste? Non, non, un poète, écrivain, surréaliste.
6: Un surréaliste qui faisait plutôt partie du mouvement dadaïste ou cubiste?
3: Paul-et-Loire?
0: Non, mais Paul-et-Loire est pas belge.
6: Il est pas belge, Paul-et-Loire.
3: C'est ça qu'il était pas mort.
5: Qu'est-ce qu'il a dit déjà? On sait plus d'ailleurs.
6: Ouais, c'est quoi la citation?
5: C'est quoi son truc?
0: Qu'est-ce qu'il a dit? C'est lui qui a dit « Chaque fois qu'il y a un type qui meurt, c'est drôle, jamais le même.
5: Oui. » Verhaeven?
0: Si vous n'écoutez pas les grosses têtes, c'est pas demain. Ah, ça c'est bien aussi, Paul Verhaeven.
6: C'est Verhoeven, autre... le réalisateur?
0: Non, non, non, c'est un autre Belge, vous voyez.
3: Beethoven?
0: Beethoven.
3: Je sais pas, je tends des trucs en veine, apparemment veine, c'est bien.
0: Non, on va donner 300 balles, et vous verrez que dans la salle, certains auditeurs qui sont des fidèles des grosses têtes auront retenu son nom, parce que ils sont effectivement plus souvent à l'écoute de l'émission que vous-même, qui venez ici prendre votre chèque et qui n'écoutez pas l'émission quand vous y pensez pas.
6: Ça, c'est vrai, tout à fait vrai.
0: Ryu.
7: Non, c'est faux, c'est faux.
6: Ryu, il écoute tout, le pauvre.
7: Oui, j'ai écouté l'émission avec M. Boutier, là.
3: Alors, mais qui met un smoking en pleine journée?
7: Un smoking? Parce que je suis heureux en ce moment. Alors, attendez.
6: Comme un mec qui passe devant le juge, un peu. On dirait qu'il a des
0: trucs à se reprocher. Pourquoi smoking, c'est vrai?
7: Parce que j'avais envie.
5: Il a reçu une lettre.
7: J'avais envie d'être classe aujourd'hui.
3: Ah, mais ça fait pas classe du tout.
6: Non, ça fait vraiment mec qui va au tribunal.
7: C'est vrai, c'est beau quand même. Alors attendez, est-ce qu'il a percé en France?
0: Oui, on connaît son nom grâce aux grosses têtes, parce que ça fait à peu près un ou deux ans qu'on le cite régulièrement ici.
1: C'est pas Eddy Merckx?
0: Ah non, c'est pas... C'est pas bête, Eddy Merckx, en même temps. Vous avez raison, faut tout tenter.
1: Faut tout tenter.
0: Vous avez bien compris le principe des grosses têtes,
1: il faut
0: dire n'importe quoi très vite.
1: Marc Wilmots.
0: Allez-y, d'autres noms de Belges, alors.
6: Allez, allez, allez.
0: Baudouin, non. Non, bah écoutez, on va donner 300 balles. Est-ce que quelqu'un a le nom dans le public?
3: Voilà, vous voyez.
0: Une dame au premier rang qui va tenter quelque chose.
3: J'y crois pas du tout. Hein.
8: Votre prénom, madame?
9: Marie.
8: Alors, votre réponse, Marie?
9: Peut-être Raoul Ponchon?
0: Ah, Raoul Ponchon n'est pas belge, madame. Il était de Montmartre.
6: Oh, Raoul Ponchon. Ah, si c'est pour entendre des Raoul Ponchon, franchement.
4: Ah bah, Raoul Dufy, peut-être.
0: C'était Louis Cutener.
4: Ah oui.
0: Vous connaissiez quand même.
1: Oui, j'ai deux recueils de lui, effectivement. Il est dans cette logique.
6: Et moi, trois recueils, c'est ça qui est dingue. Hein.
1: Alors, il vient de Liège, non?
0: Alors, non, de Bruxelles.
1: De Bruxelles.
0: De la province de Hainaut.
1: Oui, c'est ça, de Mons.
0: Et vous avez deux recueils.
1: Deux recueils, mais que je n'ai pas ouvert depuis longtemps. Moi, qui prennent la poussière.
0: Ah bah, on vient de le constater. Merci, monsieur le professeur.

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2: Question culturelle et picturale, puisqu'il s'agit d'un père et de son fils. Le fils s'appelait Louis, le père Paul. Et je vous demande sous quel nom tous les deux peignaient-ils leurs œuvres.
3: Attendez, laissez-nous un peu d'avance.
4: Alors, Bruegel.
2: Ah non, Bruegel, non. Le père s'appelle Paul, le fils s'appelle Louis. Le père, particulièrement, est très très connu. Plus que le fils.
5: Utrio ou un...
2: Utrio, non.
5: Pissarro.
2: Et d'ailleurs, ils avaient pris comme pseudonyme pour peindre. On va dire un pseudonyme qui faisait référence à leurs origines.
4: Ah, Balthus.
2: Origine flamande, pour vous dire.
6: Balthazar, là, tout ça, non.
2: Balthazar, non. Oh, si je colle Hector au bac.
4: Et on est en quelle période,
2: alors? Alors là, on est, on va dire, plutôt...
6: Il sait pas.
2: Plutôt début 20e, fin 19e, voilà. Mais d'ailleurs, curieusement, hein, pour tout vous dire, leur vrai nom est plus connu que leur pseudonyme de peintre.
4: Ah, bah, c'est une marque aussi?
2: Ah non.
5: Vous venez nous embêter à chercher le pseudo, alors on a qu'à chercher le vrai,
6: non? On va s'apercevoir que c'est un surnom inconnu avec un nom inconnu.
5: Oh, Laurent, je parle.
6: De trois mecs inconnus.
5: Non, parce que l'autre, il a qu'à partout, là. On a qu'à chercher le vrai, on va trouver le pseudo après, peut-être, non?
3: Ah oui.
2: Eh bien, cherchez le vrai.
5: Eh bien, voilà, cherchons le vrai.
4: De la main. Ripollin?
2: Non. Oh.
4: Écoutez, on tente.
3: C'est en combien? C'est un 2 quelque chose?
2: C'est surtout, chez Ripollin, c'est la fille Valentine qui est connue.
4: C'est pas Merx?
2: Merx. Ça, c'est un cycliste, Merx.
4: Alors moi, j'ai pas compris pourquoi vous avez dit que son vrai nom était plus connu. Il est plus connu pour autre chose.
2: Parce que moi-même, je vais vous dire, jusqu'à ce matin, mais c'est dans la presse que j'ai appris ça aujourd'hui.
4: D'accord.
2: Jusqu'à ce matin, j'ignorais qu'il était peintre et que son fils fut peintre aussi.
4: D'accord. Il est connu pour donc autre chose.
2: Exactement.
6: Ah bah d'accord.
4: C'est un politicien à la base?
2: Un politicien, non.
3: Un auteur?
2: Un auteur, non.
4: Il est mêlé dans la presse?
3: Chanteur?
4: Un réalisateur?
2: Réalisateur, non.
3: Chanteur?
2: Chanteur, non.
4: Aviateur?
3: Comédien?
2: Non.
4: Un soldat?
5: De Vinci, un parking, un truc comme ça.
3: Tu connais le nom des soldats?
4: Ou un général ou un
7: enfant? Ah là, bah dis, non, c'est pas possible.
2: Et d'ailleurs, allez-y.
7: Non mais, c'est un roi ou une reine?
2: Ah non, pas du tout.
7: Parce que la reine du Danemark, vous avez vu sur Netflix? Mais j'ai halluciné!
3: Qu'est-ce qui s'est passé?
7: Mais la reine du Danemark!
2: Qu'est-ce qu'elle fait, la reine du Danemark?
7: Elle est oufissime!
3: Ah bon?
7: Mais c'est elle qui a fait le décor d'un film.
2: Ça vous change, hein, de France Inter, hein?
4: On apprend des trucs!
7: Oui, bah justement, ici, on apprend. Alors que là-bas. Et bah, la reine du Danemark, c'est elle qui a fait toute la scénographie d'un film qui s'appelle En Regard, je crois. Et elle est dans son palais et elle passe des heures à découper des magazines et à recréer des décors sur des grandes planches.
2: Du Danemark!
7: Oui! Et en plus, elle a la clope au bec. Elle est comme ça en train de fumer sa clope.
5: Où tu vas?
7: Elle est en train de coller, mais allez voir. Moi, j'étais.
5: L'expression!
7: Attentatisé, quoi.
2: Vous saviez pas ça, hein, monsieur Obalk, hein.
3: Il me semble tout de même que nous éloignons la question. Il me semble que nous éloignons de cette question. On sait toujours pas qui sont ce Paul et ce Louis, qui ne sont donc pas que peintres.
2: Non, mais d'ailleurs, il disait aujourd'hui dans Libération, puisque c'est Philippe Lançon qui nous raconte ça dans Libé, qu'il peignait pas si mal, hein, le père.
3: Non, mais d'accord.
2: Entre parenthèses, c'est écrit pas si mal.
3: Ah. Non, mais il faut qu'on trouve le métier de ces gens-là,
5: oui,
3: excusez-moi. Est-ce qu'ils ont un métier intellectuel?
2: Alors, écoutez, on va perdre 300 euros.
3: Non, non, non, ça va pas. Attendez, Laurent.
4: Sauvez-nous notre grand désarroi.
6: Ça n'a rien à voir avec la peinture,
3: mais
6: tout
3: non.
6: Ça. Mais rien.
3: Est-ce que c'est un métier intellectuel?
2: Non, enfin oui, non.
5: Est-ce que c'est une marque de voiture?
2: Non, non.
4: Si vous les connaissez vraiment très très bien.
2: Je suis surpris, hein, monsieur.
5: Et déçu, tellement déçu. Moi, je l'avais mis sur un piédestal. Il était là-haut, mais il vient de descendre, d'une façon vertigineuse.
2: Ah, ouais, parce que moi, j'étais persuadé que vous connaissiez au moins le père, Paul. Mais vous ignoriez peut-être qu'il peignait lui aussi, et que son fils Louis était également peintre, et qu'il signait leurs toiles d'un pseudonyme collectif choisi en fonction de leurs origines flamandes.
6: Alors c'est quoi le...
2: Ah ben, je vais vous le dire, mais...
3: Il y a peut-être dans la salle.
2: Peut-être qu'on a dans la salle des réponses.
4: Ah non, il n'y a aucune main.
3: Personne.
2: La question était très difficile, je dois le reconnaître.
6: Un pseudonyme collectif
2: Paul et Louis.
6: Van Dongen.
2: Non, Paul et Louis s'appellent Paul Gachet. et Louis Gachet.
3: Et alors ?
2: Le docteur Gachet est le docteur de Van Gogh, peint par Van Gogh, et le docteur Gachet peignait lui-même, et son fils aussi.
7: Oh, ouais.
2: Et ils ont peint tous les deux sous un pseudonyme collectif qui était Van Rissel.
6: Ah oui ?
2: Qu'est-ce qu'il y a, monsieur?
6: C'est dingue. Voilà.
7: Moi, j'aime pas Van Gogh.
3: Il lui prenait juste la température et il leur...
6: Bah, autant parler. Ouais, c'est ça. Hein,
4: on a une analyse.
6: C'est comme si moi, je vous disais que mon cousin, il connaît quelqu'un qui est musicien. Et ce musicien, d'ailleurs, avait un pseudonyme.
2: Alors là,
6: et son fils aussi. Et d'ailleurs, c'est vachement intéressant parce qu'ils se sont mis ensemble pour avoir un troisième pseudonyme qui est l'addition des deux premiers. Non, mais c'est dingue, vos questions. C'est ça que vous avez cherché à faire. C'est un ami d'Isabelle qui a fait la question.
2: Mais j'étais persuadé que vous connaissiez le docteur Gachet.
6: Le docteur Gachet, il est très connu parce que je crois que les Américains ont acheté $1 million ou $3 millions ou $100 millions.
2: Elle ouvre l'expo, d'ailleurs. Le portrait du docteur Gachet ouvre l'expo là-bas au musée d'Orsay. Ouais. Il y a une expo Van Gogh avec les toiles, 52 toiles, les dernières qu'il a peintes là-bas avant de se suicider à Auvers-sur-Oise. Et parmi les toiles, il y a celle du docteur Gachet, Paul Gachet. Ouais. Et je suis désolé de vous apprendre, monsieur Hector Obalki.
6: Ça, c'est vrai.
2: Mais c'est comme ça au Grosse Tête.
7: Mais on apprend à tout âge, c'est
6: bien. Mais oui, tout à fait.
2: Je suis désolé de vous apprendre que Libération, et c'est Philippe Lançon, c'est pas moi, Philippe Lançon sont dans Libé, qui nous rappelle que le docteur Gachet
6: peignait pas si mal.
2: Voilà.
6: Ça, c'est de l'info. Mais ça, c'est de l'info. Mais je comprends.
2: Et oui,
6: mais de toute façon, je vais vous dire un truc. Van Gogh, c'est pas un si grand artiste que ça.
2: Oh, ah bon ?
7: Ah, mais je le déteste. Ah, ça, ça, j'aime pas. Et pourquoi ?
2: Pourquoi ?
6: Je le prouve dans mon spectacle. Il y a un moment où je fais 7 minutes, et c'est toujours pareil, pour dire du bien d'un peintre, je suis obligé de prendre un peintre moyen, voire médiocre, pour comparer. Et donc, je compare Cézanne avec Van Gogh. Or, 95% de mon public, Van Gogh, c'est pas qu'ils l'aiment, c'est que c'est leur peintre préféré.
3: Ah ouais?
6: Ce qui prouve que je suis pas un démagogue. Et je leur dis, vous allez voir, dans 7 minutes, vous allez changer d'avis.
2: Vous allez nous raconter ça après la pub, alors.
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2: Quelle est la différence ? C'est pour Nadège Marchand qui habite Vareil en Saône-et-Loire. Quelle est la différence évidente entre un chat et une chatte ?
8: J'ai une idée.
7: Moi, je vais dire les couilles, mais ça va pas
5: être. Non, mais c'est la couleur.
2: En dehors, évidemment, de son sexe.
5: La couleur.
7: Une chatte peut être tricolore et pas un chat.
5: Voilà.
2: Non.
5: Bah, si. C'est au moment où ils ont envie de s'accoupler, ils sont pas pareils.
2: Ah, non.
7: La queue ?
2: Non. Non, il y a un truc infaillible pour savoir si le chat que vous avez chez vous est un chat ou une chatte.
8: Bah, alors, quand on l'achète, j'espère. Moi, j'ai pas de chat. Mais.
7: On a l'info, oui.
2: Oui, mais imaginez, par exemple, puisqu'il faut que je précise tout, vous avez plusieurs chats chez vous, voyez.
8: Ok.
2: Un troupeau de chats, je sais pas comment on dit.
3: Oui,
7: c'est bien un troupeau, c'est bien.
8: Je sais pas, je déteste les chats, mais ok.
2: Moi, si je me meurs, je suis allergique aux chats.
5: Une meute de chats.
7: Non, c'est pas un chat, vous.
2: Vous avez une dizaine de chats, voyez.
8: Ça s'appelle un chat.
2: Ils sont en haut de l'escalier. Vous arrivez chez vous, les chats sont en haut de l'escalier.
8: Ah oui, donc, alors attendez. J'habite avec 10 chats dans un manoir, puisque j'ai un escalier.
2: Enfin, il n'y a pas que dans les manoirs qu'il y a des escaliers.
8: Non, alors dans un duplex.
5: Alors, donc, c'est sa façon de se déplacer.
7: Et les oreilles.
5: C'est la queue en l'air ou pas.
2: Les chats sont tous sur le palier, les chats, les chattes. Ouais. Et là, d'un seul coup, quand ils vont venir vers vous, et vous allez vous rendre compte qui sont les chats, qui sont les chattes.
3: Les chattes, elles ne descendent pas les escaliers, elles ont peur.
5: Elles ont un sac à main.
2: Ah, les chattes descendent pas.
9: Les chats, ils arrivent quand on les appelle.
5: Bah, non, alors, c'est une façon de marcher.
2: Ah oui, alors que la chatte, elle reste au téléphone.
5: C'est une façon de marquer.
8: J'aime bien les clichés.
7: Elle a de
8: l'eyeliner.
5: C'est une façon de marquer.
2: Oui.
7: Est-ce que les mâles marchent l'amble?
5: Je le dis alors.
9: Non. Elle croise les pattes.
2: C'est pas tant une façon de marcher parce que les chats.
5: C'est
2: les
5: la queue en l'air, elle va.
2: Les chats et les chattes marchent de la même façon, mais il y a un petit détail.
9: Oui, elle bouge ses fesses comme ça, elle avance comme ça. Non.
7: Le mâle, il a les griffes sorties.
2: Non.
8: Non. Il y en a une qui marche en croisant les pattes.
9: Oui.
8: Comme sur un défilé de mannequins.
2: Monsieur Boudère.
10: Excusez-moi, mais je sais pas si vous êtes au courant, mais c'est pas le même appareil génital. Est-ce que vous êtes au courant
2: de ça? Oui, mais je suis d'accord.
10: Ah, ça n'a rien à voir avec ça. Ah, d'accord.
2: Mais vous avez un troupeau.
8: C'est de loin.
10: Vas-y, par rapport à leur prénom, s'il s'appelle Eric, c'est un chat. Qu'est-ce qu'on va se prendre la tête pendant deux jours, là?
9: Ah, quand les garçons avancent, ils baissent la tête et les filles, elles regardent devant
2: non
9: elles.
2: Plus.
8: Ah, je sais.
2: Allez-y.
8: Vous êtes des salauds. les mecs qui sont un peu bêtes, ils reculent. quand on leur dit de venir.
11: C'est dans les yeux.
2: Ah là, je vais vous apprendre quelque chose, monsieur. Ah ouais.
11: C'est dans la tête.
2: C'est dans le magazine Ça m'intéresse, ah oui, le hors-série des savoirs inutiles. 582 savoirs inutiles dans Ça m'intéresse.
10: Ah, je crois que je sais.
2: Et là, on apprend qu'on peut distinguer les chats mâles des chats. Des chattes, des chats, oui, femelles, uniquement là, quand on les voit.
10: Oui, quand on les voit marcher. Bah je sais, je crois que c'est les femmes, les chattes, elles font ron ron, et les chats, ils font.
11: Non,
10: ils sont un peu énervés.
11: C'est quand on les appelle, on leur dit viens, viens, Minet. Et
10: Minet, c'est un garçon.
11: Le mâle, il fait non, moi, ça me casse les couilles.
10: Non plus. Non, mais c'est quand on les voit marcher, Laurent.
2: Alors,
10: mais tu l'as déjà dit, il a dit non. Oui, non, mais oui, mais comme il me répond pas, vous dites que des conneries, moi, je voudrais resserrer le.
2: Quand les chats et les chattes marchent, là, on voit plus la différence.
10: Ah,
2: mais
9: donc c'est immobile.
10: Ah, c'est quand ils sont à l'arrêt. C'est une façon de s'asseoir.
9: Eh ben oui.
2: C'est au début qu'on voit.
8: Ah, oui. Il y en a qui s'allongent sur le côté comme Caligula et d'autres qui sont sur les fesses.
10: Non, c'est une façon de s'asseoir.
2: Non, pas une façon de s'asseoir.
11: C'est la queue qui les trahit.
2: Non plus.
3: Les chats courent.
10: Ah, si, c'est leur façon de se lever.
2: Non plus.
11: Ils mettent la patte droite. Ils sont droitiers, les mâles.
2: Excellente réponse. Alors, c'est l'inverse, mais c'est quand même une excellente réponse de monsieur Baffy.
11: Bon, on a plus vite fait de regarder les couilles, pardon.
2: Les chats sont gauchers, les chattes sont droitières.
11: Bah, je savais pas.
3: Mais alors elles mettent la patte de droite.
2: Exactement.
3: En avant.
2: Le chat mâle va mettre d'abord sa patte gauche pour descendre l'escalier.
8: Là, vous avez mis votre patte droite.
10: Elle a dit mâle. Elle a dit mâle.
2: Comment vous dire?
10: Vous avancez.
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2: Notre ami Boudère nous a promis d'autres blagues. En plus, elles sont neuves, ces blagues. On les connaît pas.
8: Mais
2: d'où vous les sortez, vos blagues, d'ailleurs, Boudère?
8: Mais, vous savez, les blagues n'appartiennent à personne. On nous les raconte dans des dîners, entre potes, et après, on se les refait à notre sauce.
2: Alors, allez,
8: ça se passe dans un mariage. Il y a la mariée qui rentre avec le mari. Il rentre, c'est la cérémonie. Et là, t'as deux personnes qui sont assises, ils se disent entre eux, oh là là, mais qu'est-ce qu'elle est moche, la mariée. Et l'autre, il dit, oh ouais, elle est dégueulasse. Et là, derrière, elle dit, oh, dis donc, je vous dérange pas, vous parlez de ma fille, là. Il dit, ah, pardon, vous êtes son père. Elle dit, non, je suis sa mère.
2: Encore une, allez, encore une, encore une, encore une.
8: J'en voulais une autre, c'est vrai.
2: Ah oui, vraiment.
8: Très, très bon. Mais c'est un mec qui passe devant le juge. Le juge, il dit, bon, monsieur, c'est quoi les faits qui vous ont reproché? Et d'écouter, c'est bientôt Noël et j'ai fait les courses de Noël un peu trop tôt. Il dit, un peu trop tôt, mais c'est pas puni par la loi. Mais qu'est-ce que vous avez appelé trop tôt? Il dit, le magasin était fermé.
2: Si, elles sont bien, parce qu'en plus, elles sont propres.
8: Ouais.
2: Elles sont propres. Elles sont drôles.
11: On peut les raconter dans une bar mitzvah.
2: Ah ouais.
8: Là, c'est une petite fille qui vient voir son papa. Il dit, papa, c'est quoi la beauté? Il dit, tu vois ta mère? Il dit, oui. Il dit, c'est pas ça du tout.
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2: Vous n'avez pas froid, Johan Rioux? Vous êtes en chemisette d'été alors qu'on se caille dans ce studio. Le public a froid, n'est-ce pas que vous avez froid?
8: Oui,
2: à M6, il ne chauffe pas. Monsieur de Taverneau fait des économies sur tout, y compris sur notre santé. Et lui, il est là en chemisette, bras nus.
15: Enlève ce coussin, là. Ah non, c'est pas un coussin.
16: Johan, tu manges des damars le matin?
17: Mais non, mais j'aime bien parce que je sais que pendant 3 heures, ça va être bouillonnant. Je vais dire plein de bêtises. Et là, déjà, ça monte en température, ça chauffe. Et je suis à la place aujourd'hui pour la première fois d'Ariel Dombal. La même classe, la même élégance.
2: On a bien vu la différence.
16: Ouais.
17: La même pudeur.
16: Oui,
17: Bon, alors, Sébastien, tu fais quoi dans ta vie? Je t'ai pas vu depuis 6 mois, Sébastien.
18: Ah, moi, j'ai refait ma salle de bain, là. Il m'arrive des trucs de dingue, là. Et toi, ça va?
17: T'es revenu dans le grand capital, alors?
18: Ouais, j'ai plein de thunes.
17: Tu t'es renié, quoi.
18: Oui, mais on peut passer à autre chose, patron.
2: C'est vrai qu'il est chiant.
18: Hein, il est chiant, il est chiant.
2: Il faut toujours qu'il mette le doigt là où il faut pas.
17: Ça me dit toute la même chose.
18: Ah, ouais. N'est-ce pas, Caroline?
17: Oh, oh, Caro, t'as froid, Caro, on te voit pas. Mais regarde, elle est toute. Elle a un manteau, elle a une écharpe, elle a des lunettes de soleil. Je comprends pas la dichotomie entre la lunette de soleil
19: et la dichotomie.
2: Employez des mots qu'elle comprend déjà.
19: Il a appris un mot ce week-end.
17: C'est le mot que je préfère maintenant.
19: Mais je comprends pas la dichotomie. Non, il a appris un mot en 2023 et voilà, 2024, il nous le balance.
2: Arrêtez de vous gratter devant tout le monde.
17: Non, c'est pas que je me gratte, c'est que je me caresse.
19: Ah, mais enfin,
18: Patron,
19: interdisait ça pendant les heures de bureau.
17: Mais ça paraît naturel, c'est vrai que là, pour les auditeurs qui ne voient pas la scène, et c'est dommage pour eux.
16: Ah oui, c'est sûr.
2: Je suis pas sûr que ce soit dommage. Mais allez-y, oui. Alors,
17: alors là, tu as fait une diagonale avec ma main gauche sur mon torse et tout.
16: Et c'est ça qui prend du temps.
17: Allez, on rigole, on rigole.
2: Une première citation, oui, on rigole, oui. Pour Monsieur Barbier, Charles Barbier, qui habite Ondres dans les Landes, qui a dit « Si tes larmes deviennent jaunes, c'est qu'il est vraiment temps d'aller pisser. »
17: Du Coluche?
2: Non, c'est pas du Coluche, c'est pas du Jean-Yann. C'est pas du Frédéric Dard.
16: C'est français?
2: C'est francophone.
17: Ah, c'est Luc, alors qu'il y a Luc.
2: Philippe Gueluc, bonne réponse, c'est le chat. C'est dans l'album des 40 ans de Gueluc pour Jean-Jacques Martin, qui habite Latmorin dans l'Hérault, qui a dit « Les chats, justement, les chats adorent les gens qui leur sont allergiques. »
20: Oh, c'est très joli.
16: C'est vrai.
18: C'est très, très
20: pas Lynn Renault.
2: Pardon ?
18: Lynn Renault ?
2: Pourquoi Lynn Renault ?
18: Je sais pas, je vois Lynn Renault, je vois un chat.
20: C'est pas Colette ?
2: Non, ce n'est pas Colette.
18: C'est une femme, hein ?
2: Ce n'est pas une femme.
17: Une grosse tête habituelle ?
2: Une grosse tête, non. Non,
19: c'est un homme qui nous a quittés.
2: Ah oui, c'est un homme qui vous a quittés. Sa liste va être longue.
17: Un dramaturge ?
19: Bah non, en fait.
16: Mais il a quitté Caroline il y a longtemps.
2: Les chats adorent les gens qui leur sont allergiques.
20: C'est un dramaturge ?
2: Dramaturge, non.
19: Mais lui-même, avait-il des problèmes avec les chats ?
2: Non, il avait beaucoup de chats autour de lui.
20: C'est Adil Moncrief.
19: C'est
20: Richelieu.
2: Richelieu, non. Non.
20: Un romancier ?
2: Un diariste, comme je dis souvent.
19: Oui.
20: C'est Jules Renard.
2: Non, pas Jules Renard.
19: Tristan Bernard.
2: Non plus, non.
19: Alors c'est André quelque chose.
2: Non.
19: André
16: Rieu. Il est du 20e
20: siècle. C'est Pierre Daninos.
2: Pierre Daninos.
18: C'est pas le mec de C'est pas sorcier.
19: C'est pas Maurice.
2: Pourquoi le mec de C'est pas sorcier?
18: Je sais pas, je le vois, je vois un chat.
16: Il est du 20e siècle.
19: Maurice, Jeune-Voix.
20: Ça pourrait être Paul Léoto.
2: Et c'est pas Léoto. Bonne réponse de Franck Ferrand.
19: Il le savait depuis le début. Je n'arrive pas à retenir.
20: C'est vrai.
19: Diariste. Paul Léoto.
18: Oui, ça pourrait être Paul Léoto. Non, mais qu'est-ce qu'il est intelligent, le mec du Tour de France.
2: Pour Sylviane Cardozo, qui habite Lauzet, c'est en Charente-Maritime. À qui doit-on ces jolies lignes? Je naquis infirme et malade, je coûtais la vie à ma mère, et ma naissance fut le premier de mes malheurs.
20: Oh là, c'est beau, ça. Oh
18: bah, c'est quelqu'un Jean-Luc Delarue.
20: Quelqu'un qui croyait en la vie.
19: C'est quelqu'un dont la mère est mort en lui donnant naissance.
2: Eh bah oui, bah ça, oui, c'est ce qu'il raconte.
19: Oui, j'ai compris, c'est ça que vous voulez dire.
16: Un grand dépressif.
2: Je naquis infirme et malade, je coûtais la vie à ma mère et ma naissance fut le premier de mes malheurs.
19: Est-ce que ce ne serait pas un peintre?
2: Non, ce ne serait. Ah ben,
20: non, c'est un poète.
2: Je vous confirme, ce n'est pas un peintre.
20: C'est un poète.
19: Alors est-ce que ce serait un poète?
2: Un poète, écrivain, surtout plus que poète.
20: Oui,
19: je pense, hélas, à ce.
20: C'est pas Château.
19: À ce sacré Victor.
2: Non, philosophe aussi.
19: Oui.
2: Je pensais que M. Ferrand savait.
20: Oui, non, mais je connais en plus la citation.
18: Oui, je connais. Vincent Lagaffe? Moi, c'est le seul philosophe que je connais.
20: Est-ce que ce ne serait pas Jean-Jacques Rousseau?
2: Et c'est Jean-Jacques Rousseau. Bonne réponse de Franck Ferrand.
18: Il n'a jamais été heureux.
2: Une citation maintenant pour Jérémy Joblin, qui habite Molette dans les Yvelines, qui a dit « Dans un monde sans mélancolie, les rossignols se mettraient à rôter. »
20: Très joli.
18: C'est Jean-Yann.
19: Micheline Dax.
2: Quel rapport.
19: Je sais qu'elle imitait bien l'oiseau.
2: Oui, d'accord.
18: Mais elle rôtait bien, surtout.
20: Ça pourrait être Pierre Dac.
2: Non. Dans un monde sans mélancolie, les rossignols se mettraient à rôter.
18: Est-ce que c'est français?
19: Est-ce que c'est français?
2: Français d'origine étrangère. étrangère.
20: Ionesco.
2: C'est Ionesco, non, mais on est dans la même nationalité.
4: Sarkozy.
20: Un roumain, donc, un roumain.
4: Tolstoï.
18: Un roumain. Ah, bah, c'est
4: Cioran. Moi, je connais.
2: Et c'est Cioran.
18: Bah oui.
2: Bonne réponse. Excellente réponse.
18: Ah, tu t'es emmerdé, Ferrand.
20: Ah, là, je reconnais.
18: Parce que le clown l'a trouvé. Alors, toi, tu galères.

0: Émile Cioran, c'est de la culture, ça. Bravo, wow. Bravo, Toen. Bravo,
1: À suivre.
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0: Mon pont en Bresse, ce samedi, il y aura un mariage qui fait beaucoup parler à Mon pont en Bresse en Saône-et-Loire. Pour quelle raison ce mariage fait-il beaucoup parler ?
3: C'est Brad Pitt, non ?
0: Ah non.
4: Ah, c'est pas Retailleau et Wauquiez ?
0: Ah non.
5: C'est des people ?
0: Ah non, c'est pas des people du tout.
4: Des animaux ?
0: Je peux même vous dire que le maire du village, Montpont-en-Bresse, refusait dans un premier temps de faire ce mariage.
4: Ah, c'est des hétéros ?
0: Finalement, il y sera. Ce sont des hétéros.
6: Il y a un OQTF là-dedans ?
0: Pardon ?
6: Il y a un OQTF, non ?
0: Alors... Effectivement, il y a...
6: Ou un fichier S.
0: Quelqu'un qui est sous le cul.
7: Sous le cou.
5: Sous le cul.
0: Sous le cou d'une OQTF, vous avez raison.
4: Ah, c'est pas Marion Maréchal et Yacine Bellatar. Ils sont très amoureux, pareil.
0: Écoutez, vous n'êtes pas si loin.
4: Mais je sais que je suis pas loin, mais à chaque fois, je suis pas loin.
0: Je vais demander la bonne réponse.
4: Mais non.
0: Mais oui. Parce que ce ne sont pas des gens connus, mais c'est justement pour ça que ça fait parler aussi. C'est assez incroyable à dire, puisque c'est une militante du Rassemblement National, qui d'ailleurs a été candidate à plusieurs reprises aux élections régionales, qui veut se marier avec un jeune Tunisien sans papier, sous le coup d'une OQTF. Alors vous pensez que tout le village n'en revient pas. Et elle dit comment on peut à la fois soutenir Marine
4: Le Pen. Il y a plus beau que la nation et l'amour. Mais... Comme quoi, c'est peut-être ce qu'elle a dit. Ouais, elle est vraiment amoureuse.
5: Si ça se trouve, pour le voyage de noces, elle prendra un aller-retour et lui un aller simple.
0: Ah, vous pensez que c'est un...
5: Mais oui.
0: Un stratagème.
5: Mais bien sûr.
0: Ah, c'est une histoire quand même incroyable. Évidemment, le village est déconcerté, le maire est révolté, voilà pourquoi il a refusé. Il faut dire qu'elle a 70 ans et lui, il a 30 ans, le jeune...
4: Attendez, il a le courage de descendre à la cave, on le respecte. On le respecte quand même.
5: C'est un brouteur.
4: Ouais, c'est dégueulasse, il vient pour l'argent et les papiers, c'est lui qui a du courage.
0: Et l'affaire prend une dimension supplémentaire, parce que la future mariée, effectivement, milite au Rassemblement National.
4: Comme tout le monde.
0: Et elle épouse un jeune Tunisien sans papier, sans travail, sans domicile fixe et sous le coup d'une OQTF.
4: Oui, d'accord.
0: Donc, évidemment, le maire dit c'est un mariage blanc.
4: Elle, c'est une responsable. Elle a,
0: et elle a dit non, c'est un coup de foudre. Tout est prêt, la robe est achetée, mon bouquet aussi. Certes, je suis militante pour Marine Le Pen, mais moi, j'épouse un Tunisien sincère, franc et honnête.
5: Qui respecte la loi française et les valeurs de la République.
0: Et d'ailleurs, lui aussi aime Marine Le Pen, voilà ce qu'elle
4: mais
0: dit.
4: Mais c'est normal.
0: Donc, finalement, le maire va être obligé, puisque le mariage n'a pas été interdit par le procureur de la République. Donc, le mariage aura bien lieu ce samedi à Montpont-en-Bresse. Mme le maire, c'est une dame, s'exécutera à contre-cœur. J'irai à reculons et sans écharpe, a dit Mme Anne Trontin. C'est
6: bah, il va faire chaud, de toute façon.
0: Sans son écharpe de mer.
6: Ah, d'accord.
0: Voilà, Isabelle.
4: D'accord. Il y a quand même des drôles d'union en ce moment. J'ai vu, là, il y a Mimi Mathy avec le basketteur, la français.
5: Maniama.
6: Attends, mais tu.
5: Oui, mais c'est pas sa femme, c'est son porte-clés.
4: Ouais, voilà, ouais.
0: Mais on parle de plus en plus des histoires de différence d'âge. D'ailleurs, dans le magazine Elle, on nous dit que les écarts d'âge entre partenaires sont de plus en plus scrutés et font évidemment naître des tas de commentaires sur les réseaux sociaux.
6: Alors, ouais, surtout, c'est toujours dans un sens. Hein. C'est toujours quand la femme est plus vieille.
0: Détrompez-vous, c'est en train de changer, non. Ça.
5: Eh oui.
4: Moi, j'ai vu un mec riche avec une moche.
0: Et à l'Élysée.
4: Hallucinant.
0: À l'Élysée, c'est quoi, à votre avis ?
5: Eh oui.
6: Oui.
4: Alors,
6: bah justement, ça fait écrire.
0: Ah oui, et Cher, la chanteuse Cher qui a 78 ans, elle est avec un jeune homme de 38 ans.
3: Il n'y a pas Michel Thor.
0: Michel Thor.
4: Et Roselyne avec Jules. Personne n'en parle, ça.
5: Ouais.
0: Madonna, 66 ans, avec un garçon de 28. Maintenant, ça marche dans les deux sens.
5: Oui.
0: Isabelle, ne croyez pas ça.
6: D'accord.
0: Ah non, je vous jure. Heidi Klum qui a 51 ans avec Tom Colitz qui en a 35. Bon, alors évidemment, il y a aussi ou même Florence, notre camarade Florence Forestier, avec un charmant humoriste plus jeune.
4: Cominac, super.
0: Plus jeune qu'elle. Bon, alors évidemment, il y a des écarts, effectivement, homme-femme aussi. Al Pacino, 84 ans avec Noor Al Fallah, 31 ans.
4: Mais c'est Al Pacino.
0: Mais voilà, c'est Al Pacino.
6: Ah oui,
0: avouez, Isabelle.
3: Parce qu'on bande mieux quand on est acteur.
0: Ah bah, demandez à François. Hein.

0: Et il refait encore un. Non, mais... Bravo Roselyne.
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3: Vous ne faites pas le nouveau studio RTL?
4: Il n'est pas mieux que l'ancien, attends, je vais dire.
3: Regardez, rien n'a changé, Isabelle Mergault est toujours aussi fraîche.
4: Non mais, Isabelle, c'est...
5: Ça pourrait être fraîche. Faut que j'avale d'abord, je viendrai après.
3: Elle a la bouche, elle goûte, hein, c'est l'heure de goûter pour Isabelle Mergault. Mais c'est vrai que quand elle est arrivée tout à l'heure, vous avez dit, elle est toujours aussi bien gaulée. En 40 ans, elle n'a pas pris...
5: Il n'a pas dit ça.
6: Non, il n'a pas dit ça.
5: Elle a dit, elle n'a pas de chance. Elle bouge pas.
3: Elle bouge pas.
5: Non, attendez.
3: Bernard Mabi non plus, il bouge plus.
5: J'explique aux auditeurs que j'ai mangé un petit pain.
3: Oh, ils voient pas la différence. Hein.
7: Non, la différence, c'est quand elle a mordu dans un croissant, ça fait des postillons en miettes.
8: Et sinon, c'est comme ça qu'on a créé le millefeuille. Le millefeuille a été créé comme ça, Isabelle.
5: Mais complètement con, lui.
8: C'est pas nouveau.
5: D'où il sort? Je supporte pas les petits jeunes ébouriffés comme ça.
3: Ah, ébouriffés, vous trouvez qu'il est ébouriffé?
5: Ah, bah ouais, c'est marrant. Ouais. On voit que ça a été étudié dans la glace.
8: 4 heures que je suis pour la glace.
3: Ouais, c'est un petit côté Laurent Delahousse.
5: Oh, je me réveille.
8: C'est Laurent Delahousse.
5: Et mon cul, il se réveille. Quoi que j'aimerais bien.
3: Il est jamais endormi. Ah oui, vous
5: dites.
3: Ah
5: oui. Bah oui, c'est un des plus beaux avec mon voisin.
3: Oh. Ah, voyez-vous,
8: elle me gâte finalement.
3: Vous lui plaisez.
8: Merci.
5: Non, pas plus que ça. Oh bah attendez, vous savez, j'ai un bon moyen de drague.
3: Ah oui.
5: Ah oui, mais je l'ai pas fait exprès. J'étais à côté de gens qui m'avaient reconnu et je cherche mon téléphone.
3: C'est déjà.
4: C'est déjà exceptionnel.
8: Un événement.
5: Oh là là, vous êtes méchant. Et je cherche. J'avais un énorme sac et je cherche mon téléphone et je dis, écoutez, vous pouvez pas m'appeler s'il vous plaît parce que je ne retrouve pas. Il fallait tout. Mais je te jure, j'ai un gros grand sac comme ça.
7: Et ils ont été cons parce qu'ils ont crié « Isabelle !»
5: Et donc, je donne mon numéro, ça sonne, je retrouve, on se dit « Oh, merci !» Et là, après, je me suis dit, bon, c'était pas terrible. Mais je me suis dit, en fait, c'est un bon plan de drague.
3: Oui, il faut pas donner son numéro à un moche, en revanche.
7: Si tu veux, ça peut marcher plus généralement. Le numéro d'Isabelle est le 06 78.
8: Est-ce qu'ils ont rappelé depuis?
9: C'est marrant parce que ce que dit Isabelle, c'est juste une trend sur TikTok. Hein.
3: Ah oui?
9: Ah oui, c'est connu. Hein. Une trend, bien sûr. T'as un petit... Ouais, parce que t'as pas TikTok, tu scrolles pas. Ben, c'est pour ça.
5: Je quoi?
9: Tu scrolles pas.
3: C'est quand même marrant quand deux patients chez un orthophoniste se parlent.
5: Non mais...
3: On se croirait dans la salle d'attente.
5: Va voir un orthopédiste, tu parles comme un pied.
3: Je peux peut-être placer une première citation si ça dérange personne.
5: Non,
3: c'est vrai qu'on se marrait bien en même temps.
5: Vous avez cassé l'ambiance, Laurent. Ouais, vous ne savez pas animer.
3: Pardon.
5: Vous ne savez pas animer une émission.
3: On me l'a souvent dit. Hein.
5: Vous cassez l'ambiance, on était bien. Alors allez-y, allons. Allez,
3: non, je voudrais prendre des nouvelles de Liane Folly parce que c'est vrai qu'on n'a pas pris des nouvelles de Liane. Et,
6: depuis pas mal de temps.
3: Et quand même, quand elle prend sa voix de.
5: Mais c'est ta voix normale ou t'as imité quelqu'un?
6: Non, pas du tout. Non, je m'imite moi.
5: Tu portes de moins en moins le mot bien ton prénom quand même. Hein.
7: Isabelle, tu veux pas terminer ton croissant avant de continuer à parler?
8: Parce que là, c'était juste l'entrée.
7: Parce que, écoute, moi, je veux bien aussi.
3: Au premier rang, on a mis que des ramasse-miettes.
6: Tout va bien, je suis très heureuse de vous retrouver.
3: Oh, merci, Liane.
6: Voilà.
3: Je préfère quand vous imitez Isabelle Mergault. Vous savez que M. de Kersauzon peut vous battre dans l'imitation d'Isabelle Mergault.
5: Ah bon? Sacha Guitry. Ouais, mais pas au niveau des seins, lui. Pas mal.
7: Mais Laurent, vous faites bien de dire qu'il y a des ramasse-miettes au premier rang, parce que tout à l'heure, je parlais avec quelqu'un, je lui ai dit, tiens, vous

0: Il y avait des pellicules, il dit non, j'ai bavardé avec Isabelle Mergo.
1: Ah bah c'est sûr que c'est pas avec vous qu'il a causé. Allez, une première citation si vous voulez bien, et ce sera pour Catherine Loyer. Mme Loyer habite Thonon, qui a dit « Si vous avez la même tête que la photo sur votre passeport, c'est que vous n'êtes pas en état de voyager.
2: Oh, » oh, c'est contemporain, ça, c'est...
1: Si vous avez la même tête...
3: Oh, bah, j'ai bien compris la phrase. Hein.
1: Oui.
4: Ouais. Un humoriste,
5: vous
4: Laurent...
5: Vous pouvez redire tous les mots, moi, c'est les mots ensemble que je n'ai pas compris. Si vous avez la même tête que sur votre passeport, vous n'êtes pas en état de voyager.
1: Oui, parce que les photos sont souvent nulles, terribles, sur les passeports. Donc, si on a la même tête que sur la photo d'identité, c'est qu'on ne va pas bien, vous voyez.
2: C'est un humoriste.
1: Ah, si, un humoriste. Très drôle.
2: Il était aux Grosses Têtes.
1: Qu'on cite régulièrement, il n'est jamais venu.
6: Coluche.
2: Ah, il n'est pas venu.
1: Aux Grosses Têtes, il est mort il y a 2-3 ans de ça. Oh. Et c'est un de nos favoris, un francophone.
5: Légaré.
0: Légaré.
5: Ah bah c'est bon son prénom.
0: Pierre Légaré.
1: Pierre Légaré. Bonne réponse de Philippe Gueluc.
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1: Une question pour Mme Sarah Molière qui habite Gorges en Loire-Atlantique. Question qui va nous emmener à l'auberge du Mont-Saint-Marc. C'est un vieux moulin dans l'Oise. Et dans les années 60, quand on allait dans cet endroit, c'était un peu particulier parce que c'était devenu une sorte de bordel, alors que c'était une étape gastronomique plutôt réputée dans la région. Mais c'est vrai que les nouveaux propriétaires en avaient fait un petit bordel, voire même une salle de jeux clandestin. Mais qui a tenu cette auberge du Mont-Saint-Marc dans les années, fin des années 60, 67, 68, dans l'Oise?
5: Madame Claude?
1: Madame Claude, non.
6: Strauss-Kahn?
1: Strauss-Kahn, non.
9: Dédé
6: La Saumure?
1: Dédé La Saumure, non.
5: Thierry Ardisson?
1: Mais c'est sympa de parler de Thierry.
6: Elle se prend pour toi.
9: Les propriétaires sont connus pour des choses tout à fait différentes.
1: Ah oui, très différentes.
5: Ah, les Balkany.
1: Non. On est dans les années 60 et j'ai trouvé cette anecdote dans un livre, et pour être d'ailleurs plus honnête encore, dans un article de l'Express qui nous vante les mérites d'un très joli livre, surtout très épais, que je n'ai pas encore reçu, mais je l'ai commandé. Je trouverai d'autres questions et on aura peut-être l'auteur Mathias Debureau en livre du jour, un de ces quatre, mais son livre s'appelle Le guide mondain des villages de France.
5: Ah, Mathias Debureau est extraordinaire. J'ai le livre.
1: C'est aux éditions Alary, ça fait presque 700 pages, ce guide mondain des villages de France. Formidable. Alors, ça n'a rien à voir avec les villages de Stéphane Bern, qui travaille très bien pour son patrimoine à lui, mais c'est un guide qui vous raconte vraiment les villages.
9: Donc, c'est un lieu un peu d'orgie, quoi.
1: Alors, non, pas seulement, mais celui-là, en tout cas...
6: C'est un couple.
1: Alors, c'est un couple. Alors, c'est surtout lui qui est connu. Hein. Elle s'appelait, on l'appelait Janou, vous voyez, et je pense qu'il n'est pas resté avec elle. Il a eu plusieurs femmes à cette époque.
9: Il a fait les Grosses Têtes?
1: Ah non, ça, il n'a pas fait les Grosses Têtes. Non,
2: c'était un escroc.
1: Certaines des Grosses Têtes l'ont connu. Elle, sa compagne de l'époque, elle s'appelait Jeanne Schneider. Vous voyez, ça vous dit rien. Évidemment, tout le monde venait jouer au poker. Ça se finissait parfois en coup de feu, vous voyez.
9: C'était un truand notoire?
1: Alors, un truand notoire, oui.
9: Jean Messrine, un peu.
1: C'est Messrine. Bonne réponse. C'est bien Jacques Messrine qui a tenu cette auberge. Alors, ça n'a pas duré longtemps, 3-4 mois, parce que la police a vite mis un terme à cette aventure. Mais ça existe encore, hein. Vous pouvez y aller aujourd'hui. Il paraît que tous les gens qui passent à l'auberge du Mont-Saint-Marc veulent avoir des anecdotes, évidemment, sur l'époque où Messrine, c'est plus les mêmes propriétaires. Hein,
5: mais c'est toujours bordel?
1: Ah non.
2: Ah non, c'est un resto, c'est toujours un resto.
6: Oh ben, j'y vais pas, moi.
5: Ah ben, on va pas y aller alors, hein, François.
1: Ah non, mais aujourd'hui, attention, le petit futé 2022 vous conseille l'établissement. Pintade, cuisson, basse température avec son jus.
6: Ah oui.
1: Patate douce en trois façons.
9: Bah alors, c'est toujours un lieu de bordel.
1: Roulé de verveine, cœur citron et crème légère.
6: Ah bah oui, c'est ça, crème légère.
1: Donc, vous voyez, vous n'avez jamais fait ça, vous, de tenir un établissement, vous qui avez fait des tas de métiers.
6: Bah si, je l'ai déjà dit ici.
1: Vous m'avez dit que vous avez tenu un magasin de robes.
6: Non, j'ai tenu un soda
4: échangiste quand j'étais au chômage, je vous ai dit.
1: Ah bah,
4: à Brive-la-Gaillarde.
1: Je vous demande si vous êtes dans un établissement gastronomique, vous me dites.
4: Oh, mais je servais des sandwichs, tiens. Ils avaient toujours une petite rondelle ou de mortadelle. Hein.
1: C'était pas ma question, un sauna échangiste.
4: Non, est-ce que j'ai travaillé dans un restaurant gastronomique?
1: Voilà, enfin pas gastronomique, mais une petite auberge, un truc où on vient manger, quoi.
4: Oui, c'est ça, oui, bah oui, quand j'étais étudiant déjà, oui, oui.
1: Ah,
4: oui.
1: Bah voyez,
4: oui,
8: chez McDo.
1: C'était quoi votre établissement alors?
4: C'était une brasserie sur le campus étudiant où j'étais à Villeneuve-d'Ascq, ça s'appelait l'étudiant, voilà, c'était l'étudiant.
5: Ah oui, c'était
4: mais
5: pas...
4: Mais on servait des salades composées, c'est moi qui les faisais, les salades composées, je peux te dire. Hein.
8: Ah bah ça devait être beau.
4: Ah oui.
5: Mais c'était pas sur...
4: Ah oui, c'était une avalanche de saveurs. Hein. Ah oui, c'était...
1: Vous avez été étudiant, vous?
4: Oui, bah oui, j'ai fait un doc d'allemand. Je sais pas pourquoi allemand, parce que j'étais bon d'allemand, parce que au cas où qu'ils reviennent, je sais pas.
1: Ça, combien de métiers vous avez fait
4: Oh, vous savez, ben ça. J'ai fait mon doc d'allemand. Après, j'ai tenu un magasin de vêtements. De
1: Comment fringues. Ça s'appelait déjà ça?
4: H couture. H couture, bah oui, c'est un magasin de tapettes. Hein, ouais. J'en ai des robes pour les mariages, les communions, et j'avais un concept imparable, c'est-à-dire que si la cliente venait chez moi acheter son ensemble pour le mariage ou la communion, j'y offrais le chapeau et le sac qu'elle avec. Ah, je peux dire que j'en ai ramené du monde. Hein.
8: Voilà. J'en ai perdu de l'argent.
4: J'ai fait faillite au bout de 2 ans.
9: Et quand on te voyait, on disait ça bosse dur.
4: J'ai eu un élevage de chats persans.
1: Un élevage de quoi?
4: De chats persans.
1: Ça, vous nous l'aviez jamais dit.
4: Mais bah, oui, vous ne savez pas tout, voyez. Encore.
1: Où est-ce que vous avez eu un élevage de chats persans?
4: À ma maison, on avait construit une chatterie à côté. On avait, j'avais 22 chats. Mais voilà, mais bon, voilà, on rebondit. Enfin,
1: oh bah ça, pour rebondir, on rebondissait.
5: Il fallait monter les échelons, hein.
4: Mais non, mais c'est pas
5: pour
4: ça.
5: Pour arriver
4: c'est...
5: au sommet.
4: Après, je suis devenu hôtesse de l'air et puis voilà.
8: Serveur en l'air.
1: Vous dites, il paraît qu'il y a un avion qui a eu du mal à atterrir hier à Roissy.
4: Oui.
1: Vous avez eu des infos?
4: Non, bah je ne suis plus dedans hein, quand même. Hein, mais j'ai vu ça, qu'il y avait eu des petites difficultés.
1: Depuis New York, il venait l'avion.
4: Oui, bah ça arrive, hein, qu'il y ait des petites difficultés.
8: Ah oui.
4: Dans l'ensemble, on s'en sort bien. Il y a pas beaucoup d'accidents d'avion.
1: Vous avez déjà pris le toboggan pour sortir de l'avion?
4: Non, on s'entraîne tous les 6 mois, on fait un maintien des compétences, que ça s'appelle. Donc on nous forme à des exercices de sécurité et de sûreté, les incendies, les cagoules de protection respiratoire, et on saute dans le toboggan à ce moment-là. Oh, on doit retirer les chaussures, parce qu'avec mes talons aigus, tu perces le toboggan.
5: Mais oui.
1: C'est le seul truc que j'aurais aimé faire une fois.
4: Ah, c'est génial. Par contre, c'est du téflon. Alors, faut pas mettre ses mains, parce que ça frotte et t'es brûlé. Ah oui, t'es brûlé.
1: Vous avez gardé des pyjamas à revendre?
4: Pourquoi revendre? Non, j'ai gardé, ça s'appelait pas des pyjamas chez nous, hein, ça s'appelait des habits de confort. Hein. Nous, c'est l'élégance à la française, hein, on dit pas des pyjamas. Hein. C'était des habits de confort Christian Lacroix, à l'époque.
8: Oui.
4: Ouais,
1: parce qu'Ariel, je l'ai vu au puce, elle revend toutes ses trousses Air France.
5: Non, mais elles étaient bien gracieuses, les first class étaient jolies. Hein.
1: Oh, ça est tout ça pour nous dire qu'elle est en first class.
5: Non, mais c'est vrai que j'ai gardé les trousses rouges en satin, tellement jolies.
4: Mais ça a beaucoup changé. Ça s'est vulgarisé, tu sais. Moi, j'ai commencé Air France. Je peux te dire qu'on découpait la dinde en première classe. Hein. Maintenant, elle t'aide à faire le service, la dinde. Hein.
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1: Et une fois de plus, Monsieur Toen a été servi en termes de viennoiserie par quelqu'un dans le public pour son goûter. Il fait son goûter pendant l'émission.
3: Et puis c'est surtout gratuit, quoi, j'imagine.
11: C'est tu surtout sais, je vais ça, te dire un truc, il n'y a pas de mystère. Ellie, quand t'es un bon coup, t'as des bons plans dans la vie.
3: Ah
11: ouais.
3: Ah, t'es payé en viennoiserie.
11: Ouais, t'as pas eu de gâteau depuis longtemps, toi.
3: Moi, je suis payé en enfant.
1: Écoutez, je suis désolé, Monsieur Semoun est un bon coup puisqu'il vient de nous annoncer, en tout cas, c'était dans la presse, je ne connais pas d'indiscrétion.
3: Dans
1: il va être à nouveau papa.
11: Mais non, Ellie Pellico est enceinte.
5: Ouais.
11: Ah. Quoi? Gisèle Pelicot est enceinte?
5: Mais alors tu es heureux, Ellie?
3: Pas encore, je serai heureux en septembre.
5: Mais tu es déjà heureux.
3: Ah oui, je le suis déjà.
5: Ah,
3: mais
5: voilà.
3: C'est, comme je l'ai dit, c'est un accident heureux. Et la vie,
11: comment ça, c'est un accident heureux?
5: Non, mais comment ça?
11: Ah, c'était pas prévu?
3: Ah non, c'était pas prévu.
11: Tu t'es trompé de trou? Et on est en grosse tête ou pas? Ça va, le public?
3: Quand je ferai entendre ça à mon fils dans quelques mois.
11: Il se vengera.
3: C'est honteux.
1: Vous savez déjà que ça va être un garçon?
3: Oui, un garçon.
1: Ah, mais vous savez déjà le sexe.
3: Ah oui.
9: Est-ce qu'on peut connaître le prénom?
3: Ah oui, elle est enceinte de 5 mois. Ah bah, je cherche.
12: Ah, d'accord. Ah,
3: ça sera pas Christophe, ça c'est sûr. Ça c'est sûr.
12: Là, t'as le choix avec nous, hein.
1: Ah, je trouve que quand même, vous pourriez l'appeler Laurence.
12: Oh, bah, il me semble.
1: Ce serait quand même la moindre des choses.
11: Ouais, ou Dieudo, Dieudo.
3: Ouais, Dieudonné, ouais.
11: Pas Dieudonné, hein. Dieudo, ça passe mieux. Non, mais c'est beau, bravo, félicitations.
3: Merci beaucoup.
1: Mais ça prouve que vous êtes avec une femme qui peut encore avoir des enfants.
3: Ouais. Ah non, elle est plus âgée que moi.
12: Mais tu la connaissais avant?
3: Ah non, non. Ah non, non. Là, je fais sa connaissance, là, en ce moment. Donc...
13: C'est bien parce que tu participes au réarmement démographique.
3: Exactement. J'ai entendu dire que... Et puis comme en ce moment, je cherche mon Ducobu, tu vois, je me fournis moi-même.
1: Ah, c'est lui qui jouera le prochain Ducobu.
3: Voilà, c'est ça, exactement.
1: C'est pas bête, après voilà. Tout.
3: C'est pas con, hein.
1: Non, mais je vous vois épanoui.
3: On n'est jamais mieux servi que par soi-même. Vous me voyez épanoui.
1: Ah,
3: mais
1: oui.
3: À mon âge, jamais vous seriez vu papa.
1: Non, non. Moi, je vais vous dire...
3: Parce que je vous ai entendu dire, heureusement que ça m'arrivera pas.
1: Moi, je suis sûr que ça m'arrivera pas, je veux dire. Je m'entends pas plus mal.
11: Oh. Oh. Laurent, un séminaire des grosses têtes, Darry de Boutboul un peu bourré. Moi, je les ai vus, les séminaires des grosses têtes, tout peut arriver. Hein.
1: Darry de Boutboul bourré, mais pas par moi. Hein. Ah non, franchement. Bah tiens, justement, une première citation pour Monsieur Grosjean, qui habite dans le Loir-et-Cher, qui a dit « Le chemin le plus court d'un point à un autre, c'est de pas y aller. »
12: Ah, c'est bien.
13: Pierre Dac.
3: Jean-Yann.
1: C'est pas Pierre Dac, mais il sera content d'être comparé à Pierre Dac ou à Jean-Yann.
11: Jacques Martin.
1: Non,
13: c'est quelqu'un. C'est un vivant.
1: Si je dis « il sera content », c'est qu'il est vivant.
11: Il est mort, Jacques Martin.
1: Oui, bien sûr.
13: Philippe Gueluc.
1: Philippe Gueluc, bonne réponse de Christophe Barbier. Pour monsieur Patrick Bouteiller, qui habite en Belgique, qui a dit, grâce à la pollution de l'eau par le mercure, les habitants de Seine-et-Marne vont pouvoir prendre leur température en se mettant directement leur robinet dans le cul.
14: Oh, alors Pierre Desproges.
1: Non.
11: Patrick Sébastien.
1: Non plus.
11: Ah, c'est une chanson qui
12: est aujourd'hui.
3: Non. C'est aujourd'hui vivante.
1: C'est pas aujourd'hui, mais c'est quelqu'un, c'est assez récent, c'est quelqu'un qui est toujours vivant.
11: C'est un Renaud.
1: Qui est devenu acteur, mais qui était humoriste au départ. Et réalisateur. Aussi.
11: Ah, du
12: c'est moi qui me cite.
1: Pardon.
3: C'est moi.
1: Ah non, c'est drôle.
11: Non, on a dit réalisateur.
3: C'est Artus. Ça peut être Artus.
1: Artus, non, non.
12: Tim Cite.
1: Non, plus âgé, plutôt de la génération de Tim Cite, mais qui a surtout été humoriste à la télévision, jamais sur scène d'ailleurs. Un de nos meilleurs réalisateurs de comédie en tout cas.
3: Vous êtes sûr que c'est pas moi?
1: Ah non. Non, j'ai dit drôle et meilleur réalisateur.
3: Mais Laurent,
13: mais lui une baffe, Elie.
3: Il fait des millions d'entrées, mon cher.
1: Mais je sais.
14: Ah, mais ça veut rien dire.
3: C'est pas Danny Boone.
1: Il faut dire que ça l'arrange, Ariel, que le nombre d'entrées soit pas correspondant à la qualité.
13: C'est du vécu. C'est du vécu, Ariel.
12: Est-ce que c'est Philippe Lachaud?
1: Non, pas Philippe Lachaud.
11: Philippe Lelouch.
1: Non, non.
3: C'est pas possible.
15: Il a jamais fait de scène.
3: On connaît que lui.
1: Non, il n'a jamais fait de scène.
13: Il était comique à la télévision, donc dans une émission de télévision.
1: Ah oui, oui, il faisait partie d'un groupe.
11: Ah, de Cône. Ah, Chabat.
1: Alain Chabat. Bonne réponse de monsieur Toen. C'est quand même curieux que vous, monsieur Semoun, un juif, vous trouviez pas Chabat.
11: Bah ouais.
1: Pour M. Fossette qui habite le Cap d'Agde.
11: Ah, comme mes parents. Et il s'éclate le week-end.
1: Au Cap d'Agde, c'est pas forcément la Fossette qu'on voit en premier, mais en tout cas, elle espère un chèque RTL qui a dit « Un cheveu sur la tête, c'est peu. Dans la soupe, c'est beaucoup.
11: »
14: ça peut être Sim.
1: Ah non, et on le cite régulièrement. Il a fait pas mal de recueils de citations qui n'étaient d'ailleurs pas forcément de lui, mais c'était un animateur de radio.
14: Francis Blanche.
1: Non, on l'a déjà dit, Francis Blanche.
11: Radote, l'autre.
12: Animateur de radio.
11: Non, c'est marrant parce qu'au Kurdistan, elle ne se trompe pas, puis là, elle est pour moi.
13: José Arthur.
1: Pardon.
13: José Arthur.
1: José Arthur, bonne réponse de Philippe Claudel. Pour Fabien Puot, qui habite Colombes, qui a dit « Je n'ai pas fait l'amour depuis 1959, mais il n'est que 21h. »
13: Sébastien Thoen.
11: Yoann Rioux.
1: Non.
15: Ça peut être Sim.
1: Non, non, non. C'est britannique, pour tout vous dire.
12: Ah,
1: oui.
12: Ah, mais c'est un homme.
1: Un homme, oui.
13: C'est
12: il faisait des émissions rigolotes.
1: Des émissions rigolotes, oui.
12: Ah, Bénil.
1: Bonne réponse.
3: Collective,
1: c'est bien Bénil.
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1: Une question pour Patricia Schwartz, qui habite Crouy-sur-Ourcq, en Seine-et-Marne. Question à laquelle, normalement, Bernard Mabie devrait répondre, parce que je pense qu'il a connu qui va chanter maintenant. C'est une question musicale. C'est vrai que ça aurait pu être un auditeur ou une auditrice qui interprète cette chanson. Qu'est-ce qu'il y a?
17: Ça va être un très vieux, non, ça...
1: Ah non, non, la chanson... Écoutez, vous n'avez pas
17: vieux 78 ou...
1: Non, non, non,
3: vous pas pauvre, dire... Il est tellement habitué à ce qu'on l'engueule.
1: Vous n'allez pas me dire qu'il n'était pas né en 1973.
17: Toi, tu es hors sujet. Alors.
1: 1973.
17: Ah si, j'étais né, oui.
1: Ça dit quelque chose.
17: J'avais 3 ans.
1: Écoutez ce, écoutez ce 45 tours qui est sorti en 1973. Qui chante?
18: C'est le

0: Régine.
1: Régine, non.
2: Anne-Marie Carrière.
1: Anne-Marie Carrière, non.
3: Joséphine Baker.
1: Joséphine Baker, non.
0: Alice Sapritch.
1: Alice Sapritch, non.
4: Est-ce que c'est une femme ? Moi, on dirait un homme.
1: C'est une femme. Et c'est une femme qui a fait les grosses têtes. Et c'est une femme que Bernard Mabie a connue.
3: Alice Sapritch.
1: Alice Sapritch, non.
5: Jacqueline Maillan.
1: Jacqueline Maillan, non.
0: Sophie Desmarais.
1: Alors, je pense qu'à part Bernard Mabie, peut-être François Rollin, personne ne peut répondre.
5: Anne-Marie Carrière.
1: Anne-Marie Carrière, non.
0: C'est une comédienne.
1: Alors comédienne, non.
4: Une auteuse. Une auteuse.
1: Qu'est-ce que vous dites?
4: Une femme auteur.
1: Non, mais en revanche, il y a eu deux livres écrits sur elle.
5: Elle savait pas chanter en tout cas.
1: Elle savait pas chanter. Elle a fait qu'une fois un disque.
2: La baronne de Rothschild.
1: La baronne de Rothschild, non.
0: Manouche.
1: Manouche. Bonne réponse de Bernard Mabille.
0: Ah ouais, Manouche. Oh là là.
1: Et ben voyez.
0: Oh,
1: je
0: connais
1: mes grosses têtes quand même.
0: Ouais.
1: Vous avez connu Manouche?
0: Ah bah oui. Mais mes couilles, le temps se brouille. C'était son grand truc. Elle était très distinguée.
2: Ah, je croyais que tu disais, est-ce que vous avez connu Manouche? Et tu disais, mes couilles.
3: Mes couilles l'ont connu.
0: Mes couilles, le temps se brouille.
1: C'est ce qu'elle disait.
0: Oui.
1: Philippe Bouvard l'invitait aux grosses têtes,
0: sûr,
1: Manouche.
0: C'est une énorme personnalité. C'était l'ex-maîtresse de Carbone, le brigand, le voyou.
4: Oula.
0: Et elle est arrivée après le succès du bouquin de Papillon.
1: Alors, en fait,
0: une figure.
1: Elle s'appelait Germaine Germain, de son vrai nom, ce qui est quand même déjà pas commun, Germaine Germain. Et elle est devenue une reine du tout Paris, en quelque sorte, à une époque. Voilà pourquoi Thierry Le Luron la fréquentait.
0: Bien sûr.
1: Et je crois que c'est Thierry Le Luron qui l'a amenée ici aux grosses têtes.
0: Absolument.
1: Chez Philippe Bouvard à l'époque. Et il y a eu deux livres qui ont retracé sa vie à cette Manouche. C'était son surnom, Manouche. et elle a même fait un procès, d'ailleurs, à un moment donné, parce que dans le film À bout de souffle, il y a un personnage joué par Christine Fabrega qui s'appelle Manouche, elle n'est pas contente qu'on ait pris son nom. Et c'est vrai qu'Alphonse Boudard, Roger Perfitte ont écrit des biographies de Manouche que vous avez vraiment connues.
0: Ah bah oui, tout à fait. Oui. Nous, quand on partait à Deauville, on avait sur la banquette arrière Manouche et Alice Sapritch. Je veux dire. Ah oui.
5: Ah oui, d'accord.
0: Et quand arrivait là-bas, les mecs chantaient les petits boudins. Tu vois, c'était horrible.
1: Et elle se surnommait elle-même la reine des tentes.
0: Voilà.
1: Et elle a tenu plusieurs restaurants, c'est ça, à Paris.
0: Oui, des boîtes de nuit.
1: Le Chambly.
5: Une sorte de Régine, en fait.
1: Ouais, elle se détestait avec Régine. Paraît-il, elles
0: c'était
1: étaient...
0: une Régine moins distinguée, c'est vous dire qu'il faut
2: le
0: faire quand même.
2: On est dans la classe.
1: Ah oui, c'est exactement ça. Et effectivement, elle était mariée, enfin, elle avait été la maîtresse du truand en Corse, Paul Bonaventure Carbone, dont elle a eu un fils pendant l'occupation, qui, quand même, en plus, elle dit que son fils a été l'amant de Johnny Hallyday. Alors là, ce qui n'est pas absolument improbable. En plus, vous saviez ça?
0: Oui. Et Jean-Paul II.
1: Ça peut faire un nouveau livre encore. Mais il paraît que sa biographie a été un best-seller à l'époque.
0: Mais oui, c'était une énorme star de la littérature.
1: Et le livre a même été traduit en Allemagne. Manouche, une Frau in unserer Zeit, une femme de notre époque. Et c'est vrai qu'elle a chanté. On peut peut-être réécouter ce disque.

0: Elle était aussi l'amie de François Sagan. Et c'est vrai que Régine ne l'aimait pas. Elle lui aurait refusé l'entrée de sa boîte de nuit, le Jimmy's, d'où évidemment. Alors...
1: Bah, c'est-à-dire qu'elle prenait trois places.
2: Ah oui, énorme.
3: Ah oui.
0: Et elle était partie à Londres aussi pendant la guerre. Et là, elle a rencontré un proxénète français qui s'appelait Charlot Léventré.
4: Ah, c'est bien.
0: Moi, j'adore les noms de l'époque.
4: Ah, ouais.
0: Charlot Léventré.
5: Charlot Léventré.
0: Et moi, je suis ravi que vous ayez connu Manouche,
1: bah,
0: Bernard.
1: Oui, bah, forcément.
0: Et vous aimez bien Manouche?
1: Oh oui, elle était marrante. Elle buvait beaucoup, mais elle était marrante.
0: Non, sans rire.
1: Ah, oui, oui.
6: À l'époque. Le gang des tractions.
0: Vous pourriez reprendre le personnage de Manouche dans vos spectacles?
6: Ah, bah, ouais. Tu parles comme ça, c'est le gang des tractions, c'est super.
1: C'est pas assez
6: ça
1: gros.
6: Ça va, Bernard? Hein?
1: Pas assez gros.
7: Moi, je suis pas assez gros, ouais.
8: Mais donc, à l'époque, les grosses têtes, ils pouvaient pistonner d'autres grosses têtes. Par exemple, j'ai un cousin qui est sympa et que je veux inviter. Je peux dire, oui, Laurent, il y a mon cousin Jonathan, il est sympa.
0: S'il est très drôle, pourquoi pas?
8: Ah, carrément, ouais, ouais, j'oserais pas l'inviter, lui, mais.
1: Bah, Bénichou, Pierre était pistonné par Jacques Martin au départ.
0: Par exemple.
1: C'était des amis de chez Castel.
0: Voilà.
1: Voilà.
8: Oui.
0: Par qui vous avez été pistonné, vous?
8: Personne. Par Laurent Ruquier.
0: Eh ben voilà. Je vous ai repéré dans un film.
8: Ah, il m'a repéré, il m'a dégoté. Et
1: dans quel film, Laurent, sans indiscrétion?
0: Je sais plus, plusieurs films. On voyait que lui, à un moment donné, dans tous les films, avec sa voix à la con, je me suis dit...
4: Tiens, il pourrait faire de la radio.
0: Voilà. C'est comme ça que ça s'est passé.
1: C'est-à-dire que si t'es normal, t'as aucune chance de faire cette émission.
8: Ouais, c'est ça.
6: Ah bah oui.
1: C'est terrible. C'est pour ça qu'on est tous moches, gros, petits.
8: Et je réalise qu'on n'en veut pas à ma tronche, mais que à ma voix, donc c'est assez réducteur.
0: Bernard, c'est pas très bien de dévoiler mes secrets.
4: Ouais, c'est ça.
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0: Notre ami Boudère nous a promis d'autres blagues. En plus, elles sont neuves, ces blagues. On les connaît pas.
11: Mais attendez.
0: Et d'où vous les sortez, vos blagues, d'ailleurs, Boudère?
11: Vous savez, les blagues n'appartiennent à personne. On nous les raconte dans des dîners, entre potes, et après, on s'est refait à notre sauce.
0: Alors, allons.
11: Ça, c'est comme, ça se passe dans un mariage. Il y a la mariée qui rentre avec le mari. Il rentre, ben, c'est la cérémonie. Et là, t'as deux personnes qui sont assises, qui disent, ils se disent entre eux, oh là là, mais qu'est-ce qu'elle est moche, la mariée. Et l'autre, il dit, oh ouais, elle est dégueulasse. Et là, derrière, elle dit, oh, dis donc, je vous dérange pas, vous parlez de ma fille, là. Elle dit, ah, pardon, vous êtes son père? Elle dit, non, je suis sa mère.
0: Encore une, allez, encore une, encore une, encore une.
11: J'en voulais une autre, c'est vrai?
0: Ah oui, vraiment.
8: Très, très bon.
11: Mais c'est un mec qui passe devant le juge. Le juge, il dit, bon, monsieur, c'est quoi les faits qui vous ont reproché? Et d'écouter, c'est bientôt Noël et j'ai fait les courses de Noël un peu trop tôt. Il dit, un peu trop tôt, mais c'est pas puni par la loi. Mais qu'est-ce que vous avez appelé trop tôt? Il dit, le magasin était fermé.
0: si elles sont bien, parce qu'en plus elles sont propres.
11: Ouais.
0: Elles sont propres, elles sont drôles.
3: On peut les raconter dans une bar mitzvah.
0: Ah ouais.
11: Là, c'est une petite fille qui vient voir son papa. Elle dit, papa, c'est quoi la beauté? Il dit, tu vois ta mère? Il dit, oui. Il dit, ah bah, c'est pas ça du tout.
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0: Vous avez gardé vos lettres d'amour, vous, Caroline?
13: Oui,
0: Diamant.
13: Absolument.
0: Ah, c'est
13: avec
0: vrai
13: un fiancé. Et un jour, je les ai retrouvées quand ma fille était petite, sous son lit.
0: Ah oui?
13: Elle les avait piquées. Heureusement, c'était en anglais. Et comme elle comprenait pas encore l'anglais, elle a pas pu comprendre.
0: Ah oui, la plume de ma tante. Sous le plumard de ma mère. Et non. Vous, monsieur Barbier, vous avez vos lettres d'amour encore?
5: Ah, je dois en avoir quelques-unes, mais j'en ai reçu beaucoup moins que Caroline Diamant quand j'étais petit.
4: Moi, ce que j'aimais bien quand on s'envoyait des lettres ados comme ça, c'était, on mettait toujours derrière l'enveloppe, allez court, petit facteur, car l'amour n'attend pas.
11: Et moi, j'étais tout rouge à lèvres et j'embrassais l'enveloppe.
13: Je mettais pas ça.
5: Moi, j'ai jamais mis ça de ma vie.
11: Vite, petit facteur.
4: Non, mais tu faisais pas ça.
11: Vite, petit facteur. Et puis je mettais mon parfum dessus et je mettais du gloss et j'embrassais l'enveloppe.
4: Voilà, moi aussi. Moi aussi, je faisais ça.
0: Olivier a fait ça beaucoup aussi.
5: Avec des pigeons
4: voyageurs.
5: Il jetait des bouteilles à la mer, on les reçoit encore maintenant, celles d'Olivier.
0: Vous avez dû écrire. Moi, je suis sûr. Parce que, vu le talent que vous avez pour improviser, et on connaît évidemment le succès de vos livres, vous avez dû écrire de très belles lettres d'amour, Olivier.
11: Ah oui.
13: Non, je l'ai fait, mais je n'ai pas écrit. Mais non, regardez ce bleu de ses yeux.
7: Je voulais gagner du temps. Moi, j'ai jamais. J'ai eu des émotions fortes, mais la pudeur m'a empêché de les transmettre. Vous devez bien comprendre que l'adolescent que j'étais était quelque chose de fragile, de délicat. Oui.
0: Par exemple, aujourd'hui, si vous deviez envoyer une jolie lettre d'amour à Caroline Diamant assise à vos côtés...
7: Ce ne serait pas elle que je l'enverrais.
13: C'est un exercice.
7: Ouais, c'est bon. Caroline, le temps passe près de toi souvent. J'essaie d'attraper ton regard, de te parler un peu. Tu

0: On sort de la salle de bain. Voilà.
1: Et vous, monsieur Janssen, vous avez gardé vos courriers, alors?
2: Ah oui, oui, oui, mais j'avais un amoureux italien que j'avais rencontré. C'était steward à l'italien, c'était rencontré à Caracas, à l'hôtel, à la piscine. Il y avait un bel italien qui était là, moi j'étais là. Et à l'hôtel à Caracas, nos clés, c'était... Bon, on avait la clé de chambre, mais le porte-clé était gros comme ça, avec le numéro de la chambre. Donc j'avais repéré le numéro de la chambre, et puis il m'avait rejoint dans l'ascenseur, il avait bloqué la porte. Et puis, a commencé une histoire d'amour qui a duré 3 ans, il m'a envoyé des lettres.
1: 3 ans?
3: Oui. Ah, mais vous êtes allé jusqu'à quel étage?
4: 3 ans dans l'ascenseur.
1: Ils sont montés, descendus.
2: Ah oui, c'était bien.
1: 3 ans avec un Italien.
2: Ouais, Morgane. Ouais.
1: Morgane, c'est pas très italien.
3: Je vous dis de ta gueule.
2: Il avait à Milan, donc pendant 3 ans.
1: Encore un Breton qui vous a menti.
2: Non, Palombi, ça s'appelait. Et on se partageait entre Paris et Milan. Je passais beaucoup de temps à Milan. C'est moi qui lançais la Fashion Week en Europe.
3: Mais t'habites à Milan.
1: Vous pouvez vous retrouver, appeler Fontaine et Bataille, on sait jamais.
2: Non, on s'est retrouvé il y a pas longtemps parce que maintenant la notoriété fait que beaucoup de gens se rappellent à mon souvenir et il m'a rappelé. J'étais content quand j'ai eu un message de lui. Je dis, oh là là, peut-être que la chose va reprendre tout ça. Et puis,
3: il a pas aussi... sa photo.
2: Il a pas aussi bien vieilli que moi, c'est sûr.
1: Ça, c'est sûr. Ils ont pas les mêmes chirurgiens en Italie.
2: Ils en ont des mieux, normalement.
1: Ça me fait plaisir. Et vous, monsieur Orlinski, je demande à tout le monde pour le courrier.
5: Sinon, j'ai écrit beaucoup de lettres aussi. À l'époque, il n'y avait pas le téléphone portable. Donc, c'est vrai que c'était quand même beaucoup plus fort, beaucoup plus romantique. On attendait avec impatience.
1: Vous, c'est un truc facile parce qu'en tant que sculpteur, il suffit que vous disiez par exemple à la fille, tiens, j'aimerais bien te sculpter. Est-ce que tu veux pas t'osculpter?
3: Oui, parce qu'elle croyait que c'était un docteur.
1: Mais est-ce que tu veux pas venir à la maison? Vas-y, déshabille-toi.
5: Oui, c'est... non, est-ce que tout ça...
1: Et là, elle pose et vous faites un ours.
5: Non, moi, je voulais simplement, je lui dis, est-ce que tu voudrais être ma muse? Et on pourrait, comme ça, on pouvait effectivement beaucoup s'amuser.
6: Pour lui proposer de lui sculpter la moule. Il fait des animaux.
1: C'était chouette, les années 80.
5: On en a sculpté.
3: La plage.
7: Et vous, Laurent?
1: Pardon.
7: Vous avez gardé vos lettres d'amour?
1: Oui, je les ai gardées. Puis surtout les réponses. Parce que c'est idiot de dire on garde les lettres. On garde les lettres.
3: Oui, c'est vrai,
1: on garde celles qu'on reçoit, pas celles qu'on envoie.
7: Autrement, on les envoie pas.
1: Mais j'ai tout le courrier d'Olivier. Là. Mon cher Laurent.
3: C'est que des lettres d'avocat, non?
1: Pour un petit billet en plus.
6: C'est vraiment d'enfant.
1: Promis, je reviens la semaine prochaine.
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1: Une question pour Mélanie Millemand, qui habite Gap. On est là, alors autant vous dire, en 1802, quand cette femme, échappant à la guillotine, peut enfin partir pour l'Angleterre. Quand je dis échappant à la guillotine, c'est que pendant la Révolution, elle a été emprisonnée, paraît-il, dans la même prison d'ailleurs que Joséphine de Beauharnais. Sa tête fut rasée à cette femme pour son exécution, et puis elle aurait été libérée grâce à l'intervention du peintre David. Et puis cette femme, que vous connaissez bien, ensuite est partie à Londres. Mais de qui s'agit-il?
6: Charlotte Corday.
1: Charlotte Corday, non.
9: Madame Tudor.
7: Pourquoi a-t-elle été décapitée?
9: Madame Tussaud.
10: Elle ne l'a pas été.
1: Bonne réponse de Christophe Beaugrand, aidé par Bernard Mabie qui a dit Madame Tudor.
10: Oui.
9: J'ai visité le musée Grève.
1: Et oui, Marie.
11: Et donc, qui a créé le fameux statut de cire.
1: Et oui, Marie Grossholz, de son nom de jeune fille.
3: Oh, comme Gerhard Holtz.
1: même Grossholz.
3: Arson Gerhard.
1: Elle vient de Strasbourg au départ. Vous savez, quand même, faut le savoir, le musée Tussaud, chez nous. C'est ça qui est assez curieux d'ailleurs.
11: C'est Grévin, oui.
1: Chez nous, c'est le musée Grévin, mais quand vous allez à Londres, quand vous allez à New York, c'est le musée Tussaud. C'est international, Tussaud.
11: Et c'est français, donc.
1: Et c'est français, même. Tussaud était française.
11: C'est alsacien, plus précis.
1: Exactement, strasbourgeoise, mais elle est morte à Londres à l'âge de 80. Oubla, un petit rototo. Elle est...
11: Il n'y a pas de problème. Vous aussi, vous avez du mal à digérer les diarrhées verbales de Rioux, je comprends.
9: Non, mais les Anglais.
1: C'est l'autre qui me gave, là.
11: C'est normal.
6: Le problème, c'est que ça va lui faire une heure maintenant.
9: Les Anglais sont contre l'euro.
0: Non, mais en fait, le

0: seul Français qui est dans les trois musées.
1: Oui.
0: C'est Jean-Paul Gaultier.
1: C'est pas vrai.
0: Non, mais c'est joli, parce que moi, je suis allée visiter les trois. Grévin, Tussaud, New York, Tussaud, Londres. Et voilà, et c'est quand même merveilleux qu'un Français...
1: Vous voulez pas aller chez Johan Rioux visiter le musée Puceau?
0: Ah non, ça...
2: Non, ça non.
3: L'entrée est gratuite.
4: Il paraît que c'est un musée de miniatures.
2: La sortie est payante.
1: Une autre question pour Inès Rimi, qui habite Montpellier. Édouard Clunet était avocat et il défendait celle qui était attaquée par Pierre Bouchardon. C'est même, d'ailleurs, il faut le dire, ce monsieur Bouchardon qui a arrêté celle dont je vous parle, et j'aimerais que vous retrouviez son nom, Pierre Bouchardon, le capitaine Bouchardon, qui d'ailleurs a arrêté cette femme sur signalement de Louis-Ferdinand Céline.
4: Il y a trop de
1: monde. Qui travaillait au service des passeports.
4: Ah oui.
0: Ah.
1: De qui s'agit-il ?
4: Matahari.
1: Matahari. Excellente réponse. De Bernard Mabir. Eh oui. Je savais pas que c'était Céline qui avait dénoncé Matahari.
2: Il a dénoncé beaucoup de monde. Hein.
1: Oui, c'est vrai, effectivement, ouais. Matahari, célèbre espionne, oui. Évidemment, qui a travaillé pour les Allemands, même si, au fond, elle aimait beaucoup notre pays et la France. Elle a été arrêtée par ce fameux capitaine Bouchardon, et c'est son amant avocat, l'amant de Matahari, qui l'a défendu contre Pierre Bouchardon.
2: Donc Édouard Clunet, c'est ça.
1: Et voilà, exactement, Édouard Clunet, elle va Doudou. Finir... Bah, il a pas gagné, hein, il a mal défendu, parce que quand même, elle va finir fusillée, faut le rappeler.
4: C'est celui qui fait de la pub pour le café, Clunet.
5: Georges.
4: Ah, c'est Georges Clunet.
5: C'est Georges Clunet.
2: Ah,
5: c'est
2: dommage, Clunet. T'avais une bonne réponse, tu gâches tout.
1: C'est un peu vous, la Matahari d'aujourd'hui, Gaël Chakalov.
6: Alors non, c'est pas moi du tout. En revanche, il y en a une dans mon précédent livre. Il y a ça, que ça continue, les Matahari. Il y en a quand même une par président.
1: Ah bah oui, vous avez eu des soucis avec celle-là.
6: Oui, avec celle qui était dans mon livre, j'ai eu des soucis.
1: C'est des métiers dangereux, hein. C'est pour ça que vous venez ici. C'est pour qu'il vous...
6: Ouais, c'est une couverture.
1: C'est pour qu'il vous arrive rien, en fait. Parce que si vous disparaissiez, on s'en rendrait compte.
5: Ah bah oui.
1: Pas au moment de la question littéraire.
6: Oh, vous pourrez plus écrire un bouquin avec votre histoire.
2: Est-ce que vous auriez voulu être une espionne, Gaëlle? Vous auriez...
6: J'aurais adoré, bien sûr.
1: C'est vrai.
6: Comme tout le monde aurait adoré.
5: Non.
4: Ah oui,
6: il n'y a pas, rien de plus romanesque.
4: Bah oui.
2: Et pourquoi vous l'avez pas été alors?
4: Elle couche pas.
5: Non. Elle couche, mais elle se rappelle plus.
6: N'importe quoi.
5: Faut prendre des notes.
4: Elle a pas d'ordinateur.
5: Oui, ça, parce qu'elle a pas d'ordinateur, c'est tout.
1: Castex, vous le connaissez, Castex. Qu'est-ce qu'il va redevenir après? Il va redevenir garde barrière ou pas?
5: Il va faire comme Sherazade, il va disparaître.
2: Il adore les grosses têtes, il serait grosse tête. En plus, il adore les grosses têtes.
6: Oui, il adore les grosses têtes.
2: Oui. C'est vrai.
5: Il écoute ça tous les après-midi.
6: Mais
5: il vraiment
6: toute
5: que
6: la
5: ça
6: Macronie
5: à...
6: adore.
5: Il adore que ça à foutre.
6: Oui. Toute la Macronie adore les grosses têtes.
1: C'est
6: tous
1: pas
6: les conseillers
1: vrai.
6: D'Élysée écoutent les grosses têtes.
1: C'est
6: ah oui.
1: Pas vrai.
6: Ah oui, mais je sais parce que dès que je dis un mot de travers, on m'appelle tout de suite en sortant de l'émission pour
4: c'est
6: me
4: pour
6: dire...
4: ça que le pays va bien.
5: On donne des conseils.
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1: Qu'est-ce que vous allez faire à la fin?

0: que vous allez faire à la fête à Neneu alors?
1: Eh bien, je suis marraine et je suis marraine. En fait.
0: Bah, très bien, voilà, oui.
2: Je pense qu'elle ne sait pas encore ce qu'elle va faire là-bas.
0: Non, je vais aller faire des attractions.
1: Mais peut-être la femme la plus drôle du monde dans une cage,
3: ah.
1: Non?
3: Ah, la femme à barbe, la femme à barbe.
1: J'ai très peur des gros manèges.
0: À moins que vous soyez figurante dans le château hanté.
3: Avec son balai.
0: C'est où?
1: Pelouse de la Muette.
0: À la Muette.
1: Métro, la Muette.
0: Elle va continuer comme ça.
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0: C'est le jour ou jamais où j'imagine vous avez préparé, révisé votre chanson de
6: comme Sheila. Les rois mages, ah,
0: voilà, voilà.
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0: Aïe, aïe, aïe, aïe, aïe.
6: Je te suivrai,
0: ah, bah, voilà, on est débarrassé.
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0: Oui, ça y est, c'est fini.
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0: Aïe, aïe, aïe, aïe, aïe, aïe, aïe.
2: Bon, j'en chanterai d'autres.
0: Hein. Ah non, non, non, enfin là.
3: Oh si, ça m'a presque manqué.
0: Ah, au moins. On est débarrassé, vous voyez, de cette chanson. Ah, vous pensez qu'il peut la refaire avant 18h?
2: Oui, oui. Oh, plein d'autres merdes aussi. Hein.
0: Oh, ça, je peux compter sur vous. C'est vrai que vous avez encore l'âge d'être reine maintenant qu'on sait qu'une Miss.
2: Ah, je croyais que vous me parliez à moi.
0: Ah, non, non,
2: oui. Ça bizarre.
3: Nous, on voit pas quand vous vous tournez. Ils sont
1: bah oui, oui.
2: Non, mais oui, je suis d'accord.
0: Je me tourne vers Sylvie Tellier.
8: Mais bien sûr, j'ai l'âge, vous aussi, patron.
0: Ben oui, on peut être reine jusqu'à quel âge alors?
8: Il n'y a plus d'âge.
2: Oui, mais par contre, il faut être une femme. Donc Laurent, ça va être difficile, non? Il faut être une femme pour faire Miss France.
8: Il faut être une femme, mais il ne faut pas être automatiquement née femme.
2: Oui, mais, il n'a pas encore fait l'opération.
8: Il attend de changer d'avis.
7: Peut-être qu'il est en transition.
8: Bah, peut-être. Pas, voilà.
2: Ah, c'est pour ça qu'il m'a dit qu'il allait chez le barbier tout à l'heure.
8: Voilà, c'est ça.
2: c'est la transition.
0: Ah non, mais enfin, écoutez, franchement, vous me voyez changer. Je pense que c'est un
2: Laurence Ruquier.
0: C'est un peu tard pour que je change de genre.
3: Non, Laurence Ruquier.
0: Mais pourquoi
8: Miss
0: pas,
8: Normandie.
0: Si d'un seul coup...
8: Ah oui, Miss Le Havre.
7: Oui, Miss Le Havre.
6: Les vacheurs au plancher noir sur lesquels tombe la pluie et les jolies nettes. Mais tu l'as rendu une main avec des canards. Mais
9: bonjour, alors Mademoiselle Ruquier. Vous pensez à quoi? Est-ce que vous avez une opinion sur la guerre, sur la paix?
0: Ah ben bien sûr.
9: Sur les fleurs, sur les plantes.
0: Disons qu'après mes études d'esthéticienne, je tiens à dire que je suis contre la guerre. Que je suis pour la paix dans le monde.
10: Si vous souhaitez voter pour la charmante Laurence, vous envoyez un au 72-500. Pourquoi pas?
8: Bah juste après Amandine.
0: Quel âge est-elle alors, la nouvelle Miss?
8: Elle
0: Sylvie.
8: A 34 ans,
0: vous
8: il me semble.
0: Vous y étiez?
3: Oh, mon Dieu.
8: Mais oui, j'y étais. Surtout, j'étais à Miss Martinique. Je présentais avec son Miss Martinique, dont je la connais depuis le mois de septembre.
0: Ah donc, ah oui, voilà.
8: Oui,
0: elle est sympa, en tout cas.
8: Elle est très sympa.
0: Elle va venir ici en tant que grosse tête bientôt.
8: Génial. Elle vient la semaine
2: prochaine. Elle a beaucoup de réparties. Ouais.
0: Pardon?
2: Elle a beaucoup de réparties.
0: Ah oui, oui.
8: Bah heureusement, à 34 ans.
2: Oui, elle est vieille, elle peut quand même.
8: Non, c'est pas ça, c'est que.
3: C'est pas une question d'âge.
0: Elle commence même à radoter. Pour Evelyne Gouthier, la première citation. Mme Gouthier habitant Seine-Maritime. Tiens, ben justement, voilà. Qui a dit...
3: Bonne année.
0: Bonne année à Mme Gouthier. Qui a dit, quand tu prêtes de l'argent à des amis, tu perds l'argent et les et amis.
3: Ah oui, Charlotte de Turckheim.
0: Charlotte de Turckheim, non.
2: Est-ce que c'est une humoriste?
0: Une humoriste.
8: Michel Bernier.
0: Qu'on aime bien, une copine à nous.
8: Florence Foresti.
2: Non. Muriel Robin.
0: Robin. Non, bah, va être contente que toutes les autres passent avant elle.
2: Ah, merde.
3: Ah oui, bah bien sûr. Anne Roumanoff.
0: Anne Roumanoff. Bonne réponse de Caroline Diamant. Pour Karim Deroux, qui habite la Ricamari, c'est dans la Loire, qui a dit « Je n'aimerais guère vivre sur la Lune, ça m'embêterait de changer de quartier tous les 9 jours. »
3: Groucho Marx.
0: Non, c'est un Français, ouais. Car ça marche pas autrement, vous voyez, les quartiers de Lune et les quartiers...
3: Bah, les voilà. Quarters of Moon.
0: Vous voyez, c'est forcément français. « Je n'aimerais pas vivre sur la Lune, ça m'embêterait de changer de quartier tous les 9 jours. »
2: Est-ce que c'est
8: Jacques
2: un poète
8: Prévert.
3: Raymond Devos.
0: Ah non, il était aussi poète, mais il était avant tout humoriste, un des rois de l'humour français.
8: Pierre Dac.
0: Dans les années, pas Pierre Dac.
8: Guy Bedos.
0: Pas Pierre Dac.
2: Francis Blanche.
0: Francis Blanche. Ah, oui. Bonne réponse de Christophe Beaugrand qui connaît bien l'émission.
2: Pour Marie Bernard. Je connais pas Pierre Dac mais, et Blanche, mais je connais l'émission.
0: Quand je dis pas Pierre Dac, ouais.
2: C'est l'autre,
0: c'est Francis Blanche. Mm-hmm. Pour Marie Bernard, qui habite Saint-Dié-sur-Loire, dans le Loir-et-Cher.
6: Famille habite dans le Loir-et-Cher. Ces gens-là ne font pas de
0: merde.
6: On dirait que ça gêne de marcher dans la cour. On dirait que ça gêne de marcher avec tout.
0: Beaugrand, même si vous mettez rien dans la fente, il chante.
2: Bon, arrêtez, ça peut sembler un peu pervers, ça.
0: C'est la différence avec un jukebox.
2: Ah, j'ai eu peur, je croyais que vous alliez dire avec une copine.
0: Qui a dit, et c'est donc pour Mme Bernard de Saint-Dié-sur-Loire, qui est dans le Loir-et-Cher, donc je confirme.
2: Oui.

0: puisque tout est parti de là, qui a dit « Les femmes ne devraient pas se fatiguer à simuler l'orgasme, puisque de toute façon, on s'en fout de savoir si elles en ont un ou pas. »
1: Jean-Yann, oui, moi je pense à Jean-Yann. Coluche.
0: Pas Jean-Yann, c'est plus récent, c'est contemporain.
2: Olivier de Benoît.
0: Olivier de Benoît, bonne réponse de Christophe Beaugrand. Allez, une dernière citation, et cette fois, ce sera cette citation pour Sylvie Pinsard, plus littéraire, hein, je vous préviens d'avance, pour M. Pinsard qui a dit « L'humour est une déclaration de dignité, une affirmation de la supériorité de l'homme sur ce qui lui arrive. »
3: Oh, c'est Madame de Sévigné.
0: Pas du tout.
1: C'est un homme ?
0: Un homme, bah oui.
1: Un philosophe.
4: Ça aurait pu être moi.
0: Alors, philosophe, pourquoi ça aurait pu être
4: parce que l'humour, c'est quand même un petit peu mon domaine.
5: L'intelligence, non.
0: Vous avez raison, plus que la chanson, en tout cas.
3: Alors, est-ce que c'est quelqu'un du 19e siècle
0: Au 20e siècle, il est mort en 1980. Si mes souvenirs sont bons, il s'est même suicidé.
5: C'est Mike Brandt. Non.
0: C'est Romain Gary. Excellente réponse de François Rollin.
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7: Un couple est au restaurant. La femme remarque de petits détails sur la tenue du maître d'hôtel. Je peux vous poser une question? Oui, bien sûr, madame. Je peux savoir pourquoi vous avez une petite cuillère avec votre pochette? C'est pour les petits incidents. Par exemple, si vous avez un petit peu de bouchon dans votre verre, je prendrai ma cuillère pour vous le retirer. Ça me permet de ne pas me mettre les doigts dedans.
0: Dans le verre.
7: Dans le verre, pardon. Ben, d'accord.
8: Mais quelle horreur.
1: Elle était super.
0: Elle n'est pas finie.
7: Je comprends rien. Taisez-vous. Alors, et si je puis me permettre, pourquoi vous avez un petit bout de fil à votre braguette, là? Ça, c'est pour descendre du bout des doigts à ma fermeture éclair. Puis ensuite, ça me permet, quand je suis très pressé, de dégager mon sexe en retirant délicatement mon slip. Très bien. Je peux savoir comment vous rentrez votre... trois petits points. Dans votre slip, quand vous avez terminé votre affaire. Eh bien, avec la petite cuillère.
0: Elle est si bien racontée.
5: Ça fait tout.
0: Ouais. Monsieur de Kersauzon, on se débarrasse tout de suite de votre...
8: Oui, tu peux y aller.
0: Allons-y.
8: Oui. Pourquoi les blondes ne mangent-elles pas de bananes? Parce qu'elles n'arrivent pas à trouver la fermeture éclair. Voilà. Et ça te fait rire, toi.
0: Raconté par vous, ça me plaît bien.
8: Non, quand ta bouche, c'est drôle. C'est quand même assez misogyne, tu vois, c'est pas gentil. Quand même.
0: Madame Bravo, s'il vous plaît.
9: Alors, on est au bord de la mer et il y a un gars qui descend faire de la plongée. Là, il s'équipe, il descend à 10 mètres et il voit un mec à côté de lui sans équipement. Bon, il descend à 20 mètres, le mec est toujours là. Il descend à 30 mètres, il est encore là. Il sort un panneau, il dit « Mais qu'est-ce que vous foutez là, sans équipement ?» Et l'autre qui répond « Je me noie, connard !» Avec le
0: Bien raconté, efficace.
10: Je la connaissais pas, hein.
0: Monsieur Titoff.
10: Allons-y, alors. Alors, nous sommes dans un train de nuit, et il y a Doumé, un jeune Corse, qui est dans un train de nuit, il cherche le sommeil, voilà, puis bon, il est bercé par le bruit du train, tout ça, il commence à s'endormir, et juste au-dessus de lui, sur la couchette au-dessus, il y a une dame, une rousse, avec des grosses lunettes, qui est en train de lire un livre. Monsieur, excusez-moi, vous dormez? Il fait dormir, il fait, non, plus maintenant, là, vous m'avez réveillé. Excusez-moi, il fait un peu chaud, pourriez-vous, s'il vous plaît, ouvrir la fenêtre? Alors, bon, Doumé, il se lève un petit peu groggy, endormi, pas de mauvaise humeur, il ouvre la fenêtre, et puis il va se recoucher. Puis du coup, la dame rousse fait « Monsieur, finalement, il fait un peu froid, pourriez-vous fermer la fenêtre ?» Ah, ça commence un peu à le gonfler, le Doumé. Tu vois, il fait un mot, Doumé se lève, tu vois, il ferme la fenêtre et se recouche. Quelques minutes plus tard, d'un coup, la dame rousse avec ses grosses lunettes fait « Monsieur, vous ne voudriez pas rouvrir la fenêtre et me passer la couverture ?» Et là, sans bouger de sa couchette, Doumé « Oui, écoutez, là, on est tous les deux dans cette cabine, hein. Pourquoi on ferait pas comme si on se connaissait

0: depuis quelques années, comme si on était mariés. La dame bourgeoise, tout ça, elle fait « Oh, mais dis donc, c'est vrai que ça m'excite un peu, pourquoi pas, faisons comme si nous étions mariés. Pourquoi pas ?» Il dit « Bon, ben, il fait, ben, parfait, ben, alors écoute, tu sais ce que tu vas faire, tu vas descendre de ta couchette, tu vas ouvrir la fenêtre, tu vas la fermer, et surtout, tu vas fermer ta gueule parce que j'ai envie de dormir.
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2: Une question pour Madame Soulard, qui habite Port-de-Lanne, dans les Landes. Question qui concerne un grand champion d'échecs américain, Hans Niemann, qui n'est peut-être pas américain d'origine, mais en tout cas qu'il est devenu, et il est un des meilleurs joueurs d'échecs au monde. Sauf que lors d'un match, il y a quelques mois, contre le grand joueur du 21e siècle, le Norvégien Magnus Carlsen, il est accusé d'avoir utilisé quoi pour gagner?
3: Une IA?
2: Pardon.
3: Une intelligence artificielle?
2: Alors, intelligence artificielle, pas tout à fait.
3: Une oreillette?
4: Une oreillette.
2: Pas une oreillette, parce qu'une oreillette, ça se voit tout de même.
3: Ouais. Une application. L'application Eshkouf.
5: Un petit détecteur électrique qui lui donnait des impulsions.
2: Alors, quelque chose qui lui donnait, oui, des impulsions. C'est en tout cas une accusation, évidemment.
6: Sur le compteur?
2: Non, pas sur le compteur.
4: C'est quelque chose qui portait sur lui, en tout cas.
2: Oui, absolument.
3: Ben donc c'est ça alors, s'il avait un...
2: Oui mais quoi, je vous demande quoi?
4: C'est cet objet. Ah,
3: le nom de l'objet,
4: un boîtier,
3: vous voulez? Un vibreur.
4: Un boîtier.
2: Quel genre
4: un
2: de
4: vibromasseur?
2: C'est-à-dire?
4: Bah un plug anal ou un...
2: Un plug anal.
6: Incroyable.
2: Bonne réponse de Joyce Jonathan.
4: Eh ben, je suis ravie d'avoir trouvé ça, vraiment.
6: Bah eh ben, tu vois
3: qu'elle va te suivre, celle-là.
2: Chacun sa spécialité.
4: En plus, vraiment pas.
2: Le grand maître d'échecs, Hans Niemann, nie avoir eu recours à un sextoy dans le but de tricher.
3: C'est comment ils l'ont découvert?
6: Parce qu'il sautait plus haut que le mouton qui avait fumé du shit.
2: Non, mais effectivement...
3: À chaque fois qu'il faisait un coup, il disait « Oh !»
2: Il est accusé de tricherie par son grand rival, considéré comme le plus grand joueur du 21e siècle norvégien, Magnus Carlsen. En effet, il l'accuse d'avoir... ils ont mis à nu, si j'ose dire.
3: Il l'accuse, mais comment on accuse de ça? Excusez-moi, je pense que le concurrent...
6: Mon cul. Bah non, je peux pas là. Si.
4: Non mais attends, comment ça marchait son truc?
7: C'est pas compliqué, il y a un complice qui fait travailler un ordinateur pour aller plus vite dans les choix de combinaison. Il envoie par un code...
3: Oui, c'est une télécommunication.
7: La case où il faut déplacer la pièce... Et hop, les sensations du plug anal font que on déplace la bonne pièce.
6: E17, c'est
2: chers
6: dur.
2: Auditeurs, vous loupez
3: le mime.
2: Vous loupez le mime de Christophe Barbier
4: qui se secoue sur sa chaise.
2: Vous pouvez me le refaire ce soir sur BFM TV. Parce que ça peut faire monter l'audience. Christophe Barbier qui mime le joueur d'échecs.
3: Mais il mime pas
4: un plug anal.
2: Avec un plug anal.
6: Il reçoit des messages codés en morse.
3: Il mime peut-être pas, il y a sa femme qui a une télécommande dans la main.
2: Ah non.
6: Ouais. Déjà qu'on avait cramé la carrière de Roselyne Bachelot, maintenant on va cramer.
2: Alors en tout cas, l'Américain répond au Norvégien, je suis prêt à jouer nu la prochaine fois.
6: Oui,
2: bah, remarquez, ça change rien.
3: Ça change rien. Il faut qu'il joue nu
6: et debout,
3: penché en avant.
2: Il faut qu'il joue nu la tête en bas. S'il joue nu la tête en bas, là on se rassure. Mais pas avant, vous voyez.
3: Mais même pas. Allez, parce qu'il y a des, parce qu'il peut toujours y avoir des boules, des boules de Gaïcha aussi qui font
5: des
3: qui
5: boules à facettes
3: télécommandées comme ça. Oh, ouais. Bah, tu peux mettre de la lumière, ça sert à rien à l'intérieur.
4: Très volontaire.
3: Si ça t'amuse, mets de la lumière. Hein.
5: Mais je sais.
6: Bon, bah c'est bête. Comment tu dis case E17, Christophe, en morse? Vas-y. Vas-y, mon Christophe, vas-y. Ah, il le fait.
3: Ah, je crois qu'il y a échec et mat, là. Hein. Ah, ouais.
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2: Pour Daniel Topic, qui habite Andernos-les-Bains en Gironde.
3: Andernos-les-Bains
2: en Gironde, c'est votre région, monsieur.
3: Ah ben ma grand-mère avait sa maison en Andernos.
2: Est-ce que je vous demande si elle faisait du vélo?
3: Alors non, elle faisait pas de
4: vélo. Elle en a fait.
3: Mais elle en fait plus, elle est morte.
5: La pauvre.
3: Ah ben ça arrive. Elle s'appelait Mamie Janine, elle faisait d'excellentes tomates farcies.
6: Elle est morte de vieillesse?
3: Oui.
2: Non, mais elle faisait des tomates farcies en même temps que de faire le vélo, alors forcément. On peut pas tout faire.
3: C'est une très belle maison.
7: Allez. À vendre?
3: Pas loin de la plage du Béteil.
2: Vous avez hérité de Mamie Janine?
3: Non, ça a été vendu avant, il y a eu une dispute de famille.
8: Ah là là, la connasse.
3: Non.
8: Oh pardon.
4: Qu'est-ce qu'elle a eu des tomates?
3: Parce qu'elle était propriétaire avec sa sœur, Tati Nicole.
8: Ah là là là.
3: En fait, c'était la maison de Mamie Cécile, de la grand-mère.
4: Et c'est Papy Robert qui a hérité de tout, alors?
3: C'est intéressant. Mais Tati Nicole, elle est encore vivante, elle nous écoute peut-être.
2: Ah ben bien sûr, ben, et qu'elle sache que...
4: Bonjour.
2: Qu'elle sache que Tata Christophe l'embrasse.
7: Pas mal.
3: Joli. Donc on dit Andernos.
8: Ah oui, pardon, on a un peu parlé de vous, on voulait pas, excusez-nous. Oui. Andernos.
2: Tout est là, à Andernos, moi je disais Andernos-les-Bains, donc en Gironde, monsieur Topic attend maintenant la question pour savoir s'il a une chance de gagner 300 balles. Pourquoi ne doit-on jamais, c'est une, on va dire, une tradition, ou plutôt même une superstition, mais d'où vient cette superstition? Pourquoi ne doit-on jamais allumer 3 cigarettes avec la même allumette?
4: Parce que pendant la guerre, quand on allumait 3 cigarettes, on était repéré avec la même allumette.
2: Expliquez bien, monsieur Mamie, mais c'est la bonne réponse.
4: Ben, c'est la bonne réponse, donc j'ai rien à expliquer.
5: Mais si, parce que ça durait trop longtemps.
2: Voilà, c'est ça qu'il faut dire.
4: Ah oui,
2: Bonne réponse de Bernard Mabie et de Valérie Mérès. Eh oui.
5: Je fais le...
2: Allumer 3 cigarettes avec la même allumette porte toujours malheur, mais tout ça vient effectivement du fait que pendant les guerres, c'était dangereux d'allumer 3 cigarettes avec une seule allumette parce que la nuit, un tireur habile a le temps de préparer son arme à la première cigarette, de viser à la deuxième cigarette et de tirer enfin à la troisième cigarette.
8: D'ailleurs, ce soldat en question n'a fait l'erreur qu'une fois.
2: Je ne connaissais pas cette superstition non plus. Vous la connaissiez, vous?
3: Jamais entendu.
2: Bernard, oui, manifestement.
4: Ah bah moi, j'ai fait
3: la guerre.
4: Il a
3: connu la guerre. Je rigole. Il était dans les tranchées, je sais pas comment il faisait pour passer.
4: Depuis 70, j'ai fait 3 guerres.
3: Il était dans les tranchées, il a jamais réussi à ressortir.
4: Ça l'a fait rire, l'autre, l'Argentine.
3: Ah bah elle a fait la guerre aussi.
4: Ah bah elle a fait les Malouines.
7: Les Malouines.
2: Allez, question littéraire et d'actualité, en tout cas d'éphéméride, pour Rémi Gerbeau qui habite dans les Deux-Sèvres. De qui Voltaire parlait-il quand il écrivait « On dit qu'à l'âge de 18 ans, il savait 22 langues ». Cela n'est certainement pas dans le cours ordinaire de la nature. Il n'y a point de langue qui ne demande environ au moins une année pour bien la savoir. Quiconque, dans une si grande jeunesse, en sait 22 à 18 ans, peut donc être soupçonné de les savoir mal, ou plutôt il en sait les éléments, ce qui est ne rien en savoir.
5: Mozart. Alors, il disait Mozart. Ça de Rousseau?
2: De Rousseau, non.
4: Mozart.
2: De Mozart, non.
7: D'un monarque?
3: D'un écrivain?
2: D'un monarque, non.
3: D'un écrivain?
2: Oui, d'un autre philosophe, même.
4: Diderot.
2: Diderot, non.
7: Du même siècle que lui?
2: Non, pas tout à fait du même siècle. Ah. Du siècle de, on va dire de, au moins du siècle précédent. Ça dépend parce que tout est à cheval, là, vous voyez, c'est compliqué.
4: Ils sont tous à cheval.
2: Lui, en tout cas, était du 15e siècle, voilà.
7: Du 15e?
3: Ça remonte.
7: Ah oui, donc.
2: Donc ça fait 2 siècles d'écart entre Voltaire et lui.
5: Ah oui, donc
7: ça fait même trois longs.
2: Ah oui, non, ben non.
4: Voltaire,
2: c'est le 18e. Ah oui, vous avez raison. Vous avez raison.
3: Mais donc, il a 3 siècles. Il l'a pas connu en tout cas.
4: Ça en fait presque 4.
5: 1400.
2: Pardon?
4: Ça en fait presque 4.
2: Ben non, entre 14 et 17, ça fait 3 siècles.
4: Ah, 3 siècles.
5: Un italien, un français, les philosophes en question.
2: Ah, ça, c'est une très bonne question.
7: Pic de la Mirandole.
2: Et c'est le Pic de la Mirandole. Oh, bonne réponse.
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0: Les questions littérature, autant dire que Géraldine Conduche a une chance pour un chèque RTL. Oh. Elle habite dans le Doubs, au pays de Clerval. Non, c'est vrai que Christine Bravo, quand même, faut pas l'oublier, a été institutrice,
1: et
0: enseignante,
1: Internet, Internet,
0: critique littéraire, oh, animatrice d'émissions culturelles, jusqu'à sa déchéance.
1: Ça, c'est bon.
0: Là, je vais vous demander de retrouver un écrivain qui est mort à l'âge de 40 ans dans un sanatorium. C'est jeune, 40 ans, évidemment, il avait la tuberculose. Et on ne la soignait pas à l'époque. De quel écrivain s'agit-il ?
2: Balzac.
0: Balzac, non.
1: Radiguet ?
0: Ah, Radiguet, non.
3: C'est un Français. Écrit...
0: Français, non.
4: Il était russe.
1: C'est un russe.
0: Russe, non.
1: Un espagnol.
0: Espagnol, non.
3: Polonais.
0: Alors, latino. Écoutez, c'est les frontières ont changé depuis.
3: C'est l'Est.
0: Oui, en tout cas, c'est l'Est. Oui.
4: Il a écrit beaucoup de livres.
0: Bah, il écrivait en langue allemande, en tout cas, oui.
4: Thomas Mann.
0: Il était autrichien.
4: Il était Thomas Mann.
0: Pas tout à fait autrichien. Il était.
3: Rilke.
0: Rilke, non.
1: Zweig.
0: Zweig, non.
4: Non.
0: Ah, Goethe, non.
1: Lévi-Strauss?
0: Pardon?
1: Lévi-Strauss?
0: Lévi-Strauss, non.
3: Ça finit en Stein.
0: Ah, ça finit pas en Stein.
4: Vous pouvez nous donner un indice encore, s'il vous plaît?
0: Ah, bah, je vous ai dit qu'il avait écrit en langue allemande, qu'il était mort à 40 ans de la tuberculose dans un sanatorium près de Vienne, qu'il a fait partie, on va dire, des écrivains majeurs du début du XXe siècle. Il était né en 1883 à Prague, vous voyez, et il est mort près de Vienne. Qu'est-ce que je peux vous dire?
2: Politique, il faisait pas d'œuvre politique.
0: Son nom était si célèbre, et est toujours si célèbre, qu'il est même devenu, sous forme de dérivé, un adjectif aujourd'hui.
2: Tolstoï?
0: Tolstoï, non.
2: Dante? On dit Tolstoïen.
3: Dante, parce qu'on dit c'est dantesque.
0: Ah oui, mais c'est pas mal, ça, vous voyez. Sauf que Dante, c'est italien, voyez-vous.
3: Ah oui, je ne savais pas.
2: C'est pas allemand.
1: Attends, j'essaye comme lui, Hemingway.
2: Non, on dit pas Hemingwayen, on dit pas Hemingwayen.
1: Il a écrit quelle saison de Sous le soleil? Comme ça, va nous aider à...
3: Attends. C'est pas Kant?
0: Non. Ben non, c'est pas Kant.
1: Kafka.
0: Pardon ?
1: Kafka.
0: Kafka, ouais, excellente réponse.
1: J'ai pas dit ?
4: Eh oui.
3: Voilà, c'est ça.
2: Kafkaïen, bien sûr.
0: Sort des inédits de Franz Kafka qui sont publiés dans une nouvelle traduction aux éditions Rivage. On respecte pas toujours les volontés des écrivains.
3: Pour faire des sous, et republie ce qu'il avait mis dans les tiroirs.
0: Parce qu'avant sa mort, il avait demandé à ce qu'on brûle ses cahiers, ses carnets, sa correspondance. Mais un de ses amis a quand même tout gardé. Aujourd'hui, on publie ses réflexions sur le péché, la souffrance, l'espérance. Faut tout brûler vous-même si vous voulez pas qu'on retrouve.
1: Les fringues surtout.
0: Remarquez, il y a longtemps que vous n'avez pas écrit quelque chose.
4: Oui, d'abord.
1: Non, mais le conducteur de Froufrou, faut le brûler. Hein. Pourtant, c'est inestimable. Hein, je sais, ça va me faire mal au cœur et puis je pense aux collectionneurs, mais faut le faire.
0: Tiens, il y a un autre inédit qui va sortir, c'est la deuxième question. Question ?
1: Ah, ben, il a avalé Jean-Phil. Merde, le patron a avalé Jean-Phil.
4: Ça devait arriver, hein.
1: T'as commencé comme ça.
2: Ça apparaît pas dans
0: le livre. Dieu me regarde, moi je suis un garçon prudent, moi, voyez.
3: Ah oui, c'est sûr.
0: Je veux pas des maladies, moi.
2: Non.
3: Oui.
1: Mais Jean-Phil, c'est normal.
3: Parce que je vais prêter ma péniche. Ça y est. Ah là, voilà. J'étais sur vous. On est arrivé. Péniche, on va en parler.
5: Non, mais attends. Tout s'est bien passé, mais mon amoureux a attrapé la ch'touille.
1: Mais Jean-Phil, je te jure, demande à un médecin, c'est pas normal d'avoir deux
3: glands. J'ai dormi une nuit sur la péniche, j'étais plein de morpions.
1: Non, mais rassure-moi, tu fais des passes sanitaires.
4: Bravo Bernard.
0: Alors, un nouvel inédit va sortir, donc disais-je...
2: On était sur Kafka avant ça, hein, on est d'accord.
0: Et on passe à un autre écrivain dont, justement, le premier roman va être publié pour la première fois chez nous en France. Et ce premier roman, en tout cas aux États-Unis, s'appelait « The Sea is My Brother ». Chez nous, ça va être traduit par « L'océan est mon frère ». Mais qui en est l'auteur ?
2: Cyril Dion, le...
1: Cousteau.
0: Non, Cousteau, non.
2: Attends, c'est un truc écologie.
3: Répétez la question.
5: Ça n'a jamais été publié.
0: En France, aux États-Unis, oui, mais en France, non.
5: Alors,
0: premier roman écrit à l'âge de 20 ans et qui s'appelle L'océan et mon frère.
6: Greta Thunberg.
4: Est-ce que l'auteur est décédé?
0: Ah oui, ah oui, oui.
1: Est-ce que c'est l'auteur du 20e siècle?
7: C'était un navigateur.
0: Un navigateur? Alors non, mais il s'était engagé à ce moment-là, effectivement.
1: Quelle année?
0: Alors là, on est dans les années 40, quand il s'engage et qu'il part sur un bateau, effectivement.
1: Henri Miller.
0: Non, non, non.
1: Arthur Miller. Gérard Miller.
0: Non.
7: Tabarly.
0: Il s'engage dans la marine marchande au printemps 1942.
5: Voyez. Il est américain?
0: Ah bah oui, alors non, il n'est pas américain. Il a été américain ensuite, il a pris la nationalité américaine, mais il venait du Canada, et ça d'ailleurs, ça a été l'objet d'une question.
1: Ah, Roque Voisine!
0: Non, il n'y a pas si longtemps aux grosses têtes. Car on ignorait qu'il était canadien au départ, et qu'il avait même d'ailleurs des origines bretonnes.
5: Ah bon? Est-ce qu'il a une œuvre?
0: Ah bah oui, une œuvre culte. J'ai posé une question là-dessus il y a 15 jours, mais là, j'ignorais à ce moment-là qu'il y aurait un inédit qui allait sortir.
4: Jacques Kerouac?
0: Jacques Kerouac!
1: Ah ouais.
0: Excellente réponse! Delis Seboun, vous avez lu Kerouac, Jean-Philippe?
3: Oui, oui, oui. Il...
1: sur Instagram, tu as suivi
3: Jacques Kerouac à ton
7: nom.
3: Ah oui, un beau roman sur l'océan, là, qui c'est son frère, je sais pas quoi. Là, là, une histoire de famille incroyable, ah oui. Et puis, il y a du remue-ménage.
0: Quand, quand vous lui prêtez votre péniche, puisque vous venez de nous dire que vous lui avez prêté votre péniche, vous lui conseillez des livres dans votre bibliothèque, Christine?
7: Ah, bien, oui, il n'y va pas pour ça.
3: Il n'y a rien à foutre des livres.
4: Le miroir, des choses comme ça. Non, je sais pas. Y a
7: tu
4: des...
7: mets un peu de vaseline dans la salle de bain.
8: Oh mon Dieu.
3: J'ai même pas vu, il y a des livres sur la péniche.
4: T'as tout nettoyé après, en partant?
3: Hein?
7: Oui, bah oui. Bah,
0: il y a des livres sur la péniche.
5: Il y a un mur de livres, Jean-Philippe. Tu les as pas vus?
3: Ah bah c'est peut-être parce qu'il y en a trop, ça fait un mur.
1: Mais si.
5: T'as cru que
3: si t'en retirais, il y a tout qui tombe.
5: T'as cru que c'était des briques?
3: Oui, mais je pensais que c'était de la déco.
5: C'était un décor.
3: Parce que chez moi, j'ai ça à trompe-l'œil, c'est une bibliothèque, mais c'est des faux livres, c'est du papier peint. J'ai cru que c'était la même chose chez elle.
7: Ah, bien sûr. C'est Damido qui t'a fait le décor?
3: Ah oui, parce que péniche, tu m'as vendu à un hôtel 5 étoiles sur l'eau, mon Dieu, c'est un camping-car flottant, oui.
0: En tout cas, les gars qui viennent vous voir, Jean-Phi, c'est pas de la péniche, c'est de la pénicilline. Dont ils ont besoin.
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0: Si vous avez une vie sexuelle vicénale,
5: oui.
0: De quoi s'agit-il?
5: Ça, c'est pour Johan.
12: Décousu?
0: Ah, décousu, ça, c'est moi qu'on puisse dire. Alors, mais précisément.
12: Débridé. Eh bien, très fixé à une façon de faire et juste s'en tenir là. C'est-à-dire pas avoir de diversification.
0: Non, mais ça a une signification très, très précise.
12: Comment ça s'appelle?
0: Vicénale.
12: Alors,
0: j'ai évidemment accolé cet adjectif à votre vie sexuelle, mais je vous rassure, ça ne concerne pas que la sexualité, il y a plein d'autres choses.
5: Et non pas, vicinale.
12: Eh bien,
0: alors, vicénale. Les chemins vicinaux n'ont rien à voir.
5: D'accord.
0: Cher, comment elle s'appelle déjà? Chantal.
12: Est-ce que, par exemple, c'est Laurent... pas un truc, tu ne fais pas l'amour que sur les chemins vicinaux, c'est ça.
13: Est-ce que vous pensez, Laurent, que je suis un spécialiste de cet amour-là?
0: Ah, bah alors vous êtes sûrement, effectivement...
12: Oui. Alors, eh bien, c'est, c'est un désir de s'exprimer sexuellement en mettant en scène.
0: Non, mais j'ai effectivement vraiment qualifié un rapport sexuel de vicénal, c'est très rare.
12: Ah bon?
0: À part justement peut-être chez Monsieur Rioux. Mais vicénal, en fait, c'est un qualificatif qui peut aller à plein d'autres choses que le sexe.
12: C'est-à-dire un autre exemple?
0: Ah. Oh bah par exemple, qu'est-ce que je pourrais
12: le
0: vous
12: travail.
0: Dire?
12: Le travail.
5: Par exemple, c'est un amour vissé.
12: Non.
5: C'est-à-dire que le mari visse, on n'a pas le droit de sortir.
13: Ça veut dire que c'est quelqu'un qui est très actif le matin.
7: Non. Je sais pas, j'essaie.
12: On va tout savoir.
5: Bah oui, t'as raison.
13: Que le matin.
0: Vous êtes l'ami du petit déjeuner.
13: Non mais ça peut être possible, parce qu'on parle de, je sais pas... c'est faire l'amour sans faire l'amour. C'est faire quelque chose sans faire quelque chose.
0: Oublier l'amour, je dis, oublie ça. Ça peut être politique.
12: C'est une façon de faire.
0: Vicénale, c'est pas une façon.
12: Ah, c'est une.
0: C'est un adjectif qu'on. Un engagement peut être vicénal, vous voyez, par exemple.
12: En même temps,
5: éternel.
12: Et exclusif.
0: Non, non. Une fête peut être vicénale.
12: Débridée.
0: Une cérémonie peut être vicénale.
13: C'est lié à un quartier, c'est lié à un endroit.
0: Non.
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0: Comment ça?
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0: Tu la fantasmes de ouf et tu deviens acteur d'un.
1: Tu la fantasmes de ouf.
0: J'avais oublié que j'étais à l'EHPAD.
1: Ok. Ok, bah moi je vais fantasmer de ouf alors.
2: C'est fou.
3: Est-ce que Laurent, c'est lié à une partie du corps? Forcément, une partie du corps.
2: Est-ce que ça vous a dire une fois ou jamais?
1: Alors là, on se rapproche.
2: Oui.
1: Car il est question de fréquence là-dedans, évidemment.
3: Une fois par décennie?
1: Pas par décennie.
4: Non, par centenaire.
1: On se rapproche, on brûle.
3: Par quelques mois,
4: par année.
1: Alors, non, vicénale, c'est quoi?
3: Est-ce que c'est plus de 100 ans ou pas plus de 100 ans?
1: Moins.
4: Une fois chacun?
1: Non.
3: Une fois tous les 50 ans?
2: Une fois tous les 10 ans?
4: Une fois tous les 5 ans?
2: Plus tous les 10 ans,
3: tous les 15 ans,
2: tous les
3: 20
2: ans, tous les 20 ans,
4: tous les 50 ans,
5: tous les 80 ans.
1: Je viens de l'entendre. Okay. C'est Michel Bernier qui a donné la bonne réponse. Répétez-moi.
2: Une fois tous les 20 ans.
1: Oh bah. Une fois tous les 20 ans.
0: Mais c'est quoi ça alors?
1: Vicénal, c'est un adjectif qui veut dire qui a lieu tous les 20 ans. Alors voilà, j'ai effectivement tenté de vous perdre un peu en parlant d'un rapport sexuel vicénal, qui n'aurait lieu que tous les 20 ans. Imaginez que vous n'ayez pas...
2: Moi, c'est ce soir.
0: Une fois tous les 20 ans.
1: Alors ça peut vouloir dire aussi...
4: Qu'est-ce que vous dites?
0: Une fois tous les 20 ans, mais dans ces cas-là, je reste dedans pendant 20 ans. Au moins une fois, quoi.
1: Ah ben, vous croyez pas si bien dire, parce que vicénal, ça veut dire aussi qui dure 20 ans.
2: Voilà.
1: Soit ça veut dire tous les 20 ans, soit ça veut dire qui dure 20 ans. Vous voyez, par exemple, effectivement, un mandat vicénal, ça veut dire que vous êtes en fonction depuis 20 ans. Et ça a les deux sens. Soit c'est une fois tous les 20 ans, soit c'est qui dure 20 ans.
2: C'est la chanson, on n'a pas tous les jours 20 ans, ça vous arrive une fois seulement.
1: Et ben voilà, exactement. Voilà. Merci Chantal Goya.
0: Bravo.
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1: Moi, je suis inquiet pour Ariel, parce que c'est vrai que c'est... Elle n'arrive jamais en retard.
8: C'est vrai,
1: là, aujourd'hui, elle est arrivée en retard et je la sens. Il s'est passé quelque chose. Il y a quelque chose qui va pas, ma belle Ariel. Ma princesse, j'ai envie de vous consoler parce que je sens qu'il y a quelque chose qui va pas.
8: Ah bon, mais c'est gentil. Vous savez, c'est vrai que j'aimerais bien être dans vos bras. Ça me ferait grand plaisir.
2: Une jolie, gentille
8: consolation.
2: Boubou,
0: la tête de Laurent.
8: Non, mais j'adore les consolations. Et c'est vrai que
1: Là, je ne suis pas un lot de consolation non plus.
2: Non.
8: Un lot de consolation.
9: Non, mais tu as eu une petite contrariété, non?
2: Elle était derrière un énorme camion anonyme, qu'elle me dit.
9: Elle est bloquée
2: derrière un camion anonyme. Ça veut dire quoi, anonyme?
8: Non, mais je ne sais pas si vous avez remarqué, mais maintenant, Paris est sillonné de camions anonymes.
0: Ce sont des camions de béton.
2: C'est quoi, des camions anonymes?
10: C'est l'inverse d'un camion célèbre.
2: Tu ne peux pas les appeler par leur petit nom.
1: C'est des chauffeurs qui picolent. Bienvenue à la réunion des camionneurs anonymes.
8: Non, mais tu sais, des espèces d'estafettes blanches, comme ça, il n'y a rien d'écrit. Ah. Et ça s'arrête au milieu de la rue. Et ça fait attendre la cité entière.
0: Ce sont des gens qui livrent, tu sais.
10: La cité entière. Figurez-vous qu'Ariel habite une cité.
2: Peut-être qu'il travaille, tu sais.
9: Et des livrets.
1: Allez, la question littéraire. Ne perdons pas les bonnes habitudes. Vous avez dit quoi, monsieur Janssen?
9: Ma préférée.
1: À votre préférée, la question littéraire. J'avais entendu, mais je me disais, c'est pas possible qu'il l'ait dit. Eh bien, si. Alors, on va voir. Je vais vous donner l'histoire d'un roman. À vous de retrouver le nom de ce roman et de l'auteur, bien sûr. Un roman paru, je vous donne la date, en 1932. Oui.
0: Ah, ça nous avance.
9: Ah, oui.
1: La première partie est constituée par la lettre, et c'est pour monsieur Manon, j'ai dit la question.
2: Non,
1: monsieur
2: vous
1: Manon.
2: N'avez pas dit
1: il habite Gosson dans les Côtes d'Armor. Je le précise, parce que monsieur Gosson va pouvoir. Ah, les applaudissements que vous entendez nourrir.
9: Avec la vache.
1: Olivier de Kersauzon dans le remake de La Vache et le Prisonnier.
8: Alors, c'est à cette heure-ci qu'on arrive?
1: Faut vous dire, Olivier, que si elle se permet ça, Ariel, c'est qu'on était bien embarrassés parce qu'elle était en retard, elle aussi, voyez-vous.
11: Je me disais bien qu'elle me rappelait ma mère par moment.
8: Ah ben voilà.
1: C'est quoi cette vache?

0: qui a bloqué la voie.
1: Un sanglier.
0: Ah, un sanglier. Oui. Mais quand, vous m'avez dit une vache ce matin.
1: Oui, mais attends, c'est là, c'est dit que les renseignements du chauffeur. Mais quand tu vois que ça pèse, deux rames de TGV, ça pèse 700 tonnes. Ouais. Un sanglier, ça pèse 100 kilos. Donc c'est l'équivalent d'un moustique sur le genou d'un cycliste. Et t'arrêtes tout le monde et c'est la panique totale. Putain, la SNCF.
2: Alors, le sanglier est mort?
3: Oui, forcément.
1: Non,
3: oui.
1: Non, il est vivant, il raconte à ses potes, j'ai bloqué le TGV.
4: Qu'il a coincé le train d'Olivier
1: Carpeau. Il est au bistrot, il est au 6e Ricard, et il dit, et alors, le TGV, je leur ai mis le doigt, mais comme ça.
2: C'était un sanglier mâle ou c'était une laie?
1: D'après le sac à main, c'était une laie.
2: Elle avait pas ses petits mocassins avec marcassins. Marcassin.
1: Il y avait
0: des marcassins à gland.
1: Oui.
0: Il y avait une question littéraire quand monsieur.
2: Ah, oui,
0: on a bloqué le chronomètre.
2: 1932.
4: Ah bah oui, parce que vous n'avez pas raconté l'histoire, vous êtes gentil.
0: Bah, bien sûr, la question n'a pas démarré. Et la voici donc. Je le rappelle, c'est pour monsieur Philippe Manon qui habite Gosson. Et la question concerne un livre qu'il faut retrouver, publié en 1932. Je veux le titre et le nom de l'auteur. La première partie de ce roman est constituée par la lettre que Louis écrit à sa femme. Lettre que celle-ci devrait retrouver après sa mort. Avec ses papiers, le testament et l'héritage. Toutefois, de manière inattendue, la femme meurt avant lui et Louis continue d'écrire ce qui devient finalement un journal plutôt qu'un testament. Et au-delà de ses souvenirs, il relate les démarches qu'il fait pour accomplir son plan, à savoir déshériter ses deux enfants pour en faire profiter plutôt son fils Robert, né d'une relation extramaritale. De quel livre célèbre s'agit-il ?
4: Nous sommes sur un écrivain français.
0: Vous êtes où vous voulez, mais en tout cas...
2: Il s'appelle Louis ?
0: Ah non, il s'appelle pas Louis.
5: C'est Balzac.
0: Ce n'est pas Balzac. Ben 1932. Balzac écrit...
3: Réfléchis un petit peu.
5: Il a écrit tard.
0: Balzac s'était arrêté d'écrire en 1932.
4: Balzac, il a écrit tôt.
0: C'est un ancien avocat de 68 ans, présenté comme un vieillard, parce qu'à l'époque, en 1932, on était un vieillard à 68 ans, ce qui n'est plus le cas aujourd'hui, évidemment.
4: Non. On n'est pas non plus une
6: première jeunesse. On n'est pas de première jeunesse, on peut.
0: Il voit sa famille, sa femme, ses enfants, ses petits-enfants rôder autour de lui en attendant d'hériter du patrimoine.
2: Ah ouais. Maupassant ?
0: Non.
3: C'est pas Jean quelque chose, si c'est...
0: Ah non, c'est pas Jean quelque chose.
4: Laurent, est-ce que il est mort longtemps après 1932 ?
0: Ah, alors écoutez, il est mort en 1970, voyez.
2: Oui, donc... Laurent, est-ce qu'il est mort... Est-ce qu'il est mort longtemps ?
0: Alors, depuis 1970.
3: Ah ouais.
5: Mauriac.
0: Alors, c'est Mauriac. Bravo, monsieur Mabille.
4: Vipère au poing.
0: Non, c'est pas vipère au poing. Ça, c'est Bazin.
2: Elle est trop cool.
4: Oh, oui.
0: Pas tant que ça.
2: Le nœud de vipère.
0: Le nœud de vipère. Voilà. Bonne réponse. Isabelle Mergaux, aidée par Caroline Diamant.
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0: J'ai une question intéressante là. Vous savez évidemment que les noms qui sont le plus donnés aux rues, je parle de noms propres, sont ceux du général de Gaulle, Pasteur ou Victor Hugo. Mais il y a encore une rue qui est plus fréquente, pratiquement 8000 rues qui portent le même nom en France.
5: Principale.
0: Rue principale, non.
5: La grande rue.
9: Donc
5: grand
9: un,
5: rue.
9: Un nom propre ou un nom
5: rue de l'église.
0: Pardon.
5: Rue de l'église.
0: Rue de l'église. Bon, la réponse de Gérard Jugnot. C'est la rue de l'église. Sinon, effectivement, pour les noms propres, c'est bien le général de Gaulle, Louis Pasteur.
5: Il n'y a pas eu une rue Laurent Ruquier.
0: Et Victor Hugo au Havre, pas encore. Il faudrait demander à monsieur Édouard Philippe.
9: Mais c'est quand vous serez mort, Laurent.
0: Ah oui.
5: Pas forcément.
9: Mais c'est une fois qu'on est mort.
5: Non, pas forcément.
0: Écoutez, franchement, non, je préférerais que ce soit de mon vivant, comme ça, le jour de l'inauguration, je serai à côté de la plaque, vous voyez. Mais c'est vrai que le Havre pourrait faire un petit effort.
3: C'est vrai. Au moins un gymnase à votre nom.
0: Un gymnase, pourquoi un gymnase?
3: Bah parce que votre démarche svelte et sportive, ça m'inspire un gymnase quand je vous vois. Athlétique, monsieur Ruquier, vous savez, oui.
0: Monsieur Orlinski, vous avez carrément vos statuts dans toutes les villes.
3: Bah oui.
10: Dans toutes les villes, puis j'ai bientôt un district qui va porter mon nom.
5: Même chez moi.
0: Un quoi?
10: Un district.
0: Un district?
10: Ouais.
0: Comment ça?
10: Ben carrément, on est en train de construire une partie de ville dans
0: à
10: côté d'Abu Dhabi.
0: Ah oui,
3: ah ouais, bon.
10: Ça s'appelait Orlinski District.
3: Orlinski District. Ouais.
6: Mais alors les maisons seront, on habitera dans la bouche du singe.
3: Ah ben moi je choisis l'autre partie.
10: Non, on va tout faire, une école. Enfin,

0: s'excuser. Enfin, ça va être un truc assez, assez
1: drôle. Attends, mais moi, je veux bien diriger.
2: Moi, j'ai une vie, là, mon nom.
1: Trierweiler?
2: Oui, au Luxembourg.
1: Ah bon. Oui, voilà. Ça s'appelle Trierweiler.
2: Oui, ça veut dire genre petit village, un truc comme ça. Mais ouais, il y a une.
0: Moi, c'est un grand village. Hein, mais...
1: bah, votre ex, votre ex,
3: il a un pays.
1: Il a un pays. Voilà.
2: Mais d'ailleurs, pourquoi il va pas là-bas, hein?
1: Et il paraît que vos sculptures sont en chocolat maintenant, monsieur Orlinski.
0: Ah oui, tout à fait. Donc il y a une très belle opération qu'on a fait hier avec un des plus grands chocolatiers français qui s'appelle Amaury Guichon.
1: Je sais pas si vous connaissez. Amaury comment?
0: Guichon.
1: Guichon.
4: Oui, je le suis.
0: Il est très connu, il a 100 millions.
4: Extraordinaire.
0: Voilà. Il a plus de 100 millions d'abonnés sur les réseaux, donc il est une méga star. Il habite Las Vegas et en fait, il reproduit n'importe quoi. Il pourrait reprendre, vous pourrez reproduire Laurent, exactement.
4: Bah, c'est le pas même Laurent Ruquier. Quoi, Laurent. Comment? C'est pas n'importe quoi, hein, monsieur Ruquier.
0: Oui, c'est vrai, c'est pas n'importe quoi.
1: Vous reproduire Laurent. Roger et Raymond aussi, ils ont reproduit Laurent.
0: Oui. Non, mais là, l'identique, on a du mal à savoir quel est le vrai, quel est le faux. Et donc, il a fait un Kong. Pour changer. Et du coup, c'est exactement le même. Et la vidéo, elle a déjà plusieurs dizaines de millions de vues.
1: Un Kong en chocolat, alors.
0: Oh là oui, là, mais là, sauf qu'il est, quand on met le vrai et le faux à côté, on ne sait pas que c'est en chocolat, on ne sait pas lequel en chocolat.
3: Il ne faut pas l'exposer au soleil.
0: C'est vraiment très, très beau et c'est incroyable. Quand on voit tout le truc se faire, c'est juste incroyable.
4: C'est des heures et des heures et
0: des heures de boulot. Mais
5: oui, c'est un moulage.
0: C'est vraiment
5: en chocolat,
0: magnifique.
5: Quoi.
0: Et c'est très, très suivi. C'est un Français qui s'est exporté à Las Vegas et qui aujourd'hui, c'est une méga star.
5: Et il fait des autres packs aussi, non?
4: Il est même pas chocolatier, il est sculpteur. Parce que quand il vous fait un dinosaure, ouais. C'est pas le dinosaure, il a les yeux qui
0: bougent.
4: T'as
0: l'impression qu'il voit ouais, oui. Une voiture, t'as les roues, on dit t'as les en métal, roues avec... tout en métal, en or. Enfin, oui, vraiment, c'est incroyable. Fabuleux.
3: Bah,
0: c'est
3: Ruquier aussi est un artiste.
4: oui, mais il construirait rien de ses mains.
1: Parlons plutôt du pape. Ce sera la première question d'actualité.
0: Des malades.
1: Pour Monsieur Kermaria qui habite Marseille, on parle effectivement du pape aujourd'hui dans tous les journaux. On nous dit même dans Le Parisien que le pape continue d'être à pire. Hérétique. Mais qu'est-ce que cela veut
4: dire?
1: Il n'a pas de fièvre. Il n'a pas de fièvre. Bonne réponse de Gérard Jugnot. C'est ce que vous alliez dire, Mme Diamant.
4: Vous voulez que je sois honnête?
1: Oui.
4: Pas du tout.
1: Parce que le tambour...
4: Je me disais apiculture, api, abeille, il y a un rapport avec les abeilles. Voilà où j'étais parti.
1: Ah non, apirétique, ça veut dire qu'il n'a pas de fièvre, donc ça veut dire qu'il va mieux, en fait.
2: Oui, il a repris ses activités.
1: Ah oui? Comment vous savez ça?
2: C'est-à-dire la radio, j'ai écouté RTL, monsieur.
4: Il lève la main en l'air, à gauche, à droite, et il baisse.
5: La place d'une hostie mange un doliprane, c'est pareil.
4: Ils sont énormes, de plus en plus énormes, les doliprane.
1: Ah oui?
5: Il faut les avaler, ah oui.
3: Ah ouais, ils sont énormes.
0: Gros, ils sont devenus durs à avaler. Hein.
4: C'est des steaks. Ah ouais, et Dieu sait que j'ai de la place.
0: Ah, moi, je suis obligé de
1: Dieu sait que
0: deux.
1: Vous en avez avalé.
0: Doliprane.
4: Rien qui m'ait calmé le mal de tête, je peux vous dire.
1: On est content s'il va mieux. Le pape, je savais pas qu'on lui avait enlevé un bout de tout.
4: Un bout de poumon.
1: J'arrive pas à le dire.
4: Les juifs.
0: Il lui a enlevé le prépuce.
1: Non, un bout de poumon. À 21 ans, on lui a enlevé.
4: Merci pour la fraîcheur de vos infos.
1: Non, mais parce qu'on nous refait. Quel est con. Mais non, mais on nous refait un bilan de sa vie médicale. Ah oui. Et il faut savoir que dès 21 ans, il avait une pleurésie, inflammation de la membrane qui entoure les poumons. Donc, il a frôlé la mort à 21 ans. Ah oui. Et on lui a enlevé le lobe supérieur de son poumon droit. Et puis, alors, après, il a été opéré de la cataracte en 2018.
5: Et il n'a pas fait de cadeau, Jésus. Hein.
1: Une ablation du parti du côlon en 2021.
2: Ah ouais. Attends,
1: une intervention pour une hernie abdominale en 2023.
5: Et on se plaint qu'il n'a pas de fièvre, eh ben.
0: C'est bien la moindre des choses.
4: Mais il prie qui?
1: Non, mais vous voyez, franchement.
2: Mais c'est beaucoup.
1: Ah ouais, le pauvre.
3: Il est très vieux.
1: Alors là, il faut le ventiler, hein, parce que.
3: Il a chaud.
1: Ah oui, il a chaud.
5: Ah oui,
1: il faut lui donner de l'oxygène pour qu'il ne s'étouffe pas.
5: Ah mais il va se balader
4: qu'il a quel âge, ce grand garçon?
0: 88. 90.
1: Oui, bah oui, oui.
3: 88.
5: Il faut qu'il accroche les gants, hein.
3: Bah, laissez les papes, hein. Les papes, ils les font vieux, hein.
1: Qu'est-ce que tu veux dire?
3: C'est toujours des vieux, les papes.
1: Ah, ça, c'est pas faux.
4: Pour les garder moins longtemps.
3: Ça serait bien, un jeune pape.
5: Eh oui.
4: Ça changerait quoi?
3: Avec des 40 balais,
5: un beau petit jeune pape. Tous les gardes du Vatican sont toujours magnifiques. Je sais pas comment ils les choisissent, mais ils sont toujours magnifiques.
1: Les Suisses?
5: Ah oui. Les gardes suisses. Ah oui. Ah oui. Avec le costume.
1: Ah bah, les curés, s'y connaissent en homme,
2: hein. En jeune homme.
1: Ils les choisissent petits.
0: Ça va pas faire plaisir au Premier ministre.
1: Pourquoi Monsieur Bayrou?
0: Oui.
1: Oh non, Monsieur Bayrou, il...
0: Il est embêté en ce moment.
5: Ah bon?
1: Oh, il est embêté, il est embêté. Okay. Il a une excuse.
0: Laquelle?
1: Bah, c'est-à-dire que comme il termine pas ses phrases... il peut toujours dire « je l'ai dit, mais vous n'êtes pas allé jusqu'au bout ».
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1: Une question contemporaine, parce que Monsieur Haas et Monsieur Ferrari prétendent
7: prétendent être jeunes.
1: Oui, ils prétendent que les questions sont trop vieillottes.
8: Non, on dit pas que c'est vieux, on dit que l'opéra mourra en même temps que Roselyne Bachelot.
7: Ah bah il lui reste bien 6 mois, alors.
9: Le plus tard possible.
1: Bah oui, bien sûr. Mais ils sont là, ils font les malins, mais regardez. Je vais poser une question contemporaine, puis ils vont pas être capables de répondre. Ah, c'est sur un parfum, d'ailleurs, un concurrent à votre parfum à vous, cher Ariel.
2: Les secrets d'Ariel.
1: Voilà. Là, bon, vous me direz...
7: C'est du parfum, tu chantes, je comprends rien.
2: Eh oui,
8: elle a besoin d'argent.
2: Je suis polymorphe.
8: Hein.
1: C'est Franprix à elle toute seule. Bon, donc là, il s'agit d'un parfum masculin. Sûrement, vous avez vu la pub un peu partout. C'est le nouveau parfum Yves Saint Laurent. Non, on peut voir les lettres MYSLF, ce qui veut dire
8: myself,
1: évidemment, avec les lettres d'Yves Saint Laurent. C'est le nouveau parfum. On voit la pub, on voit des affiches partout. Et puis, je me suis demandé qui était le garçon.
8: Farid.
1: Ah non, c'est pas Farid, non.
8: Si, Farid, il a fait une pub Yves Saint Laurent, là.
1: Oui, mais c'est pas celle-là.
8: Ah,
1: alors.
8: C'est pas celle-là.
1: Ah non.
9: C'est Fabien Roussel.
1: Ah,
7: Chalamet.
1: Fabien Roussel.
8: Pierre Ninet.
1: Pierre Ninet.
7: C'est pas Chalamet.
1: Non.
8: C'est un acteur.
1: Non, c'est un jeune acteur, effectivement.
8: Français.
1: Dont je vous demande de retrouver le nom.
2: Ah non, c'est un acteur américain.
1: Et c'est un acteur américain.
2: Américain et qui... Et
1: qu'on
2: qui...
1: voit partout en ce moment.
2: Voilà, qui est la grande coqueluche.
8: C'est pas celui qui a joué dans Dune.
2: Oui, non, pas Chalamet.
1: Il a joué dans Dune, c'est vrai, avec Timothée Chalamet.
7: Ah bon,
1: c'est pas Timothée
2: non,
1: Chalamet.
2: Et il est aussi dans Game of Thrones.
7: Ah, quel maintenant... cheveux longs un petit peu là.
2: Oui.
1: Je ne crois pas qu'il soit dans Game of Thrones.
2: Si, il a eu un petit truc.
7: Ah, hein. C'est le nain.
1: Non.
7: C'est le nain de Game of Thrones.
8: C'est le petit. Ah, là,
7: le nain ou le dragon.
8: C'est le petit très vif là dans. Oui, je vois qui c'est.
7: Pierre Mondi.
8: Mais non, tu sais, le grand très très balèze là.
2: Ah bon.
1: Il était dans Once Upon a Time in Hollywood avec...
2: Ah non, c'est pas ça.
1: Le film de Tarantino avec DiCaprio et Brad Pitt.
7: C'est pas Peter Ninet.
1: Et surtout, non, je vais vous aider un peu. Et surtout, il a été repéré encore plus, de façon plus proche encore, parce que c'est lui qui jouait Elvis Presley dans le biopic Elvis qui a cartonné.
7: Ah, Catherine Jacob.
1: Non.
7: Ah bah si, moi je l'ai vu le film, c'est Catherine Jacob. Hein. Avant l'opération.
1: Et donc là, vous pouvez pas me dire que c'est pas contemporain, ah non,
8: c'est contemporain,
1: monsieur Haas.
8: Très contemporain.
7: Ah, mais il est pas très pub, Haas, c'est un rebelle.
1: Et monsieur Ferrari, vous voyez.
8: Ah, j'ai pas le nom, je vois qui c'est, mais j'ai pas le nom.
1: Once Upon a Time in Hollywood, Elvis.
7: Ils sont DiCaprio et Brad Pitt, c'est pas les deux.
1: Dunes. Là, je peux pas vous dire plus, hein. Il y a vraiment...
8: Moi, je vois très bien qui c'est, mais j'ai pas le nom.
1: Et bah oui, mais c'est son nom que je veux, moi.
8: Je peux vous le dessiner, s'il vous plaît.
7: Une lettre, patron. Au moins, une première lettre de son prénom.
1: Écoutez, on va dire qu'il a un prénom d'automobile et un
8: Jeep
1: nom...
8: Dawson.
1: Et un nom de domestique. Voilà.
10: Son prénom,
7: et bah alors,
8: Ferrari Sim... Conchita.
7: Simca Janssen.
1: Effectivement, un prénom de bagnole et un nom de domestique.
7: Nestor.
8: Ah,
7: Nestor.
8: Ça, c'est les domestiques chics. Hein. Là, c'est un autre game. Quand on commence à gagner de l'argent, notre domestique, il s'appelle Maria. Et quand on a vraiment beaucoup d'argent, il s'appelle Nestor.
1: Sauf que c'est un nom d'automobile. Enfin, son prénom est un nom d'automobile. Son patronyme, j'ai dit, est un nom de domestique. Pas de domestique. C'est pas le patronyme du domestique que je veux. Est un synonyme de domestique, si vous préférez.
7: Ah, servante.
2: Alors, c'est Valet.
10: Butler.
2: Non, Butler.
10: Butler. Monsieur
8: Jason Butler.
1: Jason Butler, non, mais on
7: Joseph Butler.
1: Non, mais on se rapproche.
8: Théâtre hein. Butler.
1: Hein. Non.
10: Cadillac Butler.
8: Cadillac Butler.
7: Clio Butler.
8: Jaguar Butler.
10: Jaguar
7: mais
10: Butler.
7: Butler, c'est bon.
8: Panda Butler.
1: Butler, c'est bon.
8: Bentley Butler.
1: Non.
7: Ben Butler. Ben.
2: Mercedes Butler.
7: Ludovic Butler.
9: Meghan Butler.
1: Il y a une voiture qui s'appelle Ludovic.
7: Bien sûr, au manège.
8: Alfa Romeo Butler.
10: Romeo Butler.
1: Non.
8: Kia Butler.
0: Butler.
1: Pourquoi Tesla. Pas Zoé aussi tant que vous y êtes.
7: Tesla, Tesla.
8: Deux chevaux Butler.
10: C'est une voiture américaine.
1: C'est britannique en fait la voiture en question.
2: Jaguar Butler.
1: Jaguar Butler, non, c'est terrible pour ce pauvre acteur.
8: Dacia Butler.
1: Qui est quand même chanteur, acteur, musicien, mannequin, qui a joué

0: dans le film de Tarantino, qui a été...
1: Ah bah, il est toujours pas connu, apparemment.
0: Nommé aux Oscars pour son rôle dans le biopic Elvis. C'est lui qui joue...
1: Oscar Butler.
0: Elvis Presley.
2: Rolls Butler.
0: Et Rolls Butler, non. Et dans 30 secondes, on va donner...
3: Un Chevrolet Butler.
0: Ah non.
1: Mais c'est une marque de voiture ou un modèle de voiture?
4: Martin Butler.
5: Cadillac Butler.
0: Une marque de voiture, oui.
2: Autoline Butler.
0: Comment vous dites?
4: Martin Butler.
0: Mais Martin, c'est pas une voiture.
4: Aston Martin.
0: Ah oui,
4: Aston.
1: Mini Cooper Butler.
0: Non, Mini Cooper, non.
2: Cooper Butler, ouais.
0: Cooper Butler, non.
5: Tesla Butler.
0: Ah, Tesla Butler, non.
3: Citroën Butler.
4: C'est britannique.
1: Fiat Butler.
5: On les a toutes.
2: Mais non, c'est britannique.
4: J'ai trouvé Butler, débrouillez-vous.
0: C'est vrai qu'un Butler, c'est un domestique.
4: Un maître d'hôtel.
0: Un maître d'hôtel.
3: On a dit Simca.
0: Ah, on n'a pas dit Simca.
3: Simca Butler.
0: Simca Butler, c'est pas ça du tout.
3: C'était ça.
1: Non. Lexus Butler.
3: Non.
0: Eh ben voilà, regardez, il y a une main qui se lève dans le public. Madame, elle va gagner 100 euros, c'est évident. Parce qu'on a donné toutes les marques, sauf une. Et cet acteur, musicien, mannequin, chanteur, acteur américain...
2: Non, mais madame, vous n'êtes pas dans l'émission, vous devez répondre.
5: Bonjour, comment vous vous appelez?
6: Lucie.
5: Qu'est-ce que vous faites dans la vie, Lucie?
6: Je suis
5: D'accord.
6: Je suis consultante en investigation financière.
5: Votre réponse, Lucie?
6: Austin Butler.
0: Austin Butler.
1: Bah,
0: ah non, vous avez dit Aston, pas Austin. Vous avez dit Aston.
1: Et après, j'ai dit Mini Cooper Butler.
0: Alors ça, Austin. Vous m'aurez pas, vous avez tout dit sauf Austin. Vous avez dit Aston, non, ce qui n'avait rien à voir.
1: Austin quand j'ai dit.
2: Elle n'a pas une thune, elle bosse dans la finance.
0: Et c'était bien Austin Butler. Bravo madame, vous gagnez 100 euros.
2: Bravo.
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0: Il est unique, Nicholas Breakspeare, cet Anglais. Pour quelle raison est-il unique?
4: Est-ce qu'il a réalisé un exploit extraordinaire?
0: Oh, un exploit, on n'ira pas jusque-là. Mais en tout cas, c'est le seul, effectivement, britannique à qui c'est arrivé.
4: Ah, parce que c'est arrivé en France, par exemple. C'est le seul britannique, mais il y a d'autres gens qui l'ont
3: fait
4: dans le monde.
3: C'est arrivé en Grande-Bretagne?
0: En Grande-Bretagne, non, c'est pas arrivé.

0: qui a été pape.
1: C'est le seul Anglais qui a été pape. Bonne réponse de Christophe Beaugrand.
2: Ouais, un peu aidé de Esteban.
0: Légèrement.
1: Aidé, ça m'étonnerait, parce que là, votre histoire tient pas debout. Monsieur, le pape Adrien IV, car son nom, c'était Adrien IV, mais son vrai nom, c'était bien Nicolas Breakspeare, est certes le seul Anglais à avoir été élu pape, et là, monsieur Beaugrand a donné la bonne réponse, mais on est au XIIe siècle, monsieur Esteban.
3: Alors, ça fait une longue lignée.
4: J'ai dû louper quelques...
0: Sa fille pouvait pas être avec Bob Marley.
4: C'est pas possible.
2: Oui, bon d'accord, ok, c'est vrai. Là, je m'incline.
1: Alors, je voudrais vous parler du pape qui, lui, est resté le moins longtemps au Vatican.
5: Jean-Paul Ier.
1: Non. Urbain VII. On est là au XVIe siècle.
0: À cause de la bite à Urbain, il y a eu un scandale.
3: Non, mais c'est une obsession.
2: D'ailleurs, le saviez-vous, mais la bite des éléphants permet, enfin, le pénis des éléphants peut leur aider à marcher. Ça peut faire comme une quatrième jambe. Et ils peuvent même
1: une cinquième, vous voulez dire.
2: Oui, mais parce que ils auraient une jambe qui marcherait mal. Donc ça leur ferait.
0: Si jamais il est amputé, ça leur fait une quatrième.
2: Et ils peuvent se gratter le dos avec.
1: Bah écoutez, on va le dire à Théo Curin. Urbain VII, en tout cas, effectivement, est un pape qui, lui, était italien, autant vous dire, qui est né à Rome, il est mort à Rome, et donc il a été pape à Rome, tout ça est logique. Mmh. Et c'est un des pontificats, si ce n'est le pontificat le plus court de l'histoire de la papauté. Urbain VII, effectivement, est resté 3 mois seulement pape, mais il a eu le temps de faire quelque chose, puisque c'est le premier pape qui a interdit, dans les églises, qui a interdit quoi ?
3: Au pape de se marier ?
1: Non.
0: Mmh. Est-ce que c'est lié à l'accès de certaines personnes à l'église?
1: Non. Non. Tout le monde avait le droit de rentrer dans l'église, mais...
0: Il y avait quelque chose qu'on n'avait pas le droit de faire.
1: Oui, absolument.
3: Ben, on n'avait pas le droit de se battre dans les églises. Non.
0: De manger du chewing-gum.
1: Non.
6: D'avoir la tête couverte.
1: Ah non plus, non.
6: Est-ce que c'est vestimentaire?
1: Non. Non, à l'époque, personne ne pensait à ça. Et lui, l'a interdit.
0: Lui, parce que c'était gênant, ça dérangeait les autres?
1: Ah oui, en tout cas, lui, manifestement, ça devait...
0: Par exemple, c'est interdit
2: de fumer dans les...
1: Bonne réponse de monsieur Esteban.
4: Ah ouais, mais ça devait être cool, hein, de fumer.
0: Oui, alors, je crois que la pipe est restée autorisée.
1: À l'époque, on disait pas fumer, on disait prendre du tabac, hein, parce que je pense pas qu'on...
0: Ça chiquait.
1: On fumait pas des cigarettes.
5: Mais l'encens, c'est...
0: Mais ça se fume pas, il est vraiment drogué.
5: Si, quand t'es fumeur, tu fumes tout, hein.
1: Vous êtes dans un état, vous, alors.
2: Non, mais c'est pas faux, parce que c'est vrai que moi, quand j'avais plus de clopes, je fumais des bâtons de cannelle.
5: Et ben voilà.
2: Et j'allumais, ça faisait assez mal à la gorge.
3: Bon, ça montait au cerveau aussi.
0: Et visiblement, il y avait des séquelles.
3: Et c'est resté.
1: Je voudrais maintenant vous parler de Joseph Odermatt. Pierre III, c'est son nom. Hein. Joseph Odermatt, c'est son vrai nom. Qui est Pierre III par rapport au pape François ou au futur pape?
3: Alors, c'est celui qui était avant...
0: Il a été pape ou pas, ce monsieur?
1: Il est en fonction, Pierre III.
6: Alors, il est cardinal.
3: C'est un camériste.
0: C'est le camerlingue?
1: Non plus, non.
2: C'est un archi quelque chose?
1: C'est un archi de rien.
6: C'est son chef de cabinet?
1: Du tout.
0: Est-ce qu'il a une importance hiérarchique au Vatican?
1: Au Vatican, non.
2: Ah. Son père était Pierre II.
1: Ah non, il a un titre...
2: Et son grand-père Pierre I. Non mais
1: et sa grand-mère, elle était avec Bob Marley aussi.
6: Est-ce que c'est comme un secrétaire?
1: J'ai une photo de lui. Regardez, je peux même vous le montrer.
3: Est-ce qu'il occupe une fonction officielle?
1: Alors une fonction officielle.
6: Il tient ses réseaux sociaux.
1: Oui, regardez, il est là, Pierre III, et il est actuellement en exercice.
0: Est-ce qu'il croisait souvent le pape François?
1: Non.
0: Il l'a jamais vu.
1: Et pour cause d'ailleurs, il y a un nom précis qui désigne Pierre III.
6: Enfin, c'est sa doublure.
1: Non.
3: Il l'a remplacé en Argentine
1: non
3: quand
1: plus.
3: Le pape.
1: Non, c'était pas mal.
0: Pierre III, il présente pas les grosses têtes.
1: Non. Pierre III ne présente pas les grosses têtes.
3: Il est resté à Europe 1.
0: On trouve pas ce qu'il fait, ce monsieur, dans la vie. Il n'est pas marié.
1: Non, il n'est pas marié.
6: C'est un terme qu'on connaît dans la vie avec.
2: Rapport aux protestants, peut-être.
1: Non, pas protestants.
0: Est-ce que c'est une autre branche de la chrétienté?
1: Alors voilà.
0: Guillemets.
1: Là, bravo.
0: L'église évangélique.
1: Alors donc, on dit qu'il est, il est quoi?
0: Il est pope.
1: Non, pope.
5: Les chrétiens d'Orient, non?
1: Alors, chrétiens d'Orient, non.
0: Oui. Est-ce que ce sont les témoins de Jéhovah?
1: Non, mais c'est vrai que certains considèrent qu'il s'agit là...
0: La scientologie.
1: D'une forme de secte, hein, bien sûr.
5: Il est à Malte.
1: Il n'est pas à Malte, je vous dis, il est suisse.
3: Il est à Jérusalem?
1: Il n'est pas à Jérusalem.
2: Suisse, c'est l'ordre.

0: du temple solaire.
1: Oui, mais lui, il est en Suisse.
2: Et il y a des églises qui se revendiquent de son obédience en France.
1: Ah bah, il y a du monde, évidemment. Et je vous dis, ce titre existe depuis des années, puisqu'il a lui-même succédé à quelqu'un qui avait la même fonction que lui précédemment.
2: Mais c'est une secte, alors.
1: Et ça, depuis des siècles.
2: C'est le grand gourou.
1: Non. Non,
0: c'est le...
3: Est-ce qu'il est... Scientologie ?
1: Ah non, on va donner 300 euros.
3: Non. Est-ce qu'il est maître ? Il est vénérable.
4: Grand maître ?
2: Ah, je sais, c'est un franc-maçon, peut-être.
1: Non, franc-maçon, non, grand-maître, non plus. Ah, c'est un terme que, manifestement, vous ne connaissez pas. Non. Et pourtant, il y a toute une...
4: L'archimandrite ?
1: Non, une tripotée de...
0: Mais c'est le cas de le dire.
2: Bah, il se tripote aussi.
1: Ah non, mais de...
2: c'est comme l'Église catholique.
1: Je vais pas dire quoi, hein, mais...
4: L'Opus Dei.
1: L'Opus Dei, non. 300 euros, voilà, qui s'en vont à cause de celui qui, effectivement, n'est pas pape, Pierre III, mais il est quoi ?
4: L'Ordre de Malte.
1: Non, l'Ordre de Malte, non. Est-ce que quelqu'un lèverait la main dans la salle ? Personne. Eh bien, il est tout simplement anti-pape. C'est un titre anti-pape.
2: Mais qu'est-ce que c'est ?
1: Non, mais... En tout cas, il y en a eu une quarantaine d'anti-papes. Ah, et ouais. Laurent, qu'on cite souvent comme le seul pape qui a porté ce nom, n'était pas pape. C'était lui aussi un anti-pape. Il y a un pape, mais il y a aussi un anti-pape. Il fallait le savoir.
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1: Los Angeles est arrivé troisième ce week-end. Mais à quelle occasion ?
4: Le prix de l'Arc de Triomphe.
1: Le prix de l'Arc de Triomphe dont on vient de parler. Ouais. Bravo Ariel.
4: Oui.
1: C'est le nom du troisième cheval, puisque le tiercé, c'était effectivement Blue Stocking, Aventure, et le troisième, un cheval qui s'appelait Los Angeles. Mmh. Les femelles ont été meilleures que les mâles sur le Grand Prix
4: de l'Arc... Ça, c'est pas nouveau.
1: Sur le Grand Prix de l'Arc de Triomphe. C'est le prince Albert de Monaco qui a remis...
2: Ah bah un autre
1: votre ex-fiancé. Puisque vous nous aviez raconté qu'il vous avait dragouillé, quand même, à une époque.
2: Attendez, mais il t'a pas pris pour Charlène ? mais tu as été avec le prince Albert ?
9: Non.
2: Réglote. Ben ça m'intéresse, bien sûr.
9: Mais le prince Albert et moi, nous sommes très amis.
2: Ah, oui. Ah mais ça n'a
10: mais
2: jamais...
10: Mais copains, copines, on se voit en pile ou quoi ?
9: Non.
10: Non mais Eliane, moi je t'aime et il a raison, hein, t'es sublime.
9: Oh stop, bah t'es vraiment gentil.
10: Lui un peu moins, on dirait beau grand chauve.
9: Non, mais... non, si tu veux, c'est que j'ai un peu raté le coche.
2: Il y a eu une occasion et t'as pas...
9: Il y a eu beaucoup d'occasions.
1: Vous auriez pu être princesse de Monaco.
2: Oh, t'imagines
9: la vie... Bah, et pourquoi ça te fait rire, toi? N'importe quoi.
10: Mais oui, pourquoi tu...
2: Mais je t'imaginais pas en princesse de Monaco.
11: Non, mais c'est que t'aimerais tellement être à ma place et être princesse de Monaco.
2: Alors, ça ne m'aurait intéressé que pour chanter comme un ouragan.
9: Voilà, c'est ça. Non, mais ce que je veux dire, c'est que... Oui, mais la vie n'est pas terminée, Laurent.
2: Ah, ah. Charlène peut...
4: Charlène n'a pas bien se tenir.
2: Charlène peut passer à autre chose.
10: Il t'appelle encore ? Vous êtes encore proche, alors ?
9: Espérons que...
1: Il y a bien eu Grace Kelly, princesse de Monaco, une actrice, pourquoi pas, une chanteuse.
2: Mais oui,
9: mais, mais bien sûr.
1: Est-ce que vous êtes rentré dans le palais ? Enfin, mon...
2: Non. Bah, est-ce que lui est rentré dans le palais ?
9: Mais non, mais attendez, on se connaît...
10: Dans ton palais,
9: on se connaît depuis 35 ans, ça va ?
2: Ah bah, raison de plus.
1: Justement, est-ce que vous avez visité le palais ? Ça, je veux savoir.
10: Tu l'as vu sur le trône ?
9: Mais bien sûr.
10: Donc tu l'as vu sur le trône, c'est mythique.
9: Mais non. Mais en tout cas, si jamais, on sait jamais, si on nous écoute au palais, on vous embrasse très fort.
10: Mais c'est génial.
9: Allez, on part.
10: Et Ariel, t'as pas eu un roi qui t'a dragué un moment ?
11: Si.
1: Si, c'est ce qu'elle a joué.
10: Su, impératrice.
1: Quel roi vous a dragué, Ariel ?
11: Charles d'Angleterre.
1: C'est pas vrai.
11: Oui.
2: Louis XIV avant, quand même.
1: Et le roi Charles actuel,
11: oui. Oui, le roi Charles actuel.
1: Mais il n'était pas roi encore à l'époque.
11: Il n'était pas roi, il était prince.
1: Ah oui.
11: Et il m'a montré toutes ses aquarelles. Et... Non.
2: Il était avec Lady Di à l'époque, donc.
11: C'est un être délicieux.
1: Et... Ah, vous l'avez goûté, donc, carrément. Non.

0: Non, mais c'est quelqu'un qui a un grand sens de la poésie.
1: Ah oui,
0: qui
1: faut voir ses oreilles et ses couilles, les mêmes. c'est la même taille.
2: Toen a un grand sens
1: Christine,
2: de la poésie.
1: Et toi Christine, t'as pas eu quelqu'un? Le roi Merlin peut-être?
3: J'espérais. Merci Sébastien, oui bien sûr. Mais
4: Christine n'a pas besoin d'épouser un roi, c'est la reine
0: et
4: Christine.
0: Voilà.
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4: Notez les lettres Y O N D R.
6: Y O
4: N D R. C'est une question pour Odile Davier.
6: Yondres.
4: Voilà, qui habite Lambersart.
1: Oui, c'est écrire. Ouais, pas moi, mes amis.
4: Mme Davier espère un chèque RTL. Et pourquoi retrouve-t-on dans la presse depuis le 31 décembre ces cinq lettres Y O N D R qui sont cinq lettres d'une société américaine fondée il y a maintenant 10 ans par Graham Dugoni.
7: C'est des vêtements sportifs.
4: Des vêtements sportifs, non. Le siège social est à San Francisco.
8: Société de déménagement.
4: Non, Isabelle, je vous ai bien entendu, mais non.
6: Est-ce qu'ils sont implantés partout dans le monde?
4: Et attention, si vous avez bien écouté ma question, car il y a toujours des indices dans mes questions.
6: Redites-la.
4: J'ai dit pourquoi depuis le 31 décembre parle-t-on beaucoup dans la presse de la société YONDR?
8: Ah, parce que c'est une société qui organise des dry January. Ah,
6: Est-ce que ça serait une société qui étudie les comportements des gens par rapport à leur téléphone, aux réseaux sociaux, et ça sera en rapport avec le fait qu'il y ait un million de personnes qui filmaient en même temps le feu d'artifice au-dessus de l'Arc de Triomphe?
4: C'est une excellente remarque de Monsieur Ferrari.
7: Dès que c'est Ferrari, c'est excellent.
6: J'ai pas de point avec une remarque.
7: Non, ce n'est pas ça.
4: Parce que effectivement, c'est à cause du fait qu'on a vu tous cette photo sur les Champs-Élysées de tous ces Parisiens, ou en tout cas touristes et Parisiens qui étaient là.
0: C'était terrible.
4: Pour effectivement marquer le coup des 12 coups de minuit pour passer de 2023 à 2024. Et tout le monde était en train de filmer avec son téléphone portable au lieu de regarder. Après, on en parlera. Mais il se trouve qu'à cette occasion, effectivement, on reparle d'une société qui s'appelle la société YONDR.
6: Ce sont ceux qui font les feux d'artifice.
4: Non. D'ailleurs, certains psychologues disent que ça n'est pas si grave qu'on fasse ça, parce que ce qu'on peut reprocher à quelqu'un, c'est de regarder son téléphone quand il se passe quelque chose d'intéressant, et au lieu de regarder, effectivement, ils regardent leur téléphone, alors que là, au fond...
0: Non, ils regardent ce qu'ils doivent regarder à travers du téléphone. Ils ne regardaient pas son téléphone le jour du...
4: C'est ce que je suis en train de dire.
0: Non?
4: Si, justement, vous ne m'avez pas laissé terminer, mais c'est ce que je suis en train de dire. Je veux dire...
0: Ah, vous voyez ce que ça veut dire? Vous voyez comme c'est frustrant qu'on ne laisse pas terminer?
4: Je suis en train de vous dire que ce qui est grave, c'est quand on regarde son téléphone alors qu'il se passe autre chose qu'on ne regarde pas, alors que là, c'est la deuxième partie que j'allais vous dire, là, le 31 décembre dernier, on ne peut pas reprocher aux gens de ne pas regarder. Ils filmaient en même temps qu'ils regardaient. Ouais. Au moins, ils regardaient. Parce que c'est vrai qu'il y a une maladie aujourd'hui qui consiste à regarder son téléphone au lieu de regarder un spectacle, par exemple, ou au lieu de,
6: de parler à son voisin.
4: Voilà, au lieu de parler à son voisin, ou au lieu même de regarder le film qui passe à la télé. Ou...
0: Dans votre explication, grâce à ça, on peut trouver... Ouais. Là, vous avez parlé pendant 10 minutes.
1: Bon. Ça y est, je sais.
0: Deux secondes. Oh merde, laissez-moi.
1: Non, mais je te jure, je sais.
0: Là, maintenant, ça suffit.
1: Je sais.
0: Laurent Riquet.
4: Oui, Isabelle Mergo.
0: Vous avez parlé.
6: Oh là là.
7: C'est vraiment la fin.
2: Oh les graillons.
7: C'est pas beau, le couloir de la mort.
4: Comment il s'appelle, la dame au camélia?
7: La dame, la veuve Clicquot. Ils sont pas beaux, les 100 derniers mètres. Ils donnent pas envie d'être franchis.
4: C'est la dame au gros glavio.
0: Vous avez parlé pendant 10 minutes. Est-ce que ça va nous aider, ce que vous nous avez
4: raconté?
7: Je sais, c'est une société qui permet aux gens de se désintoxiquer des téléphones portables.
4: Non, mais c'est une société dont on a déjà parlé à plusieurs reprises, parce que certains de vos confrères utilisent cette société.
0: Pour mesurer le temps d'écran et limiter le temps d'écran. Qui coupe le téléphone, on va dire, on n'a plus de rien, on peut plus. Il coupe le réseau, c'est une société qui coupe le réseau.
7: Qui limite l'accès au téléphone.
4: Alors, qui limite l'accès au téléphone, oui.
7: Alors oui, c'est bon, c'est la bonne réponse. Pourquoi quand c'est Jérémy qui dit une connerie, c'est brillant? Mais moi, quand j'ai la bonne réponse, c'est même pas la bonne réponse.
6: On dirait le Muppet Show, on dirait un truc qui s'agite comme ça avec des bouts de mots. Une grosse tignasse qui bouge dans tous les...
0: Mais c'est moi qui l'ai dit.
7: Mais c'est moi qui l'ai dit.
0: Non,
7: Mais non, c'est moi. C'est tout gagne.
6: Allez, Isabelle, refais le petit marteau. Fais-nous rigoler.
2: C'est moi qui dis que mais ça coupait le réseau. Comment il y a
7: moi, j'ai dit que ça limitait le temps. J'ai trouvé la bonne réponse.
9: Il coupe les pubs.
2: Eh ben, oh putain, si on me laissait aller jusqu'au bout de ma pensée, j'y serais arrivé au temps.
4: Mais qu'est-ce qu'ils ont inventé, Yonder? YONDER.
7: L'euthanasie.
2: Eh ben. Attends, c'est
4: Ahmed Silla, par exemple.
7: Oui.
2: Ahmed Silla
4: ou Florence Foresti, on fait appel à cette société.
10: Ah oui, c'est pour séquestrer le téléphone à l'entrée des salles de spectacle.
4: Bonne réponse de Christophe Barbier.
7: Ouais. Pardon, j'étais pas loin.
2: Oh là là, et moi j'étais hyper loin, peut-être.
4: Ils ont effectivement inventé des housses disponibles en trois tailles différentes avec un loquet automatique dans lequel l'utilisateur place son téléphone à l'entrée du spectacle. Eh bien, il le garde, son téléphone, avec lui, sauf qu'il ne peut pas l'utiliser, vous voyez. Et l'appareil va d'un seul coup passer effectivement dans une zone verrouillée et la housse se déverrouillera quand il sortira de la salle pour retrouver l'usage de son appareil. Le spectateur doit sortir du périmètre pour que sa housse se débloque. Et la société en question, américaine, s'appelle Yonder. C'est né en 2014. Et effectivement, des artistes, des chanteurs, des humoristes, et même Madonna, par exemple, récemment, a fait appel à cette société pour que leurs concerts ne soient pas envahis par les téléphones portables. Évidemment, on n'a pas pu faire ça sur les Champs-Élysées le 31 décembre dernier. Mais au fond, ça dérangeait personne, là, pour le coup, que chacun ait son petit téléphone pour filmer. À partir du moment où on regarde à travers son téléphone,
7: au moins on voit ce qui se passe.
4: Voilà. Voilà.
6: Les chanteurs, c'est plus compliqué. Parce que nous, les humoristes, on peut quand même vanner les gens. Enfin, on a un rapport direct avec les gens. Ils osent moins utiliser leur téléphone. Mais les chanteurs, c'est vrai qu'ils sont en train de chanter. Ils peuvent pas arrêter la chanson pour dire au mec d'arrêter de filmer. Donc, dans les salles de concert, c'est insupportable.
9: Mes spectateurs ont des téléphones à cadran. Donc, ça pose pas de problème.
4: Yonder, c'est cette société, en tout cas, qui permet effectivement de bloquer les téléphones des spectateurs pendant un spectacle.
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4: Pour Laetitia Olivier, qui habite Saint-Étienne-de-Fontbellon dans l'Ardèche, je vous emmène à l'Olympia le 9 octobre prochain, c'est-à-dire lundi prochain, dans une semaine pile. Qui pourrez-vous applaudir à l'Olympia?
6: Est-ce que ça serait pas Max Boublil?
7: Non, c'est à la Cigale.
6: T'as vu comment je t'ai lancé ta
7: merci beaucoup.
6: Chanteur. Je sais, on en a parlé juste avant l'émission.
4: Et puis franchement, il est pas sûr d'être applaudi.
7: Ah donc ça y est, maintenant je viens pour me faire
6: mais on va l'applaudir.
7: J'étais le chouchou, j'ai été aimé.
6: Moi j'ai donné plein de conseils à Max avant sur sa carrière, on a parlé de sa carrière, je lui ai donné plein de conseils, je lui ai dit arrête. Et il sera à la Cigale en mars.
7: Exactement.
4: On a le temps au mois de mars. Là, je vous parle de lundi.
7: Mais c'est déjà complet.
13: C'est de la chanson?
4: Lundi prochain à l'Olympia.
10: Un humoriste?
13: Chanson?
4: Humoriste, non. Chanson, non.
10: Un étranger?
4: Un étranger, non. Un français, monsieur.
10: C'est un pianiste, peut-être?
4: Pardon.
10: Un pianiste?
4: Un pianiste, non. Qui pourra-t-on applaudir à l'Olympia lundi prochain?
7: Est-ce que c'est un homme politique, Laurent Ruquier?
4: Oui, c'est un homme politique.
7: Ah, c'est pas Debré? C'est pas Debré?
4: Non. C'est pour une nuit.
7: Ah, je sais.
10: C'est la nuit du
7: droit. C'est le stand-up de Jean-Marie Le Pen. Moi, je l'attends avec impatience.
4: Ce serait un miracle.
6: Très drôle.
7: Bardella.
10: C'est pas pour l'anniversaire de la Constitution.
4: Non, c'est pour une nuit spéciale.
13: C'est la nuit de la déprime.
2: Octobre rose.
13: C'est Raphaël Mesrahi.
4: C'est pas la nuit de la déprime, c'est la nuit de la...
13: Est-ce que ce serait pas la nuit de la philosophie?
4: C'est la nuit de la philo, oui.
6: Alors, qui pourrait...
7: C'est qui est philo?
6: Est-ce que ce serait ministre de la Culture, Imam Abdulmalak?
4: Vous connaissez le nom de la ministre de la Culture?
6: J'ai des sociétés, il me faut des aides, Laurent. Si je connais pas le nom des gens, à un moment donné, je peux pas les demander.
10: Ah mais attendez, c'est pas non, il est pas en exercice, j'allais dire Luc Ferry, il est philosophe.
4: Non, ce n'est pas Luc Ferry.
7: Non, Luc Ferry, il a inventé l'école, ça n'a rien à voir.
2: C'est un homme?
4: Un homme, oui.
10: Ah ben c'est Bellamy, François-Xavier Bellamy, il est philosophe.
4: Eh ben oui, François-Xavier Bellamy, bonne réponse de Christophe Barbier. La nuit de la philo à l'Olympia lundi prochain.
13: Qu'est-ce qu'ils vont faire?
4: Il va fêter les 10 ans de ces soirées qui ont été lancées par François-Xavier Bellamy, qui est député européen, qui était tête de liste lors des dernières
10: Pour les
4: européennes.
10: Républicains, oui.
4: Mais là, c'est pas sûr qu'il le soit encore.
10: Ah, il est concurrencé par plusieurs. Certains parlent de Michel Barnier, de Lisnard, d'autres de Jean Brun, le maire de l'Hérault.
4: Et même de Charles Consigny.
10: Et même de Charles Consigny, oui.
13: Mais qu'est-ce qu'ils se racontent? Ils lisent des livres? Qu'est-ce qui se passe à cette nuit-là?
4: Alors écoutez, c'est la nuit de la philo. Alors, heure, je sais pas, il y a BHL qui passe, il
11: bah
4: y a...
11: Oui, oui.
10: Ouais, je pense qu'ils font défiler comme ça.
4: Ils font pas défiler, ils font des filons.
6: Mais ils font ça à l'Olympia. C'est étrange de faire ça à l'Olympia.
4: Pardon?
6: C'est bizarre de faire ça à l'Olympia.
10: Bah, il fait ses conférences à le Gavo d'habitude.
6: Oui, c'est ça.
10: Et là, je pense que pour faire plus grand, pour faire plus chic, c'est l'Olympia. Et puis, Olympia, c'est Olympe, c'est la Grèce, c'est la philo.
4: Waouh!
11: Ah ouais.
4: Ah.
11: Ah oui.
4: Ah, ça, c'est bien.
6: Ok.
4: Quoi, ok?
6: Non, c'est bien, c'est chiant, mais c'est
11: ouais,
6: bien.
11: C'est chiant. Si. Heureusement qu'on n'est pas au lycée, hein, parce que Christophe Barbier et Paul Elkarat, les deux, ils auraient fini dans la poubelle. Hein.
4: Comment ça?
11: Ah bah, vous vous souvenez pas au lycée quand on mettait les élèves qui étaient chiants dans la poubelle?
4: Ah non,
11: ah bon, vous n'avez pas vécu dans les mêmes lycées que moi, apparemment. C'était même plus au collège, ouais.
4: Comment ça?
11: Ah ouais, moi j'allais souvent dans la poubelle. Quand t'étais un peu bizuté, on te mettait dans la poubelle.
4: Vous étiez harceleur ou harcelé?
11: Oh, j'ai fait les deux. J'ai fait les deux, mais j'étais beaucoup dans la poubelle aussi.
13: Mais comment ça, être dans la poubelle?
11: Bah oui, parce que t'avais.
13: Elle est grande, la poubelle?
11: Ouais, c'était les années 90 quand j'étais au collège et on mettait les élèves dans la poubelle, ceux qu'on voulait emmerder.
13: Vert.
11: Ouais, ouais, et je me souviens que les profs ils disaient rien à l'époque, ça leur semblait normal. Ils disaient, oh, il faut que les jeunes s'amusent. C'est vrai. C'est vrai. Là, le harcèlement, ça existait, enfin, ça existait, ouais, mais c'était pas un concept, quoi.
10: Mais Max a complètement raison. Ouais.
13: Mmh, ouais. C'est vrai. Et alors, vous avez été dans la poubelle?
10: Une fois, oui.
11: Bah, tu vois, tu vois.
6: Oui, mais c'était jeudi dernier.
11: Cette écharpe. Où vous croyez qu'il a trouvé son écharpe rouge?
10: Mais j'étais dans un lycée sport-études. Moi, c'était les études, les autres, c'était le sport.
6: Ça, c'est la meilleure vanne de l'émission. C'est pas étonnant que t'es figure d'une poubelle. Hein.
10: Et j'avais deux copains hockeyeurs.
4: Ah oui.
10: Et donc, je les ai recrutés.
6: Attends, t'étais sport-études de quoi, du coup?
10: Ah ouais. Moi, j'étais études. J'étais pas sport.
11: Ouais.
4: On avait compris.
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0: Je vous rassure, monsieur Obal, je vais remonter le niveau avec la question suivante.
1: Revenons à quelque chose d'un peu intéressant.
0: pour Tatiana Radondi, qui habite Reims. Et vous allez voir, là, ça concerne la peinture, parce que je vais vous donner le nom de Camille Doncieux, qui n'a pas eu de chance, Camille Doncieux, parce qu'elle est morte très très jeune, à 32 ans, Camille Doncieux. Elle va avoir une maladie qui va l'aliter pendant de longues années.
2: Et si elle est morte, elle l'a déjà eu, la maladie.
0: Pardon ?
2: Non, vous dites, elle va avoir une maladie.
3: Je sais de qui vous parlez, Laurent.
0: Oui, mais je me...
2: Oui, oui, bon, on se remet en arrière et on repart dans le futur.
0: Je suis en train de vous raconter sa vie. Elle est morte.
4: Bah, c'est Camille Claudel.
0: Très jeune. Non, Camille Doncieux s'appelle-t-elle. Elle est morte, ça, c'est un fait, chère Caroline.
1: J'ai étonné de son nom.
0: Et maintenant, je vous raconte...
1: C'est Camille Doncieux, donc son nom.
0: Doncieux, oui.
4: Doncieux.
1: Bah, ça y est, j'ai trouvé.
0: Ah oui. Ah bah, ne dites rien.
3: Moi aussi.
1: Non, c'est... non, j'ai pas compris la question. La question consistait à savoir si Camille Doncieux s'appelle Camille Doncieux. Je le confirme parce que je le sais.
4: Ah oui, tu sais déjà.
0: Non.
1: Non, la question.
0: J'ai pas encore posé la question. Je suis en train de vous raconter sa vie, mais j'ai été interrompu par Madame Diamant qui prétend que j'aurais utilisé le futur intérieur. Alors, tout simplement, je me place avant sa mort et je dis elle va avoir une longue maladie, vous voyez. Et cette maladie va l'aliter pendant un an et demi. Et ce qui est fou, c'est que c'est la maîtresse de son mari, voyez-vous, qui va la soigner. C'est elle qui va être là à son chevet jusqu'au bout. C'est quand même terrible de mourir à 32 ans, puis de savoir que c'est la maîtresse de votre mari qui est là à vous achever.
2: Ça se trouve, c'est elle qui l'a
4: tuée.
3: Est-ce qu'il s'agit, Laurent Ruquier, pardon d'étaler ma culture
0: encore
3: une fois, de la peintresse
2: Arrête-toi
1: ou
2: là,
1: de la sculptrice.
0: La peintresse, oui.
1: Ou de la sculptrice.
0: Du nom. De quelle peintresse?
3: Du nom de Frida Kahlo.
0: Oh. Pas du tout. Camille Doncieux.
2: Ah, le grand chibre.
5: Il a dit son nom.
2: On lui dit, pas allongé, Frida Kahlo.
5: Ça fait trois fois qu'il répète son nom.
1: Frida Kahlo.
3: J'ai le droit de me tromper comme tout le monde.
1: Frida Kahlo, c'est celle qui a des sourcils en une seule barre.
3: Emmanuel Chien.
1: Elle était la maîtresse de Trotsky.
0: Et elle, Camille Doncieux, c'est son mari, évidemment, qui peignait.
2: Elle était célèbre.
0: Elle était le modèle favori de son époux et sa maîtresse à ce peintre. C'est Alice Ochédé. Et c'est elle qui était là au chevet. Elle deviendra la seconde épouse du peintre, mais elle était là quand l'autre est morte dans son lit de mort. Et d'ailleurs, le peintre a peint cette toile magnifique.
1: Attention, là, tout le monde va savoir.
0: Et oui, Camille sur son lit de mort.
6: Oh, c'est pas lié à Toulouse-Lautrec.
5: Toulouse-Lautrec.
0: Alors allez-y, au Balk.
1: Moi, je veux pas non plus étaler ma culture. Mais comme vous savez pas, je suis obligé de vous le dire.
2: Bah, je regarde.
1: En plus, ce tableau est très très connu et très très moche.
5: Courbet.
4: N'engage que vous.
1: Pas Courbet.
2: Moi, je pense à Monet.
0: Allez-y,
1: c'est Monet. Claude Monet.
0: Oui, bonne réponse d'Hector Obalk. C'est Claude Monet.
1: Il faut vous dire que Monet, il a fait 2000 tableaux, et sur 2000 tableaux, il y a quoi? Il y a 5 ou 6 portraits. Le type détestait, comme tous les impressionnistes, détestait l'humanité. Tout ce qu'ils aimaient, c'est quand il n'y avait personne.
3: Les paysages.
1: Quand, après, ils pouvaient faire d'un champ de coquelicots un mur de coquelicots. Parce que tout ce qui les intéressait, c'était de faire des tâches pour arriver à quelque chose qui plus tard s'appellera l'art abstrait. Voilà. Donc,
6: très beau.
1: Voilà. Bravo. Vous me demandez un résumé rapide, je vous le fais.
6: Mais c'est passionnant, en plus, c'est vrai.
3: Moi, j'apprends rien.
0: Parce que vous retenez pas. Mais en tout cas, Camille Doncieux, effectivement, aura été soignée. Ça aussi, hein, c'est pas, elle est morte,
1: hein,
0: Caroline, mais aura été soignée par la maîtresse de son mari, Claude Monet. Et c'est beau, je trouve, voilà, deux femmes
3: bien
0: qui
3: sûr.
0: Sont là, qui, en fait, c'est un peu comme si on donne le relais, vous voyez.
6: Oui.
0: Mais qui vous dit que l'autre a pas un peu poussé sur le...
6: Elle est bienveillante.
0: Vous croyez?
6: Mais bien sûr.
0: Vous devez savoir. Non,
1: moi je connais rien à la vie des gens.
0: Ah oui?
1: Je connais que leurs œuvres.
0: Ah oui?
1: Et d'ailleurs, leur vie ne m'intéresse que dans la mesure où elles se voient dans leurs œuvres.
0: Et Camille sur son lit de mort, c'est pas bien, alors, comme tableau, alors?
1: Non, ben non. D'abord, toute la profondeur, toute la difficulté du truc a été obviée parce qu'en fait, il lui met un drap sur la gueule, du coup, on voit rien. Et puis, c'est pas très bien peint. Et puis, c'est d'une touche très laborieuse. Puis, ça lui va pas de faire ça. Voilà, ça lui va pas.
0: Vous préférez quand il fait.
1: Les nymphéas.
0: Ah oui, ou les paysages.
1: Mais surtout les nymphéas. Les nymphéas, c'est magnifique. C'est des paysages ultramarins, si j'ose dire. Tout d'un coup, en fait, c'est un lac qui est par terre, là, c'est tout. C'est juste un bassin. Sauf qu'il fait le plan de sorte qu'on regarde que le bassin. Ce qui fait qu'en haut, c'est la limite qui fait qu'on voit pas la motte de table de l'autre côté. Donc, on voit le ciel.

0: dans l'eau.
1: Qui reflète. Ah,
0: oui. C'est-à-dire qu'on voit et les nymphéas et on voit les nuages. Tout ça en regardant par terre, en bas et en haut, le haut et le bas se mettent sur un même plan horizontal.
2: Ah,
0: et
2: c'est magnifique.
0: Comme une piscine vue de profil. Si la métaphore vous dit quelque chose.
1: Oh. Vous avez une piscine, vous, chez vous, monsieur Obal?
0: Bien sûr que non. Ah.
3: Vous avez même
0: j'habite
3: pas une baignoire,
0: Paris.
3: Je suis sûr. Vous avez
0: j'habite
3: pas
0: une Paris, si, pour une
1: même pas une douche.
4: Mais ce qui est marrant, c'est que tu parles.
0: C'est n'importe quoi.
1: Mais parce que Victor habite avec sa maman.
0: Mais venez voir, venez moi, j'habite chez maman, oui, c'est vrai.
1: Ah
0: oui.
4: Mais moi, j'aime beaucoup Victor parce qu'il parle comme un oncle à moi, mon oncle Marco. Je te jure, t'as le même accent.
0: C'est Marco
4: Sade. Que lui, il vend des moquettes.
0: C'est Marco Sade, le de Blueville.
4: Non, il s'appelle Marco Smadja. Enfin, on est pas très loin. Mais il vend des moquettes.
0: Et il vend des moquettes.
4: Il parle comme toi, mais il parle comme ça, mais de la moquette. Il dit vraiment, alors là, c'est incroyable parce que tu mets ça sur la perspective de la moquette et elle est indémodable.
0: Non mais Blue Bill, on va.
1: Je crois que j'ai réuni des monstres.
0: On dîne ensemble ce soir.
4: Avec plaisir. Bah, demain j'ai un rendez-vous très important.
0: Oui mais ce soir.
4: Alors ça... Ah non non oh là là non non non non.
1: Attendez,
4: non,
1: faut quand même que je vous raconte.
0: Mais j'aime pas ne pas dîner avec les gens.
1: Parce qu'il est quand même drôle, Boublil, parce que je lui dis donc on pourrait. Non parce que là je peux pas parce que je vais faire un film. Je suis ah bon tu vas faire un film. Enfin j'en parle demain avec quelqu'un. Ça c'est tous les acteurs. Ça.
4: C'est vrai.
1: C'est
4: vrai
1: pas signé. Il sait même pas quel rôle il va jouer.
4: Sûrement le rôle d'un chien.
3: Un gros réalisateur, un beau réalisateur.
1: Vous avez rendez-vous avec qui, le producteur, le réalisateur?
4: Non, bah, j'ai déjà eu le producteur, j'ai rendez-vous avec le réalisateur.
0: À quelle heure?
4: Très tôt le matin, parce qu'après je peux pas et lui peut pas.
0: Ouais.
3: Mais t'as un essai à passer comme non?
4: Non, moi on propose directement.
0: Quand on fait rien.
5: Attends. Et moi tout à l'heure, Laurent Ruquier me demande, et toi, Julie, tu tournes, tu vas? Oui, bah là on m'a proposé un film, mais je vais pas le faire.
3: Max, tu peux pas m'introduire dans le milieu du cinéma? T'as des beaux succès quand même.
1: En plus, pour un film gay.
3: Mais non, mais tu fais beaucoup de comédies qui ont du succès. Tu fais avec ton ami là extraordinaire, qui est une grosse tête aussi fantastique. J'ai oublié son nom, mais je l'adore. Mais vraiment.
5: Femme, homme.
3: Non, un mec extraordinaire évidemment. Kev Adams, vous êtes super proche.
4: Ouais, bien sûr.
3: Non, mais vous avez fait des films.
1: Ils sont juste juifs tous les deux.
3: Mais non, vous avez fait des grands films tous les deux. Donc... Mais moi je passe à casting.
1: Mais non mais franchement, vous avez déjà tourné avec Kev Adams?
4: Bah non mais j'ai pas envie. Mais j'aime beaucoup
3: Mais c'est plus les comédies populaires.
1: Bien ce que je dis. Ryu, vous venez de faire preuve d'antisémitisme.
4: Non, je l'aime beaucoup, mais non, j'ai pas encore tourné avec lui.
3: Un jour, je me souviens, vous étiez là tous les deux dans la même émission.
1: Il a autant tourné avec Kev Adams que Julie Ferrier avec Charlotte de Turckheim.
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1: Mais c'est à vous de jouer, Carole. Bonjour, Carole.
7: Bonjour.
8: Oui, alors, vous êtes énervée, Carole.
1: Voilà, elle est remontée, Carole.
7: Oh là là, je suis très contente avec vous.
1: Ah, qu'est-ce que vous faites dans la vie, Carole? Vous n'êtes pas très loin, d'ailleurs, vous êtes dans le Val d'Oise.
7: Exactement, ben, je suis fonctionnaire.
1: Fonctionnaire? Ah, ben, en plus, l'indice vient d'être remonté, lui aussi.
7: Ah ben, on attend encore.
8: Ah, bon, on vous a dégelé le point d'indice.
1: Ah, quand même, on vous a dégelé l'indice.
8: Alors,
7: oui,
8: ça fait du bien.
7: Oh. Oh.
1: Trois coquillettes de plus à la fin du mois. Carole, vous allez devoir parier sur une de mes grosses têtes pour tenter de gagner. Alors là, attention, hein, c'est pas une promesse que je vous fais. C'est du. Alors là, c'est du vrai, c'est du dur. C'est deux nuits.
8: Oh là là. Alors c'est pariou. Hein. Parce que lui, c'est du vrai, c'est du mou.
1: C'est deux nuits à Saint-Malo, l'hôtel Spa, le Nouveau Monde, la cité des corsaires et des grands navigateurs vous attend. Ah oui, l'hôtel Spa, le Nouveau Monde. C'est un enchantement à tous les étages. Piscine à jet sous-marin.
0: Ça veut dire que ça baise à tous les étages?
8: Il n'y a pas que le sexe, Bernard.
1: Solarium, spa avec piscine à jet.
8: Voilà.
1: Restaurant des sept mers, le plaisir des papilles.
0: Et des mamies.
1: Le Nouveau Monde. Hôtel-le-nouveau-monde.fr.
0: Oui, puisqu'il y a... C'est les papilles et les mamies.
8: Les papilles et les mamies.
0: Puisqu'il y a une piscine à jet.
7: Tout le monde est bien en forme.
1: Ah oui. Ah oui. Carole, il faut surtout trouver celui, pas celui qui est drôle, mais celui qui connaît mieux et qui suit mieux les noms qui font l'actualité.
5: Celui ou celle?
1: Oui, celle ou celui. Celui-là, ciel. Ciel,
8: ouais. Le yel. Ouais, c'est ça.
1: Ciel qui saura le mieux répondre à mes questions, qui est qui fait quoi?
7: Oui.
1: Oui.
8: Je vous sens.
1: Je vous sens hésiter.

0: tente.
1: Non, je vais miser sur Christophe Beaugrand.
0: C'est un bon choix, autant que bon choix.
2: Ça dépend
0: bon choix.
2: Des jours.
0: On va tout de suite commencer par Bernard Mabie. Bernard, pouvez-vous me dire qui est Christiane Lambert?
3: Christiane Lambert, c'est l'agriculture.
0: C'est-à-dire?
3: C'est la patronne de la FNSEA.
0: Excellente réponse, Bernard. C'est normal qu'il ait retenu son nom.
3: Ah, oui.
0: C'est la semaine pendant laquelle il bouffe gratos.
4: Il y est en exposition. Hein.
0: Mademoiselle Tchakalov.
5: Oui, mon amour.
0: Pouvez-vous dire qui est Max Verstappen?
5: Un joueur de rugby?
0: Ah, c'est un pilote.
5: Un apprenti?
0: Champion du monde de Formule 1 qui reprend du service
5: bon,
0: ce
5: c'est
0: week-end.
5: Pareil, c'est pareil.
0: C'est le Grand Prix à Bahreïn. Grand Prix, premier Grand Prix de la saison qui redémarre avec le duel que tout le monde va à nouveau suivre entre Lewis Hamilton.
5: Mais voyez.
0: Sœur Lewis Hamilton, car il a été anobli par la reine. On doit même donner maintenant le nom de la maman.
3: C'est le fils de sœur Ursule?
0: Non. Gudule.
4: Il est à côté.
0: En tout cas, Max Verstappen vous élimine.
5: Oui, ben désolé, mais les auditeurs sont complices. Enfin, ils savent ce que vous faites. Ils savent très bien que je ne connais rien au sport et vous me posez une question de sport.
0: Monsieur Christophe Beaugrand, pouvez-vous me dire, cher Christophe Beaugrand, qui est Germain Louvet?
6: Alors, Germain Louvet, il est très bien connu.
0: C'est pas un sportif, hein, enfin, il est un
6: peu... Il est en train de faire des signes bizarres, là. Germain Louvet fait du patinage artistique.
1: Non,
6: Germain Louvet est un danseur étoile.
0: Oh, bah, dis donc.
6: C'est ça. C'est le nouveau danseur étoile de l'Opéra de Paris.
0: Alors, je dois dire que... Je vais vous accorder le point. Je vais vous dire pourquoi je vais vous accorder le point. Parce que franchement, trouver un danseur étoile en voyant Yoann Rioux, alors là, chapeau, fallait le faire.
6: En fait, mais on aurait dit l'hippopotame dans Fantasia. Vous savez.
7: Non, vous devez vous remercier, madame. Vous devez me remercier.
6: Oui, alors Yoann a tout donné.
0: Germain Louvet.
6: Merci d'accepter.
3: J'espère que la scène de l'opéra est solide.
0: Germain Louvet est un magnifique danseur étoile qui vient de publier des choses qui se dansent chez Fayard et qui va danser la Bayadère tout prochainement avec François Allu. D'ailleurs, ils seront
6: François Allu, je connais.
0: L'un et l'autre sur la scène de l'opéra Bastille. Allez, vous êtes qualifié, mais c'est bien parce que j'ai envie de faire plaisir à notre auditrice Carole et que le mime de Ryu était tellement introuvable.
6: Il y avait un exploit.
1: Pas
6: ah bah, vous êtes passé à côté d'un truc là.
0: Ariel Dombasle. Oui. Cher Ariel, pouvez-vous me dire, Ariel, qui est Patrice Evra?
8: Oui, Patrice Evra fait maintenant partie du gouvernement. Et c'est le nouveau secrétaire d'État auprès des dom-toms.
0: C'est un ex-footballeur qui a publié sa biographie il n'y a pas si longtemps. Et ce qui est étonnant, pourquoi on en reparle aujourd'hui, vous le savez, monsieur Rioux.
7: Il a fait un bouquin, non? Il a fait un livre où il raconte.
3: Ça date
7: ah, j'ai
3: déjà
7: pas vu ces dernières heures.
0: Il y a un mois. Non, il va faire un combat de boxe, Patrice.
6: Ah bon? Ah non, je peux savoir.
0: Il va boxer, il va affronter un youtubeur sur un ring.
6: Ah bon?
0: Oui.
6: Un youtubeur.
0: Le 30 avril prochain.
7: Comment il s'appelle ce youtubeur?
0: L'ancien footballeur Patrice Evra va disputer son premier combat de boxe
6: contre McFly et Carlito. Ça va être violent.
0: Contre le youtubeur Adam Salé, que je ne connais pas.
6: C'est
0: un Américain d'origine qui a 28 ans. Il est également chanteur et ils vont s'affronter sur un ring. Vous êtes éliminé, Ariel Dombasle.
6: C'est du catch, ça.
0: Monsieur Mouax, pouvez-vous me dire qui est Louis Léopold de Boilly?
9: Oui, c'est l'homme qui était témoin de la défenestration de Mike Brandt.
8: Moi je sais Boilly.
0: Allez-y.
8: Eh bien, c'est un caricaturiste, un dessinateur qui a une exposition au musée
0: Cognac-Jay.
8: Ouais,
0: c'est dommage que c'était pas votre tour. Hein,
8: ben oui.
0: Monsieur Mouax s'est éliminé.
8: Oui, oui.
6: Il y a un homme qui était témoin de la défenestration de Mike Brandt.
9: Lui.
6: Ah, oui.
0: Mais non, il est mort en 1845.
6: Ah, oui.
0: C'est jusque fin juin au musée Cognac-Jay, exposition Louis-Léopold Boilly. Seul un qualifié pour l'instant, sur qui vous avez misé,
6: non,
0: Carole.
6: Deux. Il a trouvé Bernard.
0: Ah oui, c'est vrai, j'avais oublié Bernard.
6: Il a trouvé la FNSEA.
0: Alors, il y en a deux.
6: Christiane Lambert.
3: Je sens le pâté, appelez-moi Inaf.
6: Inaf is Inaf.
0: Et il y a Rioux encore, Johan Rioux, pouvez-vous me dire, cher Johan, qui est...
7: Non, vous n'allez pas m'avoir.
0: Salomé Zourabichvili.

0: Une Ukrainienne. Alors, une Ukrainienne qui essaye de sauver son pays, qui se bat. Une Ukrainienne, une...
1: La présidente de la Géorgie, vous êtes éliminée.
2: Elle parle voilà. Parfaitement français.
1: Un duel Mabille Beaugrand. Je vais éliminer Mabille très très vite, vous allez voir. Oh, ça va se faire.
3: Viens, viens, viens, viens.
4: Pour voir parce que. Il n'est pas facile à éliminer.
2: Il a le courage,
4: hein.
2: Il a la vieille troupe.
1: Qui est Edith Jones?
3: Edith Jones, c'est la sœur d'Edith Piaf.
1: C'est un Australien qui est évidemment l'entraîneur-sélectionneur du 15 d'Angleterre.
3: Oh, pas,
1: on va les affronter samedi, évidemment. Et attention, on va peut-être gagner le Grand Chelem samedi soir. Nous, les rugbymen français.
3: Ouais.
1: Oui. Nous, les bleus.
3: Et oui.
1: On sera devant notre...
2: Avec Antoine Dupont, on est avec lui, il est beau.
1: C'est Fabien Galthié qui est le sélectionneur français et c'est Edith Jones qui est le sélectionneur anglais, même s'il est australien d'origine. Christophe Beaugrand vous envoie, chère Carole, à Saint-Malo.
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1: Henri est au téléphone, il a laissé un message sur notre adresse mail, lesgrossetêtes@rtl.fr. J'aime la répéter de façon à ce que vous laissiez vous aussi hein, vos doléances, réprimandes, critiques, quelques compliments de temps en temps font du bien aussi, hein, mais ce n'est pas l'essentiel.
7: C'est moins marrant.
1: c'est moins marrant,
7: ben
1: ça,
7: oui,
1: ça dépend qui est concerné, c'est toujours pareil. Bonjour Henri.
9: Bonjour, bonjour Laurent, bonjour les grosses têtes et bonjour le public, évidemment.
1: Eh ben, tiens.
7: Quel paillot.
1: Ah, et Henri a noté une petite erreur que je reconnais avoir pu commettre récemment parce que je suis allé vite en sortant cette phrase. Je me souviens exactement dans quelles circonstances c'était, mais allez-y, je vous écoute Henri.
9: Oui, c'était la question. Qui a dit, qu'il vaut mieux être le premier mari d'une veuve que le deuxième?
1: Oui.
9: Et donc, je me suis dit, ou bien Laurent s'est mélangé un tout petit peu les pédales, ou bien l'auteur de cette citation n'était pas très futé, parce que le premier mari d'une veuve étant carrément mort, évidemment, sa place n'est pas enviable.
1: Non, voilà, effectivement, voilà. La citation, c'est il vaut mieux être le deuxième mari d'une veuve que le premier. Voilà.
9: Il me semblait bien aussi.
1: Et c'est de Sacha Guitry. En fait, je sais exactement pourquoi je me suis planté quand j'ai donné cette citation que je connais par cœur depuis des années. C'est que c'est un jour où Isabelle Mergo se plaignait dans l'émission de ne pas avoir eu de citation de Sacha Guitry.
9: Ah. Et oui, donc, je m'en souviens.
1: Voilà. Et au dernier moment, j'ai sorti de mémoire la citation. Et comme je l'ai sorti de mémoire très rapidement, j'ai inversé les deux propositions. Mais vous avez absolument raison. Et évidemment, ça n'est drôle que si on ne se trompe pas dans l'ordre. Il vaut mieux être le deuxième mari d'une veuve que le premier. C'est bien de Sacha Guitry. Bravo d'avoir rectifié et de bien suivre. C'est aussi pour vérifier si les auditeurs sont attentifs.
7: Laurent,
9: je vous suis depuis tellement longtemps que forcément.
7: Vous avez quand même appelé les grosses têtes pour dire que Laurent s'était trompé en disant qu'il s'était mélangé les pédales, qui est une expression qui n'existe pas du tout puisqu'on se mélange les pinceaux.
10: Oui, parce que moi j'étais pas là en plus.
9: Effectivement.
3: C'est perdre les pédales.
1: Oui, parce que je ne mélange aucune pédale. Sachez-le, je sais qui est qui. On vous remercie, Henri. Maggie, maintenant, est au téléphone. Ah, Maggie rend la vie. Je sais plus comment c'était la chanson.
11: Maggie le jour, Maggie la nuit.
1: En visant.
11: C'est Weston Rouge.
7: J'adore Rosiva.
12: Ah,
7: avec elle, ça bouge.
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12: Maggie, la, la, la, la, la, la.
11: On est sous le charme.
1: On les découvre, les ex-intellos de France Inter. Ah, bravo, Vizorek.
7: Ah, j'adore Rosiva.
1: Il nous a fait croire pendant 10 ans qu'il regardait 7 sur 7 d'Anne Sinclair. Alors qu'en fait, il regardait
7: devant
1: Maggie, il regardait Maggie parce que c'était à la même heure, hein, je vous préviens.
7: C'est pas faux.
1: Et oui.
7: C'est pas faux.
1: Alors bonjour Maggie en tout cas.
12: Bonjour Laurent, bonjour les grosses têtes, bonjour à tous.
1: Bonjour.
12: Je suis très très très heureuse de vous avoir.
1: Ah, c'est gentil. Alors, et particulièrement, voilà. Vous aimez nos ch'tis, je crois.
12: Ah, ben j'appelle Bina.

0: Évidemment, donc un gros bisou à Jean-Philippe.
1: Un bisou, tchotte.
0: Un gros bisou, mon tio. Ouais,
2: oh, mon tio.
0: Ouais, bilote, gros bisou aussi à qui. Hein. Mais ceci dit, je n'oublie pas Alex, parce que je suis sa compatriote.
3: C'est pas vrai.
2: Oui,
4: belge du Nord, mais... c'est pléonasme. Hein
1: non.
0: Pléonasme, mais bon, je suis belge comme Alex, mais je trouve qu'Alex, il a perdu son accent.
4: Alors, j'ai travaillé. Ouais. J'ai travaillé. Je voulais que je vous explique pourquoi.
5: À France Inter, ils sont obligés.
4: Non, c'est quand je suis arrivé au cours Florent, on m'a dit qu'avoir un accent dans sa langue, ça n'allait pas. C'est-à-dire que si j'avais un accent allemand, un accent italien, j'aurais pu jouer le Cid. Mais jouer le Cid avec un accent belge ou un accent québécois, c'est mort. Et donc, effectivement, j'ai travaillé. Donc, je ne dis plus 8, je ne dis plus mon radiateur à fouille.
1: Ah oui.
4: Je ne dis plus je prends le wagon.
5: 90.
4: Je ne dis plus 90.
2: Et c'est difficile d'enlever son accent?
1: Non, moi, j'ai pas eu de mal à le perdre.
4: Mais, tu sais, Maggie, je peux le reprendre très facilement, hein, si tu veux.
1: Le site, nous partit, mais ça
0: sent. Bah, voilà. Écoutez, moi, je fais du théâtre et de temps en temps, je dois prendre l'accent belge.
4: Mais dans quelle pièce tu as un rôle de belge?
0: On avait fait la chambre mandarine et alors, au lieu d'avoir un accent méridional, moi, j'ai pris un accent belge.
1: Il y a la comédie musicale aussi de La Frite Enchantée.
0: De La Frite Enchantée, bah oui.
5: Et c'est pour ça, parce que vous aimez le théâtre, j'imagine, que vous avez appelé votre chien Roméo.
0: Oui, ça me plaisait bien. C'est un petit rescapé qui vient d'un chenil. Et voilà.
5: Je pensais que c'était pour Shakespeare, moi, vous voyez. Oui.
0: Pour Shakespeare aussi, puisqu'on me demande partout où est sa Juliette. Voilà.
5: Et il a déjà connu une Juliette Roméo ou pas?
0: Il en a connu certainement une.
5: Ah oui, mais avant vous, vous voulez dire.
0: Oui, enfin, avant moi.
1: Non. Avant qu'il se fasse opérer.
5: Entendons-nous, avant vous, avant qu'il soit... Oh, et merde. On peut rien dire ici. On vous embrasse, Maggie. Daniel, pour terminer. Bonjour, Daniel.
6: Oui, bonjour, Laurent. Bonjour à tous.
2: Bonjour.
5: Alors, Daniel, qu'est-ce qu'il me dit, Daniel? J'écoute les grosses têtes depuis le début. Je regrette la disparition des vraies grosses têtes.
2: Ah.
5: Jean Dutour, Jacques Martin et Jean-Yann.
1: Nous aussi.
2: Qu'est-ce qu'on peut faire?
4: Est-ce que vous voulez l'explication de pourquoi ils viennent moins souvent?
6: Vous avez une espèce de poule qui glousse et qui coupe la parole de tous les autres.
5: Ouais.
6: Qui est assez insupportable.
2: C'est qui?
1: C'est moi, la poule.
5: Uniquement avec...
6: Heureusement, elle relève de niveau. C'est une petite grosse, quoi.
2: Johan Riou. Une petite grosse.
4: Mais c'est plus sur un dindon, hein.
6: Alors, en fait, tout ça, ce n'était qu'un jeu. Le but de la manœuvre, vous l'avez bien compris, c'est d'avoir une montre à la RTL.
5: Vous savez quoi? On va vous envoyer deux montres RTL. Je vais vous dire pourquoi. Je vais vous envoyer une nouvelle et une ancienne pour que vous puissiez les comparer.
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5: Ah oui, vous avez été le prof le mieux payé de France pendant des années, monsieur Fabrice.
9: Je n'ai pas compté, mais c'est possible.
5: C'est possible. Tu parles qu'à France 3, il paye mieux qu'à l'éducation nationale, quand même.
9: Je le crois.
5: Oui. Vous connaissiez madame Julie, parce que c'est vrai que vous avez fait vos carrières l'un et l'autre dans deux radios opposées pendant 30 ou 40 ans chacun,
2: oui,
5: 50 ou 60, je sais plus.
1: Madame Julie, on dirait une tenancière de bordel.
2: Mais Laurent, pourquoi vous dites Madame Julie? Mais qu'est-ce qui vous prend?
5: Vous êtes Madame Julie Leclerc.
10: Et Madame Julie de Rotter.
2: Oui, moi j'étais un prénom pendant des années.
5: Ouais. Ben oui, mais
9: moi aussi.
5: Ah ben voilà, Julie, Fabrice, mais pas de nom en fait.
9: Non, pas de nom. Je voulais pas qu'on me retrouve.
5: Mais il y avait des échanges inter-radio, vous rencontriez de temps en temps?
9: Non,
2: jamais.
9: Non. J'avais quelques copains, mais à Europe, mais en fait...
5: Ils sont tous morts.
9: Vous ne croyez pas si bien dire. Hélas.
1: Et tu connaissais pas la grosse dame?
2: Mais tu vas pas t'y mettre, Jean-Fillon.
11: Mais là, Fabrice, c'est ton prénom ou c'est ton nom?
2: Quoi?
3: Attends, je vais traduire. Oui. Fabrice, c'est ton prénom ou c'est ton nom?
7: Alors là, je comprends. Eh bien, ça n'est rien du tout parce que mon prénom n'est pas Fabrice et mon nom non plus.
3: Et c'est quoi votre prénom?
7: François.
5: François Simon Bessy, c'est ça?
7: C'est exact, mon cher camarade.
3: Pourquoi vous vous êtes fait
5: appeler François? Je connais le CV de mes grosses têtes par cœur.
7: Mais c'est exact.
5: Un Ginette Mergouillette.
3: Mais pourquoi vous vous êtes fait appeler? Faut être vraiment con pour s'appeler François et se faire appeler Francis.
7: Fabrice. Mais elle est complètement demeurée.
5: Ouais, elle est demeurée ici depuis 30 ans.
7: Ah oui.
3: Mais
5: oh, je sens que Marcella est attirée sexuellement par Fabrice.
10: Oui. Ouais. Bonne elle chance. Hein, vas-y Fabrice, attaque la face nord.
11: Tu vois, il a vu qu'il fallait me parler de la chartreuse des pas.
10: Oui, il faut les parler d'une certaine façon. Gentil.
3: Elle est attirée par tous ceux qui peuvent pas.
5: Ouais. Non, elle est attirée par. Elle est attirée.
7: Mais qu'est-ce que vous en savez? Mais qu'est-ce que vous en savez? Qu'est-ce que vous en savez?
3: Il est certain que
7: peut-être avec vous, bon, mais avec d'autres, croyez-moi, ça fonctionne.
5: Elle est attirée par la culture, Marcella.
7: Ah, alors ça, c'est une bonne chose.
5: Voilà pourquoi, évidemment, d'un seul coup, Fabrice et ses références culturelles, la chartreuse de Parme, Stendhal, ça lui parle.
10: Ah oui, ouais, non, alors mais que la bite, que elle ça, a oublié, ça... quoi.
11: À quoi?
10: Pardon? Non, on parlait technique.
3: Ça, c'est à cause de ses cuisses qui ressemblent au jambon de Parme, je pense.
5: La pauvre Marcella est tombée dans l'escalier juste avant l'émission. Alors
10: ouais,
5: franchement,
10: pauvre escalier, alors putain, l'escalier va porter plainte.
5: Ayez un peu pitié d'elle. Elle saignait du nez encore il n'y a pas deux minutes.
11: Ouais. Je me suis cassé les pieds aussi.
10: Ouais, tu nous casses les couilles en tout temps. Ça continue. Welcome, Marc. Welcome.
11: Non, mais là, tu vois,
10: d'abord, tu me tutoies pas, tu me vois.
11: Quel cochon. Quercochon. Ah.
5: Kersauzon, il s'appelle.
1: Kercochon.
11: Kercochon.
3: Olivier Kercochon.
11: Olivier de Kercochon. Ouais. Tu sais, tu es comme la négation.
5: J'ai l'impression d'être chez les fous. Allez, une première citation, si vous voulez bien, et ce sera pour Michel Poyade, qui habite Saint-Étienne dans la Loire, qui a dit « Je bois beaucoup trop. La dernière fois que j'ai apporté un échantillon d'urine, il y avait une olive à l'intérieur. »
3: Serge Gainsbourg ?
5: Serge Gainsbourg, non.
3: Carlos.
5: Carlos, bonne réponse de Julie Leclerc.
11: Carlos ?
5: C'est Carlos.
11: Carlos, le terroriste ?
5: Non, pas le terroriste.
2: Le chanteur.
5: Le chanteur.
2: Qu'est-ce que tu bois, doudou, dis donc ?
5: C'est là qu'on voit l'animatrice. Une autre citation pour Marie Champigny, qui habite Saint-Père, en Ille-et-Vilaine, qui a dit « En intimité maritime, le lagon est à la lagune, ce que chacun est à sa chacune. »
2: Oh, que c'est beau.
3: Sacha Guitry ?
5: Non.
2: Olivier de Kersauzon ?
5: Non. Un maître de l'humour, avant
3: Pierre
5: Olivier.
3: Dac.
5: Pierre Dac, bonne réponse d'Isabelle Mergaux. Pour André Pépone, qui habite Trévoux dans l'Ain, qui a dit « J'ai déchiré le testament que je venais d'écrire. »
7: Guitry.
3: Oh, mais il va la fermer, lui, c'est pour moi, ça.
5: J'ai déchiré le testament que je venais d'écrire. Il faisait tant d'heureux que j'en serais arrivé à me tuer pour ne pas trop les faire attendre. »
3: Sacha Guitry.
5: Bonne réponse de Fabrice et Isabelle Mergaux.
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5: Une sculpture dans l'actualité, elle va être vendue entre 1,5 et 2 millions d'euros. C'est pas celle que vous avez commandée à monsieur Orlinski. Hein,
14: ah non, moi, c'est beaucoup plus cher.
5: Elle sera en vente le 16 février prochain à Orléans, cette sculpture que je ne connaissais pas, je l'ai regardée dans le détail. Il y a 3 personnes sur cette sculpture et parmi les 3 personnes, il y a Rose Beuret. Mais qui sont les 2 autres?
15: Dans un musée, elle est, pour le moment?
5: Non, alors, il y a des copies dans... parce qu'il y en a 3 ou 4 qui circulent. C'est comme ça, les sculpteurs. Expliquez-leur, monsieur Orlinski. Il y a un moule.
14: Après, on peut faire plusieurs tirages, on démoule, on fait des tirages.
5: Voilà, c'est ce qu'on m'a dit hier soir.
15: Après, c'est du...
14: C'est pour toi que je disais ça. Hein. Mais effectivement, il peut y avoir plusieurs copies, jusqu'à 8 copies.
5: Voilà.
3: Mais c'est un sculpteur très connu.
5: Ah oui, oui, et d'ailleurs...
14: Rodin.
5: Alors, pardon.
14: C'est pas Rodin.
5: Alors, je voudrais donc la réponse à ma question.
16: Les trois personnes dessus.
5: Il y a Rose Boré. Qui sont les deux autres?
14: Auguste Rodin.
5: Auguste Rodin.
16: Et Camille
5: voilà.
16: Claudel.
5: Et Camille Claudel. Claudel. Voilà. La sculpture s'appelle L'âge mûr. C'est une sculpture, paraît-il, très célèbre. Et une

0: sculpture que Camille Claudel a faite au moment où Rodin l'a...
1: Oui, l'a largué.
0: L'a largué, voilà, on peut dire ça.
2: L'envoyé péter.
0: Parce qu'il voulait pas quitter sa femme de l'époque qui était Rose Beurré.
3: D'accord, alors qu'il a dessiné en fait l'adultère et son couple.
0: Non, c'est pas lui, c'est Camille Claudel. Et Rodin avait 24 ans de plus qu'elle, vous voyez. D'où le titre de la sculpture. Vous voyez, ça s'appelle effectivement l'âge mûr. Et elle représente Rodin. Elle est là à genoux en train d'essayer...
3: Comment ça?
4: De le retenir.
3: De ça va longtemps, pas le dire, patron.
5: C'est de se servir.
6: Et moi, j'ai une question.
0: Elle essaie de le retenir. Votre question après, vous, la ministre.
6: Okay.
1: Elle l'aura oublié.
4: Elle le retient par les jambes.
0: Elle est là, elle est derrière. Elle le tire par la main, la petite...
1: C'est un plan à trois.
0: La petite Camille.
4: C'est un trouple.
0: Et lui, il s'en va. Vous voyez, elle le tire et lui, il s'en va. Et sur son dos, elle a représenté sur son dos une vieille femme.
4: La beurrée.
0: Rose Beurrée, parce qu'elle est là.
4: Les copains m'appellent Siro.
3: Mais attendez, du coup, patron, Rose Beurrée, elle était au courant déjà de leur relation?
0: Ah ben oui.
4: Évidemment.
0: Rodin,
4: autrement, elle serait pas dans la sculpture.
0: Rodin, il a choisi de rester avec sa femme.
3: Celui-là.
1: Ah ben, c'est un...
4: Celui-là.
0: Comme quoi, il y a eu une réforme des statuts depuis.
6: Et moi, pour ma culture de blonde.
0: Ah, ça y est,
6: donc, oui. Alors,
0: Madame
6: Tellier femme...
0: me pose une question.
6: Non, mais une...
0: Je suis toute oui.
6: Merci. Une femme âgée avec un jeune, c'est une cougar. Mais alors là, s'ils ont 24 ans d'écart, un homme âgé avec une jeune, c'est. Comment on l'appelle?
0: Un président de la République.
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0: Vous bricolez vraiment, monsieur Wiesmann?
5: Écoutez, ça se voit pas. Enfin, physiquement, c'est
0: non,
5: vrai que j'ai pas un physique de bricoleur.
0: On
5: si
0: vous
5: ça
0: imagine
5: existe.
0: Pas chez le roi Merlin.
5: Mais ça peut m'arriver quand vraiment il y a une très très forte pression de la part de mon épouse. Je peux visser, dévisser, défoncer même.
3: Voilà. Mais ça veut rien dire, Philippe, il a un physique de garagiste, il est écrivain.
9: Oui, c'est vrai. On me prend pour un ancien boxeur aussi.
3: Ah, c'est vrai?
9: Parce que j'ai un nez cassé. Mais même quand il n'était pas cassé, on me disait, vous avez le nez cassé. Alors depuis, je me suis cassé deux fois. Pour être raccord, quoi. Ouais,
0: c'est une solution, évidemment. Vous êtes content de rencontrer pour la première fois Karine Le Marchand?
9: Je suis ravi, je suis sous le charme. En plus, on est de la même région,
10: mais oui,
9: de la même ville.
10: Donc...
9: Merveilleux.
10: Oui. C'est vrai.
0: Mais vous vous connaissiez
10: on
0: déjà?
10: On se ressemble.
0: C'est vrai que vous avez un nez de boxeuse.
5: Mais juste pour qu'on ait un public sympathique aujourd'hui, oui, oui. Est-ce que c'est vrai que tous les sièges ont été désinfectés des punaises de lit?
0: Mais c'est ça, ce stress qu'on voyait dans la salle.
3: Mais on peut se les passer comme ça, les punaises de lit? C'est-à-dire que si un copain a des punaises de lit chez lui, il vous les passe?
0: Non, c'est pas contagieux, je crois.
3: C'est pas contagieux?
0: Non.
10: Mais qu'elle rentre dans ton pantalon.
11: Moi, je préfère que ce soit autre chose qu'une punaise qui rentre dans mon pantalon, quand même.
3: Oh, coquine! Bah, on parle beaucoup d'Hidalgo, Madame Bachelot.
5: Mais je sais pas si vous avez écouté. Non, il y a eu une étude incroyable sur la sexualité des punaises de lit que je vous recommande. Elles peuvent faire l'amour 100 fois par jour.
3: Ah, ça, c'est normal.
5: Elles ont le mâle a un pénis hyper long qui projette carrément à distance.
4: Ah bah voilà.
5: Et il peut être hermaphrodite, c'est-à-dire qu'il peut avoir un pénis et plusieurs petits vagins sur le dos.
3: Mais c'est Nicolas Hulot, une punaise de lit.
11: Mais c'est, il y a une histoire comme ça d'une femme qui vient d'avoir un petit bébé.
0: Ah oui.
11: Et alors. L'obstétricien est un peu gênant pour lui dire enfin, docteur, dites-moi ce qui se passe. Ben, le médecin dit il est hermaphrodite. Mais c'est quoi ça, hermaphrodite? Ben, il a ce qu'il y a de très bien chez un homme et de très bien chez une femme. Oh, docteur, vous voulez dire qu'il a une bite et un cerveau?
0: Allez, une première citation pour Madame Durand, Jessica Durand, qui habite la Guérinière en Vendée, qui a dit « Le banquier est quelqu'un qui vous prête son parapluie lorsque le soleil brille et vous le retire aussitôt qu'il pleut. »
3: Coluche?
0: Coluche, non, c'est plus ancien.
4: Ah, c'est... Ah, Jean-Yann, plus ancien.
0: Non.
3: Est-ce que c'est français?
0: Ce n'est pas français.
3: C'est américain.
0: Anglo-Saxon. C'est américain.
3: Woody Allen.
5: Le maréchal Pétain.
0: Non, américain qu'on vous dit.
4: Groucho Marx.
0: Non, c'est avant Groucho Marx.
4: Avant Groucho Marx. Alors, c'est un intellectuel?
0: Un romancier américain.
3: Henry Miller.
0: Écrivain, essayiste, humoriste.
5: Mark Twain.
0: Mark Twain, bonne réponse Dariel Wiesmann.
5: J'avais un peu semé le doute avec le maréchal Pétain. Ouais. Bon, voilà, ouais. Mais c'est
0: Marc Twain, Véronique Étard, Madame Étard habite Colombes dans les Hauts-de-Seine, qui a dit « On a souvent plus petits besoins que soi ».
3: Oh là là.
0: Avouez que c'est joli.
3: Ah, c'est pas Nagui ?
0: Non. Un artiste au sens large du terme.
10: Politique.
0: Il a été à la fois comédien, chansonnier, acteur, poète, dramaturge, metteur en scène, peintre, illustrateur, dessinateur.
3: Oh là là, mais ah c'est oui. Le roi Merlin.
0: Il a travaillé pour Harakiri, pour le magazine Elle aussi à une époque. Il est le frère d'une historienne qui porte d'ailleurs un peu son nom et aussi l'oncle de l'historien Fabrice d'Almeida.
3: Topor ?
0: Ben oui, c'est Topor ! Bonne réponse !
9: Un très grand dessinateur, un très bon romancier aussi, nouvelliste.
0: Oui, bah c'est bien la peine de le dire.
9: Voilà, maintenant, je fais son hagiographie. Voilà.
5: Et je pense que dans la vie, c'est un des mecs qui avait la plus grosse répartie.
3: Oh, pardon, j'ai eu peur.
5: C'était incroyable.
3: J'ai eu peur parce que je savais qu'il y avait une petite bite, moi. Non, mais
0: pour Madame Sapin, qui habite Mognonien dans l'Ain.
3: Quel âge elle a ? Bah, pour savoir si ça colle avec son nom.
0: Qui a dit la différence entre un mari et un amant, c'est le jour et la nuit.
11: Oh, c'est français.
3: Ah, Sophie d'avant ?
0: Non.
10: C'est une femme.
3: Ah bah elle enchaîne, elle a raison, elle se fait plaisir.
10: C'est une femme.
11: Non, c'est français.
0: C'est français, une femme française morte en 98, qui a fait les grosses têtes d'ailleurs, elle était très marrante.
3: Micheline Dax.
0: Aux grosses têtes, pas Micheline
3: Patachou.
0: Dax. Patachou, non.
9: Comédienne.
0: Actrice.
10: Amanda Lear.
0: Pas Alice.
3: Jacqueline Maillan.
0: Pas Amanda Lear.
11: Elle est morte donc.
0: Elle est morte. Oui, elle... Son
5: morte,
0: fils.
5: C'est morte.
0: Son fils est toujours en activité.
3: Ah,
0: mais elle est...
3: Josiane Palmade.
0: Ne faut. Mais qu'il est
3: con. Pardon, ça marche pas, le fils est plus en activité en plus. Pardon patron, j'ai pas entendu.
11: Son fils est en activité. Et il est comédien, son fils ?
0: Pas vraiment, il a fait un ou deux films, mais c'est pas son métier principal.
9: Sardou ?
0: Alors ?
10: Ah, Jackie, oui. Sardou.
0: Jackie Sardou, bonne réponse de Philippe Claudel, aidé par Valérie Mérès. C'est Jackie Sardou. Ben oui, c'est marrant quand même, c'est bien du Jackie Sardou, ça.
3: Et Michel, il vous allait proposer à Michel de venir à Michel Sardou, c'était pas mal.
0: On pourrait,
3: c'est génial.
10: Vous voyez, drôle.
0: Ah ben il est drôle.
3: Ah, pour un comique de gauche, il est incroyable.
0: Ah ben si, il est drôle, Sardou, absolument. Et sa mère était très très drôle. Jackie Sardou, on l'imagine bien, effectivement, avoir dit « La différence entre un mari et un amant, c'est le jour et la nuit
5: !» Mais elle avait pas l'accent, elle avait l'accent du Sud,
0: elle avait un peu l'accent, mais pas tant que ça.
10: Titi parisien.
9: Elle avait la gouaille.
0: Le père avait l'accent, Fernand.

0: Non.
1: C'est vrai que Gainsbourg a beaucoup pompé. Enfin,
2: oui. Oui. Il s'est beaucoup inspiré de la musique classique.
3: On l'appelait le Shadok. Ouais.
1: Mais là, c'est pas Gainsbourg.
2: Ah bon?
3: Un homme?
4: Il est vivant?
1: Ça vous dit quelque chose, ça, la sixième des Rhapsodies?
3: Ah ben oui. Ah bah. La la la la. Tila li la li la la ta ti ta ti ta ti ta ta ta ti ta ti ta ti ta ta ta ti ta ti ta. Enfin, il y a plusieurs thèmes.
1: C'est du Morse.
2: Dans la vie, faut pas s'en faire.
1: Non.
2: T'as bien fait.
5: Ça ressemblait à ça.
3: C'est un fantaisiste.
1: Pas du tout.
4: Il est vivant.
1: Non, il est mort.
5: Est-ce que c'est une femme qui l'a chanté ou
1: un homme?
3: Luis Mariano.
1: Plein d'autres l'ont chanté après. Mais le créateur, c'est un grand classique de la chanson.
3: Jacques Brel.
5: Ne me quitte pas.
1: Jacques Brel, oui. Ne me quitte pas.
3: Ah ouais.
1: Écoutez la sixième rhapsodie hongroise de Liszt. Ça ressemble pas tant que ça, quand non. même.
2: Si, c'est... Moi, je t'offrirai des perles de pluie venues d'un pays où il ne pleut pas.
1: Ah bah là, maintenant, ça ressemble.
2: Je creuserai la terre jusqu'après ma mort. C'est ça? C'est exactement ça.
1: Avec les paroles, ça ressemble plus.
2: Ah oui.
1: Tout de suite.
2: Bien sûr.
6: Non, le début, il y avait ne me quitte
3: non, pas.
6: Non. Dès le début, il y avait les notes.
5: Ne me quitte pas. Ça commence au couplet.
2: En tout cas, moi, j'aimais pas cette chanson quand j'étais petite parce que je trouvais que devenir l'ombre de ton chien, je trouvais ça, mais je me disais, oh là là, mais s'il y a un mec qui me dit je deviendrai l'ombre de ton chien, je dirais, ben, va te faire foutre. Hein.
3: Ça dépend de la taille du chien.
2: Il y a des trucs.
1: Pourtant, vous en avez croisé des Brel.
2: Bah justement, presque trop. Ouais, vraiment.
7: Et c'est ce que disait Juliette Gréco, qu'elle n'aimait pas cette chanson non plus parce qu'elle trouvait que on peut pas tomber amoureux d'un homme qui se met plus bas que terre.
2: Voilà,
7: ça.
2: Exactement.
7: Et ça, c'est une réaction de femme. Alors que nous, les hommes, enfin, si
6: tu veux dire les machos virils comme toi? Ouais, vas-y. Les gros baiseurs.
7: Nous, les bombasses à testostérone. Non, mais c'est vrai, nous, ça nous apparaît très émouvant.
2: Ouais, c'est vrai.
3: Ah oui.
7: Mais bon, c'est une question de sensibilité.
3: Tu vas pas pleurer, non? Tu veux un mouchoir?
6: Toi, t'es plutôt quel genre?
2: Moi, dans ma tête, c'est t'avais qu'à assurer avant, gros con, plutôt que de vouloir devenir l'ombre de mon chien. En plus, j'en ai pas.
7: Ce qui est très amusant aussi, je crois que c'est Jacques Brel, c'est le contraire qui lui est arrivé. C'est-à-dire qu'avant de chanter cette chanson-là, il a laissé tomber quelqu'un.
1: Oh, c'est qui c'est? C'est Suzanne Gabriel.
7: Voilà.
1: Il a écrit cette chanson.
3: Ça, on peut le comprendre.
1: Pour Suzanne Gabriel. Pourquoi?
3: Oh, t'es un peu casse-cou.
1: Mais il y a que vous, Bernard.
5: Oui, c'est ça.
1: Il y a que vous qui avez connu Suzanne Gabriel.
5: C'est qui?
3: Non, je ne l'ai pas connu, mais on m'en a parlé.
1: Oh, bah,
5: ah oui, mais bon.
1: Moi, je l'ai pas connu, mais enfin, je sais qui c'est parce que quand j'étais enfant, elle animait parfois pendant les vacances scolaires des émissions pour les enfants l'après-midi.
3: Suzanne Gabriel. C'est ça, elle m'a traumatisé.
5: Ah oui, avec les clowns.
1: Parce que quand j'étais enfant, vous en étiez déjà votre troisième femme, Bernard.
6: Elles sont où les femmes de Bernard? Tu les as mangées ou quoi?
1: Moi, je trouve qu'on devrait faire une autopsie du vivant de Bernard.
6: On retrouverait beaucoup de choses dans l'estomac.
2: Oh, Bernard.
3: Arrêtez, elle ne savait pas.
1: Peut-être même que vous avez connu le père de Suzanne Gabriel.
3: Non, je ne l'ai pas connu.
1: Qui s'appelait Gabriello.
3: Gabriello, qui était très drôle, visiblement.
1: Puisqu'en fait, il y avait plusieurs femmes qui étaient sur scène et qui avaient fait une sorte de trio. Il y avait Gabriello qui a eu une fille, René Dorin qui a eu une fille qui s'appelait Françoise Dorin. Et la troisième, c'était Souplex.
3: Ah oui, père et Souplex.
1: Voilà, qui était la
5: femme de Raymond.
1: La fille.
5: Ah, la fille.
1: La fille, hein, c'est ça. Hein.
3: Oui. Ouais. Et alors, Gabriello, elle a eu Ne me quitte pas de Brel et après Johnny Hallyday. Gabriello.
1: Ah, vous êtes revenu de tourner pour ça.
3: Absolument.
7: Ah, j'avais oublié cet humour.
1: Alors, on est gâté, hein.
7: De carabin.
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11: Allô?
12: Oui, monsieur, bonjour.
11: Bonjour, c'est Johnny Hallyday.
12: C'est vrai, c'est Johnny?
11: Oui, oui.
0: vous appelle parce que je crois qu'il faut que je mette le stop là. Parce que c'est passé depuis 9h ce matin. Et puis il y a plein d'autres chanteurs à écouter.

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2: Chantal ?
3: Ouais.
2: Pourquoi vous n'êtes pas maquillée aujourd'hui, Chantal ?
3: Ah, parce que j'avais pas eu le temps.
2: Je vous ai jamais vu dans cet état-là.
3: Oh.
2: Qu'est-ce qui vous est arrivé ?
3: Non, parce que voilà, c'est comme ça.
4: Ah oui. Voilà, la phrase.
5: Du coup, elle a mis ses lunettes.
3: Bah non, parce que quelquefois, c'est aussi bien de pas maquiller. Regarde comment elle s'appelle, elle se maquille plus, elle est beaucoup plus jolie, l'américaine, là, qui a des gros seins.
6: Malibu ?
3: Ah, Malibu, alerte à Malibu. Ah,
6: Pamela Anderson.
4: Elle est pas américaine.
3: Elle est beaucoup mieux pas maquillée.
2: Donc, je sens qu'il va falloir trouver les noms pour tout le monde aujourd'hui, hein, ça va être du boulot.
3: Oui, c'est sympa cette émission en direct de l'hôpital psychiatrique.
4: T'es la marraine.
2: Ouais, je vais avoir un boulot aujourd'hui.
5: Là, mais c'est vrai,
2: j'aurais jamais dû les sortir toutes les deux le même jour.
5: C'est vrai
6: que ceux qui se font des liftings paraissent souvent plus vieux qu'avant.
7: Ah non, on va pas commencer à dire du mal de Jean-Phi.
2: Monsieur Haas, vous êtes content de retrouver Daniel Evenou?
8: Très content, mais à chaque fois qu'elle me voit, elle se rappelle pas de moi, donc. Ah, Maïs, c'est la première fois qu'on se voit. Je dis, bah non, ça fait 15 fois, mais c'est...
5: Mais je blaguais.
8: C'est vrai qu'ici, c'est la seule émission, quand on voit pas quelqu'un plus d'une semaine, on s'inquiète vraiment.
2: Chantal, la dernière fois que je vous ai vu, vous étiez enfermé dans une cave à la télévision pour le maître du jeu. Ce sera demain soir la finale, mais lors de l'émission vendredi dernier, Max Boublil vous a enfermé dans une cave.
3: Et j'ai eu très peur.
2: Ah, vraiment?
3: Ah oui, parce que je pensais pas que c'était filmé, en plus.
2: Boop, la télévision, souvent.
8: Oui.
3: Il m'a dit, t'inquiète pas, c'est pas filmé ici. Oui, mais on va pas m'enfermer dans la cave. J'ai eu très peur, j'ai très peur. Très peur du noir, très peur des maisons vides, etc. Donc j'avais très peur.
2: Et alors, qui vous a ressorti de la cave?
3: Je ne me souviens plus, en fait. Je sais que quelqu'un m'a sorti de la cave, mais qui?
4: C'est Az.
2: Bienvenue, en tout cas, dans cette émission aux Alzheimer anonymes.
4: Voilà, pour les questions, c'est pas mal. Hein.
2: Et voici une première citation pour Andreas Bouton, qui habite en Haute-Vienne, qui a dit, et c'est pour vous, monsieur Bellamy, que j'ai choisi la première citation. Qui a dit, j'ai hérité d'un tableau et d'un violon qui se sont révélés être un Rembrandt et un Stradivarius. Malheureusement, Rembrandt faisait de très mauvais violons et Stradivarius était un très mauvais peintre.
6: Ah, pas mal.
2: C'est pas mal.
5: Montesquieu.
4: C'est un artiste.
5: Je suis dans Montesquieu.
3: C'est un humoriste.
2: Un humoriste, oui, bien sûr.
8: Coluche.
4: Non, Jean-Yann.
2: Un humoriste américain.
4: Groucho
3: Marx. Woody Allen,
2: bonne réponse de Chantal là-dessus. Pour Anthony Boucher, qui habite Saint-Michel-Chef-Chef, c'est en Loire-Atlantique, qui a dit « Dans notre école, on nous fouillait à l'entrée pour savoir si on avait des revolvers ou des couteaux. Et si on n'en avait pas, ils nous en donnaient pour nous défendre. »
5: Un cuisinier?
2: Donald Trump. Non, mais c'est un Américain, évidemment.
4: Il est vieux?
2: Ah non, un jeune.
8: Un acteur?
2: Enfin, un jeune.
4: Tout est relatif.
2: Il a mon âge, voyez-vous.
8: Humoriste?
2: Oui, un humoriste.
4: Steven Wright.
8: Dave Chappelle, non.
2: Chris Rock, bonne réponse de Paul Alcarat. Pour Evelyne Gouthier, qui habite en Seine-Maritime, qui a dit « J'aime le travail, ça me fascine, je peux rester assis à regarder ça pendant des heures. »
6: C'est un Corse, ça.
2: C'est pas un Corse.
5: Est-ce que ça peut être une Bretonne?
2: C'est un écrivain.
3: Drôle.
2: Alors, drôle, oui. Britannique, pour tout vous dire.
5: Oscar Wilde,
2: non. Comme ça va être très difficile.
4: Bernard Shaw?
2: Non, je pense que je vais donner les dates à Monsieur Alcarat, comme ça il va tout de suite nous dire de qui
6: George
2: il s'agit.
6: Bernard Shaw?
2: À moins que je commence par vous dire, peut-être avant de vous donner les dates... Le nom de son œuvre essentielle, peut vous aider. Trois hommes dans un bateau.
4: Jérôme K.
2: Bravo, sans les dates, c'est mieux. Parfait, Paul, pour Didier Rétori, qui habite dans le Haut-Rhin, qui a dit, il s'agit de retrouver le nom d'un célèbre pianiste, ça aussi c'est pour vous, monsieur Bellamy.
6: Donc je vais pas trouver?
2: Oh, normalement, tout de même, c'est un pianiste qui était devenu presque aveugle, et il a dit, c'était à la fin de sa vie, j'ai décidé de ne plus jouer, non pas parce que je ne trouve plus mes notes, mais parce que je trouve plus le piano.
6: Ah,
4: Gilbert Montagnier? Franz Lehár?
8: Gilbert Montagnier?
2: Non, c'est pas Gilbert Montagnier.
4: Franz Lehár,
2: non.
6: Rubinstein.
2: Comment vous dites ?
6: Arthur Rubinstein.
2: Excellente réponse d'Olivier Bellamy. Pour Axel Baudriche, qui habite Livry-Gargan, qui a dit « Le destin des montagnes doit être terrible ».

0: elles sont obligées de contempler toujours le même paysage.
1: Xavier de Maistre.
0: Non.
2: C'est un poète?
0: Ah, c'est un poète, surtout romancier, pour tout vous dire. Un romancier, auteur de best-seller. Il a vendu son ouvrage le plus célèbre, écoutez bien, à 85 millions d'exemplaires.
1: Saint-Exupéry?
0: Ah, non.
2: Victor Hugo?
3: Du siècle d'avant?
0: Ah non, non, non, il est toujours vivant même,
2: Paulin,
0: pour tout vous dire.
1: Guillaume Musso?
0: Comment vous dites?
1: Guillaume Musso?
0: Guillaume Musso, non.
3: L'autre?
0: Quoi, l'autre? Placide?
1: Marc Lévy?
0: Placide et Musso?
3: Et est-ce Lévy. Que nous, il est venu ici? Il est venu dans votre émission?
0: Non, non, non, je l'ai jamais reçu, non.
3: Et
0: non.
3: Moi,
1: est,
3: je l'ai lu.
1: Il est âgé? Il est âgé?
0: Ah, oh, il est âgé. Il est né en 1947.
3: Oh, il habite à New York. Il habite à New York.
1: Orsena?
0: Orsena, non.
1: Mais c'est un Français.
0: Ah, j'ai pas dit ça.
3: Ah.
1: Ah. Ah, bah, Stephen King?
0: Non plus.
1: Ah, non plus.
2: C'est quoi, c'est un Américain?
0: Non, non plus. Il y a d'autres pays que...
3: Ah, est-ce que ce pays touche la France?
4: Ah oui.
0: Non, du tout.
4: Un Bolivien.
0: Ah! Je suis obligé de vous répondre oui.
2: Avec la Guyane.
3: Un Brésilien. Un
1: Monaco. Brésilien. Oui, avec... Cohen, machin,
0: Arthur Coelho, Coelho, Paulo Coelho. Paulo Coelho. Coelho. Bonne réponse. Eh oui. Vous oui. demandez si son pays touche la
1: Guyane,
0: France,
1: oui.
0: comme on a effectivement un département français qui s'appelle la Guyane qui touche le Brésil, on est bien obligé de dire que oui,
1: oui.
0: son pays touche la France, Paulo Coelho est brésilien, et c'est avec l'alchimiste ah, oui. évidemment qu'il avait vendu 85 millions d'exemplaires de son livre. Allez, mais Chantal, qu'est-ce que vous êtes en train de faire?
1: Vous l'avez vexé.
0: Elle est en train de se maquiller maintenant. Mais c'est trop tard.
1: Non, mais c'est pas la
0: c'est trop tard, on a vu votre gueule.
3: Alors, je suis comme un mandalure. Elle se maquille aux grosses têtes aussi.
0: Mais vous êtes en train de vous maquiller devant les gens.
3: Je m'en fous. Ils connaissent tout de moi. Dans le temps, mais continuez, vous n'avez pas besoin de me regarder. Posez des questions.
0: Ah mais non, mais je suis épaté par la façon dont vous vous maquillez devant tout le monde.
1: Avec un naturel déconcertant.
0: Ah oui, oui, oui.
3: Et encore, j'ai pas tout mon matos. Ah, regarde, c'est beaucoup mieux déjà, non?
2: Ah, ça change tout, hein.
3: Ça change tout.
2: Ah, c'est fou, hein.
1: Ah, vous êtes presque désirable, là, Chantal.
3: Tu me regardes même pas, belle amie.
0: En presque désirable.
3: Non. Vous avez jamais vu une femme se maquiller, je pense, c'est pas dans vos trucs.
0: Mais si, j'en ai déjà vu, oui. Mais pas de cet âge-là. Avouez quand même que je vous regarde parce que c'est moi qui vous l'ai dit que vous n'étiez pas maquillée.
3: Oui, c'est avouez. Parce que vous me regardez. Vous.
0: Avouez, avouez.
3: Elle n'a pas vu que j'étais pas maquillée, elle m'a emmené ce matin, elle n'a pas vu alors que vous, vous l'avez vu.
0: Ah bah tout de suite j'ai vu d'habitude.
3: Parce que nous sommes face à face.
0: Bah, oui, oui, oui.
3: Et avec Michel, nous allons dans le même sens.
0: Allez, une dernière citation plus difficile, attention, à identifier pour Jonathan Corbet, qui habite Crozier-le-Vieux, c'est dans l'Allier, qui a dit la dernière fois que quelqu'un a autant raté un truc que François Hollande, c'était les parents de François Hollande.
1: Oh. Sarkozy.
0: Non, non.
3: C'est un politique?
0: Ah non, c'est un humoriste, un jeune humoriste français, chroniqueur de radio, de télévision.
2: Walidia.
0: Comment vous dites?
2: Walidia.
0: Walidia, non, plus drôle.
3: Ah,
2: la balle perdue.
1: Marc-Antoine.
0: Pardon.
1: Marc-Antoine. Notre Marc-Antoine.
4: Pablo Mira.
0: Pablo Mira, non. Il a été sur France
2: Guillaume
0: Inter. Guillaume Meurice, non, mais il travaille.
1: Lompré, Émeric Lompré.
0: Émeric Lompré, non. Mais avouez que c'est drôle quand même.
2: Jamil Le Schlag.
0: Non, la dernière fois que quelqu'un a autant raté un truc que François Hollande, c'était les parents de François Hollande.
1: Pierre-Emmanuel Barré.
0: Pierre-Emmanuel Barré, bonne réponse de Paul Elkarat. Bravo, Paul.
3: Pierre-Emmanuel Barré.
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0: Pour monsieur Marino qui habite Bouligny dans la Meuse, à quoi sert un asso ou une assiette?
7: Ah bah, une asso, ah bah, c'est une association
1: à manger.
8: Comment vous écrivez asset?
0: Alors, une asset, A2S, E2TE.
8: Une asset creuse ou?
0: Ouais. et un asso, A2S, EAU.
7: Voilà. Déjà, asso, il y a un L au début, c'est pas un asso.
0: Un asso ou une asset?
1: Est-ce que c'est un outil?
0: Oui, c'est un outil, monsieur Barbier.
8: Ah, c'est pour couper?
0: Non.
1: Est-ce que c'est en rapport avec des animaux?
0: Je pourrais même d'ailleurs vous poser la question plus subtilement. Qui utilise un asso ou une asset?
7: Est-ce que c'est des jeux de cartes?
2: Un mécanicien?
0: Car c'est un mécanicien, non, mais c'est un métier bien particulier.
7: Ah. Ça n'a rien à voir
1: avec un métier moderne, Laurent.
0: Oh, moderne, non.
8: C'est artistique.
0: C'est un métier dont on a toujours besoin et un métier qui existe depuis longtemps.
1: Un vitrier.
9: Un métier de plein air.
0: Un vitrier, non.
4: Métier de plein air.
0: Alors, de plein air, oui, monsieur Mabille.
1: Ah, est-ce que c'est les.
7: Est-ce que c'est le plus vieux métier du monde?
1: Un bûcheron. Les vignerons.
7: Bah non, mais c'est une vraie question.
1: Il faut résister à des assauts, c'est sûr.
0: Si vous voulez vous taper des Danoises, retournez à Copenhague, vous ne nous emmerdez pas.
1: Non, mais tu veux dire que ça sera un ustensile pour prostituer?
7: Bah, j'en sais rien, tout est possible dans cette émission.
8: C'est un ustensile pour élaguer?
0: Non, c'est un outil qu'on connaît. Sauf que cet outil-là est particulier parce qu'il est utilisé dans une profession précise.
1: C'est comme un petit marteau.
8: Pour les routes.
0: C'est comme un marteau.
1: C'est pour paver les routes.
0: Alors, pas pour paver les routes.
1: Allez, voie ferrée.
4: Pour dépaver les routes.
0: Non plus, mais on se rapproche, vous voyez.
8: Pour le bitume, pour bien le tasser.
0: Mais c'est bien un marteau.
1: Ah, c'est pour casser les petits cristaux de roche.
0: Qu'est-ce que vous dites, Isabelle?
1: Elle baragouine toute seule en mimant, on dirait une vieille qui a perdu la tête. Elle dit des mots-clés en mimant toute seule. Elle est marteau, c'est pour ça.
2: En regardant le sol, c'était pathétique.
7: Bah oui.
2: C'était comme ça. C'est pour le goudron qui...
4: C'est un gros marteau.
2: La scène.
1: Il n'y avait aucun verbe, il n'y avait que des mots. Goudron avec le marteau. Hein?
7: Bah oui, la pauvre, elle perd la boule.
8: Mais comme
1: il ne faut pas la laisser habiter seule.
7: C'est terrible,
1: seule, alors,
7: la fin. Hein. La fin, c'est terrible. Les 100 derniers mètres...
8: Mais personne m'écoute. Moi, je t'écoute, mais je t'entends pas.
7: Mais c'est pour ça que le truc sur l'euthanasie et tout, c'est pas si mal, finalement.
0: Il y a une des extrémités du marteau qui est équipée.
8: Ah oui, on peut déclouter avec.
7: Non.
8: Et c'est pour les vitraux.
0: Non, mais il y a un tranchant d'un côté, vous voyez. Le marteau a deux extrémités utiles.
4: C'est une hache.
0: D'un côté, on peut marteler et de l'autre, on peut effectivement...
8: Et on peut tirer.
0: Trancher, pas tirer, mais trancher.
7: C'est pour aplatir les
1: sculpter.
7: Steaks.
1: Laurent, c'est pour sculpter.
0: Non, mais il y a un métier bien précis.
4: Boucher, cantonnier, les cantonniers.
0: Boucher, vous avez un boucher avec un marteau, vous.
7: Bah, j'en sais rien, pour aplatir les steaks.
0: Non, c'est un métier bien précis.
3: Oui, d'accord. On le voit là, par exemple, en sortant un œil, il y en a
7: un. Tapissier.
0: Ah, il peut y en avoir, dire. C'est un métier, je peux vous dire. Je peux vous le dire.
8: Physique.
0: Non, parce que je veux pas me mettre à dos toute
7: cette... Ah, c'est ceux qui mettent de la moquette.
0: Non.
7: Et j'embrasse mon oncle Marco qui a un magasin de moquette. Ah, Bastille, Mondial Moquette.
0: Saint Maclou, priez pour lui.
1: Qu'est-ce que vous vouliez dire sur cette profession?
0: Ben, c'est une profession qui est souvent, on va dire...
1: Décriée.
0: Non, pas décriée, mais je sais pas si eux gagnent bien leur vie, mais les factures sont souvent lourdes, vous voyez.
8: Les serruriers.
0: Pas serrurier.
1: Électricien.
0: Électricien, non, mais vous voyez...
8: Ah, la plombier.
0: Non, pas plombier.
7: Ceux qui vendent les marrons chauds.
4: C'est un rapport avec les voitures?
1: Ah oui, la facture des marrons chauds, c'est terrible. C'est vraiment des escrocs, hein.
8: La facture, pour nous, elle est salée, souvent.
0: Oui.
8: Jardinier.
0: C'est comme un marteau, mais d'un côté, c'est un marteau qui tranche, de l'autre, c'est un marteau qui martèle.
7: Ah, c'est les vitriers.
0: Pas les vitriers, non, c'est à double usage, vous voyez.
1: Ah, mais qu'est-ce que c'est?
0: Et il n'y a qu'eux qui utilisent...
7: Ah, c'est sur le toit, ça coûte cher. Les toitiers. Les couvreurs. Moi, j'en veux plus. Les toitiers,
1: les marteaux des couvreurs.
0: On dit pas les toitiers,
7: on dit les couvreurs. Avec un bagage culturel dans cette émission.
8: Les couvreurs.
0: La bonne réponse est venue de Christophe.
7: Oh non, c'est moi.
1: Avec l'aide de Max Boublil.
0: Les couvreurs, évidemment, utilisent un assaut ou une assiette.
1: Les toitiers.
7: Non, c'est moi qui ai découvert la réponse. C'est une fortune, les toitiers. Moi qui a une maison à Arcachon.
0: Les toitiers.
7: Non, mais dis-moi, c'est hors de prix. Un toit, ça va coûter mais une tonne.
8: Bah, moi, j'ai une fait tonne. Mon toit cet été.
0: Alors vous aviez un couvreur. C'est pas tous les jours que vous avez un couvreur à la maison.
8: Ils sont venus à plusieurs.
1: Tu m'étonnes.
7: Ils ont vu le chantier.
1: Ils ont du courage.
8: Ils étaient très gentils.
0: Ah, ils étaient gentils, vos couvreurs.
7: Ils étaient jeunes.
8: Ouais, ils étaient jeunes. Vaut mieux être jeune.
1: T'envoies pas Bernard Mabie sur un toit.
7: Bah non. pour la fin, quoi, pour en finir une bonne fois pour toutes. Tiens, Bernard, j'ai une merde
8: non,
7: avec le
8: vous
7: toit
8: vous
7: là.
8: Vous
0: pourtant, il en a eu des tuiles.
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0: Quel célèbre nom de danseuse. Alors évidemment, François Lu va être un peu favorisé en tant que danseur étoile. Quel célèbre nom de danseuse se dispute l'Australie et la Nouvelle-Zélande?
7: Anna Riera.
0: C'est qui, c'est quoi ça?
7: C'était un petit clin d'œil pour ma danseuse de Danse avec les Stars, j'en profite. Normal.
0: Un petit clin d'œil.
7: Bah oui, elle mérite d'être mise à la lumière.
0: À la
4: lumière, oui.
0: C'est pas elle.
7: Dans la lumière. Ok, allez, toi, écoute-moi bien maintenant.
0: Cassez-lui la gueule à toi, Anne.
7: Non.
9: Je présentais un pote à moi, c'est Ludovic Becherel, tu le connais?
8: Non, mais en plus, en l'occurrence, là, il avait raison, dans la lumière.
0: Oui, mais
9: il
0: a
9: dit à la lumière.
8: T'es con.
7: Donc, c'est une danseuse qui est.
0: Quel célèbre nom de danseuse se dispute.

0: l'Australie et la Nouvelle-Zélande.
1: Loïs Fuller.
2: Mais pourquoi c'est à la portée de tout le monde, en fait?
0: Pardon.
2: Pourquoi ça l'a porté de tout le monde?
0: Ah ben parce qu'il faut.
3: Il y a peut-être un piège en fait, c'est ça.
0: Il y a un petit. Ouais. C'est pas seulement un piège.
1: Est-ce que c'était une danseuse classique contemporaine?
0: Ah, ça a été une grande danseuse.
4: Elle est morte.
0: Contemporaine, oui. Elle est, on va dire, de la fin du 19e, début 20e.
4: Oula. Colette.
0: Elle est morte, effectivement. Elle est morte en Russie. C'était une danseuse russe, mais on la connaît pour autre chose.
1: Estée Lauder.
0: Non, elle est effectivement disputée par l'Australie et la Nouvelle-Zélande. Pas en tant que danseuse.
1: Ah, la Pavlova.
0: Excellente réponse.
3: Le dessert de la poupée.
2: Bah ouais.
0: Excellente réponse.
3: Pour la recette du dessert.
1: C'est ça.
0: Non. Et oui.
1: Pour la mousse.
0: Pour les origines. Savoir qui, effectivement, Anna le premier Pavlova, ouais. a fait le dessert, la Pavlova. Ce dessert nappé de crème chantilly, recouvert de fruits frais.
3: Et de meringue.
0: À base de meringue, exactement. Mais c'est un dessert qui a été nommé ainsi Pavlova, en l'honneur de la ballerine russe Anna Pavlova. Et sauf que les Néo-Zélandais disent, c'est nous qu'on l'a fait. Ouais. Et les Australiens disent, non, c'est pas eux.
3: Et la panna cotta, c'est qui? C'est les Italiens ou c'est les Portugais?
0: Mais vous en faites des pavlova, Isabelle, vous?
5: Mais non, mais vous êtes fous.
3: Bah, mais elle a un cuisinier, elle a un chef. Bon,
0: vous battez des blancs d'œufs. Vous savez le faire, ça, battre des blancs d'œufs?
5: Bah, faudrait que j'ai un batteur.
6: Je peux t'en prêter un, si tu veux.
0: Vous mettez du sucre, du vinaigre blanc, de la fécule de maïs, de la vanille. Vous faites la meringue avec tout ça. Temps de cuisson, 45 minutes à 120 degrés, voyez. Puis après 20 minutes à 90, on rebaisse le tout tout doucement. Puis on éteint le four. Et là, on attend le refroidissement, Isabelle.
5: Mais on met des petits fruits à l'intérieur, non?
0: Ça fait que la pavlova va être croustillante et l'intérieur moelleux. Et là, après, on décore de crème fouettée, de chantilly, de fruits sucrés, de fraises, de kiwis, de pêche. Bon,
5: vous faites Nutella.
0: Non, pas Nutella, mais vous faites ce que vous voulez. C'est bon la pavlova quand même, faut le dire.
1: C'est très bon,
5: ouais. C'est aérien.
0: Un jour, vous aurez peut-être un dessert. Fromage danseur.
5: L'alu.
1: Ce sera plutôt du côté d'Amsterdam, à mon avis.
5: Ouais.
1: Si on prend l'alu.
0: Mais vous aimeriez avoir un dessert à votre nom?
1: Moi, je suis pas très. Non. Mais je vous en avais parlé une fois, on m'avait proposé de faire un portrait de moi, une sculpture. Je suis pas trop pour ça, moi.
0: Enfin, quand même, c'est chouette d'avoir un dessert à son nom.
1: Ouais, moi, je préfère qu'il soit dans mon assiette plutôt.
3: Au moins, un flan? Le flan, t'as pas vu le flan?
5: Non, c'est vrai qu'il n'a pas un nom de famille, un dessert, hein, l'alu.
1: Non, c'est vrai. L'alu, c'est compliqué. Hein, ouais.
0: Tandis qu'un bon mergot. Hein.
1: Ah, mais un mergot, ça sonne très bien.
3: En pichet, alors. Hein.
2: Ouais, mais un mergot, c'est pas dessert, c'est plus d'alcool. Hein.
7: Un camembert.
5: Alors là, je bois plus.
7: Bon, un camembert, le mergot. Enfin, un camembert.
2: Un fromage qui pue.
7: Un bon mergot bien fait.
3: Ah, c'est un fromage bleu. Qui vit parce que quand il est vieux, il est bien.
0: Avec des asticots qui ressortent.
3: Ah, c'est sûr.
2: Ah oui. Et moi, je suis restaurateur. Je fais une carte et je te trouve un dessert. Vraiment, mais mignon. Je t'appellerais les poustillons de Margot.
6: Margot, c'est Mergot. C'est même pas ton nom.
2: C'est Mergot.
6: Bah oui.
2: Bah oui, j'ai dit, mais moi, j'ai un accent. Margot.
6: Ah oui.
5: Quel mauvais. Oui, t'as raison, l'idole.
6: Ça t'étonne, toi, qu'il ait gagné les traîtres.
0: Non, mais il est tout gentil, Adil.
6: Il est adorable. Ouais. Il est adorable.
3: Franchement, pour un Suédois, il est sympa.
0: Mais c'est vrai que vous ne buvez plus, alors, Isabelle.
5: Ça fait longtemps.
0: Ah, vraiment?
5: Ouais.
3: Elle ne boit que de l'eau avec son pastis.
5: C'est terminé. Maintenant, j'ai pris de l'âge, j'ai pris la bouteille, donc je ne prends plus de bouteille.
0: C'était Monsieur Rami.
2: Oui.
0: Vous auriez pu apporter quelque chose. C'était son anniversaire hier.
5: Oh.
2: Joyeux anniversaire.
5: J'aurais pu apporter, je sais pas, un verre à dents.
2: C'est quoi un verre à dents? Pour mettre les dents? Oui. Un verre pour mettre les dents? C'est ça? Ah, ok, j'ai à voir.
5: Non, mais tu plaisantes!
2: Mais non, mais t'es jeune, t'es belle et tout.
5: Oui.
3: Non, t'es plus dans les traîtres, hein. T'es plus dans les traîtres, là. Détends-toi, elle peut dire la vérité, hein.
0: Il continue à mentir alors que l'émission est terminée.
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0: c'est la saison du brun.

0: le brame du cerf.
1: Ah, c'est oui, ça brame chez moi.
0: Ah, ça brame chez vous, mais c'est peut-être pas un cerf. Ah, bah,
1: j'aimerais bien que ça soit pas un cerf, mais bon, il n'y a que les cerfs qui brament chez moi.
0: C'est la saison des amours, les cerfs brament dans le but d'attirer les biches et de défier les autres mâles.
2: Il faut comme ça. Bah,
0: bah, bien, vous vous le faites non. bien. Alors.
2: Je fais le cerf et Enrico Macias. Si vous voulez, je peux faire Enrico Macias sur un cerf. Allez, avance, avance.
0: Alors, j'ai une question, évidemment, à propos du cerf, dont la femelle, c'est...
3: La biche.
0: La biche, bien sûr. Le petit, c'est le...
1: Fan.
0: Le fan, mais on ne l'appelle pas le fan longtemps. On l'appelle un fan, le fan, jusqu'à 6 mois. Mais de 6 mois à 1 an, on continue à l'appeler fan s'il s'agit, ça peut paraître étonnant, mais s'il s'agit de la femelle, continue à l'appeler fan. Comment l'appelle-t-on, en revanche, si c'est un mâle?
1: Eh ben, un daguet.
4: Bambi.
5: Jeunisse.
0: Fantôme. Pardon.
1: Un daguet.
0: Alors, le daguet, c'est de 1 an à 2 ans.
1: Bon, là, vous chipotez, hein.
6: Ça se termine par ray.
0: Non, mais je vois que vous n'êtes pas loin. Ah, c'est oui. effectivement souvent dans les mots croisés qu'on
5: c'est pour ça.
0: Qu'on retrouve ce mot. Comment on appelle le petit fan, en quelque sorte, hein, ou plutôt le fan mâle, puisque le fan est une femelle entre 6 mois et 1 an. Vous voyez?
2: Le fanon?
0: Non. Alors, ça n'a rien à voir. Et après, effectivement, vous aviez raison, cher Dari Boudboul, à partir de 1 an, quand les bois commencent à pousser, on appelle ça un daguet pour le mâle.
2: Ou un cocu.
4: Mais pourquoi?
0: Et une bichette pour la femelle.
4: Mais ça vient d'où Bambi, alors?
0: Comment ça s'appelle?
1: La Bambi, c'est comme ça.
4: Mais pourquoi on l'appelle Bambi?
0: Bambino, vous n'écoutez pas les grosses têtes. Ah, parce qu'aux grosses têtes, on l'a expliqué.
2: Eh oui,
0: c'est une abréviation de Bambino, Bambi, tout simplement. Il veut dire enfant. Et paf.
1: Vous savez un truc, le cerf.
0: Oh merde.
1: Non, non. Parce que c'est vraiment comme tous les mecs, c'est pareil. Il fait son cacou. Il brame. Et en fait, donc, il se tape sa biche. Mais la biche, comme elle sait que c'est le plus vieux qui gagne, parce qu'il se bat avec les jeunes, le jeune, il se barre dans un coin. Et ensuite, la biche, après, elle retourne se faire sauter par le jeune.
2: Ah, oh, mais c'est vraiment une
5: ah oui.
0: Ah bah, d'où le nom biche. Comme...
1: Oui. Non, mais c'est vrai.
0: Ah oui.
1: Il y a une vraie
0: ça vient
1: raison.
0: De la biche.
1: Il y a une vraie raison scientifique. C'est pour que le...
0: Bon du Théo
2: mais c'est quand même intéressant. Mais
4: c'est pour mélanger la semence.
1: Et alors, hier soir, chez moi...
4: On va tout savoir. Oh
1: le soir...
2: En parlant de partouze, vas-y.
1: À propos de partouze, moi, le soir, je vais écouter le brame, donc je me promène dans le bas des chevaux, parce que moi, les chevaux, ils en ont peur, en plus.
0: Aimez-vous, brame?
1: Et j'ai vu 2 arbres qui bougeaient. Ah je me dis ça, il y a un truc qui va pas.
2: C'est Johan Rioux qui était planqué dans un fourré.
1: Eh ben pas du tout. Je suis arrivé du coup à 4 pattes.
0: Ah oui?
5: Ah oui, déjà?
2: Eh ben ouais.
1: Mais non,
3: c'est toi la biche.
0: Déjà que debout, c'est pas haut.
4: Il pleut pas chez toi, qu'est-ce que tu fais à 4 pattes dans les fourrés?
1: Pour pas leur faire peur, pour pas qu'ils me voient. Et j'ai vu en
4: la flotte.
0: Et là, elle s'est tapée Christophe Buisson.
1: C'est vrai ce que je dis. Il y avait 2 cerfs. Alors imaginez, l'arbre au milieu.
0: Oh là là.
1: Ils étaient chaque côté de l'arbre avec leur bois et je voyais l'arbre bouger. C'était terrible.
2: Tes tripes zoophiles, ça ne nous intéresse pas.
1: Mais tu sais quoi? Je suis parti parce qu'à un moment donné, il y en a un qui a arrêté, qui est parti et alors ça s'est mis à sentir mauvais. Il lâche un truc.
0: C'est pas grave, ils vont s'habituer.
1: Non, mais c'est marrant comme ça. Et alors, le petit jeune,
0: alors,
1: il va dans le
0: comment s'appelle mon fan entre 6 mois et 1 an?
1: Parce que moi, j'ai jamais entendu ce nom.
0: Mais si, c'est
3: moi, j'ai des boîtes de cerf chez moi parce que ça attire la virilité.
1: Ouais.
0: Ah bon?
1: Ah oui? T'as besoin de ça?
4: Lâche l'affaire sur ce micro.
5: Moi, je l'ai trouvé souvent dans les mots croisés, mais je ne le retrouve plus.
1: Alors, combien de lettres?
0: Moi, c'est un mot que je connaissais aussi grâce aux mots croisés, évidemment.
1: Oui, c'est combien de lettres?
0: C'est le nom du fan quand il est mâle et quand il a entre 6 mois et 1 an avant de devenir un daguet.
2: Ovidret.
0: Quoi?
1: Ça, vous l'avez déjà dit, Laurent.
0: Oui,
1: mais vous n'avez pas dit le nombre de lettres.
2: Ben, c'est pas un pendu qu'on fait. Hein.
0: Si vous voulez, c'est en 4 lettres.
1: Ah, voilà, ça va nous aider.
2: Ah bon?
3: C'est réel.
4: Et ça finit par E.
2: 4 lettres, un tédo.
0: On n'a pas dit que ça finissait par E.
1: Ah bah oui, si en plus t'embrouilles les trucs, toi.
2: Un fino.
0: Non, mais on va donner encore 300 balles
1: là-dessus. Non, on cherche.
3: Ça finit par E.
1: On va se tripoter la cervelle.
0: Ça finit pas par Ré, non.
2: Ah bon?
0: Non.
3: Un taré,
0: mais non.
1: Est-ce que ça finit par
0: Ré? Ça finit pas par Ré, je vous dis, mais c'est pas loin, effectivement.
1: Donc par A.
2: Oh là là.
0: Non.
2: Que vous pouvez nous le mimer sur les lèvres, peut-être comme ça, c'est un jeu, on lit sur les lèvres comme
1: Est-ce
2: ça.
1: Est-ce que ça finit par une voyelle? C'est juste une question.
0: Pensez à Monsieur Jean-Phi, par exemple.
2: Ah, un gay.
1: Il y a Pardon. Deux fois la même voyelle.
0: Oui, oui, il y a deux fois la même voyelle.
1: Ah, voilà, bah donc c'est pédé.
0: Non,
1: c'est
3: un tifi.
0: Non, non, non, mais écoutez, tant pis, on va encore donner un
3: chiffre. Tifi.
0: Et je suis sûr que je vais avoir la réponse dans le public. Ne levez pas encore la main, hein. On a encore 20 secondes. Enfin, quand je dis on. Mes grosses têtes ont encore 20 secondes pour tenter de trouver la solution. Je comptais quand même sur monsieur Fabrice.
5: Ah, oh, bah pourquoi moi?
0: Et aussi sur Mme Boutboul qui connaît quand même les chevaux. Et les chevaux, un cerf, c'est jamais qu'un cheval avec des bois.
2: Et en plus, elle va, tu les rencontres dans les bois.
4: Ah, t'es à quatre pattes, oui,
1: moi je les rencontre les pas entre 6 mois et 1 an.
0: Un cerf, c'est un cheval cocu quelque part.
2: Exactement.
0: Comment vous dire?
2: Personne ne sait.
0: Est-ce que quelqu'un dans le public a personne
2: ne sait.
5: Donc c'est difficile.
2: Je sens moins teubé là.
0: Ça veut dire qu'il n'y a pas de cruciverbiste dans cette salle, parce qu'effectivement, au mot croisé, c'était un mot qui revient régulièrement, c'est R, H-E-R-E.
5: Ah oui.
0: Et je pensais à Air France.
1: Ah bah oui.
3: Pour Jean-Pierre. Mais ça s'écrit pas pareil.
0: Ah bah non, ça je sais. Mais...
2: Oh pardon.
0: R, H, E-R-E, un R, H-E-R-E,
1: c'est
0: le
1: vrai.
0: Nom du fan.
1: Je l'ai déjà entendu.
0: Eh oui, entre 6 mois et 1 an avant qu'il devienne daguet.
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0: Il y a une question foot pour que Monsieur Rioux brille un peu. Peut-être vous connaissez John Osborne, qui a été un gardien de but, donc dans le foot, gardien de West Bromwich Albion. Je ne sais pas si vous connaissez ce club, un club anglais.
2: La perfide Albion.
0: West Bromwich Albion. Et il y a une photo, parce qu'il y a une petite rubrique que j'aime bien sur Twitter qui s'appelle Un truc de foot. Je ne sais pas si vous suivez cette.
9: J'adore, c'est un copain qui le tient, Germain Rigoni. Je te salue, Germain.
0: Ah bon?
9: Mais oui, putain. Mais je l'adore. Mais je le kiffe, c'est un canet, il bosse à France Bleu, Normandie.
2: Oui, c'est bon, on va pas
9: le dire. C'est génial, il adore le foot, il est très sympa.
0: J'ignorais, mais en tout cas, je me suis abonné, parce qu'on s'abonne sur Twitter, et évidemment, à ceux, il n'y a pas que des trucs chiants. C'est vrai que voilà, les gens qui vous insultent, tout ça, c'est pénible, mais quand en revanche, on est intéressé par des vrais sites d'infos, il y a quand même des tas de choses formidables.
2: Oui, mais c'est dur de passer entre les gouttes, vous voyez.
0: Oui, oui, mais un truc de foot, un truc de foot, par exemple, c'est intéressant. Là, il y a une photo de John Osborne. Ce gardien de but, et il est en train de faire un truc incroyable sur cette photo. Que fait-il?
9: Alors c'est pas pour une histoire où il y avait du brouillard et tout le monde est rentré au vestiaire et lui finalement est resté pendant des heures.
0: Ah non, ça c'est aussi une histoire bien connue, mais non, rien à voir.
9: Il fait pipi dans les filets.
0: Il fait pas pipi dans les filets.
2: Est-ce qu'il a le ballon à la main?
0: Non.
10: Il est tout seul sur la photo.
0: Alors sur la photo on voit du public derrière. Lui il est devant ses buts et qu'est-ce qu'il fait?
10: Il fait le poirier.
0: Non.
2: Il a une robe.
10: Il baisse son short.
0: Non.
2: Est-ce qu'il est habillé normalement?
0: Ah oui, là son short
9: c'est chaud. C'est choquant.
11: Est-ce que c'est choquant si on fait ça, mais pas sur un terrain de foot?
0: Non, ça, alors c'est pas choquant sur un terrain. Il n'y a rien de choquant de toute façon.
2: Mais c'est surprenant.
9: Il fume.
0: Il fume une cigarette dans ses buts. Bonne réponse.
11: J'adore.
2: C'est génial.
11: On adore John Osborne.
2: Le mec, il est à la cool.
12: À l'anglais.
2: C'était en quelle année ça?
0: Alors, c'est vieux, c'était en 1972, mais c'était autorisé à l'époque.
10: On avait le droit.
9: Ouais, mais il y a toujours eu un peu des Uber Lulu où on peut faire des
0: choses. Uber
2: Lulu. Uber Lulu, pas Uber Lulu.
10: N'importe quoi.
2: Des Uber Lulu.
9: Mais j'ai jamais su prononcer
0: Uber Lulu. Uber Lulu, c'est une pute qui travaille.
2: qui te dépose en bas chez toi.
0: C'est Hurlu Berlu.
9: Je fais votre rire.
2: Non, ce n'est pas ça non plus, le rire.
0: Pour Brigitte Minouflet, maintenant.
2: Oh, c'est mignon, Minouflet.
0: C'est mignon, Minouflet. Ma Minouflet habite Saint-Jean-de-la-Ruelle, dans le Loiret. Et peut-être avez-vous lu cette interview, il y a quelques semaines, de quelqu'un qui a été le fondateur du SNEG, le SNEG.
2: Ah, le Syndicat National des Entreprises Gays.
10: Eh bien joué.
0: Excellente réponse de Christophe Beaumont.
11: Excusez-moi, mais avantage.
8: Et vous parlez du monsieur qui a vendu son bar, là, non, c'est ça?
0: Exactement, je me suis dit que j'allais vous en parler, monsieur Beaugrand, parce que vous connaissez évidemment par cœur tous ces établissements.
8: C'est l'Open Café.
0: Voilà, un emblématique bar gay ferme ses portes dans Paris.
10: Ah merde, c'est fermé. Putain, on va aller où? Il nous reste quoi?
0: Ça s'appelait l'Open Café.
8: Ouais, l'Open Café, ça faisait un angle pas loin de la rue Sainte-Croix-de-la-Bretonnerie, rue des Archives. Ah oui, c'est à côté du Cox, rue des Archives.
11: Mais excusez-moi, pourquoi ça fait la une d'un jour?
0: Parce que petit à petit, ce quartier du Marais qui a longtemps été réputé comme le quartier gay de Paris, petit à petit se transforme en quartier plus de boutiques.
8: C'est la gentrification du quartier. Tout est racheté par des boutiques de luxe.
0: Ça devient de moins en moins gay.
10: Et qui c'est qui tient les boutiques de luxe?
8: On va dire que c'est une autre communauté qui en remplace une autre.
10: Non, mais même pas, t'as raison.
11: Non, excusez-moi, les gays, ils avaient remplacé l'autre communauté qui était dans le Marais avant.
8: Non, mais c'est ils sont toujours là, hein, à côté.
10: Oui, c'est vrai, ils sont à côté.
0: Le Syndicat National des Entreprises Gays, le SNEG, a été fondé par ce monsieur.
11: C'est quand même un drôle de nom.
0: Le SNEG, ils ont fait exprès, je pense.
11: Ah ouais, ils ont de l'humour.
0: Et lui était patron de l'Open Café. C'est lui aussi qui avait, alors ça j'ignorais aussi, ouvert cet endroit qui s'appelle... Ah non, le dépôt, ça je connais, mais... Oh non, je ne vais pas dire ça.
8: T'es déjà allé au dépôt?
0: Comment vous connaissez le dépôt?
10: Je connais le dépôt, je connais même le Cox.
8: Mais c'est connu le dépôt. Le Cox, c'est différent, c'est un bar normal. Le dépôt, pardonnez-moi, c'est un endroit où tu ne bois pas forcément que de l'alcool ou que tu bois d'autres trucs.
10: Je crois que tu peux aller au dépôt sans participer à rien du tout.
8: Et alors le dépôt, si tu vas au sous-sol, il se passe des choses, visiblement.
10: Voilà, t'as un étage où ça va, c'est cool.
0: Comment ça vous dites visiblement?
8: Mais parce que j'y suis allé il y a très longtemps. Non mais c'est vrai.
10: Non, mais c'est vrai que
8: j'y suis allé il y a très longtemps avec le garçon qu'on avait partagé.
11: Mais attendez,
8: il y a des
11: glory halls. C'est des backrooms en fait.
8: Oui, c'est ça.
9: Mais c'est quoi un backroom?
8: C'est quoi un backroom?
10: Ah bah on va t'emmener, ça va te faire tout drôle.
11: J'ai une
0: copine. C'est pas lui que ça va faire tout drôle.
10: Même en bas,
11: moi j'ai une copine qui est allée.
0: Même dans le noir, on le reconnaît. Alors il a créé aussi. Moi j'ignorais cet endroit. Un endroit qui s'appelle le Red Bar.
8: Ah bah oui, le Red Bar avec des messieurs qui sont sous des douches.
0: Il a voilà.
11: On est allé à Lille.
0: C'est lui qui a importé de New York le spectacle du Go-Go Dancer sous la douche.
11: Ah, on a fait ça
0: à Lille.
11: Oh, c'était génial.
9: Qu'est-ce qu'il a fait?
11: Un shower bar. Ah,
10: génial.
11: Alors en fait, donc tu vas, c'est un bar. Il y a des, comme son nom l'indique, il y a des douches. Et il y a un monsieur qui est habillé. Enfin, qui est habillé. Il a un petit slip un peu rikiki.
8: C'est tout ce qu'il a.
11: Il se douche devant toi pendant que tu bois un verre.
8: Il se frotte un peu.
11: Et à la fin...
0: On a des sorties culturelles.
8: Mais alors...
11: On visite.
8: Non mais Caro, si t'aimes ça, il y a ça à Paris. Hein.
11: Non, j'aime ça.
10: Non, c'est bien.
11: J'ai trouvé ça sympathique. Je vais pas passer ma soirée à ça.
9: Mais attends, il faut payer le mec aussi ou pas? Alors,
8: Non.
11: Mais tu fais rien du tout.
10: Donc le verre.
11: Donc le mec qui vous a invité.
4: Non, mais arrêtez-le.
10: Il va mal le faire.
4: Arrêtez-le.
8: Il a pas tout à fait le même physique que toi, le monsieur qui est sous la douche. Pas tout à fait.
12: J'y suis allé, mais c'est Martine Aubry sous la douche. Faut nous faire avoir.
0: Mais je ne savais pas que c'était ce monsieur et qu'il avait ramené ça de New York.
8: Je ne savais pas non plus.
0: Le principe du spectacle de Go-Go Dancer sous la douche.
11: Mais pourquoi c'est interdit aux femmes? Pourquoi moi, je n'ai pas le droit d'aller dans une
8: backroom? Non. Dans une backroom, c'est fait pour
11: de la regarder.
8: Non, mais c'est fait pour de la
0: On voit rien comment vous pouvez regarder.
10: Bah, ils vont commencer à tâter, ils vont dire
8: oh, il y a un truc bizarre.
9: Mais je comprends pas du tout ce que je veux dire.
10: Il y a plusieurs personnes qui sont des.
8: Non, mais en revanche, il peut y avoir un truc. Il peut y avoir un.
10: Oh non, pardon. Disons qu'il y a un quart d'Hollandais qui vient d'arriver.
8: Non, mais il peut y avoir un truc intéressant pour Yohan parce que c'est dans le noir. Il y a des trous dans lesquels tu peux glisser ton sexe.
12: Ah, ça, c'est bien.
8: Et quelqu'un s'en occupe de l'autre côté comme
9: ça. Non, c'est pas vrai.
10: Tu connais, t'as jamais vu des glorioles.
12: Moi, j'ai essayé, mais je passe pas de l'autre côté. Je m'arrête au milieu de la cloison.
0: Mais Laurent, attendez, je vous rassure, Yohan, c'est pas vous qui percez le trou tout ça.
8: Le trou est
9: oui, mais si c'est dans le noir, quel est l'intérêt?
10: Mais ça existe même chez les hétéros, t'as souvent des gloryholes.
9: Ouais. Ah oui, des gloryholes?
8: Non, glory hole.
9: C'est quoi gloryhole? Bah, vous parlez français, parlez.
11: Mais c'est super Lulu.
0: Bonjour, madame Hubert Lulu. Est-ce que vous avez des gloryholes? Alors écoutez, on n'y arrivera jamais.
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0: Thierry était fier de Clément ce week-end. Le papa, fier de son fils. Mais qui sont Thierry et Clément ?
8: Est-ce que ce sont des sportifs ?
0: Alors, sportifs, oui, on peut considérer. Oui, oui, oui, oui. C'est dans le monde...
8: C'est pas une compétition.
0: Alors, certains vous diront que c'est pas tout à fait du sport, mais d'autres...
4: La pétanque ?
0: La pétanque, non.
8: C'est physique.
4: Les échecs.
0: Alors, les échecs, non.
8: Et c'est physique ?
4: C'est intellectuel. C'est un truc un peu comme ça.
8: Est-ce que c'est physique ?
0: C'est quand même sportif, mais certains... Je fais attention parce qu'après, on va avoir des auditeurs qui vont téléphoner, appeler pour me dire non, c'est pas tout à fait du sport. Alors,
12: le ping ?
0: Mais c'est du sport. Voilà, quand même.
12: Du ping ?
0: Du ping, non. Non,
12: mais moi, j'ai joué avec les frères Lebrun.
0: Ah oui, expliquez.
12: J'ai marqué un point.
0: C'est pas vrai.
8: Ah, c'est pas mal.
12: Aux enfoirés, il était là. Il a dû s'endormir.

0: aucun point.
1: Mais le ping, c'est la moitié du pong.
0: Oui, absolument.
1: C'est ça.
0: Oui.
2: On cherche un sport.
3: Donc on cherche un sport que pratique père et fils.
0: Alors, on va dire que le père est plutôt
1: l'entraîneur,
0: et le fils, effectivement, est celui qui, d'ailleurs, a gagné ce week-end.
4: Est-ce que c'est un sport champion et on pratique ça dans tous les pays du monde ou c'est très français?
0: Oh non, c'est dans différents pays du monde.
1: Il faut de la neige.
0: Pardon.
5: Il faut de la neige.
0: Non, faut pas de neige.
3: Est-ce qu'il faut une balle?
0: Une balle, non plus.
1: Est-ce qu'il faut une barre?
0: Une barre.
4: Est-ce qu'il faut un ustensile?
1: Un adversaire.
0: Ah oui, il y a des adversaires.
4: Est-ce qu'il faut un ustensile?
0: Adversaire, c'est pas le mot, mais enfin oui, adversaire.
4: Alors attendez, vous dites. Collectif. Non mais vous dites des adversaires, c'est ça, c'est un sport collectif.
2: Collectif.
0: Un collectif, ce n'est pas un sport collectif.
5: Il faut des chaussures de sport.
0: Mais oh, ça peut être un sport individuel et qu'il y ait des adversaires.
1: Ah, des fléchettes.
2: Mais non, c'est un sport.
0: Des fléchettes, non. Vous me décevez beaucoup, Isabelle.
1: Ah moi je les devrais trouver.
3: Ah, c'est oui. Que tu le fais.
4: Ah qu'est-ce que tu fais comme sport?
1: On peut dire choucroute.
5: Ah, le cheval. Cheval.
0: Pardon.
5: C'est le trois-tlé, le prix d'Amérique.
1: Ah le prix d'Amérique.
0: C'est le grand prix d'Amérique. Bonne réponse. De Gérard Jugnot.
1: Ah bah ils sont sacrément sportifs et athlétiques les mecs.
0: Bah
1: oui,
0: Clément, c'est un sport. Allez dire ça aux cavaliers.
3: Bah oui, c'est un sport.
0: Non, pardon, mais moi qui justement ai vécu pendant quelques années, vous le savez, avec un cavalier, je sais très bien que dans le monde équestre et hippique, le tiercé et les courses de tiercé ne sont pas un sport. C'est une compétition, mais ça n'est pas un sport. C'est d'ailleurs la différence entre un jockey qu'on voit dans les courses comme le Grand Prix d'Amérique et un cavalier qui, lui, le cavalier fait du saut d'obstacle, fait ce qu'on appelle
1: et qui surgit long
0: de
1: la nuit.
0: De l'équitation au sens noble du terme, voyez-vous. On fait pas des courses sur lesquelles on parie, voyez. C'est en ça que je dis que c'est pas tout à fait un... Alors, moi je dis rien, moi je trouve que c'est un sport, mais je sais que je vais me faire engueuler par tous ceux qui font de l'équitation parce que ils vont dire l'équitation c'est pas l'hippisme, ça n'est pas la même chose.
1: En fait, sitôt que vous pariez sur quelque chose, ça n'est plus un sport.
0: Voilà.
5: Bah, à ce moment-là, voilà. Le foot,
2: le foot en Paris,
5: le foot, c'est plus du sport.
3: Non, mais c'est un dérivé le pari sur le foot.
1: On dit pas du foot que c'est un sport d'ailleurs.
3: Bah si.
2: Ah non, pas du tout, c'est pas un sport.
3: Qu'est-ce qu'elle raconte?
4: Si, je crois.
0: J'en ai entendu des conneries ici. Hein.
5: Non, mais le prix d'Amérique, c'est une trois-tlé.
0: Demandez à Isabelle Mergou, elle devait y être d'habitude, elle y va au Grand Prix d'Amérique.
1: Non, mais je pouvais pas hier, j'étais sur scène, je peux pas tout faire.
0: C'est Idaho de Tillard qui a gagné.
3: C'est
0: il avait déjà gagné l'année dernière. Et oui, ils sont dans des petites.
1: Oui, mais ils peuvent être montés aussi.
0: Comment ça, ils peuvent être montés?
5: Ça peut être du trop monté.
0: Non, mais ça sert à rien de monter sur cheval s'il y a une petite charrette derrière.
1: Oui, mais à Vincennes, on peut faire à deux, du coup. Vous avez le trot attelé là avec la charrette et puis vous pouvez aussi être trop monté quoi, vous faites
0: du moi je suis trop monté
2: ou trop bien monté.
4: C'est un sulky, c'est ça, on dit un sulky.
0: Vous c'est sulky.
5: Non, non.
4: Laurent, mais ça va pas.
5: J'ai fait du sulky moi.
0: Ah bon,
4: ça m'étonne pas.
5: Et on voit rien du tout, on voit que le trou du cul du cheval et on en prend plein la tronche.
1: Ah bon,
0: bah en tout cas effectivement,
1: et on a les jambes très écartées, il faut vraiment
4: décidément que de souvenirs.
1: Ça fait mal aux jambes, non.
6: Et après, on dit que c'est pas un sport.
0: Ah, vous trouvez que
5: t'as l'impression d'être chez le gynéco.
1: Mais sauf que c'est un trou du cul qui te regarde.
0: Bah, ils vont être contents, les gens du Grand Prix d'Amérique.
4: Ah oui, c'est une bonne pub.
0: D'habitude, vous aimez ça, le Grand Prix d'Amérique, Isabelle?
1: Oui, mais j'ai décroché depuis pas mal de temps parce que j'ai perdu trop d'argent.
0: Aïe, aïe, aïe.
1: Tu parié?
4: T'as beaucoup joué?
2: Parieuse.
1: Ouf.
4: Ah, oh là là.
0: Ah, vous avez perdu beaucoup d'argent.
1: Ouf.
4: Mais t'en as gagné un peu aussi?
0: Mais c'est ça que je me disais, mais où est-ce qu'elle fout son pognon maintenant? Je sais alors.
1: Ah non, mais il y a longtemps.
0: On s'est bien dit.
4: C'est pas dans les fringues.
0: Voilà. C'est pas dans les fringues.
4: C'est pas dans le shampoing.
1: Allez, viens vous faire foutre tous.
4: Le déodorant, bon.
0: C'est pas dans les restaurants.
1: Non, il y a un nouveau déodorant qui peut durer 4 jours.
0: Oh, j'ai vu ça.
4: J'ai vu ça aussi.
1: D'où
4: j'ai vu cette pub.
5: Il y a un truc formidable, tu peux te laver tous les jours aussi.
1: Oui, mais c'est ça, qui a envie d'un déodorant qui dure 4 jours?
0: Mais vous avez raison, c'est la pub. J'ai pas compris cette pub.
1: Ça veut dire que tu prends pas de douche pendant 4 jours?
3: Oui, il y en a plein.
1: Oh non.
4: Ah, tu sais, elle fait l'amour dans le thé.
6: Non, mais peut-être que la douche n'enlève pas l'odeur du déodorant.
1: Oh, bah.
3: Ah, oh.
2: Ah oui.
4: Ah, tu veux dire que c'est pas, même quand tu t'es douché, c'est pas la peine d'en remettre parce que voilà. t'en as remis à trois jours.
1: Tu peux te laver tout sauf les
0: vous
1: souverains.
0: Avez raison, c'est comme, moi j'y crois pas à ces trucs-là. L'ambre solaire, quand vous mettez de l'ambre solaire ou de la crème pour se protéger des rayons de soleil, il y a des flacons, c'est écrit résiste à l'eau.
2: À l'eau.
0: Alors tu te dis, mais comment c'est possible que ça résiste à l'eau? Donc peut-être que c'est la même chose pour le déodorant, vous voyez.
2: Voilà.
1: Peut-être, on sait pas.
4: Il faudrait faire le test et se sentir sous les bras tous les jours.
1: Rien ne résiste réellement à l'eau.
0: Bon, en tout cas, c'était le Grand Prix d'Amérique ce week-end.
1: Et
0: effectivement, le fils est l'entraîneur. Plutôt, le père est entraîneur et le fils est le... On dit driver, hein, je crois.
4: Ah bon?
0: Ah bah oui, c'est pas un jockey puisqu'il est pas sur le cheval. Il est dans la charrette.
1: Et de temps en temps, il est sur le cheval.
5: Le sulky.
0: Pourquoi vous dites ça?
1: Mais
5: il y a du trop attelé.
1: Il y a du trop
5: enlevé.
1: Oui, voilà, il y a du trop monté.
0: C'est-à-dire qu'il tire une charrette.
1: Mais non,
4: il a pas la charrette.
3: Il laisse la charrette.
5: Au lieu de faire du galop, ils sont au trot. C'est assez
1: moche. Ils sont assis. Oui, c'est assez moche à voir.
5: C'est ridicule.
1: C'est moins classe que. Mais il y a les deux. Par contre, ce qu'ils ne font pas avec le sulky, c'est les haies.
5: Oui, ça. Non.
1: Et alors, ce que j'espère.
4: C'est un peu casse-gueule. Ouais.
0: Donc, vous n'êtes pas allé à Vincennes ce week-end.
1: J'ai été au Mureau. Je peux pas tout faire.
4: Qu'est-ce que tu faisais au Mureau?
0: Au Mureau.
5: Jouais.
4: Ah, elle jouait. Oui, ça
2: fait jouer au Mureau.
3: Elle jouait.
4: Tu joues dans les banlieues chaudes maintenant.
7: Vas-y, c'est la meuf de la télé, là. J'ai déjà vu à la télé, cette meuf, là. Vas-y,
5: parler.
7: Comment elle est bonne. Vas-y, elle est trop bonne comme eux. C'est la meuf qui bave et tout. Je la kiffe.
0: La meuf qui bave. C'est ça que vous avez dit? Mais voilà. Quelle horreur.
1: La violence faite aux femmes.
5: Et surtout à Drancy.
0: Au Mureau.
4: Au Mureau.
1: Au Mureau.
4: Non, à Drancy, c'était Valérie. Elles ont passé leur week-end dans les quartiers chauds.
1: C'est à Drancy. Ah, c'est ouais, Drancy. Bientôt,
3: c'est trop sympa, les filles.
0: Qu'est-ce qu'il y a?
3: Elles ont des week-ends trop sympas, les filles.
4: Drancy,
0: bon,
4: les
0: bah, c'est pas vous qui allez donner des leçons, qui allez dans les trous du cul du monde pour faire vos émissions.
3: C'est vrai, mais j'y vais en semaine.
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0: Serge Liadeau est au téléphone.
5: Non,
9: bonjour. Bonjour à tous. Salut,
5: mon petit Serge.
0: Monsieur Chanson, vous vous souvenez de Serge Liadeau?
5: Ah ben, c'est pas que je me souviens, c'est qu'on se connaît très. Tu vas, mon Serge?
9: Oui, ça va. Ça fait quoi? Plus de 40 ans qu'on se connaît.
5: Voilà, nous, on se connaît depuis 40 ans, oui. Et on se voit souvent.
0: Alors, vous connaissez peut-être la nouvelle spécialité de monsieur Liadeau.
5: C'est quoi?
0: Ah ben, ce sont les hallucinations auditives.
5: Ah ben, je connais, oui. Tu me l'as fait deux fois dans l'émission.
9: Absolument. Quelle mémoire.
3: C'est super drôle.
0: Ah oui, on croit entendre quelque chose.
5: Ah, je sais.
0: Et comme évidemment Serge Liadeau a un don de mentaliste,
9: oui.
0: Il nous met dans le crâne une autre phrase. Et c'est vrai qu'une fois qu'on l'a entendu, ben on la vérifie à l'écoute. C'est bien ça, Serge?
9: Exactement. Ben, figurez-vous que justement hier soir, en faisant le tour des chaînes de mon bouquet numérique, j'ai eu droit à des variétés coréennes avec un boys band qui sautait de joie en chantant « J'ai gagné au loto ».
10: J'ai zappé sur une télé japonaise qui retransmettait un match de foot. Sur un tir mal ajusté, le ballon part dans les tribunes et on entend le commentateur dire à son collègue « Il va cramer la tête de ta mère !»«
11: Il m'a cramé la tête de ta mère !»« Il m'a cramé la tête de ta mère !»
10: Sur un programme jamaïcain, je découvre avec bonheur qu'il est très facile de comprendre les paroles de ce célèbre reggae de Bob Marley « Galop, salope !»«
12: Galop, salope !»
10: Je m'attarde sur un reportage à propos des croisières de luxe où sont invités des artistes célèbres, mais il y a des tensions. Au restaurant, les Black Eyed Peas refusent d'être placés à la même table que Christophe Maé. Moi, commandant, j'aime pas Christophe. Mon compatriote Kali, qui est un peu farceur, a raconté qu'il y avait des crocodiles dans la piscine. Heureusement, la compagnie créole rassure tout le monde. Des alligators. C'est alligator. Au hammam, maître Guy.

0: La télé canadienne consacre un documentaire à Céline Dion qui cherche à minimiser sa fortune personnelle. Oh, j'ai pas grand chose, rien qu'une Porsche. En Afrique du Sud, une enquête s'intéresse à l'ancien masseur de l'athlète Oscar Pistorius qui avait été licencié car, au lieu de le relaxer, il avait le don de le crisper. À Johannesburg, ses collègues l'avaient d'ailleurs surnommé « Video Killer Ready Oscar ».
1: Oh non.
2: Ah ouais, celle-là.
1: Elle vient de loin, celle-là.
2: Ah oui.
0: Je me suis endormi après...

0: avoir regardé le superbe film d'Almodovar, Talon Aiguille. Grâce à Luz Casal qui chante le thème principal, on peut deviner dans quel studio ont été tournées les scènes d'intérieur. Pleine Saint-Denis.
1: Pleine
2: Saint-Denis. Ah, ça c'est bien.
0: Enfin, quand je me réveille, il fait grand jour. J'ouvre la fenêtre et j'aperçois Joe, le jardinier portugais, qui ratisse un tas de feuilles sur la pelouse. Joe rentre ses

0: Serge Liardo. Mais quand même, une question.
1: Oui.
0: Il y en a que j'adore, hein, évidemment. J'adore Plaine Saint-Denis par Luz Casals. J'adore. Ah oui. Mais il y en a une, je ne comprends pas ce qu'elle disait, Céline Dion, avant,
2: oui, moi non plus,
0: avant que vous nous fassiez entendre.
1: Oui, Porsche. Ça, c'est sa manie, c'est sa diction. Elle a tendance à chuinter les S. En fait, elle dit c'est pas grand chose, juste rien qu'une pause. Une pause.
3: C'est pas grand chose, rien qu'une pause. C'est pas grand chose.
4: Oui, vraiment.
5: Oui, d'accord.
3: Rien qu'une pause.
0: On a fait du
6: alors, oui. C'est fou, hein.
0: Ah oui,
1: il n'y a pas de trucage, je tiens à le préciser.
4: Non, mais Bob Marley, très drôle. Get up, stand up, get up.
0: Ah, c'est ce que vous avez retenu, vous, Ariel. Galop, salope.
7: Quand même.
0: Ah ben, bravo.
2: Il n'y a pas de hasard.
6: Galop, salope.
0: Merci, monsieur Chanson. C'était très bien.
5: Bien ce...
0: Monsieur Chanson.
5: Céline Dion, que j'ai connue en fond.
0: Ah oui?
5: Ah ben oui, c'est une des affiches les plus étonnantes de l'Olympia. C'est j'étais en vedette à l'Olympia, en américaine, j'avais Philippe Laville et en début de spectacle, j'avais une petite qui démarrait qui s'appelait Céline Dion. Et personne ne se souvient qu'on a fait une tournée de un mois ensemble. Je lui ai fait faire son premier Olympia en fait. Et elle avait
4: 14 ans.
5: Non, un tout petit peu plus, elle avait 15 ans.
0: Puisqu'on est aux grosses têtes, deux hommages à deux célèbres grosses têtes. Carlos, à un moment donné, il a pas eu d'enfant, Carlos, c'était lui le fils de Françoise Dolto, on le rappelle. Mais lui n'a pas eu d'enfant. Et à un moment donné, vous... imaginons que tu changes d'avis et que tu décides d'avoir un gamin. Tu préférerais que ce soit un garçon ou une fille? Et il vous répond... Pour le faire, je préfère une fille.
5: Pour le faire, je préfère une fille. De la même manière que quand il était à la fin de sa vie, parce qu'on était vraiment très potes, il continuait à boire et tout, et on parlait du cercueil, il m'a dit, ben au moins maintenant, je suis sûr que tu vas passer toute la nuit en boîte. Voilà.
0: Et Sim aussi. Sim.
5: Ça, c'est une phrase que m'a raconté Lanoux.
0: Victor Lanoux.
5: Ouais, que m'a raconté Victor Lanoux, qui résume bien l'humour noir qu'il faut avoir en toutes circonstances. Sim, à la fin, il était très, très mal. Et quand Victor Lanoux est allé le voir à l'hôpital, il avait tous les tuyaux, etc. Et Sim a juste enlevé le tuyau et a dit à Victor Lanoux, qu'est-ce qu'il ne faut pas faire pour faire rire?
8: Oh là là.
5: Et j'ai trouvé ça tellement joli, tellement émouvant.
0: Et aussi,
5: il y en a plein de nos copains des grosses têtes.
0: Et aussi Smaïn avec Yves Montand.
5: Ah oui, ça c'est Smaïn qui me l'a raconté. Il était tellement heureux de rencontrer Montand, t'imagines, tu manges avec Montand. Et puis à un moment, il commence à parler de Marilyn. Et Smaïn, il dit, mais... quand je pense que les lèvres de Marilyn ont embrassé ses lèvres, et Montand lui a dit, je te conseille de ne pas regarder sous la table.
0: C'est dans le nouveau livre de Patrick Sébastien.
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10: Laurent, je sais que quand je suis nul, et là je suis un petit peu en difficulté. J'ai rien qui vient. J'ai rien qui sort aujourd'hui.
11: Johan,
2: il est amoureux.
0: Nathalie doit avoir honte.
10: Je vous assure, Laurent, vous savez très bien, je dis toujours ce que je pense. Eh bien, je pensais déjà au texto que j'allais lui envoyer après pour dire mon amour, j'ai tellement été nul au grosse tête aujourd'hui.
0: Mon amour, vous appelez mon amour.
10: Elle n'aime pas que je dise mon amour.
11: Qu'est-ce que ça va être quand ils auront baisé? S'il appelle déjà mon amour.
0: Si elle aime pas que vous l'appeliez mon amour, pourquoi vous l'appelez mon amour?
10: Parce qu'elle... Non, justement, j'ai arrêté justement. J'ai pas dit parce qu'on a des règles bien précises. Parce que... mais arrêtez de me faire raconter ma vie.
2: Maintenant, c'est Yoko Ono, ça meuf.
10: En même temps, je suis jamais aussi bon que quand je raconte ma vie. Même s'il se passe rien dans ma vie, je comprends pas. Vous autres, vous êtes tous mariés, vous avez tous des enfants, vous êtes tous grands-pères. Et moi, j'ai rien dans ma vie. C'est mon
0: père.
2: Laurent, il a pas d'enfants.
0: En plus, grand-père, j'ai pas d'enfants.
12: En plus non, je me sens visé moi. Moi je suis grand-père.
10: Mais je comprends pas, pourquoi il y a que moi? Petit off, t'as une fille extraordinaire depuis 40 ans.
12: Une fille.
10: Mais non, mais
12: fille
10: normale. Et pourquoi c'est moi qui n'a aucune vie qui raconte la mienne?
11: Mais justement.
0: Non mais mon pauvre Ryu, j'ai l'impression que je veux pas dire du mal de cette auditrice qui nous écoute, je voudrais pas perdre une auditrice, mais c'est un peu curieux si vous l'appelez mon amour qu'elle vous demande de pas l'appeler mon amour, c'est qu'elle n'est pas amoureuse.
11: Non.
2: Elle le connaît pas,
12: parce que c'est son public et ça lui fait honte.
2: Il l'a inventé. Mais non, elle n'existe pas.
12: C'est sa chienne.
11: Non, ils sont
12: chienne,
11: pas encore ensemble.
10: Non, mais je suis en train de raconter ma vie, c'est horrible. Alors la nuit, à chaque fois, on se termine toujours par un dernier petit truc. Est-ce que c'est pareil pour vous? On finit toujours par un petit texto.
2: Non,
10: et puis...
2: non, nous on a des vies normales. On touche les gens.
10: Parce que
2: non,
10: vraiment, on s'écrit jour et nuit. Et donc elle me met une petite bougie. Vous savez le smiley bougie, et ça veut dire qu'il est l'heure d'aller au lit.
11: Ah ouais.
12: Non. La bougie.
2: La réversion.
11: Mais allez.
0: Et la courgette, elle vous envoie la courgette. Et l'aubergine, elle vous envoie la courgette.
6: Depuis le début, je vous dis que cette Nathalie s'appelle Jean-Claude.
11: Non. Ou peut-être on sait pas.
10: Et là, on a une règle, je mets donc le smiley avec le vrai cœur. Et après,
2: je connais pas la bougie.
11: Il est quelle heure là?
2: En gros, elle te dit FTG, quoi.
11: Non, mais c'est. Mais il est quelle heure? Par exemple, il est quelle heure là quand t'as pas la bougie?
10: Ah non, mais on n'arrête pas tout le jour et nuit.
0: 19h30.
10: Et je me rends compte peut-être que l'amour, ça va me castrer aux grosses têtes.
11: Ouais,
10: effectivement,
11: ouais.
10: Peut-être que je vais tout. Non mais
2: castrer, faudrait qu'il y ait quelque chose à couper.
0: Non, mais expliquez-moi pourquoi, si cette femme vraiment est amoureuse. Pourquoi, si cette femme est amoureuse, elle vous demande de ne pas l'appeler mon amour?
10: Non, mais parce qu'on est très sensibles tous les deux, on est deux pudiques. Et donc, elle préfère
6: oui,
10: que
6: ça,
10: je dise
6: tout le
2: monde. Tu l'as rencontré, tu l'as vu en vrai.
10: Non, mais peut-être. Alors, maintenant, je dis mon ange.
11: Non, ça peut-être qu'elle préfère que tu l'appelles ma cochonne ou ma.
6: Non, ouais. Est-ce que je peux en profiter pour aller faire pipi? Que ça risque d'être un peu long.
10: Ah si, elle m'a dit un truc, elle m'a dit un truc.
0: Ah, qu'est-ce que je veux dire?
10: Non, c'est grave.
2: Elle a pas de bras.
10: Elle aime bien faire l'amour dans la voiture.
6: Dans la voiture?
11: Ah, t'as dit ça?
0: Mais parce qu'elle a pas de voiture.
6: Qu'est-ce qu'il dit?
0: Alors, elle est pas con. Elle veut pas qu'il appelle mon amour. Comme il a pas de voiture, elle dit, moi je fais l'amour que dans la voiture.
11: Non, Johan, sérieusement, est-ce que vous promenez dans la rue?
10: Ouais, on se promène, mais on pas par la main. Parce que
2: elle est jolie, elle
0: n'aime pas.
2: Elle
0: n'aime pas, parce que.
10: Arrêtez, Laurent! Elle aura coupé le micro!
2: Elle veut qu'il marche 2 mètres devant et 2 mètres derrière. Elle veut être discrète.
10: Laurent, vous sortez pas votre blague, sinon je reviens plus jamais en grossette, je fais pas mes 6 ans.
0: Bon, alors attendez, parce que là, c'est quand même ça. Je suis pas inquiet pour elle, je suis inquiet pour vous, moi.
6: Oui.
0: Parce que je me demande qui est cette femme qui veut pas que vous l'appeliez mon amour. Une femme normalement constituée, si elle est amoureuse de vous. Alors, regardez les dames qui sont là, qui seraient prêtes, elle, à vous dire oui à madame. Elle serait contente que vous les appeliez mon amour. Pourquoi elle veut pas que vous l'appeliez mon amour?
6: Ah, je sais, c'est madame Courniret. Il est allé la voir en prison.
11: Il se perd en prison.
12: Elle s'appelle pas Nathalie, elle s'appelle Monique.
0: Elle a une de Voici la semaine prochaine. Le nouvel amour de Yoann Rioux, Monique Olivier.
10: Mais dans le public, qui croit en moi? Qui croit en nous dans le public? Ouais! Et franchement, il y a 15 doigts qui sont levés sur 100.
2: 15 doigts? Tu comptes les doigts?
10: Vous avez arrêté le
2: mot. Moi, je suis inquiète pour lui.
0: Et alors, j'imagine, vous avez nettoyé votre voiture depuis.
2: Il a acheté une Aronde.
10: Mais comment vous me connaissez par cœur?
0: Bah oui, elle vous dit, je fais l'amour dans la voiture. L'autre, il est allé à l'éléphant bleu.
10: C'est Laurent. Mais Laurent, je vous assure que c'est vrai. Je suis allé à Papol en face du Carrefour. Il y a un magasin. J'ai mis le truc le plus fort, je sais pas quoi. Il y avait différents prix. J'ai mis 18 euros. C'est le plus cher pour laver tout en entier.
11: Grand prix, ça s'appelle.
0: Tout ça pour baiser.
11: Par contre, maintenant que t'as lavé la voiture, n'oublie pas de te laver toi-même aussi.
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0: Vous allez me dire sûrement quel est le nom du fils de Marc Aurèle et de Faustine la Jeune, qui fut empereur lui-même.
13: C'est pas Tibère, c'est...
0: Non, un empereur assassiné d'ailleurs, il faut bien le dire, le 31 décembre 192 par l'esclave Narcisse, qui l'entraînait au maniement des armes et qui l'a étranglé dans son...
14: Parce que c'était un salaud, ce mec, c'était un vrai salaud, le fils de Marc Aurèle.
0: Alors,

0: Son nom.
1: Il portait un nom qui ne,
2: voilà,
1: ne le
2: genre le bien
1: pas.
2: Aimé, genre le bien aimé.
3: Marc Aurèle.
0: Marc Aurèle. Non.
3: Comme Maximilien.
0: Maximilien, non.
1: Comme héroïque ou quelque chose à voir avec un.
0: Pour trouver les réponses ici, il faut boire mes paroles. Il suffit d'écouter le moindre indice que je vous donne, mais vous ne m'écoutez plus.
2: Si, au
4: Postillon,
2: contraire.
4: Le magnifique.
0: Et Dieu sait pourtant que j'ai été chercher cette question dans mes tiroirs et que vous auriez déjà dû trouver le nom.
1: Non, mais c'est pas avec les tiroirs, doit y avoir un truc.
2: Tiroir, c'est tordu, je sens que c'est tordu. Commode.
0: Bonne réponse de Valérie Mérès. Vous voyez, Valérie, elle est plus maligne que les autres, Valérie Mérès. Elle m'écoute, elle. Et oui, Commode n'était pas Commode. Et effectivement, c'est dans mes tiroirs que j'ai trouvé le nom de l'empereur romain Commode, fils de Marc Aurèle. Et Commode a été assassiné dans sa baignoire. C'est quand même une histoire terrible. Le nombre de gens, finalement, moi, j'arrête, je prends plus que des douches. Parce que.
2: Non, mais...
0: Le nombre de gens qui sont assassinés dans leur bain, quand on y pense.
2: Oui,
4: ah, c'est ça, Claude François, le premier.
0: Claude François.
4: Oui. Absolument.
1: Mais lui, c'était la douche.
0: Ah non, c'était une baignoire.
2: Ah non, une baignoire, il fallait qu'il enjambe.
1: Est-ce que c'est le Commode qui a donné le nom au meuble?
0: Qu'est-ce que vous dites?
1: Je dis, est-ce que c'est le Commode qui a donné le nom à la commode?
4: Mais bien sûr.
0: Mais bien sûr.
4: Et en ses lointains descendants, c'est Bernard Buffet, le peintre. Voilà. Il y a aussi le poète argentin Sanchez, mais.
0: Et d'ailleurs, on n'arrêtait pas de lui dire si tu es gay, ridon. Non, écoutez, franchement.
1: Mais Harry, comment tu peux penser une chose comme ça? C'est étonnant que ton cerveau provoque ce type de questions.
5: Non, mais attends. Me parle de mon cerveau avec sa crotouille blanche devant elle. Une commode.
0: Vous n'insultez pas la chienne. D'abord, alors là, madame.
5: Ah, tout ça parce que c'est votre belle-fille.
0: Oui, oui, vous voilà. N'insultez pas la fiancée de mon chien.
5: Alors attendez, je vois pas comment votre chien peut lui faire quelque chose.
0: Non, ben justement.
4: Ça m'arrange. Il peut lui renifler le cul, c'est tout.
6: Ouais, c'est un vrai animal.
4: Mais c'est vrai que c'est un. C'est un animal à la taille d'une crotte de votre chien, Laurent. Ouais. D'accord.
5: Oui, mais c'est pas la taille le problème de cet animal.
0: Très amoureux. Ouais.
6: On dirait un rat qui a eu des malheurs.
5: C'est le comportement.
0: Ils sont très amoureux. Mon chien adore la petite chienne de Marcella.
4: Et
5: parce qu'elle fait pouet-pouet.
0: Comment ça, elle fait pouet-pouet?
5: Bah parce que quand il doit jouer avec, elle doit faire pouet-pouet-pouet, le même petit bruit que sa maîtresse.
0: Enfin, Marcella fait pas pouet-pouet quand je lui... quand j'appuie dessus.
1: Non, mais Harry, toi, tu vis dans un monde parallèle.
0: Elle vit dans un monde parallèle.
5: Complètement.
0: Et en tout cas, j'attendais de la culture et j'ai eu.
1: La commode, on a appris que la commode, ça vient de commode.
0: On a appris que Valérie Mérès avait tout compris à cette émission et qu'au moins elle a bien identifié l'empereur romain Commode, voilà. Qui ne l'était pas.
4: Bravo.
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0: Je garde la rubrique ou pas? Qu'est-ce que je fais?
9: C'est quoi votre question?
0: Bah, c'est-à-dire que je vous regarde là tous les six et je me dis, est-ce que vraiment aujourd'hui je tente les questions littéraires?
2: Oh là là!
9: C'est pas gentil de dire ça.
4: Pourquoi pas si c'est des albums à colorier?
0: Peut-être que Madame Boutboul.
5: Non, mais Christophe, il est très très cultivé.
0: Non. Christophe Bourdon?
2: Si, ah oui.
4: Mais il a fait Cagne et Hippocagne.
9: Non, j'ai fait que Hippocagne. J'ai arrêté avant.
5: Il est très cultivé.
2: Mais elle a fait Hippocagne aussi, Daria.
9: Elle a fait que Hippo.
2: Personne rigole, j'ai dit un truc drôle.
9: Oui, bravo.
2: Non, mais enfin!
0: Oh là là, mais quel cabot ça! En plus, il y a un champ de course à Cagnes.
2: Oui, à Cagnes-sur-Mer, il y a un champ de course.
4: Toi, t'as fait
0: hippopotamus. Mais enfin, généralement, chère Julie, si on ne rit pas à quelque chose, sachez-le, c'est que c'est pas drôle.
9: Mais elle avait pensé qu'on n'avait pas entendu.
2: Oui, moi, je
4: ne soyez pas trop technique, elle débute.
2: Vous n'avez pas entendu, Laurent, qu'est-ce que j'ai dit?
0: Ben, vous avez dit, elle a fait hippoca, elle a fait kippo, enfin, je sais pas.
2: Hippo?
0: Oui, on a compris, oui.
9: Cheval, oui,
2: hippo pour les chevaux?
0: Oui, on a compris, oui, bah oui. Vous aurez beau le dire 10 fois.
9: Non mais c'était plutôt.
10: Enfin, moi, si tu me payes, je ris.
9: Bah oui, d'ailleurs, tu ris hein, aujourd'hui.
0: Bon alors j'y vais avec ma question littéraire.
9: Moi, j'aimerais
10: me concentrer 5 minutes.
9: Elle a une très jolie chienne, Dari Boutboul, quand même.
0: Ah oui, vous êtes d'accord.
9: Ah oui, elle est avec sa petite chienne.
0: Noix de coco, elle s'appelle Noix de coco.
9: Elle est trop mignonne.
0: Faut pas le dire, elle est là en clandestine. Ouais,
9: elle a pas le droit.
2: Oui, elle a pas le droit d'être là.
0: Elle a pas le droit de rentrer à RTL.
5: Elle rentre dans mon sac à main.
4: C'est pour ça que Julien Altenia pour passer inaperçu.
2: Oh écoute.
9: Elle a des grandes de moustache.
0: Qui, Dari Boudboul?
9: Non, mais non. La chienne.
10: Sa chienne ou sa chatte?

0: Oh là là.
1: Enfin, Caroline,
2: Caroline, quelle classe.
3: Caroline, tu nous faisais une émission sexuelle. Alors, tu as animé une émission de conseils.
4: Pardon, non, c'était Amanda Lear, ça.
3: C'est vrai qu'elle s'en coiffait pareil.
0: Elle a fait ça l'après-midi
3: elle
0: sur France 2.
3: Elle a fait des conseils.
5: Moi, je connais le courrier du cœur.
6: Ah oui, c'est ça. C'était avec Daphné Burki, là, c'est cette émission-là.
3: Mais alors, en dehors du cœur, côté pratique... Je me demandais justement, parce que les chiennes, elles, les cheveux blancs chez nous et les chiens aussi, mais nous, on a les cheveux qui deviennent blancs, mais on a rarement les poils des bras qui deviennent blancs. Ah, et je me demandais à quel moment ça devenait blanc aussi.
4: Caroline, est-ce que tu peux répondre?
3: Non mais, c'est pas drôle, alors, c'est intéressant.
5: La chatte blanchit entre 75 et...
4: Pourquoi Caroline saurait plus que vous?
3: Parce que Caroline est spécialiste doctoresse sexe.
5: Non, parce que j'ai côtoyé une sexologue pendant 3
4: ans. Oui.
5: Mais c'est vrai que j'en ai posé des questions.
3: Parce que
5: c'est j'avoue celle-là.
2: Il faut dire que les jeunes générations, de ce qu'on m'a raconté, ne portent plus trop de la toison.
3: Ah ben non, même les vieilles. Hein.
0: Comment ça, de ce qu'on vous a raconté?
6: Tu parles.
3: C'est intéressant, il faudrait poser la question, peut-être pas un sexologue, un dermatologue.
4: Parce que ça peut déprimer les poils.
3: Parce que regarde Laurent, il n'a pas les poils des bras. Regarde les poils.
4: Alors,
3: Laurent,
4: il a la barbe blanche.
0: Très poilu des bras.
3: Oui, mais c'est blanc. Vous avez des bras superbes.
0: Merci.
3: Mais pas blanc. Alors que la barbe et les cheveux sont blancs.
4: Alors du coup la question maintenant, Laurent.
0: Laurent. Au début de la question, j'avais pas de barbe. Pour Emmanuel Paco qui habite Skiffiec, c'est dans les Côtes d'Armor.
4: Vous essayez de noyer le poisson.
0: Pouvez-vous me donner le nom de l'auteur de L'expérience intérieure, un ouvrage publié en 1943 pour la première fois, remanié, réédité en 1954.
7: Adapté deux fois.
5: Jules Verne?
0: Jules Verne,
6: mais non. Freud?
0: Non, c'est avant. Non. C'est un essai divisé en 5 parties.
4: Oui.
0: Je vais vous donner les noms des 5 parties, ça va peut-être vous aider.
4: Certainement.
5: Oh, si vous nous les donnez, c'est que ça va pas nous aider.
0: Première partie, ébauche d'une introduction à l'expérience intérieure. Deuxième partie, le supplice. Troisième partie, antécédent du supplice.
5: Tantal?
2: C'est le marquis de Sade.
0: Non. Quatrième partie, post-scriptum ou supplice.
4: Ah bon, décidément.
5: Gilles Deleuze?
0: Gilles Deleuze, non.
4: On est d'accord, c'est
3: un philosophe.
0: Alors, c'est un philosophe.
4: Et c'est un philosophe français.
7: Foucault?
0: Foucault, non.
4: Est-ce que c'est un philosophe français?
0: Un écrivain, philosophe, romancier, poète français. Alors. Vous m'avez pas laissé donner les 5 parties.
6: Après post-scriptum, il y a quoi?
0: Ébauche d'une introduction à l'expérience intérieure. Le supplice. Antécédent du supplice. Post-scriptum au supplice. Enfin, Manibus daté Lilia Plenis.
4: Pardon?
2: C'est celui que j'ai préféré.
4: Mais alors, dites donc, Laurent, est-ce qu'il est mort il y a longtemps, ce monsieur?
0: Il est mort il y a un petit moment quand même. Il est mort en 1962.
7: Je m'en souviens, français, même si c'était hier.
0: Un français.
3: Est-ce qu'il est étudié en terminale?
0: Il est étudié, je pense, en philosophie.
6: Merleau-Ponty?
0: Non, en philosophie contemporaine.
3: Roland Barthes? En terminale, donc il n'est pas dans les philosophes qu'on étudie en philo terminal.
0: Si, je pense qu'en terminal on doit aussi l'étudier.
5: Il n'est pas aussi célèbre que Sartre.
0: Non, mais quand même il est assez célèbre, il a écrit La mort, L'impossible, Le bleu du ciel, La part maudite.
5: Supplice, la mort. Il est en pleine forme le mec.
7: Il a des noms composés.
0: Non, il n'y a pas de nom composé.
6: Henri Bergson.
4: Est-ce qu'il a un nom qui sonne typiquement français?
0: Oui, il a un nom très français et le prénom tout de même.
5: Il était âgé en 62 quand il est mort.
0: Il est mort à 64 ans. Il est mort à Orléans, si ça peut vous aider.
6: Non, pas, évidemment.
7: Est-ce que vous pourriez faire un jeu de mots avec son nom, vous?
4: Ah oui, amusez-nous,
7: c'est
4: Laurent.
7: C'est drôle quand vous faites des jeux de mots.
0: Non, j'en ferai guerre.
7: Georges Bataille.
0: Vous voyez que vous le connaissiez.
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1: Les mystères de Paris. Je vous ferai pas l'injure de vous demander le nom de l'auteur.
2: Eugène Sue.
1: Eugène Sue, parfait. Alors, je vais plutôt vous demander le nom des concierges dans les mystères.
3: Bah, il y a Madame Dacosta.
4: Et Da Souza.
3: Madame Dos Santos.
4: Da Souza.
3: Et je crois que Madame Dos Vasconcelos.
1: Non, monsieur et madame.
3: Si.
1: Non,
3: monsieur. Bah, en bas de chez moi, il y a ça.
1: Monsieur et madame. Alors, les personnages.
2: Rodolphe.
1: Évidemment, principaux, outre le héros, sont. Le héros, c'est Rodolphe. Le chourineur. Et la goualeuse. Vous avez lu les mystères de Paris, monsieur Barbier?
5: Il y a très longtemps, des extraits, mais jamais en entier.
1: Eh bien, vous pouvez retrouver, j'en suis sûr, même si vous ne l'avez pas lu, le nom des concierges dans les mystères de Paris.
5: Et de...
1: Monsieur et madame.
5: C'est devenu un nom commun?
1: Oui, c'est devenu un nom qu'on utilise aujourd'hui. Et j'ai déjà posé la question...
3: Oui, monsieur Lamsom?
1: Non, j'ai déjà posé la question il y a très longtemps aux grosses têtes, mais puisque les mystères de Paris se jouent à nouveau au théâtre de la Huchette et jusqu'au 24 mai prochain, j'en profite parce que... C'est vrai que c'est amusant de savoir qu'un nom de personnage est devenu un nom commun.
5: C'est un nom commun pour désigner les concierges?
1: Alors, pas spécialement les concierges, mais c'est vrai qu'on dit que souvent, les concierges ont...
2: Sycophantes.
1: Si ce n'est cette qualité, appelons ça un défaut.
5: Madame Pipelette.
1: Pardon.
5: Madame Pipelette.
1: Monsieur Madame Pipelette. Excellente réponse.
3: Ça, c'est mon Christophe.
1: Ben oui, il est fort quand même, ce Barbier. Effectivement, je ne sais pas d'ailleurs si on disait Pipelette ou Pipelet, mais toujours est-il que monsieur M. Pipelet ont donné Pipelette. Et c'est bien de là que vient... Alors, Pipelette, oui, c'est plutôt un défaut.
2: Oui, c'est gentil.
1: Encore
2: c'est...
1: que pour une concierge ou un concierge, ça peut être une qualité.
5: Oui, ça ne veut pas dire qu'on dit du mal des gens.
1: Non.
6: Non, ça veut dire
5: qu'on bavarde.
3: On piaille.
1: Monsieur Toen est un peu une pipelette.
5: Ah, ça oui.
3: Du tout. Ouais, c'est vrai, on aime bien parler, quoi. Bah, sinon, si on parle pas, il se passe rien en même temps.
6: Est-ce pipelette, que tu fais des pipelettes dans une voiture?
1: Vous parlez comme ça tout le temps à la maison aussi, Toen. Votre femme, par exemple, est-ce que de temps en temps, elle vous dit pas tais-toi?
3: Non, non, mais elle conduit.
1: Non, je vous parle à la maison.
7: À la maison, je suis sûr qu'il...
3: Ah bah, ça, je te parie qu'elle va dire... Alors, on va faire, on n'a pas entendu. Elle va dire, tu pars à la maison, toi, elle est sûr que tu fermes ta gueule. Bah, vas-y.
7: Bah oui, je suis sûr que...
3: Tu fermes ta gueule.
4: Tu fermes ta gueule.
3: Eh, mais c'est pas moi qui ai l'argent, donc je ferme ma gueule, forcément.
1: Ah oui, elle gagne plus que vous, votre épouse.
3: Ouais, on a hérité, là. Elle a hérité, là.
1: Elle a hérité de qui?
3: Les Rochers Suchard. Et comme c'est Pâques, là, bah, ça va tomber, là.
1: Mais alors,
3: là.
1: Vous vivez où, les Toines? Vous vivez où?
3: Oh, ça dépend, on est des nomades, une fois dans une camionnette, une fois sur un pédalo.
1: Non, mais vous avez une petite maison dans le sud?
3: Bah, comme tout le monde, oui, monsieur. Ça sert à quoi
6: de faire? On sait rien de lui. Hein.
1: Mais c'est ça.
6: C'est marrant, hein. Ouais. Il parle énormément et on sait rien.
3: Mais qu'est-ce que tu veux savoir? J'ai rien à raconter. Moi, j'ai pas une vie incroyable comme L4. Il est où d'ailleurs? Ça va, Paul?
2: Ça va.
1: Bon, alors, vous avez une épouse, un enfant.
3: C'est bon, un amant, ok, oui. Non, mais j'ai, comme tout le monde, moi, j'ai un petit appart en location parce que les loyers sont hors de prix à Paris.
1: Ouais,
3: j'en
1: ai acheté. Ouais.
3: J'ai une maison dans le sud. J'ai des chemises à col roulé. J'ai des chaussettes à ma taille. Qu'est-ce que j'ai?
1: Et fait quoi votre épouse en dehors d'avoir hérité alors?
3: Eh ben, ça dépend. Ah. Elle est flic.
1: Ah oui, elle est flic. Je sais que votre papa est gendarme, on l'a vu une fois.
3: Était gendarme.
1: Oui, était gendarme.
3: Parce que, pardon. Il est parti en Syrie, on n'a plus de nouvelles.
1: Mais c'est pas vrai, on l'a vu au Dôme de Paris.
3: Mais oui, vous
1: je les ai vus, monsieur M. Toen.
3: Ils vous ont adoré, ils vous ont dit, qu'est-ce qu'il est sympa, ce Laurent Wauquiez. Bah, tu sais, c'est les vieux, ils se trompent de nom, c'est Wauquiez, Wauquiez.
1: Je les ai pas trouvés parce que je me suis dit, tiens, il va me présenter ses parents. On m'avait dit, il y a mes parents. Alors, voilà, quand je les ai vus arriver, je les ai pas trouvés marqués, voyez.
3: Bah, ça fait 30 ans que j'ai quitté la maison, ils s'en sont remis.
1: Ah oui, donc c'est votre femme maintenant qui
3: voilà,
1: est marquée.
3: Qui morfe,
1: alors.
3: Qui
6: on l'a jamais vue, ta femme, tu la caches?
3: Mais regarde sous la table. Et pourtant, je conduis pas. Hein. Ça va pas de parler de moi, ça n'a aucun intérêt.
1: Ah bah si, parce que ça.
3: Alors si, je suis l'enfant de 17 aussi.
1: Et alors?
3: Voilà, je veux qu'on parle de moi. Et je faisais 3,2 kg à la naissance.
5: Le 3 janvier.
3: Et je suis Capricorne, ascendant balance.
1: L'autre, il connaît même la date. Le 3 janvier. Je suis entouré de fous.
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1: J'ai une autre question pour Alexandre Legendre, qui habite Civray, dans la Vienne. Hier, trois comédiens ont joué un extrait de Tartuffe de Molière, les uns après les autres. Mais dans quelles circonstances?
2: Ils ont fait ça en France, j'imagine.
1: En France, c'était en France.
2: À Paris,
1: oui. À Paris, oui, c'était à Paris.
2: Au Palais de Tokyo.
7: Un concours?
1: Un concours, non, pas du tout.
2: C'est dans un théâtre?
1: Mais d'ailleurs, on les a interrompus, hein. On leur a dit de ne pas continuer.
2: Parce que c'était pas bien?
1: Trois comédiens ont défilé pour réciter chacun à leur tour un extrait de Tartuffe de Molière.
2: Ils ont perturbé une manifestation, ils ont perturbé un événement politique, ils ont perturbé quelque chose.
1: Pas perturbé un événement politique, non.
8: C'est pour de l'humanitaire?
1: De l'humanitaire, non.
9: Pour faire chier.
1: Pardon?
9: Non, pardon.
1: Écoutez, j'ai dit pardon, mais en fait, j'ai très bien entendu. Vous avez dit pour faire chier, oui, la réponse
9: ça,
1: est oui.
2: C'est pour ça qu'on les a interrompus.
8: Sous les fenêtres de Sarkozy?
1: Non, pas sous les fenêtres de Sarkozy.
8: Pour faire chier un homme politique?
1: Alors, un homme politique... Il y a un lien avec un homme politique, en tout cas.
8: Avec Mélenchon?
1: Mais là, pour le coup, il n'était pas présent.
2: Mais c'est pour gâcher une manifestation, un événement, ou plutôt
1: pas
2: vraiment...
1: Pas pour gâcher une manifestation, mais...
7: Pour illustrer?
1: Oui, pour illustrer. C'était une sorte de performance artistique, on va dire.
8: Pour un anniversaire?
1: Pour soutenir un autre artiste. Vous voyez, je vous aide un peu.
8: Ah, soutenir un autre
2: artiste. Quelqu'un qui a été censuré, quelqu'un qui a été...
1: Alors, censuré, c'est pas le mot, mais ça se passait...
8: Ah, pour Piotr, l'artiste russe, Piotr, je prononce
7: pas... Ah oui, Piotr,
8: celui qui était accusé d'avoir balancé la bite à Griveaux.
1: C'était effectivement le procès de celui qu'on qualifie d'artiste, hein, c'est ainsi qu'il se présente. Piotr Pavlensky, c'est son nom, qui avait diffusé la vidéo de Monsieur Griveaux.
2: C'était du bricolage, c'était des travaux manuels.
1: Oui, c'est vrai. Et en tout cas, hier au tribunal, comme c'est un artiste et qu'il aime les performances artistiques, il avait appelé à la barre pour témoigner en sa faveur des copains comédiens qui ont récité Tartuffe de Molière, et à plusieurs reprises, le juge du tribunal leur a dit il ne s'agit pas d'un spectacle, mais d'un procès. Bonne réponse de Vincent Dedienne. Et il a d'ailleurs été condamné au bracelet électronique, à 6 mois de prison.
7: Pour... Il le met où?
2: Ça c'est Griveaux qui le met quelque part.
1: Tout le monde l'a vu, cette vidéo.
7: Écoutez, moi je l'ai vu, mais je peux vous dire qui me l'a montré.
1: Ah, qui?
7: Griveaux. Ben vous.
2: Mais je ne l'ai pas vu, moi. Moi, Laurent, je ne l'ai pas vu. Je l'ai
1: cherché.
2: Pour
1: une fois qu'on pouvait dire d'un politique que d'habitude on dit qu'il branle rien, là, au moins.
2: Non, mais il y a eu beaucoup de commentaires sur la taille et tout. J'ai cherché, mais j'ai pas trouvé, moi.
1: C'était plutôt à son avantage, n'est-ce pas, Christine?
7: Absolument, parce que grâce à vous, moi aussi, je l'ai.
2: Laurent, en
7: mais
2: fait,
7: oui, c'est lui qui nous l'a montré.
2: C'est Piotr ou c'est vous qui avez diffusé les vidéos, en fait?
1: Tout le monde se montrait ça à cette époque.
8: Ah bah, pas moi. Ah, moi, je montrais ça
1: dans les milieux autorisés.
8: Moi, je faisais pas partie du groupe WhatsApp à qui vous l'avez envoyé.
2: En tout cas, sur cette personne, c'est vous. Mais...
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1: Vous pouvez raconter, les auditeurs connaissent l'histoire de votre Joconde, mais vous pouvez raconter à Monsieur Obal que c'est vrai ce que je dis.
10: C'est vrai, un jour je suis parti visiter le musée du Louvre et je suis vraiment tombé amoureux de la Joconde. Et je suis parti dans une boutique où j'ai acheté le poster, 6 €. Et je suis rentré chez moi et j'ai dit mais j'ai en faire quelque chose de cette affiche, je peux pas mettre ça dans un cadre en verre, ça va être absolument dégueulasse. Donc j'emmène mon affiche chez un encadreur, où là j'en ai eu pour 1 100 € de cap. On a l'impression que c'est la vraie aujourd'hui.
9: Bien sûr.
10: Et là, mais non, mais je vous assure. Ah non, monsieur Aubac, hein. Elle est plus belle que la vraie.
1: Ah non, mais je vous assure. Qu'est-ce que vous en pensez, alors, Hector?
9: Je pense que la vraie, on la voit très mal parce qu'il y a beaucoup de. Il y a un verre fumé qui est affreux et puis.
7: Elle est petite.
9: Il y a trop de monde autour et que la vôtre, vous la voyez mieux, c'est la vôtre.
10: Ouais, puis.
1: Sauf quand il cuisine gras, hein. Je veux dire, quand il cuisine gras.
7: Elle est au-dessus de la cuisinière?
1: On la voit à peine.
10: Elle est sur le côté du mur. Sur le côté du mur.
1: Mais dans la cuisine, elle
10: est. Dans la cuisine, ah oui. Quand on fait le tour de l'îlot central, elle nous quitte pas des yeux. Ah non, mais on est sous haute surveillance.
1: Monsieur Mike.
9: Mais c'est un vrai problème, hein, les vitres sur les tableaux, hein. On voit plus rien. On voit beaucoup moins bien la peinture au musée que si vous la regardez dans un livre maintenant. J'exagère à peine.
8: Il faut protéger le tableau. Il faut le. Non.
11: On a un spécialiste.
12: Merci, Johan. Merci.
1: Vous, c'est pas la peine d'essayer, il peut pas vous encadrer.
13: Depuis, j'ai appris à une chose extraordinaire. Oui. Vous avez fait l'acteur et vous avez